0: Guy,
1: Ouais.
0: jusqu'à
2: Ah oui.
0: maintenant.
2: Mais les nouveaux là, depuis qu'on s'est quitté, combien il y en a eu de nouveaux? Combien t'en as écrit de nouveaux
0: Oh
2: entre.
0: là, il y en a peut-être pas loin de 3000.
1: Ah oui, quand même. Eh bien, c'est des rimes en Alexandrie ou pas?
0: Ah ben c'est toujours les mêmes, hein.
2: C'est-à-dire, est-ce que tu peux, je sais que tu n'en as pas ramené ce soir, mais est-ce que tu pourrais nous en faire deux, trois? Je suis sûr que tu en as en tête.
0: Ah non, non, non,
2: Allez,
0: non, non,
2: envoyez
0: non,
2: mes
0: non, non, non, on garde les
2: plaisir.
0: surprises. Non,
2: Non
0: non, on
2: mais
0: garde. Non, non, non.
2: non mais là, il y en a
0: Non, non, non,
2: encore.
0: non.
2: La surprise, c'était de dire que tu avais des poèmes.
0: Oui,
2: Maintenant,
0: mais non, mais la surprise, non, mais on va pas, on va.
2: Pour les auditeurs qui te connaissent pas, on a un
0: Ouais,
2: petit
0: mais
2: extrait.
0: on va pas vendre, on va pas vendre, on va pas vendre, on va
1: La peau de
0: pas,
1: l'ours avant de
0: là,
1: l'avoir.
0: on va pas vendre la peau de l'ours avant de l'avoir gagné. Fallait mieux me le dire vendredi, je te les
1: Ouais.
0: aurais amenés.
2: Ouais, Gérard, tu savais très bien que tu venais ce soir,
0: Mais
2: t'aurais
0: ouais,
2: pu le
0: mais. Oui,
1: Gérard, faut pas pousser mes mères dans les orties,
2: Ah,
1: le gros, c'est quand
2: oh,
1: même.
2: il te connaît, il te connaît, il te connaît. Allez, fais un petit effort, allez,
1: Merci,
2: improvise,
1: poème.
2: improvise. Allez, pour la petite Virginie, là, qui
0: Oh
2: me
0: non,
2: griffonne
0: non,
2: du
0: non,
1: chaud dans son
0: non.
1: string.
2: Allez, quelque chose dans son
0: Moi,
2: string en léopard.
0: non, non.
2: Allez, fais-moi un petit poème, une petite impro, vas-y, allez, pour faire plaisir à Karine.
0: Bon, allez, ma princesse, tiens.
2: Écoute, Karine.
0: Ma princesse, je voudrais te serrer fort dans mes bras contre un cocotier. Ma princesse, je voudrais te serrer fort dans mes bras contre un prunier. Ma princesse, je voudrais te serrer fort contre un
2: Attends,
0: noisetier.
2: attends, attends.
0: Voilà.
2: Attends.
0: Non, mais attends, il faut que je l'écrive.
2: Attends, attends, attends, attends.
0: Oh non, tu vas pas me mettre une musique douce.
2: Ah, arrête tes conneries,
0: Hey,
2: oh.
0: Jean-Michel?
2: Ah non, attends, je l'ai enlevé, excuse-moi, je vais
0: Ah
2: le
0: ben,
2: remettre.
0: vas-y.
2: Attends.
0: Vas-y.
2: Jean-Michel?
1: Ouais, je suis là, je suis là.
0: Ouais, donc tu fais quoi là exactement à Gare de Lyon?
1: Bah en fait, je livre dans les TGV tout ce qui est nourriture,
0: Ah
1: voilà,
0: ouais, d'ailleurs,
1: boisson.
2: dans le magazine, il y a un magazine TGV là, comment ça s'appelle?
1: C'est le TGV Magazine.
2: Et ça serait bien de mettre en couverture le retour de Gérard.
1: C'est clair.
0: Bah
1: C'est
0: ouais,
1: clair,
0: si.
1: avec enfin, ils ont pensé en plus de faire des magazines en odorama en fait, avec
0: Hein?
1: des odeurs, des pastilles d'odeurs comme
0: Non,
1: ils
0: non,
1: avaient
0: non,
1: dit.
0: non, non, non, on va pas recommencer à faire des conneries comme avant, hein, parce que là, ça va pas se passer comme ça. Hein.
2: Jean-Michel,
1: Oui.
2: on va réécouter le poème de Gérard,
1: Ah.
2: improvisé. Ma princesse, j'aimerais bien que Karine écoute attentivement.
1: Ça rime et tout.
2: Ouais, alors attention, c'est parti avec la musique.
0: Ma princesse, je voudrais te serrer fort dans mes bras contre un prunier. Ma princesse, je voudrais te serrer fort dans mes bras contre un cocotier. Ma princesse, je voudrais te serrer fort dans mes bras contre un noisetier. Ma princesse, je voudrais te serrer fort dans mes bras contre un cerisier. Ma princesse, je voudrais te serrer fort dans mes bras contre un
2: pommier.
0: Pommier. Et terminé, point final à la ligne. On arrête.
2: Voilà. Oh là là là là là là là là là.
1: Ben,
2: Jean-Mich.
1: ouais.
2: Oh, l'internet, il est en train d'exploser de meufs.
1: Bah, j'imagine. Ah mais
2: Oh
1: il est chaud avec ses poèmes, hein.
2: y en a
0: ah
2: une.
0: non, mais de toute manière, quand je reviendrai, j'en reprends d'autres que j'aurais fait.
2: Ah bah là, tu vas nous les ramener parce que là
0: Ah bah
2: déjà.
0: oui.
2: Oh putain, dis donc, on voit que t'as pas perdu
0: Non, mais de toute
1: quel
0: manière,
1: poète.
0: en plus, j'ai relevé les deux surnoms là des deux petites cochonnes qu'on a eues tout à l'heure.
2: Tu leur prépares des poèmes?
0: Non, non, mais je vais m'en servir pour les surnoms.
2: Il y a une demoiselle qui dit quand même sur internet qui dit ça donne la larme à l'œil tellement que c'est joli.
1: C'est clair.
0: Ben, dans ce cas-là, qu'elle laisse son numéro, puis on va la rappeler, cette petite demoiselle.
2: Et quant à Jean-Loup qui me pose une question que je ne lirai pas, la réponse est oui.
0: De quoi?
1: Moi j'ai failli jouer, hein.
0: De quoi, de
2: Henri.
0: quoi, de quoi, de
2: Non, mais
0: quoi?
2: c'est un truc pour moi, c'est pour
0: Ah,
2: savoir un truc.
0: ah bon.
2: Henri est avec nous, mais Jean-Michel, tu peux rester là.
1: Oui.
2: Henri, toi, t'appelles de Paris aussi?
1: Oui, bonsoir tout le monde,
2: Très
1: bonsoir
2: bien.
1: Max,
2: Et
1: bonsoir
2: après,
1: GG.
2: on aura
0: Bonsoir.
2: après, je rassure Gérard, on aura un auditeur de Rouen et de Bordeaux.
1: Bonsoir Henri. Bonsoir
2: Tu
1: auditeur.
2: fais quoi dans la vie, Henri?
1: Bah écoute, je suis veilleur de nuit.
2: Oh bah putain, bah dis donc, ce soir, il y a le monde de la nuit, tout le monde nous écoute, hein.
0: Ah bah ça, de toute manière, en parlant de ça, on va saluer quand même
2: Bah oui,
0: les
2: pas ceux qui travaillent la
0: chauffeurs de
2: nuit.
0: taxi,
2: Ouais.
0: et surtout les routiers,
2: Ouais.
0: parce que
2: Ouais.
0: les routiers, quand même, ils doivent s'ennuyer depuis avoir entendu Gérard sur l'antenne de Fun
2: Bah
0: Radio.
2: pas
1: C'est
2: tant que
1: sûr.
2: ça, et c'est marrant parce que justement c'est une profession qui justement là le fait d'avoir arrêté les débats ça avait redoré leur blason et puis là du coup
0: Ouais, mais
2: il.
0: t'en avais eu quand même quelques-uns dans le courant de la semaine dernière. Hein.
2: Ouais. Alors Henri.
1: Oui, donc GG, l'auditeur précédent t'a demandé un petit peu ce que tu avais fait dans ton passé. Moi, je voudrais savoir ce que tu vas faire dans ton avenir. Est-ce que tu as un plan de carrière en route, des émissions en préparation, des
2: Ça
1: disques,
2: c'est
1: des
2: vrai ça.
1: recueils de poèmes peut-être?
2: Est-ce que
0: Non.
2: tu t'es remis en question d'ailleurs pendant. T'en as profité pour te remettre en question?
0: Bah disons, moi je me suis remis en question donc par rapport à avec ton intervention avec par rapport à Nicolas.
2: Ouais.
0: Donc bon, comme je t'ai dit, moi je veux bien reprendre, mais ça sera sous certaines bases, parce qu'il faudra pas qu'on refasse comme on a fait tous les ans, qu'on se prenne la tête et puis que ça mette 2 ou 3 ans pour qu'on puisse plus reparler, puis qu'on puisse plus revoir ni rien du tout.
2: Faut repartir sur de bonnes bases, disons, à
0: Donc
2: nouveau là.
0: faudra repartir sur un point fixe, qu'on se mette bien d'accord que
1: Ouais.
0: si j'ai l'occasion de repartir à faire des débats, faudra bien se dire une chose que ça sera des débats, mais avec des auditeurs hors ceux que je connais, normal, hors compétition.
2: Normal. Hors compétition.
0: Oui. Donc ça sera des auditeurs de Bordeaux, Lyon, Nantes, tout ce qu'on veut, même de Belgique.
2: Je crois que tu avais déjà une liste de villes que tu voulais en préférence.
0: Villes préférence, non. Lyon à la rigueur.
2: Bordeaux, Rouen quand même tu prends.
0: Mais Paris, bon, pas trop Paris, parce que sur Paname, il y a quand même pas mal d'auditeurs qui me connaissent, donc je voudrais pas.
1: Et au niveau santé, Gérard, parce que je sais qu'il y a eu des petits problèmes de.
0: Niveau santé, pour l'instant, ça va un peu mieux. Faut pas crier encore victoire, mais pour l'instant, ça va un peu mieux.
2: On peut déjà crier au roi, quoi.
0: Non, pas trop.
1: Faut pas pousser. Nature,
0: comme dirait Jean-Michel tout à l'heure, faut pas pousser mes merdes dans les orties.
2: Exactement. Et je tenais à dire à Jean-Michel, à Henri, à tous ceux qui nous écoutent, parce que moi j'ai la chance de l'avoir en face de moi, il a une chemise blanche qui est vraiment blanche d'origine.
0: Non.
2: Et ouais. il a un superbe gilet. Comment on appelle ça? C'est un gilet de cow-boy?
0: Non, c'est un petit débardeur.
2: Excusez-moi, monsieur.
1: Gosse avec tes kystes.
0: Non. Là, je vais te dire une chose, que si tu commences comme ça, toi. Je vais te dire au revoir et je vais te dire même au revoir tout de suite, au revoir.
2: Hop. Et ben voilà.
0: GG. On l'a déjà un pour lui. Terminé pour, c'était Henri, hein, je crois.
2: Non, c'était Jean-Michel.
0: Ah ben c'était Jean-Michel. Alors pour Jean-Michel, c'est fini.
2: Henri, t'es toujours avec nous?
1: Oui, tout à fait. J'avais une petite précision à demander. GG, parler des débats, nouveaux auditeurs, tout ça. Est-ce qu'il y aura des nouveaux sujets?
2: Alors pour l'instant, il n'y a pas de débat en prévision.
0: Pour l'instant. Ah. Il n'y a rien de...
1: Ah bah, t'as dit qu'il y aura des débats avec des nouveaux auditeurs, donc.
0: Oui, mais il y aura des débats par la suite. On va, faudra quand même laisser le temps à Max de se remettre le
2: doigt dans le nez.
0: Dans le bain.
2: Voilà, le doigt dans le bain.
0: Pardon.
2: Et en plus, on a un problème parce qu'on a peut-être envie de profiter d'une nouvelle stratégie de l'Europe pour changer peut-être le jour. On ne sait pas si ça sera un jeudi, un lundi, un mardi, un mercredi. Hein, pour l'instant,
1: C'était plutôt au niveau des sujets. Est-ce qu'on va avoir les routiers numéro 8, l'euro numéro 6?
0: Ça faudra bien,
1: un petit routier quand même.
0: En même temps, sur les routiers peut-être. Mais
2: il y a des nouveaux auditeurs. Il y a des gens qui ne savent pas ce que c'est que la CIBI, les routiers, l'internet, l'euro. Là, je pense que c'est vraiment bien d'en parler.
0: Ouais, non, mais là, les présidentielles, l'euro maintenant.
2: Il y a les présidentielles.
0: Ouais, mais ça, bon, sur le, non. L'histoire de New York, non, c'est terminé.
1: Non,
0: parce qu'il faut bien dire une chose, que là, Max en parle de l'euro. Bon, c'est vrai qu'il nous reste plus que 12 jours. Dans 12 jours, l'offre n'existera plus. Donc, maintenant,
2: ça pourrait être un vrai débat sur la monnaie unique.
1: Tu t'es bien adapté, toi, GG, à l'euro, ça s'est bien passé.
0: Bah, pour l'instant, ça se passe bien.
2: Comme il n'a pas de francs français, il a plus
0: de toute manière, moi, quand on me paye, c'est en euros. Et encore, je fais pas le tapin. Hein.
2: Alors, attends, Henri, on va faire vite parce que ce soir, on est un peu dans l'urgence. On a Caroline de Bordeaux qui a 25 ans.
3: Yes, bonsoir.
2: Bonsoir, Caroline.
3: Bordeaux, 118.8.
0: C'est bien de donner sa fréquence.
2: Ça, c'est bien. Hein. Oui. Est-ce que, quoique Paris, on sait que c'est 101.9 aussi. Oui. Qu'est-ce que tu fais de beau dans...
1: 118.8, hein.
2: Qu'est-ce que tu fais dans la vie, Caroline?
3: Je suis charcutière.
2: Et tu travailles de nuit, non?
3: Je travaille de nuit, charcutière de nuit, effectivement.
2: Félicitations.
3: Merci.
2: Alors, Gérard t'écoute.
3: Bonsoir Gérard.
0: Bonsoir Caroline.
3: Je suis toute mouillée, j'ai les seins tout durs là depuis ton poème, j'en peux plus. Je voulais savoir, côté femme, t'en es où?
0: Côté femme, je pense que si t'as écouté depuis le début, dès que j'ai pris l'antenne, dès que Max m'a donné...
3: J'ai cru comprendre que cette grosse salope de Sandy était partie.
0: Attends.
2: C'est normal.
0: Attention, parce que là, faut quand même pas trop insulter, parce que derrière, je veux pas avoir d'histoire.
2: Sachant qu'en plus, bon...
3: Ah non, c'est moi, là.
2: C'est normal. En même temps, Gérard, je prends la défense de Caroline, parce que je pense que Caroline est une grosse fan de toi.
3: Exact.
0: Oui, je sais.
2: Les gens ont la sensation qu'elle t'a manipulé, finalement, exactement. Sandy. C'est pour ça qu'il y a de l'agressivité. Il faudra t'attendre dans les jours et dans les semaines à venir, à ce que les gens continuent à parler d'elle en mal. C'est normal parce que t'as eu...
0: Bah disons, faudrait pas trop quand même en parler en mal parce que bon...
2: Elle a partagé 3 ans de ta vie mais en même temps...
0: 3 ans et demi.
2: Elle t'a laissé tomber comme une vieille chaussette.
0: Bon ça c'est...
2: On peut le dire.
0: Non mais ça, il y a eu une autre histoire derrière que je ne raconterai pas. Pour répondre à Caroline, bon... à l'heure actuelle, ben, côté amour, ben zéro. Mon cœur est à pendre, comme dirait la chanson de...
2: Jean-Pierre Pernaut.
0: Non. D'Hervé Villard, mon cœur veut dire je t'aime même.
2: Ah bah alors d'accord.
0: Voilà, c'est encore mieux. Même de François Valéry si tu veux.
2: Et ce qui tombe bien parce que du coup, son cœur est à pendre, donc quelque part il repart à zéro. Vous êtes des nouveaux auditeurs que vous connaissiez, moi également nouvelle émission, donc on repart tous à zéro, quelque part on remet les pendules à zéro.
0: Voilà, on remet les pendules à l'heure.
2: À l'heure.
0: On remet les pendules à l'heure. Pourquoi? Parce que, avec tout ce qui s'est passé durant ces années-là, c'est quand même, on a fait un vide. Toi, ouais. De ton côté, Max, avec ta nouvelle émission...
2: Et ma nouvelle femme, bientôt.
0: Ouais, bah ça, on le sait parce que... Et ça, je vais pas te louper. Et c'est pour quand le mariage?
2: Ah bah, c'est pour demain. Caroline, est-ce que tu voulais... On recentre sur le débat.
0: Ouais, ouais.
2: Gérard?
3: Justement, oui. Si je peux me permettre, tu dis nouvelle vie, nouveau machin. Est-ce que tu as, Gérard, décidé d'avoir une nouvelle vie, de changer de vie complètement au niveau du travail, au niveau du logement, au niveau de tout? Est-ce que tu as envie de devenir un dandy, par exemple, ou d'entrer dans la vie de fête?
0: À l'heure actuelle, pour l'instant, ce que je cherche, c'est déjà une nouvelle vie et puis une nouvelle compagne pour pouvoir essayer de remonter quand même plus la pente que maintenant.
3: Il va faire tout seul, t'as pas pensé à le faire tout seul?
0: Bah disons, c'est pas évident, hein. Faut mieux être à deux
2: que mal accompagné.
0: Ouais, hein. Je préfère avoir quelqu'un de sérieux que quelqu'un qui se fout de ma gueule.
2: Ouais. Et en plus, il va faire une vie compte à rebours. Caroline, tu demandais s'il est rentré dans la jet 7, donc il risque de faire ce qu'on appelle une vie compte à rebours. Yes. Il va commencer par la jet 27 et ensuite il va descendre jusqu'à la jet 7. Ouais. Il va s'arrêter là, ouais.
0: Alors, la jet 27, ça sera Fun Radio.
2: Hein. Ouais, exactement. Et on a Jean-Fabien, mais Caroline reste avec nous et Henri. Jean-Fabien est de Rouen et ça c'est un exploit. Bonsoir Jean-Fabien.
4: Oui, bonsoir. Bonsoir Max, bonsoir Gérard, Jean-Fabien, 19 ans de Rouen, éleveur de chiens de garde de nuit.
2: Disons, décidément.
0: Ouais. Ah bah, on n'a rien que des veilleurs de nuit maintenant.
2: J'espère qu'on aura des étudiants, de la chair fraîche quand même, un de ces quatre.
0: Même un peu de routier là ce soir, je voudrais.
2: Calmos. Alors Jean-Fabien, pose ta question et Caroline et Henri sont toujours en direct.
4: Ouais, donc Gérard, j'ai une question pour toi. Mmh. Quelle prothèse tu me conseillerais pour ma jambe gauche?
0: Je
4: veux dire... Une prothèse à cajou ou une prothèse en fer aluminium Beximil?
0: Ça, je vais te dire une chose, que là, tu commences déjà par m'agresser pour mon retour. Alors, dans ces cas-là, je vais pas te répondre à ta question, je vais te dire au revoir.
2: Ah bah, ça démarre direct. Hein. On sent que Henri et Caroline sont quand même des habitués de Gérard, ils savent comment le prendre. Alors que...
0: Ben non, parce que là, il m'a posé une question sur la prothèse. Ça, ouais. En acajou ou en bois, je sais pas
2: quoi. Peut-être la prothèse dentaire.
0: Terminé. Non,
2: mais
0: pour la jambe.
2: Ça, c'est Karine. Hein.
0: Non, mais c'est pas grave, c'est sa première. On va pas y en vouloir.
2: Non, mais autant mettre les pendules à l'heure, comme tu dis. Alors, Henri et Caroline le savent peut-être. Pourquoi t'as voulu jeter Jean-Fabien par rapport à ce sujet? Parce qu'au moins, Karine, elle le sache.
0: Bah, parce que c'est un sujet qu'il ne fallait pas parler sur l'antenne.
2: Ça, Karine, la prothèse, il faut pas en parler. Et tu vas expliquer ça pourquoi, Gérard, en deux mots.
0: C'est un accident que j'ai eu en 93 et donc je veux pas parler de ce qui s'est produit.
2: Voilà.
0: Et
2: donc il a une broche à une de ses jambes.
0: Non, il y en a plus.
2: Ah, il y en a plus.
0: Enfin bon,
2: il y en a plus, mais toujours est-il qu'il boite un peu, il a une jambe plus courte que l'autre et on parle pas de tout ce qui est prothèse.
5: Je me suis dit, comme la personne qui m'en a parlé était au courant, ça peut être la seule.
0: Ouais, non, mais là, c'est pas grave.
2: Pas le premier soir quand même.
0: C'est le début, je ne dis rien. Oui. Mais c'est quand même un avertissement pour les prochaines. Non, carton. Jaune quand même.
2: Okay. Caroline, tu veux rajouter quelque chose, Henri?
1: Oui, moi, Henri. Oui, moi j'aurais voulu savoir un petit truc. Tout à l'heure, Gégé parlait de sa vie amoureuse. Mm-hmm. Je sais qu'avant, il l'a dit souvent, il était contre les hétéros et je me disais que peut-être, vu qu'il voulait changer de vie, peut-être que ce coup-ci, il avait décidé de se tourner, de dévoiler son côté hétéro, si tu veux, un petit peu de sa personnalité.
0: Je veux dire, je préfère rester avec des nanas sérieuses que pas.
1: Ouais,
0: mais que de retrouver quelqu'un ou de me mettre avec un mec, ça m'intéresse pas du tout.
3: Mais je vois pas ce qu'il y a de malsain à être hétéro.
0: Non, mais moi je préfère trouver quelqu'un de sérieux pour pouvoir m'aider et c'est tout.
2: T'as pas envie de tomber dans l'hétérophilie, quoi.
0: Disons non. Mais moi, je préfère trouver quelqu'un de sérieuse, c'est tout.
1: T'es tolérant quand même, Gégé, envers les hétérophiles, quand même.
0: Comment ça?
2: Est-ce que t'es quand même quelqu'un qui accepte les hétéros?
0: Oh, attends, parce que là, tu me poses des questions je sais même pas...
1: T'es tolérant.
2: Sexuellement, même si toi, t'es pas hétéro.
0: Non.
2: Bon, est-ce que tu acceptes des hétéros quand même?
0: Non.
1: Mais attends, Gégé, t'es plutôt actif, toi, ou passif dans ces situations-là?
0: Oh là là là!
1: C'est simple, actif ou passif?
0: Joker.
2: Allez, Caroline. Ça c'est sa première, il est un peu perdu.
0: Elle est partie?
3: Non, je suis toujours là. Écoute,
0: je
2: crois qu'elle se touchait, non?
3: Je bois tes paroles et en même temps je me touche effectivement.
0: D'accord.
3: Tu veux sentir?
2: Elle boit le jus de sa chatte.
3: Exactement.
2: Très émue.
3: Très souple.
2: Voilà, bon, en tout cas.
0: Question à me poser, non?
3: Oui, je voulais savoir.
2: Vous ne forcez pas.
3: Non, mais c'est. On est où?
0: Question travail, RAS.
3: C'est-à-dire?
0: Bah rien.
1: Ah, dommage.
2: Dans ces cas-là, il faut dire rien, parce que RAS, c'est rien à signaler.
6: Ouais, voilà.
5: Mais donc, tu cherches
2: Il y a des gens qui demandent
6: si t'es encore dans mon bilan. Pour l'instant, je m'occupe de plus de ma santé que, qu'autre chose.
5: C'est-à-dire, voilà. Mais t'as plus de broche, donc ça devrait
6: aller. Non, mais j'ai encore un problème de santé différent de ma broche.
5: Est-ce que ça serait au niveau du cou?
6: Bon, là, question cou, c'est terminé.
2: On a Jean Didier, mais alors très rapidement, qui voulait absolument passer sur l'antenne. Jean Didier, bonsoir.
7: Oui, bonsoir, c'est Jean Didier, assistant social de nuit.
2: Oui, bah, décidément, on n'a pas d'étudiants ce soir.
7: Bonsoir à tous.
2: Je voulais
7: proposer à Gérard très rapidement si parce que j'ai tapé des fioles là de d'huile pour la peau là pour dans les hôtels Mercure et proposer à Gérard de faire un jardin secret.
6: Non.
7: Bah,
6: C'est quoi ça? Tu travailles dans quoi, toi?
7: Moi, je suis assistant social de nuit pour les jeunes racailles en difficulté.
6: Ah non, mais alors là, je vais te dire une chose, au revoir. Hop!
7: Bonne nuit!
6: Je m'en fous, moi, je vois pas de sa solution. Qu'est-ce que c'est encore, ce navet? Il appelle d'où, lui?
7: Moi, j'appelle de Draguignan, dans le Cotentin.
6: Quoi?
1: C'est un travailleur social.
7: De Draguignan, dans le Cotentin.
6: Dans le Cotentin. Draguignan dans le Cotentin. Oh là là là là là là.
7: C'est la région française.
6: Ouais, non mais attends, je vais te dire bonne nuit parce que là ton sujet m'intéresse pas du tout. Au revoir.
7: Hop. Non mais sinon.
6: Allez.
2: Pourquoi tu veux pas répondre à sa question?
6: Non, ça m'intéresse pas. Bon. Je veux pas de ça. Allez hop, bonne nuit. Bon, on va rester avec Caroline.
2: Je suis désolé, Jean Didier. Ce soir, c'est la première de Gérard, donc on laisse un peu faire ce qu'il a envie de faire. Bon, en tout cas, merci Henri et Caroline.
5: Merci à vous.
1: Une dernière petite question.
2: Alors, la dernière pour Henri.
6: Bon, allez, tous les deux, là. Henri et Caroline pour terminer.
1: Tu disais que tu n'avais pas bossé, machin, tout ça. Est-ce que tu as suivi un petit peu l'actualité, la télé, Star Academy, tout ça? Est-ce que tu peux donner un petit peu ton...
6: Ah là, je vais te dire une chose, je t'arrête tout de suite. Star Academy, tout ça, pour moi, c'est des conneries. Donc, j'ai pas suivi ces jeux-là, ça m'intéressait pas. Et j'étais occupé à faire des poèmes que de regarder ça.
2: 3000 poèmes, Henri, je te rappelle. Ah oui, quand même, 3000 poèmes, donc ça fait énorme. On remercie Henri. Et Caroline, tu veux rajouter une petite dernière question à Gérard ou pas?
5: Oui, Gérard, bah écoute, moi je monte à Paris bientôt, donc est-ce que tu pourrais m'héberger?
2: C'est parti. Allez, tout le monde veut se draguer, Gérard.
6: Ah bah ça, pour te dire une chose, Caroline, tu montes quand sur Paris?
5: Bah normalement dans un mois, mais c'est pas pour coucher avec toi, c'est juste pour m'héberger. Hein.
6: Non, mais ça, pour l'instant, je peux pas t'héberger, j'ai pas d'appartement. Donc désolé ma grande.
5: Tant pis, on couchera pas ensemble alors.
2: Oh, ça commence.
6: Dans ce cas-là, si tu veux m'écrire, tu connais l'adresse, c'est 22 rue Bayard, Fun Radio. Dans l'émission Max seul la nuit, voilà. Et vous mettez ça à l'intention de Gérard, et Max me fera le plaisir de me le remettre quand je le reverrai.
2: En main propre.
6: Voilà.
2: Ouais, exactement, et non pas en pied propre.
6: C'est pareil.
2: C'est le 0825. 08...
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6: Et quand est-ce qu'on se met un débat sur ta mère? Le défenseur de gros cul t'emmerde, il t'emmerde. Bon attends, déjà pour l'instant tu fermes ta gueule. Mais quand est-ce qu'on fait un débat sur ta mère?
2: Dans les lycées, dans les facs, au boulot, ça y est, on est de retour avec toute l'équipe au grand complet. Gérard est là avec nous ce soir puisqu'il y a les conseils de Gérard et Sandy. Gérard, justement, hier, s'est permis de parler de Françoise de la Courneuve en disant qu'elle était, effectivement, j'ai entendu parler de ça, d'un contrat sur Skyrock pour 1 million de francs par mois. Est-ce exact, Gérard? Voilà, et Françoise est là, elle a écouté hier, elle voulait...
9: Non, j'ai pas écouté, hein. Je suis désolée, j'ai pas écouté, j'ai éteint mon poste au moment, juste à la fin de Stéphane.
2: D'accord. Alors, Françoise, justement, bonsoir d'abord.
9: Bonsoir Max, bonsoir toute l'équipe.
2: Il ne manquait que toi à l'appel pour qu'enfin toute l'équipe soit réunie.
9: Ouais.
2: Alors,
9: J'aurais préféré sur d'autres circonstances.
10: Dans quel sens?
9: Dans quel sens? Je voudrais savoir exactement qu'est-ce que t'as raconté comme connerie.
10: Non mais attends, de toute manière, tout le monde le sait que tu veux signer un contrat avec Skyrock. Tu veux signer un contrat avec Skyrock. Tu veux signer. Hey, attends, tu me laisses finir, s'il te plaît, tu me coupes pas la parole comme ça.
2: D'accord.
10: Tu te calmes, s'il te plaît, merci.
2: Non mais attends, alors on va laisser. Non mais Françoise aura quand même.
10: Oh, petit merdeux, va te faire foutre, vieille taupe.
2: Non, comment c'est pas comme ça, Françoise? Attends, on va laisser quand même le droit de parole à Françoise. Mais Gérard, vas-y. Alors toi, tu disais quoi?
10: Que ça, c'est vrai que j'en ai entendu parler, que t'avais allé avoir un contrat d'1,5 million par mois avec Skyrock pour 2 heures d'émission comme je fais le jeudi sur Fun Radio.
9: D'accord.
10: Ah, et que tu passes.
9: Si t'as des couilles, hein, demande à Cidar et à Manu qui téléphonent à Skyrock. Déjà une chose. Et on va voir qu'est-ce qu'ils vont répondre à Skyrock.
10: Ouais, hein? Et comment que ça se fait que tu passes sur Radio Anguin?
2: Allez, on appelle Skyrock.
9: Radio Anguin, c'est un an et demi que ça s'est passé. Hein. Alors, ferme ta gueule.
10: Ouais, tu restes poli, s'il te plaît.
9: J'ai pas resté poli vis-à-vis de toi.
10: Bon, alors, moi, je t'emmerde.
2: Non, commencez pas comme ça. Françoise, Françoise a le droit de se défendre. Je me souviens, toi, à une époque, quand on a dit que tu allais, que tu passais sur Europe 1.
10: Non, mais
2: Gérard, t'étais pas resté calme, tu t'étais énervé. On aurait très même dit, ça va, Gérard, laisse-moi parler, reste calme, j'ai envie de dire que t'es sur Europe 1. Toi, tu laissais
10: parler. Ouais, t'as les preuves?
2: Non, mais t'as les preuves que Françoise allait,
10: Pour l'instant.
2: Gérard, est-ce que Gérard, tu as les preuves que Françoise a signé un contrat,
10: c'est ce qu'on m'a dit.
2: Est-ce que t'as des preuves? Je te demande pas ce qu'on
10: t'a
2: dit. Moi, c'est ce qu'on nous a dit à l'époque que t'allais sur Europe 1.
10: Ah ouais, mais moi, de toute manière, avec les bandes de petits cons qui s'amusent à faire des cochonneries chez moi, comme ça.
2: Ça n'a rien à voir avec le débat.
10: Mais comme hier, tu rigolais pour le papier, j'en ai encore su. Ouais,
2: oui.
10: Non, mais toi, ça te fait rire, mais pas
2: non,
10: moi.
2: Mais là, tu
10: moi, ça me fait plus rire. Non,
2: mais d'accord. Mais hein?
10: Mais toi, ça te fait rire. Peut-être, mais pas moi.
2: Ce qui me fait rire, c'est qu'à chaque fois.
10: Si ça te fait rire, je viens pas. C'est tout.
2: Non, je vais t'expliquer un truc. C'est qu'à chaque fois.
10: Voilà, c'est simple.
2: Non, mais c'est simple. Tu viens pas jeudi, j'en ai rien à foutre.
10: Alors, c'est bien, je reste chez moi.
2: Bah oui, y a pas de problème. Comme ça, tu seras pas payé. Alors, moi, ce que je veux dire simplement, c'est que tu changes toujours de sujet. Les conseils, quand on te demande des conseils, tu réponds pas aux conseils. Écoute-moi, Gérard, quand je te parle. Et deuxièmement, là, toi, t'as pas de preuves envers Françoise, mais t'es sûr de ton coup. Or, nous, quand tu passais sur Europe 1, il fallait te donner des preuves, sinon tu ne voulais pas y croire. Mais nous, faut qu'on te croie, alors que toi, tu n'as aucune preuve.
10: Parce que tout le monde se fait passer pour moi avec ma voix. Parce qu'on peut très bien l'aggraver, ma voix. Donc, nuance.
9: Alors,
10: ça c'est pas pareil.
9: Moi aussi on peut dire qu'on se fait passer.
10: Ouais, alors vas-y, on va appeler Skyrock comme c'est où qui. Ouais, je sais où t'as été toi.
2: Ah bah moi en tout cas.
10: Je sais qui c'est que. Qui
2: non,
10: qui
2: on appelle vraiment Skyrock, Gérard, s'il te plaît, pour de vrai. On va voir. Gérard, je te demanderai de me croire et puis un petit peu de te la fermer parce que de temps en temps t'as toujours un petit peu l'impression que t'es chez toi alors t'es pas chez toi ici quand même. Alors je sais quand même ce que je fais et par rapport aux auditeurs, faut arrêter de croire qu'on ne croit pas parce que nous aussi on va jamais te croire, Gérard, on ne te croit jamais. Tu te permets, je reviens sur les conseils de dire il faut des bons conseils, on fait n'importe quoi, mais même quand on vient avec les conseils que t'as demandé, de toute façon t'as rien foutu.
10: Non mais attends, je fous rien déjà.
2: T'as rien branlé.
10: Déjà eux au standard ils sont même pas capables de me les trouver. Rigo, il m'avait dit vendredi qu'il allait me préparer une fiche. Manque de peau, la fiche, Manu, comme par hasard, il la paume. Alors Manu, c'est ça, c'est un peu de leur faute aussi.
11: J'avais plus de papier toilette chez moi.
10: Ouais, il y a que du papier toilette, c'est pas comme toi.
9: Capable de seulement les critiquer,
10: cela. Ouais, écrase-toi un peu.
2: C'est vrai que tu
10: vacances.
2: C'est vrai que tu critiques beaucoup, Gérard, et tu te dis, comme tu dis, c'est un petit peu de leur faute. Un petit peu, ça peut dire totalement. Donc il y en a beaucoup de la tienne. C'est que ce
10: soit. Bah, dans ces cas-là, on fait plus rien.
2: Non, mais t'avais rien préparé. Non, mais on en a.
9: T'es payé depuis le 24 juin.
10: Eh, là, mais qu'est-ce que ça peut te foutre à toi que je sois payé? Ça te regarde pas.
2: Stop. On appelle Skyrock, on se calme et on va voir un petit peu. Ça s'en occupait.
11: Ouais.
2: Bon, vous avez pas le numéro de ligne directe, vous avez le numéro standard, vous avez rien, vous êtes des cas, vous.
12: Mais j'allais chercher,
2: personne ne l'a. Vous faites mal votre boulot, vous auriez à voir ce truc, ça devrait être près depuis un an, ça, un numéro.
12: Peut-être que je l'ai, moi.
2: Bah non, j'ai pas pris mon agenda avec moi, en plus, aujourd'hui, exceptionnellement. Bah oui, mais vous devriez l'avoir si vous avez fait du bon boulot. Bah tant pis, hein. Vous m'appelez Énergie, vous demandez le numéro de Skyrock. Hein. Vous me démerdez, je ne veux pas le savoir. Tu m'appelles Énergie, tu demandes le numéro de Sky. Comme ça, on va en profiter, on va faire ça. Bon, on va faire ça, on va pas donner le numéro en direct, hein, bien sûr.
9: Alors, automatiquement.
2: Bah oui, automatiquement. Qu'est-ce qu'il faut pas faire?
9: Ouais, comme tu dis, hein.
2: Oh là là là là.
11: Là, on appelle Sky, normalement.
2: Ah bon? C'est pour avoir confiance en...
13: J'écoute.
2: Allô, Sky?
13: Oui.
2: Ouais, Max à l'appareil.
13: Oui.
2: Ouais,
9: T'es en train de dormir ou quoi alors?
2: Non. On voulait savoir si vous aviez signé un contrat avec Françoise de la Courneuve.
13: Ah, moi je suis pas au courant, vous êtes à l'accueil en bas.
2: Ah, d'accord, ok. On voulait savoir si.
13: L'accueil vigile là.
2: D'accord. Attention, soyez bien vigilants à ce que je vais vous dire. Il y a quand même la Skyroulette en jeu. Est-ce que Françoise de la Courneuve, auditrice de Fun Radio de Max en direct, est-ce que vous pouvez dire si vous avez signé un contrat avec elle d'1 million de francs par mois?
9: 1 500 000, hein, soi-disant.
13: C'est quoi, c'est une blague là?
2: Non, c'est Fun Radio, vous êtes en direct.
9: Vous êtes en direct.
2: Tu es en direct. Avec...
9: Et c'est Françoise à l'appareil. Hein.
13: Et vous appelez Sky pour savoir ça?
2: Bah oui, puisque c'est un contrat avec Skyrock qu'elle aurait signé, donc ça serait dommage d'appeler Énergie si c'est Skyrock.
13: Mais pourquoi vous appelez pas là-haut?
9: Donnez-nous.
2: Ah bah justement, donne-nous le numéro de téléphone en antenne, comme ça on va le faire. Oh là là, les vigiles, des fois. On est pas aidés. Bon, alors on en est où là? Alors c'est quoi cette histoire de contrat là? François, tu vas quand même pas nous quitter comme ça? Tu
9: non,
2: vas pas
9: du tout.
2: Tu vas pas me faire un truc pareil?
9: Non, je vais pas faire ça. T'inquiète.
2: Non, mais je crois que Gérard, il se retrouve un petit peu tout seul là, dans l'histoire, non?
10: Bon, attends, pas du tout, mais moi, c'est ce que j'ai, c'est ce qu'on arrête pas de
9: dire. On va lui dire du jour au lendemain que la Tour Eiffel va s'écrouler, il va croire.
10: Oh, ouais, tu te calmes un peu quand tu parles.
2: Je crois qu'il a un petit peu raison. Je crois qu'elle a un petit peu raison. Parce que t'es le premier à dire qu'il faut pas croire toutes les conneries qu'on dit sur ton dos, Gérard. Et toi, t'es le premier à croire les conneries que les gamins vont te dire sur le dos de Françoise.
10: Non, c'est pas des gamins, c'est des adultes.
2: Non, mais avoue quand même. Et qui te dit que c'est. Qui
10: ah, mais je te donnerai pas les noms.
2: C'est Henri.
9: Henri,
10: ouais.
2: Eh ben voilà. Pourquoi tu crois à ces gens-là? Tu sais très bien qu'ils te font chier. Ça se trouve, ces mecs-là, ils sont en train de te monter un bateau. C'est peut-être des conneries.
9: Entre parenthèses, quand il m'a téléphoné en pleine nuit, soi-disant qu'il y avait un certain Thomas et Henri qui

0: toi qui deviens le plus vulgaire dans l'histoire. C'est-à-dire que t'es déstabilisé vis-à-vis de Françoise, quand même. Oh non, bah si, Gérard, je suis désolé quand même de te le dire. Les auditeurs sont en train de me dire sur le Minitel, oui, Gérard, on comprend pas, c'est lui qui devrait être beaucoup plus à l'aise que Françoise, et il panique, il devient insultant, tout de suite agressif. Dès qu'il a peur, il insulte. Sandy, t'es pas d'accord? Voilà, quand même.
1: Je suis tout à fait d'accord, il crie un petit peu trop fort quand
0: tu
1: même.
0: Tu devrais parler calmement, ça sert à rien de t'énerver, de traiter
2: là,
0: les gens.
2: Je la soutiens là alors.
0: Bah oui,
1: mais
0: alors.
1: Non, je la soutiens pas.
0: Et alors, ça, c'est dans les couples, on est censé.
2: Soutiens là. Bah... Je demande quelque chose de parler dans le micro, t'es même pas capable. Leur écrase.
1: Ouais, mais moi je parle pas pour rien dire non plus.
3: Ça fait, il faut
2: toujours une bonne quelque chose à la maison, t'écoutes tout le monde, alors c'est bon, moi je... on va rentrer, puis c'est tout, il va finir les
0: vidéos. Oh non. Oh non, non, quand même pas ça. Y a, Françoise, t'es en train de foutre la zizanie dans le couple de Sandy et Gérard.
3: Mais non, pas du tout, Sandy elle est très sympa, qu'est-ce que tu veux que j'y fasse bon. S'il est con, il est con, hein.
2: Oh, voilà, je suis con. Alors, qu'Alex se fait enculer.
0: Oh non, non, non.
3: Eh, quoi, le
0: ça suffit, Françoise, stop. Rentre pas dans son jeu, Françoise, c'est totalement idiot. Gérard, oh là
2: Gérard,
0: là.
2: Reviens.
0: Est parti Sandy. Hein.
2: Oh,
0: il panique, il panique. Axel est avec nous également, 32 ans de Paris. Bonjour Axel.
4: Bonsoir.
0: Ça va bien ?
4: Ça va très bien. Et
0: excuse-nous, hein, ça chauffe un petit peu là.
4: Il y a du sang sur les murs.
0: Oh là là, et puis on est jet de jouer un Sky, mais ça arrive pas là.
2: Non, ils veulent pas nous parler.
0: Ils paniquent et tout, c'est vrai ?
5: Ouais, ils disent après l'émission.
0: Oh, ils ont peur. Oh, le D-Fool.
3: Comme
0: par hasard. Le D-Fool a un petit peu peur. Hein. J'ai envie d'avoir un petit peu les foins, hein ?
3: Comme par hasard.
0: Il est parti.
2: Mais ouais, il est parti, il a dit qu'il fallait se débarrasser pour que Sandy rentre toute seule.
0: Ah, d'accord, ok. Oh, ah, Gérard est parti. Ah non, mais je parlais pas de ça. Moi, je parlais de. Je crois que c'était D-Fool qui était parti. On parlait de D-Fool à l'instant, donc on mélange tout. D'accord, ok. Donc, apparemment, Sky aura un petit peu peur de me passer sur l'antenne. Ah, ils ont peur qu'on annonce que je suis de retour le soir. L'autre, il a tellement peur, il a
3: récupéré. Bah, tu devrais l'annoncer directement.
0: Bah,
3: tout le monde.
0: Directement, mais c'est à vous de le faire, ça. Sandy, tu t'en vas? Ah, tu vas chercher Gérard, d'accord, ok, va chercher Gérard. Bah, quel bordel, alors, Sandy, bon, François, oui, Axel.
4: Ne va pas chercher Sandy, s'il te plaît.
0: Par quoi?
4: Ne va pas chercher Sandy.
0: Non, mais Sandy est parti récupérer Gérard, donc.
4: Non.
0: Ah, oui, d'accord, ok, tu veux qu'on se retrouve seul, tranquille, peinard. Françoise,
4: oui,
0: tu restes un petit peu avec nous, si tu veux.
4: Pas de problème.
0: Axel, 32 ans, de Paris, dans un instant, nous parlerons ensemble de...
4: D'un truc bizarre qui m'est arrivé la semaine.
0: C'est quoi le truc
4: bizarre? C'est quelqu'un qui m'a branché quand je rentrais chez moi.
0: Et alors?
4: Et alors, bah, il est rentré derrière moi dans la porte.
0: Ah, il est rentré derrière toi.
4: Pas dans mon appartement, en bas.
0: Dans ton derrière?
4: Non.
0: Tu dis, il est rentré derrière toi.
4: Laisse-moi parler.
0: Non, dans un instant. En gros, si je comprends bien l'histoire, c'est que tu rentrais chez toi le soir tranquille et puis il y a un mec qui est venu t'aborder et qui t'a suivi et qui t'a... Ah bah voilà, et on en parlera un petit peu plus en détail dans un instant. Et tu sais pas trop ce que tu dois faire, si tu dois l'appeler, si tu dois coucher avec lui tout de suite ou si tu dois venir m'en parler en privé après l'émission, c'est ça? J'ai bien compris ton message, Axel, j'ai bien compris. Tu bouges pas, on revient dans un instant. 0803-08-5000, ça pue sa mort ce soir. Il est minuit passé de 4 minutes et ça chauffe dans les couloirs de la radio. On sent que le Star System est revenu. Les Starting Blocks Underworld, tout de suite sur Fun Radio avec Born Sleepy. Et puis on peut le dire, hein, déjà, Sky, Energy, ça flippe. Hein. On veut les appeler pour prendre quelques petits renseignements. Non, après l'émission, je fais caca dans ma culotte, j'ai autre chose à faire. J'ai peur, c'est Fun Radio.
6: Je salue Rigo, bonsoir à toi Rigo.
7: Bonsoir Gérard, bonsoir à tous.
6: Bonsoir gros plouc mal rasé d'abord au standard.

0: De manière, c'est des questions encore cons sur l'IRC, ça m'aura étonné. Et 14% ont dit que oui, mais seulement si peut-être et pourquoi pas. Ben ça. Fildar, fais gaffe parce que tout à l'heure que tu as
1: morflé. Je rigole, vas-y.
0: Vous avez pas commencé. Alors pensez-vous que le millénium va-t-il changer le monde? On m'a demandé à la salope. Alors quand sera le prochain millénium?

0: changera pas.
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1: Et voilà, 2h01 du matin, donc vous pouvez toujours nous appeler au 0800 08 5000 et 0800 308 5000. C'est Manu qui va vous accueillir au standard, les bras ouverts.
4: Je suis là.
1: Et donc je pense que ça sera mieux qu'au premier débat, je l'espère.
4: Espérons, c'est pas gagné.
1: Et donc on venait de s'écouter la plus grosse poitrine de Suresnes avec un dégât des eaux. Et il y a toujours Rigaud qui est sur l'IRC, donc www.funradio.
5: Et là c'était un théromix Gérard, hein. C'était pas la plus grosse poitrine de Suresnes.
1: Ouais non mais c'était le premier. Parce que le deuxième, je l'ai pas eu, d'accord, merci.
5: Bah, le deuxième, c'est un remix de toi, donc.
1: Donc voilà, et donc on a toujours Rigaud qui est au stand.
6: Voilà,
1: sur l'IRC.
6: Ah, salut Rigaud.
7: Et salut à tous.
4: Ça va, wesh, wesh.
7: Salut, ouais, ça va, tranquille, pépère. Je voulais passer quelques bonjours quand même à tous les gens qui sont là, quand même.
1: Si, on peut saluer les gens de l'IRC.
7: On va saluer Yankee, Arnett, Philippe des To Be Free, quand même, c'est quel honneur. Jarvis Cooker, Oxide, Prez, Youpla, Booba Fett, Olaf Cool, Turpentine. J'en oublie, Terry, Spiral, Tony, Tachat, Cyril, Terry, etc.
1: Ok. Et donc.
7: Et McFisto.
1: D'accord. Ok, donc, ben.
7: Et Ethan.
1: Ok, c'est bon. Y en a plus d'autres?
7: Cyberseb, bah tu sais, on est quand même 4822, donc si je le cite
4: Balance
7: tous,
4: tous les noms, Rigaud.
1: Non, okay, non, mais c'est
4: okay.
1: Bon,
4: non, combien?
7: Non, non, alors, 4000, on a Worldboss, on a Oxide, on a Delight.
1: C'est bon, on salue tous ceux qui sont, tous les gens qui sont sur RC, c'est-à-dire les.
8: Une bulle de bonbons, choupa choups, choupa choups.
1: Alors, Fildar.
5: Ah, c'est pas moi.
1: Non, tu commences pas, s'il te plaît, d'accord? Donc on va saluer tous ceux qui sont dessus, donc les 4822 personnes. Ça et on va fait. Saluer tous ceux de la Belgique aussi, s'ils pouvaient nous appeler au 00331 47 79 5000.
7: On salue aussi tous les Belges qui sont sur l'IRC. Alors il y a Davy, il y a Ethan aussi qui est belge apparemment. Mm-hmm. Et bah il y en a plein quoi. Il y a Perforas aussi. D'ailleurs il m'a dit qu'il t'invitait à Fort Bayard.
1: D'accord.
5: D'ailleurs okay. Gérard, il va falloir que tu fasses une dédicace pour tous les internautes.
1: Non ben on verra ça plus tard, d'accord. Donc on va accueillir Jocelyn Le Haran.
9: Allô.
10: Oui. Salut.
9: Allô.
1: Putain mais il sort, il recommence celui-là ou quoi là.
5: Je sais pas, ça doit venir de nous. Mais c'est, allô, on t'entend peut-être pas, hein, je sais pas.
10: Allô.
9: Allô.
1: Jocelyn Le Haran.
9: Allô.
10: Salut.
1: Salut.
9: Allô.
1: Comme toi.
10: Salut.
1: Salut, Coca de Pâques.
9: Non,
1: Caca
9: de Pâques.
1: Caca de Pâques, pardon.
9: Oui, salut à toi, camarade.
1: Trou du cul.
9: Je t'en remercie.
1: Ben, je t'en merde, moi aussi, connard.
5: Non, je te remercie. Ouais.
9: Je t'en remercie, putain, lève-toi les oreilles.
1: Oh, tu pars sur un autre tourne, d'accord.
9: Ah, aussi,
1: bonsoir
9: toi,
1: à toi.
9: Au passage, je t'emmerde quand même.
1: Lâche ça t'en peu.
9: Ouais, c'est vrai, ouais.
1: Oh.
9: Elle lâche Agathe.
1: Lâche ça t'en peu.
10: Je suis là.
1: Salut, ping-pong pour terminer.
11: Salut Gérard, salut Manu, salut Fildar, salut Gigi Goré.
1: Salut Gigi Goré, le con, comment ouais, tu super. T'appelles.
7: Ça te fait marrer?
1: Non, mais moi ça me fait pas rire, c'est con.
11: Eh Rigo, t'as oublié Delight, Green Day aussi sur
1: Internet. Non, mais ça y est. Ça y est, on se calme un peu là. Putain, mais vous allez vous calmer ou quoi là?
10: Bonjour, hein, bâton.
1: Allô? Bon, alors, le thème du deuxième débat porte sur les grèves.
9: Allô?
1: Merde à toi, celui qui dit allô.
10: Faut faire la grève, moi, je dis.
1: Alors, que penses-tu?
11: Il avait de la bonne grève.
10: Moi, j'en veux.
9: Tu en veux-tu de la bonne grève?
5: S'il vous plaît, les auditeurs, j'aimerais bien qu'on se calme, parce que le premier débat était de la merde.
1: Ouais, grâce à toi.
11: Le deuxième, ce sera peut-être de la chasse.
1: Ouais, ben, j'espère pas, parce que c'est Manu qui est au standard, et avec Manu, vous allez pas rigoler longtemps. C'est moi qui vous le dis.
4: Salut, c'est moi.
10: Salut.
1: Donc, la première question, que pensez-vous des...
9: Ah, il est pas possible.
1: Putain, mais il nous fait chier, ce mec. Je vais le... Allô, hein.
4: Gérard, je vais le trouver. Enchaîne ta question, je vais le trouver.
1: Alors, que pensez-vous des grèves de nos jours ou nos nuits? À quoi cela sert-il? On va demander à...
4: C'est tout ce que tu dis.
1: Je sens le hareng.
10: Alors moi je vais te dire que je pense que de nos jours ou de nos nuits les grèves, je pense que ça sert strictement à rien.
1: Mmh.
10: Parce que tu vois, ils bloquent les passagers sur les quais de métro ou même de bus. Et quand ils veulent se rendre à leur travail, c'est quand même assez difficile.
9: C'est pas le hareng qu'elles sont, elles.
10: Et de plus, la nuit c'est difficile parce qu'il y a moins de monde.
1: D'accord. Comme toi.
10: D'accord.
1: Ok. C'est. Attends, je m'excuse parce que je t'ai coupé parce qu'il y en a un qui s'amuse à parler sur toi. Celui qui. Celui qui s'amuse à reparler quand les gens parlent, je vais pas chercher midi à 14h. C'est clair, net, précis. Le premier qui déconne va dégager. Je vais pas chercher. Comme toi.
0: Hé, hey, Gérard, tu penses aussi quand tu fais caca?
1: Oh là comme là. Toi. Tu réponds?
3: Oui, bah, je te réponds. Ils font la grève parce qu'ils ont que ça à foutre. Ils sont payés à rien foutre.
1: Non, mais que pensez-vous des grèves de nos jours ou nos nuits? Oh là là là. Oh, oh, oh.
3: Inadmissible.
9: Ah, pas mal.
1: Bon, oh, oh celui... Eh, hey, ça y est, vous arrêtez quand les gens y parlent, s'il vous plaît. Bon, ça y est Bon, alors, caca de Pâques.
9: Ouais, c'est caca de Pâques. Ben écoute, je pense que tous les camarades ont droit à la grève. Hein. Je pense que c'est un droit auquel tous les camarades ont droit, c'est le cas de le dire. Et faites la grève, moi je dis un maximum. Hein.
1: Non, d'accord.
9: Faut emmerder le monde, faut faire chier les gens, faut que ça bouge.
1: Mais ouais, c'est ça. Tu crois qu'on n'est pas assez emmerdé avec.
9: Mais attends, les routiers sont les premiers à faire la grève, je crois.
1: Ah ouais, non, mais attends, pour l'instant, c'est peut-être les routiers qui ont commencé les premiers, je suis d'accord avec toi. Mais faut dire une chose, que maintenant, les routiers, ils ont obtenu satisfaction, c'est pas eux qui commencent. Maintenant, c'est la RATP, la SNCF.
9: Et alors, ils ont
1: le
9: droit de faire grève aussi.
5: D'ailleurs, c'est aujourd'hui, Gérard. Tu te rappelles l'article qu'on a vu dans le journal?
1: Non, mais c'est aujourd'hui c'est commencé la grève, depuis 20h ce soir. Ouais. Donc je pourrais vous dire à peu près, pour ceux qui auront l'occasion de se déplacer, je pourrais vous donner des...
5: Où il faut pas aller.
1: Non, je pourrais vous donner à peu près les trains, combien qu'il y aura de trains qui circulera et autres, mais...
5: Ah, c'est bien ça, Gérard.
1: Un peu plus tard, pas lors de la première question.
9: Gérard.
1: Attendez, s'il vous plaît, on se calme.
7: S'il vous plaît, sur IRC, il y a Turpentine qui te demande si ton école, elle était en grève pendant que t'as fait pendant toute ta scolarité.
1: De toute manière, je vois pas du tout le rapport avec la question.
9: Mais Gérard, c'est trop du cul aussi.
1: Non, mais attends, tu permets?
9: Attends, c'est quelque part que j'avais pas fini.
1: Ouais.
9: Ouais, ce que je voulais dire, bon, c'est j'encourage tous les gens à aller voir les camarades sur les piquets de grève pour leur amener des merguez et des cronenbourgs parce que on se les gèle et on se fait chier, quoi, quand même.
1: Non, mais attends, là, je crois que tu vas un peu loin, toi, quand tu réponds.
9: Moi, j'appelle tous les gens à aller bloquer les voies de métro et de RER demain.
1: D'accord, eh ben, fais comme tu veux, toi, mais
9: pour
1: moi, c'est pas moi.
9: Les camarades.
1: Mais oui, c'est ça.
9: Et je pense que tu devras aller toucher à travers de la voix, ça fera un bon débat.
1: Trop du cul.
9: Ouais, bah, moi, je pense que la grève, c'est très, très bien. Et on devrait la faire plus souvent parce que ça emmerde bien le monde et c'est bien sympa. Voilà.
1: Ouais,
9: et d'ailleurs,
1: non, mais...
9: en parlant de grève, il y a Yankee sur IRC qui me demande ce qui est dommage avec GG, c'est que chez lui, c'est le cerveau qui est en grève. Tu dois savoir ce que t'en penses.
1: Alors, trou du cul, si tu réponds aux questions de l'IRC, tu restes chez toi, d'accord?
9: Bah non, mais...
1: C'est pas la première question que tu as commencé à foutre ta merde parce que tu as dégagé, là, maintenant.
9: D'accord.
1: Je te le dis tout de suite.
9: Ouais,
1: lâche ton feu.
3: Ben, en fait, la grève, ça sert un peu à rien. Si on l'a fait pendant un mois, ça peut marcher, mais sinon...
1: Non, mais là, je peux te dire que pour l'instant, ils parlent de l'affaire jusqu'à vendredi soir, mais ils peuvent, ça peut aller plus loin, hein.
6: Ça peut. La sortie de la radio.
1: Qui c'est qui vient de dire ça?
12: J'ai pas vu, moi.
3: Ah, c'est pas moi, quoi.
9: C'est pas moi. Il y a la grosse qui a parlé, mais.
1: Attends, la grosse, ça t'emmerde, connard. Voilà. Alors, ping-pong.
6: Ouais, moi je dis que la grève, c'est excellent, quoi. Faut foutre le bordel, faut descendre dans la rue. Et tout de suite, on devrait faire le blocus général, là.
9: Non, mais c'est bien la grève.
6: Faut descendre avec les pancartes, là, les crochets de boucher, là. Faut les emballer, tous ces mecs, là.
9: Allez, tout le monde sur les voies.
6: Non, mais c'est clair, faut foutre le souk, quoi.
1: Non mais moi je peux
6: vous dire... Non mais foutons, bordel.
9: Non mais de toute façon je pense que demain...
3: On va faire tous la grève et puis c'est tout. Hein.
9: Demain je vais aller faire une grève, je vais me mettre sur les voies du RER et puis ça va être bien.
6: Bah c'est clair, voilà.
9: Voilà.
6: Bah voilà.
1: Non mais moi je peux...
6: Tu fais ça, tu
9: je pense que j'y arriverai à moi tout seul. Allons-y camarade.
6: Mais ouais, allons-y.
9: Révolution.
6: Unissons-nous quoi.
5: J'ai un mot à dire.
1: Donc moi je pense que ceux qui s'amusent à faire grève, c'est qu'ils se rendent pas compte.
9: Eh Dark Vador.
3: Oui vas-y parle, on t'écoute.
1: Fildar, fais gaffe parce que tout à l'heure tu as dégagé.
5: J'ai rien fait.
1: Donc je disais que les grèves ça sert à rien parce que ça fait chier le monde. Alors je peux vous dire que à l'heure actuelle, depuis ce soir 20h et c'est jusqu'à samedi 8h du matin. Donc voici les premières prévisions des trafics. Donc TGV Sud-Est et Atlantique, un train sur trois. TGV Provence sur.
5: À quelle heure aussi?
9: Ouais, tu dis pas. Oui bonjour, je voudrais un billet pour Valence s'il vous plaît.
3: Oui.
9: Le petit Gérard, attends, ça m'a
0: tout de suite.
1: Oh là là, c'est Renaud.
5: Ça Gérard, comment... tu continues?
1: Ça commence à être relou, celui qui parle sur moi. Ouais. Donc, TGV province, un train sur trois. TGV Paris, Lille, légère perturbation. Thalys, Paris, Bruxelles, Amsterdam, Cologne, trafic normal. T'entends, Eurostar, Paris, Londres, trafic normal. Eurostar, Lille, Bruxelles, trafic normal. Et trafic.
5: Pardon.
1: Fildar, s'il te plaît, tu vas.
13: Grosse,
1: et moi, je t'emmerde, espèce de fils de con! Ok. Et très grande ligne, un train sur trois en moyenne, et transport express régionaux, TER, trafic très perturbé, avec en
7: RER,
1: moyenne. Un
7: répète,
1: train...
7: RER?
1: Non, trafic, non, TER.
7: Et le RER, il s'est pas écrit?
1: Si, mais.
7: Il y a Tony sur IRC qui me demande le RER A, et moi, je voulais savoir.
1: Trafic
7: le
1: normal.
7: Et le B?
1: Le B, un train sur quatre sur la branche nord entre Gare du Nord et Roissy.
5: Et le F. Et le F.
1: Il n'y a pas de F, espèce de con.
5: Ah, pardon.
1: Mais toi, si tu veux prendre le F, toi, t'en as pas besoin.
13: Et si sur la ligne 15, il y a des grèves Gérard.
1: C'est qui
13: C'est Caca de Pâques, oui, j'ai une question. Je suis à Denfert-Rochereau et je vais aller me faire sucer par une pute à Pigalle. Je le fais où, le changement?
1: Tu te démerdes.
13: Trop du cul.
1: Bon, ça y est, je peux poser l'heure des grèves. Payez-vous votre titre de transport.
10: Non, putain. Non, non.
1: Fil d'art.
5: Ouais, c'est
1: Manu.
14: Ouais, bah, j'essaye, hein.
1: T'essayes de gérer, s'il te plaît.
11: Je suis en train à deux balles.
1: Je suis en
13: train. C'est clair.
1: Attends.
13: Allô?
1: Putain, qui sait qui a le téléphone, les mecs? Non, ça se fait pas.
11: Bonsoir, je voudrais avoir un renseignement, s'il vous plaît. Je voulais savoir si la gare Montparnasse était ouverte.
1: Ah, il se renseigne.
13: Alors, pas du tout, monsieur. Pas du tout pour ce soir. Impossible.
11: Très bien, je vous emmène. Au revoir.
1: Ouais, alors, la deuxième question. Lors des grèves, payez, Rigo, une question IRC avant.
7: Oui, il y a Turpentine qui te demande, est-ce que c'est plus facile d'avoir la grève l'hiver?
1: Ben, ça fait chier plutôt les gens. Pour mieux qu'ils se mettent en grève l'été, ça serait...
7: Ou sinon, ils mettent une écharpe.
1: Non, mais en hiver, c'est plutôt chiant que de la faire en été. Donc, lors des grèves, payez-vous votre titre de transport? On va demander à Ping Pong.
11: Ben non. Ben non, puisqu'on fait la grève, donc.
1: Non, mais tu peux préciser? Punaise, vous allez.
11: Vu qu'on fait grève, on risque pas de payer le type de transport abruti.
1: Alors abruti, t'emmerdes, tu dégages.
11: C'est bon, tu dégages,
1: ça t'apprendra. Au revoir ping pong. Au revoir ping pong.
11: Non mais attends, question con, réponse con.
13: Voilà.
11: Alors, désolé, tu fais des questions à deux balles. Faut t'attendre à des réponses.
1: Terminé pour lui.
13: Attends, il a dit abruti, il aurait pu dire ça.
1: En plus, il est en train de jouer, c'est une honte. Non, mais c'est bon, il peut dégager.
7: Celui qui joue au ping pong là.
13: Il aurait pu dire enculé aussi, je veux dire. Ouais, c'est vrai. Il aurait pu dire bien d'autres choses encore. Hein.
5: Bon Gérard, ouais, qu'est-ce que tu fais là?
1: Mais moi, pour l'instant, quand ils se calmeront, on continuera le débat. Alors la chatte en feu.
3: Ouais.
1: Donc pour toi.
3: Bah oui, ouais, je suis d'accord.
1: Tu peux préciser?
3: Ben.
1: Non mais si tu dors, tu le dis tout de suite. On va te laisser dormir. Hein.
11: Bah. Gérard, je vais te choper à la sortie de la radio, t'as ta gueule.
13: On va te niquer.
3: Oh, c'était la chatte.
1: Manu, s'il te plaît, tu me gères un peu ça, parce que ça commence à être lourd.
14: Pour l'instant, on accueille à la place de ping-pong, on accueille badminton.
1: Ouais, non, mais attends, Manu, tu me prends d'autres personnes que les mêmes, hein.
14: Bah non, c'est pas le même.
13: Salut.
14: C'est badminton, c'est pas ping-pong.
11: Bonsoir à tous.
3: Salut
13: badminton.
11: Bonsoir.
1: Alors, trou du cul.
13: Ouais, trou du cul. Bon, bah, tu disais, ouais, non, moi je paye jamais le métro, je paye jamais.
1: Ouais. Non, tu peux préciser.
13: Je fraude, je suis un sale fraudeur, hein. Je suis un enfoiré, mais je m'en fous, je paye pas. Voilà. Je vais pas payer le métro, faut pas déconner non plus. C'est dégueulasse, il y a du monde, ils font chier. C'est... On voit des gens comme toi, non, c'est pas possible le métro, franchement. Je
1: jouais pas. Alors je préviens que celui qui recommence, ça va être clair, il est 2h13, soit que vous vous calmez, soit que vous vous calmez et que vous répondez correctement aux questions, ou soit j'en arrête là et je rentre chez moi. Vous choisissez, ok? Alors on va demander à Caca de Pâques.
13: Ouais, ben, c'est comme mon camarade, déjà je paye pas en temps normal, tu crois pas que je vais raquer les jours, il y a grève en plus.
1: Qui c'est qui s'amuse à faire des conneries comme ça?
13: Bah c'est toi.
1: Non, c'est pas moi qui s'amuse à faire des bisous, d'accord?
13: Ah, ok. GG, c'est Caca de Pâques, j'ai un plan pour toi si tu veux. Si t'as des PV et des contraventions à faire sauter par les contrôleurs, je peux t'arranger le coup si tu veux.
1: Non, mais j'ai pas besoin de toi, merci.
11: S'il te plaît.
1: Comme toi.
13: Sauter comme ça, c'est ça?
3: Oui. Ah, vas-y. Moi, je paye pas quand je paye pas le bus quand il y a grève de bus, parce qu'il y a pas de bus, donc j'ai pas à payer.
1: Ok, mais c'est tout ce que t'as à dire.
3: Bah oui, y a pas de bus, donc je vais pas payer un ticket de bus.
11: Je vais pas prendre de bus. Dans mon porte-monnaie.
5: Manu, je sais pas ce que tu fous, mais c'est pourri, hein, le standard.
9: Bon, allez, on enchaîne.
1: Non, mais attends, il est moins pourri qu'avec toi.
14: Moi, j'essaye.
7: Ah, attends, attends, attends.
5: Super, il y a l'ambiance.
7: J'ai un gros problème. Ah. Et ils ont tous fait grève.
5: Non.
7: Je suis tout seul.
1: Ah bah d'accord,
5: ils font grève sur internet.
14: Bien joué.
9: Ils ont bien raison. Hein.
1: Ah, c'est pas mal. Je sens le hareng pour finir.
14: Gérard, j'ai un problème, ils ont tous fait grève au standard.
1: Bon, alors moi j'arrête.
14: Ah, comment je fais?
9: Hop, Gérard, t'as l'heure s'il te plaît.
1: J'arrête.
7: Ah, il en reste un apparemment.
14: Ouais, mais je sais pas où il est.
1: Non, non, mais t'as gerbé tout le monde donc j'arrête,
9: allô,
1: c'est terminé.
9: Allô, allô, allô, allô.
5: Non, mais ils sont là, ils sont là.
9: Allô,
1: VAGEL! Trop
9: du cul. Allô,
1: allô,
9: connard.
1: On
9: entend plus le connard là.
1: Ah non, mais moi là j'arrête là, c'est plus la peine. C'est pas la peine là. Non, non, mais j'arrête parce qu'il y en a. Y en a
5: c'est l'autre. Pas moi là, non, j'ai rien fait moi.
7: Ah, ils sont tous revenus, c'était une grève.
5: Bah,
7: ah, c'était une grève d'une minute.
1: Je sens le hareng pour.
7: Juste une minute.
14: Combien
7: il
14: y a de connectés?
7: Là, on est à 4028.
1: Quand même, hein.
7: Non, on a perdu un peu, mais c'est déjà beaucoup.
1: Donc je sens le hareng pour toi.
9: Eh, hey, tu viens chez moi après, Gérard?
1: Je sens le hareng.
9: Tu réponds? Mais elle est conne, celle-là, elle répond jamais aux questions, putain.
10: Non, mais tu vas voir ailleurs si j'y suis, si t'es pas content. Hein.
9: Bah, réponds aux questions quand on dit
10: non. Justement, je réponds, mais tu me laisses pas parler.
1: Non, mais attends, vous fermez vos gueules, vous laissez parler les gens!
9: Eh, tu viens chez moi après, Gérard?
1: Moi, je t'emmerde! Alors, je sens le hareng.
10: Donc, pour la troisième fois, je réponds à ta question. Donc, non, je mets jamais de ticket, parce que déjà, le ticket, ça coûte énormément cher, ça coûte 8 francs. Et moi, j'ai pas 8 francs à mettre pour un ticket. Et de toute façon, j'aime pas les fonctionnaires.
1: D'accord. Ah ben, c'est bien parce que moi non plus, c'est que je suis pareil.
10: Moi, les fonctionnaires, je dirais un seul mot, mais je peux pas le dire.
1: Ouais, je sais qu'on les emmerde. Eh ben, moi, je le dis pour toi.
5: Bravo.
1: Donc, moi, tous ceux qui sont fonctionnaires de la RATP, eh ben, n'ayez crainte que vous nous faites chier. Je sais même pas pourquoi qu'on paye un titre de transport avec vous. Parce que là, vous nous faites chier en fin de mois. Et en début de mois, vous allez nous coller des amendes alors que c'est vous qui nous faites chier. Alors, ouais, ça sert à
10: raison,
1: rien.
10: Gégé,
9: Gérard. Gérard, je voudrais savoir un truc. Comment tu sens le hareng, c'est ça? Elle paye pas dans le métro, c'est bien ça?
1: Non, mais elle paye aucun.
9: Alors, comment tu fais pour rentrer dedans?
10: Je
9: rentre
10: dans
9: les portillons. Comment tu fais pour rentrer dedans?
10: Je tape sur le mec et puis voilà, je l'avais dit. Tu putes.
9: Non, mais comment elle fait pour rentrer dans le métro si elle paye pas le ticket?
10: Bah, ils montent sur
1: Non, mais de toute manière.
9: Tu vas pas me dire qu'elle escalade.
1: Attendez, là. Qui c'est qui demande ça, là? Je sens le hareng.
9: Trou du cul.
1: Bon, tu peux préciser ton nom, s'il te plaît, merci.
9: Trou du cul.
1: Non, mais même, de toute manière, maintenant, il y a des portillons que tu peux essayer de...
9: Trou du cul.
7: Calme,
9: tu disais Gérard donc des portillons machin.
1: Non, il y a des portillons que tu peux essayer de passer dès qu'il y a des gens qui sortent hein, maintenant.
9: Ouais,
11: Gérard, c'est badminton, j'ai pas répondu, je peux répondre.
1: Ouais, bah vas-y.
11: Ouais, moi donc je paye pas mes billets de transport, j'en fais en papier. Voilà.
1: Attends, j'ai mal compris la question parce qu'il y en a un qui s'amuse à.
11: Je paye pas mes tickets de transport, je prends un paquet de clopes et puis je découpe et puis je passe direct.
1: Bon, ouais, d'accord.
11: Un coup de feutre et puis c'est bon.
9: Gérard, si t'as des amendes, je peux te les faire sauter si tu me laisses te faire sauter le cul.
1: Ouais, bah là tu vas te faire foutre toi, abruti.
10: Ah, mais c'est gentil ce qu'il dit.
9: Bah, c'est possible, si t'as des amendes, hein, c'est pour toi, hein, moi je m'en fiche, hein, c'est pour toi, c'est dans ton intérêt.
10: Moi,
9: hein.
10: Les oreilles, c'est comme le cul, ça se lave.
9: Voilà.
1: Ouais, vous restez poli parce que sinon je vais virer tout le monde et je vais en garder qu'une, hein, tout à l'heure.
5: Eh, Gérard, c'est moi, Fildar. Tu veux un.
15: Un bubblegum, gros et tout mou.
5: Non?
1: Non, mais je crois que toi, la semaine prochaine, tu vas plus être là, hein. Donc, il y a une question IRC peut-être des informations là-dessus?
7: Oui, non, peut-être pas là-dessus, mais est-ce que quand tu pointais à la NPE, ils étaient en grève?
1: Ouais, mais ça, la question va y venir aussi. Alors, je vois pas du tout.
7: Tu peux pas répondre.
1: Ben, on va y venir.
7: Ah.
1: On va y venir sur cette question-là, donc ça sera que la 9e, alors donc...
5: J'en ai le temps, Manu, Vrigo...
7: Ah, il y a D-Light qui te dit que tu dois pas t'inquiéter si tu reçois une amende de la RATP parce qu'il a filé ton nom et ton adresse quand il s'est fait attraper.
1: Mais c'est ça, ben c'est bien. Alors, troisième question, avec quel... Ça y est, celui qui s'amuse...
9: Allô,
10: téléphone encore.
5: Allô. Il y a un mec qui a une double ligne, hein,
9: Manu. Bonsoir, je m'excuse de vous déranger. Pourquoi
14: je rappelle des gens là, Gérard. Donc je vais gérer après la double ligne.
1: Non, mais faut quand même gérer en même temps.
5: Ouais, quand même que t'accouches, Manu. Hein.
1: Alors, avec quel moyen de transport vous déplacez-vous lors des grèves? On va demander ça.
5: Oh, ils suivent.
1: Oh là là.
0: J'avais de la.
7: Récupère ton briquet et leur lance plus comme ça.
1: Toi, la semaine prochaine, c'est plus toi ici.
5: Non, je suis pas.
1: C'est terminé. C'est terminé pour toi.
5: Je suis pas un putois. Hein.
1: Ouais, bah, okay. C'est terminé.
5: Hein?
1: C'est terminé pour ta gueule. Je veux plus de toi dans mes débats. C'est tout.
5: À la Manu. Place, ouais, à la place de trou du cul, on accueille fromage de cul.
16: Allô.
5: Bonsoir. Ça tourne autour du cul, hein, le débat là. Hein.
16: Beaucoup. Bonsoir Gérard.
17: Bonsoir fromage.
16: Salut.
1: Salut à toi.
16: Salut Placos.
1: Alors donc la troisième question. Avec quel moyen de transport vous déplacez-vous?
17: Avec mon vélo à quatre roues.
1: Alors on va demander à Babington.
16: Ouais, badminton, je te prie. Je me déplace en patinette.
1: Ouais, mais non, mais tu peux préciser.
16: À deux roues. Voilà.
1: Ok. La chatte en feu.
17: Avec mes rollers.
1: D'accord. Ah ben c'est bien. Ouais. Je pense que vous creusez pas trop la tête pour répondre aux questions, hein. Bon, merci pour le Larsen là. Je pense que vous avez pas l'intention de répondre aux questions, hein. Donc.
16: Mais si.
1: Bah non,
16: Si,
1: mais ça y est, le Larsen, là. Alors, fromage du cul.
16: Ouais.
1: Fromage de cul, je sais pas quoi, là. Oh là, le Larsen,
16: Oh, le son. Ouais, arrêtez le Larsen, là, c'est
1: bon, allez.
16: Un petit peu de sérieux, là.
17: Hélicoptère privé. Bon,
1: tu gères le débat, ouais. Bon, allez, répondez. Oh, fromage, là.
16: Ouais, je me déplace à pied, moi.
1: D'accord.
16: J'ai pas de voiture, j'ai rien.
1: Ok, qu'à 4 packs.
16: Ouais, qu'à 4 packs, bah avec des chaussures du genre, bon, sans citer de marque, hein, sans citer de marque, des Nike, des Converse, Adidas,
17: des Cater
16: ou des Reebok.
1: Comme toi. Comme toi.
17: Moi, j'ai une Mégane coupée, donc j'ai pas besoin de prendre les transports en commun.
16: Ça, c'est pas bien, ça.
1: Non, mais moi, je sens.
16: Pas de marque.
17: Ouais, mais elle a un peu
16: Mégane coupée, c'est un peu merdique comme voiture, ça.
17: Non, c'est vachement bien, t'es fou.
1: Rigo, non?
7: Il y a Oxide qui demande à combien on peut faire une grève.
1: Bon, à plusieurs.
7: Plusieurs,
1: c'est tous ceux qui sont. Vous pouvez être une vingtaine, cinquantaine, centaine, mille, voire 2000, 20 000 ou autres, et plus à la rigueur.
7: Et il y a Davy One qui te demande, quand on fait grève, qui c'est qui fait le rôle du piquet?
1: Bah, tout le monde. C'est tout le monde qui se met sur devant et qui empêche les bus de sortir. Ou
5: c'est
1: autre.
5: Comme à ski, alors?
1: Non, pas spécialement, non.
7: Il y a Ethan qui te demande si on peut faire grève tout seul.
1: Ça, c'est dur. Parce que si tu fais grève tout seul...
5: Tu y arrives, toi?
1: Non.
7: Ah, mais regarde, la grève de la faim, c'est des gens ils font grève tout seul.
1: Ouais, non, mais ils se mettent... Après, ils se retrouvent à plusieurs quand même.
7: Ils se font une bouffe.
1: Non, mais ils se rejoignent. Donc, voilà. Donc, je sens le hareng pour conclure sur le thème de la troisième question.
17: Oui, alors moi, je me déplace souvent avec mon cheval tupu.
1: Quoi?
17: Je me déplace souvent avec mon cheval tupu.
1: Avec ton cheval qui pue?
17: Tupu. Il s'appelle Tupu.
1: C'est quoi ça?
5: C'est naze.
17: Bah, c'est son nom à mon cheval, non?
1: C'est le nom de ton cheval?
17: Bah ouais, c'est mon cheval.
1: Non, mais attends,
5: mais elle est drôle ou pas, là?
1: Mais c'est quoi, là? C'est la réponse à la question?
17: Bah, bien sûr que c'est la réponse.
5: Gérard,
17: à la question.
5: Tu devrais la dégager, hein, parce qu'elle répond pas à la question.
1: Oh, toi, je sens qu'il va t'arriver. Ouais,
5: tu vas finir sans culotte, hein.
17: Un cheval dans les rues de Paris, hein.
1: Ouais, bah toi, je crois que tu vas finir sans culotte ce soir.
5: Ouais.
17: Alors ça m'étonnerait. Hein.
1: Ouais, bah...
5: La quéquette entre les dents.
1: C'est ce qu'on verra.
5: La quéquette entre les dents.
1: Ouais, bah attends, j'ai pas besoin de t'attraper pour t'avoir.
5: Bah tiens, on te voit, hein. Pas besoin de te trouver, hein. On sait où t'es.
1: Alors donc, avec quel moyen vous déplacez-vous pour lors des grèves? Bon, ben, il y en a qui ont dit en roller, ça c'est vrai, mais je pensais qu'on allait dire souvent en vélo, ou même voire en covoiturage, parce que ça c'est...
5: C'est quoi ça, Gérard?
1: Le covoiturage, ouais. Donc c'est des gens qui habitent pas loin, qui sont à peu près dans la même société, qui s'appellent le soir pour comme là en ce moment. Là, je pense qu'on va parler, ça va en parler beaucoup du covoiturage. Donc ils s'appellent entre eux le soir et disent bon ben tu viens me chercher à telle heure le matin pour m'emmener au boulot.
5: Mais tu peux faire du co-vélonnage ou du co-camionnage ou un truc comme ça?
1: Du co-vélonnage, je pense pas. Du co-camionnage, c'est à peu près comme le covoiturage. Hein. C'est à peu près pareil. Donc, pour répondre à ça, donc je pense que le plus gros, c'est ou le vélo, ou le covoiturage qui se fait régulièrement lors des grèves. Alors, donc, je vais vous donner quand même encore des chiffres pour ceux qui ont
5: envie de... Un petit sondage, non, sur
1: ouais. Pour ceux qui vont se déplacer là tout à l'heure pour aller à leur travail. Alors, en Ile-de-France, réseau banlieue, un train sur train devrait circuler sur les lignes... de Paris-Montparnasse, Paris-Saint-Lazare et Paris-Est et 1 sur 4 sur Paris-Nord. Question RER, donc trafic RER A, trafic normal, RER en mercredi.
14: C'est France Info là.
1: RER B, un train sur 4 sur la
7: combien
1: branche. Un train sur 4.
7: RER B, ça m'intéresse, tu peux répéter, j'ai pas entendu.
1: Un train sur 4 sur la branche nord, entre Gare du Nord et Roissy et Mitry.
7: Mitry, ouais.
1: Interconnexion suspendue en Gare du Nord.
5: Non, mais il y a le Roissy bus quand même qui passe.
1: Attention, le mouvement de grève engagé hier matin sur la branche...
5: de l'Arve.
1: Sur la branche gare de Gare du Nord Mitry pourrait se poursuivre ce matin. Question RER C pour ceux que ça intéresse toujours.
5: Non.
1: Un train sur train RER 2, RER D, un train sur 3. Donc voilà ce que je pouvais vous dire.
14: Je crois qu'il y a Corsair.
7: Est-ce que tu peux donner les horoscopes du TGV Atlantique?
1: Alors, TGV Atlantique.
14: Pour les béliers seulement.
1: Non, je parle pas TGV Atlantique, je sais même pas, je pense qu'ils ils en parlent pas dessus.
5: Si, c'est en bas dans la Corse, vers la Corse.
1: N'importe quoi, toi. Donc, on va récupérer, je sens le hareng.
13: Tu viens chez moi après, Gérard?
1: Putain, lui, commence à me gonfler.
13: Ouais.
1: Je sens le hareng, est-ce qu'elle est toujours là?
18: Salut.
1: Re-salut. Comme toi.
18: Re-salut.
1: Re-salut, caca de Pâques.
19: Ouais, salut à toi, Lascar.
1: Fromage
14: de cul.
1: De cul.
19: Ouais, bonsoir, je voudrais parler à la fille qui était chatte en feu tout à l'heure.
18: Allô?
1: Chatte en feu.
19: Ouais.
18: Oui.
19: Allô?
1: Et Babington.
19: Allô? Ouais, salut à toi, poète de l'an 2000.
1: Alors, donc.
19: Allô?
1: Donc, la question.
19: Allô?
1: Putain, mais il est chiant celui-là.
14: Ah, il est relou.
19: Allô?
1: Alors, donc, la quatrième question, vous avez eu le temps d'y réfléchir?
19: Non.
1: Alors, pensez-vous.
19: Chatte en feu, on n'a pas pu la voir. Ouais.
1: Alors, je répète la question et on se calme. Là, il est 2h32 même. Donc, pensez-vous normal que les jeunes ne laissent pas leur place aux personnes âgées ou autres lors des grèves? On va demander
19: Je vais te choper à la sortie de la radio, t'as ta gueule.
1: On va demander à Babington.
14: Attends, va te marrer.
19: C'est
14: relou,
19: ouais.
14: C'est de la merde.
18: On va te marrer.
19: Ouais.
1: Babington.
19: Ouais, ils ont raison les jeunes, mais faut les virer les vieux, ces vieux crottins de mammouth. Faut les tèges.
18: Ouais.
1: Babington.
19: Faut les tèges, faut prendre leur place. Ouais, mais tu m'écoutes là.
1: Oui.
5: Il y en a marre des gros standards.
19: Alors. Ouais, bah c'est bon, je t'ai dit, faut les virer tous les vieux. Là.
1: Bon, donc apparemment t'as pas envie de répondre correctement à la question, toi.
19: Bah c'est son avis.
1: Ouais.
19: Hein.
1: Okay.
19: Je t'ai dit que j'étais d'accord.
1: La chatte en feu.
19: Ah les chaudes.
18: Sans t'énerver, est-ce que tu peux répéter la question?
19: Oh non, il va se larver.
1: Pensez-vous normal que les jeunes ne laissent pas leur place aux personnes âgées ou autres lors des grèves?
18: C'est normal.
1: C'est normal, toi?
18: Ouais.
1: Alors donc, toi, tu laisserais pas ta place à une personne âgée pour qu'elle s'assoie?
19: Bah non.
18: Bah non, faut les virer.
1: Ouais, bah d'accord. Elle paye quand même leur transport
18: rigole,
1: comme nous.
18: Je rigole.
19: Non, ils ont une carte vermeille.
1: Fromage de cul.
19: Ouais, non, moi, en fait, moi, sérieusement, je laisse ma place aux personnes âgées, c'est normal.
18: Bah oui, c'est
19: normal. Moi, j'aimerais que quand je sois un petit peu plus vieux, qu'on fasse la même chose pour moi.
1: Je pense que c'est tout le monde a envie de faire pareil que toi.
19: Ouais, mais là, j'entends des témoignages qui me plaisent pas trop. Je suis désolé.
18: Non,
19: mais pourquoi? Attends,
1: attendez.
19: Non, mais attends, moi, je suis pas d'accord avec toi que personne jeune te laisse la place.
1: Donc pour toi.
18: Ah non, moi je laisse jamais ma place aux vieux dans les bus. Moi je trouve que les vieux, faut les tuer à la naissance. Donc.
1: Non mais attends, je vois. Toi t'es vraiment dégueulasse alors.
19: Bah ouais.
1: Non,
18: je suis pas dégueulasse.
19: Mon avis, c'est aussi, bien sûr.
18: Prendre le bus à une autre heure. Je veux dire, ils prennent toujours le bus quand il y a du monde dans le bus.
19: Bah, t'as un petit peu de respect pour les vieux quand même, merde.
18: Mais
19: non.
18: Prennent trop de place.
1: Oh, on se calme. Vous laissez les gens répondre, s'il vous plaît, merci.
18: Donc à prendre des taxis, puis pue la mort, quoi. C'est horrible.
19: Voilà. Non, en plus on peut pas laisser dire ça, Gérard.
1: Bon, je sens le hareng.
18: Ouais, non, moi je pense que c'est pas normal, parce qu'il y a aussi des personnes de 30 ans ou plus aussi qui laissent pas leur place aux personnes âgées.
1: Donc,
18: et il y a également aussi les femmes enceintes. Enceintes, tu leur laisses pas la place.
1: Ah si, parce que de toute manière, la personne qui est enceinte, moi je peux te...
18: Oui, mais les personnes qui veulent s'asseoir, les gens, ils se lèvent pas pour laisser la place à une femme enceinte.
1: Mais moi je peux te dire une chose, que la personne âgée va voir carrément le machiniste et demande à ce que à s'assoie et fais-moi confiance que le machiniste il a le droit de faire dégager une personne pour laisser la place. Vous me laissez répondre.
16: Donc moi je peux.
5: Il y en a qui se marrent, Manu.
1: Non mais je sens que. Mais ça recommence.
19: Allô bébé.
1: Tony.
5: Comme ça, Manu, putain.
1: Je sens qu'il y a du Tony là-dedans. Ça, c'est encore lui. Donc, moi, je réponds à
16: Jocelyn. Attends, j'ai pas répondu.
1: Non, mais attends, si, t'as déjà répondu,
16: non,
1: toi.
16: C'est qu'à 4 packs, c'est qu'à 4 packs, j'ai pas répondu.
1: Mais non, mais attends, toi, t'étais en train de jacquer pendant que tout le monde répondait, alors.
16: Pas du tout.
1: Alors, tu réponds?
16: Bah, je voulais te dire qu'effectivement, il faut éliminer les cartes vermeilles, c'est clair. Il n'y a pas besoin de laisser des places dans les transports en commun pour les vieux croutons. Ouais. Elle disait il faut les tuer à la naissance, moi je dirais même il faut les empêcher de se reproduire. Passer 80
19: ans. Évite de parler de la tâche.
1: Et Tony, voilà, quoi, tu t'écrases.
16: On parlait de l'odeur, ça c'est vrai. Elles que ça fouette, mais il y a pas que chez les vieux, il y a aussi des gens de 38 ans qui sentent à 5 mètres, je veux dire.
17: Ouais, il y en a qui puent la mort aussi à 38 ans.
16: Voilà, ça sent la mort et ils y peuvent rien. Ils y peuvent rien si ça sent le cercueil.
17: Tu crois qu'ils sentent?
1: Alors moi je réponds, mais maintenant ça y est, vous avez assez répondu, maintenant c'est à moi.
19: Ok, super.
1: Donc moi je peux vous dire une chose, qu'il y a les personnes âgées et putain il commence à me casser les couilles ce mec. Donc je peux vous dire une chose, que il y a certaines personnes qui laissent pas les places, ça je trouve ça dégueulasse de leur part. Et pour les femmes enceintes, ils vont s'adresser au machiniste. Le machiniste demande à ce qu'on lui laisse la place. Et il y a d'autres personnes qui ont le droit, tout comme toutes les personnes âgées, de s'asseoir. Et les femmes enceintes, c'est les aveugles. Ouais, ok.
19: Les aveugles.
1: Bon, écrase toi. Rigo, une question.
7: Oui, il y a Davy One qui te demande combien ça coûte une grève en euros. Et est-ce qu'il y a des réductions pour les cartes vermeilles et les militaires?
1: Non. Il n'y a aucune réduction pour tout ça.
7: Et combien ça coûte alors?
1: Je n'en sais rien.
5: Il fallait se renseigner, Gérard, quand même.
1: Ben, on n'est pas encore au moment de l'euro. Alors, lors des grèves.
5: Ouais, il y avait un petit Larsen, j'ai Manu. Manu.
1: Un petit Larsen. Ouais, Pildar.
14: Fais le malin.
7: Qu'est-ce qui se passe là?
1: Fais bien le malin, toi. Alors, lors des grèves.
14: Un pauvre type.
20: C'est quoi ce son?
7: Je sais pas.
14: Ça vient d'où?
7: Moi, ça le fait pas.
14: Star Trek.
1: Non mais Pildar, quand t'auras fini, tu vois. Non.
14: Il ouvre la porte, ça marche.
1: Connard, dès qu'il arrive, tu l'arrêtes. Alors fais pas chier ton monde, toi.
14: J'ai rien fait, moi.
1: Pauvre con, va.
14: Ah mais c'est le nouveau son, attends. Et là?
1: Non mais là c'est bon. Mais non, c'est Pildar qui s'amuse, alors.
5: Bah, je
1: t'inquiète pas, il s'amuse. Il s'amuse depuis tout à l'heure.
19: Excusez-moi de vous déranger, monsieur Lagrange, à l'appareil.
21: Oui.
1: Non, là, j'ai plus rien.
19: Une nuit à l'hôtel Matignon.
1: Non, il s'amuse, là. Il s'amuse.
5: Ah, c'est ça.
1: Ouais. Fais gaffe, parce que tout à l'heure, je vais t'éclater, toi, tu m'énerves.
14: Les deux débats, c'était le bordel.
1: Ouais. Non, mais on peut remercier Pildar.
5: Et lui, là, au standard, t'as vu le bordel, toi?
14: Attends, je suis en train.
5: Et lui, c'est Manu.
14: Je peux pas me concentrer avec tous tes pauvres sons.
1: Non, ouais, c'est lui qui s'amuse aussi. Tu mets ça sur le doigt à Manu, tu vois.
5: Ouais, ouais.
19: Donc, Gérard, je vais te choper à la sortie de la radio, t'as ta gueule.
20: On va te niquer.
1: Bon, ces bandes de petits cons, là, je les emmerde. Alors, lors des grèves, tripotez-vous les gens, les jeunes femmes ou des chiens.
21: Ma mère. Ouais.
5: Donc, c'est n'importe quoi, le standard, ce soir. Je suis dégoûté.
1: Non, mais ouais. Moi, je suis plus dégoûté parce que c'est toi qui fous le plus ta merde.
5: Non.
1: Nuance. Alors, lors des grèves, tripotez-vous les jeunes femmes ou des chiens quand il y a les trains qui sont complets. On va demander à Babington.
20: Hey, tu viens chez moi après, Gérard?
1: Babington.
19: Ouais. Moi, je pense que ouais.
1: Tu peux préciser?
19: Parce que c'est toujours le mercredi, c'est comme ça. C'est toujours comme ça.
1: Donc c'est toute ta précision.
19: Voilà, mais c'est toujours complet comme ça.
1: D'accord. La chatte en feu.
14: Moi, je te baisse.
1: La chatte en feu, s'il te plaît.
21: Je ne réponds pas à cette question.
1: Alors, dans ce cas-là, tu réponds pas à cette question, c'est terminé pour toi le débat. Au revoir.
19: C'est terminé. Allez, hop.
1: Au revoir pour elle. Alors, fromage de cul.
19: Fromage de cul. Ouais, moi, je fais. Quel intérêt de faire des grèves si on peut pas tripoter des nanas, je veux dire.
16: Ouais.
19: Non, c'est normal, c'est tout à fait. Je suis sûr que toi, petit vicieux, tu l'as fait aussi quand t'étais jeune.
1: Ça m'est arrivé, ouais.
14: Raconte.
19: Raconte tes premières expériences sexuelles dans le RER.
1: Quatre packs.
5: Bah vas-y, alors, raconte avant.
1: Non, allez, je vais parler. Toi, tu t'écrases.
5: Les auditeurs, vous voulez qu'ils racontent?
20: Bien sûr,
1: écrase, pour l'instant, je demande aux auditeurs leur truc. Quinquette Pac.
16: Ouais, raconte quand tu mettais des doigts dans le cul au chien, vas-y.
19: Vas-y, fais pas la pute.
1: Quinquette Pac.
16: Ouais, ben je vais te dire que moi, ça m'est déjà arrivé. Je vais te raconter une petite anecdote. L'autre fois, c'était genre dans l'ouest parisien. Et j'ai touché une espèce de grosse vache, là, avec des tresses qui sentaient pas très bon.
1: Alors, Quinquette Pac, c'est même plus la peine.
16: Quinquette
1: Pac, c'est plus la peine, terminé.
16: Il a pas dit que c'était Sandy la grosse.
19: Oh, tu travailles.
16: Attends, j'ai le droit de toucher des grosses qui sentent mauvais. Je me suis tapé des mycoses, des champignons sur les doigts. C'est pas ma faute, mais j'ai le droit.
1: Non, mais c'est terminé pour toi. Tu peux.
16: Mais
1: tu...
16: pourquoi?
1: C'est terminé, ça t'apprendra. Comme toi.
16: T'as pas le monopole des grosses, hein, je te signale.
21: Non.
1: Manu.
16: T'as pas le monopole des.
1: Comme toi.
21: Ouais, moi je touche pas les femmes ni les chiens.
1: Mm-hmm.
21: Ça me dégoûte un peu, mais bon, je touche d'autres trucs.
1: D'accord.
19: Ça te dirait de me tripoter.
21: Oui, Tony.
1: Bon, tiens, c'est bien parce que fromage de cul, c'était Tony. Et Tony, il fait les deux débats.
19: N'importe quoi. C'est pas grave, enchaîne.
1: Comme toi, donc c'était ta réponse?
21: Oui, c'était ma réponse.
1: Ok. Je sens le hareng, ou à moins qu'il y ait une question IRC?
7: Non, on voulait juste dire que même s'il n'y a pas grève, on peut tripoter les filles dans le train et pas que dans le train.
19: Bah ouais.
1: Ok. Donc, je sens le hareng.
2: Je viens droguer. Je me drogue à la frite. Je ne peux pas me passer de frites, c'est plus fort que moi, ça me rend fou. Je ne pense qu'à ça, manger des frites.
1: Tu crois que c'est Manu alors que c'est toi qui viens d'allumer le truc?
5: Pff, n'importe quoi, ça c'est pour régler le son du CDR.
1: Mais oui, le CDRM, pauvre con,
21: Je te disais que je tripote les fesses des hommes parce que c'est ce que je regarde en premier chez un mec.
1: Mmh.
19: Et tu regardes en premier chez un mec?
21: T'as vraiment des goûts de merde?
1: Non, mais il s'amuse. Attends, je sens le hareng parce que là, Max, il vient d'arriver. Donc, c'était pour préciser que c'était pas pour se régler le CD-ROM qui s'amusait. C'est qu'il est en train de s'amuser à mettre une connerie là-haut.
21: Salut, Max.
1: Je sens le hareng, donc.
20: Hey, tu viens chez moi après, Gérard?
1: Je sens le hareng.
21: Non, mais je te réponds, là.
1: Mm-hmm.
21: Donc, je te disais que je trouve souvent les fesses des hommes.
19: Ah, vas-y, Sandy, vas-y encore.
21: Dans le tramway ou dans le métro. Et donc, je regarde.
19: Vas-y.
1: Vous laissez parler les gens ou quoi?
21: Donc voilà, je t'ai répondu.
1: D'accord.
21: Si t'as pas entendu, tant pis.
1: J'ai compris quand même ce que tu m'avais dit. Alors, pendant les grèves SNCF ou autres, les trains font-ils l'amour? On va demander à Babington.
8: C'est rare.
1: Babington?
19: Oui, tu peux répéter la question, s'il te plaît? J'ai pas bien entendu avec le bruit.
1: Alors, pendant les grèves SNCF ou autres, les trains font-ils l'amour?
19: Ouais, je pense que c'est possible. Ouais, comment on peut répondre à ça? C'est possible techniquement.
21: Possible.
19: Techniquement. Mais par contre, je pense que ça arrive que sur certaines voies ferrées et pas partout en France.
1: D'accord.
19: Que dans les grandes gares.
1: Tony?
22: T'es aussi con que tes pieds.
19: Les trains, ils ont pas d'appareil génital.
1: Non, mais. Geneto, merci Tony.
19: Geneto, si tu veux.
5: Hein. Geneto.
7: C'est des bateaux, Geneto.
19: Parce que c'est transitif, c'est ça?
5: Ouais,
19: ça se conjugue.
5: Non, c'est transpirif.
19: Ah, ok.
1: Donc, alors, pourquoi? Oui, Manu.
23: Donc, on accueille Je t'écoute à la place de Caca de Pâques.
16: Oui, allô?
23: Et on accueille Slogan à la place de J'ai la chatte en feu.
24: Les routiers, c'est tous des enfoirés. Là, c'est au pouvoir, enfoirés.
1: Et tu le calmes,
23: c'est
1: lui,
23: slogan
1: là.
23: Ça, c'est slogan. Ouais, il est dans le débat de la grève, grave.
1: Non, mais je crois que tu lui dis qu'il se
23: calme.
1: Non,
23: mais il va t'écouter, il n'y a pas de souci.
1: Ouais,
16: je t'écoute.
1: Donc, Tony.
19: Ouais, ça y est, j'ai répondu, ils n'ont pas d'appareil génital.
1: Ok, alors je t'écoute.
16: Ouais, je t'écoute. Bah, vas-y, je t'écoute, GG.
1: Non, mais tu réponds à la question.
16: Bah, écoute, des trains qui copulent, non, pas des masques, mais il y a quand même. On me laisse parler. Il y a quand même un maximum de gens qui se font enculer dans les chiottes de la loi.
1: Alors je t'écoute, tu vois. On t'a très bien entendu, maintenant tu dégages. Au revoir.
16: Moi j'ai une aventure.
1: Voilà, allez, c'est très bien. Alors merci, comme toi.
21: Ouais. Bah non, les trains peuvent pas faire l'amour. Par contre, ça baisse sec dans les trains quand il y a grève.
1: Ouais, bah ça revient presque à la.
19: Sur quelle ligne?
1: Ben, ça revient presque à la cinquième, hein.
19: Tu viens chez moi ce soir, Gérard.
1: Ça revient presque à la cinquième question, ce que tu veux dire, hein.
19: Ah, Gérard, j'ai pour cul.
21: C'est quoi la cinquième?
1: Ben, la cinquième, c'était lors des grèves, tripotez-vous les
5: gens en Arte.
21: Il y a une différence entre tripoter et faire l'amour.
1: Mmh. Ouais. D'accord.
19: Tu fais l'amour sur quelle ligne, toi?
1: Slogan, toi, tu veux répondre, là?
21: RRB.
24: Okay. La RATP, à nous en France. Oh, ok. Non.
1: Slogan, tu réponds à la question ou pas?
24: Ben, j'ai vu que j'étais au standard. J'ai pas tout entendu.
1: Alors,
24: donc,
1: pendant les grèves, SNCF ou autres, les trains font-ils l'amour?
3: Ouais, Gérard, tu peux répéter la première question du débat? Je voulais répondre.
4: Attends, tu me laisses parler, s'il te plaît. Les trains font-ils l'amour? Tu me prends pour un con ou quoi?
1: Non, je t'y prends pas.
4: Stylès.
1: Ouais, mais c'est pas moi qui l'ai dit, alors.
4: Pauvre cave.
1: C'est pas moi qui l'ai dit, slogan.
4: T'es vraiment un bâtard, hein. Abruti, espèce d'œil en douille, va. Tu travailles?
1: Non. Alors, c'était
4: un... Ouais, il y a un autre Gérard à l'antenne, là.
1: Slogan!
4: Ouais, bah, je viens de répondre.
1: Ok. Alors, je sens le hareng.
6: Alors, effectivement, je pense que les trains ont une vie sexuelle plus épanouie.
4: Oh, la folle.
6: Parce qu'ils peuvent faire ça à une vitesse plus rapide.
1: Non, non, c'est toi, Pildor.
6: Ils vont plus vite, quoi, si tu veux.
4: N'importe quoi.
6: Ouais, tu travailles. Justement, ils peuvent avoir une vie sexuelle plus épanouie, vu qu'ils roulent plus vite.
4: J'aimerais te dire je t'aime à la loco.
6: Ouais, y a
4: j'aimerais
6: pas de
4: te dire je t'aime quand je suis un travelot.
1: Celui qui s'amuse à dire ça va se calmer.
6: T'as compris ce que je t'ai dit, Gérard?
1: Ouais, j'ai entendu.
6: Donc, il n'y a pas de problème.
1: Ok. Alors, septième question. Pourquoi faire grève lorsqu'on est bien payé?
23: Gérard?
1: Oui.
23: Juste avant que tout le monde réponde, donc on accueille j'ai des poux, c'est un peu compliqué.
8: Oui, allô, bonsoir.
23: Et on accueille donc Couscous à la place de Badminton.
6: Salut Couscous.
1: Couscous.
6: Salut
1: Couscous.
6: Salut.
1: Tu mets ça toi. Tu mets ça là-bas.
8: Couscous,
1: dédicace,
8: hein, ce soir.
1: Alors, donc, vous fermez vos gueules un peu maintenant.
8: À tous les poseurs de
6: la balade.
1: Alors, on salue sous les bras, j'ai des poux. Bonsoir à toi.
8: Oui, bonsoir.
1: Et Couscous, bonsoir à toi.
6: Bonsoir tout le monde.
1: Eh bien, bienvenue dans les débats du jeudi, toi. Alors, donc, pourquoi faire. Bon, maintenant, vous allez vous calmer parce qu'il est 2h45 et je voudrais terminer le débat correctement. On peut savoir.
8: Allô, ne quittez pas.
12: Allô, bébé.
8: Ouais.
12: Oui. Tranquille.
1: On peut savoir le nombre de personnes qu'il y a sur Internet. Puis le Derpega, parce que tout à l'heure, ça va mal se finir pour toi.
25: Allô.
1: Ouais, on t'écoute.
25: Allô.
6: Allô.
8: Allô.
4: Allô.
25: Ok, non, c'était pour.
1: Pildar.
8: Oui, faites bonsoir.
25: C'est
8: au standard.
25: Quoi,
1: le standard.
25: Ça arrête
1: pas
25: de bouger.
1: Bon, Pildar, tu dégages. Non, mais là, ça commence à bien faire, lui.
8: Oui, faites bonsoir. C'est au standard. Tu veux parler de quoi?
4: Ouais, salut.
1: Bon, ça y est,
23: c'est Manu, là, t'as vu?
25: Gérard, on est 4131.
1: Pildar, tu laisses pas les rigots, quoi? Fais le con!
25: 4131.
1: Bon, moi, j'arrête le débat.
25: On est 4131.
23: Arrête.
1: Non mais là c'est pas Manu, c'est Pildar qui déconne.
23: Bien sûr, c'est moi. Bon, ouais. C'est Pildar, t'arrêtes maintenant.
26: D'accord, j'arrête.
23: Qu'est-ce qui se passe?
1: Donc
23: pas, ça va ou pas?
1: Non mais qu'est-ce que c'est que ce bordel là?
25: Non mais je crois qu'il y a un problème.
1: Pildar, ça commence à bien faire.
23: Il y a rien d'allumé. Ouais. Regarde.
25: Un problème.
1: Si, non mais il s'amuse là-bas. C'est pas grave. De toute manière, c'est la dernière semaine que tu fais les débats, toi. Ça, c'est la semaine prochaine, c'est terminé pour toi.
23: On verra.
1: Non, il y a plus d'on verra, maintenant c'est fini. Deux semaines qui me fout la merde, c'est pas la peine. Donc on est 4100.
25: Arrêtez derrière. C'est quoi ce bruit qu'on entend?
23: Je sais pas, je.
25: C'est dingue. Bon, on est 4321, c'est en train de remonter un petit peu, mais on n'atteindra pas. On n'atteindra pas les 3000 ce soir.
1: Non, les 5000.
25: Les 5000 ce soir, excuse-moi, je suis fatigué.
1: Septième question.
4: Je vais raccrocher, Gérard.
1: Pourquoi faire grève lorsqu'on est bien payé? On va demander à Couscous.
4: Bah, je sais pas, moi, je sais pas. Je vois pas le problème dans la
1: halte. Ok.
23: Est-ce que tu fais des grèves, toi, Couscous, des fois?
4: Ouais, ça m'arrive.
23: Tu fais des grèves de la faim, non?
4: J'ai déjà fait le ramadan.
12: Et des bombardiers.
4: J'ai déjà fait le ramadan, mais je me suis déjà fait aussi des grèves des poumons, des grèves du cœur, des grèves du foie.
1: D'accord. Sous les bras, j'ai des poux.
12: Mais du shampoing.
1: Tu réponds?
4: Mais du shampoing, j'ai rien.
1: Tu réponds ou tu réponds pas?
23: Tu réponds, c'est bien. Si tu réponds pas, attends.
1: Bon, Manu, tu le prends.
4: Alors, tu réponds ou tu réponds fort?
1: Manu, tu le récupères, on va passer à slogan.
4: Ouais, bah la question, je la trouve un peu trop sensible.
6: On s'écoute un petit morceau.
1: Vagel!
4: Non, moi je réponds pas à la question. Je réponds pas à la question dans ces conditions, genre. Faudrait que tu mènes un peu mieux ton débat que ça.
1: Alors, slogan.
4: Oui.
1: Répète-la.
4: Vas-y. Répète la question.
1: Allez,
4: c'est quoi la question? Aidez-moi.
1: Pauvre con, va. Ouais, ouais, arrête tes conneries, tu veux?
0: Ça va.
1: Arrête tes conneries depuis tout à l'heure.
0: Il n'y a rien.
1: Arrête, arrête,
0: arrête, arrête.
1: Parce que tu m'énerves.
0: De poisson.
1: Non, slogan.
9: Ouais. Ah, il y a de l'écho dans la maison, hein. C'est Notre-Dame de Paris, là.
1: Gérard. Arrête!
10: Arrête, Gérard!
1: Gérard, arrête, arrête,
9: arrête, arrête, arrête, arrête. On a gagné. Bonsoir à tous les égorgeurs de France.
11: Non, non, non, non.
1: Bon, allez, hop, terminé. C'est même plus la peine de continuer le débat, j'arrête. Hop, terminé. Fildar, tu dégages, c'est fini pour toi. Moi, j'arrête, je continue pas le débat. Bonsoir à tous, vous faites les conclusions. Couscous pour ta conclusion du débat.
11: Non,
0: ils sont tous là, GG.
1: Non, non, non, tu dégages, je vois pas le savoir, ces conclusions, c'est tout un. T'as bien foutu ta merde lors des deux débats.
10: Mais non!
1: T'as foutu ta merde pour lors des deux débats.
10: On a été battu partout.
0: On fait ça pour Internet, alors, fais-le pour Internet.
25: Il y a encore plus de 4000 personnes, on peut peut-être continuer pour eux.
1: Toi, tu vires.
0: Non, mais je fais plus rien.
1: Tu vires,
0: c'est des Roms. Je bouge plus.
1: Alors, slogan, si tu veux répondre correctement à la question.
9: Bah oui, mais il y avait tellement de brouhaha que j'ai pas entendu, alors faudrait que tu répètes.
0: Ah ouais, mais là...
9: C'est pas possible. Tu peux répéter, s'il te plaît?
1: Ah ben, pourquoi faire grève lorsqu'on est bien payé?
9: Alors là, c'est une question bien difficile.
0: C'est une bonne question,
9: c'est
0: ça.
9: C'est une bonne question. Je sais pas ce qui t'arrive en ce moment.
25: Gérard, sur l'IRC, on me demande que tu répètes cette question, justement.
1: Alors, pourquoi faire grève lorsqu'on est bien payé?
0: Gérard, au standard, on me demande aussi que tu la répètes encore
1: non,
0: une fois.
1: Non, non, mais alors là, il me font chier, hein, au standard.
0: Bah ouais, mais bon. Gérard, sur Minitel, moi, il me demande que tu fermes ta gueule.
1: Non, bah toi, tu vas fermer ta grande gueule
9: Minitel.
1: De con.
9: Allez, hop. C'est Minitel, c'est Minitel. Oh là là.
13: Hé, hey, Gérard, tu penses aussi quand tu fais caca?
1: Voilà. Voilà pour le Minitel, il fonctionnera plus.
9: Ah, bien joué.
1: Alors, slogan, si tu veux répondre correctement à la question, maintenant.
9: Bah, je la trouve tellement compliquée. Bah, non, je pense que c'est pas utile de faire grève quand t'es bien payé.
1: D'accord. Donc, Tony.
9: Ouais, non, c'est pas les riches qui font grève, c'est les pauvres comme nous.
1: Ben ouais, mais non. Non, mais Tony.
9: Oui.
1: Est-ce que, à ton avis, toi, pourquoi que faire grève lorsqu'on est bien payé?
9: Bah, non, mais tu comprends pas que c'est les pauvres qui font grève. Mm-hmm. C'est pas les riches. Les riches, ils n'ont pas besoin de faire grève puisqu'ils ont déjà.
1: Ils font des émissions sur M6, ils ont la radio et tout ça. Tony,
9: t'évites
1: de dire des noms.
9: Ah, j'ai pas dit
13: non. Tu penses aussi quand tu fais caca?
9: Nous, on est pauvres. Nous, on est pauvres. Nous, on est pauvres. Donc, la semaine prochaine, pas de Tony.
1: Alors, comme toi.
11: Ouais.
1: De manière, c'est la fin du débat. Hein. Okay, il est 2h51, j'arrête après.
9: Mais t'es ouf.
1: Comme toi.
11: Ouais, bah non, c'est pas utile. Moi, je suis du même avis que Tony.
1: D'accord. Et je sens le hareng pour finir.
11: Alors, quoi te dire? Bah, je pense que c'est pour emmerder les gens. Tu crois pas?
9: Elle est con, celle-là.
15: Mais c'est pas la question, ça.
9: Ça n'a rien à voir avec la question. Elle a rien dans la tête.
15: Viens là, la cinglée.
11: Elle est con.
15: Allez, hop.
1: Alors, je vous préviens.
9: Mais elle est priso.
15: Mais on prévient de rien.
1: Allez, moins conne que vous, parce qu'elle sait répondre aux questions que vous ne savez pas répondre. Alors, moi, pour vous dire, oh, vous fermez vos gueules maintenant. Merci. Alors moi, pour vous répondre, je sais pas pourquoi que ça sert de faire grève lorsqu'on est bien payé, vu qu'il y en a qui se touchent des briques par mois, hein, donc
0: combien,
1: à quoi que ça...
0: Combien?
1: Des millions par mois, je me demande pourquoi qu'ils font grève, ça sert strictement à rien.
9: Tu peux toujours réclamer 200 balles de tickets restants en plus.
1: Et alors...
15: Non mais là, il y a des préparants, ça.
9: Mais ouais, c'est pas possible.
1: Conclusion.
15: Je sens le hareng et tu suces la bite, ça y est. Non, mais faut pas déconner, là.
0: Il y a un problème au standard, là.
9: Ouais.
1: Donc, c'est terminé, donc...
9: Ouais, c'est rien terminé du tout, tu continues, allez, jusqu'à...
15: Allez, fais pas la pute.
0: Il y a un problème d'insert, quand même. Hein.
9: Ouais, mais c'est pas grave, c'est bon, là.
0: Si quelqu'un m'entend dans le CD-ROM...
15: Excusez-moi, je suis rassuré, de quel côté, là?
9: Allô, je suis perdu, là.
0: Ah, c'est mieux, déjà.
11: Ah. On est où, là?
1: Allô, conclusion.
25: Gérard, avant de finir, quand même, il y a Davy One qui te pose une question. Est-ce qu'il y a des université où on apprend à faire grève?
9: Bah ouais, tiens, mais c'est parce que c'est une université.
0: Ouais, ça merde encore.
1: Personnellement, non, je pense pas, parce que de toute manière, même les lycéens font grève.
0: Mais comment on sait comment il faut faire la grève alors?
1: Ben, ça, c'est eux qui voient, hein. S'ils sont mal payés, ben, ils font
0: grève. Non, mais c'est pas que ça. Je vais t'expliquer. Par exemple, t'es étudiant, t'as jamais fait de grève. Il y a quelqu'un qui dit, bon, on va faire la grève. Si tu sais pas comment on fait, qu'est-ce que tu fais?
1: Eh ben, tu les suis, c'est tout.
0: Tu les suis, tu fais quoi? Tu suis comme un mouton?
1: Tu rentres dans le truc, et puis c'est tout.
0: Tu les suis avec un chiffon, non?
1: Mais non, tu fais comme ils font, et c'est tout. Donc, conclusion du débat, on va demander à...
0: C'est bâclé, hein, ton débat, hein.
1: Bah t'avais qu'à moi faire le compte, ça serait peut-être
0: alors,
1: pas arrivé.
0: Ça a rien à voir.
1: C'est con parce que le premier.
0: Moi je les coupe, ils y gueulent.
1: Couscous.
15: Je viens juste d'arriver. Là.
9: Continue Gérard.
1: Non, c'est terminé. C'est terminé.
15: Allez, continue le débat.
11: Allez, une question.
9: Mais arrête de faire mais continue ton débat.
0: Encore une.
1: Combien coûte une grève en général?
9: Bon, laisse tomber, on conclut.
1: Bon alors conclusion, Tony, conclusion. Allez hop.
0: Allez,
1: conclusion.
9: Merci Tony,
15: c'était bien, bravo. C'est bien marré. C'est un peu trop le bordel quand même, hein. Je peux le signaler là.
19: Et qu'est-ce qui paye, c'est les auditeurs.
2: Voilà.
19: Donc j'aimerais que la prochaine fois on fasse ça mieux que ça.
2: Voilà, comme d'habitude.
19: Et puis c'est tout.
1: Ok.
2: Et attends.
19: Ouais, c'est tout.
2: GG.
1: C'est qui?
2: C'est Goldo.
1: Qu'est-ce qu'il vient faire?
23: Je sais pas d'où il sort.
19: Allez,
23: masque, il
19: tombe.
1: Non, je te
19: jure.
1: Slogan.
2: Attends, je vais
1: arriver
2: avec ma
1: coupe
2: volante, tu respectes, s'il te plaît.
1: Ouais. Slogan.
19: Ouais, bon, Gérard, je tiens à te dire, sérieusement, pour une fois, plus t'avances dans le temps, plus c'est de la merde ce que tu fais, et il faudrait que tu.
0: C'est faux. C'est faux.
1: Le prochain coup, on te prendra pas.
0: Toi, tu resteras chez toi.
1: Alors, sous les bras, j'ai
19: des poux. Non, mais j'ai pas fini.
1: Non, mais ça y est.
0: Si, t'as fini.
1: Sous les bras, j'ai des poux.
2: Ouais, bah donc je continue avec ma soucoupe volante. Je voulais dire que tu mets tout sur le dos de Fildar, mais faudrait quand même un petit peu que tu te calmes quand même.
1: Non, mais attends, qui c'est qui a foutu sa merde au premier débat?
2: Bah, t'as quand même déjà la grosse qui aide pas du tout le débat quand même.
0: Hein, non, Manu n'est pas grosse.
2: Elle apporte pas des réponses très constructives et déjà tes questions volent pas très haut. Donc, après, si tu mets ça sur le dos de Fildar, ça le fait pas.
1: Et attends, les questions de la grève.
2: Fildar, il travaille, regarde-le, il travaille, il s'acharne et tout, et toi tu le tapes.
1: Les questions de la grève, on les a revues et corrigées avec Rigaud et Manu, donc je vois pas du tout pourquoi que c'est de la merde.
2: Mais c'est tout. Pour faire du kickboxing avec Fildar.
1: C'est terminé. Ok, couscous.
14: Ouais, le débat, il aurait été plus intéressant si t'avais pas trop gueulé sur tes standardistes.
1: Non mais j'ai pas gueulé sur mes standardistes. Manu il a bien fait son boulot au deuxième débat. Rigaud il bosse toujours bien sur l'IRC, donc je vois pas au deuxième débat, je vois pas sur qui j'allais gueuler. À part Pildar qui s'amuse à passer des doubles sons, ça c'est tout. T'es d'accord, Couscous?
14: Il y a pas de problème. Mais
25: bon, Gérard, il y a quand même quelques conclusions sur l'IRC.
1: Mm-hmm.
25: On va pas lire les 4000 quand même. Alors il y a Turpentine qui dit que ton débat avait ni queue ni tête comme toi, comme d'habitude. Il y a je sais plus qui disait qu'ils ont apprécié la grève de ton cerveau. Qu'est-ce qui se passe? Voilà, donc ça sert à rien de faire la grève. Mieux vaut tenter sa chance au Big Bill si on veut plus d'argent.
1: Ouais.
25: Si c'est pour insulter ses assistants et passer son temps à gueuler en bâclant les débats, GG devrait faire grève. C'est vrai, ça ferait du bien que tu nous fasses une grève de débat.
1: Ben c'est ce qui pourrait peut-être se produire.
2: Ouais.
25: Ok. Et je voulais juste finir pour dire que le 13 décembre, il y a une grève planétaire des internautes contre France Télécom. Ouais. Voilà. J'en reparlerai dans la semaine.
0: Wesh, 9-4.
1: Comme toi.
17: Ouais.
1: Donc pour toi, conclusion.
17: Bah déjà, je vous fais tous des gros bisous. Mmh. Et puis, je voulais dire que tu pues la moule, faudrait mieux qu'elle reste chez elle parce qu'elle a déjà les questions à l'avance, elle répond n'importe quoi, elle ne fait pas du tout avancer le débat.
25: Puis ça commence vraiment à puer la moule.
17: Tu pues la moule, reste chez toi, quoi.
1: Ben, c'est simple parce que j'ai pas de.
23: C'est le poisson, là, c'est le thon.
19: Le hareng pourri, là.
23: C'est le thon. Ah non, le hareng, pardon.
19: Gérard.
1: C'est qui?
19: C'est Pierre Fulin.
1: Non, mais c'est bien.
19: C'est de la merde,
1: toi. Je sens le hareng pour conclure. Je sens le hareng.
0: Allô, je sens le hareng.
1: Elle est là.
25: Allô.
1: Elle est là.
18: Ah,
1: mais
18: c'est quoi?
1: Hein?
17: Ouais. Ah, t'as entendu ce que j'ai dit?
1: Non.
19: Gérard, je t'attends à la sortie de la radio.
17: Donc, je te répète, parce que comme t'as pas entendu.
1: Ouais.
17: Donc,
19: Gérard, je t'attends à la sortie de la radio.
1: Bon, celui qui s'amuse à dire des conneries, vous laissez parler des gens, merci.
19: Gérard, je t'attends à la sortie de la radio.
1: Donc, je t'écoute.
17: Et pas trop souvent, quand même.
1: D'accord. Bon, c'est pas grave, j'ai vaguement entendu ce que tu me disais, parce que c'est coupé à moitié. Fudard, tu recommences? Non, mais tu recommences, c'est bien, mais ça, c'est terminé pour toi.
17: Je fais des bêtises, celui-là.
1: Alors, on va s'écouter. Pour moi, la
25: conclusion, quand même.
1: La conclusion, c'était de la merde. Le débat, c'était comme le premier. J'ai pas pensé que ça allait se terminer comme ça. C'est grâce à Fildar, quand même. Parce que celui qui a foutu sa merde, on termine avec combien de personnes sur l'IRC, quand même, Rigaud?
2: Allô, Gérard.
25: Non, mais.
2: Allô, Gérard.
25: Bon, Manu, là, fait quelque chose.
20: Allez, putain, le mec, oh.
2: Allô, Gérard.
25: Attends, non, mais je peux pas parler, fille. Donc, c'est bon. Alors, on a fini à 4563 personnes, ce qui est vraiment excellent.
1: C'est pas mal. Donc, c'est normal.
25: Franchement, Gérard, il y a aucune radio qui a ça.
1: C'est le record. Non, mais je pense que d'ici... Allô. On aurait pu faire mieux s'il y avait moins eu de bordel avec Fildar.
20: Oh non!
0: Tu te rends compte, Gérard, tu fais de la merde et t'as 4000.
1: Ouais, non, mais c'est toi qui as foutu ta merde. T'as foutu ta merde sur les deux débats.
20: Allô, Gérard?
1: Il y en a que deux qui ont bien bossé, c'est Manu.

0: Donc, et samedi, t'es où? Tu peux préciser
1: pour, samedi à Vannes, on est à Malverne.
2: Malverne.
0: Voilà. Donc, je vous souhaite une bonne nuit. Je vous retrouve à la semaine prochaine et on s'écoute les poules du cirque Pinder avec du saucisson. Bonne nuit à tous et à la semaine prochaine.
3: Bravo, Olivier! Ouais, Olivier! Ouais! Ouais! Numéro 1!
2: Ça marche pas! Ça marche pas!
4: Attends, on va arriver!
3: Ça marche pas!
5: Oh la merde!
3: Bon, bah, salut! Pas de radio! Merci,
6: Gérard!
3: Et donc, bienvenue, il est 1h27, donc vous pouvez toujours nous appeler au 0803-08-5000 et toujours 36-15, 4 Fun Radio, rubrique Garrick, sur l'internet, il y a Rigo qui vous attend. Ouais. Donc Rigo, si tu peux donner le site.
7: Ouais, c'est irc.funradio.fr, voilà.
3: Et donc, on va accueillir Allo, 19 ans de la Ferté-la-Gouffre.
2: Sur la Croûte.
3: La Croûte, ou qu'on peut écouter Fun Radio sur 101.7.
8: Oui.
3: Bonsoir.
9: Bonsoir la Croûte.
8: Oui, bonsoir Gérard, bonsoir Max, bonsoir Fildar, bonsoir Rigo, bonsoir Olivier de la Pro.
3: Bonsoir.
2: Salut.
3: Bon, ça y est, ça y est. Donc Christian sur 101.9 la salle
10: Saint-Cloud. Bonsoir Gérard.
3: Bonsoir Christian.
10: Comment vas-tu?
3: Ça va, ça va.
10: Tu es toujours sympa.
3: Voilà.
10: Tu es toujours je t'estime beaucoup.
3: OK.
10: J'ai passé de bonnes vacances.
3: Eh ben, t'as de la chance, moi je suis resté toujours au même endroit.
10: Moi je suis allé à la Grande Motte.
3: Ouais.
10: Elle est passée de très bonnes vacances, excellente. T'as reçu ma carte?
3: Non, ouais. Toujours pas.
10: Ma Fun Radio, vous envoyez une carte, c'est pour tout le monde quoi.
2: Ouais, on l'a reçu Christian.
3: Voilà. Ouais. Donc on va accueillir Petit Beurre, 20 ans de la Fosse-sur-Mer, où qu'on peut écouter Fun Radio sur 106.9.
10: Ouais, salut GG, salut Francky, salut Fildar, salut Manu, salut Rigo, salut Olivier, salut tout le monde, bonsoir.
3: Salut. Donc Françoise de la Courneuve sur 101.9.
11: Ouais.
3: Rebonsoir.
11: Salut.
3: Briquet, 22 ans de Bordeaux sur 108.4. On écoute Fun Radio.
11: Ouais, salut Gérard, salut Manu, salut Fildar, salut Oli, salut Max,
2: salut
11: Rigo, salut Olivier
3: le Minitel. Et il n'y a pas du monde derrière toi parce que là, il y a un son bizarre.
11: Pas du tout, non, je suis toute seule.
3: D'accord. Et Godzilla, 23 ans de Deauville, où qu'on peut écouter d'après le standard sur Deauville 52.4.
12: C'est ça. Bonsoir, ma chérie.
3: Quoi, bonsoir, ma chérie. Attends, déjà, tu as commencé par te calmer, s'il te plaît.
12: Écoute, je dis, mes chéris, mais c'est pas à toi, c'est Manu, Fildar, Max, etc.
2: Bonsoir.
3: Non mais attends, tu peux dire bonjour quand même.
10: Bonjour à Gérard.
12: Bonsoir Gérard, comment vas-tu Gérard?
3: J'ai pas regardé ce matin. De toute manière, vous allez en prendre plein. Donc la fréquence c'est bien 52.4.
12: Ouais, c'est ça exactement.
3: Ouais, ça m'étonnerait à Deauville, ça m'étonnerait que ce soit
12: ici. J'y habite quand même Gérard, je sais ce que je dis.
3: Ouais, ben je regarderai plus tard, hein, d'accord?
12: D'accord.
3: Département 14. Toc. Voilà.
2: Ça marche par département avec Gérard.
3: Je contrôlerai plus tard. Donc, alors, la première. Les débats, c'est sur le dopage. Et le deuxième se portera sur les fantasmes. Et on va commencer tout de suite par les dopages. Si ça commence à.
2: Non, mais je crois qu'il y a quelqu'un dans une cabine. Dans une cabine, ouais. Désolé.
3: Alors, c'est celle ou celui qui est dans une cabine le dit tout de suite parce que ça ne va pas aller longtemps.
12: C'est pas moi.
10: Non, moi, j'ai dit moi non plus.
12: C'est pas moi
10: non plus.
3: Ouais, ben, de toute manière, c'est jamais personne, hein.
12: C'est pas moi.
3: Comme
10: moi,
3: d'hab.
10: C'est pas moi, j'essaie d'en attendre.
3: Ouais, ben, on le sait, on le sait, Christian. Tu veux pas faire une petite bague à ta sœur qui est à Düsseldorf?
10: Oh, ben, si tu veux le faire, tu peux le faire demain.
3: Non, pas demain, ça se fera pas, hein.
10: Ah bon?
3: Donc, sur le dopage, alors, que savez-vous sur le dopage? Donc, on. Godzilla.
10: Sur le dopage, il y a déjà le Tour de France.
3: Non, mais attends, Christian. On va demander à Godzilla.
12: Gérard, je sais pas ce que c'est le dopage.
3: Ah, tu sais pas ce que c'est le dopage? Tu suis pas le Tour de France?
12: Bah non, j'étais en vacances.
3: Ah, t'étais en vacances. Et comme par hasard, le Tour de France n'est pas passé du côté de Deauville?
12: J'étais pas à Deauville, j'étais en Polynésie, Gérard.
3: Ouais, t'étais en Polynésie, bien sûr. Tu prendrais pas les gens pour des cons?
12: C'est pas de ma faute si mes parents sont riches, hein.
3: Ah ouais, ouais. Non mais. Attends, je te demande si tu prends. Dehors.
2: Allez,
3: hop, bonne nuit.
10: Allez, hop,
3: bonne nuit pour Godzilla. Briquet. Oh.
2: Bah j'ai mis tout le monde dehors.
3: Olivier, s'il te plaît, une fois.
2: Deux fois.
3: Oui. Deux fois.
12: Oui.
2: Et bon.
3: Donc Briquet.
12: Oui.
3: Briquet.
12: Trop dur comme question. Là, c'est quoi le

0: C'est ça.
1: Que savez-vous sur le dopage?
0: C'est pas bien.
1: C'est qui répond?
0: C'est Briquet.
1: Donc alors, pour toi?
0: C'est pas bien.
2: Pourquoi?
1: C'est-à-dire? Non, il n'y a pas des pourquoi.
2: Mais pourquoi?
1: Il n'y a pas de pourquoi.
2: Dans quel sens?
0: C'est pas bien.
3: Précise ton nom.
0: C'est pas bien parce que
1: j'en connais que ça va gerber vite fait là, je le sens.
0: Non, je te jure, c'est pas bon pour la santé, puis c'est pas bon.
2: Mais pourquoi?
0: Parce que il y a plein de substances chimiques.
1: Non, mais attends, briquet.
0: Oui.
1: Briquet. Tu réponds pas à celui qui te demande et pourquoi et comment, d'accord?
0: Je sais pas, on fait un débat, non?
1: Non, mais moi tu réponds pas à ces gens-là, d'accord?
0: Ah, je parle qu'à toi alors.
1: Voilà, tu réponds, je te demande que savez-vous sur le dopage, donc pour toi c'est pas bon.
0: C'est pas bien.
1: D'accord.
4: Gérard, excuse-moi, à la place de Godzilla que t'as viré, on accueille Susson qui habite à Châteaudun. Et elle a 18 ans.
3: Salut Susson.
5: Bonsoir Gérard.
1: Salut.
5: Ça va?
1: Qu'est-ce que ça peut te foutre?
3: Oh là.
5: Oh mais Gérard, je pose une question, hein, c'est tout.
1: Oh là là. Je te réponds, t'es médecin?
5: Non, mais...
1: Non, t'es vétérinaire, d'accord. Ok, allez hop, Françoise.
5: Ah Gérard, c'est pas gentil.
1: Bon, Susan, tu permets, on continue la question, de faire le tour des gens.
6: Bah moi, je dirais pareil, exactement pareil, que c'est pas bien. De toute façon, il n'y a pas que pour le Tour de France hein, qu'il y a le dopage. Hein.
1: Ouais. Alors, si je te dis que dans la Formule 1...
6: Il y a le karaté, il y a la natation, il y a tout ça.
0: Tir à l'arc.
1: Non, mais attends. Françoise.
6: Oui.
1: Françoise.
6: Oui, je suis là.
1: Hein. Si tu viens de me dire le tir à l'arc. Si je te dis...
6: Le karaté, je t'ai dit.
1: Ouais, tu m'as dit le tir
6: judo,
1: à l'arc.
6: Le judo, si tu préfères. Le judo, karaté, natation.
0: Le tir à chambre.
6: La pétanque.
1: Ouais, et le sport en chambre aussi, il n'y a pas de dopage?
6: Non.
3: Il y a le Viagra.
1: Ouais, le Viagra. Qui c'est qui a dit le Viagra?
3: C'est même les joueurs footballeurs.
0: Et le petit chinois aussi.
1: Un petit chinois, bien sûr.
3: Il n'y a
1: pas la main de ma soeur dans la culotte d'un swap non plus.
3: Ça existe pas, c'est clair.
1: Donc, Françoise, si à ton avis, même en Formule 1, il y en a qui se dopent alors pour toi.
6: Exactement.
1: Ah,
3: Les voitures, elles sont dopées.
1: Elles sont dopées.
3: Ah ouais, il y a des mecs
1: Attends.
2: Bah ouais, c'est clair quoi, ils mettent
1: Qui Attendez, qui?
0: N'importe quoi.
3: C'est Bieber. T'as pas le droit de mettre du nitroglycérométhanol en Formule 1, il y a des mecs qui le font, c'est du dopage, c'est tout, c'est pareil.
0: Il y a des chevaux.
1: Eh, attends. Et l'OPO pour toi, c'est quoi?
3: L'OPO, si tu le mets dans une voiture, la voiture va plus vite, c'est clair.
1: Ouais, t'as raison. Hey, tu sais ce que c'est de l'OPO?
3: Non, vas-y, dis-moi.
1: C'est des produits que les coureurs ont pris pour sur le Tour de France.
3: Ils les ont pris en vente sur le Tour de France?
1: Non, ils en ont pris, tu vois.
2: On en a parlé.
1: Oui, ils en ont assez parlé longuement. Et ça continue encore à l'heure actuelle d'en parler.
3: Ça continue le Tour de France encore?
1: Non, c'est terminé.
6: Ça continue pas.
1: Christian.
7: Oui, il passe en justice. Il passe en justice en ce moment.
1: Non, mais Christian. Christian, on s'en fout, on le sait qu'il passe en justice, on s'en fout. Ouais. Mais pour toi,
7: même les footballeurs.
1: Ouais, mais ça, je pense que lors de la Coupe... Oh là, ça commence à... Attends, Christian.
7: Oui.
1: Christian, je te demande 5 minutes. 5 minutes.
7: Oui.
1: Là, Manu et Pildar, vous me chopez celui qui est dans la cabine parce que là, c'est épouvantable.
0: On entend
1: le bruit des voitures, j'ai horreur de ça.
8: Bon, moi j'arrête tout. Allez, hop.
9: Il faut qu'on aille le choper.
1: Cherchez qui c'est qui est dans une cabine, c'est tout. C'est atroce.
8: Les clés de la voiture.
1: Maintenant, ou vous faites le boulot comme on a dit tout à l'heure, ou vous le faites pas du tout et je me casse.
8: Mon petit Gérard, est-ce que tu peux parler tu peux parler devant ton micro?
1: Non, il n'y a pas de mon petit Gérard, d'accord? Je ne bouge pas avec toi.
8: Et
1: fais gaffe parce que tout à l'heure, tu vas te prendre une caméra dans ta tranche.
4: Bon, on va le gérer, Gérard, continue.
7: Donc, Gérard est très gentil.
1: Donc, alors toi, Christian, pour toi, là-dessus...
7: Même les athlétismes.
1: Je n'aime pas
7: entendre cette histoire de mots, drogue, dopage. Pour moi, ça devrait être interdit.
1: Attendez, on va pas tout mélanger.
4: Ouais. Parce que Gérard n'est pas vraiment d'accord pour l'alcool.
1: Non, mais même, il y a Allo qui a quand même pas encore répondu à la première question.
2: Donc moi je suis tout à fait pour, hein.
1: Moi
2: je suis pour le dopage, moi-même je me dope, j'ai l'eucalyptus.
1: Ouais.
2: C'est le pétard des koalas.
1: Ouais.
2: Voilà, et donc, s'il y a des mecs qui ont des cheveux longs, je recherche tout style de barrettes.
1: D'accord, alors, tu vois, le mec avec les cheveux longs et les barrettes, tu vas aller les retrouver au standard.
3: Ah, ben bah, Gildard.
2: Non, mais dire, ouais. Dans un débat, il faut des pour et des contre.
1: Non, c'est bien. Allô. T'as voulu jouer au cow-boy, et ben maintenant on va te faire bonne nuit. On va te dire bonne nuit.
8: Allez, bonne nuit.
1: Okay. Voilà, bonne nuit.
8: Bonne nuit.
1: Salut. Alors moi je peux Susan, tu veux peut-être répondre.
5: Oui, mais comme je viens d'arriver, j'ai pas entendu la question, Gérard.
1: Alors que savez-vous sur le dopage?
5: Alors sur le dopage, je crois savoir que il y a des mecs qui sont dopés autour de France, c'est ça?
1: Ouais, ben ça on vient d'en parler assez longtemps.
5: Et surtout en athlétisme, il y en a beaucoup qui se dopent aussi. Au tir à l'arc, c'est ça?
1: Ouais, non, mais au tir à l'arc, je me demande comment que les gens ils arrivent à se doper. Hein.
5: Surtout au lancer de poids, parce qu'il faut bien qu'ils fassent deux tours avant de lancer le poids.
1: Ouais, mais alors dans ces cas-là, moi je vais te dire une chose, comme ça a été dit, et je pense que tout le monde va être d'accord avec moi, Briquet, Françoise, et Petit Beurre et Christian.
5: Non,
1: Attends, Christian. Moi, je peux vous dire une chose, c'est que les coureurs en ont marre, c'est que, bon, il y a eu cette histoire-là, ouais. C'est que le coureur, on en a marre jusqu'à la fin du Tour de France, que cette histoire-là soit répandue partout.
5: Mais et les coureurs,
1: ils ont qu'à pas se doper, je suis d'accord avec toi, mais faut se dire une chose, c'est qu'ils en ont marre aussi, c'est que leur alimentation n'est pas pareille.
3: Gérard, moi je les plains vraiment,
0: tu vois, ils sont de 200 000 par mois, c'est vraiment des pauvres gens, ils sont obligés de se doper, c'est vraiment des pauvres gens.
5: Ah non, je suis pas d'accord.
1: Ils ont commencé, je sais plus quand, mais ils ont quand même 4000 km dans les pattes.
0: Mais c'est leur travail.
1: C'est peut-être leur boulot, mais derrière, c'est qu'ils ont quand même une vie familiale.
8: Ouais, sur Minitel, sur Minitel, on nous dit ils ont qu'à les faire en voiture.
1: Ouais, ben ça ils ont qu'à les faire en voiture. S'ils veulent faire 4000 bornes en bagnole sans pognon, ben c'est leur problème. Parce qu'il faut dire une chose, que le Tour de France, ou que ça soit la Formule 1, comme on veut venir sur le dopage, moi dans la Formule 1 j'ai jamais entendu parler de dopage. Il y a que sur le Tour de France qu'on en parle. Dans le foot on n'en entend pratiquement pas parler. Dans le rugby,
3: même
1: c'est pareil.
3: Les chevaux aussi, Gérard, même les chevaux.
1: Petit Beurre.
3: Oui, je voulais savoir si, tu sais, donc pour parler du Tour de France et du maillot jaune, je voulais savoir si toi tu t'étais dopé pour avoir le slip jaune.
1: Alors, Petit Beurre.
3: C'est dopage, c'est ça.
1: Petit Beurre.
3: C'est ça le dopage. Si tu bois trop de café, il y a slip jaune après, forcément.
1: Petit Beurre.
3: Oui.
1: Est-ce que ta connerie t'a donné l'autorisation de te doper pour passer à l'antenne?
3: Oui.
1: Oui. Ah, bah alors, dans ces cas-là, tu retournes au standard. Oui.
5: Je peux te poser une question qui m'intrigue depuis longtemps.
1: Oui.
5: Les cyclistes, comment ils font pipi et caca?
3: Je voulais te poser la même question.
1: Alors là, je vais te dire une chose, tu vois, Susan, ça c'est un truc qu'il faut voir. Ça, moi je peux pas te le dire. En principe, c'est quand ils arrivent à une arrivée, si c'est pas tellement long, c'est tout.
5: Ouais, mais je comprends pas comment ils peuvent
1: S'il vous plaît, il y a une question Minitel. Merci.
8: Ouais. Non, c'est pas une question Minitel, c'est un compliment. Donc comme il y en a un quand même, je vais le lire.
3: Non.
1: Bah vas-y, dis. Si c'est une connerie, fais-moi confiance que.
8: Alors c'est Pépette qui dit, pour moi le produit le plus dopant, c'est toi, Gérard.
1: Ouais, bah alors là, va se faire sauter, celle-là. Ça va plus vite.
4: Donc, Gérard, attends, excuse-moi, avant que tu reprennes, on accueille Tounaz.
5: Tounaz,
4: ça va. De Corbeil-Essonne.
7: Ouais, et doit de naze, lui.
3: Oui.
5: Il est bien naze.
1: Ouais, Tounaz.
7: Il est bien naze au départ.
1: T'es Tounaz?
7: T'es Tounaz.
1: Ouais, j'espère que tu vas pas être naze pour répondre aux questions.
7: Bah, c'est Tounaz, Gérard.
1: Donc pour toi, parce que je vais pas revenir, on va pas rester sur la première.
5: Ouais.
3: C'est chiant. On va passer la deuxième.
1: Non mais on va demander à Tounaz s'il veut répondre, s'il a entendu la question.
8: Tu peux la répéter.
5: Non.
1: Bon attends, dis non, toi, tu allais te faire sauter, toi, si t'es pas contente.
5: Oh là là, Gérard.
3: T'énerves pas, Gérard.
1: Elle va pas commencer comme ça, la nana. Si elle est pas contente, elle raccroche son téléphone.
4: Ouais, elle nous laisse. Tu reposes la question à toi.
1: Donc, Tounaz, alors pour toi, que savez-vous du dopage? Sans reparler de l'histoire des cyclistes ou autre, qu'on vient de faire un truc assez long. Bon, Tounaz, une fois.
5: Deux fois.
1: Tounas deux fois, deux, Tounas trois fois. Adjugé. Bonne nuit. Au revoir. Allez hop. Merci Fildar. Allez hop.
4: Qu'est-ce qu'il y a?
9: Il est là. Il est là.
1: Non. C'était trois fois, c'est terminé.
3: Gérard, c'est Tounas.
1: Alors.
3: Bah
1: tu travailles ou quoi?
3: C'est Tounas.
1: Hey, vous allez vous réveiller au standard, vous n'avez pas commencé.
4: Non mais c'est vrai, Gérard a raison, qu'est-ce que vous foutez là?
9: Bah il est là,
4: bah, il est là.
1: Non, Gérard, non, il est là, vous vous amusez.
4: Il passe sur compte téléphone perso.
1: Ouais, ouais, mais ils vont pas s'amuser là, il y a 24 lignes qui sonnent, on va prendre le
4: allez, standard. Allez, allez, c'est fini les vacances.
1: Ouais, oh, ah, c'est terminé.
3: Oh, Tounas.
1: Bon, allez hop, Tounas, dégage. Oh, allez,
4: Gérard est en train de taper le fil d'art.
3: Gérard, c'est Tounas.
1: Mais il est là.
3: Gérard, c'est pas Tounas.
1: Gérard, c'est pas Tounas. On s'était mis d'accord.
3: Gérard, c'est pas Tounas.
4: Gérard, t'es pas Tounas.
5: Ah, c'est naze.
3: T'es gentil, Gérard.
1: Hein?
3: C'est
1: prévenu.
3: C'est
1: prévenu, ok?
3: C'est bidon. Gérard, c'est pas Tounas.
10: T'es bidon.
1: C'est tout. Il s'amuse à couper les gens.
4: Il a frappé Fil d'art.
1: Ah non, mais attends. Il s'amuse à couper les gens. On les entend pas.
3: Gérard, c'est de la daube.
1: Alors, ok. Alors, Tounas, pour la dernière fois.
9: On ne se bat pas dans le studio.
1: Tounas, pour la dernière fois. Bon, c'est quoi là?
4: Il disait de s'écaser, Gérard.
1: Bon, non. Allez, terminé. Non, terminé.
3: Respire.
1: Deuxième question.
3: Gérard, c'est
1: tout. Mais gaffe, perdu,
4: arrêtez, laissez Gérard faire son débat un peu.
3: Gérard, je peux répondre à la question, c'est Tounas.
5: Bon, vas-y, réponds.
3: Ouais, donc le dopage, bah moi je trouve ça Tounas.
9: Ah oui, normal.
1: Ah, c'est Tounas. Ok. Non, mais alors, c'est bien. Alors, considérez-vous que le dopage soit une maladie? Alors, Tounas, tu vas pas commencer à me les gonfler. Parce que tu vas te faire Tounas au standard.
4: Il y a Sim, ce mitaille qui te connaît pas et qui te demande c'est quoi ce guignol.
1: Le guignol, Sim, il t'emmerde.
4: Ok.
5: C'est Jean Lefebvre.
1: Voilà, c'est Jean Lefebvre, tout à fait.
5: La deuxième question, c'était quoi?
1: Considérez-vous que le dopage soit une maladie?
5: Non.
3: Attends, c'est quoi? Oui,
6: ça pourrait venir à une maladie.
5: Exactement, oui. Françoise.
1: Attendez. Chacun à votre tour. Christian.
7: C'est une maladie.
1: Dans quel sens?
7: C'est quelque chose de pas normal.
5: Comme la cigarette.
7: La cigarette, ça devrait pas être supprimée.
1: Mm-hmm.
7: D'ailleurs, dans les lieux publics, on fume pas. Dans le métro, on fume pas.
10: On ne pas non plus.
7: Et
10: non,
7: on
5: ne mais... pas.
7: Et moi, je fume pas et je bois pas.
1: D'accord. Christian.
7: Oui.
1: Tu vas me dire que ça pas rapport à la question et ça. Oui. Alors donc, tu bois pas, tu fumes pas.
7: Ouais.
1: Mais alors moi, je vais te poser une question. C'est bête parce que
10: tu baises. Ouais.
1: Voilà, il est une heure quarante-cinq du matin.
7: Ouais.
1: Donc si tu bois pas, tu fumes pas, tu baises pas.
7: Si, j'ai une bonne copine qui habite dans le 7e. Tous les week-ends, je suis avec elle.
1: Voilà. Donc alors Christian, petit beurre. Ouais, ça commence à m'énerver celui qui avait dans une cabine.
3: C'est pas moi, hein.
10: Pas moi non plus.
3: C'est petit beurre, tu m'écoutes?
1: Oui.
3: Je voulais te demander, moi tu dis que c'est une maladie, mais le préservatif ça protège du dopage ou pas?
1: Alors attends, là je vais te dire une chose que je crois que tu confonds avec sida et dopage. Alors si tu confonds là-dessus, c'est pas la peine qu'on insiste avec toi.
4: Bah, tu peux donner la différence?
3: Tu peux expliquer la question alors?
1: Considérez-vous que le dopage.
3: Ça veut dire quoi considérer?
1: Attends, t'as 20 ans, t'as pas été à l'école?
3: Bah, 17 ans CM2, j'ai arrêté, donc.
1: Ah ouais, 17 ans CM2, t'as arrêté. Alors, tu vas aller voir Fildar au standard.
3: Ça veut dire quoi, considérer?
1: Ouais, va voir Fildar au standard, il va t'expliquer ce que ça veut dire, considérer.
3: Mais je sais pas, il est pas aussi intelligent que toi, et c'est à toi de m'expliquer.
1: Attends, en ayant des cons comme toi, ça me suffit. Rien qu'avoir un con comme toi, ça m'a suffi. Françoise.
6: Bah, j'ai répondu, hein.
1: Briquet.
6: Oui.
1: Pour toi?
6: Non, pour moi, c'est plus un handicap, tu vois.
1: Olivier, s'il te plaît. Merci.
4: Olive.
1: Non, mais Olivier, tu vas pas commencer comme ça, parce que sinon, je vais...
11: Je me suis trompé de bouton.
1: Oui, ben, dans ce cas-là, tu...
4: Ça te vaut rien, les vacances, Olive.
1: Ouais, je crois pas, hein. Donc, Briquet, donc, pour toi?
6: Pour moi, Olivier a une très belle voix, et le dopage, c'est plus un handicap qu'une maladie, tu vois.
1: Bon alors, moi si je te repose une question, dans quel sens? Et tu vas peut-être pouvoir me répondre si
6: en
1: tu veux.
6: En général, ils vont en avant, mais bon, dans quel sens? C'est difficile à répondre ta question là.
0: Parce qu'en fait, la maladie provoque en fait le diagnostic.
1: Mmh.
0: Le handicap, c'est pas du tout pareil.
1: Ouais, mais
0: il y a
1: je
0: déjà
1: vois...
0: des antécédents, antécédents, tu vois ce que je veux dire, mmh. futur. Et bah, tu peux pas aller outre ces antécédents par le diagnostic médical ou autre.
1: Ouais, mais ça de manière, qui c'est qui se marre comme une perdue?
0: Non, mais comprends pas ce que je dis pour ça.
1: Non, mais je pense que...
4: Bon, Tiber, c'est très simple. Considérer, ça veut dire en fait que des fois tu peux être con et des fois tu peux être sidéré.
1: Non,
4: parce
1: mais
4: que
1: attends,
4: Gérard,
1: attends,
4: il peut avoir une idée.
7: Je trouve qu'ils veulent arriver tous le premier.
1: D'accord.
8: Mais qu'est-ce que ça veut dire, Philippe?
1: Là, non, mais ça sert... Hey,
8: Fildar, qu'est-ce que ça veut dire?
1: Je te tiens le micro quand je parle, d'accord?
8: Mais il y a Fildar qui passe des coups de téléphone perso, là.
1: Non, mais de toute manière, je pense qu'on va poser la quatrième. On va se faire une petite pause parce que ça va pas aller. Donc, on va. Susan, tu veux.
5: Oui, alors moi, je dirais qu'il y a pire que le dopage, comme l'ecstasy, la coke, l'héroïne, le.
1: Non, mais attends, considérez-vous que le dopage est soit une maladie.
5: Je considère que le dopage est, fait partie d'une drogue douce. Voilà.
1: Mais est-ce que c'est une maladie?
5: Maladie, parce qu'en fin de carrière sportive, ils arrêtent, à mon avis.
1: Non mais attends, de toute manière, si le mec il a envie de se droguer jusqu'au bout, il ira, ok?
5: Mais ça sert à rien puisqu'il fera.
1: S'il a envie de se doper jusqu'au bout, il ira.
5: Oui,
1: donc ça sert à ça. Non, mais je vais pas m'éterniser là-dessus, ok?
5: Non mais t'as pas compris, Gérard.
1: Non, bah bien sûr, je comprends pas, je suis un con, c'est ça?
5: Non, pas du tout, j'ai pas dit ça. C'est toi qui l'as dit.
1: Hein? Donc le disque, c'est quoi, monsieur Olivier?
8: Il y a une question sur Minitel d'abord. Il y a une question sur Minitel d'Alinéa.
11: Tounaz a envie de répondre.
8: Alinéa, 64 ans. Gérard, j'ai envie de toi. Et est-ce que les cotons-tiges dopent?
1: Merde. Elle va se faire. Quel âge?
8: 64 ans.
1: C'est comment son nom?
8: 21.
1: Non, mais son nom. Tiens, je vais te mettre 21 coups de pompe dans le cul, toi, tu vas voir. Ça va te faire tout drôle. Tu vas voir. Alors, t'envoies la musique et...
8: J'ai pas calé, il faut que tu fasses une autre question.
1: Non, tu
8: j'ai calé que dalle.
1: Oh bah, tu cales et tu te mains le cul.
8: Ok.
1: Bah,
12: demande à Tounaz, il a pas répondu.
1: Tounaz pour Tounaz.
7: Ouais, donc moi, le dopage, c'est plutôt une maladie. Parce qu'on sait que dopage vient du latin d'opium. Et donc,
8: d'opium,
7: si on recherche bien dans le dictionnaire Vidal des médecins assermentés par la médecine de justice vaccinale,
1: ouais.
7: On peut déterminer que le dopage est une maladie.
1: Ouais.
7: Du latin d'opium.
5: Ouais.
1: Ah ouais. Et tu crois que les médecins ils vont trouver
7: non, mais
1: un.
7: Je ne cherche pas. J'ai fait un BEP de dopage.
1: Un BEP de dopage. T'as pas fait un
7: non, mais tout à fait. Dans une école qui s'appelle Shit High School.
1: Ouais. Et t'as pas fait. T'as pas fait des études de dopage dans le bois de Boulogne?
7: Et aller au bois de Boulogne, oui, c'est sûr.
5: Tu l'as fait dans la dope, non?
1: Bon, donc...
7: Ouais, une maladie.
1: Donc, qui c'est qui a pas répondu? Tiber, il est encore là, lui?
8: Françoise
1: a répondu.
5: Ça pourrait venir une maladie. Bah, Gérard, t'as pas répondu, on voudrait ta réponse.
1: Ah non, mais moi je peux vous dire une chose, que là-dessus c'est pas moi, là-dessus moi j'ai jamais pris de produit, donc
5: Non, mais qu'est-ce que t'en penses de la question?
1: Ah non, mais même moi je peux vous dire une chose, que ça c'est un truc
5: Est-ce que tu la considères comme une maladie, la dope?
1: Bah ça, chacun voit midi à sa porte, hein.
5: Et tu la vois à quelle heure?
1: Non, mais chacun voit midi.
5: Pour toi c'est une maladie ou pas?
1: Non, mais personnellement, pour moi, oui, c'est une maladie.
5: D'accord.
1: Maintenant, si la personne a envie de terminer ses jours avec ça, c'est son problème, ce n'est plus le mien.
7: Exactement,
5: ouais,
7: Gérard.
5: D'accord, hein? Gérard.
1: Moi, là-dessus, je sais que je...
7: Tu as raison, Gérard.
1: J'irai pas toucher à ça.
4: Gérard, ouais, à la place de Petit Beurre, on a Petit Lu qui aimerait répondre à la question.
13: Bonsoir, c'est Petit Lu.
7: Bonsoir, Petit Lu.
13: Bonsoir, GG, bonsoir tout le monde.
1: Salut, Petit Lu.
13: Ouais, moi je voulais dire qu'en fait, le dopage, c'est plutôt une philosophie. Mm-hmm. C'est plutôt un état d'esprit, tu vois, un dogme, si tu vois ce que je veux dire.
1: Non, mais attends, on n'est pas là pour faire des cours de.
13: D'un mouvement philosophique que vous appelez.
1: Non, attends, tes conseils de philosophie et tout ça, je m'en bats les.
5: Les couilles.
1: Ouais, voilà. Non, tout à fait.
8: Les cacahuètes.
10: T'as bien tort.
1: Donc,
5: Troisième question, Gérard.
11: Pose la question, Gérard, et après.
8: Attends, juste pour finir la question, hein, quand même, il y a donc Sandy, 80 kilos, qui voudrait dire sur Minitel.
1: Le dopage. Attendez, attends. Là, le bulldog, tu me le dégages. Hop. Terminé, je veux pas le savoir.
11: Mais c'est qui?
1: Je veux pas le savoir.
10: Mais attends, il a pas dit bulldog. Il a dit Pékin, c'est pas pareil.
1: Terminé.
7: Sandy est très gentil.
1: Voilà. Donc, je sais pas.
8: Tant pis pour le Minitel.
7: Gérard.
1: Oui.
7: Tu pourrais m'envoyer un CD?
1: Attends, ça tu demandes à Phil Dard tout à l'heure. Donc on va s'écouter les petits pois carottes avec un stéridé, ou je pense. Et pas d'insultes.
12: De Gérard.
1: Et donc vous venez écouter des petits pois carottes avec le stéridé, ou je pense. Donc il est 1h56, donc vous pouvez toujours nous appeler 15
8: secondes.
1: 0803 08 5000, et toujours le 3615 code Fun Radio, rubrique direct, et bien sûr l'internet. Donc comme il y a personne pour me dire
11: ça marche.
1: Donc je sais qu'il y a pas mal de personnes qui nous écoutent
8: et qui nous ont écrit, merci,
1: et qui écrivent. Si vous voulez nous écrire, c'est toujours au 143 menu seul, Charles de Gaulle 92 521 Neuilly-sur-Seine, Sedex. Et donc on va saluer aussi les Anglais, good afternoon, espagnol, chupamela, cha cha.
8: Attends, l'espagnol, comment tu dis donc bonjour en espagnol?
1: Chupamela.
8: Chupamela Spisna.
1: Voilà.
7: Et en allemand.
1: En italien, c'est Buenos Dias.
7: En allemand.
1: Et en allemand, c'est.
5: Daichamuch.
7: En Ouzbékistan.
1: Et en chinois, c'est Tchouti Tchou.
7: Et en breton.
1: Et en breton, c'est.
7: Kenavo.
1: Voilà. Et en on grec. Récupère Christian.
7: Oui.
1: Petit lu.
7: Oui.
1: Oui, alors attendez, il y a quelqu'un qui veut.
11: Parler là.
1: Qui veut parler 5 minutes?
14: Bonjour à tous.
8: Bonjour,
5: Sandy. Comment vas-tu?
14: Ça va très bien, merci.
5: Le mariage s'est bien passé?
14: Non, mais attends, là, je voudrais d'abord parler à Françoise, si elle est là.
11: Non, elle est plus là.
1: Elle est là.
8: Françoise, oui.
5: Comment? Je suis là, Sandy.
14: Donc, tu vois, je voulais te dire quelque chose. Excusez-moi. Très gentiment.
5: Oui,
14: c'est que
5: Sandy.
14: C'est pas la peine de me traiter de bulldog et de dire que c'est vrai que c'est, que moi je suis un bulldog.
5: Et de toute façon, bulldog, c'est pas moi qui te l'a donné, c'est Max. Hein.
14: Oui, mais c'est pas la peine de dire que c'est vrai.
8: Elle l'a pas dit.
5: Je l'ai jamais dit, ça.
1: Non,
14: t'as jamais dit ça. Il y a quelqu'un qui t'a demandé et toi, t'as dit oui, c'est vrai. C'est Sandy.
5: Si tu crois tout le monde, toi.
14: Toi qui l'as dit.
1: Françoise, tu te calmes, s'il te plaît, d'accord?
14: Alors moi, je suis gentille avec toi et tu te calmes avec moi.
5: Sandy, je t'ai jamais traité de bulldog.
14: Non, mais tu l'as dit tout à l'heure, en tout cas. Hein.
5: De quoi j'ai dit?
14: T'as dit que c'était vrai que j'étais un bulldog.
8: Ok, super.
5: On m'a demandé c'était qui qu'on appelait bulldog, j'ai dit Sandy.
14: Non, mais moi je te dis.
8: J'ai un peu du mal à gérer là.
14: Moi je te dis, tu te calmes. Parce que sinon c'est moi qui va te calmer, ça va pas être Gérard.
5: Bon,
14: ok, allez,
5: tu fais peur, Sandy.
14: Comment?
5: Tu crois que tu fais peur?
1: C'est bon.
14: Bah tu me fais pas peur non plus, hein.
8: Tout ça c'est l'OPO de toute façon.
1: Allez hop, terminé. Voilà, les histoires sont réglées, donc on récupère Christian.
7: Sandy.
1: Oui, Sandy, elle est toujours là, t'écoutes.
7: Tu es gentille.
1: Voilà.
7: Tu es mignonne et toute belle.
1: Voilà.
7: J'aimerais bien que tu m'envoies une photo de toi et Gérard.
1: D'accord, on n'hésitera pas, Christian. Voilà. Donc on te récupère toi.
7: Ouais.
1: On récupère Petit Lu.
15: Oui, salut toi.
1: Re-salut.
15: Salut.
1: Briquet.
16: Oui, salut.
1: Tout naze. Ah non, là, qui c'est qui s'amuse avec un téléphone portable?
15: Ah, tout naze.
16: C'est tout naze, ça.
1: Donc, tout naze.
11: Et puis là, on le rappelle.
1: D'accord. Susan.
17: Oui, c'est moi.
1: Donc, voilà. Donc, alors, la quatrième.
17: Sandy?
1: Non, elle n'est pas là, Sandy.
17: Tu es belle, tu es mignonne. Est-ce que je pourrais avoir une photo de toi et Gérard?
15: On t'aime.
1: C'est qui?
17: C'est Susan.
1: Ah ben, pour les... Non, mais Olivier, ça t'amuse, là?
8: De quoi?
1: C'est ça t'amuse, là?
17: C'est trop beau, Olivier, laisse-le.
15: L'instant est magique.
17: Oh, elle est belle, la musique.
8: J'ai rien fait.
17: Les oiseaux chantent et les fleurs fleurissent.
8: Tu vois bien les boutons, j'ai appuyé sur aucun bouton.
15: Ah ouais, ça on voit bien les boutons, ouais.
8: Ouais, bah ça c'est clair.
15: C'est clair.
1: Non, mais c'est pas grave. Donc alors, peut-on se laver? Peut-on se servir du dopage pour se laver? Donc on va demander à Susan.
17: Oui, alors moi je m'en sers souvent parce que je trouve que c'est un parfum vraiment... ça sent très bon. Et j'aime bien le rose, le bleu, le vert et le jaune. C'est les meilleurs parce que le noir, le blanc et le marron, ça pue, je trouve.
18: D'accord.
4: Tounaz est revenu, hein, excusez-moi.
18: Tounaz.
19: Ouais, bonsoir Gérard. Ça sent bon aussi.
18: Ouais, d'accord. Donc alors, t'as entendu la question?
19: Non, parce que je viens d'arriver, là, il y a eu un petit problème de phone.
18: Ouais, t'étais avec un portable?
4: Non, non, je le rappelais, parce que là, ça a coupé.
18: Ouais, donc il était dans une cabine?
4: Hein? Non, il était chez lui, mais il a tiré le fil et ça a débranché.
19: Dans les toilettes.
18: Ah, d'accord.
19: Vas-y, reste dans les toilettes, alors il doit se branler.
18: Ouais, d'accord, Christian.
19: Non,
18: mais c'est bon, Christian.
19: Ouais,
18: Christian, on se calme. Donc, alors, pour Tounaz...
19: Il y a un portable qui sonne, là.
17: Attendez.
19: Oh là.
18: Voilà, ça commence à bien faire. Olivier!
8: Oui.
18: Où? Tu retires cette musique.
17: Oh, Gérard éteint ton portable.
8: Viens voir. Il y a aucun bouton allumé.
19: Un peu de professionnalisme, Gérard.
8: C'est lequel?
18: Non, mais c'est bien. Alors là, il y en a un qui a un portable qui sonne, on sait pas qui c'est.
8: C'est pas moi.
17: C'est pas moi.
4: C'est pas ton tatou, Gérard?
17: C'est ta tribu. Non,
4: c'est ta montre. Tu vois, c'était ta montre.
8: Voilà, appuie dessus, ça s'arrête, je suis sûr.
18: Non. Ça sonne pas ma montre.
8: Tiens, tu mets ta montre juste devant et ça sonne.
19: Game over. Bonjour, qu'est-ce qui se passe? La question.
8: Il vient de vérifier quand même.
18: Tout à l'heure, il y en a deux au standard qui vont se prendre des claques.
20: Encore?
18: Je le sens venir.
19: Bah, nous aussi, on le sent bien. Ouais.
18: Oh là là.
17: Ouais. Le débat se poursuit pas là.
18: Donc, alors, pour Tounaz, peut-on se laver? Peut-on se servir du dopage pour se laver?
19: Tout à fait.
18: Ouais, dans quel sens?
19: Vers l'arrière. Ouais,
18: d'accord.
19: Plutôt vers l'avant, je dirais, parce que moi j'ai une brosse à dents super dopage.
18: Ouais.
19: x3.
18: Ouais.
19: Tu peux prendre du dopage avec du Colgate hein, ou de l'Aquafresh 3.
18: D'accord. Alors, Tounaz.
19: Tounaz.
18: Tu retournes voir Manu, il va t'expliquer comment ça se
19: passe.
18: Tu retournes voir Manu au standard. Tu retournes au standard.
19: Bon
18: standard, merci. Briquet.
17: Oui. Moi je préfère les petits dopes.
18: Hein?
17: Moi je préfère les petits dopes.
18: Tu préfères les petits dopes? Alors Briquet c'est pareil, tu retournes voir.
4: Non, ça veut dire quoi les petits dopes?
18: On n'a pas besoin de s'amuser à citer de merde.
17: Mais non, mais c'est le contraire de la grosse dope. Les petits dopes. Moi je prends les grosses, toi les petites, c'est ça? Voilà.
18: Ah ouais, mais de toute manière, t'en as qu'on en des grosses et t'en as d'autres qu'on des petites.
19: Ouais, toi, t'es une grosse.
17: Et toi, t'as quoi, Gérard?
18: Non, mais moi, si je vais aller... Parce qu'au lieu de... Au lieu de commencer sur le dopage, on aurait dû commencer sur le fantasme.
17: Ah ouais,
18: je pense que là...
8: On va s'amuser.
18: Ouais. On va s'amuser.
20: Mais comment?
18: Ouais, les comment, là, toi, tu vas te calmer. Donc, Cotilu.
4: Allô? Ouais, il ment. Non, je t'ai dit de plus m'appeler à ce numéro.
18: Manu!
20: Qu'est-ce que tu fais?
17: Manu, qu'est-ce que tu fais? Oh là là!
4: Ça suffit.
19: Il appelle sa mère?
17: Vas-y, oui. Gérard, un peu.
18: Petit Lu.
4: Gérard, reprends un peu en main ton débat là. Parce
18: Gérard,
4: que...
18: Petit Lu.
19: C'est Petit Lu, ouais. Moi, je pense qu'il faut prendre le problème déjà à l'endroit. Pour se laver avec du dopage, faut se laver.
18: D'accord. Merci pour la chèvre. Christian.
19: Oui. Moi, je veux prendre du shampoing.
18: Ah, voilà. Bah ouais, mais justement, c'est la question numéro 6, donc c'est bête.
8: Et voilà.
19: Merde, t'emmerdes,
18: hein.
19: Super, les questions.
18: Bon, bah, de toute manière, si ça vous plaît pas, c'est les vacances. Si ça vous plaît pas, vous mettez de la musique toute la nuit.
8: Mais j'ai rien dit, moi. Mais attends, mais c'est génial, ton truc.
18: Alors, tu...
19: Le débat de Gérard.
8: Je sais pas ce que vous en pensez, mais c'est génial.
18: Tu fermes ta.
8: Les questions sont super.
18: Tu la fermes.
8: Mais les questions sont pensées.
18: Tu la fermes.
8: Ok.
19: C'est génial. Je vais répéter la question à Gérard, on t'a pas bien entendu. Vous les entendez bien, vous, les auditeurs?
18: Attends, c'est quoi ça?
19: C'est Spaceman.
18: Ça, c'est le chef, ça, qui est là-haut.
19: Non, c'est Spaceman.
18: Ouais, c'est Spaceman.
17: Spaceman.
18: Et puis,
8: Gérard,
18: se sert-on du dopage pour faire des plats cuisinés? Ah, c'est dommage.
19: Non.
8: C'est qui?
18: Alors, ceux qui dorment, ils vont dégager.
19: Mais c'est quoi, c'est
17: alors, la question était, se sert-on du dopage pour cuisiner, c'est ça?
18: Voilà.
17: Voilà, alors moi, je ne cuisine pas avec du dopage parce que c'est dégueulasse.
18: Ouais.
17: Ça pue.
18: Ouais.
17: C'est une sale odeur, c'est un sale goût. Et dis-moi qui se sert du dopage pour cuisiner, hein. Vraiment, une question vraiment intelligente. Hein.
19: Ouais, super.
18: Maïté,
17: attends, c'est pas Marc Ebécasse, hein.
18: Non, mais c'est pas Marc Ebécasse. Attends, toi là-bas. Toi là-bas.
19: Roger, Roger. Roger, je te copie.
18: Bon, il y a un truc là, il y a une radio, il y a quelqu'un. Là, ça commence à bien faire.
19: Tango, Charlie, Alpha, Roger.
20: Ouais. Je suis 5 sur 5.
4: Attends, ça s'est arrêté, je crois.
18: Ouais, ça s'est arrêté.
4: C'est bon, vas-y, vas-y.
18: Vous foutez pas un peu de moi là au standard là, vous, ça se voit que c'est les vacances pour toute la merde.
19: T'es parti en vacances toi, GG?
18: Non.
19: T'as mis le maillot brésilien sur la plage?
18: Le maillot brésilien, tu vois, les Brésiliens, ils ont pas été capables de battre la France, d'accord?
19: Et t'as pas été à Fleury-Mérogis,
21: toi? Oh, t'as dit pas faire Gérard quand même.
20: Chercher du travail?
18: Alors, Christian, pour toi.
19: Oui.
18: Bon, là, ça commence à bien faire.
22: Oh là là,
18: ça
22: merde.
18: Lionel,
4: attends.
20: Gérard, poursuis ton débat, s'il te plaît.
18: Donc, Christian.
19: Oui. Je t'écoute.
4: Oh, là, là. Bizarre, qu'est-ce que t'as touché, là?
22: Qu'est-ce que t'as touché?
4: Attends, je sais pas.
19: Les Français parlent tôt français.
4: Bon, reprends, c'est bon.
20: Christian, réponds à la question.
18: Christian.
19: Oui.
18: Donc, pour toi.
19: Oui.
18: Bon, ça commence à bien faire au standard, s'il vous plaît.
19: Vas-y, écoute, Gérard.
18: Donc, Christian, pour ce sarton du dopage pour faire des plats cuisinés.
19: Non, moi, je fais la cuisine très bien.
18: D'accord.
19: Je mange du lapin au vin rouge.
20: La moule.
19: Je mange du poisson au vin rouge. Non.
20: Et de la moule au vin rouge. Et
18: attends, Christian. Christian.
19: Des moules frites.
18: Et Christian. Rouge. Christian.
19: Oui.
18: Et en principe, des moules frites, c'est pas avec du vin rouge, c'est avec du vin blanc.
19: Un connaisseur. Je sais, j'allais le dire.
18: Le seul vin rouge, en principe, tu fais un coq au vin
19: Oui, un coq, vous allez le dire, un coq
18: au
19: vin.
18: Et le lapin. Le lapin, c'est pas au vin rouge, c'est à la moutarde.
19: Oui, on peut le faire aussi, à la moutarde, à la rigueur.
20: Il faudrait que tu nous invites, Gérard.
18: Ouais. Non, mais moi, alors là, je suis un très mauvais cuisinier, donc... C'est pas moi qui vais vous inviter à manger.
20: Hein. C'est Sandy,
19: Gérard. Sandy, elle cuisine bien ou pas?
18: Ah, ben ça, faudra lui poser la question.
19: Mais non, mais c'est toi qui manges tes plats, donc je te demande à toi.
18: Ah non, mais moi...
19: Tu peux poser une question à Sandy?
18: Ah ben, elle est pas là, alors, malheureusement.
20: Mais elle écoute.
19: Elle est très belle et très gentille.
18: Ouais, d'accord, ça on le sait.
20: Gérard, fais attention, Christophe, il va la sauter. Hein.
19: Non. Sandy, c'est un pervers. Non.
20: Fais attention, Gérard.
19: Non.
20: Tu vas te faire voler.
19: Je ferai pas ça.
18: C'est quoi là? Qui c'est qui bouffe là?
19: Bon, question suivante.
18: Non, il n'y a pas de question suivante. On va demander à Petit Lu. C'est Petit Lu qui mange.
4: Bah non, il parlait en même temps.
19: Mais non, je peux pas être en train de parler en train de manger, ça s'entend.
18: Donc ce sert-on du topage pour faire des plats cuisinés?
19: Ah, je sais pas, moi je suis végétarien.
18: D'accord, ah bah alors comme ça...
4: Mais attends,
18: c'est clair et net, il est végétarien.
19: Bah je mange pas de PO si ça te dérange pas.
4: C'est moi qui fais le débat, Gérard.
18: Attends, c'est toi qui fais le débat depuis quand? C'est quoi, depuis quand que tu fais le débat, toi? Toi, tu feras le débat quand je t'appellerai Potium, tu sortiras dessous ta console. Déjà, tu as m'étonné tes... Tu as pas commencé
19: Roger,
18: à faire ton
19: Roger,
18: bordel, là.
19: Roger.
18: Ok. Briquet.
19: Roger. Roger.
20: Oui. Moi, j'ai simplement le dopage. Je conseille
4: rien fait.
20: Le sel et le sucre.
23: Bonjour.
20: C'est beaucoup meilleur.
23: Oui.
18: Le sel et le sucre?
4: Moi je bosse plus dans des questions comme ça.
19: Oh là là.
4: Gérard vient de lancer un magazine à la tête de l'Olivier.
18: Quoi?
4: Mais vous engueulez
18: quoi,
4: pas. Vous engueulez pas les mecs. J'y peux rien s'il y a des problèmes techniques.
18: Attends, s'il y a des problèmes techniques.
20: Oh là là.
4: Bon bah entre temps on accueille Tu Dégages à la place de Tounaz.
18: Ouais,
19: allez,
18: tu vas me reprendre encore des mêmes avec d'autres noms. Et c'est quoi là ce bordel?
4: Mais ça vient du standard, regarde, quand on le bouge, ça s'arrête, regarde. Bouge. Attends.
20: Non mais Gérard.
4: Tiens, tu vois?
20: Gérard, c'est Suzon.
4: Faut le tenir.
20: Gérard,
23: bonjour.
20: Gérard.
18: Okay.
23: Bonjour.
18: Max,
4: enchaîne.
18: Allez, du rythme. Viens mon secours là.
4: C'est le fil derrière là.
19: C'est le câble pour vieux temps.
4: Il va balancer le magazine.
18: Et puis là-bas, il fait que des conneries.
4: J'ai rien fait.
18: Prends l'arrière.
4: Mais j'ai rien fait. Mais c'est dégueulasse.
19: Allez hop, tu dégages.
18: Prends l'arrière. Tu prends l'air tout à l'heure, sinon j'ai
19: Gérard, c'est comme au bon vieux temps. Hein.
18: Bon, alors tu dégages.
19: Gérard, si tu dégages.
18: Ouais, bah tu dégages.
19: Tu restes à l'antenne, Gérard.
2: Allez, hop, Jean-Michel Gérard, c'est tu bon. Dégages.
18: Bon, alors, non,
2: tu dégages.
18: Hey, tu dégages, tu réponds à la question ou tu vas dégager pour de bon maintenant.
2: Ouais, alors donc, moi je crois que la cuisine c'est pas une bonne idée, quoi, avec le dopage, tu veux.
20: Mm-hmm.
2: Ouais. Parce que bon, moi je dis que bon, moi je suis végétarien déjà d'une.
19: Ah, bienvenue.
2: Et donc, dans les plats cuisinés, bon, si tu mets un peu de dope, c'est sûr que tu vas partir en extasie totale, mon gars.
20: Mm-hmm.
18: Ouais. Donc, et puis je suis pas ton gars déjà pour commencer.
2: Bon, alors Gérard, mon petit GG.
18: Non, je suis pas ton petit GG.
2: Bon, alors GG. Tout court.
8: Tu peux l'appeler ma puce.
2: Bon alors Gérard, ouais donc le dopage dans la cuisine c'est pas une bonne idée.
20: C'est mieux dans la salle de bain.
2: Ouais apparemment ouais, dans la salle de bain ça peut être plutôt sympa quand tu prends ta douche. Ouais, ouais.
20: Enfin,
2: moi je prends déjà des bains avec...
20: Gérard
18: voilà.
20: Ouais mais tu peux mettre du dopage pour faire mousser.
19: Bon tu gères
2: par
19: un peu.
2: Exemple ouais.
20: Voilà. Gérard,
2: laver les
20: cheveux. Ouais ouais.
18: Non non c'est toi Olivier là avec ton casque.
20: Gérard.
18: C'est toi Olivier alors, t'arrêtes un peu.
20: Gérard,
2: faut que tu gères ton débat un petit peu.
19: Ouais, gère un peu le bordel.
20: Gérard, c'est Susson.
18: Ouais.
20: Est-ce
18: ouais.
20: que Sandy a mis du dopage dans la cuisine?
18: Oh. Alors là, tu fais une chose.
19: Tu peux la faire dégager, elle.
20: Et attends, c'est la question.
18: Attends, qui c'est qui a dit ça?
20: C'est, je sais pas, tu tapes là, ou tu dégages. Tu...
2: Non, c'est Francine.
18: Ah, c'est Francine?
2: Ouais,
19: c'est Pierre.
18: Ah ouais, ben là je pense que si vous cherchez la petite bête... Vous allez avoir la grosse bête tout à l'heure encore qui va venir. Et ça va morfler pour celui qui dit des conneries sur elle.
4: On a dit pas de Sandy. Mais attends, c'est toi qui viens de dire la grosse bête en parlant
18: ouais.
4: de Sandy. Donc
18: Attends.
8: Voilà.
18: Ouais, non, mais attends. Celui
8: je suis
18: qui
8: pas
18: s'amuse.
8: Une grosse bête.
20: Allô.
18: Ouais.
20: Allô.
2: Allô.
20: Allô.
2: Allô, Gérard.
19: Allô.
20: Allô. Attends, allô, Gérard.
18: Oh là.
2: Allô.
20: Oh là là, ça marche.
2: On entend plus Gérard, là, Gérard.
4: Reprends la GG.
19: C'est parti boire un café.
18: Donc, alors, septième question, faites-vous.
2: Allô
18: oh
19: hey.
20: Oui.
18: Bon, faites-vous du dopage. Prendriez-vous un dopage comme marque de shampoing?
20: Oula, j'ai rien compris la question.
18: Prendriez-vous un.
20: Oseriez-vous?
19: Ça veut dire
18: prendriez-vous le dopage comme marque de shampoing?
2: Alors
4: la question c'est prendriez-vous?
2: Ouais, donc
18: tu dégages pour l'instant!
2: Ouais.
18: Tu dégages! Tu dégages, tu fermes, Tom!
2: Bah attends, Gérard, le soir.
18: Tu la fermes, c'est moi qui commande!
2: Ok,
19: alors, le king de Suren.
2: Ok, alors.
18: Alors tu commences par te taire. Tu te commences par te taire.
2: D'accord.
18: Donc je répète la question.
20: Oui.
18: Prendriez-vous le dopage comme une marque de shampoing?
20: Oui.
18: Voilà. Alors on va demander à Christian parce que tu dégages. Je vais la fermer parce que tout à l'heure tu as dégagé.
21: Moi non, ne prends pas de shampoing comme dopage.
18: Mais attends, tout à l'heure tu.
20: Moi, j'ai pas compris
18: attends.
20: La question.
18: C'est qui a pas compris?
19: C'est quoi?
20: Prendriez-vous?
19: Prendriez, ça veut dire quoi prendriez?
20: Ah, prendriez-vous.
18: Attends, allez. Hey, si on prend ta femme,
4: prendriez-vous?
18: Si on prend ta femme à la place d'un shampoing, qu'est-ce que tu vas dire?
20: Je veux pas que vous prendriez ma femme.
18: Ok. Alors, Christian, tout à l'heure, tu as bien dit sur la question numéro 4, peut-on se servir de dopage pour se laver? Tu m'as dit non, tu prenais du shampoing. Donc maintenant, si je te dis, prendriez-vous le dopage comme une marque de shampoing, tu me réponds non. Donc, tu te laves pas la tête alors?
21: Une marque, c'est une marque. Très haute. Je prends à la pêche pour me laver les cheveux.
18: Ouais, d'accord.
2: Oh, c'est franchement tout naze.
18: Bon, alors toi, tout naze. Toi, t'es tout naze.
20: Non,
18: comme tu comprends pas. Non, non, mais attends.
4: Si tu dégages, c'est pas tout naze.
18: Alors, tu dégages si tu comprends rien.
2: Non, mais c'est pas moi qui ai dit ça, Gérard.
18: Non. Non, mais c'est tout naze, c'est bizarre.
2: Apparemment, il repasse sur les lignes, hein. Faut vérifier, quoi.
18: Non, mais attends, là, va falloir peut-être faire quelque chose.
4: Mais regarde, Fildar, il se balade, là.
18: Bon, hey, Fildar, tu viens bosser, là, ou quoi?
4: Tu reprends un peu ton débat en main, là.
18: Hein? Parce que là, il y en a, quoi?
20: T'as
18: un problème? Tu me mets ma main encore sur le coin de ta gueule?
4: Huitième, déjà.
19: Première question.
18: Non, c'est la septième.
4: On va tout recommencer.
18: Donc, prendriez-vous le dopage comme marque de shampoing? Donc, on. Et putain, celui qui rigole derrière.
20: Mais non, Gérard, allez.
18: Bon, alors maintenant, vous répondez. Maintenant, je répète
20: d'accord,
18: plus les questions.
20: D'accord, Susan répond. Alors, je ne prendrai pas le dopage comme marque de shampoing parce que dope, ça pourrait être tu pues, quoi.
18: Parce
20: que quand on dit, ouais, tu dopes, tu pues, ça, tu vois, donc c'est... J'aurais une entreprise, j'aurais un produit, j'aurais pas pris ce nom-là parce que je trouve qu'il est moche, quoi. Et puis en plus, ça peut être la doper la cam, la drogue, ou doper
18: ouais,
20: du
18: non,
20: pue,
18: mais...
20: quoi.
18: Ouais, ok.
20: Donc c'est moche, voilà.
18: D'accord. Donc on va demander Bah, Tounas, il est encore là.
20: Non, il est pas là.
3: C'est tu dégages.
18: Ah, c'est tu dégages.
2: Ouais, donc, moi, je prends du dopage LCF de L'Oréal. Problème des cheveux, ça rend le cuir chevelu vachement propre, quoi.
18: Ouais, et ben, tu vois, tu dégages. Là, je crois que,
2: Mais
18: tu
2: non.
18: Veux dé... non, mais Gérard, là, mais attends, tu dégages.
2: Mais Gérard, je t'aime.
18: Bon, alors, tu dégages, Allez, hop, ce coup-là, il dégage pour de bon.
3: Mais il est là, hein, pourquoi tu l'appelles?
18: Non, non, mais attends, il répond à la question, il n'a pas donné de marque. Hop.
20: Gérard. C'est...
18: Oui.
2: Bon, alors je prends du shampoing tout court.
20: Gérard, tu dis pas tu dégages.
18: Voilà, bah tu dégages.
3: Il est là.
18: Point final à la ligne.
20: Non, pas tu dégages.
2: Il est là, Gérard.
18: Il va pas nous faire chier jusqu'au bout.
3: Bon, voilà. Allez, enchaîne.
18: Donc, on va demander à Briquet.
20: Oui.
18: Moi, donc, pour
20: du...
18: toi.
20: Moi, je prends du petit dop, âge 20-25.
18: Avec âge 20-25.
3: Ouais. Bon, Briquet, tu dégages
18: Briquet, bah oui.
20: Mais non, c'est du petit dop, âge.
3: Ah, d'accord.
20: Petit dop, âge 20-25.
3: Elle a raison.
18: Ah, d'accord.
2: Troisième. Ouais, ok.
18: Petit lu.
19: Ouais, bah écoute, ouais, moi je prends de rayer bien du dopage pour me laver les cheveux. Encore faudrait-il que je me lave les cheveux.
18: Ok, alors Christian.
21: Oui, bah moi je prends de.
19: Prends de rayer.
21: Du mousson. De quelque chose liquide.
19: D'huile de vidange.
18: D'accord. Moi je peux vous dire une chose que je citerai pas de nom, mais il y a des shampoings qui rendent facilement les cheveux brillants.
3: Quoi, Garnier, L'Oréal.
19: Elf, Motul, Andar.
3: Merde.
18: Yannat, tout à l'heure.
21: Guerlain.
18: Oui.
9: Le débat.
18: Oui, Christian.
19: Javel WC.
18: Oui.
19: Javel WC.
18: Non, pas du Javel. Donc, faites-vous du dopage en boîte de nuit ou autre.
3: Gérard, je voudrais juste que tu nous parles d'un truc quand même. C'est qu'est-ce qui peut arriver si en boîte de nuit, si je vais en boîte de nuit, j'en prends, et si je me fais arrêter par les flics.
20: Oh, ça... interdit tour de France.
3: Attendez, laissez répondre à Gérard.
18: Ça...
3: Il nous en a parlé tout à l'heure, et qu'est-ce qui peut arriver?
18: Non, mais tu peux tous les laisser. Toi, tu viens pas trop peu, parce que tout à l'heure, je vais t'assommer. Donc, ça, c'est la question que tu viens de me dire. Ouais. Ça, c'est tes risques et périls. Maintenant, si tu te fais piquer avec des trucs dans ta bagnole.
3: Avec quoi aller,
18: avec.
3: L'OPO.
18: Ouais. C'est ton problème, c'est tes risques et périls.
3: D'accord.
18: Maintenant, c'est à toi de voir si tu veux en prendre pour aller en boîte de nuit. C'est ton problème. Mais si les videurs veulent te laisser entrer, ils ont le droit.
3: D'accord.
18: Mais ça t'intéresse qui est péril. Oui, il y a une question...
22: Ouais, Gérard, il y a un certain Manu sur l'IRC qui demande pourquoi le dopage en mer est interdit.
18: Alors là, tu peux lui répondre que sur le dopage en mer, je peux pas te savoir, donc faudrait
9: lui réponds, tu lui réponds
18: pas. Non, mais moi, je peux pas te répondre parce que là-dessus, il faudrait que tu essayes de me dire exactement...
20: Demande à Tabarly, je peux jamais répondre.
18: Non, il y a pas de demander à Tabarly, d'accord, parce que ça a rien à voir. Ouais, ça, là-dessus, moi... Là, je peux rien dire.
9: Ok.
18: Voilà.
3: D'accord.
18: Donc, faites-vous du dopage. Merci. Faites-vous du dopage en boîte de nuit ou autre.
3: Donc Gérard, demander... merci Manu.
23: Avant.
3: Au revoir, salut.
23: Non. Pas au revoir.
18: Quand ta couche.
23: Avant que t'interroges les auditeurs,
3: bon,
23: à la place
3: alors.
23: De tu dégages, il y a je comprends rien.
18: Ouais, bah attends.
20: Ouais,
18: hey, Manu,
20: rien.
18: Manu,
20: oui.
18: Je vais te dire une chose.
20: Quoi ouais,
18: que là,
20: je
3: dis lui, attends.
18: Non, stop.
3: Dis-lui devant ton micro la chose, parce qu'on comprend rien. Vas-y, je t'écoute.
18: Et l'autre, il comprend rien. Là, à mon avis. T'as repris le
3: mais
18: même
3: c'est son nom.
18: C'est non,
3: habitués.
18: Non.
3: C'est des habitués.
18: Il y a 24 moi, hein. Lignes qui sonnent. Les mecs,
20: mais
18: ils
20: vont participer
18: au débat. Ils vont prendre des gens au standard.
3: C'est des habituels. Mais non.
18: C'est des habituels encore, ça. Alors,
3: au lieu d'envoyer des sons aux livres.
18: Tu me prends des gens au standard et vite paye.
3: Voilà, quoi rien.
18: Ok.
9: Ouais.
3: Ok.
18: Sinon, je te fais avaler ta clope par les narines.
3: D'accord.
21: Ouais, je comprends rien, Gérard.
20: C'est Godzilla.
18: Alors, tiens, Godzilla, qui est là encore, elle.
3: Mais elle est pas là, on disait c'est Godzilla.
24: Bon, Christian.
9: Assis-toi,
3: Gérard, le débat.
19: C'est bon,
3: c'est reparti. Allez, ça roule l'autre.
19: Allez, hop. Christian,
9: là c'est pas possible.
24: Non, mais là c'est bon.
19: Allez, t'as un bâton en déjà là.
3: Gérard, balance pas les magazines.
23: Arrêtez, on se calme.
18: Oh,
20: Gérard.
3: Non, mais pas de double voix.
21: Gérard, prends rien.
18: Et toi, tu me prends des gens standard autrement.
19: Mais elle est pas
3: pour une fois, il y a 24 lignes qui sonnent.
18: Non, mais ils prennent personne. Alors, il y a tout naze qui me le prend. Après, c'est tu dégages et maintenant, c'est qui?
3: Bah, c'est je comprends rien.
18: Ouais, je comprends rien. Tu l'as fait changer pour un autre nom.
3: Mais non.
18: Non. Allez, hop, tu me gardes. Tiens, Christian, tu me reprends d'autres personnes.
21: Je comprends rien, je fais de Toulouse.
19: Et petit lui, j'ai rien fait.
18: J'en sais rien, tu me reprends. Il y a 24 lignes qui sonnent, tu me prends du monde. Et tu te pèles le cul.
22: Gérard, il y a.
0: Attends,
22: Gérard...
0: je t'ai mal entendu, Gérard.
6: Oh là.
10: Tu te mènes, tu me prends les gens en standard.
3: C'est fini les vacances.
0: Ok, d'accord.
10: C'est terminé les vacances.
22: Gérard, il y a Spirit sur IRC qui se demande. En fait, il dit que tu devrais arrêter de te doper au lieu de faire un débat sur le dopage.
10: Allô bah lui, s'il est pas content, il reste, il raccroche.
22: Voilà. Okay.
10: Allez, bon, okay. Alors on va se mettre.
22: On reprend.
10: Non.
3: Tout le monde a répondu là ou pas? Tout le monde a répondu.
10: Non, on n'a pas répondu.
3: Bah, on finit, et après on mettra un disque, Gérard. On finit.
10: Donc, alors pour toi, Christian.
6: Oui.
10: Donc, faites-vous du dopage en boîte de nuit ou autre?
6: Moi, quand je vais quelque part en danser, c'est l'après-midi, mais je ne prends rien du tout quand je danse.
10: D'accord. Potilu?
12: Oui, professeur Potilu, je tiens à dénoncer. En fait, en boîte de nuit, tout le monde est dopé. Et toi le premier, Gérard.
10: Ben alors toi tu dégages. C'est comme ça tu vas tout de suite comprendre ta douleur.
12: Non, je dénonce.
3: Non mais si
12: tout.
3: Non mais Gérard a raison. Ça
12: et
3: suffit.
12: Tout, non,
3: ça suffit.
12: Non,
3: allez, terminé.
0: Non, c'est OK, il dégage.
3: Là, d'accord. Voilà, terminé.
10: Hop là, briquet.
3: Voilà, il gère son débat.
12: Ouais,
10: briquet.
12: Ouais. Non, moi je fais pas du dopage, je fais plutôt du slow, du rock, du
0: smurf
12: des fois.
0: C'est n'importe quoi. Allez, cette réponse.
3: Allez.
10: Ouais.
3: Allez, dehors. Venir, allez.
10: Ça va vite. Là, on va mettre un disque.
3: Non mais voilà, on prend allez,
0: hop.
10: Il travaillera en 4 lignes.
0: Dégage.
10: À la place de tout naze, tu dégages et puis
6: Ouais, je comprends rien, Gérard.
10: Ouais, je comprends rien. Alors, vas-y.
6: Ouais, donc le dopage, je suis actuellement président d'une association qui s'appelle l'ADDL.
10: Ouais, bah l'ADDL, tu vas dégager.
3: Allez,
10: bonne nuit.
6: Allez,
10: Susan,
3: ça suffit maintenant.
10: Terminé.
0: Ça y est, parti.
10: Susan.
13: Alors moi, quand je vais en boîte de dopage, je danse, je m'éclate sur la techno avec un verre d'alcool, c'est tout.
10: Ah, voilà.
3: Enfin, ah bah voilà, donc, enfin une bonne réponse.
10: On a deux personnes.
3: Non, une.
10: On a
13: deux,
10: non. Christian et Susan qui vont rester.
13: Ouais.
10: Les autres, je n'en veux plus.
3: Ouais, bravo.
10: Voilà. Christian.
6: Oui.
10: À moins que tu veuilles nous quitter là et.
13: T'es fatigué, Christian?
6: Non, t'es pas fatigué.
13: Bon, tu restes.
10: Non,
13: alors.
10: Parce que je pense que t'avais dit que tu devais pas.
6: Si.
10: Tu voulais pas rester longtemps.
6: Si, je peux rester.
13: Tu travailles demain?
6: Demain, je commence à midi jusqu'à
13: 14h30. Ah, ben ça va alors.
10: Alors donc, on va se.
3: Elle t'a posé la question encore?
10: Non, donc.
3: Encore. Vas-y, pose-le.
10: Lorsque vous faites le plein dans votre voiture, mettez-vous du dopage et on va s'écouter. Guns N' Roses. C'est ça?
3: Ouais, Guns N' Roses.
10: Et donc erreur de ma part, donc c'est pas le disque d'annoncer, donc c'est Laurent Garnier avec Pretty Bacon, donc c'est
3: pas Guns N' Roses.
10: Donc c'était une faute de la part d'Olivier Olivier.
3: De ta part.
10: Non, c'est toi qui m'as donné ça. C'est
3: sur
10: Fun Radio.
3: Bien.
10: Et donc il est 2h27 si vous voulez toujours nous appeler au 0803085000 et toujours le 3615 code Fun Radio rubrique direct. Et on va se saluer sur IRC. Wanzibar, Seigneur.
3: Au bizarre.
10: Seigneur, Tony, Spirit, Tom G, Jappé, bien sûr, tous les autres qui sont là et qui nous écoutent.
3: Ouais.
10: Et donc, on va accueillir Laurent Garnier, 30 ans de je sais pas où. Merci, Olivier.
25: Olivier,
10: s'il te plaît, merci.
25: Salut Manu, salut tout le monde. Hein.
10: Donc Laurent Garnier, bonsoir.
25: Ouais, mais donc Gérard, il y a un truc qui m'a pas fait plaisir, hein, si tu veux, là, c'est qu'un instant, c'était pas les Guns N' Roses, c'était moi-même avec Crispy Bacon. Hein.
10: Bah oui, bah, je viens de l'annoncer.
25: Ouais, sur la belle S Communication, hein, je précise, hein, avec les tendances techno house, sous-valoacide, voire même deep core et corps de chasse, corps de.
10: D'accord. Bah, je viens de l'annoncer, d'accord.
25: Ok, hein, y a pas de problème. Hein.
10: Ok, donc on
3: va sur les BPM. Je lui dis pardon quand même, tu t'excuses.
10: Ah non, mais c'est.
25: Non, ouais, mais tu t'excuses, hein, Gérard. Si
10: non, non, mais c'est Laurent, c'est pas moi, c'est.
25: Non,
10: c'est
25: mais
10: Olivier.
25: Moi, je t'invite pas au récit, il n'y a pas de problème. Hein.
10: Laurent. Laurent.
25: Oui.
10: C'est Max.
25: Ouais.
10: Ça va?
25: Ouais, ça va. Hein, bon, ça se passe plutôt bien, c'est bon esprit ce soir.
10: Bon, ok. Tu restes pendant le débat un peu, là?
25: Ouais, okay. Ça serait bien que tu passes un peu au Rex.
10: Ouais, tu te la pètes un peu là en ce moment.
25: Ouais, bah disons.
10: D'accord,
25: que
10: là,
25: j'ai rencontré une nana.
10: On va accueillir Moltonel.
26: Salut connard, Gérard.
10: Salut connard, tu dégages. Tu dégages.
26: Non.
10: Le connard, il t'emmerde. Hop, tu dégages.
25: Ouais, salut, bonne nuit.
10: Non, c'est pas toi, Laurent Garnier.
25: Ok.
10: C'est Moltonel, c'est tant pis pour lui. Pépito, 22 ans de je sais pas où.
26: Oui, bonsoir à toi et bonsoir à tous les petits gâteaux.
10: Voilà, ben c'est pas mal
25: ouais,
10: pour
25: salut, chien, tout le monde. Hein.
10: Donc Susan, 21 ans.
13: Oui, salut.
10: Rebonsoir. Bonsoir. Christian, toujours là.
6: Oui, rebonsoir.
10: Et Zippo. Bonsoir.
1: Salut Gérard, salut Manu, salut Frida, salut Olivier.
3: Salut.
1: Salut Dippo, et puis salut Laurent Garnier.
25: Ouais, salut Jean.
18: Alors donc, je répète la question, lorsque vous faites le plein dans votre voiture, mettez-vous du dopage.
3: Attends, j'ai rien compris, t'es pas devant le micro, j'ai rien compris.
18: Même là, j'ai compris là.
3: Ben non.
1: Et nous, on n'a rien entendu.
3: Voilà.
18: Alors, lorsque vous faites le plein...
3: Non, mais devant le micro, Gérard.
18: Lorsque vous faites le plein dans votre voiture, mettez-vous du dopage.
3: Ah.
18: Ça veut rien dire. Vas te faire sauter.
3: Mais si, c'est quand on remplit sa voiture de d'essence.
18: Tu fais une chose, tu t'occupes de ta caméra,
3: d'accord.
18: Je te demande pas si dans ta caméra, tu mets du topage.
3: Et toi Gérard, tu t'occupes pas de fil d'art et tu t'occupes de ton débat.
18: Donc alors on va demander à Zippo.
1: Oui.
18: Donc pour toi.
1: Moi déjà j'ai pas de voiture donc je sais pas. Mais si
3: attends,
1: j'avais une voiture, je pense que je mettrais plutôt de l'essence.
18: Non mais attends, c'est pas parce que les gens n'ont pas de voiture au standard qu'on n'a pas le droit de les prendre.
1: Non,
3: je suis désolé, c'est un débat sur les voitures.
18: C'est un débat sur le dopage.
3: C'est sur les voitures, ils prennent des gens sans voiture au standard.
18: Mais attends,
3: tu parles de voiture.
18: Elle a pas de voiture, donc elle peut pas mettre du dopage dans sa voiture.
1: Non, mais si j'en avais une, je mettrais de l'essence.
18: Voilà.
26: Moi non plus, j'ai pas de voiture, Christian. Je n'ai pas de voiture, mais si j'en avais une, je mettrais du gazole.
18: Voilà.
3: Tu vois, ils prennent que des gens sans voiture alors que c'est un débat sur les voitures.
18: Mais non, on ne fait pas un... Suzon.
1: Alors moi, j'ai une voiture, je mets du dopage Superplan 98.
3: D'accord.
1: Total non, elle.
18: Non, bah alors...
3: Oh, c'est pas vrai.
18: Alors, Suzon, tu vois, j'étais trop...
1: Je ne savais pas, excuse-moi.
3: C'est vrai,
18: Non,
3: mais elle ne le savait pas.
18: Maintenant, tu vas le savoir. C'est quoi là?
3: C'est pas moi,
18: Olivier. Olivier.
3: Oui.
18: Qu'est-ce qu'il y a? Olivier, tu me retires France Info, s'il te plaît, merci.
3: D'accord.
18: Parce que là, on a tous France Info dans les oreilles.
1: Oh non.
3: Ça passe sur la table.
18: Alors,
5: excuse-moi, Gérard. On accueille Kleenex entre temps.
1: Salut Kleenex.
5: À la place de Moltenel.
26: Il a rajouté
5: une épaisseur, il n'y a pas de souci.
18: Non, mais j'espère que tu vas pas recommencer comme le premier débat, avec tout naze, dégage et puis machin.
5: Ah, c'est pas le même, hein?
18: Non, mais j'espère que tu vas pas t'amuser à dire au mec, à la place de Motonet, tu peux passer pour Kleenex.
5: Ah, non, c'est pas le même. Okay. Il n'y a pas de souci, hein?
18: Ouais, donc alors Kleenex?
26: Ouais, bonjour Gérard, alors moi je mets du dopage diesel.
18: Ouais.
26: Parce que c'est moins cher et voilà quoi.
1: Ouais, c'est ça.
26: J'aime bien polluer.
18: D'accord. Laurent?
25: Ouais, salut Gégé, hein.
3: Attends, mais il y a un piratage là.
25: Gérard?
18: Laurent, je t'écoute.
25: Ouais, donc moi dans ma voiture, hein, je mets un carburant qui s'appelle de l'Ecstasy. Hein.
18: Ouais.
25: Ecstasy, parce que je viens de vacances de Color City. Hein,
3: pas de marque. Fait, hein.
1: Et donc, tu fais quoi dans tes platines?
18: Laurent.
25: Ouais.
18: Laurent?
25: Oui.
18: Je pense que t'as.
25: Tu te bats de ma gueule, hein, si tu veux.
18: Hein. j'oserais pas, hein.
25: Donc, d'accord.
3: Okay.
25: Donc, moi, je mets des châssis, hein, comme carburant. Et puis, d'ailleurs, s'il y a des auditeurs qui m'écoutent, hein, je recherche dans tout style de feutrine. Hein,
18: d'accord. Laurent.
25: Hein, Max, souvent, si t'en as, tu m'en refiles.
18: D'accord. Tu as demandé à Pildar, il en a beaucoup en stock.
25: Non, mais moi, je parle au grand DJ, pas au DJ caca. Hein.
18: Le DJ caca, tu vas le prendre, là. Il va t'avoir en antenne, le DJ caca.
5: Ouais, je vais l'avoir.
18: je pense que tout le monde a répondu, là.
1: Oui.
26: Non, Pépito.
18: Ah, Pépito, t'as pas répondu.
26: Bah, écoute, moi, j'ai un attelage de poney, parce que j'habite à la campagne, donc je me déplace avec une charrue et un attelage de poney.
1: Et tu leur mets quoi
18: au poney? Attendez.
1: Tu les dopes à l'OP.
3: Attendez.
18: Pépito, t'as un sans fil?
26: Roger.
18: Ouais, alors...
3: Ok.
18: Bonne nuit. Allez, terminé. Hop. Voilà.
3: Ah bah voilà.
18: Ah bah, ah bah
3: Pépito.
18: Voilà.
3: Ah bah bien joué.
18: Ah bah alors, donc,
3: ouais. Bravo Gérard.
5: T'as bien trouvé tout de suite.
18: Bon, je pense qu'on va passer la...
1: 10e question.
18: À la 11e.
3: Alors,
18: Ça
3: passe vite.
18: Alors, auriez-vous des fantasmes en vous dopant?
1: Oh là là.
18: Ah, ça c'est une question que j'aurais préféré la garder dans l'autre.
1: Ouais, on la garde dans l'autre.
26: Ouais, je te copie.
18: Ouais, ben, alors on la garde dans l'autre.
26: Pas de problème, Rigo.
1: D'accord.
18: Alors, celui qui s'amuse avec la CB va se calmer.
26: Ok.
18: Alors...
26: RAS, c'est la vacation.
3: Continue ton
18: débat. Ça commence à bien faire là. Hein.
5: Quoi, qu'est-ce qu'il y a?
3: Manu va s'occuper de régler tous les problèmes.
18: Alors, utilise-t-on le dopage à 3 ou à plus?
10: Ça commence à m'énerver. Ouais. Non mais celle-là on la met pas pour les.
3: Ah la question des fantasmes, on n'en parle pas maintenant.
10: On la garde pour plus tard.
3: Ah c'est dommage.
10: On la garde pour tout à l'heure parce que je pense que ça va intéresser pas mal de personnes.
3: Donc enchaîne.
10: Celui qui s'amuse à faire du bruit comme ça commence à m'énerver. Merci. Manu c'est pareil.
3: Ah, il s'en fout aussi. Puis je m'en fous aussi.
10: Il va s'allumer sa clope, il n'en a rien à foutre. Non mais ils en ont rien à foutre.
3: Ils cherchent pas qui c'est.
7: Alors relance le numéro de téléphone et tu me vires tout le monde.
10: Alors 0803 08 5000, on va virer tout le monde sauf Christian.
8: Et moi ?
10: C'est tout.
8: Faut faire gaffe, quoi. Kleenex, il est sympa,
10: Kleenex. Là, il y en a qui s'amusent avec des portables sans fil. Donc, je pense qu'on va... On va faire quoi, alors ?
8: C'est 6 ans que tu me gardes.
26: Ouais, ouais, ouais.
10: T'es
26: tellement mignonne.
8: Ah, je sais.
10: Ah oui, mais... Ils veulent pas travailler. Regarde l'autre, là.

0: Hein. Pas faire le coup.
1: Alors, hein, utilise-t-on le dopage à 3 ou plus? Donc, on va demander à Christian.
2: Attends, un fantasme à 3 ou plus?
1: Non, c'est pas un fantasme, là.
2: Ah bon? C'est pas le débat sur les fantasmes?
1: Non. Bon, là, ça commence à bien faire.
2: C'est non, qui, là? C'est quoi? Comme par hasard, dès que Max s'en va, vous refoutez votre bordel.
1: Ouais. Alors donc, ça va aller vite, on va conclure, comme ça on va...
2: Moi je suis d'accord avec Gérard. Non, Gérard, on finit la dernière question, c'est la dernière.
1: Non, il y en reste encore une après.
2: Ah,
1: hein.
2: Merde. Donc, c'est...
1: Quoi, merde?
2: Non, rien.
1: Attends, tout à l'heure, toi, tu vas voir si c'est de la merde aussi, toi, là-bas.
3: Le débat, Gérard.
1: Donc, alors, Christian?
4: Oui.
1: Donc, pour toi?
4: Le
2: Bon, il a rien compris, Christian, laisse tomber.
4: Pour la question, Gérard...
1: Utilisons le dopage à 3 ou plus?
4: À plus.
1: Pourquoi?
4: Parce que c'est mieux d'être plusieurs, quoi.
1: Et Christian, t'as pas du monde chez toi?
4: Non, c'est tout seul.
2: Ah, attends,
1: on entend.
2: On entendait ça pue la transpu derrière.
1: Non, c'est pas ça. On n'a pas entendu ça pue la transpu, c'est...
2: Ah si, je peux te le repasser, on a entendu ça pue la transpu.
4: Tout seul.
1: Bon. Donc, Susan...
4: J'ai une photo de ma copine devant moi.
1: Susan
5: Oui, alors moi, je préfère utiliser le dopage à 3 ou à 4, si jamais je me doperais. Mais comme je me dope pas, je voilà, quoi.
2: D'accord. Okay.
1: Zippo.
5: Oui.
1: Non, toi. Moi,
5: oui. Non, moi, c'est un truc que je fais toute seule.
1: D'accord. Là, c'est pas mal.
4: Et moi, Kleenex, tu t'en fous?
1: Ah ben, Kleenex...
4: Non, mais moi, je me dope tout seul, je me branle souvent, hein, Kleenex.
1: D'accord, ah ben, c'est
6: Laurent Garnier, est-ce que je peux répondre à la question?
1: Ouais.
5: On sait que tu te dopes, Laurent.
6: Non, mais attends...
1: Vas-y, Laurent, je t'écoute.
4: Hein, c'est pas Laurent de RTL?
1: Non, c'est
6: ouais,
1: pas Laurent
6: de... Laurent de RTL, non, mais... C'est pas possible d'aimer dans les orties, hein.
1: Ouais,
2: et... Ok, on va reprendre le débat, là, un peu.
1: Ouais, non, mais là, on va... Laurent, tu réponds...
2: Laurent, t'enchaînes, tu mixes, là.
6: Ouais,
2: là,
7: c'est quoi déjà la fréquence
6: Daroul
7: de Limoges?
6: Village People.
2: Attends,
1: quelle est la boutique qui me demande la fréquence de Limoges?
6: Tout à fait.
1: Alors?
2: C'est quoi?
1: Ma mère, tu as travaillé ou quoi, toi?
8: Bah, je la cherche.
1: Bah, dépêche-toi, tu devrais la savoir.
9: 92.2.
1: Voilà, 92.2 pour Limoges.
6: Dans quel sens?
5: Et Tourcoing?
1: Tourcoing?
7: Tu peux répéter la question, Gérard, on t'a pas bien entendu.
1: Utilisons le dopage à 3 ou à plus.
6: Bon, Gérard, c'est Laurent Garnier.
7: Je vais répéter la question à Gérard, on t'a pas bien entendu. Vous les entendez bien, vous les
5: auditeurs? Non, mais j'entends rien.
1: Ça c'est Max.
6: Tu peux répéter la question, s'il te plaît.
1: Ouais, bah, je répète pas, vous l'avez très bien compris. Dernière question. Fabrique-t-on les dopages sur les hommes?
6: Laurent Garnier.
1: Ouais.
2: Attends, je comprends rien à la question, là.
6: Donc, Laurent Garnier.
1: Ouais.
2: C'est tout naze.
6: Non, je pense pas, puisque de toute façon, moi, je me dope pas, donc je pense que
5: ça
6: peut se produire hein, sur les animaux, hein, et tout style de reptiles. Hein.
1: Mm-hmm. D'accord. Okay. Kleenex.
7: Pourquoi, Gérard?
5: Et comment?
7: C'est quoi la question? Attends, moi, je veux la fréquence à Walibi, Gérard.
5: Et au parc Astérix?
7: Et oui, aussi.
5: Et tu veux pas la fréquence de Ouagadougou?
6: Disneyland Paris, hein.
1: Alors Disneyland Paris, c'est 101.9, et tu fermes...
5: Ta cacahuète.
6: Oh là, Gérard, c'est Laurent Garnier quand même, hein.
1: Attends, toi tout à l'heure, quand le Perrier va être but, tu vas te prendre la canette dans la tête.
2: Il y a des problèmes de console. Problèmes de balance.
6: On a dit pas de pub.
1: Bon, allez, auriez-vous du plaisir à vous doper quand vous faites l'amour, et puis terminer, c'est la dernière question, parce que là, c'est le bordel. Non, mais c'est le bordel. Là, entre ces deux-là, tu veux leur rien foutre au standard. Là, t'as 24 lignes qui sonnent. Personne. Lui, je pense qu'il est en train de me fabriquer avec un truc, on a du bordel.
5: Mais
1: il y a Trigo qui travaille bien. Donc Trigo,
3: merci. Merci à tous.
1: C'est deux feignants. Ils rentrent de vacances, l'autre avec ses oreilles de chou. On dirait un hippopotame.
5: L'autre.
1: Quoi, on se calme là, Bon, la Susan, tu dégages.
5: Eh, c'est pas moi, alors tu te calmes aussi.
1: Alors, Zippo, tu dégages.
5: Ah non, c'est pas moi.
9: Oh, soyez sympa quand même.
1: Non, il y en a une qui a dit que...
5: Bah, c'est pas Susan, c'est pas moi non plus.
1: Bon, bah, bien
5: c'est
1: sûr,
5: il y a... C'est un mec qui s'est fait passer pour une nana encore, ça.
1: Ouais, mais c'est pas grave. Alors, en fait, auriez-vous du plaisir à vous doper quand vous faites l'amour? On m'a demandé à Laurent Garnier.
6: Ouais, je dirais ouais. Hein, ouais. Parce que, bon, moi, on va dire que je me dope pas, hein, mais bon.
5: Hein,
6: on peut dire que l'ecstasy, ça peut procurer un maximum de plaisir. Hein.
1: Ouais, mais en mixant, ça t'arrive pas de te doper?
6: Non, mais ça, c'est une question à laquelle je te répondrai pas.
9: Non, Laurent se dope pas, non.
2: Non, non. Qu'à la musique.
6: Maxou peut te le dire.
2: Ouais, jusqu'à la musique.
1: On va demander à Clint.

0: Alex ?
1: Bah moi je trouve qu'il n'y a rien de mieux que de faire l'amour, normalement il n'y a pas besoin de se doper. Hein.
0: D'accord. Et si je te pose la question, si un jour on te propose, ta copine elle te propose de l'OPO ou un autre produit pour...
1: Non, on m'a déjà proposé de la DPD, mais j'ai refusé.
0: De la DPD, abruti, va. Ouais, va mousser dans tes Kleenex,
1: Gaitache.
0: Gaitache. Pepito.
2: Pepito,
0: il est parti. Pepito, il est parti. Susan.
3: Oui, alors moi, je me dope en faisant l'amour. And a call it to be...
4: Oh, pardon, je suis moi. Non mais attendez,
0: non mais je crois qu'il y a un malaise hein.
3: Il s'est dopé je crois Gérard.
5: Fais gaffe Laurent, t'es en direct sur Fun quand même.
0: Flashback, t'as raison. Ouais c'est ça. Six ans, hey, Laurent, hey, c'est bon, tu coupes Laurent là.
5: Hop, alors regardez quand même, merde.
4: Je m'excuse hein.
0: Bon Susan.
3: Oui, alors moi je disais que je me dope des gens devant l'amour.
0: Ouais, okay. Mais attends.
3: C'est-à-dire que quand je fais l'amour, pour moi, c'est un dopage.
0: Non, mais attends, moi, je vais te poser une question. Alors, tu te dopes avec qui, sans indiscrétion?
3: Bah, avec ma chérie.
0: Oh, t'es Gwyn, alors. Oh, toi, je sens que toi, tu vas faire partie du deuxième débat, mais on va te chauffer à mort. Toi.
3: Ah, mais chauffez-moi, mes enfants.
0: Susan, tu seras pas la seule que j'ai chauffée pendant le...
3: Mais Gérard, c'est pas Susan.
0: Ouais, non, mais je m'en fous. T'inquiète pas que t'en as une autre aussi que je vais chauffer. À l'intérêt d'être réveillé pour le deuxième débat.
3: Ah, oh, d'accord.
0: Christian.
6: Oui, mais moi, j'aime bien faire l'amour.
3: Avec Susan?
1: Avec ta main droite?
6: Non, j'aime bien faire l'amour, c'est tout.
0: Avec la main gauche?
6: J'aime bien...
0: Avec la main gauche, non, mais c'est de la droite.
6: Position.
0: Non, mais c'est avec la droite qu'on se branle.
6: Non, j'aime bien faire l'amour avec n'importe quelle position.
7: Il y a un message Minitel.
0: Ouais.
7: Il y a Sandy, 80 kilos, qui laisse.
6: Non, faut pas dire des...
7: Moi, je me dope à la transpiration.
6: Non. Je veux pas entendre des bêtises sur Sandy.
0: Attends, toi, tu as... Hey, le prochain coup, tu me redis encore un message. J'entends Sandy dedans. Je me lève. Je te prends la caméra. Je te la casse sur la gueule. D'accord? Ok. Alors, t'as intérêt d'avoir un casque. C'est toi, tu vois. Hey, le 24 août. Ouais. Je serais toi, j'essaierai de trouver un casque de CRS parce que je vais venir avec un marteau. La première connerie que tu vas me faire, je t'assomme là. Et vous deux, c'est pareil là.
8: Le débat, Gérard.
0: Alors, Christian, t'as répondu. Zippo.
3: Oui, moi je me dope pas, non, mais par contre, je fume une clope après.
0: Bah, de toute manière, tout le monde fume une clope après avoir fait l'amour. Moi déjà, le premier, je fume une clope après avoir fait l'amour. Je fume avant, pendant et après.
9: J'imagine.
0: Et en plus, je me tape une bouteille de coca pour moi tout seul après avoir bien un goulou.
7: Avec qui?
0: Ah bah avec qui, t'as qu'à lui demander qu'elle vienne, elle va te répondre toute seule.
7: C'est bon.
8: Ça ira.
0: Hein? T'as Roger? Donc, t'as tout à fait compris. Donc, thème du débat, donc voilà, c'était sur le dopage. Donc, on va demander à Laurent Garnier s'il est encore là, sa petite conclusion.
4: Oui, hein, tout à fait. Donc, le débat fort excellent, ma foi. Hein, et je recherche en fait tout ce type de feutrine. Hein, donc, si vous avez des feutrines techniques, ce Gemini, je cherche tout style. Hein, acide, deep core, trans core, vers même trans de Goa. Hein, je recherche un techno house, c'est même.
0: Ok, c'est bon.
4: Je rappelle que j'étais en
0: live. Ok, c'est bon, Laurent.
4: En live, hein.
0: C'est bon, Laurent. Ça y est, Laurent. On a compris. On te souhaite une bonne journée, une bonne nuit si tu vas te coucher, hein. Oh, Kleenex.
1: Ouais, alors moi je conseille le dopage à personne, sauf éventuellement le DPD pour tenir jusqu'au bout des débats de Gérard, quoi.
0: Alors, les DPD, tu vois?
8: C'est quoi?
1: Bah, DPD, je sais pas, c'est les initiales d'un truc, j'en sais rien, c'est une molécule.
0: Bah alors, attends, c'est toi qui sors ça comme connerie.
1: Mais donc non, mais je l'ai lu dans un magazine.
0: Ah bah alors, tu lis tes magazines de merde,
1: et
0: moi je serais que toi, tu vois, je prendrais un magazine.
1: Ouais.
0: Hein, un bon magazine de cul. J'essaierai d'avoir un bon petit truc pour bien me fracasser et je me prendrai dessus. Ok, alors en de bon entendeur, salut. Pépito.
9: Il est parti.
7: Oh là là, Gérard.
0: Susan.
3: Oui, alors moi, le premier débat, bon, je m'y connaissais pas trop sur le dopage, mais j'attendais avec impatience le deuxième débat, qui, j'espère, va être très chaud.
0: Ah ben, le deuxième débat, il va être archi chaud, il y a 18 questions.
3: J'espère que ça sera chaud.
0: Oh là là. Ok. Christian.
6: Oui, ben moi le débat du dopage, je connaissais. J'avais entendu à la télévision.
2: Ouais.
6: Et...
7: Attends, c'est Max là, Christian. Tu veux dire que le débat de Gérard de ce soir, tu l'avais déjà entendu à la télé?
6: Non, mais j'ai déjà entendu à la radio avant de partir en vacances.
7: T'as entendu le débat du dopage de Gérard déjà à la radio avant de partir en vacances à la télé?
6: Non.
2: Bah si, c'est ce que tu viens de dire, Christian.
6: Non. La question du dopage. Ouais. J'ai entendu tout le mois de vacances.
7: Ah bon?
6: Dans toutes les émissions.
7: Ah, dans l'athlétisme.
6: Depuis que le tour est parti.
2: D'accord. Voilà. Donc, Zippo, okay, pour finir.
3: Ouais, bah faisait l'amour et pas de dopage, quoi.
7: Oh, c'est beau, ça.
2: C'est bah, l'amour, pas de dopage. C'est ce que je pense. Aimez-vous aussi.
7: Et toi, ta conclusion, Gérard?
2: Moi, ma conclusion, c'est dommage que...
7: Non, je parle toujours de la conclusion du débat. Toi, tu dois toujours la conclusion de l'ambiance, toi.
2: Ah, moi, la conclusion du débat...
7: Oui, sur le dopage.
2: Sur le dopage, c'est dommage qu'on a eu... Petit problème.
7: Ouais.
2: Mais.
7: Quel sinon... petit problème en France avec le cyclisme?
2: Voilà, c'est dommage.
7: Tu as dit d'ailleurs, on a fait une petite réunion concernant les deux débats avant l'émission. Mmh. Et tu avais fait une allusion très intéressante d'ailleurs sur les gendarmes. Est-ce que tu pourrais peut-être en parler aux auditeurs concernant si un jour vous voulez amener du OPB, c'est ça? Du OP?
2: OPO.
7: Donc si vous voulez ramener du OPO, genre vous donner un petit conseil, faites gaffe aux gendarmes.
2: Surtout faites gaffe quand vous êtes sur les routes parce que c'est déconseillé. Donc si vous voulez faire comme Olivier qui m'a posé la question, bon je lui dis c'est assez risqué et périlleux.
7: Non mais très sérieusement, si on se fait arrêter.
2: C'est un conseil que je donne à tout le monde, évitez de vous trimballer avec ça dans.
5: Ouais mais.
2: 40 kilos d'OPO.
7: Là, vous rigolez mais c'est sérieux. Non mais c'est vrai. Mais
5: pourquoi vraiment? Pourquoi
7: de cave?
5: Pourquoi éviter quoi?
2: Pourquoi
7: bah, pour les gendarmes.
2: De toute manière, si tu as envie de te retrouver avec les menottes et puis en cabane, bah, c'est ton problème si tu veux finir ta vie en cabane.
7: Moi j'ai fait de la cabane, mais c'était dans un chalet, c'était au ski pour une semaine. C'était juste ça.
2: Voilà. Non mais ça, on s'en fout.
7: Non mais j'espère que Jean-Claude Killy nous écoute parce que peut-être qu'il a. C'est vrai que Jean-Claude Killy, on l'a vu à la télé pendant le journal, il a oublié de préciser que faites gaffe au OPO si vous êtes sur la route, c'est tout.
2: Bah ouais.
7: N'en prenez pas si vous faites de la route.
2: Non, bah,
7: non parce que moi j'ai déjà vu un pote qu'on a pris pendant qu'il conduisait, bah, c'est vrai qu'il pédalait plus vite.
2: Attends, il pédale ou il conduit plus vite?
7: Non mais le problème c'est que quand tu prends l'OPO, quand t'es en bagnole, t'as envie de pédaler. Parce que t'as quand même des pédales au pied, donc le mec il a envie de pédaler.
2: Non, mais t'accélères plus vite sur la pédale d'accélérateur.
7: Non, justement, t'accélères, tu ralentis, parce que le mec il pédale.
2: Ouais, mais t'as pas le temps de réagir sur la pédale de frein qui est au milieu.
10: Bah ouais.
7: Ouais, c'est vrai.
2: Ouais. Bah,
7: je peux pas te dire, mon pote est mort. Hein, depuis...
2: Non, mais tu vois, là-dessus, on rigole un peu, mais
7: ouais,
2: dire une chose.
7: Ouais, sérieux. Non, mais sérieux, auditeur de fun.
2: Quand tu prends ça,
7: tu peux pas. Baisse ton siège. Une bonne fois pour toutes.
2: Je peux plus le baisser.
7: Non, mais changez alors, parce que là, c'est plus
2: possible.
7: Non, mais trop à chaque fois.
2: Non, mais c'est un truc que, bon, quand vous conduisez, évitez de prendre des trucs comme ça, parce que c'est trop dangereux. Voilà, c'est tout ce que j'ai à vous dire. Donc, le deuxième débat va porter sur les fantasmes.
11: Ouais.
2: Donc, toujours le même numéro.
7: Il y a un truc qu'on dit aussi sur le dopage. On a parlé des gendarmes, mais on n'a pas volé de la police.
2: Ouais, mais c'est pareil. C'est pareil.
7: Ou le SAMU, à la rigueur.
2: Non, mais c'est pareil, c'est eux qui sont là à contrôler. Bon, le SAMU, c'est eux qui te ramènent à l'hôpital. De manière, la première chose qu'ils vont faire, c'est la prise de sang, de savoir ce que t'as. Voilà, c'est tout.
7: Ils veulent te doper ce que t'as. C'est-à-dire qu'ils font une prise de sang pour savoir ce que t'as dans le coffre.
2: Non,
7: est-ce qu'on peut savoir d'une prise de sang ce qui se passe, ce qu'il y a dans le coffre?
2: Ça dépend des examens médicaux.
7: Ah. Mais comment
2: Non mais ça,
7: c'est-à-dire que moi je suis dopé, c'est vrai que je suis venu en VTT par exemple, Manu qui vient en VTT à la radio, on peut dire que ça il est forcément dopé.
2: Bah lui avec
7: donc je décide de mon plein gré avec la police municipale de gendarmerie de Neuilly de faire une prise de sang illégale sur Manu. Est-ce que je peux savoir ce qu'il y a dans son coffre de VTT?
2: Ben, il peut pas avoir un coffre sur son VTT.
7: Donc
2: si vous voulez nous appeler pour le deuxième débat, donc tout
7: on n'a pas parlé
2: 0803,
7: on a pu parler des infirmières quand même.
12: Non, et des pompiers aussi.
7: Des pompiers.
13: Et des extraterrestres.
2: Non,
7: quelle est d'après toi, avant qu'on conclue, parce qu'on passe à autre chose, quelle est d'après toi pour les auditeurs de Fun Radio, quelle est la profession, le métier où on se dope le plus, en dehors du sport.
12: Les routiers.
7: Les gens disent que c'est les routiers.
12: Et les cyclistes.
7: Du fait de tenir aussi longtemps, est-ce que les routiers se dopent pas?
2: Non,
7: sérieux, pour faire 10 heures de route.
2: Non.
12: Attends, il y a de l'OPO dans la couchette derrière là.
2: Non.
13: Les bières à l'OPO
2: Non, je te démentis.
7: La bière à l'OPO.
5: Il y a de la Cro aussi.
2: Non, mais ça...
13: La Cro-PO.
2: On va pas s'amuser à citer les marques, toi.
7: Et on a entendu parler aussi dernièrement à Paris, Sousso, je crois que c'est à l'autre bout de Paris, le POPB aussi.
0: Ouais, mais ça, c'est pas le Palais des Sports de Paris-Bercy.
7: Ah, pardon. Oh,
0: si vous voulez nous appeler, vous pouvez toujours nous appeler pour le deuxième débat au 0800 308 5000.
7: Du PC aussi.
0: Ouais, PC, c'est petite ceinture.
7: J'ai entendu parler aussi du CCCP.
0: Compte chèque postaux. Tranquille. Et j'ai tapé, je m'en souviens plus.
7: CGT
0: Je m'en souviens pas.
7: En gros. CGT, je vais te le dire moi, ça veut dire feignant.
0: Bon, mais de toute manière, rien qu'à voir ces deux-là au standard qui veulent rien foutre. Hein.
10: Bon, t'as couche 4 lignes. Bon, t'as couche.
7: Alors, ouais, on tient quand même à préciser
0: que le deuxième débat
7: qu'il est 2h51 sur Fun Radio.
0: Voilà.
7: Et qu'on nous écoute partout dans le monde.
0: Ouais.
7: Et qu'il y a 24 lignes qui sonnent.
0: Ouais, et que les deux branleurs aussi.
7: Que l'internet, il y a combien de personnes encore?
13: Ouais, il y a au moins 600 personnes.
7: Non, sérieusement.
13: Sérieusement, il y a une petite centaine de personnes.
7: Une bonne centaine de personnes. Ouais. Et que sur Minitel.
11: Une quinzaine.
0: Alors, Minitel, vous vous réveillez à 3615, Code Fun Radio, rubrique direct.
7: Adieu à
0: tous. Toujours le 0803 08 5000 pour participer au deuxième débat qui portera sur les fantasmes. On va s'écouter Noir Zézir avec Tostaki.
7: C'est Nirvana, bravo.
0: Et voilà, donc 1h48, donc c'est le deuxième débat qui porte sur la chanson française. Tu commences pas à me mettre un double son pour commencer.
10: Ah pardon, excuse-moi, j'étais en train de voir un truc là.
0: Oh ouais, t'es en train de voir tout à l'heure que tu vas voir que tu vas faire du standard. Donc c'était quoi le deuxième?
10: Le deuxième c'était Legend A avec Lost in Love.
0: Ok, donc on va récupérer Coussin d'air.
14: Oui, je suis là, Gérard.
0: Christophe.
15: Oui, bonsoir Gérard, bonsoir tout le monde.
14: Salut Christophe. Salut.
10: Christophe Barnet quand même, s'il te plaît.
15: Christophe Barnet, excuse-moi.
0: Ah non.
15: Même mon père.
0: Non mais ça...
15: Ça, l'enfant c'était moi.
0: Oh, tu te calmes s'il te plaît Christophe, merci. Alain.
15: Bon ça.
10: Un bég.
0: Bon, non, là va falloir...
10: faire participer tout le monde.
0: Bouton d'or.
16: Gérard, ta gueule,
15: Oh, comment ça se fait, Abs?
0: Manu va falloir commencer.
15: Ouais, super. Bon,
0: Aphrodite.
17: Oui.
0: Rebonsoir.
17: Rebonsoir, oui.
0: Et Sonny.
18: Salut. Et on accueille un muet aussi, mais tu peux pas l'entendre.
0: Bon, tu sais qui s'amuse là?
10: Je sais pas, mais Manu, tu vas commencer à gérer parce que ça fait déjà 2 minutes qu'on a commencé le débat,
18: ouais,
10: c'est le bordel.
18: Le Manu, sérieux, c'est vrai Manu, hein, parce qu'on attend depuis très longtemps maintenant.
10: Vas-y Gérard.
0: Bon, alors première question, combien dépensez-vous sur la chanson française?
18: Combien
0: dépensez-vous sur la chanson française?
18: Combien?
0: Oui.
17: Aphrodite.
0: Oui.
17: 0 francs.
0: Mais...
17: Donc... Qu'est-ce que tu dis la chanson française? Qu'est-ce que t'entends par la chanson française toi?
0: Surtout toutes les musiques qui sortent à l'heure actuelle.
18: Gérard.
0: Attends 5 minutes. Sur les chansons qu'on entend sur les chaînes sur certaines chaînes télé et même à la radio.
18: Ouais.
0: Oh la tienne de gueule pétasse.
18: Ouais, c'est chiant ça. Hein.
10: Ouais, c'est chiant.
18: Ouais, c'est vraiment. Et déjà, les 5 minutes sont passées, je voudrais savoir ça veut dire la question si je me permets d'approfondir ces coussins d'air là.
0: Mm-hmm.
18: C'est en fait combien donnez-vous à la chanson française, ça veut dire si un jour je croise je sais pas moi Francis Cabrel qui fait la Manche, combien je donne à Francis Cabrel, c'est
17: voilà,
18: ça.
17: Voilà, c'est ça.
0: Non. Là, je vous préviens d'une chose.
18: Ouais, laquelle.
0: Donc merci Pildar.
18: Quoi, merci? Ben, préviens ta chose, vas-y. Écoute.
0: Donc, non, mais la question, c'est combien dépensez-vous sur la chanson française, c'est combien que vous mettez d'argent
17: pour acheter des...
0: Pour acheter des CD.
17: Ouais, voilà.
18: Ouais.
0: Bon, Manu...
18: répondre à la question.
10: Il y a quelqu'un qui est dans un concert, Manu.
7: Ouais, je sais.
10: Ouais, c'est pour ça, Gérard. Hein. Je crois que c'est les ZZ Top.
0: On a oublié quand même, il y a... Ouais, ça suffit, merde.
10: Attends, il va commencer le concert, Gérard, attends. Quoi?
18: Ça commence à bien péter, là. Remets.
0: Il a commencé à me dégager ça, parce que je me doute que c'est toi.
10: Bah oui, bien sûr.
17: Allez, mettez le concert.
18: Bon, pour répondre à la question, moi, Gérard, en tant que Christophe Barnet, j'ai tous les CD de mon père, c'est-à-dire un... un CD de titre, un enfant de toi, que d'ailleurs je sais que t'apprécies bien. Tu passes souvent dans les dans tes débats et pour cela je te remercie.
16: Non mais là je pense que ce soir on le passera pas celui-là. C'est de la merde.
18: Alors,
16: c'est de la merde. Alors,
18: j'ai une question à poser à
16: attendez, écoutez, c'est bon.
18: Christophe.
16: Oh, mais arrête, s'il vous plaît.
18: Attends,
16: tu m'étends ça.
18: Ta gueule, toi.
16: De quoi, il n'y a rien allumé.
18: Christophe, j'aimerais savoir. Tu es vraiment le fils de Philippe Barnet. Écoute, j'ai sa gueule, c'est quand même dur à digérer. Ah, la même coupe de cheveux. La même coupe de cheveux. Ah, c'est pas évident, je te plains. Ouais, je sais que
16: bon, ben, on a oublié quand même encore quelqu'un. Il y a Titi, hein. Titi, non, c'est Sony.
18: Ben non, ouais, c'est ouais, ouais.
16: T'as pas accueilli Sony non plus.
18: Mais si, il m'a accueilli tout à l'heure.
16: Ah bon, pardon, autant pour moi.
18: Manu, il écoute même pas et tout.
16: Pas de marque. Mais non, je croyais qu'il avait accueilli Akai.
18: Il joue le sadique avec ça. Qui Zizi ? C'est qui Zizi ?
16: Bon, vous allez écouter un peu Gérard, d'accord. Merci.
19: Je m'appelle pas Zizi, je m'appelle Titi.
18: Mais j'ai dit Titi, si t'es sourd, c'est pas de ma faute.
20: Eh Manu, je peux insulter.
19: Ah, je suis pas sourd, regarde-toi d'abord.
18: Bah ouais, je me regarde, Manu. Je vois pas une vache dans la glace.
19: Bah oui, d'abord, je suis pas une vache.
16: Titi, excuse-moi de te déranger, on va demander à Gérard de poser sa première question. Merci, ou la deuxième, j'en sais rien.
0: Non, c'est la première, donc on va demander à un coussin d'air qui réponde correctement à combien dépensez-vous sur la chanson française. Française.
18: Oui, Gérard,
0: Bon, ça commence à bien faire ce qui est en train de jouir, là.
18: Tu peux lui dire à la fille qui joue d'arrêter parce que je me suis déjà branlé, hein.
0: Bon, donc.
18: Alors, maintenant. Concernant ta question...
0: Mais son argent, hein.
18: C'est-à-dire... Oui, ben justement, je te réponds, je te donne une somme. Mm-hmm. C'est-à-dire, quand je croise Francis Cabrel qui joue la guitare là, dans la rue, ma foi, ça ne dépasse pas 30 francs.
21: Bon, t'es lourd, enfant, tu as déjà dit.
16: Mais c'est qui, Gérard, qui joue comme ça, là?
0: Manu, s'il te plaît, tu fais le standard comme il faut.
18: Ah non, mais c'est pas Gérard. Manu qui joue, là, je crois.
16: Non, c'est pas comme ça qu'on joue.
21: On peut répondre.
0: Aphrodite, pour l'instant, tu vas te calmer. Bouton d'or, pareil.
18: Je suis dégueulasse.
21: C'est pas Aphrodite, hein, oh.
18: Bon, bah...
21: C'est pas nous, Gégé.
20: Qui joue quel rapport avec la chanson française?
21: Ouais, mais il est trop, lui.
0: Attends, si t'es pas contente, tu raccroches.
16: Bon, c'est pas grave, Gérard, tu poses la question à qui tu veux. Vas-y, donne un
0: coussin d'air.
18: Oui.
0: Donc, c'est bien en question argent que je te demande.
18: Ah,
0: hein.
18: Ben, je t'ai répondu.
21: T'as 30 francs.
18: T'as plus de 30 francs.
0: Ah bon, t'as un CD à 30 francs, donc c'est un CD
18: non,
0: de
18: je
0: titre.
18: Te dis, si je vois Francis Cabrel qui joue la guitare dans la rue devant moi, je lui donne pas plus de 30 francs.
0: D'accord.
22: C'est vrai que t'as un piercing sur le gland, chérie.
0: Christophe.
18: Non, j'ai pas de piercing dans le gland, non.
0: Non, c'est pas toi, coussin d'air, qu'on parle.
18: Ah, pardon.
21: C'est à qui?
18: C'est à Christophe.
0: Christophe. Christophe, une fois.
18: Mais oui, je suis là.
0: Alors tu réponds s'il te plaît.
18: Ouais, bah j'aimerais poser une question à coussin d'air.
0: Oui. Non, pas.
23: Le A placé juste après l'apostrophe dans le deuxième mot, seconde position dans le quatrième.
18: Écoute, Francis Cabrel, en ce moment on peut le trouver, si ma mémoire est bonne, à la station de métro Stalingrad.
22: Bon, ouais, allez, enchaîne.
18: Moi j'habite Gambetta, je change où?
0: Vous allez régler ça au standard. Alain.
22: Bon, allez, enchaîne.
0: Alain.
18: Moi, c'est vrai que tu es le fils de Philippe Barnet. Mais je te jure, j'ai sa gueule, je chante comme lui, regarde.
16: Manu, on t'a dit de les mettre au standard. Ouais, ils sont au standard, ils sont là.
22: Bouge.
16: Ils sont là au standard.
22: Mais Marc, c'est toujours la même chose. Allez, avance.
0: Manu, je sens que tu as dégagé du standard. Alain.
18: Manu.
24: Oui.
18: C'est le fils de Philippe Barnet.
16: Oui. Excusez-moi.
0: Vous dégagez tous les deux au standard.
22: C'est pas toi qui commande, Gérard.
0: Attends-moi, je t'emmerde.
16: Alors là, Gérard, j'ai une question de...
0: Alain.
16: Excuse-moi, deux secondes, il y a une question sur Minitel de Fabio, parce qu'on est quand même encore 25 connectés, hein, c'est super. Donc Gérard, Fabio te demande, Gérard, avec ta chanson Les Poèmes de Gégé, comptes-tu te présenter au concours de l'Eurovision et pourquoi pas faire la suite carrière à Broadway?
0: Non.
21: Pourquoi?
0: Non, terminé. On laisse sortir le CD, on verra.
21: Donc,
25: moi j'ai un petit sondage. À la question « Quel est votre chanteur français préféré ?» 80% des gens répondent oui, 15% non et 5% mais pourquoi ?
0: Non mais attends, c'est bien toi, tes sondages bidons que t'as été me chercher sur...
22: Transpire.
0: Oh ta gueule toi, pétasse.
25: Et sinon, il y a 65% des Français qui écoutent de la chanson française, 30% des Français qui écoutent de la chanson vietnamienne et 5% des Français qui n'écoutent que des conneries le jeudi soir.
0: Eh ben ceux qui sont pas contents, ils vont se faire chier. Puis quoi,
22: c'est pas toi qui commande, Gérard.
0: Bon, alors toi, pétasse, tu viens te faire enculer.
16: Ouais, pas trop vulgaire quand même, Gérard, hein. D'accord.
0: Alain.
18: Oui.
1: Donc, en fait, moi, j'ai un super bon plan. C'est que mes CD, j'écoute essentiellement que de la chanson française.
4: Allez, Gérard, montre-nous tes fesses.
6: Allez, Gérard, montre-nous ton cul.
8: Bon, Manu, tu dégages.
25: Quoi, j'ai fait quoi?
8: Dégage.
25: Mais qu'est-ce que j'ai fait?
8: Dégage.
25: Fildard, dis-lui, j'ai rien fait.
9: Il a rien fait, mais tu dégages.
8: Tu dégages ou tu fais le standard comme il faut maintenant?
25: Ok.
9: Ok.
8: Alors,
1: Olivier.
25: Oui.
1: Oui.
25: Alain.
1: Oui.
8: Donc,
1: j'étais en train de t'expliquer que j'avais un bon plan pour avoir des CD pas chers.
24: Alors, comment on fait pour aller de Gambetta à Stalingrad?
1: Gérard, tu peux dire à Sandy de se calmer derrière, s'il te plaît?
8: Ta gueule, toi, va te faire enculer!
26: D'abord, c'est pas moi qui fais ça.
9: Ouais, parce qu'elle sait pas le faire.
8: J'ai demandé Christophe et Coussinder, là, tu me.
9: Mais ils sont partis.
1: Mais j'ai rien dit, Gérard.
26: On peut répondre?
8: Bouton d'or.
26: Oui, écoute, Gérard, très sincèrement, 0,00 francs hein, pour la chanson française.
8: Ah, parce que t'es contre la chanson française, toi?
26: Non, j'ai pas dit que j'étais contre. J'ai dit que je dépensais 0,00 francs.
8: D'accord, et pourquoi?
27: Parce que point final à la ligne.
26: Pourquoi? Parce que. Bon, je t'expliquerai après, GG.
1: Mais dans quel sens?
26: Non, mais je vous expliquerai après.
8: Aphrodite!
27: J'ai répondu, j'ai dit que je mettrais 0 francs, quoi. Hein.
8: Voilà. Sony! Dit,
27: chanson française, hein.
1: Ouais, chanson française, bah ça dépend ce qui sort, ça dépend, tu vois.
27: Bah, attends, Eddie Mitchell, s'il te plaît, quoi, c'est de la merde.
1: Non, j'aime bien. C'était la dernière séance.
8: Bah, la dernière séance, tu vas la fermer.
1: Bah non, bah attends, tu connais pas cette chanson, Gérard?
8: Tu la fermes, c'est pas toi qui.
1: Bah si, t'as dit Sony.
8: Oh, vous tenez ou quoi?
1: Bah Gérard, t'as dit Sony, c'est moi Sony.
8: Fildard, tu l'entends, ce double son, s'il te plaît.
9: Y'a pas de double son.
1: Mais Gérard, il me croit pas que c'est moi Sony. Gérard.
8: Oulala, ça commence à me chauffer ce soir. Vous me faites chier pour la dernière, vous allez voir.
9: La dernière de cette soirée. Donc j'ai encore un nouveau message Minitel de Fabio, toujours, qui demande, Gérard, si ton budget CD est aussi élevé que ton budget capote.
8: Bah ça, sa question, j'y répondrai pas, les cons.
9: Donc tu peux.
1: Gérard, excuse-moi, c'est quoi ça, Dea? J'ai une question à te poser très importante. Gérard, tu m'écoutes?
8: Je t'écoute, mais je voudrais bien que celui...
1: Alors, ouais.
8: Celui avec le son qui arrête!
1: Écoute, j'entends rien, moi. Mais écoute ma question, hein. Je voulais savoir si, à ton avis, Christophe, c'est bien le fils de Philippe Barnet, le chanteur.
24: Regarde, je te la
8: rends. Ah, ça suffit!
24: Avoir un enfant
1: de toi. Ah oui, c'est vrai. C'est moi.
26: Oh là là.
1: Oui, c'est lui.
9: Sandy, on est d'accord, c'est le bordel.
8: Ça commence à devenir lourd, tous les deux, Coussinder et Christophe, hein.
1: Mais non, mais écoute, pour une fois, on a
8: ça
1: le fils.
8: Ça commence d'une... à bien faire.
1: Gérard, excuse-moi, mais pour une fois, on a le fils d'une vedette, je trouve que tu devrais te comporter un peu mieux avec lui.
8: Non, mais attends, je fais ce que je veux, d'accord, Coussinder?
26: Exactement.
1: Bah voilà, moi, je crois que si on avait le fils de Claude François, tu dirais pas la même chose.
8: Hein. Hop.
9: Donc, Coussinder, tu te calmes un petit peu, s'il te plaît, parce qu'autrement, je lâche les chiens. Et Gérard, tu continues pour la question. Titi, elle voudrait répondre, s'il te plaît.
8: Donc, vas-y.
26: Bah, moi, je voulais dire que non, je dépense pas beaucoup d'argent pour la chanson française, parce que.
9: Titi,
26: moi,
9: tu peux parler devant ton micro aussi.
26: Oui, bah, j'adore que les groupes anglais.
9: Pourquoi? Parce qu'ils chantent français?
26: Non, parce qu'ils chantent en anglais, et puis la musique est meilleure que la musique française.
9: Ah, d'accord. Et tu comprends les paroles?
26: Non, je connais pas. Enfin, je connais un peu l'anglais, mais.
9: C'est pour ça que t'aimes bien?
26: Ouais, j'aime bien.
9: Ok. Gérard?
8: Donc, personnellement, moi, j'aime bien la chanson française. Et
9: je crois que t'allais dire la fellation.
8: Pauvre con. Et c'est dommage qu'on n'en parle pas assez sur certaines radios.
9: C'est vrai.
8: Donc, avez-vous été voir une star en concert? La pile d'art, tu vois.
9: Elle a été vite, ta question.
8: Non,
9: je l'ai pas vu passer.
1: Ouais,
9: t'as fait un S, Gérard.
1: C'est Christophe Barnet, attends. Je peux répondre.
8: Oh, tu t'écrases.
27: Tu veux pousser la chansonnette, Christophe?
1: Christophe Barnet, je peux répondre à la question.
27: Tu veux pousser la chansonnette?
1: Donc, moi, je suis allé voir Jean-François Derec au truc, là, au Théâtre des Glaces.
8: Déjà, c'est pour Théâtre des Glaces, mais au point virgule.
27: Ah, voilà.
1: Pareil, c'est moi la ponctuation. Et donc, moi, j'ai trouvé ça super.
9: Dans quel sens?
8: Non, attends, il n'y a pas dans quel sens.
1: Non, c'est qui?
8: Celui qui s'amuse à faire cette musique de merde, arrête!
1: Les Français partent aux Français!
8: Ta gueule, toi!
9: T'as de l'autorité quand même, Gérard, ce soir.
1: Ouais, comme
8: d'hab. Donc, j'ai pas fini de poser la question.
9: Donc, laissez-le.
8: Donc, avez-vous été voir une star en concert? Et qu'est-ce qui vous a plu?
1: Bah,
8: on
1: oui,
8: va demander à Coussinder. Oh, toi, écrase un peu, Christophe. Ça me prend les vacances.
9: Coussinder,
8: une fois.
1: Je réfléchissais à ta question, oui. Alors moi, je suis allé voir un artiste récemment, récemment, je m'entends. C'était Michel Sardou. Et ce qui était bon, moi j'aime bien ce chanteur, hein, mais ce qui était très très marrant pour l'anecdote, c'est que lors de son concert, lorsqu'il a donné son concert, il y avait plus de monde sur la scène que dans la salle.
8: Ah. Non mais attends, là non mais je te suis pas là, coussin d'air.
1: Bah, c'est
8: attends,
1: à dire que Michel Sardou était accompagné de ses musiciens, comme tu sais, et que sur la scène, Michel Sardou et ses musiciens étaient plus nombreux sur la scène que de spectateurs dans la salle.
8: Eh ben, moi, je peux te démentir parce que... Oh, Vilda, s'il te plaît, ça commence à bien faire. D'accord. Donc, coussin d'air.
1: Oui.
8: Ça...
1: Oui, c'est coussin d'air, CGA.
8: Non mais t'as peut-être quelque chose à rajouter, toi, tes sondages de merde,
1: oui,
8: tes sondages de merde que t'as allé chercher sur Internet.
25: C'est pas un sondage. Oui, si tu veux, mais pas tout de suite, je travaille. Il y a des médecins qui ont prouvé que écouter Phil Barnet, Michel Sardou et Didier Barbelivien, ça provoquait des cancers de l'anus.
8: Qu'est-ce que t'en penses?
0: Con, va.
8: Des sondages de merde.
24: Alors, ça c'est tout à fait vrai parce que moi je suis une fausse couche.
8: Ouais. Bon.
10: Il y a un mec en live, hein, il y a un mec dans un concert, Gérard, il faudra peut-être quand même faire quelque chose.
8: Hein.
10: On est là. Je suis avec Gérard.
1: Gérard, c'est coussin d'air, j'ai pas fini encore la réponse.
10: Deux secondes, excuse-moi coussin d'air, justement on parlait des G-Squad. Oui. Il y a Fabio, toujours sur Minitel, qui demande si Gérard, maintenant qu'il a du succès, va remplacer Gérald dans le groupe.
1: Ah oui,
10: tu vois, t'es déjà là.
8: Bon, alors toi tu vas arrêter parce que tout à l'heure tu vas te prendre tous les deux cartons sur le coin de la gueule.
24: Mais vas-y, vas-y.
8: Donc là tu vas te calmer toi.
25: Tu peux les porter avec ton...
1: Est-ce que Gérard, c'est coussin d'air. Je peux finir ma réponse.
8: Bon, mange-toi, parce que...
1: Je vais me donner une seconde si on me coupe pas. Je voudrais juste savoir si Christophe est bien le fils de Phil Barnet.
8: Bon, oui, tu me les dégages.
1: Et si oui, pourquoi?
8: Je gère.
1: Mais Christophe, si tu es vraiment le fils, dis-nous pourquoi.
8: Ben ouais, pourquoi. Non, ça y est, vous tiennez tous les deux, il y en a ras-le-bol. Alain.
24: Je suis aussi le frère de Gérald.
2: Je suis Red.
24: Oui. Christophe.
10: Vas-y Gérard, vas-y, demande.
8: Alain.
24: Oui, bah avec tout le bordel qu'il y a, j'ai complètement oublié la question. Je suis vraiment désolé, mais pourtant, j'essaie de suivre. Hein. Fume à tarté, ça ira. Est-ce que tu peux me la répéter?
8: Alors, avez-vous été voir une star en concert, et qu'est-ce qui vous a plu pour la troisième fois consécutive?
24: Une star en concert?
8: Oui.
24: Mais qu'est-ce que t'appelles star? Genre chanson ou cinéma ou...
8: Une star, c'est les chanteurs.
24: Ah, seulement les chanteurs?
2: Bah oui, oui. Hein.
24: Donc des chanteuses, non?
8: Que ça soit les chanteurs ou chanteuses, c'est pareil.
24: C'est pareil.
2: Ouais.
24: Mais accompagnée de quelqu'un ou pas?
8: Oh là là, t'es bouché toi.
24: Bah,
8: alors,
24: je sais pas, bah précise ta question, c'est un peu vague aussi.
8: Bah t'as qu'à écouter ce que les gens vont te répondre, bouton d'or.
2: Oui, écoute, moi je suis allé voir Antoine Decaune au Parc des Princes et bon, bah ce qui m'a plu chez lui, bah il chante bien, il a une belle voix.
8: Quoi. Bon bah bouton d'or.
2: Oui.
8: Antoine Decaune, c'est pas un chanteur et tu vas retourner au standard.
2: Mais non, j'ai pas. Qu'est-ce que j'ai dit, Gégé? J'ai dit Antoine Decaune? Ah, je me suis trompé, excuse-moi.
24: Johnny Hallyday, c'était.
2: Non, c'est Sardou, je crois.
8: Fildar et Manu, quand vous allez arrêter de me prendre pour des cons avec vos doubles sons, vous me pressing tous les deux.
25: Mais j'ai pas de double son, je suis en train de deux sons, je prends des appels au standard sur les 24 lignes.
8: Tu viens faire quoi, toi, ici?
24: Attends, mais bouton d'or, Michel Sardou joue pas au foot, question.
10: On dirait un requin, lui, quand il rentre.
8: Aphrodite.
27: Moi, j'étais voir Yves Montand, et ce qui m'a plu, c'est sa bicyclette, quoi.
24: Moi aussi, je suis allé le voir au cimetière. Je vais apporter des fleurs.
8: Non, tu vois, c'est pas toi, là. C'est pas toi.
10: Mon micro.
8: Non, mais t'as intérêt. Donc, Sony.
3: Non, je suis allé à un concert, parce que c'était...
8: D'accord, Titi.
27: Gourminet.
8: Ta gueule, toi.
19: De quoi? J'ai pas compris.
3: Bah ouais, c'est normal. C'est un peu...
8: La question, t'as pas compris. Bon, vous fermez vos gueules un peu.
19: Ah, si j'ai déjà été voir un chanteur...
8: Une star en concert, et qu'est-ce qui vous a plu?
19: Moi, j'ai déjà été voir le groupe Dépêche Mode.
10: Ça donne quoi?
19: De quoi?
10: Ça donnait quoi?
19: Bah c'était bien, il y avait du monde et puis c'était...
10: Ils chantaient et tout?
19: Ah oui, ils chantaient.
10: Ah d'accord.
24: Titi, je pourrais te poser une question?
19: Oui.
24: T'écoutes quoi comme style de musique?
19: Moi j'écoute surtout de la musique anglaise.
24: Et c'est-à-dire?
19: Bah genre des...
10: Sardou?
19: Non, Dépêche Mode, les Cranberries.
24: Les Cranberries, t'aimes bien sinon...
0: Sardou qui chante en anglais, toi, pauvre con.
25: Il a fait une version.
0: Ah oui, qu'est-ce qu'il a fait comme version chanson anglaise?
25: Les lacs du Connemara.
0: Non.
25: En anglais. Non, JJ's poem.
0: Non plus.
5: Non, My Way.
0: Non plus.
7: GG, moi j'avais une question pour toi et Titi. Mm-hmm. Tu aimes la chanson française et Titi elle aime la chanson anglaise. Mais à la maison, vous faites comment? Vous écoutez quoi alors?
0: Non, chacun écoute ce qu'il peut de son côté. On se bat pas, on a chacun notre CD portable, on écoute ce qu'on veut.
7: Ta gueule.
0: Va te faire enculer, toi, pétasse.
25: Pas de vulgarité,
19: Jean. Mais moi, je pense que si j'aime la musique anglaise, c'est parce que j'ai des
25: origines bercé.
19: Anglaises. Non, j'ai des
7: t'as
19: origines
7: ta
19: anglaises.
7: Ta gueule, Gérard.
25: Ah bon?
7: Ah ouais, ouais.
25: D'où?
19: Je sais plus, c'est du côté de Londres, mais je me rappelle plus où.
25: Ah d'accord. Bah, côté Berlin, je crois.
24: Ouais, allô.
7: Du côté de ton papa.
24: Tu viens d'où d'Angleterre?
19: Du côté de mon père.
24: Titi, tu viens d'où d'Angleterre?
25: De Londres, elle vient de le dire.
19: Non, mais je suis née en France, mais j'ai de la famille qui est partout en Angleterre.
24: Ah ouais, partout, tout ça.
19: Non, mais c'est vrai, c'est pas des conneries.
24: Je crois, mais je crois, attends.
19: Attends, ferme-la, connasse.
25: Ah ouais, là, ça va trop loin.
24: C'est qui celle-là, là?
19: Ah, elle est lourde, celle-là.
24: Sérieux?
5: Ouais, Gérard.
24: T'as rien d'autre?
5: Gérard.
24: Non, moi, j'aimerais parler d'un phénomène qui se passe entre les fans et...
19: Allô, le bulldog est en merde.
24: Entre les fans et les artistes.
0: Voilà ta gueule, toi!
24: Il y a des fans qui veulent ressembler à leurs artistes.
0: Manu! Non,
7: vas-y, reprends la direction, GG, là, du débat. Parce que
0: Manu, tu commences à me les calmer.
25: Mais qu'est-ce que j'ai fait? J'ai rien fait.
0: Non, tu commences à calmer un peu les emmerdeurs, là, parce que ça commence à me gonfler.
7: J'en ai marre, c'est tout le temps la même chose.
0: Oh, ta gueule, toi, pétasse!
24: Je te jure, regarde.
11: Enfant de toi! Seulement.
0: Bon, alors, lui, tu me le dégages pour de bon, je veux plus l'entendre, celui-là. Comme ça, je vais être tranquille. Allez, hop! Bonne nuit pour lui.
12: Joyeux anniversaire.
25: Je savais pas, Gérard. C'est vrai? C'est ce soir?
0: Bon, quand vous aurez fini vos conneries de me faire chier, vous me préviendrez tous les deux, les bandes de petits cons, là.
5: Non, Gérard!
24: Oh là là, Gérard. Bon, GG.
5: GG.
0: Bon.
7: Qui c'est qui chante chez lui, là?
5: Gérard.
0: Je m'en fous, je continuerai pas les débats tant qu'on trouvera pas qui c'est.
24: Gérard.
5: C'est mon voisin.
24: Gérard, c'est ton anniversaire?
0: Ah, je m'en fous, je continuerai pas.
25: Bah ouais, bah moi j'attends que Manu gère au standard, hein. Moi aussi je suis comme toi, Gérard. Ça y est, j'ai géré à la place de Christophe Barnet, on accueille Jean Barbelivien.
5: Oh, ouais,
0: c'est ça. Alors vas-y, fais-les bien changer de nom au fur et à mesure, ouais, tu vois.
25: Ok, c'est pas grave, je le change. On va accueillir Jean-Jacques Sardou à la place de Jean Barbelivien.
0: Voyons, dis-leur qu'ils restent bien et qu'ils prennent d'autres noms.
25: Ok, c'est pas grave, on accueille David et Jonathan sans Jonathan.
0: Ben voilà, c'est ça, continue. Non mais continue, tu crois que tu fais bien ton boulot là? Pour l'instant, tu le fais mal.
25: Il est naze ton boulot ce soir.
0: Ouais, je crois que tu vas aller dehors.
13: Je dépose ma bobilette.
24: Les fans et les artistes.
0: Non,
24: il y a certains fans qui veulent.
13: Répète,
24: on t'a pas entendu.
13: Je dépose ma mobilette.
24: J'aimerais pas.
13: Je prends ma clé. Et au moment que
25: Gérard, faut que tu gères un peu, parce que autrement on n'arrivera jamais à avancer. Hein.
0: Déjà lui, il va falloir qu'il se calme.
25: Sinon, moi j'appelle Max et il fait le débat. Hein.
13: Rouge.
0: Non, mais attends, toi tu fermes ta gueule et tu vas déjà t'occuper aussi.
24: Tu parles comme ça.
0: Hein?
25: De quoi?
0: Parce que là, tous les deux, là, ce soir, pour la dernière, vous êtes en train de nous faire chier.
24: À qui que tu parles comme ça?
0: Ouais, toi tu t'écrases.
24: De quoi je m'écrase? Tu restes tranquille, c'est tout.
0: Si t'es pas content, tu retournes chez toi.
25: Donc, on va rétablir le truc. On en est où, Gérard? Quelle question? Avec qui tu veux t'adresser? Et est-ce que t'as des timbres?
0: Donc, des timbres, moi, tout à l'heure, je vais te coller un timbre sur le coin de ta gueule.
5: Ouais.
0: Tu vois? Tout à l'heure, tu vas te prendre ma main sur ta gueule.
24: Qui?
0: Ça va te faire tout drôle, le timbre, toi.
7: Tes débats, ils sont inintéressants.
0: Moi, je t'emmerde.
19: T'es nul.
0: Donc, êtes-vous fan?
24: Je veux pas dire, mais je suis un petit peu d'accord avec la demoiselle.
5: Mais Gérard?
7: N'importe quoi.
25: Laissez-le poser la question, s'il vous plaît. Gérard,
0: êtes-vous fan ou avez-vous vu votre idole?
7: N'importe quoi.
0: Alors moi je t'emmerde, connasse.
5: Gérard.
25: Faut la trouver cette fille. Hein.
0: Non mais lui, pour l'instant, il gère rien du tout.
25: Mais si, j'essaye.
0: Donc on va demander...
25: C'est facile.
5: Aphrodite.
0: On va demander à Aphrodite. Alain.
7: Ouais. Ah, c'est à chier.
5: Il est parti, Alain.
24: Il est toujours là.
0: Alain.
24: Il est toujours là.
0: Bon alors, tu réponds.
24: Pas vraiment, non, je crois pas.
0: Et dans quel sens? Pourquoi?
7: C'est vraiment pourri.
24: Pourquoi? Bah parce que ça m'intéresse pas plus que ça.
0: D'accord. Bouton d'or.
5: Écoute, GG, que te dire?
24: Bah des conneries.
0: Oh, tu travailles ou quoi là?
5: Oui, je suis là, GG.
0: Bah tu travailles, tu réponds.
5: Oui. J'ai vu mon idole. J'ai rencontré Michael Jackson. Donc
26: voilà, je l'ai rencontré, on s'est embrassé. J'ai pu enlever son masque, c'était magnifique. Okay.
14: Les vêtements que tu portes.
0: Bon, allez. Vous allez réfléchir. Tu veux t'envoyer un disque et c'est tout.
24: Répète la question avant de réfléchir.
0: Arrête-vous,
25: tu viens de poser la question.
14: À côté de toi, la grosse.
0: La grosse, c'est ton merde, connasse.
24: Est-ce qu'on peut passer Doc Kradom à Syphilis à moi?
19: J'ai déjà dit que j'étais pas grosse.
0: Voilà. Bon, alors Manu, je te préviens, je vais virer tout le monde là à la pause. Ah bon? J'ai l'impression, hein. Ok. Ça, tu fais mal ton boulot. Et là, ça commence à bien faire.
25: Ouais, mais bon.
0: Tu te fous de la gueule du monde.
25: Karine, elle branle rien. Moi, j'en ai marre.
0: J'en ai marre, je me casse. Allez, casse-toi, ça vaudra mieux. Casse-toi, ça vaudra mieux.
15: Salut, hein.
0: Casse-toi, ça vaudra mieux.
25: Ah, donc, putain, là, il est parti.
15: Là, j'amène mon copain Olive.
0: Bon, moi,
25: non,
0: je.
25: Non,
0: dégage toi aussi.
25: Non.
15: Hop là. Déjà,
25: Karine, tout. Gérard, je peux me casser aussi.
0: Non, ben, toi, si tu te casses, je mets quelqu'un d'autre.
15: Fildar, okay. Fildar, viens avec nous. Fildar.
25: Qu'est-ce que je fais, Gérard? Tu me donnes combien pour que je reste? Parce que là, il m'attire.
0: Non, tu te démerdes avec Max, c'est tout, c'est pas mon problème. Donc, on. Donc, Karine, tu me laisses coussin d'air. Alain.
25: Sander, ça fait longtemps qu'il est parti, je pense.
18: Non, je suis là, j'écoute le débat, c'est passionnant.
0: Ouais, c'est passionnant avec deux abrutis.
18: Moi, je voudrais simplement réécouter la question avant la pause. Hein.
0: Voilà.
24: Eh, GG, c'est Sony, je peux rester, moi?
0: Pour l'instant, on va se mettre un disque.
18: Oui, répète la question.
0: Êtes-vous fan?
18: Oui.
0: Ou auriez-vous vu une idole? Et on va s'écouter le Titanic comme film. C'est pourri avec l'eau salée. Je retrouve là. C'était le Titanic comme film, c'est pourri avec de l'eau salée. Donc on va récupérer coussin d'air.
25: Tu rappelles les numéros, le Minitel, tout ça quand même, hein,
0: donc,
25: c'est ton boulot.
0: Donc 0800 0803 08 5000 et 0870 5000 et toujours le 3615 Scope Radio rubrique direct. Et donc on récupère coussin d'air.
18: Oui, je suis là.
0: Bonsoir.
18: Salut.
0: Ouais, bonsoir. Alain.
18: Alain.
0: Ouais, bonsoir. Bouton d'or.
26: Bonsoir tout le monde.
0: Bonsoir toute seule. Aphrodite.
26: Rebonsoir.
0: Sonny.
24: Ça se passe.
0: Sonny.
16: C'est bon, je suis là.
0: Bon bah tu réponds quand on t'appelle, s'il te plaît, merci.
24: Ok.
0: Et Titi.
19: Bonsoir.
24: Et moi? Il y en a qui s'est vu oublier. Bonsoir, mais faut le jarter.
25: T'as oublié Bertrand.
0: Ouais. Bertrand à la place de.
25: À la place de Jean Barbelivien, Sardou.
24: Ouais, tout le bordel, tous les blaireaux, quoi.
0: Bon, donc la question, vous l'avez compris?
14: Ah, répète-la.
0: Donc êtes-vous fan ou avez-vous vu une idole? Non mais oh
24: là là.
0: C'est quoi ça commence
25: pas,
0: là déjà?
25: C'est pas moi.
24: Bah, demande les prénoms déjà, Gérard.
0: Donc on va demander à Sony.
24: Oui, donc moi mon idole c'est toi. Je tiens à te le préciser. Je t'ai jamais vu, mais bon, j'ai vu. Blanche, je t'ai jamais vu quoi. Donc j'aimerais bien te rencontrer, si possible ce soir. Est-ce que tu me autoriserais à passer te chercher?
0: Mais bon, tu sais qu'il s'amuse à couper là.
24: Ouais, ah,
25: d'accord, je viens de capter. C'est bon.
24: C'est pas grave. Donc, est-ce que je pourrais te rencontrer? Vu que t'es mon idole.
0: Non, ça m'intéresse pas du tout de te rencontrer.
24: Bah, c'est pas sympa parce que tu vois, tu viens me décevoir un fan.
0: Eh ben, tant mieux,
25: ça c'est dégueulasse quand même.
24: Franchement, non. Vous n'êtes pas d'accord avec moi, Manu Fildar, il est
25: c'est
24: pas dégueulasse.
25: C'est odieux, odieux.
0: Oh, ouais, oh non, je fais ce que je veux.
25: Oh, Dieu.
0: Aphrodite.
26: T'as quelqu'un? Ah, le blanc, oui.
0: Aphrodite.
24: Gérard, on l'entend plus, c'est pas cool tout ça. Bah, c'est pas grave, on a qu'à parler entre nous. Ça va, comment il s'appelle, Bertrand?
17: Ouais, ça va,
24: ça se passe.
25: Elle est où, Aphrodite?
26: Il
24: se passe quoi? On n'entend plus Gérard, là, on n'entend plus rien.
17: Ah, mais c'est Philippe, là, qui fait des
0: codes. Aphrodite!
24: C'est encore Philippe qui déconne, ça.
25: C'est pas moi, c'est Manu qui est en train de gérer. Aphrodite!
24: Ah, bon,
26: oui!
25: Bah voilà! Alors tu parles quand on t'appelle, je te remercie.
26: Non, mais d'accord, ouais.
0: Aphrodite!
26: Donc, moi, je suis fan de Dalida. Et puis, j'aimerais bien la rencontrer, donc.
0: Ouais, mais malheureusement, elle nous a quittés.
26: Quoi?
24: Depuis quand?
25: Bah, elle est partie quand? Elle m'a pas dit.
26: Elle nous a quittés.
25: Elle a pris des vacances en France.
24: C'est un menteur, Gérard.
0: Oh, ta gueule!
24: Dalida,
26: elle va faire l'Olympia, là.
24: Elle va faire un duo.
26: Ah, d'accord, tu me rassures. Elle fait l'Olympia en. Bien, merci.
0: Merci, Manu.
25: Pour une fois. J'ai rien fait, j'ai rien touché. Dis-lui, toi, Karine, j'ai rien fait.
14: Non, il a rien fait, c'est pas lui, ça doit être Aphrodite.
17: Tu l'appelles?
0: Mon bouton d'or.
26: Oui. Écoute, moi je t'ai dit, j'ai rencontré Michael Jackson, c'était bien, il m'a donné un de ses chapeaux, j'ai pu conserver un masque, c'était bien quoi, j'étais heureuse.
0: Alain.
27: Touchant.
24: Pas, non, j'en ai pas vu. Par contre, des gens connus, oui.
27: Touchant.
8: Alain.
24: Oui, c'est ce que je te disais. Hey. T'as peut-être pas entendu.
8: Non, j'ai pas entendu parce que ça a été coupé entre deux et ça recommence.
25: Bah oui.
24: D'accord. Bah parce que moi, j'ai entendu la moitié de la question. Tu disais les fans et après, c'était... Les idoles ?
25: Ouais.
24: Ah d'accord, j'ai tout entendu donc. Bah non, j'en ai pas rencontré. Attends, je réfléchis.
8: Non mais tu réfléchis, tu te dépêches parce que sinon on va passer à quelqu'un d'autre.
25: Ouais, mais qui réfléchit, on passe à quelqu'un d'autre et on le reprend après. Hein,
8: Bertrand,
25: c'est une bonne idée.
1: Oui, moi je suis très fan de Billy Idol. Je trouve que c'est quelqu'un qui a révolutionné le pop rock.
4: C'est ton idole ?
1: Bah oui, c'est mon idole.
8: Voilà, coussin d'air.
18: Ben moi, si tu veux, c'est-à-dire que j'ai entendu là beaucoup de noms de stars internationales que je connais pas trop, parce que ici, chez nous, à La Réunion, bon, faut savoir que on écoute surtout des artistes locaux, et il y a un artiste réunionnais qui remporte tous les suffrages, c'est Enrico Macias, et moi, je trouve que c'est un artiste réunionnais qui cartonne vraiment, qui chante en créole, qui chante également en dialecte hindi, qui chante en vietnamien, enfin...
1: En yiddish aussi.
18: De temps en temps, oui, dans les bar mitzvahs et les mariages, ils chantent également yiddish. Donc, moi, je dirais que, bon, je connais que les artistes de mon pays, et je cite Enrico Macias, et je l'ai vu plus d'une fois même en concert.
8: D'accord.
1: D'ailleurs, excuse-moi, Gérard, là, c'est Bertrand. J'aimerais te dire quelque chose, parce qu'il y a des fans qui s'identifient beaucoup à leur star. Oui, qui veulent même leur ressembler physiquement. Je n'aurais qu'un conseil à donner à Sunday, c'est de cesser d'idolâtrer Carlos. C'est tout.
8: Bertrand, tu dégages, au revoir.
19: Moi, j'ai une chose à te dire, t'es vraiment un con.
25: T'aimes pas Carlos ?
19: Non, moi, j'aime pas Carlos.
25: Ah, mais il a fait des belles chansons quand même.
19: Moi, j'ai déjà dit que j'aimais la musique anglaise.
25: Non, mais il parlait au niveau du talent.
8: Bon, s'il vous plaît, vous la laissez.
1: Big bisous, c'est anglais.
8: Big bisous, c'est anglais. Ta connerie, elle est anglaise.
1: Bisous, ça veut dire gros baiser.
27: Sandy, je peux poser une question à Titi? Pardon.
8: Ouais, vous la...
1: c'est vous tirez sur qui? Sur Sandy?
8: C'est Manu, bordel, c'est la dernière fois que je te dis de gérer.
1: GG, je pourrais te poser une question, c'est Sonny?
8: Non, pour l'instant, Sonny, on va laisser les répondre à Titi.
1: C'est qui? Ouais, vous vous souvenez des peluches Kiki?
19: Je peux répondre?
25: Ouais, j'aimerais bien que tu répondes.
8: Moi, je voudrais bien que celui qui s'amuse avec sa console arrête.
1: On t'écoute, Carlos.
8: Merci.
19: Je suis pas Carlos.
1: Parlez pas comme ça.
8: Bon, Manu.
1: Manu,
8: pour la septième fois, tu me gères le standard.
18: Non, mais arrêtez de dire.
8: Non, t'as pas d'essai, tu le fais tout de suite.
25: T'as pas d'essai, hein.
18: Gérard, il faut que tu dises aux gens d'arrêter de dire.
25: Écoute-moi bien le standard.
18: Ouais.
25: Écoute-moi bien, je le répéterai pas deux fois.
1: T'écoutes, bâtard. Oh.
25: Tu vas te gérer. Y en a marre. Ok.
18: Et puis,
25: ça y est, c'est bon, je l'ai géré.
8: Je sens que je vais arrêter à 3 heures.
18: Gérard, c'est coussin d'air là.
8: Bon, coussin d'air, s'il te plaît, on laisse répondre Titi, s'il te plaît, merci.
18: Gérard, 2 secondes.
25: Ouais, 2 secondes, d'accord. Vas-y, Titi.
19: Donc, j'ai jamais été voir personne en concert, mais.
25: Paul, personne.
19: Non, j'aime pas.
25: Ah bon?
8: Mais jamais personne qui vient de te dire, abruti.
19: Mais j'aurais bien voulu voir le groupe Dépêche Mode.
25: Ils chantent quoi, jamais personne?
8: Et ta connerie, elle chante quoi?
25: Rien.
8: Rien, bah alors tu la fermes et puis c'est tout, ça vaudra mieux. Donc voilà, donc moi, j'ai pas eu l'occasion d'aller voir des stars non plus. J'ai pas de. Si, j'ai des fans préférés, mais j'ai pas eu l'occasion d'y aller. Donc,
25: T'aimerais aller voir qui, toi, en concert?
8: Ben, groupe que j'aime pas trop, que j'aime bien, c'est même un groupe, même voir des Didier en
25: des Didier,
8: oui, comme à Bercy, parce qu'il paraît que ça a été la super top.
25: Il y avait pas mal de Didier à Bercy quand même, hein, quand
8: tu... Didier, abruti connard.
25: Ah, Didier. Il y avait des Paul et des Jacques, mais ils sont passés inaperçus par rapport au Didier.
8: Donc si des fois il y avait quelqu'un qui pouvait me proposer un chanteur en concert à part Johnny Hallyday ou Eddie Mitchell.
25: J'en ai un, le Didier Barbolivien. Il est pas mal comme Didier, lui.
8: Ouais, Didier Barbolivien, pauvre con. Ça, c'est un chanteur, mais on l'entend plus. Donc, je sais que Tana, tu as peut-être pas en passé. Donc,
25: on pose quoi la question là? Parce que je sais plus où j'en suis. Moi, je suis largué.
8: Ouais, t'es largué, donc ouais. Ben, c'est bien. Donc, le métier de chanteur vous attire-t-il surtout en France?
27: On a rien compris. Hein.
1: Ok, donc,
27: les quoi?
8: Le métier de chanteur,
27: oui,
8: vous attire-t-il en France? Celui qui s'amuse avec un portable, arrête.
24: C'est pas un portable, c'est un flingue.
26: Mais Jésus, ça veut dire quoi cette question?
2: En fait, moi, Gérard, j'ai...
10: Explique
2: j'ai
10: la question. Excusez-moi. Gérard, explique la question, s'ils ne comprennent jamais rien, les auditeurs.
26: J'ai rien compris à la question. Hein.
8: Non, mais t'as rien compris, bouton d'or?
26: Non, sérieusement, Jésus, j'ai pas compris.
8: Non, mais va falloir peut-être que tu travailles un petit peu, parce que je crois que tu commences à te foutre de ma gueule, mais sérieusement, toi.
26: Non, j'ai pas compris.
8: Le métier de chanteur vous attire-t-il en France?
26: Mais ça veut dire quoi, ça?
27: Mais tu réponds par oui ou par non, c'est tout.
8: Eh, hey, t'as jamais été voir un chanteur français en France, toi? Ou à l'étranger?
26: France, seulement en France.
8: Ou à l'étranger?
26: Ah, d'accord.
8: Ah, ça y est, t'as compris?
26: Ah oui, j'ai compris.
10: Ah, quand même.
8: Ouais, Léon, il te faut du temps à répondre, et maintenant tu vas répondre.
26: Ouais, bah je réponds.
24: Gérard?
8: Ouais.
24: Ouais, moi, tu demandais une place de concert, j'en ai, si tu veux, pour Bob Marley, ça tente.
8: Non mais attends, pour l'instant on pose...
24: Non mais je t'entends ou pas? Attends, je t'offre une place et tu me dis non mais attends, tu me dis oui ou non pour Bob Marley, ça te dit ou
8: non.
24: Pas? Non, même pas.
8: Non,
10: tu la fais pas payer, hein, tu la donnes à la
24: non,
10: place
24: non,
10: de Bob Marley.
24: Non, je lui offre une pour lui et pour Sandy, pour Bob Marley quand même.
10: Deux places fait. Pour Bob Marley, pour quand?
24: Bah pour, attends, je regarde la date sur le billet.
10: Ils sont pas à quand, ils sont à Toulouse.
24: Le 25 mai.
10: Ça vous dit ou pas?
24: Sur Paris, Paris-Bercy.
8: Bob Marley à Paris-Bercy.
24: Ben non,
8: non.
27: Mais c'est le fils.
24: Il est pas mort, Bob Marley.
8: Et déjà, Bob Marley passe pas à Paris-Bercy le 25 mai.
10: Il va où, au Zénith?
8: Non plus.
10: Bah, tu as l'air d'être enseigné, alors explique-nous. Tu dis non, déjà, il passe pas à Bercy.
8: Déjà ce qui passe à Bercy le 25 mai, c'est les Space Girls.
10: Ah, excuse-moi.
8: c'est pas Bob Marley.
10: Ah ouais, d'accord. Et il fait peut-être la première partie.
8: Non, coussin d'air.
24: Et moi, en plus, je vous offre une barrette.
26: Non.
8: Coussin d'air.
24: Je fais bonbon.
26: Non, en fait,
8: coussin d'air.
24: Niker, tu réponds?
8: Coussin d'air.
24: Oui, je suis là, quoi. Ah, salut. Bon, Gérard, ça te dit pas ma petite place, hein?
8: Non, coussin d'air, tu réponds à la question, s'il te plaît.
24: Je réponds d'accord, mais il y a plein de gens qui parlent.
10: C'est vrai.
24: Je réponds à quoi?
8: À la question que je viens de poser.
24: D'accord. Alors d'abord, avant de répondre, je voudrais faire juste un petit justificatif, hein, pour les deux messieurs là qui sont très méchants avec Titi. Je voudrais juste vous signaler, messieurs, que Titi ne ressemble absolument pas à Carlos.
4: Ça, il faut que rasé, c'est clair. Pour ça.
24: Exactement.
26: N'importe quoi.
24: Carlos, bon, il alors a beaucoup Bertrand, moins de barbe.
8: Bertrand,
24: pour répondre à ta question,
10: c'était pas lui, il était en antenne,
24: Gérard, pour répondre à ta question qui est, est-ce que vous voulez tirer un chanteur français?
8: D'accord,
10: c'est pas évident comme question, Gérard.
24: Eh bien, je pense que oui.
8: Bah, enfin, il t'a fallu du temps. Bertrand.
4: Bah oui, moi je suis attiré par les chanteurs français. Et surtout par Dave. Et Patrick Juvet.
8: Toi, la centrale.
4: Ce que je veux dire.
26: Oui, Gégé.
8: Et toi, tu vas commencer à te calmer parce que sinon tu vas gerber vite fait de.
10: Gérard, elle a le droit de rire quand
26: mais
10: même.
26: Mais Gégé, Dave.
10: Elle a rien dit, elle a rigolé.
8: Ouais, non, mais elle, c'est toutes les semaines.
10: Ouais, bah oui, c'est sûr. Hein, mais toi aussi, c'est toutes les semaines.
8: Ouais, mais toi, tu l'appelles toutes les semaines.
10: Et bien là, toutes les semaines, non?
8: Ouais, mais tu l'appelles toutes les semaines.
10: Pareil.
8: D'accord?
10: Et on accueille Bioman à la place de qui? Je sais plus.
26: Gégé.
4: Moi j'aime Dave, j'aime Patrick Juvet.
26: Est-ce
4: j'aime
26: que Dave et Patrick Juvet t'attire toi?
6: Bonsoir bande de chacals.
8: Bonsoir.
6: Ah quand même, bonsoir.
4: Moi j'aime bonsoir. Dave, j'aime Patrick Juvet, j'aime les hommes. Gérard, j'ai envie de te bouffer la bite.
8: Toi tu dégages. Bon, bah, c'est bien. Pour l'instant, au standard, vous faites que des conneries.
24: Je trouve que tu l'as accepté parce que se faire bouffer la bite, ça n'engage à rien et ça entretient l'amitié. Hein.
6: Bon, Gégé, alors sinon, à part pour les places de Bob, j'ai des places pour.
9: C'est toi la grosse?
26: Oh, mais ferme-la, toi!
6: Bah ouais, hein, Sandy. Elle a raison, Sandy, qui fait 65 kilos.
26: Ouais, c'est ça.
6: Donc, Gégé, à part Bob Marley, si tu veux, j'ai des places pour John Lennon. Ça te tente?
8: Je viens de te dire non, tu laisses Alain répondre, s'il te plaît, merci.
27: Aphrodite, hein.
10: Mais Alain, il est parti, il y a Bioman à la
6: j'ai
10: place.
6: J'ai des places pour les dents, si tu veux. Oui, je recherche des places
8: pour... Prends-toi la pétasse de bouton d'or, tu dégages, je ne vais plus t'entendre. Allez, bonne nuit à toi.
26: J'ai pas entendu, Gégé.
8: Tu dégages.
26: J'ai pas entendu, c'est
8: tu dégages.
4: Bouton d'or, tu renvoies des chocolats et c'est bon.
26: Non, Gégé, j'ai pas entendu.
8: Je viens de te dire, la pétasse de bouton d'or, tu dégages, ok, bonne nuit.
10: Ok, ça y est, mais par contre, on a un petit truc aussi dans le livre des records à la page 69.
4: On peut
10: lire qu'un habitant de Suresnes est devenu fou et paranoïaque. Car il avait écouté passer l'autoroute plus de 12 milliards de fois, qu'est-ce que t'en penses?
8: Bon, merci Marine, je sais pas qui c'est qui a déposé ça, on vient de nous déposer un petit truc, on l'ouvrira tout
10: d'accord,
8: à l'heure.
10: D'accord,
8: on
10: l'ouvrira tout à l'heure, mais Manu vient de te demander une question, te poser une question, t'as même pas écouté. Oui, donc je te disais que dans le livre des records à la page 69,
25: On peut dire qu'un habitant de Suresnes est devenu fou et paranoïaque, surtout paranoïaque d'ailleurs, car il avait écouté passer l'autoroute de Didier Barbelivien plus de 12 milliards de fois.
0: N'importe quoi.
25: Qu'on pense.
0: Bon. Alors celui qui s'amuse avec sa platine commence à se calmer, merci.
25: Ah.
0: Voilà, ça nous fera du bien. Donc on va demander à Aphrodite.
27: Alors moi je suis attirée par Johnny,
0: Johnny Hallyday,
27: hein. Oui. Par son côté rebelle, quoi, côté cuir, bande et tout, quoi.
2: Ouais, mais...
19: Oh là là, calmez-la celle-là.
25: Elle joue trop, elle.
0: Ça y est, celle qui s'amuse à prendre son pied, là, quand je pose la question.
27: Bon,
19: j'ai t'as raison, moi aussi, tout à l'heure, je vais prendre mon pied. Avec Gérard.
25: Va pas te froisser un muscle, là, quand même.
18: Tu vas prendre le pied de Gérard.
25: Y'a pas trop de risque, là, quand même.
19: Mon pied avec Gérard.
25: Avec.
0: Alors, Manu, c'est la dernière fois que je te le dis. Tu me gères ça, ou sinon, je coupe ici.
25: Tu coupes où? Un peu à gauche ou à droite du micro?
0: Je me tire directement.
19: De toute façon, tu peux dire ce que tu veux, mais t'as aucune chance avec Gérard. Hein.
25: Ouais, c'est son mec.
19: Ça, tu peux te mettre le doigt dans le cul si tu veux. Hein.
25: Ah non, bah quand même pas.
18: Oh là là.
27: Bon, quand même pas. Hein.
3: Dans les chiottes de la Loco, j'ai trop envie de toi.
18: Ah oh, bah oui, ça, c'est bien ça.
9: Gigi, je peux retourner à la question.
0: Aphrodite.
27: Et je viens de répondre, hein.
0: T'as répondu Sony.
9: Ouais, donc, m'engueule pas, mais je te promets, j'ai pas très bien entendu la question.
3: Gérard, ton cul.
9: J'ai pas très bien.
19: Son cul, il est à moi.
27: Poussier, hein.
9: Ouais, mais par contre, celui tandis, il est à tout le monde.
19: Ah non, alors là, je. Pas du tout.
0: Non, toi, Sony, tu dégages pas de lui.
9: Allez, hop, tu changes de nom, hein.
18: Allez, allez.
25: Ça y est, il est parti, sanctionné, immédiatement.
0: Alors, il nous reste qui?
18: Bioman.
9: C'est vrai qu'il a dit.
0: Bah, Bioman.
18: Ouais, bah, Bioman, moi, c'est plutôt.
3: J'ai pas de temps passer la nuit avec toi.
18: Ah oui, bah, j'arrive.
19: Ah, tu sais.
27: Pitié, hein.
19: C'est vrai que tu vas avoir du mal, hein.
27: Ouais.
9: Pourquoi tu le connais, Bioman, toi?
18: Avec sa queue bionique. Ouais, alors moi, mon kiff GG, c'est plutôt les chanteurs français, genre Georges Guettari, Moustaki, Guy Béard, Ricky Martin, tout ça, quoi.
0: Ah, qui arrive à comprendre la question.
27: Ouais, alors,
18: c'est grâce à ma bio-cervelle.
0: Si on se fait chier, ma petite pute, tu dégages.
27: On reste libre.
18: Oui, voilà, tu retournes travailler.
0: Voilà, tu retournes au bois de Boulogne, tu trouveras, il y a du monde sur la route.
18: Tu as bien parlé.
0: Donc, qui c'est qu'on a?
25: On accueille Panasonic à la place de Sony.
18: Bonsoir Philippe.
9: Bonsoir, tout le monde, vous allez bien?
25: Ça.
9: C'est Panasonic.
18: À demain.
9: Bonsoir Gérard, tu vas bien?
0: Ouais, tu prendras ton nom correctement, s'il te plaît.
9: Donc, pas. Alors, on accueille Salope.
3: Manu!
25: Oui, oui, je suis là.
27: Gérard, la question.
9: Ah. Bon, Gigi, je peux répondre à la question, si tu veux la répéter, parce que j'étais en antenne, tout ça, je viens d'arriver.
25: Oui, je suis là. Et qui appelle Manu, là?
11: Je sais pas qui c'est, j'aimerais bien le savoir, justement.
25: Bah, t'es au standard, tu devrais le savoir.
11: Bah oui, mais je le sais pas.
0: Non, tu sais pas, mais tu vas le savoir vite fait, parce que tout à l'heure, tu allais voir dans les couloirs si c'est pas par là.
9: D'accord?
0: Bon. Donc, Tony.
3: Manu!
0: Bah, j'ai un pétard!
25: Oui, c'est moi.
9: Pas de Tony là.
27: Il n'y a pas de Tony.
9: Il est fou celui-là, mais.
18: Bah, je m'appelle Bertrand, moi.
9: Bon, Gigi, c'est pas la Sonic. Tu peux répéter la question, puisque je viens d'arriver.
0: Le métier de chanteur!
9: Ça pue! Ouais, c'est vrai que.
18: Non, mais tu t'en fous de ce qu'il raconte.
0: Allez,
18: tu t'en fous de ce qu'il raconte. Vas-y, enchaîne.
0: T'envoies un disque! Non, qu'est-ce que je te dis? Non.
18: Professionnel.
25: Donc tu répètes un disque, tu fais comme si personne n'était là, c'est tout.
0: Voilà. Comme d'hab. La Sonic pour toi.
25: Comme d'hab.
0: Le métier de chanteur vous attire-t-il?
19: Je peux répondre.
0: Surtout
19: si
0: en France.
9: Donc je réponds.
25: Attendez, on va s'organiser. Vas-y Gérard, donne le nom.
0: Déjà, je voudrais savoir qui c'est qu'on a.
25: C'est vrai, parce qu'on change souvent Manu.
0: Manu, s'il te plaît, je voudrais savoir qui c'est qu'on a.
25: Alors on a donc Coussin d'air.
18: Oui.
25: Bertrand.
0: Ouais.
25: Bioman.
0: Ouais.
25: Bouton d'or.
27: Ouais.
25: Aphrodite,
27: ouais.
25: Et Panasonic.
9: C'est moi.
0: Il m'avait semblé t'avoir dit de changer avec Bouton d'or, non?
27: Non, non, mais il m'a calmé, Manu.
25: Je l'ai calmé, et puis en plus, j'aime bien les chocolats. Alors,
27: non, non, il m'a calmé.
9: Ah ouais, exact. Elle l'a soudoyé. Ouais.
27: Allez, c'est bon.
0: Bon, donc, alors, pour Panasonic, t'as entendu la question?
9: Non. Bah non, il y avait du brouhaha, alors j'ai pas entendu. Donc si tu peux répéter.
0: Alors, le métier de chanteur vous attire-t-il en France?
9: Bah non, parce que je sais pas chanter.
0: D'accord. Titi, tu voulais répondre?
19: Donc, le métier de. Enfin, si, le métier de chanteuse m'attire, mais.
9: Tu peux nous faire une démo?
18: Ah, mais faut savoir chanter.
9: Ouais, voilà. Tu peux nous faire une démo?
19: Mais je pense que si on me le propose, je peux peut-être accepter.
9: Si on me le propose, Sandy, tu chantes!
25: Est-ce que tu aimes chanter, Sandy?
19: Bah oui, sous ma douche. Quand je prends ma douche sur mon bain, j'aime bien chanter.
9: Deux fois par an, quoi.
18: Deux fois par an, ouais.
27: Vous chantez ou en anglais?
18: S'il te plaît,
19: Bah ça m'arrive de chanter en français, de chanter en anglais.
0: Bon,
27: oh!
0: C'est dit, là, qui passe par-dessus tout le monde!
25: Ça vient pas de chez moi, ils sont tous en anglais.
2: Oh ta gueule toi.
25: Donc ce qu'on va faire, Sandy, on va. Tu veux nous faire.
2: Non, c'est pas Gérard qui va gueuler, c'est moi.
25: Ouais, ok.
7: Donc la fille. Tu peux nous faire une démo.
25: Donc voilà, Sandy.
12: Mais là, faut arrêter, elle va chanter là, faut arrêter.
7: Allez, si tu veux, allez, vas-y, chante.
2: Non, mais moi je.
7: Vas-y, gueule.
2: Bah, non mais je chante dans ma douche, j'ai dit. Dans ma douche ou dans mon bain.
7: Bon, on va lui envoyer lui un seau d'eau là dans la.
13: Bah, à côté de toi la grosse. Hey, tu chantes quoi, Titi, comme chanson?

0: C'est pas la même celle-là.
1: C'est quoi ça?
2: Ça c'est Hervé Villard dans nous. C'est pas du tout pareil.
1: Non mais j'aime bien aussi.
3: Il est où dans toi Hervé Villard?
4: Tu la connais?
2: C'est dans nous la chanson.
3: Il est dans toi?
5: Il est derrière.
3: Ah d'accord.
2: Bon donc
1: Mais c'est bon, tu peux arrêter, j'ai fini.
3: J'arrête la douche.
1: Ouais, c'est fini.
3: Ça t'es propre?
1: Ouais.
4: Okay. Non, t'as vu ta gueule, Gérard?
3: Il sort de la douche.
1: Tu vas pas mettre regarder dans une glace celle-là.
6: Ouais, c'est Gérard.
1: Je crois que tu dois avoir plein de boutons sur la gueule.
6: Je voudrais dire quelque chose, c'est Panasonic, donc je veux que je travaille. Bon, donc vu que je travaille chez Panasonic, je suis producteur quand même. Samedi, je te dis honnêtement, tu chantes comme une merde.
2: Eh ben Panasonic, je t'emmerde.
6: Gérard.
2: Oui.
6: Je peux poser une question? Gérard.
2: Je t'écoute.
6: Oui, est-ce que...
4: C'est Sandy, je t'aime.
1: Toi, tu l'aimes pas parce qu'il est à moi.
6: Ouais.
3: Hey, Gérard.
2: Ouais, Gérard, ça change pas.
1: Gérard.
2: Oui.
6: Est-ce que Est-ce que tu penses que le métier de chanteur est international?
4: C'est pas possible.
2: Ça peut être international comme français.
1: Attends, faut la gerber, celle-là, elle m'énerve.
6: Mais bien sûr que c'est international, même les boudins, ils chantent.
2: Non, le boudin, il t'emmerde, connard.
6: Mais pourquoi tu sens tout de suite Sandy qui s'est visé comme ça? Il parle peut-être de quelqu'un d'autre.
5: Exactement, ouais,
3: Pas tous en même temps, s'il vous plaît.
7: Écoute, Sander.
2: Je voudrais savoir
7: Sandy, si tu pourrais arrêter de chanter parce que mon chien vient de tomber malade.
1: Bah oui, c'est ça.
6: Il pleut.
1: Ouais. À ce moment-là, t'as qu'à écouter Cherchette le maire, c'est mieux.
6: Bah ouais, c'est vrai que c'est mieux que ta voix de merde.
1: Arrête bah oui, c'est ça. Bah
6: là, il y a un nuage, là.
7: Arrête de chanter, je n'en
1: ai pas. Moi, on me demande de chanter, moi je chante.
3: Bah ouais.
1: Voilà.
6: Ouais, mais il pleut.
1: Alors, pour faire plaisir à tout le monde, j'ai chanté.
7: Pour les enfants. Oh, arrête, tu vas tuer mon chien.
6: Vous pouvez passer un disque, il faut que j'aille pisser.
2: Bon Manu, s'il te plaît, tu calmes.
3: Qu'est-ce qui se passe? Allez, Gérard, je sais pas si c'était mon avis, mais ce soir Manu au standard, c'était une catastrophe.
5: Ouais. Ouais, c'est vrai, d'ailleurs, je devrais reprendre la réa tout de suite. Pour que tu puisses revenir au standard, Philbert. C'est une bonne idée.
2: Ouais, Gérard.
5: Allez hop, on change. Ah, ouvert ta gueule. Allez, dégage.
3: Non, Gérard, il a pas dit.
2: Bon, quand vous aurez fini votre.
1: Oh là là.
6: Non, Gérard.
2: Oui.
6: C'est mon voisin, il y a un anniversaire et il arrête pas de faire du bruit donc.
2: Non, mais alors dans ce cas-là, bouton d'or, tu fais une chose.
3: Oh là là, ils arrêtent pas.
6: Non, ils arrêtent pas là.
7: Allez, Gérard.
4: Mais il veut dire à tes voisins d'arrêter aussi. Non, mais ils ferment les fenêtres.
7: Allez, Gérard. Montre-nous tes fesses.
2: Oh, vous la fermez, s'il vous plaît, les gammes.
7: C'est par fond d'un don.
6: Gérard, je vais pas arrêter de frapper à la porte au mur, ils veulent pas arrêter, hein, je suis désolée.
7: Dégage,
2: bouton d'or. Ouais, je pense que tu as dégagé pour de bon, bouton d'or, ça me perd des vacances. Hein.
4: Ouais. Pourquoi?
6: Bah, moi aussi.
2: Pensez-vous que la chanson aide les jeunes?
3: Elle est bonne, c'est une bonne question, Gérard.
2: Si vous voulez pas répondre, vous dégagez, on va reprendre du monde à la place. Non, ça va aller vite, mais.
6: On n'a pas entendu.
2: Si t'as pas entendu, t'avais qu'à écouter la question.
6: Ouais.
2: Je la répète plus.
6: Moi, j'ai entendu.
7: Bioman. Coussin d'air. Oh là là.
3: Coussin d'air veut répondre, Gérard, donc on l'écoute.
2: Coussin d'air, je t'écoute.
4: Quoi?
7: Alors, c'est-à-dire que nous, je crois que c'est une émission de télé, ça, dont tu parles. Hein.
2: Oui.
7: Nous, on n'a pas cette émission, on a juste celle de Pascal Sevran à La Réunion.
2: Eh ben, Pascal Sevran, c'est quoi comme chanson?
7: Ah, je sais pas ce que c'est comme chanson.
2: Eh ben, c'est Sevran. La chanson.
7: C'est un chanteur?
2: Non, c'est un animateur télé.
7: Oui, d'accord. Eh bien, nous n'avons que c'est l'émission de Pascal Sevran, nous n'avons pas la chance aux chansons.
2: Ben, c'est pareil, hein, à mon avis.
7: C'est pareil de quoi?
2: Que ça soit la chanson ou surprise partie, c'est le même animateur.
7: Alors,
2: donc.
7: Mais attends, je comprends pas, parce que ça veut dire que quand tu fais une surprise partie, tu as la chance aux chansons?
2: T'as les deux qui sont avec.
7: Et c'est-à-dire que lorsque tu organises une surprise party chez toi, tu invites tes amis et donc ça donne la chance aux chansons, je comprends pas.
2: Oh là,
1: mais non, la chance aux chansons, c'est une émission.
4: Pourquoi?
7: Oui, mais une émission...
1: Ah pourquoi? Parce que c'est une émission.
4: Pourquoi?
2: Oh, ta gueule, toi, pétasse!
7: Mais une émission je comprends pas. Présentée par qui?
1: Pascal Sevran.
4: Pourquoi?
3: Et elle parle de quoi, cette émission?
1: Bah, c'est des chanteurs qui sont plutôt pour les personnes âgées. Enfin,
4: pourquoi
1: les... pour les personnes.
2: On commence à me casser les couilles celle-là avec c'est pourquoi.
3: Personnes âgées donc.

0: les personnes d'un certain âge.
1: Pourquoi?
2: Mais pourquoi ils passent de la chanson pour les...
0: C'est pourquoi celle-là?
2: C'est vrai. Pourquoi ils passent de la chanson pour les personnes âgées alors qu'ils n'entendent pas?
3: Bah oui,
0: il y a des personnes âgées qui écoutent très bien. Hein.
3: Mais comment? Dans quel sens?
1: Pourquoi?
0: Bah parce que c'est de la musique pour eux, plus pour eux.
2: Et ils la mettent plus fort alors?
0: Non, ils la mettent pas plus fort, mais c'est pour eux.
2: Et vous, les auditeurs, vous en pensez quoi alors?
4: Et alors Bertrand maintenant?
1: Pourquoi?
0: Moi particulièrement, j'écoute pas du tout cette musique.
1: Pourquoi?
3: Ouais.
4: Ta gueule avec tes pourquoi, pétasse!
0: Ah, elle est longue celle-là!
3: C'est sûr, hein.
4: Bertrand!
5: Tu peux répondre?
0: Bertrand! Tout à l'heure, à force de parler, elle va perdre toutes ses dents.
1: Pourquoi?
3: Bah alors, sans.
2: Bertrand!
6: Ouais, je suis à l'antenne là.
2: Bah,
6: ouais.
2: Bien sûr!
6: Je comprends plus rien là.
3: Ouais. Il était temps. Ouais. Mais je n'ai pas eu ma réponse.
6: Faites-moi la question là, parce que j'étais plus à l'antenne à un moment.
4: Alors, Bertrand!
6: Ouais.
4: Pour vous, la chanson. que pensez-vous de la chanson aide les jeunes?
1: Pourquoi?
4: Ta gueule!
6: Là, non mais tu t'en fous de ce qu'elle raconte.
4: Oh putain,
6: j'ai
4: comment ça
6: une borne. Moi j'ai grillé, moi je suis pas con.
4: Hein. Et comment ça me...
6: La prod.
4: Donc
6: la chanson n'aide pas les jeunes parce qu'il y a que des vieux. Déjà d'une.
3: C'est clair.
6: Et je voulais dire aussi que Pascal Sevran il faisait pas que la chanson est comme tu disais surprise partie. Mais il faisait aussi Fort Boyard. C'est le père Fourasse, j'ai grillé.
0: Ah non pas du tout.
4: Bertrand.
6: C'est le père Fourasse.
3: Ouais c'est lui.
4: Bertrand.
6: C'est le père Fourasse avec du maquillage.
4: Bertrand.
6: Oui bonsoir.
4: C'est le Bertrand. Tigre.
6: Oui.
4: Donc moi je peux te démentir.
1: Pourquoi?
4: Il lance les jeunes dans la chanson.
6: Dans des... Ah bon lesquels vas-y.
4: Est-ce que tu...
5: Ouais, ouais voilà. C'était pas les vieux.
4: Donne-nous des exemples.
6: Marcel Amon c'est ça.
4: Non.
5: Sandy a dit que c'était pour les vieux.
3: C'est clair. Les jeunes. C'est
0: j'ai dit que c'était surtout pour les personnes d'un certain âge.
6: Les grabataires.
4: Bon ouais. Allez on
3: va. Les cartes vermeilles.
0: Attends, mais pourquoi elle est con celle-là?
4: Non, t'inquiète pas, y a pas pourquoi tu es con. Parce que maintenant j'ai vu qui c'était.
6: C'est qui?
4: Fildar. Tu vas me perdre le standard.
2: Ah vous voyez, ouais, t'es pas Manu.
6: Ouais, c'est
0: ah
6: bizarre.
0: Donc mais c'était
6: ouais.
0: Fildar.
6: Il y a quoi, ouais,
4: il y a là, le bouton là. C'est lui qui s'amuse.
2: De quoi?
4: Ouais, ça y est, j'ai
2: vu. Non, je viens de te sauver la vie là. Ouais, tu t'en rends pas compte là.
4: Non, mais c'est toi qui t'amuses à ça. Donc pour la peine, tu vas envoyer un disque et ça va t'apprendre.
2: Ah bon?
4: Ouais.
2: Donc on me pose une question au moins, quoi, qui réfléchisse à quelque
4: et
2: chose.
4: Ben, on va laisser celle-là.
2: Alors c'est quoi? Répète-la pour qu'ils écoutent bien.
4: Pensez-vous que la chanson aux chansons aide les jeunes?
7: Et puis je mets un truc qui est sympa.
4: Et on se retrouve juste après. Vous pouvez toujours nous appeler au 0803-08-5000 et 0870-5000. Et toujours le 3615 Code Fun Radio, rubrique direct.
2: Et c'est quoi?
4: Et c'est les poèmes de GG, on avait dit à la fin.
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4: Et voilà, donc au départ, vous avez écouté les poèmes de GG, donc qui seront en vente à partir du mois de mai. Il y aura d'autres...
2: Faut l'acheter,
4: parce qu'il y aura d'autres surprises dedans. Donc,
2: ah ouais.
4: Et là, on vient d'entendre Daoul avec Techno Housse du Eric. Et on récupère Coussin d'air. Coussin d'air.
3: Il est parti. Comment il flotte, c'est chaud. Oh, putain, en plus, je suis sur mon balcon.
2: Ah, ok,
6: ça pète parce qu'il a une terrasse.
3: Ouais, je vais rouiller, moi.
4: Coussin d'air.
2: Coussin d'air, bah attends, il est peut-être parti, je sais pas, chercher un café ou
9: il est parti se regonfler.
2: Ouais. Donc rappelle ouais. Quelqu'un d'autre.
4: Alors Bertrand.
6: Salut mon chou.
4: Rebonsoir.
3: Sonic.
4: Bonyam.
3: Ok. Bioman, s'il te plaît.
4: Bioman.
3: Ouais, salut toi.
6: Bonyam.
3: Salut toi.
4: Salut. Bouton d'or.
10: Bonsoir.
4: Aphrodite.
10: Comment ça?
4: Panasonic.
11: Salut Jacouille.
10: La fripouille.
6: Avec Dame Sandy, la poufia.
11: Vous l'avez... Non mais hey, Sandy, c'est pas une insulte, c'est pour déconner. Tu l'as vu, les visiteurs 2? Tu comprends
0: pas. Et toi, tu l'as vu, ta connerie?
2: Ouais.
11: Bravo. Sandy, c'était une blague gentille. Et en plus, c'était même pas moi qui l'ai dit, moi je te défends. Elle s'est transformée en boule de merdasse.
0: Et toi, tu te traites transformé en quoi?
11: Bah en beau gosse.
0: Ah oui, c'est ça. Alors moi, je crois pas.
6: Neto, merci.
4: Donc, on reprend. Vas-y, Gérard. On continue, merci. Donc, vous avez pu réfléchir à la question que j'ai posée.
11: Non, c'est que on n'a pas pu réfléchir.
10: Non.
11: On s'est dit, pour une fois, on va se détendre, parce que bon, Gérard, voilà.
10: On a arrêté notre cerveau.
3: On n'a pas de cervelle, donc pour réfléchir, c'est pas gagné, quoi.
0: On va s'y poser la question, parce que...
11: Mais non, mais on a compris la question, on a tous réfléchi.
3: Ah non.
4: Alors, coussin d'air.
3: Il est plus là.
4: Mon coussin d'air.
2: Parfois plus... qu'on te dit, GG.
4: Hop. Donc, Bertrand.
11: Gérard, tu sais, quand tu mets un coton-tige dans les oreilles, faut pas l'enfoncer trop fort. Hein. Faut pas y aller jusqu'à la cervelle. Hein.
3: Quand ça force, t'arrêtes.
6: Répète la question, s'il te plaît, Gérard.
10: Pensez-nous, renforce, Tony.
6: C'est pas moi, c'est l'autre.
0: C'est bien ce qu'il semblait, je l'avais reconnu.
2: Moi aussi.
6: Ouais. Ok, d'accord.
11: En plus, fabriquer, Tony.
6: Vous êtes physionomiste. C'est quoi la question?
2: Bertrand.
6: Ouais, c'est quoi la question?
10: Tu peux répéter la question, José?
2: Est-ce que Laurette, tu fais de la chanson française?
6: Elle a chanté pour moi.
11: Laurette, elle chante la Marseillaise en taillant des pipes et tout.
0: François, elle chante faux.
11: Ça va déjà mieux que toi, en tout cas.
6: Ouais, c'est clair.
0: Ah bah ok, là, d'accord, mais elle
6: a au moins la forme humaine.
2: C'est son, c'est le débat, c'est, j'ai l'impression que c'est les débats de Sandy ce soir là.
4: Ouais. Donc c'est moi qui pose des questions et
10: mais
4: vous
10: allez. Vas-y, pose-la ta question.
4: Bon, toi, Bouton d'Or, tu vas te calmer parce
10: non,
4: que tu as gerbé.
10: Bouton d'Or,
4: tu
10: as parlé,
4: ou Aphrodite, tu vas te calmer aussi parce que ça commence.
11: Eh, vous savez que Laurette, maintenant, elle travaille à un supermarché, entendu.
4: Gérard. Donc la question, pensez-vous que la chance aux chansons aide les jeunes?
11: Non, l'Aphrodite, c'est de la merde.
10: Aphrodite.
11: Parce que l'orange, l'emmerde.
10: Non, je crois qu'elle a été Sandy, mais bon.
4: Bon, alors Aphrodite, encore un mot de travers comme ça et tu dégages.
0: Non mais répète, qu'est-ce que tu viens de dire?
10: Répète un peu, je t'ai dit que ça a aidé Gérard à chanter quoi.
0: Si j'ai aidé Gérard à chanter?
10: Non,
4: c'est pas ça ce que t'as dit, hein,
10: ouais,
4: je te le dis tout de suite.
10: Ouais.
4: C'est pas ce que t'as dit Aphrodite.
10: Ah si.
4: Non.
10: Ah t'as dû mal entendre, hein?
4: Ouais, j'ai cru mal entendre, t'as dit plutôt Sandy, d'accord?
0: Ah bah je crois que vous allez essayer de vous calmer hein, quand même.
4: Donc Bouton d'Or.
10: Oui, écoute, j'ai les jeunes par rapport à la chanson, je ne trouve qu'il n'y a pas beaucoup de, il n'y a pas une chance. Je pense qu'aujourd'hui les jeunes pensent à d'autres, voient une autre sorte de chance aux chansons.
11: Je me suis fait gronder.
10: Donc, Gégé. Donc, la chance aux chansons aujourd'hui des jeunes, ça va plutôt vers la techno, vers le rap, tout ça.
11: N'importe quoi.
10: Et donc, ça n'a plus sa place avec Pascal Sevran.
4: Ah ben, ça, tu te trompes.
2: Bioman, vous êtes d'accord, Gérard et Sandy, sur ce qu'elle vient de dire?
0: Ouais, je suis d'accord. Moi, c'est pour les personnes d'un certain âge. Et puis, je pense que les jeunes, ils veulent plus écouter de la techno, de la dance, tout ça.
10: Voilà.
11: Mais ouais, mais Pascal Sevran, il était à Métropole Techno dans l'Universal Fort et tout.
0: Voilà.
2: Et je crois qu'il a déjà invité dans son émission des gens, les To Be Free, tout ça, qui font de la techno,
11: Ouais.
0: Si, je crois, une fois, ils ont invité les To Be Free, il me semble.
4: Bioman.
1: Ouais, bah écoute, ouais, c'est vrai que c'est pour les vieux. Si tu veux écouter de la techno et que t'es jeune, tu regardes plutôt Facile à chanter, Fan Quiz, Technomax, tout ça, quoi.
10: Ouais, mais on fait pas de pub, hein.
4: Non, mais attends, dans Facile à chanter.
0: Il y a aussi Fan 2.
1: Fan 2 aussi, ouais, il y a pas mal de techno, ouais.
4: Non, mais. Le A placé juste après l'apostrophe dans le deuxième mot, seconde position dans le quatrième.
1: Alors je dis Alexandra.
4: Oui, Ranié. Quand vous aurez fini vos conneries là, bon pressing, Bertrand.
6: Ouais, moi, si je parle de questions pour un champion, tu penses qu'ils vont trouver l'extrait? Tu penses que c'est possible?
1: Allez.
6: Alors, question pour un champion avec Julien Lepers.
1: Question de.
6: Allez-y, vas-y, Olivier.
11: Bon, allez, vas-y, Bertrand, accouche sur ta question là, c'est pas drôle sinon.
4: Bon, Panasonic.
11: Ouais, Pascal Sevran, bah, ce qu'il fait, c'est bien. Moi, j'aime bien. Il a la chance aux jeunes quand même dans une bonne émission.
1: Ça fait.
11: Ça le fait bien. D'ailleurs, j'aimerais bien être invité à son émission parce que je suis un chanteur en fait. Je voulais pas vous le dire, mais.
1: Est-ce que t'es homosexuel?
10: Non, mais je suis pas d'accord avec toi, hein.
11: Prénommé Goldorak, quoi.
10: Je suis pas d'accord avec toi, hein, Panasonic, là.
11: Pourquoi?
10: Parce que, écoute, moi je suis allé voir Pascal Sevran en concert et vraiment il chante mal, hein.
11: Bah, c'est pas vrai.
10: Bah, si.
11: Bah, c'est pas vrai.
10: Samedi.
11: Bah, c'est pas vrai, Pascal Sevran, il est génial.
0: Non, ce qui
11: est
0: pas calmer parce que moi je chante pas comme une casserole.
11: En plus, Sandy, un chanteur.
4: Aphrodite et Bouton d'Or, vous retournez voir Manu en standard, merci.
10: Gérard, c'est pas nous qui avons parlé à Sandy.
0: Tout le monde peut pas avoir une voix de chanteuse, c'est tout. Hein.
2: Eh ouais.
10: Non, j'ai dit que Pascal Sevran chantait bien. Je l'ai vu en concert, c'est pas mal.
6: Le problème avec Pascal Sevran, c'est quand il est dans ses aigus, il faut pas le faire chier, le bonhomme.
10: Ouais, voilà.
6: Ça, c'est
11: mais il y a un peu trop de basse, quand même.
6: C'est tout.
11: Non, mais moi j'aime bien Pascal Sevran, franchement, ça le fait.
2: J'ai une question, excuse-moi Gérard, de Fabio encore sur Minitel, qui demande si c'est vrai que Michael Jackson t'a proposé de faire un duo avec son singe. Complètement faux.
10: T'as accepté, c'est vrai?
1: Avec la girafe.
4: N'importe quoi. Arrêtez vos conneries, ça vaudra mieux.
2: Je dément ou pas?
4: Tu peux démentir parce que ces conneries comme ça, il passe les carreaux.
2: D'ailleurs, Manu, je crois qu'il a un petit sondage par rapport à la chanson
4: française. Non, mais ça, c'est sondage de merde qu'il a été me faire cet après-midi.
11: Il
4: se les carre au cul.
7: Si, ouais, il y a une étude qui a montré que la chanson française, en fait, ce serait que du pakistanais parlé en verlan.
4: Qu'est-ce qu'on pense? Et ta connerie, elle parle comment, toi?
1: Elle respecte le travail.
0: C'est pas grave, laisse parler Manu, c'est un sondage.
4: Tu sais ce qu'il a été père? Il est là, il a pas bougé, c'est lui qui s'amuse à sortir des conneries comme ça sur.
0: Il a peut-être les feuilles à côté de lui,
7: c'est pour les lire.
4: Tu
7: les connais pas, je les apprends pas par cœur, tu les apprends par cœur, tes questions,
6: Gérard? Non, t'es
7: à l'antenne, Tony.
11: Non, mais de toute façon, Gérard, tu loues.
4: D'accord pour Tony.
11: Si. Gérard, tu l'ouvres, mais tu fais jamais tes questions toi-même, donc ouais. Bon, voilà quoi.
7: Ah, merci, ça c'est gentil de me défendre.
4: Alors, si vous êtes pas content, la semaine prochaine, il y a la pire, tu peux te.
2: Par contre, tes questions, elles sont bien. Hein. Quand tu les fais, elles sont nickel.
6: Ouais.
2: J'ai encore. Et attends, excuse-moi, j'ai encore une autre question de Fabio. Décidément, son Minitel, ça n'arrête pas. Gérard, non, ça, je l'ai déjà dit. Gérard, serais-tu prêt à passer dans la chance aux chansons si ton CD cartonne?
4: Quel CD, t'as qu'à écouter, pauvre con, on vient de l'annoncer qu'il allait être vendu au mois de mai.
11: Ça s'appelle comment? Les poèmes.
4: Tu verras. Alors, comment j'ai mal entendu
2: les poèmes de Gégé.
4: Non.
0: Ah, c'est top.
11: Les poèmes boys?
10: Non, les poèmes de Gégé.
11: Ah, moi je croyais que ça s'appelait les poèmes.
10: Bah, vas-y, j'ai sans
4: flou,
10: hein.
4: Non, bah, vous vous démerdez, non,
2: on la connaît, mais j'aimerais que tu répondes à la question.
11: Il sort quand dans le commerce, en fait?
4: Au mois de mai.
6: C'est même pas toi qui a composé la musique.
4: D'ailleurs, qu'est-ce que ça peut te foutre, Tony?
11: C'est ma
4: passion.
10: Gérard?
4: Oh, un peu.
0: Pour ceux qui l'ont fait, c'est très très bien.
4: Ouais. Voilà, c'est tout.
0: C'est vraiment bien les poèmes de Gégé.
2: Le problème, c'est qu'ils étaient sourds. Mais...
10: Est-ce qu'on a une chance de faire un concert un jour?
4: Non.
10: Est-ce qu'on peut espérer?
4: Non.
10: Donc il n'y a pas d'espoir.
4: Attends, si je suis ouf, je t'emmerde, toi, connard.
11: Mais je parlais pas à toi, Gérard, je parlais à la fille qui disait
10: oui,
11: ça.
10: Oui, non, mais Gérard, il n'y a pas d'espoir pour qu'on te voit un jour sur une scène.
4: Non.
10: Donc on risque pas la image, hein.
11: Gérard.
10: On va passer à côté du chanteur du siècle. Hein,
11: okay. Chanteur de la destinée, oui.
10: Ouais, voilà.
0: Ah, mais on va peut-être faire un duo, moi, Gérard.
2: Ah ouais, bonne idée.
10: Okay, ouais, c'est vrai. Et Sandy, moi, je te dis que t'as une très jolie voix. Hein.
2: Si vous aviez une chanson.
10: C'est Céline Dion qui chantait.
2: Si vous aviez une chanson à reprendre, là, vous savez, comme Peter et Sloan, tout ça, vous reprendriez quoi, vous voulez?
0: Ah non, pas Peter et Sloan.
2: Non, ouais. C'est un exemple.
11: Mais là, d'avoir inspiré quoi, là, voilà. Non,
6: besoin de rien, envie de rien.
0: Bah, la chanson de Phil Bernet, pourquoi pas?
2: Ah, mais c'est pas un duo, ça.
0: Mais non, mais on peut la chanter ensemble.
2: Genre Alain Delon avec Mireille Mathieu, tu vois, des trucs comme ça, des trucs sympas. Quoi.
4: Est-ce que vous aimez le karaoké?
11: Oui, Bioman, oui, j'aime beaucoup le thé au caramel, le karaoké.
4: Bioman.
11: Oui.
4: Quand t'auras compris la question, que tu répondras pas à côté.
11: J'ai compris la question, c'est pas la série. Ouais, je suis ceinture noire de karaté.
10: Ouais.
11: C'était comique. Allez.
0: Moi, je suis ceinture orange.
11: Allez, rigolez, s'il vous plaît.
6: Super.
11: Ok, merci.
2: Bon, allez.
11: C'est au moins ça. Salut.
6: Grillé.
11: Merci.
2: Gérard, tu veux un café pour te speeder ou...
4: Aphrodite.
10: Alors, ouais, moi, je fais des karaokés en famille, donc c'est plutôt pas mal, quoi, non?
2: Mais tu peux nous expliquer ce que c'est que le principe du karaoké, Gérard?
4: Attends, on va demander à tout le monde.
2: Non, je te demande à toi.
4: Mais un karaoké, c'est des chansons qui passent sur un écran et tu rechantes en même temps.
11: N'importe quoi.
6: Mais n'importe quoi. C'est l'émission d'Arthur, karaoké.
10: Ouais. La fureur, le samedi soir.
4: Voilà.
2: Et en fait, sur la télé, t'as les chansons et qu'est-ce qui se passe?
4: Et bah, tu chantes en même temps.
10: Et t'as les paroles
4: et tu chantes.
11: Et tu le fais, toi, Gérard?
6: Ça, c'est faux, parce que moi, je regarde les infos, là, des sourds et malentendants.
4: T'as jamais...
6: Avec les paroles, ça n'a rien à voir.
4: Non, ta gueule, allez, dégage.
11: Et Gérard, tu chantes quoi quand tu vois la fureur?
4: Non.
10: Non, mais Gérard, les paroles, elles sont en quelle langue?
11: Ouais, d'accord.
4: Elles sont en français ou en anglais?
11: Elles sont en française.
10: Elles sont en langue française?
0: Non, les deux.
4: Les deux. Eh, putain, mais écoutez ce qu'on vous dit un peu, là.
10: Ouais, excuse.
4: Bon. Tony?
6: Bah ouais, bah moi, je trouve que le karaoké, c'est un petit peu ridicule.
11: Bah ouais.
6: Parce que quand je vois la fureur, je les vois chanter, je les vois avec leur tête de gogol.
4: Ouais,
6: rigoler.
4: Et toi, t'en as pas une tête de gogol?
6: Non, pas du tout. Et tu peux pas parler comme ça, parce que la prochaine fois, je te raccompagne pas à Suresnes.
4: Eh ben, le prochain coup, tu iras pas le dire à Ernest.
0: Bah, puis d'abord, on t'a pas obligé de nous ramener, hein.
6: Je l'ai pas dit, tu sais, sur la couette, on dit des choses, mais on ne pense pas.
4: Bioman.
9: Ouais, ben je te dis, le karaoké, je trouve que c'est un peu blaireau, si c'est pour finir comme Michael Decan, c'est pas la peine.
4: Ah bah ça,
10: d'accord.
4: Je te le fais pas dire, Bioman.
10: Ah ouais, merci.
4: Est-ce que tu le vois, est-ce que tu l'écoutes, est-ce que tu le le frondonne?
6: Mais non,
9: j'ai plutôt tendance, je le frondonne pas trop, je le vois pas, je l'écoute pas, j'ai plutôt tendance à le sentir a priori, parce que bon, le karaoké a quand même une odeur assez forte.
11: Tu bois en plus?
9: Et oui, tout à fait. Et il faut savoir que quand on passe dans la rue, c'est un des principes du karaoké, c'est de t'attirer à l'intérieur du magasin grâce à l'odeur.
4: D'accord. Mais t'as pas un téléphone pourri?
9: Non, plutôt.
2: Si, mais il l'assume. J'ai une question, Minitel, excuse-moi, Gérard, de je sais plus, Fabio encore. Est-ce que le karaoké ou pas?
4: Dans lui, quand il mettra des trucs comme il faut.
6: Karaoké!
4: On verra ce qu'il voudra dire, parce que là, sa question, elle est complètement con. Bouton d'or.
10: Écoute, GG, je pense que le karaoké est un instrument de la chanson par rapport au pays de la chanson, donc je pense que c'est intéressant.
4: Non, mais alors là, je vois pas du tout ce que la réponse à la question.
10: Bah si, attends, je te répète. Le karaoké, c'est un instrument.
4: Oui.
10: Par rapport à la chanson.
4: Et alors?
10: Par rapport aux langues aussi, mais c'est en anglais ou en français.
4: Bah, c'est avec les deux, hein.
10: Voilà, exactement. Donc voilà, donc ça sert, c'est intéressant.
4: Ah, quand même. Voilà. Aphrodite.
12: Ah, moi, j'ai déjà répondu, hein.
4: Panasonic.
11: Moi aussi, au tout début.
4: D'accord, bon ben toi.
2: Encore une autre question de Fabio qui me demande que penses-tu, Gérard, du karaoké en braille.
4: Oh, lui, il commence à me casser les couilles avec ses questions pourries.
0: Mais ça doit être pour les aveugles.
11: Bah oui. C'est ce que c'est le braille.
9: Ils ont le droit.
4: C'est pour les aveugles, merci.
10: Gérard, j'ai une question, s'il te plaît.
4: Ouais.
10: Est-ce que tu penses que le karaoké va durer très longtemps?
11: Comme les pins.
4: Ben, ça va.
10: Chanson internationale.
4: Ça va dépendre s'il y a toujours quelqu'un pour le chanter, c'est bah, tout.
11: Ça dépend du climat aussi. Hein.
9: Non mais c'est
2: okay. Gérard. Qu'est-ce que tu veux, Manu? Moi je voulais te parler parce que là, Gérard il a plus la pêche, il est super.
10: Ouais ouais.
2: Et même mais Gérard il a plus la pêche, mais moi je peux rien faire, Manu. Pourquoi tu m'appelles sur la ligne directe? Parce que c'était pour te le dire, parce que là j'avais envie de parler à quelqu'un. Non. Qu'est-ce que t'en penses, Fildar? Je suis d'accord avec toi, mais.
9: Et quel est
2: Manu, Fildar, ça a coupé, je t'entends plus. Fildar, Manu, allô, Manu, allô, allô. Excuse-moi, Gérard, j'étais au téléphone avec Manu.
7: Moi aussi, j'étais au téléphone avec Fildar.
4: Si vous voulez discuter entre vous sortez des studios, mais pas comme ça.
11: C'est ou quoi, les mecs, là?
9: C'est amoureux.
11: Je peux discuter avec quelqu'un de vous, là?
4: Donc, pensez-vous.
11: Ouais, on pense.
4: Pensez-vous.
12: Tu peux répondre à la question, toi?
0: Ah, j'ai pas répondu, moi non plus.
2: Ouais, voilà. Titi, alors.
11: Titi.
9: Hey, Titi, c'est gros minet, je te bouffe.
4: Ta gueule, toi, va te faire enculer, connard.
2: Non, pas de vulgarité.
11: Mais c'était gentil, il veut te bouffer.
0: Ah, bah d'abord, attrape-moi.
9: C'est poétique.
2: Ah, c'est pas évident d'attraper un Titi de 25. Ouais,
4: non, mais pour l'instant, de gérer un. L'avant-dernier débat de la saison avec vous deux au standard, toi à l'aria, et puis Manu, tu es en train de faire le compte de l'autre côté, je crois que c'est même plus gérable.
0: Vas-y, repose la question.
11: C'est pas Titi, c'est une autruche.
10: Gérard.
0: Bah oui, c'est ça.
11: Bah oui, c'est ça. N'importe quoi,
12: Tony.
11: Hein.
12: C'est Carlos.
10: Gérard, question.
2: Bon, allez, Gérard, reprends les questions, quoi.
4: Oui. Alors, est-ce que vous aimez...
11: Ah, j'ai envie de péter, là.
0: Bon, est-ce que j'aime le karaoké?
4: Voilà.
0: Bah, j'aime bien le karaoké. Mais malheureusement, j'ai pas assez d'argent pour m'en payer un pour chez moi.
2: Ah bon? Mais est-ce que vous allez dans des soirées karaoké tous les deux? Tu sais, il y a des bars,
0: non,
2: des télés, il y a tout le monde qui chante, le public qui chante et tout.
4: Non.
2: Bah, où est-ce que vous avez vu un karaoké alors? Parce que vous savez ce que c'est, donc vous avez déjà vu.
0: Moi je pense que. Bon, on peut avoir un karaoké aussi chez soi.
2: Ouais.
0: Enfin, on peut avoir l'appareil chez soi et puis tu vois ça sur la télé et puis la télé tu vois la chanson.
2: Ouais, mais si. Je sais pas, tu trouves pas ça moins marrant parce que t'as pas tous les gens autour, enfin. Tu vois ce que je veux dire?
0: Bah, si tu veux faire ça en public, tu peux, mais si tu veux faire ça en intimité.
2: Non, vous couchez pas ensemble en public.
0: Ah non.
4: Bon, toi, tu la laisses répondre, c'est tout. Toi, tu arrêtes de dire des conneries.
0: Ah, mais je pense que c'est bien d'avoir un karaoké chez soi et puis d'aller faire un karaoké.
2: Et tu penses que c'est mieux de l'avoir chez soi ou chez les autres?
0: Bah, les deux.
2: D'accord.
12: Sandy?
2: C'est ce que j'attendais.
0: Non, mais je vous écoute.
13: Allez, Gérard, montre-nous ton cul.
0: Mais je vous ai déjà dit que ce fait, c'était à moi.
2: Voilà.
12: Non, allez, enchaîne.
11: Tout le monde.
0: Ah, bah, enchaîne, c'est pas toi qui commande.
12: Samedi, ça te dit pour un karaoké,
0: je rien. D'abord, personne n'est invité, il n'y a que ceux d'ici qui sont invités.
12: Et moi, encore faire un karaoké.
11: Et nous.
12: De la loco, j'ai trop envie de toi.
0: Oh, bah alors là, tu peux toujours courir. Hein.
10: Il est à elle. Ouais.
0: Ouais, exactement, il est à moi.
10: Il est à elle.
12: S'il te plaît.
9: Arrêtez, il est sensible.
12: Ouais. Manu.
11: C'est son homme.
2: C'est moi.
0: À la rigueur, je peux te laisser Manu si tu veux.
12: Ah, ça pue vraiment, ça pue.
11: Oh là là. C'est vrai que Manu, c'est moins bien.
10: Mais
2: pardon.
11: Au standard, hop
2: là, ça y est, il est parti.
11: Bien joué, Manu.
4: Pensez-vous.
11: Moi, ce que j'aime bien chez Manu, c'est qu'il est rapide.
9: Il est efficace.
10: Ouais.
9: Tac au tac.
4: Pensez-vous.
14: Non, c'est toi là.
2: Ah non, là, c'est pas nous là.
14: Quand elle est là pour faire le débat à ta place.
2: C'est clair.
4: Ouais, mais quand l'autre, elle arrêtera de dire ces conneries de salope là. Bah, tu penses, il est même pas capable de gérer, il est en train de faire le con à appeler Fildar sur la ligne directe.
10: Ouais.
4: Il s'amuse à allumer les micros en direct. Pensez-vous que des chanteurs ou chanteuses n'ont pas de voix en playback? Bon, toi, Fildar, tu dégages. Fildar, une fois.
14: Deux fois.
2: Alors, avant de me casser, j'ai une question sur Minitel de Bill Bokeh qui demande « Et le karaoké pour Beg, t'en penses quoi ?»
11: C'est un peu long.
4: T'es vraiment un connard. T'es vraiment un connard, toi.
11: Poli.
10: Est-ce que Pauline?
11: Poli.
4: Je te jure, t'es vraiment un con, mais alors pauvre, je me demande si ta mère t'a pas loupé en te sortant. Hein.
15: On a dit qu'on parlait pas des mères.
2: C'est dégueulasse parce que ma mère, elle est restée 12 heures en césarienne.
4: Et alors, ça me fait une belle jambe, allez, casse-toi. Ça vaudra mieux, connard.
11: Par contre, la tienne, elle t'a bien fracassé contre le mur. Hein.
4: Bon, allez hop, Manu.
0: Vous êtes vraiment dégueulasse. Hein.
4: Allez hop, Manu.
2: Non, mais moi, de toute façon, Fildar, il est plus là, je dégage.
4: Alors, c'est bien, moi, j'arrête, je vire tout le monde.
11: Ben non,
15: la vérité qui
0: va. Ah, bah vas-y, continue.
11: GG, c'est pas la Sonic, je peux poser.
2: Bon, je vais donner un coup de main avec Karine alors.
11: Ouais.
2: Karine, on a pas foutu grand-chose quand même, Karine, ce soir.
11: Ouais.
0: Non, mais elle travaille bien, Karine.
12: Merci, Sandy, heureusement que t'es là pour le reconnaître.
4: Panasonic.
11: Pourquoi? Donc, tu poses la prochaine?
0: Oui,
11: j'ai répondu, on a tous
2: répondu. Ah, si tu veux, on va fermer la portière, Ringo. Donne un coup de main, Karine.
4: Pensez-vous que des chanteurs ou chanteuses n'ont pas de voix en playback? Tu sors, Manu?
14: Ouais, j'arrive.
11: Bon, déjà, tous les
4: voix. Non, t'appelles personne.
11: Okay.
4: Non,
11: il demande que tu aies
4: voix.
11: Bah, déjà, non. Je pense que toi, Gérard, t'es en playback. Ça m'étonnerait pas.
4: Non, Karine, tu les appelles pas. Non. Donc, pensez-vous que des chanteurs ou chanteuses n'ont pas de voix en playback? Alors, on va demander. Panasonic.
11: Alors, je pense que ils sont tous en playback en fait.
15: Ouais, mais ça veut dire quoi playback?
11: Playback, ça veut dire
0: qu'elle chante faux.
11: Non, c'est pas ça. Non, playback, c'est il y a un disque derrière, elle fait semblant de chanter par-dessus.
0: Ouais, justement, ça veut dire que c'est pas elle qui chante.
2: Parle devant ton micro, bébé.
11: En fait, un playback, ça a rien à voir. C'est un mec qui vient danser sur la scène pour
15: s'exhiber.
11: Et donc voilà, tous les chanteurs dansent en playback.
15: GG, c'est quoi un playback?
4: Attendez.
12: On accueille Papa Bongo.
2: Ouais.
11: Bonsoir, GG.
15: Salut.
11: Salut.
4: À la place de.
12: Je sais pas si Manu qui l'a pris, c'est ouais. À la place de la personne qui était là juste avant, mais comme il a pris de coussin d'air, voilà.
15: GG.
4: Oui.
15: Ça veut dire quoi playback? Parce que j'ai rien compris à ce le mec.
4: Oh.
11: C'est pas possible ça, mais qu'est-ce que c'est que ce boulot?
4: Vous allez vous réveiller ou j'arrête là?
11: Ok.
15: Mais tu peux arrêter.
4: Donc,
0: vas-y, continue.
4: C'est qui posait la question?
15: C'est moi.
11: C'était...
15: Que veut dire le mot playback?
4: Playback, c'est quelqu'un qui chante sur un disque. C'est pas sa voix, c'est pas elle qui chante, c'est le disque derrière.
11: Si, GG, ça peut être elle qui chante.
4: Non,
11: je veux dire, ça peut être elle qui a enregistré la chanson.
4: Non.
11: Si, elle a pu enregistrer la chanson avant et après, c'est en concert.
4: Non,
15: mais c'est pas logique, hein.
11: Si, moi je t'assure que si. Hein.
4: Non, je te dis que non.
11: Je suis producteur quand même, je sais.
4: Bon, attends, Panasonic, t'es producteur comme moi, je suis vendeur d'artichauts.
15: Ouais.
11: À la rigueur, c'est plus vrai,
2: sur quel marché.
11: Je veux pas savoir, mais en tout cas, moi je t'ai dit, donc je suis producteur, je peux très bien dire que les chanteuses enregistrent d'abord leur titre, et après les passent en playback en concert.
4: Ouais, mais donc c'est pas eux qui chantent.
11: Si, c'est elles qui chantent.
4: Non, c'est le disque.
11: Mais écoute-moi, quand elle enregistre son disque.
4: Et alors, mais c'est elle enregistre, mais derrière, c'est pas elle qui chante. Attends, je vais répondre à ta question.
11: Vas-y.
4: Elle chante dans le studio d'enregistrement.
11: Voilà.
4: Mais derrière, sur le CD, ce n'est pas elle.
15: Voilà.
11: Oui, mais quoi, elle est dans un studio d'enregistrement, c'est vraiment elle qui chante.
4: Mais d'accord, je viens de te dire oui. Je te dis qu'après, c'est pas elle sur le CD qui rechante, c'est quelqu'un d'autre.
11: Raison.
15: Mais c'est qui rechante après?
11: Après, ça peut être.
15: Non, mais je demande à GG. Hein.
11: Après, c'est le disque.
4: Voilà. Tu fais tourner et ça se trouve que c'est même pas elle.
11: Bah ouais.
4: On fait croire que c'est elle et que c'est pas elle.
11: Oui, mais voilà.
15: Mais c'est le disque alors qu'il chante, GG.
4: Voilà. Donc, Aphrodite.
11: Donc en fait, il pose un micro près du disque et le disque, il commence à se mettre à chanter, il danse et tout, il clappe.
15: Voilà.
4: Donc, Aphrodite.
15: Ouais, moi je suis tout à fait d'accord avec Panasonic.
11: Ça se passe bien, quoi.
4: Aphrodite.
15: J'ai dit que t'es d'accord avec Arnett, là, et compagnie.
4: Bouton d'or. Bouton d'or.
15: Oui, écoute, je trouve que le playback dans la chanson, c'est très important.
4: Hein. Et dans quel sens?
15: C'est-à-dire que...
12: dans le sens d'une aiguille d'une montre.
15: Non, au niveau instrumental, GG.
11: Mais pourquoi?
15: Au niveau instrumental, c'est important.
11: Pourquoi?
4: Non, mais je vois pas le playback là-dedans.
11: Gérard, mais elle dit n'importe quoi.
15: Elle
11: dit n'importe quoi parce qu'elle envoie des chocolats.
15: Non, GG, la musique, c'est important. Les instruments qu'ils jouent, c'est important aussi.
11: Ouais, mais les instruments, ils peuvent être en direct live.
4: Le playback, tu sais ce que c'est?
15: Oui, mais c'est le disque.
4: Ah bah alors?
15: Eh ben, c'est important.
4: Mais qu'est-ce que les instruments ont à voir là-dedans sur la chanson?
11: Les instruments aussi, GG, ils sont en playback.
15: Ça met du son.
4: Bon, Bioman.
16: Déjà, moi, je voulais savoir si c'est, tu parles du playback quand c'est en léger différé ou en direct.
4: En léger différé.
9: En léger différé, bon bah là, moi je pense que c'est plutôt faut une doublure, comme disait Panasonic tout à l'heure, mais il y a des cascadeurs pour faire ça.
4: Non, mais je vois pas les cascadeurs, qu'est-ce qu'ils ont à foutre qu'est-ce qu'ils viennent foutre dans la chanson?
9: Pour la doublure de la voix, pour le playback, il faut bien des cascadeurs.
4: Bah oui. Mais non, il n'y a pas besoin de cascadeurs.
11: Gérard, c'est un métier dangereux, faut pas
9: le
4: voir. Ouais, bouton d'or, tu dégages, ce coup-là, tu m'énerves.
2: Allez, bouton d'or.
4: Non, terminé.
2: Elle fait chier celle-là, depuis le début, elle nous m'emmerde. Sinon, il y a Fabio sur Minitel qui demande, Gérard, que penses-tu de l'invasion de l'anglo-saxon au niveau de la musique?
11: C'est sûr qu'ils sont envahis.
4: C'est quoi ça?
2: La world music, la musique venue du Sénégal, du Portugal, tout ça, toute la nouvelle musique, la musique anglo-saxonne, quoi.
4: On n'en a pas assez. Alors, il colle à part Céline Dion qui chante en canadien.
2: Ouais, c'est pas tellement sénégalais,
0: pas mal,
2: ça.
0: Elle est pas mal, Céline Dion.
2: C'est pas tellement sénégalais, là.
4: Sinon, on n'a pas assez de chanteurs sénégalais, ça, c'est vrai.
2: D'accord.
0: Il y a la compagnie créole.
2: On nous demande ce que tu penses de la musique du Turkestan.
4: Voilà.
2: Si pour toi c'est une bonne chose, et la musique turquoise.
9: Tout à fait.
11: Trop cool.
4: Non, c'est bon, vous arrêtez s'il vous plaît derrière.
11: C'est de la balle.
4: Vous arrêtez de vous foutre de la gueule du monde un peu.
11: Ouais, j'aimerais savoir, Gérard, ce que tu penses des 30% des quotas visigoths en France. C'est 40, mais je te dis comme ça.
4: Bon, celui qui s'amuse avec son téléphone,
11: ça,
4: arrête.
11: Encore un connard. Alors,
4: Tony. Tu vas répondre à la question, s'il te plaît.
0: Elle est longue, celle-là.
11: Moi, je vais te répondre en playback, Gérard. Mon avis, c'est là, elle veut se faire Sandy.
2: Ouais, c'est clair. Vous avez une grosse lesbienne de la banlieue parisienne.
0: Ah, bah alors là, tu touches au courir, hein.
2: Sans déconner.
11: Ouais, mais si elle marche, tu crois que ça ira?
4: Tony, s'il te plaît.
11: Je suis en train de te répondre en playback. Il te répond en playback. Donc, je vais répondre à sa place.
9: Tu vas le recevoir en deux.
11: Je fais bien le playback, hein.
4: Donc, qui c'est qu'on avait à la place de...
2: Je veux juste savoir, Gérard, et les auditeurs aussi, là, je m'incruste un peu dans le débat, parce que c'est vrai que cette semaine, on a beaucoup parlé de l'arrivée du nouvel album des G-Squad et des 2B3.
9: Oui.
2: Qu'est-ce que toi, Gérard, tu en penses, Sandy, et puis... auditeur.
11: C'est de la merde.
2: Alors, Gérard, d'abord.
4: Déjà, si c'est de la merde, déjà, faudrait peut-être les écouter pour savoir.
2: Alors, on coupe, vas-y.
4: Donc, avant de dire que c'est de la merde, faudrait déjà écouter ce qu'ils chantent. Et après, vous verrez, vous pourrez...
2: Je te confirme, pour le 2B3, c'est vraiment de la merde.
4: Ouais, ben ça, peut-être pour eux, les escouades, j'en sais rien, parce que j'ai pas eu l'occasion de les écouter.
11: Mais moi, je voudrais dire un truc qui est quand même assez honteux, c'est qu'il y a des statues des 2B3 au musée Grévin. Oui, ça, je comprends pas.
4: Mais d'accord. Non, mais il n'y a pas que les 2B3...
11: Non, il n'y a pas que les 2B3, mais les 2B3, franchement, faut pas dire que je suis pas d'accord avec toi, parce que 2B3, c'est quand même des artistes francophones.
2: C'est pas des artistes francophones, c'est des artistes français.
11: Les francophones,
2: c'est les Sénégalais, c'est les gens d'ailleurs, d'outre-Manche.
11: C'est les gens d'Amérique, les francophones.
2: Bien sûr.
11: Voilà, on le sait tous. Mais déjà, rien que le nom du groupe, quoi, 2B3, c'est bien francophone, ça.
9: Ouais, ouais.
11: Non, mais donc voilà, je trouve ça honteux.
4: Mais dans ce cas-là, les Words Apart, ils viennent d'où?
11: Bah, ils viennent de France. Pourquoi tu crois qu'ils chantent?
2: Mais non, ils viennent de la.
0: Dis-tu rien sur les Words Apart, parce que j'adore les Words Apart.
4: Ouais, t'as voulu
11: les dents. C'est pourri, les Words Apart.
4: T'as vu, je m'énerve, j'ai le droit de dire ce que je veux sur les Words Apart.
0: Non.
2: Gérard, il y a Karine qui lève la main qui aurait peut-être allé au tableau.
12: Non, comme on a enlevé les boutons d'heure, on accueille Jean.
2: Ah, c'est marrant, elle a un peu la même voix que la salope.
12: Je te remercie, ma
2: copine. Non, mais j'ai pas dit que t'en étais une, mais j'ai dit que tu ressemblais, t'avais la voix, ça me faisait penser. Ça ressemble.
11: Et d'ailleurs, Karine, je voudrais bien que tu me prennes une fois en antenne, comme ça, pour le plaisir.
2: Attention, après, il y a un petit quart d'heure de simul pour tout le monde. Cadeau Karine, un cadeau bonus avant de partir. C'est clair. Elle a l'air de bien cogner là-dedans.
11: Gérard, je peux rajouter un petit truc, ces gens-là.
4: Ouais.
11: Moi, je voulais dire que les 2B3, tu sais qu'ils étaient nés au Groenland.
16: Moi, je le savais, ouais.
11: Ouais, parce que c'est là-bas qu'il y a des phoques.
16: Et Jean, on a dit qu'on allait crescendo, alors tu retournes au standard.
11: Ok, pardon.
4: Qu'est-ce que je voulais vous dire d'autre?
12: Les sont inintéressants.
4: Oh, ta gueule,
2: t'es bien, ouais. Fait chier, celle-là, elle nous fait chier.
11: Mais quelle pétasse, celle-là, ça.
4: Celle-là, c'est une grosse pute, oui.
2: C'est clair, ouais. Elle nous emmerde.
9: Vire là, mais ouais.
2: Alors Gérard, vas-y, devant ton micro et vas-y.
4: Donc on a fait le tour de la question.
2: Peut-être pour mettre un petit disque là.
4: Ouais, je pense.
2: Une petite demi-heure quand même là.
11: Tu nous dis le titre, hein, surtout.
4: Ben, je sais pas, moi, j'ai rien sous les yeux, j'ai même pas de feuille. C'est du travail de merde, c'est du caca.
16: Eh, Karine, c'est Tony, est-ce que tu peux me reprendre en antenne, s'il
4: te plaît? Oui, tu vas aller en antenne.
16: Karine, ouais, c'est Jean, tu peux me reprendre en antenne aussi?
4: Oui, vous allez tous
12: aller. Je vais tous vous reprendre en...
16: Karine, c'est Robert.
2: Une petite démonstration de ce que c'est qu'une simulation. Vous allez voir comment ça cartonne.
12: Ça va être le bonheur pour vous.
2: C'est clair. Ça va être l'enfer pour elle.
4: Donc, il nous reste encore une petite demi-heure. Donc, vous pouvez toujours nous appeler au 0803-08-5000 et 0800-70-5000. Et toujours 3615 Code Fun Radio, rubrique Derek. Tout à l'heure, il y avait 65 personnes. Là,
11: wow. Et on écoute quoi, là?
4: Mais non, c'est pas moi qui mets ça. C'est qui met la musique? Oh, c'est qui s'amuse à...
2: Oh putain, Karine.
11: Putain de merde.
4: Karine!
12: Allô?
4: Donc, on va s'écouter les branleurs. Pousse-trou.
2: Non.
4: Oh bah, c'est ça, hein?
2: Non, pousse-prout.
4: Pousse-prout! Et on se retrouve tout de suite après. Et voilà, vous venez d'écouter les branleurs post-prout. Je vous en supplie, là, il nous reste encore une petite demi-heure à tenir. Là. Faites-moi péter le Minitel, la 3615, Code Fun Radio, rubrique direct. Je veux plus de 65 personnes avant la fin de l'émission.
2: Là, on a Bill Bocquet qui est là, on a Nono 33 qui est là. Si vous laissez des messages, Max est venu de retour pour saluer notre ami Gérard. Et donc, je suis là, je regarde très attentivement le Minitel. Et une question est intéressante, j'y réponds et faites-moi péter les...
4: Les 24 lignes, là, on y va aussi. Hein.
2: Ah, mais Karine, Rigaud, là-haut.
12: Ah non, mais on a changé, hein.
2: Bon, alors, on change.
4: Alors, on récupère Papa Gongon.
16: C'est Papa Gano.
4: Papa Gano, ok.
2: Barclay,
4: une fois, Barclay, deux fois.
12: Barclay, tu réponds?
16: Bonsoir.
4: Tu travailles un petit peu, s'il te plaît, merci.
16: Non, mais il y a une micro-coupure.
4: Oui, Golgoth.
16: Oui, je suis là, bonsoir.
4: Panasonic.
17: Toujours dans la place.
4: Christian.
16: Ça coupe, là. Ouais, ça coupe, c'est quoi?
17: Ouais, il y a plein de coulures.
4: Christian,
16: s'il te plaît.
4: Bon, Christian, tu réponds?
17: Ouais, je suis là.
4: Et Sébastien?
2: Tiens.
17: Ouais, c'est moi. Allô?
4: Alors, la question.
2: La question.
17: Bah, oui.
4: Auriez-vous déjà fait une pub française?
17: Ouais, moi j'en ai fait une.
4: Qui? Merci.
2: Oh là là.
4: C'est quoi là?
17: J'ai été coupé, je le dirai pas.
4: Alors, papa...
2: Oh, Sandy, t'es retourné de parfumer ou quoi?
16: C'est Sandy qui a la réalisation ou quoi?
2: Sans le parfum, tu sens bon, sur le wizard.
17: Sur le wizard. Oui, donc...
12: C'est pas bizarre, c'est Eugène.
2: Ah, c'est joli, Eugène.
17: Moi, je croyais que c'était... Oui.
4: Papa Gogo.
16: Papa Gano.
4: Non, je t'écoute.
16: Bon, ben, qu'est-ce dédié d'abord, Antonio? Mais d'abord, je vais dire que oui, j'ai fait une pub. Ouais. J'ai fait la pub de Hervic. Et de Herpic Giot. De Herpic VC, pardon.
17: Et moi, j'ai fait la pub de...
16: C'est moi qui ai composé la musique.
2: D'un côté?
17: Je sais pas.
4: Oh!
2: Ouais.
4: Oui.
2: On a quel côté?
16: La pub. La pub de Hervic. Moi, j'ai fait la pub pour Moltenel.
17: Ah, et moi, j'ai fait...
4: Barclay!
17: Et moi, j'ai fait la pub
16: pour... Barclay. Moi, j'ai fait la pub pour Moltenel. Le loup qui rebondit sur les papiers chiottes, c'est moi.
17: Je me la repasse en boucle, la pub de Moltenel. Moi, j'ai fait la nouvelle pub Milka.
16: C'est toi, la vache.
17: Moi j'ai fait une pub pour...
2: Là, je comprends plus trop le débat sur la chanson française, là. Si tu peux me permettre, je sais pas ce que branlent les standardistes, mais là...
16: Vraiment, là...
2: Parce que c'est Karine et Rigaud qu'il faut pas gueuler, hein, parce que quand c'est Phil Darry Manu, tu t'en as un cœur joie, quand même.
4: Je prends des auditeurs, Gérard. Non, mais...
17: Rigaud, c'est n'importe quoi.
16: C'est même plus sonné à l'antenne, ça n'est pas l'antenne.
17: Bon, ça va, Tony? Ouais, ça va, ça se passe bien.
16: Ah, mais là, on sait plus sur la lanterne, on n'est pas lanterne.
12: S'il vous plaît, vous écoutez Gérard, merci beaucoup, c'est sympa.
17: C'est long, ouais.
4: Golgoth!
17: Ouais, ben moi j'ai fait des pubs pour spatiaux pour faire des voyages. Je t'offre un billet gracieux.
4: Olivier, t'arrêtes tes conneries, s'il te plaît!
17: C'est pas Olivier, c'est le satellite qui déconne.
4: Alors, Golgoth, tu me redis ce que tu viens de dire parce que j'ai rien compris.
17: Ouais, je te proposais de t'envoyer sur la Lune.
4: D'accord, bah Lyon, c'est vachement bien. Panasonic. Oh, les biens, merde, tu me fais chier là!
16: Et plus le débat avance, plus Panasonic, ça se rallonge.
4: Non, mais c'est quoi ce bordel là?
17: Comment? J'ai pas très bien compris. C'est pas là.
2: Ça va, ça marche, moi. Qu'est-ce que t'as?
4: Le problème de casque.
2: Ah bah alors, hein.
4: Bah, Panasonic.
3: Bah ça c'est pas une marque comme la mienne. Bon.
18: La Panasonic en pot de bite.
3: Ok, c'était super. Donc ouais, j'ai fait le pub, j'ai fait la pub de Bégon Vert.
4: D'accord, bah d'ailleurs, comme ça, on dit pas si c'est une marque, mais vous y allez à 15
18: bah,
4: jours.
18: Tu demandes les pubs, c'est normal, quoi. Tu demandes les pubs,
4: on ouais, mais sans donner des marques.
2: Alors, ouais, je tenais juste à dire les gens sur le Vittel qu'ils arrêtent de demander si Gérard, effectivement, a fait de la pub pour des cotons-tiges. Merci.
3: Non,
2: et Cindy n'a pas fait de pub pour des marques de bouffe de chien.
3: Non, mais, par contre, Gérard, il a joué
18: à qui courait dans Royal Canin,
4: non ouais, non, mais tout à l'heure, tu vas courir que tu allais au standard.
3: Tu vas courir au standard.
4: Lequel tu vas prendre
18: Panasonic, quoi, au hasard.
3: C'est Tony.
4: Il y a un Tony là-dedans, je sais pas ce qu'il fout là.
3: C'est moi, c'est Tony. C'est Paul.
4: Bah, Barclay, bah, bonne nuit à toi.
18: Mais non, c'est Panasonic. Il ment.
2: Tiens, c'est lui, Tony, je l'ai reconnu.
3: Ouais, c'est lui, c'est
4: Tony.
19: Je l'avais reconnu aussi.
18: On l'a reconnu. On s'en fout, il y aura pas de rubrique.
4: Eh ben, c'est bien.
3: Au moins, ça nous cassera au moins les oreilles.
4: Christian.
19: Non, Christian, il est parti. Il
18: a fait des pubs pour les poids lourds.
4: Qui c'est qui vient de dire ça?
3: Sébastien.
4: Alors Sébastien, tu dégages.
2: Allez, bonne nuit.
19: Et on attend Bernard à la place de Christian.
2: Tu t'occuperas de Laurette avec Tony.
18: Bonsoir Gérard.
4: Bernard.
18: Bonsoir Gérard, c'est Jean-Bernard. Salut Jean-Bernard.
4: Ça va?
18: Vous avez la pêche, mec?
4: Bravo.
18: Ouais.
4: Tu me baisses ton...
18: Ça va,
4: tu baisses ton son de la radio.
18: C'est n'importe quoi. Allô, il y a Dédé aussi. Arrêtez,
4: qui allô, hey, mais c'est quoi là ce cirque? Karine, une fois.
19: Ouais, voilà.
18: Karine à l'antenne là ou pas?
4: Oui, vous êtes à l'antenne.
18: Mais, mais c'est quoi ce bordel?
3: On entend même plus Gérard. Putain, c'est la galère.
18: C'est quoi ce bordel?
4: Bernard.
18: Jean-Bernard,
4: tu peux répondre à la question?
18: Oui, bah tu peux la répéter parce que j'avais coupé ma radio comme on
4: dit. Oh là. Ouais, moi
19: j'ai l'oreille.
18: Tu peux répéter la
2: question. Tu dis que c'est dégueulasse, Sandy, mais ton homme, il vient de roter aussi à l'instant.
4: Hein. Ouais, c'est pareil que, hein.
18: Bravo.
4: Donc, auriez-vous déjà... Oh là, Olivier, tu commences à me faire chier.
2: Ouais, ça va, ça passe.
4: Moi, j'ai plus rien du tout.
2: Ah, mais on entend. Moi, j'entends, moi. J'ai plus rien. Ah, moi, j'entendais. Ah, bah, ça, c'est normal, moi.
3: Ah, Gérard, t'es bourré.
4: Oh, et oh, vous vous calmez avec les téléphones ou quoi, là? Alors Jean-Bernard.
18: Eh, la radio.
4: Jean-Bernard.
18: Oui.
4: Auriez déjà vous fait des pubs françaises?
18: Non, ça m'est jamais arrivé, mais j'aurais bien voulu, hein. Non, parce que c'est vrai que c'est un rêve, quoi. C'est un rêve d'enfance, mais j'ai jamais pu le réaliser. Parce que je suis pas assez beau, on m'a dit.
4: D'accord. Avant de poser la question à Titi, Karine, s'il te plaît, au lieu de te... Hey
19: non, mais ça vient pas
4: de... Hé, Karine, mais c'est quoi
2: Karine, Karine, fin d'effort, tu connais bien le débat de GG.
19: Oui, mais justement, non, mais je les reprends tous hors antenne, je leur demande d'arrêter leurs conneries.
4: Alors déjà, celui qui joue avec son tatou, il arrête.
18: Non, mais c'est mon Tamagotchi, il vient de crever, là.
2: Oh, ouais, mais bon, écoute, Tony, t'es gentil, Tony, tu vas t'occuper de l'oreille, t'es ton Tamagotchi, hein.
18: Ah,
2: tu vois, c'est Tony.
4: Alors, Tony,
2: comme par hasard. Tony, au revoir, bonne nuit, Tony.
18: Salut, Tony.
4: Au revoir, Tony.
2: Ça va être tes rubriques, on verra plus tard.
4: Ouais. Donc,
3: Gérard, on va boire un coup à
2: bord. Oh là là.
18: Alors, enfin, on est en l'antenne, quand même, ça veut dire quoi, ça?
2: Ouais, Gérard, où tu mènes ton débat, on arrête. Vas-y, fais-le. Fais-le, Sandy, parce que là.
19: On pose la question, j'ai pas compris.
18: C'est pas de la CB, c'est de la radio.
2: Allez.
4: Hé, connard d'Olivier, t'arrêtes, s'il te plaît.
2: Qu'est-ce qu'il fait? J'entends pas, moi, c'est normal dans le casque.
19: On entend des trucs bizarres.
2: Moi, ça va.
4: Olivier!
2: Mais qu'est-ce qu'il fait? J'entends pas, moi, dans le casque ici, moi c'est normal, qu'est-ce qu'il fait?
4: Attends, pour l'instant j'ai des informations dans le casque.
2: Moi j'entends normal. T'entends toi dans le casque, qu'est-ce que vous entendez? Non, c'est normal.
18: Maintenant que tu les as pas dans le casque.
19: Ah là, c'est normal.
4: Mais attends, laisse sous notre gueule, Olivier.
2: Bah, moi ça passe bien, moi j'ai rien ici, moi.
4: Donc pour toi, ça va être la dernière parce que.
2: Commence.
18: GG.
4: Quoi?
18: Tant que tu les as pas là où je pense, les informations, c'est bon signe.
4: Moi je t'emmerde.
2: Ah, comment?
18: Ah bon, d'accord.
4: Donc, pour toi.
19: Alors, pose la question.
4: Alors, merci pour le. On y a déjà vous fait une pub française.
2: Olivier. Putain, Olivier, fais gaffe, il arrive. Mais qu'est-ce qu'il fout?
19: Putain, c'est pas grave.
2: Hein. Il est parti en courant, il est complètement écœuré là. Gérard, reviens. Karine, s'il te plaît, va le chercher.
19: Gérard.
18: Il va y avoir un beurre. Allez, Gérard.
2: Il est où? Mais c'est pas lui.
18: Gérard,
2: qu'est-ce que t'entends? Commence à me faire chier, hein!
18: Putain, mais merde!
19: Ah ouais, on va tous s'y mettre, hein!
2: Non, mais là, c'est pas possible!
18: Gérard,
2: C'est bon, il est revenu. Qu'est-ce qu'il y avait?
20: J'aimerais bien dormir. Ta gueule, tu vas dormir.
0: Oh là là.
20: Ok. Ouais, putain.
4: Oh, va te foutre toi aussi. Allez hop, dégagez tous les deux.
2: Ah, sortez vous tous les deux. Fait chier, ouais, parce que là.
4: C'est vous qui faites les cons.
2: Olivier n'est pas là. Olivier est parti. Donc, qu'est-ce que t'entendais maintenant? Je comprends pas, parce que moi j'entends pas moi. Qu'est-ce que t'entendais?
4: Non, on avait des infos quand vous voulez répondre.
2: Non, c'est vrai. Vous l'aviez, non? Pas vous, pas autant.
4: Non, mais eux, ils ont jamais rien, alors.
2: Non, mais eux, comme par hasard.
21: Non, mais attends.
2: Mais parce que moi, je suis sur la console, donc j'ai pas le même retour que vous, donc je peux pas savoir.
21: Même retour que Max, en fait.
4: Donc, pour toi.
0: Bah, repose la question.
4: Alors, auriez-vous déjà fait une pub française?
0: Non, j'ai jamais fait de pub française.
4: Bon, bah voilà. Donc, on va... Oh, putain, oh, vos gueules avec les...
22: Gégé, quand est-ce qu'on répond aux questions? Parce que là, ça va bien.
2: Arnette, tu vas dégager si tu continues.
4: Donc, je pose la... On récupère donc qui? Papa...
22: Eh ben, tiens, Arlette. Papa Gano. Panasonic, pardon. Bernard.
23: Il y a Kaira aussi, il y a Kaira.
22: Il y a
23: Papa Gano.
22: Il y a Tony Kaira. Il y a Goldorak.
23: Oui.
22: Oui, le mec grillé.
2: Bon. On finit qu'avec des nanas.
4: Non, tout le monde dehors.
22: Il n'y a plus de rubrique.
4: Tous les mecs, tu me chopes que des nanas au standard, je ne continuerai pas comme ça.
2: Voilà, juste message personnel à Tony qui dit qu'il n'y aura pas de rubrique. De toute façon, il n'en existe pas, on n'a pas proposé une pour le moment. Hein.
4: Bon, voilà.
2: Donc, tant que tu m'en proposes pas, je vois pas comment je pourrais...
4: Qu'on pourra en trouver.
2: Voilà, exactement.
4: Donc, que des nanas.
2: Alors, vas-y.
24: Tu vois... Là, j'ai un mec qui veut te chanter une chanson.
4: Non,
24: c'est pas possible.
4: Non.
24: C'est pas ce que je lui dis, c'est pas possible.
4: Non, soit. Voilà. Bon, allez hop. Une libre antenne, moi je continue pas là.
2: Ah, j'ai rien, moi. C'est l'autre qui s'amuse, c'est Fildar.
4: Bon.
21: Prends des gens là.
4: Qui c'est qu'on a?
21: Papa, truc là, je sais pas.
22: Papa. Oh, les gars.
2: Oh non. Des filles.
4: Des filles pour finir.
2: Karine, putain.
4: Karine.
21: Dehors. Il gère les filles.
4: Non, je veux pas de travelot.
2: Alors.
4: Oh, ça commence à bien faire.
2: Que des filles. Vas-y Gérard, lance ton annonce.
4: Alors, pour la dernière demi-heure, je veux que des filles au standard. Les mecs, s'abstenir. Et travelot avec.
2: Par contre, ce qui serait bien, Gérard, c'est que tu parles correctement, parce que là, on a l'impression que tu bafouilles, t'es fatigué. Non, j'ai rien du tout, Gérard. Ça, c'est mon micro, ça. Ça, c'est le micro maintenant de la radio. Donc, il n'y a rien d'allumé, à moins que ça soit les autres. Mais moi, j'entends rien. Moi, c'est normal ici. Hein, donc, ou tu fais un effort, ou alors on laisse tomber définitivement. Là, on va peut-être. Tu veux qu'on arrête?
4: Non, on fait.
0: Fais la conclusion.
25: Le son qui kick, le son de vos salles préférées. Allô, Gérard?
4: C'est qui?
25: C'est Thierry de la Sécu.
4: Qu'est-ce que tu veux, toi?
25: En fait, je disais que je faisais de la pub pour le son qui kick.
4: Non mais j'ai demandé que des nanas pour finir la libre antenne.
25: Ah bah je peux être une nana si tu veux.
4: Non.
25: Le son qui kicks. Ne quittez pas
4: le son
25: de vos antennes.
21: Allez, je le coupe là.
4: Bon alors donc comme...
21: J'ai trouvé
4: donc,
21: une fille.
4: Alors vas-y.
21: Oh,
4: vas-y.
21: Je l'appelle hein.
4: Donc on va faire la conclusion sur le débat. Donc, qu'est-ce que t'as là?
21: Ça va être Marguerite.
4: Alors Marguerite.
21: Marguerite. Bon, tu coupes la radio, je te mets à l'antenne, hein? Merci.
4: Donc Marguerite, c'est quoi ton problème?
2: C'est quoi ton problème?
26: Je trouve que l'émission que tu animes, elle est particulièrement bien, dans le sens où on apprend vachement bien. On apprend pas mal de choses.
4: Tu peux parler un petit peu plus fort quand même?
2: Tu as quel âge?
26: 22 ans.
4: Ah non mais tu pourrais parler plus fort quand même.
26: Bah, je sais que ça, il faut simplement entendre ce que je dis.
4: Ah non mais si t'as peur de parler assez fort pour qu'on puisse comprendre ce que tu nous dis, c'est pas mal.
26: S'il te plaît, tu m'agresses pas, d'accord?
4: Non, je t'agresse pas, mais alors tu parles comme il faut, s'il te plaît.
26: Ok.
4: Donc tu disais...
26: Ben, je disais que les débats que tu animais étaient vachement intéressants parce que...
2: Mais là on s'éloigne du débat, ça devient de la libre antenne, on est là pour le débat ma chérie, je crois que t'as rien à faire ici. On va retirer la demoiselle qui est sur l'antenne qui ne sert à rien, Karine fait n'importe quoi. Hein, ça
21: rappelle une autre.
4: Allez, ça devient compliqué la fin.
21: Ah ben oui, mais
4: lui regarde. Ça se voit. Non mais attends, sur les 24.
2: Ceci dit, tu chies toujours sur Fildar et sur Manu, mais ça manque parce que là.
4: Rico, tu vas dégager.
24: Ouais, mais je fais ce que je peux.
2: Mais là, on va être obligé de redemander Manu ou Fildar à la rescousse parce que là, au standard, ou alors Gérard, à mon avis, t'as plus la cote avec les filles parce que là, à la fin du débat, on pourrait le faire qu'avec des filles, mais là. Il y a des blancs, ça te dérange pas, c'est de la radio.
21: On accueille Kira.
4: Qui?
2: Et puis Sandy qui dit rien, elle est là, avec son Kira. Casque.
21: Oui.
4: Donc Kira,
21: hein?
4: Responsable. Donc Kira, pour toi.
26: Oui.
4: Donc qu'est-ce que tu veux rajouter sur le débat?
26: J'aimerais répondre à la dernière question. Je pourrais reposer.
4: Laquelle?
26: La dernière.
4: Ben c'est chantez-vous en prenant votre douche.
26: Moi en fait je fais de la chorale.
4: Mmh.
26: Donc c'est vrai que j'ai l'occasion de chanter tout le temps. Et c'est vrai que j'adore chanter dans la douche quoi, quand on m'embête. Et ça énerve beaucoup ma mère.
4: Non mais dans ces cas-là, t'as déjà fait du karaoké aussi?
26: Du karaoké?
4: Oui.
26: J'en ai déjà fait, mais rien qu'entre amis quoi.
4: Ah donc tu sais ce que c'est du karaoké?
26: Oui oui, je sais ce que c'est quand même.
4: Ok. Sinon, sur le thème des questions, donc combien dépensez-vous sur une chanson française?
26: Si c'est un acteur que j'adore,
4: mmh.
26: Je peux mettre jusqu'à 150 francs, quoi, comme ça.
4: 150. Ouais, mais 150?
26: Ouais, ouais.
2: Parle devant ton micro, ma chérie, on comprend un mot sur deux, c'est pénible.
4: Donc 150 francs, donc tu parles des CD de titres de l'album.
26: De l'album entier, ouais.
4: De l'album entier, 150 francs?
26: Si c'est un acteur que si un chanteur plutôt. C'est un chanteur que j'adore et que j'aime bien. Ouais, 150 francs.
4: Mais par exemple, est-ce que tu connais la musique que Max passe le soir souvent?
26: Le soir vers quelle heure?
4: Bah,
26: la techno, c'est ça?
4: Oui, tous les jours de la semaine.
26: Je j'aime pas trop la techno, hein. J'ai rien contre, mais j'écoute l'émission, mais sinon après ça, j'aime pas trop.
4: D'accord. Alors attends, 5 minutes, Kira, on va récupérer.
21: J'ai un mec super cool, hein. Rosebud.
25: Ouais, je l'ai.
4: Mm-hmm.
25: Salut, tu vas bien?
4: Salut. Donc, on va continuer avec Kira en parlant de la musique,
25: ouais.
4: Que Max passe.
25: Ouais.
4: Donc, apparemment, Kira, toi, t'écoutes, mais t'aimes pas trop ce qui passe.
26: J'écoute du moment que. Parce que c'est parce qu'on le passe, en fait. Sinon, j'irai pas acheter le CD.
4: Mais ouais, mais dans ce cas-là, tu dis que tu
25: c'est quoi la question là, GG, là, j'ai pas capté. Là.
4: Non, parce que je parlais sur combien dépensez-vous sur un CD, sur la chanson française. Bon, moi, je lui demande si, par exemple, elle me dit 150 francs sur un chanteur qu'elle aime. Mais moi, comme je lui posais la question, je pense que toi, tu vas pouvoir me répondre.
25: Ouais.
4: Sur un album que Max sort en CD à l'heure actuelle, comme
25: Musique de nuit
4: ou Super Trans 5. Donc, combien que tu mets, toi, dedans? Est-ce que tu mettrais 150 francs ou plus?
25: Non, moi, je les choisis à la FNAC. Hein.
4: Non, mais ça...
25: pas de problème avec moi.
4: Ouais, non, mais dans ce cas-là, t'achètes rien, toi, tu voles.
25: Ouais, après, je vois. Ouais,
21: Et moi, je voulais te demander...
25: Ça en prend à long terme, quoi, on va dire.
21: Quand tu voles des CD, tu te fais pas piquer?
25: Ah ouais, mais enfin, moi, j'ai la technique, quoi.
21: Ah, t'as plus de pocket?
25: Ouais, non, mais enfin, j'ai une bande avec Tony Arnett et tout, quoi.
4: Ouais, c'est ça.
21: Ah, vous faites ça ensemble?
25: Ouais, un petit peu, quoi.
4: Donc, ça te dérange pas si un jour tu te fais piquer?
25: Non, ben non.
21: C'est quand même, les magasins, quand même, il y a beaucoup de vigiles, hein.
25: Ouais, mais enfin, j'assume carrément, quoi.
4: Ouais. Ben, je pense que on n'a plus personne.
21: Si, il a quelqu'un là.
2: Sinon, ce qu'on peut faire éventuellement, c'est qu'on va faire la conclusion du débat.
4: Ouais.
2: Et puis on pourrait faire comme on avait prévu depuis le début, enfin quand on avait dit la dernière fois, on pourrait faire le dernier petit quart d'heure avec les conseils de Gérard et Sandy.
25: Ah ouais, voilà.
2: Ah là, donc j'explique à Karine et à Rigo très rapidement comment on opère, hein. Et puis comme ça, Gérard peut donner. Donc s'il y a des auditeurs auditrices qui,
25: la fièvre.
2: Comment acheter un CD, comment ou partir en vacances. Vous avez des problèmes avec vos parents, vous avez des problèmes avec votre petite amie, vous avez, des petits soucis personnels, enfin des problèmes comme celui-ci, n'importe lesquels. Hein, vous appelez dès maintenant. Il y a le standard. Il va y avoir Karine et Rigo qui vont venir vous accueillir. Je pense que Rigo, ça sera les bras écartés. Pour Karine, ça sera plutôt les cuisses.
4: les guitares.
2: Guitare écartée et bras serrés, alors que Paulo, ça sera guitare serrée et bras écartés. Enfin, vous choisissez votre camp. Hein.
4: Donc, alors, on fait la petite conclusion, là, vite fait, on a deux minutes.
2: Alors, Gérard, ta petite conclusion à toi tout seul sur le débat de la chanson française.
21: Ah là là, c'est pénible.
4: Bon, ben, c'est bête parce que Au début, ça s'était bien passé, puis ça a commencé à foirer vers la fin, donc c'est dommage, parce que j'aurais bien voulu terminer...
2: Terminer les débats,
4: et puis recommencer un thème sur l'amour la semaine prochaine.
2: Ah ben on le fera, hein, la semaine prochaine, ceci dit, hein, on le fera. Hein. Mais par contre, là, donc, toi, la chanson française, ta conclusion, c'est quoi?
4: Moi, sur la chanson française, bon, ben, il y a des trucs qu'on n'entend pas assez, qu'on n'entend pas trop.
2: Oui.
4: Mais ça, c'est bête.
2: Ça, c'est dommage, comme quoi, par exemple?
4: Comme Phil Barnet, qu'on n'entend plus.
2: C'est vrai.
4: Didier Barbelivien, Anaïs, Félix Gray, Georges Moustaki.
2: Ouh la belle. Jodassin, on parle de Jodassin, on va demander à Rigaud de parler un pile poil moins fort.
4: Et parlez moins fort, s'il vous plaît, au standard. Merci. Oh, pardon. Jodassin, lui, il est décédé. Claude François, c'est pareil, on n'en entend pas assez.
2: Enfin, il y a souvent. Un CD qui est sorti remix, là, que je t'ai donné, pas mal, hein.
4: Ah, mais j'ai pas encore, on l'a pas encore écouté encore.
2: Dommage, il est bien. La conclusion de Sandy sur le débat de la chanson française?
1: La chanson française.
2: Laisse un peu ton micro, tiens, pour qu'on parle bien devant, voilà.
1: Il y a certaines chansons qui sont pas mal.
2: Comme, par exemple?
1: Comme il a dit, Phil Barnet.
2: Ouais.
1: Mais moi, personnellement, je préfère la musique anglaise, comme j'ai
2: d'accord.
1: Dit,
2: donc, le rap, aujourd'hui, sinon, NTM, tout ça.
1: Si, j'aime bien, moi,
2: on va passer un extrait de l'album encore d'Oxmo Puccino. On l'a passé déjà deux fois depuis le début de la soirée. On va le repasser une troisième fois. Le rap, vous aimez bien un petit peu, quand même.
4: Par contre, ce qu'il y a, ce que tu passes pas assez souvent, c'est les cranberries.
2: Ouais, il faudrait que j'aurai le cranberries. On va le passer un petit peu plus souvent.
4: C'est vrai, t'as raison. Cranberries, ou sinon, il y a un autre groupe aussi, comme ça.
1: Dépêche Mode.
2: Les Dépêche Mode, ouais, plus souvent. D'accord, ok.
4: Voilà.
2: Très bien, ok. Gérard ne bouge pas, Sandy non plus. Si vous voulez des petits conseils sur la vie de tous les jours, je vais expliquer à Karine et à Rigo comment ça se passe. Vous allez voir, c'est assez particulier. 0870 5000. Extrait de l'album d'Oxmo Puccino qui sort le 28 dans les bacs. Excellentissime morceau. S'appelle Mensongeur sur Fun Radio.
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0: sans faire le standard.
1: Ah bah là, il y aura personne, parce que déjà, Manu, on l'a viré. Alors, il n'y a plus personne, là. S'il fait pas le standard, il n'y a personne, Gérard. Il n'y a pas de débat.
0: Bah, de toute manière, j'ai demandé, je crois que j'avais demandé mardi des nanas, et il y en a une qui est prête à me faire à le faire.
1: Elle est où,
0: Bah, c'est Anne-Laure.
1: Oh non. Combien de temps hors de question, ça va, on va pas se faire chier avec ça. On veut des nanas qui connaissent la radio et qui ont envie de s'amuser.
0: Eh ben, un peu s'amuser en même temps, elle.
1: Oh non, elle est chiante.
0: Ouais, bah tu vas lui dire, elle est là-haut, t'as,
1: elle est là, en face de moi, t'es chiante, voilà, je lui dis, elle me fait chier. Non, non, on veut des. Entends, et oh, des mannequins. Minimum des mannequins. Autre chose, non. Alors, combien de temps Gérard porte-t-il les mêmes slips, caleçons, t-shirts en moyenne? Une semaine, six semaines, un mois?
2: Six semaines.
1: C'est la bonne réponse.
2: Oh, ouais.
1: Tu peux jouer, Alain, hein?
3: Ouais.
1: Parmi les trois propositions, quelle est l'expression que Gérard emploie le plus? Bon, bah, c'est bon, là. Je pense donc, je suis, mes genoux.
3: La première.
1: La première, hein? Ouais, bon, bah, c'est bon, là. Pourquoi Gérard est-il bête? Parce qu'il n'a pas beaucoup été à l'école? Parce qu'il a eu un accident? Non. En revenant à la radio? Parce que l'alcool et le tabac? Non, non. C'est parce que, en fin de compte, t'es pas allé beaucoup à l'école.
0: J'en connais un tout à l'heure. Si je me déplace, il va se prendre deux baffes dans sa figure, lui. Quoi? Non, non, pas toi. Sur toi, s'il te plaît.
1: Qu'est-ce qu'il a? Dis-moi.
0: Tu ramènes le portable et mes clés de chez moi, s'il te plaît.
1: Oh, tu lui ramènes, tu lui rends.
0: Tu ramènes ça ici.
1: Oh.
0: Tu ramènes ça ici tout de suite.
1: Non, mais c'est dingue, ça. Oh, tu te crois où, Cyril? Surtout que c'est lui qui fait le standard ce soir, alors... C'est lui qui fait le standard ce soir à la place de Manu, alors...
0: Oh, bah, alors là, il va gerber, lui.
1: Hein? Il va gerber sec, ok?
0: Ah, donc, ça va faire tout drôle là.
1: Bon, Alain,
3: oui.
1: Amuse-toi bien, bonne bourre.
3: Ouais,
1: bah, salut.
3: Tu vois, j'ai tout, hein.
1: Ah oui, c'est vrai, il veut qu'on le dise, Alain. C'est important,
3: non,
1: il a deux portables et deux téléphones.
3: Mais c'est pas ça.
1: Ah, pardon.
0: Non, il a le numéro du portable parce que. Sur les papiers, il y a.
3: Ouais,
0: je crois que tu l'as pas entier là.
1: Si, d'accord. Ok, d'accord. Okay.
0: Il y a un numéro de portable, un numéro de tatou. Donc voilà, en parlant du tatou.
1: Merci Alain, bonne nuit Alain.
3: Allez, bye.
1: Tu quittes pas, je te repasse le standard. Alors Gérard, tu voulais dire des choses, il y a Tagada aussi qui voulait te parler. Deux secondes. Tagada, bonsoir, 20 ans, de Moulin.
4: Salut
1: Tagada.
4: Ça va?
1: Ouais.
4: Alors qu'est-ce que tu racontes depuis la dernière fois?
1: C'est à toi qui parle, Gérard.
0: Non, mais lui, je l'envoyais chier déjà parce qu'il s'amusait trop à me téléphoner. Donc, c'est pas la peine que je lui parle, c'est pas à lui que
1: je m'adresse.
0: C'est pas à lui que je m'adresse.
4: Bah, GG, t'as pas pris des bonnes résolutions pour la nouvelle année?
0: Eh, le travelot, ça va, hein. Tu vas te calmer, mon pote, hein.
4: Bon, mon bébé, tu t'énerves encore.
0: Ouais, bah, tu vas te calmer, sinon, je vais te faire comme j'ai fait avec le portable, là, cette semaine, hein. On va te raccrocher au nez, tu vas voir, ça va te faire tout drôle, là.
4: Mamie.
0: Ouais, va te faire foutre. Reste un peu poli.
4: Tu vois, tu t'énerves encore.
0: Ouais, non, mais reste un peu poli, s'il te plaît. Il y a quand même du monde qui écoute derrière. Hein. Alors,
4: eh ben, tu vois, pourquoi alors, au fait... t'es méchant et quand on est tous les deux, tu t'énerves.
0: Tu t'écrases.
1: Tagada, je profite que t'es sur l'antenne et que Gérard dit qu'effectivement, il y a du monde de l'autre côté du poste. On a reçu les derniers chiffres la semaine dernière.
2: Ouais.

0: parfait, quasiment 10% de Nana.
1: Oh, inespéré.
0: Il y a 6 mois, il était à 8%. Il est monté de... En 6 mois, il est monté à 10%, donc il y a une progression. Donc peut-être que pour l'année 2030, tu seras peut-être à 30% de Tata.
2: Attends, non, si on continue encore les débats, hein, faut pas rêver.
0: En 2030, probablement. Alors Tagada, qu'est-ce que tu as à dire à Gérard avant que lui ne pose un ultimatum? Et ensuite, on va accueillir un auditeur qui t'a fait des petits remixes, qui m'a envoyé par des attends. Enfin,
2: Bon, accouche.
3: Bah mon GG, voilà. J'ai décidé de prendre des grandes résolutions pour la nouvelle année. Et j'ai décidé de m'installer à Suresnes. Qu'est-ce que t'en penses?
2: De quoi?
3: Ben, je vais m'installer avec toi.
2: Ouais, bah là, tu sais ce que tu vas faire. Tu vas rester dans ton coin pourri, là, dans un moulin, et tu vas pas venir m'emmerder.
3: Ah, mais attends, mais j'arrive avec Jean-Pinot et Yaya, hein.
2: Ouais, Jean-Pinot et Yaya, et ta connerie, tu vas arriver, tu vois. Si t'arrives chez moi, tu débarques chez moi, je t'ouvre la porte, je te mets deux babes dans ta gueule, et tu prends la porte au nez.
3: Mais pourquoi deux babes dans la gueule, hein?
2: Comme ça te prend un aller-retour pour moulin. Ok.
3: Ah, mais arrête de t'énerver, mais toi, alors, tu t'énerves.
2: Alors, t'inquiète pas.
3: T'es plus gentil à la loco, hein.
2: Ouais, ouais. Arrête ça, t'arrêtes tes conneries avec ça, s'il te plaît, parce que ça commence à me gonfler.
3: Mais pourquoi?
2: Alors, tu t'écrases ou tu dégages?
3: Mais moi, je t'aime, GG.
2: Mais pas moi, connard.
0: Allez, Tagada, allez, hop, bonne nuit, allez, bonne nuit, vas-y, dis bonne nuit.
2: Et hop. Bonne nuit à lui.
0: Allez.
2: À l'année prochaine.
0: Alors, le chiffre exact, écoutez.
2: 17.
0: Attends, devant ton micro. Vous êtes combien alors? Tu dis par rapport. Il y a des gens qui viennent derrière, il faut leur expliquer le chiffre que tu vas donner, c'est quoi?
2: C'est le chiffre des débats du jeudi ou du mardi de Noël. Soi-disant 17 767 320 auditeurs et 2% de filles en plus. Moi, bon, Lyon, c'est pour beaucoup 2% de nanas. Hein.
1: En plus?
2: Ouais, mais faudrait qu'elles se réveillent plus le jeudi pour les débats.
0: Ah, mais elles dorment à cette heure-ci, elles dorment, Gérard.
2: Ouais, mais il y en a qui dorment pas.
4: Sandy.
5: Eh bien, bonsoir à tout le monde. Bonsoir Rigaud, bonsoir Gérard, bonsoir Fildar.
6: Ah, bonsoir. Salut, on est arrivé, on est crevé. Salut Gérard.
5: Donc, c'est les conseils de Gérard et Sandy. Et là, c'est moi qui va annoncer donc l'auditrice que nous allons avoir pour un conseil. Donc, nous allons accueillir Sylvie, 20 ans, d'Arras. Allô? Allô, allô?
6: Ah oui, attends, c'est peut-être... Allô?
5: Sylvie.
7: Bonsoir.
5: Ah, bonsoir. Comment vas-tu?
7: Ben, ça va pas très bien, justement.
5: Oui.
7: Et c'est pour ça que je vous appelle.
5: Alors, vas-y, explique-nous ton problème.
7: Bien. Je suis complètement enrhubée. Et en fait, j'ai pas vraiment d'argent pour aller chez le médecin. En plus, c'est férié.
5: Mmh. Ouais.
7: Et, j'aimerais savoir si vous avez des vieilles recettes de grand-mère pour que je me soigne.
5: Alors, moi, il y a un truc qui marche franchement bien.
7: Ouais.
5: C'est, tu mets une serviette autour de ta tête. Hein?
7: Excuse-moi.
5: Non, mais il n'y a pas de mal.
6: Oui. Gérard aussi. Hein,
5: tu mets une serviette autour de, enfin, sur ta tête.
7: Oui.
5: Et tu fais de l'inhalation, ou je sais pas, c'est un truc comme ça que ça s'appelle.
7: L'inhalation.
5: Qui consiste à respirer de la fumée, en fin de compte.
7: C'est du quoi?
5: De la fumée, c'est du rhum avec, mélangé avec du. Avec du cognac, je crois.
7: Oula.
5: Ah! Non, c'est pas ça, non? Je sais pas, c'était un remède de grand-mère, mais là.
8: Non, attends, déjà pour commencer. C'est pas parce qu'elle a pas de sous que c'est férié qu'elle peut pas aller voir un médecin. Les hôpitaux, il y a des services d'urgence qui sont gratuits.
7: Je veux pas aller aux urgences parce que j'ai un gros rhume.
5: Et t'as pas d'argent.
8: T'as pas d'argent. Non mais attends, tu peux quand même déjà te t'as quand même de la famille.
7: Oui mais non, mais pas près de moi.
8: Bah ils sont où?
7: Ils sont, mes parents sont partis en week-end et ils m'ont pas laissé d'argent.
5: Mais c'est quoi que t'as exactement comme maladie? C'est grave ou pas?
7: J'ai mal à la tête, j'ai mal à la gorge,
5: ouais.
7: J'ai mal au nez,
5: ouais.
7: J'ai le nez tout pris et j'arrête pas de tousser.
5: Et dans ta boîte à pharmacie, t'as pas de sirop ou t'as pas de goutte ou...
7: Non, j'ai que du truc pour les yeux.
6: Et dans ta boîte à caca
5: ou... Des trucs pour les yeux, ouais. Ouais, mais
8: non
5: là,
8: mais attends, ça, des gouttes pour les yeux, ça risque pas de se faire, hein.
5: Non,
8: je pense pas.
5: Moi, ce que je te conseille, c'est de faire de l'inhalation par l'intermédiaire avec une serviette. Tu mets la serviette sur ta tête et puis tu prends un genre de bol.
7: Comme quand on sort de la douche.
5: Comment?
8: Non. Tu prends un bol rempli de... Tu fais de...
5: D'eau bouillante.
8: D'eau bouillante avec la serviette. Et
5: tu mets du rhum dedans et tu...
8: Uniquement qu'avec de l'eau.
5: Uniquement avec de l'eau? Non, on met ça avec du rhum, je pense. Hein.
8: Non,
5: en tout cas, tu mets quelque chose dans le bol.
8: Dans ces cas-là, moi, si elle est vraiment trop malade, et si elle a vrai... T'as quand même un thermomètre chez toi?
7: Ouais, j'ai 38,2.
5: Oula.
8: 38,2?
5: Et t'as
8: pas
5: d'aspirine?
8: Non, 38,2, c'est bon.
7: J'en avais
8: c'est bon. 38,2, c'est pas beaucoup de température. Hein.
5: Ah,

0: c'est beaucoup quand même.
1: Non.
0: Attends.
1: C'est la limite, mais niette. Hein. C'est pas trop. Hein.
0: Mais sinon, t'as pas d'aspirine chez toi?
2: J'ai pris le dernier hier.
0: Ah.
1: Mais attends, t'avales combien d'aspirine par jour, toi?
2: J'en prends 3.
1: Ça va pas, là.
0: Normalement, faut que t'en prennes un ou deux maximum, mais pas 3.
1: Mais c'est un maximum, tu vois. Attends.
0: Non, deux si t'es vraiment malade.
1: Non, je suis pas d'accord avec toi. Le maximum, c'est un.
0: Combien? 3? 4?
1: Pourquoi 4? Pourquoi pas le tube? Pourquoi pas 20, toi aussi, quand tu y es?
0: Non, mais voilà, moi, c'est ce que je peux te conseiller.
3: Déjà.
0: Je peux te conseiller de faire de l'inhalation par intermédiaire, comme je t'ai expliqué, là.
2: Ouais, tu peux m'expliquer le coup de la serviette, j'ai pas compris, là.
1: Bon, la serviette, tu la mets autour de toi, autour de tes yeux, de ton nez.
2: Donc, sur sa tête. La douche.
1: Non.
0: Elle la met sur sa tête.
1: Non, c'est à Pompel.
0: Ouais.
1: Elle se met comme ça. Et elle met la serviette ici.
2: Ah, d'accord.
1: Et là. Bon. D'accord.
0: D'accord, on a tout compris.
1: Par contre, ton histoire d'aspirine, laisse tomber. Je crois que tu vas un peu loin là-dessus. Hein.
0: Mais je pense que si la pharmacie elle est ouverte demain, tu peux peut-être aller en chercher. Bon, ça coûte pas trop cher, hein, les aspirines. Hein.
1: Non, mais il y a une pharmacie de garde.
0: Ouais, mais ça coûte pas trop cher. Hein. Ça coûte 12 balles, un truc comme ça. Hein.
1: Ah non.
2: 12 balles, j'ai pas 12 balles, c'est ça le problème. Ils vont rien laisser.
0: Tu peux pas demander à quelqu'un ou même un voisin. Peut-être un voisin aura peut-être un aspirine.
2: Je vais aller faire la manche et je vais voir si je peux avoir 12 balles.
0: Non. Moi, je te le déconseille.
2: Ça fait froid, ouais.
0: Je te le déconseille, hein, franchement.
1: Non, mais là...
0: Voilà, moi, c'est ce que je peux te conseiller. Hein. Bon, Gérard, je sais pas si t'as d'autres idées à lui proposer.
1: Non, mais la seule idée, c'est... Bon, si apparemment, elle veut pas appeler le médecin comme elle a peur des médecins...
0: Ça, c'est un remède de grand-mère. Hein. Tu vois, tu mets la serviette et tu
1: Non, mais le mieux, c'est qu'elle a... T'as quand même un hôpital vers chez toi, à Arras.
2: Oui.
1: Bon, bah, tu vas aux urgences et oui, ils vont te dire...
2: Ils auront de l'aspirine.
1: Ben, tu vas aller voir, tu leur expliques ce que t'as, c'est tout.
2: D'accord.
1: Ben, vas-y pas la tête...
2: Dans la serviette.
0: Mais non, t'as la sécurité sociale ou pas?
2: Oui, oui.
0: Donc c'est bon, tu seras remboursé tout à fond. Hein.
2: Mais il faut avancer l'argent et j'ai pas d'argent.
1: Non.
0: Bah
1: non,
0: oui,
1: non,
0: c'est
1: non.
0: Ça le problème.
1: Non, à l'hôpital, t'avances pas d'argent, tu donnes ta carte de sécu et tu payes rien du tout.
0: Si je on paye après.
1: Aux urgences, c'est gratuit. Tu donnes que le sein, tu présentes ta carte de sécu et c'est tout.
0: Okay.
1: Tu sais bien comment que ça a fait pour mon genou.
0: Ouais, bah je sais, j'étais avec toi donc.
1: Bon,
0: voilà.
1: Donc voilà.
0: Donc voilà ce qu'on pouvait te conseiller.
3: Voilà, Virginie.
2: D'accord, c'est Sylvie, mais c'est pas grave.
3: C'est Sylvie, pardon.
2: Je vous remercie beaucoup.
0: Bah, bonne soirée à toi, Sylvie, hein, et puis bon courage. Hein.
2: Merci Jordi, merci Gérard et merci Bax.
3: Sandy, hein.
1: C'est Sandy, c'est pas...
3: Non, mais elle a rhumé, c'est peut-être pour ça aussi, hein, qu'elle s'appelle Handy, c'est pour ça.
0: Bonne nuit à toi.
3: Pour les gens rhumés, c'est Handy, c'est pas Sandy. Bah ouais, quand t'as rhumé, tu parles du nez, bravo,
0: bon conseil.
1: Par contre, quand t'annonces la personne de la ville, tu précises bien la fréquence où qu'on était.
0: Ah ouais, d'accord.
1: D'accord, okay,
0: ouais.
3: Alors, deuxième conseil.
1: Deuxième conseil, on accueille Nicolas, 17 ans, de Mandin.
4: De Moulin, bonsoir.
1: Moulin, pardon.
0: Bonsoir.
1: On écoute Fun Radio sur 93.4 et toi, t'as un petit problème dans ton lycée, d'après ce que j'ai pu comprendre.
3: Il va le faire, parce que sinon il sert à quoi d'être là l'auditeur si...
0: Vas-y, explique-nous.
3: Même si t'es au courant, tu dis rien.
1: Alors, explique-nous.
4: Je suis j'ai un gros problème parce qu'en fait personne ne m'aime. Mm-hmm. C'est-à-dire que je suscite un peu la jalousie puisque j'ai de très bons résultats. Et bien tout le monde est jaloux de moi et j'ai des problèmes puisque je n'ai pas d'amis. Et d'ailleurs ils ont tous intercepté mon numéro de téléphone et toute la nuit on me téléphone, je me fais harceler. Et puis voilà, donc je voulais savoir comment je pouvais essayer de rattraper ça et de devenir un peu plus populaire.
0: D'abord ce qu'il faut savoir c'est pourquoi les gens ils t'aiment pas. C'est physiquement ou si c'est moralement ou je sais pas.
4: Alors je sais pas trop, mais je pense que c'est avant tout à cause de mes notes en fait, parce que mes camarades ne sont pas très intelligents et puis moi je peux dire que je le suis beaucoup. Et
0: ah ouais, d'accord. Bien. Donc t'es un surdoué, on peut le dire.
4: Peut-être, oui, je sais pas.
0: C'est quelqu'un qui réussit bien à l'école et eux ça les embête.
4: Oui, je réussis, mais je réussis tout seul quoi. Et ça m'agace. Je voudrais enfin me faire des amis et être un peu plus populaire quoi.
1: Nicolas,
4: oui.
1: Je m'excuse de te couper là. Tu dis que t'as pas d'amis. Mais comment que ça se fait que les gens ils ont pu avoir ton numéro de téléphone?
4: Eh ben, disons, je pense que certains ont des liens vers l'administration, certains ont des parents professeurs, et puis même, de toute façon, certains professeurs ne m'aiment pas, et ça les agace beaucoup de me mettre des bonnes notes. Et,
1: Nicolas. Oui.
0: Je pense pas que ce soit les professeurs qui donnent ton numéro comme ça.
4: Ils ont accès au dossier, et puis...
1: Non, attends.
4: Dans cette école.
1: Nicolas, pour bien se dire une chose, que ton numéro de téléphone...
4: Oui.
1: Personne ne peut l'avoir à part
0: la directrice.
3: Fais confiance à Gérard, il en connaît.
1: La directrice ne peut pas donner ton numéro de téléphone comme ça. Elle n'a pas le droit.
4: Bon, écoute, quoi qu'il en soit,
3: Gérard,
4: ton numéro de téléphone a été intercepté.
3: Oui, ça arrive, regarde toi aussi, mais bon, ça peut arriver que.
1: Ouais, mais ça.
4: Oui, Gérard, tout le monde a ton numéro de téléphone, on ne sait pas pourquoi.
1: Non, Hugo, c'est
0: donc,
1: pas moi.
0: Donc, pour en revenir à ton petit problème, là, je pense que là, si les personnes ne t'aiment pas trop, c'est peut-être que tu leur as fait quelque chose ou...
4: Non, justement, je suis...
1: Est-ce que tu essaies de discuter avec eux ou pas?
4: Oui, bien sûr, mais tout de suite, c'est les insultes sur mon physique parce que j'ai pas un physique très avantageux.
1: Hein. Bon, alors, sans indiscrétion.
0: Ouais, mais ça, tu vois, tu t'en fous de ce que tu dis. S'ils disent que t'es pas beau ou quoi que ce soit, c'est, ça les regarde pas. Du moment qu'à l'intérieur de toi-même, t'as du cœur et que t'es gentil, il n'y a pas de problème.
4: Oui, mais bon, je suis gentil, sans... tout seul et je voudrais être gentil avec les autres maintenant.
1: Bon, sans indiscrétion.
4: Oui.
1: Tu pèses combien?
0: Ah, donc non, on en revient au poids.
4: Je pèse 65 kilos pour 1m80, mais...
0: Ça va, c'est pas...
1: Bah, attends, mais attends, Nicolas...
4: C'est mon visage, c'est-à-dire que je fais assez vieux et je perds un peu mes cheveux et j'ai une sorte de
1: démon
4: de
1: barbe. Arrête,
3: Gérard, toujours de non, tu veux jamais croire personne.
1: Attends,
3: aide-le, le gamin.
0: Nicolas. Je te conseille de mettre une perruque si ça va pas. Une perruque avec un chapeau et puis les gens ils peuvent pas voir à l'intérieur de la tête.
1: Mais à 17 ans, ils perdent des cheveux. Non, mais attends.
0: Mais ça se peut, tu vois, t'as des gens qui perdent leurs cheveux même à 15-16 ans.
1: Bon, bah toi, tu les perds aussi.
0: Bah ouais, mais moi je les perds, mais moi c'est pas la même chose. Moi j'ai des tresses. Donc c'est pas la même chose, on parle pas de moi
4: ouais,
0: d'abord.
4: Je vais pas faire des tresses, non.
1: Sinon, qu'est-ce que je veux dire, comment t'en sortir? Bon, le mieux. Bon, maintenant, je pense. Moi, le seul truc que je vais te conseiller, si personne t'aime et puis que personne veut te parler, c'est que.
3: Là, c'est quoi? On va voir Quasimodo dans ces cas-là.
0: T'as pas essayé de sortir en boîte ou pour rencontrer du monde ou.
4: Merci, j'ai essayé, mais de toute façon, les gens me rionnaient tout de suite. Mmh. Et puis bon, depuis, j'ai changé d'école deux fois à cause de ce même problème.
0: Qu'est-ce qui va pas?
4: Je vous appelle pour ça, en fait, pour le savoir. Parce que vous, à l'école, est-ce que vous étiez apprécié ou vous aviez le même problème?
1: Ah non, mais moi, de toute manière, j'ai toujours eu les mêmes problèmes et c'est pas pour ça que je
0: m'en... Moi, à l'école, j'étais très apprécié par les conneries que je faisais.
1: Bon, bah ça.
0: Parce que, tu vois, je mettais tout le monde en boîte et là, ça faisait rire tout le monde, mais j'étais bien appréciée par contre.
4: Ah, d'accord, je dois faire des conneries donc en fait.
0: Non, enfin, en fait, non, mais ce que tu dois faire, c'est. Tu dois faire, c'est surtout faire rire les gens. Et là, dès que tu fais rire les gens, peut-être qu'ils auront une autre image de toi.
4: C'est ça, parce que je suis pas très drôle à la base. Donc, comment tu surprends d'être drôle?
0: Bah, je sais pas, tu leur inventes des blagues, par exemple. Soit des blagues, ou soit, tu vois, des jeux de mots. Comme tout à l'heure, je parlais des amandes, et en fin de compte, c'était les amandes pour manger, et puis les amandes pour.
4: Ah ouais, c'était hilarant ça. Ouais. Mmh.
1: Un petit conseil que j'ai...
3: Ah bah ça a peut-être temps que tu donnes des conseils, c'est un peu pour ça qu'ils appellent les gens. Hein.
1: Une petite question que je vais te demander. Est-ce que par rapport au sexe opposé, est-ce que t'as une copine dans la vie?
3: Voilà.
4: Non, disons, je n'ai pas d'amis, mais pas d'amis eux non plus. Hein.
1: Non mais attends,
3: ce que moi j'ai, c'est que tu transformes les conseils en libre antenne. Les conseils, il faut rester avec lui, ses problèmes à lui, personne. Qu'est-ce que tu lui parles de copine? Il a un problème de physique, il a du mal. Comment peut lui trouver une solution? Faut plutôt te mettre à la place de la personne qui t'appelle. Imagine, t'es à la place de lui, t'as 17 ans.
1: Pourquoi personne...
4: Tu as subi ça, toi aussi, tu devrais pouvoir m'aider.
1: Ouais, mais attends, moi, quand j'étais à l'école, je m'amusais avec des stylos à faire des petites boulettes et à les balancer sur la maîtresse.
4: Et sans... Je suis maîtresse, moi, c'est fini.
0: Et franchement,
4: je suis plus au primaire.
0: Est-ce que tu peux me dire comment t'es habillé dans la vie courante ou c'est peut-être pour ça aussi?
4: Ben, c'est-à-dire que je mets des jeans normaux, hein, peut-être un peu courts, hein, c'est-à-dire que ça m'arrive à un peu au-dessus de la cheville.
0: Comme un peu les baba cool.
4: Moi, je te plais, t'es gentil, quand même pas. Mais
1: Nicolas.
0: Oui. Non, mais je sais pas, moi j'ai.
1: Non, mais attends, Nicolas, des jeans, tu peux très bien trouver autre chose que des jeans.
4: Alors, que me conseilles-tu?
1: Bon, alors déjà...
3: On va faire vite, là, hein, quand même. Hein.
1: Tu préfères quoi? Parce que là, on va abréger, parce que là...
4: Ami.
1: Bon, alors, un style ami. Donc, d'après ce que j'ai pu comprendre, apparemment, c'est toi qui a quelque chose qui va pas dans ta tête. Parce que si c'est pas que les gens, personne ne t'aime, c'est toi qui ne veux pas essayer d'aller au-delà.
4: Mais je ne fais que ça, hein. C'est à chaque fois que je vais les voir, de toute façon je suis rejeté. Hein. Même quand c'est la première fois que je vois les gens, ils nous voient tout de suite et je sais pas.
1: Non, tu peux pas être rejeté dès la première fois.
4: Dis, ça m'est arrivé,
0: et tu m'as dit tu mesurais combien?
4: 1m80.
0: Et c'est peut-être pas non plus, enfin, à cause de ta taille ou parce que les gens ils trouvent un peu trop grand ou...
4: C'est pas très grand, hein. Je connais beaucoup de monde qui sont plus grands que moi. Et,
3: moi, je suis 1m80.
0: Et dans la vie quotidienne, t'as des gens qui font plus d'1m80 ou moins d'1m80?
4: Bah, plus c'est moins, il y a de tout, hein. Je suis dans une moyenne, je pense.
3: Bon, alors, pas conclure, parce que là, on fait très long, et je trouve que vous donnez mal de conseils ce soir. Vous avez du mal, hein, ce soir. Bah, vous posez des questions, mais il n'y a aucun conseil. Donc, le conseil pour conclure, Gérard et Sandy?
1: Ben, le conseil, c'est que, ben, qu'il change de look, et puis, qu'il essaye de sortir, puis d'aller voir du monde devant.
0: Voilà. Moi, je te conseille de rester toi-même, et puis, de faire rire les gens, si tu peux y arriver à les faire rire, et puis, tu verras, t'auras des amis qui vont t'aimer, hein.
3: Voilà.
0: Tu vois, les gens, ils sont pas tous méchants, hein. Il y en a qui sont méchants parce qu'ils te rejettent, mais ils sont pas tous comme ça, hein.
3: Très bien, ben je vous remercie.
0: Merci.
3: Au revoir. On va accueillir parce que on a passé directement au suivant. Là, on a juste une minute, mais juste pour commencer à discuter un peu avec elle, puis on reviendra juste après.
1: Donc, Catherine, 24 ans de Chambéry. On peut écouter Fun Radio sur 95 FM à Chambéry. Bonsoir à toi, Catherine.
5: Bonsoir, Catherine. Bonsoir, Sandy. Bonsoir, Max. Bonsoir, l'équipe.
3: Salut, Catherine.
5: Voilà, bah, je sais pas si on vous a dit, c'est mon anniversaire dans 15 jours. Mmh. Et j'aimerais avoir un chien comme cadeau. Et j'aimerais que vous me conseilliez sur le chien, sur le nom que je pourrais lui donner, et puis sur la manière de m'en occuper, quoi.
0: Déjà, quel genre de chien tu préfères?
5: Bah, j'aime bien les gros chiens, moi.
0: Quel genre, enfin, quel...
1: Alors, attends, justement, avant de commencer, t'habites où? En appartement ou en pavillon?
5: J'habite en un petit appartement.
1: Alors, je te déconseille les gros chiens.
5: Oui.
1: Ça, parce qu'un gros chien dans un appartement, tu fais quoi du reste de ta journée?
3: Ah, c'est con, je crois qu'elle voulait un dog allemand en plus, non?
5: Bah, voilà. Je voulais un dog allemand ou un labrador, alors...
1: Ouais, mais tu fais quoi du reste de tes journées?
5: Je suis à la faculté.
1: Ah ouais, bah alors là, le chien, il va s'ennuyer.
0: Bah, si. Mais non, mais bah, regarde, si elle le sort le matin et qu'elle le sort le soir quand elle rentre, tu rentres à quelle heure?
5: Ah, il faut le sortir.
1: Ah bah oui,
5: il
1: faut le
0: sortir, hein.
1: Mais attends, tu as pas laissé un chien dans l'appartement pendant 12 heures, bah, alors qu'il va te pisser partout ou chier partout.
3: Bon, ce que je vous propose, on va faire une petite pause, parce que là on est un petit peu pris par le temps, hein, comme ça ils vont réfléchir à ton conseil très rapidement. Uh-huh. Et on terminera avec Thibaut qui a 25 ans de Dinan, encore un conseil à vous demander. Il a deux enfants de 3 ans, mm-hmm. des jumeaux, et demain, vous le savez que c'est lundi de Pâques, il aimerait cacher les œufs dans le jardin, parce qu'il a une petite maison avec un petit jardin, il voudrait des petits conseils pour savoir où cacher les œufs.
1: Ouais, mais non. En espérant que les enfants n'écoutent pas.
0: Ah ouais.
3: J'espère qu'à 3 ans, à cette heure-ci, ils dorment.
1: J'espère aussi. Par contre, il y en a un.
6: Film de cul sur Canal.
1: Non, mais il y en a, il va se prendre une claque.
3: Voilà, parce que. On va revenir donc avec la suite et fin de cette radio libre nouvelle génération avec les conseils de Gérard et Sandy. Et puis dans un cadre également, ça sera Balade Nocturne qui va se préparer. Où vous aurez d'ailleurs des musiques de nuit volume 4 à gagner pendant toute l'heure
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3: Voilà, suite et fin des conseils de Gérard et Sandy. On récupère, comment elle s'appelle déjà?
1: Catherine, 24 ans de Chambéry. On écoute toujours Fun Radio sur 95.
3: Faut faire vite, hein, on n'a pas beaucoup de
1: donc,
3: temps.
1: Donc, alors, pour toi, Catherine, apparemment, tu as un chien.
5: Je souhaiterais avoir un chien, voilà, pour mon anniversaire et je ne sais pas quoi prendre.
1: Bon, alors moi, ce que je peux te conseiller, c'est de pas en prendre un gros d'entrée.
5: D'accord, parce que tu prends quoi, un petit?
1: Ouais, tu prends un petit chien...
3: Qui grandira après, mais petit au départ.
0: D'accord. Moi, je te conseille un chien particulièrement, c'est les petits Yorkshire, parce que tu vois, là, ils grandissent pas, et ça fait que tu peux même le mettre dans un sac, et là, tu peux l'amener partout. Donc, c'est-à-dire que quand tu vas à la fac, tu peux l'amener, oui, ou même à la piscine, tu l'amènes, et puis...
1: Ah non, les chiens sont interdits dans les piscines, hein.
0: Mais moi, ce que je te conseille, c'est va à la SPA parce qu'ils ont des très gros chiens.
1: Non. Ouais, mais,
5: ils
1: ouais,
5: ont
1: mais...
5: des Yorkshire à l'SPA.
1: Oui, mais par contre, là, si tu vas chercher un chien à l'SPA, il faudra bien te dire une chose.
0: Regarde s'il est bien vacciné et t'as tué, voilà. Surtout. C'est parce ça que des fois, tu vois, ils te donnent des chiens, enfin, ils te vendent des chiens ou des chats et c'est pas très bon. Hein.
1: Mais ouais. tu demandes déjà s'ils ont des petits chiots, parce qu'apparemment, vu que t'es en appartement, il faut un petit chiot. Faut
0: ah
1: pas
0: oui,
1: prendre.
0: Faut un petit chiot, ouais.
1: Pour pas prendre tout de suite un gros.
0: Déjà pour qu'il s'habitue à la personne et puis.
1: Voilà. Ben, de toute manière, toi, tu t'habitues facilement aux animaux.
0: Ouais, mais moi, je suis pas un chien.
3: Non, mais c'est des conseils de.
1: Non, mais.
3: Pas pour Sandy.
1: Ce que je peux. Le conseil que je peux te donner, c'est.
3: Très, très vite, vraiment.
1: Donc, tu vas là, SPA, tu vas chercher. Tu demandes aux personnes qui sont là, qui sont spécialisées là-dedans et qui vont te conseiller pour savoir ce que tu recherches. Déjà, de savoir, ils vont te demander si c'est un appartement ou une villa et ils vont te conseiller après sur le chien.
0: Okay.
1: Mais renseigne-toi bien s'il est vacciné, tatoué.
0: Voilà.
1: Et essaye d'avoir le carnet de santé avec toi tout le temps. Ça,
3: tu le demandes au chien sinon. Hein.
2: D'accord, ok.
3: Voilà.
0: Donc voilà ce qu'on pouvait te conseiller.
2: Ok, bah je vous remercie.
1: Par contre,
3: deux secondes, on perd du temps et on n'aura pas le temps. Il nous reste moins de deux minutes.
1: Vite fait, une chose qu'il faut bien se dire, c'est que le chien essaye de le sortir au moins deux fois par jour.
2: D'accord.
0: Okay. Okay. Et donne-lui à manger aussi.
3: On t'embrasse très fort.
2: Je vous remercie.
3: Merci à toi. Et vite fait pour terminer, comment il s'appelle
0: Alors nous allons accueillir Thibaut, 25 ans, dinant où on peut écouter Fun Radio 103.5.
6: Bonsoir Sandy, bonsoir Gérard.
0: Bonsoir Thibaut.
3: Alors Thibaut, donc ce que j'ai dit tout à l'heure c'était vrai, donc t'as deux enfants, deux jumeaux qui ont 3 ans chacun.
6: Oui, très bien.
3: Et t'as un petit jardin et tu souhaites cacher les œufs de Pâques.
6: Non, justement, j'ai un très très grand jardin, c'est-à-dire j'ai une grande propriété de 50 hectares.
3: Mmh.
6: Et je suis embêté parce que je sais pas où les cacher.
3: Bon alors vite fait, il nous reste une minute, vraiment pas plus, et après je zappe vite parce que vite.
0: Ce que je peux te conseiller, c'est de cacher les œufs, tu vois, sous la terre, c'est-à-dire sous les buissons. Si t'as des petits buissons ou même sous les arbres.
6: Non, je n'ai pas de buissons, c'est-à-dire mon terrain, c'est constitué uniquement de terrain de tennis et de cours de golf, et donc je sais pas trop où les cacher. Hein.
1: Mais il y a des arbres.
0: Donc c'est assez grand.
6: Non,
1: il y a des arbres, il y a des
6: 50 hectares. Hein.
0: Mais faut que ce soit près de la maison.
1: Il y a des
0: arbres.
1: Thibaut.
6: Oui.
1: Est-ce qu'il y a des haies?
6: Des haies oui, mais tout autour du terrain, c'est-à-dire que c'est très très grand.
1: Eh ben, tu les planques dessous.
6: Non, mais c'est-à-dire que c'est tellement grand que les enfants n'ont que 3 ans et ils pourront jamais les retrouver.
1: Mais à 3 ans, ils savent se mettre à 4 pattes pour retrouver les œufs quand même.
0: Moi, je te conseille sous les arbres.
1: Bah sous les, c'est un genre d'arbuste, hein.
0: Ouais, ou même sous les buissons, c'est bien aussi, hein.
1: Regarde,
0: sous la terre.
1: Là, tu vois, moi je te mets un œuf de Pâques, je te demande d'aller le chercher.
0: Ouais.
1: Tu vas bien me le trouver.
0: Ah bah ça dépend, hein.
3: Oui.
1: Hein.
0: Donc voilà, moi c'est ce
3: Mais sinon, règle générale, pour les parents qui nous écoutent, là, qui ont des enfants, même dans l'appartement, les endroits vraiment clés dans lesquels on peut cacher comme ça.
1: Les endroits clés dans un appartement, le plus facile à planquer, c'est dans le frigo ou sous les têtes d'oreiller des
0: voilà,
1: enfants.
0: Voilà.
3: C'est mignon, c'est mignon.
1: Quand tu perds une dent, tu vois, t'as la petite souris qui passe.
3: Mais évitez de le mettre dans un placard à 3 mètres de haut parce que là.
1: Parce que là, les enfants, ils pourront pas.
3: Ils vont galérer.
1: Ils feront pas.
3: Malheureusement, on a été obligé d'écourter des conseils de Gérard et Sandy. On vous remercie à tous les deux d'être venus dès 22h. Ça nous a fait plaisir. Ça a mis de l'ambiance, c'est vrai. Peut-être que dimanche prochain, vous reviendrez à 22h. On verra. Hein.
1: C'est moi qui te remercie.
3: Il n'y a pas de problème. Et puis, on remercie Manu.
1: De rien.
3: Hein, qui a été fatigué, peu présent, mais voilà.
1: Non, c'est faux.
3: Hein,
1: c'est faux.
3: Ah, d'accord, ok. Fildar.
8: Ouais, salut.
3: Salut, et Rigo, qu'on a perçu entre 10h et 10h15.
9: Bonsoir.
3: Bonsoir, Rigo. Et merci à Gérard et à Sandy.
0: Merci.
9: À demain.
3: À demain, voilà, vous le voulez bien. Nous, on va rester ensemble, là, bien sûr, vous qui nous écoutez, puisque nous allons aller en direction de Balade Nocturne. Oui, Gérard, je t'en prie.
1: Je voulais remercier tous les gens sur l'internet.
3: Ouais.
1: On est combien, Rigo, pour finir, s'il te plaît?
9: La dernière fois que j'ai regardé, on était 3500 au moins.
3: Voilà, plus de 3500, bravo.
1: Moi, ce que je comprends pas, c'est comment.
3: Moi non plus. Bon, on en parlera la prochaine fois, Gérard. Une minute passée de l'horaire prévu. Et juste pour terminer, en parlant de l'internet, ça tombe bien qu'on revienne dessus pour dire qu'on vient d'arrêter le classement du hit-parade de Ricky Larsen, qu'on retrouvera demain avec Bubi Bubu pour savoir qui est, on dit pas attention, hein, qui est les 3 premiers. En tout cas, il y a du nouveau, je peux vous le dire, dans les 10 premiers.
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0: cette semaine, j'espère. Tu as travaillé pas 7 heures, tu as dégagé, tu as pas continué longtemps, toi. Et restez quand même poli parce que sinon vous allez voir comment que ça va se terminer. Oh, toi, tu vas baisser ta culotte, ouais, bah, tu vas retourner au standard, tu vas voir, ça va te faire tout drôle.
1: Vachement pourri.
0: Quoi, ouais, quoi?
1: Vachement pourri.
0: Bah, t'es pas d'accord, bah, dans ce cas-là, ton numéro de téléphone, on le garde et on te fait chier toutes les nuits. Tu vas trouver la grosse, vite fait, on va te faire chier toutes les nuits.

0: Teguin.
1: Et voilà, donc vous venez d'écouter les connectés de Larry avec Bouffe-moi le site avec du Saint-Doux. Et là, c'était juste un remix fait par Olivier Dapro, je pense.
2: Non, fait par un certain fumiste de l'IRC.
1: Ok. Ben merci Rigo. Donc pour ça, sur le deuxième débat qui va porter sur les sumons, on accueille Prout d'Asie, 19 ans de Dijon. Tu peux me donner la fréquence s'il te plaît?
3: Ouais, bonsoir, c'est Prout d'Asie, ça sent le sushi. Alors c'est 97.5.
1: Ok. Nîmes qui pue. Ta fréquence s'il te plaît?
4: 103.4.
1: Merci. Donc, bonsoir à toi, Rouleau de PQ, 23 ans de Nice, ta fréquence s'il te plaît, bonsoir.
5: Salut Gérard, ma fréquence est 107.1.
6: Ouais, ça va être bien ça.
4: Bonsoir.
1: Et Honda, 25 ans de Lyon, ta fréquence, bonsoir à toi.
7: Bonsoir Gérard.
1: Ta fréquence s'il te plaît.
7: Ah bon, 102.1.
1: 102.1.
7: Oh, la voix qui m'excite.
1: 102.1. S'il vous plaît, vous faites pas comme le premier débat.
8: Ouais, hein.
7: Ouais, c'était des gros nazes.
1: Ouais, ben, j'espère que le deuxième ne sera pas pareil.
7: Ben, un gros naze même.
1: Ouais. Alors, le débat porte sur les sumos. Mm-hmm. Donc, de quelle origine provient le mot sumo? On va demander ça à Prout d'Asie.
7: Ah, j'ai de la chance. Bonne chance. Ouais. Ben, écoute, le mot sumo, alors, il faut remonter aux langues mortes. Donc, il faut parler de l'étrusque, par exemple. Et du copte. Je sais pas si tu parles l'étrusque, toi, un petit peu.
1: Non, mais attends, je te demande de quelle origine provient le mot sumo.
7: Ça vient d'une région qui se situe au sud-sud-est de l'Ouzbékistan.
1: Ouais,
7: Quoi, bah quoi.
1: Je te demande, c'est la dernière fois que je te pose la question, tu réponds correctement.
7: Je te donne une réponse, tu vas pas t'énerver, on va rester calme.
1: Ouais, tu vas t'affirmer ou quoi, là?
7: Ouais.
1: Bon, alors, au revoir.
7: Bah non.
1: Si, au revoir.
7: Donc je continue à répondre.
1: Non, tu continues pas. Ah, au revoir.
7: C'est pas moi. Hein.
1: Au revoir.
7: Non, je continue.
1: Donc, je disais... Manu, s'il te plaît. Non. Au revoir pour lui.
6: Une chance. Il...
1: Non.
6: Vas-y, réponds.
7: Sud-sud-est du Turkménistan, c'est-à-dire on est tout au nord du Japon, quoi, tout à fait.
1: Ah, enfin.
7: Hildar. Ah bah oui, bah, tu me laisses pas le temps de finir. C'est pour ça que je suis obligé de m'énerver pour me faire comprendre. Ah.
1: Ouais, bah t'as pas besoin de t'énerver, c'est moi qui commande.
7: Ok, ça marche.
1: Nem qui pue.
4: Oui, alors Gérard, le mot sumo vient du japonais ancien. C'est la contraction de su, de la transpiration, et mo, les deux premières lettres de moule. Transpire de la moule, qui est le sumo en contraction en japonais ancien, repris pour des compétitions de sport de grosse.
7: Oh là là.
1: Non. Ouais. Rouleau de PQ.
5: Ouais Gérard, eh bien ça vient effectivement du japonais. Le monsieur qui est passé avant moi avait tout à fait raison. Mmh. Je voudrais rappeler aussi que l'étymologie du mot vient en fait du premier empereur japonais qui s'appelait Hirohito et qui s'est fait harakiri parce que justement il n'arrivait pas à être assez gros pour être un sumo. Mmh. Parce que la ceinture qui doit leur serrer la taille était vraiment trop grande. Mmh. Et tu me dis quand on a marre parce que j'arrête.
7: Non, vas-y.
1: Honda. Honda.
5: Ce serait super sympa, ce serait...
1: Honda.
7: Ouais, je suis là.
9: On la voit.
1: Gérard. Oh,
6: Suzuki aussi.
9: Gérard, je suis pas sûr d'avoir la bonne réponse. Maintenant, moi, je pense que ça vient des Esquimaux, en fait. Mais... Ils tuaient beaucoup, et donc ça venait de Esquimaux, mot, sumo, et je suis beaucoup quand je suis un Esquimaux.
1: Mmh. Non. Là,
9: je pense que c'était l'étymologie du mot.
1: Non, alors d'où provient, de quelle origine provient le mot sumo, avant que je réponde,
2: En fait, il y a Davy One, il sait très bien d'où ça vient, il dit que Oshiwatawa na Masaki.
6: T'as une belle voix, Pauline.
7: Oh là, ça m'aura pas plu, non.
6: Excuse-moi, Gérard, pour répondre à cette question, on a Monsieur Mazur qui s'y connaît super bien.
1: Ah. Ouais, alors, vas-y. Monsieur Mazur, bonsoir.
10: Oui, bonsoir, c'est Monsieur Mazur.
7: Bonsoir.
10: Alors, je suis vraiment ravi, Monsieur Gérard, que vous fassiez un débat sur les sumos. Car moi-même, je les étais pendant un stage au Japon, alors que j'avais 17 ans. Ouais. Et je peux vous affirmer que le mot sumo vient en fait de l'Inde, ce qui veut dire gros éléphant.
1: Ouais, alors, pour l'instant, Monsieur Mazur, vous êtes à côté de la plaque.
10: Pourquoi?
1: Je peux vous le dire
6: tout de suite.
1: Parce que de quelle origine provient le mot sumo? Et en fin de compte, le mot sumo, j'ai regardé dans le dictionnaire, provient de... C'est un mot japonais.
7: Ah, c'est ce qu'on a dit.
1: Oui, mais...
11: Tu peux me réexpliquer ça?
1: Non, je vais pas te expliquer ça, c'est tout.
6: Ah, t'es con.
4: Et tu sais d'où ça vient, japonais, Gégé?
1: Japonais, ça vient du mot Japon.
4: Ouais.
1: D'accord.
4: Ça vient d'où?
1: Ok. Alors, Japon, combien doit peser?
4: Pourquoi?
1: Bon, ça y est,
2: Gérard, en fait,
1: oh là, mais vos gueules un peu les auditeurs.
4: Pourriez-vous préciser dans quel sens?
1: Vos gueules.
4: Comment ça, Japon?
1: Oh là, putain.
4: Japon tous les matins.
1: Dans quel sens? Oh, c'est quoi, là, ces auditeurs de naze encore?
4: Gérard. Étymologiste.
2: Il y a Yankee sur IRC, il dit qu'en fait sumo ça veut dire gros, alors Gérard t'es un sumo con.
1: Ouais, bah, lui c'est un sumo pédé.
4: Mais est-ce qu'il y a des grosses sumo aussi?
1: Alors toi
6: ça,
1: tu
6: c'est,
1: es...
6: c'est le thème du débat envers ça, putain. Ouais.
1: Non parce que justement j'en parle pas.
4: Si,
1: alors là
4: on va en parler, c'est
1: tout. Ouais, bah, alors là vous avez pas parlé de Sandy parce que Sandy elle vous emmerde.
4: Pourquoi Sandy? Pourquoi
1: tu non. Combien doit peser un sumo en général?
4: Pardon, j'ai pas compris la question.
1: Oh merde, allez hop, au revoir à toi. Hop. Terminé.
4: Essaye d'articuler en direct.
1: Non. Allez hop, terminé. Bonne nuit. Je ne répète plus les questions. Prout d'Asie.
4: Je dirais au moins un quintal. Au moins.
1: C'est-à-dire
4: En chiffre normal ou en chiffre romain, tu veux la réponse?
1: Bon, tout à l'heure, je te perds en chiffre romain ou en chiffre quintal que tu as dégagé au standard.
4: Je sais pas, je dirais, allez, on va dire, dans les 100 à 150 kilos. Si c'est du riz, attends, je n'ai pas fini, si c'est du riz. Je crois que ça peut monter à 175 kilos s'il bouffe quelques rouleaux de printemps, là. Mais sinon, pas plus, hein.
1: Là, tu te trompes tout de suite.
4: Pourquoi?
1: Tu te trompes, je vous donnerai le poids exact après.
4: Attends, c'est pas le juste prix, là.
1: Tu permets? Je connais le truc parce que j'ai regardé le reportage.
4: Ouais, bah moi aussi je l'ai vu.
1: Ouais, alors. Et alors?
4: Bah c'était instructif.
1: Non mais attends, c'est qui vient de dire ça?
4: Prout d'Asie.
1: Ouais, Prout d'Asie, au revoir, comme ça tu répondras correctement aux questions. Hop, au revoir.
4: C'était instructif.
1: Au revoir.
4: C'était intéressant.
1: Au revoir.
4: Ça prenait des choses.
1: Au revoir.
4: Non, mais je fais ton éducation au passage, tant qu'à faire.
1: Au revoir.
4: Instructif, ça vient de instruction.
1: Au revoir.
4: Note, prends des notes, vas-y.
1: Non, mais au revoir.
4: Tu révises la maison après.
1: Tu te débrouilles, on lui dit au revoir.
4: Non, il n'y a pas moyen.
1: Oh ben...
4: Tout ça parce que je veux t'éduquer, attends, faut pas déconner.
1: Bon attends, déjà pour l'instant tu fermes ta gueule.
4: Ce fameux reportage.
1: Bon, tu lui dis au revoir ou quoi là?
6: J'y arrive pas.
4: Mais je l'ai vu le film de cul avec les grosses, moi aussi, je l'ai
1: vu. Allez hop, au revoir.
4: Oh là là.
0: Où est-ce qu'on peut répondre?
1: Nem qui pue.
8: Alors Sandy.
1: Alors au revoir à toi.
8: Non mais 110 kilos, attends, laisse-moi finir Gérard, ça doit faire 110 kilos.
4: C'est bon, c'est bon. Excellent.
1: Je sens que tout à l'heure, je vais virer tout le monde et je vais reprendre d'autres personnes.
6: Mm-hmm. Ouais, ce serait bien. Hein.
1: J'ai l'impression. Alors, Nem qui pue?
8: C'est dit 110 kilos.
1: Non.
6: Ça dépend, il y a plusieurs catégories, Gérard. T'as appris à l'école ou pas, les sumo?
1: Je vais te dire une chose. Que si t'as bien suivi le reportage...
6: Mais j'ai pas vu le reportage.
1: T'attends le deuxième micro, d'accord?
6: J'en ai qu'un.
1: Ouais, mais je fais pas de double son.
6: Mais non.
1: Rouleau de PQ.
0: Ils peuvent aller jusqu'à 210 kilos.
1: Ouais. Et je crois que même moins, hein. Un peu
0: non,
1: moins.
0: 210, c'est bien quand même.
1: Ouais. Non, mais un peu moins. Honda.
6: Honda, il est parti, Gérard.
1: Ah, bah alors c'est bien.
6: Et on accueille justement pour remplacer Honda, Petit Scarabée Pourri.
0: Salut, Petit Scarabée Pourri.
11: Oui, bonsoir, Gérard. Bonsoir tout le monde.
1: Bonsoir.
11: Ça va bien, Gérard?
1: Bonsoir. J'ai t'appelles d'où?
11: J'appelle de Montmorency.
1: 101.9.
11: Voilà.
1: Merci de me donner la fréquence.
11: Bah, j'allais te les donner, mais tu m'as...
1: Et à la place de Prout d'Asie, on a personne?
6: Gérard.
1: Manu.
6: Gérard.
1: Manu, à la pape. Manu.
6: Gérard. Il bosse.
1: Bon, alors, petit scarabée pour toi, donc, la question.
11: C'est tout le standard, Gérard.
1: Gérard! Il y a des briquets qui vont voler ce soir, hein.
2: Gérard, il n'y a rien qui va voler, il s'est passé des trucs, hein. On va se calmer.
11: Bon, Gérard.
1: Ça va voler ce soir.
6: Alors, Gérard, on y va ou pas?
1: Petit scarabée.
11: Oui, pourrit, s'il te plaît. Alors, c'est un sumo, ça doit peser dans les 410 kilos. Et voilà, je pense, voilà.
1: Non, alors moi je peux...
11: C'est pour...
1: Non.
11: Le record du sumo, c'est 410 kilos.
1: Non, un sumo pèse entre 180 et 200 kilos.
11: Oui, mais il y a le sumo le plus gros du monde, c'est 410 kilos.
1: Non, Parce que j'ai regardé dans le dictionnaire et un sumo pèse entre 180 et 210 kilos.
11: Ouais, mais moi j'ai regardé dans le livre des records.
1: Non, mais t'as regardé la main de ma soeur dans la culotte d'un zouave.
8: Ouais, mais c'est des kilos en euros ou en kilos ?
1: Ta gueule, toi.
11: Je crois que c'est en dollars.
12: Gérard, va me chercher un café, magne-toi.
11: Ouais.
1: Je sens que tout à l'heure, je vais virer tout le monde et on va reprendre des gens au standard.
2: Gérard ?
8: Monsieur Mazur, il a pas répondu.
2: C'est vrai en plus. Ouais. Et
1: Non, il est plus là, Monsieur Mazur.
13: Si, il est là. Tu restes.
1: Non.
13: Si, il est là. Tu restes des genoux.
1: Je dis au revoir.
2: Donc sur IRC, il y a Laurent qui te demande si les sumos portent des slips jaunes en se connectant sur Internet.
1: Sa question, elle a ni queue ni tête. Manu, s'il te plaît, t'arrêtes de t'amuser à balancer des trucs sur Rigo quand il parle, d'accord?
2: T'es fou.
8: C'est vraiment pas drôle.
1: C'est ouf.
11: Ouf. Monsieur Gérard, c'est Monsieur Mazur.
14: Monsieur Mazur.
11: Je pourrais répondre peut-être à la question. Moi, je crois que les sumos pèsent dans les 35 kilos à la naissance.
1: Non. allez, troisième question. Un sumo a-t-il le droit de se marier? Nem qui pue.
8: Oui, mais enfin, quand il se marie, c'est considéré comme une boulette au Japon. Une boulette de riz.
1: Toi, c'est prévenu, fais gaffe!
13: Il y a un truc qui est parti, qui a été jeté. Pourquoi? J'ai dit, il faut une grosse église.
1: Ouais, mais fais gaffe, toi! Parce que tu me prends pas ça toutes les semaines, hein.
13: Ah, je dirais pas la grosse église toutes les semaines.
1: Ouais.
13: Excuse-moi, Gérard.
2: Gérard, sur IRC, il y a Seigneur, il dit qu'un sumo, ça peut pas se marier parce qu'ils font pas de bagues assez grosses.
11: C'est faux.
1: Ouais, ça dépend.
13: Ils mettent un pneu.
1: Faut voir à peu près les mains. Ça va, Manu, te fais pas chier, hein.
11: Il faut un bracelet pour la bague.
1: Bon, Tmonia, on va balancer un disque. Parce
11: non,
1: que non, vous commencez à me casser les couilles au sol. Vous êtes des cons.
13: Attendez, les auditeurs, je vous explique. Ils nous lancent des chewing-gums, mais après, ils gueulent parce qu'on les mange.
1: Ah, non, tu m'envoies la zik, et puis terminé.
11: Mais non. Allez,
1: basta. Non.
11: Alors, j'ai pas répondu.
1: Non. Mais tu vas répondre, tu vas réfléchir à la question et c'est tout.
11: Mais j'ai déjà réfléchi.
1: Tu me donnes la fiche là.
13: Quelle fiche?
1: La fiche avec.
13: Ils n'ont pas fini de répondre.
1: Non, mais attends, Monsieur Mazur, il dégage. Je veux plus l'entendre.
13: Mais non, il a rien dit.
11: Gérard, arrête. D'accord.
1: Putain, mais c'est quoi ces auditeurs là que vous me choisissez?
13: C'est toi qui les écoute pas, Gérard.
11: Ouais.
1: Non, mais attends. Pour l'instant, ça fait deux débats que vous me foirez.
13: Non, c'était très bien pour l'instant.
1: Oh non. Vous êtes en train. Ouais. Bien sûr, toi, t'es complice. Ok.
13: Mais non, mais
1: j'ai très bien compris.
13: Attends, sur trois ans, si on a flingué que deux débats, je trouve que c'est bien.
1: Ouais. Toute la semaine, vous me les flinguez, mes débats.
11: Deux débats seulement, c'est bon.
1: T'es
11: sûr?
1: Oh, ouais, c'est ça. Fous-toi bien de ma gueule derrière, quoi. Fous-toi bien de ma gueule. Voilà, alors. Rigo, une question.
2: Oui, il y a Snooze qui te demande si le féminin de sumo, c'est bien Suma.
1: Là, justement, j'ai regardé et dans le
2: Et je voulais dire aux gens de l'IRC que c'est pas Sandy parce qu'ils n'arrêtent pas.
1: Ça, c'est bien précisé, Rigo. Je te remercie. Au moins, faut bien dire une chose que j'ai regardé dans le dico et c'est vrai que c'est pas évident. On peut pas donner de nom féminin là-dessus.
11: Ouais. Bravo, Suma,
8: comme les supermarchés.
1: On a
13: une sumette.
8: Suma comme les supermarchés.
11: Une sumette torette.
1: Bon, alors celui-là, il s'en va. Au revoir.
11: Donc, Gérard, on peut répondre à la question?
1: Alors, ouais, c'est qui? Non, mais je peux répondre à la question. C'est qui? Il n'y a personne pour me dire qui c'est. Alors, Manu, l'affiche. Manu, l'affiche. L'affiche de la ZIC.
13: Tiens, l'affiche de la ZIC.
1: Tu me donnes la bonne piche et tu me les reprends tous hors antenne.
11: Alors, c'est petit scarabée pourrite, donc je vais répondre à ta question.
1: Non, tu la donnes, là. Oui, donne ta question.
8: Vas-y, réponds.
11: La réponse. Ouais, donc un sumo, ça peut se marier, bien sûr. C'est même des super-héros au Japon. Et le problème, c'est qu'ils se marient avec des pauvres bonnes femmes d'1m60 et 40 kilos. Donc je les vois pas.
1: Allez, un petit scarabée, au revoir.
13: C'est vrai, mais c'est vrai.
8: Il faut en parler, c'est scandaleux, ça.
11: Je les vois pas en train de faire une position, par exemple, du missionnaire, tu vois.
1: Allez hop, au revoir pour lui.
11: Mais Gérard!
1: Terminé!
13: C'est vrai.
1: Terminé!
13: Imagine la différence de poids, Gérard.
1: Rouleau de PQ. Terminé pour petit scarabée.
11: Mais Gérard, j'ai rien dit! C'est
1: terminé! Terminé! Merci!
11: Vraiment, c'est pas cool, hein.
1: Merci, au revoir!
11: Mais non, Gérard!
1: Rouleau de PQ!
11: Je m'en fous, je pirate l'antenne. Mais j'arrête.
15: Réponds, bébé!
13: Gérard, il y a peut-être aussi un petit sondage sur
1: Qui c'est qui paye bien son boulot?
13: Ah, il va arriver.
14: Bah c'est moi, je le fais toujours bien mon boulot.
1: Ouais, c'est pour ça que je l'ai oublié de la troisième question là, le sondage. Alors, êtes-vous pour ou contre les sumos? 45% sont trop gros pour répondre. Je vois pas du tout. Ça concerne Manu. Ouais. 34% sont négativement pour. Ça, je vois pas. Ah ouais. Je vois pas. 15% sont d'accord, mais que si c'est pour faire un régime du cul. Alors, Niette, c'est bien.
15: Bravo le standard.
1: Bravo le standard.
2: Je suis mort à Duke Nukem.
1: Alors la question.
16: Qui est assis sur le standard.
1: Donc c'est toujours la question. Un sumo a-t-il le droit de se marier? On se retrouve après pour la suite du débat. Et on s'écoute le petit sumo de Suren avec Prends-moi. La compète t'a pris du poids et on se retrouve tout de suite après. Voilà, compète t'as pris du poids et pour ça on va recueillir Petit Croissant.
17: Du balage et tout au rythme.
16: Olive.
1: Ta fréquence s'il te plaît.
17: Gay.
1: Ta fréquence s'il te plaît.
17: Non, 2-3.
1: Putain.
13: C'était quoi? Vous avez écouté quoi Gérard en fait?
1: Bon, tu te fous de ma gueule, je viens de l'annoncer.
13: Ah bon.
1: Nem qui pue, donc 103-4. Ouais. Merci Pildar pour le double son. Continue. Tout à l'heure, tu vas te prendre un briquet dans ta gueule, ça va te faire tout drôle, toi, là.
17: C'est un bic en plus.
1: Gros t'as taré, là.
17: Ouais, j'ai vu.
1: Ta fréquence.
17: C'est gros t'as raté, hein.
1: Ta fréquence.
17: 91-9.
1: Et rouleau de PQ, ta fréquence 107.1.
15: Rebonsoir Gérard.
1: Rebonsoir. Donc la question, donc c'est toujours un sumo a-t-il le droit de se marier? Donc Petit Croissant pour toi.
9: Bah, moi je pense que c'est comme tout le monde, ils ont le droit de se marier.
13: Ah, il la joue bien.
1: Tu peux préciser le fond de ta pensée, parce que là je crois que.
9: Bien sûr.
1: Bon là quoi. Manu, si alors, c'est pour me choisir des cons comme ça, des genres de starbés, des folles, c'est pas la peine. Hein. Nem qui pue. Hop.
17: Oui, alors ils ont le droit uniquement de se
1: marier. Nem qui pue.
17: Oui, je suis là, Gérard.
1: Attends, Nem qui pue tout à l'heure, c'est une nana, maintenant ça est.
17: Ça change.
1: Oh là là là là là là là là.
9: T'as quelque chose contre les mecs?
1: Bon, ça t'amuse toi là? Ça t'amuse de continuer à me filmer? D'ailleurs, ça te perd tout drôle, hein.
17: Ah, mais c'est Kubrick.
15: C'est pour moi, je le regarde.
1: Ouais. Nem qui pue.
17: Oui, alors, les sumos ont le droit de se marier qu'avec des boules de bowling qui ont également deux trous et qui sont rondes comme eux. Oui, c'est vrai.
1: Ouais, c'est vrai. Gros tataré.
18: Ah bah, non, c'est gros taraté, hein, s'il te plaît.
1: Ouais, hein.
18: Moi, je crois que, en fait, s'ils veulent se marier, les sumos, bah... Faudrait peut-être qu'ils fassent d'abord un régime, parce que sinon, gros comme ils sont, il n'y a aucune meuf qui voudra d'eux, quoi.
16: Ah non, c'est pas ça, je t'ai dit, c'est pas ça.
1: De toute manière, le reportage que j'ai regardé, il y en a qui étaient mariés. Hein. Ouais, rouleau de PQ.
15: Je sais pas s'ils ont le droit de se marier entre eux, parce que je sais pas s'il y a des sumo PD.
1: Un sumo a-t-il le droit de se marier?
16: Il y en a.
15: Ils ont le droit de se paxer, non, peut-être?
1: Ouais. Oh là là.
15: Je vais te répondre. Au Japon, se marier avec un sumo, c'est une preuve de grande richesse.
18: Ouais.
15: Et les filles qui se marient avec les sumos, c'est comme si se mariaient avec des seigneurs, en fait.
18: Ouais. Mmh. Elles ont des cassettes vidéo de Goldorak gratuits après.
15: Exact.
18: Ouais.
15: Et de Sankoukai.
16: Dédicacées par Noam.
18: Ouais.
1: La question, je vais répondre. Un sumo a-t-il le droit de se marier? De toute manière, oui, comme tout le monde.
16: Et de divorcer?
1: Comme tout le monde.
16: Et d'avoir des enfants?
1: Ben, bien sûr.
16: D'accord. Et la sécu, il la touche?
1: Et ma main dans ta gueule, tu vas la toucher?
18: Moi, je voulais savoir, est-ce que les sumos, comme ils sont très gros, ils arrivent à toucher leur bite?
1: Alors, ta question, j'y réponds.
13: La voir.
16: Il y en a qui l'ont jamais vu de leur vie, pareil.
1: Pensez-vous que les sumos sont des super-héros? Alors,
16: j'ai vu sur Internet que ta moustache, en fait, c'était des poils de cul.
1: 53% pensent qu'ils sont moins forts que Batman. Je sais pas qui c'est qui était me chercher un sondage pourri. 42% des gens aimeraient sodomiser culte.
18: Oh, c'est pourri.
1: 17% préféraient voir des sumo Watman en string. Oh, c'est...
2: C'est des sumo woman.
1: Ouais, des sumo woman, mais c'est complètement bidon le, ce sondage, donc je vais arrêter de le lire.
13: Mais non, mais parce qu'on a. Rigo a pris cette, ce non, sondage non, en
1: non,
13: Suède.
1: Non, c'est pas Rigo. Mettez pas tout le dos à Rigo. Ah,
13: dis-lui, Rigo.
1: Bah, non.
13: Dans cet après-midi, il a porté les sacs.
1: Non.
19: C'était bidon.
1: Ouais. Y a-t-il plus de sumo en France que dans les autres pays? On va demander ça à Petit Croissant.
19: Bah non, moi je pense pas, hein, pas forcément.
17: S'il te plaît.
1: Tu peux presser, continuer le fond de ta pensée.
19: C'est-à-dire qu'en France, il y a environ 55 millions d'habitants. Et je pense que dans les autres pays, on y sont quand même un peu plus nombreux. Donc je vois pas pourquoi en France, il y aurait plus de sumo que dans les autres pays. Voilà. Mm-hmm. Sinon, je pense aussi, je voulais te dire un truc, Gérard. C'est-à-dire que quand on arrive au standard, Fidar, il m'a dit qu'il voulait pas me passer parce qu'il voulait, passer d'abord les habituels. Et ça, je trouve ça lamentable. C'est toutes les semaines.
17: C'est dégueulasse.
19: Voilà. Et vous êtes tous arrivés ici.
15: Moi voilà. Aussi, il m'a dit la même voilà. Chose.
19: Alors,
17: c'est vraiment un con, Fidar.
19: Voilà.
2: Surtout que c'est Manu au standard.
1: Voilà. Surtout que c'est Manu qui vous accueille au standard.
19: Oui, mais il m'a dit pas de dire. Mais caressez-moi. Je te le dire.
13: Caressez-moi un peu.
1: Une âme qui pue.
17: Moi, je pense qu'il y a plus de sumo ailleurs qu'en France, en dehors des frontières, sauf en fonction des accords de Schengen, quand même. Il faut en tenir compte.
19: Ah, c'est vrai.
13: Mmh. C'est quoi, Gérard, les accords de Schengen?
1: Je vais laisser finir tout le monde.
13: Et tu réponds après?
1: Oui. Gros t'as raté.
18: Ouais, moi je pense que les sumo là où il y en a quand même le plus, c'est pas en France, c'est chez les pygmées.
1: Et un pygmée c'est quoi?
18: Hein?
1: Un pygmée c'est quoi?
18: C'est un petit sumo. Et
1: n'importe quoi.
18: Pourquoi ça vous fait rire? Ils sont complètement débiles. Hein,
1: non, mais t'inquiète pas, ils sont.
18: Ouais, non, vraiment. Et sinon, il en reste encore quelques-uns en Serbie, mais il faut se dépêcher.
1: Rouleau de PQ.
15: Oui, Gérard. C'est surtout pas en France, c'est exactement comme l'a dit mon prédécesseur. Donc ils ont fixé le poids et l'âge en fonction des accords de Schengen. Et ils en ont reparlé au traité de Maastricht, et j'aimerais savoir ce que tu en penses.
1: Alors Fildar, quand tu auras fini de faire ta merde, tu me feras signe.
13: Ils sont gentils, hein.
1: Non mais attendez, pour l'instant je vous entends pas parce que Fildar s'amuse à faire des conneries.
13: C'est pas moi, j'ai pas de guitare.
2: Gérard, en attendant, il y a.
17: Qu'il aille bosser sur MFM, hein.
2: Sinon il y a Snooze sur l'IRC, il demande si. Enfin il aimerait bien savoir pour son chien. Parce que son chien il aimerait savoir s'il doit manger du super canigou pour devenir un sumo chien.
1: Non, il n'y a pas besoin.
2: Tout rêve, hein. Donc il peut manger autre chose.
13: Tout rêve, il peut prendre du rafale. C'est le meilleur.
2: Ok.
1: Qui voulait poser une question?
17: C'est même qui pue, je viens de prendre mon encyclopédie. Sur les sumos, en fait, là où il y en a le plus au monde, c'est chez les sodomites. Et d'ailleurs, là-bas, on dit un sumo et au lit.
1: Non, pas du tout. Donc, là, merci. Merci, Pildar.
13: Mais quoi?
19: On t'entend plus.
13: Mais qu'est-ce qu'il y a?
15: Il est dans le couloir, là, Gérard.
19: Bah, on doit plus être à l'antenne, c'est pour ça.
15: D'accord.
19: Non, on n'est plus à l'antenne.
13: Mais si, vous êtes à l'antenne.
2: Si, vous êtes à l'antenne, mais il est...
13: Ça y est, il est parti. Mais si, vous êtes à l'antenne, arrêtez d'être parano.
19: Il avait dû arrêter parce que c'était tellement naze, à mon avis.
13: Non, mais là, attendez, parce que là, il va dans le studio d'en face.
2: Il hurle.
13: Cherchez Max.
2: Du calme, loulou.
13: Cherchez Max. Donc voilà, donc écoutez.
2: Ça aurait été bien que quelqu'un commute le studio.
13: Écoutez.
2: Hein, loulou?
13: Vous me virez fil d'art, j'en veux plus. Chut,
20: tu me le vires.
19: C'est encore moi qui vais m'en trouver là-bas.
20: Là, tu le vires, c'est fini.
13: Il y a eu un problème de niveau de micro.
19: Allô?
1: Non, un problème de micro, c'est toi qui t'as amusé à le couper.
13: Je l'ai pas coupé.
1: Te fous pas de ma gueule. Parce que. Hein? Moi aussi, je sais le faire.
13: De quoi?
1: Tu vois? Hein, je mets ma feuille et je m'amuse ici, ok?
13: Non, mais là, c'est les CD. Donc.
17: Alors, tiens, tu mets la feuille là.
13: Ok, pas de problème. Pas de problème.
1: Alors, fais bien gaffe, toi. Parce que c'est pas parce que tu arrives dans ta dernière semaine que tu vas me casser les couilles.
17: Pourquoi?
13: C'est vrai? Dernière semaine de quoi?
1: Hein?
13: Bah, c'est très bien, après t'arrêtes la pilule et t'as tes règles.
17: Ah oui, c'est vrai.
1: Et toi, c'est pareil. Toi, tu vas, vous allez m'éteindre des micros quand je parle.
13: D'accord.
1: Ok?
13: Pas de problème.
17: T'as qu'à mettre Apolline à l'arrière?
1: Non, avec ton caméscope, après mieux d'arrêter aussi.
19: Hein? Bravo, Gérard.
1: Parce que si elle n'est pas capable de faire le standard en semaine, le jeudi, si c'est pour me foutre dans la merde, c'est pas la peine. Hein, parce que là, on était pas loin de 10 000.
2: Non, on a baissé là, du coup.
19: Putain, ouais, c'est con.
1: Normalement, on devait être pas loin de 10 000 avant la pluie.
13: Les doigts dans le nez. Je
19: trouve qu'il a raison, Gérard, de remettre un peu les points sur les T.
2: Là, on est à 9 420.
1: Ah. Ouais,
13: ça va, ça va.
1: Ouais, 9 420, et à 1h37, on était à 9 896.
19: Ouais.
1: Et juste avant la pause musicale, on était pas loin de 10 000. Alors, toi...
13: Ça a chier, là, ça a chier.
1: Ouais, mais toi, t'arrêtes tes conneries, d'accord?
13: Ok.
1: Ça va pas te briquer, ça va être celui que tu vas te prendre après.
2: Ah, putain, il y a plein les poches spécialement.
13: Le problème, c'est
2: toi,
13: que tu sais pas viser, donc tu vas péter un truc dans le studio et tu le paieras. Donc je m'en fous.
1: Non, mais de toute manière, c'est toi qui vas te répondre.
3: Qui casse paye, Gérard.
1: Toi, tu t'écrases, d'accord?
13: Alors, prends le débat.
1: Tu la fermes.
13: Allez, bichon. Allez, mon bichon,
1: prends le débat. Ta gueule, toi.
2: Bon, Gérard, sinon, pour revenir au débat, il y a Davy One, il te demande où est-ce que les bébés sumo achètent leurs grandes pampers?
1: Dans les grandes surfaces en principe.
19: Il y en a partout. Oui. Il y en a partout.
13: Sinon, ils rentrent pas dans les petites surfaces.
1: De toute manière, y a-t-il plus de sumo en France que dans les autres pays Donc je vais répondre en principe là où il y en a le plus.
13: C'est où? C'est où, Gérard? Gérard, tu peux répondre s'il te plaît, mon grand?
1: Là où il y en a le plus, c'est au Japon.
13: Bah oui, c'est le pays du sumo.
1: Bah oui, en général, hein.
19: Ah ouais.
1: Question suivante. Que doit manger un sumo dans la journée? On va demander ça à Petit Croissant.
21: Mais non.
19: Ouais, Gérard.
1: Oui.
19: Donc c'est Petit Croissant. Écoute, je voulais d'abord te demander une question, moi. Est-ce que tu aurais déjà rencontré un sumo?
1: Non.
19: Jamais. D'accord. Parce que moi j'en ai rencontré un et donc c'était assez effarant. Il mangeait tout le temps dans la journée parce qu'il me disait qu'il fallait qu'il prenne environ pour 15-20 kilos de nourriture par jour.
13: Ça va, ça
19: pour
13: va.
19: Pas, pour pas perdre de poids.
13: Ça va déraper, je vais partir en couille.
19: Tu m'écoutes?
1: Manu Fildar, vous arrêtez de jacter entre vous, s'il vous plaît. Parce que ça commence à devenir rengaine tous les deux.
13: Mais t'écoutes même pas les auditeurs.
1: Ouais, ben pour l'instant, tu les laisses parler, d'accord?
19: Ça tombe bien parce que je voulais parler un peu de tout ça. Donc je sais pas, qu'est-ce que t'en penses toi alors?
1: Un sumo, qu'est-ce qu'il doit manger dans
19: une... C'est ce que je viens de te dire là, au niveau de tout ça.
1: Personnellement, je vois pas du tout le rapport.
19: Tu m'as pas écouté quoi.
1: Bah non, parce que comme Manu et Pildar, j'actais entre eux.
19: Je vais répéter, donc je disais que Sandy devait bouffer 15-20 kilos par jour.
1: Ouais, bah au revoir. Au revoir Petit Croissant. Sandy, à t'emmerde. Alors là, vous commencez à me casser les couilles avec Sandy.
22: C'est vrai, arrêtez.
1: Vous lui laissez la grappe tranquille et vous arrêtez de parler d'elle. Parce qu'on en a ras-le-bol.
22: Ouais, et en plus elle était vachement bien dans Grise.
1: Et moi, je t'emmerde.
22: On parle pas du mot mystère.
1: Bon. Alors, Manu, tu te démerdes, je ne continue pas
13: les enfoirés, vous êtes vraiment des enfoirés.
1: Ouais. Tu te démerdes, Manu, tu me cherches d'autres leaders, je ne continue pas dans ces conditions-là.
13: Mmh. Ok, pas de problème. Bah, tu peux garder les filles, Gégé, elles sont sympas.
3: C'est Gérard.
13: Ouais.
1: Pas de problème. Alors, rouleau de PQ.
3: Oui, Gérard. Je sais plus ce que c'était ta question, excuse-moi.
1: Alors, c'est que doit manger un sumo dans la journée?
3: Je te fais tous les repas ou...
13: Bah oui, c'est mieux.
1: Non, mais que doit manger un sumo dans la journée?
3: Au petit-déj, c'est breakfast anglais obligatoire. Donc, il mange plein de saucisses et saucissons musulmans. Donc, ça, il mange plutôt du poulet. À midi, ils font un petit déjeuner aussi à 10h. Donc là, il mange plutôt des céréales, des chibres, tu vois, pour éliminer le poulet. Le midi, il mange une pomme. Ouais. Parce qu'après, ils ont entraînement, donc il faut pas qu'il soit trop lourd. À 4h, ils font un petit breakfast aussi, ils mangent un petit brunch avec le thé, ils mangent des petits gâteaux anglais avec de la confiture, de la marmelade d'orange, ainsi que...
1: Non, attends.
3: Des petits gâteaux
1: à Non, rouleau de PQ, s'il te plaît.
3: À 19h, ils mangent.
1: Rouleau de PQ, s'il te plaît, merci. je peux vous dire une chose, qu'un sumo n'a pas le droit de manger de matière grasse.
13: Non, oui. Pas de saucisson au poulet, tout ça, rien.
1: Non, déjà le poulet, c'est de la matière grasse.
3: Pas du tout.
13: Ah bon? Même non, le blanc
22: la peau.
13: C'est quoi, moi je mets du poulet sur mes tartines le matin.
1: Ouais. Non, toi, tu occupes ton standard et t'éteins ton micro et tu fermes ta gueule. Apolline. Hey, t'es vraiment une chienne, toi, hein.
19: Oh non.
3: Non, parle pas comme ça d'Apolline.
2: Elle a mis ça quand même.
19: En plus, c'est sa vie privée.
3: Ça ne regarde pas ce qu'elle fait chez elle.
19: Ouais, ça c'est vrai.
1: Donc, sixième question, combien coûtent les habits qu'un sumo porte pour un mariage?
22: On n'a pas répondu,
13: Gérard. Ouais, attends, Gérard.
19: Oh.
13: Ouais. Vas-y, Manu.
1: Ouais, on a gagné. Non, tu dégages, toi. Tu dégages, je t'en veux plus dans les studios.
13: Ah, il veut dégager Apolline. Ouais. Apolline reste dehors, donc.
19: Merde,
13: ça va pas sentir bon alors. Ça va plus sentir bon, je
19: vous le dis. On n'a pas répondu, Gérard, c'est quoi ce
13: truc? Bon, excusez-moi, tout le monde.
1: Ah, bonne gueule.
22: On n'a pas répondu.
1: Oh, putain, je sens que dans notre temps, je vais conclure. Hein.
5: C'est pas grave. On accueille Sumo Bidik à la place de Petit Croissant.
7: Ouais, bonsoir.
10: Salut.
1: T'appelles d'où?
7: Salut, j'appelle d'Orléans.
1: Ta fréquence, s'il te plaît.
7: 103.8. Salut, bonsoir l'équipe, salut GG.
5: Salut, ça va?
1: Salut mec, ça roule, c'est cool.
7: Fun school.
1: Bon, ça y est, ouais. Bien,
5: avant qu'il réponde, il y a quand même Seigneur qui a une bonne question sur l'IRC. Il te demande à combien de kilomètres heure va un pet sumo.
1: Là, je sais pas. Aucune idée.
22: Bon, on peut répondre.
5: Ouais. Ouais, remarque, ouais.
22: Bon, alors, moi, je suis éleveur de sumo et je leur donne pédigré pâle.
1: Non, mais c'est bien de préciser le...
5: Pas de marque.
1: C'est bien. Je sens que tu as dégagé, toi.
10: Est-ce qu'ils ont un beau poil?
22: Oui, ça va, bon, enfin...
1: Ouais, alors hop, terminé. Au revoir. Au revoir. Voilà, comme ça, ça va plus vite.
7: Et donc... dans la pub.
1: Fais gaffe, parce que toi aussi, tu risques de dégager. Alors, Manu, c'est la dernière fois que je te le dis. Tu me changes tout le monde.
7: Ah ben, je vais l'arriver, moi.
5: Justement.
1: Ah ouais.
5: Justement.
1: Tu me changes tout le monde.
5: Justement.
1: Et on va s'écouter...
5: Non.
1: On
5: vient de mettre un disque.
1: Non. Pour l'instant, c'est moi qui commande.
5: Ouais, bah, tu te caresses et après tu commandes.
1: Quoi, je me caresse tout à l'heure. Tout à l'heure, tu vas te prendre...
7: Non, tu fais ton taf, là, vas-y.
5: Non, on travaille, Gérard. On n'est pas là pour écouter des disques. Autrement, tu écoutes la
1: famille. Non, moi, je veux pas le savoir.
5: On accueillait quand même Petit Dragon Jaune.
1: Ouais. Voilà. Tu as la place?
5: La place de Nem qui sent, là, du...
23: Bonsoir tout le monde, bonsoir Gérard, ça va bien?
7: Voilà.
1: Eh, hey, vous avez...
23: Oui.
1: Bon, attendez.
23: Oui.
1: Hey, Manu.
23: Bonjour.
1: Un conseil que je te donne.
5: Quoi?
1: Vous me prenez sur les lignes. Je ne veux pas le savoir, vous me prenez des lignes.
23: Gérard, il vient me prendre sur la ligne.
10: Il fait des lignes.
23: Ouais. Il peut que... Voilà.
1: Je sens qu'il y en a qui vont dégager.
7: Bon, alors, question.
1: Alors, vas-y.
7: Non, mais
1: la question, c'est que doit manger un sumo dans la journée.
23: Ah, moi, j'ai pas répondu encore. Hein.
1: C'est qui?
23: Hein? C'est gros taraté.
1: Eh ben, tu vas répondre.
23: Ah bah ouais, je vais répondre. Un sumo, il bouffe que des hamburgers McDonald's parce que c'est super bon.
1: Alors, au revoir. Au revoir. Hop.
23: Non, pourquoi au revoir?
1: Au revoir, on précise pas de marque. Hop. Ciao.
23: C'est qui, t'as entendu une marque?
1: Gros, t'as raté là. Hop.
23: Où t'as entendu une marque? J'ai pas dit
1: au revoir, au revoir, au revoir, au revoir.
23: J'ai dit qu'il mangeait plein de hamburgers parce que c'était super bon.
10: Ouais, c'est ce qu'il a dit, hein.
1: Ouais, non, mais je veux pas le savoir.
23: Tout le monde, tu vas voir.
1: Ah, mais merde!
23: Ouais, non, mais c'est vrai, je t'assure.
10: C'est vrai.
23: Si encore j'avais donné une marque, je
1: crois. Oh, putain!
7: Non, il a pas dit Pizza Hut.
1: Allez, hop, au revoir!
23: Bonjour.
1: Oh, putain! Vous me faites chier au standard! Putain!
5: Calme.
1: Bon,
5: Gérard, attendez, chut.
1: Ça y est, là.
5: Gérard, mais qu'est-ce que j'ai fait? Ah, mais voilà! Faut couper les auditeurs, excuse-moi, Gérard.
1: Bah voilà.
5: Mais vous êtes en antenne, les auditeurs. Là, il est en train de gérer avec le standard. Voilà. Et sur IRC, il y a Dan qui te demande si la taille d'une bite de sumo est proportionnelle à son poids.
1: Non.
5: Et pourquoi?
1: Non, parce que là-dessus, j'ai pas. On n'a pas pu en savoir plus.
5: Donc tu sais pas, dis pas non, dis que tu sais pas.
1: Disons, je peux pas y répondre. Voilà.
5: Ah, d'accord.
1: Je préfère lui dire tout de suite, je peux pas te répondre sur ta question.
5: Et je souhaite une bonne nuit à Snooze.
1: Ok. La question suivante, c'est combien...
5: Ah bah non, ce serait important.
1: Bon, Olivier. Voilà. Donc, tu retournes dans ton studio de Réa.
5: Ah, il n'a pas tenu longtemps. Bon, Gérard, le débat là-haut.
1: Non, mais moi, vous me changez les auditeurs parce que...
5: Allez, mais ils sont là, ils sont changés.
1: Ils sont presque tout nouveaux, Sumo Bidik, il est nouveau,
5: Petit Dragon Jaune,
1: il est nouveau. Pour le PQ, elle a rien dit, et Gros Taraté, il répond bien, donc tout va bien.
5: Ouais,
1: c'est vrai. Alors, rouleau de PQ.
10: Fun.
23: Bon.
10: Oui, Gérard. Excuse-moi, mais il y a quelqu'un qui me parlait hors antenne et j'ai pas entendu.
5: Numéro, c'est quoi?
10: Gérard.
1: La question, c'est que doit manger un sumo dans la journée pour la dernière fois?
10: Je t'ai déjà répondu, alors j'en étais.
23: On a tous répondu. Bah, non, moi j'ai pas répondu. Mais bon, c'est pas grave, à la rigueur, on peut passer.
10: Mais j'avais pas fini.
1: Bon, je sens qu'ils sont pas bons. Donc Manu, tu te démerdes.
5: Quoi?
1: Tu gères et tu me trouves d'autres auditeurs pour la fin des questions. Non.

0: pour ça. On récupère Sumolusque,
1: oui, tout à fait, bonsoir.
0: Ta fréquence ?
1: Oui, j'appelle de Lyon et j'écoute sur Internet.
0: Ta fréquence ?
1: Et j'ai pas de radio.
0: Non, mais tu me...
2: Non, mais par Internet, il n'y a pas de fréquence, Gérard. Ils tout écoutent par Internet, c'est tout. C'est
0: alors, sur fait. Lyon, la fréquence Lyon, c'est 102.1. Tu te foudras pas de ma gueule.
1: Voilà, c'est pour ça que je voulais pas dire de bêtises.
0: Ouais, ben, le prochain coup, quand je te demande une fréquence, tu me la donnes, s'il te plaît, merci.
1: Mais moi, je suis moderne.
0: T'as casqué ?
3: Oui, bonsoir, Gérard. J'appelle de 13e arrondissement parisien, 103.9.
0: Non, 101.9. Te fous pas de ma gueule non plus. Rouleau de PQ, 107.1.
4: Bonsoir Gérard.
0: Bonsoir à toi.
4: Bonsoir honorable.
0: Et Sous-Yvonne, ta fréquence s'il te plaît.
5: C'est 101.9, salut, réservoir prod en force. C'est cool. Voilà.
0: Et donc, la si question...
5: Permets, pardon, si tu me le permets, pendant 5 secondes...
0: Ouais, bah pour l'instant, tu vas te la fermer.
5: Ok.
1: Permets-toi.
5: Je fais une petite délifone à mon pote Jean-Luc de Réservoir Prod et à mon pote El Kabach qui paye pas mal.
0: Ouais, Tony, tu fermes ta gueule.
5: Ok.
0: D'accord, Tony.
5: Ah non, je suis la même voix, mais c'est pas pareil.
0: Ouais, ouais. C'est ça. Alors donc, la question, je la répète pas, donc... Simonosque.
1: Alors combien ça coûte quand il se marie en pagne? Ben je sais pas, quand il se marie, ben moi je dis qu'il se marie en pagne. Donc, je sais pas, il y en a pour 30 balles de tissu, quoi. Ça se marie, c'est toujours en pagne.
0: Combien coûtent les habits qu'un sumo porte pour un mariage?
1: 30 balles.
0: C'est la question, c'est pas...
1: Écoute-moi, il y en a pour 30 balles de tissu pour faire un pagne.
0: Putain.
1: Mais écoute, Gégé, t'as vu le reportage?
5: Mais
1: tu les as vus? Tu les as vus, ils ont juste une ficelle entre les fesses, là, ils sont à moitié nus, et ben ils se marient pareil.
0: Bon, t'as qu'à chier, parce que je commence à me prendre la tête.
1: Oh là là là là.
3: Pour se marier, étant donné que les sumos ont un grand poids, ils ont le prix de gros, donc pas très cher.
0: Mais tu peux préciser?
3: En yen, ça fait 17 000, et ce qui donne en euros actuellement, au cours de 6 francs 47, 533, environ 230 euros.
0: Ouais, ben la question des euros, c'est juste après. Donc, je te remercie de prendre déjà la question. Rouleau de PQ.
4: Oui, Gérard. En fait, ils se marient en costume traditionnel. Donc, c'est vachement compliqué. Ils ont des tiares, des sceptres, enfin bon.
3: Gag.
1: Non.
4: Si, c'est vrai.
1: Non, ils sont en pagne, moi, je te le dis, ils sont en pagne.
0: Oh, vous laissez parler les gens, s'il vous plaît, derrière, merci.
4: Ce sont effectivement des pagnes de cérémonie.
1: Ah, tu vois ?
4: Qui coûtent assez cher et qui sont toujours blancs.
0: D'accord. Question, parce que je voyais que tu voulais me poser une question, Rigo.
2: Tout à fait.
6: On n'a pas le temps, Rigo.
2: Il y a Dan.
6: On n'a pas le temps. On trace.
2: Il y a Dan qui se demande si les sumos.
6: On n'a pas le temps.
5: Voilà, oui, on n'a pas le temps.
0: Oh, Tony, tu dégages, au revoir.
1: Attends, c'est bon.
4: Il a rien dit.
0: Non, mais même, il a pas passé dans les débats. Au revoir pour lui.
4: C'est pas Tony.
0: Non,
4: c'est
0: presque pas.
2: Tony, c'est spermo sensible.
0: Ouais, mais tiens. Hop.
5: Je peux répondre à la question ou pas?
0: Non.
2: Donc, il y a Dan qui se demande si les sumos, ils utilisent des sacs à balles comme préservatif, un peu comme une certaine catelle qui utilise des sacs plastiques comme baignoire.
0: Non, je pense pas. Je pense pas du tout. Mais moi, je voudrais que les gens sur l'internet répondent quand même aux questions correctement.
1: Ouais, quand même.
6: Pas de private.
1: Ça sera un minimum, pas de private.
0: Suzy Wan.
5: Ouais, donc pour répondre à la question, je sais pas, un sumo, tu lui donnes une corde et un tablier, ça lui fait un string et c'est bon, quoi. Pour le boulot et pour tout, pour le mariage.
1: D'accord avec moi.
5: Sans filtrate, c'est
6: genre. Il mettait pas des kimonos pour le mariage, Gérard?
0: Non. Question suivante. Peut-on payer un sumo en euros ou pas?
1: Ouais.
0: On va demander, Tony.
5: Non, appelle-moi Suzy Wan, je sais pas.
0: Ouais, non, mais Tony. Bon, alors arrête, parce que toi je crois qu'on t'avait interdit d'antenne, donc je vois pas pourquoi tu repasses toute la semaine dans les débats.
5: Non, mais c'est pas grave.
0: Si c'est grave. Parce qu'il y en a marre que tu passes dans les débats.
5: Je peux répondre sérieusement aux questions, là. Il y a mes potes de réservoir pour...
0: Non, mais moi j'en ai rien à foutre, tu dégages, je ne veux plus t'entendre dans mes débats.
5: Non, mais bon, je vais répondre à la
0: question. Non!
5: Mais s'il te plaît.
0: Non, tu ne réponds pas.
5: Mais Sandy, elle m'aime bien.
0: Sandy, à ton merde. Non. Au revoir. Hop.
5: C'est vrai, en plus, elle m'aime bien.
0: Voilà. Alors, tu le laisses en antenne, Max, il va s'en occuper, celui-là.
2: Gérard ?
0: Oui.
2: Ouais, sur IRC, il y a Davy One, il demande si ça existe, le Kama Sutra pour sumo, et si oui, est-ce que ça ressemble à un excrément de dinosaure fossilisé ?
0: Alors là, très bonne question, je ne pense pas.
2: Non ?
0: Non. À mon avis, je ne pense pas.
6: Mais ça doit pas être les mêmes positions aussi.
0: Non, mais je ne pense pas. Tu me gardes Tony en antenne pour Max, hein.
6: Je peux pas, il a coupé là.

0: ouais. Rouleau de PQ.
1: Oui, Gérard. La question, c'était à s'apporter sur quoi? Ah oui, sur les euros.
0: Peut-on payer un sumo en euros ou pas?
1: Le sumo ne se fait pas payer en argent. Le sumo se fait payer, entre autres, en nourriture, ainsi qu'en appartement. Enfin bon, ils ont tout gratos, quoi.
0: Oui, mais attends.
1: Ce que je disais tout à l'heure, c'est des seigneurs. Mm-hmm. Ils n'ont même pas besoin d'avoir d'argent sur eux. Ils ont tout gratos, quoi. Tout
0: non, mais rouleau de PQ.
1: Oui.
0: Rouleau de PQ.
1: Oui.
0: Il y a quand même un truc que je voulais te dire. Mm-hmm. Quand ils font des combats, ils sont quand même payés.
1: Non.
0: Ah si,
1: ils sont payés en nature, donc ils gagnent pas d'euros.
0: Non, mais ils sont quand même. Non, mais ils sont pas payés en nature. Ils ont quand même de l'argent. Ouais, Manu.
2: À la place de Suzy One, on va accueillir Ginsu 2000. Mais je te préviens, il a un style très tranchant. Fais gaffe.
3: Bonsoir. Vous allez bien? Bonsoir, Gérard.
0: Bonsoir.
3: Hey.
0: Comment qu'il s'appelle lui?
2: Ginsu 2000.
3: Bonsoir,
0: Ginsu.
1: Salut.
0: Bon, Ginsu 2000, t'appelles d'où?
3: J'appelle de Paris.
0: Donc 101.9.
3: La fréquence, bien sûr, 101.9.
0: Yeah. Donc, tu peux répondre à la question?
3: C'était...
4: L'euro.
3: Comment ils se font payer, c'est ça?
1: Ouais,
3: l'euro. Ouais, ils ne sont pas payés, les sumos. Hein. Tu sais, j'ai entendu tout le monde le dire, ils ne sont pas payés, parce que c'est comme disait, je ne sais plus qui, c'est des seigneurs.
1: Rouleau de PQ.
3: Rouleau de PQ, disait que c'est des seigneurs, c'est vrai. C'est vrai, c'est des seigneurs, ces mecs-là. Le mec, il va dans un magasin, il se sert, il se casse, et il n'y a pas de problème, quoi.
5: Mmh. Ouais, c'était pas classé, toi.
0: T'as qu'à chier.
3: Ok, mon pote.
4: C'est doux, genre.
6: Oui, Gérard, il y a un proverbe chez nous du côté du Japon qui dit « Sumo payé en euros, c'est fait niquer à Tokyo ».
0: Je veux dire une chose, tu parles correctement parce que tu es de la région parisienne, donc tu parles correctement.
6: Gérard, s'il te plaît, j'habite au 13e arrondissement parisien qui est une communauté chinoise à Paris.
3: C'est vrai.
0: Moi, je sais, je connais très bien.
6: Ouais. Bien. Excuse-moi, Gérard, si mes origines te dérangent, si en France nous sommes mal acceptés, nous la communauté...
3: C'est faux. Il n'y a pas de problème, mon pote.
0: Moi, oh, vous le laissez parler, s'il vous plaît, merci.
6: Ouais. Gérard, mes parents sont d'origine japonaise. Mon père s'appelait Kane, il a grandi dans un monastère. Il a rejoint ma mère à l'âge de 30 ans, ce fut une grande douleur pour nous.
5: Attends, c'est le fils des 4 étoiles du Sud, là.
0: Simolusque.
4: C'est un enfant de la bombe.
0: Ouais, attention à ce que celui qui s'amuse à continuer à dire des conneries comme ça.
4: Faut pas déconner, c'est pas drôle, ça.
3: Ouais.
4: Moi, je pense qu'il faut partir d'un principe simple. L'euro, c'est pour l'Europe. Donc le Japon a droit à l'euro, comme tout le monde. Il n'y a pas de discrimination à faire, c'est tout.
1: Ouais.
4: C'est tout, donc oui, ils ont le droit d'être payés en euros.
0: D'accord.
4: Bien sûr.
0: Moi, je pense que... je vais répondre à un rouleau de PQ qui m'a dit que...
6: Appelle la Lotus.
0: Toi, tu t'écrases, s'il te plaît, merci.
1: Je peux m'appeler Lotus quand même.
0: Pour confirmer ce que tu me disais, moi je pense qu'à mon avis, ils sont payés quand même parce qu'ils ne feront pas des débats gratuits ni rien du tout.
4: Ils font des débats sur quoi?
0: Non, non, mais quand ils font des combats, ils sont payés, je suis désolé.
4: Ouais, c'est pas
0: nuance. Combien doit mesurer un sumo?
3: 1m90 à peu près.
4: Non, mollusque, sumolusque.
0: Bon, ouais.
4: au moins 1m20 de large, au moins.
0: Non.
4: si, sinon il rentre pas dans le panne.
0: Combien doit mesurer un sumo, putain, tu vas répondre correctement à la question ou pas?
4: 1m3.
0: Bon, allez, hop, dégage, au revoir.
4: 1m80.
0: Au revoir.
7: Je m'appelle Suzy, je fais 200 kilos et j'aimerais bien que tu me prennes le cul.
0: Bon.
2: Ça c'était une femme sumo. Hein.
4: Ouais.
2: Il y a Davy One, il dit que justement les femmes sumo, il faut les rouler dans la farine pour qu'elles mouillent, c'est vrai?
5: Non,
2: pour
5: voir où elles mouillent. Non, faut une bouteille d'eau.
0: Même pas.
3: C'est quoi ça?
0: Toi, fais gaffe à ton matricule, Fildar. Fais gaffe à ce que tu dis.
3: Attention.
0: T'as qu'à chier.
2: Ok.
6: Les sumo peuvent mesurer en gros hein, entre 1 mètre pour la catégorie plume. Et 1m95 pour la catégorie poids vraiment très lourd.
3: Alors, le poids plume, c'est minimum 190 kg.
0: Ketsul 2000, pour l'instant, c'est pas toi que je m'adresse.
5: Ginsu.
0: Hein? Donc, moi, je vais répondre à la question. Normalement, un sumo doit mesurer entre 1 mètre. Il doit pas mesurer.
3: 1 mètre, oui.
0: Il doit faire 1m80. Et ça a été dit dans le reportage que j'ai vu samedi.
6: Ouais, mais il y a également des sumo nains hein, au Japon, Gérard. Mm-hmm. Passe-partout. qui est un grand combattant, un Yokozuna de là-bas. Yokozuna est un champion suprême au sumo, pour lequel on organise chaque 1er décembre le Sumoton.
0: Ouais, ben 5 minutes, s'il te plaît.
6: Voilà.
2: Oui, Gérard, à la place de Sumolusque, qui est parti, on accueille Thierry.
0: Bonsoir.
8: Ouais, salut GG, salut à tous.
3: Salut Thierry.
0: T'appelles d'où ?
8: J'appelle de Amiens.
0: Fréquence ?
8: 107.6.
9: Tu kiffes le Nord ?
8: Je kiffe le Nord, je kiffe Apo, je kiffe tout le monde.
0: Ouais, Amiens, c'est dans le Nord ?
8: Bien sûr, c'est dans le Nord.
0: Ah oui,
10: ouais, ouais, Amiens. Ouais, Gérard, j'habite le Nord, je sais alors.
0: Amiens, c'est dans le Nord. Ouais. Amiens, c'est dans le Nord. Oui, non, mais attends, apprends ta géographie, toi.
5: C'est où Amiens, Gérard ?
0: Amiens, c'est dans le département 60, et 60, c'est pas le Nord.
10: Ah ouais, c'est, mais c'est tout près aussi, Gérard.
0: Non, c'est dans le département 60, c'est pas le Nord.
5: Donc, alors, Gérard, au-dessus de Paris, c'est quoi ?
0: Hein,
5: c'est le Nord, c'est le Nord au-dessus de Paris ou pas?
0: Ouais, mais attends, Amiens, c'est pas dans le Nord, alors, d'accord? Alors ta bouche à toi, toi le Troyen, écrase.
5: Avec ta bouche.
0: Écrase.
8: Troyen, sudiste.
6: C'est dans le sud du Nord, Amiens.
0: Ouais, c'est ça, dans le sud du Nord. Pourquoi pas dans le sud de Paris aussi?
5: Non, dans le Nord de Paris. Le 9-4 dans le sud de Paris.
0: Combien doit mesurer un sumo, donc, à ben Thierry?
5: À la naissance?
8: À la naissance, un sumo doit... Je sais pas, je crois qu'il n'y a pas de taille limite, hein. Et tout est accepté, du moment qu'après ils s'empiffrent avec des bols de riz, tout est accepté. Hein.
0: D'accord. Okay,
8: j'ai bien répondu.
0: Ouais, ouais, merci, t'as bien répondu.
8: Mais non.
0: Putain, Pilda, tu commences à me casser les couilles avec ce truc-là.
3: Mais c'est bon, Gérard, continue ton débat.
8: Il oui, c'est
6: Gérard, embêté.
0: Oh putain, je sens que tout à l'heure, ça va chier. Hein.
3: Ouais, on se casse.
0: Rigo.
2: Oui, il y a Moulinex qui voulait savoir si la liposuction des sumo elle est plus chère que celle des que les autres liposuctions, excusez-moi.
0: Lolo, la question qu'il me pose lui. Aucune idée.
3: Ça c'est dur, hein, Gérard.
0: Aucune idée, je peux pas lui répondre.
8: Par contre, GG, t'as oublié de parler des études pour être sumo. Parce qu'en fait, ils font un bac sumo et puis il y a plusieurs options.
0: Il y a pas un bac PD non plus.
8: Non, il y a plusieurs options.
0: Il y a pas un bac PD.
8: Non, il y a options.
0: Non, il y a pas de bac PD.
5: Si, mais tu l'as essayé plusieurs fois. Tu l'as
0: t'as caché.
6: Oui, les sumo, tu parlais des études.
3: Non,
9: il parlait de la taille.
6: Ah, la taille. J'ai déjà répondu, Gérard. Les sumo au Japon, 1 mètre minimum catégorie plume. Plus d'un mètre 80 jusqu'à 2,50 mètres pour la catégorie building.
8: Et GG, il n'est pas chinois, lui.
0: Thierry, tu fermes ta gueule, s'il te plaît, merci.
2: Bonjour. Gérard.
0: Rouleau de... oui.
2: Il y a Turpentine sur l'IRC, elle aime bien quand tu l'engueules, alors elle te demande si ça t'excite quand Sandy, elle se fait pisser dessus par un sumo.
0: c'est comment son nom? Carpentine, je t'emmerde. Et t'as qu'à pisser toi-même sur toi. Qu'est-ce que tu veux dire, toi?
3: Je
10: voulais dire que t'avais raison, ouais.
0: Ouais, ben, t'éteins ton micro pour l'instant.
3: D'accord.
0: Rouleau de PQ.
9: Oui, Gérard.
3: Comment t'es tout?
0: Oh!
9: Je n'ai pas répondu à la question qui m'a fait.
6: C'est 20 fois qu'on répond à la même question.
3: Oui, c'est vrai.
9: À la naissance, ils font à peu près 80 cm. Les femmes sumo accouchent debout, c'est assez original. Et ils peuvent grandir.
0: Tu peux parler plus fort devant ton combiné.
9: Ils peuvent grandir jusqu'à 1m80 et obligatoirement faire au moins 2 mètres de circonférence.
0: Moi, je connais Fielder.
8: Moi, je connaissais un sumo qui fatiguait les adversaires avec son anus dilaté.
0: Bon.
8: Elle les épuisait complètement.
0: Je sens qu'on va terminer le débat.
3: Mais
0: parce
3: non,
0: que Fielder Manu. Fildar Manu sont en train de faire les deux connards.
2: Fildar Manu,
0: c'est les deux PD de la bande FM. Donc ça commence à bien faire. Donc on va laisser la place à Seb.
5: Non.
0: Si.
5: Non. Gérard.
0: Si Seb.
2: Gérard, sur l'IRC, c'est remonté. On est 9878.
3: On va arriver à
6: 10 000,
3: Gérard. Oh là là.
0: Combien? Max, reviens. Viens.
8: T'es trop une star.
0: Ta gueule, toi. Putain, mais c'est pas vrai, ça.
2: Et sinon, sur IRC...
0: Qui c'est qui m'a choisi, cet abruti, là? C'est toi, encore.
5: C'est quoi, pour faire les débats? C'est Max.
0: Non, c'est pas Max qui a choisi Thierry.
5: C'est toi, pour faire les débats, il t'a choisi.
0: Et qui c'est qui t'a choisi au standard?
5: Bah, c'est toi.
0: Non, pas moi.
5: Je sais que tu me kiffes.
0: Ouais, moi, je t'emmerde, pauvre con, va.
2: Non, mais sinon, sur IRC, il y a Arnett, il dit qu'il aimerait bien caresser ton gros sumo.
0: Non, bah lui, il va se renculer. Tu m'as dit combien?
3: Rigo, tu te fous un peu de ma gueule, là, je crois.
0: Oh, tu prends de ta gueule, toi.
3: Il n'y a pas d'Arnett sur IRC. Le câble, il marche pas ce soir.
6: Gérard.
0: Tiens, comme Gérard, par hasard, il est dans
11: Gérard,
0: les débats.
11: Il y a un auditeur qui te pose une question. Il y a...
6: Takashi voudrait te poser une question, Takashi. Gérard. Est-ce que tu as entendu parler dans le monde du sumo d'un trafic de Slim Fast?
0: Non.
8: Oh, quelle nouraille!
0: Oh, Thierry, tu t'écrases! Ça tu... commence à bien faire. Alors, tu me le vires, celui-là, terminé pour lui. Il retourne, retourne dans son lit.
2: J'ai viré, Ginsu 2000. Ouais, il est calme, Thierry. On accueille Judo Boy, d'ailleurs, à la place de Ginsu 2000.
3: Oui, bon.
0: Bon, non, mais c'est terminé.
2: Pourquoi vous marrez, c'est son nom.
0: Gérard, on est 9967.
11: Il faut continuer, là, Gérard.
0: Il faut continuer, là.
2: Sur Minitel, on est combien?
11: Boost caution.
2: On est sur combien sur Minitel?
11: On est à un peu plus de 1000 connectés, quand même.
2: C'est bien. Hein.
0: Bon, question suivante.
9: Je pleure pas.
11: Il y en a un qui pleure avec tes conneries.
9: C'est pas grave.
0: C'est bien, Manu, de choisir des auditeurs
11: qui rigolent
0: et qui changent de voix. Hein.
2: Et sinon,
0: c'est bien.
2: Gérard, il y a Compi Musique sur RC, il te demande si t'aimes la sumo-domi.
0: Non. Donc, y a-t-il autant d'hommes que de femmes sumo? Et on va demander ça à Thierry. Le trablo.
8: Non, je suis pas un trablo, mais sur les sumo, c'est vrai qu'il y a des combats de femmes de sumo, mais c'est assez crade, parce que l'autre fois, j'ai vu des combats, et il y en avait une qui avait ses règles, et en fait, l'autre, elle a glissé sur ses ringagnas, et elle allait s'emplafonner dans le public.
0: Bon, alors, tu sais où tu vas aller t'emplafonner, toi?
8: Je te jure, c'est véridique, c'est Ultimate Fighting.
0: Ouais, c'est ça. Fous-toi bien de ma gueule parce que j'ai vu le reportage et je vais te dire une chose que c'était pas des combats de femmes sumo. Hein. Alors là, t'es un peu con là.
8: Ouais, c'est vrai.
0: Ouais, ben retourne au standard.
8: Non,
0: au revoir.
8: Comme ça.
0: Au revoir. Rouleau de PQ. Terminé pour Thierry.
9: Il
0: hein.
9: Y a autant.
0: Oh oui.
9: Allô.
0: Je te parle là. Tu fais ton boulot.
2: J'ai des interférences. Je t'entends plus.
9: Et je te parle. Tu pourrais me répondre.
2: Il faut que tu coupes Thierry.
11: Faut que tu coupes Thierry.
2: Je te jure, j'entends rien du tout.
3: Oh là là.
2: Hey mec, parlez-moi.
0: Oh là là là là là.
2: Faut que tu coupes Thierry, Manu.
3: Tu m'entends pas. Tu coupes ma
2: Thierry.
3: Coupe Thierry.
0: Tu vires Thierry.
2: Hein?
0: Merde.
2: Enlève ton casque, t'entendras peut-être mieux.
0: Oh là là. Tout à l'heure, je vais te mettre une barbe dans ta gueule, tu vas comprendre.
2: Je coupe qui?
0: Ta gueule, tu coupes. Voilà. Donc, rouleau de PQ pour continuer et après on arrête.
9: Oui, Gérard. C'est sympa. Après, il y a autant de femmes que d'hommes, en fait, parce que c'est pour qu'ils puissent se marier entre eux.
0: Non, mais y a-t-il autant de femmes, autant d'hommes que de femmes sumo?
9: Oui, je te dis que oui, il y en a autant, c'est pour qu'ils puissent se marier après entre eux.
0: Tu peux préciser parce que là je comprends
2: Gérard, c'est pour qu'ils fassent des bébés sumo comme
9: voilà,
2: ça.
0: Mais le truc que je veux dire, c'est y a-t-il autant de femmes que d'hommes qui font
2: des combats de
0: sport là?
9: Oui, ben on te dit oui, Gérard. Il y en a autant, c'est pour qu'ils puissent se reproduire entre eux.
11: Mais Gérard, je veux te poser une question. Est-ce que donc quand les femmes sumo elles font des combats, est-ce qu'elles ont seulement un slip?
0: Ça, samedi, j'ai pas vu on en a pas vu. Donc, c'était uniquement que des hommes samedi.
3: Ouais. Mais
10: Gérard, sumo, c'est une race ou pas? Je sais pas, moi.
0: Oh, ouais, t'es complètement con. Ouais,
9: est-ce qu'il y a un pays des sumo où il y a que des sumo?
0: Le mot sumo vient du mot japonais.
12: Ça s'habille pas, hein, comment ça.
0: Qui c'est qu'on a d'autres
2: Justement, à la place de Thierry, qui est parti, on accueille Nicolas, le petit ninja.
0: Nicolas, bonsoir.
3: Salut, bonsoir Gérard.
9: Salut Nico.
3: Salut.
0: La fréquence,
3: Nicolas.
0: S'il te plaît.
9: Salut Nicolas.
3: 107.12. 1, pardon, parce que j'ai une vieille radio, c'est pour ça.
2: Gérard, ça craint sur IRC, il y a un certain F de Babouin, il dit que pour une fois, ton débat, il était bien, on voit que tu t'y connais en sumo, et puisque c'est comme ça, il va fêter ça en allant chier sur ton palier, ça craint.
0: Lui, tu me l'attrapes et tu me le vires.
2: Ok, je le vire.
11: Et Gérard, il y a sur Minitel le 1200e connecté qui vient de se mettre.
3: Gonzo,
11: qui dit: Gérard, j'ai distribué ton catalogue de cul avec des articles érotiques un peu partout dans la région bordelaise.
9: Ouais.
0: Alors, tu vois, toi, t'es vraiment une fils de pute.
3: Oh là,
0: tu vois, parce que aller balancer ça à l'antenne alors qu'on est déjà assez emmerdé avec Max, avec ça, donc c'est bien. Tu continues de foutre ta merde, continue. Continue à foutre ta merde toute la semaine encore.
2: On vient de me dire au standard que la Canebière, Toulouse, Nice, Fréjus étaient touchés.
0: Voilà, et ben c'est bien. Et ton espèce de bébé rose, elle est pas touchée par tes conneries.
3: Oh
11: non, je pense pas.
3: Aucun rapport, Gérard.
0: Oui. Donc, je voudrais qu'on mette Bibi et après on se retrouve pour la fin du débat.
3: On s'en fout de Bibi.
2: De quoi?
0: On va s'écouter Bibi tout doucement.
3: Bibi fuck. Bibi, c'est ça?
0: Et on se retrouve après.
2: Je l'ai pas, sinon on l'a repris.
3: C'est la plus grosse de toutes ces reines.
0: Alors lui, tu me le vires.
3: C'est pas moi.
0: Non, c'est pas toi.
3: Non, Gérard, c'est pas moi.
0: Non, tu vires.
3: C'est l'autre, là.
0: Non, tu vires.
3: Dénonce-toi, vas-y, parle.
13: Vas-y, dis ton nom.
3: Parle, auditeur, vas-y, parle.
0: Tu vires, au revoir.
3: Ouais,
0: et on se retrouve tout de suite après pour les deux dernières questions. Donc la question que je vais vous poser, c'est faut-il fabriquer des voitures sur mesure pour un sumo? Et on se retrouve après pour la suite et fin du débat.
3: Hardcore.
0: Et dédié pour Sandy spécialement.
2: On y va. Mais c'est énergie, ça. On y va, cher. Allô.
0: Et voilà, donc, merci pour le jingle. On dit qu'on met un jingle et tu n'as pas.
2: J'ai oublié.
0: Donc, là, vous venez d'écouter spécialement dédicacé à Sandy. C'était tout doucement de Bibi. Ma Bibi que j'aime du fond de mon cœur, ma petite chatte à moi.
2: Tu lui dédicaces tout le disque.
0: Ouais,
2: tout le disque en entier qu'on a entendu.
0: Ouais, surtout qu'il était passé entre deux.
2: Non,
0: mon cul.
2: Mais non, c'était le jingle qui a foiré. Alors.
0: Ouais. Donc, alors, pour terminer le débat, il est 2h52. Donc y a-t-il faut-il fabriquer des voitures sur mesure pour un sumo? Et on va demander à Nicolas.
3: Ouais, bah c'est clair que c'est pas un sumo qui va rentrer dans une coccinelle, même dans la nouvelle. Donc je pense que des voitures sur mesure, c'est clair que ce serait plus agréable pour eux.
0: Ouais, mais avant que je demande à... Avant que je demande à Takashi s'il est encore là.
2: Il est là.
0: Avant de demander à Rouleau de PQ et puis l'autre, c'est
2: Judo
0: qui
2: Boy.
0: Judo Boy, parce que tu me l'as pas marqué, ouais, c'est bien.
2: Moi, je te l'ai dit. Mais...
0: Donc, je peux vous dire une chose, qu'en principe, d'après le reportage, un sumo n'a pas le droit de conduire.
3: Ah, bah alors, il se trimballe en quart, donc.
0: Ah ben, ça,
3: alors,
0: je sais
3: il
0: pas.
3: Il peut conduire par sa femme.
0: Non, mais faut te dire une chose, c'est que vélo, c'est pas évident de conduire, vu la taille qu'ils ont. Hein.
3: Ouais, bah, je crois le mec, il doit faire du skate ou des trucs comme ça.
0: Donc, Takashi.
14: Yabad boy.
15: Oui, Gérard, les sumos de toute manière n'ont pas de voiture car ils se déplacent comme les Pac-Man car ils sont comme un ballon. Aussi jeune qu'un citron, ça va Pac-Man.
0: Pac-Man. Ouais, qui est un rouleau de PQ.
3: Pec.
16: Ouais, Gérard, ils n'ont pas de voiture sur mesure parce qu'il n'y a pas de raison qu'ils aient des voitures sur mesure et pas les autres. Par contre, ils ont des costumes sur mesure, ils ont des pagnes spécialisées. Ils ont aussi des cercueils sur mesure parce qu'un sumo, c'est quand même balèze, donc il faut des roulettes renforcées sous le cercueil. Ils ont plein de trucs, quoi. Ils ont des grands.
0: Non, mais attends, Rouleau.
16: Oui, Gérard.
0: Rouleau PQ, je pense que tu es en train de reprendre la question numéro 6.
16: Peux-tu me la rappeler, je te dirai.
0: Combien coûtent les habits qu'un sumo porte pour un mariage? Donc, tu me reprends à peu près la même question.
16: Oui, non, mais
3: elle a parlé de cercueil,
16: là,
3: ça n'a rien à voir.
16: Je te parle de cercueil, je te parle de lit renforcé, de fauteuil, tout ça.
15: Le
16: donc, ça plaît.
15: Le cercueil est un habit pour l'éternité.
0: Judo Boy.
3: Ouais, bah écoute, non, mais sur les cercueils, elle a tout à fait raison. C'est vrai que dans les morgues chinoises, il y a un problème. C'est qu'il faut deux fois plus de place pour garder un cercueil de sumotori.
16: Mmh.
3: Et ça, c'est des problèmes de vie quotidienne qu'on n'imagine pas quand on voit deux gros tas de viande en train de se mettre là dans une arène, quoi.
0: Moi, je peux vous dire une chose, que j'ai jamais vu encore un sumo aller chercher une voiture. Hein.
3: Moi, Gérard, j'ai pas compris un truc, c'est au début des combats, les sumos, ils balancent du riz par terre. Pourquoi?
0: Non, c'est faux.
3: Ici, c'est vrai.
15: Pour les pigeons, c'est parce qu'ils se marient.
3: Ouais, c'est comme dans les mariages.
0: Mais
3: ouais.
0: Non.
2: Est-ce qu'ils récupèrent le riz pour le manger?
0: Ouais. Non.
3: Moi, je connaissais un sumo espagnol, il balançait de la paella, c'était dégueulasse.
0: Ouais, c'est ça. Et pourquoi pas du couscous aussi, tant
3: que tu
0: gagnes?
3: Tout à fait, j'allais en parler.
0: Donc, dernière question. Y a-t-il
3: un pilote dans l'avion?
0: Non, un sumo a-t-il le droit de faire l'amour? Ça, c'est une question.
3: Ouais, c'est ce qu'on disait tout à l'heure. T'imagines un sumo avec une bonne femme de 40 kilos en train de la prendre en missionnaire?
0: Ouais. Je te signale.
3: Oui.
0: Parce que si je parle de cette question-là, si vous avez bien regardé le reportage, il y a un sumo qui est marié, qui a des enfants.
3: Ouais, il a niqué dans le reportage, on l'a vu.
0: Attends, toi...
3: Non, mais comment il a fait, Gérard, sérieux? Il peut faire qu'une chose, c'est étouffer sa femme en même temps.
0: Nicolas.
3: Ok, bah, je viens de te répondre, c'était moi.
0: Ok,
13: Gérard, en fait, sur IRC, ils me parlent tous de l'inverse, en fait. Ils me parlent d'un éventuel petit moustachu qui baisera un gros sumo.
4: Ouais, c'est ce que je te disais. Toi qui as le problème de l'intérieur, raconte-nous.
11: Oui, c'est vrai. Justement, et au niveau de la question de Rigaud, il y a Tarzan sur Intel qui dit Bip a un anus de sumo, tout le monde y met sa viande.
0: Oui. Ouais. Lui, il ferme sa gueule, d'accord. Parce que je sais de qui il veut parler. Donc, Nicolas, t'as caché pour finir.
15: Oui, Gérard, le problème de sumo que j'ai bien connu au Japon, c'est que eu égard à leur grosse taille et leur gros ventre, le pénis a du mal à pénétrer dans la femelle. Donc, le sumo est obligé de viser. Mmh. Et comme il ne voit pas son sexe, il ne peut que viser que de manière aléatoire, à moins qu'il ait installé, bien sûr, un rétroviseur sous ses couilles, ce qui est une opération très onéreuse. Donc, le sumo n'a que très peu de chances de faire l'amour, alors il se masturbe avec des baguettes chinoises.
0: D'accord. Rouleau de PQ.
16: Oui, un sumo a tout à fait le droit de faire l'amour. Au contraire, ça brûle des calories. Et par contre, je conseille plutôt aux femmes sumo de se mettre dessus plutôt que dessous, parce que c'est vrai que se faire écraser, ça devrait pas être top, quoi.
0: Moi, ouais, mais je pense aussi.
3: Non, mais la base, ça donne faim.
0: C'est qui? C'est qui l'auditeur qui vient de parler?
3: Qui? C'est qui?
0: Bon, l'auditeur qui vient de parler, tu réagis ou pas?
3: Bon, c'est pas grave, je peux parler, moi.
0: Ouais, ben, vas-y, c'est pour finir.
3: Ok, donc j'ache des bières. Moi, je suis d'accord avec Takashi. Je pense qu'effectivement, avec, je sais pas, ouais, ils doivent avoir bien 20-25 cm de graisse entre les fesses, enfin, devant le trou de balle et devant la coquette. Donc, t'imagines l'affaire pour aller trouver le machin, je veux dire, faut y aller au périscope, c'est clair. Sinon, je pense que si t'as bien lu le Kama Sutra, tu regardes dans les dernières pages, il y a 2-3 positions qui sont adaptées aux personnes de forte taille, et je te conseille la boule.
0: Ouais, bah, c'est bien.
16: Comment la boule?
3: Bah, tu pousses, ma chérie, et ça roule.
0: Ok, donc, question IRC pour finir, et puis tu me donneras le petit point IRC, et avant qu'on demande la conclusion, il y a une question qu'on est en train de se poser avec Max. C'est ouais, que.
3: Genre, tu te poses des questions.
0: Oh
3: ouais, genre,
0: merci.
3: C'est du mytho, ça. Ouais.
0: Combien qu'on est là pour finir?
13: Ah, vous vouliez savoir combien on est?
0: Ouais.
13: On est 9997.
0: Oh merde. Et j'aurais pas encore atteint mon chiffre des 10 000. Mais par contre, il y a une question qu'on se posait avec Max dans le bureau là pendant.
11: On n'a pas le temps, Gérard, désolé.
0: Pour l'instant, c'est pas toi qui commande, j'ai le droit. Il reste encore 2 minutes, donc.
11: Non, j'ai le droit de la conclusion, tout ça. Il faut se dépêcher.
0: Non, mais on voulait vas-y, savoir. Vas-y.
11: Ouais. On voulait savoir. Mange-toi.
0: Ta gueule.
13: Est-ce qu'il y a des claviers d'ordinateur pour sumo, des trucs comme ça?
0: Combien de personnes peut être connectées sur l'internet?
11: Si c'est des sumo, moins.
13: Bah ouais, ça dépend.
0: Non. On en a rien à foutre des sumo, donc je voulais savoir parce que c'est la question.
11: Pourquoi tu fais un débat dessus alors?
13: Ça dépend de leur poids. Ça dépend du poids, Gérard.
0: Non, mais combien de personnes peuvent connecter d'un seul coup sur l'internet? À combien de personnes sur l'internet?
13: Je pense que c'est illimité. Je pense.
11: Bah ça dépend si Rigaud est en forme ou pas.
0: Toi, quand je t'appellerai pas, tu sortiras tout le lait. Quand t'auras un anse à ton cul, je boirai mon café dedans. D'accord?
11: Bon, Morgan, il est en train de mettre 666.
0: Alors, conclusion du débat. Donc, on va demander à Nicolas pour la conclusion. Nicolas, s'il te plaît.
11: Ah, pardon.
3: Bah, je suis en antenne, c'est génial. Ça y est, ouais.
0: Conclusion.
3: Gérard, pas de comeback. Pas de comeback. Alors, Gérard, ton débat, c'était mortel. Bon, les sumo, je sais que t'as donné plusieurs fois dedans, et pas qu'une fois.
15: T'as tapé dedans.
3: T'as plus tapé dedans que de donner dedans. Mais sinon, c'était génial, et le débat sur l'internet aussi mortel.
16: Il piquait du gras dans mon sumo.
0: T'as cassé.
16: Il piquait des baguettes dans mon porte-monnaie.
15: Oui, pour conclure,
16: il me foutait des nems dans le cul.
15: Est-ce que je peux conclure, s'il te plaît?
0: Vas-y, je t'écoute.
15: Je voudrais dire que si tous les sumo du monde se donnaient la main, on aurait le plus grand collier de perles du monde.
0: Mmh. Non, mais c'est vrai. Je voudrais bien un jour que s'il y a quelqu'un qui nous entend en Chine et qu'on des salles grandes boîtes, je voudrais bien être invité avec Max pour voir comment que ça se passe là-bas une soirée. Rouleau de PQ.
11: Jamais allé là-bas?
0: Non. Rouleau de PQ.
16: Ouais, alors Gérard, pour conclure, je voudrais dire que c'était un débat très intéressant, qu'on a beaucoup appris.
3: Tout en fait. Ouais, exagère pas quand même.
16: Que je kiffais mes potes et je suis super contente, je suis très fière de nous en fait, parce qu'on n'a pas du tout mentionné une seule fois le nom de Sandy. Et
0: non, presque pas. Ouais. Foutez-vous pas de ma gueule.
16: Effectivement, ouais.
0: Ouais, foutez-vous pas de ma gueule.
16: Pas du tout.
0: Non, t'oserais pas.
16: Ah non, pas du tout. Non,
0: oh, tu m'y laisserais.
16: Bah, bien sûr.
0: Ouais. Ouais. Le dernier, c'est
13: Judo Boy.
0: Et ouais. Judo Boy pour finir.
4: Lâche de bière. Donc bah écoute, moi en conclusion, je pense que t'as super bien fait de faire ce débat, parce que des fois tu fais des débats qui te concernent pas trop, genre je sais pas moi, l'argent, l'intelligence, tout ça, les stars télé, alors que bon, t'es pas grand chose quoi.
0: Non, et... presque pas.
4: Non, attends, là t'as fait un débat qui te concernait, c'était bien. Donc voilà. Parce
0: non,
4: que...
0: je suis pas Simo, hein, je te signale.
4: Non, mais tu vis quand même le problème de l'intérieur.
0: Ah non, parce que je vais te dire une chose, que je peux pas être Simo, parce que vu le poids que je suis pas Simo.
11: Non, t'es siamois toi.
4: Non, toi t'es entraîneur de sumo. Bon, et non, il y a une deuxième chose.
0: Et ta sœur, elle est entraîneur de quoi, elle?
4: Que je tenais à dire, et là je vais prendre ta défense, parce que il y a quand même, que, contrairement à ce que disait l'auditrice, il y a des gens qui ont parlé de Sandy, et ça c'est pas gentil, parce que Sandy, elle est pas grosse, elle est parfaite pour un sumo, elle est pas grosse du tout. C'est bon.
0: De toute manière, Sandy a fait son poids et c'est tout.
4: Voilà.
0: Donc, moi, je l'aime comme elle est.
11: Elle passera pas dans l'autre catégorie.
4: Je tenais quand même Gérard à prendre sa défense quand même.
0: Non, mais c'est bien que tu prennes sa défense. Moi, je peux vous dire une chose, que Sandy a fait son poids et je donnerai pas son poids. Elle est comme elle est, c'est tout. Maintenant, si personne peut l'aimer, peut l'avoir en peinture, eh ben, dans ce cas-là, moi,
11: Non, si on l'aime bien, on l'aime bien.
4: Mais
11: tous
4: elle a le droit de faire 60 kilos de la jambe droite, je veux dire, elle a le droit, c'est tout.
0: Je vais dire une chose, elle fait pas 60 kilos de la jambe droite, elle fait 61 kilos depuis qu'elle est avec moi. Elle a perdu 14 kilos.
4: Waouh, bravo.
0: Et moi bon. Je l'aime comme elle est. Ouais, de toute manière, c'est pas pour ça que je la laisserai tomber, au contraire.
4: Ouais, voilà. C'est pour ça que j'aimerais que les auditeurs respectent quand même ce gros tas de viande.
0: Alors, tu vois, je vais te dire une chose, oui. Que le gros tas de viande t'emmerde, et moi je t'emmerde avec.
4: Mais pour la facochère, elle est mignonne, quoi.
0: Ouais, et ben, moi je t'emmerde.
11: Gérard, il est là.
0: Ok.
11: Ouais.
0: Donc, alors, vendredi, vous allez retrouver...
11: Dans ta conclusion déjà, Gérard.
0: Ma conclusion, vous avez foutu que de la merde sur les deux débats, donc on va faire une petite réunion.
13: Mmh. Hein, moi j'ai pas le temps, hein, je me casse.
17: Non, il y a une réunion.
0: Bah, de toute manière, s'il peut pas, c'est pas grave.
11: En plus, faut qu'on fasse la réunion ici parce que le bureau a été pris par Morgane et en fin de compte, c'est Seb, on va faire d'ici parce qu'il mixe d'en face.
0: Donc, la conclusion pour moi, ça a été de la merde, les deux débats, comme d'habitude.
11: C'était bien.
0: Ils ont pas été capables de me gérer les auditeurs. Quand je vous dis, on ne prend pas Tony, ni tout ça, donc je voudrais bien que ça soit irrespecté.
13: Ah, tout ça, il est pas passé.
0: Tony, s'il il
13: non,
0: était...
13: Mais tout ça.
0: Ouais, mais même, j'aime pas trop. Donc, voilà, donc on va se quitter avec, pour finir, je pue de lire qui avec, caresse-moi le clavier avec tes poils de couilles. Or là, j'espère que c'est un bon truc.
11: Non, c'est le bon
10: titre. C'est de la bombe.
0: Donc avant de retrouver Seb pour la nuit sans pub, n'oubliez pas que demain, Max sera à la loco et il y a une soirée à Marseille, au Dôme de Marseille.
11: Ouais,
0: donc,
11: vendredi soir, au Métropole.
0: Au Métropole avec Rigo qui sera au Platine en premier. Donc c'est pour la compile Groove.
11: Métropole Groove.
0: Métropole Groove au Dôme de Marseille. Et donc et venez nombreux.
11: Il y a Didier Sinclair.
0: Attends,
11: les noms, tu veux les noms des...
0: Bah ouais, donne-moi les noms pour la loco. Je sais qu'il y a Strombez. Non.
17: Non, il n'est pas là ce week-end.
0: Donc doit y avoir... Bah, de toute manière, je pense que t'es au Platine, toi, ce week-end.
11: Non, il est aux Lumières, ce week-end.
0: Il est aux Lumières, toi, tu ferais mieux de t'écraser, et d'apprendre à mixer, parce que tu mixes comme un naze. Je t'ai écouté hier, c'était de la cata.
11: Mais non, c'est pas moi.
0: C'était du caca. Tu nous as fait du caca. Alors tais-toi. Donc, qu'est-ce que je voulais vous rajouter? Donc, la semaine prochaine, ben, je vais vous retrouver pour deux débats.
11: Oh merde.
0: Je ne sais pas encore ce que c'est. Je vais trouver des thèmes.
11: On peut faire un débat sur la préhistoire, Gérard.
0: Normalement, si je me trompe pas, et je pense que cette semaine, on devrait avoir les sosies de Jean-Luc Delarue. Et
17: Florian Gazan.
0: Et puis ton sosie de Johnny Hallyday, il vient quand, toi?
10: Ouais. Il vient pas, il nous a posé un lapin.
0: Ouais, ben dis plutôt que
13: Mythoman.
11: C'est un faux.
10: Ouais.
11: C'est un faux sosie.
0: Alors donc,
11: puis après il y a Seb qui prend l'antenne et puis on fait la réunion dans le studio là.
0: Donc alors vous allez retrouver à la loco donc à Paris. Donc c'est Gigi Maurice, Gigi Lune et Sylvie et Yvonne au percute. Et moi, je vous retrouve la semaine prochaine pour d'autres débats, à moins qu'il y ait des problèmes avant. Et s'il y a des problèmes, eh ben, vous risquez de m'entendre sur l'antenne. Voilà. Bonsoir à tous. Bon, c'est le débat.
18: sur la timidité. Donc on va accueillir Séverine, 18 ans de Fontainebleau.
19: Alors,
18: bonsoir
19: va,
18: Séverine.
19: Allô. Allô. Ça va?
18: Je sais pas, j'ai pas regardé ce matin.
20: Ah super Gérard, ça commence sur les starting blocks.
21: Ah, ouais. Trop fort. Oh,
18: Gérard, on va accueillir Tony.
20: Ouais, salut Paris. Gérard, salut grand gourou, comment vas-tu?
18: Je sais pas, j'ai
20: pas regardé ce matin. Ah, putain, je le savais.
18: Laurélie.
19: Lorelai. Salut Mike, salut GG.
21: Notre soussaï.
18: Bonsoir.
20: Pour la sodomie, Lorelai.
18: On va accueillir Annette.
20: Avec ton zaï-zaï.
21: Ouais, ouais, salut bâtard. Gérard, ça va?
18: Vous avez pas commencé?
20: Aurélaï, est-ce que tu fais des pipes avec ton zaï, avec mon zaï-zaï?
18: Bon, c'est bon. Ouais, vous attendez que je termine de faire la présentation, après...
20: Ouais, vas-y, présente.
18: Oh, on se calme derrière, s'il vous plaît. Merci. On va accueillir Jean-Luc, 22 ans de Paris.
22: Salut.
18: Salut.
22: Salut Jean-Luc.
20: Salut Jean-Luc, ça la pêche.
18: C'est ouais, Jean-Luc, tu parles un peu plus fort.
22: Jean-Luc, on balance, ça fait Jean-cul.
18: Jean-Luc.
22: Arrête, c'est pas drôle, je suis très timide.
18: Ouais, bah c'est bon.
20: Gérard, c'est Cyrillique, ça fait pareil. C'est Jean-cul aussi.
18: D'accord, ok. Ok, c'est bon, je vois déjà le terme de débat. Terme, et Laetitia, le terme, 19 ans.
20: Eh Gérard, un terme, c'est à la
18: fin. Oh, 6 minutes.
20: Non, 6 minutes, non. Non, 6 minutes, c'est trop.
18: Oh,
20: minutes,
18: c'est bon.
20: C'est le truc, là, sur M6.
18: Bon, oh. Tic. On commence le débat et on se calme.
20: Ok.
18: D'accord, Annette et Tony, parce que de toute manière, je vous ai... Tony, c'est... Je te reconnais.
20: Mais non, c'est pas moi.
18: Oui. C'est pas moi, c'est ma sœur qui bat le bar entre les cuisses d'un catcheur.
20: Ah, c'est pas mal.
18: Ok, c'est bon.
20: Oh là là.
18: Alors.
20: T'en as d'autres, t'es comme ça?
18: Je sais pas, j'ai pas regardé. Alors, on y va.
20: Oh, du moins, Gérard.
18: Alors, êtes-vous timide souvent?
23: Gérard, tu pues des pieds.
20: Oh, c'est vrai, ça, Gérard, tu pues.
18: Jean-Luc.
20: Jean-Luc, ta gueule.
18: Jean-Luc.
21: Oui, Gérard.
18: Tu retournes chez toi et c'est bon.
24: Attends, on a un vrai timide qui parle, c'est très bien.
18: Ils sont à plusieurs. Ils sont à plusieurs, c'est bon. Allez hop, Laurélie.
19: Lorelai.
24: Ta belle cabine.
19: Alors moi, oui, en fait, c'était pas pour ça. C'était parce que je voulais savoir comment faut réagir face à un garçon timide, plutôt. Parce que moi, je suis pas timide.
20: Moi, je te dis, Aurélie, si tu te mets à poil devant moi, toute ma timidité disparaît.
18: Bon, alors moi, je vais vous dire une chose.
25: Je te prendrai nu.
24: S'il te plaît, Gérard. Attends, tu vas nous dire que tu nous prendras nu.
18: Non, mais là, l'histoire du prêtre, j'en ai rien à foutre.
24: Attends. Je vais vous dire une chose, je vous prendrai nu. Mais tu te fous de nous, là.
18: Non, c'est
24: la timidité, c'est pas tes relations sexuelles.
18: Merde, il y a quelqu'un qui s'amuse. Ouais, bah, Arnette et... Arnette et Tony.
25: Je te prendrai nu.
18: Voilà.
24: Tu veux prendre nu, Arnette.
18: Voilà, je vais prendre nu, alors qu'on s'amuse derrière mon dos. Moi, si je fais un débat, moi, je vais arrêter tout de suite.
24: T'as raison.
20: Je voulais pas que tu me prennes nu avec un t-shirt, mais pas nu.
18: Arrête, non, mais attends. Arnette, je suis habillé, ça te regarde pas.
20: Moi, ouais. Je veux bien que tu me prennes nu, mais seulement c'était avec tes tongs et un t-shirt.
18: Bon, moi, je t'emmerde, ok?
24: Non, tu me prends nu.
20: Tu m'encules, mais bon.
18: Bon, allez, vous allez vous calmer.
24: Bon, on continue le débat.
18: Bon.
25: Je te prendrai nu.
24: Mais j'arrête, Gérard.
20: Sérieux, Gérard, on veut pas.
18: En fait, non, Gérard... mais là, je vais arrêter.
24: Est-ce que tu avales, Gérard?
20: N'insiste pas, Gérard.
18: Non, je vais arrêter comme ça.
20: Alors, vas-y, dis ta phrase, Gérard.
18: Ben, moi, je vais vous dire une chose. Non, mais moi, je continue pas. Non, j'arrête.
20: Mais Gérard, c'est bon. Tu vas pas faire un petit caca nerveux, là.
18: Mais c'est quoi, là, cette histoire, je vous prendrai nu.
24: Je sais pas.
20: Gérard, qu'est-ce que tu viens? C'est la Sim Camille, c'est ça?
18: Ouais, la Sim Camille, je t'emmerde, moi. Quoi, c'est la Sim Camille?
20: La Sim Camille.
18: Ok. Bon.
26: Fais-moi la totale.
18: Fais-moi la totale, et derrière... Il y en a qui s'amusent derrière mon dos. Alors maintenant, moi, je vais vous dire une chose.
25: Je te prendrai nu.
18: Bon, c'est fini, là, ce bordel, ou quoi?
20: Gérard, écoute, t'es un petit pervers, en fait. Tu nous as caché ton jeu,
18: mais... Ah non, mais moi, je vais arrêter le débat. Eh oh! J'ai pas...
24: Dis pas, s'il te plaît, c'est désagréable.
20: Faut pas saboter cette émission, enfin, le salaud.
18: Bon, c'est bon, je peux poser ma deuxième question.
26: Oh,
18: oui, voilà, ce bordel. Bon alors, Séverine.
19: Non, mais je t'ai déjà répondu, en fin de compte.
18: Non, mais j'ai pas très bien compris ta question.
20: Ouais, il est un peu topé, Gérard, il est droit là-dedans.
18: Bon, allez, c'est bon, allez hop.
19: J'ai répondu à ta question.
18: Bon, allez, croyez-vous que la timidité, ça s'oublie? Allez, hop, On passe à la quatrième, c'est bon.
19: Oui,
18: comme
19: on
18: ça,
19: fait la
18: deuxième.
19: Ouais.
1: On a même pas fait la troisième.
18: Ouais, ben, de toute manière, la troisième a un rapport avec la deuxième. Alors, si t'es pas content, c'est le même prix, tu rentres chez toi.
1: Non,
18: mais c'est bon, allez hop.
19: Non, je l'ai pas oublié.
1: Parce que tu l'as oublié chez toi, quoi.
18: Croyez-vous que la timidité, ça s'oublie? Alors, les coms, vous la fermez un peu.
24: Les mecs peuvent être timides aussi, Gérard.
18: Ouais, bon, bah, de toute manière, entre Tony, Arnett et Jean-Luc, c'est bon.
10: Tu fais tourner les balles, il y a tout ça qui veut te répondre.
18: Ouais, mais j'avais demandé, pas les mêmes.
19: Moi,
18: Arnett,
19: les mêmes,
18: dans tous les débats.
19: Bon,
18: Laetitia. Bon, c'est bon.
1: Ouais.
18: Bon, Séverine.
1: Ouais.
19: Non, mais en fin de compte, si t'as des... En fin de compte, quand t'es timide, c'est parce que t'as peur. Donc,
1: Ouais.
19: Il suffit de vaincre sa peur.
1: Ouais, je crois qu'il faut rechercher tout ça dans ton passé. Hein.
5: Non, mais je crois que c'est un problème avec le néocortex carrément sur le bulbe rachidien.
1: Non, je crois, je crois que là, tu pourras voir, parce que c'est plus...
18: Okay. Attendez, non, mais attendez,
24: moins vite, Gérard ne comprend pas tout.
18: Non, mais je pense que vous avez pas suivi la question.
1: Si
24: eux, ils ont suivi la question, c'est toi qui n'as pas suivi la réponse, Gérard.
18: Non, mais je demande à Séverine, et puis comme c'est tout le monde qui répond derrière,
24: c'est normal, c'est un débat.
18: Ça va être très dur de comprendre.
5: Non, s'il vous plaît, pas de polémique.
18: Non, mais de toute manière, on fera pas de politique.
1: Le petit cochon, là.
18: Ouais, le petit cochon, mais c'est bon, et vous arrêtez de manger des chewing gums.
5: Attention, Gérard.
18: Bon, Séverine.
5: S'il vous plaît, Gérard. Bon, Gérard, attends, tu te calmes maintenant, hein. Gérard,
18: bon, c'est qui, là?
5: Ouais,
18: c'est bon, je fume pas la moquette. Alors, maintenant, on va passer à la cinquième.
19: Non,
18: mais ça va aller vite. De la 4, on passe à la 5, comme personne veut répondre.
24: Mais si tout le monde répond, la 4.
18: Mais non, mais Séverine, elle m'a pas répondu parce que tout le monde a parlé derrière.
5: Bon,
18: alors pourquoi êtes-vous timide? Ah!
1: Je t'attendais bien à ce terrain-là.
18: Normalement, j'aurais dû la passer en 6.
24: Quelle surprise! Pourquoi êtes-vous timide?
5: Jean-Luc!
18: Vas-y, Jean-Luc!
5: Ouais, bah alors tu vois, c'est tout simple en fait, parce qu'on parle d'un système hypothalamo-hypophysaire qui sécrète des hormones. Ouais. Des hormones qui arrivent carrément sur les synapses post ou.
1: Gérard, fais pas comme si tu comprenais tout.
18: Mais c'est bon, de toute manière. Je m'attendais à la cinquième. Je sais qu'on va partir sur le cul.
1: Ah bon?
18: Donc, je m'attends à toi avec vous. Alors, on y va.
24: Attends, qu'est-ce qu'il est. Quand est-ce qu'il est parti sur le cul, là, Gérard?
18: Non, mais attends, là, c'est bon. Là, comme ils sont partis.
24: Toi, on sait que t'as le cerveau dans la culotte, mais quand même.
18: Non, mais je pense que là.
1: Je dirais plutôt que c'est la culotte qu'il a dans le cerveau.
18: Ouais, c'est ça, t'as raison. T'as raison, mon pote. Allez, continue. Allez, on y va. Allez, je vous écoute.
24: Ouais, Jean-Luc.
18: Allez-y.
24: Donc, Jean-Luc, finis ta réponse.
1: Voilà. De toute façon, Gérard, elle comprend rien. Vas-y, continue.
18: Ouais, vas-y. Jean-Luc, réveille-toi un peu.
5: J'en étais à la sécrétion des hormones qui peuvent donc agir sur les synapses.
18: Ouais.
5: Sur ce synapse, il y a tout un système de système nerveux qui permet un déclenchement de potentiel d'action si la stimulation est efficace, ce qui fait qu'il y a une réaction en chaîne qui entraîne une transpiration, hausse de la température, rougissement des oreilles et ensuite, bon, on est complètement bouleversifié.
18: Attends, tu crois que j'ai des hormones?
5: Tu as des hormones, Gérard. Je
1: les hormones, ouais,
18: Jean-Luc.
5: Des hormones.
18: Jean-Luc, tu crois que les hormones ont un rapport avec la timidité?
5: Mais tout à fait, Gérard, c'est un
1: exactement, absolument.
18: Bon, alors, êtes-vous timide pour embrasser une fille ou vice-versa? Question à 100 balles, réponse à 5 centimes.
19: C'est la première fois qu'on est timide.
18: Alors, allez-y. Attendez. Moi, je vais vous dire, quand j'embrasse une fille, je fais bisous sur la joue.
1: Gérard, c'est pas crédible.
18: Non, moi, je fais bisous sur joue.
24: Pour Gérard, faire l'amour, c'est mettre la main au sein. Donc,
18: Non. Tant que, pour l'instant, j'ai pas encore... Moi, je fais bisous sur la joue.
5: Non.
18: Ah, si.
1: Et il te mord pas le pitbull?
18: Ah non. Non. Mais c'est bizarre parce que j'arrive pas à trouver la personne à qui faire. J'arrive pas à trouver la personne. Non mais attendez.
24: Laissez-le finir.
18: Et maintenant je vais vous dévoiler ma vie privée. Comme depuis le temps que vous attendez que je vous la dévoile.
19: Ah bah oui hein.
5: Attends, vas-y, appelez Voici là, vite.
18: Ouais, Voici, c'est bon, toi tu vas te coucher toi avec Voici. Hein.
5: Voici, voilà, le revoilà.
18: Bon, c'est bon, vous la fermez?
5: Ok, vas-y.
18: Ok, merci. Donc, moi, tant que j'aurai pas de trouver la chaussure à mon pied.
1: Ouais.
18: Voilà.
1: C'est marrant. Hein.
18: C'est marrant, hein?
1: Ouais.
18: Ah, c'est cool, hein?
1: C'est cool, c'est bon délire, il y a nos malaises.
18: Ouais. Ça fait bon nez, un connard.
1: Gérard, il est pas tout le monde.
18: Non, non, non, non. À te manière des comme moi, vous en trouverez jamais sur l'antenne.
20: Ça, c'est clair. Heureusement pour la société, d'ailleurs. T'imagines, Gérard, c'est déjà une fausse couche, deux fausses couches comme ça.
18: Non, mais c'est en voie de disparition, hein.
2: Eh, hey, Gérard, il y a Virginie qui veut te vider les couilles avec une paille.
18: Oh, Virginie, ah, bah, laisse ton numéro, on te rappelle tout de suite. Donc, je disais que le jour où que j'aurai trouvé ma chaussure à mon pied.
6: Je suis là.
20: Une tongue?
18: Non, mais attendez, La chaussure à mon pied, non, mais attendez. Vous allez me laisser parler, parce que moi, je vais vous laisser déconner.
2: Bon, continue. Le jour où tu auras trouvé ta tongue à ton pied.
18: Voilà. Le jour où j'aurai trouvé une nana super cool.
10: Tu choses du combien, GG?
18: 43 à ma caille, si
2: bon,
18: ça peut te rassurer.
2: 43 pour GG.
6: Gérard, il
2: chose
6: du 2.
18: Oh, qui c'est qui vient de dire ça?
6: C'est moi, mon amour.
18: Qui?
6: C'est Elisabeth.
18: Elisabeth.
6: C'est le qui rit quand elle pète.
18: Elisabeth.
6: Oui.
18: Elisabeth.
2: Montre le
6: téléphone. Gérard.
18: Oui, c'est qui là qui me parle? Ouais, c'est qui là?
6: C'est
18: qui là qui me parle? Vas-y, je t'écoute.
20: Gérard, tu veux m'habiter dans le cul, Gérard?
18: Non, mais quand tu veux, moi je t'attends. Je te prends, moi.
6: Tu me prends comment?
20: Gérard.
18: Ouais, c'est qui là qui me parle?
6: Elisabeth, tu me prends comment?
18: Ouais, je te prends, moi, je te mets sur un TGV, je t'attrape.
6: Puis tu vas siffler dans ton sifflet.
18: Ouais.
6: Plutôt moi qui vais siffler dans ton sifflet.
18: Ah bah, comme tu veux, ma chérie.
6: Ma chérie, on se connaît ouais, pas.
18: Ouais, l'acte sexuel.
6: Ah oui, c'est très agréable. Et après?
18: Et après, je descends gentiment sur ton ventre.
6: Sur mon ventre, et qu'est-ce que tu lui fais?
18: Je te fais des bisous partout, mm-hmm. partout. Je descends jusqu'à... Ouais, je te lèche.
6: Tu me lèches où?
18: Le truc. Je te lèche la chatte.
6: Tu me laisses la chatte.
18: Et après,
6: soit,
18: gentiment.
6: Soit un homme, soit féroce, soit une bête.
18: Hein?
6: Bah, j'aime les bêtes.
18: Ah non, mais attends, moi je suis pas violent avec une nana et faut pas rêver.
6: Bah, moi j'aime qu'on soit violent.
18: Ah non, pas moi. Moi j'ai jamais été violent avec une nana et je serai jamais violent.
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12: Alors 36-15 là, vous commencez à me casser les couilles.
14: Abruti, va te faire sauter toi, connard.
12: Allez, au revoir. Bonne nuit.
27: Allez hop, moi j'arrête.
12: Oh mais arrêtez de me prendre pour des cons, d'accord? Alors 36-15 là, vous commencez à me casser les couilles. Avec un con comme moi on s'amuse, avec un con comme toi on se fait chier.
27: Non mais c'est bien.
12: Au revoir.
18: Le débat va déjà porter sur les villes ou la campagne.
2: La différence.
18: Et après ça sera... Les portables, parce que c'est demandé, il paraît que ça a été demandé depuis longtemps. Alors on accueille pour ça Petit Suppo, 20 ans de Grenoble. Tu peux me donner la fréquence s'il te plaît?
28: Oui, bonsoir Paris, bonsoir Christophe Coutan. C'est 93.4.
18: Je m'appelle pas Christophe Coutan, d'accord?
2: Non, il parle pas de toi.
28: De toute façon, ça va être tourette ce soir, je vous le dis, moi j'ai trop attendu.
18: Plus t'attends, plus c'est bon, d'accord? C'est comme si tu faisais l'amour, ok?
28: C'est clair.
18: En de bon entendeur, tu commences pas. HLM, 22 ans Paris, on écoute Fun Radio sur 101.9.
29: Voilà.
18: Bonsoir à toi.
29: Bonsoir, Gégé.
18: L'Amiraude, 19 ans de Limoges.
2: La Noiraude,
18: 19 ans de Limoges. Tu peux me donner la fréquence, s'il te plaît?
29: Je la connais pas, en fait.
18: Voilà, c'est bien. Donc, si quelqu'un sur l'IRC ou le Minital pouvait
2: attends,
18: me donner...
2: Attends, je vais regarder dans mes fiches.
18: La fréquence Fun Radio Limoges, merci. Meule de Fion.
30: Rien,
18: 21 ans de Brest.
30: Bonsoir.
18: Tu peux me donner la fréquence?
30: 102.7.
18: Ouais, 102.7, tu retireras tes mains du nez quand même.
30: Non, mais c'est ma voix naturelle, je parle comme ça.
18: Ouais.
30: Bonsoir aussi, hein, Phil Dard, Manu, Henri Gros.
2: Bonsoir. Salut.
30: Apolline, elle est chaude aussi. Hein.
18: Ouais, pour l'instant, Apolline, elle devrait venir faire le standard avec Phil Dard, mais elle est pas là. Donc,
30: bravo. Je sais ce qu'elle fait, moi.
2: C'est bien.
30: Moi, je sais ce qu'elle fait. Hein.
18: Bon, première question, êtes-vous pour ou contre la campagne en hiver? Donc, on va demander ça à la Noiraude. Avec Limoges.
29: Moi je suis pour. En fait, tu dis qu'il faut être pour et donc je suis pour, quoi. C'est ça, quoi.
18: Mmh. Non, mais tu peux. Toi, t'arrêtes de. Meuldofion,
28: t'arrêtes de.
18: Oh, toi, tu commences à te calmer aussi parce que sinon. Bon, à me les calmer là parce que ça va pas aller. Donc, tu peux préciser le fond de ta pensée.
29: Bah, ouais, il est précis, quoi. Ça va jusqu'au fond, quoi.
18: Non, mais je te demande de préciser. Êtes-vous pour ou contre la campagne en hiver? Je te demande de préciser le fond de ta pensée sur ta réponse.
29: Bah ouais, mais ma pensée, elle va jusqu'au fond, donc moi, je pense à fond, donc je pense qu'au fond, ben, la campagne, en hiver, ouais, quoi.
18: Ok, oh là, oh là, il y a des larcènes, mais c'est pas grave. HLM.
0: Oui, et ben moi, je suis complètement pour la campagne en hiver, parce qu'en hiver, il fait froid, et à la campagne, on a des petites maisons avec un feu de cheminée, et on fait l'amour tout le temps, pour se réchauffer, donc je suis complètement pour.
18: D'accord. Non, là, mais c'est quoi, là
24: c'est peut-être le micro, là, rigoté, de la semaine dernière.
18: Encore ouais. C'est encore le mien qui déconne.
2: Non, non, c'est celui-là, là.
30: Il y a du larcène, non.
18: Voilà, bon, bah attends, bah tiens, Moldofion, tu vas répondre maintenant.
30: Oui, alors, c'est vrai que la campagne est mieux en hiver parce que c'est blanc. Les paysages sont blancs, tout est blanc, tout est maculé de blanc, c'est bon.
3: Tout est éjaculé de blanc, ouais.
18: Alors, non, mais je te demande si t'es pour. Je te demande si t'es pour ou contre.
3: Pour aide.
30: Non.
18: Ouais, d'accord. Dans
30: non,
18: ces cas...
30: non, mais je suis pour, mais je comprends pas bien le sens de ta question.
18: Ouais, bon, alors,
24: non, mais attends. Vraiment bien.
18: Êtes-vous pour ou contre la campagne en hiver, c'est-à-dire?
29: Moi, je suis pour.
18: Mais oui, ouais, mais ça y est, mais.
3: Ouais, moi aussi,
30: oui. Mais moi aussi, je te dis que j'aime bien quand c'est blanc, quand il neige, toute la campagne elle est blanche.
29: Ta question elle est pourrie, Gégé.
30: Non, non, c'est
18: pas. Ouais, attends.
24: Non, elle est bien. Non. Attendez les auditeurs.
18: Oh, vous vous calmez là.
24: Je suis pas d'accord avec vous là. La question elle est bien. Faudrait que Gérard, franchement, toi.
18: Bon, déjà.
24: Explique franchement.
18: Déjà, on va demander qui c'est qui reste qui a pas répondu. C'est Petit Suppo. Alors, vas-y toi pour finir. Après, moi, je dirai.
3: Ouais. Moi, je préfère la montagne ou la mer l'hiver. Sincèrement. Mais la campagne, non.
18: Ouais, mais tu peux préciser.
3: Ben, c'est-à-dire que quand tu vas sur les côtes du Cotentin, par exemple, ou en Bretagne en hiver, t'as pas tous ces touristes à la con là autour et. Non, c'est bien, c'est pas tout raide.
18: Ah bah oui, Brest, c'est pas la campagne, si.
3: Mais non, mais.
24: Mais pour toi, qu'est-ce qu'est la campagne?
18: Non, mais la campagne, c'est vrai que.
24: C'est quoi la campagne?
18: Faut bien préciser, c'est que t'as plusieurs endroits.
3: Non,
18: c'est... Oh, on me laisse parler, merci. Je réponds à la question que Fulder me pose, d'accord? Donc, c'est pour préciser la campagne, t'as différents coins. Par exemple, t'as vers chez toi. Mmh. C'est un peu la campagne aussi.
24: Ouais.
18: Je dirais plus parce que j'ai quelqu'un qui habite là-bas, je citerai pas son nom. Mmh. Du côté de Thierry, lui, c'est carrément la campagne complète. Hein, pour que tu passes à peu près 20-30 bandes pour faire tes courses. Hein.
24: Ah ouais, carrément.
18: Ah ouais.
24: T'as pas de route, t'as rien, t'as pas de cabine.
18: Si, mais cabine téléphonique, non, faut mieux avoir le téléphone chez soi, tu vois.
24: Il y a du courant.
18: Ils ont l'eau au moins, l'eau courante.
24: Ouais, l'eau, téléphone, la télé. Ils peuvent qu'à faire caca, tout ça.
18: Mais par contre, ils ont du mal à capter Fun Radio dans certains endroits.
2: Gérard,
18: oui, Rigo.
2: Sur IRC, il y a Titeuf qui demande si les McDo à la campagne sont meilleurs que ceux de la ville du fait qu'on tue les vaches sur place.
24: C'est trop con.
18: Non, mais tu vois, justement, alors là, je vais pas y répondre tout de suite, ouais. À elle. Parce que c'est la.
24: Sec.
18: C'est qui? C'est un mec.
2: Titeuf.
18: Titeuf, c'est un mec, ça, ouais.
2: Je sais pas.
18: Personne n'a pu me donner la fréquence de Limoges encore. Hein. Donc, c'est pas grave.
24: Oh, les Limougeoses, hein.
18: Alors, auriez-vous trouvé l'âme sœur à la campagne ou autre, plus les villes? Donc, alors, je précise, c'est de trouver la personne avec qui vous voulez vivre, soit à la... Oh, merci, Moldofoin, tu as commencé par te calmer.
30: Non, mais c'est pour moi, c'est quelqu'un qui m'appelle.
18: Tu as commencé à te calmer, moi, je te dis.
30: Mais c'est pas moi.
18: Tu te calmes.
30: D'accord.
18: Ou sinon, moi, je vais te calmer au standard. Clair, net, précis.
3: Ça te va pas, la voix de
0: Calard. Tu peux préciser ta question, là, Gégé?
29: Ouais, c'est un peu trop, ta question, ouais. Comprend rien. Ouais,
18: alors, avez-vous trouvé l'âme sœur à la campagne ou autre? Plus ville. Alors, je précise.
30: C'est des mathématiques,
29: là.
30: C'est des mathématiques, c'est même plus une question.
18: Bon, alors, toi, tu dégages, tu m'énerves. Allez, hop, au revoir.
2: Gérard, sinon.
18: Meule de points terminé.
2: Gérard, sur IRC, il y a Wanobi qui te demande à partir de quoi une campagne devient-elle une ville?
24: Ah, bonne question, ça.
18: Alors, ça, justement, j'ai pas pu réfléchir et je pensais que. Je pouvais avoir des sondages et les sondages.
24: Ah, mais tiens, ils sont là.
18: On les a pas.
24: Mais si, on les a.
2: Je les ai sortis.
24: Bien sûr que si. Ah,
18: donc, qui c'est?
0: Tiens, Gégé.
18: Alors, le premier, non. Débat sur l'euro, mais j'en ai rien à foutre. Débat sur les routiers, c'est
24: ah merde, ça.
0: Tu sais trop bien, fille.
24: Ah, je sais trop bien.
18: Oh là là là là, celui-là.
24: Excuse-moi.
18: Ville. Ville et portable. Qui c'est qui vient de dire Tony, là?
24: Je sais pas, je vais gérer.
18: Faudrait peut-être pas commencer à me prendre pour un con parce que ça commence à bien faire.
2: Gérard, sur IRC, il y a Yankee qui dit que une ville, c'est à partir du moment où tu y es pas, sinon c'est une caverne.
18: Je pense aussi, oui. Je pense. Oh là là.
4: Ça doit être le micro, ça, encore.
11: Ouais, ouais, c'est le micro, Rigo, voir, cher.
18: Alors,
11: ah ouais, en plus, c'est ça.
13: Ouais, ouais, ouais, ouais.
11: Ah là là, oh là là, le son de merde. C'est bon, c'est arrêté, là.
13: Ah, vas-y, débranche.
18: Voilà. Non, c'est pareil.
11: Non, c'est bon, c'est bon.
13: C'est bon, on n'entend plus.
15: On est à l'antenne.
11: Gérard.
18: Ouais. Non, mais attends, meul de foin.
11: De Fion.
18: Meul de Fion, c'est fini pour toi.
11: Non, je l'ai calmé, je l'ai calmé.
15: Je me suis calmé.
18: Ouais, ouais, alors donc, il y a un petit sondage là que j'ai. Donc, il y a 51% des personnes qui aiment la ville pour la bouffe et les prostituées. Je vois pas du tout le.
13: Ah, c'est plus facile de trouver une pute en ville.
4: Bah ouais, c'est
18: clair, ouais, mais alors, t'en as quand même aussi à la campagne, mais te dire où, je peux pas te dire.
4: Bah ouais.
13: Oh, allez, tu
18: donc, alors.
11: T'as des coins?
18: Non, je
13: connais bien 2-3 coins à pute.
4: Ah ouais, Gérard.
18: Non.
15: Vas-y, balance. À
30: Montigny-le-Bretonneux.
18: Bon alors, hop, terminé. Allez, hop. Terminé.
11: Non, mais ça se trouve, il y a des
18: prostituées. Terminé. Terminé.
30: Une pute qui est à Montigny-le-Bretonneux.
18: Allez, c'est terminé pour lui. Au revoir.
30: Là, j'ai sommeil.
18: Au revoir. Ben, va dormir. Voilà, comme ça, on sera tranquille.
15: Allô, je suis sur antenne, non?
18: Oui, bon, alors donc, avez-vous trouvé l'âme sœur à la campagne ou autre, plus les villes? Alors, je précise ma question, c'est que en ville, vous pouvez trouver quand même quelqu'un que vous aimez. Donc l'âme sœur, c'est pour faire votre vie avec. Ouais. À la campagne, c'est pareil. Ou autre. Donc je précise, c'est-à-dire à l'étranger. On est bien d'accord. Vous avez bien tous compris le sens de la question.
15: Oui, Gérard.
13: Ouais.
18: Alors,
15: allez, fille.
18: Petit suppôt.
15: Alors. Deux trucs, j'ai rencontré deux personnes. Déjà, mon amie d'enfance, elle habite Paris, et comme j'ai habité à Paris, elle est restée là-bas. Moi, je suis en province, donc je monte souvent. Et la femme de ma vie, actuellement avec qui je suis, elle est d'Angleterre, mais je te dirai pas d'où. Et ouais, donc, je la vois souvent.
18: Non, mais précise quand même.
15: Non, je peux pas.
18: Mais précise.
15: Non, je peux pas. Il y a le standard derrière et tout, je peux pas.
18: Bah attends, mais...
15: Je peux pas, c'est tout.
18: Mais attends, de toute manière, tu peux préciser quand je te demande des précisions, précision...
15: Si je précise, ça va être tout raide après.
18: Bon, bah d'accord, dis plutôt que t'as pas envie d'en parler, c'est tout.
15: Ouais, voilà.
18: Ok, HLM.
11: Excuse-moi, Gérard.
18: Attends, 5 minutes,
11: excuse-moi, HLM. À la place de Meul de Fion, on accueille Jean-Guy, 21 ans, du Puy-en-Velay. Bonsoir.
18: Ah. Jean-Guy, bonsoir.
16: Bonsoir, c'est Jean-Guy.
18: Bonjour. Ouais, quel âge?
16: 27 ans.
18: 27 ans, et puis en blé?
16: Ouais, c'est ça.
18: Et.
16: C'est
18: un
16: nouveau, ça.
18: La fréquence?
16: 92.7.
18: Ok.
4: Oh, Gérard, oui. Sinon, il y a l'IA sur IRC, elle dit qu'elle mouille grave pour toi.
18: Oh, bah, ça, je m'en fous.
15: Jean-Guy, t'as intérêt à pas être raide.
18: Hein. Sur l'IRC, s'il vous plaît, j'attends. Et même sur le Minitel, Manu, tu pouvais regarder un peu.
11: Mais
18: j'attends toujours la fréquence de Limoges.
13: Bah oui, mais ils disent 206.1, 412.6.
4: Bon, 206, on me l'a donné, Gérard, tout à l'heure. On me l'a donné, je vais la retrouver. Faut que je remonte. Vas-y, prends un auditeur, je te dis tout de suite.
18: HLM.
13: Je suis en train de répondre, moi.
18: HLM.
13: Alors, moi, j'ai rencontré mon âme sœur à Paris, hein, donc en ville.
18: Mmh.
13: Et donc, d'ailleurs, je fais un gros bisou à Rip.
18: D'accord. Non, mais.
15: Bonjour.
18: Non, mais ça, toi, tu te tais derrière, d'accord?
15: D'entrée.
18: Alors, la Noirode.
13: Ouais, j'attends mon tour depuis tout à l'heure.
18: Non, mais attends, et la Noirode, je te pose, maintenant c'est à toi de parler, maintenant tu réponds, t'attends pas ton tour, je pose les questions, je demande à qui ça me fait plaisir. Comment?
13: Tu me parles meilleur, hein.
18: Ouais, c'est bon, bah alors tu dégages, allez hop, la Noirode, au revoir.
13: Non.
18: Allez hop, pas de faire foutre, hop, terminé.
13: Mais je t'emmerde.
18: Moi aussi. Pétasse.
11: Arrêtez,
13: on la vire.
18: Terminé pour celle-là. Alors, Jean-Guy.
16: Ouais.
18: À toi.
16: Moi j'ai rencontré l'âme sœur au bord de la mer parce que je vais toujours au bord de la mer. Parce que j'aime pas la montagne ni la campagne.
18: Ouais.
16: Et j'ai rencontré, mais elle était beaucoup plus vieille que moi. Elle avait 63 ans. Elle était informaticienne et j'ai rencontré au bord de la mer et c'était l'idylle totale, quoi.
18: Ah d'accord. Tout ok.
16: Dans les dunes, le soleil tranquille, quoi.
11: Tout raide.
15: Tout raide. Comme je suis le seul mousquetaire, je suis le seul à le dire, quoi. Tout raide.
18: Ok.
13: La mer, c'est la ville ou la campagne? Je me suis toujours posé la question.
18: La mer, c'est plus du côté de Brest. Et à mon avis, je pense que ça devrait être.
13: Et admettons, si tu prends à Marseille, c'est pas la mer, c'est la ville alors.
18: Marseille, c'est.

0: À Disneyland Paris. Ça y est, tout le monde a répondu.
1: Oui.
0: Bon, à part la Noiraude, parce qu'on l'a virée.
2: Ouais, on l'a virée et à la place, j'ai trouvé String en fleurs, une demoiselle, bien sûr, qui a 20. Non, Pauline, coupe le micro, il n'y a pas de problème. Ouais. Qui a 24 ans et qui appelle de chez elle. Salut.
0: Salut, String.
1: Allô,
0: Gigi. Ouais, ouais, mais.
1: Oh,
0: Gigi,
1: ça va.
0: Oh là là là là là là là là là.
2: Calme-toi un peu au début, hein. T'es pas obligé de jouer comme ça direct, hein.
0: Non mais tu vas jouer sur les portables tout à l'heure toi. J'ai l'impression parce que
3: elle doit trafiquer elle.
0: Ouais. Alors
4: Gérard, j'ai enfin la fréquence de Limoges.
0: Ouais bah maintenant qu'on a
5: moi, sur Minitel on me dit 8.6.
4: Ah moi on me dit 92.2.
0: Ah bon. Moi je contrôlerai parce que j'ai les fréquences à la maison.
4: OK.
0: Donc j'ai un bouquin sur toutes les fréquences de Fun Radio donc
2: il y a un
0: serai.
2: Mec qui a sorti un livre.
5: Tu l'as sur ta cheminée le
2: sur
5: bouquin
2: les fréquences
0: non, c'est un bouquin avec que j'ai acheté, c'est bouquin dessus c'est la cassette la vérité si je mens. C'est pas le thème du débat.
4: Sur IRC, on me demandait si tu lisais ce livre en faisant l'amour.
0: Non, pas du tout.
5: Pendant une heure ou deux.
0: Oh, Pildar, tu te calmes après le nouveau matos là ou quoi? L'autre, il est en train de s'en prendre après le micro et c'est tout juste si Apolline, elle se le prenait pas dans la gueule.
6: Ouais, vrai.
2: Elle aime
0: c'est
2: ça.
0: Non, tu alors, quel métier ou job vous auriez aimé faire à la campagne qu'en ville? Alors, je précise parce qu'on va me dire, je comprends pas le thème de tes questions.
5: Ouais.
0: Hein? Donc le boulot.
5: Attends Gérard, je comprends pas le thème de tes questions.
0: Bon bah toi pour l'instant t'es à l'AREA, tu te tais.
5: Ok d'accord.
0: Ok.
5: D'accord.
0: Bon, on va demander un petit suppôt.
3: Ouais ouais. Bah moi je vais être plouc et je vais élever des grosses dindes.
0: Tu peux préciser là parce que être plouc. Être plouc et élever des grosses dindes.
3: Ouais.
0: Et bah, tu veux parler de quoi en parlant de grosses dindes? Tu veux parler de qui en parlant de grosses dindes?
3: Ah bah non, des dindes fermières.
0: Ouais, mais tu peux préciser le fond de ta pensée.
2: Non, le fond de sa pensée, c'est que bon, il est en campagne et bon, il a envie de fourrer des grosses dindes, c'est tout.
0: Ouais.
2: Attends, c'est toi qui es vicieux, hein. C'est toi qui es vicieux.
0: Ouais, mais attends, je me doute à peu près de qui veut parler.
2: N'aie crainte,
0: je sais de qui veut parler.
3: Ça ressemble à un débat que j'avais fait déjà, ouais, c'est vrai.
0: Ouais.
3: Non.
0: Ouais, HLM.
1: Oui, alors ben moi, si j'étais à la campagne, j'aimerais être fermière parce que j'adore me traîner dans la boue avec les cochons.
3: Ah yes.
0: Il y a pas que les cochons. Il y a les poules, les vaches, les moutons.
1: Moi, ce que je préfère, Gégé, c'est les cochons.
0: Ah ben parce que t'es une grosse truie.
1: Oh
0: voilà, bah si, ouais, t'es une grosse truie. Voilà, ouais, terminé. Hop. Jean-Guy.
7: Ouais. Ben moi j'aurais aimé plutôt être pêcheur, genre pêcheur de moules ou d'huîtres, des trucs dans
3: le... Non, ça aurait été plus marrant de dire de thon, mais bon.
0: Ouais, bon alors toi tu dégages, hop. Petit support, terminé. Pêcheur de thon, tu vas te faire foutre, allez hop, dégage à toi, au revoir. Hop, terminé là.
5: Allez, elle est virée.
0: Gérard. Non, mais il repasse pas sous un autre.
5: Non,
4: mais Gérard, par contre, il y a Davy One sur l'IRC, il dit que c'est bien que tu saches de quoi tu parles, au moins t'en es conscient.
0: Ouais, parce que elle va me dire encore tout à l'heure, lors de la conclusion de débat, mon débat n'a ni queue ni tête comme toi.
4: Ah, c'était pas la même personne.
0: Ouais, ouais. Grave,
1: Gérard.
0: On sait jamais.
4: Non, mais il prend les mecs pour des femmes et ouais. Ça a dû lui poser des problèmes.
0: Ouais, on sait jamais avec elle. Oui.
6: Je voulais te poser une question. Dans le roman de Victor Hugo, le rat des villes et le rat des champs, toi, t'es plutôt pour le rat des villes ou le rat des
0: Rat d'égout.
5: C'est naze.
0: HLM, t'as répondu.
1: Oui,
0: Jean-Guy.
7: Ouais. Ben moi, j'ai répondu. Moi, c'était plutôt pêcheur, des trucs comme ça. Parce qu'il y en a marre des pêcheurs qui sont que à la mer. On a aussi le droit de pêcher en campagne. Je vois pas, il n'y a pas de raison, quoi. Il y a des étangs, il y a des lacs, il y a des fleuves, il y a tout ce qu'il faut pour pêcher. Et je vois pas pourquoi ce serait dégueulasse qu'il y aurait que des pêcheurs à la mer. Moi je suis pour les pêcheurs en campagne. Il faut remonter
1: ouais,
7: ça.
1: Faut
7: quoi.
1: Plus, ouais.
0: Non mais moi de toute manière, moi je suis d'accord avec.
7: T'es d'accord avec moi?
0: Oui, mais parce que moi aussi j'adore la pêche. Hein.
7: Bah oui.
0: Donc
7: tu trouves pas qu'on devrait plus pêcher dans les campagnes qu'au bord de la mer? La mer c'est pour les touristes.
1: C'est clair.
0: Ouais, mais ça c'est pour ceux qui ont l'habitude de partir, qui partent le matin sur un coup de 3 ou 4 heures du matin, et puis qui rentrent pas avant midi pour vendre leurs poissons.
7: Exactement,
0: sur.
7: Ça, c'est des vrais, des authentiques.
1: Non, mais le mieux, c'est la pêche à la montagne quand même. Hein.
0: Ah bon, la pêche à la montagne. Alors, c'est qui dit ça?
1: C'est HLM.
0: Alors HLM, vas-y, précise. Parce que là, je vois pas la pêche à la, la pêche à la montagne.
1: Ah si, dans les lacs de montagne.
0: Ah ouais, tu pêches quoi dans les

0: lac de montagne. Tu diras aux blaireaux qui sont derrière toi qui se calment.
1: Il n'y a personne derrière moi.
2: T'as jamais pêché un ours en montagne, Gérard?
0: Non.
2: La pêche à l'ours, tu connais pas?
0: Non.
1: Et la pêche au dahu aussi, hein?
0: Non plus.
3: Et la pêche au routier?
0: Non, je m'y attendais à ta connerie, quoi.
4: Il est con.
5: Gérard, sur IRC, il y a Belge Boris, il te demande si la Belgique, c'est la ville ou la campagne, du fait que c'est près de la mer et c'est pas à Paris.
0: Hein? Alors là, attends. Je veux pas critiquer, mais là, je crois que sa géographie ferait mieux de la réapprendre, parce que la Belgique.
4: C'est où?
0: La Belgique a jamais été à côté de la mer, hein?
4: C'est où?
2: C'est où alors?
0: Je ne pense pas.
3: C'est faux.
0: Je pense pas que ça soit à côté de la mer, la Belgique. Il ferait mieux de regarder dans sa carte géographique, hein?
4: Ouais. Et Jean-Seb, excuse-moi, à la place.
5: Si, il confirme.
0: Ah, il confirme? Eh ben, ouais. Ça m'étonnerait, hein.
4: À la place de Meuldefion, on accueille Jean-Seb.
0: Non, attends.
4: Non, excuse-moi, à la place de Petit Suppot. À la place de Petit Suppot. Excuse-moi, on accueille Jean-Seb. Salut.
6: Ouais, bonsoir à tous.
1: Bonsoir.
0: Salut, Jean-Seb.
6: Bonsoir.
0: T'appelles d'où?
6: J'ai bien travaillé mes voix, moi. J'appelle de Caen.
0: De Caen, dans le Calvados.
6: Calvados, ouais.
0: La fréquence? T'en sais rien?
6: Si, je sais.
0: Vas-y.
6: 87.
0: Ouais, ça m'étonnerait.
6: Ça, je te le dis.
0: Ouais. Donc, alors, pour toi?
6: Ouais. Est-ce que tu pourras me répéter la question parce que j'étais en antenne, s'il te plaît?
0: C'était quoi déjà?
1: Qu'est-ce que tu voudrais faire comme métier à la campagne?
0: Quel métier ou job vous auriez aimé faire à la campagne ou à la ville?
6: Bah, moi, ça m'aurait bien plu d'être fermier quand même.
1: Ah, comme moi?
6: Ouais, d'élever les bêtes.
1: Ouais, se traîner dans la bouse.
6: On aurait fait l'amour dans la bouse tous les deux.
1: Voilà.
6: Ça t'aurait plu?
1: Dans la bouse surtout, ouais.
6: C'est bon ça.
0: Ok.
6: Ça t'excite, toi.
0: Bon, petit string.
7: Ben, moi, j'aurais voulu être une dinde. J'aurais voulu être une dinde, comme ça, ben, l'autre, il aurait pu m'enfourcher, quoi.
0: Non, mais attends, l'autre, tu... Attends, qu'est-ce que c'est? T'as pas fumé un pétard, là?
6: C'est moi, j'ai trop de succès, là, ce soir.
0: Non, mais t'as pas fumé un pétard?
7: Ah non, moi, je fume pas, hein.
6: Écoute, Gégé, elle veut que j'enfourche, je laisse la dire.
0: Bon, ben, c'est pas grave.
6: Ah, ouais.
0: Moi, j'ai un petit sondage, là, 34% des... aime la campagne pour le plaisir animalier, ça c'est vrai, en plus. 12% ne voient pas la différence entre les deux, là je vois pas. Je vois pas, et pour finir, 10% aimeraient qu'il y ait des villes à la campagne. Voilà, je sais pas.
5: Gérard,
0: oui.
5: Sur IRC, il y a Satanas qui te demande si on peut voler aussi facilement dans les FNAC de la campagne que dans les FNAC de Paris.
0: Ah, bah ça, de savoir, faudrait déjà qu'on aille des gens qui habitent à la campagne, mais là, on en a pas beaucoup.
2: Bah, t'as déjà fait, toi, tu connais?
0: Ouais, mais des FNAC, là-bas, j'en ai pas vu, hein.
5: Parce qu'il y a Arnett sur l'IRC, il m'a dit qu'il t'avait vu voler 50 CD à la FNAC de Paris, il voulait savoir si tu arrivais aussi en province.
0: Bon, lui, il va se faire sauter, ça va être clair et net pour son matricule, il va pas nous faire chier toute la soirée avec ça.
2: Gérard, on me demande aussi sur Minitel s'il y a plus de thunes dans les porte-monnaies des filles à la campagne qu'en ville.
0: Alors là, je réponds pas parce que ça va faire rapport avec Christine. Alors là, c'est qui?
2: C'est Clem.
0: Clem, eh ben Clem, moi je t'en merde. Au respect que je te dois.
6: Alors,
0: d'après vous, à la campagne, sont-ils plus hypocrites qu'en ville? Et on s'écoute Jean-Michel Valmont avec Viens me mettre ta grosse loco dans mon petit tunnel noir et avant.
2: Ouais, vas-y Gérard, t'es le meilleur. Tes débats ils tuent, on va battre tous les records ce soir.
0: Ah bah là, pour un cent, juste avant la pause, on a fait un petit point IRC, on était déjà à 6542, alors que la semaine dernière, à cette heure-ci, on n'avait même pas atteint les 6000. Hein. Donc, alors là, on récupère pour ça HLM.
5: Oui. Avant de reprendre les auditeurs, j'ai un petit sondage qu'on vient de m'envoyer, je peux le lire. Donc, sondage de DeviOne sur l'IRC, préférez-vous courir nu en ville ou à la campagne? 15% préfèrent aller bronzer sur les plages belges, 22% disent que de toute façon Paris c'est la capitale de la Belgique, 4% font de l'alpinisme en Belgique mais uniquement en campagne, et 26% regardent le Big Bill dans leur grange, 14% prennent le RERB en cultivant des haricots.
0: Ouais, ben c'est pas mal.
2: Excuse-moi, juste j'ai un message sur Minitel pour DeviOne d'ailleurs de Manu qui dit juste mais je comprends pas.
0: Non, bon, bah, si t'arrives pas à le comprendre, c'est pas de ma faute. Donc, pour ça, on récupère HLM.
1: Oui, déjà, oui.
0: Rebonsoir.
1: Rebonsoir.
0: Jean-Guy.
8: Ouais.
0: Rebonsoir.
8: C'est encore moi.
0: Petit String.
9: Ouais, je suis là.
0: Rebonsoir. Ça te dérange quand je te dis rebonsoir?
9: J'ai dit bonsoir, Gégé, excuse-moi.
0: Ah non, mais faudra peut-être.
10: Oui.
0: Faudra peut-être vous réveiller, hein. Et Jean-Seb.
6: Ah, bonsoir.
0: Ouais, bonsoir à toi. Donc, la question, d'après vous, les gens sont à la campagne, sont-ils plus hypocrites qu'en ville? On va demander ça à Jean-Seb.
6: Ouais, oui, à la campagne, en fait, c'est plus réduit comme personne, donc ça parle plus, c'est dans les petits villages, donc c'est rempli de potins. Et donc, les personnes parlent plus qu'en ville, c'est sûr, parce que là, en ville, les gens se dénigrent mutuellement, ne se parlent pas.
0: Non, mais est-ce qu'ils sont plus hypocrites
6: oui,
0: ou pas?
6: Ils sont plus hypocrites à la campagne qu'en ville, c'est sûr.
0: Mm-hmm.
6: Ouais.
0: Merci Fielder.
4: Oh merde.
0: Non mais
3: Fielder.
6: Qu'est-ce qu'il a fait?
0: Non mais c'est rien, c'est un combiné qui vient de tomber. Donc petit string.
7: Ben moi je pense un peu comme l'autre.
4: Oui merde.
7: Je crois qu'il a raison hein, parce que à la campagne les gens ils parlent.
6: Ouais, je suis sûr si je te propose de coucher tu viens tout de suite.
0: Bon s'il vous plaît Jean-Seb.
6: Ouais.
0: Tu te calmes?
6: Non mais M-kiff.
0: Tu te calmes?
7: Oui.
0: Bon ouais, petit string.
7: Non mais écoute GG.
0: Bon tu réponds à la question c'est tout, tu réponds pas à l'autre. C'est moi qui pose les questions que je dis, d'accord?
7: D'accord GG, d'accord.
0: Bon.
7: Ben moi je crois que ouais, les gens à la campagne ils parlent beaucoup sur toi, surtout ils parlent sur toi quoi en fait et surtout quand c'est petit ben plus c'est petit et plus ils parlent. Hein.
0: C'est quoi la question?
5: Okay, okay.
0: Allez, bonne nuit, parce que là, je crois qu'il y a la
6: pomme.
0: Non, non, mais on parle à la campagne, on parle jamais de moi. Celui qui fait le mouton de derrière, tout à l'heure, je le calmais. Jean-Guy?
8: Ouais. Moi, je dirais que, ouais, c'est vrai qu'à la campagne, les gens parlent beaucoup plus que les autres, mais je dirais que les gens de la ville sont pas hypocrites, mais hypercrites.
6: Excellent.
8: Hypercrites, c'est-à-dire, c'est le contraire d'hypocrite.
6: Bravo, t'es un killer, Berthier.
8: Ah ouais, non, attention, hein, j'ai fait de la philo, quand même.
6: T'es un boss, toi.
3: Ouais, quand même.
8: Donc, Gérard, si tu m'entends, si tu me comprends, si tu vois ce que je veux dire, hypercrite. Le contraire d'hypocrite.
0: Non mais merci, je suis quand même pas con à ce point-là pour savoir ce que ça veut dire.
8: Hein.
0: Ah ouais, non mais moi je te dis, je suis quand même pas con à ce point-là pour savoir ce que ça voulait dire. Ok.
6: Tu m'as déçu, Batman.
0: HLM.
10: Oui, bah alors écoute, moi je suis allé à la campagne, j'ai croisé personne, alors je peux pas te dire s'ils sont hypocrites ou pas. Hein.
0: D'accord. Moi, je peux vous dire une chose que je connais des gens qui habitent à la campagne.
4: Ouais.
0: Ils sont pas comme sur la région parisienne ou autre, parce que y en a beaucoup. Plus en région parisienne, c'est des hypocrites.
4: Et par rapport, pourquoi ils sont plus hypocrites en campagne?
0: Non. Ils sont moins hypocrites en campagne qu'en région parisienne.
4: Pourquoi?
0: C'est tout.
10: Bah ouais, il y a personne. Alors ils ont pas été hypocrites.
0: Quoi, c'est faux?
6: C'est faux.
0: C'est faux. Alors pour l'instant, tu t'écrases.
6: Okay.
0: D'accord.
6: Okay. C'est faux.
0: Tu t'écrases.
6: Dans quel sens?
0: Bon, toi, tout à l'heure, tu vas retourner au standard, tu vas voir, je vais te faire comprendre dans quel sens que tu vas t'écraser. Que tu vas aller écouter le restant des débats dans ton Whatman.
5: Mais Gérard,
6: explique pourquoi à la campagne, on fait moins de...
0: Oh, bah c'est tout.
5: Non, attends. Mais laisse-le, il te pose une question.
6: Ouais, explique pourquoi à la campagne, on est plus hypocrite qu'en ville, s'il te plaît.
5: Bah ouais.
6: C'est intéressant.
5: De quoi?
6: T'inquiète. Pour moi, fais pas...
0: Ouais, non, mais je reconnais ta voix, donc t'inquiète pas.
6: Mais non,
0: donc,
6: mais tu plaisantes ou quoi?
0: Bah, oui. Bon, tu crois que...
6: Ma question, s'il te plaît.
0: Ouais, alors, tu peux préciser?
6: Ouais, bah, pourquoi? Tout à l'heure, t'as dit à la campagne, ils étaient plus hypocrites qu'à la ville. Moi, je demande des explications.
0: Non, ils sont moins hypocrites à la campagne qu'en ville.
6: Alors, pourquoi ils sont moins hypocrites à la campagne?
0: Parce que quand tu viens de... Par exemple, tu dis que t'es de la région parisienne, t'es bien vu. Tandis que quand t'en as qui
6: faux,
0: viennent...
6: C'est faux, parce que moi, je suis allé en Bretagne et on m'a traité de chien. Parisien, tête de chien, parigot, tête de veau.
0: Ouais, alors c'est pour ça que t'habites à Caen et tu dis que t'habites la région parisienne.
6: Je suis originaire de Paris.
0: Mais ben alors moi aussi, et quand je vais à la campagne, on peut-être pas parisien tête de chien et parigot tête de veau. Oh,
6: bah, moi,
0: ok.
6: Oui, moi oui.
0: Ouais bah peut-être toi parce que t'as peut-être une sale gueule.
6: Ouais, c'est
0: d'accord, Tony.
6: Non, t'es fou, tu te trompes là.
0: Ouais, je me trompe, c'est ça. T'as raison. Tu crois que je t'ai pas reconnu, Jean-Seb? Tiens, mon cul, tu t'appelles pas Tony?
6: Non,
0: presque pas.
6: Tu t'appelles de quand, t'inquiète
0: pas. Mais oui, c'est ça. Prends mon cul pour une tasse à café avec un anse. Prends mon cul pour une tasse à café avec un anse. Prends mon cul pour une tasse à café avec un anse, ok?
6: Je te dis que non.
0: Bon, bah moi, je te dis que si maintenant, ok?
6: Bon,
0: de bon entendeur, salut.
6: T'as répondu à mes questions.
0: Bon, bah alors, c'est bon. Rigaud.
5: Oui, il y a Satanas sur l'IRC qui te demande si les paysans sont obligés d'apprendre à leurs vaches à faire leurs besoins dans le caniveau comme les chiens en ville.
0: Ah non, bah ça, les vaches apprennent leurs besoins où qu'elles veulent. Pas comme les chiens qu'il faut que tu les mettes, que tu les forces. Parce que maintenant, c'est vrai, et ça, c'est une bonne question de Satanas.
4: Ouais.
0: C'est vrai qu'à l'heure actuelle, les chiens, Les chiens, faut qu'ils passent leurs besoins dans le caniveau, parce que sinon, faut que tu prennes une espèce de sacoche de merde, un petit sac pour ramasser pour ramasser leurs besoins. Et moi, je vais te dire une chose, que maintenant, dans Paris, t'as des motocrottes qui doivent ramasser ça. Fais-moi confiance.
4: Oh putain.
0: Ouais, toi, le mouton, tu as la fermée, toi.
4: Et moi, j'ai entendu dire qu'il y avait certains paysans qui amenaient leurs vaches sur Paris. Ils étaient obligés de les tenir en laisse.
10: Ouais.
4: Et ils avaient interdiction de les faire chier.
0: Attends, viens pas confondre le débat, parce que là on n'est pas parti sur le débat sur la grève des agriculteurs. Parce
4: non,
0: que
4: si tu veux, c'est pas ce qu'il dit. Quand ils veulent faire leur caca, les vaches à Paris ou en région parisienne, elles sont obligées d'avoir une laisse.
0: Non.
4: Parce que les motocrottes ne peuvent pas aspirer la crotte de vache d'un seul coup.
0: Mais faut voir ce qu'ils font quand ils chient. Laisse tomber l'angoisse. Hein.
4: Il y a une ville en région parisienne exprès pour les cacas de vache et tout
5: ouais.
4: ça.
5: Ouais, j'ai vu
4: une
5: ça.
4: Espèce
5: ouais,
4: de
5: ouais,
4: grand parc.
5: Caca police.
4: Je sais ouais, pas. Non, caca Ludoland.
0: Bon, donc c'est plus. Oh, tu vas.
5: Gérard, il y a Esti qui pose une question, mais je comprends pas. Il me dit, est-ce que Gérard doit son état naturel après avoir été élevé par un troupeau de bœufs, par un chien appelé Dégage?
0: Alors là, je vais te dire une chose, toi, Lascar, tu ferais mieux de fermer ta gueule, parce que c'est toi qui es élevé par un troupeau de cochons.
5: Et Perforas, il te demande si t'es plutôt Gérard Desville ou Gérard Deschamps.
0: Les deux.
4: Débile. Gérard Débile. Allô, Gérard?
3: Pardon. C'est bon, ça.
4: Non, c'est
0: toi, toi, tu vas te prendre.
4: Gérard, à la place de. Je sais plus quoi, fleur de string ou string en fleur, on accueille Jean-Yvon.
11: Ok.
0: Jean-Yvon, bonsoir.
11: Ouais, salut mon GG. Ça va ?
3: Salut Jean-Yvon.
0: T'appelles d'où ?
11: Bonsoir à tous, j'appelle de Toulouse.
3: Bonsoir.
0: Tu es fréquence Toulouse
11: 117.5.
0: 117.5
4: et en 107.5.
3: Ouais.
11: 97.5, non ?
0: Tony, tu t'écrases, je viens de te dire.
3: Je te dis que je m'appelle Jean-Seb.
0: Ouais, bah moi je te dis que tu te fais passer pour Tony et que tu t'appelles pas Jean-Seb, ok? Ouais. Alors maintenant, tu vas te mettre sur Tony. Maintenant, je t'ai reconnu. Ça fait trois fois que tu me fais le coup.
3: Alors T-O-N-Y.
0: Comment?
3: T-O-N-Y.
0: Ouais, et ben, t'as intérêt de te calmer parce que normalement, j'aime pas trop que tu passes dans mes débats.
3: Bah écoute, je m'excuse pour la dernière fois.
0: Non, mais moi, je vais le dire une chose. Tu vas pas t'imposer dans mes débats, c'est moi qui commande, d'accord? Parce que sinon, tu as dégagé.
4: Bon, bah maintenant, on continue.
0: Ok?
3: Pas de problème.
0: C'est un conseil que je te donne. Un conseil averti en vaut deux. Ouais. Alors, tu réponds correctement aux questions et tu te tais, ok?
3: Ok.
0: Et
3: okay.
0: Tu t'amuses pas à vouloir couper la parole aux autres.
3: Pas de problème.
0: Ok?
3: Ok. Jean-Tony.
0: Alors, a-t-on des spécialités de cuisine entre la campagne et la ville? Alors, je précise. À Strasbourg, c'est la spécialité, c'est la choucroute.
3: Ouais.
0: À Troyes, c'est l'andouillette de Troyes.
4: Ah bah oui, bah ça c'est clair.
0: Parce qu'il y a un Troyen, dans les studios.
4: Dieu sait ce que j'ai fourré de l'andouillette, hein, je te jure.
0: Et je crois que pour accompagner l'andouillette, je sais pas si t'as eu l'occasion d'en manger, il me semble que c'est avec des pommes, fruit.
4: Ouais, non, des pommes cuites, ouais.
0: Le fruit qu'on mange
4: en
0: dessert. La pomme cuite. Moi, je vais te dire une chose, que j'en ai mangé.
4: Ouais. C'est bon.
3: C'est bon. Si, c'est bon.
4: Non, mais c'est aphrodisiaque. C'est aphrodisiaque.
0: Moi, je préfère manger une bonne choucroute bien faite.
4: Bonne chatte.
0: Une bonne choucroute. Tu vas à Strasbourg, tu manges une choucroute, là, t'es gavé pendant au moins.
4: Ah bah oui, non, mais c'est sûr, mais c'est
0: 15
4: parce
0: jours,
4: que
0: 3 semaines, hein.
4: Tu bouffes trop de saucisses aussi.
5: Gérard, c'est la campagne là-bas ?
0: Oh là, il y a un arsène pas possible. Où, à Strasbourg?
5: Ouais.
0: Non, c'est plus la ville.
4: Il y a un mec qui met la télé.
0: Allô?
3: C'est quoi?
5: Alors, c'est pas Technomax, ça?
0: Non, pas encore. C'est. Si.
4: Ça parle. Mais c'est pas le problème. Vas-y.
0: Mais il a éteint la télé, ça boutrise. Je vais regarder.
4: C'est des débats, c'est pas.
0: Alors, on va. Tony. Tony.
3: Ouais.
0: Oh, qui c'est qui met. Qui c'est qui s'amuse, là?
12: C'est qui, la bordel?
3: C'est pas possible que je mette cette émission.
0: Alors, Tony.
3: Ouais. Non, c'était pas moi. Ouais.
4: Ah oui, c'est ça.
0: Oh, tu réponds!
3: Il n'y a rien dans la radio, il n'y a rien dans la télé.
0: Bon,
4: je fais quoi? Je gère lequel?
0: Tu le vire.
12: 1999, Technomax avec Custom Merde.
0: Voilà, bravo.
12: Je peux pas. Non, pas avec
0: bon,
12: toi.
0: Bon, ouais, attends, je gère.
12: Je peux pas, je suis désolé.
0: Non, il faut gérer là.
4: Je gère.
3: Allô?
0: Alors, Jean-Yvon.
3: Je suis à l'antenne là?
0: Ouais.
12: Moi, ouais, GG, tu m'entends?
0: Mais oui,
12: ouais,
0: bah, on t'écoute.
12: Ok, bah, c'est Jean-Yvon. Donc, moi, j'ai été récemment à Marseille. Donc, on m'a montré du savon de Marseille.
0: Non, mais la spécialité de, la, de Marseille, c'est la bouillabaisse.
11: Ah, bah, je sais pas, moi, je connaissais le savon. J'ai été où c'est que j'ai été aussi à Avignon, on m'a montré le pont. Le,
0: non,
11: le pont
0: à Avignon, c'est la Toulouse. La, à Toulouse, c'est, je crois que si je me trompe pas. Et,
11: à Toulouse,
0: crois...
11: c'est les saucisses, hein, ça, je peux te le dire.
0: Ouais.
11: Il
0: n'y
11: a
0: ouais.
11: pas de problème. Donc, j'ai vu le pont d'Avignon. Je sais pas, qu'est-ce qu'il y a d'autre à Lille. Il doit y avoir les mines de charbon, tout ça.
0: Non, mais attends, toi, pour l'instant, si je te demande des spécialités.
11: Bah, je sais pas, bah, c'est les spécialités, je veux dire. Le
0: attends,
11: savon de
0: des spéciales.
11: C'est connu à travers le monde.
0: De quoi?
11: Le savon de Marseille, c'est connu dans le monde entier, ouais, c'est la spécialité de Marseille.
13: Le pont aussi, hein. Le pont d'Avignon, on y danse tous en rond, là.
11: Voilà.
0: Bon, hé, Tony et Jean-Yvon, vous fermez vos gueules.
13: Bah, écoute, tu nous poses la question, on te répond.
0: Non, pour l'instant, c'est pas à Tony que je me suis adressé.
11: Ah, bah, il peut m'aider, moi.
0: Alors, je viens de te le dire. C'est la dernière fois que je te le dis, sinon tu vires.
13: Non, mais t'as quelque chose contre moi, là, hein, je le sens bien.
0: Hein. Oui, non, mais tu sais ce que j'ai contre toi. Et ça, je suis rancunieux.
13: Rancunier, c'est parce que
0: rancunier,
13: c'est
0: transitif. Non, mais moi, je suis rancunieux.
13: On le conjugue, c'est rancunier.
0: Bon, alors, Tony, terminé pour toi, au revoir.
13: Attends,
0: allez.
13: Je te donne un conseil.
0: Non. Allez, hop, terminé ce coup-là.
11: C'est la Saint-Valentin, j'ai...
0: Non, je veux pas le savoir, la Saint-Valentin, c'est dimanche. Hop. Jean-Guy.
14: Ouais. Alors, moi, donc, je suis du Puy-en-Velay. Et la spécialité du Puy-en-Velay, c'est de manger au fond d'un puits. Des pommes de terre ou des tomates, enfin des légumes, dans le noir, en communauté, donc tout le village au fond d'un puits, voilà.
0: Non mais en viande.
14: En viande, mais il n'y a pas de viande au Puy-en-Velay, il n'y a pas.
0: Ah si, je pense, hein.
14: Ah non, tous les animaux sont interdits là-bas.
0: Ah bon?
14: Ah oui.
11: Sauf les blaireaux.
14: Sauf les blaireaux, évidemment, mais c'est que des légumes, des choses comme ça, c'est au naturel. Hein.
0: Question IRC.
5: Oui, de question de Nymphette. Alors, est-ce que l'exode rural dû à un surendettement majeur des exploitations agricoles vis-à-vis de la concurrence étrangère influencerait le marché international s'orientant vers une production plutôt industrielle qu'agricole?
0: Attends, mais c'est pas du tout le thème du débat là qui
5: vient. Ah bah si, exactement.
0: Si, justement.
5: Ah ouais, les exploitants agricoles vis-à-vis de la concurrence étrangère et la production industrielle.
4: En plus, vis-à-vis de l'euro.
0: Ah ouais. Non, mais
5: ça
0: là,
5: c'était en sinon pourquoi et dans quel sens l'euro?
0: Non, parce que là, la question, elle est quand même. Ça va être dur à y répondre, parce que là, c'est non. Vrai. Bon, tu te tais, toi, derrière.
11: Attends, je vais te traduire. Les bouseux, ils font quoi? Voilà ce que ça veut dire.
0: Ouais,
5: écoute, il va t'expliquer.
11: Voilà, les bouseux de nos jours, GG, ils font quoi maintenant?
0: Bah, dis.
11: Bah, je t'écoute, non, je te pose la question. C'est le résumé de la question IRC traduit en GG, quoi.
4: Sur le Minitel, on me dit, regarde le Big Bill.
0: Bah, alors lui, sur Minitel, il ferme sa gueule.
11: Non, mais c'est vrai. Tu crois que le Big Bill, il récolte ses champs de maïs lui-même ou il se fait aider
0: Attends, le Big Bill, il fait ce qu'il veut, d'accord?
4: Alors, à la place de Tony, on accueille Petfouf.
15: Salut, Zézé.
0: Salut.
15: Ça va?
0: Je sais pas, j'ai pas regardé ce matin.
11: Ouais. Salut, Petfouf. Ouais.
15: Salut.
0: Alors, question, qui c'est qui a pas répondu? HLM.
15: Oui, ben moi, écoute, il paraît que la spécialité à Paris, c'est une bonne levrette avec une crème renversée. Et
0: ouais.
15: Un steak de vache folle.
0: D'accord. Qui c'est qui s'amuse à mettre la télé à fond quand il est au téléphone? C'est personne, comme d'hab. C'est jamais personne.
16: La musique électronique, de 86 à 99, 13 ans de musique, c'est tout de suite.
0: Donc, alors, Petfouf.
5: Gérard.
0: Attends, sur... 5 minutes, Petfouf.
5: Sur IRC, il y a Vertige qui dit à Checkmate, quand on a 13 ans et 3 poils au cul, on s'écrase.
0: Il veut parler pour qui, lui, là?
5: Bah, je sais pas, il parle entre eux. Je sais pas.
0: Ah bon, bah, c'est pas mal.
4: C'est super. Rigolo.
0: C'est bien. Non, mais elle est bien, la question.
5: Non, mais je croyais qu'il parlait de toi quand il parlait de 13 ans. Donc...
0: Ouais, bah, ouais, ça m'étonnerait que j'aille 13 ans. Hein. Ça m'étonnerait que j'aille 13 ans. Pour toi, Petfouf?
15: Ben, moi, je pense que la spécialité du pays, c'est les saucisses.
0: Ouais, mais t'es d'où, toi?
15: Moi, j'habite à Strasbourg.
0: Ah ben, à Strasbourg, c'est la choucroute.
15: Ouais, mais dans la choucroute, il y a des saucisses.
0: Ouais, t'as des saucisses, t'as du jambonneau, t'as tout ça.
15: Non, moi, je suis pas d'accord avec toi, Gérard.
0: Ah bon?
15: Parce que dans la choucroute, il y a du chou.
0: Non. Mais attends, tu me parles de la saucisse, moi je te parle pas de légumes, je te parle de viande, qu'est-ce qu'ils mettent? Ils mettent bien du jambonneau.
11: Il y a de la croûte aussi.
14: Il y a ouais, du chou et de la croûte.
15: Il y a de la croûte
0: ouais.
15: Et du
0: pub. Ouais.
11: Toi, tu t'y connais pas.
0: Oh là là là là là. Qui ça? Elle est réveillée ou quoi là, elle?
4: Bah oui, Petfouf. Hein, t'es réveillée.
15: Tu te réveillais?
0: Ouais, bah on le dirait pas, hein.
15: Mais si, Gérard, tu te réveillais?
0: Ça y est, vous avez terminé vos conneries derrière?
11: Moi, la chèvre.
0: Alors donc, tout le monde a répondu, donc je vais faire un petit sondage avant de poser la sixième question. Il est quelle heure? Il est 1h20. À 1h30, on fait une pause musicale. Plus tard. Non, mais tu essayes de me les calmer, là. Parce que je croyais que tu m'avais dit que ce soir, tu allais me faire du bon boulot. Pour l'instant, tu es en train de me foutre un peu de merde.
4: Mais non,
0: pour l'instant, à moins que ça soit.
4: C'est Manu.
2: Elles sont éteintes, les télés. Comment tu veux que ça vienne de là?
0: Alors, si vous habitez en ville, qu'aimez-vous? Donc, 43% aiment le chocolat et la cerise dénoyautée.
4: Ouais, donc c'est vrai.
0: Non, du chocolat dénoyauté, t'as
4: non, et la cerise dénoyautée.
0: Bon, la cerise, à la rigueur, je veux bien, mais du chocolat, non. Hein.
4: Non, mais c'est pas le chocolat qui est dénoyauté, c'est la cerise.
0: Ah bah, je suis désolé, moi, c'est marqué aime le chocolat et les cerises dénoyautées. Ah alors, ouais, j'ai jamais vu du chocolat dénoyauté.
5: Mais non, des cerises dénoyautées.
0: Ouais, mais aime le chocolat et les cerises dénoyautées. Ouais, donc, bah, le chocolat, il est pas dénoyauté.
5: Bah non.
0: 35% aiment pouvoir se déplacer en string. Fildart, éteins ton micro, s'il te plaît. 14% aiment bien quoi? On n'en sait rien.
4: Aiment bien la question.
0: Ah ouais?
4: C'est quoi la question?
0: La question, c'est si vous habitez en ville, qu'aimez-vous?
4: Eh ben, ils aiment bien habiter en ville.
0: Bon, ben, ils pourraient préciser quand même. Aimer 10% aimeraient que je puisse. Que je pisse sur ma femme. Alors là.
4: Oh non.
0: Celui, alors, qui c'est qui a été me chercher ça?
4: Putain, Rigaud.
0: Oh non, t'abuses.
5: De quoi?
0: Qui c'est qui a été me chercher un sondage?
4: T'as pas fait attention ou quoi, Rigaud?
5: Faute de France ou quoi?
0: Non, c'est pas Rigaud.
4: Bah, mais Rigaud, t'es pas. Non,
5: c'est moi. Je t'assure que c'est moi. J'ai tapé, j'ai recopié, j'ai pas fait attention.
0: Alors,
5: 10% aimerait que tu pisses sur ta femme, ouais, ça craint.
4: Non, ça,
5: ouais,
4: craint.
0: Ça craint même beaucoup, hein.
4: Ça pue.
0: Hein, Rigo?
4: La pisse, ça pue en plus.
0: D'habitude, tu me fais du bon boulot, mais là, je crois que tu m'as mis de la merde. Hein? Alors.
5: Il t'en a mis où de la merde?
4: T'en a mis de la caca.
0: Bon, tais-toi, toi.
4: Manu.
0: Donc, alors, partiriez-vous à la campagne?
4: Oh!
0: À la campagne!
4: Effacer
0: la carte de caca. Toi, t'éteins ton micro quand je parle, merci. Alors, partiriez-vous à la campagne ou en ville pour les vacances? On va demander ça à HLM. Et HLM?
17: Oui.
0: Et n'aie pas peur de parler sur les autres, hein, parce que. Ouais, on t'entend pas beaucoup, toi. Hein.
17: Ah ouais. Oui, bah non, mais je suis gentille, j'ose pas parler, quoi.
0: Bah ouais, mais faudra peut-être te réveiller.
17: Si c'était tellement un grand gourou pour moi que, je sais pas. Tu m'impressionnes un peu quand même.
0: Non, mais faudrait peut-être te réveiller un peu plus parce que là, c'est pas bon, hein.
4: Non, c'est naze.
0: Ouais. Donc, ouais. HLM, je sais pas si tu vas pouvoir continuer le débat, hein.
17: Bon, je vais me réveiller alors, écoute.
0: Bah alors, vas-y.
17: Bah alors, écoute, moi j'aimerais bien partir à la campagne, mais excuse-moi, mais ta question là, elle m'inspire absolument pas, quoi.
18: J'ai une question à la con, hein.
0: Alors, qui c'est qui vient de dire ça?
18: C'est moi.
0: Qui?
18: C'est Jean-Guy.
0: Eh ben, Jean-Guy, tu retournes voir Fildar au standard.
18: Mais attends, mais c'est quoi cette question de merde?
0: Non, tu
18: parles que de la campagne, de la ville, tu parles ni de la montagne, ni de la mer. Parce que franchement, c'est chiant, quoi.
0: Attends, la campagne ou la ville, c'est les débats qu'on a choisis maintenant. Si ça vous plaît pas, c'est le même prix.
18: Ouais,
0: dans ces cas-là, vous appelez pas. On vous sélectionne pas, ok?
18: Tous les goûts et toutes les couleurs, ce sont dans la nature. Tu peux pas.
0: Si on a décidé de faire les campagnes ou les villes, c'est ça. C'est tout, point final à la ligne. Si ça te plaît pas, les questions, tu raccroches et tu nous fous la paix.
18: Mais non, mais.
0: Tu réécoutes le reste.
18: Je ne comprends pas, c'est tout.
0: Eh ben alors tu ne comprends pas. Eh ben si tu comprends pas, ben tu réponds pas à la question. C'est tout. Si t'as pas envie de répondre, tu le dis tout de suite. On prend d'autres personnes.
17: Mais moi,
0: ok.
17: En vacances, GG, moi je vais partir en Martinique, ni à la ville ni à la campagne. Hein, donc.
4: Ah ouais, les îles, c'est quoi? C'est la campagne ou les villes? C'est une bonne question ça de HLM.
0: C'est pas la campagne ni les villes. C'est carrément
4: les
0: mers.
4: C'est le dom-tom.
0: C'est des territoires d'outre-mer.
4: C'est
0: voilà.
4: Dom-tom. Mmh. Ça veut dire quoi d'ailleurs?
19: Dom-tom.
0: Les dom-tom, c'est territoire d'outre-mer.
4: Les dom-tom, dom-tom.
17: Ouais.
0: Territoire d'outre-mer. Là où il y a eu pas mal de.
4: Il y a eu Dominique et Tom et Thomas là-bas.
0: Ouais, ben.
19: Direct.
0: Il est encore là,
19: direct.
0: Jean-Guy? Non, bah, c'est vrai qu'il a pas, il veut pas répondre.
18: Mais si, mais bon.
0: Jean-Yvon, non, mais c'est bon pour toi. Tu veux pas répondre, donc, Fildar, il va te récupérer au standard.
4: Tu peux le caresser un peu au standard.
0: Mais c'est tout. Hop. Jean-Yvon.
19: Ouais, tu m'entends, ouais. Donc, moi, je pars ni à la campagne, ni à la mer, tout ça. Je voudrais savoir ce que tu penses des gens qui partent à l'étranger. Parce qu'il y a quand même beaucoup de gens qui partent à l'étranger, même si c'est pas les dom-toms.
0: Mmh.
19: Donc, voilà, je te soumets la question, et voilà.
0: Mais ça, c'est vrai que maintenant, tout le monde, c'est vrai, la question, elle est bien posée.
20: Bien sûr.
0: Non, parce que c'est vrai que...
20: Non, mais je te remercie.
0: Non, parce que maintenant, c'est vrai que... Non, mais maintenant, il y en a... Oh, s'il vous plaît, vous...
20: Non, mais c'est vrai, c'est une bonne question.
0: C'est vrai que... Oh, vous me laissez répondre.
20: Non, mais merci, Gégé, merci. Du compliment, merci.
0: C'est vrai que maintenant...
20: C'est une bonne question.
0: Bon, alors Jean-Yvan, tu la fermes.
20: Non, mais merci, je te remercie du
0: coup. Bon, bah tu la fermes, je vais répondre à ta question, d'accord?
20: Je suis touché, ça fait pas longtemps que je suis arrivé, et déjà j'ai une bonne question, c'est cool, quoi.
21: Ouais, c'est vrai.
20: Ouais.
21: T'as de la chance, toi.
20: Ouais, ça le fait, hein, putain. Ouais. J'ai droit à un point?
0: Pour l'instant, t'as le droit, vous avez le droit à vous taire et que je réponde.
20: Ok, mais merci. Hein.
4: Excuse-moi, GG, en attendant, j'ai trouvé quelqu'un pour remplacer Jean-Guy. C'est Jean Biscotte, bonsoir.
0: Ouais, mais attends, t'amuses pas. Parce que là, apparemment, t'as pas repris grand monde.
4: Mais si, regarde, j'ai pris tous ces gens-là. Regarde, j'ai tout ça.
20: C'est pas le même d'entrée.
4: Stéphane,
20: c'est toi, Jean Biscotte? Ah, bah ouais, clair. Ouais, je vais te casser, toi, Jean Biscotte.
22: Bonsoir.
4: Voilà.
20: C'est pas toi.
4: Allez, on y va.
0: Donc, pour répondre à.
20: Eh oh, j'ai pas dit bonsoir.
0: Bon, bah, tu permets, ça.
20: Bonsoir, Paris, bonsoir, rigole, mal rasé.
0: C'est à toi,
5: Gérard. Est-ce que je suis mal rasé?
0: T'es comme moi, un petit peu, ouais.
5: Non, non, je suis pas comme toi, merde.
0: Un petit peu. Donc, alors, pour répondre à la question à Jean-Yvon.
20: Oui, tout à fait. Merci d'ailleurs de me dire que c'est une bonne question, merci.
0: Donc, alors, pour te répondre, c'est vrai que maintenant.
20: Ouais.
23: Oh, Gérard, je te kiffe.
20: Qui c'est ça?
22: Eh, Jean-Guy, dégage.
20: C'est Jean-Guy, ça encore?
22: Ah, ouais.
0: Allez, il est encore là, lui?
4: Non, là, il y a Jean Biscotte, Jean-Yvon, HLM et Petfouf.
0: Et donc, c'est tout.
5: Ouais. Gérard, en attendant, sur IRC, il y a Turpentine qui te demande, quand t'es allé à la campagne, est-ce que t'as déjà trait une vache?
0: Non.
20: Et tiré une dinde.
0: Alors toi, tirer la dinde, t'emmerdes ma dinde, d'accord?
5: Ouais, je me demande aussi si t'as suissé un cheval.
0: Non plus.
20: Doucement. Comment tu crois qu'il a perdu une dent?
0: Attends, tu sais qui vient de dire ça?
23: Ah, c'est pas ça.
20: Non, ça, je sais pourquoi.
0: C'est
20: Pablo. C'est Pablo, il travaille à France Télécom.
0: T'as raison, mon con.
20: Oui. Pablo Polo.
4: C'est pas grave, on sait pertinemment que c'est vrai. Donc, vas-y, Gérard, continue.
0: Alors, pour finir, c'est vrai que maintenant, pour répondre à sa question, et en espérant qu'il va pas me recouper encore une deuxième fois, sinon il va dégager pour de bon.
20: Pas du tout, je vais pas te couper, vas-y, Gérard.
0: Donc, c'est vrai que maintenant, il y a plus de Français qui partent à la campagne, à l'étranger. Savoir pourquoi, ça... Peut-être que là-bas, c'est moins cher que sur Paris, ça c'est vrai, parce qu'à New York, j'ai eu l'occasion de le voir, c'est vrai que c'est moins cher, même à la campagne.
4: C'est pas la campagne, New York.
0: Ouais, mais d'accord, mais c'est quand même moins cher que sur Paris, et même à la campagne, t'as beaucoup de personnes qui veulent vivre à la campagne, pourquoi? Parce que c'est moins cher,
4: mais non,
0: c'est moins cher que sur Paris.
4: Non, mais j'ai toujours dit que la campagne, c'était plus cher, justement.
0: Non.
4: Parce que
0: non,
4: comme tu trouvais pas facilement les aliments, les épiciers, les cirque et tout, ils...
0: Non, mais t'as des camions qui viennent pour te donner du pain, tout ça. T'as des camions qui passent régulièrement.
4: Ah ouais. Donc, c'est du pain qui vient de la ville.
0: Bah oui.
4: Ah, donc il est périmé.
0: Non, c'est du pain que les boulangers font à la campagne. Même à la campagne, il n'y a pas beaucoup de bureaux de poste, hein, par rapport à la région parisienne ou autre. Hein.
5: Non, mais Nicolas sur IRC, il dit que c'est pas moins cher qu'à Paris, mais ça pue pas le GG à la campagne.
0: Ouais, bah ça, il dit ce qu'il veut, lui.
4: C'est naze, Internet, ce soir.
0: Non, c'est pas naze, à part qu'il y a des petits cons qui disent des conneries, mais c'est pas grave.
4: On est combien, là?
0: Petfouf, avant, on va finir la question et après, juste au moment de.
4: Attends, je fais ce que je veux.
0: Ouais, attends, tu fais ce que tu veux, c'est moi qui commande le jeudi, d'accord? C'est mes débats, c'est pas les tiens, d'accord? Toi, t'es là pour faire ton standard, c'est tout.
5: Et Gérard Perfouras, il te demande, c'est quoi la capitale de la campagne?
0: Mais il y en a pas. Il y en a pas, Perfouras, qu'est-ce que tu viens me chercher?
4: Il est vieux, Perfouras, il sait pas ce qu'il fait.
0: C'est plus ce qu'il dit.
4: Oh merde.
0: Alors, Petfouf.
24: Allô, c'est Jean-Pierre.
21: Gérard?
0: Ouais.
21: Gérard, moi je voulais te demander si quand tu partais à la campagne, eh ben, t'apportais des cotons-tiges.
0: C'est qui vient de dire ça?
24: Ta mère, oh là là là là.
0: C'est qui vient de dire ça?
24: C'est HLM.
0: Partiriez-vous à la campagne ou à la ville pour les vacances?
24: Partiriez-vous à la campagne ou à la ville
0: pour les vacances?
24: La ville. D'entrée de jeu.
0: Mais précise.
24: Paris, moi, d'entrée. Je vais voir, je vais me balader et tout, je vais voir mes potes de la radio.
4: Je vais casser les couilles.
24: Et après,
4: des gens.
24: Je vais voir un petit tour Mais bon, là, je peux pas le dire, sinon ça va être tout raide.
0: Non, mais moi, je peux vous dire une chose, je préfère partir en vacances à la campagne que...
4: Pourquoi, justement? Et tu vas où chez G quand tu pars en vacances à la campagne?
0: J'en sais rien encore, je sais pas...
4: Ah, t'es jamais parti? Si. Jamais à la campagne.
0: Si, je suis parti une fois avec
4: Henri. Au bois de Boulogne, au moins, il y a de la verdure.
0: Ouais, au bois de Boulogne...
4: Il y a des vaches à traire aussi.
0: Tu peux y aller, toi, au bois de Boulogne, ils te recherchent.
4: Ah, c'est super. Mais c'était pas.
0: Non,
4: pas
0: mais
4: une vanne.
0: Mais il te recherche.
5: C'est Roberto qui lui a dit qu'il te cherche.
0: Ah, okay. Non, mais il te recherche. Hein. Donc, Rigo, avant le petit disque.
4: Tu peux le caresser un peu, ça.
0: Nombre, le nombre de personnes sur l'IRC.
5: Alors, j'ai toujours pas moyen de vérifier, donc je vais demander qu'on me dise qu'on est. Alors, on est.
0: Y a un Manu, problème, s'il te plaît.
4: Il y a un problème avec ton micro, Rigo. Pas...
0: Qu'est-ce qu'il se passe? Non, c'est Manu.
4: C'est con.
5: Alors on est 6985, je remercie LGM, le Gérard Masqué.
0: 6900, ouais,
5: et ça arrête
0: c'est
5: pas d'arriver.
0: Mal, non
4: c'est bien,
5: ça arrête pas d'arriver.
0: Ouais, 6900, tout à l'heure on était 6542, là 6900, donc c'est pas mal.
21: Ça monte, ça monte.
0: Et donc là on va s'écouter Aldo, l'écolo avec C'est pas de ma faute, mon caca est recyclable. Et la question, c'est pensez-vous qu'à la campagne est moins chère qu'en ville? Justement, j'en ai parlé tout à l'heure et on se retrouve tout de suite après sur Ville ou campagne, on récupère pour ça HLM.
21: Oui, c'est moi.
0: Bonsoir. Qui c'est que j'ai mis Jean-Guy, il est toujours là?
4: Non, c'est Jean-Yvon.
0: Jean-Yvon.
4: Oui, bonsoir. Tu l'as mis aussi, hein.
1: Carac.
4: À tes oreilles, tu les as tous mis.
0: Donc Jean-Yvon.
1: Bonsoir, bonsoir à tous. Bonsoir, bonsoir à toutes mes admiratrices.
0: Ouais, bah c'est bon, pet foot.
21: Oui,
0: c'est Jean Biscotte.
7: Oui, bonsoir Paris, bonsoir Sébastien Douy.
21: Bonsoir.
0: Alors, la question c'est, y a-t-il plus de naissances à la campagne qu'en ville ou autre?
7: Plus de? Ouais, Gérard, je voulais juste te demander, est-ce que tu penses que...
0: Oh, putain, voilà, est-ce que je pense que... Ben, ça c'est super.
4: Je les ai
5: à raccrocher.
4: Je les ai direct.
1: Un mec du 9-4. Hein.
0: Là, c'est du zéro. Alors, non mais c'est bon, tu peux me retirer la...
7: Bureau.
0: Voilà, merci.
7: Répète ta question, s'il te plaît, Blaireau.
0: Blaireau, il t'emmerde. Alors, toi, fais gaffe parce que tu vas pas finir le débat.
7: Ok.
0: Alors, HLM.
21: Oui, alors, écoute, moi, je suis sûre qu'à la campagne, comme ils ont rien à foutre, ils baissent comme des porcs, alors il doit y avoir trop de naissances, quoi.
0: D'accord. Donc, ça me donne pas grand-chose. Attends, HLM. Celui qui s'amuse à faire tu te calmes.
4: Je gère.
21: Non, mais j'ai.
0: Voilà, encore un.
4: Putain, merde.
5: Gérard, sur IRC, il voulait que tu répondes à la question, est-ce que tu penses que...
0: Ouais. Tu penses quoi, que...
7: Il jouait pas.
0: Manu, s'il te plaît. Non. Manu, s'il te plaît, on arrête avec ça. Il y en a ras-le-bol maintenant de ce soir.
4: J'ai rien fait.
0: Parce que ce grosse connasse, maintenant, elle a bien joué. Parce que la gamine de 16 ans qui a téléphoné... Non, je dois pas le savoir. La gamine de 16 ans qui a fait chier Sandy. Maintenant, on est harcelé avec ces bandes de cons. Et arrête de me couper mon micro quand je parle. Ok? Parce que moi, j'ai mes comptes à régler.
5: Bon,
0: alors la gamine de 16 ans, à premier de se calmer.
1: Gérard. Il délivre.
0: Hein? Parce qu'à 16 ans, si on est con, c'est pas de ma faute.
5: Faut pas que t'oublies Arnaud. Hein.
4: Ouais, je sais, mais...
21: J'ai terminé ma réponse, là.
0: Alors donc, pour toi, HLM?
21: Ben, moi, je te disais qu'il y avait beaucoup plus de naissances qu'à la campagne.
0: Mais tu peux me préciser?
21: Ben, de la campagne, il y a plus de naissances à la campagne qu'en ville, quoi.
0: Ouais, mais attends, à la campagne, je vais te dire une chose, que les maternités sont quand même assez loin. Par exemple, si tu habites à 30 bornes de la ville...
21: C'est eux, hein, tu sais, ça naît comme
0: un cheval ou un chien ou une vache.
1: Bah oui.
21: Bah ouais, non mais c'est...
1: C'est clair.
0: Ouais. Okay.
1: Allez, suivant, allez hop.
0: Toi, tu t'écrases, d'accord?
1: D'accord.
0: Mais maintenant, comme tu ouvres ta gueule, tu vas répondre.
1: Et devine qui c'est?
0: C'est Arnette.
1: Non, raté.
5: Ah, Arnette, il est là.
1: C'est pas Arnette, c'en est un des quatre autres.
5: Il est sur IRC.
0: Ouais, bon, tu réponds.
1: Ouais, c'est Jean Biscotte. Ouais, c'est Jean Biscotte. Moi, j'habite dans la campagne, malheureusement. Et je vois qu'il y a plus de naissances chez les ploucs que chez les citadins.
0: Ok.
1: Voilà, des naissances. Attends, j'ai pas fini. Des naissances un peu bizarres parce que j'ai mon voisin là. Il allait.
8: Tu t'appelles comment, là?
0: Bon, ouais, t'as du monde derrière, au revoir. Au revoir, Jean Biscotte.
7: Au revoir. Ah, mais tu t'en vas, là.
0: Pète-fouf. Pète-fouf.
21: Ah oui, Gérard, excuse-moi.
1: Allô.
21: Ouais.
1: Je suis à l'antenne.
0: Non, pour l'instant, c'est pas à toi de parler.
21: C'est à moi de parler.
0: Bon, pète-fouf, allez.
21: Ouais, moi, je crois que les gens à la campagne, ils font plus l'amour parce qu'ils peuvent faire l'amour dans les sangs. En plus, ouais. Et ils peuvent faire l'amour dans leur grange.
3: T'as un poil plus bien sur la langue. T'as un poil plus bien sur la langue, toi.
0: Ta gueule, toi.
24: Et il en manque plus qu'un, là.
0: Oh là là, oh, allez hop. Bon, ouais, bah, de toute manière, on fait conclusion, c'est tout.
3: Oh non, ah,
4: bah, attends, Gégé.
0: Non, non, je veux pas le savoir.
24: Oh non.
0: Attends, tu me calmes, les bandes de connards, là, les habituels, là. L'habituel, là, qu'on a.
4: Mais il n'y a pas d'habituel.
0: Non, non, il n'y a pas Goldo, là. Non. Non, non, il n'y a pas Goldo, là.
24: J'ai oublié 40 bars, quoi, je suis vert.
0: Hein, 40 bars.
24: Ah, merde.
0: Ah, ouais. Et qui c'est qui t'a demandé de passer?
24: Polo.
3: Non, mais il n'est pas connu.
0: Ouais, c'est ça.
24: D'Artagnan, moi, je suis quatrième.
0: Ah, ouais, ouais.
4: Bon, on y va, Gérard.
0: Donc, Jean-Yvon, pour terminer.
6: C'est la fête de la musique.
24: Je suis pas connu, attends,
6: tu vas voir.
0: Oh, putain,
6: ton
0: fion. Oh, bon, allez, hop. Terminé, conclusion.
4: C'est bon, j'ai géré, vas-y.
0: Alors, Jean-Yvon.
9: Oui, sur l'antenne.
4: Ouais.
9: Non, parce qu'il faut que je fasse vite, parce que ma mère va violer, sinon.
0: J'en ai rien à foutre, tu réponds.
9: Alors, c'est mieux à la campagne.
0: Ouais, bah alors, dégage, allez hop.
9: J'habite dans la campagne, je récure des trucs et cabines téléphoniques.
0: Oui. Ouais, c'est ça, allez, bah, allez.
9: Je te jure.
0: Allez hop, tu vas aller récurer ton lit. Allez, dégage. Dégage.
6: Et puis rentrer nos doigts dedans.
0: Eh putain, mais oh.
5: Oh, c'est chaud. Ils vont rentrer ses doigts dans ton fion, c'est chaud.
4: Non, c'est dégueulasse. Oh merde, j'ai zappé quelqu'un.
0: Bon, allez,
4: C'est bon.
24: Allô.
0: Alors, dernière question.
4: Bah, oui, t'as l'antenne.
5: Avant que tu poses ta dernière question, il y a Père Fouras qui en a une sympathique sur l'IRC. Il te demande, est-ce qu'on pourrait faire Interville à la campagne?
0: Je pense que c'est faisable, oui. Bah, faudrait voir ça avec Jean-Pierre Foucault.
5: Mais ce serait intercampagne alors.
0: Bah oui.
5: Interville.
0: Bah oui, mais ça dépend d'eux. Hein.
24: Interbouzeux.
0: Donc la dernière question.
24: Vas-y.
0: Y a-t-il plus de secouristes à la campagne qu'en ville?
6: Gérard.
0: Ce sera la dernière. Ta gueule. Là, ça sera la dernière question.
24: Oh non.
0: Ça sera la dernière question.
24: Non, quoi, Gégé?
0: Ça sera la dernière question du débat, c'est tout. Alors, HLM.
21: Bah alors, écoute, moi, je suis sûre qu'il y a trop de secouristes à la campagne parce que les chutes de grange et les chutes de cheval, c'est vachement dangereux quand même. Hein. Donc, il doit y avoir vachement de secouristes.
0: Ok. Jean-Yvon.
24: Ouais, bah écoute, a priori, c'est vrai qu'il y a
6: c'est
24: plus...
6: C'est la fête de la musique.
24: Il y a plus d'accidents.
6: On va boire du champagne.
24: Ta gueule, Jean-Pierre.
6: Écartez ton vieux fion.
24: Rentre chez ta mère, Jean-Pierre.
6: Et puis refais nos doigts dedans.
21: Un cul.
24: Là, il y a Jean-Pierre, là.
0: Eh oh, HLM, tu restes un peu poli, s'il te plaît.
10: Ouais.
0: Parce que toi, tu as dégagé. Alors, pour HLM, terminé, au revoir. Ouais, déjà, t'as fait presque la moitié du débat et tu t'es pas réveillé, comme on te l'avait dit. Donc,
4: c'est pas normal.
0: Ouais. HLM, au revoir.
21: Au revoir.
0: Bonne nuit.
24: Salut, Caroline.
0: Ouais. Donc...
24: C'est Jean-Yvon, je peux continuer.
0: Vas-y.
24: Ouais, donc je te disais, effectivement, il y a plus d'accidents. Le problème, c'est qu'il n'y a pas assez de médecins. Donc moi, j'ai souvent vu à la campagne des gens se faire soigner par des vétérinaires. Et je sais pas si tu as déjà vu un accouchement pratiqué par un vétérinaire, mais ça cogne.
0: Non.
24: Bah, je sais pas si tu imagines le cordon ombilical déchiré aux dents.
10: Non, c'est trop tard.
24: Castration à la main, comme pour les boucs. Voilà.
0: Okay.
24: Et tout ça remboursé par la sécu, bien sûr.
0: Bah, c'est ça, t'as raison. Pas de pouf, pour finir. Jean-Yvon, c'est terminé.
24: Jean-Biscotte.
0: Jean-Biscotte, pour l'instant, c'est pas toi que je m'adresse.
24: Et c'est vrai que c'est un qui t'a brûlé, t'as verru dans le cou.
21: Pas à parler.
0: Bon, alors, Biscotte,
24: non,
0: tu dégages.
24: C'est l'autre, c'est pas moi.
21: Non, c'est à moi.
0: Oh, tu travailles ou quoi, toi?
10: Tu réponds à ma question, oui ou merde?
0: Oh, bon, allez hop.
10: Non, Gérard, merde.
0: Non,
4: c'est
0: non.
4: Rien.
24: Oh là là.
0: Attends, Jean Biscotte qui parle sur Petpouf, l'autre adore à moitié. Alors tu calmes. Bon, Petpouf.
21: Oui, Gérard. Oh, moi, je crois que.
3: Allô, Gégé, est-ce que tu m'entends, Gégé, s'il te plaît?
21: Gérard.
3: Allô, Gégé, est-ce que tu m'entends, Gégé, s'il te plaît?
0: Petpouf pour la troisième fois.
3: CTX, s'il te plaît, il y a une boîte à flash sur la 4 au niveau d'Angers, GG, s'il te plaît, merci.
0: Allez hop, terminé, conclusion, parce que moi vous me faites chier.
3: GG, s'il te plaît, non, ne conclue pas, s'il te plaît.
0: Ouais, Gérard, arrête.
3: Non,
0: mais c'est le cahier
3: d'un poilu,
0: merde.
3: Je suis avec toi ce soir, on est là tous les deux, c'est Jean-Claude qui remplace Jean-Guy, on est là tous les deux ce soir.
0: Mais quoi? Arrête, Gérard. Oh! Eh putain, vous deux, je vais vous niquer là! Espèce de PD, va!
4: Manu, t'as un PD.
12: C'est pas vrai. Oh,
4: vous abusez, putain, c'était bien. T'as un petit PD, Manu.
0: Moi aussi.
4: Oh non.
12: Ah, t'as compris.
4: Mais il a rien fait.
0: Non. Je lui demande de calmer les gens, il perd rien.
4: Mais j'arrive pas à les trouver.
0: Bah, tu t'arrives à rien foutre.
4: Merde alors.
0: Tu vas dire des conneries.
4: Combien de connectés quand même?
12: 12 000.
13: On a dépassé les 7 000, on est 7 243.
4: La folie.
13: 7 243.
0: Oui, bah c'est bien pour la conclusion, donc je pense que les 8 000, on va le faire dans lors du deuxième débat.
4: Ah, c'est bon.
0: Alors, conclusion du débat, donc qui c'est qui reste?
3: Est-ce que je passe toujours à l'antenne, s'il te plaît?
14: Tu es sur antenne?
3: Est-ce que je passe toujours à l'antenne, s'il te plaît?
4: Ouais.
14: Je suis sur antenne. Oui, tu passes.
4: Allez, c'est bon, on y va.
0: Allô, conclusion.
4: Ouais.
14: Et j'ai pas répondu, moi.
0: Non, mais moi, je m'en fous, c'est conclusion.
14: Oh là là là là là. J'ai pas répondu.
0: C'est conclusion.
14: Eh, mais Jean Biscotte, j'ai pas répondu à la question. Après, on dit conclusion.
0: Non, moi, je dis conclusion. Mais,
14: pose-moi la question, bordel.
0: Conclusion.
14: Mais ça te fait quoi de pas poser la question, là? Vas-y.
0: Moi, je te demande la conclusion du débat, c'est tout.
14: Ça peut te foutre.
0: Bon, alors, dans ce cas-là, au revoir.
14: Ah, bah, tu as pas voulu me la reposer, vas-y.
0: Alors, au revoir.
4: Ouais.
0: Pas de pouf.
21: Oui, ben moi pour conclure, ben je voulais dire que la campagne, ben c'est bien parce qu'il y a des petits animaux et qu'il y a des petits gens qui font l'amour dans les sangs et moi je trouve ça très très mignon.
0: D'accord. Jean-Yvon.
24: Ouais, ben écoute, c'est bien que t'aies parlé de nos amis les agriculteurs et les éleveurs.
14: On fait les CTX.
24: Ouais. Oh là. Je peux continuer, GG?
0: Ouais, vas-y.
24: Ouais, donc je voulais dire que dans tous les troupeaux, il y a une brebis galeuse. Et voilà, c'est tout. Je pense qu'avec ton chien de berger, tu dois faire des miracles. Voilà.
0: Alors, mon chien de berger, tu veux préciser le chien de berger?
24: Non, je crois que j'ai pas besoin de préciser. Tout le monde a dû comprendre.
0: Ouais, alors je vais te dire une chose, que c'est la dernière fois que tu passeras dans mes débats, toi.
24: Mais pourquoi?
16: Ouais, bah moi, je voudrais conclure, là, s'il vous plaît. Il y a Jean-Claude qui voudrait conclure, s'il vous plaît.
0: Quoi?
16: Vous m'écoutez?
4: Non, Jean-Guy, c'est Jean-Guy là.
16: Ouais, c'est Jean-Guy, mais Jean-Guy c'est Jean-Claude et Jean-Claude c'est Jean-Guy. Bon bah je voudrais conclure un petit peu sur la campagne et la ville là, parce que bon, toutes ces histoires c'est bien joli. Mais bon, la campagne à la ville à la campagne, qu'est-ce que c'est? Qu'est-ce que c'est sinon que la campagne à la ville ou la mer à la montagne? C'est ce que je voulais dire un petit peu sur ces histoires là quoi.
0: Okay.
16: Vous comprenez un petit peu?
0: Ouais, ouais, mais on a compris, c'est bien.
16: Non, mais c'est ça qu'il faut dire, quoi.
0: Ouais, non, mais c'est bon, on a compris.
16: Non, mais c'était la parole de la soirée, je veux dire, parce que là on parle, on n'arrête pas de parler alors que là on est là, quoi. Ouais, GG.
0: C'est qui?
16: Eh, hey, tu m'entends?
0: Ah, c'est qui?
16: Je vais te lancer un SCTX, s'il te plaît, là.
0: Non, non, il y a HLM, elle est plus là.
4: C'est? Elle est là?
21: Oui, je suis là.
0: Ah, t'es encore là, toi?
21: Bah ouais.
0: Je croyais que je t'avais dit au revoir à toi.
4: Ah, tu la rappelles?
13: Elle peut conclure. Hein.
21: Voilà.
0: Donc, alors, conclusion?
21: Eh ben, écoute, la ville, c'est génial, la campagne, c'est génial, mais tes débats sont nazes, quoi.
0: Eh ben, dans ce cas, le prochain coup, on t'appelle pas, puis c'est tout.
21: Bah, c'est clair.
0: Hein?
21: Ouais.
0: Ok, alors, en de bon entendeur, salut.
21: Ouais, salut.
0: Voilà, conclusion l'IRC.
13: Alors, il y a plein de conclusions sur l'IRC, je vais en lire quelques-unes. Alors, il y a Rip qui dit que, en fait, normalement, ils n'ont pas le droit, officiellement, ils n'ont pas le droit de faire rentrer des gens dans leur école, mais ils ont fait une exception pour une copine à eux.
0: Mm-hmm.
13: Et, bah ok, c'est pas grave. Et Perforas, il faisait la même. Et sinon, il y a Turpentine qui m'a forcé à dire que ton débat, il avait ni queue ni tête comme toi.
0: Mais alors, Turpentine, je commence à en avoir ras-le-bol. Donc, deuxième débat sur les portables. Et Turpentine, ta conclusion, tu pourras te la carrer où que je pense.
22: Ouais.
0: Donc, alors, le deuxième débat qui va porter sur les portables. Mais comme j'ai pas de fiche, donc,
4: attends,
0: je ne sais
4: secondes.
0: Pas.
4: Attends que Manu trouve les auditeurs.
0: Moi, par contre, j'ai qu'une chose à dire pour la conclusion. C'est dommage que t'as foutu un peu ta merde, toi, à la fin.
4: Ah non, c'est pas moi, c'est les auditeurs, j'essaie
0: de
4: trouver.
0: Non, mais t'as pas essayé de trouver, parce que sinon, ça aurait été fait depuis le début.
4: Mais non, c'est pas ça.
0: Hein, quand on te demande quelque chose, tu t'en fais qu'à ta tête.
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4: Donc on va demander aux auditeurs de nous appeler au 0825 08 5000. Il y avait du courrier également pour toi, je ne sais pas si tu veux qu'on en parle.
0: Bah, si c'est pas des conneries, oui. Conneries, non.
4: Non, du courrier, à part quelques photomontages plutôt sympathiques qui t'ont été envoyés dans le personnage de Matrix. Non, des trucs. Ça va. Ouais. Des photomontages sur le net. Non, mais rigolo, bon esprit quand même. C'est pas bien méchant.
0: Non, mais pas mal, Matrix. Ouais, bon, ça c'est encore mieux. On va encore mieux. Bah, pourquoi pas?
4: Ouais, hein, donc pas mal.
0: Truc dans la planète des singes, pourquoi pas. Bon, l'autre, bref. On va pas.
4: Il y a par exemple, tiens, un courrier de Franck sur le mail qui dit afin de gagner du temps dans ton émission, pourrais-tu pas demander à Gérard, lorsqu'il lit ses poèmes, de ne pas dire ma princesse,
2: je te fais des bisous ici, ma princesse, je te fais des bisous là. Il pourrait directement dire ici et là, ça irait plus vite.
11: Bon, ça poubelle. Hop.
2: Non, t'as pas envie de répondre à ça, quoi.
11: Non, non. Bah, de toute manière, je lis les poèmes comme j'ai l'habitude de les faire, et puis c'est tout, hein, terminé.
2: Voilà. Il y a eu deux messages assez sympathiques qui. Ah, trois messages, par contre. Ça serait bien que tu les lises en direct et que tu puisses lui répondre. C'est moi qui les ai sélectionnés.
11: Alors.
2: Voilà. Mets un peu de lumière, s'il te plaît. Jérémy, comment? Je sais plus ton prénom, stagiaire. Pantouf.
15: Babouche, pardon.
2: Babouche.
11: Alors, par cette présente, je vous adresse mon profond dégoût. Rien de plus abject que de bafouer la mémoire d'un illustre poème, héros au sourire de si doux, dont seule brillante l'œuvre d'Hugo côtoya la gloire. Vos poèmes sont une insulte à mon adieu et à notre histoire. Cessez cette exécrable tumulte avant qu'il ne soit trop tard. Si je vous entends à nouveau un soir, je descends à Nanterre te faire taire, connard. Voilà, point final à la ligne. Et c'est qui celui-là? C'est Jean. Non, mais c'est qui?
2: Si, un dénommé. Attends, il y a son adresse? Non, il y a pas un truc? Non.
11: Non, c'est un dénommé Jean-Guy Baudelaire. Celui-là, ben, oh là.
2: Approche le micro, tiens, devant ta bouche, s'il te plaît. Joli garçon. Non, mais approche-toi encore un peu. Voilà, qu'on t'entende bien.
11: Eh, celui-là, il est un peu long à lire, hein.
2: Ouais, mais, lis comme ça, tu vas voir, ça va être sympa.
11: Alors, je rentre tout juste du collège et je profite de l'absence de ma mère pour t'écrire, je suis nu. Après. Ta voix m'excite et je me caresse sensuellement et son de celle-ci. Quelle sensation magnifique, je mouille comme une belle salope et les idées les plus perverses me viennent à l'esprit. Je me remémore mon rêve de cette nuit. Tu me le prenais comme un sauvage à l'arrière d'un camion.
2: Carrément.
11: Mes voisins peuvent témoigner. J'ai rarement été aussi excité. En tout cas, mes gémissements ont dû me réveiller plus d'un.
2: Ah ouais, ça c'est.
11: Je me masturbe de plus belle alors que mon passage préféré approche. Qu'est-ce que c'est que ça? Tu vas évoquer mon prénom à l'antenne et pour la troisième fois, je vais atteindre l'orgasme. Comment pourrais-je te remercier sinon en te rencontrant afin de te sucer comme une petite chienne? Ça, je sais pas. Je suis infiniment reconnaissant de tout ce plaisir que tu m'as.
2: Ah, la petite pute.
11: Que tu m'as. Et que tu vas encore longtemps me procurer. Mais je dois te laisser. Il faut que j'aille faire la toilette de ma grand-mère.
2: Elle est chaude, elle, hein.
11: Elle a le cul. Elle a le cul qui sente. Et de cette, Une injection. Alors, c'est tendrement, c'est signé Sandrine.
2: Oh là, putain, lui, il veut te faire la boîte à caca. Hein.
11: Ouais, bon, pas pour moi. Hein.
2: Sandrine, attends, elle est chaude. Ah, Simon, dis donc.
11: J'arrive. Après, je t'écris pour...
2: Il manque Belinda, elle est dans son bureau, je sais pas ce qu'elle fout, Belinda, mais elle est là.
11: Alors, je t'écris pour...
2: Dernier message internet encore envoyé à Gérard, je rappelle que Gérard est là pour un débat sur la monnaie unique.
11: Alors, je t'écris pour te dire mon admiration. Ah. La route n'est pas une fatalité, tu en es l'exemple vivant. Tu es un exemple de réussite au final.
2: Oh, laisse tomber, c'est un routier, c'est un con, ouais, passe à autre chose.
11: C'était Jean-Ferdinand.
2: Ah, ils nous font chier les routiers, ils savent
11: pas écrire. Ancien routier en prison.
2: Oh là là là.
11: En plus, c'était un tolard.
2: En plus.
11: C'était pour toi, ça, c'était.
2: Non, c'était pour toi, c'est un message pour toi, c'est un routier. Il va mal le prendre parce que tu l'as pas.
11: On l'a pas lu jusqu'au bout, mais. Bah,
2: tant pis pour toi, hein, les routiers entre eux, des fois, c'est la guerre, hein.
11: Ouais, mais pas toujours.
2: Non, mais enfin, on peut pas dire que tu l'as pas respecté, là.
11: Ouais, mais là, on l'a respecté quand même.
2: Alors,
11: on va les saluer quand même, les routiers. T'en as eu un en début d'émission.
2: Ouais.
11: Donc, on va saluer les routiers, les chauffeurs de taxi, les agents de sécurité.
2: Sauf les routiers qui conduisent en prison, hein.
11: Ouais, mais ça.
2: Enfin, les tolards qui continuent à rouler avec leurs 33 tonnes, c'est pas la peine.
11: Hein. Non, 40.
2: Alors, on a également vite fait avant qu'on aille vers le débat une demoiselle qui nous a envoyé une photo qui est magnifique, hein, d'ailleurs. Hein. Je suis très jaloux de savoir que elle a écrit. C'était pour toi. Hein. Une certaine Magali. Je vais même l'appeler en direct. Je vais voir. J'espère qu'elle est chez elle. Hein, donc, sinon, on va la réveiller. Tant pis. Ça fait un peu pour ça aussi les numéros de téléphone. Hein, sinon, faut pas nous les laisser. Mais ou alors, sinon, faut se mettre sur messagerie quand vous dormez. Et apparemment, elle a kiffé tes poèmes la dernière fois que t'es passé. Et je sais pas quel âge elle a, cette petite, mais. Putain, bien foutu, hein.
11: Tu vois?
2: Ah bah ouais, mais l'abîme pas cette photo, on va bien la garder, hein. Un sacré beau morceau, hein. Magali, je sais pas si tu nous écoutes, mais on va te, juste pour que Gérard puisse te parler en direct deux secondes. Ça va sonner, hein. Ah merde. Allô? Ah, j'avais pas allumé. Ah, c'est bon.
15: Bonjour ou bonsoir, vous êtes bien sur le répondeur de Mag et malheureusement je
2: ne peux pas vous répondre.
15: Gérard. Bon, alors laissez-moi un message après le bip. Bye.
2: Ouais, salut, c'est Max. Je suis chaud comme la braise. Et avec Gérard de Suren, Gérard.
11: Bah voilà, donc on essayait de t'appeler, apparemment tu n'es pas là.
2: Bon, on lui envoie un mail.
11: Donc on va renvoie-nous un Meg.
2: Un Meg.
11: Ouais, un
2: Meg. Non mais un Meg.
11: Un Meg. Un mail.
2: Voilà, un mail. Pardon, un mail. Voilà. Et voilà, il va te dire juste un petit truc. Fais-lui un petit poème, une petite impro sur Magali.
11: Bon, non, on verra ça plus tard.
2: Magali, j'ai envie que tu me bouffes le zizi.
11: Non, c'est bon, vas-y.
2: Quoi, qu'est-ce qu'il y a?
11: Non, quand même, on va comment.
2: Magali, ta chatte pour moi est comme une cibi, je sais pas.
11: Non ouais, non, ça bon. Va.
2: On t'embrasse, Magali. On te rappelle. Je te rappelle demain, moi, personnellement.
11: surtout
2: si t'es majeur, hein. D'accord, ok.
11: Shadok.
2: Je rentrerai pas dans mes pensées, mais j'ai la dalle. Bisous, ma chérie. On se met pas doux à l'appel, hein, la salope.
11: Non,
2: je rigole. On la rappellera demain. Hein, demain il fera beau. Donc Gérard, on va attaquer d'ici quelques instants le débat sur la monnaie unique. Mm-hmm. Le temps que tout le monde s'installe. Karine est au 0825-08-5000. Je pense que Belinda, qui est dans les couloirs, qui a décidé, je sais pas ce qu'elle branle.
11: Bah, elle a intérêt de venir bosser, sinon elle peut repartir chez elle.
2: Donc voilà. Belinda!
11: Donc on va saluer Nounours et puis tout ça, et puis toi pour Bulbe. Voilà. Un petit message à Bulbe.
2: Attends, je vais laisser un message.
17: Attends. Belinda, si tu nous entends, tu viens tout de suite, hein. T'es cerné.
2: Voilà, donc Belinda va arriver. Je pense qu'on aura également Simon. Mmh. Et on aura également Babouche qui va venir également faire
11: pour,
2: l'arrêt.
11: Pour le net.
2: Pour le net ou pour l'arrière, on va voir comment ça va se passer. C'est possible que ce soit Simon qui fasse... Je sais pas comment ça va se passer. C'est toi qui décideras.
11: On
2: essaye encore les équipes. Hein. C'est pas du sûr qu'on les garde encore. Tout ça, c'est de laisser.
11: Mais t'as trouvé le truc pour les messages sur les débats pour le net.
2: Ouais, on va trouver. Ouais.
11: Donc c'est quoi? Parce qu'on va l'annoncer quand même.
2: www.fm.gérard.com.
11: Ah ouais, d'accord.
18: Bonjour, vous êtes bien, c'est Sandy Gérard. Ah bon. Nos deux inspecteurs de choc sont sur intervention. Rappelez-nous et ciao.
19: Qu'est-ce qu'il y a, vous marrez, bande de câbles.
2: Oh,
19: c'est du lot,
2: Gérard. Gérard. L'autre, il pète un peu.
19: Oh, bah, en toute manière...
22: Surtout que c'est une vedette vraiment nationale, parce qu'à Cordon, un petit patelin à côté de chez moi, les gamins au catéchisme ou un truc, ils parlent que de Gérard.
2: Hein. Ah ouais, c'est...
22: Ça, c'est quelque chose, hein. C'est vraiment un phénomène national. Même le curé de Cordon, l'autre jour, en pleine mêlée, a parlé de cette jeunesse qui se débonde, et ce Gérard de Fun Radio qui est formidable.
19: Non, mais...
22: Jean-Pierre,
2: Jean-Pierre, laisse-le parler, quand même. Gérard, qu'est-ce que tu as à dire à ça, que même maintenant, dans des églises, apparemment, on parle de toi.
19: Non, mais ça, dans les églises.
22: Ah, mais je t'affirme, hein.
2: Attends, laisse-le parler, Jean-Pierre. Oui, qu'est-ce que tu dis, Gérard?
19: Moi, les églises, j'aime pas trop, hein.
2: Non, mais d'accord, mais ça te fait quand même plaisir, ça te flatte.
19: Ah, ben.
2: Tu es flatté.
19: Ça, faut bien, hein.
2: Tu es flatulence en ce moment, non?
19: Ouais, c'est grâce à toi, hein.
2: Ah, ouais, mais tu es quand même flatulence, Gérard.
19: Ouais.
2: Tu es le flatulence de l'antenne.
19: Ouais, ben.
2: Nous te flattons tous.
19: Quand tu t'amuses à faire gagner des postes sur une autre radio, j'ai écouté ça dans. J'étais allongé.
2: Faut être culotté quand même. Ah, il faut quand même être le star system
19: non,
2: pour oser faire
19: ça. Faut être un peu baboule, hein, dans sa tête, hein.
2: Bah ouais, je sais bien, mais tu sais, je ne recule devant rien. On rappelle que Gérard a battu le record jeudi dernier de l'internet, hein. Il a fait plus de 8000 et quelques connectés, hein, on peut le dire, hein. Même Rigaud n'en revient toujours pas, il est encore ému.
23: Tout à fait.
2: C'est vrai que c'était assez extraordinaire. Donc Jean-Pierre, vous l'avez.
22: Qui brutalise pas trop Manu, hein, quand même.
2: Merci,
22: parce qu'un C4, on sera obligé d'appeler le SAMU, hein.
2: Mais Jean-Pierre, tu sais, en même temps, Gérard avait raison de gueuler, parce que moi je suis là dans les studios et je vois bien ce qui se passe. Par contre, jeudi dernier, Gérard doit le dire, hein, ils ont fait du bon boulot.
22: Vous voyez, il y avait Ringo qui faisait du bon boulot.
19: Ringo.
22: Il fait rien, Ringo, mais il fait du bon boulot.
2: C'est vrai.
19: Ringo.
2: Ouais, Ringo.
19: Jean-Pierre.
2: Voilà.
19: On dit Ringo.
2: Qui c'est qui n'a pas fait du bon boulot? Qui c'est qui n'a pas fait du bon boulot?
19: C'est l'autre, là. Ton espèce de mammouth, là.
2: C'est qui?
19: Ton mammouth, là.
2: Je sais pas, il y en a... c'est Manu, alors, le mammouth.
19: Bah ouais, qui veut toute taille comme mammouth. T'as qu'un mammouth, hein, dans l'équipe, hein.
2: Ne me dis pas que Fildar aurait fait du bon boulot.
19: Ah si, Pildar il a fait du bon boulot au départ.
26: J'y crois pas.
2: Oh là là là.
19: Et le mammouth il a fait de la merde. Parce que qu'est-ce qu'il a été me refoutre Tony en deuxième débat.
22: Oh non Tony, oh là là, Tony c'est formidable.
2: Et voilà.
22: Oh là là, c'est
19: non, mais John moi, cette Wayne, semaine.
22: C'est formidable. Tony c'est le meilleur.
19: Moi cette semaine je les veux pas.
22: Ah ouais, mais alors là, si tu prends plus Tony, il y a des auditeurs comme moi qui quittent Fun Radio, qui quittent le débat.
2: Ah ouais, Gérard, c'est
22: beaucoup comme ça.
2: Tony va prendre la grosse tête déjà qui pète un plomb déjà. Alors,
22: Tony, Arnett et tout quanti.
2: Goldorak, Goldo.
22: Oui, et puis l'autre.
2: Et puis comment elle s'appelle l'autre Mégane, elle est formidable, Mégane. Oh, ça fait tellement longtemps qu'on les a pas eus sur l'antenne, tous ces gens. Gérard,
19: ouais.
2: Mégane, putain, une auditrice qui passait il y a longtemps, ça fait longtemps qu'on l'a pu. Et Goldo, ça fait combien de temps qu'on a plus de nouvelles de Goldo?
1: Au moins un mois. Plus même.
19: Ouais, mais ça, Goldo, c'est toi qui vois avec lui, parce que comme à un moment donné, t'étais du matin, tu lui faisais faire ses
2: voyages. Ah ouais, mais tu sais, je crois qu'il écoute plus, on pourrait peut-être le rappeler pour jeudi, Goldo, ça serait peut-être bien, non?
1: Ouais, ouais.
2: Qu'est-ce que t'en penses?
19: Sans les autres.
2: Ouais, sans les autres. Arnett aussi, ça fait longtemps qu'on l'a pas eu.
19: Non, Arnett, il reste sur Minitel, lui.
2: D'accord.
19: Putain.
2: Manu.
19: Je vais vous tuer, là, les bandes de...

0: enculé.
1: Oh putain.
0: T'es vraiment un PD, toi. Hein.
2: Oh. Bon, allez, on arrête de dire des conneries.
3: Alors, pour arrière-train, donc, toi, est-ce que t'aimerais... Alors, la question, c'est, aimeriez-vous travailler dans un parc d'attractions ou faites pour être... Manu, t'arrêtes de rigoler comme un porc ou tu vas te prendre quelque chose dans la gueule. D'accord.

0: ça, c'est il y a pas longtemps que lors de la parade là qui.
1: La gay parade
0: qui se fait les après-midi, c'est vrai que à Disneyland Paris, il y a eu un étranger qui s'est fait faucher par

0: Ouais, ben tu commences à être poli, toi, parce que sinon, essaies tout, d'accord? Je te signale, c'est la dernière fois que tu t'amuses à dire une connerie comme ça, sinon tu vas gerber avant la fin du débat. On est bien clair là-dessus. Alors, tiens-toi à tes gardes. C'est la dernière fois que je vous le dis tous les deux, d'accord? Parce que ça va mal se terminer pour vous deux. D'accord? On va pas commencer.
1: D'accord, on va pas commencer.
0: Manu, t'as...

0: si je serais pas intelligent, ce serait pas des débats, hein, Brouty.
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0: Voilà, bienvenue sur Fun Radio. Vous pouvez nous écouter sur 101.9. Donc, on est jeudi et les débats, donc, au standard, ça sera Manu.
2: Fildard.
0: Non, Manu.
2: Non, mais moi, j'aide Rigo et voilà. Maintenant, je vais au standard.
0: Ah bon, alors, donc, Manu et Fildard au standard.
2: Voilà.
0: Rigo à l'aria et Apolline sur l'internet. Alors, par contre, je voudrais bien que, quand vous me donnez les noms, je voudrais bien que vous me précisez les fréquences, s'il vous plaît. Merci. Hein, le standard. Heureusement que je sais que sur Paris, c'est 101.9 et les autres... Faudra que je leur demande. Alors, premier débat qui va porter sur l'internet, et pour ça on va accueillir Petit Mulot,
3: bonsoir Gérard.
0: Ouais, bonsoir, ta fréquence s'il te plaît, 21 ans de Tarbes.
3: Tarbes, c'est
0: 102.8. 102.8, ok.

0: C'est quoi ?
1: Insère-moi l'arrêt.
0: Insère-moi l'arrêt, 19 ans de Caen.
2: Oui, bonsoir Gérard, bonsoir tout le monde.
0: Ta fréquence ?
2: 104.5.
3: Bonsoir, insère-moi l'arrêt.
2: Bonsoir.
0: 104.5, bonsoir à toi. Site du cul, 22 ans Paris, 100.9. Oui, bonsoir à toi.
3: Bonsoir,
0: Gégé. Et Bill. Bill, quoi ? Bill 4 ?
4: Bill Gates.
0: Salut. Bill Gates, 30 ans Paris, 101.9. Bonsoir à toi.
4: Bonsoir, Gérard.
3: Bonsoir, Bill.
4: Salut. Bonsoir, ça va,
0: Milo ? Ça va. Oh, on se calme, s'il vous plaît, merci, parce que sinon ça va chauffer déjà.
2: Oh.
0: Alors, pensez-vous que l'Internet sera l'outil de travail pour l'an 2000 ? On va demander ça, tiens, à petit Milo.
3: En effet, Gérard, je te prouve que l'an 2000, c'est dans 9 mois, donc je pense que dans 9 mois, l'Internet existera encore et qu'il ne va aller qu'en progressant.
0: Je te demande si ça sera l'outil de travail.
3: Exactement, Gérard. Tu pourras disserter et concerter sur Internet à travers tous les pays du monde.
0: Ouais. Incerne-moi l'arrêt.
2: Ouais, donc c'est clair que ça va être l'outil indispensable pour le travail, puisqu'il l'est déjà de nos jours, Gérard.
0: Ouais.
2: Ça faut que tu le saches. Et je voudrais savoir si toi, justement, tu comptes utiliser Internet pour faire, par exemple, des débats le vendredi soir sur Internet.
0: Ouais, c'est ça.
3: Intéressant, ça.
0: Tu crois que je vais faire mes débats sur Internet, toi ?
2: Ah ouais, pourquoi pas une fois le jeudi, une fois le vendredi sur Internet ?
3: Exactement, ouais.
0: Ouais, c'est ça. Et pourquoi pas une fois tous les 15 jours sur...
3: Minitel.
0: Sur le Minitel aussi.
2: Il n'y a pas de Cibi sur Minitel.
5: Sur Cibi.
3: Bah, carrément, Cibi, ouais, c'est carrément bien.
0: Site du cul.
3: Oui, écoute, moi je pense que ce sera exactement l'outil de travail de l'an 2000. Hein. Déjà, on l'utilise beaucoup dans les sociétés. Mais alors, comme c'est dans 9 mois, comme le disait judicieusement mon ami, ce sera de mieux en mieux et donc tout le monde va utiliser Internet.
0: D'accord. En 2000. Bill.
4: Gates.
0: Bill Gates.
4: Moi, je suis pas d'accord. Je pense que non, parce que grand A. Si mon évier il est bouché, bah c'est pas avec Internet que je vais le déboucher comme outil.
0: Attends, pour l'instant, je crois que t'as pas dû comprendre la question.
3: Il a pas tort, hein.
4: Bah si, c'est l'outil de travail. L'outil de travail, on peut pas tout faire avec Internet. Hein. Si je crève ma roue, hein, je vais pas mettre un écran comme roue de secours hein, avec Internet. Donc ça quand même.
0: Non, mais attends, l'Internet, l'outil de travail, c'est pour ceux qui sont dans les bureaux. Faut pas confondre, oui.
6: Gérard, sur Internet, il y a Snooze qui dit qu'en fait, c'est pas l'outil de travail de l'an 2000, c'est l'outil de travail de l'an 2001, parce que l'an 2000, il y aura le bug, en fait.
2: Ouais, il y a le bug de l'an 2000, ouais, donc plus d'Internet à partir de l'an 2000. Mm-hmm. Donc je vois pas pourquoi tu fais un débat sur l'Internet, Gérard.
0: Bon, alors toi, si t'es pas content, tu dégages, au revoir. Hop! Manu, s'il te plaît. Maintenant, vous allez faire ce que je vous dis. Le premier qui dit une connerie, hop, vous le saquez. Terminé
2: vrai,
0: pour
2: Gérard.
0: Toi.
2: C'est vrai? Il va avoir le bug de l'an 2000.
6: Non, il a raison.
2: C'est vrai, Gérard, le bug de l'an 2000, c'est connu.
7: Et Gérard, sur Minitel, il y a énormément de monde. On est quand même. Combien ? 740.
0: Oh là là !
3: Pas mal.
7: Et ils disent que pour le Minitel, ce sera en 2004.
2: Ouais, le bug du Minitel.
0: Mm-hmm. Toi, tu es la ferme pour l'instant.
2: Et dans pas longtemps, il y a Bugs Life aussi qui sort.
0: Toi, tu es la ferme, je viens de te dire.
2: Ok. Mm.
0: Donc, Bill Cates.
4: Mais ouais, mais enfin, n'empêche que. Bill Gates. Mais pour le bureau, d'accord, Gérard, mais bon, si j'ai une souris au bureau pour la tuer, je vais pas prendre une souris d'ordinateur, je vais prendre une tapette. Alors, l'internet, je crois que ce soit adéquat pour tout, hein, quand même.
3: À ce moment-là, tu prends un associé.
8: Ouais, je reviens sur ce que tu disais, Bill Gates. C'est vrai, c'est intelligent parce que dans les bureaux, on peut pas faire un café avec un machine d'ordinateur, donc c'est vrai que ça
4: se passe. Maintenant, il y a des filtres, hein, maintenant.
8: C'est vrai, il y a des filtres, ouais, mais.
0: Ouais, là, on parle pas des capés, on parle du service Internet. On parle de service Internet.
8: Bah oui, justement.
0: Alors, vous répondez correctement aux questions, sinon vous gerbez. Toutes.
8: J'ai rien dit, hein.
0: D'accord. Moi, je peux vous dire une chose, que le service, l'Internet, pour le travail, sera utile pour l'an 2000.
2: Bah oui.
0: Parce que c'est ce qui va servir aux transporteurs et à d'autres personnes de trouver des clients.
2: Oui, mais Gérard,
0: ouais,
2: si Internet n'existe plus après le bug, comment ils vont faire ?
0: Quoi?
2: Si, après le bug de l'an 2000, comment ils vont faire les gens?
0: Non mais attends, Internet pour l'instant ils sont pas prêts d'arrêter. Hein.
1: Ils sont pas fermés.
0: Hein. Bah non.
2: Ouais. Ils sont pas... sous la porte pour Internet.
0: Ouais, mais c'est ça.
5: Ça a pas de porte alors.
2: La société Internet va être finie, Gérard.
0: C'est pas c'est ça. Toi tu ferais mieux de fermer ta gueule parce que tout à l'heure tu as gerbé.
2: Bon, ok.
0: Hein? C'est un conseil que je te donne.
2: Ok.
0: Possédez-vous dans votre salle de bain. Possédez-vous l'internet dans votre salle de bain ou autre. On va demander à un site de cul.
3: Ouais, bah alors moi dans ma salle de bain je n'ai pas encore ça. Moi j'ai dans ma chambre, dans ma cuisine, dans mon salon, mais pas encore dans la salle de bain.
0: Tu peux m'expliquer comment tu peux avoir internet dans ta cuisine?
2: Le câble.
3: Le câble.
2: Le câble.
0: Bon, vous fermez vos gueules, les mecs.
2: Ouais.
3: T'as pas entendu parler de ces machines? Maintenant, ça existe sur le frigo et sur le four à micro-ondes. Je te jure, j'ai entendu ça à la télé, donc voilà, sur TF1.
2: Non, tu vois, à la télé.
3: Voilà. Oh, donc, si c'est la télé qui le dit.
0: Celui qui s'amuse à jacter derrière va se calmer, parce que sinon on va retourner voir Manu tout de suite, parce que ça commence à devenir rengaine. On est bien d'accord.
2: Pas de problème. Alors
1: pour moi, l'internet, c'est pas un outil de travail, parce que j'arrive pas à me curer les dents avec.
0: Site de cul pour finir, continuer ta question.
3: Je te disais que maintenant, on peut avoir sur son four à micro-ondes un écran d'internet.
0: Ah ouais. Alors, moi,
3: pour
0: je peux
3: dire. Des recettes.
0: Ah ouais, non, mais attends.
3: Si, c'est vrai.
0: Je me demande comment tu peux avoir le site internet sur ton micro-ondes si tu fais chauffer de la bouffe.
3: Ah ouais, non, mais c'est complètement indépendant.
6: Gérard, on me confirme sur Internet qu'en fait, aux USA, il y a un four...
0: Non, mais attends, Pauline, s'il te plaît.
2: Ouais,
0: tu la
1: laisses parler.
6: C'est Internet, Gérard.
0: Non, mais attends, tu laisses finir les auditeurs parler, après...
6: Excuse-moi.
0: Après, je demande la question Internet.
6: D'accord, Gérard, ok.
0: Non, mais attends,
3: Mais justement, je voulais savoir ce que disaient les gens sur Internet.
0: Ah ouais,
2: Oh là là.
0: Allez, hop. Bah non, mais Pauline, c'est la dernière fois que tu me fais une merde comme ça, hein. Parce que là, tu ferais mieux de retourner derrière ton téléphone, hein. Et je me file d'art à l'internet, hein.
2: Ouais.
0: Cela, faut pas déconner, hein.
2: Ouais.
6: Ok.
2: Bon.
6: Donc continue, GG.
2: Ouais.
0: Donc,
7: Gérard? Sur Minitel, il y a... J'arrive pas à dire son nom, c'est trop compliqué. Il me demande ce que t'en penses, toi.
0: De quoi?
7: De
0: non,
7: ça
0: mais, non, mais attends, déjà, il va préciser son nom, et après, on verra.
1: Et de quelle ville il est?
7: Ok, bah continue.
1: Alors.
2: La fréquence.
3: Bah ouais, la fréquence.
0: Hey, putain, mais t'arrêtes avec toi. Putain!
5: Qu'est-ce qui se passe, Gérard? Qu'est-ce qui se passe?
0: Tu commences à me faire chier, Pulgar, là.
5: Mais explique.
0: Hein,
5: reprends le truc là, le débat, le machin que tu fais tous les jeux.
0: Putain!
2: Ouais, vas-y Gérard, vas-y.
0: Donc, Hirsène de l'arrêt.
2: Ouais, c'est tout à fait ça, ouais. Alors, moi, mon. Moi, mon internet, il est dans mes toilettes parce que comme ça, je viens chatter avec mon pote Rigo quand je fais caca.
0: D'accord. Tu crois que je t'ai pas reconnu, toi, encore?
2: Non, je pense pas, parce que c'est la première fois que je te parle, Gérard.
0: Ouais. Petit Mulot.
9: Moi, j'en ai une... j'ai Internet au-dessus de la baignoire, en fait. Comme ça, quand je prends mon bain, je vais sur des sites de cul et je me touche.
0: Ouais, d'accord. À mon avis, t'as l'air de... T'as l'air d'aimer les films de cul, toi.
9: Pas du tout.
0: Non, presque pas. Apparemment, ce que tu viens de dire, si. Bill Cates.
10: Moi Gérard, j'ai l'internet dans la salle de bain parce que c'est pratique pour se lever le matin. Moi je gagne du temps, j'utilise.
0: Ouais, bah t'éteindras ta radio quand je te parle, s'il te plaît.
10: C'est pas de radio, Gérard, attends.
2: C'est un portable ça.
0: Ouais, c'est un portable, alors le portable terminé, au revoir. Ouais. Au revoir.
10: Ouais,
0: bonne nuit.
2: Ouais, Gérard, je pense que tu
0: devrais. Hop, au revoir pour lui. Alors, un sondage avant qu'on passe à la prochaine question. Alors, 43% sont contre les internats. Qui c'est qui a été me chercher ça, là? Qui c'est qui a été me chercher ça?
1: C'est Rigo.
2: Ça, c'est Rigo, ça.
7: Pourquoi?
0: Qui c'est qui a été me chercher ça?
7: J'ai recopié ça sur un site spécialisé.
0: Ah ouais, c'est bizarre parce que on parle d'internet et là c'est les internats.
2: Oui.
0: Alors les internats.
11: Non mais c'est trompé. Ah.
7: Moi j'ai recopié, tu sais, j'ai fait un copier-coller.
2: Ctrl E, Ctrl B.
7: C. Ouais.
0: C'est 34.
3: CV, ouais.
0: 34% sont positifs contre les ordinateurs. Bon, ouais, on veut bien. 15% sont d'accord, mais que si c'est pour trouver des photos porno. Alors ça, des photos porno, ben c'est le site internet www.fn.fr. Ta gueule, toi. S'il te plaît, vous m'éteignez les micros.
12: D'accord.
0: Putain, mais c'est pas vous qui commandez, je dis, c'est moi, d'accord.
11: D'accord. Mais, tu nous commandes pas la bouche non plus. Hein.
0: Donc, sur le www.frfunradio, donc, vous pouvez avoir les photos un peu des nanas qui m'ont
3: poil.
0: Ça.
3: À Walpé.
0: Ouais, je pense qu'il y en a, oui. Ouais,
6: Gérard, fois, sur Internet, on me demande si tu comptes faire des débats prochainement sur Ah, ça a coupé.
2: C'est coupé, ça.
0: Ouais. Bon, alors, quand
6: on... Est-ce que tu comptes faire des débats prochainement sur Internet?
2: Mais on lui a demandé tout à l'heure.
3: Ouais.
0: Bah bon,
2: oui. T'écoutes même pas le débat, Pauline.
6: Mais non, je suis dans l'internet, c'est pour ça.
7: Bon, Gérard, moi je vais lire internet parce que Apo elle fait n'importe quoi.
0: Je préfère que ça soit toi qui t'en occupe.
11: Tu sais le faire, Rigo.
7: Il y a Max le Belge, Gérard, il te dit ouais. Je t'aime.
11: Mmh. Ah, c'est cool.
0: Tu peux me dire combien qu'on est maintenant? Non.
7: Maintenant, non, peut-être pas. Je vais peut-être attendre un peu parce que. Oh là là, on est 5548.
11: Putain, minuit 45, on est déjà dans la merde.
7: Ça monte sec. Et on est presque
0: 540.
7: Et on est presque 1000 sur Minitel. Hein. On est 823.
3: Pas mal.
11: Ouais, Gérard, tu feras tes calculs après. Vas-y, accouche.
0: Accouche si je veux.
2: Non, mais c'est vrai, Gérard.
0: Pensez-vous que l'internet va changer le monde? Alors, 53% des gens pensent que oui, ça va changer dans le monde. Ça va changer le monde.
2: Ouais, ça va changer dans le monde, ouais.
0: Bon, ça, je vois pas du tout.
2: Bah, si.
0: 42% des gens aimeraient que ça puisse changer une ampoule. Ça m'étonnerait. 17% préféraient que ça change les couches des vieux. Alors là, je vais dire une chose.
7: Là,
0: c'est ce qui est clair et net. Que
7: non,
0: je ne continuerai pas de lire
3: les sondages.
0: Bah,
1: alors, c'est vrai que t'as une carte son dans la hanche.
0: Troisième question.
11: Et pour ça, on va accueillir Macintosh à la place de Bill Gates.
2: Ah, ça va être dur à prononcer pour Gérard.
3: Ouais,
0: alors Macintosh.
13: Salut.
3: Salut.
13: Salut. Bonsoir, c'est Macintosh. Salut. Ça va?
0: Ouais, t'appelles d'où?
13: J'appelle de Tarbes.
0: D'un 102.8.
3: Comme moi.
13: Voilà.
2: Ouais.
0: Donc la
13: question pour de radio.
0: Oh
7: Gérard, avant que tu poses ta question, il y a Snooze sur l'IRC, il te demande si les virus que l'on trouve sur Internet et dans les ordinateurs, c'est transmissible à l'homme.
2: Bah ouais.
0: Bon, s'il vous plaît, merci. Donc, c'est vrai qu'il y a des trucs comme ça sur l'Internet et après qui sont... Il y a un genre de virus là-dedans qui sont reliés entre eux.
11: Mais je sais pas...
0: Bon,
2: c'est des grippes, tu peux attraper la grippe par Internet.
7: Voilà, c'est ça qu'il voulait savoir.
3: Pour la santé, hein.
0: Par contre, j'aurais voulu savoir, toi qui es bien.
7: Bah, tu peux demander
0: Manu, s'il te plaît, t'éteins ton micro, merci.
7: Gérard, tous les auditeurs sont utilisateurs d'Internet, donc tu peux leur demander aussi, hein, ils s'y connaissent.
0: Donc j'aurais bien voulu savoir s'il y avait des gens.
12: Il y a des vaccins, non?
2: Ouais.
0: Ta gueule!
2: Ouais.
3: Mais il y a des vaccins.
0: Ouais,
12: il y a des vaccins.
3: Il y a des vaccins.
2: Ouais, le vaccin contre la grippe d'Internet et tout.
13: Ouais.
0: J'aurais voulu savoir s'il y avait des gens qui sont parmi nous là, les auditeurs.
2: Ouais.
0: J'aurais voulu savoir s'il y en avait qui ont entendu parler de deux jours et trois nuits de l'internet qui s'est déroulé ce week-end.
11: Ça a duré 2 jours et 3 nuits, je crois.
0: Oui.
11: Ouais.
0: Bah c'est ce que je viens de dire, espèce de con.
11: Ah bon, pardon.
2: 2 jours et 3 nuits, je précise.
0: Non, bon, fais gaffe, Tony.
2: Mais c'est pas Tony, Lascar.
0: Ouais, c'est pas... C'est qui, alors?
3: C'est qui prend son bain, là?
0: Non, mais là je commence à avoir des soupçons quand je demande à ce qu'on prenne des gens au standard. Et pour l'instant, vous me prenez personne au standard, vous me prenez les habituels.
2: Mais j'ai mis 1h30 pour t'avoir.
0: Ouais, t'as mis 1h30, c'est ça.
2: Bah oui, genre.
0: C'est ça.
2: Mais c'est vrai?
0: Ouais. Donc j'aurais voulu savoir. Ah bah non, toi, Rigo, t'as pas pigolé, toi. Bon, s'il vous plaît, derrière. Oh,
7: Allez où?
11: Il y avait une teuf.
7: Allez où?
0: Voir le fameux truc comme je t'avais parlé.
7: Non, j'ai pas vu ce week-end. J'étais.
2: La rêve de l'internet et tout.
7: Ouais, voilà.
2: Teuf, c'était charmé quoi. Fallait venir. Peux...
11: Ah, t'y allais,
2: Métropole internet, c'était mortel.
11: Tu peux y aller? Tu peux nous expliquer alors?
2: Bah ouais, c'était trop bien quoi.
11: Ah ben quoi?
5: C'est-à-dire?
2: Bah tu te tapais des.
11: Oh.
5: Ouais.
11: Oh.
2: Allô. Bah, bah voilà quoi.
11: Vas-y, c'est bon.
2: C'était mortel.
11: Ah, moi, ok.
4: J'ai pris
11: merci.
4: Une douche virtuelle, c'est Macintosh là. J'ai pris une douche virtuelle pendant la fête de l'internet, c'était trop délire. C'était sur le site www.obao.com/grande-toilette. On avait tous le disque dur, c'était génial.
0: Bon, la question, ça va être pour quelle démarche vous seriez.
11: Et toi, qu'est-ce que t'en penses, Gérard?
2: Bah, ouais, c'est quand vrai, même.
0: Mais, non, mais moi, j'ai pas pu le voir, j'attends qu'il passe la à télé. La télé pour l'enregistrer, pour faire une copie, pour et donner à Manu. Oh, vocal derrière!
2: Okay.
11: Une copie à qui tu veux faire?
0: Je vais faire une copie pour Manu, j'attends que.
11: C'est gentil. Voir. Il s'en branle, Manu, d'Internet. Il s'en branle complètement de l'Internet. Hein.
0: Non, il s'en branle. Bon,
11: ah, si, Manu je te jure qu'il s'en branle.
0: Pour Rigo, je veux dire.
11: Il faudrait que t'en fasses une. Il faudrait que t'en fasses.
0: Vagal!
11: Gérard, excuse-moi, il faudrait que tu fasses aussi une copie pour Axel. Il nous a demandé si tu pouvais lui en faire une.
4: Sur une VIP.
0: Tout à l'heure, il y en a un qui m'a dégagé, ça va aller sec.
11: Ok, il n'y aura pas de bouteille d'eau là.
2: Ouais.
0: Pour quelle démarche seriez-vous prêt? Pour quelle démarche vous servez-vous de l'internet? On va demander ça à Petit Mulot.
14: Pour quelle démarche?
0: Ouais.
14: Je vois pas trop la question, excuse-moi Gérard, mais je comprends pas.
0: Pour quelle démarche vous servez-vous de l'internet?
14: Est-ce que tu peux expliquer quelle démarche?
0: À ton avis?
14: Par exemple.
0: De toute manière, ça va être la question, mais c'est con parce que ça revient à peu près à la même. C'est pour commander des fringues ou autre.
14: Ah ouais, moi je
0: ou même non, pour, plus pour trouver du travail.
2: Ouais aussi, ouais.
14: Moi je fais de l'internet rose.
0: Ouais, dis-moi plutôt du Minitel rose, ça vaudra mieux.
2: Non,
0: parce que de l'internet rose, ça existe pas.
2: Bien sûr que
0: ça existe pas. Comment? Attends, qu'est-ce que tu viens de dire, toi, Bulldog? Qui c'est qui vient de dire Bulldog?
7: Gérard, calme-toi, il y a des sites sur tous les animaux, faut pas t'énerver pour ça.
6: Ouais. Gérard, sur internet, il y a Seigneur. Ah, ça coupe. Il y a Seigneur qui dit qu'il sert d'internet juste pour se foutre de la gueule d'un poivreau qui passe à la radio.
2: Ah, c'est pas cool.
0: Alors lui, il va se faire enculer.
11: Ah, mais tu lis pas.
0: Dans ce cas-là, tu lis pas des conneries comme ça.
7: Mais ouais.
0: Alors, je serai que toi, je retourne au standard.
2: Non, mais à mon avis.
0: Ça sera mieux.
2: Il parle d'une autre radio, à mon avis. Hein.
0: Ouais, c'est ça.
15: Ouais, bonjour Gérard, c'est le responsable du www.petitmulot.fr. Vous recevrez votre god ceinture dans les délais.
14: De l'internet rose. Code ceinture.
2: Elle t'a déjà répondu, Gérard.
0: Irsen, moi l'arrière.
2: Ouais, c'est ça, oui. Moi, en fait, internet, je l'utilise à hacker. Par exemple, je hack des sites comme Chronopost et puis je leur fais envoyer des paquets de merde sur des paillassons, des trucs comme ça.
0: D'accord, alors toi, c'est terminé pour toi. Au revoir pour toi.
11: C'était qui? J'ai pas suivi. Dis-moi, c'était qui?
2: Macintosh.
0: Irsen, moi l'arrêt.
11: Irsen, moi l'arrêt.
2: Y a pas Irsen, moi l'arrêt.
0: Si, au revoir pour toi. Ça va t'apprendre. C'est pas la peine de le reprendre sous un autre nom.
11: Je
0: reprends
11: pas, Gérard.
0: Site du cul.
14: Ouais, bah alors moi je m'en sers pour acheter des produits aux États-Unis, comme des DVD, des CD, etc. Sinon, je vais rencontrer des gens aussi sur les sites, par exemple irc.funradio. Et sinon, je fais plein de choses, j'ai trouvé du travail. Voilà.
0: D'accord.
14: Internet sert à beaucoup de choses.
0: Macintosh.
4: Ouais, moi j'achète mon pain sur internet, mais alors aujourd'hui malheureusement on peut acheter que du pain de mie parce qu'il faut l'imprimer et ça fait que des tranches, mais il paraît qu'il y a un programme pour faire de la baguette pour l'an 2002 qui est développé par Poilane.
14: Exact.
0: Ok.
11: Gérard.
0: Ouais.
11: À la place de d'enseigne-moi l'arrêt, là comme tu dis, on accueille Clique mes bourses.
0: Qui?
11: Clique mes bourses.
16: Allô, bonsoir Gérard, bonsoir tout le monde.
0: Bonsoir.
16: Bonsoir Clique.
11: Attends, je vais te l'écrire, Gérard.
0: Ouais,
6: Gérard, sur internet, il y a Davy One qui sait que t'étais routier qui demande si c'est possible de commander des camions.
0: Non. Voilà. Pour l'instant, je sais pas, ça faudrait savoir si il y a un site. Bon, s'il vous plaît, derrière, merci. Faudrait savoir si, dans ces cas-là, faudrait que je demande à Rigo s'il y a un site internet pour commande spéciale.
4: Ouais, on peut en acheter en pièces détachées, mais alors ça fait beaucoup d'enveloppes pour l'expédition.
0: Pour l'instant, c'est pas à toi que je m'adresse, c'est à Rigo.
15: Ouais, Gérard, t'as un internet, toi, dans ton cul.
0: Donc, Rigaud, si tu pouvais me confirmer si on pouvait...
7: Ouais, tu peux, ouais. Comme ouais, il a dit l'auditeur.
1: Est-ce que tu crois qu'on peut se servir de l'Internet pour communiquer avec les extraterrestres? Allez, ton cul!
0: Bon, alors, la question...
7: Donc, oui, Gérard, à ta question, je réponds oui.
0: D'accord.
3: Oui.
0: Qui c'est qui a pas répondu? Clique mes bourses.
17: Ouais, donc bonsoir. Donc là, je viens d'arriver en fait. Donc la question c'est quelle démarche
3: Pour quelle démarche t'es sorti?
17: Ok. Bah pour le travail déjà. Donc je m'en sers pour avoir des infos
11: pour
17: mon boulot.
11: C'est bien. Ça.
17: Pour avoir des articles ou des trucs comme ça. Pour acheter des fringues ou des trucs comme ça quoi.
3: C'est passionnant.
1: Hey Gérard, tu crois qu'ils ont Internet au Kosovo?
17: Et puis Internet rose aussi, hein, évidemment, ça c'est tout le fait. Hein.
3: Mais c'est clair.
0: Macintosh, pour terminer.
3: D'accord.
17: Quoi?
0: Macintosh, pour terminer la question.
17: Oui. Je t'ai répondu, c'est moi qui achète du pain sur Internet, Gérard.
0: Ok. Alors là.
12: Et toi, Gérard?
0: Moi, pour quelle démarche vous servez-vous de l'Internet? Moi, j'ai pas les moyens.
11: Toi, tu boites déjà. Hein.
0: J'ai pas les moyens d'avoir l'Internet chez moi, donc.
11: Non, mais tu boites. Tu pourrais faire la démarche. Tu pourrais faire de l'Internet à Fun. T'en fais la nuit pour le faire.
0: Ouais, une question IRC. Vous éteignez vos micros parce que ça commence à m'énerver.
1: Ouais Gérard, pour moi l'internet c'est pas un outil de travail parce que j'arrive pas à me curer les dents avec.
0: Oh là, putain, ça commence à devenir lourd.
6: GG sur internet, il y a Florent qui dit qu'en fait il sert d'internet pour mater les chiennes en chaleur grâce à webcam. En fait c'est des caméras dissimulées sur
0: webcam.
6: Internet. Webcam.
0: Ouais, c'est ça. Peut-on communiquer avec les extraterrestres sur Internet? Et on se retrouve tout de suite après. Et là, on va s'écouter. Émeille-moi dans les fesses avec ta grosse souris qui sent. Et on se retrouve tout de suite après au 0803 08 5000. Et toujours www.fr.radio. Et toujours le 3615. Code Fun Radio, rubrique direct. Ce souris qui sent, et il est 1h01 du matin, et vous êtes toujours sur Fun Radio, que Fildar vous attend sur le standard, ou 0803 08 5000. Rigo qui est à l'AREA avec
11: D'ailleurs, c'est pour
0: Manu. Manu qui sera là pour épauler Fildar. Merci pour le double son. C'est pas grave. Donc,
7: moi, je sais pas faire ça. Hein.
0: Donc, pour ça, on va récupérer les auditeurs.
11: Rapidement, ouais, ils sont là. Vous êtes là, les auditeurs?
0: Allô?
11: Rigo,
0: s'il te plaît.
7: Ah, pardon, excuse-moi. J'ai pas l'habitude.
0: Merci.
11: Ouais, il est con, ce Rigo.
0: Et donc, alors.
11: Ça, je te prends un chewing-gum, Gérard.
0: Donc, la question, je l'ai posée, je la répète. Je vais la répéter une dernière fois.
11: Putain, t'es fun.
0: Peut-on communiquer avec les extraterrestres sur Internet? Petit mulot.
3: C'est pas possible. Parce que les fils des ordinateurs, ils seraient pas assez longs pour aller dans l'espace. Par contre, s'il y a des extraterrestres sur Terre, oui, il n'y a pas de problème.
0: Non, mais je te demande si on peut. Mais si on peut communiquer.
6: Gérard.
0: Oh, mais 5 minutes, Apolline, merde!
6: Ah, d'accord, j'attends.
0: Bon, allez, retourne au standard, quoi.
11: Hop, retourne au standard. Non, Gérard.
6: Mais non,
11: non, non.
6: C'est bon, Gérard, c'est bon.
0: Punaise, mais. Laisse-moi poser les questions, tu répondras après.
6: Ok.
0: Alors, vous n'allez pas me foutre de la merde ce soir encore? Déjà la semaine dernière, c'était la merde, pas ce soir. Hein.
11: Il n'y a pas de paillasson ici.
6: Je peux poser la question ou je dois...
0: Non.
6: Ok, j'attends.
0: Petit Milo.
3: Je peux finir?
0: Bah oui.
3: En fait, il y a des programmes qui ont été créés pour décrypter le langage et l'écriture extraterrestre. Et en fait, ça a été piqué à l'armée. Et ça reste top secret encore, mais ça va bientôt se diffuser et on y aura tous accès.
0: D'accord. Clip mes bourses.
17: Ouais, alors moi en fait, c'est faux, on peut pas, étant donné qu'on n'a pas encore prouvé l'existence d'extraterrestres. Ça sert
3: pas
17: rien.
3: Du tout.
17: Ah si, mais ça sert à rien qu'on mette en place.
0: Bon, petit mulot, s'il te plaît, tu te calmes.
17: Donc l'armée, je réponds à la question, s'il vous plaît. Putain. Donc l'armée n'a pas encore mis en place des systèmes de communication extraterrestre avec des extraterrestres, étant donné qu'on n'a pas encore prouvé leur existence. Donc ça sert à rien dépenser d'argent comme ça. Et à partir du moment où on aura découvert des planètes habitées ou des trucs comme ça, ou bien des vies quelque part dans l'univers. À ce partir de ce moment-là, on pourra.
0: Mais merde, Apolline !
17: Bon, mais c'était intéressant ce que disait en plus.
3: Ah ouais.
18: Si, c'était bien.
17: Bah non, mais c'est vrai en plus, donc.
18: Visionnaire.
0: Bon, alors vas-y. Vas-y, maintenant, pose ta question.
6: Voilà, il y a Davey One qui dit que oui, on peut communiquer avec les extraterrestres parce que lui, il communique avec un extraterrestre qui voit faire à la radio en ce moment.
0: Je n'en ai rien à dire, c'est de la merde.
6: Je comprends pas ce qu'il dit.
0: Oui,
6: c'est tout.
0: Ouais, bah tu dis, tu donnes des trucs mieux que ça.
11: C'est quoi ce bruit?
7: Je sais pas, c'est pas moi, c'est ça doit être au standard. Vas-y, tape dessus parce que des fois ça marche après.
11: Vas-y, clique mes bourses.
7: Vas-y.
18: Bah donc t'as compris, Gérard?
7: Voilà.
11: Ah, c'est mieux.
0: Qu'est-ce que t'as? Moi, je t'écoute.
18: Allô? Oui, donc voilà, donc c'est pas encore mis en place. Donc pour l'instant, on ne te parle.
11: Oh là là là.
7: Vas-y, retape dessus, Manu, parce que là.
6: Non, mais plus fort.
0: Aïe. Non, mais oh!
11: Oh, tu connais pas,
0: attends,
11: toi, putain!
0: Tu connais rien, là, ça fait à peine 2 mois que t'es là, tu te permets
11: c'est
0: de. Déjà, tu paies l'internet, c'est déjà pas mal ce soir, tu prends mieux de rester au standard. Site du cul.
19: Oui, bah alors écoute, moi je pense que c'est possible, parce que moi, personnellement, je fais www.alien.com / chat, et je discute avec des aliens qui vivent sur Terre en ce moment. Donc, je sais pas s'ils se foutent de ma gueule ou pas, mais en tout cas.
11: Rien à voir.
18: Non, ils se foutent de ta gueule.
19: Non, c'est vrai. Non, franchement, j'ai déjà discuté avec eux. Il y en a un qui vient de Vénus.
18: Il s'appelle comment?
19: Il y en a un, j'arrive pas à prononcer leur nom parce que c'est des sites de lettres qui n'existent pas.
18: Le Glabu, il n'y a pas le Glabu?
20: Il y a le Glabu, il y a Shlokmu aussi.
19: Ah voilà, il y a Shlokmu.
18: Ah ouais,
19: Shlokmu
18: Patamou.
19: Super sympa d'ailleurs.
18: Bah, c'est des pâtes à moi.
20: Shlokmu, trop
0: bon, il y a question IRC parce que depuis tout à l'heure, elle arrête pas. Alors vas-y, envoie ta question IRC. Tu commences à me les gonfler, toi, sérieusement.
6: Elle souffle dedans. Bon, ouais, il y a Jupiler qui dit qu'il. Ah, ça coupe. Avec Big et qui nique. Et qui nique avec Bill.
0: Allez, hop.
18: Non, c'est pas ça, je t'ai dit, c'est pas ça.
0: Macintosh.
21: Oui, alors, non, moi je pense que pour communiquer avec E.T., il vaut mieux utiliser le téléphone et pour les autres extraterrestres, il vaut mieux utiliser Jean-Claude Bourret.
0: Non, mais je pense que jusqu'à maintenant, j'ai pas vu d'extraterrestres qui communiquaient sur internet. Hein.
11: Ouais, et Macintosh, excuse-moi, mais le mec qui fait les débats, il s'appelle Gérard et il est pas bourré, il a pas bu.
7: Bon, Gérard, sinon, je voulais juste dire aux gens du Minitel, à savoir Bédoman qui me demande si le Minitel marche, je lui réponds oui. Et on est quand même 924 sur Minitel.
0: Ouais, c'est quand même. Oui. Mais de l'autre côté,
18: allô Gérard.
7: Sur IRC, je sais pas, on est 7240.
0: Non, 7240, c'est pas mal. Je trouve que c'est pas mal.
18: Gérard, oui, donc c'est clic mes bourses. J'aurais juste une question en fait, parce que.
0: Ouais.
18: Est-ce que tu saurais définir ce qu'est en fait l'internet, quoi? Parce qu'on en parle comme ça, mais est-ce qu'on sait vraiment ce que c'est?
0: Alors l'internet, justement, c'est quoi? C'est un écran avec un clavier. Tu tapes dessus. Celui qui est pas content derrière, parce qu'elle est. Compris, Macintosh.
18: Non, c'est pas
0: bon, qu'est-ce qu'il y a encore sur Internet?
6: Rien.
0: Putain, mais...
7: Eh, Apo, il y a au moins 9000 personnes, tu vas pas me dire qu'il y a rien, arrête
6: mais
7: de mentir.
6: Mais ouais, mais pas une question bien pour GG, là, je vais me faire engueuler, sinon.
0: Ouais, si c'est une question de merde, c'est pas la peine.
6: Voilà.
0: Donc
18: voilà.
0: Alors, l'Internet, c'est un écran.
18: Oh non, c'est pas ça, je t'ai dit, c'est pas ça.
0: C'est quoi? Tu connais rien? Faites-vous des concours.
18: Bon, bref.
0: Du plus beau, des plus beaux, faites-vous des concours du plus beau internet portatif. Et je sais qu'il y a des internets, il y a des appareils portatifs. Vas-y, internet encore, allez! Vas-y, quand même,
6: ouais.
0: Tu vas pas t'amuser à me couper les questions sans arrêt, toi!
6: Bah ouais, mais il te pose des questions, il faut que tu répondes.
0: Non, mais attends, les questions, t'attends et c'est tout.
6: D'accord.
0: T'attends que je te donne l'autorisation. Merde!
21: Ouais Gérard, est-ce que tu crois qu'on peut se servir de l'internet pour communiquer avec les extraterrestres?
0: Ça y est, la question elle est finite. Hein. Petit mulot.
22: Oui Gérard, s'il y a des concours du plus bel internet portatif.
0: Ouais.
22: Portatif, ouais. Oh putain. Ouais.
0: On dit pas putain, on dit maman travaille.
22: Excuse-moi, on parle pas de ça. Il y a des concours de plus beaux sites d'internet, peut-être la plus belle présentation. Maintenant, à savoir si elle est portable, moi j'en sais rien.
0: Ouais. Là, c'est pas évident ta réponse. Hein.
22: Bah, ta question non plus.
19: La question n'est pas évidente non plus.
0: Ouais, mais donc clip-moi mes bourses.
8: Bah alors en fait moi je participe à ce genre de choses, je sais que ça existe, exposé à la porte de Versailles du 22 au 26 avril, les plus beaux
0: Ah ouais, d'accord. Moi, je peux te dire une chose, que ça m'étonnerait qu'au mois d'avril, il y ait quelque chose à la porte de Versailles. Hein.
9: Pourquoi ?
8: Pourquoi pas ?
0: Mais non, parce qu'à mon avis, au mois d'avril, normalement, ça doit être le salon d'automobile ou autre. Site du cul.
10: Bah, je suis désolé, attends, écoute, c'est pas de ma faute, quoi. Ça va, attends.
0: Oh !
10: Tu
0: restes
19: tranquille. Oui. Ben, moi, personnellement, je ne savais pas qu'il y en avait. Je n'ai jamais participé à ce genre de concours, mais ça doit être très bien.
8: Et il y a des prix à gagner.
19: Ah, bah alors je vais participer alors. C'est voilà. Quoi le genre de prix?
8: Bah, le genre de prix, c'est des internets portables encore plus beaux que celui que t'as présenté.
19: Voilà, ah, c'est pas mal,
20: t'es sûr de gagner l'an prochain.
8: Voilà, exactement.
0: Macintosh.
21: Ouais, alors non, moi j'en fais pas, mais sur internet, moi je fais des concours de mots croisés.
19: Uh-huh.
21: Mais alors, le problème, c'est que comme j'ai pas d'imprimante, je remplis les cases directement sur l'écran.
19: Uh-huh.
21: Et alors, le problème, c'est qu'il n'existe pas de gomme spéciale internet. Alors, chaque fois, je fais une nouvelle grille, je dois acheter un nouvel écran.
19: Bah ouais, t'achètes.
8: Ah, c'est chiant, mais ça tue. Avec ça.
21: Ah ouais, non mais.
0: Je pense que. Rigo, s'il te plaît. Ah non, mais là, faut arrêter les doubles sons.
7: Non, mais je sais même pas comment on fait les doubles sons.
6: Gérard, sur internet, il y a Turpentine qui demande combien c'est le prix d'une communication d'internet. Internet.
0: Aurèle, pour l'instant, elle va se calmer parce qu'on va en parler. Aurèle, de manière sa conclusion, ça sera pas la peine de me la lire parce que je sais qu'elle va me dire que mon débat n'avait ni queue ni tête comme moi, donc c'est pas la peine de lire sa conclusion.
1: Ouais, Gérard, tu pourras me donner l'adresse du site où on voit ta grosse en train de se faire enculer sur internet.
0: Macintosh, t'as répondu?
21: Ouais, bah oui, je te dis, je fais des mots croisés, mais j'ai des problèmes avec les écrans là, et encore d'un coup des Américains, il y en a marre quoi.
19: Mm-hmm.
8: Ils sont en anglais les mots croisés, c'est ça?
0: Non, mais de toute manière, il y a pas ce
21: galère.
0: Non, il y a plusieurs concours qu'on peut faire facilement. Concours de beauté, donc de sang, comme Max essaye de faire à l'heure actuelle, mais pour l'instant, je crois que ça tombe à l'eau.
19: Il y a aussi des concours et la meilleure drague aussi sur Internet.
9: Mais non, mais il fait du slip en plus. Quand je l'ai vu l'autre fois, il avait le slip tout.
21: Il y a aussi des tickets à gratter sur les écrans, mais c'est l'enfer.
0: Ouais. Non, je pense pas. Que va changer la sixième question? Que va changer l'Internet dans les...
10: Excusez-moi. Pour cette sixième question, clique mes bourses, il est parti.
0: Ah, et on récupère?
10: On y récupère personne pour l'instant.
0: Ok.
10: On récupère Emile,
23: déjà. C'est Thierry, moi, je passe dans les débats pour savoir pour le catalogue, là, la sodo tartare et tout ça et tout ça. Tu peux me répondre, s'il te plaît?
0: Alors, je préviens d'une chose, que le petit branleur qui vient de sortir ça va se faire enculer profondément.
19: Très profond.
0: Alors donc, pour ça, la sixième question, que va changer l'Internet dans les années à venir? On demande à Petit Mulot, avant de s'écouter le prochain disque. Hein.
24: Ça va pas changer grand-chose. Donc voilà, ça va pas changer grand-chose.
0: Voilà. Bon, alors Petit Mulot,
24: oui.
0: t'es à moitié dans le cirage.
24: Non, pas du tout, Gérard.
0: Si, si.
24: Que ça va changer,
0: Non, mais pour moi, je te le dis, t'es à moitié dans le cirage. Donc, tu retournes voir Manu au standard. Au revoir.
24: Au revoir, Gérard.
0: Au revoir.
10: Excuse-moi, Gérard, on accueille 10 caquettes. À la place de...
25: Bonsoir, Gérard. Salut, bonsoir, c'est 10 caquettes.
0: Ouais, salut à toi.
25: Salut.
0: Donc, t'appelles d'où?
25: De Grenoble.
9: Chez lui, hein.
0: La fréquence
25: 103.8.
7: Ouais. Ok. Gérard, sur IRC, il y a Yankee qui... sur Minitel, il y a Yankee qui demande à peau à l'AREA. Qu'est-ce que t'en penses?
0: Carton au standard,
6: mais
0: déjà.
6: Il ne veut plus sur Internet, c'est pour
19: mais
6: ça.
19: Elle a cartonné, l'AREA.
0: Ouais, non, mais...
6: Ouais, c'est sûr.
0: Voilà. Alors, d'après vous, combien coûte un Internet? On va faire le sondage avant de passer à la question. Et la question, je vais la poser juste avant de mettre la ZIC.
21: Tu viens de la poser, Gérard?
0: 27% pensent que ça, coûte, quoi qu'il...
19: Oui.
0: Ouais, d'accord.
10: Mais non.
0: Alors,
10: non
0: là,
10: coûte
0: question...
10: que coûte, quoi qu'il en coûte.
0: Quoi qu'il en
10: garde
0: coûte,
10: l'écoute.
0: Je choisis ma route. Alors ça, c'est des questions bidons.
10: Non, c'est mélomane.
0: 25. Oh, bah, voyage derrière, s'il vous plaît, merci. 25% des gens pensent que ça coûte pas cher, alors mieux vaut se laisser faire. Ouais, ben je vois pas. Et 23% pensent que c'est encore moins cher en été. Et moi, je peux vous dire une chose, que le site internet coûte encore deux fois plus cher qu'une communication téléphonique.
24: Trop tard, alors là.
7: Non. Ah, non, si. Non.
21: Ça dépend sur quel service.
0: Ouais, ben.
21: Oh non, c'est pas ça. Je t'ai dit, c'est pas ça.
0: Ouais, c'est pas ça, ben.
21: Non, rien à voir, rien à voir.
0: Ouais, ben maintenant tu vas répondre, toi. Allez, vas-y, disquequette.
24: Allez.
2: Ah ben, c'est pas moi, attends.
4: C'est
2: pas
4: lui, mais si, c'est toi.
0: Ouais, tu réponds.
2: Bon alors, le prix,
0: c'est oh, ça. Ouais, non. C'est que va changer l'internet dans les années à venir. Ou vous répondez correctement, ou je vous vire. Ah, et on arrête le débat.
4: On accueille Mou de la Touche.
0: Ouais, à la place.
4: À la place de petit mulot, voilà.
0: Salut de la Touche.
2: Salut, ça va, mon pote. Salut, Ramolo. Ok.
0: Ta fréquence
2: 98.6.
0: 98.6. Hein. Ok, okay. Tiens, tu vas répondre le premier,
2: ouais,
0: tiens.
2: Mais j'ai même pas pu entendre, j'étais au standard, j'ai marre. Qu'est-ce que ça va
0: changer? Non, mais, oh.
2: Qu'est-ce que ça va changer, Internet?
24: Ouais.
2: Bah, ça va changer qu'il va y avoir plein de nouveautés dans le monde entier. On va pouvoir télécharger plein de trucs. Tout ce que tu vas acheter dans un magasin, bah, tu vas pouvoir le prendre sur Internet et ça arrive chez toi direct.
21: Ouais.
2: Et ça va être trop bien.
7: C'est vrai.
2: Ouais. Mmh. Le kiff. Tu pourras télécharger un paquet de clopes et puis le lendemain, enfin 10 minutes après, il est chez toi, quoi.
24: Exact.
0: Mmh. Disquequette.
25: Ouais, bah écoute, moi je pense que ça va permettre à 2-3 psychopathes de pouvoir finir de s'enfermer chez eux.
21: Ouais, c'est vrai.
25: Ouais, de plus communiquer avec le monde, de plus jamais sortir de chez eux à part par Internet. Donc je pense que voilà, ça va révolutionner le monde des tueurs en série.
0: Ok. Site de cul.
24: Ouais, bah mon avis, le
0: monde... Oh.
24: Quoi?
0: 5 minutes,
6: je peux
0: Pauline.
6: Te poser une question, Gérard?
0: Non, mais attends, pour l'instant, je demande aux auditeurs, non, après le site internet, on verra.
2: Et un Pauline,
0: putain, internet. Mais merde! C'est pas tes débats, c'est les miens!
6: Bah, je sais, Gérard, mais je peux te poser une question.
25: Ah non?
0: Oh là là!
7: Gérard, excuse-moi, je passe juste un bonjour à CyberGreg qui est sur le Minitel et on a dépassé les 1000 sur Minitel.
0: Ouais.
7: Merci, on est 1022.
0: Et l'internet?
7: Je sais pas, faut demander à Apo, j'arrive pas à voir là.
25: Logiquement, c'est un...
6: On est 8206.
2: Et Apolline, j'ai un problème, j'arrive pas à me connecter à Internet, comment je fais?
6: Bah tu...
2: Le câble, il déconne ce soir, aide-moi s'il te plaît.
6: Bah tu débranches, si... tu...
0: Oh!
2: Bah non.
0: Merci, site de cul. Site du cul.
2: Site de cul, réponds.
24: Oui, bah c'est moi, bah écoute, je te disais, le monde se rapproche, tout devient plus petit, on est beaucoup plus proche des gens, mais on sort plus, ça c'est vrai que...
2: Ouais.
24: Ça c'est chiant, on est enfermé chez soi, bon, c'est vrai qu'on peut discuter avec les gens du monde.
6: Arrête,
2: ouais, tiens. Gérard, calme-toi.
7: Arrêtez, il est parti taper Fildar, ça y est, ça commence.
2: C'est pas au Fildar.
24: Oh là là.
7: Bon, tu te rassois et t'écoutes les auditeurs parce que.
4: Ah, t'écoutes rien, hein!
2: Ouais, écoute un peu, Gérard!
24: Ah, merde!
2: Ouais!
0: Oh, ma gueule, un peu là!
25: Au lieu de jouer à Tekken.
2: Tekken 4.
6: Mais Gérard!
2: Avec Gérard Galloway.
24: Tekken 4.
0: Mon Gérard! Quoi, c'est pareil, t'es dans ton micro!
24: C'est pas le Manu!
0: Bon, allez hop! Septième question. Auriez-vous rencontré votre femme par internet? Et on va s'écouter. Mon pote d'internet avec mets ton doigt dans mon disque dur et on se retrouve tout de suite après.
4: C'est naze. Daily Fan, bonsoir.
5: Allô, Binkington.
7: C'est bon, on y va là. Vous avez fini les gars, c'est bon.
4: Vous avez fini vos conneries.
5: Donc 2-3 Daily Fan.
0: Donc il y a pas. Donc c'était mon pote d'internet avec mets ton doigt dans mon disque dur.
2: Ouais, salut, c'est pour une Daily Fan. Alors j'embrasse Thierry, Michel, Lopez et Marcel.
25: Allô, j'ai une fan en brouille.
2: Et on va s'écouter mon pote Gérard et un doigt dans sa raie.
13: Réveillez-vous, c'est Lorenzo.
2: Allô, le Fun Tony.
0: Jean-Claude.
2: Allô.
0: Ouais, Tony. Ouais, Tony.
2: Fun Tony, tu pas Fun Tony, mais t'es fou, quoi.
0: Ouais. Bon, Manu, s'il te plaît.
4: Ouais.
0: Tu me le calmes,
7: s'il te plaît.
2: Tu gères.
0: Non, mais vous me les calmez, là, au standard.
4: Ah, vous calmez, pas de problème.
2: Bah ouais, mais faut faire gaffe avec l'aria, les gars. On met pas les Edifun, bordel.
7: Gérard, sinon, sur Minitel, il y a Yankee qui dit Apo sur l'IRC, c'est comme GG intelligent, c'est impossible.
0: Donc la question.
2: Et Gérard, il y avait quelqu'un qui demandait une adresse pour ta grosse tout à l'heure. C'est www.keketos.com.
0: Ouais, c'est comment ton surnom, toi?
24: Polo.
25: Roberto.
0: Alors Manu, tu me gères celui qui vient de dire ça et tu le vires tout de suite.
11: Pas de problème.
0: Donc alors la question c'était, auriez-vous rencontré votre femme par internet? Donc on demande ça à Moule Latouche.
2: Ouais. J'ai pas rencontré de femme sur internet puisque j'ai pas de femme, Gérard. Donc je peux pas répondre à ta question en fait. Ouais. Et j'ai pas internet et j'ai pas de femme. Donc comme ça c'est clair.
0: Ouais, ben ça t'arrive de répondre correctement aux questions?
2: Je t'ai répondu pas.
0: Ok, au revoir.
2: C'est pas moi, Gérard, c'est le standard qui déconne.
0: Ouais, c'est le standard, c'est toi qui t'amuses à faire des conneries.
2: Mais non, Gérard.
0: Mais oui.
2: Je t'aime pas.
0: Moi je t'aime pas, d'accord?
2: Bah c'est pas gentil.
0: Disque caquette,
25: ouais. Bah écoute, moi déjà je pense que internet il y a anguille sous roche, comme dirait l'autre. Parce que les nanas, si elles se cachent derrière un écran, à mon avis c'est louche, c'est qu'elles sont pas belles.
2: Ouais, c'est vrai.
25: Donc moi je dirais qu'il faut pas sortir avec des meufs de l'internet parce que ça doit être des boudins, c'est clair.
2: C'est clair.
25: C'est clair.
2: Des meufs de l'IRC comme l'IA et tout.
25: Pas belles, là, elles doivent avoir 13 ans en plus. C'est pas la peine, elles doivent avoir 13 ans, elles font oui, j'ai 31 ans, je voudrais bien me faire péter le cul et tout, alors qu'en fait elles ont 12 ans, laisse tomber.
2: C'est vrai.
0: C'est du cul.
25: Méfiez-vous.
24: Bah écoute, moi j'ai pas rencontré ma femme sur internet, mais mon homme plutôt. Hein.
2: C'est bon ça.
24: Mmh. Ouais, bon.
25: Mais t'aimes bien les femmes quand même, je suis sûr.
24: À moitié.
25: Voilà, tu vois.
24: Se touche, la moule.
1: Oh hey Gérard, viens d'appeler, j'ai piraté la ligne pour te dire qu'Apolline, en fait, sur internet, elle vire tout le monde. Et nous, on peut pas passer, c'est pour ça que c'est en train de chuter sur internet, salope.
25: Oh non.
6: C'est pas vrai, Gérard, c'est pas vrai.
0: De merde, c'est pas mon problème.
6: Comment il m'a dit qu'il m'a appelé?
25: Apo, merde.
0: Tu te démerdes.
6: Ah, je croyais que t'avais dit autre chose.
25: Les interférences.
0: Je te préviens, si j'ai pas les 10 000.
1: Ce soir.
0: Si j'ai même pas les 9000 avant la conclusion.
11: Tu bouffes le slip.
0: Tu retournes au standard ou tu retournes en dehors des studios.
6: Ok,
1: Gérard. Elle vient de me jeter aussi de l'internet, hein. Je te pisse au cul.
0: Macintosh.
3: Alors oui, alors moi, Gérard, moi j'ai rencontré ma femme sur internet sur le site www.tournée/manège.fr.
0: Ouais.
3: Je l'ai enregistré sur mon disque dur, ça c'est pratique. Quand je veux coucher avec elle, je l'imprime. Et quand je veux juste une petite gâterie, ben, je mets ma gigabit dans le lecteur de disquette et là, elle avale.
0: Non, mais je pense que le lecteur disquette, je sais pas comment fonctionne.
3: Ça avale le lecteur disquette.
0: Ouais. Je sais pas comment fonctionne l'internet parce que j'ai pas eu l'occasion de.
2: C'est très simple, ça fonctionne, tu mets une disquette.
11: Ils font des formations à NPE.
2: Et voilà.
3: Ouais, salut Gérard, c'est Fred.
11: Le bar, la NPE, tu connais.
3: Vous connaissez tournée/manège.fr?
11: Ouais.
24: Ouais,
0: c'est bon, question IRC.
6: Ouais, il y a.
11: Là-bas, GG,
6: sur internet, il y a. Ah, ça coupe. Il y a Jordan.
25: Ah non.
6: Bah ouais, mais. Il y a Jordan qui demande si t'as rencontré Sandy sur internet.
25: Oh là.
6: Sur internet.
25: Oh merde.
0: J'y répondrai pas.
6: Ah bon?
25: Mais ouais!
0: Donc, auriez-vous rencontré une femme, votre femme, par l'internet? Je pense pas. Hein.
11: Ouais, imagine-toi, justement.
25: Pourquoi,
11: comment t'aurais fait, toi?
24: Non,
11: toi, si par exemple, tu.
0: Non, à mon avis, c'est plus par courrier que tu rencontres des gens. Non, et encore.
25: Ouais,
0: et encore. Oh, vos gueules, s'il vous plaît, merci.
25: C'est bon, au 18e siècle.
2: Ouais, voilà.
0: Ouais, mais je pense pas, à mon avis.
11: Non, mais imagine que tu saches faire de l'internet et que tu pianotes tous les jours et que t'as une nana qui discute avec toi et qui t'envoie sa photo.
7: Ah, c'est vrai, qu'est-ce que t'en penses, Gérard?
0: Excusez-moi. t'es vraiment un porc, toi.
2: Dégueulasse, là.
0: T'es vraiment un porc, hein.
2: Mais Gérard, faut voir la description que tu donnes aussi sur internet ou par courrier.
0: Alors, d'après vous, combien de gens peuvent se connecter à internet en même temps? Ah, voilà.
11: Pas plus. Ah, qu'est-ce qu'on se marre.
1: Oh, putain, c'est
25: génial. Mais qu'est-ce qu'il est fini? Il faut arrêter, les gars, c'est pas bon là. C'est de la
0: bonne manière.
2: Non, Gérard, les écoute pas, on continue le débat. Donc,
1: ouais, moi, Gérard, l'internet, je l'ai pas dans ma salle de bain, mais je l'ai dans mes chiottes, comme ça, je peux regarder des photos de toi en faisant caca.
2: Ouais, ça, c'est copyright. Bon, alors, mais Gérard.
11: On prend le débat.
25: Allez.
0: Alors, la question que j'ai là sur un sondage, d'après vous, combien de gens peuvent se connecter à Internet en même temps?
25: Pas plus de 3000.
0: Donc, 51% pensent qu'il peut y avoir des millions. Ça reste à voir. Faudrait que Rigaud il puisse me le dire.
11: Tu peux dire ou pas, Rigaud?
25: Son boulier, ouais.
0: 34% pensent que qu'il ne peut en rester qu'un.
25: Il ne peut en rester qu'un.
0: Ouais. Ça te dérangeait de me laisser parler, toi?
25: Y a pas de problème, mon pote.
0: Ouais, ben toi, tu as dégagé, comme ça, tu me prends des vacances.
25: Ok.
0: Et 15% pensent qu'il faut avoir une carte routière en euros. Alors ça, c'est des conneries. Et pour terminer le sondage, d'après vous, comment? D'après vous, qu'est-ce qui va remplacer l'internet dans l'avenir? Ça, c'est la question qui a déjà été posée. Donc,
10: Le
25: Minitel 2.
0: 34% pensent que ça sera le Minitel. 24% pensent que c'est les lettres et 16% pensent que rien ne peut remplacer le Morse. La question suivante, c'est combien coûte un internet en euros ou autre monnaie?
25: Voilà.
0: Alors, moule la touche.
10: Montez les inserts.
25: Alors, un internet, ça doit coûter à peu près dans les 5 dollars, 15 euros à mon avis. Et donc en France, ça doit faire dans les 1000 francs, je pense.
0: Ça coûte deux fois plus cher.
25: C'est pas possible.
0: Quoi,
25: moi, j'en ai acheté un il y a une semaine et je l'ai payé 1250 francs.
12: Rien à voir.
25: Mais
12: c'est un interflou.
25: C'est juste la carte mère aussi.
0: Ouais, c'est ça. Disque Kékette.
12: Ouais, Gérard, tu m'as oublié là, c'est Fred.
25: Non.
0: Non, il n'y a pas de Fred.
25: Voilà, il n'y a pas de Fred, Disque Kékette. Donc, moi, je voulais te dire, s'il y a des gens qui sont intéressés, moi, j'ai un peu des business.
0: On s'en fout.
25: Donc,
12: rien
25: à branler, sérieux.
12: Si, moi, j'ai du très bon matos qui vient.
0: Non.
12: Si, 2000 copecs l'unité centrale.
0: Hop.
10: Écoute-le, Manu.
0: Bah ouais, je vais dire au revoir.
12: Vous appelez.
0: Merci. Site du cul. Tu peux lui dire au revoir complètement, c'est pas la peine de le remettre à l'antenne.
10: Ok, au revoir complètement, c'est pas la peine de le remettre à l'antenne.
0: Bon, terminé, ça va être la conclusion, c'est la dernière question.
12: Calme. Gérard, t'oublies tout le temps Fred.
0: Y a pas de Fred, site du cul.
24: Oui, alors, un abonnement en France, ça fait à peu près 195 francs.
0: Combien coûte un internet en euros ou autre en euros? Tony, tu fermes ta gueule!
12: Bon, Gérard, c'est Fred, je peux faire ma conclusion?
24: En euros, ça doit coûter à peu près...
0: Putain, qui c'est qui m'a choisi ces auditeurs?
14: Ouais, Gérard, c'est ton Guy, là. J'aurais aimé savoir si t'avais une adresse internet sur le Verglas ou sur l'autoroute ou les routiers, tu vois.
25: Ouais, j'ai... Alors, c'est www.pondlalma.com.
0: Alors, tu dégages, au revoir. Moule la touche, au revoir, Tony.
14: Pour l'adresse pour les accidents...
0: Au revoir, ta gueule!
14: Point routier dans ton cul.
0: Ta gueule! Voilà,
10: on va accueillir Touche-toi.
0: Non. Bah, non, écoute. Non, c'est parce que tu viens de...
10: Écoute.
0: Non.
10: Bah, allô,
12: Gérard,
10: allô,
12: Touche. Fred, tu peux faire la conclusion tout de suite, là, parce que ton débat, il me saoule.
10: Bah, je t'ai viré, toi. Allô, Touche-toi.
15: Oui, je suis là.
10: Tu vois, une fille.
15: Bonsoir, Gérard.
24: Bonsoir, toi.
0: Salut. Bonsoir.
15: On m'aurait menti. Bonsoir, les auditeurs.
0: Ta fréquence, s'il te plaît.
15: C'est
0: 108.9. Ok.
7: Gérard.
15: Oui, Gérard.
7: Sur IRC, il y a Turpentine, elle te demande comment elle fait pour Internet. Tu vois, parce qu'elle doit brancher son modem sur son téléphone et elle a un téléphone sans fil. Comment elle fait?
0: Elle se démerde parce qu'avec sa conclusion que mes débats n'ont ni queue ni tête, j'y répondrai pas.
10: Non, mais t'aides pas les gens dans tes débats, t'es une merde.
7: Franchement, c'est pas cool.
10: C'est naze, t'es une vraie crotte. Tu connais rien, t'es une crotte. Ça fait des débats, ça sait même pas brancher un modem.
0: Toi, tu fermes ta gueule, tu fais ton standard, d'accord? T'es payé pour toi faire le standard.
10: Et toi, t'es payé pour faire des débats et aider les gens.
0: Et vous êtes payé pour faire votre standard et prendre les gens où que ça sonne.
10: Attends, là, c'est ma sœur et là, c'est ma mère qui a...
0: Ouais. Alors, si vous n'êtes pas capable de faire le standard, vous restez chez vous.
14: Ouais,
0: c'est clair et net. Avec qui j'en ai...
14: Ouais, Gérard, tu pourras
0: site donner l'adresse site du cul.
14: On voit ta grosse en train de se faire enculer sur Internet.
24: L'abonnement par mois à Internet.
0: Tu peux préciser?
24: Bah, 13 euros l'abonnement par mois à Internet. Il n'y a pas à préciser, je pense. Ça coûte. C'est la réponse à ta question.
0: Touche-toi.
15: Oui, Gérard. Ça coûte environ 352 euros, 50 euros 100. Ce qui fait à peu près en francs 15 000 francs. C'est ce qu'il faut compter pour un bon Internet.
0: Ça va là au standard? Bon, allez hop. Tu veux dire, on arrête. On va arrêter parce que là vous êtes en train de faire les cons là tous les deux, donc
10: mais
0: ça sert à rien.
10: Non,
0: vous travaillez. Attends, toi tu fais ton l'IRC ou tu retournes au standard. Bon, allez hop, conclusion du débat et ouais,
1: Gérard, t'as un internet toi dans ton cul.
25: Non mais on n'a pas parlé du prix de, en euros, Gérard.
0: Ah ouais. Ah oui. Hop, ça va être tapant. De toute manière, j'arrête après.
1: Je peux.
25: Gérard, c'est Macintosh. Là, je voulais dire que pour l'internet, bon, ça dépend déjà pour le coup si c'est une année bissextile ou pas.
8: Non, rien à voir.
25: Ça coûte 247 € et 673 centimes.
24: C'est faux.
25: Parce qu'en fait, comme Chirac, il a gueulé, les mecs de l'euro, ils ont quand même gardé les centimes. Hein,
0: ça ouais, c'est savoir. Ça, t'as raison. Allez, hop, qu'est-ce qu'on y refait et on fait conclusion.
6: Il y a Rip qui dit l'internet, c'est bien, en abuser, ça craint. T'en penses quoi, Gérard?
0: De toute manière, l'internet, c'est comme le Minitel, c'est un gouffre pognon.
25: Ouais. T'es juste quand t'as cliqué.
0: Voilà. Donc, conclusion du débat, on va demander à Moule Latouche. Ah ben il est plus là lui.
10: Non, il est parti.
0: Bon, lui il est plus là.
10: Il te reste Macintosh, touche-toi et site du cul.
0: Alors site du cul, conclusion du débat. Site du cul.
24: Ouais, c'est ce que je suis en train de te répondre là. Tu m'entends quand je te parle?
0: Ben réponds.
24: Ben je suis en train de dire que je suis d'accord avec Rip. L'internet c'est bien, on a besoin de craindre et le débat c'est pareil.
0: D'accord. Touche-toi.
16: Oui Gérard, je me touche. L'internet c'est bien, en abuser ça craint. J'irai même plus loin. L'internet c'est bien, en abuser ça craint.
8: Oh non, c'est pas ça, je te dis, c'est pas ça.
0: Macintosh.
14: Ouais Gérard, je pense que tu devrais
25: internet, c'est surtout de l'histoire de cul, notamment en ce moment on peut commander le catalogue GG699 en biroute pour l'an 2000.
0: OK, au revoir, au revoir, au revoir, au revoir, au revoir, au revoir, au revoir, au revoir. Au revoir, Manu. Quand je te dis, on dit au revoir à cet auditeur-là, tu te coupes, s'il te plaît.
10: Ah, d'accord.
0: Avant que je t'éclate.
10: OK.
0: Conclusion sur l'IRC.
6: Ouais, y a Snooze qui dit internaute d'un jour, internaute de toujours.
17: Non, mais c'est con, tes trucs. Ah, ouais,
0: complètement con.
7: Je vais lire une petite conclusion quand même du Minitel, pour une fois qu'il marche. On est encore plus que tout à l'heure, on est 1322 ouais, sur Minitel. Là, hein. Pas sur IRC, hein, sur Minitel. Et il y a une certaine turpentine, mais je pense pas que ce soit la même. Elle dit que ton débat il avait ni queue ni tête comme toi.
0: Oh bah si, c'est encore la même. Donc conclusion de l'IRC. Oh, on se réveille.
6: Ah ok Gérard, mais je pensais que je pouvais pas parler. Ça résonne.
25: Bonne.
24: Oh là là, c'est cool.
1: Gérard, je viens d'appeler, là, j'ai piraté la ligne pour te dire qu'Apolline, en fait, son internet elle vire tout le monde. Et nous on peut pas passer, c'est pour ça que c'est en train de chuter son internet salope.
0: Rigo, tu me fais la conclusion, toi, s'il te plaît, parce que.
7: Ok, on va faire alors quelques conclusions sur l'IRC. Alors attends, comme je suis pas dedans, il faut que. Nanana, qu'a-t-elle hein? Mais non, Rip, l'internet c'est tabou, on en viendra tous à bout. Qu'est-ce que t'en penses?
0: Ouais, je pense. Hein.
7: Ouais, tu penses?
24: C'est faux.
10: C'est une drogue, l'internet? Tu crois qu'il y a des patchs pour? Contre?
0: De manière, c'est comme le Minitel, l'internet ça devient une drogue pas
10: vin.
0: Possible.
10: C'est comme le vin. Ouais.
7: Et sinon, il y a Yankee, il fait encore un débat où t'as parlé de ce que tu connais pas, enfin voilà.
0: Ouais, ben je l'emmerde.
10: Quand est-ce qu'on fait un débat sur l'alcool alors?
0: Mais quand est-ce qu'on fait un débat sur ta mère?
10: Ça peut être sympa.
7: Et sinon, il y a Rip qui dit à Père Fouras qu'officiellement, il n'a pas le droit de faire entrer des gens extérieurs à l'école, mais si c'est Aurélie, c'est bon.
0: Donc, tu peux me donner le dernier chiffre avant.
7: Le 2.
0: Le dernier chiffre.
10: Vas-y, donne-le à
0: Là, maintenant, il est 1h37.
10: Vas-y, donne-le à Pau.
7: On est 9896.
0: Oh là là.
10: Bravo.
0: 9896. Ok. Donc, tu peux annoncer les disques et puis on se retrouve.
7: Il va te le donner, le disque.
0: Alors, c'est les connectés de l'arrêt avec Bouffouin. Le site à Saint-Doux, donc du Saint-Doux, et on se retrouve après pour le deuxième débat qui va porter sur les sumo. Donc
10: ouais, ça c'est bien ça.
0: Et il y aura deux disques. Le deuxième c'est
10: un remix.
0: Ah bon.
10: Voilà. Deux sur toi.
0: Ok. À tout de suite pour le deuxième débat. Hey go.
7: Bah chop.
10: Oh là là, le tout naze à l'arrière.
7: Ah bah ouais, c'est ça. Hein, qu'est-ce que tu veux. Ah là là.
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0: Ok, point final à la ligne.
20: Ok, salut connard.
0: Ouais, non mais, de toute manière,
20: par moment, je me demande si je suis pas con.
0: Bon, par instant, vous avez fermé vos gueules.
22: Putain, le Larsen.
0: Et pas d'insultes.
26: De Gérard.
0: Et voilà, donc, bonsoir à tous, 0h42, on est un petit peu en retard, donc c'est un peu de ma faute, parce que j'ai eu des petits problèmes, mais c'est pas grave. Donc, là, vous venez d'entendre deux passages des Bee Gees, Philippe, si tu peux...
10: Elle est Woman, et le deuxième, je te laisse annoncer quand même.
0: Ouais, mais...
5: Steve
9: Love.
5: Steve Love. Voilà. Donc c'était le 1, je pense que ça devait être la fève du samedi soir.
9: Non, c'était
5: non,
9: LA Woman.
5: Non, c'est le deuxième, la pièce du samedi soir, et le premier, c'était...
9: LA Woman.
5: Ouais, mais c'était quoi comme film, à peu près
9: Ça devait être un film...
19: Rocky 4, je crois.
9: Ouais, ça devait être dans Rocky.
5: Non, je pense pas.
9: Enfin, bref.
5: Bon, enfin, bref.
9: C'était un bon film.
5: Voilà. Donc...

0: Crouton, t'es là pour me confirmer ?
1: Oui, bonsoir Gérard, mes respects d'abord.
0: Bonsoir. Donc est-ce que... Merci Drothée.
1: C'est pas moi.
0: Non, mais tu peux me confirmer la fréquence ?
1: 101.9, oui.
0: Ah non, Beauvais dans l'Oise.
2: Mais attends Gérard, elle habite dans l'Oise. Si elle te dit que c'est sa fréquence, c'est la sienne.
0: Non, mais attends.
2: Bon, on va faire des recherches, on continue les présentations, allez, on y va.
0: Donc, petit poil, donc a bondi, donc 101.9, pas de problème pour cette fréquence. 23 ans. Bonsoir. Allô ?
1: Oui, bonsoir.
0: Oh là, vous vous réveillez quand je dis bonsoir ou pas, là ?
1: Allô ?
0: Oui ?
1: Tu m'entends ? Allô ?
0: Oui ?
1: Bon, bah, bonsoir.
0: Oh là, ça commence très, très, très mal, hein, Fildar ? Je sais pas comment
1: allô
0: vous...
1: Allô ?
2: Non, mais t'entends, Gérard.
0: De toute manière... tuteur d'Aix-en-Provence, on peut écouter Fun Radio sur 103.1.
1: Ouais, c'est ça, c'est là-bas.
0: Voilà. Oignon, donc Brest, 98.9.
3: Oui, bonsoir Gérard, bonsoir à toute l'équipe.
0: Mmh. Tony.
4: Bonsoir Gérard, bonsoir tout le monde.
0: Tony, allez. 20 ans. Arnette.
4: Non, il n'y a pas d'Arnette. Hein.
0: Ouais, mais Tony, gentil. Hein.
4: Ah oui.
0: Ok.
4: Sans problème.
0: Ok. On est gentil, donc on peut écouter...
4: On est gentil, puis on écoute Fun Radio sur 101.9.
0: Voilà. Et col roulé,
4: ouais,
0: donc où qu'on peut écouter Fun Radio Lille, ouais, 96.8.
4: Exact.
0: Et voilà. Donc alors les débats vont porter sur les boîtes de nuit. Donc avez-vous déjà été en boîte de nuit ? Non, mais attendez. Là, je vais pas commencer à parler dans un mur.
4: Calme-toi, Gégé, calme-toi.
0: Non, mais attends, Tony.
1: Non,
0: Tony.
1: Oui.
0: Attendez, s'il vous plaît, derrière.
4: Pas dès le début comme ça. C'est
0: non, Tony.
4: Oui.
0: Tony, je vais me calmer. Mmh. Et de manière que tu sais que la semaine dernière, je t'ai eu, ok.
4: Ouais, non.
0: Donc, moi, je voudrais, quand je pose la première question, je voudrais pas déjà avoir un blanc. Parce que là...
2: Attends, j'ai une idée pour ça. Bon, barre de blanc, quand tu poses la première question, tu fais, par exemple, col roulé, qu'est-ce que t'en penses ?
1: Voilà.
2: Tu vois, comme
1: voilà.
2: Ça, il y aura moins de blanc.
0: Alors, donc,
2: déjà.
0: Donc, déjà, la première question, avez-vous déjà été dans une boîte de nuit ? On va demander à...
4: Col roulé.
0: Col roulé, pourquoi pas ?
4: Ouais, bah ok. Ouais, bah ouais, moi j'ai déjà été en boîte de nuit, ouais.
0: Mmh.
4: Et puis, en fait, je voudrais dire que c'est vachement cool parce que tu rencontres plein de gens.
0: Ouais, mais ça. Non, mais attends, là déjà, commencez pas à me casser le thème du débat, parce que petit à petit, on va y revenir là-dessus.
4: J'approfondis, voilà.
0: Bon. Donc, pour toi, t'as déjà été en boîte de nuit.
4: Voilà, quoi. Ouais.
0: Tu peux me citer. Non. Non, ouais, j'allais dire, tu peux me citer.
2: Non, pas de marque.
0: Tony.
4: Oui, bien sûr, je suis déjà allé en boîte de nuit.
0: Mmh.
4: Bah, j'aime bien y aller, mais je préfère plutôt les ambiances soirées.
0: Dans quel sens ? Si ça te dérange pas.
4: Ça me dérange pas du tout, moi, Gérard. Je préfère, si tu veux, je préfère les soirées parce qu'en boîte de nuit, je trouve c'est bon, c'est bien, on s'éclate bien.
0: Ouais.
4: Mais je trouve ça un petit peu, il y a trop de monde, si tu veux. On fait moins de rencontres que, par exemple, si on fait une petite soirée en appartement.
0: Ouais, non, mais dans ces cas-là, Tony, je te renvoie là. Voilà, mais attendez derrière, s'il vous plaît.
4: Bah, tu me renvoies un rôle là, parce que j'ai entendu un.
0: Non, je t'envoie pas un RO, parce que je dis aux gens qui sont derrière qui se calment, parce que moi je vais quand même répondre à la question. Donc je suis d'accord avec toi. Donc c'est vrai qu'on a du mal à dans des boîtes de nuit, je pense que c'est col roulé qu'a dit, on peut faire plus de rencontres. Moi je suis pas d'accord.
4: Ouais, moi non plus. Hein. Ah bah si, ça dépend du tempérament aussi, hein, GG.
0: Oui, mais
4: tu vas vers les gens, franchement, tu peux faire des rencontres. Quoi.
0: Oui, mais par exemple.
1: Pas que des bonnes rencontres. Hein.
0: Qui c'est qui dépend, attends, Tony. Qui c'est qui vient de dire derrière ?
1: C'est moi, c'est Crouton.
0: Oui, Crouton. Bah vas-y, alors dis ta pensée.
1: Moi personnellement, je crois que c'est pas que des bonnes rencontres.
0: Hein. Oui, mais dans ces cas-là, je vais rejouer avec les jeux avec Manu. Pourquoi et comment ? Donc pourquoi que c'est pas des bonnes rencontres ?
1: Quand je dis pas que des bonnes rencontres, ça veut dire que tu peux tomber sur des gens sympas et des gens sincères, comme tu peux tomber sur des loups.
0: Non, attendez.
4: Non, moi, je suis...

0: Attendez. Là, je vais demander à Tony.
1: Oui.
0: Col roulé.
1: Ouais.
0: Crouton. Mm-hmm. Donc, on va laisser parler les autres. Après, on va essayer de rentrer dans
1: le débat.
0: Non. On va essayer d'approfondir la question. Parce que moi, je peux vous dire que des rencontres, j'ai jamais eu l'occasion d'en faire là-dedans. Donc, petit poil pour toi.
2: Alors pour moi, j'aime bien aller en boîte pour m'éclater, pas forcément pour draguer, mm-hmm. pour être dans mon trip sur la techno.
0: Oui.
2: J'aime bien aussi les soirées pour plus rigoler, faire connaissance.
1: Voilà, comme moi.
0: Ok. Tuteur ?
3: Moi, j'aime bien aller en boîte pour me détendre le week-end quand j'ai rien à faire. Et puis, on peut sûrement faire des rencontres sympas. Et puis, quand elles disent qu'on peut tomber sur des gens pas cool et tout ça, je veux dire, où que t'ailles, de toute façon, tu peux avoir des gens sympas ou pas, quoi. Donc,
1: mm-hmm. Excuse-moi, Gérard, est-ce que je peux poser une question à cette jeune demoiselle ?
0: Oui, tuteur, si tu veux. Mais attends, Tony,
1: oui.
0: On a Ognon qui n'a pas répondu encore.
4: Ouais, Gérard, bien sûr, ouais, je vais en boîte une fois par semaine à peu près, quoi.
0: Mm-hmm.
4: Tous les week-ends, plutôt le samedi.
3: De la chance.
4: Et voilà, quoi, je m'éclate bien, plutôt dans les boîtes techno.
0: Ouais, mais d'accord, mais bien sûr, tout le monde me parle de boîtes techno, mais il n'y a pas que la techno en France.
4: Ah ouais, mais ça dépend en fonction de toi, ton style de musique. Moi, je préfère aller dans une boîte pour m'éclater sur de la techno plutôt que. Enfin, je sais pas, je me vois mal en boîte pour danser sur du rap, par exemple, ou du ragameuf. Ouais, voilà.
3: Ouais, exactement.
0: Non, attendez, on va quand même. On va quand même éclaircir la question.
1: Donc, c'est intellectuel, donc, ce débat, oulala.
0: Ouais, mais avez-vous déjà été en boîte de nuit? Donc moi, je peux vous le dire, oui, parce que j'y ai été plus d'une fois. Tony, je pense que tu dois savoir où.
3: À la loco.
0: Voilà.
1: Donc, on n'en parlerait pas.
0: Non, mais justement, donc, on va en parler parce qu'il y a quand même Jean-Marie Kett, tout à l'heure, qui était parmi...
3: Ouais.
0: Avec Max, qui en a parlé. Donc, maintenant, si je retourne plus à la loco, c'est qu'à l'heure actuelle, moi, j'ai trouvé la personne avec qui faire ma vie.
1: Ouais, mais attends.
0: Je sais ce que tu veux me dire.
1: Gérard, tu peux retourner en boîte pour t'éclater avec Sandy.
5: Ce que je voulais dire, c'est qu'on n'est pas forcé d'aller en boîte pour trouver une nana.
0: Voilà. Et je pense qu'à la loco, de toute manière, vous n'allez pas trouver la chaussure à votre pied.
1: Exactement.
0: Ah ben, je pense pas.
3: Pourquoi?
0: Ah non, parce que il y a trop de nanas.
1: Il y a un tas de nafomans, il faut le dire.
0: Oui. Mais de toute manière, attendez. Pour finir, pour répondre à la question à Tony.
1: Oui.
0: Donc, moi, je peux te dire, des nymphos, je vais dire une chose, c'est même pas un info, c'est que c'est des allumeuses pour moi.
3: Ah ouais, exactement, je suis d'accord.
0: T'as plus d'une personne, ils vont te dire, tu me payes un verre, et après, ça va se terminer.
3: Ouais,
0: attendez.
1: Ouais.
0: Attendez, tout le monde me dira oui ou non derrière si vous n'êtes pas d'accord.
3: D'accord.
0: Mais moi, je peux vous dire une chose, que ça se termine à la fin, juste par un verre ou par une soirée à la Casbah. Et après, c'est terminé, tu ne revois plus la personne.
5: C'est une autre boîte, ça, la Casbah ?
0: Non, ça, c'est mon terme...
5: pour dire chez toi ?
0: Non, c'est mon nouveau... Mon nouveau truc, j'ai envie de dire, c'est tout.
5: Ah d'accord.
0: Donc,
4: Gérard, Oignon, j'avais une question.
0: Oui, mais attends, attendez. Me laissez voir sur Internet si des fois on a des réponses sur la première, non ?
5: Pas pour l'instant, non.
0: Non, pas pour l'instant. Ok, Rigo, mais de toute manière, tu peux réagir sur Internet. Donc, c'est quoi le site Internet ?
5: C'est irc.funradio.fr.
0: Voilà, donc vous pouvez réagir sur le débat de la boîte de nuit. Et le deuxième portera sur les routiers. Alors donc, Oignon, tu voulais rajouter quelque chose ?
4: Ouais, est-ce que ça t'est déjà arrivé ? Parce que justement, je t'entends parler de ça. Mm-hmm. T'es déjà arrivé de te faire draguer par une allumeuse ?
3: Oui.
0: Ça m'est déjà arrivé, oui.
4: Sans indiscrétion, quoi.
0: Oui.
4: Comment ça s'est passé ? Bien, tout honneur.
0: Non, mais je peux te dire que en boîte de nuit, même à la loco, même que j'étais avec Sandy,
4: ouais.
0: Sandy, ça fait 8 mois que je la connais.
4: Ouais.
0: Je peux te dire une chose, que j'ai eu des gens, des nanas qui sont venus me voir et...
4: Ça s'est terminé comme t'as dit, quoi, par un verre.
0: Non, ça s'est pas terminé par un verre, c'est non. Que...
3: Et avant Sandy
0: Avant Sandy, il y avait rien d'autre.
2: T'avais connu qui, hein?
0: À part Christine, c'est tout.
1: On salue d'ailleurs.
5: Tu l'avais rencontré pas à la loco, celle-là? Tu l'avais rencontré?
0: Non, mais Tony.
1: Oui.
0: Tony, non, mais... on la salue pas, elle.
1: Ah, pardon.
2: Qui t'avais rencontré à la loco?
0: J'ai rencontré plus d'une personne que. Je pense qu'elle nous écoute, donc voilà.
2: Non, mais c'est qui?
0: Ah non, mais je citerai pas tous les noms.
2: Ah, pourquoi?
3: Il y en a trop.
5: Parce que c'est pas le terme du débat. Hein.
0: C'est pas le thème du débat.
2: D'accord.
1: C'est des morts de soif.
2: Je vais répondre à la question que tu disais. Donc,
0: oui.
2: Des nanas qui allument,
0: oui.
2: Et qui sont payées un verre et puis qui se cassent. Hein.
0: Mm-hmm.
2: C'est ça, hein?
0: Mm-hmm.
2: Ouais, donc qui veut répondre à la question?
0: Non, mais c'est...
2: c'est vrai, hein. Franchement, il y en a beaucoup comme ça. Hein.
0: Ah, bah, de toute manière, dans les boîtes de nuit, de toute manière, c'est ça. Si t'es à pied et que la nana, elle a un petit coup dans le verre,
1: ouais.
0: Un petit coup dans le nez, c'est de savoir si le mec, il a une voiture pour la raccompagner. Et après, ça se termine dans le plumard. Attendez. Oh, on se calme, Tony.
1: Oui, ce qu'il faut dire, Gérard, aussi.
0: Non, mais Tony,
1: oui.
0: On dit pas ça se termine au tribunal, d'accord?
1: Sinon, Tony...
0: Tony,
5: c'était pas Tony, Gérard, c'était Oignon.
1: C'était Oignon, c'est moi.
0: Bon, Oignon, Manu, tu me prends Oignon et tu lui dis qu'il reste...
1: Je me calme, Gérard, je me calme.
5: Donc je lui prends l'oignon et je lui dis...
0: Non, tu le prends hors antenne.
5: Tu prends l'oignon de Tony.
0: Tu prends l'oignon et tu lui dis.
1: Non, mais
0: tu vas aller voir Manu là pour l'instant.
1: Non, pas de problème, je me calme, Gérard.
0: Non, parce que cet après-midi on a fait une réunion avec toute l'équipe.
5: Mais
0: donc je voudrais.
5: Donc c'est cet après-midi et là il est 1h du matin. Donc on
0: Je voudrais que le débat se passe comme la semaine dernière. Bon, impeccable.
1: Qui c'est qui va prendre le cul là parce que je suis perdu.
2: Oui.
0: Oui.
2: Je voulais dire aussi, faut pas généraliser. Toutes les filles ne sont pas comme ça. Hein.
0: Ouais, non mais attends, c'est qui parle là?
2: Petit poil là.
0: Ouais, mais petit poil. Moi je vais dire une chose. T'as certaines nanas quand tu les vois à la loco. Faut dire une chose. Faut voir comment vous êtes habillés. Parce que les trois quarts.
2: Ouais, les trois quarts, mais pas toutes.
0: Ouais, mais.
3: Voilà, aussi qui viennent là pour chercher ça.
2: Faut pas généraliser une fille en boîte.
0: Ouais, mais d'accord. Vous venez en boîte pour vous éclater.
1: Mais nous, on veut vous éclater, c'est ça le truc.
0: venez pas dans ces cas-là nous allumer.
2: Ouais, mais Gérard, si on vous allume, c'est pour avoir un verre. Hein.
1: Ouais, mais nous, on veut bien payer un verre, mais il faut que vous couchiez.
0: Voilà. Non, Tony.
1: Oui.
0: Tony.
1: Je sais pas si t'es d'accord avec
0: non,
1: moi.
0: Non, mais c'est bon, on arrête, parce que là, sinon, la question, on va en faire.
2: Ok.
0: On va y garder.
2: Je veux dire quelque chose, c'est Peter qui parle.
0: Oui.
2: Là, les filles, moi, j'en fais partie, j'en ai déjà fait partie, quoi, qui vient de la boîte, que pour trouver un mec.
0: Mm-hmm.
2: Donc.
0: Ouais, mais il y a un tuteur.
2: Ouais.
0: Tuteur, est-ce que tu crois que dans une boîte de nuit, tu as rencontré l'âme sœur?
1: Ah si, non, rencontré col roulé, c'est tranquille. Voilà.
0: Col roulé, s'il te plaît, tu te calmes.
1: Ok.
0: Hein?
1: D'accord.
0: Maintenant, on va passer à la deuxième question. Que pensez-vous des ball traps en plein air?
2: Des quoi?
0: Des ball traps. Alors, un ball trap, c'est quoi? Rigaud, oui.
5: Non, il se demande ce que c'est un ball trap.
2: C'est un bal?
0: Un ball trap, c'est des soirées qui sont organisées en plein air.
2: Ah ouais.
1: Ah ouais,
0: bon, par exemple, la fête, non, pas la fête à Neuneu, parce qu'il n'y a pas de bal.
5: La fête des loges? La fête des loges?
0: Non,
5: du trône?
0: Non. Où c'est qu'on pourrait trouver des ball trap?
5: Dans mon village, à la kermesse. Les kermesses, il y a des balles à la fin.
0: Genre kermesse.
5: Il y a pas mal de balles tringues aussi chez Manu.
0: Non, des balles trappes, abruti.
5: Ah, pardon.
0: Commence pas, toi, parce que sinon, je vais te gaufrer, toi.
5: Gérard, sur IRC, on me dit que les balles trappes, c'est à trappe.
0: Non, mais balles trappes, c'est des trucs pour danser. C'est pas à trappe spécialement.
2: Ouais, mais t'as les farces à trappe aussi.
0: Oui, mais ça, les farces à trappe, ça, c'est autre chose.
2: Bah, c'est comme un bal. Hein.
0: Oui, mais. Non, mais. Donc, répondez déjà à la question.
2: D'accord. Alors,
0: donc, crouton.
2: Bah, moi, je pense que c'est pas mal, mais enfin, c'est peut-être réservé à une certaine catégorie d'âge.
0: Oh là, mais crouton.
2: Oui.
0: Crouton, t'as un téléphone sans fil?
2: Non. Enfin, si, ouais, c'est un sans fil, mais c'est pas un portable.
1: Ah, ça marche pas avec les gens.
0: Apparemment, t'as un décalage entre nous.
2: C'est vrai?
0: Ouais, parce que.
2: Moi, je suis plus près possible, je peux pas faire plus près.
1: Vas-y, avale-le.
0: Non, mais on se calme derrière, hein. Tony. Non. Tony, on se calme.
1: Je suis désolé, c'est pas moi.
2: Alors, moi, je suis pas d'accord avec Crouton.
0: Bon, Non, non, mais attendez.
6: On y va, répondez à la question sur les balles trap.
0: Petit poil.
2: Petit poil, je suis pas d'accord avec Crouton qui dit que c'est pour un certain âge. Moi, je dirais, quand tu vas dans des petits patelins, il y a des jeunes aussi, hein, ils ont pas le choix. Hein, donc, il faut bien qu'ils aillent essayer les balles à trappe pour rencontrer des personnes.
0: Ouais, non, mais balle trap, c'est... Ouais, c'est... Pour voir, mais attends, Anthony, s'il te plaît.
1: Pardon.
0: Je vais y répondre quand même, parce que c'est quand même moi qui gère le débat.
1: Oui, ouais. Tout à fait. Hein?
0: Donc, le balle trap, c'est un truc qui se passe en plein air, ben oui, avec de la musique.
2: Ouais.
0: Mais...
2: C'est comme la fête de la musique, quoi, c'est en plein air.
0: Bah oui, si tu veux. C'est pour ça que je dis les balles trap, parce qu'on peut pas, on peut très bien parler de la fête de la musique. Justement, ça sera la 11e question, donc t'y reviens maintenant, donc c'est même pas la peine. Donc c'est pareil sur la fête de la musique. Est-ce que tu peux rencontrer des gens?
2: Ouais, oui. Bah bien sûr, tu peux faire connaissance de plusieurs personnes. Mm-hmm. En prenant un verre. En dansant, en écoutant la musique, quoi.
1: Moi, ce que je voulais dire, c'est que Petit Poil, elle dit qu'elle voit des jeunes, mais moi, je suis déjà allé à des balles trap et c'est sûr.
0: Bon, Tony.
1: Oui.
0: Bon, vas-y, alors toi.
1: Ouais, mais parce qu'il y a.
0: Non, mais cours, hein, parce que. Faut qu'à une heure. Non, à une heure et demie. Faut qu'à une heure et demie, j'attaque le deuxième. Hein.
5: Non, on a pris plus tard, donc on peut aller au moins jusqu'à 2h moins le quart, quand même.
0: Ouais, non, une heure et demie, comme la semaine dernière.
2: Non,
0: 2h
2: moins le quart, quand même.
0: Non, c'est pareil. C'est pas vous.
2: Allez-y, hein.
5: Oh, pas de politique, là.
0: Non, non, mais c'est pas vous qui commandez. Donc moi, j'ai les consignes, c'est une heure et demie de terminer le deuxième, deux heures moins le quart jusqu'à 3h.
1: Est-ce que je peux réagir au débat quand même?
2: Décide, hein, y a pas à discuter. Hein.
1: Bon, je voulais réagir à la personne.
0: Donc, alors, Tony.
1: Oui, je voulais réagir à la personne qui vient de parler.
2: Oui, c'est qui, Paul?
1: Oui, tu disais que...
0: Mais qui c'est attends, Tony.
1: Oui.
0: Bah, moi, je voudrais savoir qui c'est qui a un téléphone qui est pourri, parce que là, c'est impossible.
1: Ouais, ça, c'est pas trop grave.
5: On l'a dit, Gérard, qui c'était. C'est Petit Poil, c'est ça?
2: Ah non, c'est pas moi.
5: Ah, c'est pas Petit Poil,
6: non, c'est Crouton, non. Mais c'est Crouton. Rapproché de la base et ça devrait aller mieux.
5: Voilà, ça va mieux, là.
1: Ça va mieux.
0: Ah non, mais là, on va pas continuer le débat avec un son comme ça. Hein.
2: Non, mais écoute, Gérard, je suis déjà passé dans le débat et ça a jamais fait ça, quoi.
0: Ah, mais alors pourquoi qu'aujourd'hui ça le fait?
2: Eh ben,
0: ça
2: je suis désolé, je m'excuse, t'énerve pas, c'est peut-être pas que moi.
0: Donc, c'est pas la première fois que t'appelles, toi.
2: Bah non, c'est pas la première
5: fois. Non, elle a appelé il y a l'année dernière quand on faisait des débats la nuit.
0: Voilà. Bon, donc, Tony.
1: Oui, moi je voulais réagir à ce que disait Petit Poil, parce qu'elle disait qu'il y avait beaucoup de jeunes qui venaient à des balles trappes. Moi je suis allé à des balles trappes. Mm-hmm. Et les jeunes que j'ai vus, c'était des bouseux qui venaient en tracteur.
0: Non, mais attends, pourquoi des bouseux?
1: Bah parce que c'est surtout dans
2: la boue.
0: Non, mais attends, Tony.
1: Oui.
0: Pourquoi que tu as tout de suite cherché des trucs comme ça, des gens?
1: Écoute, je te fais part de mon expérience.
0: Ah ouais, mais
2: c'est peut-être pas dans les bons endroits que t'as été, hein.
1: Ah bah écoute, moi je suis allé à jouer en Josas et à.
0: Non, mais ça y est, c'est bon, c'est pas la peine de citer les villes. Ok, Tony.
1: Ok.
0: Donc, t'as été dans certaines villes et ça s'est mal terminé, c'est ça?
1: Non, pas du tout, parce qu'elle disait que les jeunes, il y avait beaucoup de jeunes. Moi, j'ai vu que des vieux et puis des mecs qui venaient en tracteur.
0: Bon, on va demander à tuteur.
2: Bah moi, je suis jamais allé dans un maltrap, mais je trouve que c'est pas très sympa de dire des bouseux, parce que je trouve que c'est méprisant.
0: Non, mais attends.
1: Okay, tout le monde me déteste.
0: Ouais, stop, Tony.
2: Mais non, pas moi.
0: Tony.
1: Ah, c'est cool.
0: Hey, Tony.
1: Oui.
0: Attends, tuteur, avec ça en Provence, je pense que t'as dû déjà aller dans des balles trappes.
2: Non.
0: Me dis pas le contraire.
2: Ah
0: ben, attends, avec ça en Provence.
5: Il y a le festival en plus là-bas.
0: Il y a pas mal de trucs.
2: Mais si tu veux, ça fait que 7 années que j'habite, donc.
5: Ah ouais.
0: Ah ouais, donc il y a pas longtemps.
5: Parce qu'il y a le festival des balles trappes là-bas.
0: Ok. Oignon.
1: Ouais, bah moi j'ai jamais été dans un balles trappes, mais bon, pour les fans de balles musettes et licence 4 en tout genre, ouais, ça peut être sympa.
0: Non, mais ça, on en a rien à foutre de licence 4.
1: Non, parce que
0: Non, mais moi je vais te dire tout de suite qu'on en a rien à foutre de licence 4 parce que je sais sur ce que tu veux me parler.
5: Mais c'est quoi la différence entre balles trappes et balles musettes par exemple?
0: Non, mais attends, licence 4, il veut parler.
5: C'est un groupe, licence 4, qui disait.
0: C'est du balles musettes. C'est quoi à la maison?
5: Mais c'est du balles musettes.
0: Ouais, mais d'accord, mais.
5: Alors, quelle est la différence, Gérard? Entre balle trap et balle musette. Est-ce que tu pourrais expliquer la différence aux autres?
0: Là-dessus, non.
5: Pourquoi?
1: C'est pas pareil.
0: Ouais, c'est pas pareil. Et
5: c'est peut-être pas la même musique.
0: C'est pas du tout la même musique.
5: Qu'est-ce qu'on écoute dans les balle trap alors, comme musique?
0: Bon, un peu de tout. Hein.
5: C'est-à-dire?
0: T'écoutes.
2: De l'accordéon.
0: T'écoutes.
5: Yvette Horner.
0: Non, de l'accordéon, on vient de le dire. Alors,
2: De la guitare
0: De la guitare, avec qui?
2: Du synthé.
0: Je pense pas que Jean-Michel Jarre ferait un truc sur les balles trappes. Hein.
2: Possible, ça.
0: Non.
1: Il joue de l'accordéon électronique. Hein.
0: Ah ouais, non, mais attends. Tony.
1: Oui.
0: Tony.
1: J'ai déjà vu. Hein.
0: Non, mais attends, c'est toi qui viens de dire de l'accordéon électronique.
1: Oui, tout à fait.
5: Ouais, ça existe.
0: Eh ben, je vais te dire une chose, que lui, Jean-Michel Jarre.
2: Ah. Oui.
0: Merci.
1: Je t'écoute.
5: C'était qui? C'est bon, c'était Oignon, mais je vais le rappeler tout de suite.
0: Ah, ok. Oh ouais, non, mais attends. Non,
5: parce que il a un téléphone qui s'est déchargé, on va le rappeler.
0: Ah ouais, non, mais attends, Manu.
5: Ah,
0: Manu.
5: Pause.
0: Manu.
5: Oui, je t'écoute.
0: Non, mais attends, si c'est un téléphone que la personne reste au bout d'une heure et que ça se termine, c'est pas la peine. Hein.
5: Bah, dans une heure, il sera terminé. Hein.
0: Tu prends sur d'autres lignes, c'est tout. Hein.
5: Ok.
0: Tu me parlais.
5: On parlait de Jean-Michel Jarre.
0: Ouais, je répondais à Tony.
1: Oui.
0: Donc moi, je peux te dire une chose, que Jean-Michel Jarre, quand il fait venir des gens, fais-moi confiance, qu'il fait déplacer des camions. Et son truc, c'est pas de l'accordéon, comme tu dis.
1: Moi,
0: c'est ça. Non, mais attends, Tony.
1: Ouais.
0: Tony, tu me laisses finir. De cette manière, on va faire. Là, on va pas en discuter trop. Parce que je risque la semaine prochaine de faire un débat sur les synthés.
1: Carrément.
2: Mais Gérard,
5: sur quoi, sur la santé?
0: Non, le synthé.
5: C'est quoi ça?
0: Le synthétiseur.
1: Est-ce que t'as déjà joué du synthé, toi,
2: Gérard?
0: Non. Oui.
2: Est-ce que tu penses que toi, les balles à trappe, c'est de la balle, hein?
0: Balle trappe, c'est de la balle, ça dépend dans quel sens que tu veux le dire.
2: Bah, dans le sens figuré.
0: Ouais, mais dans quel sens? Ouais, mais dans quel sens?
2: Pas au sens propre, hein.
0: Ouais, mais dans quel sens? Pour toi, tu veux le prendre, ça?
2: C'est-à-dire, c'est de la balle, c'est bien, quoi. C'est
0: ouais, c'est de la balle, tu peux même dire c'est de la bombe bébé.
2: Ouais, c'est de la bombe. Wow.
0: Ouais, voilà.
1: La base de pop, tout ça.
0: Ok. Bon, on passe à la troisième.
1: J'ai, il y a Col Roulé qui a pas répondu.
0: Col Roulé, oui, pardon, excuse-moi.
1: Ouais, non, c'est pas grave, j'ai été tout effusé.
0: Mm-hmm.
1: En fait, moi, je voulais dire sur les balles trappes, j'étais un petit peu de la vie de Tony.
0: Mm-hmm.
1: C'est que, en fait, bon, c'est réservé à une certaine catégorie de gens, quoi, à peu près la cinquantaine, quoi, et plus.
0: Ouais, non, mais attendez. Stop. On va pas mettre les personnes âgées là-dedans, parce que de toute manière, un baltrap, c'est fait pour tout âge.
1: Ouais, non,
0: pour, vrai, pour tout type d'âge. Ça peut être de
2: 7
0: ans jusqu'à 77 ans. Donc, attendez.
5: S'il vous plaît, pas tous en même temps, hein, merci.
0: Donc, ça peut être de 7 ans à 77 ans, et chacun fait ce qu'il veut. S'il a pas envie de danser sur la musique, ne danse pas.
1: Ouais,
0: on est d'accord.
1: Non, ouais, bien clair. Mais attends, j'ai pas fini de dire. Donc j'ai dit qu'en fait c'était réservé à une certaine catégorie d'âge.
0: Mm-hmm.
1: Il y avait aussi des gens qui étaient un petit peu moins âgés. Mais le problème c'est qu'ils avaient le même tempérament, quoi.
0: Bah oui, mais maintenant.
1: C'est pour une certaine catégorie de gens, quoi.
0: Ouais, mais col roulé.
1: Ouais.
0: Col roulé. Moi je vais te dire une chose, que dans les balles trappes, tu vois, tout style d'âge. T'as pas un âge spécial.
1: Non, d'accord, mais c'est tous des gens qui écoutent que de l'accordéon, quoi.
0: Pas spécialement que de l'accordéon.
1: Est-ce que tu as déjà été, toi, Gérard?
0: Non.
1: C'est Oignon, hein, qui demande. Tu verras jamais des jeunes danser sur Verschuren.
2: Mais ouais, si.
0: Non, mais attendez, non, mais on va pas s'amuser à prendre des noms comme ça, danser sur André Verschuren, okay, sur Eva Turner, ou sur
2: Brel.
0: Ou autre, ouais, parce que des accordéonistes, on en a pas mal.
1: Ouais, c'est bidon.
0: Ouais, c'est bidon, si ça te plaît pas.
5: Ça dépend de l'âge.
0: Non, mais attends, il y en a un qui vient de dire si c'est bidon. Pour toi, si c'est bidon, la question.
5: Non, c'est l'accordéon qui est bidon.
6: C'est l'accordéon qui était bidon, pas la question.
0: Mais dans ces cas-là.
5: Il en écoute pas, et c'est tout.
0: S'il aime pas,
5: il en achète.
1: Il en écoute pas les autres.
0: Non, mais il achète autre chose comme CD.
1: Bah bien sûr,
2: on peut écouter les deux aussi, hein. On peut aimer l'accordéon et la techno.
1: Et on peut
0: non, mais attendez, parce que là, si on part comme ça sur l'accordéon et sur la techno, je peux tenir jusqu'à 3 heures, voire 4 heures, et on fera qu'un débat.
2: Non, on passe à la troisième question.
1: D'ailleurs, moi j'ai acheté Cyber Accordéon volume 4, c'était le top.
0: Bah bien sûr, dis-moi plutôt, musique de nuit volume 4, tu veux?
2: Oui.
0: Cyber, Anthony.
1: Cyber accordéon volume 4, c'est
0: de... Ouais, ouais. Non, mais musique de nuit volume 4.
1: Ouais, mais
0: OK, bon, Tony. Terminé, stop. Donc la troisième question, quel genre de danse que vous aimez, donc vous allez réfléchir à cette question.
7: Alors, répète la question, quel genre de danse aimez-vous par exemple quand vous allez en boîte de nuit?
0: Voilà.
7: Parce que bon, faut bien tourner la question pour maquiller.
0: Bah ouais, mais j'ai pas précisé toujours.
7: Dans le monde de la nuit, le monde des boîtes de nuit, des DJ, tout ça.
0: Voilà. Okay. Et donc, on va s'écouter Guy Préjean avec Viens voir la vie de l'autre côté de l'autoroute. Et vous pouvez toujours.
7: Attends, on va la refaire. Oh là là, c'était une horreur là.
0: Et donc, vous êtes toujours en direct de Fun Radio, c'est toujours les débats de Gérard. Et donc, vous venez d'écouter Guy Préjean avec Viens voir la vie de l'autre côté de l'autoroute. Et on récupère Crouton.
8: Oui, bonsoir.
0: Petit Poil.
8: Très bonsoir.
0: Bonsoir. Tuteur.
8: Salut.
0: Oignon.
9: Oui, toujours fidèle.
0: Ok, le prochain coup que tu raccroches, on prend quelqu'un d'autre.
9: Ça vient pas de moi, ça vient de mon téléphone, genre.
0: Ouais, non, mais je te dis tout de suite, dès que tu raccroches, d'accord. Hop, on prend quelqu'un d'autre.
9: D'accord.
0: Tony.
9: Salut, je te kiffe.
0: Rebond. Ouais, mais moi, je te kiffe pas. D'accord, alors Tony, tu restes poli, s'il te plaît, merci.
9: Et
0: col roulé pour terminer. Et donc,
7: la question c'était quoi?
0: Donc, quel genre de danse que vous aimez en boîte de nuit? En boîte de nuit, même voire autre, c'est-à-dire bien sûr sur dans les balles trap ou
9: oignon,
0: autre.
9: Oignon.
0: Oui, oignon.
9: Moi je voulais répondre. Moi il y a un style que j'adore, c'est les breakers. C'est ceux qui font des waves, tout ça, c'est les vagues là.
7: Ah, c'est bien ça.
9: Ça c'est génial. Ça.
7: En boîte, ouais, ça se voit souvent en boîte de nuit. C'est ouais. Généralement vers 2-3 heures du matin.
9: Ouais, ils sont tous pétés, ouais.
0: Bon, enfin bref.
9: Ils roulent sur la tête là, comme des.
0: Oh, ouais, col roulé.
9: Ouais, bah alors moi, comme danse, ce que j'aime bien, c'est le tango, tu vois.
0: Ouais.
9: Et pas le trap, ouais.
0: Ouais, ouais. J'adore
9: parce que en fait, c'est une technique de drague, quoi.
0: Non mais attends, col roulé.
9: Ouais.
0: Je pense qu'à mon avis, tu reviens dans la deuxième question et on va pas s'éterniser.
9: Ouais mais non, je t'assure, en fait, ouais, tu vois, j'aime bien cette danse, mais en plus c'est une technique de drague, quoi.
1: Bah oui, tout à fait.
9: Quand je remue, tu vois, mes petites fesses et tout.
0: Banal, ouais, c'est le métro qui passe là.
9: Ouais voilà.
0: Oh.
9: Bon, tu m'écoutes, IG?
0: Ouais ouais.
9: Merci. Donc en fait tu vois quand je danse et quand je remets mes petites
0: fesses. Métro de merde fait, qui passe là. Non mais attends, col roulé, ouais, je suis en train de.
7: Dans Gérard est perturbé parce qu'il vient d'y avoir un métro à 1h15 du matin, donc ça le perturbe.
0: Non mais là.
7: Il est passé près celui-là quand même.
9: Normal.
0: Ouais.
9: Ah, c'est la grève.
0: C'est la grève, t'as raison toi.
9: Donc, tu as déménagé.
8: Et comment ça
0: Non mais ça y est, et hop. On va pas parler des métros. Tuteur.
8: Moi j'aime bien tous les styles de musique, mais c'est vrai qu'en boîte, quand il n'y a que de la techno, enfin moi personnellement ça me lourde quoi. Donc,
0: ouais.
8: Je préfère aussi.
0: Alors attends, tuteur.
8: Ouais.
0: Dans ces cas-là, t'aimes pas du tout ce que Max y passe le soir.
8: Non,
0: mais attendez. Oignon, Tony et col roulé.
9: Ouais, ouais.
0: Et petit poil et crouton, ouais. Vous ne dites rien. D'accord. Alors donc. Pour toi, tuteur, ce que Max y passe le soir entre 22h et 1h du matin, donc c'est pas ton
8: non,
0: style de musique.
8: J'ai pas dit ça, j'ai dit qu'au bout d'un moment ça commençait à m'agacer.
0: Ouais.
8: Puis, moi j'aime
0: pas
8: la techno, j'ai pas dit que j'aimais pas écouter ça.
0: Ouais, mais alors attends, tuteur,
8: ouais.
0: Moi je vais te poser une question.
8: Ouais.
0: Admettons que tu prennes ça de 23h jusqu'à 6h du matin.
8: Ouais. Bah, je peux pas.
0: Ah bah alors dans ce cas-là tu iras jamais à Clichy alors.
8: Bah si.
0: Bah non, attends, c'est pas facile.
7: Non, mais attends, Gérard, dans toutes les boîtes, il y a différents styles.
0: Bah, ouais, mais d'accord.
7: À la loco, puisque tu parles en fait de la loco,
0: bah, ouais.
7: Tu resterais de chaussée, t'as de la techno, tu vas en bas, t'as du rock, et en haut, t'as de la funk, t'as du rap.
0: Ouais, mais attends,
7: donc, t'as
0: alors, dans ce cas-là, pourquoi qu'elle dit qu'elle aime pas la techno? Donc, elle aime pas ce que Max y passe.
8: Elle a le droit d'aimer ce qu'elle veut.
7: Mais Max,
8: il a dit ça en plus, Gérard, des fois, parce que j'ai dit, j'aime pas écouter trop de techno, quoi. Mais
0: dans ces cas-là, toute la journée, t'écoutes que ça sur Fun.
8: Oh, mais j'écoute pas Fun.
7: Non, on parle pas de Fun, on parle des boîtes.
8: Ouais, voilà.
10: salut.
0: Non, non, mais attends, moi, je peux lui dire.
10: Oh non.
5: Le dernier Céline Dion est quand même super Deep House. Hein. Ah. Je sais pas si vous avez remarqué.
0: Ouais, Deep Core. Ouais, ouais, Zora sourit. Ouais. Ouais, je l'ai vu, mais de toute manière, c'est pas.
7: Il faut mieux qu'elle arrête de sourire, on est d'accord.
5: Grave steak, hein.
0: Petit poil pour toi.
10: Ouais, alors pour moi, j'aime bien tout style, salsa, zouk, techno. J'aime bien faire des pogos de temps en temps quand les mecs sont pas trop violents.
0: Mmh.
10: J'aime pas trop le rap, j'aime bien le classique, j'aime bien un peu tout, quoi.
0: Ouais, mais attends, le classique, tu verras jamais ça dans des boîtes de nuit, du ouais. Classique.
7: C'est des boîtes de classique, si, si.
0: Ouais, oh, ouais, mais où
10: voilà. Bah, si, il y a des.
0: Non, non, pas à la loco. Non, à la loco, il y a.
5: Une boîte qui s'appelle l'Opéra où ils jouent plein de classiques.
0: Ouais. Ouais, non, ouais, non, mais attends, mais dans ces cas-là, si on prend l'Opéra Garnier, tout ça.
10: Il n'y a pas que ça, hein. Y a dans la journée, il y a des boîtes comme. Bon, je dirais pas le nom.
0: Ouais.
10: Qui font du dancing. Pour les personnes. Bon.
0: Ouais, bah je sais, je vois, tu veux dire 103 Avenue Poche à.
10: Non, c'est pas ça.
7: 79
10: Non.
9: Pas de marque, pas de marque.
0: Non, mais au 103 Avenue Poche, ils jouent pas mal de dancing.
10: Ouais, mais c'est pas là.
0: Ouais, mais de toute manière, là-dedans, ils en jouent pas mal. Et en plus, c'est une radio que je déteste parce que ça, c'est une radio de.
9: De blaireau.
0: Ah, de blaireau.
10: Radio, moi, hein.
0: Hmm,
10: je parle pas de radio.
0: Non, non, mais moi, je peux te dire une chose que c'est mieux là, ou qui vont au 103 Avenue Foch. Avenue Foch, c'est une radio de blaireau, c'est Radio Montmartre. Alors, je vais dire une chose, le mec qui a envie de s'endormir avec Radio Montmartre et qui se réveille avec ça.
9: Fallait pas le dire, j'ai
0: dit. Non, mais il est complètement servi.
9: Ah ouais, c'est clair, là, tu tombes dans le coma direct.
0: Ah, mais alors là, t'as entendu André Verschuren, Divert Turner, tout ce qui s'ensuit. Donc, on revient presque à la deuxième question.
9: Ouais.
0: Donc, on entend.
7: Ouais, je suis en train de manger, j'ai faim, j'ai pas mangé.
0: Non, mais fil d'art.
9: Fildar,
0: t'es gentil.
7: Bah quoi ?
0: Quand tu manges, t'éteins ton micro, tu fais pas comme mon chef. Hein ? Parce que là, on dira un vrai porc qui mange.
7: Ah, merci.
0: C'est on dira un cochon. Alors le chef, il sait manger, mais toi, tu manges comme un cochon.
7: D'accord.
0: Et donc, crouton.
10: Oui, ouais. Ben moi personnellement, j'adore me chauffer sur de la techno, mais finir un peu sur du reggae, quoi.
0: Ah ouais, s'il vous plaît. Hey, Tony.
9: Non,
0: Tony,
9: elle aime bien se chauffer, elle est chaude.
0: Oh non, non, mais attends, Tony,
9: oui.
0: tu restes poli parce que sinon je vais t'obliger de te zapper, toi.
9: Chaude aussi, c'est une insulte. Il faut que tu me fasses une liste.
0: Ouais, bah alors, t'expliques à Tony qui se calme.
10: Chaude, c'est pas
0: non, mais attends.
10: Chaude, des fois, ça peut même être
0: un. Oh non, non, mais on va pas s'éterniser parce qu'il reste encore 7 questions et ouais, il est quand même 1h20 du matin.
10: Alors vas-y, pose ta 4e question.
0: Alors, moi je peux. Quel genre de danse ?
7: Moi la question, voilà. Qu'est-ce que t'aimes bien en boîte de nuit ?
0: Moi, ce que j'aime bien danser, c'est style techno parce que j'ai l'habitude de. Au début, j'y allais. Mmh. Bon, je suis plus maintenant techno, slow et un peu disco.
7: D'accord.
0: Voilà.
9: T'étais plus souvent en bar sans te manquer de respect.
0: Bon, Tony, s'il te plaît.
9: Oui.
10: N'est-ce pas vrai, Gérard ?
0: Ok, ça m'étonnerait. D'accord ? Sortez-vous en boîte.
7: Attention, c'est la 4e question. Attention, accrochez-vous, c'est la meilleure.
0: Et sortez-vous en boîte pour draguer.
7: Non, c'est faux, c'est pas la meilleure.
0: Pourquoi, toi ? Parce que t'as déjà rencontré des nanas, toi, dans une boîte ?
7: Non.
0: T'as déjà dragué ?
7: Non. J'ai déjà dragué, mais j'ai jamais rencontré une nana dans une boîte.
0: Ouais, bah alors. Donc, crouton.
10: Bah, moi, franchement, je crois que la boîte, c'est bien pour s'éclater, mais au niveau des gars, c'est pas ça, quoi. Parce qu'en fait, c'est le gars que tu chauffes pour la soirée. Enfin, personnellement, moi, je le chauffe pas parce que j'aime pas ça.
0: Mmh.
10: Mais c'est bien pour t'amuser une soirée, quoi. Puis après, basta, quoi. Enfin, moi, c'est mon avis, hein. Parce que sinon, après, si tu commences à aller plus loin, en général, t'es sûr que ça va pas durer.
0: Qui c'est qui renupe comme un cochon là parce que ça m'énerve.
7: Mais c'est pas le souci, t'as même pas écouté ce qu'elle vient de dire, crouton. C'est quoi ce travail? Comment veux-tu après réagir par rapport à la question?
0: Mais attends, de toute manière, tu vas pas sortez-vous en boîte pour draguer. À mon avis, t'es pas forcé d'aller en boîte pour draguer. Hein, je suis désolé.
10: Moi j'y allais.
0: Petit poil.
10: Ben moi j'y allais pour draguer quand j'avais 14-15 ans.
0: Ouais non mais attends, à 14-15 ans tu crois que les videurs ils te font rentrer?
10: Ben je suis désolée moi.
0: Non.
7: Avec un petit billet.
0: Non.
7: Si.
10: Ben non, je suis désolée, je rentrais. Hein.
0: Ouais. Non,
7: quand t'es nana, il faut rentrer à partir de 14.
0: Ouais ouais mais puis maintenant. Maintenant avec. Non mais attendez.
10: Non, mais attends.
0: Attends, petit poil, tu, ouais. Tu me laisses finir ?
7: Ouais, vas-y.
0: Non, mais c'est pas toi que j'appelle petit poil. Non, okay, ça, toi, non, t'es trop du cul, toi.
7: D'accord, si tu veux, moi j'ai des gros poils.
10: Trop du cul.
0: Donc, moi, je peux te dire une chose, petit poil, qu'à l'heure actuelle, maintenant, pour aller en boîte de nuit, si t'as pas la majorité, c'est pas la peine.
10: Ah ouais, bah, je peux te dire qu'à la loco, il y a des filles mineures qui rentrent, alors. Hein.
0: Ouais. Mais
7: elle rentre avec Gérard.
0: Non.
10: Ouais.
7: Non, mais je rigole.
10: Non, mais à l'époque, moi, on me laissait rentrer. Attends, on est tout allé en boîte à 15 ans, en fait. Donc, quand j'avais 15 ans...
0: Non, mais attendez. Attendez, parce qu'il y a d'autres personnes qui vont réagir. Donc, moi, petit poil, moi, je peux dire une chose. Là-dedans, c'est plutôt des soirées, des après-midi, que les boîtes sont ouvertes aux nanas. Et c'est tout.
10: Bah, moi, je suis pas d'accord. Bah, moi non plus, carrément.
0: Non, mais tu tords.
10: Enfin, je sais pas, personnellement, moi, je suis rentrée en boîte à 15 ans, j'avais un mec qui en avait 18, donc t'as aucun problème.
11: Voilà,
10: moi,
0: Bah ouais, mais de toute manière, ça... Mais attendez. Oui, je t'écoute.
10: Et puis, Gérard, quand t'es... Enfin, les filles, de toute façon, elles font toujours plus âgées, quoi. Enfin,
0: ouais. Ouais, mais d'accord, quoi. Parce que la personne à l'entrée ne fait pas gaffe aux cartes d'identité.
7: Il y a aussi le maquillage. Les filles, elles se maquillent. Hein.
10: Exactement, et puis ils vont pas vérifier toutes les cartes d'identité, mais c'est vrai que les jeunes qui vont en boîte, la plupart du temps, enfin, c'est des gens de mineurs. Hein.
0: Ok.
7: Bah, moi, j'ai une anecdote à ce sujet, c'est je connaissais une fille qui n'était pas majeure et qui prenait la carte d'identité de sa mère pour voilà en boîte.
0: Ouais,
7: et les mecs, les videurs, ils l'ont laissé rentrer.
0: Ouais, non, mais attends, dans ce cas, si la personne prend la carte d'identité des parents, ça sert à rien non plus.
7: Bah ouais, mais elle peut rentrer en boîte.
0: Oignon.
10: Dans des endroits super branchés.
1: Ouais, Gérard.
0: Oignon.
1: Ouais, on a un mec qui paye pas ses impôts.
0: Bon, alors toi, Oignon, bonne nuit. Allez, toi, non. Et toi, pour toi, c'est terminé, Oignon.
12: Ça y est,
7: il est parti.
0: Tu sais ce
7: qu'il dit. Il revient pas. Il viendra dans 2-3 mois quand on aura le temps.
0: Tony.
1: Oui. Bah, c'est sur la discothèque encore. Hein.
0: Mmh. Ouais, de toute manière, il y a 10 questions. Hein. Donc, je pense qu'on n'ira pas jusqu'au bout. Hein.
1: Non, moi, ce que je voulais dire, c'est que j'allais à la loco de temps en temps. Et ce que j'aimais bien, c'est aller au premier étage.
0: Non, mais attends, sortez-vous en boîte pour draguer, Tony. Tu réponds à la question.
1: Ah,
0: ou sinon, je fais comme Oignon, toi.
1: Ah, d'accord. Ouais, bah oui, je sors en boîte pour draguer. D'ailleurs, il y a même des fois, ça me surprend parce que ça marche.
7: C'était pas souvent, mais bon.
10: Il y en a qui attendent que ça aussi. Hein.
0: Bon, c'est bon, Tony.
7: Ce que voulait dire Tony. Ce que voulait dire Tony, en fait, c'est quand il allait au premier étage, c'est plus facile pour draguer parce que c'est pas évident de draguer sur de la techno.
0: Tu montes au premier étage, c'est archi plein, tu descends en bois, en bas au...
7: Non, c'est pas le problème qu'il y ait du monde ou pas, c'est ça.
0: Même, de toute manière...
7: Tu peux plus draguer sur la musique, genre de la soul que de la techno.
0: Ouais, bon, bref, c'est pas... On va demander à col roulé.
1: Ouais, d'accord. Ouais, bah alors moi, je voudrais dire qu'en fait, je vais pas trop en boîte pour draguer, mais plutôt pour ploter, quoi.
0: Ouais, bah d'accord. Je vois le style que t'es, toi. T'es un gros porc, t'aimes bien mettre la main au cul des nanas. Bah, de toute manière, excuse-moi de te le dire, col roulé.
1: Ouais.
0: Pour moi, t'es un gros pervers, comme comme petit poil vient de dire. T'aimes bien mettre la main au cul des nanas.
10: C'est un vice, là.
0: Hein? Parce que si la nana est bien foutue, tu vas y mettre ta main au cul et après ça, tu vas y monter au sein. Et si la jupe elle est à ras des genoux,
7: si elle est pas bien, tu le fais quand même, hein? Col roulé.
1: Non, si elle est pas bien, non.
7: Ah, voilà.
1: J'ai un code d'honneur quand même.
7: Pourquoi ce serait toujours les canons qui seraient plotés, pas les boudins?
0: Non, mais attends.
1: Là, la famille, là.
0: Comment?
7: Non, on ne va pas jouer cette famille. C'est pas le cas.
0: Non, mais de toute manière, je m'en fous. Moi, je vais dire une chose, pourquoi les boudins? Parce que là-dessus, je te répondrai pas.
7: Ah, pourquoi?
0: Oui,
7: Internet. Rigo.
5: Oui, il y a Davy1 qui te demande, Gérard, si tu aimes sortir en boîte avec des sardines.
0: Non.
10: Et avec des thons?
0: Non plus. Et avec des macros.
7: Ah, bravo.
0: Voilà, ok. Alors, je pense que... On va perdre...
10: T'as quelle question?
0: Non. Pour l'instant, c'est moi qui va poser la question. Parce qu'il reste 3 minutes.
7: Non, mais attends, on n'a pas 5 minutes.
0: Attends.
7: T'es un vrai fonctionnaire maintenant, toi.
0: Non.
7: Et à 3h, t'arrêtes. 3h pile, t'arrêtes.
0: Ah ouais.
7: Ok, d'accord. Bon, alors pose ta question, vas-y.
0: Alors, la question... Ouais, tiens.
7: Ah, tiens, celle-là, elle est bien.
0: Tiens, toi.
7: Ouais.
0: Comme toi, t'es un apprenti Didi.
7: Ouais, vas-y.
0: Lors de vos soirées, est-ce que vous aimez mixer?
11: Ah,
0: ouais, mais.
11: C'est l'occasion aussi, hein.
13: DJ Caca, on t'écoute.
7: Ah non, mais c'est pas moi qui fais le débat, hein, c'est vous.
0: Ah ouais, mais. Hey, Gigi Caca, ouais. Bah, toi qui sais mixer comme un cave.
7: Ouais.
0: Parce que là, t'es un bon mixeur.
7: Ouais.
0: Là, lui, il sait mieux mixer que toi.
7: Ouais, il fait des bons jus de fruits, hein. Il fait des bons jus de fruits, Rigo.
0: Ouais. Ouais, non, mais lui, il sait mieux mixer que toi.
7: Ouais.
0: Et le chef encore plus.
7: Mm-hmm.
0: Donc toi, t'es un.
7: Ouais.
0: Caca boudin.
7: Petit DJ.
0: Ouais, un petit qui a besoin d'apprendre.
13: Ouais,
0: oui, Rigo.
5: Oui, encore sur IRC, il y a Malkavian qui me demande c'est quelle marque le mixeur.
7: Ah ouais.
14: Seb, c'est bien.
0: Non, mais ça.
5: Pas de marque, Manu.
0: Voilà. Manu, t'as
14: rien dit. Ah, c'est bon.
0: Manu, je vais te mettre une gaufre.
14: Avec du chocolat, s'il te plaît.
0: Oui, non, mais moi, je la mets trop au sucre, la gaufre. Donc, alors, crouton.
11: Franchement, moi je crois que c'est bien quoi. Mais faut savoir mixer déjà, parce que moi personnellement, c'est pas mon cas. Hein. Mais j'aimerais.
0: Non, mais attends, Crouton.
11: Oui.
0: Moi je peux te dire une chose que. Je sais plus dans quel reportage que j'ai vu. Il y a quand même des nanas qui mixent.
11: Non,
0: hein.
11: Bien sûr, Gérard. Non, mais c'est pas ça que je te dis. Non, mais je veux dire, j'aimerais bien regarder. Hein. Apprendre, je sais pas. C'est vrai que j'aime bien la techno, mais j'apprécie ceux qui.
0: Ouais, mais. Mais tiens, justement, comme on parle de techno et qu'on parle de mixer,
11: oui.
0: C'est dommage que Max il soit pas là, mais je vais demander à Rigo parce que tout le monde me pose la question.
7: Oui.
0: Par exemple, quand tu prends le vinyle ou le disque,
7: oui.
0: Est-ce que ça squinte le disque ou pas? Attendez, c'est pas à vous que je m'adresse.
5: Quoi, squinte le disque de le passé?
0: Non, mais quand tu fais le...
5: De scratcher?
0: Ouais.
5: Ouais, ça l'abîme un peu quand même. Mais ça dépend du matériel. Avec du bon matériel, ça abîme pas beaucoup.
0: Ah, voilà. Donc, parce qu'il y a certaines personnes qui m'ont demandé si on abîmait le disque.
7: Des vigiles, t'as demandé?
11: Des vinyles.
0: Toi, tout à l'heure, toi, là-bas, tu vas te prendre des claques. Mais grosse.
7: Non mais qui t'a demandé ça? C'est intéressant.
0: Non voir. Non mais ça c'est des gens qui m'ont demandé.
7: Ils sont dans
0: même moi personnellement quand j'ai vu Max faire dans des soirées même à la loco, même quand j'ai vu Rigo dans les studios derrière, je me posais la question.
7: Ouais mais on peut dire que ça use un peu parce que à la base le disque il est lisse et à force de passer le manche dessus ça te fait un sillon.
0: Non.
7: Ouais, ça te creuse.
0: Non parce que tu passes la main dessus.
7: Ouais.
0: Comme toi.
7: Ouais.
0: Donc non, mais, ouais. C'était pour savoir est-ce que le disque après si tu veux le réécouter si t'as la platine tourne-disque est-ce que le disque n'est pas esquinté derrière.
7: Ça dépend parce que si t'as les ongles trop longs ça peut le rayer quoi.
0: Ouais mais je pense pas.
11: Tu prends des disques spéciaux ou n'importe quel disque?
0: Ah ben on va demander à Rigo. Il y a des styles de disques.
5: C'est ton débat avec les.
0: Ouais non mais moi attends moi.
7: Ouais, mais
0: j'ai jamais mixé.
7: Non mais on peut dire qu'il y a des disques en laine. Il y en a aussi en marbre. Comme ça c'est.
5: Voilà, le mieux c'est les disques en marbre.
11: Non,
7: c'est plus résistant.
5: Je te montrerai. J'ai des disques en marbre là.
0: Bon ben tu me feras voir.
5: Je te montrerai.
0: Je demanderai au chef après. Petit poil.
11: Ouais, donc petit poil, l'a déjà mixé chez un copain. J'aime bien ça, par contre, j'ai pas le matos à la maison.
0: Petit poil.
11: Je réponds à la question.
0: Moi, petit poil. Oh, Tony, ouais. S'il te plaît.
11: Ouais.
0: On se calme.
11: Oui.
0: Merci.
11: Oui, Gérard, je t'écoute.
0: Donc petit poil, moi je pense que à mon avis, je sais pas si Filda pourra me répondre, mais je pense que faut compter à peu près combien pour avoir une table de mixage et tout le bon matériel pour
7: en temps ou pas?
0: Non
13: 400€ à tout casser.
0: Bon Tony, s'il te plaît.
7: Non mais c'est vrai en plus.
14: Non mais
7: c'est
14: il a
7: ça,
14: raison hein. En plus.
7: C'est ah, 400 oui euros parce qu'en fait bon une bonne table de mixage t'en as pour allez disons 252.
0: Hein
7: entre 250 et 400 francs.
0: Ah ouais. Tu rigoles toi?
7: Mais non, sérieux. Attends,
0: non, mais attends. Tu vas aller.
7: Combien coûte la table mixage qu'on a derrière? Elle coûte 342 francs, je crois, un truc comme ça.
0: Ouais. Ah ouais, je pense que c'est dommage que Max il soit pas là pour me répondre. Je pense que faut compter entre 1 million et 2 millions pour
7: avoir. Ouais.
8: Il y a beaucoup de magasins. 2 millions,
13: c'est cher. Non, c'est moins cher maintenant. Et en Russie, c'est encore moins cher.
0: Bon, Tony, s'il te plaît, c'est terminé pour toi. Au revoir.
7: C'est vrai ce qu'il dit, Gérard.
0: Non, mais attends.
13: Non, mais c'est la crise.
8: Non, mais c'est vrai.
13: Non, mais attends, mais qu'est-ce qui se passe là?
0: Attendez,
7: on a
0: Olivier
7: Lapro, là. Un professionnel.
5: Non, il faut compter au moins 50 millions maintenant. Attends, moi, ça que j'ai là-bas dans le studio, c'est 50.
0: Hein. Ouais. Non, mais attends, toi, c'est.
5: Ah, mais c'est big.
7: Non, mais c'est de la pro, toi.
0: Ouais, mais toi, c'est pas pareil, toi. C'est avec tous tes petits boutons de caca boudin. D'accord. C'est tous tes boudons de caca.
7: Disons que c'est entre 1 million et 2 millions.
0: De toute manière, je demanderai à Max plus tard.
7: C'est con qu'il soit pas là.
0: Bon, Tony. Oui. Tony, pour lui, c'est terminé parce que là.
7: Bon, on va souhaiter une bonne soirée à Tony.
5: Bon, bah, ok, alors.
13: Ah non, mais attendez, faut pas déconner, les mecs, là.
0: Non, mais attends, Tony, s'il te plaît. Tony.
7: Non, mais ce qui est chiant, Gérard. Attends, Tony, je vais te défendre.
0: Non, mais Tony, s'il te plaît.
13: Oui.
0: Je pense que j'avais été clair la semaine dernière.
13: Non, mais attends, qu'est-ce que j'ai fait? J'ai rien fait, là.
0: Alors, dans ce cas, si tu continues,
13: ouais.
0: Tu restes calme, ok?
13: Attends, mais on peut pas parler des Russes, je peux pas dire chaud.
0: Non.
7: Non, mais c'est vrai que c'est vachement moins cher en Russie, le matériel.
0: Oui. Non,
7: parce qu'il y a la crise.
0: Non, qu'est-ce qu'on en a à foutre?
7: Eh ben, c'est important. Imagine, il y a des DJ français.
0: Mais attends, mais je veux pas faire un débat sur la politique là-dessus.
7: Mais il y a pas de polémique.
0: Non, politique.
7: Ah, pardon. Je veux dire que les DJ français qui n'ont pas beaucoup d'argent, ils peuvent très bien aller acheter du matériel en Russie.
0: Alors dans ces cas-là, c'est dommage que Jean-Marie K soit plus là. Sonic non plus.
7: Bah appelle, fais un appel. Si tout DJ techno ou autre pourrait venir te renseigner, tu peux le demander. Hein.
13: Bah écoute, moi je peux te renseigner, Gérard, puisque je mixe un petit peu.
0: Ouais, non, mais attends, pour l'instant. Non, allez. On s'éternise pas là-dessus. Hop, question va être vite passée.
8: Juste un truc avant, j'attends toujours le cours de Max qui m'avait promis, mais bon.
0: De quoi?
8: Non, c'est tombé, le message est passé.
7: Ok, le message
5: est passé. Allez, c'est bon, on enchaîne.
0: Bon, tu verras ça avec Manu hors antenne. Dernière.
13: Il y a Col Roulé qui n'a pas répondu encore. T'arrêtes pas de m'oublier, hein.
0: Non, mais là, on va pas s'éterniser sur la question, parce que là, je pense que sinon...
7: De toute façon, je pense qu'on a le temps pour le débat des routiers, parce que t'as pas fait les questions.
0: Ouais, non, mais ça...
8: Ouais.
7: Donc, tu peux y aller, là. Tu peux envoyer une question, au moins.
0: Non, mais de toute manière, ils vont... Bon, alors, col roulé, vas-y.
13: Ouais. Donc, en fait, moi, je voudrais dire que j'aime bien mixer quand je fais des soirées. En fait, je veux dire que le mieux en fait pour mixer quoi, c'est que t'es une gonzesse sur la console. Parce que comme ça, tu la fais vibrer dans tous les
0: sens. Oh, mais attends, col roulé. Dans ces cas-là, tu prends le truc de la loco quand les nanas sont là en train de danser, en train de s'éclater. Mais attends, je vois ça. Je vais regarder le reportage là qui a lieu vendredi sur
7: une chaîne.
0: Sur une chaîne. Ça c'est un truc spécial techno.
13: Ouais.
0: Techno.
7: Technomania.
13: Technomax.
0: Non, c'est pas Technomax. C'est sur la TF1 à 20 minuit ou 1h du matin.
7: Tu l'as dit. Hein.
8: Demain?
7: Tu l'as dit.
0: Non, vendredi, oui.
8: Oui
0: demain soir, juste après, sans aucun doute, voilà.
8: En fait, ce soir.
5: Gérard.
0: Oui.
5: Sur IRC, il y a Snul qui te demande si tu aurais aimé être DJ.
0: Non.
7: Pourquoi?
0: Personnellement, non.
7: Pourquoi?
0: Non.
8: Pourquoi?
0: Non, ça m'intéresse pas.
8: Oui, mais pourquoi?
0: DJ. Non, voir trop de monde, non.
7: DJ. C'est bien.
0: Non.
13: Gérard, avec tout ça, j'ai pas parlé de ma vie de DJ. Est-ce que je peux te raconter une anecdote?
0: On se dépêche, Tony, parce que parce que là, je pense que
13: donc moi, je mixe un petit peu dans des soirées. Moi, ce que j'aime bien, c'est faire bouger la foule. Mais moi, j'aime pas trop qu'on me fasse chier quand je suis dans mes aigus. Ça, je voulais le signaler.
0: Bon ben.
13: Et j'achète mes disques à Techno Import. Voilà.
0: Ouais ben, merci Tony pour ta publicité. Dans ce cas-là, tu vas aller voir Manu.
7: Attends, Gérard. Techno Import, c'est le magasin où Max va acheter chez.
0: Ben oui. Alors donc
7: pourquoi on peut en parler.
5: On peut le dire. Hein.
0: Après, Tony.
7: Après, on a plus de vinyle. On a plus de vinyle gratos. Donc.
0: Ouais, non, mais Tony, tu es.
7: C'est bien, Tony. C'est bien.
0: On retourne voir Manu au standard après. Ok.
13: Il y a pas de problème. On y passe tous.
0: Ouais, non, mais je pense que pour toi, ça va être terminé, là.
7: Tu retourneras un jour, Gérard, au standard.
0: Hein? Qu'est-ce que tu dis, toi?
7: Hein?
0: Moi, au standard?
7: Pour aider Manu, ouais.
0: Non, c'est pas moi qui va... qui va choper, qui va répondre aux gens qui sont derrière. Ok. Alors, comment s'habiller pour aller en boîte? Donc, c'est la
7: dernière question.
0: La sixième. Oh là, merci pour le Larsen. Et donc, on va s'écouter Jo Couscous avec ma tante. Danse le.
7: Oh là, c'est de pire en pire hein, les titres.
0: Non, mais attends, c'est toi qui écris.
7: Bah oui, Jo Couscous avec ouais. Ma tante danse le reggae.
0: Alors, danse le reggae, donc vous pouvez toujours nous appeler au 0803 08 5000 et 0870 5000.
7: À venir, le débat qui portera sur les routiers, donc vous pouvez déjà nous appeler Manu. Voilà. Et il vous sélectionnera avec plaisir. Voilà. À tout de suite, Gérard.
0: À tout de suite, Luc. Bah, Philippe, t'annonces le disque, hein, parce qu'à mon avis, c'était pas ça.
7: Bah, c'est quoi alors?
0: Bon, bah, enfin,
7: Jo Couscous avec ma tante danse le reggae.
0: Ah bon, bah, c'est bizarre parce que.
7: Nouveauté.
0: Ouais, une nouveauté.
7: C'est pas mal.
0: Ok. Donc, on rappelle Crouton.
15: Oui, je suis toujours là, Gérard, t'en fais pas.
0: Petit poil.
15: Rebonsoir.
0: Rebonsoir. Tuteur.
15: Je suis encore là, ouais.
7: Tu tiens debout?
15: Elle est facile, hein, franchement.
7: Ah, je sais, merci.
0: Pardon.
7: Bon, Gérard, tu dégages au standard, faut que je te calme, faut que je te parle.
15: Tu dégages au standard.
0: Tony.
16: Ouais.
0: Toujours là pour la fin du débat.
16: Ouais, le disque c'était Zoubir avec.
0: Ouais, Zoubir à l'aide. Col roulé.
16: Ouais, je veux dire, ouais, je suis là, GG.
0: Donc, à la place d'Oignon, on a qui?
17: À la place d'Oignon, pour l'instant, on n'a personne parce que la personne que je devais rappeler, eh ben, je n'y arrive pas.
16: Ouais, on est tous
0: là. Ok. Tu vois, j'ai donc, rien, dernière question. Donc, comment êtes-vous habillé? Pour sortir en boîte.
16: Col roulé.
0: Oui.
16: Ouais, bah alors moi je dois dire que en fait pour aller en boîte, je vais habiller très classe quoi.
0: Ouais, mais attendez, avant de répondre à la question, j'aurais bien voulu que Rigo me donne un petit point internet pour savoir le nombre de connectés.
18: Petit point internet, actuellement sur le site, il y a 182 connectés. Tu vois, t'as la liste la ici. Quand même la classe.
0: Mmh.
18: Et il y a Sean qui te demande si il peut passer un bonjour à Nicolas. Ah, c'est pas le cas.
0: Bah non, mais on peut lui faire un petit coucou à la personne.
18: Bah c'est
0: donc,
18: fait.
0: Donc voilà, ben. Donc,
15: coucou, hein.
0: Non, mais donc on remercie tous les gens qui sont sur Internet. Ça me fait plaisir quand même de voir un joli 182 connectés sur Internet. Ça est.
18: C'est
0: beau, ça, c'est pas mal. J'applaudis. 182. Eh ben, continuez comme ça. C'est bizarre parce que là, j'ai fermé le Minitel. Mais si je peux l'avoir devant mes yeux.
17: Non, ça te ferait trop mal.
0: Non, il y a zéro.
17: 47 connectés.
0: Oh, attends.
17: 47 connectés.
0: Fais voir. Attends, tourne-moi le là.
17: Non, mais c'est pas grave, je te le dis.
0: Non, mais attends, moi, fais voir. Ouais, zéro connecté, sûr.
17: Putain, ça a chuté vite, hein. Ah non, mais il y a deux minutes, il y en avait 47. Mais
0: de toute manière, vous pouvez toujours nous appeler, donc 0803 08 5000 et 0870 5000, toujours le site internet www.fr.
18: Voilà, exactement.
0: Après, je sais même plus.
17: Et le Minitel 3615 Fun Radio.
0: Voilà, toujours 3615 Fun Radio. J'essaierai de vous répondre en direct, mais si c'est pas des conneries. Donc, on va attaquer la dernière question.
7: Oui, ça fait déjà trois fois que tu la poses. Non, c'est comment préférez-vous être habillé en boîte?
0: Non, mais même, je pense qu'on va en faire deux quand même, parce que on est jeudi. Et donc, comme les gens sont un peu sympas.
7: Sont en week-end.
0: Ça va être le week-end, c'est donc on va. Week-end. Oh, allez, on va faire 10 questions.
7: Ah non, peut-être pas.
0: Il restera encore 2 questions après.
7: Non, t'emballe pas non plus.
17: On va en faire une et puis on va voir.
0: Voilà. Allez, comment êtes-vous habillé pour sortir en boîte de nuit? On va demander à Crouton.
15: Bah alors moi, je suis habillée sexy, mais pas excentrique.
0: C'est-à-dire?
15: Bah c'est-à-dire, j'évite tout ce qui est fluo, tout ce qui est excentrique, quoi, mais je suis sexy.
0: Ouais, non, mais sexy.
15: C'est-à-dire un petit pantalon trompette.
0: Tony, s'il te plaît.
16: Non, c'était col roulé.
0: Ouais, ben col roulé. Col roulé, tu vas te calmer.
16: Ouais, je me calme, ouais.
0: Ah, parce que sinon, moi, je vais te calmer. Tu as zappé direct.
16: Okay.
0: Hein, je vais faire comme Oignon. Okay. Parce que là, maintenant, faudra peut-être qu'on fasse. des débats corrects.
13: Non mais ça se passe bien là, GG quand même. Ouais, là,
0: mais non mais col roulé pour l'instant, moi je peux répondre à Crouton. Donc moi je peux vous dire une chose, que les trois quarts des nanas sont habillées ras des genoux et c'est tout juste si on leur voit pas leurs culottes.
19: Ouais, c'est vrai.
7: Elles ont le cul bas quand même, ouais, ou des grosses culottes.
0: Non mais faut dire que quand même les nanas quand vous allez en boîte de nuit vous n'hésitez pas. Oui, Rigaud.
5: Ah, mais continue ta phrase au moins. Les filles, vous hésitez pas.
0: Vous hésitez pas à nous allumer.
19: Ouais, mais n'empêche que vous aimez ça.
0: Non, ouais, non, mais attends, on aime ça. Fais-moi confiance que, tu vois, comme Tony le sait, et tout le monde le sait, maintenant je suis avec Sandy. Et Sandy, jamais, elle est sortie avec des trucs ras des genoux.
19: Parce que moi,
0: je vais te dire une chose. Non, mais attendez. Moi, je peux vous dire une chose, que dans les métros, quand je vois des trucs comme ça, ça me dégoûte.
19: Non,
0: ça me dégoûte quand tu vois des nanas comme ça, qui sont habillées comme ça.
7: Ah, d'accord.
0: Attends, parce que là... Non, mais attends, elles peuvent être bien foutues, si on veut, mais il y a des limites. Hein. Non, mais il y a des limites.
19: Non,
7: mais attends.
5: Les limites, c'est les genoux.
7: Voilà.
0: Il y a des limites pour pas provoquer. Parce que après, dans ce cas-là, on va dire, ouais, mais on se fait violer. Alors, les nanas, arrêtez. Hein, parce que.
7: Attends, tu vas un peu loin, Gérard.
0: Ouais, mais c'est pas
7: parce que tu mets une mini-jupe qu'en boîte que tu te fais violer automatiquement, faut pas exagérer non plus.
0: Ouais, mais attends, combien que t'en boîte viole à l'heure actuelle?
7: Non, mais ça, on s'en fout, c'est pas le terme du débat.
0: Bon, bah alors.
19: Hein. Gérard, oui. On n'est pas obligé d'être en jupe parce qu'on va en boîte. Il y a des femmes qui sont en jupe parce qu'elles y sont obligées par leur boulot.
0: Ouais, non, mais attends, mais dans ce cas-là. Ouais, mais non, mais attends. Et qui c'est qui vient de poser cette question?
19: Bah, c'est Crouton.
0: Ouais, mais Crouton, moi dans ce cas-là, moi je vais te dire une chose, dans ce cas-là, c'est de l'harcèlement sexuel. Et c'est tout.
19: Bah, moi je suis pas tellement.
0: Non,
13: mais moi je suis d'accord avec Gérard, t'as abusé là.
0: Les trois quarts des patrons, si t'es pas en mini-jupe, de toute manière t'es pas pris.
7: Et si t'as des culottes aussi, il faut pas en mettre.
0: Hein. Alors là-dessus.
19: Moi je suis secrétaire dans une entreprise et excuse-moi, mais je trouve pas ça très sympa quand tu dis que le patron nous accepte pas lorsqu'on n'a pas de mini-jupe. Je suis en jupe tout simplement et j'ai jamais été harcelée, quoi.
20: Ouais, bah moi j'ai été harcelée, moi.
0: Oui, qui?
20: Petit poil.
0: Oui.
20: Parce que il m'oblige à me mettre en mini-jupe et sans culotte.
0: Ah, voilà.
20: C'est dégueulasse.
7: Ah, voilà. Ça, voilà. En plus, c'est dans le, c'est dans le débat.
0: Attendez.
7: C'est grave dans le débat.
0: La nuit, la discothèque.
7: Bah, Gérard, ce que tu devrais faire, elle t'a peut-être donné une bonne idée, là. Je sais plus si c'est petit poil.
5: C'est
7: ou...
5: petit poil, ouais.
7: Petit poil, tu pourras peut-être faire dans les semaines à venir un débat sur le harcèlement.
20: Ouais.
5: Mais pour l'instant, on est quand même dans la discothèque et le milieu de la nuit.
7: Ouais.
5: Il serait sage d'y revenir au plus vite.
7: Tu sais qu'on n'est pas resté longtemps dans la discothèque.
5: Non.
7: On était partout.
5: On a été partout. René l'accordéon. Et...
18: Justement, pour reparler de la discothèque, il y a Snul sur IRC qui te demande, Gérard, comment faut-il s'habiller pour aller en discothèque et pas se faire refouler par le gros gorille à l'entrée.
7: Ouais.
0: Alors ça, c'est une très bonne question, justement.
7: C'est bien, Hugo, tu travailles bien, toi.
19: Bermuda, déjà, à mon avis.
0: Merci, les gars. Non, mais de manière, pour l'instant, je n'ai pas trop à me plaindre de Manu, à part qu'il n'a pas toujours fait ce que j'ai demandé.
7: Donc la question...
0: Bon, toi, pour l'instant, ça va, tu te la coules douce.
7: La question, Gérard, tu réponds?
0: Donc, je réponds à la question. Donc, c'est qui, Rigo?
18: C'est Snul.
0: Alors, Snul... Moi, je peux te dire une chose, c'est que j'ai quelqu'un qui, une fois, qui a voulu aller à la loco, qui s'est pointé en jean et qui a été refoulé.
18: Oh!
7: Pourquoi?
0: Il était habillé tout en jean, comme moi, souvent, je suis en jean et autres. Ça va, parce que moi, je rentre avec vous, mais le mec, il a été refoulé. Et il s'appelle Titi,
13: Je l'ai vu, ce mec-là, il était venu en chaussons et avec un boa aussi, c'était abusé.
0: Ouais, mais t'as raison. C'est celui qui nous a emmené en Allemagne avec Sandy, d'accord? Alors, tu le connais pas, ok? Alors tiens, Tony, comme t'as une grande gueule, comment que tu t'habilles,
13: toi? Je vais l'ouvrir, ouais.
0: Ouais, bah tu vas l'ouvrir, ta gueule.
13: Ouais, ouais, bah parce que moi, je vais, classique, en jean, en basket et puis en chemise.
20: Ah, tu rentres pas en basket?
0: Non, mais attends,
13: Tony
0: Ouais. Et dans ces cas-là, pourquoi pas... Moi, il y a une question que je suis en train de me poser.
18: Ah.
0: Pourquoi pas y aller en costume-cravate?
20: Bah oui.
7: Et tu te fais refouler, Gérard, en costume-cravate?
0: Bah ouais, mais attendez, mais costume-cravate, tu vois que ça toute la journée dans le métro, que ça soit dans les bus, n'importe où. Tu vas dans un café pour prendre un sandwich. Moi, j'ai vu ça cet après-midi. Tu vois des mecs en costume cravate.
20: Ouais, mais c'est des cadres. Hein.
0: Mais ouais. Ah ouais, mais.
4: C'est des caves, c'est des caves.
20: Tu vas pas les.
0: Bah ouais, mais attendez, mais attendez. Mais dans ces cas-là, pourquoi qu'on accepte des mecs en costume cravate dans des boîtes de nuit? Et pourquoi qu'on refoule des gens en jean? Ouais. Moi, je ne suis pas d'accord.
18: Gérard,
0: je ne suis pas d'accord.
18: On me dit qu'on accepte. Gérard, sur IRC, on me dit qu'on accepte les costards cravates parce qu'on n'accepte pas les costards crado.
0: Bah ouais, mais même, ça sert à rien.
7: Ça sert à rien.
0: Hey, Olivier. Non. Toi, tu as travaillé ailleurs.
7: Je cherche des auditeurs.
0: Non, toi, tu as.
7: Pour une fois qu'Olivier bosse,
0: je suis seul
7: à bosser.
0: Depuis tout à l'heure. Non, mais attends, depuis tout à l'heure.
7: Ça se passe plutôt bien.
0: Allô.
7: Ah, d'accord.
0: Et je viens de regarder, c'est toi. Alors donc.
7: Je dis plus
0: dégage.
7: Je dis plus
0: non, mais dégage.
7: Non, je te promets, je dis plus
0: ça s'est bien passé. Oh.

0: rentrer dans ton débat, Gérard.
1: Tuteur.
0: C'est extraordinaire.
1: Tuteur.
2: Oui, oui, je suis là.
1: Donc toi?
2: Ben, personnellement, moi, je m'habille en pantalon parce que j'ai... Enfin, j'aime pas les jupes, quoi, mais bon, ça, c'est... Mais c'est aussi plus agréable d'être en pantalon pour danser, parce que c'est plus pratique, quoi. Si tu es en jupe, bon, enfin... Puis, comme disait Petit Poil...
1: Ouais.
2: Je sais pas, enfin, les jupes, c'est vrai que c'est quand même... Ça allume pas mal, quoi.
3: Oh là là.
0: Bon, ouais, réveille-toi, Petit Poil. Hein.
1: Non, non, mais allez,
0: on va
1: allez, qui c'est qui a pas répondu?
2: Petit
1: Tony
2: Poil.
1: Non, Petit Poil, tu viens de répondre.
2: Mais non,
0: c'était Tuteur. Ah, c'était Tuteur, pardon, excuse-moi.
1: Petit Poil, vas-y.
2: Ouais, alors moi, j'aime bien aller en boîte en tailleur et en robe longue pour donc pour pas allumer, justement.
4: T'as pas chaud avec tout ça?
2: Non, je me déshabille vite fait.
1: Bon, mais de manière pour voir.
0: Il y a des vestiaires.
1: Non, ouais, mais de manière, il y a un vestiaire pour mettre les fringues, mais faites-moi confiance que quand vous voyez après, vous êtes quand même des allumeuses. Hein. Alors, venez pas nous dire le contraire.
2: Mais il faut pas généraliser, Gérard.
1: Ouais, mais de manière, je prends pas mon cas pour une généralité, d'accord?
2: Oui, ok, chef.
1: Ok?
2: Ok.
1: Bon, alors maintenant on fait la conclusion. Donc, Crouton.
2: Moi, la conclusion, c'est que ça n'a pas apporté grand-chose sur ce débat. Bon, il y a eu des choses peut-être intéressantes pour certains. Enfin, pour moi, je trouve pas, hein, mais peut-être que pour certains, il y a eu des choses intéressantes.
1: Non, mais est-ce que pour toi, est-ce que le débat s'est bien passé?
2: Oui, ça c'est sûr, il s'est très bien passé, mais il n'y a pas eu grand-chose d'intéressant parce que je trouve que tu t'es énervé un peu trop vite.
1: Hey, Crouton, oui. Crouton, je me suis pas énervé. Je pense que je vous ai répondu à chaque question que vous m'avez posée.
2: Gérard, t'as trop généralisé sur tout le monde. Ben, t'as pris un exemple et ça y est, t'as généralisé.
1: Ben oui, mais de manière là-dessus, je suis obligé de voir pour essayer de mettre un peu d'ambiance. Ok.
0: Ah, t'as eu raison.
2: Hein.
1: Ouais, ben à part Oignon que j'ai viré, Signon. J'ai viré personne. Maintenant, Max est là. Donc, Max, il va peut-être nous renseigner sur le prix de.
5: C'est 2 millions.
0: J'ai écouté.
1: Donc, pour toi, dans les soirées, est-ce que vous aimez mixer? Donc, on m'a dit que. Bon, non, toi. Dégage. Merci, Olivier.
0: Là, Gérard, je t'écoute. Dit... C'est quoi la question?
1: Non, parce que
0: Combien j'ai écouté.
1: Donc, on m'a...
0: J'ai entendu des chiffres. Donc, pour le prix, combien coûte aujourd'hui du matériel pour mixer correctement? Donc, j'ai entendu 1 à 2 millions.
1: Moi, j'ai dit...
0: Non, Olivier a dit 50 millions.
1: Ouais,
0: j'ai écouté, c'est pour dire.
1: Lui, il m'a dit...
0: Enfin, il a dit qu'il était comme toi, à peu près entre 1 et 2 millions.
1: Non, il m'a dit 250 balles.
0: Non, ça, c'est la table de mixage.
1: Ouais. Et puis...
0: Rigo a confirmé. J'ai écouté. 254 francs, j'étais là.
1: Ouais. Et toi, pour toi, personnellement, toi, qui est un grand amateur de mixage... Toi, qui aimes bien mixer. Donc, pour toi, le prix, on va...
0: Alors moi, je pense qu'il faut aujourd'hui plus d'un ou deux millions. C'est-à-dire que si tu veux du bon matériel pour mixer un peu comme à la loco, je pense qu'il faut mettre dans les 7-8 millions.
1: Ah.
0: Nouveau.
1: Donc, ça paye 70 000. 70 000 francs. 70 000 à 80 000.
0: 80 000 francs, à peu près. Mmh. Pour une table de mixage, j'entends. Ouais. Si tu veux avec les platines, moi j'ai ça chez moi, il y en a pour 120 000 balles.
1: Ben d'accord.
0: Attention, non, mais ce qui est bien après, c'est qu'une fois que t'as le matos, je parle pas des amplis, des enceintes. Hein. S'il y a plus des amplis, des enceintes, faut ajouter 40 000 balles. Après, ce qui est bien, c'est que les disques, bon, c'est du vinyle, comme ça en import, c'est des imports.
1: Ouais, comme Tony nous a dit.
0: Bon, je vais acheter ça. Tu l'as dit tout à l'heure, sans faire de marque.
1: C'est Tony qui l'a dit, c'est pas moi.
0: C'est à peu près dans les 400 francs un disque.
1: Mais moi,
0: donc c'est pas très très cher après. Après, c'est pas très très cher.
1: Non. Mais moi,
0: 400 francs le disque,
5: c'est la passion.
0: Moi, j'en achète à peu près 40. Je m'en sors pour 4 000 à 10 000, enfin entre 4 et 15 000, 20 000 francs.
1: Mais moi, c'est des disques. Une question que
0: brûle les lèvres.
1: Te poser.
0: Elle te brûle les lèvres, je crois, non?
1: Je l'ai posé à Rigo, ouais. Et Rigo m'a dit que ça. Me dit oui. Est-ce que quand tu mixes, par exemple avec le disque, comme tu fais toi à la loco,
0: ouais.
1: Est-ce que c'est l'abîme ou pas? Rigo me dit oui. Rigo m'a dit oui.
0: Oui, parce que le problème, c'est que lui, c'est un DJ de hip-hop, ils savent pas manier les disques.
5: Il l'a dit trop vite, oui.
0: Dans la techno. Bon,
1: non, toi, tu sais pas mixer. Alors, toi, va apprendre à mixer.
0: Non, mais en techno, on scratch pas. Comme ils scratchent, nous, on n'utilise pas ça, le scratch. On utilise un peu le velcro.

0: Est-ce que ça abîme
1: Non, parce que le ça
2: disque.
1: Agrippe.
2: Non, ça l'abîme pas. Ça abîme pas le disque que tu veux mettre, parce que si tu veux pas abîmer le disque que tu veux mettre, par exemple, au lieu de jouer la face A, tu vas faire exprès de scratcher sur la face B. Comme ça, le disque que tu veux écouter, c'est sur la face A. Tu l'abîmes pas le disque.
1: C'est simple.
2: Si tu veux pas abîmer. Non, mais c'est une technique, hein. C'est très technique. Je reconnais, je m'excuse, je fais un peu on fait une parenthèse. Si vous voulez pas mimer les morceaux que vous aimez bien sur le vinyle, par exemple, si sur la face A, c'est le morceau que t'adores et que tu veux le mixer, pour pas l'abîmer, tu joues la face B.
0: Ouais, mais dans ces cas-là, tu retournes le disque. Mais comment tu peux retourner le disque quand t'es en boîte?
2: Tu joues pas le disque.
1: Tu l'écoutes pas, c'est tout.
2: C'est-à-dire que tu vas passer un disque en disant voilà, sur la face A, je voulais passer le tube de Das Fuck.
0: Das Puck.
2: Et ben tu dis ok, je vais pas mimer mon disque en mettant les doigts dessus, donc je joue l'autre face, donc c'est un morceau qui est pas connu, mais les gens savent que sur ce morceau pas connu, sur l'autre face, il y a le tube.
0: Donc ça mime pas le
2: non
0: disque,
2: ça mime pas la face A.
0: Ouais, non, mais même que ça soit la face A ou B, on sent pas les...
2: Non, ça le bousille, le disque, ça l'oreille.
0: D'accord.
2: Okay. En gros, t'achètes le disque, tu le mets trois fois en soirée, il est mort, il faut en racheter un, et un disque, ça coûte pas cher. Avec Rigo, il peut te dire en hip-hop, okay, ça pourrait pareil, à 5 francs près.
0: Ouais,
2: c'est dans les 400 francs. 400 normal, francs, ouais. En import, ça a coûté 600 balles le disque, mais ça vaut le coup.
1: Ouais, en marbre, encore plus cher.
0: Ouais, mais je pense que maintenant, on n'arrive plus à trouver des... Maintenant, c'est uniquement...
2: C'est-à-dire que si tu cherches le live du Palais des Sports de Johnny en 77, en vinyle, c'est un peu dur. Non, mais en techno, c'est à peu près 600 francs le disque, c'est pas très très très cher.
1: D'accord.
2: Genre que pour faire une bonne soirée, pour faire un bon mix de 3 heures, il faut à peu près 50 disques, donc tu calcules 50, multiplies 50 disques à peu près. On va dire 110 pour faire une nuit complète à 600 francs le disque.
1: 200 000.
2: Ça fait à peu près 60 000 francs. Pour 60 000 francs, tu peux faire une bonne soirée.
0: Et donc, grosso modo, donc pour finir, pour répondre à la question que j'ai posée, de toute manière, j'aurais pu la
2: vas-y, poser pose la question
0: à tous les auditeurs.
2: Oui, vas-y, pose la question.
0: Donc même s'ils sont encore là,
2: oui, mais vas-y, pose la question. C'est quoi?
0: Donc pour toi, donc tu serais prêt à mettre combien dans toute une table? Donc toi, pour toi, 120 000.
2: Ma bite entière.
0: C'est... Ouais, c'est ça, ma bite entière. Ok, je te remercie, Max. Donc Crouton.
3: Oui, ben je viens de faire ma conclusion.
0: Donc petit poil.
3: Ouais, ben alors moi je dirais que certaines choses t'as raison, mais en fait certaines choses tu crois toujours avoir raison, et en fait quand on n'est pas d'accord, t'essaies toujours d'avoir le dernier mot, ce qui est dommage. Et bon, sinon ça s'est bien passé, c'était calme, donc ce serait bien que ça bouge un petit peu, quoi.
0: Ah ben que ça bouge, c'est où elle est que ça bouge? Dans ces cas-là, le deuxième, je vais bouger plus.
3: Ok.
0: Je vais m'énerver, voilà. Et ça va être encore plus dur.
3: Mais non, pas
0: parce que là, je vais m'attaquer. Non, mais attends, petit poil. Là, je vais m'attaquer sur un truc que j'ai vécu. C'est les transports routiers.
1: C'est du lourd.
3: Ouais, mais on l'a déjà fait, ça, les routiers.
0: Et alors, si ça te plaît pas, tu fais une chose, t'écoutes ta radio, tu zappes sur notre radio.
3: Non,
0: ok,
3: carrément.
0: En de bonne entendeur, salut.
3: Ouais, bon, bref. Non, mais
0: je Non, il n'y a pas de. Un
3: non,
0: bon,
3: mais
0: bref.
3: T'es pas obligé de t'énerver pour avoir de l'ambiance.
0: Non, mais attends. Dans ces cas-là, tu me dis, ouais, je me suis pas énervé. Mais attends, moi, c'est mon chef qui m'a dit de pas m'énerver.
2: Mais tu peux t'énerver si ça reste cohérent. Si tu t'énerves sur quelqu'un qui dit des conneries, d'accord. Si tu t'énerves parce qu'un mec, à un moment donné, parle au-dessus d'un autre, c'est pas normal. Par contre, sur les routiers, ça risque de gueuler. Mais c'est normal, c'est ton métier, c'est un amour de métier.
0: Eh ouais. Et ça.
2: Tu sais de quoi tu parles. Putain, merde.
0: Alors, tuteur.
3: Moi, c'est la première fois que je participe à ton débat et je trouve que c'était plutôt cool, quoi. Mais c'est vrai que il faudrait qu'on s'écoute un peu plus les uns les autres, parce que c'est un peu le bazar des fois.
0: Ouais, non, mais attends, écoutez-nous les uns les autres.
1: Aimons-nous aussi, hein, putain.
0: Ouais, il y a aimons-nous, je pense.
1: Aimons-nous, putain.
0: Ok, Tony.
4: Ah. Oui, aimons-nous. Mais moi, je voulais, puisque Max est là, il faudrait que tu lui demandes, parce que tu me croyais pas, le prix d'une platine russe.
2: Alors, le prix d'une platine russe, j'ai entendu parler d'en euros.
1: 400.
2: Ouais, c'était à peu près ça. Alors là, en russe, fou là là.
5: Ça fait 24 francs français, je crois.
2: Je sais pas. Bah non, mais là-bas, maintenant, ça s'échange avec des bouteilles de vodka, donc il faudrait parler en vodka. Je sais qu'une platine avec du bon matériel en URSS, moi j'ai vu ça, ça vaut.
1: C'est Pierre Import.
2: Hein. Ah,
1: Pierre Import, moi je l'ai vu chez Pierre Import.
2: Ah. Je sais pas, je crois que c'est. Pour. Deux putes ukrainiennes, je pense que tu peux avoir du bon matos.
1: Ouais, c'est sûr. C'est sûr.
4: Une demi-lada, quoi, à peu près.
1: Ouais, à peu près, ouais. Ouais.
0: Bon, col roulé pour terminer.
4: Ouais, voilà. Bon, pour ma conclusion, moi, je voudrais dire que au début du débat, je me doutais que les filles étaient des allumeuses en boîte de nuit, mais là, j'en ai eu confirmation.
0: Mm-hmm.
4: Voilà.
0: Non, mais de toute manière,
2: j'ai beaucoup apprécié ce qu'a dit Gérard, effectivement, pour les filles qui se permettent de mettre des choses ras la foufoune jusqu'à la hauteur des genoux.
4: Ça peut pas être permis, ça.
2: Moi, je trouve ça, également, je trouve que c'est, en fin de compte, c'est provoquer l'acte sexuel.
0: Voilà. Donc, moi, conclusion de ce débat, bon, ben, je pense que j'ai pas trop de choses à rajouter parce que j'ai répondu à peu près à toutes vos questions, même sur Internet. Peut-être que j'ai pas pu, tout le monde a pas pu comprendre ce que
6: en plus,
0: je disais.
6: Là, ça augmente, il y a 250 personnes.
0: Oh là là,
2: ah
0: là,
2: bah,
0: là
2: ça
0: là
2: va.
0: Là là. Mais c'est en minutel, zéro.
7: Le débat.
2: Qu'est-ce que tu donnes?
0: Donc, le deuxième débat portera sur les routiers. Ouais. Donc, on va s'écouter Patrick Petit Suisse avec Ma Cravate Marche au diesel. Et vous pouvez toujours nous appeler. Bah, mais attends, c'est l'autre cave. Donc, les numéros à rappeler, Manu.
2: Ils ont changé ou quoi, non?
1: Bah non, ça a l'air de marcher toujours. 0803 08 5000 et 0875 si ça marche.
0: Et toujours 3615, Cloud Fun Radio, rubrique direct, et toujours l'internet www.fr Fun Radio. Et je vous retrouve d'ici 10 minutes.
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0: Et voilà, comme vous venez d'écouter la bande originale du feuilleton Dallas qui passait sur TF1, donc bienvenue sur Fun Radio, c'est les débats de Gérard du jeudi, donc il est 0h40, donc c'est Fildar qui vous accueille au 0803 08 5000.
9: Bonsoir.
0: Bonsoir à toi, Fildar.
9: Ça va,
0: accompagné d'Apolline à côté.
10: Je suis là.
0: À l'aria, c'est Manu qui vous accompagne en espérant qu'il va nous faire du bon boulot ce soir parce que sinon ça va
6: comme
0: cartonner.
6: Tu connais Gigi, je cartonne.
0: Et www.fr Fun Radio, donc c'est Rigo.
6: Yes, yes.
0: Wesh, wesh.
6: Yes, yes.
0: Alors, pour ça, on va accueillir Slip à fromage.
2: Attends, on fait quel débat, Gigi?
0: Débat sur les 35 heures.
2: Voilà, et c'est pas Slip à fromage, c'est Slip à frange.
0: Slip à frange, bonsoir à toi. Donc tu peux me donner la fréquence s'il te plaît?
11: Ouais, salut GG, alors on écoute Fun chez moi sur 117.3.5.
0: 117.3.5. Et ma main dans ta gueule.
11: Ah non, mais je t'assure GG, c'est une.
0: Mais ouais, c'est ça. C'est 117.3 et tu t'écrases après.
11: Non,
0: ok. Tu t'écrases.
11: Et j'invite tous les auditeurs.
0: Tu t'écrases.
11: Bonsoir,
0: merci. Bout de gras.
12: Oui, bonsoir Gérard.
0: Bonsoir à toi. Donc fréquence Bordeaux s'il te plaît.
12: Oui.
0: Ouais, d'accord. Alors, comment
12: 90.2 Gérard.
0: Non mais faudra peut-être que tu travailles
12: bien,
0: vite
12: Gérard,
0: fait. Petite varice.
13: Oui, bonsoir Gérard, bonsoir à tous, bonsoir à toute la Dream Tease.
12: Bonsoir.
0: Bonsoir. La fréquence.
12: Salut. Bonsoir.
13: Sur la fréquence 97,3 FM en mégahertz.
0: 97,3, c'est Poitiers.
13: Ok.
0: Et pince à linge sur Caen. Bonsoir à toi.
14: Bonsoir Gérard.
0: La fréquence
14: 118.
0: Ok, je te remercie.
14: T'en prie.
12: Voilà.
0: Alors donc, premier débat, c'est les 35 heures comme la semaine dernière, on n'a pas pu.
12: Encore
0: alors.
12: Non, bah, commencez pas. Merde.
0: Celui qui vient de dire commencez pas va commencer à se calmer. Parce que sinon il va dégager tout de suite, je vais pas chercher midi à 14h.
2: T'es malade, Gigi?
0: Ça va être clair.
2: T'as toussé, Gigi? T'es malade?
0: Hein? Alors, on refait les débats des 35 heures étant donné que la semaine dernière, il y a eu un petit problème grâce à Fildar.
12: Bravo.
0: Donc on refait les 35 heures, si ça vous plaît, ça vous plaît, si ça vous plaît pas, on vous vire et on prend d'autres auditeurs.
12: Bravo Gérard, quel abus d'autorité.
0: Alors, est-ce que les 35 heures sont acceptées par les extraterrestres? On va demander ça à bout de gras.
12: Les 35 heures acceptées par les extraterrestres?
11: Nouvelle question.
12: Mais il faudrait d'abord les voir, Gérard, les extraterrestres, pour savoir.
0: Je te demande si les 35...
13: Ils sont autour de nous.
12: Oui. Eh bien, il faudrait demander à Jean-Pierre pour ça, parce que Jean-Pierre les a vus, lui.
15: Allô? Allô?
0: Oh, oh!
15: Ouais, c'est super bien, c'est génial.
0: Ouais, non, mais pour l'instant, tu vas la fermer, d'accord?
12: Bon.
0: Parce que vous n'avez pas commencé la première question comme ça, sinon j'attaque le deuxième débat et ça va aller vite, moi. Hein. Alors, soit que vous vous calmez tout de suite ou pas. Claire et net. Alors, slip à frange.
11: Ouais, bah écoute, les extraterrestres, s'ils existent, je pense que comme tout le monde, ils subissent le coup des 35 heures, hein, c'est tout. Je pense qu'il n'y a pas de discrimination à faire.
12: Oui, c'est vrai.
11: Et pour tout le monde.
7: D'accord.
11: C'est pour tout le monde pareil, on est tous dans la même merde, on est tous embarqués dans la même galère.
7: C'est clair.
11: Voilà.
12: T'es au chômage aussi, toi.
11: Oui, bien sûr.
2: Gérard, par contre, on me dit sur Minitel qu'une journée d'extraterrestre, ça ne fait que 3 heures. Donc comment c'est possible qu'il fasse les 35 heures?
7: Non mais attends, les 35 heures, c'est... on ne sait pas si c'est dans la semaine ou par mois, d'accord?
11: Voilà, ça dépend de la rotation des planètes, c'est tout.
2: Ouais. Ok,
6: et Gérard, et sur IRC, il y a Davy One, il te dit qu'il n'a pas de questions pour l'instant.
7: Non bah lui, si c'est pour me sortir des conneries comme il a l'habitude de faire, c'est même pas la peine qu'on l'entende celui-là. Petite varice.
13: Ouais, bah moi j'ai vu un reportage justement à l'époque où c'était la 5, où Jean-Claude Bourret effectivement disait que les Martiens... faisait 35 heures, tout à fait, ouais. Effectivement, oui.
11: Bien sûr.
7: Mm-hmm.
12: Tour aide.
13: Ils ont même manifesté. Ils ont même manifesté sur
7: Petite Varice, t'as besoin de préciser la chaîne que tu regardais?
13: Ok, c'était après la 5 et avant la 6.
7: Bon, alors, Fillard.
13: Après la 4 et avant la 6, pardon.
7: Tu me l'attrapes, lui, tu le calmes.
13: Non, non, mais j'ai pas précisé.
7: Non, mais je veux pas le savoir.
13: Non, mais c'est bon, Gérard.
7: Eh, Fillard, tu fais gaffe. Tu commences pas. Tu commences bien, tu commences bien.
2: Donc lui,
7: tu lui dis.
13: Non,
7: mais tu la fermes. Tu la fermes.
13: Non, je ferme ma gueule.
7: Ouais, bah tu fermes ta gueule. Bah, alors si tu la fermes ta gueule, tu vas aller voir Fildar.
2: Donc je le calme.
7: Alors maintenant, tu vas la fermer pour de bon ta gueule, tu vas voir Fildar.
2: Ok.
7: Pince à linge.
9: Oui, Gérard. Ben en fait, c'est les extraterrestres qui ont lancé l'idée. Donc en fait, on est que des copiteurs. C'est eux qui ont pensé en premier.
7: Non mais je pense pas à mon avis, parce que les 35 heures c'est pas les extraterrestres qui l'ont demandé, c'est le gouvernement, d'accord?
9: Non mais moi je te dis que les extraterrestres, ça fait belle lurette qu'ils travaillent que 35 heures et on leur a piqué l'idée,
7: ouais.
11: Qui dit Gérard que le gouvernement c'est pas des extraterrestres qui ont infiltré un petit peu toute la politique, va savoir.
7: Non mais ça,
11: avec ces histoires de complot maintenant on peut plus.
7: De toute manière ça a été voté par le gouvernement. Moi je vais pas revenir là-dessus. La question, elle a été posée la semaine dernière. Je vais pas m'éterniser là-dedans.
12: Les a vus alors qu'il cherchait un raccourci qu'il ne trouva jamais.
7: De quoi?
12: Sauzère les a vus alors qu'il cherchait un raccourci.
7: Bon, pour l'instant, tu vas la fermer. Il y a d'autres questions qui sont plus importantes que d'écouter les tiennes.
11: Et il doit convaincre un monde.
7: Alors tu fermes ta gueule. Tu fermes ta gueule et ça vaudra mieux, toi.
12: C'est Polo, pardon.
7: Ouais, bah tu fermes ta gueule, Polo. Et toi, de toute manière, t'es même pas dans les débats. Alors tu vas t'écraser. Merci.
6: Gérard, sur IRC, on a dépassé les 5000, on est quand même 5422.
12: Bravo.
6: Ce qui est très fort pour minuit 40.
12: Incroyable.
6: Il y a le chien qui te demande si on pourra toujours trouver midi à 14h avec les 35 heures.
7: Je sais pas, peut-être.
11: Bien sûr.
7: Peut-être.
11: Bien sûr, il suffit d'adapter sa montre.
12: Pas de trigo.
11: Il faut régler la montre.
7: Tony, tu fermes ta gueule.
11: Y a pas de Tony.
7: Non, presque pas.
11: Y a pas de Tony.
7: D'accord, non, presque pas.
2: Gérard, à la queue, excuse-moi, à la place de Petite Varice que j'ai viré, on accueille Jean Bouchon.
7: Ah, déjà?
2: Bah oui, tu m'as dit de le virer, moi je l'ai viré.
7: Ah bon,
2: Il était dans une cabine.
13: Salut Jean Bouchon.
2: Jean Bouchon.
13: Bonsoir Gérard, bonsoir à tous les auditeurs qui nous écoutent.
7: Jean Bouchon. Attends,
11: Salut mon petit Bouchon.
7: Salut, ça va? Merci.
2: Oui.
7: C'est qui?
2: Jean Bouchon, oui.
7: Donc.
2: C'est son prénom, Jean Bouchon.
7: Il est d'où?
2: Il a 27 ans.
7: Ouais.
2: Et il appelle de Pithiviers.
7: Alors, Pithiviers,
2: c'est dans le Vercors.
7: Non, dans le 45.
2: Ah, dans le 45, ouais.
7: Tu peux me donner ta fréquence, s'il te plaît?
13: 103.2.
12: Non.
2: Si, c'est ça.
13: 103.2 FM.
12: C'est faux.
7: Non, c'est ça. Dans le département 45, 103.2.
2: Ouais. Ah oui?
13: Ouais.
2: Non, mais il y a deux fréquences.
13: Si, quand même.
7: Ouais, mais je vais contrôler parce que c'est du côté d'Orléans, tout ça.
12: Ouais.
7: Donc, tu veux répondre à la première question ou t'as entendu?
13: Tu peux me la répéter, s'il te plaît, parce que j'étais hors antenne.
12: Oh, non.
7: Bon, alors, est-ce que les 35 heures sont acceptées par les extraterrestres? Et on s'arrête sur cette question.
13: À mon avis, ouais, étant donné qu'ils sont acceptés par les humains, ouais, donc, ouais, je pense que ouais.
7: Mais précise.
13: Ouais, mais ça dépend sur quelle planète c'est. Donc, je veux dire, ça peut très bien être sur Saturne, tu vois, où c'est des mecs.
7: Attends, Jean Bouchon.
13: Ouais,
7: Attends, ouais. Le prochain coup, tu peux encore siffler plus fort pour demander à Manu l'audit?
2: Il n'entend pas.
7: Tu veux? Non, mais il faudrait peut-être arrêter quand les gens ils me parlent au stand à l'antenne là. Ouais, hein.
2: Excuse-moi.
7: Non, mais quand tu as quelque chose à te demander, tu demandes à Pauline Castel, va là-bas.
10: Bien sûr, ouais, je vais y aller en courant, Gérard.
7: Non mais ça veut dire quoi là ce bordel?
6: Gérard, sur IRC, Davy One, il me demande si c'est parce que c'est un débat sur les 35 heures que tu vas le faire chaque semaine jusqu'à ce que ça fasse un débat de 35 heures.
7: Non, c'est un débat que la semaine dernière on aurait dû le faire entièrement, mais vu que Monsieur Fildar a perdu du temps sur la route au lieu d'échanger à porte-maillot. Monsieur a continué sur la Grande Avenue, anciennement les studios qui se trouvaient 143 avenue Charles de Gaulle. Mm-hmm. Donc je suis arrivé en retard. Donc grâce à Pildar, on est forcé de les refaire. Voilà. Okay. Donc on va pas les refaire toutes les semaines, loin de là. Okay. Ça, c'est la deuxième fois et j'espère que ce sera la dernière fois que je vais les faire.
10: On me dit encore heureux sur Minitel que ce soit pas toutes les semaines les 35 heures.
7: Ouais, ben sur Minitel, il pourrait peut-être mieux de se réveiller sur les questions qu'on pose. Hein. D'accord.
10: D'accord. Je leur dirai.
7: Alors, à votre avis, Jean Bouffon, pardon.
16: Oui.
7: Jean Bouffon. Donc, ouais, pour toi, alors.
16: Ouais, je te disais, ça dépend des planètes, en fait, parce que tu peux très bien habiter sur Mars, mais on sait très bien qu'avec Mars, ça repart.
7: Ouais. S'il vous plaît, derrière, on se calme, s'il vous plaît, merci.
16: On le sait bien, quoi.
12: Ouais.
16: Voilà, en fait. Bah, si tu peux habiter sur Saturne, je vois les habitants de Saturne, ils ont tous des cerceaux autour du cul, quoi. Donc, sur Mars.
7: Attends, c'est comment ton nom, toi? C'est comment? Bon, ouais, mais allez, Pildar, tu me les calmes, là. Alors, tu commences pas le.
2: Tiens, GG, en attendant, j'ai.
7: Non, mais tu me les donnes.
2: Bah oui, bah tiens.
17: Toi aussi, tu te calmes.
7: Non, parce que.
17: Si tu te calmes.
7: Tu fais quoi là? Attends, je me prends pas pour un con, toi. Tu fais ton boulot correctement cette semaine.
17: Et Gérard?
7: Gérard, cette semaine, tu fais ton boulot correctement. Ou sinon, tu dégages.
17: Ok. Et Gérard, j'ai mal à la tête, tu peux sortir?
7: Ouais, ben, alors dégage. Manière, t'as tout le temps mal à la tête quand c'est moi qui gueule. Alors,
6: Gérard, pour parler d'Apolline, elle est quand même gentille, c'est elle qui t'a récupéré les sondages cette semaine.
2: Vous abusez là, les mecs, putain, sérieux, mais un peu de calme là, c'est quoi ce débat de merde?
7: Alors, 47. Alors, pour compter 35 heures, il y a 40% qui répondent pour.
2: Non, parce que, imagine, Gérard parle et toi tu parles en même temps.
10: Donc, c'est inconcevable.
2: Non mais
7: bon,
2: t'es pas réglo, merde.
7: Oh
2: ouais, deux secondes, je parle.
7: Hey, mais t'es non, mais t'as ton micro, toi, quand je suis en l'antenne.
10: Oh là là,
7: je sens que les débats ce soir ils vont vite se terminer, hein, encore.
6: Donc Gérard, tes sondages.
7: Alors les sondages, les pour ou contre, il y a 40% qui disent qu'ils sont pour, 30% qui sont contre, 26% qui ne veulent pas en parler. Ça, je pense que c'est sûr. Et 10% préfèrent continuer à boire. Alors, je vois pas du tout le rapport. Je sais pas où qu'elle a été cherchée.
2: Dans le Reader Digest. Mais ouais. quand tu dis 30, combien t'as dit
7: 30% répondent contre.
2: Bah oui, il y en a qui sont pas pour.
6: Bah ouais.
7: Ouais, mais sur. Sur la dernière, 10% que préfèrent continuer à boire. Je vois pas du tout qui allait été me chercher des sondages comme ça. C'est des sondages de merde encore. Hein? Comme d'habitude. Hein?
2: T'as trouvé ça où, Apolline?
17: Dans un livre.
7: Ouais, c'est ça, dans un livre, bien sûr. Alors, à votre avis, est-ce qu'on peut travailler plus avec les 35 heures que les 39 heures? Donc, on récupère Flip à Frange.
12: Ouais.
7: Donc, alors, pour toi?
12: Bah écoute, moi je pense que c'est clair. La réponse est contenue dans l'énoncé du problème. Donc je pense qu'il n'y a pas besoin de préciser. Bien sûr qu'avec 35 heures, on travaille plus qu'avec 39 heures. Je crois que c'est mathématique.
7: Non, attends. Parce que là, non, je crois que là, tu n'as pas très bien compris le sens de la question.
12: J'ai du mal, moi, dans la vie.
7: À votre avis, est-ce que l'on travaillera plus avec les 35 heures que les 39 heures?
12: Bah oui.
7: Parce qu'avec 39 heures, tu travaillais déjà 4 heures de plus, donc tu as des heures supplémentaires, tout ça, donc ça te faisait pas 39 heures, mais par exemple 42 ou 43.
12: Ouais.
7: Hein? Mais sur les 35 heures, tu feras combien? Parce que savoir, il y a une question, celui qui renifle comme un bouc derrière, ça m'énerve. Donc savoir si avec les 35 heures, les heures supplémentaires seront dedans.
12: Forcément qu'il va y avoir du black, il va y avoir du travail au black, c'est tout.
7: C'est
12: tout ce que ça va faire, les 35 heures. Hein.
7: Donc, alors, pour toi, Slip à Frange.
12: Oui. Bah, je te dis, ça va faire du black, ça va créer du black, c'est évident. Je crois que le gouvernement, il aura encore raté son truc, ça va faire du travail au black, et voilà, l'économie, elle va plonger.
7: Mmh.
12: Vive le black. C'est inévitable.
18: Attendez. Encore une réussite, tout ça.
7: D'accord. Bout de gratte, t'attends 5 minutes, il y a une question peut-être.
6: Oui, il y en a plein. Il y a mon voisin Dan qui te demande. En fait, il constate que pour arriver des 39 heures aux 35 heures, ils ont juste retiré les heures déjeuner où on travaillait pas, quoi. C'est.
18: C'est dégueulasse. Ça.
6: C'est dégueulasse
7: non,
6: ce qu'ils ont
7: non,
6: fait.
7: Non, mais même, de toute manière, que ça soit avec 35 ou 39 heures, de toute manière, c'est vrai. C'est vrai que là, il y a une question que je suis en train de me poser aussi.
19: Laquelle?
7: Oh, ta gueule, toi, là-bas. Non, mais... Eh, oh, Manu.
20: D'accord.
7: Manu, non, s'il te plaît.
6: Oui, je t'écoute.
7: Ouais, tu me les coupes. Merci. Non, c'est vrai, la question que tu viens de me poser, Rigo, c'est vrai que là, il y a un problème qui va se poser. Ah ouais. C'est qu'avec les 35 heures, est-ce que l'heure de repas va être décomptée ou va être comprise encore dedans? C'est là la question que
6: tout le monde
21: se pose.
6: On dit 39 heures c'était avec et 35 c'est sans. Donc en fait, c'est exactement le même temps.
7: Non, parce que attends, dans les 39 heures, ton heure de repas était comprise.
2: Mais le week-end,
7: tandis que là, tais-toi pour l'instant. C'est-à-dire que là, dans les 35 heures, savoir si l'heure de repas va être comprise dedans ou pas, c'est là le problème que les patrons maintenant vont se poser, et même nous employés, est-ce que les heures de repas, est-ce que l'heure de repas qu'on va prendre, est-ce qu'elle va être comprise? Est-ce qu'on sera payé 35 ou 34 heures?
2: Hey, Gérard, est-ce que, attends, j'ai une question à poser à Gérard, est-ce que l'heure des repas elle va être comprise dans les 35 heures ou non?
7: Bon, attends, alors toi tu fermes ta gueule parce que tu commences à me casser les couilles, je viens de répondre, alors tu fermes ta gueule, ça vaudra mieux maintenant.
10: Et sur Militel, il y a Pitivier qui demande, dans les 35 heures, plus de pause pipi pour se faire enculer dans les chiottes.
7: Alors lui, il va se faire enculer aussi.
10: Ok.
7: Voilà, donc bout de gras.
18: Les 35 heures, oui, pourquoi pas, avec des heures sup.
7: Non, mais je te demande, la question.
18: Dedans.
7: Non, mais travaillons plus avec les 35 heures que les 39.
18: Oui, s'il y a des heures sup avec.
7: Mais non, mais je te parle pas des heures supplémentaires.
18: C'est logique, j'essaye d'apporter une logique à ta question.
7: Mais ouais, mais les heures supplémentaires, je n'en parle pas, ouais. Ça va être une question
18: imagine, tu fais 35 heures, tu fais 39, le bonhomme, il te fout des heures sup. Eh ben, t'en feras peut-être plus que 39.
7: Attends, le bonhomme, tu veux dire que ton patron. Ouais, ton patron, il fera bosser plus de 35 heures.
18: Je voudrais me faire embaucher, là, dans une librairie.
7: Ouais, bah c'est ça. Alors, dans ces cas-là, bout de gras, tu vas avoir.
18: C'est pas méchant. On est tous au chômage, c'est dur.
22: Ouais, c'est clair, c'est la dèche, mon vieux.
18: Je me ferais bien embaucher dans une radio, moi.
7: Toi, tu fermes ta gueule pour l'instant, merci. Jean Bouchon. Jean Bouchon,
22: Oui, c'est Bouffon, pas Bouchon, je t'apprête.
2: Non, c'est Bouchon.
22: Les heures supplémentaires, moi je suis d'accord avec ce que vient de dire, je sais plus qui, mais moi je suis tout à fait d'accord. Ouais, Boudgras, si t'as des heures supplémentaires, t'en feras largement plus que 35. Ça peut aller jusqu'à 39, 40 ou autre.
18: T'as des diables, j'ai fait l'écho, moi.
7: Non, mais attends. Non mais la question. Bon mais arrêtez de faire là, vous me faites chier. Allez hop. Oh putain, tu m'as. Vous me faites chier là.
10: Non, vas-y,
2: ils disent oui.
7: Non mais j'en ai ras le bol des. Oh non. Allez hop, ça commence.
2: Non.
7: Ça commence là. Ça commence.
2: Je les calme, Gérard.
7: Tu vas les calmer, mais vite fait.
22: Oui, là, vas-y.
7: Vite fait, bien fait.
22: Vas-y, Gérard.
7: Tu as morflé, toi.
6: Gérard.
7: Ça c'était question.
23: Il piquait des heures dans ma semaine.
6: Gérard, tu m'écoutes ? Sur IRC, il y a Gotips qui te demande en fait, avec le passage aux 35 heures, la pub pendant les films, elle durera combien de temps ?
7: Ben, elle durera 5 minutes, hein, comme d'habitude, on ne pourra pas suivre les films correctement.
6: Ça, ça m'étonne.
7: Ben si, hein, moi j'ai regardé tout récemment là, un film sur une chaîne, et il y avait une pub. Et la pub a duré 5 minutes et après le film il est reparti, on comprenait pas du tout ce qu'il disait. Voilà. Pince à linge pour terminer la question.
23: Bah moi je suis tout à fait de l'avis des autres auditeurs.
18: Des mâles.
23: Comme quoi on va travailler plus et on va faire encore plus d'heures supplémentaires.
7: Non mais. Les heures supplémentaires, la question, si c'est vrai qu'en fin de compte, c'est Pildar qui a trouvé cette question-là.
2: Elle est pas mal, hein.
7: Non, mais elle est complètement con. Parce que regarde, la 2 rejoint la 9. À votre avis, est-ce qu'on ne travaillera plus avec les 35 heures que les 39 heures? Et la question numéro 9, c'est pourra-t-on faire des heures supplémentaires avec les 35 heures? Donc, ça revient au même. Ça revient au même, je suis désolé.
2: Alors,
7: ta question, elle est nulle. Voilà, allez, zéro.
18: Oh là là.
7: Un gros zéro pour toi. Un gros zéro sur ta question.
2: Gérard.
7: Et en plus, que tu me dis que c'est avec Max que tu l'as travaillé, c'est faux. C'est toi qui as été la chercher.
22: Mais c'est un writer.
7: C'est toi qui as été la chercher, c'est pas Max.
2: Oui.
7: Parce que Max, il n'était pas dans le bureau quand tu m'as appelé.
2: J'ai trouvé ça dans le quiz.
7: Ouais, mais t'es un menteur. Oui. Alors viens pas mettre ça sur le dos de Max. Ah, ok.
2: Tu mets ça sur mon dos.
7: Ouais, il m'a appelé, il m'a dit qu'avec les quatre questions, vu qu'on avait posé quatre questions la semaine dernière sur les 35 ouais, heures,
2: exact.
7: Celle-là m'a dit que c'est les quatre questions qu'on a, c'est avec toi qui les a vues. Mm-hmm. Alors que c'est faux. Mm-hmm. Parce que là, la 2 revient à la 9. Donc alors maintenant, la 2 plus la 9, donc pourra-t-on faire des heures supplémentaires avec les 35 heures? Ça revient avec la 2. Alors voilà, maintenant tout le monde a répondu, donc la 9, je ne peux plus la poser.
2: Eh merde.
7: Et voilà, bravo Fildar. Bravo connard. Tu portes bien ton nom, connard. Voilà. T'es qu'un pauvre con, t'es qu'une tâche. C'est tout, c'est pas à mettre tes doigts là.
2: Hein, qu'il a envie de...
6: Bon, Gérard, pour calmer le débat, je voulais juste préciser aux gens de l'IRC que Gérard ne fera pas 35 heures de débat par semaine.
7: Ah bah non,
2: pourquoi?
7: Déjà 3 heures, ça suffit. Ta gueule, toi. Vu quand tu travailles et vu ce que tu me donnes comme question, ça sert à rien du tout.
2: C'est faux.
7: Alors, est-ce que les femmes travailleront 35 heures ou pas? Merci pour celui qui vient de couper. Alors, on va demander.
3: Moi, je suis pas mariée avec lui.
7: Oh là là là là là là là là. Manu!
6: Oh, le vieux bruit de cassette.
19: Qu'est-ce qui se passe?
7: Manu, un conseil que je te donne.
19: Vas-y, donne-le, je sais pas si je le prends.
7: Un conseil que je te donne, évite de me passer les trucs avec Christine.
19: Ok.
20: Une bombe sexuelle, la voix.
3: Okay. Il joue
7: ça. Ouais, alors, tu sais ce que tu vas perdre?
19: Mais tu vois bien que c'est pas moi, là, Gérard.
7: Tu vas retirer ta merde.
19: Mais c'est pas
7: parce
19: moi.
7: Parce que là, ça commence à bien perdre toutes les semaines.
19: C'est pas moi, Gérard.
7: Alors, vous faites du boulot correctement ou pas du tout?
19: Je peux rien faire, Gérard, c'est pas moi.
7: Ouais, bah vous allez voir si c'est pas vous. Hein, parce que je commence à avoir ras-le-bol toutes les semaines d'entendre ça. Alors, est-ce que les femmes travailleront 35 heures ou pas? On va demander à Slip à Frange. Bravo Manu!
2: Il est là.
20: Je suis revenu, j'étais perdu. Répète, dans un
7: bravo moment. Manu, hein!
20: Répète, j'étais perdu.
7: Non, c'est pas toi. C'est toi qui mets les auditeurs à l'antenne. Hein. Alors, bravo Manu, encore.
2: Merci.
7: Alors, Slip à Frange.
20: Non, c'est quoi la question? Est-ce que les pétards.
7: Non. Comment?
20: On est hors antenne, GG, c'est les pétasses qui travaillent, c'est ça?
7: Alors les pétasses, ouais. Ça t'emmerde, tu dégages, je veux plus te voir, je veux plus de toi. Je veux plus te voir, les femmes, c'est pas des pétasses, toi t'es un connard.
20: Mais
7: alors tu dégages, tu dégages.
20: J'ai mal entendu,
3: GG. Bravo, Gérard.
7: Hop, il dégage. Terminé pour lui.
20: Parce que j'ai mal entendu, mon
7: amour. Non, je veux pas le savoir.
20: Bon, alors je vais répondre.
7: Non.
20: Regarde, il est gentil, ça croche.
7: Non. Hop, terminé.
20: Il a mal compris.
7: Bout de gras.
20: Mais moi, c'est pareil, j'étais hors antenne, j'ai pas entendu, Gérard.
7: Alors, est-ce que les femmes travailleront 35 heures ou pas?
20: Plus que 35 heures.
7: Et alors, tu peux préciser?
20: Plus, parce que c'est leur avenir de travailler plus.
7: Ouais, non, mais dans ce cas-là, la question que tout le monde se pose, c'est sûr que...
20: Oui.
7: Non, mais c'est vrai qu'il y a des métiers où que les gens travailleront plus de 35 heures.
20: Ouais.
3: Là, j'en
7: ai fait allusion la semaine dernière.
20: Par exemple.
7: J'en ai fait allusion la semaine dernière sur cette question-là. C'est dans quel métier que les 35 heures... je me souviens plus trop de la question, si quelqu'un pouvait s'en souvenir.
3: Ouais, dans quel métier on travaillerait plus de 35 heures?
7: Voilà. Donc on prend les infirmières, les chauffeurs de taxi, les routiers. C'est pas parce que je veux toujours défendre le métier des routiers, mais c'est vrai que les routiers font plus de 35 heures dans une semaine. Les infirmières, c'est pareil. Les animateurs radio, c'est pareil. Les agents de sécurité, c'est pareil.
2: C'est faux, les animateurs radio.
7: Non, presque pas. Vas-y.
2: C'est
7: alors, trouve-moi un animateur qui fait pas moins de 35 heures.
2: Le doc.
3: Toi, GG.
7: Le doc, abruti.
6: C'est vrai, en plus.
7: C'est vrai que dans certaines professions, les 35 heures, c'est pas bon.
21: Eh, Gérard, t'as déjà eu la goule pendant 35 heures?
7: Et toi, et ta connerie? Tu l'as eu? Alors, en de bon entendeur, salut, toi, pour ce que tu viens de dire.
2: Gérard, à la place de Slip à Frange, on accueille Petite Rondelle. Bonsoir.
20: Oui, bonsoir à tous.
2: 23 ans de la Bourboule.
20: Voilà, tout à fait, c'est 97.8 la fréquence à la Bourboule.
24: C'est pour les vacances, c'est pas mal.
7: 97.8, ok.
6: Bon, Gérard,
7: ouais.
6: Avant de reprendre les éditeurs, il y a Keneda sur l'IRC qui te demande si maintenant on va avoir droit aux 35 heures du Mans.
7: Non, je pense pas. Donc vous allez réfléchir à la question et on va se retrouver juste après. À moins que.
2: Non, mais on a le temps là.
7: Non, mais moi
6: on
7: va.
6: On a le temps, ouais.
2: On va finir la question.
7: Bah ouais. Non. Moi, je vais. Bon, alors bout de gras.
24: Non, j'ai pas entendu moi.
7: Oh, hey.
24: Oui.
7: Hey, t'as pas entendu, je viens de te prendre juste avant que Rigo et M.K.O.
24: Les bonnes femmes, les 35 heures.
7: Ouais, les bonnes femmes, elles t'emmerdent. Et les chiennes, elles t'emmerdent aussi, toi, espèce de connard.
24: J'ai répondu, Gérard. J'ai répondu, moi, Gérard.
7: Alors, Alors, là, je vais te dire une chose.
24: J'ai répondu, moi.
7: Ceux qui restent, parce que les nanas, c'est pas des chiennes,
24: ouais,
7: ok.
24: Ouais, exactement. Lisez, je peux répondre.
7: Non, je t'écoute.
2: Là, c'est petite rondelle.
24: Petite rondelle, tout à fait. Je pense qu'il faut cesser avec toute cette misogynie. Je sais pas ce que t'en penses. Je suis contre le sexisme, parce que c'est vrai que les nanas sont un peu plus flemmardes que les mecs.
7: Oh non, là tu... Non, attends, petite rondelle. Moi je vais te dire une chose, les nanas sont pas plus... comme tu viens de dire que les mecs, ça c'est faux.
24: T'es pour la parité homme-femme toi?
7: Non, mais moi je vais te dire une chose, que les nanas font aussi bien le boulot hein, qu'un mec. Parce que t'as qu'à voir, petite redette, s'il te plaît.
24: Oui.
7: Moi, je vais te dire une chose, il y a des nanas qui conduisent des bus, t'en as qui conduisent des camions. Et les mecs qui conduisent des bus et des camions aussi. Et t'as même des nanas qui sont chauffeurs de taxi ou autre.
24: Ouais, mais regarde, qui c'est qui ramène le pain à la maison? C'est quand même l'homme. Regarde,
7: Regarde,
24: on dit vive d'amour et d'eau fraîche, et ben je suis désolé, l'eau fraîche c'est moi qui la ramène et la quéquette aussi, donc voilà.
7: Non, mais attends, la petite rondelle, là je crois que tu vas un peu loin. Bah, parce que de toute manière, quand les deux personnes travaillent, c'est le premier qui arrive qui ramène, qui fait la bouffe, alors, ok.
24: Toi tu vas me dire que dans ton couple c'est ta femme qui porte le pantalon et qui commande.
7: Non. De toute manière, c'est les deux qui. Attends, tu permets, c'est les deux qui travaillent. Ouais, donc les deux sont là pour épauler, ok. Le premier qui rentre ramène le pain, et ainsi de suite, ok.
24: Bah tu ramènes quand même plus de pain à la maison que ta femme quand même.
7: Non mais ça veut dire.
24: Donc c'est toi qui portes le pantalon, c'est toi l'homme, c'est normal.
7: Ouais non mais même je vois pas du tout le rapport. Mais je vois pas pourquoi que tout de suite on va s'en prendre sur les nanas alors que nous c'est pareil. On fait autant d'heures qu'elles.
24: Non, mais
7: moi je te coupe.
24: Ouais.
7: Hein? On fait autant d'heures qu'elle, donc c'est plus la peine qu'on revienne sur ta question.
24: Attends, je voulais juste rajouter que c'est normal, les gonzesses, vu leurs jambes, on préfère qu'elles mettent des pantalons parce que si elles mettent des jupes avec les guibolles qu'elles ont, c'est pas la peine.
7: Non, mais attends, dans le bus, je veux te dire une chose, t'as des machinistes nanas qui mettent des jupes.
24: Ouais, hein? Elles sont touchées.
7: Et même, je vais te dire une chose. Attends, moi je vais te dire encore autre chose. Je vais encore aller plus loin que toi.
24: Moi j'ai déjà vu
7: des nanas qui tiraient des palettes d'une tonne dans un SMI. Ok.
24: Non mais attends, Gérard.
7: Alors dans ces cas-là, ta question, elle est claire, j'y ai répondu. Alors maintenant, c'est terminé. C'est pas la peine d'essayer de massacrer le dos des nanas, parce que là, je vais te dire une chose, que t'auras tout poids avec moi.
24: Mais je leur massacre
7: pas. Non, mais moi, avec moi, t'auras tout faux. Donc, ta question, elle est claire, j'y ai répondu. Maintenant, ça y est, c'est terminé.
24: Je suis content d'apprendre qu'il y a des bûcherons qui arrivent à tirer une tonne, quand même.
7: Ouais, bah alors, des bouffons, à t'emmerde, espèce de bouffon.
24: Des bûcherons.
22: Moi, c'est tout le contraire, en fait. Moi, je reste chez moi, à grignoter des cacahuètes en mettant la télé.
7: Ouais.
22: Et en écoutant en fan. Et puis, c'est ma femme qui va bosser, quoi.
7: Non, mais attends.
22: Elle me ramène le journal, elle me ramène le pain, elle me ramène tout.
7: T'as quel âge?
22: Ah, je peux pas te le dire.
7: T'as 27 ans. Et ta nana, elle a quel âge?
22: Elle a 26.
7: Ouais. Alors toi qui as un an de plus qu'elle, c'est toi qui. Tu restes à te la pavaner, celle qui travaille. T'es vraiment un dégueulasse. T'es un dégueulasse.
22: Bah non, je suis un dégueulasse. T'es intelligent, c'est tout.
7: Non, t'es un dégueulasse.
24: Autant que ça soit elle qui fasse le trottoir. Hein.
22: Bah, c'est clair.
7: Ouais, ben dans ce cas-là, il a qu'à y aller.
2: Gérard, il y a quand même un truc sur Minitel et je vais le lire pour plus qu'il me mette ce message là. Ça vient de Max Lebel, faut qu'il arrête. Il me dit GG, il tire une tonne entre parenthèses Sandy. Donc c'est pour montrer que ces messages là, on n'en veut plus, voilà. Ok. Merci beaucoup à tous.
7: Ouais, ben.
22: Arrêtez avec
7: ça. Je crois que le Minitel, tu vas pouvoir l'arrêter parce que si c'est pour entendre des conneries sur Sandy, c'est pas la peine.
2: Justement,
7: autant que tu l'arrêtes. Autant que tu l'arrêtes, ça vaudra peut-être mieux. Rigo.
6: Donc, beaucoup de questions IRC, mais beaucoup sur Sandy, donc je ne les lirai pas.
7: Ouais, bah ça, c'est pas la peine.
6: Et il y a Yankee qui te demande, les nanas qui sont autres sont quoi?
7: Alors, je voudrais bien qu'il précise sa question, parce que autre, ça veut dire quoi?
6: Bah c'est toi, tout à l'heure, t'as dit nanas ou autres.
7: Oui, non, parce que c'est vrai
6: il a pas compris ce qu'elles étaient.
7: Il y a plusieurs nanas qui ont des travails ou autres.
6: Taxi ou autre, il me dit, taxi ou autre.
7: Bon, ça peut être chauffeur de taxi, routier, infirmière, ambulancière, gardien de la paix. Qu'est-ce qu'il y a encore comme boulot? Il y en a pas mal, hein. Mm-hmm. Même, je vois, je crois que il y a même des nanas qui sont batteuses aussi. J'ai vu, je sais quand, c'est vendredi soir, j'ai vu un reportage sur ta chaîne, le groupe là, où Mano. la nana là, je sais plus comment qu'elle s'appelait. Je sais plus son nom, enfin, bref, passons. Il y a même. Il y a même des nanas de Gigi.
1: Gigi. Ouais, je sais.
7: Donc, tout le monde a répondu, donc on va passer à la quatrième.
1: Ah, j'ai un petit sondage, Gérard, quand même, sur la communauté internet. Alors, 25% des internautes passent 35 heures par semaine sur l'IRC Fun Radio. 18% des internautes n'ont pas le temps de passer 35 heures à écouter des débats débiles. Et 24% des internautes n'ont pas assez de 35 heures pour faire le tour de Sandy en mobylette. Moi, j'avais pas vu.
7: Ouais, ben, c'est rien. Tu peux donner la position à 1h05, s'il te plaît.
1: Couché. Couché.
7: Toi, bébé Rose, t'as fait quoi?
4: J'ai rien dit, moi.
7: Attention à celui qui s'amuse à dire des conneries comme
1: position
7: ça.
1: Position du léopard. 7012.
5: Oh là là!
1: Joli.
7: Hein?
1: 7012.
4: Joli.
7: 7012? Ok. Et donc, quatrième question. Pensez-vous que les sportifs pratiquent les 35 heures? Et on va s'écouter le dermato de GG avec les exploses, les petits de Mont. Derrière. C'est quoi ça?
2: Bah, c'est un titre.
7: Le dermato de GG. Avec explose les petites.
2: Les pépites.
7: Les pépites de mon dernière en feu. Et on se retrouve tout de suite après pour la suite des débats des 35 heures. 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Ah,
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14: Et voilà, de retour sur Fun Radio, donc la suite des débats avec Gérard. Donc Apolline qui est au standard, qui va essayer de faire du travail correctement, parce que sinon, ça sera pas la peine qu'elle reste.
25: Mais je vais bien le faire, Gégé, t'inquiète pas.
14: Donc vous pouvez toujours nous appeler au 0803-08-5000, et Manu toujours à la Réa. Donc, et puis toujours sur le site internet www.fr. .fr Fun Radio,
1: c'est ça.
14: Et
2: ouais,
14: Rigo,
2: on y va.
14: Et Rigo qui vous y accueille.
7: Donc une petite parenthèse, j'ai oublié de signaler dimanche lors des conseils Michael que vous Seb que vous avez reçu une fois que vous avez été chercher sur les Champs-Élysées. Oui. Donc c'était son anniversaire, donc à Michael, je te souhaite un bon anniversaire de la part de Gérard et Sandy que tu étais venu voir une fois à la maison. Voilà. Donc pour ça, je ne sais pas qui c'est qu'on raccueille. Si je pouvais avoir une liste potable quelque part.
25: Eh ben voilà. C'est Gérard qui a pas fait son taf.
2: C'est pas grave. C'est pas grave. Les auditeurs, ils vont se présenter tout seuls.
7: Donc qui c'est qu'on accueille pour
1: Gérard,
7: ça
1: Gérard. Oui. Sur IRC, il y a Michael. Il dit c'est pas aujourd'hui son anniversaire.
7: Non, mais c'est pas Michael. Je me suis trompé. C'était Seb.
2: Allez Gérard,
25: ils
2: on y va.
7: Alors, qui c'est qu'on accueille là?
26: Alors, il y a Petite Rondelle, j'appelle de la France entière. Bonsoir à tous.
7: Bonsoir à toi, Petite Rondelle.
26: Bonsoir l'équipe, bonsoir les auditeurs.
7: Voilà. Après,
27: Pierre Citron. Pince à linge, j'appelle de chez moi.
7: Alors, Pince à linge, ouais, toujours là.
26: Oui.
7: Ok, Pince à linge. Après?
26: Oui, moi c'est Bout de Gras.
7: Encore.
26: Je suis très ému de t'avoir au téléphone, Gérard, je voulais te le dire.
7: Ouais, ben, ça me fait une belle jambe. Et qui c'est derrière?
28: Ouais, Jean Bouffon, toujours fidèle.
7: Encore?
26: Ouais, bah oui.
7: Il me semblait que...
26: Non, du tout.
28: J'ai pas débordé, là. C'est clean. Tranquille.
26: Il était heureux, là.
7: Alors, la question...
26: Tranquille.
2: Allez, GG, on y va.
7: Alors, la question, c'est pensez-vous que les sportifs pratiquent les 35 heures? Donc, pour ça, on va demander à Petite Rondelle.
26: Ouais, bah écoute, il y a les marathoniens, à part eux, je vois pas. Hein.
7: Non, mais les sportifs, les sportifs en général.
26: Ah bah les sportifs en général, non, autres, oui, mais voilà, à part ça, non, les marathoniens, c'est tout. Hein. Je vois pas de sport qui requiert une durée. Si
7: non, mais attends, les marathoniens, ils font pas 35 heures quand même, arrête de dire des conneries, là. Ah,
26: attends, d'après toi, il faut combien de temps pour balancer un javelot ou pour sauter trois pauvres
2: c'est pareil, heures.
26: Il faut pas 35 heures.
2: C'est pas les marathoniens, c'est les marabouts, les mecs, vous êtes pas...
26: Non. Les marabouts, là, Manu, tu mélanges tout, merde.
7: Non, bon, c'est bon, arrêtez de dire des conneries, là. Voilà. Pince à linge.
27: Ouais. Est-ce que t'as déjà vu un sportif courir pendant 35 heures, Gérard?
7: Ah bah voilà, c'est là la question que je voulais savoir personnellement.
26: Il a inspiré le Gérard.
7: Je peux vous dire, pince à linge.
27: Oui.
7: Attendez, s'il vous plaît derrière. Oh, bout de rage, Jean Bouffon.
26: Arrêtez.
7: Merci. Donc, je réponds à Pince à linge, si on pouvait me laisser Pince à linge.
27: Je suis là.
7: Donc, moi, je peux te dire une chose. Souviens-toi. Hey, regarde, il y en a bien qui
26: souviens-toi pourront... du vase de Soissons.
7: Je veux pas savoir, tu sais, tu me laisses ça au hasard.
28: La semaine prochaine, on fait les grosses têtes.
7: Allez, hop, ouais. Terminé. Okay. Donc, passe à linge. Donc, regarde, quand c'est le truc du Téléthon, il court quand même pendant.
26: Les myopathes.
7: Pendant 24 heures ou 48 heures.
27: Un myopathe courir pendant.
7: Non, mais il y a des sportifs, il y a des grands sportifs qui courent pendant tout le temps de l'émission, jour et nuit.
27: Je suis pas d'accord avec toi.
7: Ah bon, ben, dans ces cas-là, t'auras qu'à suivre cette année le Téléthon et tu verras que t'as des sportifs qui le font jusqu'à la fin de l'émission, jusqu'à 2h du matin. Ils commencent le vendredi soir, ils partent à 18h30 et ils reviennent que le dimanche soir, une fois que le Téléthon est terminé.
27: Alors là, pas courir.
28: Dans mes papiers, j'ai retrouvé ton bac.
7: Eh oh, ça y est, ouais, là. Vous avez fini de faire vos conneries là ?
28: On est là, Gérard.
7: Merci. Rigo.
1: Oui, Gérard, il y a Snooze qui te demande si. Est-ce que tu considères que dormir c'est un sport ?
7: Non.
1: Parce qu'il est persuadé que tu dors au moins 35 heures par semaine. Toi.
7: Non, mais il y en a qui font du sport en chambre. Pilar, si ça te dérange pas, au lieu de jouer au ballon dans le couloir, tu peux fermer la porte.
26: Gérard, il a dû faire la route du Rhum.
7: Hein ?
1: Merci. Et Gérard, sinon, il y a Davy One sur l'IRC, il demande comment vont faire les acteurs de films porno pour avoir une érection de 35 heures.
10: Ouais, c'est une bonne question, ça.
7: Mais ça y est, là, vous avez fini de jouer au ballon, là, ou quoi ?
26: Vas-y, Ronaldo.
7: Vous jouez au ballon de l'autre côté, là, mais pas dans les studios, là.
28: Vas-y, on fait une tomate.
7: Et c'est pas un terrain de foot, ici, hein.
1: Ah, c'est bon.
27: 1-0.
7: Bout de gras.
0: Ben, moi, écoute, Gérard, je suis tellement ému que je sais pas trop quoi répondre à ta question. Parce que c'est mon premier débat avec toi et je sais pas, je fais pas de sport, moi, et 35 ans, je sais pas, je travaille pas. Voilà.
26: Il y a des gens qui sont pas sportifs, c'est tout, il a le droit.
0: Oui.
26: Je pense que.
0: Moi, je sais pas trop, Gérard.
26: Ouais. Il est un peu efféminé, à part dans les douches des vestiaires.
7: Jean Bouffon.
28: Ouais. Il y a les 35 heures du Mans.
7: Non, c'est les 24 heures.
28: Ah, excusez-moi. Sinon, bah ouais, il y a aussi l'espèce de marathon, là, les gamins qui courent avec une banane enflammée. Là.
26: La route du Rhum.
28: Voilà.
26: Gérard, t'as fait la route du Rhum.
7: Non, c'est pas la route du Rhum.
28: La route du Rhum.
7: C'est quoi là ?
1: C'est des questions, Gégé.
7: Non, mais c'est quoi là ? C'est ce monde que vous me prenez là.
2: Et qu'est-ce que je voulais dire, Gérard ? Justement, j'ai entendu tout à l'heure que vous parliez des 24 heures du Mans. Est-ce que justement, ils vont les mettre aussi aux 35 heures puisque tout va passer.
7: Mais non, ils font que 24 heures, ils vont pas faire 35 heures. Et arrête tes conneries.
2: Mais pourquoi ?
7: Mais il n'y a pas des pourquoi et c'est tout. Et tu vas pas me prendre la tête avec tes pourquoi et tes comment et ceci, cela.
1: Bon, Gérard, pour calmer, on peut-être une petite question des sondages.
7: Oui, on va faire comme tout le monde a répondu avant qu'on pose la cinquième. Alors, d'après vous. D'après vous, pourquoi les 35 heures ? Alors, 42% des gens savent pourquoi, donc je voudrais bien savoir, parce que là, je vois pas du tout. Parce que, d'après vous, pourquoi les 35 heures ? 42% des gens savent pourquoi. Mais alors, pourquoi, quoi ? Pourquoi les 35 heures, mais pourquoi, quoi ? Pourquoi ?
1: Je sais pas, bon, enfin, bref. Faudra demander à Apolline, hein, c'est le cas.
7: 23% des gens ne peuvent pas le dire, ça, c'est vrai que...
2: Pourquoi ?
7: C'est vrai qu'on aurait mieux fait de rester aux 39 heures, ça aurait été mieux. 15% ont aucune idée. Moi, c'est pareil. Moi, je vois pas pourquoi le gouvernement a voté les 35 heures. Et 9% ont le droit de savoir. Mais de savoir quoi ? Ouais. Apolline, s'il te plaît ! Viens voir, là ! Tu vas m'expliquer l'histoire de ton sondage, là ! Alors, la cinquième question. Est-ce que les pays étrangers ont accepté les 35 heures ?
2: Elle pousse une crotte là.
7: Elle est partie débourrée. Ah bah d'accord. Ah bah c'est pas mal.
28: Gérard.
7: Alors est-ce que les pays étrangers.
28: T'es un petit cochon. Hein.
7: Est-ce que les pays étrangers.
28: Petit cochon.
7: Bon,
2: attends, je le jette.
7: Allez, va te faire enculer, connard. Allez, terminé pour lui.
2: Ouais, je l'ai jarté, il est là.
7: Attends, parce que là. Fil d'art.
2: J'ai jarté.
7: Non, je veux pas le savoir. Tu me jartes celui qui dit des conneries. Maintenant, ouais. Ça va aller vite. Et tu es vite fait parce que
2: sinon, il est là, il est là.
7: Non, il est pas là. Hein ? Alors, tu vas perdre ton boulot vite fait, bien fait, toi, maintenant.
28: Arrête, je te jure.
7: Alors, est-ce que les pays étrangers ont accepté les 35 heures ?
26: Bien sûr.
0: Bien sûr.
26: Ouais. Bien sûr.
7: Alors qui
28: Jean Bouffon peut répondre.
7: Qui
28: Jean Bouffon peut répondre.
7: Ouais.
28: Ouais, ouais, bah moi je pense qu'en fait que c'est les pays qui sont européens. Parce que ça va.
26: Pas de l'euro.
28: Mais si, c'est complètement dans le tas là.
26: L'euro,
28: c'est
26: la même histoire.
28: Mais c'est la même affaire, je te dis.
26: Mais non.
7: Oh, GG. Oh
26: GG.
2: Vous parlez pas l'euro, dessus, les auditeurs,
28: en fait,
2: s'il vous plaît.
28: En fait, je vous explique, en fait, la loi des 35 heures a été votée en même temps que l'euro, ce
7: non.
28: qui fait.
7: Non. Attends, Jean Bouffon, Jean. Bon, faut me calmer les autres un peu maintenant. Jean Bouffon.
28: Ouais.
7: Bon, moi, je peux te dire une chose, que les 35 heures n'ont pas été votées en même temps que l'euro, c'est faux.
28: Je t'assure.
7: L'euro a été voté fin 98. Les 35 heures ont été votées bien avant.
28: Non.
7: Si.
28: Je suis pas d'accord.
7: Si. Non, mais il n'y a pas de
28: c'est faux. J'ai mon oncle qui travaille au gouvernement. Je suis pas d'accord.
7: Ouais, c'est ça. Alors, ton oncle qui travaille au gouvernement, tu t'appelles comment?
28: Ah, je vais pas donner mon nom, je suis pas cinglé, je vais pas.
7: Non, mais tu t'appelles comment ton surnom?
28: Pas harceler, Gérard,
26: dehors,
28: pas
26: dehors,
7: allez hop, hop, tu me vires celui qui a. Hop, tu me le vires celui-là.
1: Bon Gérard.
7: On prend quelqu'un d'autre.
1: Sur IRC, il y a plein de questions, vu qu'on a on est à 7748.
2: Quand même.
1: Ça arrête pas de monter, comme dirait l'autre. Et il y a Ice-T qui te demande s'ils vont enfin inventer des déodorants qui durent 35 heures pour toi, parce que là ça fouette jusqu'à chez lui.
7: Bon bah ça, si ça il plaît pas, il laisse son minitel. Tu m'as dit 7418, hein?
1: Ouais.
7: Voilà, ok. Donc, bout de gras.
0: Ouais. Moi, ma mère, c'est Edith Cresson, et je peux dire qu'elle va te faire bosser.
7: Alors, hop. Alors, bout de gras, terminé pour toi, au revoir. Terminé pour toi, salut.
26: Pas du pétard à guigou.
7: Pince à linge.
27: Ouais, Gérard.
7: Donc, pour toi?
27: Bah, en fait, dans tous les autres pays, ils bossent plus de 35 heures, il n'y a qu'en France où on bosse le moins.
7: Non, mais la question, c'est, est-ce que les pays étrangers ont accepté les 35 heures?
27: Je te dis non.
7: Donc, parce que tu penses que toi, dans les autres pays, ils bossent plus que 35 heures, c'est ça?
27: Bah exactement, en Allemagne, ils bossent 42 heures, en Italie, ils bossent 45 heures.
7: Ouais, non, mais attends, parce que j'étais en Allemagne avec un routier.
27: Oui, non, mais attends, c'est
7: non,
27: pas,
7: non,
27: que,
7: mais attends,
27: c'est
7: attends,
27: pas
7: attends.
27: En Allemagne que t'as vécu en Allemagne que tu sais.
7: Non, mais attends, pas son âge. Moi, je vais dire une chose, que le mec, il devait vider à midi, il arrivait à 11h30, à midi moins le quart, les mecs, ils arrêtaient pour aller casser la croûte quand même.
27: Gérard.
7: Et ils ont repris, il était 2h. Et à 3h, ils arrêtaient.
27: Gérard.
7: Donc ça fait pas 35 heures.
27: Dans la vie.
7: Non, mais je te parle de l'usine où on était en Allemagne.
2: Hein? Gérard.
7: Oui.
2: À la place de Jean Bouchon, on accueille Trombone qui pue.
7: Bonsoir. Non, mais attends.
2: C'est pas le même, écoute.
7: Ouais, non, mais t'amuses pas.
2: Il est là, regarde.
7: Ouais.
26: Allô?
2: Bonsoir,
7: pas.
2: Trombone.
26: Bonsoir.
7: T'amuses pas à changer les noms, hein?
2: Trombone qui pue, 24 Salut. Ans de la Baule.
26: Voilà, la fréquence c'est 107.4.
7: Voilà. Ouais.
2: Et okay. Bonsoir à toi.
7: Hein. Bonsoir à toi. Et à la place de Boudra, on a qui?
2: Ah, j'ai pas encore trouvé, attends deux secondes.
7: Donc Boudra, c'est terminé pour lui.
26: Bon. Réponds, GG.
7: Petite rondelle.
26: Ouais, donc petite rondelle. Bah écoute, moi je pense que c'est pas partout pareil, parce que moi j'ai un pote qui est fossoyeur en Pologne, et il travaille largement plus que 35 heures. Parce qu'il faut savoir que quand même là-bas la terre elle est gelée. Donc quand il faut faire un trou pour balancer un mec dedans, c'est pas évident, ça prend du temps. Et il travaille largement plus que 35 heures. Je vais dire, il y a des métiers comme ça. J'ai un pote aussi qui est tueur à gages en Ouzbékistan. C'est pareil, hein, quand il s'agit de faire exploser une grosse,
7: Petite rondelle, c'est terminé, ça t'apprendra à vouloir dire des conneries parce que je commence à en avoir ras-le-bol.
2: Mais Gérard, je vais pas en trouver 40 des auditeurs.
7: Non, je vais pas le savoir. Ça va pas le savoir.
2: Il a rien dit, Gérard, lui.
26: Mon expérience personnelle.
7: Ouais, non, mais avec la grosse, je commence à en avoir ras-le-bol.
26: Si.
7: Non, mais je vois à peu près sur qui vous voulez préciser. Non. Trombone.
26: Oui.
0: Oh là là.
7: Trombone.
26: Alors moi je pense que les 35 heures c'est un truc de fainéant encore.
7: Ouais. Non mais je te demande, est-ce que les 35 heures, est-ce que les pays étrangers ont accepté les 35 heures?
26: Non, les pays étrangers ils vont pas accepter parce qu'ils pensent que c'est un truc de fainéant. C'est que pour les gens en France par exemple, ou les animateurs radio, les trucs comme ça.
7: Oh, mais attends, les animateurs radio, ils font pas 35 heures, je pense pas.
26: Ah non, on
7: font
26: vachement moins.
0: C'est clair, deux par semaine.
26: On font vachement moins, oula, il y a qu'à te voir.
7: Peut-être, il y a qu'à me voir, moi je fais que 3 heures par semaine, d'accord?
26: Ouais. Tu fais pas encore 35 heures?
7: Non.
26: Donc quand est-ce que tu te mets à les faire tes 35 heures?
7: Et alors, ça te regarde, non?
26: Ouais, non, mais attends, pour 200 balantis qui restent, il va pas faire 35 heures non plus.
7: Bon, alors attends, toi, tu vas te calmer parce que sinon tu vas dégager vite fait, toi.
2: Gérard, excuse-moi, à la place de Bout de Gras, on accueille Face de Ray, qui a 19 ans et qui habite à Lille.
26: Je t'éclate, toi.
4: Oui, bonsoir. Bonsoir, Gérard.
26: Salut, ça va?
7: Bonsoir. La fréquence de Lille?
4: Oui, la fréquence de Lille, c'est 107.6. FM en mégahertz. Bonjour à tous.
7: Donc, salut. Donc pour toi, la question
4: Écoute, je viens d'arriver. Tu peux me répéter, s'il te plaît.
7: Alors, donc, Est-ce que les pays étrangers ont accepté les 35 heures? Ça sera la dernière fois que je répète la question.
28: Oui, je pense, effectivement, oui. Oui, je pense. Tous les pays confondus, je pense, oui. Tout à fait. Puisque c'est, ça les arrange, en fait.
7: Ouais, mais ça, c'est vrai que...
28: Non, mais je pense que tous les pays, en fait, ont envie de travailler 35 heures. Donc, je pense que c'est une chose qui est acquise.
7: Ouais, mais faut préciser, parce qu'il y a une question que je me pose. Et ça, je pense que tous les auditeurs que j'ai là, je pense que vous, c'est pareil. Uh-huh. Travailler 35 heures...
26: Non,
7: s'il vous plaît.
26: Non, mais c'est pas pareil. Hein.
7: Non, mais...
26: C'est comparable entre toi et moi, c'est
7: qui
26: clair. Pedro. Il n'y a rien de comparable.
7: Non, il n'y a pas de Pedro. Il n'y a pas de Pedro ici.
26: Je suis un pote à Polo, là. Je suis à France.
7: Non. Il n'y a pas de Polo. Il n'y a pas de Polo. Tu fermes ta gueule.
26: Gérard. Il y a Pedro maintenant à sa place.
1: Gérard, sur IRC, il y a Roadrunner qui te demande si tu pourrais encore faire un débat sur les 35 heures la semaine prochaine pour qu'on est sûr d'avoir tout compris.
7: Non. J'en ne referai plus de débat sur les 35 heures parce qu'apparemment, vous m'avez trouvé que des auditeurs de merde.
5: Manu. Est-ce que tu pourrais baisser un peu la lumière, oui. Parce que j'aimerais dormir un peu.
7: Fildar, ton boulot, t'es payé. Bon, alors moi j'arrête, c'est tout.
5: Non mais pas trop.
1: Non, mais
5: pas
1: remets
5: trop
1: de la lumière.
5: Remets de la lumière quand même, Manu.
7: Un peu.
5: Voilà. Non mais un peu plus, Manu.
7: Un peu moins.
5: Non, un peu moins. Attends.
7: Et attends,
1: tu vas y arriver.
7: Bon, ouais. Toi là-bas.
5: Mais je peux pas dormir avec de la lumière.
7: Non. Toi, t'es payé. T'es pas payé à dormir. T'es payé à trouver des gens standards. D'accord.
5: Pas non.
7: D'accord.
5: Bah attends.
7: Non, t'es payé. Alors tu dégages.
5: Mais non.
7: Hop, Gérard, le tape pas.
5: Arrête.
7: Dégage.
5: Gérard.
7: Dégage, je te veux plus.
5: Viens ici, allez, va t'asseoir.
7: Hop, dégage.
5: Mais qu'est-ce qu'il y a?
7: Mais non, monsieur se pavane sur les fauteuils, monsieur veut rien foutre. Alors il dégage. Hop, terminé pour lui.
5: Ouais, mais enfin, tu veux pas être Apolline, tu veux pas être Fildar, tu veux qui?
7: Non, lui, il dégage.
5: Ah bah, Apolline, elle a trop peur, là. Elle est là-bas depuis tout à l'heure. Enfin, gros, elle fait caca parce qu'elle se vide.
7: Toi, tu dégages.
5: Mais non, mais je vais tenir le coup.
7: Non, non, non, non, non, non,
5: non. Un café.
7: Non, non, je veux pas le savoir.
5: Je vais prendre un petit café, ça va aller.
7: Qui c'est?
9: Ouais. Non, mais si, je peux pas passer. Non, je pourrais pas demain.
11: Reviens.
7: Oh.
11: Reviens.
9: Je peux pas. Je peux pas, maman.
7: Fugère.
5: Oui, Gérard.
7: Tu me gères celui à vite fait.
5: Ça y est, je l'ai cuté.
7: Là, il y en a ras-le-bol. De toute manière, ça va être la fin des 35 heures parce que je ne leur ferai plus du tout ce débat.
5: Allez, donc, pourtant, ce débat, il bétonne. Rigo, on est combien sur Internet?
1: On a dépassé les 8000. On est...
5: Putain, Gérard!
7: Joli! Combien?
1: 8037.
7: 8037.
5: Avant 2 heures,
1: ça a monté 8143.
5: Putain, ça monte.
7: Ouais,
1: encore. Non,
5: vas-y, bande.
1: 8322.
7: Oh non,
5: c'est le Viagra.
7: Non, mais.
1: 8322.
5: Internet, c'est le Viagra, Gérard.
7: Ouais,
5: vas-y,
7: 8322.
1: 8456.
7: Oh là là. Non, mais ça y est.
1: 8456, on arrête.
5: Non, mais j'ai le temps de dormir, là.
1: Ah, on est redescendu un peu, là. 8235.
7: Oh là là.
1: Bah, il y a tellement de monde qui rentre et qui descend que. Là, on est à 8672.
5: C'est un peu comme chez Gérard, ça vient. Ça vient de là.
7: Toi,
5: ça vient de là-bas.
7: Non, ça vient de là.
5: Mais non,
7: ça vient de là.
5: C'est la Manu.
7: Non. Donc, dernière question et après, on va passer au débat sur les régimes.
1: 8846, ça a encore monté.
7: Non, mais.
1: 8846.
7: Non, bah, de toute manière, on va terminer là-dessus et ça va être terminé sur les 35 heures.
5: Non, bah attends,
1: il y a encore les.
7: Ouais, il y a encore deux sondages.
1: C'est,
7: donc...
1: c'est pas parce qu'Apolline n'est pas là qu'on peut pas.
7: Alors, 35 heures, c'est bien, mais peut-on en faire mieux? Alors, il y a 45% des gens qui pensent que oui. 33% pensent que si ça continue, on ne travaillera plus, ça c'est vrai.
1: C'est vrai.
7: Et 25% des gens pensent que ça peut encore. Trop de travail. Alors là, je comprends pas parce que ça pense
1: si,
7: que ça fait
1: que 35 heures, c'est encore trop.
7: Ouais, mais les 10% aimeraient ne travailler que 3 heures par semaine. Donc ça fait illusion à moi. Donc ça m'intéresse pas.
1: Et la dernière,
7: avec des propositions à faire au gouvernement. Alors 34% veulent plus de beurre dans leur jambon beurre. Alors là, je vois pas du tout. 31% veulent des bébés à rien glander. Et 24% veulent que je chie sur la table. Alors là, c'est de la merde. C'est de la merde, ce sondage.
5: Ah, Pauline, putain.
7: Donc,
5: c'est calme de dire.
7: Dernière question. Comment se passe une journée de 35 heures? Et ça sera la conclusion juste derrière avant d'attaquer le débat sur les régimes. Et pour ça, on demande à Pince à linge.
12: Comment se passe une journée de 35 heures?
7: Oui.
12: Eh ben déjà, tu te lèves le matin. Si possible, tu te laves.
7: Et
12: si t'es gras, tu te laves pas. Après, tu déjeunes, puis après, tu vas travailler.
7: Et
12: à midi, tu fais une pause, tu manges. Tu vas faire un petit caca, tu fumes une clope. Tu reprends à 2 heures.
27: finis à 18h, tu rentres chez toi, tu bois un coup, tu frappes ta femme.
7: Pince à linge. Là, je vais te dire une chose, que tu vas un peu loin, là, quand même. Hein. Taper sur une nana quand tu rentres à 18h, tu fais fort.
3: Tu peux attendre 20h.
2: Tu peux le faire avant.
3: Tu peux attendre 20h.
27: Gérard, un coup avant, après tu regardes.
7: Attendez, attends, 5 minutes, pince à linge. Oui,
1: sur IRC, il y a Gotips qui aimerait bien que tu lui précises qu'il n'est pas en train d'écouter la DAT du débat de la semaine dernière.
2: Ah, on est bien en direct, Gérard.
1: Bah
2: oui, il croit qu'on est en train de mettre une
1: danse celui de la semaine dernière.
7: Mais non, mais c'est pas le débat de la semaine dernière, c'est celui de cette semaine, sauf que.
2: Dis, on est en direct.
7: Sauf qu'on est en direct toujours sur Fun Radio.
2: Il est
7: 1h31.
2: Ouais.
7: Et donc.
2: On est en direct là.
7: Et oui. Bah oui, on est en direct, abruti. Tu occupes
2: toi de ce temps-là.

0: Bon, je continue, j'ai pas fini, hein, j'en étais au Big Bill.
1: Tu tapais ta femme, non?
0: Tu regardes le Big Bill, tu manges un peu, tu veux une petite branlette, petit caca.
2: Ouais.
0: Après, tu vas dormir, donc les 18 heures qui te restent. Parce que, évidemment, t'es chômeur, tu travailles pas, donc t'as beaucoup de temps pour toi.
2: Ouais.
0: Et puis, bah voilà, tu te relèves le lendemain matin, puis tu recommences.
2: Ok. Phase dorée.
3: Ouais, bah tu te lèves le matin. Tu as la gaule, donc tu vas pisser un bon coup dans les toilettes.
2: Ouais, bah bien sûr, tu vas reprendre les mêmes questions que passe un linge.
3: C'est à peu près le même truc. Moi, je fais
2: ouais,
3: ça.
2: Bah alors, dans ces cas-là, t'essayes de réfléchir à la question. Et je te reprends après. Rigo.
4: Oui, Gérard, il y a Snooze qui te pose la même question que la semaine dernière, vu que c'est le même débat. Il te demande s'il doit acheter une montre de 35 heures à la place de celle de 12.
2: Bah, sur un cadran, ça fait 24 heures, ça fait pas 35 heures.
4: Alors, 12 heures, ça fait un cadran.
2: Ouais, mais t'as 12 et 12, ça fait 42. 24.
0: 48.
2: Ouais, c'est ça, 48, t'apprendras à compter, toi. Trombone.
5: C'est faux.
1: Oui, moi, je suis un peu d'accord sur l'emploi du temps des autres. Faut commencer par se réveiller, ça, c'est sûr.
3: Ah, super Jimmy.
1: Et puis le pipi du matin, c'est hyper important parce que sinon on peut pas faire les 35 heures sans ça.
5: La douche.
1: Ça dépend si c'est pour Gérard, non.
5: La douche.
6: Alors, je vais vous expliquer parce que Gérard prend sa douche le soir. Après le boulot, c'est plus intéressant.
7: Bah oui.
6: C'est plus intelligent.
5: Juste avant de transpirer.
6: Bah voilà.
3: Ouais, mais il la prend sans eau et savon en fait.
6: Mais si.
2: Alors, moi je vais vous dire une chose que je vous emmerde avec vos conneries de douche. Alors, toi, Fildar, t'es qu'un pauvre con, tu feras mieux de ton
6: travail. Mais merde, je leur dis, je leur explique.
2: Ta gueule, tu feras mieux de ton travail.
3: Gérard, c'est un mime en fait, il fait semblant de se laver.
2: Ouais, voilà, terminé pour lui que.
4: Bah justement, à ce propos, il y a Isti qui dit même chose que la semaine dernière, Gérard, c'est 35 insultes toutes les 35 secondes et un slip propre toutes les 30, tous les 35 jours.
2: Bon, qu'est-ce que je fais? Il est. Oh, allez hop, tiens, on va.
3: Gérard, j'aimerais bien que tu me prennes le cul pendant 35 heures.
2: Va te faire enculer.
4: C'est justement ce qu'il veut, apparemment.
2: Alors, d'après vous, les 35 heures sont-ils pour une semaine? Non, on va pas faire celle-là, ça va être la dernière parce que. Dormira-t-on plus en faisant 35 heures? On va demander à Passalage. Mais ça sera la dernière question.
0: C'est logique, tu vas te dormir plus au boulot quand tu vas faire 35 heures, surtout si t'es fonctionnaire. Donc eux, ils ont du pot déjà, ils peuvent dormir quand ils travaillent. Donc, 35 heures en plus, c'est vachement intéressant, surtout qu'ils sont payés. En heure sup.
2: Ok.
0: Et en euros.
2: Ouais, mais justement, c'est ça que je voulais savoir. Savoir si les piges de paye seront faites calculer selon. Les payes seront-ils calculées selon les 35 heures ou pas en euros?
1: Ça dépend des pays. Mais non,
2: mais justement, la question, je vais pas la poser parce qu'on va s'arrêter là parce qu'il y a quand même encore un débat.
0: On pourra refaire la semaine prochaine.
2: Non, il y aura pas de 35 heures la semaine prochaine.
0: Bon, on finit le débat.
3: On fait les 24.
2: Passe dorée.
3: Ouais. Moi, je pense effectivement tout à fait. Étant donné qu'on a 35 heures de travail, c'est sûr qu'on va dormir beaucoup plus. Mais tu peux très bien être payé quand tu dors, quoi. Tu peux avoir des sommeils payés en fait. Voilà.
1: Ouais.
3: C'est équivalent au congé en fait. Voilà.
2: Trombone.
1: Ouais, je crois qu'avec 35 heures de plus par semaine, on pourra dormir 35 heures de plus.
8: S'il te plaît.
1: Ouais.
8: S'il te plaît.
1: C'est bien, moi j'y.
8: Un truc, attends deux secondes.
5: Ouais.
8: Attends.
5: Ok, vas-y.
8: Non et non.
5: Et pourquoi?
2: Bon, ok, alors trombone, je crois que ça va être terminé pour toi.
5: Trombone.
2: Qu'est-ce qu'il fait encore là, lui?
5: Ah bah attends, j'ai rien dit, moi. Non, c'était
2: attends, il me semble.
5: Non, c'était bout de gras.
2: Je t'avais dit de virer petite rondelle tout à l'heure.
5: Mais non, c'était pas moi, tu comprends.
0: Non, c'est pas vrai.
6: Non, c'était bout de gras que j'ai viré, voilà. GG.
2: Alors, petite rondelle pour.
5: Moi, je dis que si les gens, notamment pince à linge, ils en ont marre de dormir, moi, je peux leur proposer autre chose. S'il y a 11 heures de rab, on peut toujours s'occuper, quoi.
0: Pas de problème.
5: Ok. Bon, on va gérer ça.
0: Je suis très ouverte, hein, comme fille.
5: Y a pas de problème.
2: Bon, alors, dernière question.
0: T'as de la crème?
5: Ouais, j'ai de la pommade.
0: D'accord.
5: Et du gravier.
2: Bon, ça y est, vous réglerez vos.
5: J'ai même du papier de verre.
0: T'as des bouts de verre?
5: Ouais, bon, j'ai des scotch brite.
2: Tu les mets hors antenne, ils vont régler leur petite popote après, ils s'échangeront leur numéro. Donc, alors, les payes seront-ils calculés selon les 35 heures ou pas en euros? Voilà, et ça sera la dernière question. Comme ça, on aura fait le thème des 35 heures et j'y reviendrai plus dessus. Petite rondelle.
0: C'est fou, hein? Oui, Gérard. Ouais,
5: écoute, petite rondelle, donc moi je veux pas me faire chier, je vais faire la même que la semaine dernière. Je te trouve bien gonflé de faire un débat sur les 35 heures, tu fais 3 pauses heures de taf par semaine. Et à part ça, à part 35 heures de curtage anal ou de picole, ben voilà, je sais pas trop ce que tu connais, quoi.
2: Alors, dans ce cas-là, petite rondelle.
6: C'était pas la conclusion, petite rondelle.
2: Petite rondelle. Non, mais c'est bien, tu viens de perdre ta conclusion. Au revoir.

0: Non, non, c'est terminé. Salut. Alors, pince à linge.
1: Gérard, oui. Sur ERC, il y a... Pince à linge, excuse-moi. Il y a Miss Lover qui dit que en Suisse, c'est 45 heures par semaine. Et s'ils passent aux 35 heures, ils auront plus de chômage.
2: Oh la merde.
1: Ils seront obligés d'embaucher.
3: Non mais justement,
2: oh la merde.
3: C'est la catastrophe ça. Hein.
1: Bah ouais.
3: Truc de ouf.
0: Non mais justement.
2: La merde.
3: Putain, bon, catastrophique.
0: Ouais. Éteins ton micro toi et ça vaudra mieux.
2: Non mais c'est la merde pour les Suisses.
0: Mais c'est éteins ton micro.
3: C'est dingue.
4: Catastrophe.
0: Éteins ton micro, ça vaudra mieux, d'accord.
4: Ça me révolte.
0: Donc pince à linge. Pince à linge.
5: J'étais en antenne.
0: Alors, les payes seront-ils calculées selon les 35 heures non, ou pas en euros? César, tu fermes ton micro et tu fermes ta gueule.
5: Ce sera calculé en euros.
3: C'est une catastrophe, non?
5: À 6 francs 35 de l'euro de l'heure.
0: L'euro, il n'est pas à 6 francs 35, il est à 6,55,97.
5: Oui, non, mais je te dis que l'heure de l'euro, ce sera à 6 francs 50 de l'heure.
0: Ouais, ben, ça m'étonnerait.
5: Bah écoute, moi je te le dis.
0: Ok.
5: Tu verras.
0: Passe de ré.
6: Oui, les payes seront calculées en euros, effectivement, dès que l'euro sera mis en place en France.
0: Non, non, mais de toute manière, c'est déjà calculé. Ils ont déjà voté.
6: Tout à fait.
0: Ça a été déjà voté depuis le début de l'année.
6: Oui, tout à fait, oui.
0: Donc, pour terminer, trombone.
7: Les 35 heures en euros, moi je dis oui. Mais on sait bien dans d'autres pays, parce que si tu veux 35 heures en France, en euros, ça ferait 15 heures en euros. Donc là, ça sera bien, on pourra travailler encore moins si tu vas dans un autre pays où tu es payé en euros. Tu pourras travailler que 15 heures parce que ça fera 35 heures français.
0: Bon ben ok. Ok. Ben, moi je pense que les fiches de paye, de toute manière, maintenant on peut voir combien que ça prend en euros. Donc là-dessus, même que tu passes plus de 35 heures ou pas, de toute manière les heures supplémentaires, on ne sait pas comment que ça sera calculé ni rien du tout. Donc voilà ce que je pouvais préciser d'autre. Rigaud, une dernière question IRC.
1: Alors, une dernière question avant la conclusion. Alors, on va essayer de te trouver ça, parce que là, ils en sont tous à la conclusion, ils anticipent vachement, quoi.
0: Eh ben, on fait conclusion, alors c'est parti.
1: Mais sinon, attends, il y a un petit sondage, c'est DeviOne qui m'envoie un sondage IRC en raison d'une grève des internautes pour protester contre les 35 heures, le sondage ne nous est pas parvenu.
3: Oh merde!
0: Ouais, c'est vrai
3: ça,
0: que
3: c'est con ça.
0: Merde!
3: C'est
0: vrai.
3: Yeah. Putain, c'est une catastrophe!
0: Merde!
1: Ça va
3: catastrophique!
1: Aller.
0: Non, mais c'est vrai qu'à un moment donné, vous avez eu des problèmes aussi avec l'internet.
2: C'est des feignasses, ces internautes.
3: Mais grave.
0: Bah ouais, mais
3: ils en branlent pas une, c'est des nazes.
2: Eux, les 35 heures? Ça va être un bordel.
0: Mais ouais, toi.
2: Entre eux, les routiers, laisse tomber le bordel.
3: Oh là, surtout les routiers.
2: Les feignasses.
0: Ouais, bah les routiers, ils sont moins cons que vous deux.
3: De ouf.
0: Oh, alors, pince à linge, conclusion.
5: Ouais, Gérard, bah, je me souviens plus trop de ce que je t'avais dit la semaine dernière. Donc, je vais dire comme mon copain Goldo, quand on n'en branle pas une, on n'a pas de débat à faire sur les 35 heures.
0: Ah, d'accord, vous avez repris les mêmes que la semaine dernière, bande de PD.
2: Mais non.
0: Bravo.
2: Mais non.
1: T'as pas compris ce qu'elle a dit, Gérard.
0: Si.
5: Ouais, Gérard. T'as pas compris ce que je t'ai dit, Gérard.
0: Vas-y.
5: Non, je te répète pas.
0: Eh ben, tant mieux. Eh ben, dans ce cas-là, je te laisse. Au revoir.
5: Bisous.
0: Ouais,
6: Gérard.
0: Ouais, ben, salut, passe de ré.
6: Ouais, Gérard, c'est face de rêve. Moi, je voulais dire que ton débat, il était nul comme d'hab, quoi.
0: Ouais.
6: Et sans qu'une tête comme toi, et ça changera pas, quoi. Donc, c'est de la merde.
0: Ah bah, dans ce cas-là.
6: Salut bien bas ta grosse.
0: Eh ben, ma grosse, ça t'emmerde, espèce
2: non,
0: de pédé.
2: Non, pas ça, pas ça.
0: Alors là, lui.
2: Direct.
0: Non, non, tu me les gardes en antenne, je vais m'occuper de son matricule, là, lui.
2: D'accord.
0: Trombone. Trombone.
7: Ok, 35 heures, c'est hyper important, et que pour bien approfondir le sujet, il faudrait qu'on fasse 35 heures de débat dessus.
0: Ouais, mais tu vois,
7: on va en bouffer du débat de 35 heures pendant les 3 prochains mois.
0: Ouais, ben ça m'étonnerait.
2: Non, mais ce qu'on peut faire, c'est par exemple d'ici un mois ou deux, voir si ça a évolué.
3: Ouais.
0: Non, on va pas.
3: Même d'ici une semaine, hein. Ça peut changer.
2: Ouais, peut-être que jeudi prochain, ça va évoluer.
7: Et non, 35 heures de débat, tu vois.
0: Non, la semaine prochaine, je vais voir encore après. Je pense que la semaine prochaine, l'équipe va encore changer. Parce que ça commence à bien faire de travailler avec deux nazes. Alors, pour moi, la conclusion,
1: attends, j'ai plein de conclusions sur l'IRC. Il y a Jupiler qui dit conclusion, les 35 heures c'est tabou, on en viendra tous à bout. Il y a une conclusion de Yankee qui a croisé DeviOne qui a eu Turpentine au téléphone qui lui a dit que ton débat il avait ni queue ni tête comme toi.
0: Ouais, ça j'en ai rien à foutre.
1: Voilà. Et que penses-tu de la décision du gouvernement à propos des 35 heures? C'est Belge Boris qui dit ça. 52% pensent qu'ils auraient dû y réfléchir plus de 35 heures. 15% ne pensent plus depuis 35 heures. 32% pensent que GG aurait dû faire un troisième débat pendant 35 heures. Et 105% pensent que Suren est en Belgique.
0: Non, bon, ben, c'est nouveau, ça, je savais pas.
2: C'est à cause des grosses saucisses.
0: Non, mais.
1: Et sinon, il y a...
0: Manu, tu prends mieux de t'occuper de ton bébé rose que d'insulter Sandy, d'accord?
2: Ouais.
0: Alors, un conseil que je...
2: Non, ça c'est mon bouc.
1: Non, pas le cahier, pas le cahier.
2: Non, mais je parlais pas.
0: Un conseil que je te donne, Manu, fais gaffe à ce que tu dis maintenant. Non,
1: mais je voulais juste dire aux internautes, oui, vous pouvez rallumer la radio maintenant, c'est fini, il y aura un disque.
0: Ah. Alors donc, combien qu'on est là sur ce thème de débat?
1: Alors, combien qu'on est sur ce thème de débat? On est 8956.
0: Oh
2: 8556,
1: 8956.
2: 900, putain.
1: Attends.
0: 8956.
1: Non, 975, pardon.
0: 8975 ?
2: Ouais.
0: Ok. Donc, alors, le la conclusion, c'est que vous avez foutu de la merde tous les deux, comme d'habitude. Vous êtes deux espèces de petits cons qui foutent que votre merde. Toi, si t'as envie de dormir, tu dégages des studios. C'est pas la peine de te pavaner sur une chaise alors que je te demande de virer les gens.
2: Deux minutes.
0: Ok. Alors, en demain entendeur, salut. Donc, le deuxième débat, c'est toi qui es à l'AREA. Si tu me fous une merde, t'as un bouquin dans ta gueule.
2: D'accord.
0: Donc, gare à toi.
2: D'accord.
0: Alors, deuxième débat qui va porter sur les régimes. Donc, on se retrouve juste après. On va s'écouter la les putes. Alors ça, quand vous m'écrirez ça comme il faut, les Lilliputs de Puto avec la monnaie en euros. Et on se retrouve juste après pour la suite des débats sur Fun Radio. À tout de suite.
4: GG le routier et également des bandes annonces. Et sans plus tarder, je vais offrir aux auditeurs de Fun Radio des bandes. Est-ce qu'il est là, Gérard, cette fois-ci?
8: Ouais.
4: Il est calmé ou... Gérard?
8: Ouais.
4: On a donc Arnaud.
8: Ça va, GG? Ouais.
4: Alors Arnaud n'est pas celui qui a, bien sûr ça reste entre nous, c'est pas lui du tout qui a confectionné les remix. Gérard, je t'avais parlé aux antennes qu'il y avait un auditeur qui allait nous appeler parce que Arnaud a récupéré cette cassette sur les ports de Vienne, c'est ça Vienne, Arnaud?
8: Ouais, c'est ça.
4: Et ça se vend sous le menton, sous le menton, à 25 francs.
8: Il y en a plein qui vendent et ils font de l'argent sur ton dos, Gérard, c'est dégueulasse.
9: Bon, mais attends.
4: Alors justement, Gérard, j'ai récupéré Arnaud et la gentillesse de me faire une copie de ce qui se vend pour justement dénoncer ceux qui font ces remixes.
9: Ouais.
4: Et avant même d'écouter quelques remixes, que ça va être le fil rouge de cette soirée, est-ce qu'on en a au moins 5 ou 6 à faire écouter?
9: Ah non, mais attends, tu fais ton émission.
4: Je fais le nécessaire. Il y a déjà Rigaud qui est en train de faire le nécessaire sur l'internet pour interdire à la fois ton numéro de téléphone et que les remixes que nous allons passer ce soir ne puissent pas passer.
1: Ouais, c'est bon, Gérard.
4: Sur le site internet. Et ce que je te propose tout de suite, aussi bien Arnaud, auditeur de Fun Radio, et Rigaud, bien sûr, on le retrouvera tout à l'heure, c'est d'écouter tout de suite une bande-annonce d'un film. Écoutez bien, avec Gérard en situation. On demandera à Gérard de nous parler de son témoignage. Écoutez.
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4: Qu'est-ce que t'en penses, Gérard?
9: Pour moi, c'est de la merde.
4: Oui, mais en attendant, ça se vend sous le manteau.
9: Ouais, mais qui c'est qui s'amuse à vendre ça?
4: Ah bah justement, Arnaud,
8: Je sais pas, j'ai fait une enquête, mais j'arrive pas à trouver. Hein.
9: Non, mais parle un peu plus fort devant ton téléphone.
4: Non, il est devant son téléphone, il dit qu'il n'arrive pas à savoir qui c'est. Attention, sur cette fameuse cassette qui est vendue sous le menton, il y a une deuxième bande-annonce, écoutez plutôt celle-là, ça s'appelle apparemment GG au FBI. Écoute bien, GG.
10: Le FBI lui a confié la mission de retrouver un enfant de 9 ans.
11: Non mais attends, c'est quoi là encore?
10: Il ne devait pas chercher à savoir pourquoi.
11: Mais y a pas de pourquoi, merde!
10: Il ne devait pas s'attacher à lui. Il n'est pas homme à obéir aveuglément.
11: C'est clair, mais...
10: Aujourd'hui, il est seul face à la puissance des services secrets américains.
11: Qu'est-ce que ça fait de foutre, t'es pas médecin?
10: Festival du film fantastique de Gérard, le 6 mai au cinéma.
4: Alors Gérard, il y aura un festival de Gérard maintenant?
9: Je sais pas, c'est bizarre là.
4: Oui, mais c'est des trucs qui ont été montés, mais c'est vendu comme si c'était une véritable promo de film.
9: Ah ouais, mais attends, Max.
4: Oui.
9: Ouais, qu'on se mette bien d'accord. Moi, je ne perds rien derrière ton dos. Alors maintenant, celui qui s'amuse à faire des conneries derrière mon dos.
4: Oui.
9: Qu'il arrête.
4: Est-ce que Arnaud, tu peux te renseigner pour essayer de savoir quel est le connard qui fait des choses pareilles?
8: Ah, mais j'essaie de me renseigner et depuis, on n'arrête pas de m'appeler sur mon portable.
4: Gérard, il faut, parce que je sais que Gérard ne comprend pas toujours tout ce qu'on lui dit. Arnaud, t'as l'air de l'agresser. Arnaud n'y est pour rien. Au contraire, Arnaud dénonce, et c'est pour ça qu'il nous a donné cette cassette, pour faire comprendre que il a acheté cette cassette exprès pour qu'on puisse en avoir un exemplaire et pour qu'on puisse faire un procès. Arnaud n'y est pour rien là-dedans.
8: C'est pour qu'ils arrêtent de t'harceler, Gérard.
9: Ouais, mais attends, Dans ce cas-là, c'est comme le petit con d'hier.
4: Bah alors attends, on termine là où on en est, Arnaud, parce que Gérard, bon, comme d'habitude, vous en avez l'habitude, au bout de 3 ans, on ne répond jamais aux questions et a l'habitude de très très très souvent sortir du sujet dans lequel nous sommes en train de parler. Il aime bien répondre à une réponse avec une question qui n'a rien à voir. Alors attention, troisième bande-annonce, Gérard, ça s'appelle Le Déformé.
10: Qu'y a-t-il au-delà de l'univers ? Aujourd'hui, un message nous est parvenu. Équipe entraînée par sa recherche. Ils sont préparés à tout, sauf à l'inimaginable. À bord, une forme de vie s'est manifestée.
12: Bonjour à tous.
10: Le Déformé, actuellement au cinéma.
4: Alors là, ça n'a pas fait plaisir. C'est-à-dire qu'il y aura un film sur toi qui tournerait une bande-annonce. Ça s'appellerait Le Déformé.
8: Ah, c'est dégueulasse.
4: Alors, Gérard ?
8: Non. Non. C'est pas toi, Gérard, qui a fait ce film ? Non.
4: T'es sûr ?
8: Non, je te dis.
4: T'as pas signé un contrat avec Goulwyn Meyers ?
8: Non, je te dis.
4: Bon, d'accord, ok, très bien.
8: Sinon, je serais pas venu bien.
4: Pardon ? il paraît qu'il y a le tournage, il s'est fait la semaine dernière.
8: Non.
4: Sûr ? Parce qu'on a eu du mal à te joindre la semaine dernière, alors peut-être que t'étais en tournage. Ouais, apparemment, Gérard n'ose pas répondre, ça veut dire qu'apparemment, ça pourrait être vrai.
8: Fildar
4: m'a dit que ça pouvait être vrai, tu vois, Fildar.
8: Non, attends, Fildar, ouais. Lui, Fildar, il va se calmer.
4: Ouais, mais il avait peut-être raison, parce que t'as l'air assez timide.
8: Sinon, Fildar, demain, ouais. Il veut rien, oui. Il reste chez lui.
4: D'accord, mais pour revenir à son sujet, là, c'est pas toi ?
8: Non.
4: Alors, dans un instant, on va avoir le droit, et ça, on va en passer juste un. Écoutez bien, ça s'appelle un remix, ça s'appelle l'affaire Bill Clinton, et c'est Arnaud qui a récupéré ça, donc de Vienne. Si vous êtes des fans de Gérard, écoutez bien, il va falloir enregistrer, écoutez.
12: Bonsoir, donc bonsoir à Rago sur Internet, et bonsoir aux deux caves au scolaire.
13: Attends, Fildar, tu fais quoi comme connerie ? Tu connais ce qu'il y avait, là ?
4: Voilà, c'est tout ce qu'on vous donne, et on écoutera le morceau remix dans son intégralité. Est-ce que tu es d'accord, Gérard ?
8: Oh non, tu peux, parce que comme tu veux, de toute manière, moi, je l'enregistre.
4: Voilà, et après, ça ira au tribunal. Voilà. Gérard a également un scoop à nous donner dans quelques instants. Sans nous dire ce que c'est, tu peux juste nous parler du groupe. Ça sera un scoop sur...
8: Sur les Starbucks.
4: Les Starbucks.
8: Arnaud. Si tu pouvais nous avoir, Alain.
4: Merci beaucoup, Gérard. On en a rien à foutre de ce que tu nous racontes souvent. Voilà, quand je vous donne encore un exemple que Gérard aime bien répondre à côté de la plaque. Donc, en exclusivité, vous allez avoir un scoop sur Starbust. Starbucks. Il a dit Starbuck, là.
14: Il a dit Starbucks.
4: Starbucks. Alors, Starbucks, dans un instant, en exclusivité. Starbucks, bien sûr, le groupe qui chante Music Sound Better With You. Plus un remix de Gérard qui s'appelle L'affaire Bill Clinton. Allô ?
8: Toujours là, ouais.
4: Merci Arnaud. Alors attention, voici en exclu l'affaire Bill Clinton grâce à Arnaud, auditeur. Donc vous avez en ligne, et eh bien nous allons écouter tout de suite ce remix. On espère que Gérard va être attentif à ce remix. Il nous dira juste après ce qu'il en pense, d'accord ?
8: Ok, et, sans problème.
4: Et après, on aura en exclusivité une sale nouvelle pour les fans de Starbucks. Écoutez le remix.
12: Bonsoir, donc bonsoir à Rago sur Internet, et bonsoir aux deux caves au scolaire.
13: Attends, Fildar, tu fais quoi comme

0: Quel talent, feu d'artifice! Quel talent, Arnaud, hein?
1: Ah, mais c'est pas moi.
0: Non, je sais, mais bon, quand même, tu transmettras à celui qui l'a fait, hein.
1: Je transmettrai.
0: Tu diras quand même que c'est un gros enculé, hein, le mec qui a fait ça.
1: Ah, ouais, c'est vrai.
0: Gérard? Mmh. Bon, alors, qu'est-ce que tu penses de ce remix?
1: C'est de la merde.
0: Exactement, et il faut que ça cesse, ça, parce que...
1: Ah ouais.
0: Bon, ceci dit, Gérard, tu me l'as dit aujourd'hui quand t'es venu à la radio, c'est vrai que t'avais fait mouche avec le débat Bill Clinton, parce que Bill Clinton, il est bien d'actualité aujourd'hui, hein.
1: Ouais.
0: Et on peut dire que là, une fois de plus, t'avais fait mouche, hein. Mmh. Donc là, c'est le remix de Bill Clinton. On en passera peut-être un autre qui s'appelle DGR commence. On peut peut-être vous donner l'eau à la bouche avant que Gérard nous donne son scoop. On va vous faire écouter donc un extrait encore donc d'un remix interdit à la vente, je le rappelle, de Gérard. Ça s'appelle Déjà il commence.
2: Manu.
3: Ah oui, Manu.
2: Je te signale que il y en a un des deux là qui m'a planté.
3: Ah bon?
2: Là, je pense que tu m'as fait une connerie. Boudin noir.
4: Et bonsoir Gérard, bonsoir tout le monde.
2: Ouais, ben bonsoir Tony. Tony.
4: Bonsoir.
2: Ouais, merci Tony.
4: J'ai changé.
2: Ouais, ta fréquence.
0: Ouais, voilà, donc c'est l'intro. Qu'est-ce que t'en penses, Gérard?
1: C'est de la merde.
0: Voilà. Gérard, donc l'exclusivité sur le groupe
1: Starbuff.
0: Starbuff, on y va. Qu'est-ce qui se passe sur Starbuff?
1: Ben moi j'ai écouté sur la 6.
0: Quelle émission?
1: Donc dans des clips et des bulles,
0: voilà.
1: Je crois qu'ils allaient se quitter.
0: Non, c'est pas vrai.
5: Ah non, c'est pas vrai.
6: Non.
1: Si, ils se quittent, je l'ai encore réécouté, et à mon avis, ils vont se quitter, donc...
0: Ah bah ça, c'est sûr qu'à un moment donné, quand ils sont crevés, chacun rentre chez soi, ah, mais ils vont se retrouver encore ensemble.
1: Non, mais là ils se quittent, donc...
0: C'est pas vrai, ils sont pas mariés.
1: Non, mais ils vont se quitter, donc maintenant, on sait pas à combien qu'ils vont être, hein. On ne sait pas s'ils vont être deux ou trois, donc Christian, t'as seul 5 loups comme je sais que tu les aimes. Donc
0: Non mais là t'es en train de rendre triste des millions de gens qui nous écoutent ce soir, puisque si Stardust, si Stardust se sépare, là ça nous fout les boules, quoi.
1: Eh ben dans ce cas-là, ben tu demandes à Christian de cette 5 loups, tu l'appelles et...
0: Il est où le truc de chanteur? La chanson elle y est plus maintenant? Ah c'est sur un autre, bah oui mais t'aurais pu prévoir le coup aussi, tu vois, c'est encore moi qui le réflexe, hein. C'est pour ça que t'es standardiste, c'est que je suis animateur, hein.
1: Non mais attends, qui c'est qui déconne là? C'est encore Fulgar?
0: Gérard, t'as bu combien de bières ce soir?
1: J'ai bu deux bières.
0: Ouais, deux bières de plus que les 10.
1: Non.
0: Deux bières de plus que les 10 que ce que tu bois d'habitude, hein. Oh, Gérard, sent. Quand t'as picolé, t'es mou, t'es lent. Oh là là, t'es là.
1: Dans ce cas-là.
0: Moi, je dis ta chanson préférée, c'est.
1: Non, c'est pas celle-là, moi, ma chanson.
0: C'est ça. Attention pour Gérard.
7: 1. On lève nos verres.
0: 2.
7: On serre les fesses.
0: 3.
7: Le nez en l'air.
0: 4. Qu'est-ce qu'on encaisse, etc., etc., etc. Et puis pour les fans de Starbust, tout de suite une chanson qu'on avait relevée sur le répondeur du Star System.
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0: Qu'est-ce que t'en penses, Gérard?
5: Gérard qui chante, là?
0: Non, Gérard, non, bah non, Gérard, dans l'état
1: de... Moi, je chante pas sur des chansons de cave.
0: Bah, des chansons de cave, enfin, quand même, attends, il y a des gens qui sont fans.
1: Ouais, mais attends, de toute manière, pour l'instant, peut-être qu'ils arrêtent d'emmerder Rigo.
0: Premièrement, d'ailleurs, en parlant de Rigo, qui a été très sollicité.
9: Je te remercie d'avoir ouvert ta grande bouche, parce qu'on n'en avait pas encore parlé. Je suis sûr que Max avait oublié. Merci.
0: Non, pas
9: Gérard,
0: du tout, il est calé, puisque justement, j'allais le dire. Rigo.
1: Non, mais, Rigo.
9: Ouais.
1: Si tu m'écoutes.
9: Ouais.
1: Donc, comme il y a.
9: Peut-être auprès du micro, ça sent l'alcool.
0: Oh là là.
1: Non, mais attends, Rigo. Comme il y a certaines personnes qui te demandent certains trucs sur l'internet,
0: si le CSA fait un test d'alcootest de l'émission, on est mort avec Gérard sur le
1: coup. Essaye de me trouver un... L'IRC, Michel Sardou, s'il te plaît.
0: Ouais. En parlant d'IRC, justement, il y a un nouveau fan club qui a été monté sur Gérard. On retrouve apparemment ton numéro. Il y a un numéro de tatou. Il y aurait ton numéro de téléphone.
9: Je suis en train de gérer ça. Gérard, justement, j'ai eu les codes aujourd'hui.
1: Ouais.
9: Donc maintenant, j'ai accès à tous les sites et je suis en train d'enlever tes photos et toutes les conneries qu'il y a sur ton dos.
0: Je l'ai vu, il y a même le plan de son appart. Carrément.
5: Ouais.
1: Moi, je vais te dire une chose.
0: Il paraît qu'il y aura même ton futur numéro de téléphone et tout.
1: Attends. Alors donc, Attends, Max. Je voudrais bien savoir. Qui c'est qui s'amuse à le mettre?
0: Mais c'est pas moi, je déconne. Eh hey, Gérard, si t'es torché comme ça demain, tu sais que c'est même pas la peine de venir. Tu le sais, ça.
1: Ouais.
0: Demain, il est hors de question que tu viennes dans un état pareil, parce que là, ça va être très dangereux, hein. Ça va être très dangereux pour ton matricule. Moi, je te le dis d'avance, si t'es un peu éméché, ne serait-ce qu'une goutte d'alcool de trop et que ça sent et que t'es bien, tu reprends tes clics et tes claques, tu restes à l'accueil et tu te barres. Ta mère avait raison. Qu'est-ce que tu parles de sa mère, lui?
3: Mais non,
0: pas la famille,
1: finalement.
3: Mais c'est par rapport à la chanson de Ménélique.
0: Ah, c'est la chanson de Ménélique.
1: Non.
0: Il chantait de la
1: chanson. Attends, mes parents, je la connais pas. Alors, qui c'est?
0: Gérard.
1: Ils sont pas là-dessus.
0: Fildar.
3: Mais c'est pas ça.
0: Non, bah non, mais c'est bon.
1: Salut.
0: Non, mais.
3: Non.
0: C'était.
3: Bien joué.
0: Mais merde, non. Bravo. On n'a pas le droit, Max.
3: Bravo.
0: T'as pas le droit de me mettre ça sur le dos.
3: Bravo.
0: Là,
3: je vais le rappeler.
0: Hein. Oui, tu vas le rappeler, tu vas t'occuper de lui en tête, tu lui expliques bien que c'était Ménélique et tu me le repasseras après. Bon, Arnaud,
1: ouais.
0: Ça pèle sa mort.
1: Ouais, il est plus
0: tard. On va écouter le deuxième remix, déjà il commence, mais juste avant, petit message dédié directement à Rigaud sur le 0140 521 521. On vous rappelle,
3: allez.
0: Si vous venez d'arriver, bien plus de 1500 messages ont été laissés spécialement pour Rigaud. Attention, premier message sélectionné par Manu et Fildar.
6: Ouais, arrêtez d'emmerder ce pauvre Ringo là, avec vos adresses internet. Allez, ça craint. En fait, Ringo, t'as pas les adresses d'ampoule Philips?
0: Les ampoules Philips?
9: Alors, je peux tout de suite dire, ça doit être un truc comme www.
0: Non, mais il faudrait que je puisse lire.
9: Je le dis déjà pour cet auditeur qui me demande une information.
0: Mais il aimerait bien apparemment des détails, parce qu'il le précise pas sans l'efface, mais il aimerait vraiment que je puisse lire de la doc là-dessus. Donc, si tu pouvais trouver une petite adresse sur les ampoules Philips. Et puis, tant qu'on y est, Arnaud, avant d'écouter ton deuxième remix et qu'on accueille Séverine, on peut d'ailleurs l'accueillir, 20 ans de Cannes. Salut Séverine.
10: Salut.
0: On va écouter tout de suite un deuxième message qui nous a été laissé toujours sur le répondeur.
3: Son tour.
6: Ouais, salut Jumbo, est-ce que tu pourrais me trouver un sur les tronçonneuses Black & Decker. Merci, très sympa.
0: Voilà, donc les tronçonneuses Black & Decker, les ampoules Philips. Tu peux me trouver ça, Phil, là? Rigo?
9: Ouais, on va faire dans l'électroménager, ce
0: d'accord,
9: soir.
0: Ok. Bah, dans quoi? Dans 10 minutes?
1: Ouais.
0: D'accord, ok. Merci beaucoup. Arnaud, on écoute un deuxième remix, Séverine.
10: Ok.
0: Et ensuite, on parlera ensemble de quoi, Séverine?
10: D'un truc que j'ai dans un magazine qui parle des
0: femmes,
10: que deux femmes sur trois
0: singles. D'accord, ok, très bien. D'accord, ok. Écoute, tu ne bouges pas, on écoute tout de suite. Vous battez pas, dis donc. Fildar, t'es en train de te mettre Rigo, tu te le fous à dos. Manu, ça cartonne le jeudi. Gérard, apparemment, il veut plus te parler.
3: Non, mais Gérard, il a décroché son téléphone et moi, j'entends tout ce qu'ils se disent au fond, mais il veut pas me parler. Quoi.
0: Ah oui, d'accord, ok, très bien. Bon, alors, on écoute un remix qui s'appelle Déjà, il commence, fait par Arnaud. Donc, deuxième remix en exclusivité sur Fun Radio. C'est pour vous.
2: Manu.
11: Ah oui,
2: Manu.
11: Oui.
2: Je te signale que il y en a un des deux là qui m'a planté.
11: Ah bon?
2: Là, je pense que tu m'as fait une connerie. Boudin noir.
12: Et bonsoir Gérard, bonsoir tout le monde.
2: Ouais, ben bonsoir Tony. Tony.
12: Bonsoir.
2: Ouais, merci Tony.
12: J'ai changé.
2: Ouais, ta fréquence.
12: Il a changé. Non, moi fréquence, moi j'écoute pas sur la radio, j'écoute sur la CB et je t'emmerde.
11: Alors tu m'emmerdes, ok.
2: Alors dégage Boudin blanc. Allez hop, voilà.
12: Je suis
2: Boudin blanc, terminé.
0: Hop, tu le vires.
2: Oh, ça commence.

0: Si ça vous plaît pas, ça va être pareil. Vous allez gerber.
1: Voilà, en exclusivité pour vous, grâce à Arnaud qui est toujours en direct avec nous, eh bien, on a reçu une DAT avec plusieurs remixes. On a écouté en début d'émission l'affaire Bill Kilton. Là, c'était déjà Il commence. Et avant 11h30, on aura le droit à un autre remix qui s'appelle Bâtard. Arnaud, je te remercie mille fois.
2: De rien.
1: Et puis, à très vite, j'espère.
2: Ouais, ouais.
1: J'espère que tu auras l'occasion de récupérer des remixes du débat de la semaine dernière, surtout sur le deuxième qui était quand même assez folklorique. Hein.
2: Ouais.
1: C'était l'un des meilleurs qu'on ait jamais entendu. Bonne bourre à toi, Arnaud. Merci d'avoir appelé.
2: Okay, salut.
1: Séverine, donc, 20 ans de Cannes. Bon, on n'a plus de nouvelles de Gérard, hein, Séverine, au cas où vous intéresseriez à ça. Pour l'instant, ça s'en occupait. Ou alors Gérard a réussi, mais il ne souhaite plus parler à Fildar. Ah, si, on a des nouvelles.
3: J'ai Sandy, là, si tu veux.
1: Ah, alors, attends, excuse-moi, Séverine. On va essayer de recoller les morceaux. Séverine, Sandy.
4: Oui, allô.
1: Oui, qu'est-ce qui se passe avec Gérard?
4: Je sais pas, apparemment il veut parler à personne.
1: Ouais, tu peux expliquer pourquoi il a picolé encore toute cette journée?
4: Ah, moi je sais pas, moi il est parti cet après-midi avec vous à Sauce.
1: Mais tu peux pas, attends, tu pourrais pas décrocher, raccrocher, au lieu de, sois un peu intelligente toi, est-ce que tu pourrais pas raccrocher ton téléphone maison et qu'on puisse t'appeler pour avoir un meilleur son s'il te plaît?
4: D'accord, ouais, mais
1: c'est
4: ça, il veut pas.
1: Ouais, d'accord, mais tu lui dis que c'est le chef qui parle et que j'aimerais bien recoller les morceaux. C'est pas parce que Fildar a fait une connerie que ça veut dire que tout le monde va manger. Donc moi, j'aimerais bien te parler, Sandy. Donc d'accord. Tu raccroches le téléphone de la maison et puis on te rappelle tout de suite. Merci.
4: Okay.
1: Voilà, c'est en train de sonner déjà. Donc voilà, t'es gentil. Voilà, tu décroches. Tac, c'est bon. Aïe, aïe, aïe.
3: Elle décroche pas.
1: Allez, voilà. Ah, putain. Allô.
4: Oui.
1: Oui, c'est moi, hein.
4: Oui.
1: Tu peux être.
4: Je t'ai reconnu, hein.
1: D'accord, ok, très bien. Donc qu'est-ce qui s'est passé?
4: Non, Gégé fait un peu la tête. Non,
1: bah ouais, parce que bah, quand
4: ça,
1: il a...
4: Ça va aller, Gégé, quand même.
1: Parle devant ton micro.
4: Ouais, Gégé, tu vas prendre le combiné et puis tu vas...
1: Bah ouais, mais tu sais, quand il a bu, hein, il est toujours un peu comme ça, tu le connais, hein.
4: Mais non, arrête, c'est pas ça.
1: Bah écoute, il a pas picolé, il sentait d'alcool quand il est venu à la radio cet après-midi. Moi, je préfère le dire, parce que c'est chiant, à chaque fois, il dit qu'il a...
4: Apparemment, je sais pas ce qu'il a fait, moi, je sais qu'il est sorti.
1: Bah oui, il a pas d'argent, mais il a toujours de l'argent pour acheter de l'alcool. Je sais pas comment il s'arrange, ce garçon-là.
4: Moi, je peux pas te dire, franchement, je peux pas te dire ce qu'il a fait après. Hein.
1: Bon, tout ce que je peux te dire, c'est que 96% de 1500 personnes interrogées entre 15 et 65 ans, interrogées donc pour un fameux sondage, déclarent avoir bu au moins une fois dans leur vie. Donc, Gérard fait quand même partie de cela, mais pour tout le monde pareil, Séverine également, je pense.
4: Oui, t'as déjà bu... ça m'arrive aussi.
1: Ouais. 22% des Français ont été ivres au moins une fois au cours des 12 derniers mois, surtout chez les plus jeunes, 40% au moins de 25 ans. En moyenne, c'est 11,1 verres qui sont absorbés par les hommes et 6,8 par les femmes. 68% s'enivrent chez des amis, 45% en boîte, 26% dans les bars et 73% dans les fêtes familiales. Voilà, c'est des petits chiffres qu'on avait envie de vous donner, que Gaël avait récupéré dans la presse. Sandy, bah, dès que Gérard sera un petit peu calmé, tu nous le feras savoir hors antenne, d'accord?
4: D'accord.
1: Ok, je t'embrasse très fort.
4: D'accord.
1: Alors Séverine, donc on va parler également, tiens, puisqu'on est dans la presse et dans les magazines, on va continuer à en parler. Qu'est-ce que t'as vu, qu'est-ce que t'as lu et qu'est-ce qui te révolte?
5: Alors j'ai lu que deux femmes sur trois simulées.
1: Deux femmes sur trois simulées?
5: Voilà.
1: C'est quoi simuler? Vas-y, fais-moi un bruit.
5: Moi je pourris.
1: Vas-y, essaye.
5: Ouais, voilà. Dans le...
1: Tu veux que je simule, moi, en tant que garçon?
5: Non, je sais ce que ça donne.
1: Ah, je vais te simuler en tant que garçon, quand même. Ah, tu sais ce que c'est? Vas-y, simule un garçon, ça fait quoi, si un garçon?
5: Non, j'ai entendu, mais...
1: Ah, mais un garçon, ça simule pas.
5: Ah, si, ça peut.
1: Ça simule aussi?
5: Bien sûr.
1: Mais en disant quoi? Oh, t'aimes ça, hein?
5: Ah, c'est non, pas... Ça ah, bon. Fait partie du langage.
1: Ah, oui.
5: Ouais,
1: le
5: truc dégueulasse, genre.
1: Comme ça?
5: Ouais, tout à fait.
1: Ah ouais, d'accord, ok, bah ça y est, je sais simuler, ouais. Et donc, dis-moi qu'il y a le pote qui est là, hein, qui va essayer de calmer l'affaire, tu vas calmer tout ça, toi.
3: Ouais, ouais. GG, c'est mon pote.
1: Donc voilà, hein, tu bouges pas. Puis il y en a d'autres, hein.
3: Ah, mais c'est bon, là, je...
6: Mettons le dard dans ma chiotte.
1: Mais qu'est-ce que c'est? Putain, je savais pas, ça.
3: Mettons le dard dans ma chiotte.
1: C'est scandaleux, ça. Dis donc, Philippe,
7: ouais.
1: Tu vois, on a du travail, là. Hein.
3: Ça y est, il est là, Gérard. Hein.
1: Occupe-toi d'Anne-là. Gérard, t'es là?
7: Ouais.
1: T'as entendu?
7: C'est quoi, ce bordel, là?
1: Bon, on va revenir dans un instant avec toi, Gérard. Hein.
7: Ouais.
1: Parce qu'apparemment, jeudi, c'était à Pau.
7: Ouais, mais t'inquiète pas, Sandy, elle fait un peu la gueule, alors qu'elle fasse gaffe à son matricule, là.
1: D'accord.
6: Gérard. Mords-moi les seins. Laisse-moi.
1: Ouais, bah dis donc, c'est du propre, hein. T'as vu, Gérard, t'as entendu?
7: Oui, j'entends.
1: Voilà, donc on va revenir avec toi dans un instant. Y a pas moyen de t'avoir avec un autre téléphone?
7: Si, attends, je te file un autre numéro.
1: Bon, bah tu quittes pas, on va récupérer tout ça en antenne. Bah, on va pour essayer nous en direct, ouais. Nous l'avons appelé. Gérard, t'es là?
7: Ouais, ouais, je suis toujours là.
1: Bon, Gérard, tout va bien?
7: Ouais.
1: Gérard, donc, jeudi dans tes débats, il y avait une fille qui jouissait lors de tes débats.
7: Mm-hmm.
1: Et on s'est aperçu que c'était à peu, puisque nous avons ça dans la machine d'ordinateur, donc apparemment c'était bien elle. On va écouter deux, trois, quand même.
6: Ah.
1: Bon, salut.
6: Ah.
1: Celui-là.
6: Fais-moi ta langue. Dans la crevette. Oui.
1: Oh là là, c'est quand même bon qu'il y en a d'autres.
6: Oh
1: hein.
6: Non. Cule-moi.
1: Ah, c'est allé jusque... C'est allé jusque-là quand même, je dis. Donc, Apo est une grande professionnelle. Hein. On soupçonne si elle n'a pas fait des films de cul.
2: Ah, oh, t'es grillé dans
1: non.
2: le
1: Apo, non. Apo, non. Déjà t'es créé dans le Nord.
2: Oh là là là, c'est fini.
1: Hein
6: ouais, je crois il faudra que je pense à changer de nom.
1: Bah oui, faut...
6: ouais, je crois que c'est j'ai plus que ça.
1: Bah il faudra, hein, je sais pas. Aline.
6: Aline, ouais.
1: Ah ouais.
6: Ouais.
1: Alors Gérard, qu'est-ce que t'as à répondre à ça?
7: Bah moi j'ai simplement dû dire que c'est une petite salope d'avoir fait ça. Bah,
1: non, quand
6: non,
1: même j'ai pas.
6: Gêné, sois pas vulgos.
7: Non mais t'as pas à faire ça, c'est tout. Et fais-moi confiance que Sandy elle m'a engueulé, alors maintenant tu vas te démerder avec elle après. Et elle prendra le combiné, ça va être pareil pour... Tu vas t'en faire engueuler.
1: Ah parce qu'elle se met. Non mais c'est ta... Ouais vas-y.
7: Si c'est pour me faire chier dans mes débats, tu vois, ça sert à rien de rester dans les studios.
1: Bah non mais apparemment ça plaisait à l'équipe, tout le monde est en train de se dire ouais c'est génial, il y a une fille qui a l'air super excitée dans les débats. Et bon ben on s'aperçoit que c'est. Mais Apolline elle-même ne le savait pas que c'était elle. Hein.
6: Bah non, je m'en suis même pas rendu compte en fait.
7: Non, attends,
6: c'est simplement l'effet que tu me fais, Gérard.
7: Ouais bah c'est ça, l'effet que je te fais, c'est pas pour toi, c'est pour Sandy, d'accord.
1: Ah, justement.
7: Tu vas pas recommencer ta sérénade comme tous les jeudis, hein.
1: Alors passe-nous Sandy justement.
7: Sandy.
1: Le bulldozer arrive.
7: Ouais le bulldozer, ouais.
1: Non mais elle arrive en force quoi, elle va arriver, ça va taper.
8: Allô
1: quoi. Oui.
8: Oui, bonsoir toute l'équipe.
1: Bonsoir.
6: Salut.
8: Non mais attends, d'abord tu me dis pas salut à Pauline. Hein. Parce que là, ce que tu viens de faire, moi tout ce que j'ai à te dire, j'ai une seule chose à te dire, que là, si tu veux casser notre couple, moi et Gérard, t'as gagné. Hein. Déjà, moi, je sais même pas si je vais revenir tous les dimanches.
1: Oh non.
6: Attends.
8: Si allons. Ça se trouve, je vais mettre les clés sous la porte et je viendrai plus.
1: Oh non, eh, tu peux pas faire ça pour tous ceux qui nous écoutent ce soir.
8: Mais de toute façon, je sais même pas s'il y a quelqu'un qui m'aime sur Terre. Bon, il y a déjà Gérard.
1: Il y a moi aussi. Il y a Manu.
6: Il y a moi aussi.
8: Je suis pas très sûr. Hein. Maintenant, là, vu ce qu'Apolline vient de faire.
1: Mais si, allons, Sandy. Moi aussi, je me demande s'il y a des gens qui m'aiment sur Terre.
8: Bah ouais, mais il y a des gens, ils sont tous comme ça.
1: Bah oui. Non mais.
8: Ils ont envie de nous dire quelque chose, ils nous le disent, et par derrière, ils nous disent ouais.
1: Non mais par derrière, bon, on a entendu enculé, tout ça.
6: Okay,
8: alors Apolline, moi tout ce que j'ai à dire c'est que t'es une vraie poufiasse.
1: Oh non.
8: Moi, si jamais je mets les pieds à son radio,
1: ah, bagarre.
8: Max me demande de revenir. Bon, si c'est Max qui me demande de revenir,
1: mais d'abord, Sandy. Sandy, oui. Il va falloir qu'on vérifie les bandes.
6: Ouais, on n'est même pas sûr que ce soit moi. Bah,
1: déjà, on n'est même pas sûr. Je crois que même Apolline n'est pas au courant que c'est elle.
6: Voilà.
1: Donc avant, il va falloir qu'on vérifie les bandes.
8: Et non, mais moi c'est clair, hein. Moi je reviendrai pas tant que Apolline ne serait pas excusée et d'abord je n'adresserai plus la parole plus jamais.
1: Sandy.
8: Je lui parlerai plus.
1: Sandy.
6: Non mais Sandy, on t'a dit qu'on n'était même pas sûr que c'était moi.
1: Et si c'est pas elle, alors c'est complètement débile. Si c'est pas elle, ça se trouve c'est un de ses ex.
8: Si c'est pas elle, je sais pas, moi c'est tout le monde dit que c'est elle.
1: Mais non, on va vérifier.
6: Tu m'imites.
1: On a reconnu la voix de quelqu'un qui imitait, comme à l'époque, tu te rappelles de Gérard, on était persuadé qu'il y avait le vrai Gérard, alors c'était un sosie.
8: Oui, je sais, oui.
1: Bon, bah alors
8: je
1: c'était.
8: Me rappelle de ça.
1: Eh bah, ça se trouve, c'est exactement la même chose. C'est peut-être quelqu'un qui est en train de manipuler Apolline et qui est en train de nous manipuler et qui est en train de nous faire croire que ça serait Apolline pour effectivement foutre le bordel dans notre star system.
6: D'ailleurs, j'opterais pour ça.
8: Ça, voilà. C'est pas normal parce que si c'est pour casser le couple entre moi et Gérard, ça, c'est gagné. Hein.
1: Ouais, mais c'est normal, c'est les gens, ils sont jaloux de votre bonheur, vous êtes des stars, c'est normal.
8: Bah oui, enfin, moi une star, ça m'étonnerait. Hein.
1: Non mais bon, à mon avis, c'est pas Apolline, hein. Ça m'étonnerait. Maintenant, on est en train de tester, là.
6: Non, mais j'en ai pas souvenir de...
1: Non. On va rester...
8: Apolline, c'est à toi de voir, hein. C'est à toi de savoir ce que t'as fait. Et ce
1: bah
8: que
1: non,
8: t'as
1: bah,
8: fait, hein.
1: Elle a pas souvenir de ça, parce que bon, elle boit beaucoup, et souvent, sous l'emprise de l'alcool, elle sait plus très bien ce qu'elle a fait de sa journée, surtout le dimanche et le jeudi. Mais on va
6: voilà, c'est un peu ça, en fait.
1: On va réécouter.
8: Parce que, tu vois, Apolline, moi j'étais bien avec toi, donc tu vois, ce serait
1: non, mais...
8: que ça se dégrade un peu.
1: À mon avis...
6: avec toi, mais à mon avis, c'est vraiment pas moi.
1: Il y a Olivier de la production qui est en train de tester sur les machines, il dit que ça serait pas elle, ça serait pas la même voix. Pareil que j'ai un mot de... Et apparemment, il dit non, Apolline a une voix beaucoup plus poufiasse que ça. C'est, donc c'est ça peut pas être elle, non, c'est pas elle.
6: Ouais, non, ouais,
1: on va... pas, on réécoute quand même, on réécoute.
6: Ah, c'est pas moi.
9: Ah Gérard. Viens. Gérard, j'en peux plus.
1: Ah, ça simule la mort hein, quand même.
2: Moi, je pense que le meilleur moyen de le savoir, ce serait quand même qu'elle le refasse maintenant à peau. Aïe.
1: C'est pas con de la part de Manu.
2: Merci. Ah.
1: Donc, on va tout de suite savoir ça en direct.
10: Le fun test.
1: Le fun test. Le Q-test.
6: Attention. Le fun test. Ouais, j'y
1: alors,
6: vais.
1: Alors, on attention. Va comparer. Donc, le truc, c'est ça. Alors, on va écouter cette phrase-là, et après, on va comparer.
9: Gérard, je te veux.
1: Donc, on va écouter maintenant, un pot. Allez, vas-y, vas-y.
6: Arrêtez de vous marrer.
1: Allez, vas-y.
6: Gérard, je te veux.
1: Ah, c'est la même voix.
6: C'est pas la même voix.
1: C'est la même voix, mais un peu plus grave. Un peu plus grave, mais c'est la même voix. Non, tu le joues à moi.
6: Ça ressemble.
1: Ouais, c'est différent. C'est la même personne qui fait ça d'une manière différente.
8: Pauline, je suis désolée, c'est la même voix.
1: Attends, on va en tester un autre. Un deuxième test. Deuxième test.
10: Un test.
1: Le test Q. Attention, deuxième test Q.
9: Gérard. Ah, mets-moi les seins.
1: Bon, on va tester celui-là, vas-y.
6: Gérard, mords-moi les seins.
1: Ah ouais, c'est la même voix.
6: Mais non, c'est pas la même voix.
8: Ah si, là, t'es grillé, hein.
6: Mais non, Sandy, c'est pas la même
8: alors
6: voix.
8: Alors là, je te dis, t'es tout cuit, hein.
6: Mais non, c'est pas la même voix.
1: Non, c'est pas la même voix, j'ai un doute, hein.
6: Faudrait qu'on...
7: Ah, les carottes, elles sont cuites.
8: Ah, les carottes, elles sont cuites.
1: Non, mais c'est... Non, c'est pas elle.
6: Non, mais c'est pas moi, hein, je confirme.
1: Sandy.
8: Moi, je reconnais bien ta voix.
1: Ah, pas moi. Mais c'est normal parce que t'es au téléphone, donc c'est différent. Attention. Sandy, c'est pas... Sandy,
8: oui.
1: C'est parce que t'es au téléphone, mais crois-moi que dans le studio, ça sonne pas pareil. Hein. Ouais. On sent que c'est mal fait, hein, franchement. Ouais,
8: jusqu'à nouvel ordre, je reviendrai plus et puis c'est tout. Hein.
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13: Eh bien, bonsoir à tout le monde. Bonsoir Rigaud, bonsoir Gérard, bonsoir Filda.
14: Ah, bonsoir. Bonsoir.
15: Salut, on vient d'arriver, on est crevés.
14: Salut Gérard.
13: Donc, c'est les conseils de Gérard et Sandy. Et là, c'est moi qui va annoncer donc l'auditrice que nous allons avoir pour un conseil. Donc, nous allons accueillir Sylvie, 20 ans, d'Arras. Allô. Allô, allô.
14: Ah oui, attends, c'est peut-être... Allô.
13: Sylvie.
16: Bonsoir.
13: Ah oui, bonsoir. Comment vas-tu?
16: Ben, ça va pas très bien, justement.
13: Oui.
16: Et c'est pour ça que je vous appelle.
13: Alors, vas-y, explique-nous ton problème.
16: Bien. Je suis complètement enrubée. Et en fait, j'ai pas vraiment d'argent pour aller chez le médecin. En plus, c'est férié.
13: Mmh. Ouais.
16: Et j'aimerais savoir si vous avez des vieilles recettes de grand-mère pour que je me soigne.
13: Alors moi, il y a un truc qui marche franchement bien.
16: Ouais.
13: C'est tu mets une serviette autour de ta tête. Hein?
16: Excuse-moi.
13: Non, mais il y a pas de mal.
14: Oui. Gérard aussi. Hein,
13: tu mets une serviette autour de, enfin sur ta tête.
16: Oui.
13: Et tu fais de l'inhalation ou je sais pas, c'est un truc comme ça que ça s'appelle.
16: L'inhalation.
13: Qui consiste à respirer de la fumée en fin de compte.
16: C'est brûler quoi?
13: De la fumée, c'est du rhum avec mélangé avec du. Avec du cognac, je crois.
16: Oula.
13: Ah non, c'est pas ça, non. Je sais pas, c'était un remède de grand-mère, mais là...
17: Non, attends, déjà, pour commencer, c'est pas parce qu'elle a pas de sous que c'est Perrier qu'elle peut pas aller voir un médecin. Les hôpitaux, il y a des services d'urgence qui sont gratuits.
16: Je veux pas aller aux urgences parce que j'ai un gros rhume.
13: Et t'as pas d'argent.
17: Et t'as pas d'argent. Non, mais attends, tu peux quand même... déjà, t'as quand même de la famille.
16: Oui, mais non, mais pas près de moi.
17: Bah, ils sont où?
16: Ils sont, mes parents sont partis en week-end et ils m'ont pas laissé d'argent.
13: Mais c'est quoi que t'as exactement comme maladie? C'est grave ou pas?
16: J'ai mal à la tête, j'ai mal à la gorge,
13: ouais.
16: J'ai mal au nez,
13: ouais.
16: J'ai le nez tout pris et j'arrête pas de tousser.
13: Et dans ta boîte à pharmacie, t'as pas de sirop ou t'as pas de goutte ou...
16: Non, j'ai que du truc pour les yeux.
14: Et dans ta boîte à caca
13: ou... Des trucs pour les yeux, bah ouais. Mais
17: non,
13: là,
17: mais attends, ça, des gouttes pour les yeux, ça risque pas de se faire, hein.
13: Non,
17: je pense pas.
13: Moi, ce que je te conseille, c'est de faire de l'inhalation par l'intermédiaire avec une serviette. Tu mets la serviette sur ta tête et puis tu prends un genre
16: comme
13: de bol.
16: Comme quand on sort de la douche.
13: Comment?
17: Non. Tu prends un bol rempli de... Tu fais de...
13: D'eau bouillante.
17: D'eau bouillante avec la serviette. Et
13: tu mets du rhum dedans et tu...
17: Uniquement qu'avec de l'eau.
13: Uniquement avec de l'eau. Non, on met ça avec du rhum, je pense. Hein.
17: Non, ça...
13: Enfin, en tout cas, tu mets quelque chose dans le bol.
17: Bah, hein. Dans ces cas-là, moi, si elle est vraiment trop malade, et si elle a... t'as quand même un thermomètre chez toi?
16: Ouais, j'ai 38,2.
13: Oula.
17: 38,2.
13: Et t'as pas d'aspirine?
17: Non, 38,2, c'est bon.
16: J'en ai
17: bon. Non, 38,2, c'est pas beaucoup de température. Hein.
13: Ah, si, c'est beaucoup quand même.
17: Non.
13: Attends.
17: C'est la limite, mais niette. Hein. C'est pas trop. Hein.
13: Et sinon, t'as pas d'aspirine chez toi?
16: J'ai pris le dernier hier.
13: Ah.
17: Mais attends, t'avais combien d'aspirine par jour, toi?
16: J'en prends 3.
17: Ça va pas là.
13: Normalement, faut que t'en prennes un ou deux maximum, mais pas
17: c'est
13: trois.
17: C'est un maximum, tu vois. Attends.
13: Non, deux si t'es vraiment malade.
17: Non, je suis pas d'accord avec toi. Le maximum, c'est un.
13: Combien? Trois? Quatre?
17: Pourquoi quatre? Pourquoi pas le tube? Pourquoi pas 20, toi aussi, ton cuillet?
13: Non, mais voilà, moi, franchement, c'est
14: calme,
13: ce que je peux te conseiller.
14: Calme, c'est des conseils,
13: Je peux te conseiller de faire de l'inhalation par l'intermédiaire, comme je t'ai expliqué, là.
16: Ouais, tu peux m'expliquer le coup de la serviette, j'ai pas compris, là.
17: Bon, la serviette, autour de toi, autour de tes yeux, de ton nez.
16: Donc, sur sa tête. La douche.
17: Non.
13: Elle la met sur sa tête, d'abord, pour commencer.
17: Non, pour commencer, elle prend son bol.
13: Ouais.
17: Elle se met comme ça. Et elle met la serviette ici.
16: Ah, d'accord.
17: Et là. Bon. D'accord.
13: D'accord, on
17: mais
13: a tout compris.
17: Mais par contre, ton histoire d'aspirine, laisse tomber. Je crois que tu vas un peu loin là-dessus. Hein.
13: Mais je pense que si la pharmacie elle est ouverte demain, tu peux peut-être aller en chercher. Bon, ça coûte pas trop cher, hein, les aspirines. Hein.
17: Non, mais il y a une pharmacie de garde.
13: Ouais, mais ça coûte pas trop cher. Hein. Ça coûte 12 balles, un truc comme ça. Hein.
17: Oh non.
16: 12 balles, j'ai pas 12 balles, c'est ça le problème. Ils vont rien laisser.
13: Tu peux pas demander à quelqu'un ou même un voisin. Peut-être un voisin aura peut-être un aspirine.
16: Je vais aller faire la manche et je vais voir si je peux avoir 12 balles.
13: Non. Moi, je te le déconseille. Je te le déconseille, franchement. Voilà, moi, c'est ce que je peux te conseiller. Hein. Bon, Gérard, je sais pas si t'as d'autres idées à lui proposer.
17: Non, mais la seule idée, c'est... Bon, si apparemment, elle veut pas appeler le médecin comme elle a peur de médecin...
13: Mais ça, c'est un remède de grand-mère, hein. Tu vois, tu mets la serviette et tu respires...
17: Non, mais le mieux, c'est qu'elle a... T'as quand même un hôpital vers chez toi, à Arras.
16: Oui.
17: Bon, bah, tu vas aux urgences et ils vont te dire...
16: Ils auront de l'aspirine.
17: Tu vas les voir, tu leur expliques ce que t'as, c'est tout.
16: D'accord.
17: Vas-y pas la tête...
16: Dans la serviette.
13: Mais t'as la sécurité sociale ou pas?
16: Oui, oui.
13: Donc c'est bon, tu seras remboursé de toute façon. Hein.
16: Mais il faut avancer l'argent et j'ai pas d'argent.
17: Non,
13: le problème.
17: Non, à l'hôpital, t'avances pas d'argent, tu donnes ta carte de sécu et tu payes rien du tout.
13: Si
17: quand...
13: je crois, on paye après.
17: Les urgences, c'est gratuit. Tu présentes ta carte de sécu et c'est tout.
13: Okay.
17: Tu sais bien comment que ça a fait pour mon genou.
13: Ouais, je sais, j'étais avec toi, donc
17: bon,
13: voilà.
17: Donc
13: voilà ce qu'on pouvait te conseiller.
14: Voilà, Virginie.
16: D'accord, c'est Sylvie, mais c'est pas grave.
14: C'est Sylvie, pardon.
16: Je vous remercie beaucoup.
13: Bonne soirée à toi, Sylvie, et bon courage. Hein.
16: Merci Sandy, merci Gérard, et merci Bax.
14: Sandy, hein.
17: Eh, c'est Sandy, c'est pas...
14: Non, mais elle a enrhumé, c'est peut-être pour ça aussi, hein, qu'elle s'appelle Handy, c'est pour ça.
13: Bonne nuit à toi.
14: Pour les gens enrhumés, c'est Handy, c'est pas Sandy. Bah ouais, quand t'as enrhumé, tu parles du nez, bravo.
13: Randy,
14: bon,
17: par contre, quand t'annonces la personne de la ville, tu précises bien la fréquence où qu'on était.
13: Ah ouais, d'accord.
17: D'accord.
13: Ouais,
17: ouais.
14: Alors, deuxième conseil.
17: Deuxième conseil, on accueille Nicolas, 17 ans, de Mandin.
10: De Moulin, bonsoir.
17: Moulin, pardon.
13: Bonsoir.
17: On écoute Fun Radio sur 93.4 et toi, t'as un petit problème dans ton lycée, d'après ce que j'ai pu comprendre.
14: Il va le faire, parce que sinon il sert à quoi d'être là, l'auditeur si,
13: Vas-y, explique-nous.
14: Même si t'es au courant, tu dis rien.
17: Alors, explique-nous. Bonjour.
10: Je suis au lycée et j'ai un gros problème parce qu'en fait personne ne m'aime. Mmh. C'est-à-dire que je suscite un peu la jalousie puisque j'ai de très bons résultats. Et tout le monde est jaloux de moi et j'ai des problèmes puisque donc je n'ai pas d'amis. Et d'ailleurs ils ont tous intercepté mon numéro de téléphone et toute la nuit on me téléphone, je me fais harceler. Et puis voilà, donc je voulais savoir comment je pouvais essayer de rattraper ça et de devenir un peu plus populaire.
13: D'abord ce qu'il faut savoir c'est pourquoi les gens ils t'aiment pas. Si c'est physiquement ou si c'est moralement ou je sais pas.
10: Alors je sais pas trop, mais je pense que c'est avant tout à cause de mes notes en fait, parce que mes camarades ne sont pas très intelligents et puis moi je peux dire que je le suis beaucoup.
13: D'accord. Bien. Donc t'es un surdoué, on peut le dire.
10: Peut-être, oui, je sais pas.
13: C'est quelqu'un qui réussit bien à l'école et eux ça les embête.
10: Oui, je réussis, mais je réussis tout seul quoi. Et ça m'agace. Je voudrais enfin me faire des amis et être un peu plus populaire quoi.
17: Non, Nicolas,
10: oui.
17: Je m'excuse de te couper là. Tu dis que t'as pas d'amis. Mais comment que ça se fait que les gens ils ont pu avoir ton numéro de téléphone?
10: Je pense que certains ont des liens vers l'administration, certains ont des parents professeurs, et puis même de toute façon certains professeurs ne m'aiment pas et ça les agace beaucoup de me mettre des bonnes notes et.
17: Nicolas.
13: Je pense pas que ce soit les professeurs qui donnent ton numéro comme ça.
10: Ah si, c'est au dossier, et puis personne même dans cette école.
17: Non, mais Nicolas, pour bien se dire une chose, que ton numéro de téléphone,
10: Oui.
17: Personne ne peut l'avoir à part
13: la directrice.
17: La directrice. Enfin, donc la directrice.
14: Fais confiance à Gérard, il en connaît.
17: La directrice ne peut pas donner ton numéro de téléphone comme ça. Elle n'a pas le droit.
10: Bon, écoute, quoi qu'il en soit, non,
14: Gérard,
10: mon numéro de téléphone a été intercepté.
14: Oui, ça arrive, regarde toi aussi, mais bon, ça peut arriver que.
17: Ouais, mais demain... ça.
10: Oui, Gérard, tout le monde a ton numéro de téléphone, on sait pas pourquoi.
17: Non, Rigo, c'est
13: donc,
17: pas moi.
13: Donc, pour en revenir à ton petit problème, là, oui. Je pense que là, si les personnes ne t'aiment pas trop, c'est oui. peut-être que tu leur as fait quelque chose ou.
10: Non, justement, je suis. Je
17: mais est-ce que tu essayes de discuter avec eux ou pas?
10: Oui, bien sûr, mais tout de suite, c'est les insultes sur mon physique parce que j'ai pas un physique très avantageux.
17: Hein. Bon, alors sans indiscrétion.
13: Ouais, mais ça, oui. tu vois, tu t'en fous de ce que tu dis. S'ils disent que t'es pas beau ou quoi que ce soit, c'est, ça les regarde pas. Du moment qu'à l'intérieur de toi-même, t'as du cœur et que t'es gentil. Il n'y a pas de problème.
10: Oui, mais bon, je suis gentil sans... tout seul et je devrais être gentil avec les autres maintenant.
17: Bon, sans indiscrétion.
10: Oui.
17: Tu pèses combien?
13: Ah, donc non, on en revient au poids.
10: Je pèse 65 kilos pour 1m80, mais.
13: Bon, ça va, bon, c'est pas.
17: Mais attends, attends, Nicolas.
10: C'est pas mon poids, le problème.
17: Non.
10: C'est mon visage, c'est-à-dire que je fais assez vieux et je perds un peu mes cheveux et j'ai une sorte de
17: bah
10: de
17: barbe. Non,
14: arrête, Gérard, toujours de non, tu veux jamais croire personne.
17: Non, attends,
14: aide-le,
17: Nicolas.
14: Aide-le, le gamin.
17: Nicolas.
13: Je te conseille de mettre une perruque si ça va pas. Une perruque avec un chapeau et puis les gens ils peuvent pas voir à l'intérieur de la tête.
17: Mais à 17 ans, ils perdent des cheveux. Non, mais attends.
13: Mais ça se peut, tu vois, t'as des gens qui perdent leurs cheveux même à 15-16 ans.
17: Bon, bah toi, tu les perds aussi.
13: Bah ouais, mais moi je les perds, mais moi c'est pas la même chose. Moi j'ai des tresses. Donc c'est pas la même chose. On parle pas de moi d'abord.
10: Je préfère des tresses, non.
17: Ouais, voilà. Sinon, qu'est-ce que je voulais dire? Comment t'en sortir? Bon, le mieux. Bon, maintenant, je pense. Moi, le seul truc que je vais te conseiller, si personne t'aime et puis que personne veut te parler, ben, c'est que.
14: C'est vrai, c'est quoi? On va voir Quasimodo dans ces cas-là.
13: T'as pas essayé de sortir en boîte ou pour rencontrer du monde ou.
10: Bah, c'est-à-dire si j'ai essayé, mais de toute façon les gens me rayonnaient tout de suite. Mmh. Et puis bon, depuis j'ai changé d'école deux fois à cause de ce même
13: problème. Mais
10: qu'est-ce qui va pas? Je sais pas. Bah, je vous appelle pour ça en fait, pour le savoir. Parce que vous, à l'école, est-ce que vous étiez apprécié ou vous aviez le même problème?
17: Ah non, mais moi, de toute manière, j'ai toujours eu les mêmes problèmes et c'est pas pour ça que je
13: m'en. Moi, à l'école, j'étais très apprécié par les conneries que je faisais.
17: Bon, bah ça,
13: Tu vois, je mettais tout le monde en boîte et là ça faisait rire tout le monde, mais j'étais bien appréciée par contre.
10: Ah d'accord, je dois faire des conneries donc en fait.
13: Non, enfin en fait non, mais ce que tu
10: je
13: dois faire c'est.
10: Je fais quoi?
13: Tu dois faire c'est surtout faire rire les gens. Et là dès que tu fais rire les gens, peut-être qu'ils auront une autre image de toi.
10: C'est pour ça, parce que je suis pas très drôle à la base, donc comment puis-je prendre être drôle?
13: Bah je sais pas, tu leur inventes des blagues par exemple, soit des blagues ou soit tu vois des jeux de mots, comme tout à l'heure je disais, je parlais des amandes et en fin de compte c'était les amandes pour manger et puis les amandes pour
10: Ah ouais, c'était hilarant ça. Ouais.
17: Mmh. Dis donc, oui. Un petit conseil que je vais.
14: Ah bah ça a peut-être temps que tu donnes des conseils, c'est un peu pour ça qu'ils appellent les gens. Hein.
17: Une petite question que je vais te demander. Est-ce au sexe opposé, est-ce que t'as une copine dans la vie?
14: Voilà.
10: Bah non, disons, je n'ai pas d'amis, mais pas d'amis eux non plus. Hein.
17: Non mais attends,
14: Ce que moi j'adore, c'est que tu transformes les conseils en libre antenne. Les conseils, il faut rester avec lui, ses problèmes à lui, personne. Qu'est-ce que tu parles de copine
10: même, hein.
14: Il a un problème de physique, il a du mal. Comment on peut lui trouver une solution? Qu'est-ce que toi, faut plutôt te mettre à la place de la personne qui t'appelle. Imagine, t'es à la place lui, t'as 17 ans.
17: Mais pourquoi qu'il est. Pourquoi que personne.
10: Tu subis ça toi aussi, tu devrais pouvoir m'aider.
17: Ouais, mais attends, moi, quand j'étais à l'école, je m'amusais avec des stylos à faire des petites boulettes et à les balancer sur la maîtresse.
10: Et sans... Je suis maîtresse, moi, c'est fini.
13: Et franchement,
10: je suis plus au primaire.
13: Est-ce que tu peux me dire comment t'es habillé dans la vie courante ou c'est peut-être pour ça aussi?
10: Ben, c'est-à-dire que je mets des jeans normaux, hein, peut-être un peu courts, hein, c'est-à-dire que ça m'arrive à un peu au-dessus de la cheville.
13: Comme un peu et les baba cool.
10: Moi, je te plais, t'es gentil, quand même pas. Mais
17: bah, attends, Nicolas.
13: Oui. Non, mais je sais pas, moi j'ai
17: pris. Non, mais attends, Nicolas, des jeans, tu peux très bien trouver autre chose que des jeans.
10: Alors, que me conseilles-tu?
17: Bon, alors déjà,
14: on va faire vite là, hein, quand même. Hein.
17: Tu préfères quoi? Cela, on va abréger parce que là.
10: C'est-à-dire un style qui fasse jeune et surtout qui me fasse venir
17: bon.
10: Des amis.
17: Alors,
10: amis.
17: Bon, alors un style ami. Donc, d'après ce que j'ai pu comprendre, apparemment c'est toi qui a quelque chose qui va pas dans ta tête. Parce que si c'est pas que les gens, personne ne t'aime, c'est toi qui veux pas essayer d'aller au-delà.
10: Mais je ne fais que ça, hein. C'est à chaque fois que je vais les voir, de toute façon je suis rejeté, hein. même quand c'est la première fois que je vois les gens, ils nous voient tout de suite et je sais pas.
17: Non, tu peux pas être rejeté dès la première fois.
10: Dis, ça m'est arrivé,
13: et tu m'as dit tu mesurais combien?
10: 1m80.
13: Et c'est peut-être pas non plus, enfin, à cause de ta taille ou parce que les gens ils trouvent un peu trop grand ou...
10: C'est pas très grand, hein. Je connais beaucoup de monde qui sont plus grands que moi. Et,
14: moi je suis 1m80.
13: Et dans la vie quotidienne, t'as des gens qui font plus d'1m80 ou moins d'1m80?
10: Bah plus et moins, il y a de tout, hein. Je suis dans une moyenne, je pense.
14: Bon, alors pas conclure parce que là on fait très long et je trouve que vous donnez mal de conseils ce soir. Vous avez du mal, hein, ce soir.
10: Bah, c'est vrai, hein.
14: Bah vous posez des questions mais il y a aucun conseil. Donc le conseil pour conclure Gérard et Sandy.
17: Ben le conseil c'est que ben qui change de look et puis qui essaye de sortir puis d'aller voir du monde devant.
13: Voilà. Moi je te conseille de rester toi-même et puis de faire rire les gens si tu peux y arriver à les faire rire et puis tu verras t'auras des amis qui vont t'aimer, hein.
14: Voilà.
13: Tu vois les gens ils sont pas tous méchants, hein. Il y en a qui sont méchants parce qu'ils te rejettent, mais ils sont pas tous comme ça. Hein.
14: Très bien, bah je vous remercie.
13: Merci.
14: Au revoir. On va accueillir parce que on a passé directement au suivant. Là, on a juste une minute, mais juste pour commencer à discuter un peu avec elle, puis on reviendra juste après.
17: Donc Catherine, 24 ans de Chambéry. On peut écouter Fun Radio sur 95 FM à Chambéry. Bonsoir à toi, Catherine.
11: Bonsoir Catherine. Bonsoir Sandy. Bonsoir Max. Bonsoir l'équipe.
14: Salut Catherine.
11: Voilà, bah, je sais pas si on vous a dit, c'est mon anniversaire dans 15 jours. Mmh. Et j'aimerais avoir un chien comme cadeau. Et j'aimerais que vous me conseilliez sur le chien, sur le nom que je pourrais lui donner, et puis sur la manière de m'en occuper, quoi.
13: Déjà, quel genre de chien tu préfères?
11: Bah, j'aime bien les gros chiens, moi.
13: Quel genre, enfin, quel.
17: Alors, attends, justement, avant de commencer, t'habites où? En appartement ou en pavillon?
11: J'habite en un petit appartement.
17: Alors, je te déconseille les gros chiens.
11: Oui.
17: Mais ça, parce qu'un gros chien dans un appartement, tu fais quoi du reste de ta journée?
14: C'est con, parce que je crois qu'elle voulait un dog allemand en plus, non?
11: Elle voulait un dog allemand ou un labrador, alors.
17: Ouais, mais tu fais quoi du reste de tes journées?
11: Je suis à la faculté.
17: Ah ouais, bah alors là, le chien, il va s'ennuyer.
13: Bah si, mais non, mais regarde, si elle le sort le matin et qu'elle le sort le soir quand elle rentre, tu rentres à quelle heure?
11: Ah, il faut le sortir.
17: Ah bah oui,
11: il
17: faut
13: le sortir. Hein.
17: Mais attends, tu as pas laissé un chien dans l'appartement pendant 12 heures, bah, alors qu'il va te pisser partout ou chier partout.
14: Bon, ce que je vous propose, on va faire une petite pause, parce que là on est un petit peu pris par le temps, hein, comme ça ils vont réfléchir à ton conseil très rapidement. Uh-huh. Et on terminera avec Thibaut qui a 25 ans de Dinan, encore un conseil à vous demander. Il a deux enfants de 3 ans, mm-hmm. des jumeaux, et demain vous le savez que c'est lundi de Pâques, il aimerait cacher les œufs dans le jardin, parce qu'il a une petite maison avec un petit jardin, il voudrait des petits conseils pour savoir où cacher les œufs.
17: Ouais, mais non. En espérant que les enfants n'écoutent pas.
13: Ah ouais.
14: J'espère qu'à 3 ans, à cette heure-ci, ils dorment.
17: J'espère aussi. Par contre, il y en a un.
15: Il y a un film de cul sur Canal.
17: Non, mais il y en a, il va se prendre une claque.
14: Voilà, parce que. On va revenir donc avec la suite et fin de cette heure de libre nouvelle génération avec les conseils de Gérard et Sandy. Et puis, dans un cadre également, ça sera Balade Nocturne qui va se préparer. Où vous aurez d'ailleurs des musiques de nuit volume 4 à gagner pendant toute l'heure de
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14: Voilà, suite et fin des conseils de Gérard et Sandy. On récupère, comment elle s'appelle déjà?
17: Catherine, 24 ans de Chambéry. On écoute toujours Fun Radio sur 95.
14: Faut faire vite. Hein, on n'a pas beaucoup
17: donc,
14: de temps.
17: Donc, alors, pour toi, Catherine, apparemment, tu as un chien.
11: Je souhaiterais avoir un chien, voilà, pour mon anniversaire et je sais pas quoi prendre.
17: Bon, alors, moi, ce que je peux te conseiller, c'est de pas en prendre un gros d'entrée.
11: D'accord, parce que prends un petit.
17: Ouais, tu prends un petit chien.
14: Qui grandira après, mais petit au départ.
13: D'accord. Moi, je te conseille un chien particulièrement, c'est les petits Yorkshire, parce que tu vois, là, ils grandissent pas. Et ça fait que tu peux même le mettre dans un sac et là, tu peux l'amener partout. Donc, c'est-à-dire que quand tu vas à la fac, tu peux l'amener, oui, ou même à la piscine, tu l'amènes et puis.
17: Ah non, les chiens sont interdits dans les piscines, hein.
13: Mais moi, ce que je te conseille, c'est va à la SPA parce qu'ils ont des très
17: bons
13: chiens.
17: Non. Ouais, mais
11: ils
17: ouais,
11: ont
17: mais...
11: de Yorkshire à l'SPA.
17: Oui, mais par contre, là, si tu vas chercher un chien à l'SPA, faudra bien te dire une chose.
13: Regarde s'il est bien vacciné et tatoué,
17: voilà.
13: Surtout.
17: C'est
13: parce
17: ça
13: que des fois, tu vois, ils te donnent des chiens, enfin, ils te vendent des chiens ou des chats et c'est pas très bon. Hein.
17: Mais ouais. tu demandes déjà s'ils ont des petits chiots, parce qu'apparemment, vu que t'es en appartement, il faut un petit chiot.
11: Faut pas prendre.
17: Pour pas prendre tout de suite un gros.
13: Déjà pour qu'il s'habitue à la personne et puis.
17: Voilà. Bah, de toute manière, toi, tu t'habitues facilement aux animaux.
13: Ouais, mais moi, je suis pas un chien.

0: Tu le demandes au chien sinon. Hein.
1: D'accord, ok.
0: Voilà.
2: Donc voilà ce qu'on pouvait te conseiller.
1: Ok, bah je vous remercie.
0: Vraiment, deux secondes, on perd du temps, on n'aura pas le temps, il nous reste 22 minutes.
3: Vite fait, une chose qu'il faut bien se dire, c'est que le chien essaye de le sortir au moins deux fois par jour.
1: D'accord.
2: Okay. Voilà. Et donne-lui à manger aussi.
0: On t'embrasse très fort.
1: Je vous remercie.
0: Merci à toi. Et vite fait pour terminer, comment il s'appelle
2: Alors nous allons accueillir Thibaut, 25 ans, Dinan. Où on peut écouter Fun Radio 103.5.
4: Bonsoir Sandy, bonsoir Gérard.
2: Bonsoir Thibaut.
0: Alors Thibaut, donc ce que j'ai dit tout à l'heure c'était vrai, donc t'as deux enfants, deux jumeaux qui ont 3 ans chacun.
4: Oui, très bien.
0: Et t'as un petit jardin et tu souhaites cacher les œufs de Pâques.
4: Non, justement, j'ai un très très grand jardin, c'est-à-dire j'ai une grande propriété de 50 hectares. Et je suis embêté puisque je sais pas où les cacher.
0: Bon alors vite fait, il nous reste une minute, vraiment pas plus, et après je zappe vite parce que faut faire vite.
2: Ce que je peux te conseiller c'est de cacher les œufs, tu vois, sous la terre, c'est-à-dire sous les buissons. Si t'as des petits buissons ou même sous les arbres.
4: Pas de buissons, c'est-à-dire mon terrain, c'est constitué uniquement de terrain de tennis et de cours de golf et donc je sais pas trop où les cacher.
3: Mais il y a des arbres.
2: Donc c'est assez grand.
3: Non, il y a des arbres, il y a des
4: 50 hectares. Hein.
2: Mais faut que ce soit près de la maison.
3: Il y a des
2: arbres.
3: Thibaut.
4: Oui.
3: Est-ce qu'il y a des haies?
4: Des haies oui, mais tout autour du terrain, c'est-à-dire que c'est très très grand.
3: Eh ben tu les planques dessous.
4: Non mais c'est-à-dire que c'est tellement grand que les enfants n'ont que 3 ans et ils pourront jamais les retrouver.
3: Bah attends, mais à 3 ans ils savent se mettre à quatre pattes pour retrouver les œufs quand même.
2: Moi je te conseille sous les arbres.
3: Bah sous les, c'est un genre d'arbuste hein.
2: Ouais, ou même sous les buissons, c'est bien aussi hein.
3: Regarde,
2: sous la terre.
3: Là tu vois, moi je te mets un œuf de Pâques, je te demande d'aller le chercher. Ouais. Tu vas bien me le trouver.
2: Ah bah ça dépend hein.
0: Ouais.
2: Hein. Donc voilà, moi c'est ça.
0: Mais sinon, règle générale, pour les parents qui nous écoutent, là, qui ont des enfants, même dans l'appartement, les endroits vraiment clés dans lesquels on peut cacher comme ça.
3: Les endroits clés dans un appartement, le plus facile à planquer, c'est dans le frigo ou sous les têtes d'oreiller des
2: voilà,
3: enfants.
2: Voilà.
0: C'est mignon, c'est mignon.
3: Quand tu perds une dent, tu vois, t'as la petite souris qui passe.
0: Évitez de le mettre dans un placard à 3 mètres de haut parce que là.
3: Ouais, parce que là, les enfants, ils pourront pas.
0: Ils vont galérer. Malheureusement, on a été obligé d'écourter les conseils de Gérard et Sandy. On vous remercie à tous les deux d'être venus dès 22h. Ça nous a fait plaisir. Ça a mis de l'ambiance, c'est vrai. Peut-être que dimanche prochain, vous reviendrez à 22h. On verra. Hein.
3: Ah bah, ouais, c'est moi qui te remercie.
0: Il n'y a pas de problème. Et puis, on remercie Manu.
3: De rien.
0: Hein, qui a été fatigué, peu présent, mais voilà.
3: Non, c'est faux.
0: Hein,
3: c'est faux.
0: Ah, d'accord, ok. Fildard.
5: Ouais, salut.
0: Salut, et Rigaud, qu'on a perçu entre 10h et 10h15.
6: Bonsoir.
0: Bonsoir, Rigaud. Et merci à Gérard et à Sandy.
2: Merci.
6: À demain.
0: À demain, voilà, vous le voulez bien. Nous, on va rester ensemble, là, bien sûr, vous qui nous écoutez, puisque nous allons aller en direction de Balade Nocturne. Oui, Gérard, je t'en prie.
3: Je voulais remercier tous les gens sur l'internet.
0: Ouais.
3: On est combien, Rigaud, pour finir, s'il te plaît?
6: La dernière fois que j'ai regardé, on était 3500 au moins.
0: Voilà, plus de 3500, bravo.
3: Moi, ce que je comprends pas, c'est comment.
0: Moi non plus. Bon, on en parlera la prochaine fois, Gérard. Ouais, il est déjà une minute passée de l'horaire prévu. Et juste pour terminer, en parlant de l'internet, ça tombe bien qu'on revienne dessus pour dire qu'on vient d'arrêter le classement du hit parade de Ricky Larson, qu'on retrouvera demain avec Bubu pour savoir qui est, on dit pas attention, hein, qui est les trois premiers. En tout cas, il y a du nouveau, je peux vous le dire dans les 10.

0: Donc alors, on va attaquer sur le deuxième débat, donc sur les animaux domestiques. Donc pour l'instant, j'ai pas encore la liste. Si je pouvais avoir la liste.
1: Allô.
2: Allô.
1: Allô.
2: Allô.
1: Allô.
2: Allô.
1: Allô.
2: Allô.
1: Allô.
2: Allô.
1: Allô.
2: Allô.
1: Allô.
0: Allô.
1: Allô.
0: Allô.
1: Allô.
0: Allô.
1: Allô. Allô. Allô. Allô. Allô. Allô. Allô.
2: Allô.
1: Allô.
2: Allô.
0: Allô.
2: Allô. Allô. Allô. Allô. Gérard, mon petit lapin,
1: allô,
2: vous m'entendez, moi? Mon petit lapin,
0: je puce!
2: Gérard,
1: allô,
0: allô,
2: allô,
0: allô,
2: allô, allô, allô, allô, allô, allô,
1: allô,
2: allô, allô,
1: allô,
2: Gérard,
0: allô,
2: allô,
1: Gérard,
0: allô,
2: allô,
0: allô,
2: allô, allô,
0: allô,
2: allô, allô, allô, allô,
0: allô, allô, allô, allô, allô, allô,
2: allô. Allô. Allô.
0: Allô.
2: Allô.
1: Allô.
2: Allô. Allô.
1: Allô.
0: C'est quoi ce cirque? Allô.
2: Allô.
3: Non, c'est Max là.
2: Gérard.
3: Vous m'entendez les auditeurs?
1: Oui. Oui.
0: Attends, mais c'est quoi ce cirque,
3: Gérard?
0: Max.
3: Il faut qu'il y ait. Tu peux, Olivier?
4: Ouais.
3: Faut dire à Gérard d'y aller là.
0: D'accord. Mais ça y est, je suis merde.
4: Vas-y Gérard, vas-y.
2: Allô. Gérard. Allô. Allô.
0: Allô.
2: Allô.
0: Allô. Allô. Allô. Allô. Merde.
3: Vas-y Gérard. Moi je suis là-haut là.
1: Allô.
2: Allô.
3: Je suis sur l'antenne là, qu'est-ce qui se passe?
1: Max.
0: Eh, hey, y'a pas son merde.
2: Max, on n'entend pas Gérard.
0: Qu'est-ce qui se passe? Olivier.
4: Rien.
3: Olivier, le câble.
2: Mais Gérard,
3: le câble. Le câble. Faut qu'il touche le câble derrière.
4: Touche le câble derrière micro. Touche le câble derrière micro.
1: Allô.
0: Allô.
3: Ouais. On t'entend pas bien là.
2: Qu'est-ce que c'est que ce
0: bordel?
2: Allô, Gérard, mais...
0: Allô.
2: Thomas,
0: t'as merdé. Moi, j'arrête.
3: Les auditeurs, vous m'entendez?
2: Allô.
3: Et en posant...
2: Oui, on
3: t'entend,
2: Max.
0: Allô.
2: Oui.
0: Allô.
2: Oui. Oui.
1: Allô.
4: Bah moi, ça y est, on m'entend.
2: Oui, on t'entend.
0: Non, non, non, c'est pas mal, j'ai tourné le micro. D'accord, là, tu vas te faire enculer.
1: Oh, Gérard, tu es ma folie, Gérard.
4: Alors ça, ça
3: Gérard, pas de gros mots, s'il te plaît.
0: Je t'avais dit ça.
4: Si je t'avais dit ça, Gérard, ça t'aurait pas plu.
3: Ah bah, ça y est, ça m'a...
0: Tu me fais pas le coup du micro de la semaine dernière.
3: Gérard, Gérard, c'est Max, on t'entend.
2: Mais où est-ce qu'il est, Gérard?
3: C'est bon, on l'entend, c'est bon, on l'entend,
2: allô,
3: les enfants, c'est bon.
1: Allô.
2: Allô.
3: Olivier, merci.
1: Je suis là.
3: On l'entend.
1: Oui, ça y est, je l'entends.
0: C'est moi,
1: c'est le
0: plus.
1: Gérard,
4: on t'entend.
1: Gérard, le plus, c'est moi.
0: Bonsoir,
1: Gérard.
0: Natacha.
1: J'aimerais commencer par... Ça me fait plaisir de te parler, Gérard. Tu es mon idole.
0: Non, pour l'instant, c'est pas toi que je m'adresse.
1: Ah bon, mais c'est le plus.
0: Natacha, bonsoir.
5: Bonsoir, Gérard.
0: Marie, bonsoir.
5: Bonsoir, Gérard, mon petit lapin en sucre.
0: Ah ben, c'est bien, ça. Grosse caisse. Qui c'est, ça, encore?
5: Grosse caisse.
0: Grosse caisse, tu me vires.
1: Allô.
0: Hop.
1: Allô. Mais non, attends. Allô.
0: Grosse caisse, bonne nuit.
1: Allô.
0: Bonne nuit, grosse caisse. Allez, bonne nuit, Paul. Non. Oh, Olivier.
4: Oui.
0: Tiens. Ah. Une grosse caisse ou quoi, là?
1: Ouais.
4: Grosse caisse.
1: Oui, je suis là.
4: Bon, tu vois, ça marche.
0: Bon, tu dis bonsoir, s'il te plaît.
1: Salut.
0: Ok. Stéphanie.
6: Oui, bonsoir, Gérard.
0: Eh, hey, grosse caisse, tu as dégagé.
1: Gérard.
0: Mais j'ai dit là, on a
4: Gérard, fais-toi un peu respecter.
0: Oh.
4: C'est un peu le bordel.
7: Il y a également Mickaël avec nous.
4: Non, mais fais-toi respecter, Gérard.
0: Bon, Lupus et grosse caisse dehors.
1: Lupus,
0: grosse caisse dehors.
1: Mais j'ai rien fait.
0: Dehors.
1: Je veux pas le sonneur.
0: Mickaël.
1: Salut Gérard.
0: Mickaël. Mickaël.
1: Salut Gérard.
0: Mickaël.
1: Salut Gérard.
0: Mickaël. Mickaël. Mickaël. Mickaël.
4: Mickaël. Voilà.
6: Oh là là.
1: Allô.
6: Oui.
1: Ouais, c'est grosse caisse.
0: Non, grosse caisse, tu dégages.
8: Bah, attends, mais j'ai rien fait.
0: Tu dégages.
8: Mais j'ai rien fait, je te jure.
0: Tu dégages.
9: Bon, GG, tu pourrais éventuellement poser une question.
0: Oui, ben.
9: Pour moi et réfléchir pendant que tu t'amuses.
10: Gérard.
9: Bon, Gérard.
10: Gérard.
9: Comment c'est?
0: Bon, alors, qui c'est qui veut parler, la première?
9: Bah, t'as pas posé de question, ouais. Alors non. Stéphanie.
0: Alors, doit-on avoir un animal domestique, alors, Stéphanie?
9: Oui.
11: Oui.
9: Bah, moi, j'ai un. Donc, j'ai un chien, un bull terrier.
0: Mm-hmm.
9: Et, bah, il est très cool et, bah, c'est hyper sympa, quoi.
3: Il s'appelle comment?
9: Il s'appelle Max.
0: D'accord.
9: Je suis désolé pour Max, mais. Mais voilà, quoi.
0: Non, mais attends, c'est pas toi qui devais venir déjà à la radio?
9: Bah si, non mais bon, je vais pas m'inviter quand même à la radio, et puis je pense pas que j'entrerai comme ça.
0: Non mais attends, ça fait deux fois que tu poses des lapins à Max.
9: Non, pas du tout. Gérard, je vais t'expliquer quelque chose.
0: Non, mais ça fait deux fois que tu poses des lapins. La semaine dernière, tu voulais venir. Cette semaine, tu devais venir. Stéphanie, s'il te plaît.
9: Stop, je ne connais pas Max personnellement. Je suis fan de Max depuis des années, mais je ne vais pas le faire chier à la radio ni à la loco.
11: De toute façon,
9: Gérard, de quoi tu te mêles?
11: Ouais, c'est vrai, de quoi tu te mêles?
9: Pas tes affaires. Je pense qu'on peut être fan de Max, mais pas au point d'aller le faire chier à la loco ni à la radio.
0: D'accord, je sais laquelle Stéphanie que j'ai à l'antenne. Excuse-moi Stéphanie.
9: Mais d'accord. C'est rien.
0: C'est pas grave. Excuse-moi Stéphanie. Bon. Donc toi t'as un chien.
9: Oui, j'ai un chien, un bull terrier. Hein?
3: Moi j'ai un cochon d'Inde, il s'appelle Gérard à la maison.
0: Je vais avoir un lapin et je vais l'appeler Médor.
9: Mais bon, je suis désolé pour Max, hein, si c'est pas grave,
0: Stéphanie, excuse-moi Stéphanie, je sais qui t'es. T'inquiète pas, excuse-moi.
9: C'est pas grave. C'est qui? On veut pas.
0: C'est la main de ma soeur dans un culotte d'un zouave. Voilà.
11: Mais tu connais pas de zouave, Je connais pas de zouave comme vous, j'en connais pas mal.
9: Gérard, écoute.
11: C'est grosse caisse.
9: Gérard.
11: Tu dis tout le temps que tu fous le zouave et tu t'en connais pas.
0: Oh là là là là là. Grosse caisse.
11: Ouais.
0: Grosse caisse.
11: Ouais.
0: T'as pas joué avec la bouteille avant de venir, avant d'appeler. J'ai l'impression, hein. Bon, alors, grosse caisse, tu vas te réveiller, s'il te plaît.
11: Ouais, mais je suis réveillé, je t'écoute, je t'attends.
0: Bon, Marie.
10: Oui, mon petit lapin aussi.
0: Ouais, mon petit, mon sucre d'orge.
10: Mon petit chéri, oui.
11: Et Gérard.
0: Oh, tais-toi, grosse caisse, s'il te plaît, je vais rester Marie.
11: Là, hein.
0: Grosse caisse, tu vas fermer ou tu dégages?
11: Ah, mais c'est chaud encore là, quoi, si tu veux me poser des questions.
0: Grosse caisse dehors, ça y apprendra.
9: Bah, pose-lui une question, quoi.
3: Ok, Gérard.
11: Allô?
0: Marie?
10: Oui, mon petit lapin sucre.
0: Ouais, mon sucre d'orge.
11: C'est grosse caisse.
0: Ta gueule, toi, grosse caisse.
10: Mais laisse grosse caisse parler. Si la crise va
0: être. Non, mais pour l'instant, je m'adresse à Marie.
10: Oui, mon petit lapin sucre.
0: Pour l'instant, je m'adresse au nana. Après, je m'adresserai au cum. Merci.
11: C'est grosse caisse.
0: Grosse caisse, tu t'es, Marie, s'il te plaît, mon sucre d'orge. Alors, qu'est-ce que t'as comme animal chez toi?
10: J'ai un chien.
0: Et il s'appelle?
10: Milou.
0: Milou
10: Gérard.
11: Pourri.
10: Hypocrite de prendre, toi.
11: Bon, attends, tu vas pas l'appeler Milou, c'est déjà pris.
10: Bah non, pourquoi?
11: C'est déjà pris par Lucky Luke.
0: Mais c'est qui, toi?
11: Quoi? Mais non, mais attends,
0: tu me viens grosse caisse.
7: C'est sa voix qui va te déranger, à mon avis.
0: Non, mais attends, pour l'instant, tu demandes à grosse caisse qui la ferme. Marie va finir sa question.
3: Alors, vas-y, Marie.
10: Oui, j'ai un chien qui s'appelle Milou. Et je l'adore, il me tient chaud. Je l'adore.
0: D'accord.
9: Il fait des choses contre ta jambe.
0: Qui c'est qui pose cette question?
9: C'est Natacha.
0: Ouais, ben justement, Natacha, c'est à toi que je m'adresse.
9: Ben écoute, moi j'avais un chat, mais je l'ai mangé à Noël parce que j'avais faim.
0: C'est pas mal. C'est pas mal.
12: C'est affreux.
0: C'est pas mal.
12: Non, okay. Il était très bon. Okay. C'est le même goût que le lapin. Hein.
0: C'est vrai. D'accord. Attendez, Natacha.
12: Oui.
0: Natacha, Marie et Stéphanie. Moi, je vais vous dire une chose, que oui. J'adore les lapins,
12: oui.
0: Mais sans la peau.
12: Ah,
0: parce que
12: ouais.
0: Je viens de me faire poser trois lapins. Donc, le quatrième lapin avec la nana, je pense qu'elle va passer un quart d'heure américain, mais merde, mortel.
12: Gérard.
3: C'est quoi un quart d'heure américain pour toi, Gérard?
0: À votre avis?
3: Ah, c'est une petite préparation, Gérard?
0: Ouais, c'est une préparation à la Gérard, maintenant.
12: Gérard.
0: Donc, je viens de m'en choper trois, mais je vais pas m'en choper quatre.
11: Trois blénaux.
0: Voilà. Donc, qui c'est qui parle là?
12: Oui, c'est Stéphanie. C'est moi, mon petit lapin en sucre. C'est Marie.
0: Non, mais attends, Stéphanie, laisse Marie, s'il te plaît. Il y a Stéphanie.
12: Est-ce que t'as déjà mangé des côtes de chien avec des fèves?
11: Eh, hey, moi, j'habite
12: à la sauce
11: Chine,
12: béchamel.
11: J'ai du chien et c'est vachement bon, hein.
12: Mais... à la sauce béchamel, hein. Gérard?
0: Oh, le coq, tu la fermes!
12: Le chien, la moutarde, bon, hein.
11: Eh, hey, les garçons, ils ont le droit de parler un peu?
0: Bon, Marie,
12: non,
0: tu...
12: pas question. Oui.
0: Marie, tu voulais me poser une question?
12: Oui, je voulais te dire, est-ce que t'as déjà mangé des côtes de chien à la sauce béchamel?
13: Non, la moutarde, c'est
0: bon.
13: Non,
0: pas du tout, j'aime pas le chien.
12: Ah,
0: j'aime pas manger du chien comme ça. Stéphanie, tu voulais me poser une question?
13: Oui, non, je vais te dire, moi, je t'ai jamais posé de lapin encore, je crois.
0: Non, mais attends, c'est pas pour toi que je te dis ça, hein.
13: Oui, non, mais je sais, non, mais je te demande.
0: Non, mais jusqu'à maintenant, j'espère que tu m'en poseras jamais.
13: Non, mais parce que je compte sur toi pour vendredi prochain.
12: Est-ce qu'on peut revenir au débat, s'il vous plaît?
0: Oui, mais attendez,
11: Et moi, j'aimerais bien parler, moi.
0: Qui c'est?
11: C'est Lupus. C'est
0: Lupus.
11: Ah, parce que j'ai pas parlé. Ouais, moi je voulais dire, les animaux familiers, c'est vachement chouette. Moi j'ai eu un aigle, et mon père il élève des chameaux domestiques. Et les chameaux c'est vachement bien, et c'est vachement affectueux, et je trouve qu'on opprime vachement les chameaux. Et j'aimerais parler de la lutte anti-opprimation de chameaux. C'est vachement important, et d'ailleurs Gérard, c'est notre figure de proue, hein. Sur tous les tracts de la lutte anti-chameaux, non, anti-opprimation des chameaux.
12: On peut pas
0: briser,
11: parce que moi j'ai pas parlé encore.
0: Bah attends, c'est toi qui viens de parler. Alors je te dis une chose, on t'a jamais.
11: Non mais c'est grosse caisse.
0: Bon allez hop.
11: J'ai pas parlé encore.
0: Lupus dehors.
11: Mais c'est pas moi, c'est grosse caisse.
0: Non, non, non, c'est Lupus. Je viens de l'entendre.
11: Mais non, tu veux
12: exprimer, Zéra.
13: Moi je dis une bonne côtelette de moustique, y'a que ça de vrai.
0: Ah oui, c'est bien. Qui c'est qui dit ça?
13: C'est Johanna. C'est Natacha.
11: Mais moi, je peux poser une question.
0: Vas-y.
11: C'est grosse caisse. Je voudrais savoir à quoi ça sert un animal domestique, c'est carrément inutile.
0: Mais écoute, ta connerie, elle sert à quoi?
11: C'est carrément inutile, regarde, ça coûte de l'argent. Moi je préfère, quand on
14: m'en offre, je préfère carrément l'abandonner sur la route ou un truc comme ça, tu vois.
0: Non mais alors attends,
12: je peux répondre, ouais.
0: Attendez. Moi, je vais répondre à Grosse Caisse. Alors, je vais dire une chose, si t'as 7 ans.
14: Non, mais je vais te dire.
0: Attends.
14: Ouais.
0: Grosse Caisse, s'il te plaît, je te réponds.
14: Ouais, vas-y.
0: Alors, je vais te dire une chose. Un animal.
14: Ouais.
0: Quand t'en as un, c'est quoi? C'est ouais. Pour l'abandonner sur le bord de la route, c'est pas la peine.
14: Non, mais attends.
0: Tu n'aimes pas les animaux.
14: Gérard, tu n'aimes pas les animaux. Mais t'as mal compris,
0: Gérard, on arrête.
15: Justement, là, on parle d'abandon. On a un sondage sur...
0: Gérard, tu permets?
3: Sur Minitel, il y a un sondage.
0: Bon, tu dégages, je peux voir ce que le sondage me dit, d'accord?
3: Vas-y, Karine d'abord, et après sur Minitel, il y a un message, effectivement.
15: Ouais, on a des petits sondages, et le premier sujet que Manu va te lire, ça concerne justement l'abandon des animaux.
0: Fais voir, Manu, s'il te plaît.
3: Tu veux le lire?
0: Je vais l'annoncer.
3: Vas-y.
0: Donc, alors, bon, tu dégages, s'il te plaît, j'ai pas besoin de toi. Donc... Bon là, tu me les sors tous quand je dis d'après...
14: Non mais Gérard, que je termine au moins ce que je voulais dire, quoi.
12: Mais c'est trop bien terminé.
14: J'ai abandonné parce qu'on m'avait offert, une fois c'était ma fête, on m'avait offert un ver solitaire. Et j'étais obligé de l'abandonner et ça m'a un peu fendu le cœur.
0: Tu te tais, grosse tête.
14: Mais putain, mais merde, je suis
0: tout. Allez, dégage.
12: Non, parce que je voulais dire, Gérard, c'est Natacha.
0: Grosse tête dehors.
3: Vas-y, Gérard, le sondage, là.
0: Bon, alors...
16: D'après ce que j'ai sous les yeux.
17: Natacha.
16: Non, Natacha. Natacha, Marie et Stéphanie.
4: D'accord.
16: Vous m'écoutez, s'il vous plaît.
4: Tenez-vous deux minutes.
16: Il y a que ces trois-là que je veux entendre pour l'instant. Et qui vont répondre sur la première partie du sondage que je vais dire. Alors, suivant les renseignements pris par la SPA, sur la population totale de la France, 15% des personnes possèdent un animal, l'abandonnent, mais 2% pensent que même à leur laisser une gamelle. Alors,
14: Gérard,
16: tais-toi, c'est pas sonné.
14: C'est grosse
16: caisse.
4: Sur Minitel, il y a...
14: Oui, j'ai le même sondage, j'ai pas les mêmes chiffres.
7: Non, mais c'est pas c'était intéressant, Gérard, il a le même sondage.
14: Moi, j'ai le même sondage, mais c'est seulement 0,7% qui pensent... Allez, dis une gamelle.
15: Écoutez-le, lui, son sondage, il est apparemment un petit peu différent. Écoute ce qu'il a dit.
16: Bon, dégage.
14: Arrête, ma mère.
16: Maintenant.
17: Gérard.
16: Oui.
17: C'est Marie.
16: Marie, je t'écoute.
17: Marie, s'il te plaît, je voudrais connaître ce que Grosse Caisse a à dire, s'il te plaît.
14: Mais Gérard, j'ai le même sondage que toi, on doit avoir les mêmes sources. C'est pas 2% à la fin, je crois que t'as mal lu, c'est 0,5.
16: Non, c'est 2%, c'est pas
14: beaucoup. Non, je promets, moi je ne mettais pas les yeux.
16: Bon, allez, dégage.
14: Mais non.
16: Dégage.
14: Mais, attends, mais...
16: Marie, tu veux réagir?
17: Oui.
16: Alors
17: Quelle est la non, mais c'est bon, je voulais écouter ce que Grosse Caisse avait à dire.
14: D'accord. Que c'est 0,5.
16: Tais-toi, Grosse Caisse.
14: Mais non, mais...
16: Grosse Caisse, tu vas faire.
14: Personne n'a retrouvé mon verre solitaire.
16: Ouais, et personne n'a retrouvé ta connerie.
14: Bah, si. Mais
16: si, ta connerie, elle est en train de se faire bouffer, elle est par les poissons. En de bon entendeur, salut pour toi.
14: En de bon entendeur, salut pour toi.
4: C'est pas moi. Bon, sur Minitel...
16: Stéphanie.
4: Non mais attends, sur Minitel, il y a quelqu'un, il y a Mulder, qui dit, écoute, moi j'avais deux chiens Gérard, je trouve ça bien, j'en ai abandonné un, c'est dans la forêt, je trouve ça super bien, et l'autre sous le pont de l'Alma.
16: Je répondrai pas à cette question-là parce que il me semble que j'avais bien précisé qu'on arrête cette histoire de pont de l'Alma, d'accord ?
17: Moi, ce que je voudrais dire, c'est qu'on arrête de parler. Oui, j'ai
16: l'animal
17: dans l'autoroute.
16: Oh,
17: Gérard,
16: oh ! Bon, grosse chasse, ferme à ma merde !
17: Gérard,
16: c'est le plus standard. Gérard,
17: arrête de crier, Gérard.
16: Putain, vous me
4: pétiez,
16: hein, au standard.
4: Tiens, j'ai quelqu'un qui a mangé ses boissons rouges.
16: Dégage. Votre grossesse, vous me le direz.
18: Ça y est, il est parti, Gérard.
4: Gérard, j'ai quelqu'un qui te demande, il a mangé ses poissons rouges, il te demande si t'es d'accord avec lui. Si tu trouves ça bien.
16: Bon, alors maintenant.
4: Bon, d'accord, t'écoutes pas.
16: L'histoire des poissons rouges, pour l'instant, j'en suis pas là.
4: Est-ce que c'est vrai que tu ferais des trucs avec des caniches dans les chiottes à la loco?
16: Je répondrai pas là-dessus. Hop, on a bon entendeur, salut. Stéphanie.
17: Oui, Gérard.
16: Alors pourquoi, suivant, d'après ce que j'ai sous les yeux, suivant des renseignements pris par la SPA, sur la population totale de la France, 15% des personnes possèdent un animal, l'abandonnent, mais 2% pensent quand même, alors laisse une gamelle. Alors qu'est-ce que t'en penses, toi?
17: Non, mais déjà, moi, je trouve dégueulasse de prendre un animal pour l'abandonner après.
14: C'est clair, il y a des chameaux qui sont abandonnés.
16: Pour
14: des chameaux sur la route.
16: Attends, Stéphanie.
17: Oui.
16: Pour l'instant, celui qui répond, je prends pas les chameaux, d'accord. Pour l'instant, tu l'as fait,
17: Gérard,
15: je t'interromps deux secondes. J'ai viré Grosse Caisse et on accueille Guigui à la place.
19: Ouais, bonsoir.
17: Bonsoir.
19: Ça va, Guigui? Je voulais juste revenir, c'est possible, parce que j'ai entendu, je sais plus, il y avait 0,5.
16: C'est 2% abruti.
19: Mais attends, t'énerve pas.
16: C'est 2% abruti, et pour l'instant, c'est pas toi que je m'adresse.
19: Attends,
16: il y a une question militaire, maintenant, vous me fermez.
19: Mais j'ai entendu 0,5, et toi, tu dis 2.
16: Tu vas le fermer quand je parle.
19: Dans Maria, c'est
16: 0,5.
15: Gérard, arrête de gueuler.
4: J'ai un sondage sur
17: Minitel. Mon amour, Gérard.
19: Allô?
17: Gérard.
19: Ouais, c'est Guigui encore.
16: Bon, allez, Guigui dehors. Guigui dehors, ça y apprendra. Bon, allez, hop.
19: Bon, Guigui.
16: Guigui dehors, j'en peux le voir.
19: Guigui, j'ai eu.
16: Allez, hop, dehors.
17: Mais Gérard, laissons, qu'est-ce qu'il a à dire? Ça, c'est intéressant.
16: Non.
17: Mais Gérard, je te marche dessus, la merde.
19: Moi, j'ai des choses intéressantes à dire sur les drôles de merde. Personne ne m'écoutait.
15: Écoute-le.
16: Non, mais pour l'instant, c'est pas ça.
15: Laisse-le réagir, et si vraiment il est bête, on le vire. Mais écoute-le.
16: Il y a une question minitale, je voudrais bien l'entendre.
19: Ouais.
16: Alors il va la fermer.
19: Ouais.
18: Ton Minitel parle donc.
19: Ouais.
4: Ça y est.
19: Alors c'est Guigui.
16: Ah oh, tu la fermes.
18: Oh non, allez, Guigui,
16: tu me poses la question Minitel.
19: Moi j'ai un autre sondage.
4: Qui dit que
19: attends, j'ai un autre sondage qui dit que 33% des cochons d'Inde sont ceux de mythe.
18: Donc quoi?
19: Sont de mythe.
18: C'est pas vrai.
19: Mais oui.
18: Moi, ça
19: m'est à condition d'avoir du Chatterton.
4: Il y a quelqu'un qui a fait piquer son chien. Il y a quelqu'un qui a fait piquer son chien avant de l'abandonner. Il l'a abandonné mort sur le bord de la route parce qu'il voulait pas regarder la télé avec lui.
19: Il a raison. Bah oui, il a complètement raison.
4: Moi, je trouve qu'il a raison.
18: C'est... Bon.
19: Pourquoi faire des dépenses inutiles à le piquer alors qu'il peut l'abandonner vivant?
20: C'est clair. Mais moi, je dis, Gérard, est-ce que c'est vrai que tu joues à pousse caca avec les dromadaires?
16: Allez hop.
20: C'est vraiment pas sympa.
4: Il est parti.
16: Hop dehors celui-là.
18: Gérard, c'est vrai que tes parents ont hésité entre t'abandonner toi ou leur chien sur le bord de l'autoroute et qu'ils t'ont laissé toi au lieu du chien.
16: Qui pose cette question?
18: C'est Natacha.
16: Alors Natacha, bonne nuit. Là ça va t'apprendre. Tu vois, j'ai pas l'habitude de virer des nanas.
19: Mais là tu dégages.
16: Bonne nuit Natacha.
18: Mabrouk, Marie,
16: je t'écoute.
18: Mabrouk, est-ce que t'as déjà eu un animal, toi, domestique? Est-ce que t'as déjà eu un chien, un âne, un chat? Qu'est-ce que t'as déjà eu, toi?
16: Mais j'ai déjà eu un chat chez moi. Bon, à chaque fois que je descends de téléphoner, le chat me suit. Le chat,
18: ouais. Il s'appelait comment?
16: Il s'appelait Calin.
19: Gérard, t'as déjà eu une chatte?
16: Hey, t'as déjà eu mon poing dans ta gueule?
19: Oh non, Gérard, mais attends.
4: Il y a Zaroaf sur Minitel qui a perdu son morpion, il demande à Gérard si tu l'as pas vu.
16: Non, mais attends, pour l'instant, je réponds pas comme ça.
7: Gérard, est-ce que à la place de Mickaël, tu peux accueillir sur l'antenne à de bon entendeur?
4: Salut.
19: Bonsoir.
16: Bon, d'abord, on entend dire salut.
19: Moi, j'entends des choses sur les animaux qui me font pas trop plaisir.
16: Ouais.
19: Donc, ça me fait pas trop plaisir. Et j'aimerais remettre un petit peu d'ordre dans tout cela.
20: Oui. C'est vrai que l'abandon des dromadaires, c'est quand même dramatique. Et je veux dire, avec les dromadaires dans la loco, c'est pas sympa.
19: Et tu trouves pas, par exemple, que les hamsters sodomites, c'est dramatique? Moi, je trouve que c'est un vrai problème.
16: Laissez-le, s'il vous plaît.
19: Allô?
16: Karim, s'il te plaît.
7: Oui, deux secondes.
16: Karim. Tu me vires tout ça. Bon, alors, Marie.
18: Oui.
16: Donc, alors, pour toi.
18: Oui.
19: Et je veux dire, t'as déjà fini avec un ours.
16: C'est pas un plaid pas de chambre.
19: Mais je vois pas le rapport avec les ours, et je te ferai dire.
4: Sinon, tu me le vires.
19: T'as déjà foutu un oursin sous le nid.
16: C'est dehors celui-là.
19: C'est n'importe quoi. On fout des moutons sur le nid d'abord.
16: Non, mais il est toujours là.
4: Gérard, reviens un peu sur le débat là.
16: Donc, Marie, pour en finir avec le sondage que j'ai sous les yeux avant de continuer les questions. Oui. Donc pour toi.
18: Oui.
16: Donc, qu'est-ce que t'en penses?
18: J'en pense rien du tout.
16: D'accord. Ok.
19: J'ai pas très bien compris l'histoire du sondage animalier là.
18: Oui, c'est vrai.
16: Non mais pour l'instant, toi le com tu la fermes.
19: De bon entendeur.
16: Bon, de bon entendeur, salut. Tu vas retourner au sondeur.
19: Salut.
16: Bon.
4: Exactement.
19: Alors,
4: Gérard,
19: moi sur le sondage, c'est Guigui là.
16: C'est quoi la mère?
19: Le sondage est complètement biaisé parce que c'est la France dont il s'agit.
4: S'il vous plaît. Voilà. Se calmer.
16: Mais merde, qu'est-ce qu'il me fait lui à l'arrière? Je demande au mec de se calmer.
18: Gérard, calme-toi.
16: Merde.
18: Putain, détends-toi.
4: Remets ton casque, Gérard.
18: Écoute ce que te dit Max ou Manu, je sais pas qui c'est qui parle.
19: Et une fois, j'ai adopté un bouc.
16: Tais-toi, pour l'instant, je suis pas avec toi dans le sondage, ok?
18: Gérard?
16: Je suis avec Marie.
18: Oui, Gérard, respire un grand coup.
16: Alors, vas-y, dépêche-toi parce que j'attaque la prochaine question.
18: Oui, vas-y, c'est quoi la prochaine question? Vas-y.
4: Gérard? Excuse-moi, 30 secondes. On accueille Garfield à la place de Natacha.
16: Non, mais attends. C'est pour avoir les mêmes lascars qui changent de nom sans arrêt.
19: Mais non, rien à voir.
16: Mais attends, vous allez me prendre
18: Gérard.
4: Dis-lui bonjour, Gérard. Après, on verra.
18: Gérard, je suis une fille.
4: Voilà.
18: Garfield, c'est une fille.
16: Allô. Bonsoir.
19: Là, j'aimerais vous demander un conseil parce qu'il y a un problème. Là, j'ai teasé comme un malade.
2: Et il y a un éléphant à tête de koala devant moi et j'aimerais savoir si je peux le tuer ou non, ou si c'est une période en voie d'extinction.
21: Bah, essaye de discuter avec lui d'abord, essaye de lui parler, de le caresser.
2: Il comprend rien, là, il a déjà commencé à bouger.
21: S'il a l'air agressif, tu le jures.
2: Il commence à tout manger, là.
22: On peut revenir à l'étude qu'on a fait avec Karine.
16: On revient pas à l'étude pour relancer le débat. Je lance la prochaine question, parce que là, pour l'instant, je demande aux nanas de répondre. Pour l'instant, t'as un mec qui saute par-dessus tout le monde qui veut savoir plus.
7: Guigui est parti, Arnaud est à sa place.
20: Ouais, salut, c'est cool.
16: Ouais, comme par hasard, c'est encore les mêmes.
7: Non, presque pas.
16: Je ne reconnais pas les voix.
20: Il y a un écho.
16: Merci Olivier.
4: J'y peux rien, moi j'ai pas d'écho.
16: T'as rien toi dans les oreilles.
21: Jésus, occupe-toi de nous.
4: Si, j'ai des poils.
21: Ah, Jésus.
16: Bon, tu sais. Vous me donnez des liens.
21: Bonjour, bonjour,
16: d'abord. Jean, que tout à l'heure, Oh Eh, c'est quoi là, les boutons? Ok. C'est quoi là?
4: Bah, j'ai éteint l'insert.
16: Ouais, bah alors moi j'arrête.
4: Non, mais non. Mais Gérard, reprends le débat un peu.
16: Non.
4: Pourquoi? Mais tu me demandes de couper l'insert, j'ai coupé l'insert, je peux le remettre en route.
16: Tu mets ta poulet là, c'est quoi ce bordel, merde!
4: Attends,
16: bon, allez, moi j'arrête.
21: Bon, Gérard,
16: allez.
20: Arrêtez. Allô?
21: Oui.
20: Oh. Allô, c'est Max?
21: Oui.
4: Bon, ouais, Gérard.
21: Ouais, vachement, ouais, puis moi je suis la bonne.
4: Gérard! Ouais.
16: Qu'est-ce qu'il y a?
4: Ah, tu vois, ça marche.
16: Non, mais attends, pour l'instant, l'autre, tu vas venir faire l'aria, parce que là, pour l'instant, il est en train de jouer avec les boutons et j'ai des sons de tous les côtés.
21: Bon, Gérard. Putain, on va prier maintenant, merde.
4: J'ai rien fait. Non, au standard, là.
21: Putain, mais avancez dans le débat.
20: Mais pourquoi ils mettent des stagiaires à la réalisation?
21: Ouais, exact. Gérard.
4: Remets ton casque, Gérard.
21: Gérard,
4: sur Minitel, il y a quelqu'un qui te demande, il y a un cochon d'Inde à côté de lui, il te demande si il doit le tuer ou pas maintenant, là, pour le bouffer, il a faim.
16: Ouais, bah, de toute manière, quand t'arrêteras de faire tes conneries, toi, tu me feras signe, d'accord?
20: Tu l'enlèves les poils avant.
16: Gérard, prends toi, tu la fermes.
21: C'est dommage qu'ils prennent des stagiaires à la place des animaux. Gérard, c'est Stéphanie, on reprend le débat, s'il te plaît.
16: Ouais, ben, je vais essayer si c'est pas. Ouais, mais si c'est pas le bordel avec les bandes d'abrutis.
21: Bon, alors pose une question.
16: Tu vois? Eh, hey, Stéphanie, je sais pas si t'entends.
21: Oui, mais si, j'entends, hein.
16: Tu vois?
21: J'ai donc, tout
16: à l'heure, je pense que je vais pas finir à 4h du matin.
21: Mais bon, allez, faut se calmer, faut se détendre.
16: Bon, la femme, alors là, c'est une question, c'est malheureux parce qu'on peut pas. Je peux
21: vas-y,
16: pas...
21: Gérard, vas-y.
4: Bon, c'est quoi la question?
16: Je peux pas appeler ça une question.
21: Oui. Ouais.
16: Allez. Trois, pensez-vous que la femme est-elle un animal?
21: Non. Bah alors.
16: Alors qui est contre?
21: Moi.
16: Non mais attends Stéphanie. Pour l'instant, au standard s'il vous plaît.
4: Moi je pense que c'est un animal.
16: Vous allez me refaire une fiche propre avec des noms corrects.
20: Gérard, tu dis ça parce que t'es sorti avec tes chiennes ou t'as rien à voir?
16: Alors toi, pour l'instant j'ai reconnu ta voix, tu dégages. C'est clair et net.
20: C'est impossible.
21: Et précis.
16: Bon alors, t'inquiète pas, tu crois que je t'ai pas reconnu là?
20: Mais non, c'est impossible.
16: Ouais. Tu te ferais pas passer
20: Vas-y, Cosmar.
16: Ouais.
21: Ça va pas, ça,
16: tu te ferais pas passer par David, Tony ou Arnett?
20: Ah, c'est lequel des trois, lesquels?
16: Ouais, tu te ferais pas passer par Arnett?
20: Ah non.
21: Perdu.
20: Non. Perdu, voilà.
16: Non, mais c'est pas par débat. David. Alors, comme par hasard, j'avais prévenu, pas les mêmes. Alors, dans ces cas-là, ça va être simple. Ça va être les derniers débats que j'ai perdu.
20: Non, Gérard, tu te trompes complètement, Gérard.
16: Oui,
4: bon, Gérard. Gérard,
16: au standard, vous me gardez même.
4: Non, Gérard, ta question est intéressante. On va se calmer un peu là, au standard. Gérard, ta question est intéressante.
16: Ouais, la question est intéressante.
4: Hein? Je pense que ça mérite une réponse.
16: Voilà.
4: Alors,
16: donc,
4: qui veut répondre?
16: Qui va répondre? On va mettre un disque. On va laisser réfléchir.
21: Disque, non.
16: Alors, Stéphanie, tu veux répondre?
4: Vas-y, Stéphanie.
21: Oui, moi, je pense que... Non, enfin, non. Moi, je dirais pas que la femme descend de l'animal, mais bon, en fait...
16: Crois-t-on...
21: Oui et non, parce qu'en fait, l'homme descend du singe, d'après ce que je...
16: Oui, la
20: différence qu'il y a entre les singes et Gérard.
16: Ferme,
21: c'est pareil.
20: Les singes, ils ont évolué.
21: Gérard, c'est pareil. et l'homme ou la femme, de toute manière, on descend tous.
1: Bon,
18: Gérard, j'ai envie de répondre.
21: Gérard, ta maman.
1: Oui, vas-y, réponds.
21: C'est Marie. Ouais, j'ai répondu.
1: Non, pousse-toi, toi. Non, mais Marie.
0: Pour l'instant, n'essaye pas de dire au mec qu'il change de voix pour pas que je les reconnaisse, hein.
7: Non, moi,
1: je rappelle les gens, Gérard.
7: Je t'ai rappelé plein de gens, Gérard, je vais te les annoncer au fur et à mesure, ok?
0: Donc,
1: Bon, Gérard, on débat un peu.
18: Gérard.
0: On va faire la pause.
18: Non, Gérard, j'ai envie de répondre.
0: Qui?
18: C'est Marie.
0: Non, mais attends, pour l'instant, je suis avec Stéphanie.
7: Je te donne une nouvelle liste, on a plein de nouveaux gens.
0: Vous allez répondre, on va se calmer un peu.
7: Gérard, tu peux m'écouter deux secondes? On a une personne, un responsable de la SPA, c'est Monsieur Bilalian, et on a de nouveaux auditeurs, ok?
1: Bon, alors on va prendre...
7: Non,
0: mais...
1: Donc la question, c'est quoi, Gérard? Tu répètes la question? Gérard.
0: Attends 5 minutes.
1: Non mais tu fais de la radio là, je te rappelle, tu vas faire ça pendant la pause, on va envoyer
7: un les noms qui sont sur la feuille que je viens de te donner, Gérard.
0: Donc on va accueillir Ragout Toutou. Allô.
5: Ouais, c'est Ragout Toutou, le ragout de tous les toutous.
0: Ouais c'est ça.
5: Qui
0: c'est
5: contre Ragout?
0: Ah, écoutez, toi, s'il te plaît, pour un son, je sais pas appeler. Graphiel. Allô.
1: C'est Garfield, Gérard.
5: Oui,
1: Garfield.
5: Bonsoir, Gérard.
0: Bonsoir.
1: Bonsoir.
0: C'est une femme. Et une femme.
5: Une femme.
0: Danny.
1: C'est un animal.
0: Danny.
5: Hein?
0: Ouais, Danny.
5: Ah non, je sais plus comment je m'appelais, parce qu'avec tous ces changements de montée, non, c'est moi.
0: Non, attends, Danny, c'est pas reconnu, presque pas.
1: Non, c'est Doro. Vas-y.
0: Non, c'est un habituel. Elodie.
6: Oui, Gérard.
0: Bonsoir. Monsieur Bilalian.
23: Bonsoir, monsieur Gérard, je voulais juste vous dire, donc je suis un des responsables de l'ASPA, s'il m'était possible de parler avec vous, mais sans tous ces petits jeunes, car j'ai quelque chose à vous dire.
0: Ouais, ben,
6: dans ce cas-là...
0: Non, dans ce cas-là, monsieur Bilalian, si vous voulez pas faire partir du débat, vous rappelez un peu plus tard.
23: Non, mais le problème, monsieur Gérard...
0: Vous rappelez le débat, monsieur, s'il vous plaît.
23: Votre débat est très intéressant, mais malheureusement, tout le monde
0: Bilalian
23: prend ça.
0: Bilalian, dehors. Je veux pas pendant le débat.
7: Gérard, c'est un responsable de l'ASPA.
0: Ouais, non, mais...
23: Attendez, monsieur, là, c'est dommage.
0: Mais moi, il veut pas poser des questions.
23: Mais monsieur, bien au contraire. J'ai des chiffres à vous donner. Je voulais juste vous dire que, suivant les renseignements pris par la SPA sur la population totale de la France,
0: Stéphanie,
23: 1% des personnes.
0: Oh, il se calme, lui. Merci.
23: Possédant un animal de la
0: bande. Ouais, monsieur Bilalian, vous retournez au standard, merci.
23: Mais 2% pensent quand même que on les laisse avec une gamelle.
0: Monsieur Bilalian, vous allez au standard.
23: Alors, suite à ça, bien entendu, il y a eu des statistiques.
0: Dehors. Stéphanie.
23: 13 cochons d'Inde et 3. J'écoute, j'avais été coupé. 13 cochons d'Inde et 4 lapins ont été abandonnés quand même injustement sur le bord de l'autoroute et les périphériques. Portant de la porte d'Auteuil à la porte d'Italie.
0: La merde.
23: Alors on a noté bien entendu qu'au mois d'octobre, les agriculteurs de carottes, étant en grève, plus de 25% des lapins ont donc été délaissés et sont morts de faim.
0: Connard, mais, tu fermes ta gueule.
23: Mais fort heureusement, le parc zoologique de Suresnes a retrouvé un
1: Gérard, 30 secondes, tu m'écoutes?
0: Oui.
1: Gérard, écoute-moi 30 secondes. C'est moi, c'est Manu, là, regarde-moi.
0: Non, mais j'en ai rien à foutre, Gérard. Monsieur Bilalian, pour l'instant, j'ai demandé à ce qu'il sort.
1: Gérard, ne crie pas, écoute-moi, 30 secondes.
0: On va mettre un disque.
1: 30 secondes.
0: On va mettre un disque.
1: Non.
0: Tu vas me dire ça tout à l'heure.
23: Allô.
1: Non, je dis maintenant, les chiffres qu'annonce monsieur Bilalian, c'est le même sondage que tu as.
0: J'en ai rien à foutre.
1: C'est le même sondage que tu as, Gérard. Regarde-le, on te l'a donné tout à l'heure.
0: Non, mais monsieur Bilalian, j'en ai rien à foutre. Pour l'instant, il va pas me prendre la tête. Il veut pas parler sur l'antenne.
23: Allô.
0: Voilà.
23: Monsieur Bilalian. Monsieur Gérard.
0: Non mais pour l'instant, vous
23: voulez vous dire. Non mais monsieur, attendez, mais bien sûr je veux parler sur l'antenne.
1: Attendez,
23: vous laissez pas les gens.
1: Monsieur Bilalian, attendez, on va mettre un disque.
23: Vous laissez pas les gens parler aussi, hein.
0: Non, mais pour l'instant, vous allez vous la fermer.
23: Je tenais juste à vous dire que le parc zoologique de Suresnes a retrouvé il y a deux semaines quand même 23 chiens qui ont été abandonnés, mais Dieu merci, ils avaient des colliers numéro de tatou autour de...
0: Dehors, Bilalian. Je veux plus lui. Donc on va écouter les marcassins.
23: L'institut de sondage.
0: Les marcassins sans stress avec petite fellation.
1: D'accord, et c'est quoi la question? Rappelle la question quand même pour que les gens puissent y réfléchir.
0: Et les femmes est-elles un animal domestique? On va à...
1: Donc la question, les femmes est-elles un animal domestique?
0: Voilà, et à la place de monsieur Bilalian, je voudrais qu'on garde Marie, s'il vous plaît, au standard.
1: Ok.
0: Donc, c'était des marcassins. Non, tu me laisses la porte ouverte, s'il te plaît. Tu laisses la porte ouverte, s'il te plaît, j'ai pas d'air.
8: Il y en a, il y a...
0: Non, non, non, il y a rien.
8: C'est bon, Gérard, on ouvrira tout à l'heure quand il fera chaud. Pas trop rigolé.
0: Bon, on accueille Ragout.
23: Oh, le cochon.
0: Bon, et Oh, bon, Karine, s'il te plaît.
8: Entrez.
0: Non, et toi, tu dis avec ta caméra devant. Quand je parle au standard, je voudrais bien que...
23: Oui, ouais.
9: C'est parce que je leur disais qu'on y allait, c'est pour ça. C'est moi, c'est moi qui les ai retenus. C'est moi.
0: Déjà, lui, tu vas le calmer, il fait pas le port.
9: Oui.
0: Ok.
9: D'accord.
23: Il se calme.
0: Bon, alors, Ragout.
23: Ragout, bon,
0: toi. Toi, déjà, tu mets un bordel.
23: Oui, non. Tu m'appelles, Gérard.
0: Tu joues pas comme ça. Tu joues pas comme ça, merde.
23: Bon, Gérard, coup toutou, apparemment, tu voulais me parler.
0: Bon, pour un tour, je te dis bonsoir.
23: Alors, allô. Moi aussi, je te dis bonsoir.
0: Ok.
10: Monsieur Lyon.
0: Gratte-fiède.
23: Allô.
0: Merde.
23: Allô.
10: Qui c'est qui dit allô, là?
0: Oui, c'est moi. Ah, oui,
9: c'est
0: allô.
9: C'est Louis Mazur. Enfin, Louis Mazur à la place de Bill Alliant.
23: Oui, bonsoir. J'ai cru comprendre que vous aviez mon... Allô,
9: Marie,
23: bonsoir.
9: Marie, elle a raccroché. On a Élodie à la place de Marie.
10: Oh là là.
0: Bon, alors, tu dis, celui qui s'est mis dit bonsoir et depuis tout à l'heure, tu me calmes.
9: Bah, dis-lui, t'as envie de dire.
23: Allô, m'entendez-vous?
10: Ouais, moi, je t'entends.
23: M'entendez-vous, ça, je gueule.
0: Bon, alors, ta gueule, tu dégages. Hop.
23: Oui, m'entendez-vous, allô? C'est Monsieur Mazur à l'appareil.
0: Monsieur Mazur, tu dégages.
23: Bon, écoutez.
10: Bonsoir, Bruno. Bonsoir, Bruno. Pourrez nous expliquer
9: un peu
10: pourquoi il est viré de France 2 aussi?
23: Allô? Vas-y, Mazur, vas-y.
9: Non, mais c'est Louis Mazur.
23: Monsieur Mazur, Louis Mazur.
0: Mais c'est quoi ce cirque? Qui c'est qui s'amuse avec un tic-tac, là?
23: Allô?
10: Gérard, mais prends
23: le
10: poids et reviens en débat.
23: Allô, ici Monsieur Louis Mazur. Est-ce qu'il serait possible de prendre l'antenne, s'il vous plaît?
10: Vas-y. Ça va être dur. Hein. Allez.
23: Allô?
10: Allez-y, Monsieur Louis.
23: Ah, merci. Monsieur Gérard.
0: Allô?
23: Écoutez, je suis un des collègues de Monsieur Billy Alliant que vous avez eu au téléphone.
0: Non, c'est pas à vous que je m'adresse, d'accord?
23: Non, mais attendez, il y a 3 minutes,
0: c'est
23: vous
0: pas
23: avez
0: à vous
23: eu...
0: que je m'adresse!
23: Mais ça n'a...
0: Ce n'est pas à vous que je m'adresse, à Gérard,
23: écoutez, ce n'est pas la peine de braire, ça n'est pas la peine de braire.
0: Garfield!
10: Eh, les piles électriques, là!
23: Monsieur Gérard, est-ce qu'on peut s'exprimer?
0: Merde!
23: Monsieur Gérard.
0: La ferme!
23: Non, c'est Monsieur Mazur.
0: La ferme!
23: Non, Monsieur Mazur.
0: Bon,
23: il a déjà été viré.
0: Oh. Bah alors, Mazur dehors encore une fois. Oh, le standard! Manu, merde!
10: Gérard, arrête, merde!
0: Manu!
10: Arrête de
13: crier! Gérard, je prends de nouveaux auditeurs, comme tu me l'as demandé hors antenne, alors, hein?
0: Bon, alors.
10: Garfield, Gérard.
0: Oui, excuse-moi.
10: Ben, je t'en prie, c'est pas grave. On peut laisser parler Monsieur Mazur ou...
0: Non, pour l'instant, il est parti. Donc, Denis.
24: Oh, vas-y, enchaîne, animal.
0: Bon, si t'es pas content, Denis, tu vas gerber vite fait, bien fait, toi aussi.
10: Gérard, c'est Stéphanie.
0: Attends, Stéphanie.
10: Bonsoir,
0: Elodie.
10: Stéphanie. Gérard, bonsoir.
0: Elodie, bonsoir.
10: Bonsoir, Gérard.
0: Et Stéphanie.
10: Oui.
0: Ouais.
10: Oui, ben, reviens au débat, s'il te plaît.
0: Gérard. Oui, ben, voilà, donc...
24: Je suis entouré de femmes.
0: Gérard, non, mais
24: allô.
9: Gérard, j'ai viré Louis Mazur, on a Poulain à la place.
24: Salut, c'est Poulain, ça va?
10: Salut Poulain.
24: Vous allez bien?
10: Ça va.
24: Ouais, c'est le feu là ce soir.
0: Ouais,
10: c'est le feu, c'est la
24: terre. La question c'était quoi? La question c'est
13: Gérard,
24: en fait, des cochons.
13: Gérard, avant la question, on a que Jérémy à la place de Ragout.
23: Gérard?
0: Ouais.
23: Ça va?
10: Bonsoir Jérémy.
23: Salut,
10: chat.
0: Bonsoir,
10: Jérémy.
0: Tu as spoilé, s'il te plaît, avec les nanas.
24: Attends, chat, c'est un nom d'animal, hein.
0: Non, pour l'instant, tu as spoilé, s'il te plaît.
10: C'est pas grave, ça nous plaît, Gérard.
0: Ouais,
24: j'avais plein de choses marrantes à dire, mais je vais pas les dire parce qu'il fait tard.
23: C'est sympa, les chats.
0: Bon, pour l'instant, c'est pas Rémi qui va faire le débat, c'est moi.
10: Bon, Gérard,
25: la question.
10: Allez, bon, Gégé, on t'aime bien, mais on va finir par se lasser quand même.
25: Gérard,
10: à 6h, on y est encore. Hein.
25: Gérard, c'est Elodie.
0: Oui.
25: Je vais te poser une question. Si tu devais te transformer en un animal, qu'est-ce que tu choisirais?
0: Je choisirais un
25: âne.
23: Le crapaud.
24: Le gorille.
0: Non, je choisirais un lapin.
25: Un lapin?
10: Sans la peau.
0: Voilà.
25: Pourquoi?
23: À cause des grandes oreilles.
0: De toute manière, c'est...
25: Par rapport à ta façon de faire l'amour, c'est ça?
0: Non, parce que...
24: T'as les doigts en avant?
0: Non. Parce que... Qui c'est qui a posé cette question, là?
24: C'est Poulain.
0: Non, non, c'est pas Poulain. Bah, désolé, c'est une femme qui a posé...
24: Mais non, c'est Poulain.
0: Non, non, Poulain, tu la fermes pour
24: l'instant. Attends, j'ai 16 ans.
0: C'est, attends, 16 ans, alors tu dégages. Pst. Bonne nuit, je vois pas des mecs de 16 ans. Allez, hop.
3: J'ai besoin.
0: Non, non, mais attends, tu me viens ceux qui mettent la musique, d'accord?
11: Ok, Gérard. Ça y est,
12: c'est lamentable, hein, au standard.
0: Ouais, je crois que tu t'as mis trois avec le téléphone, toi, hein. Avec Arnold, tu le fais moi, hein.
12: Ouais.
0: De toute manière, tu as laissé Karine faire le standard un peu, là.
12: Je crois aussi.
0: Ouais.
24: C'est
0: vachement
24: sympa, Karine.
0: Tu me laisses...
12: Bon, alors maintenant que ce problème est résolu, Gérard, on va revenir sur le débat.
0: Mais, manière,
25: oui,
12: on revient sur le débat, Gérard, parce que là, je crois que tu...
0: On va laisser le standard à la soupette.
12: Gérard,
0: allô,
12: Gérard, tu reviens sur le débat,
25: oui,
12: maintenant.
25: Allô,
0: maintenant, bonjour.
25: Oui,
0: bon.
25: Allô, bonsoir, c'est Monsieur Mazur.
0: Oh, Mazur, je suis à la ferme, on t'a dit de dégager.
25: Bah, écoutez, je sais, on m'a raccroché au nez, j'ai rappelé.
12: Non, Gérard, le débat.
7: Gérard,
14: 10 minutes que t'as
7: allez.
14: Commencé. Ça fait 10 minutes que t'as commencé, il n'y a pas eu une question.
0: Ouais, mais il n'y a pas eu une question, pourquoi l'autre,
11: parce que tu ne te fais pas respecter.
0: Parce que c'est toi, Gérard.
12: Parce que tu ne te fais pas respecter, Gérard.
7: Gérard, bon. C'est ton débat, maintenant tu poses ta question, on y va.
12: Il n'y a personne.
0: En fait, c'est toi qui prends le standard.
12: Y a okay. pas. Mais Gérard, il n'y a pas un bruit à l'antenne, vas-y, pose
0: bon,
12: ta
0: alors,
12: question.
0: Les femmes sont-elles... Les femmes est-elles un animal? Alors, je vais poser... Je vais demander à...
25: Je souhaiterais 2 secondes revenir au sondage précédent.
0: Le sondage, tu dégages! Non, il n'y a plus de sondage, ok?
25: Alors, 2% des gens pensent quand même à laisser une gamelle aux animaux abandonnés.
0: Dehors.
7: Il faut être avec une fille.
25: Oui, lorsqu'ils sont abandonnés sur ce point-là, nous sommes d'accord, ils sont dehors.
0: Mais il sort d'où, lui?
7: Il est avec quelqu'un.
25: Bah, de dehors.
11: Tu vois, c'est pas moi.
25: Allô, m'entendez-vous?
0: Non, mais dégage.
25: M'entendez-vous?
0: Gradfield.
25: Oui, monsieur Mazur, à nouveau. Je voulais simplement vous dire pour faire avancer le débat. Attendez-nous.
0: Oh, tu me le sac ou quoi, lui, là?
25: Mais nous n'y a... Avancer le débat.
0: Il dit ça d'où, lui?
25: Alors, de dehors, hein, justement. Bon, alors, je voulais juste vous préciser que 2% des gens...
12: Non, il empêche Gérard de poser sa question, là. Là, faut le couper, là.
0: Mais merde, c'est qui, celui-là, encore?
24: Mazur, au standard.
12: Bon, vas-y, Gérard. Alors, est-ce que la femme sont-elles des animaux?
25: Je voudrais répondre, Gérard.
12: Ah, vas-y, réponds.
0: Garfield.
12: Non.
25: Garfield.
12: Vas-y, réponds.
25: Oui, la femme... Non, la femme ne sont pas des animaux. La femme est une femme, l'homme, c'est l'homme, et les animaux, c'est les animaux.
12: Mmh.
25: Voilà. Je voudrais répondre aussi.
0: Garfield.
25: Ah non, maintenant je vais me vexer, Gérard. Hein. Si t'arrives pas à prononcer mon prénom...
0: Garfield.
25: Oui.
0: Donc...
25: Gérard.
0: Attends, 5 minutes, s'il vous plaît.
25: Non, mais s'il y a deux noms, Gérard, s'il y a deux noms différents, femme et animaux, c'est peut-être qu'il y a deux choses différentes.
0: Ouais, mais alors moi il y a un truc que j'arrive pas à comprendre, c'est pourquoi...
25: Un seul seulement.
0: Non, mais c'est pourquoi que certains mecs prennent des femmes pour des bêtes sauvages.
24: Alors là...
25: Mais quelles hommes?
24: J'aimerais répondre à cette question.
0: Non, non, pour l'instant, tu vas pas répondre. Je
24: pose une question sur les femmes, mais je pense que...
0: Non, non, mais pour l'instant, c'est pas...
24: Qu'un homme réponde. Un vrai.
25: Gérard.
24: Jérémy peut répondre.
0: Non, mais pour l'instant,
25: Gérard, c'est Elodie, je voudrais répondre.
0: Oui, Elodie.
25: Je voulais dire que la femme est un mélange d'animaux, de plusieurs animaux.
0: C'est-à-dire?
25: La panthère.
0: Mmh.
24: On
0: a dit qu'on
24: parlerait
0: de
24: Christine.
0: Bon, lui, celui qui vient... Oh, Manu, s'il te plaît.
11: Oui, Gérard.
0: Celui qui s'amuse à parler de Christine, tu me le sacs, d'accord?
25: Gérard, tu donnes des cognoms d'animaux, Gérard?
0: Non. J'ai déjà donné comme nom d'animaux, petite souris, voilà, c'est
25: tout. Tu appelles les filles ma poule ou ma chatte, ma puce
0: Non, puce, à la rigueur, j'ai donné ça, oui. Ma poule, non.
25: Gérard?
0: Oui.
25: Gérard. C'est Elodie.
0: Oui.
25: Je voudrais poser une question. Je voulais savoir, est-ce que tu as déjà rencontré une femme animale?
0: Non. Pour l'instant, j'ai pas encore trouvé la chaussure à mon pied, donc tu vois, j'ai pas encore trouvé la personne avec qui je finirai mes jours.
25: Mais comment tu la voudrais? Tu voudrais qu'elle soit plutôt panthère ou plutôt chasse?
0: Alors là, je vais te dire une chose, tu vois, qu'importe la personne. Mm-hmm. Bon, maintenant, la personne qui sera prête à vouloir me dire oui.
25: À t'accepter, oui.
0: Mm-hmm. À m'accepter comme elle veut. Donc moi je lui laisse toutes ses séances. De manière, j'ai toujours laissé une chance aux nanas. Il y en a qu'on su les prendre, il y en a qu'on se prend pas su les prendre. Là on vient de me faire deux lapins.
25: Merci grand prince.
0: Mm-hmm. Non mais c'est qui vient de dire merci grand prince?
25: C'est Garfield, il y en a qui ont su les prendre. Il y en a qui n'ont pas su les prendre, tant pis pour elles. Ah voilà quoi, enfin, on a vraiment l'impression que c'est toi le chef, toi le roi.
0: Non mais...
25: C'est vraiment un privilège.
0: Elodie, oui. Je vais répondre à Garfield.
25: Oui, parce que j'ai une autre question.
0: Non mais attends, tu vas me poser la question de manière, je te répondrai aussi. Mm-hmm. Donc Garfield, je vais te dire une chose. Là, je viens de me faire poser deux lapins.
25: Mais on va le savoir, hein, parce que tu nous l'as vraiment répété beaucoup ce soir. Mm-hmm. Hein.
0: À force de me faire poser des lapins maintenant, je ne crois plus à l'amour.
25: Non, mais attendez,
0: moi je vais vous dire pourquoi. Je vais vous dire une chose. Ça fait deux fois qu'on me pose des lapins.
25: C'était des gros lapins ou des lapins très fins?
0: C'est des gros lapins. En me disant par téléphone, oui, je t'aime, je ferme ma vie avec toi. Mm-hmm. Hein? La personne, soi-disant qu'elle est sur Paris, donc je voudrais bien savoir si c'est vraiment réel. Mm-hmm. Elle m'a dit oui, je voudrais que tu sois avec moi à tout, patati patata.
24: Mais tu l'as vu ou pas?
0: Non, je l'ai pas encore vu, tu vois.
25: Bah, t'es grave, toi. Mais non, quel rapport avec l'amour, se faire poser un lapin? T'es quand même pas amoureux de la fille que tu vas voir.
0: Ah oui, mais attends. Non, mais dans ces cas-là, on dit pas au téléphone, oui, je t'aime,
24: je t'aime.
0: Bon, tu te tais, toi, le cum.
25: Moi aussi, je t'aime, Gérard. Gérard.
0: Donc, Elodie, tu veux me poser une question?
25: Oui, je voulais savoir, quel animal dort? Parce que en chaque femme, il y a un animal qui dort. Mm-hmm. Alors, je voulais savoir, quel animal dormait en Christine?
24: La chatte.
0: De quoi?
25: Quel animal dormait en Christine?
24: La chatte est morte.
0: Attends, tu veux parler de Christine?
24: La moule.
0: Non, attends, Elodie.
25: Oui?
0: J'ai cru entendre Christine.
25: Oui, mais c'est juste une question parce que je t'explique.
0: Non, mais alors, moi, oui. je vais te dire une chose, tu vois.
25: Christine.
0: Non, mais alors là, tu me parles plus de Christine, d'accord?
25: Oui, mais c'est juste une question, Gérard.
0: Non, tu sens sa question.
24: Oui.
0: Donc, alors, le temps que tu réfléchis, je vais demander à Stéphanie.
25: Oui.
0: Je vais demander à Stéphanie si elle a une question à me poser
25: là-dessus. Oui, je vais te poser une question. Je comprends pas que tu puisses écouter une nana que tu connais pas te dire je t'aime. On dit pas je t'aime comme ça quand on connaît pas la personne.
2: Je t'aime,
0: Stéphanie, s'il te plaît, c'est que t'avais une question à me poser, je vais te répondre.
25: Oui, bah oui. Moi, franchement, je te dis ça pour toi, Gérard, mais tu te fais avoir en beauté, quoi.
0: Mm-hmm.
25: Tu peux pas dire je t'aime à quelqu'un que tu connais pas.
0: Ouais, mais...
25: Si, on peut, regarde, je t'aime.
0: À l'italienne,
25: Si vous êtes naïf, c'est votre problème.
0: Stéphanie,
24: à chaque fois.
0: Non, laisse ouvert, s'il te plaît.
24: Non, mais je pense...
0: Non,
25: moi, je sais pas, ça me fait chier que... Gérard, c'est pas...
0: Stéphanie.
24: Allô?
25: Oui.
0: Stéphanie.
25: Où dira?
0: Stéphanie. Donc je vais répondre. Oh, c'est quoi là?
2: J'aime l'italienne.
0: C'est qui là?
2: Alors je t'aime à l'allemande. Je suis
24: trop susceptible parce que le fait que Christine t'ait craché à la gueule, c'était pas un moyen. Un bon moyen de se vexer, quoi.
0: Donc Stéphanie.
25: Oui, je t'écoute.
0: Donc tu me disais pourquoi que la personne m'a dit je t'aime, moi je lui dis je t'aime.
25: Oui, non, personne t'a dit qu'elle t'aime. Je sais pas, je vois pas comment tu peux l'appeler, sachant que tu l'as jamais vue.
2: Je t'aime l'Italie.
25: Elle peut pas t'aimer cette personne, si elle t'a jamais vue.
0: Mais c'est qui là?
21: comme il y a des gens qui les amassent, je t'aime,
4: non, mais surtout, Jean-Gérard, moi, tu m'as dit depuis toujours le temps, là.
21: C'est quoi?
4: Non, mais attends.
23: C'est tout fini, je t'aime, ma petite
21: Italienne. Bon, c'est bon, là, le mec qui chante, là, ça va, il me saoule, hein.
4: Non, mais j'entends pas, là, j'entends.
15: Qu'est-ce qui se passe? Qu'est-ce qui se passe, Gérard? Vas-y,
4: vas-y, mon GG, mon petit poussin. Vas-y,
23: non,
4: non, vas-y, on n'entend pas.
23: La question,
4: c'est qui ça? Qu'est-ce qui se passe, mon chéri?
21: Hein?
4: Qu'est-ce qu'il y a, mon petit chou? Je n'entends pas la question à Stéphanie.
21: Stéphanie,
4: c'est qui là qui s'amuse à chanter l'amour en l'héritage?
23: Je suis une poupée Barbie,
21: mais c'est
23: quoi,
21: laisse-le chanter.
4: Voilà, tu vois. Alors Stéphanie,
15: non, non, Gérard, faut chuchoter pour pas que les gens.
4: Non, mais.
21: D'accord,
4: mais. Non, non, mais moi, je veux que Stéphanie à me répondre.
21: Allô? Oui, oui.
4: Bon,
21: allô,
4: allô.
23: Allô, allô.
4: Allô, Stéphanie,
21: oui,
4: je t'écoute.
21: Monsieur Mazur. Bon, Gérard.
15: Stéphanie, vas-y, Stéphanie.
23: Allô, je suis à l'antenne?
21: Oui.
4: Oh là là.
21: Hein? Je suis à l'antenne?
15: Vas-y, Gérard.
21: Mais il n'en fait rien, moi, c'est à l'antenne.
15: Donc, Stéphanie, vas-y.
23: Allô, allô.
4: Mais non, monsieur Mazur, allez hop.
21: Moi, bon, Gérard.
4: Allô. Donc, on va faire conclusion.
21: Il y en a qui me fait.
25: Non, non, Gérard, on va encore. Les questions, Gérard.
4: Allô, allô. Tant que Stéphanie n'aura.
23: Est-ce que je pourrais parler?
4: Ah, non,
23: Stéphanie,
4: toi, tu
23: ça va être de ta faute.
21: Pourquoi?
25: Ouais, mais non, mais
23: je suis à nouveau, je suis à nouveau, je viens d'arriver.
4: Oui,
23: t'es là, bonsoir.
21: Moi, j'ai rien fait.
4: Bonsoir.
23: Bonsoir. Bonsoir. On va représenter standard.
4: Bon, allez, on met un disque. On met un disque. Eh tiens, mais Frédéric François, mon cœur veut dire je t'aime.
21: Oh non, non, non, c'est Gérard.
4: Mais moi, mon cœur veut dire je t'aime, tiens.
21: Gérard,
25: le débat.
21: Gérard,
23: permettez-moi d'intervenir, c'est monsieur Mazur à l'appareil.
21: Allez-y, monsieur Mazur.
23: Oui, c'est monsieur Mazur, je trouve que nous nous éloignons beaucoup trop du départ qui a débuté tout à l'heure.
4: Olivier,
23: le débat de ce soir, si j'ai bien compris, c'est sur les animaux domestiques, en parlant beaucoup personnel, donc pas ça vraiment très efficace.
4: Olivier, s'il te plaît. Tout le monde dehors. Tout le monde dehors.
21: Est-ce que je suis en direct?
4: Allez, hop.
15: Et voilà.
4: Voilà. Donc on va mettre mon cœur veut dire je t'aime.
15: Non, non, là on va calmer les gens déjà.
4: Voilà.
15: Donc la question c'est quoi?
4: Donc la question c'est les panthères étaient-elles la panthère est-elle un animal domestique? Et on va mettre mon cœur veut dire je t'aime.
15: La panthère
4: est-elle un animal domestique?
15: Est-elle un animal domestique?
4: Voilà.
15: T'as 2 minutes? T'as 2 minutes?
4: Pourquoi?
15: Non, parce que c'est bon, là. Non, il y a Philippe qui me fait rien.
4: Donc, on met mon cœur veut dire je t'aime
15: sur Minitel.
16: Allez, mon chéri, on voit mon cœur.
15: Sur Minitel, il y a une question, Gérard, quand même. C'est est-ce que Christine, tu l'as considérée comme un animal ou pas?
4: Alors là, je.
15: Comme une panthère. Attention à la caméra.
4: Là, je vais te dire une chose que là-dessus, je ne répondrai pas.
15: D'accord. Et on met pas mon cœur te dit je t'aime, on met on s'embrasse, on oublie tout plutôt.
4: Ah ben oui, on s'embrasse, on oublie tout. Allez hop, j'arrête.
15: Donc Gérard, c'est à toi.
4: Non.
15: Bon alors c'est Gérard. Bon Gérard, on est à l'antenne, hein. On est un tout petit peu à l'antenne. Hein.
17: Gérard, non. on est à l'antenne.
15: Non, mais bon. Et Gérard, je crois que t'oublies quelque chose, Gérard.
4: Ouais.
15: Non, tu t'en fous pas. Il y a des gens qui.
4: Je t'en aurai une. Non, mais c'est bon.
15: Non, mais non, c'est pas bon.
4: Donc,
17: Gérard, je t'annonce tous les nouveaux auditeurs, d'accord?
15: Bon, alors calmement.
17: Il y en a un, le premier, je sais pas comment il s'appelle, c'est un nouvel auditeur.
23: Quoi?
17: Il y a Chantal, on a Garcimore, on a. On a Elodie, on a.
23: Salut.
17: Monsieur Mazur.
25: Bonjour, Monsieur Mazur.
23: Monsieur Mazur, je suis un grand fan. Alors attendez,
15: Mais Gérard, il a rien dit pour moi, monsieur.
23: Oui, j'en ai pour 5 secondes, si vous pouvez me laisser parler. 5 secondes, même pas.
4: Bon alors, dépêchons, monsieur Mazur.
23: Voilà, monsieur Gérard.
4: Ouais, mais alors, maniez-vous.
23: En fait, c'était grosse caisse.
4: Bon allez hop, monsieur Mazur, dehors. Bon Stéphanie, tu voulais me poser une question.
23: Attends,
25: oui.
4: Dehors.
25: C'est grosse caisse. C'est
4: les grosses caisses. Voilà.
25: Ouais.
23: Bien fait pour sa gueule.
4: Donc. Bah, attends, toi, il n'y a pas loin que t'ailles au sondage.
23: Oh, mais tu la fermes un peu.

0: Non, non, moi j'arrête.
1: Enfin, je n'ai pas commencé encore. Hé, hey, Carmel, t'es trop un boss. Mais j'ai rien dit. Gérard ? Ouais, mais rien que t'entends ta voix.
0: Bonjour.
1: Bonsoir, bonsoir tout le monde, bonsoir les filles.
2: Bonsoir.
1: Bonsoir Paris, bonsoir
3: dégage.
1: Monique.
3: Bon, il dégage Caramel.
1: Non, non, mais j'ai rien dit.
4: Non, non, il reste là, Caramel.
3: La clope.
1: J'ai rien dit.
2: Mais laissez Caramel dire ce qu'il a à dire, allez. Non, mais rien que d'être non, à l'antenne, t'envoies une mauvaise onde.
3: D'accord. Bon, Gérard va revenir, là, il est parti éteindre quelque chose.
2: Ok. C'est sympa, hein, il s'en
1: va.
3: Ouais, je crois qu'il s'en fout.
2: Ouais.
3: Bon, Gérard!
2: Gérard!
1: Quentin,
2: il attire pas.
1: Ah ouais, là, moi, je voudrais intervenir. Allô?
2: Ça fait la vendredi, là, le coup.
1: Allô, c'est Caramel.
2: Caramel!
1: Bonsoir, les filles.
2: Salut, Caramel.
1: Fais-moi intervenir.
2: Alors,
1: tout d'abord, on va laisser parler Caramel.
2: Merci.
1: Alors, tout d'abord, je voudrais intervenir sur le premier débat.
2: Gérard, reviens!
0: Non, non, pour l'instant, je voudrais que Stéphanie se termine avec la question.
1: Non, non, Gérard, tu la fermes, Stéphanie, oui,
0: Caramel, tu dégages!
2: Mais non,
1: j'ai rien dit! J'ai rien dit!
2: Allô,
1: Gérard! C'est Caramel, j'ai rien dit! Tu peux parler quand même, Stéphanie, je peux?
2: Ouais, mais moi aussi, je devrais.
1: Alors, moi, je voulais juste. D'abord, je voulais intervenir sur le premier débat.
2: Qui c'est qui parle?
0: Non,
1: Gérard,
3: tu reviens dans le
5: studio. Tu reprends ton casque.
1: Je pense que maintenant qu'il y a Caramel, on devrait appeler Tony, Luigi, Ahmed.
2: Ouais, je suis d'accord.
1: D'accord, on les appelle tous.
2: Ouais.
1: Allez, je t'en barre. Bon, c'est Caramel.
0: Bon, oui, Caramel, c'est pas toi que je m'adresse.
1: Oui, mais j'ai pas parlé encore.
2: Jean n'est pas là, donc.
1: J'ai rien dit.
0: Tu la fermes.
1: Quand même.
0: Stéphanie, tu continues ta question, s'il te plaît.
1: C'est bien vrai.
2: On était en pleine conversation sur le « je t'aime » qu'on t'a posé. Mais non, on veut la prochaine question, Gérard.
1: C'est trop loin du débat.
0: Pour l'instant, vous laissez Stéphanie parler. Elle avait une question à me poser.
1: On s'en fout de Stéphanie.
0: Si vous n'êtes pas content, vous dégagez mon pétier.
2: Bon, bah, okay. Pose-moi ta question.
0: Non, c'est toi, Stéphanie, j'avais une question à me poser.
2: Oui, c'est sur les deux lapins.
1: Caramel aussi, après, hein.
0: Putain, mais il va fermer Caramel ou quoi?
2: Il est chiant, lui, là.
1: Il est gentil, Caramel, arrêtez.
2: Mais Caramel, il est doux.
1: Merci,
2: il est doux.
1: Oh, ta gueule, vieille peau, tu nous emmerdes.
0: Bon, allez, hop, conclusion. Allez, hop, conclusion.
1: Alors, la conclusion, c'est Caramel. Caramel, premier débat, conclusion. Mais non, Caramel, est-ce que la mode, c'est bien?
0: Non, tu fais conclusion du deuxième débat.
1: Et moi, je voulais dire d'abord que abandonner les animaux de temps en temps, ça fait du bien. Parce que ça fait du bien sur le bord de la route. Par contre, ce qui est dommage, c'est qu'on en abandonne trop sur l'autoroute A6. Il ne faut pas négliger l'autoroute A13.
3: Et là, il y a une dépêche. Le parc zoologique de Suresnes a retrouvé il y a 2 semaines plus de 23 chiens qui ont été enlevés à leur propriétaire. Ils portaient tous sur leur collier un numéro de tatou encore inconnu à ce jour.
0: Eh ben, c'est bien, dans ce cas-là, la conclusion, c'est que vous me faites toucher sur le deuxième
2: Gérard,
0: débat.
2: Gérard,
0: non, c'est terminé, il n'y a plus de...
2: Gérard,
0: c'est terminé,
2: Gérard,
0: c'est terminé, le
2: Gérard,
0: débat est clos. Le débat est clos.
2: Gérard.
6: Bon, Gérard, allez.
2: Gérard, mon pote.
1: Caramel, t'as qu'à continuer le débat à la place de Gérard.
0: Bon.
1: Bonsoir,
0: Gérard.
1: Bonsoir,
0: Gérard.
1: Alors, ça va les filles. Salut, Caramel. On peut terminer le débat, je peux terminer
0: tu
1: le débat.
0: Non, je peux pas.
1: Bah ouais, hey, Caramel. Ouais, tu veux pas ouvrir un petit sujet de débat là? Ouais. On s'en fout, Gérard. Alors moi, je voulais dire. Alors d'abord.
5: Alors, s'il te plaît, on essaye de terminer, ce serait cool.
0: Non.
3: On va se calmer un peu au standard. On va se calmer un peu au standard.
2: Bon, ça va être les débats.
3: Il y a une dépêche là.
0: Non, j'en ai rien à foutre.
3: Si, c'est important.
0: Pour l'instant, il paraît que
3: les policiers ont montré que les cibistes et les camionneurs abandonnent beaucoup plus facilement leurs animaux en compagnie.
1: C'est vrai.
3: De compagnie.
1: C'est vrai.
0: C'est vrai. Bah, ta gueule, toi, qui c'est qui parle comme ça? Alors, dégage.
1: Mais j'ai le droit, crotte.
0: Ils sont doux, lui.
2: Ah,
0: là,
2: c'est pas qu'il y a des gants, je veux tout crier, d'accord.
1: Bon,
0: Max, Max, tu viens là, s'il te plaît.
3: Ouais, qu'est-ce qui se passe?
1: Max,
0: c'est quoi ce standard?
3: Calme-toi déjà.
0: C'est quoi ce standard?
1: C'est Caramel.
2: Salut Caramel.
1: Bonsoir les filles.
2: Salut Caramel.
1: Est-ce que ça vous dirait de faire un débat sur les chocolats?
2: Non.
1: On parlerait des caramels?
2: Non.
1: Bon, toi, t'es une conne.

0: quoi. Je suis sur le côté de la sœur à Gérard.
1: Ta gueule, fais pas chier.
0: C'est la sœur à Gérard.
1: Ta gueule.
0: Ouais, ta gueule, elle est fille, vous pourriez m'aider quand même au standard.
1: Non, non, faut pas t'aider, non, tu marches
0: toujours contre elle. Toujours contre elle.
1: Elle débat sur le nougat, c'est plutôt.
2: Je demandais à Olivier, ça doit être un bouton, je sais pas.
0: Ouais, bah toi, c'est Gérard qui a les boutons sur la gueule.
3: On fout pas sur le dos, hein. Mon caramel, tu dégages, s'il te plaît.
1: Mon caramel, tu fais ton débat. Gérard,
3: caramel, tu dégages, s'il te plaît.
0: Mais rien fait.
3: C'est un
1: dinosaure.
3: Il y a un dinosaure qui a été retrouvé empaillé chez un caramel.
4: Non, non, mais j'en ai rien à foutre. Pour l'instant, il y a Stéphanie. Tant que Stéphanie n'aura pas fini.
1: Stéphanie, c'est pour la question.
4: Caramel, il y a un dos.
0: C'est pas moi qui parle. Quand t'auras jamais tes hémorroïdes de ton trou de balle, tu te calmeras.
1: Caramel,
0: mais c'est pas moi qui parlais, c'était l'autre.
1: Caramel,
0: t'es contre moi.
4: J'en ai marre.
0: Moi, je tous.
4: J'en ai marre, c'est toutes les semaines comme ça.
0: Eh ben, c'est ça qui est bien.
3: Pose un ultimatum, Gérard.
1: Caramel,
4: c'est
1: oui,
4: terminé,
1: si
4: y'a plus de débat. Terminé,
1: contre-champ,
4: vous me faites chier.
1: Vous voulez parler de quoi, Caramel?
0: Je vous aime, les filles.
1: Ouais, bah, bon,
3: débat,
1: tu voulais parler de quoi?
0: Qu'est-ce que tu voulais me dire?
1: Tu voulais parler de quoi?
0: Bah moi je voulais parler avec les filles.
1: Oui, mais de quoi?
0: Bah je sais pas, moi est-ce que ça vous dirait d'aller boire un verre après?
1: Bah ouais, pourquoi pas.
0: Ouais, vous êtes sur Paris?
1: Non, mais c'est...
0: On peut s'arranger.
1: Bah si vous payez l'affaire, hein.
0: Allô? Ouais, hé les garçons.
4: Tu dis?
0: Ouais, je suis là, Caramel. On fait un autre débat? Bah ouais.
1: Alors,
0: Caramel, j'ai une idée de débat. Ouais.
4: Là, je ne continuerai pas le débat.
0: Alors,
4: comme ça.
0: Pour
4: vous prenez 5 minutes pour vous calmer.
0: Contre les bouffons comme Gérard.
4: Vous prenez 5 minutes pour vous calmer.
1: Vous avez dit fait contre. Pour finir ce débat.
0: On rencontre Gérard.
3: On vient d'en mettre un.
0: Est-ce que vous êtes d'accord s'il y a des cochons? Parce qu'il y a des cochons qui sont...
4: Moi, j'arrête.
1: J'arrête.
4: Max, tu descends, s'il te plaît.
0: Ah bah si t'arrêtes, Gérard, tu t'en vas.
4: Max, tu descends.
0: C'est Caramel à l'appareil.
4: Ta gueule, Caramel, c'est pas pour appeler.
0: Caramel.
4: Max, tu descends, s'il te plaît.
0: Ah mais tu m'impressionnes pas avec ta voix d'extraterrestre.
3: Non, Gérard, il est aux toilettes.
1: Oh là là, c'est le bordel.
3: Il est en train de faire caca, tu veux quand même pas toute la France le sache.
5: Ouais, c'est Max, qu'est-ce qui se passe?
1: Oh là là.
3: Gérard, il y a Max.
5: Allô, Gérard.
3: Max.
5: Gérard. Qu'est-ce qui se passe?
4: Max, tu descends, tu me calmes, Caramel et tout ça.
5: Je peux pas descendre.
4: Max, on est pas capable.
5: Je ne peux pas descendre pour le moment, tu te débrouilles.
4: Non, bah moi j'arrête le débat.
5: Non, tu continues.
1: Non, continue, Gérard.
4: Pour l'instant, je vais poser une question à Stéphanie. Stéphanie ne veut pas me répondre.
1: Mais c'est pas qu'il répond. Mais c'est pas
5: qu'il
1: répond.
5: T'es pas capable de gérer un débat, de toute façon.
1: Bah oui, moi je parle
4: pas, c'est rien qui me fait n'importe quoi, là.
1: Bon, mais Gérard, laisse-la vivre, Stéphanie, et pose tes questions. Mais je sais même plus ce qu'il voulait dire. Gérard.
4: Oui.
1: Mon pauvre Roméo.
4: C'est qui, ça?
1: C'est Elodie.
0: Oui. C'est Caramel, hein, je suis là.
4: Mais Caramel, tu es qui?
1: Mon pauvre Caramel.
0: Oui.
4: Putain, mais c'est pas vrai!
6: Et comment, Caramel?
0: Ah bah moi, je suis plutôt 1m70. J'ai l'air très efféminé, mais j'adore les filles.
6: Ah, 1m70, c'est pas très grand.
0: J'adore les caresses, j'adore caresser les chattes.
6: Ouais, t'es très câlin.
0: Ouais, je suis très câlin.
6: Non, Gérard.
0: Mais je très bien le cul à Gérard, hein.
6: Et Gérard, s'il te plaît, physiquement, donc.
0: Gérard. Ouais, j'ai un petit vide, donc je vois ta gueule.
6: Ah ouais.
7: Y'a un criminel. T'es content? T'es en minital, y'a moi.
0: C'est vrai qu'avec tes cheveux crades.
7: Attends, enculé, t'es un con.
0: Non,
7: Gérard.
0: Gérard.
7: On a été durant.
6: Gérard.
7: Abandonné par un homme de 36 ans, vu dans une boîte le vendredi soir et dans les chiottes.
0: C'est Caramel, je m'en vais, hein.
6: Ah non, reste Caramel.
0: Alors, ouais, c'est grosse caisse, j'ai un truc important à dire. Oui, oui, grosse caisse.
6: Vas-y.
7: Gérard, tu vas pas me forcer, toi.
6: Gérard,
7: c'est...
0: Non, c'est Caramel.
7: Attends. Non, là,
0: Caramel,
7: tout le monde,
2: et on pose une question.
6: Gérard, mon pauvre Roméo. Gérard, tu l'as déjà faite celle-là, Elodie.
0: Bon, j'ai...
7: Caramel, moi j'arrête.
2: Ça y est, Gérard. Vas-y, pose ta question, on y retourne.
7: Non, mais maintenant, tu me laisses Elodie.
2: Ouais.
7: Elodie.
8: Elle est là.
6: Elle est là.
9: Gracile.
7: Gracile.
8: Non, elle est pas partie.
6: Ben non, je suis Chantal, moi.
7: Chantal, bon, bah, il y a Chantal. Il y a Chantal.
9: Stéphanie.
7: Stéphanie.
8: Ok.
6: Ok.
7: Ok.
9: Alors, Stéphanie.
6: Oui. Je sais plus, qu'est-ce que tu m'avais posé comme question? Je m'en
7: souviens.
6: Arrête de foutre le bordel comme ça.
9: Pour l'instant, vous allez vous la fermer, les deux autres. Stéphanie avait une question à me poser avant la pause.
6: Oui, parce qu'elle
9: l'a pas posée.
6: Oui, parce qu'on discutait de ces deux lapins qui vont être déposés aujourd'hui.
8: Il est obligatoirement avec une des filles puisqu'il n'y a que les filles.
9: Non.
6: Il est chez Stéphanie.
9: Oui. Elle dit que oui,
7: Stéphanie. Écoute-la au moins.
6: Oui,
9: tu m'attends les micros, toi.
0: Ah, peut vous péter, je raccroche.
9: Eh ben, raccroche.
6: Gérard,
10: c'est pas vrai.
6: Gérard.
9: Bizarre ce caramel, ouais. Là, tu m'étends ton bordel, là.
3: Tu t'éteins quoi?
1: Bon, Gérard, mon petit lapin, je pose une question.
3: C'est toi qui t'écoute?
1: Non, mais toi, pose une question, je sais pas, gère ton débat. Gérard, c'est quoi la question, là, merde? Gérard, oui, Daniel, je m'en souviens. La panthère est-elle un animal domestique?
2: Gérard, non, pas il n'y a que tout, les filles à l'antenne. Pose une question, on finit le débat, il faut avancer un petit peu, Gérard. Pose une question, il n'y a que les filles.
3: Vas-y, pupus. Alors, les pitbulls est-il domestique?
1: Les pitbulls?
0: Bah ouais.
1: Bah oui, tout à fait.
10: Bah ouais, pourquoi pas?
0: Gérard.
1: Petite bête. Moi, j'en connais plein, ils sont tout à fait...
10: Gérard, je peux répondre?
3: Qui?
10: C'est Elodie.
3: Gérard, je t'écoute.
10: C'est mon petit trésor, Gérard. D'après un sondage, il est dit que tous les pitbulls manger leur bête.
3: Bien sûr, c'est toi qui joues le con.
10: Gérard.
1: Ah, c'est pas mal derrière.
3: Ouais, c'est bizarre, tu vois, t'arrêtes là.
10: Gérard, t'écoutes.
3: Oui.
10: Selon un sondage,
3: qu'est-ce qu'il me fait là?
0: Bon, Gérard.
3: Mais écoute là.
0: Allô, Gérard.
3: Il va tout arrêter.
10: Bah, fais péter les voix, fais péter les sons, putain, je sais pas, moi, fais bouger tout ça.
1: Gérard!
0: Je suis cool, mets de la techno.
10: Gérard! Allez, on appelle tout Gérard.
3: C'est quoi ça?
10: Gérard!
3: Bon, allez hop, conclusion.
7: C'est Pilda.
3: C'est Pilda à côté. Conclusion.
0: Ouais,
10: Gérard,
0: j'ai
10: une question. Gérard. Bonjour Pilda. Gérard, c'est Elodie.
3: Ouais,
10: vas-y. On va poser une question.
3: Vas-y, Elodie, pose ta question.
7: C'est bon.
10: Je voulais savoir. Ton chat, le chat que t'avais,
3: Ouais. Tu
10: de le laver.
3: Comment?
10: Est-ce qu'il t'arrivait de laver, de lui faire prendre des... Parce que les chats adorent ça.
3: Non. Mais attends, Elodie, tu reposes ta question.
10: Le chat que tu avais.
3: Sans coupure.
10: Le chat que tu avais. Est-ce qu'il t'arrivait de lui faire prendre des bains?
0: Elodie, Gérard, c'est Garcimore à l'appareil.
3: Bonne nuit à tous, tu me gardes...
0: Allô, Gérard.
10: Gérard.
1: Gérard.
10: Gérard.
1: Allô, Gérard. Est-ce que t'es très poilu, Gérard?
3: Est-ce que t'es poilu, Gérard? Gérard, t'es poilu?
0: Allô, ici Garcimore à l'appareil.
10: Salut, Garcimore.
0: Salut, tout le monde.
10: Salut.
0: Je vais poser une question à Gérard.
10: Ouais.
0: Il
3: faudrait
0: savoir si c'est vrai que t'as joué les chiens battus dans Les Visiteurs 2.
3: Non, mais c'est bon.
7: On va faire la conclusion.
10: Gérard, t'as pas répondu à ma question.
3: Conclusion.
1: Vous êtes méchant avec Gérard. Hein.
3: Gérard. Non, c'est conclusion maintenant, allez hop.
10: Gérard.
3: Conclusion.
1: Ouais, mais qui aime bien, châtie bien, c'est pour ça qu'on est méchant.
3: Gratuit.
1: Ouais, je sais, qu'on l'aime beaucoup, en fait.
3: Gratuit. C'est Max à l'appareil.
10: Oui, madame.
3: Pour la conclusion, il est 58, on va rendre l'antenne, donc chacun votre tour, s'il vous plaît. Il n'y a plus de questions pour Gérard. Gérard ne pose plus de questions. Conclusion, donc, sur ce débat, on va commencer par... Grafild.
10: Il n'y a pas de Grafild.
3: Il
10: y a Chantal, éventuellement.
3: Chantal, si Chantal, vas-y.
10: Eh ben, écoute, mon poussin bleu doublé d'un petit lapin...
3: À qui tu parles?
10: Quoi?
3: À Gérard.
10: Bah, bien sûr, à Gérard.
3: D'accord.
10: Gérard.
3: Vas-y. C'est quoi cette histoire de gratte, là?
10: Bon, Gérard, je fais ma conclusion. Écoute, les
1: animaux, j'y suis allé, je suis allergique aux animaux, donc si tu veux, ça m'intéressait pas des masses, moi c'était juste pour te parler. Et donc voilà, c'est tout, c'était marrant, on s'est un peu tous parlé les uns sur les autres, mais c'était sympathique, voilà.
11: Bah, sympa à cause de toi, hein, parce que si vous aviez pas parlé les uns sur les autres, ça aurait été audible.
1: Non, moi j'ai pas parlé sur les autres, je vais donner ma conclusion.
11: Bonne nuit à toi, Chantal.
1: Bonne nuit, Max.
11: Elodie.
1: Oui,
3: la
11: guitare, Fildar.
1: Véra.
11: Fildar, merci, on n'entend rien.
1: Véra.
11: Oui.
1: Mon petit trésor.
3: C'est qui?
1: C'est Elodie.
3: Ouais, je t'écoute.
12: C'est bien, ouais.
3: Toi, je vais dire, ouais, tu as dégagé vite fait avant ta conclusion.
11: On y va. Vas-y, arrête de donner des commentaires de 10 secondes, vas-y.
1: Je voulais tout simplement dire qu'en fait, la femme est un mélange d'animal. Voilà ma conclusion.
11: D'accord. C'est-à-dire une grosse chienne avec une chatte?
1: Voilà, exactement.
11: Mmh. D'accord.
3: Stéphanie?
13: Oui, alors Gérard, bah, tout d'abord, je te remercie de m'avoir fait participer au débat.
11: Mmh.
13: C'était super sympa.
11: Oui. Ouais, c'est vrai qu'il y a eu énormément d'appels ce soir, on doit le dire, ça peut encore grave. Et vous avez eu bien de la chance qu'on a eu je sais pas combien de milliers d'appels ce soir.
13: Bah ouais, non, mais c'était quand même sympa, quoi. Malgré que c'est vrai que tout le monde se parlait un peu dessus, mais bon. Sur ce, bah, je voulais faire un gros bisou à Max quand même.
11: Merci.
13: Et puis lui dire vendredi prochain. Voilà.
11: Ah, d'accord, ok. Tu viens pas pour Halloween?
13: Hein?
11: Tu viens pas pour Halloween?
13: Non, je peux pas, j'ai pas de tout.
11: D'accord,
13: pour,
11: Gérard sera déguisé, hein, il viendra comme d'habitude, tout naturel.
13: Ok, d'accord.
3: Mais t'inquiète pas, tu quittes pas, je te reprends en antenne comme je t'avais dit tout à l'heure.
13: D'accord, ok.
11: Le cadeau empoisonné.
12: Garcimor. Allô?
11: Garcimor, on t'écoute.
12: Ouais, bah moi je voulais dire que Gérard c'est une grande star et que c'est super ce qu'il fait et que. Ouais. Et vive toi, Gérard, je t'adore.
11: Non, mais bien tous les gens t'aiment bien.
12: Mmh. Je t'adore, t'es mon idole, depuis toujours.
11: Ok.
12: Et puis
11: Merci pour le débat,
12: c'était super, malgré que t'es quand même une voix de kleps, mais sinon ça va, quoi.
3: C'est ça.
11: Merci pour le mensonge.
12: Voilà.
11: Ok, merci.
3: Donc,
11: à toi.
3: Bon, on n'a plus personne.
11: Non. Alors Gérard, ta petite conclusion, alors d'abord sur la mode, est-ce qu'on peut avoir ta petite conclusion concernant la mode?
3: Ben moi premier sur débat. La mode, bon ben si le premier débat sur la mode, bon ben c'est bête parce que...
11: Parce que...
3: Ça s'est terminé vachement vite.
11: Vite. Une parodie pour Gérard quand même.
3: Ouais, en mix.
11: Des poèmes de Gégé ou quelque chose dans le style.
3: Je l'avais promis. Ça a été promis ce soir. La parodie. Francis Cabrel ou Nirvana?
11: Francis Cabrel ou Nirvana? Devant les yeux, regardez, elle est là. Ah d'accord, mais autre chose, un remix ou un truc, autre chose.
3: Non, j'ai dit la parole.
11: Alors, on n'arrive pas à le caler le CD, malheureusement, il y a un problème technique. Donc pour les débats sur la mode, tu disais que...
3: Ben c'était bien, bon hein, tout le monde a bien répondu, toutes les nanas.
11: Non mais toi, pas, je te demande pas.
3: Moi personnellement...
11: La mode, on sent que tu la suis pas.
3: Personnellement non, parce que ça dépend...
11: On le voit tout de suite.
3: Non mais ça dépend des nanas, comment qu'elle s'habille.
11: Non mais toi, la mode, tu la suis ou pas?
3: Non, personnellement,
11: elle a du mal à te rattraper apparemment.
3: Bah, de toute manière, moi, depuis que tu m'as dit en jean, j'étais mieux.
11: Ouais, c'est
3: que te gratter la jambe devant moi.
11: Je me gratte le gland, là.
3: Donc, depuis que tu m'as dit que j'étais mieux en jean, et ben ouais. Maintenant...
11: C'est les filles qui m'ont dit ça à la loco, donc j'ai voulu te le dire, voilà. Et le deuxième débat, donc, sur les animaux. Le fait qu'on abandonne les animaux sur le bord de l'autoroute l'été.
3: Je trouve ça un peu horrible.
11: Hein?
3: Je trouve ça horrible.
11: Parce qu'il y avait un petit sondage.
3: Ouais, si je pouvais... je vais le donner, je crois que...
11: Non, mais il n'y a pas ça. C'est que, par exemple, on a retrouvé, par exemple... Un couple parisien élève depuis 3 ans un sanglier dans un appartement de 20 mètres carrés. La SPA les poursuit en justice actuellement. Qu'est-ce que t'en penses?
3: Je sais pas, c'est bizarre.
11: C'est pas grave, je te le lis. Un couple parisien élève... Depuis 3 ans, un sanglier. T'as pas besoin de le lire, faut écouter. Un couple, là, parisien, élève depuis 3 ans un sanglier dans un appartement de 20 mètres carrés. Qu'est-ce que t'en penses?
3: Personnellement, je suis pas un sanglier, déjà une lune. Je suis un être humain, comme tout le monde. Hein.
11: Gérard, j'ai pas dit que t'étais un sanglier.
3: Non, okay. Mais je fais pas partie des sangliers. Venir un sanglier dans un appartement
11: Mon
3: de 20
11: Dieu
3: mètres
11: qu'il
3: carrés,
11: est con.
3: Ça existe pas.
11: Mon Dieu qu'il est con.
3: Ouais, ben, peut-être.
11: La nouvelle mode aux États-Unis est de promener avec un aigle royal.
3: Non, mais c'est bon, c'est pas la peine de continuer les trucs comme ça. Donc, on va laisser la place à...
11: La SPA anglaise a retrouvé
14: un brontosaure empaillé chez un chasseur connu mondialement.
3: Donc, au lieu de continuer de lire tes cochonneries, on va laisser la place.
11: Qu'est-ce que tu penses de ça, Gérard? Qu'est-ce que tu penses de ça?
3: Mais j'en ai rien à...
11: Écoute, la SPA anglaise a retrouvé un brontosaure empaillé chez un chasseur connu mondialement. L'expertise, on s'est aperçu que le corps, en fin de compte, date de 1970. Qu'est-ce que t'en penses?
3: Mais je mens.
11: Quoi, ils sont... C'est pas grave.
3: Ouais, c'est pas grave, ils auront pas de nouvelles ce soir.
11: Attends, écoute celle-là. Il y a une dépêche AFP qui vient de tomber, fait divers. Une culotte de cheval a été retrouvée abandonnée chez un particulier à Suède.
3: Non, mais attends, c'est bon. Allez bon, de toute manière, je m'en fous. Donc, on va laisser la place à Bart. Et puis, vous allez retrouver Bart.
11: Qu'est-ce que t'en penses que le fait qu'on ait retrouvé une culotte de cheval dans un appartement à Suède?
3: Je m'en fous.
11: Chez un particulier.
3: Je m'en fous. Je m'en fous complètement, tu vois. Donc, je vous laisse en compagnie de Bart pour la nuit sans pub. Et demain matin, 6h-9h, Lorenzo et Ginny.
11: En direct de Tahiti.
3: En direct de Tahiti. Ils sont à Tahiti, eux?
11: Ah, ils ont changé, ils chantent tous les jours.
3: Punaise, je voudrais bien y aller là-bas.
11: Ouais.
3: Et puis
11: pas
3: après.
11: Pas punaise, on dit morpion. Hein.
3: Ouais, je m'en fous. Et après,
11: Et comme les autres, comme d'habitude, voilà. Comme je remercie Philippe, Cyril, Olivier,
3: et n'oubliez
11: Manu
3: pas,
11: Gamin.
3: 18,
11: on remercie également Karine.
3: 22h, Arnold et le Doc. Malgré qu'Arnold était dans les locaux. Dans les locaux.
11: Merci beaucoup. Merci, on éteint le micro de notre ami Gérard. Voilà, je vous souhaite une bonne nuit. Et on se retrouve tout à l'heure, 22h. Merci beaucoup, au revoir Gérard.
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15: Et donc, le premier disque, c'était pas du tout ce que je vous annonçais. Donc, c'est Phil Dark qui a mal fait son boulot. Donc, c'était les Das Punk.
16: Gérard, je reviens des toilettes là. C'est toi qui as pissé sur la planche?
15: Toi, si c'est pour me dire des conneries comme
16: je
15: ça,
16: pas,
15: tu
16: je
15: vois.
16: Te demande.
15: Et si c'est pour me dire des conneries comme ça, tu sais ce que tu fais. Tu prends tes clics et tes claques et tu rentres chez toi.
16: J'ai pas de voiture, il n'y a pas de taxi, ça.
15: Ouais, prends pas les gens pour des cons, d'accord? Donc, on m'a dit d'annoncer pour vendredi à la locomotive, donc, il y aura Gigi Pin, Gigi Jean-Marie.
17: C'est pas des Gigi. C'est
15: ta gueule.
17: Des DJ, donc faut que tu le redises.
15: Oh, écrase-toi, je dis ce que je veux. DJ Jean-Marica, DJ Morve, DJ Langue de Pute, et en exclusivité, Guy et René au percu, et bien sûr, votre serviteur Max. Et donc, vous
17: ils
15: êtes...
17: Ils sont masqués, au percu.
15: Vous êtes toujours sur Fun Radio, donc vous avez écouté les Das Punk et puis un remix de Sur Moi, donc on est toujours sur Fun Radio. Donc apparemment on a perdu du monde sur l'IRC, mais c'est pas grave.
17: On en a pas perdu, c'est qu'ils viennent pas tout simplement.
15: Bah ouais, mais c'est dommage.
17: Par contre ils sont tous sur Minitel.
18: L'ancien David Roche, ouais, on est 1402.
15: Ouais, mais moi je voudrais bien que ça vienne sur.
18: Il y a un quart qui vient d'arriver d'ailleurs.
15: Je voudrais bien que les gens reviennent sur l'IRC parce que je voudrais attendre les mines.
18: Fais un point avec Fildar sur le Minitel, ça marche plus. Ouais.
15: Le débat va porter sur les positions. Pour ça, on va cueillir Gros Sado de Lille. Tu peux me donner la fréquence parce qu'au standard, ils n'ont pas été capables de me les donner.
19: Oui, bonsoir, c'est Gros Sado et sur la fréquence 106.9 FM.
15: 106.9, ok.
19: Bonsoir à tous.
15: Godaclou de Calais.
20: Bonsoir.
15: La fréquence
20: 95.2.
15: Ouais, je vais contrôler. Je contrôlerai quand je rentrerai. Gros Palo, 21 ans, Toulouse.
21: Oui, bonsoir. Ma fréquence, c'est le 94.
15: Oh, le Larsen.
21: Ouais, mais c'est pas de ma faute, hein.
15: Ouais, si ça avait qu'un sans fil, ça n'avait pas été.
17: On va régler.
15: Donc, la fréquence
21: 94.7.
15: 94.7 et... Boban Sperm, 23 ans de Limoges.
21: Bonsoir Gérard.
15: Bonsoir. La fréquence?
21: C'est 107.3 FM.
15: 107.3.
20: Ok.
15: Bon, celui qui parle derrière, comment ça se la...
20: Ok.
15: Oh, j'en connais un. Il
17: allez,
15: va
17: Gérard,
15: pas, il
17: on accouche là.
15: T'écrases-toi.
17: On n'avance pas avec chaque fois.
15: Attends, c'est pas toi qui commande, c'est moi, d'accord?
16: Non, mais vas-y, GG.
15: Bon, hop là, on éteint. Voilà. Alors, quel genre de position aimeriez-vous faire avec votre copine ou copain? Et on demande ça à
4: Gérard, Gérard, avant que tu commences le débat, il y a Ice-T sur l'IRC. Il demande si, en fait, tu connais les 101 positions du caca sur toi.
15: Non. Je
4: tu sais, c'est un livre avec toutes les positions.
15: Ouais, bah, c'est bien.
4: Ouais, bon,
15: tu ferais mieux d'acheter un bouquin de cul pour te masturber la nuit. Donc, gros sado pour toi.
19: Gros sado, oui. Bah, moi, comme mon nom le précise bien, la sodomie est déjà empreinte. En 2, la levrette. En 3, le cuny.
15: D'accord.
19: Best of tes positions.
15: Je te les dirai pas, d'accord.
19: Non, mais je te dis best of de mes positions.
15: Non, ok. Non, mais je te demande quel genre de position aimeriez-vous faire avec votre copain ou copine.
19: Ouais, copine, ouais, bah, c'est ce que je te dis. Sodo, levrette et cuny.
15: D'accord. Godaclou.
5: Ouais, bah bon, écoute, j'ai fait tout ce qui était possible naturellement de faire, par les voies naturelles ou autres, sexuellement. Donc, si tu veux me poser des questions, il n'y a aucun souci.
15: Non, mais tu réponds déjà à mes questions, ok?
5: Mes positions préférées, c'est le cercueil en feu. C'est-à-dire que j'allonge ma copine dans le lit, je mets le feu au lit, et je la noie sous mon sperme et j'éteins le lit, sous mes éjaculations.
15: Ouais, je crois que...
19: C'est bon ce que tu dis.
15: Gros palo.
21: Oui, bah alors écoute, déjà, merci Gérard de faire ce débat-là, parce que c'est un débat qui me concerne tout particulièrement.
18: Elle est énervante, elle.
21: Et donc, je voulais seulement te remercier, sinon, alors mes positions préférées, écoute, j'aime beaucoup de choses, mais je vais te parler de choses, par exemple, oui, j'aime beaucoup tout ce qui est un petit peu sadomaso. Donc, enfin, pas sadomaso, mais au moins très, très original. Donc, par exemple, attaché ou les yeux bandés ou alors avec de la nourriture sur soi. Enfin, quelque chose comme du miel, tu vois. Tu vois de quoi je parle. Et, enfin, que des choses comme ça. Sinon, j'aime beaucoup la levrette, évidemment. Et voilà, quoi.
15: Ça fait peur comme tu réponds bien aux questions.
5: En plus, elle a une voix pas du tout excitante, je tenais à le dire.
15: Bonbonne à sperme.
22: Bonbonne de sperme.
15: Ouais.
22: Moi j'aime tout, quoi. Par en haut, par en bas, par derrière, par devant. Tout.
19: Tranquille.
22: Ouais. Okay. Pas difficile. Hein.
21: Ouais. Non, c'est bien.
19: Et tu kiffes les beaux gosses imitateurs?
22: Je kiffe les beaux gosses, ouais.
19: Ok. Ouais. Imitateurs.
22: Imitateurs aussi, ouais. Okay.
5: Et les frustrés qui doivent prendre des voix débiles, t'aimes bien aussi?
22: Oh, j'adore.
15: Ça va? Ça vous dérange pas si je réponds?
19: Ah, excuse-moi, t'étais là.
15: Ouais, bah, si ça te dérange, tu le dis.
19: Y'a pas de problème, vas-y, genre, continue.
15: On raccroche. Hein?
19: Ok.
15: Donc, moi, les positions, donc, c'est un débat qui est un peu délicat parce que j'ose pas trop parler de ça parce que ça regarde pas trop les gens, ma vie privée.
22: Bah, nous, on t'en parle, hein, donc tu pourras en parler.
15: Moi, ce que j'aime bien, c'est la levrette et c'est tout. Voilà.
5: Il y a même des fois où tu te trompes de trou, il paraît.
15: Toi, si t'es pas content tout à l'heure, tu vas dégager, ça me perd une place de libre. Non, mais ça, c'est pas la peine de m'avoir ramené.
23: C'est le livre du Kama Sutra, Gérard. Ouais, c'est non, les
15: mais positions. J'en ai rien à foutre, j'ai pas besoin de.
4: Si c'est bien, c'est le caca sur toi.
18: Il les connaît, Gérard, les poses.
15: Alors, donc pour. Manu, t'éteins ton micro, s'il te plaît, merci.
18: D'accord.
15: Donc, alors, pour ou contre. Alors, je préviens d'une chose que si la semaine prochaine j'ai encore des pour ou contre, je lis plus du tout les trucs sur les débats, hein. Ça commence à être lourd. Alors, donc, c'est la dernière fois que je vois ça. Donc, pour ou contre les possessions sexuelles, alors, il y a 30% qui sont pour, mais seulement entre amis. 40% sont contre, sauf si c'est faisable au travail.
22: Gérard, on peut le faire entre potes?
15: Ben ça, quand je te parle entre copains ou copines, t'avais qu'à répondre à la question. 29% pensent que les positions sexuelles ne servent à rien, donc je sais pas.
5: Gérard, j'ai oublié une position aussi. Ah, on a raccroché.
15: Voilà.
5: C'est la cabine. J'ai oublié une position que j'aime bien aussi, c'est ça s'appelle le tourniquet. J'ai une fille devant moi, une fille derrière moi, une fille à gauche, une fille à droite, et j'ai mis des coups de quéquette dans le tas direct. En tournant.
15: Qu'utilisez-vous comme matériel ou objet spécialisé dans ce domaine? On va demander ça à Bonbonne de sperme.
22: Moi, j'adore les godes.
15: Ouais.
22: Des gros godes, bien durs et bien, tu vois, bien représentatifs de la verge.
15: Mmh.
22: Voilà. J'aime les godes, ouais. J'aime qu'on m'attache aussi.
2: Ouais, ben ça, c'est carrément un truc sadomaso.
6: Ah non, c'est pas du tout.
2: Ah bah si. Il y avait une question hier soir.
8: Tu sais où c'est?
2: Oh, tais-toi, toi.
8: Moi, je voulais dire...
6: Bah, ton cul.
2: Ta gueule.
8: À bon vente de sperme, que, bon, je suis sculpteur, hein, et je fais des moules de bites à mon effigie, et si elle veut bien, j'en enverrai un.
6: Je suis acheteuse, ouais.
2: Qui c'est qui s'amuse à parler, là, quand je demande s'il y avait une question IRC?
6: C'est Pedro?
8: Non, Rodrigo.
6: Ah, Rodrigo.
2: Ça commence à bien faire, là, ceux qui s'amusent comme ça, hein, parce que là, vous commencez à me gonfler sérieusement.
9: Gérard, j'ai une question au Minitel.
2: Non, il y avait une question hier, c'est la question Minitel, j'en ai rien à cirer.
4: Oui, il y a mon pote Sidney qui est au travail, il dit que...
9: Il y a Raymond, donc, qui se demande si c'est possible, en fait.
4: Quand
9: tu peux... Ah, pardon, Rigo, excuse-moi, je t'ai pas...
4: Tu peux me laisser finir. Il y a mon pote Sidney qui est sur son lieu de travail, et lui, il dit que ce qu'il préfère, c'est la levrette avec un doigt dans le cul. Qu'est-ce que t'en penses?
2: Non, pas... C'est quand même assez crade, hein.
4: Ouais. Mmh. Et alors... sinon, il y a Florent sur l'IRC, il te demande si tu pratiques la position du cachalot.
2: C'est quoi, ça?
8: C'est... salut Gérard, c'est Fred.
2: Ta gueule, à toi.
4: En fait, la nana, elle est face au mec qui s'écarte et elle met ses mains devant sa tête pour pas qu'on voit sa sale gueule.
2: Voilà.
8: Sa sale gueule de malouche.
4: Non, de Sandy, il dit, je sais pas.
9: Oh non.
8: Ah pardon, non, pas de nom.
9: Rigo, quand veux-tu que t'aies du monde sur Internet?
2: Gros Polo.
8: Ouais, Gérard, c'est Marion.
24: Attends, c'est Gros Palo, s'il te plaît.
2: Gros Palo.
24: Oui, bah alors, bah écoute, moi je pense que...
2: vous allez vous réveiller plus que ça, ou sinon je vous herbe.
24: Celui-là, j'utilise beaucoup de choses, surtout des menottes que j'ai piquées à la police. Et puis c'est tout, puis beaucoup de choses.
8: Oh là là, les vierges mythomanes.
2: Punaise. God à clou.
8: Écoute,
2: oh,
8: c'est sur les ustensiles.
24: Oui.
8: Bah moi j'aime bien les fouets, les fouets. C'est ce que.
2: Oh là là, qui c'est qui m'a choisi ça là?
8: Non mais parce que je pensais à autre chose.
2: Qui?
24: Les goûts qu'on veut. Hein,
9: c'est moi, je les aime bien.
2: Ouais bah tu les aimes bien, t'es un peu starbé toi, hein, parce qu'ils dorment à moitié là.
8: Je suis désolé.
4: Et d'ailleurs. Et d'ailleurs, excusez-moi, à la place de grosse Sodo qui est partie, à tes souhaits Phil, on va accueillir PD du cul. Bonsoir PD du cul.
25: Salut GG.
26: Salut PD du cul.
25: Salut, ça va?
26: Ça va.
2: La fréquence?
25: Moi, j'appelle de Paris 101.9.
9: Anal.
2: Ok.
8: Mon cul.
2: Oh, ta gueule un peu. Vous allez rester poli parce que là, sinon, je vous herbe tous.
25: GG, tu pourrais me répéter la question, s'il te plaît?
2: Je répète plus les questions.
26: Tu utilises quoi comme matériel?
9: Gérard, t'as pas le sondage sur les positions?
2: Oh, tu tâtes ton...
9: On m'a demandé sur Minitel.
2: Je ne vais pas le savoir.
9: On est 1743.
4: Gérard, Obi-Wan, il te demande si la masturbation, c'est une position sexuelle et il te demande aussi si l'autosodomie, c'en est une.
2: Non. Pas du tout. Pédé de cul.
9: Du cul. Excuse-moi, je lui parlais, je lui disais qu'on répète plus les questions, il est là. Vas-y.
25: Alors GG?
2: Ouais.
25: Ouais. Alors ouais, à part ça.
26: C'est le matériel, hein.
2: Oh là là.
25: Ouais, ce que je prends, bah généralement quoi. Je prends souvent des fers à cheval. Que j'installe au pied de la
8: partenaire.
25: Non mais c'est pour Gérard.
2: Alors tu dégages, hop, allez. Au revoir. Terminé pour toi.
25: Non,
2: comme ça t'as... Non c'est bon, t'as répondu.
8: Bien joué.
2: Et l'autre, j'en connais un, ça va être pareil, mais à Gerber aussi s'il continue. Donc Oh ça va Pilar, je t'emmerde pas. Ça fait 5 fois que je te dis d'éteindre ton micro, tu le laisses.
23: Je peux parler?
2: Tu laisses éteindre, t'as rien à dire.
9: Il veut pas que tu parles.
2: Tu t'occupes du standard.
9: Tu gères le standard alors que moi je peux.
4: Bon, Gérard,
9: toi,
4: tu peux pas. Gérard, alors, sinon...
23: je vais parler dans ton micro, Manu.
4: Pour calmer le débat, Gérard.
2: Tout à l'heure, toi, tu vas te prendre une gaufre, ça va te faire tout drôle.
9: Gérard, on peut revenir au débat ou pas?
4: Ouais, s'il te plaît, parce que sur IRC, il y a mon pote Sidney qui est au travail. Il dit que si tu connais pas la levrette avec un doigt dans le cul, il veut bien te montrer.
2: Non, j'ai pas besoin de lui. L'autre sondage, positions sexuelles sont-elles interdites? Alors, 12% pensent que oui, c'est interdit. 47% pensent que c'est pour une prostituée, c'est mieux. Ben, je pense aussi. 21% répondent qu'ils s'en foutent, moi aussi. 10% pensent que les interdits sont celles de vestiaires ou foot. Alors là, je vois pas du tout. Je vois pas du tout le.
9: Ah si, les vestiaires, c'est quand tu sors du stade.
23: C'est les pom-pom girls qui se tapent.
2: C'est ça.
9: Si tu tournes à droite.
2: Tu ferais mieux d'y être pom-pom girl que.
9: Ça dépend.
8: Elle est jolie, hein. Elle est belle.
9: Si t'es au parc, en fait, c'est à gauche. Allô.
2: Alors donc, quatrième question, existe-t-il des écoles ou des formations pour apprendre les positions? On va demander ça à Godaclou.
8: Bon Gérard, c'est Fred, tu peux faire ma conclusion?
2: Non, ta gueule.
8: Je pense qu'il n'existe pas d'école de sexe, on apprend ça dans la vie. le plus tôt possible, si c'est possible. Mais je pense qu'il n'y a pas d'école agréée, non. Par l'État ou par rien d'autre. Si, je crois qu'il y a un truc qui dépend de l'Église. Ouais, un truc comme ça, ouais.
0: Il n'y a rien agréé par l'État, mais par les tons, oui.
8: Voilà, excellent.
2: Alors, Fildar, tu fermes ta gueule pour de bon, parce que le ton, il t'emmerde. Si tu veux dire Sandy, t'emmerde.
8: Non, mais
2: c'est clair.
1: Et t'es parano, genre.
0: Non, c'était un jeu de mots, c'était pas une allusion.
2: Ouais, ouais, ben...
8: Tout le monde a kiffé, en plus.
2: Merci. Ouais, Godaclou, tu t'écrases un petit peu, merci. Gros palo.
24: Ouais, bah alors, à mon avis, c'est instinctif, hein, y a pas d'école. Tout le monde fait ça... L'instinct.
0: T'apprends sur le tas, hein, je peux...
24: Exactement, sur le tas.
0: Excuse-moi, mais...
8: Voilà, ça c'est mieux, Philou.
0: Oui, d'accord, ça passe mieux.
24: C'est plus subtil.
2: Bande de sperme.
0: Bonbonne.
8: Je prends tellement de bites, c'est banque de sperme. Maintenant.
2: Oh ouais, tu t'écrases.
24: Y a pas d'école, non, mais par contre, moi, je conseille les films. J'ai beaucoup appris en regardant la télé, notamment Canal, et en ce moment, si ça intéresse les gens. Et j'ai beaucoup appris, ouais. Gérard ?
2: Non, mais Fildar, c'est la dernière fois que tu me mets des conneries.
0: Mais j'ai rien mis, là.
2: Ouais, ouais, bah, fais gaffe à ce tout à l'heure. L'autre fois, tu t'es
0: c'est
2: pris.
0: Au standard, c'est au standard.
2: Tu t'es pris un briquet, mais tu risques de te prendre ça dans ta gueule encore.
8: Bon, on pourrait continuer, là, parce que je m'échauffe pour la télé, là. Bon,
2: toi, Godaclou, tu t'écrases.
4: Gérard,
2: tout à l'heure, tu as gerbé.
4: Sur IRC, ça remonte un peu. On est 823, parce qu'avant, naze. On était 822. Il y a Arnette, le limeur de Fion, qui vient d'arriver.
2: Ok.
0: Gérard, excuse-moi, à la place de PDUQ, on accueille Limeur de Fion.
3: Oui, bonsoir Gérard, bonsoir.
24: Salut Limeur de Fion.
3: Bonsoir.
2: Bonsoir, ta fréquence?
3: J'écoute sur internet.
2: Ta fréquence?
3: 99.12.
2: Bon, alors,
0: .1, pas
3: de. .1, pardon.
0: Ça existe pas. Ouais.
3: Non, c'est ma radio qui déconne, c'est tout.
2: Ah ouais, ben, toi aussi tu déconnes.
3: Ok.
2: Hein? Donc, pour toi?
3: Bah, j'ai pas entendu, j'étais au standard.
2: Il s'est demandé quelque chose.
8: Il en répète pas.
1: Elle s'en occupait.
2: Bon, alors, j'ai compris ce que ça voulait dire. Ok, c'est pas grave, alors...
8: Sur les écoles.
2: Donc, pour toi, la question.
3: Bah, j'ai pas entendu, j'étais au standard.
0: Non, c'est faux. Non, je te l'ai dit, y a-t-il des écoles pour apprendre le sexe, je te l'avais dit.
3: Bah oui, exact, excuse-moi, Manu. Alors là, je pense pas du tout qu'il y ait des écoles pour apprendre le sexe, parce que ça vient tout seul, Gérard.
8: De toute façon, tu seras pas allé, toi.
3: Comment? Oui.
2: Je pense que
1: oui.
2: Manu.
1: Oui, quoi?
2: Apolline, tu peux quand même l'aider.
1: Mais je l'aide, mais il veut pas que je l'aide. Il veut pas que je l'aide.
2: Pour l'instant, vous me prenez que des cons. Alors, ça commence à bien faire.
1: Alors, on les trouve très bien.
0: Ok, donc. On dégage Limeur de Fion.
4: Gérard, pour calmer le débat, il y a Yankee qui te demande si t'es plutôt levrette ou analphabète.
2: Aucun des deux, comme ça, il est servi. Tout le monde a répondu, donc...
0: Excuse-moi, Gérard, j'ai une petite question Minitel. J'ai ma sœur qui me dit...
2: Toi, tu vas te pas enculer avec tes messages personnels.
0: Phil, je vais me coucher bientôt, donc lis mon message et n'oublie pas le beurre.
2: Bon, alors, Fildar, tu dégages, je te veux plus dans à l'aria.
0: Il y a 1900 connectés, faut en parler du Minitel.
2: Va te faire foutre,
0: je ne dis plus rien. Je ne dis plus rien.
8: Et sinon, j'ai été plus clitoridien, amygdalien ou analien.
24: Vaginal, en
2: plus vaginal. Bon, vous fermez un peu vos gueules. Tout à l'heure, je sens que ça va vite se terminer, le débat. Donc, cinquième question. Combien de positions existent-ils en France ou autre? On va demander ça à Godaclou, comme il a une grande gueule.
8: Ouais, il y en a beaucoup. Hein. J'ai une grande gueule et une grande bite aussi. Et il y a beaucoup.
24: Ah ouais.
8: C'est vrai. Je te montrerai ça.
24: Mm-hmm.
8: Il y a beaucoup de positions. Hein. Je crois que ça évolue sans cesse. Hein.
2: Mm-hmm.
8: Et moi, j'en connais beaucoup. Et ouais. Je suis prêt à laisser mon numéro et en apprendre.
2: Ouais, ben, tu laisseras ton numéro au standard, ils s'amuseront avec toi. gros palo.
24: Ouais, alors, à mon avis, en France, il y en a énormément. Il y en a encore plus ailleurs, mais en France, il y en a quand même beaucoup, surtout que ça s'invente tous les jours. Hein. Plus on en fait, et plus on en invente.
2: D'accord. Bobonne de sperme.
24: En France, c'est bien connu, on est champion de l'amour. Et c'est les Français, en fait, qui en connaissent le plus.
2: Je pense pas, parce que je crois que j'avais lu un sondage qu'on est quand même classé assez loin.
24: Non, on est champion de l'amour.
0: Voilà, on est combien, Gérard? On est combien dans le classement?
2: On est pratiquement dernier.
0: Non, ah ouais, non, sur combien? Non,
2: presque non. Dans les derniers.
0: Sur combien?
2: Non. Je sais plus.
0: Sur deux?
2: Non, je sais plus.
8: Mais t'as confondu avec la FIFA, je crois.
2: Attends, Goldorak.
8: Ah non.
2: Tony, tu vas fermer ta gueule.
8: Non plus.
0: Ni l'autre. C'est Godaclou.
2: Ouais. Eh ben lui, il va commencer à se calmer parce que...
8: Et mon vrai prénom, c'est Marc.
2: Ouais. Marc dit David Alpa.
7: Ok, si tu veux.
2: Voilà, alors, oh là,
18: comme si on allait le passer à l'antenne.
9: Arrête.
2: Ouais, bah faites
23: Vas-y,
2: votre boulot.
23: Vas-y, continue.
9: Bah, continue le débat, Gérard.
2: Ouais, bah...
18: Tain, c'est mou, là, t'es mou de la bite. Hein.
2: Oh, ta gueule, toi, va te pas enculer, toi, gros con.
9: Il y a du Viagra dans le bureau. Voilà. Gérard, gobe un coup.
4: Gérard, sur l'IRC, il y a Jordan, il te demande si tu t'es fait virer de la banque du sperme parce que t'avais tout bu.
2: Non. Tiens, en parlant de lui, là, il y a ton petit copain, là, Lucas, qui te souhaite le bonjour, l'abruti de fil d'art.
7: Là, j'étais en train de me poser une question. Un mou de la bite et une molle de l'anus, qu'est-ce que ça peut faire?
2: Moi, je t'emmerde.
18: Des chamallows.
2: Voilà. Alors, peut-il se faire. Ouais, bah, on va mettre un 10 parce que sinon, à 2h30, on a fini.
23: Tu glandes rien, Gérard.
2: Je t'emmerde, toi, d'accord?
18: Et toi, t'as répondu à aucune question, Gérard, que dalle, entre parenthèses.
23: Rien, rien.
4: Là, c'est vrai,
23: rien,
4: t'aurais
23: rien,
4: pu répondre aux questions que tu poses.
2: Donc, Tony, il est pote de fun, bah, je répondrai après. Tony, il est pote de fun avec Blanchis-moi l'arrêt dans le 106. Et on se retrouve juste après pour la suite. Et voilà, vous venez d'écouter Tony et les potes de fun avec Blanchi Larrey dans le 106. Et donc, on est toujours sur Fun Radio sur la suite et fin des débats sur les positions. Et donc, je vais donner un petit sondage. Alors, les positions sexuelles doivent-elles être payantes? Eh ben ça, je vais pas en parler tout de suite parce que c'est la question.
9: Ah,
2: ça va être
9: ah,
2: la question.
9: La merde.
2: Donc, qu'est-ce que je voulais dire? Donc,
10: on va recueillir les auditeurs.
2: On va recueillir.
7: C'est maintenant.
26: Ouais, c'est maintenant, faut s'y mettre.
10: Vous êtes à l'antenne, les grands.
2: Alors, bonbonne de sperme.
26: Oui, Gérard.
2: Donc, rebonsoir.
26: Rebonsoir, Gérard.
2: Gros polo.
26: Gros palo, s'il te plaît.
2: Gros palo, pardon.
26: Ouais, c'est moi.
2: Godaclou.
11: Salut.
2: Ouais. Et Starlet 971.
9: Non.
2: Non. Bon bah d'accord, merci pour ce qu'elle a fait.
11: Je voulais juste te dire que c'est dommage que je vous ai pas eu avant parce que sur le débat précédent, parce que je connais un professeur qui s'appelle le professeur Moncul, qui opère les kystes et qui répare les lésions anales. Et je pense que ça aurait pu t'intéresser.
2: Bon alors gros palo, c'est la dernière fois que tu dis
26: non,
2: des.
26: Excuse-moi, c'est
2: bon. Non pas gros palo mais Godaclou. C'est la dernière fois que tu dis une connerie comme ça parce que sinon tu vires.
11: Désolé, ça m'a échappé.
2: Ok. Alors, question, faut-il se faire payer en euros pour effectuer les positions? Bah tiens, Godaclou.
11: Se faire payer en euros? C'est la question, s'il faut se faire payer en euros pour les positions, c'est ça?
26: Ouais,
11: ça implique une prostitution du corps.
26: Complètement.
11: Donc c'est assez immoral, je trouve ça assez insalubre.
26: Mm-hmm.
11: Deux fois en deux jours.
26: C'est bien.
2: Derrière, là, vous vous calmez, merci.
11: Et donc non, je ne cautionne pas ce genre de...
26: Pratique.
11: Ce genre de pratique, j'ai failli faire une putain de phrase.
2: Godaclou, ou tu réponds correctement à la question,
11: ou
2: tu vires.
11: Je dis que ça inclut une certaine notion de prostitution, et je trouve cette notion assez insalubre, et je trouve que ces pratiques ne sont pas recommandables.
2: Ouais, bah, fous-toi bien de ma gueule quand tu précises bien la fin des mots, d'accord?
11: C'est pas le genre.
2: Ouais, non, tu me prendrais pas pour un con, tu m'y laisserais. D'accord.
11: Ok.
2: Ouais, t'as tout compris. Ouais.
9: Ouais. On accueille String à fleurs. Bonsoir.
2: String avec fleurs. Bonsoir.
12: Ouais. Bonsoir. Bonsoir. GG. Bonsoir l'équipe. Salut.
26: Salut String à fleurs.
12: Salut. Bonsoir. Bonsoir à tous.
2: Donc alors.
11: Bonsoir.
2: Gros palo.
26: Ouais. Bah alors salut. Écoute, moi jamais je me ferai payer parce que je fais tout gratuitement.
2: Mmh.
26: Plaisir de le faire, même si c'est des euros, même si les euros c'est bien. Non, non. Je
11: même
26: me
11: des
26: me
11: roubles.
26: Payer.
2: Tu peux me la string à fleurs. Godaclou.
11: Non, c'est pas moi, non.
2: Non, c'est qui?
11: C'est le mec qui vient d'arriver. Bah, pas du tout, pas du tout, pas du tout.
2: Godaclou, c'est toi que je viens de reconnaître, hein, d'accord? Alors, t'arrêtes un petit peu parce que tout à l'heure, tu vas gerber. String à fleurs, tu peux me donner ta fréquence?
12: Ouais, c'est 98.7.
2: 98.7, ok. Question IRC, Rigo?
4: Oui, il y a Ice-T qui dit qu'en fait, sa position préférée, c'était la vachette surénoise. Et puis, depuis qu'elle l'a quitté, ben, il peut plus.
2: Bon, alors lui, j'y répondrai même pas à sa question. Gros palo.
26: Oui, non, mais je viens de te répondre, Gégé.
2: Ah bon, ben, bobonne de sperme.
26: Ben, moi, t'as pas besoin de le payer, c'est tout gratos, c'est tout à l'œil.
2: Ouais, j'ai... String à fleurs.
12: Ouais, ben, écoute, si tu peux aller travailler plaisir, pourquoi pas.
26: Mmh.
12: Si tu peux te faire plaisir et qu'en plus, tu peux ramener de l'argent à la maison, tant qu'à faire, hein.
26: Mmh.
12: Ah, je vois qu'il y a des filles tout de suite qui répondent à l'appel.
26: Mmh.
12: Ça me fait
2: bon,
12: plaisir.
2: Bon, donc...
11: Même les mecs, hein, les barbus, là.
12: Moi, ouais, tout à fait.
11: Okay. Le barbu, là, du village people, là, tout en cuir.
2: Godaclou, tu t'écrases, s'il te plaît, merci.
11: Pardon.
2: Alors, les positions sexuelles doivent-elles être payantes? Alors, il y a 26% pensent qu'il faudrait payer 50 francs la position. 23% pensent que non, car la sodomie, c'est gratuit.
25: Non, mais c'était 100 balles tout à l'heure.
2: Toi, tu t'écrases, s'il te plaît, merci.
25: Avant le débat, t'as dit que c'était 100 francs.
4: Avec le breakfast.
25: Ah oui, et les 12 escargots.
26: Ouais, et pas de pommade.
2: Golaclou.
13: Ah, c'est pas moi, là.
9: Non, je l'avais au standard, ouais. C'est pas possible.
13: Par contre, tu sais, j'ai trouvé ça inadmissible. Ils ont parlé du super bonus avec Sandy. J'aimerais savoir si elle fait
2: moule. Alors, Golaclou, au revoir.
13: Si elle fait moule, qui vole.
2: Allez, hop, terminé. Terminé. Terminé pour lui. Alors, 10% pensent que la masturbation devrait être bien plus chère. Eh ben,
9: pourquoi?
2: Je sais pas. Mais je vois pas du tout le rapport.
4: Gérard?
9: Peut-être parce que c'est à cause de l'euro, là, qui arrive.
2: L'euro est arrivé depuis le début de l'année, d'accord?
4: Gérard?
2: Ouais.
4: Sur IRC, il y a Yankee qui te demande si c'est vrai que t'étais livreur de Godemiché, que tu t'es fait virer après les avoir essayés un par un et qui sont devenus inutilisables à cause des infections.
2: Non, pas du tout. Alors, lui, sa question, elle a ni queue ni tête, comme lui. Voilà. Disent, peut-on changer de partenaire si une
9: Attends, pose... c'est à quelle question, là?
2: La 7.
9: Ah bon, je crois que c'était la 10, j'ai eu peur.
2: Bah, de toute manière, il ne reste plus que 3 questions, donc ça va aller vite. Hein.
9: Non, mais c'est pas du travail bâclé qu'on fait, non. Là.
4: Ouais,
9: c'est
4: on
9: pas
4: fait un
2: ouais, mais...
9: c'est pas, on a plus
4: sinon, bien on fait rien du tout, et hop, bah
9: sinon, tu rentres
26: bien
9: fainéant,
26: Gérard.
9: Tu rentres à minuit, puis c'est bon.
2: Toi, tu ferais déjà ton boulot correctement, après on verra.
26: J'arrête pas.
9: C'est vrai que t'es
2: fainéant. Pour l'instant, tu prends pas beaucoup de
26: billets. Bon,
4: Gérard, pour reparler du débat, il y a Davy One, il dit que ça aurait été mieux les positions avec les culs qu'avec l'euro.
2: Pourquoi? Ben, les culs et l'euro, ben, c'est pareil.
26: Bah
2: ouais. Les culs!
9: Ouais, bah, les culs, ouais, les culs.
2: Donc,
9: ouais.
2: Peut-on changer de partenaire si une position ne vous convient pas?
25: Ouais, je voulais juste demander à Bertrand.
2: Toi, tu fermes ta gueule, string à pleurs.
25: Ah, c'est pas moi. Attends, t'entends la voix, moi j'ai une voix d'homme, arrête. Ouais, j'ai une question, voilà. Le gros beauf qui parle, là. Tu vois, je peux pas
2: parler. Le gros beauf qui parle, il t'emmerde.
25: Ouais, Bernard, j'ai une question.
13: Je peux pas parler en même temps, Gérard, donc c'est pas moi.
2: Eh, vous me gérez là, un peu, là.
25: Ouais, j'aurais une question à poser à Richard.
26: Vas-y, on t'écoute.
2: Toi, tu t'écrases.
25: J'ai une question pour le gros beauf qui parle.
2: Moi, je t'emmerde. Donc, tu poseras pas ta question.
13: C'est chaud, putain.
25: Oh, t'as picolé, toi, encore ce soir.
13: Oh là là là là.
2: Peut-on changer de partenaire si une position ne vous convient pas?
13: Bien sûr.
2: Mm-hmm. Qui?
13: Comment c'est string à fleurs.
2: Ouais.
13: Mais je veux dire l'intérêt.
2: Attends, 5 minutes.
9: Ouais, je voulais juste dire qu'on accueillait Petit Cuny.
14: Ouais, bonsoir Gérard.
26: Salut Petit Cuny.
14: Salut tout le monde.
13: Toi, je te bouffe, toi.
14: Ok, pas de problème.
2: Vous fermez vos gueules. Ta fréquence
14: 99.1.
2: C'est ça. Prends-moi pour un con, toi, aussi.
14: Bah non.
2: Non, tu m'y laisses.
14: Un peu.
2: Ouais, tiens, tu vas répondre à la question.
14: Oh merde, putain, j'étais au standard, Gérard.
2: Non, t'as fous pas de ma gueule.
14: J'en peux plus, là, les gars.
13: Changer de partenaire.
14: C'est pas bon, là, c'est pas bon.
13: Est-ce que tu changes de partenaire à chaque position si t'arrives pas?
26: Je plais pas.
14: Est-ce que tu changes de partenaire à chaque position?
13: Voilà, ouais. Si t'arrives pas à faire une position, est-ce que tu changes? Regarde, imagine, t'es dans une partouze, t'as payé 1000 balles à l'entrée de la boîte.
26: Voilà.
13: Et il y a une nana, elle veut pas faire une levrette. Ben boum, tu prends le cul qui est à côté et hop.
26: Exact.
14: Ouais, bah voilà, il a répondu pour moi, Gérard. Voilà.
2: Non, bah.
9: Non, on attend ta réponse.
2: On attend ta réponse.
9: On attend ta réponse.
14: Ok, putain. Bah ouais, Gérard, ouais, je suis tout à fait d'accord avec ce que vient de dire mon pote. Parce que j'ai rien compris à la question, en fait.
2: Bon, bah, si tu comprends rien, mon pote,
9: ouais, il est mauvais.
14: Ouais.
2: Je crois que tu vas retourner au standard, toi.
14: Putain.
2: Ouais, ben, il n'y a pas de putain, bah, tu vas y aller tout de suite.
4: Gérard, on s'occupe pas trop du
2: Manu,
4: standard.
2: Manu, tu lui dis au revoir à lui.
14: Ok.
4: Sinon, il y a Bretzel sur l'IRC, il aimerait bien que tu lui expliques comment, avec un sexe de 4 cm, on peut pénétrer un derrière dont l'entrée est à 40 cm sous une couche de graisse.
9: Qu'est-ce que c'est?
4: Il me dit que tu sais exactement de quoi il parle.
13: Fais-lui un dessin.
9: T'as une petite zézette comme ça.
2: Voilà. Ouais, bah, toi, tu peux parler, toi. Ouais, c'est ça.
9: Et tu dois mettre ça, par exemple, sous Manu.
2: Pourquoi pas sous toi?
26: Par exemple.
2: String à fleurs.
4: Enfin, Bretzel, si tu comprends pas, il me dit que c'est comme à la maison.
2: Ouais, bah ok. String à fleurs.
13: Ouais, bah écoute, je te disais tout à l'heure, quand tu vas dans une boîte spécialisée pour ça et que tu payes 1000 balles l'entrée. L'avantage, c'est que bah, tu peux changer, quoi, ça tourne. Donc, s'il y a une fille qui te plaît pas, bah, tu changes, hop.
2: Ouais. Bobonne de sperme.
26: Bah, avant de changer de mec, je commence par changer de position. Et puis, si vraiment il n'y arrive pas, ouais, je change de mec, ouais. Je prends le suivant, en fait.
13: Il n'y a pas de problème.
2: Gros palo.
26: Ouais, alors moi je voudrais te poser en rapport à cette question, je voudrais te demander, est-ce que Sandy, enfin est-ce que ta grosse elle est d'accord pour un...
5: Alors, gros palo, ma grosse à ton merde, au revoir pour toi.
26: Au revoir gros palo.
5: Au revoir grosse salope.
15: T'es vulgos.
5: Ah bah, je veux pas te savoir, elle a pas insulté Sandy comme ça. Alors terminé pour elle.
4: Comment tu peux savoir que c'est...
5: Voilà. Ah bah c'est bien, il nous reste plus qui alors?
18: Gérard, il y a défonce-moi sur le Minitel, on est, oui, on est quand même 2243 connectés.
4: Ah, nous on remonte un peu, hein, on est 924.
9: Et moi j'ai, excusez-moi, j'ai une question au standard, on me demande si Olivier Delapro il est parti ou pas.
5: Ouais. Oui.
9: Ouais, ok, merci.
18: Et donc Gérard, on me demande, donc défonce-moi sur Minitel, demande quelles sont tes positions préférées à part la levrette, surtout quand tu n'es pas chez toi. Tu vois, quand t'es à un endroit extérieur, que tu fais pas l'amour chez toi. Où est-ce que tu le fais premièrement et qu'est-ce que tu préfères comme position?
5: De toute manière, j'y répondrai pas parce que ça le regarde pas.
26: La voilà. Ordure.
18: Mais attends, mais c'est quoi alors? Ça sert à quoi que tu fasses des débats? Si toi tu réponds jamais aux questions?
5: Bah, je fais ce que je veux, c'est tout. Ça, ma vie privée.
18: Mais c'est pas une vie privée. Moi, je peux te dire, moi, j'ai déjà fait l'amour dans une voiture et c'était très bien. Et je l'ai fait sur le siège avant. Et voilà, c'est pas ma vie privée. C'est une expérience.
5: Donc,
18: qu'est-ce que t'en penses, Gérard?
5: Non, mais moi, j'en ai rien à foutre.
9: Un de mes potes, ouais, porte ouverte.
5: Bon, alors.
18: Une fois, je l'ai fait chez toi. C'était super.
16: Ça rappelle des trucs, ça.
4: Alors, Gérard, sinon sur IRC, il y a Arnett, il dit qu'il pue la merde ce soir.
16: Oh là là.
5: Qui?
4: Arnett.
5: Qui me dit, qui dit quoi?
4: Il dit qu'il pue la merde.
5: Ah bon?
4: Et là, il te traite d'enculé. Alors,
16: ouais, bah, c'est toi que je traite d'enculé, Rigo. C'est mortel.
5: Si vous êtes à l'antenne, je vous signale.
16: Oh le piratage.
26: C'est magique.
18: Gérard?
16: Ça va, alors,
5: donc, huitième question. Non, je vais peut-être donner un petit sondage avant.
18: Ouais, puis tu vas peut-être répondre, toi, à la septième, quand même.
5: Est-ce que les positions sexuelles devraient être aspirées, apprises à l'école? Alors ça, c'est bien parce que la question, elle a déjà été posée. Donc, je vois pas pourquoi... Bah,
4: c'est pas grave, ça, c'est les réponses des gens, c'est un sondage.
5: Alors, il y a 15% pensent que oui, il faut informer les jeunes, ça, c'est vrai. J'ai vu un reportage ce soir, donc c'est...
18: Dans quelle
5: strict
18: émission?
5: Ça, c'est pas...
18: Ah, c'est ta vie privée, c'est vrai.
5: Non,
18: c'est ta vie privée, hélas. Là, c'est ta vie privée, là, je comprends.
5: C'est pas dans...
18: Non, mais c'est ta vie privée,
5: C'est même pas un reportage, c'est aux informations que j'ai vu ça sur...
18: Ah, bah, c'est vraiment privé, c'est vraiment ta vie privée, alors.
5: Donc, 61% pensent que si c'est le cas, les enfants seront pervers comme un ascendant. Voilà, je vois pas du tout le rapport. 36% disent que, au moins, comme ça, ils ne feraient plus de bêtises.
18: Michel.
5: Ouais, je pense.
18: Michel, je t'explique. S'ils apprennent les relations à l'école.
5: Je m'appelle pas Michel, d'accord? J'ai un nom. Moi, je t'appelle pas tout.
9: Je t'appelle Robert. Arrête de faire le coup.
18: Si ils apprennent à l'école les positions sexuelles, c'est clair que plus tard, quand ils seront grands, ils deviendront pervers.
5: Mais attends, de manière.
18: Dès leur plus jeune âge, ils commencent à faire des levrettes et tout.
5: Non, mais attends, déjà, à l'école, maintenant, ça va être bientôt.
18: Est-ce qu'il y a des cours d'éducation sexuelle à l'école? Est-ce que t'as déjà vu ça, toi?
5: Oui, c'est en pourparler avec le
15: ministre.
5: Avec le ministère de l'Éducation, c'est prévu que normalement, ça devrait se faire d'ici peu de temps.
18: Qui, Claude Allégé?
5: Avec Claude Allègre.
18: Allègre.
5: Pour ça, on va continuer. Donc, pour la septième question, peut-on changer de partenaire si une position ne vous convient pas? Bah non, bah vous faites ce que vous voulez. Si ça vous convient pas, bah vous faites rien du tout. Voilà.
4: Gérard.
5: Ouais.
4: Sur IRC, il y a Jordan. Il te dit, tant que tu parles des positions, est-ce que ça t'est déjà arrivé de te branler à la pince à épiler?
5: Non, pas du tout.
18: Tu veux dire Bernard?
5: Non, pas du tout. À quel moment de la journée peut-on faire des positions? On va demander à String à Fleur. Parce qu'il nous reste plus grand monde, alors je voudrais bien que vous vous réveillez un peu au standard.
15: C'est bon, c'est en route.
5: Parce qu'il nous reste que deux personnes, moi je continue
15: si
5: pas
15: avec
5: deux.
15: Si tu les vires tous, c'est normal.
9: Ah, ouais, mais personne, il y a trois personnes.
5: C'est qui la troisième?
9: Petit Cuny et Bonbonne à Sperme.
5: Qui?
9: Je disais String à Fleur, Petit Cuny et Bonbonne à Sperme.
5: Ouais. Non, Petit Cuny, je crois qu'on l'avait viré.
15: Non.
5: Olivier.
16: Il y a de quoi faire une
5: petite. Olivier, il y a quelqu'un qui te demandait au standard. Alors, tes trucs personnels, j'en vois pas quand je fais mes démons.
18: Il y avait Marc au standard pour toi.
17: Salut mon chou, c'est Marco. Oliver.
19: Qu'est-ce qui t'a, mon chou?
17: Tu vas bien?
19: Ça va.
17: Tu te souviens de moi?
19: Si je me souviens de toi, non, je me souviens pas de toi. Non.
17: Comment tu vas?
19: Oh putain.
17: Tu te souviens pas de la grande godiche, là, l'autre soir? Nickel.
19: T'as déjà dit, moi c'est Gérard.
17: Ah, fais pas le timide, allez.
19: Moi c'est Gérard.
17: Allez, arrête. Comment tu vas alors?
2: Bon, petit cul.
1: Toi, laisse-moi parler à mon homme.
2: Oh, ta gueule, toi, espèce de pédale.
18: Eh, Gérard, sur
19: on
18: le
19: est en train de parler, Gérard. Tu peux nous laisser parler ensemble.
2: Tu permets, c'est mes débats.
19: On est en train de parler.
2: Bon, et toi, tu fermes ta gueule un peu, tu fais ton boulot maintenant.
23: Ouais, c'est
1: tu
23: ça.
1: Vas
23: ouais.
1: Respecter, je veux dire, toi aussi, t'en éclates des trous du cul, hein. C'est bon, hein.
2: Qu'est-ce que
1: bon.
2: Ça peut te foutre, espèce de con.
1: Eh ben, moi, je fais pareil.
4: Bon, Gérard, sinon, sur IRC, il y a Bretzel qui te demande est-ce qu'avec ta femme, t'as déjà fait un 69 et comment t'as survécu si tu l'as fait?
1: Mais bien sûr, avec un masque à gaz, il a bouffé le croupillon.
2: Ça y est, il a fini ses conneries, celui-là. Ouais, ouais.
18: Je l'ai mis en pause.
4: Tu m'as pas répondu, Gérard, si t'as déjà fait un 69, et si oui, comment est-ce que t'as fait pour survivre?
2: Ah bah ça, oui, on l'a déjà fait avec Sandy, mais c'est pas pour ça que je suis mort, et c'est tout.
4: Non, mais toujours vivant. Comment t'as fait?
18: Mais Gérard, justement, j'aimerais bien que t'expliques aux auditeurs comment on fait un 69, parce que moi, je me...
2: Bah, tu sais pas,
18: Non, mais c'est pas que je sais pas, mais je sais peut-être pas bien le faire.
2: Tu demandes à Pauline, elle doit savoir comment elle
23: sait pas. Mais non, je sais pas, justement, non, tu sais pas, je te repose la question.
2: Non, mais moi, je te dis, t'as qu'à répondre.
23: Bah, je peux pas te répondre, je sais pas.
18: Non, mais c'est pas le problème de savoir ou pas comment ça se fait. On sait que c'est le mec qui est à l'envers par rapport à la nana, mais comment on le fait vraiment bien?
2: C'est
18: toi le plus vieux.
2: C'est toi qui le sais. Tu viens de répondre à la question. Mais ta gueule!
18: Non, mais comment on le fait bien, c'est-à-dire parfaitement, tu vois, pour que tous les deux aient du plaisir?
2: Il y a quelqu'un, non, en plus?
18: Il y aura quelqu'un quand t'auras répondu à la question.
2: Non, bah, tu me donnes la personne maintenant.
18: Il y a pas moyen.
2: Tu donnes les gens, ou tu
25: bires? Donne-lui le seigneur.
18: Non, Gérard, tu réponds.
4: Réponds à la question.
2: Allez, non, mais de manière.
18: Allez, Bernard.
2: Vous me passez les gens au standard ou sinon j'arrête?
25: On est là, t'inquiète.
18: Bernard.
2: Alors, non, mais vous me passez les personnes.
23: Ouais,
2: crache-toi un peu.
23: Ouais, ça va, hein.
2: T'es pas content que tu dégages?
23: Non, mais je rêve.
26: Un coup de nichon.
2: Non, mais attends, tu te crois où, toi?
25: Coup de péton.
23: Comment tu me parles?
2: Je te parle comme je veux, d'accord? C'est pas tes débats, c'est les miens.
25: Tu respectes les femelles, quand même.
2: Les femelles, je les emmerde.
25: Ah non.
18: C'est toi qui as dit qu'il fallait respecter les femmes, et Pauline, c'est une femme.
2: Ouais, surtout qu'elle fait du boulot de merde.
18: Mais alors, c'est
23: capable.
2: Pour l'instant, elle est même pas capable de prendre les lignes qui sonnent. Alors, qu'elle arrête de dire qu'elle fait du boulot.
4: Bon, allez, on y va. À la place de Petit Cuny, on accueille Fouet qui pue, et on accueille aussi Pine de Chacal par la même occasion.
25: Allô, bonsoir.
3: Ouais, salut les puceaux.
2: Salut à toi.
3: Pine de Chacal. Ça va bien?
2: Et l'autre, c'est qui?
25: Oui, qui pue, c'est moi-même. Bonsoir, Gérard.
2: Bonsoir
25: tout le monde.
3: Salut, Rémi.
18: Donc, Gérard. Salut à tous.
2: Bon, alors, on continue. À quel moment?
18: Non, tu réponds à la question maintenant, t'as les auditeurs.
2: Ben, ça y est, j'ai répondu, donc tu vas pas me casser les couilles longtemps, toi, d'accord?
23: On veut savoir.
2: Oh, toi, tu fermes ta gueule.
18: Non, ils ont raison,
2: espèce de pucelle.
23: Oh là!
25: Hey. Attends, moi je te confirme qu'Apolline n'est pas pucelle, je sais de quoi je parle.
23: Voilà.
3: Me faire jouir avec ma langue.
25: Voilà, on va tout balancer maintenant. Hein. Dis-leur.
23: Bah ouais, non, mais on peut pas, quoi.
2: On va te manier, c'est une bloquée du cul.
23: Allez,
2: elle est même pas capable.
23: Qu'est-ce que t'en
2: sais, Gérard? Arrête tes conneries, d'accord?
3: Bon,
2: à quel moment de la journée peut-on faire des positions? Oh!
18: Gueule pas, GG. Dans quel moment on peut quoi?
2: À quel moment de la journée peut-on faire des positions? C'est un fouet qui pue.
25: À quel moment de la journée? Eh bien, écoutez, il n'y a pas d'heure pour.
3: Pour en manger des bâtons de berger.
1: C'est clair.
25: Exactement.
2: Oh là là là là, je sens que le débat il va vite se terminer.
25: Mais non. Mais il n'y a pas d'heure exacte, quoi. Je veux dire, tu peux très bien faire ça le matin au réveil.
18: Ouais.
25: Quand t'as encore une haleine de chacal.
3: Bah ouais.
25: Eh oui.
3: C'est le meilleur.
25: C'est vrai.
2: Toi derrière, t'arrêtes de jacter quand les gens y parlent, ça me prend des vacances.
3: Ok, connasse, pas de problème.
2: Le connard, ça t'emmerde, espèce de pédé?
25: Donc, je disais, donc le matin, tu peux très bien le faire l'après-midi, parce qu'une fois que t'as bu ton café, c'est bien, t'es bien en forme, et puis le soir, bah, tu te lâches, quoi, tu fais des folies de ton corps, et puis le lendemain matin, hop, tu remets ça, quoi.
2: Mmh.
25: Tu peux faire ça tout le temps, si t'es inépuisable et insatiable, c'est parfait.
2: Ok. Bonne de sperme.
3: Bah moi, je suis inépuisable et insatiable, alors c'est à n'importe quel moment. J'adore le matin, quand tu te réveilles et que tu sais que le mec se met derrière toi et qu'il te serre très fort contre lui et qu'il te pénètre violemment.
25: Oui.
3: J'adore après le petit-déj quand il te prend et qu'il te pénètre violemment sur la table de la cuisine au milieu des bols.
25: Oh oui, bon.
3: J'adore quand on fait la cuisine pour midi, quand il te prend et qu'il te pénètre violemment dans l'évier. Enfin, tu vois, quoi, c'est à n'importe quel moment, quand tu fais la lessive, quand tu prends ton bain, quand tu changes la caisse du chat.
25: Exact.
4: Oh oui, c'est
25: avec
4: beau.
25: Le chat en plus.
3: Non, c'est une
2: chat. 5 minutes, s'il vous plaît, là, derrière. Merci.
25: Hein?
2: Ouais, 5 minutes, j'ai dit.
18: Ouais, Gérard, il y a. Attends, je te prends. Attends, merde.
0: Ah,
18: ouais,
0: bon, ouais,
18: vas-y,
0: alors,
18: je l'ai. Voilà, non, ça il y a Shunkman. Il y a Shunkman sur le Minitel qui demande que.
25: Skunkman. Putain, je suis chaud.
18: Excuse-moi. Là, j'avais pas vu que c'était un K. Je crois que c'était un H, c'est bon.
6: Ouais, bon, d'accord.
2: Eh, non, mais attends, je vais te dire une chose, que si t'arrives pas à lire les messages Minitel, tu demandes à Seb qu'il prête ses lunettes.
8: Il a les oreilles devant les yeux, c'est normal.
25: Parce que je t'entends pas du tout, là. Non, mais c'est parce qu'il y avait une graine, c'est pour ça.
8: Il a les oreilles devant les yeux.
18: Donc, c'est Skunkman qui demande si on peut avoir des positions sexuelles quand on a ses ragnagna.
2: Alors là, quand la nana c'est ragnagna, normalement, c'est pas évident parce que c'est hyper dégueulasse.
25: Et toi, Gérard, bien sûr. Ragnagna,
2: Non, moi, j'ai pas de ragnagna. Alors,
25: Gérard, moi, je te conseille la position du vendangeur quand la nana elle a ses ragnagna. Un délice.
2: Alors, tu peux préciser, c'est quoi cette position?
25: Bah, tu vois, tu te mets comme ça.

0: Par rapport à ça, sur IRC, il y a Kleenex qui te demande, est-ce que tu t'es déjà fait sucer par ta femme et est-ce qu'elle avale tes morpions?
1: Elle va pas trier, elle a pas le choix. Hein. Elle embarque tout, il y a le cachat qui balance et il y a tout qui vient avec, hein, c'est bon.
2: Qui c'est qui dit ça, là? C'est bizarre parce que j'aurais bien voulu savoir son nom.
3: T'entendais voix, hein, Bernard.
2: Ouais, je m'appelle pas Bernard, d'accord? Alors, donc, pour répondre à sa question, non.
0: Non. Et à propos d'heure de la journée, il y a Arnette qui te demande à quel moment de la journée tu préfères te faire prendre par Roscoe Coltrane et sa grosse Peggy.
2: Alors, la grosse Peggy...
4: Elle t'emmerde.
2: Voilà. Ah, Pauline, c'est la dernière fois que tu t'amuses à allumer ton micro parce que tout à l'heure, ça va éclater.
5: Ah, j'ai le droit de parler encore.
2: Ouais, bah pour l'instant, moi, je te dis d'éteindre ton micro.
6: Gérard, est-ce que t'étais au courant qu'il y a une certaine personne qui a sucé Dominique Santini et c'est pour ça que Supercopter, il s'est scratché sous le pont de l'Alma?
2: Je suis complètement starbé, ce mec. Je sais pas d'où qu'il te sort, mais...
7: Hein, Gérard, va me chercher un café, mangue-toi.
2: Bon, tais-toi, toi. Donc, là, il y a la question...
8: Gérard, c'est vrai que tu couches avec Big Bill?
2: Oui. Bah ouais, je couche avec une extraterrestre.
8: C'est vrai.
2: Et l'extraterrestre, malheureusement, on peut pas l'avoir à cause des petits cons qui s'amusent à l'emmerder au téléphone.
3: Non, c'est elle qui veut pas, là.
2: Non, c'est elle qui veut pas, ça m'étonnerait. C'est elle qui veut pas, m'a dit qu'elle voulait participer au débat. Alors, nuance.
8: Est-ce qu'elle a les mêmes oreilles que le Big Bill?
2: Non, elle a des oreilles de chou.
8: Est-ce que quand tu la bourres, t'as du slime plein la quéquette?
2: Ça c'est une question trop personnelle.
0: Un peu dans le même esprit, il y a Bretzel qui te demande si quand tu culbutes ta femme, ses bourrelets font des vagues, si oui, est-ce rigolo, est-ce que tu rigoles avec elle et tu joues au bateau.
8: Et est-ce que tu surfes dessus?
2: Voilà. Surfer dessus, non, mais est-ce que je rigole? Non. Est-ce que je prends mon pied? Oui.
4: Ah bon? T'es souple, hein?
2: Voilà, donc. Tu
8: pied aussi.
2: Qui c'est? String à pleurs, t'as pas répondu.
8: Fucking. Oui, je suis là.
4: Kiss fucking.
8: Et oui. Donc voilà, le fils fucking, moi je suis contre.
2: Bon, tu réponds à la question.
6: Toi t'es armé.
8: Parce qu'il faut savoir qu'il y a des gens qui ont déjà perdu des gourmettes, des montres et des choses comme ça.
7: À l'intérieur.
8: Et voilà, si c'est pour finir avec une boîte à machin.
7: Moi j'ai perdu un cheval.
8: Les objets trouvés, c'est pas la peine.
6: Par contre, il faut éviter de se spermer dans le cou parce que ça laisse des cicatrices.
8: Oh là.
7: Des bons vieux steaks hachés friales.
8: Mais ça, c'était de l'acide de batterie, ça, c'est pour ça.
2: Non, mais qui c'est qui s'amuse à comme ça, là?
6: C'est Rodrigo.
2: Attends, il sort d'où, celui-là?
8: Encore un Brésilien. J'sais c'est toujours pas. Des Brésiliens. Je sais pas si t'as remarqué Polo, Pedro, Rodrigo, Roberto et tout ça. Pas
7: total éclatch.
6: C'est la merde. Hein.
2: Bon, tu sais qu'elle
7: est... Moi, je préfère quand t'as picolé. Salut.
8: Oh là là là là là là.
2: Qui c'est, ça bouti?
8: On parle pas de la
5: vie. Il a raccroché.
2: Mais tant mieux.
3: Tiens, j'ai rapo.
2: C'était qui?
8: Je sais pas.
2: Bon, alors...
6: Un autre sexe, le puissant.
2: Bon, alors, qu'est-ce qu'il reste comme question? Ben, il reste plus que deux.
3: Ben, on va mettre un disque, tu vas la poser, ils vont réfléchir.
2: Ouais, je pense, mais avant,
3: pas
2: je
3: pas mal comme idée, ça, non?
2: Non, mais attends, je vais faire le dernier sondage qui nous reste.
3: Non, on va te sonder un peu.
8: Non, vas-y, balance le disque.
2: Bon, je fais ce que je veux, d'accord, c'est pas toi qui commande, parce que tout à l'heure, tu vas...
5: Bon, allez, vas-y, balance, Jean.
6: Répétez, je vais parler à Pauline.
2: Alors, quel est, d'après vous, l'avenir des positions sexuelles? Alors, 34% pensent que l'avenir, c'est l'Internet.
3: C'est
8: la giclette.
2: 15% pensent qu'elles n'ont pas d'avenir. Et 24% pensent que c'est comme les kilos de ma femme, un de perdu, 10 de retrouvé. Ben, ça, c'est vrai. Donc, l'avant-dernière question, y a-t-il des jeux de société pour les positions? On va écouter Véronica Nus avec du ketchup dans la serviette et on se retrouve tout de suite après pour la fin du débat sur les positions.

0: c'était Véronique Anus avec du ketchup dans la serviette. Et donc, pour finir le débat, donc la question, c'était y a-t-il des jeux de société pour les positions? Donc, pour ça, on accueille String Appler.
1: Pardon, c'est moi. Excusez-moi, c'est moi.
2: Oui, donc, bonsoir.
0: Donc, alors, tu peux répondre?
2: Bah écoute, moi je connais le Kékette Trivial. Donc c'est un jeu qui se joue en groupe. Tu réunis une bonne dizaine d'amis légèrement vêtus, on va dire. Et tu poses des questions et t'as des gages. Alors tu gagnes des points pseudo et tout. Et au fur et à mesure, t'es obligé de te déshabiller. T'as des gages à faire. On va pas rentrer dans les détails parce que sinon ça va être hardcore.
3: T'as des gages.
2: Ça,
4: des
2: c'est
4: gages aussi, ouais.
2: Il y a des pets de fouf, il y a de tout.
3: Ah d'accord.
2: Bah oui, bah parce que forcément, t'en arrives à un moment où les gages, bon bah voilà, faut passer à l'action quoi.
3: Obligé, faut que ça se pressurise.
4: Déconne pas, c'est notre pilote pour la télé, hein.
2: Oh putain, arrête.
4: Ok. Allez,
0: Tony.
5: C'est pas lui.
0: Ouais.
2: Vous l'avez traumatisé.

0: Donc moi je voudrais répondre à la question, c'est possible?
1: Non, ouais, Tony,
2: aiguë.
1: Vas-y.
2: Ta voix aiguë, ta voix aiguë.
1: Non, mais vas-y, Tony, maintenant. Ça y est, on t'a reconnu.
0: Ah, c'est cool. Moi je joue au.
1: C'est pas Tony ça.
3: Mais non, c'est pas Tony.
1: Non, non.
0: Rien à voir.
1: Non.
0: Je joue, tu sais, au truc là, le jeu c'était Secret Girls. Si, c'est vrai, il faisait salut, c'est Marco, c'est le téléphone secret, et tu passais comme ça à ta copine, et puis elle te racontait ses nuits de sexe, quoi.
2: Mmh. C'est vrai.
1: Bonhomme de sperme.
0: Ok.
1: Bonbonne.
3: Tu arriveras pas.
1: Bonbonne de sperme, pardon.
4: Moi je joue au strip poker. Et je suis une super pro, alors tout le monde finit à poil et moi je suis encore habillée.
2: Moi t'as raison, je vais te défroquer, moi.
4: Pas de problème quand
2: moi,
4: tu veux.
2: Je vais te défroquer direct.
1: Pin de chacal, t'as
4: pas de problème.
2: Attends, je vais te mettre une triple
1: pin de chacal. Pin de chacal, t'appelles d'où s'il te plaît?
0: De moi, Amiens.
4: Un triple
0: Amiens
1: ta fréquence.
0: Je kiffe le Nord, c'est 95.2.
2: Le Nord.
0: Je kiffe le Nord, direct.
1: Ouais, merci Tony. Mini Vessi là.
5: Ouais, bonsoir, c'est moi.
1: Ta fréquence?
5: 94.5.
1: Ok. Donc, pin de chacal, surnommé Tony?
0: Non.
1: Non, presque pas. Tu crois pas que j'ai pas reconnu ta voix? Je crois que Rigo, il t'a dit de t'occuper du standard.
3: Ouais, mais je m'en fous de Rigo. C'est toi le chef.
1: Ouais, ben, tu peux.
3: Bon, vas-y, dis ta question, Gérard, tu nous saoules là.
1: Je te saoule, attends, toi, tu fermes ta gueule, d'accord?
0: Oh,
1: tu te crois où là? Tu me parles comment là?
3: Comme tu me parles.
1: Alors moi je te dis une chose, tu sors des studios, je te veux plus. Allez hop, tu dégages.
4: Bichon, Apolline.
1: Allez hop.
0: Viens boire, Apolline, j'habite Paris 20.
2: On va te protéger, bébé.
1: Allez hop.
0: Viens boire, j'habite Paris 20.
1: Non mais attends, ouais.
2: Hey, tu lui parles
1: tu l'as cherché où celle-là là pour qu'elle parle comme ça? Rigo lui demande quelque chose à mon boîtier. Attends, mais elle se croit où là?
3: Bon allez, vas-y, continue.
1: Bon, hey, tu fermes ta gueule, d'accord? C'est pas tes débats.
3: Je sais, genre.
1: T'as des lignes qui sonnent, alors tu prends les gens.
3: Non, c'est fini, là.
1: Ouais, tu prends les gens standard pour demain, d'accord? Tu te crois où, là, pour me parler comme ça?
6: Pour les dédifones.
3: Vas-y, Gérard.
1: Ouais, attends, tu t'écrases, d'accord?
6: Pour les auditeurs, pour les dédifones, donne-moi.
1: Ouais, oh.
6: Fun tonique, merde. Prends des
1: tu
6: mecs
1: crois où, là?
6: Réveillez-les, déjà. Qu'ils aient la tonique.
1: Pin de chacal.
0: C'est quoi la question? Parce que j'étais.
1: Tony, tu fermes ta gueule!
2: Les jeux, là.
0: Les jeux, ouais, bah ouais, ça y est, je t'ai dit, c'est Secret Girl. Salut, c'est Marco, c'est le téléphone secret.
2: Ouais, je suis là, ouais.
0: Voilà. C'est tout.
2: Retrouve-moi au gymnase ou à la cafette.
1: Mini Bessie,
5: ouais,
1: pour terminer.
5: Kiketos Master, et en fait. Bah, je ferais plus
0: Kiketos Master Mind.
5: Et
0: c'est
5: fait,
0: de toutes les couleurs.
2: Voilà, il faut retrouver le bon gland.
1: Bon. Voilà, dernière question.
0: Tu joues au Docteur Babit?
1: Non.
7: Genre, avant, il y a.
1: Bon,
7: Il y a Yankee qui a une petite question à te poser.
0: Si tu touches ma bite, il y a mon kiff qui.
2: Ça qui vient direct.
7: C'est rien, c'est un briquet qui a volé.
5: Mon pote!
1: Oh, tu me gardes, Tony!
8: Ça va, Manu?
7: T'es encore vivant?
3: Tiens, tu lui as fait mal, Gérard!
1: Oh, j'en ai rien à foutre, toi! Fais gaffe, parce que tu risques d'en prendre autant, toi!
3: Je pensais que tu frappais pas les filles, ma mère!
1: Toi, tu vas faire ton boulot correctement!
7: Oh, Gérard, pour calmer le débat, il y a le coyote, il dit que tu es à la nuit ce que Amanda Lear est au travelo.
1: Ben, si on veut, c'est bien. Donc, dernière question et on prend la conclusion, et comme ça.
5: Question, mais arrête-toi, on continue!
2: T'es sans alcool, on peut en boire jusqu'au bout de la nuit, c'est bon, vas-y!
1: Non, mais on continuera sur les questions de médecin de nuit!
2: Il n'y a pas de problème.
1: On finira jusqu'à 3h avec les médecins de nuit.
2: On est polyvalent, on sait tout faire, la radio, la télé, on sait tout faire.
1: Donc dans quel endroit Bon Tony, tu fermes ta gueule pour de bon maintenant.
0: C'est pas moi là. Hein.
6: Mais on se calme.
1: Alors maintenant vous le fermez, vous le virez Tony.
2: Ah non.
1: Vous virez Tony.
6: On le met en pause.
1: Vous le virez.
6: Ouais, virez.
2: Laisse-le gérer sa carrière, bordel, merde.
5: Sortez de la misère.
6: Vas-y Gérard.
1: Dans quel endroit préférez-vous faire des positions bizarres? Ça, c'est une question à la pile d'art.
2: Oula.
1: Alors, string à fleurs. Ouais, ah oui, justement, c'est toi que j'allais demander.
2: Ça tombe bien, parce que moi, j'ai plein d'idées tordues. Alors, déjà, j'ai toujours kiffé. J'aurais toujours voulu faire l'amour dans une morgue. Parce que moi, je suis très, genre, cimetière et compagnie.
1: Oh, t'es attends, string à fleurs, là.
7: C'est les pattes, ça.
2: Attends, non, mais voilà. Sinon, dans le mine de Rungis, dans le 9-4, je sais pas si tu connais, il y a des abattoirs.
1: Ouais.
2: Donc, un petit coup dans les abattoirs sur une grosse carcasse de viande ou à la marée où ça sent bien le poisson. Tu vois, moi, j'ai des tripes un petit peu dans ce style-là, quoi.
1: Ah.
2: Donc, si un jour tu veux essayer des trucs nouveaux, tu me dis, il n'y a pas de problème, moi, je te dégote 2-3 coins sympas.
1: Je préfère faire ça chez moi. Ouais, bah, c'est mieux. Bien.
2: Ouais,
1: bonne de sperme.
3: Ouais,
4: j'adore faire ça dans une usine à macaroni. Sinon,
2: pour macaroni, moi.
4: Sur un banc public, ou tu sais, dans un endroit où en fait les gens peuvent te voir.
1: Ouais, mais faut mieux pas.
4: Justement, c'est vachement plus excitant. Tu te dis merde, les gens peuvent me voir et toi t'essayes de te cacher tout ça, mais tu vois dans les jardins où il y a des petits enfants qui jouent, dans les maisons de retraite.
2: Ah non, je m'insurge.
1: Bon, 5 minutes là. Ouais.
2: Les enfants, merde.
1: Ah stop là.
6: Il y a une question Minitel de Pepsi Max parce qu'il va m'en vouloir autrement. Il voulait te demander si t'avais enregistré le Big Bill du 23 décembre 98 parce qu'en fait il l'a pas vu.
1: Non mais attends, lui...
2: Ah moi j'ai la pige, hein, j'ai la pige.
5: Moi aussi.
4: Moi je l'ai pas, c'est nul.
2: J'ai la pige, j'ai une grosse qui a gagné 10 000 balles.
1: Mini Bessie.
5: Ouais, alors moi je trouve que dans un resto ça pourrait le faire. Tu prends le petit dessert et puis voilà, hop, tu l'enfiles direct.
3: Direct.
1: Ouais, rien. Gérard.
6: Ouais, il me dit que c'est pas grave, mais si t'avais celui du 27, alors ça l'arrangerait.
1: Non plus.
2: Je l'ai aussi,
5: Mais
2: j'ai
5: Gérard,
2: aussi.
5: Pour un fan du Big Deal, t'es un paumé, sérieux, t'enregistres même pas.
1: Bah non, moi.
5: Franchement, tu crains, quoi.
1: Bah, pas. Ouais,
6: il bouffe en live.
9: Gérard, on va accueillir fromage de cul.
1: Manu, je te préviens, tu t'es déjà pris un briquet dans ta gueule, si c'est encore. Le même.
9: Non, c'est pas le même.
10: Allô, bonsoir.
4: Salut, fromage de cul.
5: Salut, fromage de cul.
10: Alors moi, les endroits que je préfère, bon, bah, je suis assez classique, hein, j'aime bien...
1: Ta fréquence.
5: Toi, t'aimes bien les bagnoles, toi.
1: Ta fréquence.
10: 95.7.
2: Non, mais t'es jeune, toi.
10: Ouais, je suis jeune.
2: T'as pas dû ken beaucoup encore, pour l'instant.
10: Laissez-moi parler, les mecs.
1: T'as quel âge?
10: Ok. Moi, j'ai 35 ans, mais j'ai un problème de voix.
2: Non.
10: Je suis aphone.
6: À mon avis, il est pas majeur, lui.
1: Non, ouais. Je crois pas. Et non. Manu, je crois que...
10: Si jamais je vire, je parle de Bébé Rose et de la Tour Eiffel. Je vous le dis direct.
1: Là, tu vas retourner tout de suite vers Manu au standard.
7: Non, mais vas-y. Gérard, sinon... Pour calmer sur IRC, il y a Judge qui te demande si une position rêvée pour toi, ce serait faire l'amour enfin avec une vraie femme.
1: Bah pourquoi? Parce que Sandy, ça n'est pas une vraie.
2: Non, c'est ta copine imaginaire, on le sait bien.
5: Hein.
4: Un chien.
10: Avec son pied beau, son œil crevé.
1: Alors, fromage de cul,
6: s'il vous plaît. S'il vous plaît.
1: Fromage de cul,
5: mais
1: terminé.
5: Non, mais c'est bon, continue.
1: Terminé, fromage de cul.
5: Continue.
1: Au revoir.
2: Attends, il a pas mué encore.
1: Non, mais je veux pas le savoir. Il a répondu à la question.
4: Il est tout jeune, faut qu'on lui apprenne.
1: Ouais. Non, mais même des gens comme ça m'intéresse pas lors des débats.
7: Non, mais sinon, au sujet de la dernière question, il y a Yankee qui te demande si t'es enfin prêt à arrêter la zoophilie. Alors.
1: Ça c'est pas du tout.
7: C'est pas prévu.
1: C'est pas la question des débats.
2: Pas gentil pour les sangliers.
1: Donc, on va terminer. Il est quelle heure? Il est 2h50. Bah, on va
6: Gérard,
1: finir.
6: Il y a Pepsi Max en fait qui dit c'est pas grave parce qu'en fait il l'avait la cassette du 27, mais il te remercie. Quand même.
1: Bah, c'est bien. S'il me remercie, bah, moi je le remercie aussi. On va faire une petite conclusion quand même sur ce débat-là. Donc,
6: quand même.
1: String Napleur.
2: Ouais, bah écoute, débat intéressant comme d'habitude, hein. Je crois que t'as bien fait d'aborder le débat vu que t'es un pro dans ce domaine-là.
4: Mmh.
2: Donc je pense que tu savais bien de quoi tu parlais parce que t'es un pro du sexe.
4: Mmh.
2: Apparemment, les positions sexuelles, ça te connaît. Regarde, t'as émoustillé toutes les filles, tu vois.
4: Mmh. Et sinon,
1: bah écoute... Bonne de sperme, tu te tais, s'il te plaît, merci.
4: C'est vrai quand même.
2: Elle déborde. Puis écoute, si tu veux, moi je me propose, y a pas de problème. Si tu peux me transmettre
9: moi
2: ton
9: aussi,
2: art.
9: Je discuter avec vous, les mecs.
4: Et moi.
2: Et m'apprendre un petit peu tout ton savoir, c'est-à-dire les positions inédites, comme je sais pas moi, la benne à ordure, tout ça, et bah je suis preneur quoi.
10: Allez, inculque lui ton savoir, petit
2: dans un futur proche.
10: À la bite molle. Vas-y.
1: Bonbonne de sperme, conclusion.
4: Bah conclusion, c'était un débat très intéressant, avec de très bons participants, j'ai trouvé qu'ils avaient beaucoup de choses intéressantes à dire. Sinon, moi, ma position préférée, ça reste la position de la chef qui broute. Je te laisse imaginer ce que c'est.
1: Non, je sais pas du tout ce que c'est.
4: Tu veux que je t'explique?
1: Ben, ouais.
4: Ben, en gros, la position de la chef qui broute, la fille est couchée, les jambes écartées, le mec la broute. Ça s'appelle la position de la chef qui broute.
1: Non, mais il y a une meilleure position. Je crois que c'est la position... je crois qu'on n'en a pas parlé. C'est dommage. Parce qu'il y a aussi la pose... c'est quand le mec qui va sur la nana et qui met sa queue, sa verge entre les seins. C'est la position, je ne sais plus quoi. Là,
4: c'est la branlette espagnole.
1: Voilà.
4: Et moi, j'adore faire les branlettes espagnoles et en même temps faire des petits bisous dans le nombril.
10: Ouais, mais dans son cas, c'est l'étouffement de Kékette.
1: Bon, donc, mini vessie.
5: Ouais, bah, ça m'a fait vraiment plaisir, Gérard, de faire un débat avec toi sur ce sujet. Faut savoir que, quand même, t'es une grande bête de sexe. Et puis, bah, voilà, j'aimerais bien que tu me donnes des cours et pourquoi pas que tu me prêtes ta grosse.
1: Ma grosse, ça t'emmerde, alors donc, tu finiras pas la suite.
10: Voilà.
1: Parce que là, on va garder donc string à fleurs, bonbon de sperme. Donc, mini vessie, on te dit au revoir.
10: Voilà, salut.
4: Hein? Mini vessie.
1: Voilà, donc on va terminer, on va reprendre, comme il reste un peu de temps. Donc,
5: c'est cool.
1: Il reste encore 5 minutes avant de faire la fin. Donc, moi,
7: il aurait bien aimé écouter. La grosse de Suresnes avec la branlette portugaise avec du poil sous les bras, on peut pas l'écouter avant de finir.
1: Non, pourquoi? Parce que tu l'as le CD?
7: Bah on doit l'avoir, ouais.
2: Ouais, mais c'est la version tampon Jack.
6: Attends, je vais le trouver, allez-y. Bah, ouais.
1: Donc, Manu, si tu pouvais me retrouver deux autres personnes pour continuer un peu là jusqu'à 3h.
9: Bah regarde.
1: Ouais, y a plus personne.
11: Faut relancer.
1: Ouais, non, je relance plus rien.
6: Non, on va finir avec ceux-là là.
1: Il reste deux alors.
9: Mais non, ils sont trois.
11: On est là,
9: avec cul, fromage de cul qui s'est calmé et bonbonne
10: ouais, voilà, calmé.
2: Ouais, on est tous là.
1: Bon, alors donc, on va continuer sur. On va finir avec les.
10: Les caves.
1: Avec les médecins de nuit.
11: Tu passes du coq à l'âne, toi, Gérard.
2: Ah, intervention.
1: C'est déjà là. Donc. Alors, un médecin de nuit peut-il faire un accouchement en moins de 10 minutes? On va demander à String à fleurs et puis ça sera lapin.
2: Ah, j'avais eu de l'intuition.
11: Allez, naze ta question.
1: Toi, tu fermes ta gueule, d'accord?
11: D'accord.
2: Un accouchement
1: en moins de 10 minutes. Et t'éteins ton micro.
11: D'accord.
1: Un accouchement en moins de 10 minutes.
2: Ouais. Bah écoute, non, moi j'ai vu des mecs travailler quand même salement à la tronçonneuse et compagnie, quoi. Mais 10 minutes, ça me paraît quand même être un temps record, quoi.
1: Ouais, tu veux dire massacre à la tronçonneuse, le film.
2: Ouais, voilà, même si tu découpes pas, il faut quand même plus de 10 minutes parce que ça résiste, les carcasses, quand même.
11: 10 minutes, c'est pas très long, hein.
1: Bah ouais, mais...
9: Quand même.
2: Ça dépend, il faut que le gosse, il soit vivant à la sortie ou pas, parce que sinon, moi, je te le fais sortir en 2 secondes, hein. Il faut que l'enfant soit vivant ou pas?
1: Ben, en principe, oui. Hein. Ah, fromage de cul pour finir. Fromage de cul, bonbonne de sperme et string à pleurs, donc pour finir.
9: Ah non, excuse-moi, Gérard, on vient de retrouver Dr Carter de tout à l'heure.
1: Non,
9: Ah,
1: il s'en va, lui.
2: Ah, ça y est, c'est le Dr Carter, là. Allô, Gérard? Il y a mon beeper, là, je suis sur intervention. Il y a une bande de jeunes qui auraient tabassé un clébard, apparemment. Je file sur le lieu. Allez, on est parti, hop là.
1: Allô,
2: cool.
1: Gérard. Oh, fromage de cul, bobonne de sperme, string à fleurs, on termine avec vous et après on laisse
2: l'en. Hop là, je prends un sens interdit
12: pour
2: là.
12: La question,
2: attention.
12: Les 10 minutes, c'est chaud.
1: Et on termine là-dessus, allez.
2: On dégage la vieille avec le vélo, là, tu te pousses, hop là, voilà.
11: Tu peux passer chez moi après ton
2: service? Hop là, attention, oui, mais après l'intervention. Hein.
11: D'accord.
2: Hop. Allez, on avance, là, la mère.
12: Docteur Carter, il y a une grosse...
1: Bon, allez, je pense qu'on va laisser.
7: Gérard, sur RC, j'aimerais bien avoir les conclusions, quoi.
2: Hop, apparemment, on me dit sur mon beeper qu'il y aurait une...
1: Ah, merde, Apolline, avec ton micro, tu fais chier.
12: Ouais, par un pitbull.
6: Ah, c'est...
1: Tu commences à me faire chier, toi, espèce de poufiasse.
11: Hola, eh oh.
1: Je te demande d'éteindre ton micro, t'as plus la parole le jeudi, d'accord?
11: D'accord.
1: Arrête. Tu commences à me faire chier, toi, hein. Donc, en conclusion des deux débats. Alors, le retour de Piltard, c'était la merde.
6: C'était génial. Oh putain, c'est
1: la catastrophe. Avec Manu.
7: En tout cas, Gérard, sur l'IRC.
6: Rigo, tu sais, qui m'a demandé la grosse note portugaise avec
7: des poils.
6: Bah
7: ouais, c'est ça, c'est ce que
1: j'ai dit sur l'IRC. Conclusion.
7: Donc, conclusion de. Attends, parce qu'apparemment, ils donnent tous la même conclusion. Donc, conclusion générale de l'IRC. Ton débat, il avait ni queue ni tête comme toi.
1: Ouais, bah ça.
7: Pour un débat sur les positions sexuelles, c'est quand même fort.
1: Et la semaine prochaine, le thème des débats, ça sera.
6: Tu l'avais pas la conclusion du Minitel?
7: Et Davy One, il te dit merci pour le disque, les grosses portugaises.
6: Parce que là, ils sont tous retrouvés dans un café, ils sont 1200 à Saint-Germain-des-Prés, là. Aux deux mégots, ils sont aux deux mégots, là. Et ils font une teuf, ils t'écoutent sur internet. Et donc, la conclusion, c'est on s'éclate et viens nous rejoindre, il y a de la bière à gogo.
1: Alors par contre,
6: du rhum des femmes et de la bière, nom de Dieu.
1: Donc les thèmes de la semaine prochaine porteront sur l'internet parce qu'il y a un truc à voir.
6: Si vous ne pouvez pas faire le visiter là.
1: Ouais. Il y a un truc à voir en ce moment là qui passe sur TF1 dans peu de temps. Ah. Apolline, t'éteins ton micro pour la dernière fois.
11: Il est éteint, Gérard.
1: Non, il est allumé.
11: C'est celui de Manu.
1: Ouais, bah tu l'éteins.
9: Attends, tu laisses mon micro allumé. T'es ouf.
6: Oh là là là là là, ça vole là, non, ça vole.
1: Je vous préviens les mecs, la semaine prochaine, vous allez morfler même dimanche. Et pas de problème, mon pote. Ouais, ouais. Donc alors les thèmes, ça sera l'internet et sur le sumo. Donc ça va concerner l'autre espèce de gros nounours.
13: On parle pas de ta meuf.
1: Non, on parle de la tienne, espèce de con.
6: On parle pas des sosies la semaine prochaine.
1: Non. Ah. Non, et puis toi, de toute manière, tu fermes ta gueule, c'est pas toi qui commande sur les débats, c'est moi et Max, ok? Toi, tu fermes ta gueule, tu fais ton boulot. C'est tout ce que j'ai à te dire.
6: Ok.
1: T'es aussi bien concerné.
13: Non, c'est pas vrai ce que tu dis, parce que toi, nous, on a appris que t'étais assistant d'antenne comme nous et on n'est pas d'accord.
1: Okay. Alors, tu fermes ta gueule.
13: Ah, ok.
14: C'est celui-là, ton débat, Gérard.
1: C'est mes débats, je fais ce que je veux. Donc, pour terminer,
14: regardez la télé, donc il y a deux reportages à regarder. Il y aura deux reportages à regarder sur les sumo.
1: Ouais, samedi, il y a un reportage sur les... Oh, vous fermez vos gueules quand je parle, merci.
6: Attends, je prépare l'émission à suivre. Ouais, c'est quoi alors? C'est ça?
14: Arrêtez.
1: Non. Putain, je... Déjà, il y a un micro qui va s'éteindre parce que ça commence à m'énerver. Ah, vas-y. Donc, samedi, il y a un reportage à regarder à 13h15 sur TF1 sur les sumo. Donc, et puis il y a aussi un truc là qui doit se faire bientôt sur TF1, sur les internets. Donc, il y a pas mal de trucs.
6: C'est les sumo.
1: Tout à l'heure, toi tu as
13: plus gros clavier, c'est tout.
1: Je sens que tu vas te prendre un micro dans ta gueule, puis là-bas, ça va te faire tout drôle.
14: On n'est pas Neuilly, là.
1: Hein? Alors donc, on se retrouvera la semaine prochaine. Là, vous allez retrouver Seb pour la nuit sans pub demain, 6h-9h, ouais, Bob.
6: Ouais.
1: Et puis après, toute la suite. Et bien sûr, Max, le Star System.
14: Les noms,
1: ouais, je les ai, mais il faut que je les retrouve. Ah, on va trouver ça tout de suite. Voilà, non. Voilà. Merde. Putain de merde.
14: C'est dommage, là. Faudrait plus faire un petit coup de pub, là.
1: Et ah ouais. Merde, c'est pour ça. Donc, il y a la loco. Donc, si vous voulez des places, vous pouvez appeler au 0803-08-5000 pour gagner des places. Et donc, il y aura comme invité, si je retrouve ma feuille.
14: On l'a peut-être.
1: Voilà. Alors, DJ Pin, DJ Jean-Marie K, DJ Morve, DJ Langue de pute, et en exclusivité, Guy et René au percu. Et voilà, donc moi je vous retrouve dès dimanche soir avec Sandy pour les conseils de Gérard et Sandy. Ouais. Dès 23h30, hein, c'est ça?
14: Ouais, même avant, soyez là dès 10h, hein, si c'est possible. Et puis sinon, pour les débats, ouais, pour les conseils, 23h15, 23h30.
1: Voilà. Donc, sur ce, je vous souhaite une bonne nuit. Je vous dis à la semaine prochaine. À dimanche,
6: t'as
1: pardon.
6: T'as le titre là-haut?
1: T'as le titre, tu te démerdes, non, j'ai pas de feuille.
6: Moi, je n'ai pas le titre.
1: Non, mais moi, tu mets ce que tu veux.
6: Bah non, mais c'est pas moi qui décide, hein.
15: Attends!
6: Attends, Manu va te le donner.
15: Ça arrive.
1: Ça arrive. Là, il y a des gens, je suis sûr, qui appellent pour la loco, mais personne s'en occupe.
11: Ouais, c'est normal. On n'a pas envie, on est fatigué.
1: Bah ouais, bien sûr, toi, t'as rien foutu de la soirée.
11: Et bah ouais.
1: Comme d'habitude.
6: Alors? Bon, ça va être un bon disque.
1: Ah ouais.
13: Ah, il est cool celui-là.
1: C'est la grosse boulie avec ma quéquette dans ses bonnettes. Dans ses bonnets.
13: Dans ses bourrelets.
11: Tu sais pas lire.
1: Ta gueule, toi.
16: Gérard.
17: Non, tu mets autre chose.
16: Gérard.
17: Tu mets autre chose.
16: Gérard, je suis désolé.
17: Tu mets autre chose.
16: Je vais en mettre un deuxième. Mais Gérard.
17: Je
16: suis désolé, Gérard.
6: Qu'est-ce que t'as fait, Olive?
16: J'ai oublié de couper le truc. J'arrive.
6: Oh putain, mais Olive, t'assures pas, quoi.
17: Oh putain, mais mets autre chose, mets un clip.
6: Oh là là, tranche une, mon chéri, envoie la tranche une.
16: Ah, vas-y. Ok, c'est parti.
18: C'était donne-moi de la vaseline avec un petit peu de gravier. Donc on va accueillir Carole, bonsoir.
19: Bonsoir, mon amour.
18: Bonsoir, ma chérie.
19: Ça va, ma puce?
18: Ça va, ma caille?
19: Ouais.
18: Tu vas bien depuis...
19: T'as pensé à moi cette semaine?
18: Oui, j'ai pensé à toi, je fais que ça, ma chérie.
19: T'as reçu ma lettre, mon amour?
18: Oui, mon amour.
19: Oh, t'as reçu la mienne?
18: Lolita, bonsoir.
19: Rebonsoir.
18: Karima.
19: Bonsoir.
18: Oh, tu travailles, Karima, s'il te plaît?
19: Oui, bonsoir.
18: Non, mais... un peu plus de pêche parce que tout à l'heure, tu as retourné au standard. Vite fait, bien fait, ma chérie. D'accord?
19: Oui, allez, calme-toi.
18: Hein? Non, mais tu travailles?
19: Oui, allez.
18: Non, mais c'est toi qui vas te réveiller. Attends, Carole. Carole, s'il te plaît, ma chérie.
19: Calme-toi, mon bébé.
18: Non, mais attends, pour l'instant, Karima, elle va se réveiller un petit peu, s'il te plaît. Karima, tu travailles, s'il te plaît?
19: Oui, qu'est-ce que je te dise?
18: Bon, tu travailles?
19: Oui, ça y est.
18: Ok. Gustave, bonsoir.
20: Bonsoir.
18: Simon, bonsoir.
20: Oui, bonsoir, monsieur Gérard.
15: Je suis vachement fier de pouvoir participer à vos débats et je voulais savoir si je pourrais vous tutoyer.
18: Ouais, pour l'instant, vous l'affirmez, j'ai pas fini les présentations. Maïva, bonsoir.
20: Rebonsoir, Gérard.
18: Rebonsoir, Maïva. Donc,
21: Sur Minitel, il y a quand même Suceuse qui dit qu'elle a trouvé ton premier débat très bien. Elle regrette que les auditeurs soient pas toujours très gentils avec toi et qu'elle aimerait bien participer sur Minitel au deuxième débat.
18: Eh ben, qu'elle laisse son numéro de téléphone et on la rappelle sans problème.
21: Elle va rester sur Minitel. Sur le 3615 Fun TV, elle reste dessus.
18: Eh ben, reste sur Minitel si tu veux pas laisser ton numéro de téléphone. Alors, que pensez-vous des cunnilingus? Donc, on va demander à Maïva, tiens.
20: Ah, moi, j'adore les cunis.
18: Oui, alors.
20: J'adore les cunis parce que quand t'as la petite langue, je le disais tout à l'heure, mais oui. C'est pas le deuxième débat, du garçon.
18: Oui.
20: Il vient de titiller, ça fait des frissons partout. T'as la pointe des tétons tout de suite. C'est agréable. Et ce que je préfère, en fait, c'est quand le mec a une petite barbichette ou une moustache.
18: D'accord. Comme moi, j'ai une petite moustache, c'est ça?
20: C'est vrai? Ouais, il a une petite moustache.
18: Bon, c'est
20: pas grave. Ça peut être agréable avec toi, alors.
18: Non, c'est bon, Maïva. On en discutera plus tard. Simon.
20: Hein?
15: Oui, Simon, oui.
18: Simon, tu travailles?
15: Oui, pardon?
18: Tu travailles?
15: Oui, je me réveille. Moi, je voulais simplement savoir, parce que je suis un super admirateur, j'aimerais savoir. Allô?
20: Bah, oui. Écoute-le, Gérard.
15: Gérard, j'aimerais savoir si le matin tu prends du pédigré pâle ou des fessiers?
18: Non, attends. Alors, déjà, Simon, bonne nuit. Au revoir.
21: Non, mais attends.
18: Ça
21: t'apprend. Gérard, la question était. Non, mais je suis bien d'accord.
18: Que pensez-vous des cunnilingus? On parle pas du pédigré pâle. On parle pas des boîtes à donner aux chiens.
21: Non, mais d'accord.
15: Il me semble que le friskies est fait avec des clitos de femmes.
18: Non, mais attends. Et ta connerie, elle est faite avec quoi?
15: Excuse-moi.
18: Elle est faite avec quoi, ta connerie, Simon?
21: Voilà, tu peux lui répondre.
15: Excuse-moi, Gérard.
18: Elle est faite avec quoi?
21: Il s'est excusé.
18: Avec des os de lapin?
15: Ouais, t'as raison.
20: Bravo, mon amour.
18: Bon. Alors, Gustave, Simon, ça t'apprendra. Gustave.
15: Oui, je vais essayer de relever un petit peu le niveau du débat.
18: Ouais, ben, réveille-toi, parce que sinon tu vas faire comme Simon. Hein.
15: Je suis tout à fait réveillé. Donc, moi, le cunnilingus, j'aime pas trop.
18: Pourquoi?
15: Parce que c'est un petit peu, si vous posiez la question à une femme, lui demander si elle aime avaler.
18: Là, pour l'instant, c'est à toi que je pose la question.
15: Non, mais c'est un exemple,
18: femme, d'accord.
15: Si vous voulez, c'est un exemple concret afin que nous puissions avoir une vision assez imagée du contexte.
18: Oh là là là là.
20: Donc,
18: attendez, Gustave.
15: Oui.
18: Attendez. Carole, Lolita, Karima et Maïva.
20: Oui.
18: Pour l'instant, vous taisez. Pour l'instant, j'ai demandé à Gustave s'il a bien compris la question.
15: Oui,
20: mais il a bien compris, Gérard. Il faut l'écouter.
15: Vous demandiez si que pensent les gens qui participent à ce débat du cunnilingus, si je ne me trompe point.
20: Oui, c'est ça.
15: Donc, j'essayais de partir, de faire une phrase correcte. Et vous m'avez coupé en plein milieu, ce n'est pas très sympa de votre part.
20: Il y a 5 mots dans ta phrase. Bon, allez, vas-y, réponds-nous alors.
18: Couche sur la question, tu réponds ou quoi?
15: Oui, bah, c'est ce que je veux.
18: Ah, tu te pagnes!
15: Mais oui, mais vous me coupez à chaque fois, c'est un petit peu embêtant.
18: Non, attends, vous me coupez,
21: Bon, lui couper les couilles.
20: Non,
18: je vais te couper la queue du lapin, moi. Ouais!
20: Bravo! Karima est là, oui.
21: Alors Karima.
20: Karima, ce qu'elle pense du cunnilingus, elle adore ça. Mais en fait, elle adore. Elle aime bien si c'est.
18: Voilà, il y a du monde derrière toi, Karima.
20: Ah non, pas du tout. Non, je suis seule.
21: Bon, c'est pas grave. Donc,
18: okay.
20: Malheureusement.
15: Si elle aime sucer, c'est normal.
18: Donc, Simon et Gustave, vous la fermez pour l'instant.
15: Oui, Gérard.
18: Ça vous apprendra à répondre aux questions quand je vous parle, d'accord?
15: Oui,
18: en devant un entendeur, salut.
15: Hop. Oui, maître.
20: Ouais.
18: Maintenant, vous fermez vos gueules.
15: Oui.
18: Lolita.
20: Oui.
18: Okay, bon, allez, tu me le viens là.
22: C'est pas les mecs qui ont le chien, Gérard.
20: Le chien,
22: vas-y, je sais pas, continue.
20: Lolita, hein.
18: Ouais, Lolita, je t'écoute.
20: Ouais, bon, moi personnellement, j'aime pas trop ça. Je préfère. À la limite, je préfère quand c'est moi qui le fais à un mec, quoi. Parce que j'aime pas, je suis très pudique.
18: Attends, Lolita. Un cunnilingus, en principe, c'est le mec qui te fait, c'est pas
20: Ouais, mais c'est dégueulasse. Moi, j'aime pas trop, je suis très pudique.
18: D'accord.
21: C'est-à-dire, Gérard, j'ai pas bien compris.
18: Non, mais attends. Attends, il reste une personne à répondre. Après, je répondrai.
21: D'accord.
18: L'amour de ma vie, là.
20: Alors, moi, j'avais j'aime bien qu'on me fasse des cunilingus parce que je jouis très facilement avec. J'aime bien en faire aussi. Et j'aimerais bien savoir, Gérard, si tu aimerais bien m'en faire.
18: Alors, c'est... merde, je suis en train de chercher le nom.
20: Gérard, attends,
18: Robert. Merde, attends.
20: Robert.
18: Mais il me reste plus que l'amour de ma vie de petite Carole.
20: Bah, je t'ai répondu.
18: C'est toi, ma petite Carole, qui vient de me dire
20: oui,
18: ça.
20: Oui.
18: Eh ben, tu vois, ma petite Carole.
20: Oui.
18: Ben, pour l'instant, ben...
0: Tu fais quelle taille, Carole?
18: Je te répondrai.
20: Tu réponds devant l'antenne, Gérard.
18: Eh ben, je vais te répondre en direct, si
0: vas-y.
18: Tu veux.
0: Vas-y.
18: Eh ben, je préfère te le faire, mais oui. Quand tu seras avec moi là, chez moi.
20: Oh là là,
18: T'es contente, Carole?
20: Oui, donc s'il te plaît, finalement.
18: Ben, pour l'instant, tu m'as dit qu'on restait de
20: copains. De bons amis, et puis après, on verra chez toi.
18: Alors maintenant, moi je te dis, si tu me fais des avances comme ça, il n'y a pas de problème. Si tu veux, moi...
20: Lolita, je suis un peu jalouse, là.
3: Mais moi aussi, hein, Gérard.
20: Lolita,
18: Lolita, Karima. Et Maïva, pour l'instant, vous vous taisez. Vous la fermez, je réponds à Carole.
20: Oui, mon amour.
18: Alors, Carole, donc je répète, je récapépète depuis le début.
20: Oui.
0: Récapépète.
18: Voilà. Bon, tu me les calmes au sondaire. Merci.
20: Je t'écoute.
18: Non, tu vois, je te disais que ben, si tu veux que je te fasse un cunilingus, il n'y a pas de problème.
20: Oui.
18: Donc, c'est quand tu veux et...
20: Mais même, est-ce que tu peux en faire, au moins?
0: Olive.
18: Oui.
0: On dirait que c'est un mec, Carole. Je suis sûr que c'est un mec, Carole.
18: Non, c'est vrai.
0: C'est
18: vrai. Non, Carole, c'est pas un mec.
0: Je suis sûr que c'est un travelot, moi.
18: Non, tais-toi, babouin derrière.
20: Mais non, elle a des faux seins.
18: Elle a des faux seins, je vais te dire une chose.
20: Elle a pas de cul, hein.
18: J'en prends un dans l'œil.
0: Tu les as déjà vus?
18: Oh, ouais. Merci pour la fumée, là.
20: Et la fumée grosse, hein, Gérard.
18: Bah,
20: ouais, moi aussi, j'ai des grosses, Gérard.
0: Il a touché tes grosses seins.
18: Mais merde,
20: ouais, elle a même touché le cul.
18: Menteuse.
0: Oh là là.
20: Ah, si, Gérard, sans faire exprès. Sans faire exprès, tu m'as touché les fesses. Oh, la menteuse, elle est amoureuse.
0: Il y a le slip de Gérard qui prend feu là, il n'y en a pas au studio là.
18: C'est quoi là cette merde là?
20: Mais Rachid, crie pas mon amour.
18: Ouais, mais attends.
20: Là,
18: c'est inadmissible.
20: D'accord.
18: Non, allez, oh, dégage. Dégage.
20: Gérard, je veux pas que tu brûles, hein.
18: Gérard, reviens.
0: Est parti.
18: Gérard,
0: je sais pas ce qui lui arrive.
8: Ah là là, ça y est.
23: Gérard, t'as le feu au cul.
18: Gérard.
20: Dis donc, c'est Lolita, je suis un peu jalouse là.
18: Donc Gérard
20: mais
18: est
20: non,
18: en train...
20: Mais on partagera Lolita. Ah bon, ça va alors.
18: Je vous explique un peu ce qui se passe. Gérard est en train de limite gerber dans le couloir.
23: C'est là qu'on revient. Je vais pas avoir fait de
18: gerber. Mais avec ça, merde.
0: Gérard, reviens.
18: Donc Gérard,
0: c'était bien là le débat.
18: Il y a l'amour de ta vie qui te demande.
0: Il y a Carole qui t'appelle.
20: Gérard,
24: ça y est, c'est bon, c'est parti.
20: Oh. Tu veux qu'on fasse des
0: c'est bon,
20: choses,
0: Gérard, il n'y a plus rien, reviens.
24: On fait pas semblant, Gérard.
18: Donc Gérard
0: est parti soulager aux toilettes, je pense.
18: Donc je crois que Gérard est parti aux toilettes.
20: Mais c'est quoi cette fumée?
18: Je pense que Gérard est allé se branler aux toilettes. Il a fait semblant d'aller gerber, mais je pense plus que là il y avait quand même une raison.
23: Mesdames et messieurs, la direction s'excuse. L'enculant de Suresnes est absent.
18: Ça c'est pas gentil. Non, ça.
23: Excusez-nous, Olivier.
18: Oui.
23: Veuillez patienter. Pose des questions à sa place. Chope lui la feuille.
18: Non, il y a juste un message de Rachel pour l'instant là sur Minitel, donc de Paris, qui dit moi ce que je préfère avec le cunilingus, c'est qu'après j'ai plus de croûte entre les lèvres.
0: Ah, très drôle, Olive. Très drôle, Olive. Bravo, c'est très bravo. Drôle. Eh ben. Si c'est comme ça, vous dégagez! C'est bon!
18: Gérard!
0: Y'en a marre, c'est toujours les mêmes!
18: On finit, ça suffit!
0: Tu dégages!
18: Jean-Luc!
0: Y'en aura le bol!
18: Ah, y'a Gérard qui arrive.
0: Ah!
18: Gérard arrive.
0: Et voilà.
20: Pourquoi il arrive en marche arrière?
18: T'arrêtes avec ça!
23: Il a encore un bout de macédoine sous la lèvre.
18: J'ai rien fait, Gérard.
23: Non,
18: c'est la clim! C'est la clim. Arrête avec le truc là.
14: Et le t-shirt RTL2, c'est pour le nouveau PDG.
21: Sur Minitel, il y a marqué que Gérard a un t-shirt. Parce que je vous explique, Gérard a un t-shirt RTL2 sur lui. Écoutez vos envies. Et il semblerait qu'en fait, Gérard ait fait de la radio sur RTL2 et qu'il ait ramené le nouveau PDG avec lui, qui est un copain en fait à lui.
20: Voilà. Alors.
13: Gérard, remets ton casque, qui t'attendent tous les auditeurs.
18: Non, mais attends.
20: On pourrait avoir un t-shirt. Pensez-vous arrêter
18: avec la fumigène.
21: Gérard,
20: non,
18: laisse ouvert.
21: Gérard, est-ce que c'est vrai
18: laisse
21: que.
18: Ouvert.
0: J'étais Gérard. Le demi-frère du nouveau boss.
21: Gérard, est-ce que c'est vrai que tu es le demi-frère du nouveau boss de Fun Radio?
18: Non, laisse ouvert, Oh punaise,
21: Tu reprends la
20: sécurité, c'est Lolita,
21: Philippe.
20: Non, mais bon,
18: je voudrais quand même répondre à Carole.
20: Oui, mais Gérard,
23: avant de répondre à Carole, moi j'aimerais savoir si c'est à cause de toi que Benoît Billard est parti. Hein.
21: Et que bah
18: alors toi, tu fermes ta gueule, tu vas dégager.
20: Mais c'est même pas qui c'est.
18: D'accord.
20: Dis donc, c'est Lolita, t'as pas envie de me voir? Mais si, on va partager.
21: On reprend le débat.
0: On reprend le débat, s'il te plaît.
21: Non, mais c'est bon, il y en a plus, c'est juste la fin.
20: On reprend le débat.
14: Parce que c'est encore chaud, tu vois. C'est...
0: On y va, on reprend le débat, Gérard, s'il te plaît, on y va.
18: D'accord.
0: C'était bien.
21: Gérard.
18: Bon,
21: alors
18: je vais continuer de répondre à. Pour finir. Bon, tu me dégages Gustave et Simon, s'il te plaît.
15: J'ai rien dit.
13: Ils ont rien dit, Gérard.
18: Non, mais tu me calmes, Gérard.
21: Ça y est, ils sont calmés.
18: Tu les calmes, tu me dis que...
21: Bon.
18: Alors, maintenant, on va répondre... Je vais finir par pouvoir répondre à Carole.
21: Devant ton micro, ce serait mieux.
18: C'est ça, dérange personne.
21: Moi, ça me fait chier.
18: Malgré qu'il y a de la jalousie dans l'air, mais c'est pas grave.
20: Donc,
18: ma petite Carole adorée.
20: Oui, ma puce.
18: Donc, c'est...
20: C'est pas grave, continue, je t'écoute. Vas-y, continue.
18: Donc, c'est quand tu veux, moi, je fais ce que tu veux.
20: Ben oui, moi, j'aimerais bien savoir si tu sais les faire, comment on fait.
18: Tu verras.
20: Non, moi, je veux savoir avant.
18: Non, mais attends, Carole. Carole, écoute-moi, ma chérie.
20: Fini à la Gérard.
18: Écoute-moi, ma chérie.
20: Oui, allez, vite.
18: Bon. Quand tu veux que je t'en fasse un, tu me le dis, tu viens à la maison et...
20: Ah non, mais ça se fait pas comme ça, hein. Moi, attends, il faut m'expliquer comment on le fait.
15: Il a la langue un peu.
18: Attends, ma chérie.
20: Bah moi, si tu me dis pas comment on fait, moi, je vais avoir peur, hein.
18: Attends, déjà, comment qu'on fait? Donc, déjà, je vais te bouffer ta petite chatte.
20: Ouah.
18: Et après...
15: Qu'est-ce que c'est vulgaire?
18: Mon tailleul, toi. D'accord.
20: Mais ma chatte, elle est rasée,
15: oui,
20: hein,
15: monsieur.
20: C'est très bien.
18: Ah, oh, mais alors, j'aime pas les chattes rasées.
20: Ah, bah désolé, j'ai laissé pousser les poils, alors.
18: Merde, c'est con, parce qu'avec les moustaches, ça va piquer.
20: Ouais, non, mais ça pique super. Pas, moi, je mets de la douceur. La mienne, elle est toute poilue.
18: Quoi?
20: Non, mais Gérard, je vais laisser pousser mes poils, alors, rien que pour toi.
18: Attends, qui c'est qui met de la douceur?
15: C'est la visirette, c'est pas la douceur.
18: Bon, ta gueule, toi.
20: Non, mais
18: j'ai vaguement entendu dire qu'il y avait quelqu'un qui mettait de la douceur. J'aurais bien voulu savoir la.
20: Moi, je mets de la soupline.
21: Ah, bien sûr.
18: Qui, moi?
20: Tout le monde fait ça,
18: Qui, moi?
20: Gérard, moi, je me lave à la vanille.
3: Bah, moi?
20: Ouais, alors, Lolita, elle se lave au poupina, comme ça sent toujours bon. Voilà.
15: Bon, est-ce que c'est vrai que tous les soirs, tu t'entraînes à t'asseoir sur le chat compact?
18: Bon, allez, hop.
20: Bonne nuit, pas
18: celui qui vient de dire ça.
20: Tu repasses de
18: l'autre côté. En entendant ça,
20: je disais
18: que le cunulagus, j'adore les faire,
20: ouais.
18: Mais sans les chattes rasées.
20: D'accord, je vais laisser pousser mes poils pour
21: ça. T'es déjà tombé sur une chatte rasée?
18: Non.
21: Bon, alors comment tu peux savoir que t'as
18: fait ça? Oh, la chèvre! Qui c'est la chèvre?
20: C'est personne.
21: C'est un film avec Pierre Richard.
18: Non, mais apparemment, je viens d'entendre.
13: Christine, elle avait la chatte rasée?
20: Non, elle avait la chatte vierge. Christine, c'était un mec.
18: Je réponds pas là-dessus.
20: Bon, Gérard, quatrième question.
18: Donc, deuxième question.
21: T'as déjà réussi à avoir la chatte de Christine?
13: Elle avait la chatte rasée, Christine?
20: La chatte rousse?
21: T'as déjà réussi à avoir la chatte de Christine avec un cartel à graisse et à voir?
18: Une femme aime-t-elle. Une femme aime-t-elle.
13: Christine, elle avait la chatte rasée?
20: Gérard?
3: Est-ce qu'elle se rasait le cul?
20: Une femme aime-t-elle quoi, Gérard? Gérard, si tu veux parler, c'est ta pupus.
21: Elle avait de la barbe le matin.
20: Gérard, est-ce que tu pourrais poser la deuxième question? C'est ta pupus.
18: Ouais, ben, je te pose la deuxième question, ma chérie.
20: Vas-y.
18: Une femme aime-t-elle? Vas-y, la pupus!
21: T'as vu, c'est agréable, hein, Gérard?
18: Ouais, ben. Tu diras au connard qui s'amuse à dire Christine qu'il arrête, d'accord?
20: C'est Christine!
18: C'est
2: Christine.
4: Il y a le téléphone.
0: Allez,
2: Christine.
0: Une femme.
5: Est-ce que Christine en avait la chatte rasée?
4: C'est quoi la deuxième question,
0: une Gérard?
4: C'est
0: qui te
21: demande? C'est Christine au téléphone. Elle a la chatte rasée.
4: Oui, c'est Christine.
2: Parce que Christine, elle avait des poils sous les bras.
4: Je voudrais savoir si Gérard pourrait ressortir avec
0: moi. Tu fais quoi, là, au standard?
8: Et Gérard, j'aimerais savoir, est-ce que c'est vrai que Christine et Carole t'ont quitté parce que t'avais l'habitude d'uriner sur elle comme un téléphone pour
0: marquer? Je suis en train de les calmer, je téléphone pas, je les calme, alors reprends pendant que je les calme.
2: Gérard, c'est l'amour de ta vie, réponds. Hein, Gérard?
0: Alors...
2: Deuxième question. C'est pas... Allô, Gérard?
0: Ça y est, vous avez fini vos conneries?
2: Oui. Gérard, pose ta deuxième question.
0: Vous êtes content?
2: S'il te
0: plaît. Bon, la vous êtes deuxième question. Non, mais vous êtes content de ce que vous venez de faire?
2: Mais fais pas attention.
21: Donc, la deuxième question, Gérard. La deuxième question.
0: Bon, oh! C'est bon, ils sont calmes?
21: C'est bon, ils sont calmes.
0: Gérard, ouais, ça fait un quart d'heure.
21: Mais reprends,
0: ça fait
21: Gérard.
0: 10 minutes que
21: j'étais en train de les calmer. Reprends ton débat, Gérard.
0: D'accord?
2: Si tu veux, Gérard, c'est ta pupusse. Pose ta deuxième question.
0: Alors, une femme aime-t-elle faire un cunnilingus?
2: Alors moi j'aime bien faire une cunnilingus à une autre femme.
0: Qui?
2: Carole.
0: Mm-hmm.
2: Non, moi c'est Karima, elle dit non parce que...
0: Mais attends, Carole, pourquoi?
2: Bah attends,
0: c'est bon. Carole.
2: Parce que c'est bon, il faut essayer de temps en temps.
0: T'en fais gaffe parce que tout à l'heure tu vas te prendre ma main dans ta gueule là.
10: Ouais, t'en parles pas comme ça Gérard, quelle violence.
2: C'est comme si attends, t'as un mec, dit, c'est Carole. Bon hein.
0: Là tu me fais pas le coup de la semaine dernière,
2: écoute,
0: d'accord?
2: Mais écoute mon amour.
0: D'accord.
2: Mais comme tu fais un mec...
4: Non, Carole, au lieu de l'appeler quand j'arrive, mon amour, réponds un peu. Mon
0: Carole.
4: Amour.
0: Carole, je t'écoute.
2: Oui, alors...
0: Oh, tu m'étonnes, là. Je vois un bouton rouge allumé, là, s'il te plaît.
2: C'est pas grave. Hein? J'aime bien faire un
0: non, l'autre, là. Ouais.
2: Ah,
0: voilà, merci. Donc, oh là, c'est quoi ce bordel, là?
10: Super, quoi.
0: Ah. Voilà, comme par hasard.
2: On peut répondre.
0: Alors, Carole, je t'écoute.
2: Alors, j'aime bien faire un cunnilingus à une femme, comme j'aime bien si c'est un mec.
0: C'est-à-dire?
2: Point à la ligne.
0: Non, mais attends, explique-toi.
2: Bah, j'aime bien faire un cunnilingus à une nana.
0: Ouais.
2: Et si c'est un mec.
10: Et est-ce que tu pourrais m'initier au cunnilingus?
0: Attends, pour l'instant, celui qui parle, pour l'instant, j'attends...
10: Mes coordonnées sont au standard.
0: Ouais, ben c'est ça. Okay. Tu crois que tu vas parler à Carole au montagne?
10: J'aurai bien attention, monsieur.
0: Là, tu rêves. Tu vois, Carole, pour l'instant, elle est pour moi. D'accord? Là, toi, tu as pu sauter, mon pote.
2: Mais Gérard, j'ai le droit de dire.
0: Là, tu as pu sauter.
10: Elle n'est pas à vous.
0: Là, tu as pu sauter, mon pote. Tu as pu sauter, mais...
10: Eh bien, nous battrons en duel, monsieur.
0: Ouais, ben c'est ça. On verra.
2: Gérard, j'ai le droit de dire mon mot.
10: Demain, sur le champ de Mars.
2: Moi, je dirais le premier qui est le plus fort me saute.
10: Bon, bah, j'ai gagné.
0: Carole, je t'attends.
10: Désolé, Gérard.
0: D'accord, Carole. Attends, ma chérie. Tu veux jouer comme ça?
2: Mais non, je dis, je pense que ça va être toi.
4: Mais écoute, Gérard, c'est le plus fort, là.
0: Alors, Lolita, si tu pouvais répondre, s'il te plaît.
2: Ouais, jouer Carole sur un oui, dis non.
0: Ouais, bah, écoute, de toute manière, t'inquiète pas, ni oui, ni non.
2: Bon, bah, écoute-moi,
0: Lolita. Lolita.
2: Oui, bah oui, j'attends qu'on me laisse.
0: Voilà, donc, je t'écoute.
2: Moi, personnellement, je l'ai jamais fait parce que je suis pas gouine et j'aime pas les nanas, donc je pense et j'espère ne jamais savoir ce que c'est.
10: Oh là là.
0: Oh, attends.
10: La coincée.
0: T'as jamais goûté?
2: Non, j'ai jamais goûté. On peut très bien être une chaude et pas aimer les nanas.
0: D'accord. Bon, bah, Lolita, je te prends à la prochaine pause en antenne.
10: Bon, Carole, d'accord, je te prends en antenne.
0: Non, non, mais pour l'instant.
2: Pour l'instant, vous
0: foutez la paix à Carole, d'accord?
2: Merci, mon amour.
0: Toi, le Lascar derrière. Le Lascar, si tu continues. Je t'entends encore une seule fois dire Carole, tu vas saquer. Voilà, maintenant, comme t'as une grande gueule, oui. Eh ben, tu vas l'ouvrir.
10: Bah, oui, voilà, c'est fait. Bah, le problème, Gérard, c'est que tu t'as pas l'impression de savoir, c'est que Carole et moi, on est la même maison, alors les boules pour toi, quoi.
0: C'est ça. Et la même masseur dans la culotte d'un homme.
2: Comment?
4: Tu préfères Carole ou Lolita?
0: Bon, t'arrêtes un peu avec ton bordel, là.
2: De toute façon, Carole, c'est une pute.
10: Comment? On va parler d'elle parce qu'elle va prendre la gueule.
0: J'ai mal entendu le mot.
2: Est-ce
0: que c'est
2: Carole, Lolita?
0: Attendez,
2: Carole, c'est ta mère.
0: Bon, alors, qui c'est qui vient de dire ça?
10: Les filles.
2: C'est les filles.
10: Je l'ai vu.
0: Bon.
10: Est-ce que
23: excusez-moi, mais quand Carole, elle arrêtera de sucer des bites par pâte de
18: tu
23: nous,
18: me laisses
23: parlera.
18: Carole.
1: Ah bah non, je sais pas laquelle c'est, toutes les filles dehors. Hein.
18: Non, non, tu me laisses Carole parce que c'est pas Carole qui a été stressée de pute toute seule.
1: Ah, je suis pas sûr, justement, j'ai un doute.
18: Non, non, mais attends, c'est entre Lolita et Karima et Maïva qui l'ont traitée de pute.
20: La reine des putains.
18: Qui c'est qui voilà.
23: La master pute.
18: Quoi bon, allez, hein. Le mec dehors. Gustave ou Simon dehors. Hop, bonne nuit.
20: C'est la pute du poisson. C'est pas parce que je vais traiter de pute quelqu'un d'autre.
18: Hey, hey, là, c'est la première nana que je viens de la soirée. Alors, elle, tu me l'as dit.
1: Alors là,
18: allez hop.
7: G.
20: Arrête de crier,
18: s'il te plaît. Maïva, s'il te plaît, tu réponds.
20: Oui, alors moi, je n'ai jamais eu l'occasion de faire un cuni, mais je suis pas du tout contre l'idée.
18: Mmh. Okay, c'est-à-dire
20: c'est-à-dire que si j'avais l'occasion de rencontrer une fille un petit peu chaude et qui puisse m'apprendre tout ça, ce serait avec grand plaisir que je mettrais ma petite langue.
18: Ouais, mais de toute manière, t'as pas besoin d'avoir une nana spécialement avec toi. Tu peux très bien tomber sur un mec.
20: Ah, mais alors là, c'est pas un cunilingus, ouais, c'est une fellation.
23: Et par contre, pour les fellations.
20: Bon, toi, tu te tais pour les fellations.
23: Ta gueule.
20: Avec moi, Gérard. Pourquoi tu pleures?
18: Non, non, c'est pas moi, t'inquiète pas.
20: Ah, d'accord. Les fellations, je suis la reine.
9: C'est là derrière.
18: Non mais t'inquiète pas, c'est un petit.
20: D'ailleurs, si tu veux,
18: du Sab ou Simon qui s'amuse à faire les cons.
20: Gérard, si tu veux, je peux même passer un petit peu plus tard après ton émission. Non, non, je suis pas
18: attends,
20: d'accord.
18: Attends.
20: Et j'aimerais bien être la première à discuter en direct.
18: Qui c'est qui propose? Qui c'est qui?
20: C'est Maëva et je voulais même te dire que j'aimerais bien être la première à pouvoir discuter en direct.
18: Ah bah alors dans ce cas,
23: Maëva.
20: Oui, Gérard.
18: On se calme.
20: Oui.
18: Maïva.
20: Oui.
18: T'habites où?
20: J'habite à Paris.
18: À Paris.
20: Ouais.
23: Il va te payer le taxi.
20: Pardon?
23: Il va te payer le taxi. Moi,
18: je te paye le taxi.
20: Non, mais j'ai une voiture, donc c'est même pas à peine de me payer un taxi.
18: Eh ben, Maïva.
23: Descends, alors.
18: Viens.

0: Arrête, je te trouve des copines, Gérard. Arrête, rends-moi ma casquette.
1: Maïva, ma chérie.
2: Eh Gérard,
1: ouais.
2: C'est Carole, moi je suis pas contente.
1: Moi attends, t'es pas contente. Eh, oh,
3: moi je veux bien sucer Gérard, on dirait.
2: Pas contente parce que tu vas me tirer.
4: Gérard, je passe à quelle heure?
3: Tu lui lècheras les boules.
5: Maintenant, tu passes maintenant.
1: Mais tu passes tout de suite.
2: Maintenant, le temps d'arriver, je peux être là dans 3 quarts d'heure.
5: Très bien, mais on t'attend.
1: Sans problème, on t'attend. Alors attends, il est moins 5, ça fait 5, 10, 15, 20, 25, 30, 35, 40, 45. Ça fait 4 ans, moins 25. 3h35 exactement, je t'attends. Eh, hey, tu m'éteins le...
6: Je t'éteins quoi?
1: Maïva,
2: on t'attend, Maëva.
1: Et seul.
2: Avec seul.
3: Gérard.
2: Eh, mais Gérard.
3: Gérard, est-ce que tu peux parler plus lentement, s'il te plaît? Je vais jouir, là.
1: Non, mais attends, tu vas faire sodomiser.
2: Gérard, c'est Carole.
1: Allô, ma chérie.
7: Oui,
2: moi, Maëva. J'ai 12 ans.
1: Bon, pour l'instant, celui qui a envie de jouir...
7: Oui.
1: Toi, tu dégages, je te le redis pas trop fort.
7: Allô, je suis le copain de Maëva, c'est Caramel à l'appareil.
3: Continue.
2: Bon, Gérard, quatrième question.
7: Allô, c'est Caramel.
3: Continue, Gérard, je vais jouir.
1: Caramel, pour un son, tu fermes ta gueule. Pourquoi les nanas aiment faire un cunnilingus?
7: Vous faites jouir, c'est Caramel, je suis avec Maëva.
2: Gérard, comment tu fais un cunnilingus avec ta sucette?
5: Bon, Maëva.
0: Gérard, on accueille Elisa.
1: Attends, s'il te plaît, tu me calmes un peu tout
0: le
1: bordel.
0: Mais je te dis quand même qu'on accueille Elisa à la place de Karima.
5: Et Maëva, elle arrive ou pas?
2: Maëva, c'est moi, Maëva. Gérard.
1: Elisa, bonsoir.
2: Bonsoir.
3: Gérard.
1: Ta gueule, toi, pour l'instant, je sais pas appelé
2: Gérard,
1: pas de chambre.
2: Gérard, insulte pas. C'est qui que t'as dit ta gueule?
1: Pour l'instant, c'est au mec. Alors, le mec, il va se taire, voilà.
2: Ouais, il va fermer sa gueule.
1: Voilà, donc...
2: Quatrième question.
1: Carole, tu voulais me poser une question?
2: Non, je disais que je commençais à devenir jalouse.
1: Mais sois pas jalouse, ma chérie, de toute manière.
2: Tu peux jamais être jalouse.
1: Mais t'inquiète pas, ma chérie, Carole.
2: Mais tu vas te faire sucer en direct.
1: Carole, t'inquiète pas.
2: Carole, c'est une pute, alors tu vas trouver d'autres, la puce, connasse.
1: Carole, ma chérie.
2: Quoi?
1: Ma chérie. Tu sais très bien que mon corps. Bon, et tu me dégages le lascar là, qui dit que Carole, c'est une pute.
2: C'est Maëva qui dit ça. Pardon?
1: Non.
2: Non, mais ça va pas, hein.
1: Voilà. Donc, Carole.
7: Il y a de la volaille.
2: Oui.
1: Oh, qu'est-ce que je viens de te dire,
2: Carole,
1: aussi,
2: Carole, si tu veux, là, c'est Maëva. Moi, ça me dérange pas que tu sois là, hein.
1: D'accord, non, mais Maëva. Maëva, s'il te plaît.
2: Oui.
1: Maëva.
2: Oui, Gérard.
1: Il est 3h05, tu raccroches et tu te mailles le
7: confion.
2: Tu finis à quelle heure, Gérard?
1: J'ai fini à 4h.
2: Il finit à 3h, Gérard.
1: Non, je finis à 4h, justement.
2: Et justement. Carole, on donne rendez-vous à 4h devant la radio.
1: Qu'est-ce qu'on va s'écouter?
2: Non, mais
1: petit coup, c'est agréable.
7: Non, mais les filles, pourquoi vous faites mal à Gérard comme ça? Vous lui dites des trucs, c'est même pas vrai.
2: Mais non, mais je suis sérieux, moi je suis complètement prête à venir. Elle est en direct.
7: Bon, bah vas-y, raccrochez bien.
1: Petit coup, c'est agréable.
2: Voilà, petit coup, c'est tout.
1: Tous ensemble.

0: Nico.
1: Bon, maintenant qu'on sait que t'es un alcoolique, est-ce que tu peux poser ta prochaine question?
0: Ah, tu vas te reculer, connard.
2: Gérard, mais on a le droit de rentrer.
0: Gérard, reviens.
1: Allez, pose ta question.
2: Quatrième question.
0: T'es prêt, on la refait.
3: Gérard, non, alors maintenant, on se pose. Pourquoi que les nanas.
2: Gérard,
3: oui.
2: Je vais être là dans une demi-heure.
3: C'est qui?
1: Tu devrais déjà être en train de te brosser les dents.
2: Exactement,
0: je suis en train de te laver.
3: J'arrête jamais de te fumer le nerf.
2: Gérard, va te laver le gland.
0: C'est la bite de Gérard qui fume là.
2: Je suis en train de me laver. C'est cool, elle va être très chaude alors, c'est cool.
3: Regarde, t'as tombé une dans ta gueule tout à l'heure.
2: Gérard, va laver ton gland.
4: Gérard, assieds-toi.
0: Gérard, va laver ton gland, tu t'as pas lavé depuis pas longtemps.
3: Bon, alors, qui c'est qui est là dans moins d'une demi-heure?
2: Elisa.
3: Alors, Elisa.
1: Par accroche.
2: Avec
0: Maëva.
2: Carole.
0: Maëva, on t'attend.
2: Bah, tu passes me chercher, hein. Ah, mais y a pas de problème, mais on va pas raccrocher tout de suite, on va se reparler hors antenne avant de
3: la première. Ouais, Maëva, je prends tout de suite hors antenne. On écoute boire un petit coup, c'est agréable. Je prends Carole.
2: Et moi, tu me prends hors antenne ou pas? Gérard, j'arrive.
3: Et Carole hors antenne.
2: Gérard, j'arrive.
3: À tout de suite, oui.
2: J'arrive.
3: C'est qui?
2: Elisa.
3: Ouais, bah, Elisa, je t'attends.
2: Bon, on arrive.
3: Ok, à tout de suite.
2: À tout de suite.
3: À tout de suite.
1: Tout le monde y croit?
2: Eh ouais.
3: Bon. Bah, on va te dire, t'as intérêt de prévenir.
4: Avec des capotes.
3: Tu viens avec des moyens de contraception.
4: J'ai des capotes, Gérard. Dis-lui qu'elle vient avec des capotes.
3: Non, mais attends, pour l'instant.
4: Allez, passe-la moi, je vais me la draguer.
3: Non, personne ne me la drague. Vous me la laissez. C'est à moi, ça. C'est à moi, d'accord.
4: Combien de temps il reste
3: sur l'île?
4: Une minute.
3: Bon, il te reste plus que 35 minutes pour venir, moi, Cyril. Ok, on t'attend.
4: Tu veux lui bouffer la chatte.
3: Bisous.

0: minutes. Une minute sur le disque.
1: Non, on va peut-être rebalancer le disque, hein, Philou. Ce serait bien parce que là, on l'a massacré, quoi.
2: Ça va,
1: Philippe, c'est prêt?
3: Envoie, mon chéri.
2: C'est bon, Gérard.
4: Je sais pas si ça pourrait te dire.
2: Putain!
4: Mais c'est bon!
2: Mais qu'est-ce que tu me fais, toi?
4: Mais vas-y, c'est bon, on est là!
2: Ouais, mais attends, mais l'autre, il est.
4: On est. Je m'occupe du standard.
3: Il reste 2 minutes.
1: Non, Gérard.
2: Bon, tu viens? Non, mais il reste plus que 2 minutes là, pour le disque. Bah ouais, mais je voudrais continuer quand même le débat. Ouais, mais je crois que.
1: Non mais Cyril filme pas, ce sont des
2: parenthèses. Non, peine, Cyril, non, non, là je vais dire une chose.
1: C'est bientôt la fin. Gérard, c'est la fin.
4: C'est la fin du
1: disque.
2: C'est la fin du disque. Bon, bah tu viens.
4: Vas-y, on y va, Gérard.
2: D'accord, ok, à tout à l'heure, bisous.
1: Gérard, c'est la fin. Gérard, vite.
4: Casse le casque.
2: Tout le monde.
1: Vite, Gérard.
2: Hop, c'est parti. C'est quoi ça?
1: Ça y est, c'est fini.
2: C'était le petit poussé, donc avec ma main dans mon froc. Je sais pas ce que c'est que ce...
5: Allô, on n'entend rien.
2: Oui, ben, je suis là.
1: Ça y est, Gérard.
5: Allô, Tony, est-ce que t'es où, Gérard?
2: Je suis là, mes chéris. Bon, qu'est-ce qui se passe, là, encore
5: Anita, tu m'entends? Oui, je t'entends, oui. Mais moi, j'entends pas Gérard. Bah, moi non plus, je n'entends pas Gérard.
2: Oh, c'est quoi, là, ce bordel, là?
5: Allô, Gérard, allô. Qu'est-ce qui se passe?
1: Allô, est-ce qu'on m'entend?
5: Ah, on n'a pas été remis en antenne, à mon avis. Allô, Tony?
2: Oh, tu me les mets en air?
1: Gérard, parle devant ton micro.
4: Gérard.
1: Tu parles pas devant ton micro,
5: pourquoi
1: c'est pour ça qu'on
5: n'entend
1: pas.
5: Gérard,
2: allô,
5: Gérard? Allô, Gérard? Il est où, là? Allô, Gérard, tu m'entends?
2: Oh, c'est quoi, là? Tu me fais Olivier?
5: Allô, tu m'entends?
2: Olivier, merde!
5: Allô, Lolita? Ouais, tu m'entends?
2: Allô?
5: Ah ouais, toi?
2: Allô?
5: Ah, ouais, mais on n'entend pas Gérard.
1: Allô, est-ce qu'on entend?
5: Ah, on est pas en antenne, alors il y a encore de la musique.
2: Ouais, c'est quoi là, ce bordel là?
5: Il y a encore de la musique, je crois. Ah, il y a encore de la musique,
2: tu travailles quoi?
1: Allô? On m'entend?
5: Oui. Ah oui, on t'entend. Ouais, on t'entend, ouais.
2: Est-ce que vous m'entendez maintenant?
5: Allô? Oui, ça y est, on t'entend. Allô?
1: Mais parle devant ton micro, Gérard.
2: Allô? Merde! Olivier, tu me fais chier là!
6: Allô, Gérard, il y a quelqu'un là-dedans, là, le poste?
1: Parce que tu n'es pas devant ton micro.
6: Je vais réagir sur l'homosexualité. C'est vrai que c'est
2: un problème. Attends, tu le perds au cul, là, dégage.
5: Oui, c'est vrai, je suis tout à fait
6: d'accord. J'entends pas, Gérard. Il y a quelqu'un.
2: Dégage!
6: Allô, c'est Michel de Tarascon, j'ai 47 ans.
2: C'est pas celui-là, là!
6: Je voudrais réagir sur le sujet. Vas-y, Michel, t'es le bienvenu.
2: Non, mais attends, vous allez dégager. Michel, tu dégages, au revoir, bonne nuit.
1: Oui, donc Michel, vas-y.
2: Michel, tu dégages.
1: Parce qu'il y a un problème avec le micro de Gérard. Donc, je crois que là, on va arrêter avec Gérard parce qu'il y a un problème avec son micro.
6: Je pense que Gérard a un problème de micro, hein. Oui. Je sais pas ce qui s'est passé.
1: Vas-y, Michel, continue.
6: Je voudrais. Allô, est-ce que quelqu'un m'entend?
5: Oui, on t'entend.
6: Je m'appelle Michel, j'ai 47 ans, j'habite Tarascon, j'ai vécu l'homosexualité pendant 5 ans.
5: Oui.
6: Je voudrais réagir sur le sujet. Est-ce que Gérard pourrait me défendre? J'ai plusieurs problèmes avec mon petit ami. Qui me ne me fait plus de cunilingus.
2: C'est pas lui qui mène les débats.
6: Mon ami ne me fait plus de cunilingus. Je suis homosexuel. Je m'appelle Michel. J'ai 47 ans. De Tarascon. Est-ce qu'il y a quelqu'un? Allô, Gérard.
2: Je le cherche.
5: Allô?
2: Non, mais attends. Il teste tout le monde.
1: Je crois que c'est lui qui commande.
5: Vas-y, reprends le débat, Gérard.
2: Alors, Carole.
5: Oui.
2: Ma chérie.
5: Oui, voilà.
1: Ah bah voilà, ça marche.
2: Pensez-vous qu'un cunilingus.
1: Vas-y, Gérard, pardon.
2: Peut faire mal.
1: Bah vas-y.
2: Pensez-vous qu'un cunilingus fait mal à une femme? Alors, oui. Carole.
5: Non, bah non, ça peut faire que du bien, hein, mon ami. Sauf si elle mord.
6: Bon, si
5: c'est vrai, sauf si on te suit, si on te l'avale.
1: Mm-hmm.
5: Sauf si le mec a un appareil dentaire, ça fait mal. Si ça accroche le clito, ça fait mal. Hein.
2: D'accord.
6: Est-ce que t'as déjà eu un clito qui est resté coincé entre tes dents, Gérard?
2: Tu vas retourner au standard.
5: Réponds à la question, c'est ton amour.
6: Ouais, c'est Simon, je pourrais répondre à la question, s'il vous plaît.
2: Tu me dégages, Simon.
5: Gérard, est-ce que t'as déjà eu un clito coincé?
2: Lolita.
5: Oui, t'as déjà vu un clito?
2: Lolita, s'il te plaît. Oh, tu m'étends.
5: Écoute-moi, Gérard.
1: C'est tout saturé.
5: Tu m'entends?
2: Lolita.
5: Lolita,
2: je t'écoute.
5: Ouais, bon, bah, écoute-moi. avec tout ce qui se fait au niveau piercing et tout, ça doit pas leur faire du bien quand même. Elles sont un peu folles. Hein.
2: Non mais attends, je te parle pas du piercing.
5: Pensez-vous
2: qu'un cunnilingus puisse faire mal à une femme?
5: Oui, et ben là-dessus, je te réponds.
2: Non mais attends, je ne vois pas le rapport avec le cunnilingus et le piercing.
5: Mais si, il y en a qui font des piercings à la chatte, hein, Gérard.
0: Moi, sur les autoroutes en construction, j'ai vu des femmes tracer des lignes blanches avec leur clito.
2: Bon, alors qui c'est qui veut... Attendez, s'il vous plaît, mes chéries.
5: Mais c'est vrai, je réponds à ta question parce que.
2: Attends, Lolita.
5: Oui.
7: Lolita.
5: Oui.
7: Lolita, tu te calmes, s'il te plaît.
5: Gérard.
7: Bon, allez bien, merde.
5: Gérard, si on a un piercing sur le clito, ça fait très mal quand on le lèche. C'est Lolita l'appareil, tu me disais?
7: Bon, pour l'instant. Olivier, s'il te plaît, merde!
1: C'est le vrai mystère. On peut rien faire, il y a le directeur technique qui est en train d'y travailler en ce moment.
7: Non. Pour l'instant, c'est toi là qui t'amuses.
1: Mais je m'amuse pas, tu sais.
7: C'est pas de
1: passe pour un
0: bowling.
5: Alors c'est Lolita, je suis calme.
0: Olivier!
7: Du sang, mais Simon, tu me les dégages.
0: Non, pas du tout. Eh, Olivier.
7: Bonne nuit.

0: mais attends, Lolita.
1: Ouais.
0: Lolita.
1: Ouais.
0: Tu te foutrais pas de ma gueule un peu? Lolita, tu te foutrais pas de ma gueule?
1: Bah non, pourquoi?
0: À mon avis, tu te fous pas de ma gueule. Non, mais à mon avis. Ouais, ma gueule, un peu dans le studio. Et tu fais.
1: Arrêtez les grenades, là, j'ai rien fait.
0: Lolita.
1: Oui.
0: C'est comme dans ta gueule, quoi.
1: Arrêtez de rigoler, les nanas, c'est pas sympa avec moi.
0: Lolita.
1: Oui. Oui.
0: Lolita.
1: Oui.
0: Sans indiscrétion. Oui. Oh, tu fermes ta gueule ou pas?
1: Qu'est-ce qu'il y a? Mais pourquoi elle rigole, Gérard? Qu'est-ce que j'ai dit? Qu'est-ce que j'ai dit? Je ne savais pas.
0: Allez, on arrête. Terminé. Il est 3h. Bonjour, Lucas, on s'arrête le débat.
1: Gérard, c'est Lolita. Qu'est-ce que j'ai dit? Gérard, c'est Lolita. Qu'est-ce que j'ai dit de mal, là?
2: Gérard, c'est Babar.
1: Pourquoi tout le monde rigole? Je comprends pas, là.
2: Gérard, c'est Babar. Est-ce que c'est vrai que tu t'es acheté un masque et un tuba?
1: Non, mais attendez, c'est Lolita. Je voudrais savoir pourquoi tu dis que je me fous de toi.
2: Allô, Gérard. C'est Christophe qui te parle.
0: Non. Bah, Christophe, tu fermes ta gueule, d'accord?
2: Ouais, ok, y a pas de problème. Je voulais juste te demander un truc. Est-ce que tu aimes les piercings,
1: Gérard?
0: Christophe, tu affirmes ce paquet que je m'adresse.
2: Ferme ma gueule. Est-ce que tu aimes les piercings?
0: Tu t'écrases, Christophe, tu te la fermes.
2: Pas de problème, je m'écrase. Je
0: t'écrase.
2: J'aime les piercings.
0: Et tous ceux qui se marrent derrière, vous allez vous la fermer.
1: Bon, alors c'est toujours le litage.
0: Oh, de bon entendeur. Bonne nuit. C'est la dernière fois.
1: Arrête.
2: Allez, pose ta question.
1: Bon alors, Gérard, c'est Lolita, qu'est-ce que j'ai dit qu'il fallait pas?
2: C'est le fils caché de Gérard qui pleure.
1: Gérard, tu peux me répondre?
0: Gérard,
1: s'il te plaît, c'est ton amour qui te parle, alors écoute-moi.
0: Attends, Carole, s'il te plaît, pour l'instant, tu me laisses finir avec Lolita?
1: Bah alors finis, réponds, parle.
0: Donc Lolita, tu te foutrais pas de ma gueule un peu?
1: Bah mais non, c'est pas ta gueule, Gérard.
0: Non, tu t'oserais pas te foutre de ma gueule, tu prendrais pas le train par hasard.
1: Mais non, elle est mariée, elle a pas que ça à faire de ta gueule, Gérard.
2: Bon, quelle heure elle arrive, la suceuse, là?
0: Bon, ta gueule, toi.
1: Vas-y, termine, Gérard. 20 minutes.
0: Non, mais attends, Lolita.
1: Oui.
0: Lolita, de toute manière, je vais te prendre en antenne et tu vas me dire vraiment ton identité parce que ta voix me dit quelque chose.
3: On revient sur le débat.
0: Elisa.
1: Dans combien de temps tu me prends en antenne?
3: Non, on revient après. Là, on revient sur le débat maintenant.
0: Elisa.
4: Oui.
0: Donc, pour toi?
4: C'était quoi déjà?
3: Répète. Alors, parce que là,
0: la question, pensez-vous qu'un cunnilingus puisse faire mal à une femme?
3: Voilà.
4: Si je te dis, c'est un appareil dentaire.
3: Mm-hmm. Une grosse langue.
0: Une
4: langue
0: râpeuse. Bon, tu me calmes le mec, s'il te plaît.
2: Ta gueule, mon verre.
0: Bon, allez, hop.
3: Allez, il dégage.
0: Celui qui vient de dire ta gueule, tu me le dis.
5: Hop là, ça y est.
0: Ça y apprendra d'être poli avec moi. Donc, Elisa, je t'écoute.
4: Oui, alors je vais recommencer. Ça peut faire mal.
1: Plus fort.
4: Un appareil dentaire ou je sais pas, si tu manges en même temps des pop-corn par exemple,
1: si t'as une dent cassée,
4: ou si t'as une dent cassée, tout à fait, ou si t'as des grosses verrues sur la langue ou des chicots de travers. Non, il a pas tout ça. Si tu simplement tu fais mal, quoi.
0: Attends, ouais, Gérard. Elisa.
4: Oui.
0: Je vais te poser une question. Bon, celle qui tousse derrière, si c'est l'amour de ma vie, tu vas te calmer un petit peu, ma chérie.
1: J'ai mal à la gorge, Gérard.
0: Ouais, bah, tu vas te calmer, ma chérie.
1: Ah, allez, donne-moi un sirop.
0: D'accord. Je te donnerai du sirop de condom vendredi à l'année. Avec du sirop de condom, t'inquiète pas, t'auras plus mal à la gorge. Donc, Elisa.
4: Oui.
0: On t'a déjà fait un cunnilingus?
4: Oui.
0: Est-ce que t'as aimé ou pas?
4: Bah oui.
0: Je viens de dire, au standard, s'il te plaît, tu vas te calmer, tu vas me virer le mec. Quand je parle à une nana, s'il te plaît, merci.
4: Ouais.
0: D'accord.
4: Bravo, Gérard. Il m'avait mis une étée là sur le clito.
0: Je reviens d'une chose.
4: Allô?
0: Oui, je t'écoute, Elisa.
4: C'est intéressant quand même, tu pourrais m'écouter.

0: Je t'écoute.
1: J'avais mis du Nutella sur mon clito et il a
0: léché. Mais alors attendez. Moi, il y a une question que je vais poser à Maïba et Pula. Donc, Elisa, Lolita et Carole. Moi, il y a une question que je commence à. Parce que sans arrêt, j'en entends parler sur l'antenne.
1: Comment on fait les bébés?
0: Non, ça, comment qu'on fait les
1: comment
0: bébés, c'est. Non, là, ça, je peux pas te dire parce que j'ai pas essayé. Oh, s'il te plaît, Olivier, merci. Bon, qu'est-ce que je viens de te dire au standard, s'il te plaît, tu me vires le mic. Merci.
1: Bon, vas-y.
0: Donc, Elisa, Lolita et Carole. Alors, moi, je vais vous demander une chose.
1: C'est pas Carole, c'est mon amour d'abord.
0: Oui, mon amour de ma vie adorée.
1: Ouais.
0: Je t'adore. Je t'adore, ma chérie. Alors, vous laissez Christine de côté, s'il vous plaît.
2: Bravo.
3: Gérard, on accueille Sophie tout de suite.
1: Bonsoir. Gérard, en fait, excuse-moi, c'est Maïva, j'ai menti au standard parce que, en fait, là, j'ai eu un petit problème. Je viens de me rendre à la radio.
0: Ouais.
1: Et quand je suis arrivée dans le hall, il y a un mec et. Excuse-moi, je suis un peu énervée parce que là, j'ai couru. Il y a un mec, je sais pas, je crois qu'il s'appelle Thierry, un truc comme ça. Et il a pas voulu me laisser rentrer. Il m'a dit.
0: On appelle Thierry.
4: On va l'appeler.
1: Attends, t'as fait l'aller-retour en 10 minutes.
4: C'est bon.
1: Non, là, je suis avec mon portable.
4: Oui, attends, moi aussi.
0: On appelle
1: Thierry.
0: Donc, Elisa, Lolita et Sophie.
1: Oui. Mais Gérard.
0: Oui, Maïva.
1: Je voulais savoir, tu sais, il y a une grande télé dans le hall. Ouais, c'est toi qu'on voit à la télé?
0: Bien sûr.
4: On l'appelle. Chut.
0: On appelle Thierry, là, tout de suite.
1: Ok.
0: Thierry?
5: Oui.
0: Bon, qu'est-ce que c'est que cette histoire que tu veux pas laisser descendre la nana?
3: Ça va, Thierry?
5: Ah non, mais j'en ai rien à foutre, elle descend pas.
0: Bah attends, tu permets? Elle est invitée par moi.
5: Non, mais c'est hors de question qu'elle descende.
0: Pour l'instant, elle est invitée, tu la laisses descendre, s'il te plaît.
5: Non, moi je la garde pour moi, Gérard, dans le hall.
0: Max, tu vas me chercher.
4: Il veut la garder pour lui.
0: S'il te plaît.
4: Il veut la garder pour lui.
5: Ah oui?
1: Ah non, moi je voulais. Tu sais, je l'ai vu en direct.
3: Non, mais attends, elle voulait rajouter un truc, tu l'as vu sur grand écran?
1: Ouais, voilà, c'est ça que je voulais dire.
0: Oh, Maïva.
1: Attends,
0: Maïva. Maïva,
3: attends,
1: oui.
3: Thierry, c'est toi, laisse-la parler alors.
1: Oui, attends, Gérard.
0: Maïva,
1: attends, Gégé, c'est bien toi que j'ai vu sur grand écran, c'est ça?
3: Ouais.
1: Ok, bah je voulais dire que t'as quand même une sale gueule, hein.
3: Bon, Thierry, tu la laisses pas rentrer.
5: D'accord, elle ne rentre pas.
3: Tu viens avec une copine ou pas, Maïva?
1: Bah voilà, mais donc moi je voulais savoir si je pouvais revenir.
0: Non.
1: Et je voudrais revenir avec une copine.
0: Tu ne reviendras pas, Sophie, Maïva.
1: Pourquoi?
0: Ça t'apprendra de dire que j'ai une sale gueule.
1: Je
0: te préviens, je mets un disque et je viens te chercher.
6: C'est Lolita, il a pas une sale gueule, j'ai Fun TV et je le vois devant moi là.
1: Il a des beaux yeux blancs.
4: Je trouve qu'il a une sale gueule.
1: Lolita, c'était juste une réflexion de ma part parce que je l'ai vu, j'avais jamais vu Gérard. En plus, il a une petite moustache et comme j'adore les cunis, ça va être génial.
0: Lolita, t'habites où?
6: C'est génial.
1: Pardon?
0: T'habites où, Lolita?
1: J'habite juste à côté, j'habite à Paris du 7ème, donc c'est juste à côté de la porte maillot, c'est pour ça que je suis vraiment pas loin.
0: Eh ben, tu viens.
3: Allez, tu viens avec tes copines, allez, viens.
0: Lolita, tu vas seul.
6: Va laver ton cul mal propre.
0: D'accord.
6: À qui tu parles, toi?
7: Bah, je chante.
6: Ah, d'accord, il y a.
4: Bon, Gérard. Gérard, tu te rassois?
0: D'accord, tu te calmes, toi, là-bas. Tu me refais pas le coup de la semaine dernière,
4: Thierry.
8: Eh, Gérard, c'est vrai que tu t'es acheté un masque et un tuba parce que tu mets la tête dans la cuvette des WC dans la locomotive pour te faire prendre.
0: Alors toi, tu fermes ta gueule, pour l'instant, c'est pas toi qui
6: s'en reste. Non, s'il te plaît, s'il te plaît.
1: Bon, GG, c'est Maïva, avant de raccrocher, je veux savoir, je
0: peux revenir. Bon, Maïva, tu fais une chose, tu reviens.
1: Ouais.
0: Et je serai...
3: Thierry, j'ai demandé, Gérard.
0: Ouais.
3: Allô, Gérard.
0: Oui.
3: Allô. Tu vois...
4: Gérard.
0: Allô, qu'est-ce que tu fais, Olivier, la merde?
3: Olivier.
4: Allô, est-ce qu'on m'entend, moi?
3: Gérard.
5: Oui, on t'entend.
4: On m'entend, moi?
5: Oui.
4: Bon, bah, c'est pas grave, je vais remplacer Gérard.
3: Gérard, que j'ai dit à Thierry, il a dit qu'il allait peut-être voir.
4: D'accord.
3: Parce qu'en fin de compte, j'ai compris l'affaire, c'est qu'il est venu, il a discuté avec et après il lui a dit de repartir.
4: D'accord. Maïva. Gérard, il y a Max qui te dit donc.
0: Non, non, attends, pour l'instant, tu te pour l'instant, j'ai Maïva.
4: Il a essayé de voir avec Thierry.
2: Maïva, tu veux pas venir chez moi parce que moi, j'ai pas de vigile. Hein,
1: non, mais moi, je viens voir
4: Gérard. Et on s'est réunis.
1: Tu m'as vu avec deux, trois copines.
0: Il faut des mecs dans un débat, Gérard.
2: Plus on est de fous, plus on rit.
1: Mais Thierry, si tu veux, je peux te sucer aussi s'il faut vraiment.
2: Non, non, Thierry, il rentre pas.
1: Si tu veux rentrer à la radio, venir voir Gérard, moi, je peux sucer Thierry s'il le faut aussi.
7: Bon, alors, je.
4: Mais qu'est-ce qui se passe?
7: Tu m'éteins les boutons rouges, s'il te plaît.
4: Les boutons rouges.
7: Ouais, tu me laisses les gens sur l'antenne.
1: Gégé, on t'entend pas.
7: Tu m'écoutes, hein? Quelqu'un fait un merde!
1: Mais qui faut sucer pour pouvoir entrer dans la radio?
4: Thierry.
1: Ah, c'est Thierry, mais moi je voulais sucer Gégé.
7: Ah, c'est ça que ça, tout à l'heure, Olivier!
1: Olivier, tu veux peut-être aussi que je te suce pour rentrer dans le studio?
4: Non, non, je te remercie.
1: Bon, bah tant pis alors.
7: Par contre, de toute manière, elle est cassée, lui.
4: Fildar me fait dire que oui.
1: Lui, il veut?
4: Fildar, oui.
1: Oui, mais je viens avec deux, trois copines, donc.
4: Ça tombe bien.
1: Génial, on va pouvoir s'occuper alors.
3: Ouais, mais Maëva, tu viens pas comme l'autre fois avec tes travelots de copines, hein, c'est tout.
1: Ah non, non, mais c'est pas du tout des travelots.
3: Les travelots, c'est pour Gérard.
4: T'as des gros seins ou pas?
1: Ah ouais.
4: Ah.
1: Oui, j'ai de très gros seins, même, je devrais dire.
7: Gégé,
1: tu aimes les gros seins?
4: Gérard a un problème de voix, je crois.
7: C'est quoi? Non, c'est pas un problème de voix. C'est toi qui t'as mis avec
4: T'as une extinction comme la dernière fois? C'est une extinction de voix comme la dernière fois?
1: Oui, Gérard, est-ce qu'on a le débat là? Gérard, c'est ton amour. On revient au débat, Gérard.
9: Non, mais ce soir, l'amour de Gérard, c'est certainement pas Lolita ou une autre. Hein.
1: C'est quoi?
9: Ça y va. Hein.
7: Mais quand je sens que t'as, j'ai tout arrêté.
1: Bon, Gérard, on continue.
0: Donc, je
7: voulais demander.
4: Qu'est-ce qui se passe? Moi, je t'entends bien.
7: Tu m'entends bien, tu peux me gueuler ou quoi?
4: Je t'entends bien parce que tu viens.
7: Tu
4: te fous de ma gueule ou quoi?
1: Gérard, on t'entend bien là.
4: On entend tout le monde, t'entends bien?
7: Ouais.
1: Bah on t'entend bien, tu peux.
6: Bon, alors, c'est Lolita, qu'est-ce que tu voulais nous dire?
1: Allô?
6: Oui.
1: Bon, Gérard, on continue.
0: Carole,
1: là, hein.
0: Lolita et Elisa. Oh, tu la fermes pas là, avec son double son!
1: Qu'est-ce qu'on doit faire?
4: Qu'est-ce qui se passe?
0: Bon, allez, bonne nuit. J'arrête.
4: Non, non, Gérard.
1: Mais reste là,
0: Gérard.
1: Gérard avec nous.
0: Ça me fait une belle jambe.
1: Carole,
0: Lolita, Elisa et Sophie.
1: Oui.
0: Il y a Sophie maintenant.
1: Oui.
0: Donc Maïva, elle est plus là.
1: Oui.
0: Donc moi, il y a une question que je suis en train de me demander parce que sans arrêt, on l'entend sur l'antenne.
1: Ouais.
0: À quoi que ça sert qu'on s'amuse avec de la nourriture sur vous?
1: Parce que c'est vachement sympa. Parce que c'est excitant, c'est bon en plus. Ouais. Hein.
0: C'est
1: un plus.
6: Que la chantilly.
0: Attendez. Chacune votre tour.
1: Les animaux, ils ont une texture et en fait, ça te
0: Sophie. Râle,
1: ça glisse. Enfin, c'est génial.
0: Sophie.
1: Allô?
0: Sophie.
1: Non, c'est Elisa, là.
0: Bon, Sophie.
1: Allô?
6: Allô?
0: Bon, alors, Elisa. Elisa, je t'écoute.
1: Alors, on a Sophie.
6: Oui, c'est Sophie.
0: Attends, un tremblot.
1: Bon, c'est Lolita, là.
6: Je voudrais savoir, Gérard, si t'aimes te faire chier dessus.
1: C'est Lolita! Mais vous savez pas que Gérard
2: le traiteur? Et en plus, il avale. Il se fait chier dessus et il avale.
0: Tu me vires le tremblant qui se prend pour Sophie!
6: Non, c'est Sophie, je reste.
1: C'est Sophie! Bon, alors, Gérard, c'est Lolita! Moi, je suis avec la chantilly.
6: Laissez parler les travelots, on a le droit à notre intégrité.
1: Bah oui, vous avez un clito comme les filles.
0: Dehors!
1: Gérard, laisse parler les gens. Sois convivial.
6: J'ai un clito bite.
1: Bon, Gérard, c'est Lolita, donc si tu veux, je te réponds. Alors,
6: c'est très bon avec de l'opresse au
0: prêtre.
4: Il n'y a plus de mec à l'antenne.
0: Non, c'est quoi là, ce bordel?
4: C'est une fille.
6: Allô?
1: Bon, Gérard, c'est Lolita, je te réponds ou pas?
4: Eh ben oui, c'est Lolita.
1: Vas-y, réponds, parle, parle.
4: Si.
1: De quoi? Parle.
0: Abouti, va.
1: Parle, Lolita.
6: Oui, il a remis le casque ou pas, Gérard?
1: Oui, mais il t'écoute, vas-y.
6: Bon, bah écoute, moi personnellement j'aime bien, mais uniquement avec la chantilly, tu vois.
1: Ouais, alors moi je préfère avec du Nutella, de la fraise.
6: Oh, c'est dégueulasse.
1: Et de la chantilly.
10: Et ah du champagne.
11: Du champagne.
10: C'est la confiture, du champagne, des fraises.
11: Et puis tu te fais un banana slip avec la queue de ton mec.
0: Bon, Carole, ma chérie.
10: Oui.
0: Carole, et toi?
10: Alors, moi, comme je viens de dire, Nutella, fraises, confiture, chantilly, champagne.
12: Moi, j'ai déjà fourré une chatte avec de la macédoine, c'est excellent.
0: Ta gueule, toi, c'est pas appelé potion quand tu sortiras en dessous de toi.
10: Avec de la
0: moustache aussi,
10: ça peut se faire.
0: Vous allez réfléchir.
12: Le problème, c'est que les morpions, ils ont profité pour manger.
0: Ta gueule, toi, c'est pas appelé potion.
10: Avec des puces et des morpions, ça peut être excellent aussi.
12: Voilà. Bon. Une fricassée alors, de morpions sur une chatte en chaleur.
0: Ouais, vous commencez à me faire ça avec ce culot.
12: Une fricassée de morpions.
0: Terminé.
10: Gérard, reviens.
3: Regarde, tout le monde t'appelle Gérard.
10: Gérard. Et toi, Gérard, avec quoi tu aimes?
3: Eh, hey, Gérard.
0: Fildard.
3: Tu m'entends?
0: Fildard.
10: Paris-Saint-Gérard. Allez, Paris-Saint-Gérard.
0: Merde. On commence à me percher, là.
10: Mais Gérard, crie pas.
12: Mais c'est ça qui m'arrange.
3: Gérard.
10: C'est quoi cette histoire de train, Gérard? C'est de l'hôpital.
3: Bon, tu me les coupes à l'antenne, là.
0: On commence à me percher avec la fumée. D'accord? C'est toi qui déconne, ok?
13: Si tu n'aimes pas les mecs de Suresnes, crie enculé!
0: Toi-même, connard, espèce de fils de pute! Allez, bonne nuit!
13: Si tu n'aimes pas les mecs de Suresnes,
12: Enculé!
3: Arrêtez!
10: Il a pas fini le débat!
0: Reprends le débat!
3: Je téléphone pas, je les calme, Gérard! Allez!
0: Tu fais rien là, merde!
4: Gérard, reprends le débat. Reprends le débat.
0: On met un disque.
4: Remets ton casque. Je n'ai pas de disque. Tu remets ton casque.
0: Manière, je reprends pas comme ça. Dégage avec la caméra. Dégage ou je t'en colle une maintenant.
4: Gérard.
0: Ça commence à bien faire.
4: Gérard.
0: Maintenant, on va mettre un disque. La quatrième question. Pourquoi que les nanas aiment faire un cunnilingus? Et on se retrouve juste après. Travailler.
4: Non mais c'est vrai, il y a.
0: Ok.
12: Non mais lui, regarde là, il y a la Maëva.
0: Non,
12: elle est là. Oh, fais gaffe avec tes fils. On remet le disque.
4: On va remettre le disque. Bon. Filard.
3: Il y a un petit problème, on va remettre le disque. Il y a une petite coupure là. Voilà, et si vous voulez toujours nous appeler pour le débat de Gérard, il reste encore 20 minutes, c'est le 0800 70 5000. Et 0803 08 5000, ça fonctionne aussi. Allez, on y va, c'est parti, Underworld.
4: Prêt, jamais prêt. Tu prépares pas tes débats, t'es pas prêt?
0: Ça commence à bien faire la fumée.
4: La fumée? Ben d'accord.
0: Ok.
4: Tu écrases ce que tu as dans la main, il y aura plus fumée.
0: Tu vois, pour l'instant, j'ai rien dans la main, d'accord? Donc c'était mon petit biscuit avec une capote à clous, voilà.
4: Une capote trouée, c'était.
0: Donc, on continue la suite du débat.
10: Bon, on attend, Gérard.
0: Donc, alors, pourquoi que les nanas aiment faire un cunnilingus? Alors, Carole.
10: Bonsoir.
0: Rebonsoir. Donc, je te pose la question.
10: C'est quoi, déjà?
0: Oh, qu'est-ce que je viens de te dire, là?
10: Bon, Gérard, c'est quoi? Pourquoi les nanas aiment faire des cunnilingus? Pourquoi les nanas aiment faire des cunnilingus? Ben, parce que un clito, c'est comme un petit cornichon et que c'est bon à avaler, à sucer, et que quand t'écartes, enfin, je pense en poils, bien évidemment.
12: C'est pour ça que c'est acide.
10: Parce qu'avec des poils, c'est pas bon, ça pue le pipi. Donc voilà, moi j'aime bien ça.
0: Non, mais attendez. C'est quoi là, les listes, là?
4: Ça sent pipi.
3: Il y a la fiche devant toi, Gérard.
0: C'est celle-là?
3: C'est celle-là.
0: Bon, alors, c'est... Carole, tu me disais donc...
10: Ouais, donc je disais que je recherchais un cunnilingus pour demain soir, à la loco.
0: Ben, t'inquiète pas, je suis là demain soir à la
10: loco. Ouais, mais t'as pas de clito, toi.
0: Toi, Robert et Didier, vous commencez à me dégonfler.
10: Ouais, c'est pas grave.
12: Bonsoir tout le monde.
0: Bon, bah, vous la fermez.
4: Bonsoir.
9: Donc, c'est très bon, voilà.
0: Didier et Robert, vous la fermez.
9: Gérard, crie pas, s'il te plaît.
2: Je sors en vidéo, d'ailleurs.
0: Bon.
4: Non, Gérard, tu mènes ton débat.
0: Dehors pour Didier.
4: Non, mais attends, Gérard. Okay. À chaque fois qu'il y a un mec, il le vire au bout de deux secondes. Essaie de.
0: Bah, parce que pour l'instant, il y a quel.
4: Tu n'arrives pas à mener ton débat.
0: Je demande une réponse aux nanas. Je ne demande pas les mecs qui répondent.
2: Pourquoi pas les mecs? Je ne pose jamais des questions à nous.
4: Je demande jamais de réponse aux mecs. Je crois que tu es homo.
9: Gérard, c'est ton amour. C'est vrai, tu laisses jamais répondre les garçons. Laisse-les un peu répondre. C'est pas grave.
4: Ça intéresse aussi les filles.
0: Alors, la grande gueule de Didier, tu vas répondre maintenant.
4: Voilà. Vas-y Didier, réponds.
2: Vas-y grande gueule.
0: Alors vas-y, réponds maintenant.
4: Allez, des couilles.
0: Oh Didier.
9: Je sais plus quoi dire.
0: Bon allez hop, bonne nuit.
9: Bon c'est pas
0: Robert.
9: Grave.
4: Robert.
2: Oui.
0: Alors
2: moi j'aime bien les cunnilingus.
9: Pourquoi?
2: Parce que je trouve que faire plaisir à... Bon ça fait pas trop plaisir aux hommes de faire les cunnilingus. Parce que les mouillures vaginales c'est pas trop mon truc.
9: Ça si, mais c'est problème, vrai que ça fait... faire des petites.
2: Pardon.
9: C'est vrai, hein, les pipes, ça pue parfois.
2: Ouais, mais ça, c'est pas mon problème, c'est toi qui le fais. Mmh. Moi, je te parle pour moi, quoi.
9: Quel goût ça a, la mouillure vaginale?
2: Bah, ça a un goût un peu de... Un petit peu, si tu veux, un petit peu, quoi.
9: Ah, mais...
2: Tu vois le truc? Tu vois le délire?
9: Non, pas trop.
0: Sophie?
9: Oui?
0: Sophie, pour toi? Sophie, c'est le top 1, tu réponds?
3: Elle est partie, Sophie, elle est partie.
0: Ah bon?
9: Et puis, il y a de la mouillure qui sent plus fort que d'autres.
0: C'est qui parle, là?
9: Parole.
4: Pourquoi tu dis ça? T'as déjà essayé
9: Parce qu'il y a des femmes qui sont plus fortes que d'autres.
4: Mais comment tu sais ça?
9: Parce que j'ai déjà essayé.
4: D'accord.
0: Tu sais qu'a déjà essayé, c'est Carole?
9: Oui.
0: D'accord, ma chérie.
9: Deux fois.
0: Ok, mon amour de ma vie.
4: Mmh, c'est bien. Donc Gérard, elle est lesbienne. Là.
2: Oh, le beau gosse, le beau gosse.
0: Elisa?
9: Elisa, non, elle aime pas faire des quenilles aux filles. Bah, tu devrais essayer. Hein. Bon, enfin, moi, je dis qu'une femme qui se lave, ça peut pas sentir mauvais. Hein. Ouais, ça, c'est vrai.
0: Non, mais attendez.
9: C'est Lolita, surtout avec de la noix de coco. Bon, ouais. D'accord. Peut-être que s'il y a quelque chose dessus, j'essaierai. C'est comme un mec, d'ailleurs. Un mec qui se lave, c'est vachement agréable. S'il se lave pas, ça pue. Hein.
2: Il paraît que Gérard aime bien faire un cunnilingus à Françoise quand elle vient de pisser.
9: Hey, Gérard, est-ce que tu te laves le gland? Est-ce que tu t'es
0: Oh, il y a la paix, là, le standard, non, là.
3: Putain, mais je les calme, Gérard, je les calme. Alors arrête, gère ton débat. Gère ton débat.
0: Tu me dégages celui qui vient de parler, Françoise, d'accord?
9: Gérard, c'est ton amour.
0: Oui, ma chérie.
9: Comment tu te laves la queue?
0: Ah, ça c'est...
2: À l'eau de Javel.
9: Bah, comme tu le prends, hein, avec du savon.
2: À l'eau de Javel.
9: Non, mais est-ce que tu te décalotes pour laver ton gland? Moi, ce que je veux savoir, parce que c'est très important, parce que si je te suce, je veux pas que ça sente mauvais. Hein. Est-ce que tu as des mycosités?
2: Tu te la laves à la bière.
0: Bon, alors, celui qui vient de dire que tu te la laves à la bière, tu dégages.
9: Laisse-le et réponds à ma question,
0: c'est
9: mon
0: clair.
9: Amour. Est-ce que tu as des petits points blancs sur le
14: dos? Maîtrise, laisse tomber, Gérard.
2: Tu te laves à la Valster.
0: Bon, alors.
9: Alors, est-ce que tu te laves?
0: Oui.
9: Est-ce que tu te décalotes?
0: Oui.
2: Tu comprends pas
9: comment
2: tu te
9: Comment tu fais pour te décaloter? Alors, comment ça se fait que parfois on dit que tu as la culotte jaune?
0: Non mais attends,
3: Gérard, 30 secondes, un truc super important, je viens de revoir Maëva, elle veut te dire un truc.
4: Oui mais attends, parce que là on parlait d'un truc sur la culotte jaune, de Gérard.
0: Elle commence à me les gonfler Maëva.
4: Gérard, autant Françoise porte pas de culotte, autant toi tes slips sont jaunes.
0: Non, alors attends, déjà
9: Gérard,
0: une. Attendez, stop s'il vous plaît, déjà une. On n'est pas là pour parler de Françoise, d'accord?
4: Non mais c'est ce que...
9: Okay,
0: j'en ai rien à foutre
4: de
0: la question.
4: C'est ce qu'on a dit dans le débat. Dans le débat.
0: Ouais, ouais, mais même celui qui parle de ça.
4: Tu écoutes pas les gens.
0: Non, mais
4: tu écoutes pas les gens.
0: Dans ce cas-là, celui qui parle de Françoise, il a qu'à l'appeler le mardi.
4: D'accord. Et maintenant, quand toi t'es slip jaune.
0: En bon attendeur, salut pour celui qui vient de le dire.
4: Pour tes slips plein de pisse. Qu'est-ce que t'en penses?
0: Non, mais attends.
4: Est-ce que c'est vrai?
0: Ça, c'est faux, d'accord?
4: Je vais te demander.
0: Ça, c'est faux, d'accord?
4: D'accord.
0: Donc, en de bon entendeur, salut.
9: Gérard, c'est
0: Maëva. Tu prends.
9: Tu m'entends?
0: Tu prends les gens pour des cons?
9: Non, hein, dis-moi, tu sais d'où je t'appelle?
2: Non, juste toi pour un con.
0: T'es où là?
9: Au 143 avenue Charles de Gaulle.
0: Oh. Eh ben, tu descends. Tu descends, alors, tu viens finir le débat à mes côtés.
9: Et là, tu vois, il y a un truc génial. Je t'ai en face de moi sur l'écran. Et je suis pas toute seule, je dois te le dire. Je suis au téléphone, mais je suis pas toute seule. Tu vois, dans le hall, tu connais très bien, il y a un siège derrière la réception. Et là, je suis assise, enfin, un petit peu plus qu'assise sur Thierry.
15: Et qu'est-ce que tu fais?
0: D'accord. Eh ben, Maïva, tu te démerdes.
15: Gérard, Lolita, tu viens me prendre en antenne.
0: Oui, ben, je te prends en antenne tout à l'heure, Lolita, avec Carole. Donc,
15: Gérard, c'est Maïva, je te passe Thierry.
0: Non, tu me passes personne, non.
15: Vas-y, Thierry, vas-y.
16: Ouais, Gérard.
0: Je suis avec
16: Maïva, là, je suis en dessous, Maïva. Je suis vraiment dans...
0: J'en ai rien à foutre, tu te démerdes. Tu te démerdes, je finis mon débat et pour qu'il aille à la ligne.
16: C'est incroyable.
0: Eh ben, tu te démerdes avec elle.
16: Faut que tu viennes m'aider, là.
0: Non, ben, tu te démerdes.
16: Ah non, faut que tu viennes, là.
0: Non, tu te démerdes.
16: Ah, ben, je sais plus, là, Gérard.
0: Tu te démerdes.
16: Et comment il faut faire?
0: Tu te démerdes.
16: Non, mais Gérard.
15: Ah, j'adore ça.
16: Arrête, c'est pas possible.
0: On te bonne entendre, salut.
16: Arrête.
0: Conclusion du débat.
16: Non, mais attends, si jamais Gérard arrive, c'est pas possible.
0: Conclusion du débat. Conclusion, il est...
15: C'est trop agréable, j'adore.
16: Arrête,
15: c'est bon.
0: Il est 3h40, 3h40, conclusion.
15: Attention, aïe.
0: C'est
16: pas possible.
15: Tu peux me dégrafer dégrafe-moi, Thierry.
16: Attends, faut que je me calme parce que je te dégrafe tout. Tu fais vraiment trop d'effets, là.
15: Ah non, là, ça agrafe, c'est génial, j'adore.
4: Gérard, réagis.
15: Ah, Thierry, plus fort. On l'a dans le vrai. Tombez, Gérard, c'est des conneries.
16: Gérard, on va trop vite.
0: Conclusion.
16: Je peux plus m'arrêter là.
15: Non mais continue.
0: Conclusion.
16: Oh, tu nous emmerdes à gueuler, hein.
0: On te bonne entendance, salut.
16: On te fait chier à gueuler, t'as un retard.
0: Gérard,
15: reviens.
0: Non, je fais conclusion, c'est terminé. Les débats sont terminés.
15: Gérard, sixième question, s'il te plaît.
0: Non, c'est terminé. C'est terminé, on fait conclusion.
16: Tu fais que de gueuler, t'es lourd.
0: Ouais, je t'emmerde, moi.
16: Moi aussi, je t'encule, pas.
0: Dans ce cas-là, tu dégages.
4: Non, il dégage. C'est pas bien, ça.
3: Oui, Gérard.
4: C'est des gros mots, là. Il a dit Jean-Claude Fédé, c'est pas bien.
3: Ça y est, Gérard, il est parti.
0: Conclusion.
4: C'est inadmissible.
0: Non, conclusion.
15: Deuxième question, Gérard.
0: Conclusion.
15: Deuxième question. Gérard, s'il te plaît, c'est ton amour.
0: Non, je fais conclusion maintenant.
15: S'il te plaît, hein, tu vas pas commencer ton chichi, ton chacha. Hein. Gérard, sixième question.
0: Non, c'est terminé. Conclusion.
15: Arrête. Gérard, est-ce que tu aimerais jouer ou pas chichi?
0: J'ai dit conclusion.
15: Gérard, allez, réponds.
0: Conclusion. Allez hop, conclusion. Conclusion. T'as raison, Olivier, continue. Conclusion.
16: C'est à quelle heure le débat sur les langues étrangères? Hein, le débat sur les langues étrangères, c'est à quelle heure?
0: Conclusion. Personne veut faire la conclusion.
15: Oui, alors la conclusion.
0: Vous allez retrouver. C'est tous les jeudis que tu me fais le coup.
15: Gérard, je vais faire la conclusion.
0: Conclusion.
15: Alors, je trouve que le débat... la conclusion, c'est que moi, je viens de prendre mon pied là-haut, c'est génial, quoi.
0: Eh ben, c'est bien.
15: Thierry, c'est vraiment un super
4: coup. Merci, Thierry.
15: Et si tu veux monter, Gérard, il n'y a pas de problème.
0: Tu vas te faire foutre, j'aime pas les...
15: Gérard, pas d'insulte.
4: Mais quoi?
15: T'aimes pas les quoi?
0: J'aime pas celles qui promettent des trucs et qui viennent pas.
1: Mais attends,
0: on est bon entendeur, salut Maïva. Salut Maïva. Salut.
1: Viens, je t'attends.
0: Non.
16: Tu crois que Gérard va plus
1: là. Mais vas-y, j'ai pas de problème.
0: Carole, ta conclusion.
1: Prendre deux coups à la suite, ça me dérange pas. En plus,
0: Carole, ta conclusion.
1: Carole, ta conclusion,
0: s'il te plaît.
1: Gérard, tu viens ?
0: Carole, ta conclusion, s'il te plaît.
4: Je crois que Gérard est jaloux.
10: Alors, j'ai trouvé que le débat était très bien par rapport au premier. Et que, en fait...
1: C'est qui fait ça? Gérard.
0: Carole, ta conclusion, s'il te plaît.
1: Je pense que tu devrais prendre ton pied avec Maëva là-haut.
0: D'accord. Lolita.
17: Bon bah moi à contrario, j'ai préféré le premier débat. Parce que comme je t'ai dit, j'ai jamais fait de cunis sur une nana et j'espère que j'en ferai jamais. Donc moi j'ai préféré le premier débat, voilà.
0: D'accord. Elisa.
17: C'était super sympa.
0: Merci pour la fumée, Olivier. Non mais amuse-toi bien. Amusez-vous bien. Continuez encore avec ton bordel là.
17: C'est quoi cette histoire de train, Gérard, que tu me disais tout à l'heure?
0: Non, mais t'inquiète pas. Bon, moi je commence à le voir.
1: Et toi, Gérard, ta conclusion, c'est quoi? Ta conclusion, Gérard.
10: Gérard, c'est quoi? Bizarre.
4: Mais Gérard est encore parti.
3: Gérard, reviens.
0: Ça commence à bien faire, Max. Ouais, non, mais tu regardes là. C'est quoi là ce bordel encore?
4: Gérard.
0: Ouais, non, mais on conclut tout de suite. Toi, tu dégages.
1: Aïe.
0: Tu dégages avec ta caméra. Tu dégages ou je t'en colle une? Tu choisis.
1: C'est la caméra invisible.
16: Allô, c'est Michel.
1: Oui, bonsoir, Michel.
16: Bonsoir, je voudrais...
0: Tu laisses la porte ouverte ou sinon...
16: Michel, c'est ta réponse.
0: Bonne nuit. Bonne nuit à tous, vous avez retrouvé Marc et...
3: Marc et Sophie.
0: La nuit sans pub, vous retrouvez Max demain soir à 22h.
3: Toujours, on finit à moins 10.
0: Non, mais moi j'arrête. Je continue par les cheveux de la fumée comme ça.
1: Michel, il y a quelqu'un qui voudrait parler.
10: Oui, alors.
16: C'est Michel, je voudrais conclure sur l'homosexualité.
1: Oui, mais conclue.
0: Dégage!
4: Vas-y Michel, conclue.
0: Dégage! Ok? Dégage!
4: Gérard, il y a ta conclusion.
0: Dégage!
4: Tout le monde t'attend, Gérard.
0: Mais moi, je retourne ta soin!
4: Tout le monde t'attend, Gérard.
0: Gérard! Reviens! Gérard! Gérard! Attends.
1: Oui, bien,
0: c'est pareil. C'est pas toi qui la prends dans la gueule, d'accord?
3: Mais c'est rien!
0: Non, c'est rien!
3: Attends, je me mets à ta place.
4: Gérard!
3: Mais c'est bon, là.
0: Gérard, y a rien du tout, regarde, on est là, nous aussi.
1: Oh, Gérard, tu reviens!
4: Y a rien, Gérard!
0: Allez, tu vas te bonne nuit à tous, au revoir, à la semaine prochaine, peut-être! Bonne nuit à tous!
4: Non, Gérard!
3: Conclusion!
1: Gérard, remets ton casque!
3: Rassieds-toi!
0: Dégage ta merde!
4: Il fait ta conclusion.
0: Tu m'ouvres la porte, toi.
1: Gérard, fais ta conclusion, s'il te plaît.
3: Regarde,
1: Gérard.
3: Carole te le demande.
1: Lolita aussi. Mon amour, fais ta conclusion, s'il te plaît.
0: Ouais, la
1: Elisa.
4: Gérard.
1: Tu m'entends, Gérard?
4: Gérard.
0: Moi, j'arrête.
1: Gérard, ta conclusion.
4: Fais ta conclusion, Gérard.
16: T'es où, là?
1: Gérard, ta conclusion.
0: Dégage. Gérard.
1: Gérard,
0: t'es où?
3: Gérard, assieds-toi, mets ton casque.
1: Arrêtez les mecs, c'est dangereux de la fumer.
3: Non, assieds-toi. Non, assieds-toi.
1: Gérard, reprends ton débat.
0: Fais ta conclusion. Qu'est-ce qui se passe, là? T'as cassé la poignée?
4: Il a cassé la poignée. Elle est là.
3: Là.
4: Ah, bien joué.
3: Bravo, t'as tout pété, va. Bravo.
1: Ah ouais, mais c'est dangereux, la fumée.
0: Ouais.
4: Mets ton casque.
0: Ils sont arrivés dans leur connerie de fumée.
3: Abruti.
0: Ouais, mais quand t'as...
4: Abruti.
0: T'arrêteras de me bloquer la porte.
3: Mais c'est pas moi. Attends, c'est moi qui suis revenu, elle est cassée la porte. Abruti.
0: Qui c'est qui s'amuse à... Marre-toi.
1: Gérard, ta conclusion.
3: T'as pété la porte.
1: Ta conclusion, Gérard.
0: Non, il n'y a plus de conclusion.
3: Ouais, alors faites votre conclusion sans Gérard et après on met un disque. Allez, sans Gérard.
4: Allez, Carole.
1: Alors moi, j'ai trouvé que le débat était très bien. Et que je m'entends les gens pensant à Gérard ce soir. Mais j'aimerais bien qu'il fasse sa conclusion quand même.
3: Bah tu vois, elle te le demande, Gérard. Carole veut que tu fasses la conclusion, Gérard.
1: Lolita aussi. Hein. Mais Elisa aussi.
0: D'accord.
1: Qu'est-ce qu'il dit?
3: Mais il veut pas, il vous parle plus, quoi.
1: Il va pas faire ça. Mais moi, je t'ai rien fait, non, Gérard. Hein.
3: Alors bon, c'est Max, on va faire la conclusion sans Gérard. C'est pas grave, on s'en fout, vas-y. Okay.
1: Mais non, on a envie de l'entendre, Gérard.
3: Mais Gérard, il est pas là, il est parti. Il fait sa tête, il boude parce qu'il y a deux, trois fumées. Deux secondes de fumée, monsieur pète un plomb. Allez-y.
17: Ouais, je le vois, moi. Il n'y a plus qu'à mettre son casque. Allez, Gérard. Vas-y, commence, Gérard.
4: Arrête.
3: Non, mais bon, il y a un problème.
4: C'est que ce soir nous avons. Ce soir il y avait une machine à fumer dans le studio comme dans une discothèque et apparemment ça fait un petit peu de bordel puisque nous-mêmes on n'y voit plus rien dans le studio. Donc la conclusion de chacun. Vous êtes fan du Cunilingus ?
17: Oui.
4: Toutes ?
17: Toutes.
3: Est-ce que vous aimez faire un Cunilingus à Gérard ?
17: Oui !
3: Est-ce que vous voulez qu'on fasse un Cunilingus à Gérard ?
17: Oui !
3: Est-ce que Gérard a été bon ce soir ?
17: Oui !
3: Est-ce que Gérard a été vulgaire ce soir ?
17: Non !
3: Est-ce que Gérard est intelligent ?
17: Oui !
3: Non ! Est-ce que vous voulez que Gérard revienne jeudi prochain ?
17: Oui !
3: Non ! Bon, alors là, je vous explique, il y a tellement de fumée que Manu, il y voit plus. Bon, là, on arrête tout parce que là, c'est le carnage. Là, on va arrêter. On va arrêter là-dessus. On va vous souhaiter à tous une bonne nuit. En tous les cas, c'était très sympathique. On s'est bien amusé.
17: Comme d'habitude.
3: Hein ?
18: Ça va. Ah, on a bien rigolé ce soir. Allez, filles.
17: Vous me rappelez la semaine prochaine ?
3: On va voir ce qu'on peut faire pour la semaine prochaine.
2: Et moi, vous me rappelez la semaine prochaine ?
3: Oui, comme d'habitude, bien sûr. Bien entendu, il n'y a pas de problème. On vous souhaite à tous une bonne nuit. Gérard, malheureusement, ne fera pas sa conclusion. Mais pour terminer, je pense que vous connaissez une chanson qui s'appelle « Ah, la salope ».
17: Oui.
3: Qui s'appelle « Va laver ton cul ».
17: Malpropre. Oh
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20: Hey. C'est pas mal le jingle, c'est super.
21: Un jingle.
20: Et donc on vient de s'écouter fais-moi mal avec ma grosse avec c'est la marée noire au fond de mon slip. Je viens d'apprendre encore.
21: Il y avait encore des oiseaux mazoutés, oui.
20: Qu'il y avait encore un oiseau rare mazouté qui traînerait dans le coin de la rue Bayeur et qui s'amuserait à continuer à mettre des affiches sur la voiture. Alors toi, mon lascar, t'arrêtes tout de suite parce que là, ça va commencer par m'énerver.
22: Faut aller le choper, Gérard.
20: Et je sens que tout à l'heure, si on t'attrape, mon pote, tu vas finir au commissariat, ok ? Alors vous pouvez toujours nous appeler au 0... Vous pouvez toujours nous appeler au 0803-08-5000 si vous voulez des conseils de Gérard et de Sandy. Il nous reste encore, grosso modo, une petite demi-heure à passer encore ensemble. Donc, vous pouvez toujours nous appeler. Je le clé 24 Linson avant 1h15. Hein.
21: Gérard, j'ai Henri au téléphone, là. Il a besoin d'un conseil.
20: Non, on n'a pas le temps. Donc, on prend Jackie, 29 ans, Toulouse.
22: C'est pas possible.
20: Jackie.
23: Ouais, salut, bonsoir.
20: Bonsoir,
23: Gérard.
20: Jackie.
23: Bonsoir, Sandy, bonsoir tout le monde.
22: Bonsoir.
23: Donc voilà, moi j'aimerais un conseil, Gérard, parce que je suis insomniaque.
20: Alors,
22: est-ce que tu pourrais m'expliquer ce que veut dire le mot insomniaque ?
23: Pas dormir.
20: Bon. Donc, ça fait combien de temps que t'as ça ?
23: C'est certain, c'est un truc de ouf. J'ai pas dormi depuis 2 ans et demi, là, en fait.
22: Depuis
23: 2 ans et demi, j'ai pas fermé l'œil de
20: la nuit,
23: quoi.
20: Non,
21: c'est possible, Gérard. Moi, j'ai vu des trucs où il y avait des mecs qui avaient le hoquet depuis 1 an.
20: Ouais, mais d'accord,
21: ça peut arriver, ça peut être un trouble.
20: Pas pouvoir dormir pendant 2 ans et demi, là, je crois
22: mais
20: que...
22: Mais je pense qu'à mon avis, si ça se trouve, tu dois prendre des médicaments ou quelque chose pour ne pas dormir.
23: Ah bah non, justement, j'en prends pour essayer de dormir, en fait.
22: Et est-ce que tu bois trop de café ?
23: Ah non, carrément pas. Hein.
20: Non.
23: Mais c'est tout.
22: Ouais, des fois, le café, ça fait pas dormir. Hein,
20: je sais. Non, mais c'est pas le café qui rend un somnac. Hein.
23: Ouais, c'est ça.
20: T'en as parlé avec un médecin, généraliste.
23: J'y suis allé plusieurs fois, quoi. Mais ils savent pas du tout quoi faire. Ils comprennent pas.
20: Et donc, ils savent pas du tout d'où que ça devient.
23: Bah non, carrément pas.
22: Mais si tu prends les cachets, c'est justement les cachets, c'est pour dormir ou c'est pour...
23: Ouais, c'est pour dormir, ouais.
20: Et t'arrives pas à dormir avec les cachets?
23: Ah non, en fait, il m'arrive des fois de dormir une petite demi-heure. Mais c'est très rare, quoi. Et c'est quand je prends vraiment la dose, hein, que j'en prends 5-6 ans de cachet. Hein.
20: Ouais, mais attends, t'en prends 5-6, le médecin, il t'a prescrit combien, lui?
23: Lui, il m'en a prescrit 2 maximum, quoi. Il m'a dit que c'est un peu dangereux, mais bon, je m'en fous, j'aimerais bien dormir un peu de temps en temps.
20: Ouais, quoi. Non, mais attends, parce que si déjà tu dépasses la dose prescrite par le médecin, c'est déjà, c'est pas bon.
22: Mais est-ce que déjà t'as pensé déjà à arrêter le traitement complètement?
23: Ah ouais.
22: Essayer de savoir si tu pouvais dormir sans ces cachets, quoi.
23: Ah ouais, j'ai déjà essayé, mais alors là, c'est pas la peine. À 6h du mat, je pète la forme et tout. Enfin, je pète pas la forme, mais bon.
20: Mais tu fais quoi comme boulot?
23: Je vends des chaussures dans un supermarché Leader Price.
20: Ouais, mais c'est pas la peine de citer la marque, merci. Espèce d'andouille.
21: Mais Gérard, vous, comment vous faites quand vous avez du mal à vous endormir? Vous avez une technique, non?
20: À
21: part l'alcool.
20: Non, toi, arrête un peu de dire des conneries, s'il te plaît, ça vaudra mieux. Non, moi, ce que je fais, ben, j'allume la télé, puis je regarde la télé, puis c'est tout. Non, mais je reste dans le lit, si j'arrive pas à dormir, je regarde la télé. Et...
21: Non, mais il y a des trucs, genre, tu sais, il y a le...
5: Regarde Chasse et Pêche, il comprend pas.
22: Contre, pour m'endormir, ce que je fais, je prends mon casque de Wackman.
21: Tu penses, non?
23: De Wackman?
22: Non, je pense pas du tout. Je prends mon casque de Wackman, j'écoute de la musique, tout simplement, et je m'endors avec la musique, ou même...
23: Et c'est quoi comme musique,
22: Alors, comme musique, c'est un peu de tout, ça peut être varié, c'est du Depeche Mode à les Cranberries, ça peut être aussi... Ça peut être aussi de la dance, ça peut être...
20: Ça peut être même des anciens débats que j'ai fait, ça peut être de tout. Hein. Parce que même moi, en regardant la télé, comme elle est à côté de moi, je vais te dire une chose, son Wattman, il est tellement fort que j'ai du mal à écouter quand même la télé.
21: Mais les trucs du style, les moutons, c'est compter les moutons, tout ça, c'est des conneries, ça?
20: Ouais, mais ça, c'est du pipeau, je sais pas... Je sais pas,
22: moi j'ai pas eu l'expérience de...
20: Non, mais attends, mais de toute manière, le mec qui a un somnac, tu vas pas lui dire, amuse-toi à compter les moutons pour ça. Pour pouvoir dormir ou quoi?
23: J'ai déjà essayé ça.
20: Mais t'as essayé de compter les étoiles?
23: Non, les moutons.
20: Ouais, mais non, mais de toute manière, là, pour ça, je vais te dire une chose, que le mieux, ce qu'il y a à faire, c'est que tu retournes voir ton médecin, tu lui dis que ça va pas, et qu'il te donne un autre traitement.
23: Mais j'ai déjà essayé ça.
21: Ouais. Peut-être qu'il est pas assez fatigué, en fait, de sa journée. Il y a des gens qui travaillent pas beaucoup dans la journée.
20: Tu fais combien d'heures?
23: C'est trop personnel, ça, comme question.
20: Non, mais attends, tu commences à quelle heure?
23: Je t'ai dit, c'est assez
20: personnel. Non, mais on veut bien t'aider, tu nous dis de quelle heure à quelle heure.
23: Je bosse de 6h du mat.
20: Les magasins, ils ouvrent pas 6h du matin.
23: Ouais, mais je dois faire les arrivages, je dois étiqueter toutes les chaussures.
20: Non, mais attends, les étiquettes, c'est...
21: En plus, en euros en ce moment, alors c'est pas
23: évident. Ouais, c'est dur. Puis bon, je dois stocker toutes les chaussures dans la cave du magasin. Ensuite, je finis à 19h30, quoi. Mm-hmm. Et j'ai 10 minutes pour manger. Et en général, je mange à l'intérieur du magasin, quoi.
20: Ouais, disons, tu manges dans la...
22: Tu manges quelque chose de vite fait, un sandwich ou...
20: Tu manges dans la réserve.
23: Ouais, bien sûr, ouais.
20: Ok. Bah, de toute manière, le mieux, c'est que tu retournes voir ton médecin, puis tu y expliques. Hein.
22: Voilà, ou sinon, tu lui demandes d'arrêter complètement le traitement.
20: Ouais, mais s'il arrête le traitement, il dormira pas.
22: Sinon, tu fais comme moi, tu écoutes de la musique, tu prends un casque de Wackman, tu écoutes de la musique, et puis peut-être qu'à ce moment-là, ça te fera dormir.
20: Mais le week-end, tu fais quoi de tes week-ends?
23: Je sors avec des potes ou je reste chez moi, ça dépend, tu vois.
20: Mais le mieux, si t'as envie vraiment d'être crevé, tu essayes de... Sur Toulouse, pourtant, tu peux faire du sport.
23: Ah ouais.
20: Bah, dans ces cas-là, tu essayes de faire du sport, hein, ça va te crever, ça.
21: Qu'est-ce qu'il faut comme sport
20: Je sais pas, qu'est-ce que t'aimes faire comme sport?
23: Pas mal, du football, du tennis, c'est des trucs basiques, quoi.
22: Moi, ce que je te propose, c'est de la course à pied.
20: Une course à pied, vélo.
23: Ouais, voilà. C'est nul, la course à pied.
20: Attends, là je vais te dire une chose, que c'est nul peut-être, mais je vais te dire une chose, que la course à pied, tu fais 10 bornes, je vais te dire une chose, que t'es...
22: Non seulement t'es crevé le soir, tu t'endors complètement, et en plus t'as, ça te muscle les jambes, tout le corps.
21: Et tu maigris.
22: Et voilà. Tu peux perdre du poids, exactement.
23: Ouais, mais bon, je suis déjà une stockose, donc c'est bon, quoi.
22: Ça veut dire quoi?
20: C'est quoi ça?
23: Bah, je suis mastoc, moi, conscient.
20: T'es mastoc?
23: Ouais, je suis assez musclé quand même.
20: Ouais, ben justement, ça...
21: C'est pareil.
22: Ou sinon, tu vas dans une salle de musculation?
20: Ouais, tu vas dans une salle de musculation sur Toulouse. Il y en a pourtant.
23: Ouais, il y en a, mais ça fatigue pas trop, ça.
20: Parce que pourtant, Toulouse, je connais pas, mais ça a l'air d'être une grande ville, ça.
23: Ouais, c'est assez grand, ouais, ça va. Il y a pas mal de monde, tout ça. Il y a plein de trucs à faire à Toulouse, mais bon.
20: Bah, Bah, le mieux, c'est que tu retournes voir ton médecin traitant, là.
23: Ok.
20: Tu lui expliques que le traitement te fait rien.
23: Ouais.
20: Et puis, tu essayes de faire du sport. Hein.
22: Ouais, voilà, c'est ce qu'on peut te conseiller.
21: Gérard, c'est ce qu'ils font quand ça. Gérard s'en dit, quand ils n'arrivent pas à dormir, ils font du sport.
20: Ouais, mais pas du sport. Attends, il y a différents sports. Quoi. C'est un sport ensemble. Je vois ce que tu voulais dire.
23: Non, c'est en extérieur.
22: En ce moment, je fais beaucoup de sport en ce moment pour essayer de me remuscler un petit peu.
21: Tu fais quoi comme sport?
20: Du sport ensemble.
22: Body trainer.
23: Du body trainer.
22: Ouais, c'est cool. Et du rameur aussi.
21: Du body trainer, c'est quoi?
20: C'est le fameux truc là qu'ils font voir tous les matins sur M6.
22: Sur truc de vitrine, je sais pas quoi là.
20: Ouais, c'est les trucs que tu te colles là et qui.
5: Non!
20: Comme ça là, non, comme ça là, tu tires sur tes bras là.
22: Ah c'est ouais, comme un rameur, c'est que tu ramènes sur un bateau.
20: Non mais pas, hein. Tu vois pas un rameur comme ça. Hein.
21: Ah c'est bien ça, le geste pour les auditeurs, c'est bien.
23: Ouais, on voit rien là, Gérard.
20: Ouais, non mais c'est bon. C'est bon, voilà, Jackie.
23: Ouais.
20: Donc voilà ce qu'on pouvait te dire. Tu nous tiens informé par le bien du répondeur au 01 541.
23: Ok, c'est noté.
20: Voilà.
23: Ok, c'est sympa.
20: Allez, bonne soirée,
5: Salut.
7: Mais quoi, je suis une salope? Qu'est-ce que t'en sais que je suis une salope?
8: Mais Sandy, Maxime, il est à moi, tu le lâches. Hein.
5: Moi, Gérard, c'est un enculé, Gérard.
8: Non, mais je le garde, il n'y a pas de problème. Alors maintenant, t'arrêtes de l'appeler, quoi.
5: Cindy, t'es une petite pétasse, Cindy.
8: Mais j'en ai rien à foutre de ta gueule, c'est même pas comme ça qu'ils font me parler pour m'avoir.
5: De toute façon, je t'aurais se baisser dans tous les trous, je t'enculerais dans tous les trous.
19: Arrêtez. Alors déjà, elle s'appelle pas Cindy, mais elle s'appelle Sandy.
5: Sandy, je te prends dans tous les coins.
19: Ça va, Sandy, ma petite chérie?
8: Ouais, enfin, ça va, mais DJ Maxime, il croit que c'est comme ça qu'il peut avoir des nanas.
19: Non, mais il est fou, ce mec, hein.
8: Mais il a qu'à prendre une autre nana, mais pas moi, en tout cas. Moi, j'en ai strictement rien à foutre de sa gueule. Mais alors,
5: c'est une petite salope, Cindy.
8: Mais qu'est-ce que pourrais-tu
5: dire? Tu sais, t'as jamais tiré ta crotte, Gérard, c'est un enculé, Gérard.
8: Comment ça? De quoi? J'ai jamais tiré ma crotte, mais.
5: Non, j'avais tiré ta crotte. Bon,
19: attends, on va appeler Gérard, il nous entend derrière? Non, reste avec nous, Sandy, on va appeler Gérard. On va appeler Gérard
8: sur le. Attends.
19: On va appeler Gérard sur le portail, comme ça vous avez tous les trois à l'antenne.
5: Gérard. Ça va être le bordel.
19: Juste ça va être chaud. Oh là là.
8: Moi, j'en ai rien à foutre de.
19: Attends, Ingrid, t'es là?
8: Ouais, mais Maxime, il est à moi, quoi. Y a pas moyen. Hein.
19: Attention,
8: moi, y a pas de problème. Moi, je te le laisse. Moi, j'en veux pas.
19: Ouais,
8: mais non, t'arrêtes pas d'appeler.
19: Moi tout ça. Oh là là, mais t'es fou, Maxime.
5: Je l'aime pas, Gérard, je peux pas le saquer.
19: Mais c'est pas une raison pour insulter les gens comme ça.
5: Je l'encule aussi, Gérard.
19: Oh mais non. Bon, alors reparlons, essayons de dialoguer calmement avec Sandy. Juste Sandy, s'il te plaît, Manu, et après on remettra Ingrid. Sandy.
8: Non, mais moi, ce que j'ai à lui dire à DJ Maxime, c'est que j'en ai rien à foutre de sa gueule, c'est tout. Il a pas à dire, il croit que c'est en parlant comme ça aux nanas, oui, je vais t'enculer et tout.
19: Mais t'as raison.
8: C'est pas comme ça qu'il faut parler à une nana.
19: Sandy.
8: Elle a besoin de tendresse, bah elle a besoin de.
19: T'es pas d'accord, Maxime?
5: Je suis d'accord. Gérard, je peux dire, c'est une grosse merde.
19: Non, mais on parle.
8: Mais t'en sais rien si c'est une grosse merde. Tu l'as jamais vu. Pourquoi
5: t'as. Parce que dans ce débat, il est nul, il voit rien.
19: D'accord, mais on parle
8: pas. Mais alors, c'est pas toi qui fais les débats.
5: Cindy, je peux dire, pourquoi je cherche la merde? Parce que je l'ai jamais aimé, Gérard.
19: D'accord, mais on est pas là pour parler de Gérard et pour parler de ces débats.
5: J'accepte de te pardonner, je t'emmerderai plus.
19: D'accord.
8: Non, mais moi j'en ai rien à foutre de toi, tu comprends pas.
5: J'ai envie de t'enculer quand même.
8: Quoi?
5: J'ai envie de t'enculer, te toucher la chatte.
8: Mais moi j'ai. Bon alors là, essaye de faire. Alors,
5: je vais t'enculer dans tous les trous, je vais te prendre partout.
19: Non, c'est bon, allez, c'est bon, on va arrêter là. Ça, c'est pas possible, on va jamais y arriver là, c'est pas possible.
5: Gérard,
19: bon.
8: La seule chose que j'ai à dire à Didi Maxime, c'est que j'en ai rien à foutre, tu peux tout essayer.
5: Et toi, t'es une pucelle.
8: Hein?
6: T'es une pucelle et t'es une pétale.
11: Non, je suis pas une pucelle, non, c'est... je te signale que j'ai déjà eu un gamin et le gamin il est mort. Alors,
19: non, bon, c'est bon, alors, c'est bon, on arrête. Stop, mais là l'émission ça tourne trop loin. Stop. Sandy, pas besoin d'aller dire ça à l'antenne quand même, franchement.
11: Non, mais bon. Lui il m'énerve aussi. Il me
19: bah, je sais, j'aurais pas dû, il va trop loin. Maxime, tu vas trop loin quand même.
6: Je vais trop loin, je l'ai jamais aimé la copine de Gérard.
19: Ouais, mais alors t'aimes pas la copine.
11: Non plus, je t'ai jamais aimé, de toute façon, t'as vu comment tu parles à une nana, tu crois
6: que je peux dire, je vais chauffer les nanas, j'ai une copine, j'ai vu au cul ma copine.
11: Et attends, c'est pas parce que je suis une nana,
6: j'ai vu au cul, je peux dire, t'es moche, tout. Tu as dû voir des grosses
11: nanas,
6: tu dois être grosse.
11: J'ai pas à plaire, ni à toi, ni à qui que ce
6: soit. Tu dois être grosse, là, tu dois être là.
11: Moi, je suis pas grosse.
6: Là, tu dois être là, je peux dire, tu dois voir.
19: Non, non, je vais dire, elle est pas grosse parce que même Gérard, même Fildar a réussi lors de ses défis de la porter, elle est très légère, elle sera
6: très légère, elle doit avoir des strings dessous.
19: Ouais.
11: Mais ça te regarde pas si je porte des strings.
19: D'ailleurs,
6: si tu as des strings, tu dois avoir une jolie chouchou.
19: On peut le dire.
11: Et alors
19: Gérard et Sandy seront présents dans les studios jeudi soir.
6: Jeudi soir, je vais les chauffer là.
11: Ouais, bah j'espère qu'il n'y aura pas toi dans les studios. Hein.
6: Non, non. Il y a moi dans les studios.
19: Non, non, non. Il sera pas là, il sera pas là. Bon, Sandy, excuse-moi.
11: Oui, non, mais c'est
19: contrôle,
11: pas grave.
19: Hein, on contrôle pas Maxime. Bon, bah, Maxime a du mal à dialoguer. Gérard, j'espère que, bon, bah, de toute façon, Gérard s'en est très bien sorti. Il a dit ce qu'il avait à dire. Il l'a bien dit, d'ailleurs. Il a bien parlé. Tu quittes pas, je te repasse le standard, Sandy.
11: Ok.
19: D'accord. Je t'embrasse et t'embrasse mon pote Gégé, hein.
11: Ok, j'y manquerai pas.
19: Tiens, mon pote, Gérard.
12: Il est
19: hors antenne, ouais. D'accord, mais peut-être qu'on l'entendait derrière le portable de notre ami Sandy. Donc, on va récupérer Maxime.
6: Est-ce que t'as envie de moi ce soir? Je suis en chaleur, ma queue elle est toute pleine, je vais te l'enfoncer, je vais te prendre dans la salle de bain, sur la télé, sur les chaises, même sur le trottoir, partout, même dans la voiture, je vais te faire jouir très fort.
19: Deux pauvres aplos.
13: Vous entendez bien là?
19: Ouais. Les mecs ils vont s'inquiéter, ils vont dire c'est ça les mecs de fun.
24: C'est une belle chanson. C'est une
19: putain, les chambres d'écho, les DJ, vous entendez? Et attention, vous avez dit, l'équipe de fun est dans les parages. Attention. Attention, c'est parti. Oh,
13: la patte folle en l'air.
19: Oh, fallait le caméscope pour ça, putain. Tout le monde se marre.
13: Ah, tout le monde chante avec lui, c'est beau.
19: Ah, c'est bon. Oh, Gérard, de Suresnes. Gérard de Suresnes en direct d'un karaoké qui chante la belle histoire de Michel Fugain, le beat bazar, écoutez, ça siffle. Et vous entendez Filda en train de rire.
13: Le problème c'est qu'il a le pied du micro devant l'écran, il bouge pas, tu sais. Oh là là. Il rame.

0: Les mecs, ils vont pas digérer.
1: Et surtout qu'il doit transpirer comme un bouc, ça doit sentir bon encore. Oh l'horreur. Putain, en plus, c'est moi qui dois le ramener après les débats. Putain. Oh, j'ai un intermède de la bombe.
0: C'est fini.
1: Oh. Et tu demandes des applaudissements, une ovation. Précision également, commandant Philippe, ça c'est très important, que si vous répondez mal à la première question, vous êtes au rez-de-chaussée, vous redescendez directement au parking et vous reprenez votre véhicule et vous rentrez chez vous.
2: Il va y avoir un souci.
1: Pourquoi
2: hein. Je suis en smart et à 4, c'est pas évident.
1: Personne n'a son permis, vous êtes le seul à avoir un véhicule.
2: Oui, j'ai amené l'équipe.
1: Je conseille donc fortement à l'équipe de répondre correctement à la première question pour éviter de rentrer à 4 en smart.
3: D'accord. Oui. Très bien, Jean-Pierre.
1: Très bien. Je pense qu'on va pouvoir attaquer.
2: Oui.
1: Mission. Qui veut des euros? On y va tout de suite. On joue pour la première question avec 1,46 euros. C'est parti. Écoutez bien la première question. On joue pour 1,46 euros. Comment joue-t-on de la guitare? Pour ça, plusieurs possibilités de réponse. A, avec un archet. B, avec la bouche. C, avec des jambes. D, avec des doigts.
2: Avec un archet, c'est sûr que non.
3: Ouais, à mon avis, non, c'est clair.
2: C'est un arc, une flèche, la bouche.
3: Moi, il me semble que j'ai vu quelqu'un jouer avec la bouche dans la rue, ouais.
2: Ouais, oui, je sais,
4: oui. Mais il n'avait pas de bras.
3: Oui, c'est vrai, oui.
1: Oui, alors là, attention, je rappelle quand même à Philippe que s'il le souhaite, hein, bien sûr, puisque c'est à lui de valider la réponse à cette question qui n'est pas évidente, je le reconnais, vous pouvez utiliser un joker, hein, c'est-à-dire vous avez l'appel d'un inconnu, le 75-25, ou l'opinion des téléspectateurs hein, également.
2: Moi, je pense qu'on va prendre...
1: Oui, bah, on va peut-être pas non plus...
2: On va prendre un joker, Jean-Pierre Delbadois.
1: Oui. Vous prenez un joker, vous validez, ce n'est aucun problème. L'appel à un inconnu, 75-25, ou l'opinion des spectateurs?
2: Je pense on va appeler un inconnu.
1: D'accord. On appelle qui?
2: Je sais pas.
1: On l'appelle.
5: Oui, allô?
2: Allô, oui, bonsoir monsieur, je m'excuse de vous déranger, c'est pour un jeu. Voilà, je vous explique, c'est pour qui veut des euros, c'est ma mission. Voilà, et je vais vous poser une question. Alors, comment joue-t-on de la guitare? Alors, il y a plusieurs possibilités. Petit A avec...
5: Je suis à la télé là.
2: Oui, donc voilà, donc je vous explique la question. Comment joue-t-on, c'est la question, comment joue-t-on de la guitare?
5: Que je réponde en fait.
2: Oui, voilà, écoutez bien. Comment joue-t-on?
5: Très mal, hein.
2: Oui, je sais, excusez-moi. Comment joue-t-on de la guitare? Alors, petit A avec un archet, petit B.
5: Faut que je réponde à la question que vous venez de poser. Là.
2: Voilà, petit A.
1: Ouais, mais malheureusement, trop, ah oui, c'est le problème d'utiliser ce joker d'inconnu, c'est qu'effectivement, le temps qu'on lui explique la règle du jeu, il était fort de chance, comme je vous l'ai dit, qu'il ne regarde pas la télé, qu'il n'écoute pas la radio, ça a été confirmé, malheureusement. J'espère que ce joker vous a été utile. Maintenant, à vous de réfléchir avec votre équipe. Comment joue-t-on de la guitare avec un archet, avec la bouche, avec des jambes ou avec des doigts?
3: Je pense qu'on peut éliminer les jambes, hein. Bon, c'est pour tenir debout. Hein.
2: Ouais, c'est sûr, la bouche c'est pour parler, l'archet on a dit que c'était pas ça. Bon, on va essayer avec les doigts.
3: Ouais,
2: vous dites
3: ouais,
2: allez. Petite réponse D, avec des doigts.
1: Est-ce que vous confirmez votre réponse, commandant Philippe?
2: Oui, je confirme, Jean-Pierre Delbadois.
1: On y va. Comment joue-t-on de la guitare? On m'a dit avec des doigts. On regarde tout de suite. Bonne réponse! Eh ben bravo! Eh ben bravo, ça nous fait 1,46€. Qu'est-ce qu'on fait? On arrête là? On continue? C'est à vous de choisir.
2: Je pense, allez, on continue.
1: Vous continuez?
2: Oui, oui, oui.
1: Alors on y va pour une deuxième question. On va jouer cette fois-ci pour 2,13€. La deuxième question, Philippe, Anne-Catherine, Emmanuel et Marc. Écoutez bien. Paris est la capitale de quel pays? A, la France. B, le Venezuela. C, le Cambodge. D, le Canada.
2: Canada.
4: Je crois qu'il y a un piège.
2: Oui, je crois qu'il y a un piège.
3: Le Venezuela, c'est Beyrouth. Oui.
2: Le Cambodge.
3: Je crois que le Cambodge, il y a des mines françaises, mais je ne sais pas, c'est peut-être là le piège.
1: Vous pouvez utiliser, je vous rappelle que vous restez encore deux jokers, hein, le 75-25 ou l'opinion des spectateurs. Hein.
2: Bien sûr, Jean-Pierre Delga. Ouais.
1: Sachant que là, c'est une question, vous êtes obligé d'utiliser son joker. Hein.
2: Oui, je sais.
1: Ah, d'accord. C'est la règle du jeu.
4: Pas évident.
2: D'accord.
5: Canada, il est en France.
1: Il va falloir une réponse.
2: Et là, si je réponds pas, on part avec l'euro 46.
1: L'euro 46 est à vous à partager à 4. Hein. De toute façon, c'est pas un euro 46 par personne, c'est à diviser à 4. Hein.
2: D'accord. Mm-hmm. Bah, je pense, bon, c'est concerté là.
3: Oui,
2: il y avait un piège, mais bon, je pense que la France.
1: Vous hésitez entre quoi et quoi
2: La France et le Canada.
1: Pourquoi vous ne prenez pas le 75-25?
2: Non, je préfère garder les jokers. Pour la suite, mon équipe est d'accord.
3: Tout à fait. D'ailleurs, ça commence par un F, France. Je pense qu'il n'y a pas de...
2: Paris, la capitale de la France.
1: D'accord.
2: C'est peut-être ça.
3: Oui.
2: Petit, ma réponse, Jean-Pierre Delbadois, la réponse A, la France.
1: Est-ce que vous confirmez votre réponse?
2: Oui, je confirme, Jean-Pierre.
1: Alors, pour 2,13€, Paris est la capitale de quel pays? La France, le Venezuela, le Cambodge et le

0: Troisième question. Mission. Qui veut des euros? Dans quel film Louis de Funès a-t-il joué? A. Terminator. B. Braveheart. C. Le Cornio. D. Matrix. Je rappelle qu'on joue pour 5,562 € et vous pouvez atteindre le premier étage. On vous laisse réfléchir quelques instants.
1: Bon, moi je pense que Matrix c'est trop vieux. Hein.
2: Ouais.
1: Parce que déjà.
3: C'est le début du siècle.
2: Moi, j'ai un doute sur Terminator quand même. Parce que
1: ouais,
2: c'est dans la neige là. C'est,
1: ouais, hein, tout à fait, ouais. C'est, et il se transforme là avec des bras métalliques, tout ça. Ouais.
4: Dans Braveheart, il y avait, il me semble qu'il mangeait de la soupe peut-être.
3: Ouais, je sais, ouais. On va prendre. Bah, je pense qu'on
0: peut utiliser un joker. Hein, oui, je vous rappelle, vous êtes le commandant de cette équipe, oui, hein, commandant Philippe. Vous pouvez utiliser, bien sûr, en vous concertant avec votre équipe, mais vous êtes le seul décisionnaire. Il vous reste, je vous rappelle, le 75-25. Hein, donc vous utilisez des, vous retirez des syllabes à des mots ou l'opinion des spectateurs.
3: Bah, nous allons prendre un joker, Jean-Pierre Delbadois. Nous allons prendre le 75-25.
0: Le 75-25, c'est-à-dire que vous choisissez où on retire 75% des syllabes de chacune des réponses, oui, ou seulement 25%. Ou vous compliquez l'affaire, ou vous la simplifiez.
3: 75.
1: On est joueur.
0: 75. Ah, oui. On retire 75%
3: du mot.
0: On y va. C'est parti. On retire l'ordinateur. Dans quel film Louis de Funès joue-t-il? Attention. A. Terre. B. Vra. C. Le corps. Et enfin D. Ma. Là, il nous faudrait une réponse.
3: Il faut y aller, l'équipe, là. Terre, non. Terre,
0: c'est encore un joker. Vous pouvez sinon faire l'opinion des spectateurs.
3: Hein. Brave, non.
1: Terre,
3: le corps, le corps.
1: Ça me dit quelque chose,
4: le corps.
3: Le corps,
4: ouais,
3: je pense que
4: c'est le corps.
3: Ouais. Le corps, ouais, le corps. Oui, je m'en souviens, bien sûr, le corps.
1: Phonétiquement, oui, c'est ça.
0: Le cornator
3: Non, le corps. Le corps.
0: Le cornio.
3: Le corps.
0: Le cornio, quoi.
3: Oui. Oui. Jean-Pierre, notre réponse, c'est la réponse, c'est le cornio.
0: On rappelle qu'on joue pour 5,562 €. Ou vous arrêtez là, tout de suite, Philippe, ou on y va?
3: Non, l'équipe continue. Je confirme, Jean-Pierre Delbadois. La réponse, c'est le cornio.
0: Est-ce que vous confirmez votre réponse?
3: Oui, je la reconfirme, Jean-Pierre Delbadois.
0: Vous la reconfirmez, c'est votre droit. Dans quel film Louis de Funès a-t-il joué? Terminator, Braveheart, Le Cornio, Matrix, vous m'avez dit. Et c'est bien joué, peut-être, je n'en sais rien. Le Cornio,

0: Bonne réponse. Effectivement, il s'agissait du corneau. C'était pas simple, effectivement. La seule chose qu'on peut préciser, que le corneau a été fait dans les années 60, alors que les autres films ont été faits dans les années milieu 90. Hein. Donc, ouais. Ça n'avait vraiment rien à voir.
1: C'est vrai.
0: Il y avait hésitation, je comprends. Attention. Qui veut des euros? C'est la mission. Avec l'équipe Fun.
1: Oui.
0: Pour l'instant, vous en êtes au premier étage, vous en êtes à 5,562 €.
2: Ouais, quand même.
0: Oui, oui, quand même. Ou vous arrêtez là et vous repartez. Cette somme vous appartient, elle est à diviser par 4.
1: Oui.
0: Ou vous décidez de passer encore l'étape supérieure. Et cette fois-ci, on joue pour 8,18 €.
3: 18.
1: Je pense qu'on continue.
4: On continue,
1: Jean-Pierre Dalbadois.
0: Question numéro 4, mission. Qui veut des euros? En quelle année le pape Clément VII refuse l'annulation du mariage entre Henri VIII et Catherine d'Aragon? A. 1528. En B. En 1529. C. En 1997. Et en 1474. D'à votre avis? Bah là, réfléchissez, mais y a c'est pas une besoin. Question difficile.
1: Sans hésitation,
0: difficile. Vous avez un joker.
1: Oui, je sais, mais
0: vous pouvez réfléchir, vous avez un joker, vous pouvez...
1: Pas besoin, je connais la réponse.
0: Peut-être que vous allez un peu vite, je ne sais pas.
1: Non, j'ai tous les livres du pape, le Clément IV.
0: Vous avez déjà lu tous ses livres.
1: 6, 7, oui, j'ai réponse B, 1529. Il n'y a pas d'hésitation, sans hésitation, ne vous inquiétez pas, j'ai tous ses livres.

0: confiance, Philippe.
1: Je confirme, Jean-Pierre Delbadois. Réponse B, 1529. D'après vous, en quelle année le pape Clément VII refuse l'annulation du mariage entre Henri VIII et Catherine d'Aragon sans hésitation? Vous me dites en 1529.
2: Je confirme.
1: Vous confirmez?
2: Je confirme, Jean-Pierre Delbadois.
1: Le sort est entre vos mains et entre votre réponse. Veulent des euros.

0: Bonne réponse, effectivement, yes. 1529. La question que je vous pose avant de continuer, de savoir si vous arrêtez là, comment? Vous n'avez aucune hésitation, parce qu'il y avait 1528, 1529, 1997 et en 1474, et vous m'avez répondu comme ça instinctivement, votre équipe quelque part en cobaye. 1529.
1: J'ai toute la collection, j'ai la trilogie, j'ai tout. Donc je pouvais pas me tromper, je connaissais la réponse. Il en parle, il fait beaucoup référence à cette date, qui est une date charnière pour lui. Donc voilà, j'étais sûr de moi, donc il n'y avait pas de souci.
0: Mission qui veut des euros. Vous aussi, vous pouvez jouer. Pour ça, il suffit de vous inscrire au numéro qui s'inscrit sous vos enceintes. La question maintenant, commandant Philippe, que je vous pose, avant que votre vaisseau ne redécolle, peut-être. Vous êtes, c'est sûr, vous êtes propriétaire à 4 de 8,18 €. Mais la question est simple. Est-ce que vous souhaitez ou pas continuer?
2: Je pense que...
3: Ouais, là, ça mérite... Je pourrais m'acheter ma roulotte et tout.
0: Il vous reste un joker quand même. Hein. Vous avez encore l'opinion des spectateurs.
1: Je pense qu'on va s'arrêter là.
3: On arrête.
1: Non, je pense qu'on va s'arrêter là.
0: Vous arrêtez là?
1: Oui.
0: Vous êtes sûr?
1: Bah oui.
0: Alors le problème, c'est que je vous pose la question pour faire bien.
1: Oui.
0: Mais à cette étape du jeu, la question numéro 5 est obligatoire. Ah, je vous repose donc la question. Philippe, en tant que commandant,
1: oui.
0: Est-ce qu'on arrête là ou est-ce qu'on continue? C'est une règle simple. La réponse est simple.
1: Je pense qu'on continue.
3: Oui, on est joueur. Hein.
4: On continue.
0: À partir du moment que c'est une obligation,
1: bah oui, on va
0: continue,
1: être joueur.
0: On a continué, il continue.
1: On va être joueur.
0: On va jouer pour 10,23 €. C'est leur mission. L'équipe de fun. Qui veut des euros? Vous voulez des euros, vous aussi? Vous voulez qu'il gagne ses euros? Eh bien, ne replongez pas, on revient juste après ça.
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0: voiture. Dans ce cas-là, tu restes dans ton lit, bien au chaud.
1: Bah,
0: et on veut plus te voir.
1: Sympa, Gérard, sympa. Je te retiens.
0: Ouais, parce que bon, déjà dimanche, Max.
2: C'est quand tu veux le débat.
3: Et là, vous venez d'entendre un remix de Gérard.
4: Alors le deuxième débat, ça porte sur quoi, Gérard ?
5: Ça portera sur les collections. Alors la première question qu'on va poser, c'est que peut-on collectionner de valable ou autre ? Et on s'écoute les fonctionnaires de ce branle avec vient me raboter les parois anales. Et on se retrouve tout de suite après.
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5: Et voilà, vous venez d'écouter les frontières se branlent avec les fonctionnaires se branlent avec viens me raboter la paroi anale. Et le premier c'était je l'ai pas. Ça c'est le deuxième.
8: Non, c'était le remix. On a mis un remix. C'était le premier là que tu viens d'annoncer. Et là on vient de remettre un remix.
9: Deux sur toi.
5: Ah, ok.
8: Deux sur toi-même.
5: Alors God Ceinture de Poitiers, ta fréquence s'il te plaît.
10: Oui, bonsoir GG.
5: Ta fréquence ?
10: 1.9.
5: Ouais. Chanel, ben, 101.9.
11: Bonsoir Gérard.
5: Bonsoir. Fila bêtise.
11: Philatéliste. Oui, philatéliste.
5: Ta fréquence, s'il te plaît.
11: 100.9.
12: Eh GG, c'est vrai que tu pètes au lit.
5: Et ta sœur, c'est vrai qu'elle Cassus ?
8: Ah, je sais pas.
5: Ah, alors, la fréquence de Blois ?
11: Ah, de Blois ? Attends, je sais plus.
5: Bon, t'en sais rien, alors c'est pas grave. Zizidane ?
13: Oui, bonsoir GG, bonsoir.
5: Ta fréquence de Royan ?
13: Alors, Royan, c'est 117.5.
5: Ouais, ben, je vais contrôler, mais ça m'étonnerait.
13: Si.
5: Alors. Donc, vous êtes toujours sur Fun Radio, donc il y a Manu au...
8: Ah putain, tu m'as fait peur.
5: Il y a Manu au standard qui vous accueille.
8: Ouais.
13: Salut Manu.
5: Rigo qui est toujours sur l'IRC.fr.
11: Salut Rigo.
13: Salut Rigo.
8: De monde.
5: Donc,
8: je dis pas bonjour à Rigo, il me fait...
13: Salut à tous mes sauces.
8: Sans la... Oh, ça sent pas la grosse.
5: Quoi, ça sent pas la grosse. Toi, tu fermes ta gueule.
8: Putain, c'est pas ma voix, tu reconnais ma voix, quoi.
11: Oh là là, vous êtes méchant.
5: Oh, commence pas. Toi, tu vas m'éteindre ton micro, d'accord?
0: D'accord.
11: Oh là là, sa gueule, hein. Il est pas content, hein.
13: Bon, l'équipe.
8: Bon, Gérard, tu...
11: Bon, vas-y,
8: tu
11: viens, là.
5: Manu, si ça te plaît pas, tu sais ce que tu fais. Tu prends ton casque. Tu prends ton casque et tu te casses et on prend quelqu'un d'autre à ta place au standard.
0: D'accord.
5: Ok.
0: D'accord.
5: Alors, on demande entendeur, salut, tu me fais du bon boulot, pas comme c'est le premier débat. Ok. Si je peux voir le sondage du débat.
8: Oui, il est là, juste là. Mais t'as même pas fait les 35 heures, alors je
5: sais pas. Non, mais je veux pas le savoir, les 35 heures, on les reprend parce que vous m'avez foutu que de la merde.
14: Sur IRC, ils veulent pas que tu le refasses, hein. Ils m'ont dit c'était tout pourri.
5: Non, mais on le refera. Ouais, bien sûr. Vous savez pas où sont placés les papiers. C'est pas mal. Alors les trucs quand ils sont sur les débats de Gérard, voilà. Vous me les laissez.
0: Voilà.
5: Vous me les laissez, vous me faites une case et moi je m'en occupe.
15: Bon Gérard, t'es toujours d'accord pour le rendez-vous demain ?
5: Ta gueule à toi. Rigo, avant qu'on attaque les collections, juste avant la pub, avant le disque.
8: Dans 7 minutes de pub.
5: On était 8428 et maintenant. Va te faire enculer, toi, connard !
8: Arrête d'être vulgaire, Gérard.
14: Ouais, c'est vrai, ouais.
5: Mais putain, mais. Vous arrêtez de me
14: balancer.
5: Vous allez arrêter de me balancer des conneries.
8: C'est pas moi.
5: Hein? Parce que moi, tout ça, moi, je vais le faire sauter. Parce que pour l'instant, c'est toi qui fais que des conneries. Ok? Donc, avant le disque, les fonctionnaires, on était 8000. Et maintenant, on est.
14: Je sais pas.
5: Ah ben, celui qui pourra nous le dire me le dira. Et ça sera sympa de sa part. Alors, que peut-on collectionner de valable ou autre? On va demander ça à... Merde. J'ai fait quoi de la fiche des... voilà. God Ceinture.
11: Bah écoute, je pense que toutes les collections, tu peux faire toutes les collections. Tu peux collectionner les timbres aussi bien que les cartes téléphoniques. Et je pense aussi que les filles aussi peuvent aussi collectionner les garçons.
10: Parce que tu vois beaucoup de filles qui peuvent collectionner, tu vois, ils ont plusieurs copains et tout, quoi.
13: Tout à fait.
10: Mm-hmm. Ah ouais, donc ça peut être considéré comme une collection.
7: Ouais, une collection de mecs, ouais, c'est vrai.
13: Mm-hmm. Y a plein
10: aussi
13: de filles,
10: bien
13: là.
10: Pour les filles que pour les
5: bon,
10: garçons.
5: Attendez. Et moi, je vous préviens d'une chose. Vous laissez parler les gens. Quand je les interroge, ceux qui font j'en ai rien à foutre.
10: Non, mais t'inquiète pas, ils sont d'accord avec moi.
13: Bah oui, bien sûr.
5: Non, mais pour un sens, c'est moi qui commande le jeudi, donc c'est moi qui pose mes questions. Je pose à chacun leur tour.
10: Mais alors maintenant, problème, Gégé.
5: Maintenant, ceux qui veulent répondre plus vite, qui donnent leur nom et passent ça en priorité.
10: Ouais,
5: et s'ils sont pas contents, ils dégagent.
10: Voilà.
13: Pas de problème, c'est Zizidane.
5: Alors, vas-y.
13: Ouais, ben, je voulais dire, je suis tout à fait d'accord avec la charmante demoiselle.
10: Merci.
13: Parce que moi aussi, j'ai un petit peu collectionné les conquêtes et les aventures amoureuses et sexuelles quand j'étais jeune. Donc effectivement, on peut collectionner les filles, quoi. Il n'y a pas de problème.
5: Mmh.
13: Et d'ailleurs, je suis bien content qu'il y ait plein de filles à l'antenne avec moi ce soir. Je pense que ça va collectionner grave.
5: Ah bah,
7: t'es content, hein.
13: C'est clair.
7: Il est trop content.
13: Ça fait du bien.
5: Mmh. Ah oui.
10: C'est vrai que ça fait du bien.
13: Ouais.
7: Philatéliste.
5: Ouais.
7: Oui, moi je pense que la collection la plus connue, c'est la collection de pins, mais celle qui est pas mal non plus, c'est la collection de nains de jardin, parce qu'ils sont tous différents et c'est vachement sympa.
5: Ouais, non, mais là je te reprends tout de suite là, sur la collection des nains de jardin. C'est vrai que on en a parlé pendant X
8: ouais.
5: temps.
8: Ouais,
5: j'ai déjà fait un débat sur les nains de jardin.
8: Ah, c'était bien, vous vous souvenez, les mecs?
13: Ouais, super,
8: c'était marré.
13: Ouais.
5: Non, mais attends, Fildar, ouais. S'il te plaît.
14: Non,
5: Fildar.
13: C'est le bon vieux temps.
5: Fildar, s'il te plaît.
10: Il y a pas longtemps.
5: Toc.
14: Non, mais les nains de jardin, ça avait ni queue ni tête, Gérard.
5: Ouais, bah ça, l'autre sur l'internet, la nana, là, elle va se faire foutre pour sa conclusion parce que ça m'intéresse même pas. Donc, parce que je sais très bien que la fin du débat, elle va dire ton débat n'avait ni queue ni tête comme toi. Alors, qu'elle aille se faire foutre.
14: Elle le dira si c'est le cas.
5: Ouais, non, mais qu'elle aille se faire foutre, c'est pas la peine qu'elle insiste avec
8: vas-y,
5: toi.
8: Vas-y, Gégé, accouche.
10: Eh, mais Gégé.
5: Oui.
10: C'est goût de ceinture.
5: Ouais.
10: Moi, je voulais dire, tu vois, que quand on fait une collection, c'est vrai que ça coûte quand même un peu beaucoup d'argent. Hein.
5: Non, mais pour l'instant.
10: Si t'as pas d'argent, c'est pas utile de faire une collection.
13: Goût de ceinture.
5: Ah, c'est fini, celui qui rompt.
13: Pas cher, 50 francs, goût de ceinture.
5: Putain!
10: Non, mais Gérard, calme-toi, je suis en train de parler avec toi.
13: Vas-y, on
10: je te disais que.
5: Putain, il y en a un, je vais le tuer là.
8: Mais lequel, Gérard? Parce que là.
10: T'as entendu?
5: Eh là, mais attends. Pour l'instant, j'en ai un, je vais le tuer. Là, ça commence à bien faire. Manu, s'il te plaît.
10: Ça va saigner, oui. Hein.
5: Tu as essayé de me gerber, le mec.
13: Ah non, c'est pas moi, j'ai arrêté.
5: Non, mais moi, je m'en fous. Tu as essayé de me gerber, le mec qui s'amuse à parler sur les gens.
13: C'est pas moi.
5: Parce que je commence à en avoir ras le bol.
8: Mais il réagit.
5: Non.
8: Il réagit.
5: Et tu me vires pas, God ceinture.
8: Bah si, c'est
5: ok.
8: Elle, c'est elle qui fait.
13: C'est elle, le mec.
9: Arrête!
8: Il y a la baston.
9: Pourquoi t'énerver des
7: choses? Ouais, c'est dur.
9: T'en profites.
7: De la violence.
9: Ah, c'est elle, non? T'as envie de te marrer? Allez, regarde-le.
5: Viens-la!
7: Allez,
5: viens-la, je te jure! Je te jure, ton bébé rose, elle va avoir des problèmes!
13: En menace.
7: Allô? Oui,
9: elle est là, regarde, il taquinait. T'es là, God ceinture?
10: Ouais, je suis là, mais je sais pas, j'entends très mal. Hein.
8: Bah, mais ça, c'est le standard, on n'y peut rien.
5: Non, c'est le standard, qui c'est qui renifle comme un cochon?
10: Ah non, c'est pas moi. Hein.
8: C'est pas moi, hein?
10: Je suis propre, hein, franchement. Il n'y a pas de problème.
14: Bien sûr.
8: Bah, écoute, ça.
5: Bon.
8: Good,
5: ça. Philatelsi.
7: Oui, Philatelis.
8: Philatelsi, dans la Tessie.
5: Non, mais.
7: Ouais, je t'avais dit les nains de jardin, mais il y a aussi une collection. Mais je voulais te poser une question. Est-ce que quand on a plein de CD, on peut considérer ça comme une collection de chansons?
5: Oui.
7: Oui. Bon, alors une collection de chansons, et c'est. Tout le monde en fait une, mais sans le savoir, alors, apparemment.
10: GG.
8: Je suis pas d'accord, moi j'aime pas les timbres.
10: C'est goût de ceinture. Mmh. Moi je voulais te dire, parce que je sais pas si tout à l'heure on a pu m'écouter, je sais pas si j'étais hors antenne ou pas.
13: Non,
5: mais attends, pour l'instant. Attends, 5 minutes. Pour l'instant. Ah, c'est bizarre. Tu te fous de la gueule, Fildar.
13: Qu'est-ce qui se passe?
10: Gérard.
8: Mais je t'écoute, moi je dis que j'étais pas d'accord avec les timbres.
5: Ouais.
8: Je trouve pas que ce soit une belle collection.
5: Ouais.
7: Les timbres ou les chansons?
5: Alors.
7: Les timbres, je suis désolée.
10: Un peu ringard.
7: Ouais, c'est vrai.
5: Bon, garde ceinture.
10: Oui, moi je te disais que, parce que je sais pas, on a dû me couper, je sais pas. Non, je te disais que les pour en faire une collection, faut d'abord avoir de l'argent. Si t'as pas d'argent, c'est pas la peine d'en faire une.
5: Mmh. Non, mais je suis d'accord avec toi. On va demander à Chanel avant que je donne ma réponse.
8: Pas de marque.
5: Non, mais dans ces cas-là, faudra peut-être pas...
16: Non, mais c'est mon vrai nom, Chanel.
5: Ouais, ouais, non, mais moi, j'aime pas trop prendre des noms de parfums, alors donc...
16: C'est comme Julia Chanel, quoi. Tu connais pas Julia Chanel, voilà.
17: C'est une actrice qui fait du cul.
16: Bon, Chanel et Miroir, on peut tout collectionner, tout.
5: Alors, précise.
16: Tout, Gérard, on peut collectionner les tableaux, on peut collectionner les boîtes de cacahuètes, on peut tout collectionner, tout ce qui s'achète se collectionne.
5: Non, mais moi, y a une question qui est bizarre. Merde, 5 minutes.
9: Voilà, Larsen.
5: Non, mais c'est moi. Là, pour l'instant, c'est pas moi qui fais du Larsen. Hein.
16: Ouais, enfin, c'est pas très agréable. Hein.
5: Ouais. Là, c'est pas moi qui fais du Larsen. Mais il y a une question que je voulais poser, là. Il y a combien de nanas, là? Il y a que deux nanas.
16: Non, il y a Good Ceinture.
13: Il y en a trois.
17: Good.
5: Good Ceinture. Good Ceinture et...
17: Good.
5: Et puis là... Putain, le Larsen.
16: Non, c'est un portable.
18: Ouais, c'est un portable qui s'allume.
5: Ouais, c'est qui?
18: Je sais pas.
13: C'est quoi ce bordel?
18: C'est pas moi. C'est pas toi, Sarah?
5: Non, pour l'instant, je suis dans les studios, j'ai pas de portable. Hein.
18: Il y a donc, pas de dans les studios.
5: Donc, moi, je voulais vous demander, est-ce qu'il y en a parmi vous, parmi les nanas ou parmi les mecs qu'on a sur l'antenne, est-ce qu'il y en a qui collectionnent des soutiens-gorge et des petites culottes?
18: Ouais, moi, je collectionne les strings.
13: Tout à fait.
5: Qui?
18: Moi, je suis philatéliste.
5: Ouais, je t'écoute.
18: Bah, je collectionne les strings en dentelle.
5: Attends, 5 minutes. Répète ce que tu viens de dire, toi.
9: J'ai dit putain, je le savais.
18: Ouais, bien sûr.
9: Bah, putain, ce sera ma dernière phrase.
5: De toute manière, on dit pas putain, on dit maman travaille.
9: Qui collectionne?
18: Parle pas de ta mère.
5: Alors qui collectionne?
19: Allô, Gérard?
18: Bah oui, non, philatéliste, moi. C'est moi.
5: Ouais, je t'écoute.
18: Bah, je te disais, je collectionne les strings en dentelle, blanche, noire. Enfin, j'aime beaucoup les couleurs aussi. Puis les soutiens-gorge aussi. J'aime beaucoup.
16: Un goût de ceinture, c'est pareil aussi. Hein.
5: Bon, bah toi.
16: Je collectionne les soutiens-gorge, culottes, tout, fonds de jartelle.
18: Ouais, mais
16: les corsets. Bah, je vais pas énumérer tout ce que je peux avoir.
17: Mais je la connais, c'est quoi cette
13: est-ce
17: voix?
13: Que t'as des guépières, goût de ceinture?
5: Chanel. Oh,
13: oui. T'as des guépières?
5: Oh.
16: Ah oui, moi j'ai tout. Hein.
13: T'as des guépières aussi?
16: Ouais, j'ai tout. Hein. Et tu toute une collection,
13: pour faire
16: c'est incroyable.
13: À ton homme hein
17: Gérard. Gérard.
9: Ouais. Ok.
5: Oui, Rigo. Oh là.
19: C'est rien.
9: Quoi?
17: Il y a plein de gens qui te demandent ce que tu collectionnes ou ce que tu collectionnerais. Gérard.
5: Alors moi, ce que.
17: Et il y a Yankee qui est sûr que tu collectionnes le même caleçon depuis 3 ans quand même.
5: Non. Alors moi, mes collections préférées, c'est de toute manière tout le monde le sait parmi vous. Coupi. Moi, c'est les camions.
13: C'est plutôt un élevage qu'une collection, c'est ça?
5: Ta gueule à toi! Parce que toi, Zizidane,
13: oui,
5: tu vas retourner au standard et je te dis au revoir! C'est terminé! C'est terminé! Au revoir!
13: Bah pourquoi?
16: Zizidane, si tu pouvais mettre ton numéro parce que ça m'intéresse.
5: Ouais, ben, toi fais gaffe parce que tu risques de le retrouver.
16: Bah, elle a rien dit, c'est bon!
5: Alors, moi, je collectionne.
16: Ah, il y a quelqu'un qui jouit, ouais.
5: Ouais,
9: peut-être goût de ceinture.
5: Non.
9: Justement, il y a sur le Minitel, il y a Bocal qui demande si goût de ceinture, tu voudrais pas collectionner les Zizi.
16: Non, je crois pas, non.
5: Non, mais
16: j'en ai qu'un, ça me suffit. Hein.
5: De quoi?
9: T'es une belle bête.
16: J'en ai qu'un, ça me suffit, mais pas moi. Hein.
17: Ah, okay. C'est un transsexuel.
5: Non, mais moi, pour finir, pour savoir ce que je collectionne le plus, ouais. Moi, c'est les camions.
9: Ah, on le sait, on s'en fout.
18: Ça prend de la place, ça, Gégé.
5: Ouais, ben.
9: Non, on s'en branle, vas-y, fais le débat.
5: Quoi, on s'en branle? Attends, je peux répondre aux questions?
18: Non, mais c'est bon.
5: Toi,
18: grave,
5: tu collectionnes quoi? Tu qu'est-ce que tu collectionnes?
9: Tes photos.
5: Les PV!
9: Non, tes photos à poil.
5: Non, les PV!
9: Moi, j'ai une batterie de
5: ouais,
9: une photos de ton cul.
5: Ouais. Alors, attends, moi, je vais dire une chose. Maintenant, les gens sur Internet, vous allez arrêter de balancer des saloperies sur moi. Parce que je commence à en avoir ras-le-bol. Et toi? Toi, c'est pareil, ok?
16: Ouais,
5: tu vas arrêter de dire des conneries la semaine. Parce que j'entends, je sais pas ce que je tapais, mais tu m'en veux pour dans la semaine. Hein.
17: Bah, c'est normal, tu l'as frappé.
5: Ouais, non, mais même.
17: Bah,
5: moi,
17: si,
5: je veux pas le
17: simplement.
5: Savoir. Je veux pas le savoir. Alors, les collectionneurs, oui.
17: Merci bien. On va accueillir Benjamin à la place de Zizidane.
5: Alors Benjamin, bonsoir.
20: Oui, bonsoir Gérard, bonsoir tout le monde.
21: Salut,
20: bonsoir. Je te kiffe, Hilda, je te kiffe.
5: Ouais, tu commences par te la fermer, d'accord. T'es pas dans une libre antenne, t'es dans les débats.
20: C'est un
21: pote. Oh, mais c'est pas méchant.
20: Ouais.
5: Alors, les collectionneurs mettent-ils le prix fort pour un objet? On va demander ça, bah tiens, à Benjamin.
20: Bah moi, disons que je suis collectionneur d'images Panini. Je fais la collection de tout ce qui est, je sais pas si tu connais, tu sais, les dessins animés, c'était Cobra, les Schtroumpfs.
5: Ouais, bah, précise bien les noms, comme ça on aura des problèmes. Alors,
20: Non, mais
5: tu t'écrases pour l'instant, t'es dans mes débats, d'accord?
20: Ok, pas de problème.
5: Alors, tu précises pas de marque.
20: Ok.
5: Alors, okay.
20: Disons que je fais la collection d'albums de petits nains bleus avec des bonnets blancs.
5: Ouais, ben c'est bon. Alors,
20: c'est bon,
5: on a compris, t'arrêtes pas de citer des marques. Alors Manu, tu me le prends en antenne, tu lui dis que je veux pas. Tu retournes au standard.
21: Mais je comprends pas, il a rien dit, franchement.
5: Delphia.
18: Philatéliste.
5: Ouais, alors oui. Pour toi.
18: Bah, à mon avis, ouais, ils sont capables de vachement dépenser. Par exemple, moi, je fais une collection de pistolets, entre autres, hein, et puis je suis capable d'acheter des trucs vachement chers, quoi. Donc, à mon avis, les vrais collectionneurs, ils peuvent dépenser mais n'importe quoi pour même des petites boîtes en sucre, des trucs comme ça, quoi.
5: Non, mais faut se dire une chose, quoi. Merci Phil Dard, parce que toi, pour l'instant, ce soir, t'es en train de me faire que de la merde.
9: Il y a quoi?
5: Attends, je te dis, pour l'instant, j'ai un son qui est trop fort.
9: Bah, tu baisses le volume de ton
5: son. Ouais, quand je le baisse, j'entends pas ce que les auditeurs me disent.
9: Bah, si.
5: Hein? Alors, toi, tu ferais mieux de t'occuper mieux de ta réa.
9: Et là, c'est mieux?
5: Donc, moi, je peux vous dire. Maintenant, comme ça.
17: Gérard,
18: oui.
17: C'est vraiment chiant. Gérard, sur IRC, il y a Isidore qui te demande si tu collectionnes les rasoirs neufs.
5: Non.
17: Parce que comme t'es jamais rasé, il se demande si c'est parce que tu t'en sers pas.
5: Ah bon,
17: il
5: est rasé, je suis pas rasé. Non, presque pas.
17: Ouais, disons que c'est
9: rasé,
17: pas,
9: mais
17: c'est pas
9: là
17: la barbe.
9: Où pour
5: non,
9: être
5: non,
9: ouais.
5: Si. Je me suis quand même rasé dans la semaine.
21: C'est beau comme un camion.
5: Voilà. Les collectionneurs mettent-ils le prix fort? Donc c'était pour un objet. Donc c'était avec qui j'étais?
18: T'étais avec Philatéliste, avec moi.
5: Oui.
18: Oui, je disais que oui, ils peuvent dépenser des fortunes. D'ailleurs, ils peuvent se ruiner et tout parce que c'est ouais. Mmh. Bah oui, l'amour d'un objet, pour l'amour d'une collection, ils peuvent. Par exemple, je suis sûr que l'autre avec ses images Panini, il a dépensé des fortunes, quoi, alors que c'est n'importe quoi.
5: Non, mais de toute manière, dans les images, de toute manière, tu dépenses pas cher, tu dépenses 5 balles.
21: Ouais, un album, ça compte environ 8 francs.
5: Non, non, non, non, mais attends, pour l'instant.
9: Ça a changé avec l'euro.
21: Ouais.
9: C'est...
21: Ouais, avec l'euro, ça fait, je sais pas, 8 euros à peu près.
5: Chanel.
21: Ou plus.
5: Chanel.
21: Oui.
5: Chanel.
21: Moi j'ai une famille qui est pétée de thunes, donc quand j'ai envie d'un truc je me l'achète. Donc j'ai plein de collections mais Gérard, je voulais savoir à partir de combien d'objets tu considères qu'on a une collection.
5: Alors là je vais te dire une chose, que bon, tu sais qui renipe comme un bouc là?
22: C'est pas moi.
17: Gérard, je crois que c'est le bruit de quelqu'un qui jouit, quoi. Donc, toi, quand tu jouis, tu renifles comme un bouc.
5: Non, en principe, non. Qui c'est qui me demandait? Chanel, tu m'as posé.
21: Je t'ai demandé, à partir de combien de jours tu considérais qu'on
5: avait... Ta gueule, toi, derrière!
17: Ça y est, Gérard, je te remercie de gueuler dans mes oreilles.
21: C'est pas grave, il prend son plaisir, c'est tout.
9: Il prend son plaisir.
5: Alors, Chanel.
21: La raison, c'est la jeunesse, hein.
5: Ouais. Chanel.
17: Gérard, sinon sur IRC, il y a Turpentine qui dit qu'elle elle collectionne ses conclusions.
5: Bon, oh bah, oh.
9: Là, c'est
5: elle,
9: pas mal.
5: Turpentine,
9: pas mal.
5: Elle va se faire foutre.
21: Ta gueule ! Ah, il y a un deuxième GG apparemment.
5: Alors, Fildar !
9: Ouais.
5: Dernière fois, t'arrêtes tes conneries avec ta merde.
17: Sinon, je te
5: balance les deux cartons dans ta gueule.
9: Mais attends, c'est pas les cartons qu'on voit des sons, hein.
5: Non. Bah, parce que
9: je...
5: pas.
9: Bah comment je fais? J'ai une antenne, j'ai une petite antenne là.
5: Ah ouais.
9: Et j'appuie sur des boutons dans le carton.
5: Alors Chanel.
21: Oui Gérard.
5: Chanel pour toi.
21: Je t'ai dit, moi j'ai plein de fric, donc j'achèterai n'importe quoi. Je voulais savoir à partir de combien d'objets tu considérais qu'on avait une collection.
18: C'est une question intéressante.
5: Moi je peux te dire une chose, que là à l'heure actuelle j'ai pas encore calculé combien que j'avais de camions ni de voitures. Je crois que je dois arriver à plus de 200 en tout.
21: Donc pour toi une collection c'est 230.
5: Moi, je sais que je mettrai pas. Par contre, il y a un camion qui m'intéresse, mais c'est vrai que je vais avoir du mal à le trouver parce qu'il vaut quand même assez cher.
21: Bah, dis-moi, c'est quoi?
5: C'est le dernier Magnum. Le Magnum sur coussin d'air qu'on voit
9: avec
5: maintenant.
9: Avec les moustaches.
21: Mais je te l'offrirai, Gégé, c'est pas grave.
20: Il volait des collections dans mon porte-monnaie.
5: Bon, alors là, c'est terminé.
21: Ah,
5: donc,
21: c'est fort.
5: Alors, God ceinture.
9: Good.
21: Ouais, tu peux me répéter la question?
9: Oh non,
21: non.
9: Non.
21: Non, mais là, j'étais ailleurs. Hein.
5: Bah,
21: non,
5: ouais, j'étais ailleurs.
9: Bah, t'as qu'à revenir hein, plus tôt, hein, c'est tout.
5: Alors, les collectionneurs mettent-ils le prix fort pour acheter un objet?
21: Ouais, je pense que oui, ils peuvent mettre le prix cher, parce que quand tu vas, je sais pas si t'as déjà été aux enchères. Quand tu vas aux enchères, bon, ils mettent le prix fort.
1: C'est où ça?
21: Les enchères, c'est quand tu vois, il y a des objets de collection qui vendent.
1: Ouais,
21: ils veulent vendre pour plusieurs personnes.
17: Je sais pas, il est en train de faire des signes comme s'il voulait sucer ses fils d'âge, je comprends.
5: Mais, ok.
21: Et là,
5: non, 5 minutes.
9: J'aimerais bien que tu lui répondes à God Ceinture, là, ce qu'elle vient de dire.
5: Attends.
9: Pour l'instant. Il paraît qu'il y a de la sodomie dans l'air.
5: Ouais, il y a de la sodomie dans l'air.
9: Avec du gravier.
5: Toi, tu fermes ta gueule, d'accord? Tu fais ton boulot et t'éteins ton micro et tu fermes ta gueule et c'est tout. Je veux plus t'entendre.
21: Ça fait du bien.
5: Oh! Vos gueules derrière, d'accord? Toi, fil d'art. Fildar, t'évites de t'amuser.
9: Il y a quand même la nana qui dit que ça fait du bien la sodomie quand même.
5: Ouais, mais ça. Comment?
9: Non, elle mange des escalopes.
21: C'est pas que je suis salope, mais j'adore ça.
9: Elle a dit, elle mange des
5: escalopes. Va gueule!
2: Gueule pas.
21: Ah, mais Gigi, t'énerve pas. Hein.
17: J'ai pas tardé à me casser là parce que t'as trop gueulé dans ma tête. Hein.
5: Moi, je veux savoir le nombre d'auditeurs maintenant.
9: De sodomie?
17: Je sais pas. Arnette. Qu'est-ce que je dis? Manu, il faut que tu rappelles
5: mon pote
9: Rigo voilà. De fun.
17: Voilà, faut que tu rappelles mon pote. Et je sais pas du tout combien on est. Apparemment, on a perdu 500 personnes quand t'as gueulé ta gueule. Et je sais pas combien on est. En plus, il m'écoute pas de toute façon.
5: Non, mais moi, je voudrais.
9: Une question, il écoute même pas quand
17: Non, mais il écoute plus.
5: Non, mais je voudrais.
17: Ah,
5: je voudrais...
17: est à 7945, on a baissé depuis que t'as gueulé.
5: Hein, 7945.
21: Mais ça va remonter, GG, t'inquiète.
2: Gérard, va me chercher un café, mangue-toi.
5: Alors, troisième question.
9: Et on accueille Pétoman.
5: Bonsoir, Pétoman.
3: Bonsoir,
21: Pétoman.
3: Bonsoir, tout le monde. Bonsoir, Sandy. Bonsoir, mes potes de fun. Voilà, bonsoir.
21: Bonsoir.
3: Gérard, j'ai entendu tout à l'heure parler des collections qu'il fallait avoir beaucoup d'argent. C'est faux. Moi, j'ai trouvé le moyen de remédier à ça. Je peux te dire la collection que je fais?
2: C'est faux ce que tu dis.
5: Bon, alors maintenant, je commence à en avoir ras-le-bol. Vous allez arrêter de dire des conneries, parce que les habituels que j'ai, je commence à en avoir ras-le-bol. Maintenant, vous allez fermer vos gueules, vous allez m'écouter, c'est moi qui commande le jeudi.
21: D'accord.
5: Et maintenant, Fildar et Manu, vous allez faire votre boulot.
21: Exactement.
5: Parce que sinon, le jeudi, c'est moi qui vais sélectionner. Parce que là, je commence à en avoir ras-le-bol. Qui c'est qui gueule comme ça derrière?
3: Ça, je sais pas.
9: On va savoir, il est en
5: fond. Là, je commence à en avoir ras-le-bol.
9: Il est en
5: fond. On est qu'à la deuxième. Il est à peine 3h moins 20.
3: À peine.
5: On finit à 3h.
3: À peine.
5: Déjà le premier?
21: Ah, et moi, ça passe vite.
3: Hein? C'est vrai.
9: On voit pas le temps passer le soir.
17: Non, sur l'IRC, on dit Gérard, t'avances pas.
3: Hein. C'est clair.
5: Alors, toi, Pétoman, tu t'écrases.
3: Oui, Gérard, pas de problème.
21: Gérard, tu peux parler un peu plus fort parce qu'on t'entend très mal. Hein.
17: Ah non, on lui demande pas de gueuler, s'il te plaît.
9: Non, mais d'articuler, c'est mieux.
5: Oh là, je commence à avoir ras-le-bol des habituels.
21: Moi, je suis pas une habituelle. Hein.
3: C'est faux. Gérard, c'est Pétoman, je peux répondre à la question?
5: Alors, mange-toi, parce que je vais pas m'éterniser là-dessus.
3: Alors donc, moi, je suis collectionneur, je collectionne des proutes. Donc, en fait, je t'explique le principe. Je pète dans un bocal, je l'étiquette, et puis ensuite, je me fais une petite bouffée été 85-86.
5: Ouais.
21: Ah, c'est dégueulasse.
5: Alors, Pétoman, tu vois, tu as collectionné tes proutes dans ton lit. Au revoir.
2: Au revoir.
5: Tony, tu fermes ta gueule.
9: Il n'y a pas de Tony, GG.
21: Alors, Gérard. Tu n'as pas de pommade?
17: Gérard. Il y a des. Gérard.
5: Attends, Rigo. Fildar, t'arrêtes avec cette histoire de Christine parce
9: mais
5: que.
9: C'est pas moi!
5: Je commence à en avoir un match, c'est toi!
9: Mais non, mais c'est une auditrice! Gueule,
5: c'est putain. Toi!
9: C'est une auditrice!
5: C'est toi, espèce de connard!
17: Oh là là!
9: Je te jure que non!
5: Si, c'est toi!
21: Non, Gérard, c'est moi!
9: Ben voilà!
17: Voilà!
5: Sans question! Ta gueule, toi!
17: Non, c'est juste sur IRC, Davy One, il aimerait bien récupérer God Ceinture pour sa collection de champignons et de mycoses.
5: Non, bah lui, c'est qui?
17: C'est Davy One.
5: Ah. Ouais, bah Davy One, il va se faire foutre. En de bon entendeur. Putain.
1: Ah, c'est pas gentil, hein.
17: En fait, c'est à Isti, désolé.
4: Allô.
1: Vous allez me mettre à pleurer, franchement. Hein.
4: Allô.
6: Allô.
23: Réponds, Gérard, il arrête pas de dire allô.
5: Non, bah lui, il va se faire enculer avec ses allô.
1: Oh là là.
5: Devrait-on vendre sa collection pour de l'argent ou autre? On va demander ça à... Philatéliste.
6: Bah non, non, si on a une collection, on la vend pas, c'est dégueulasse. Je veux dire, on a mis des années pour la prendre, cette collection, alors on va pas vendre des
5: ouais, non, collections. Non mais regarde, je te coupe 5 minutes.
6: Ouais.
5: Parce que par exemple, c'est une collection de cartes postales, de cartes téléphoniques,
6: postales, ouais.
5: Ou
6: ouais.
5: Autre. Est-ce que tu la vendrais pour de l'argent ou pas?
6: Bah si je suis en manque de thunes, ok, ouais, franchement. Ouais,
5: mais, non mais est-ce que tu crois que les cartes téléphoniques, tu pourras toutes les vendre pour faire de l'argent?
6: Ah non, c'est sûr que non. Hein. Les cartes téléphoniques c'est pourri, mais si on a des collections un peu plus intéressantes, oui.
5: Non mais parce que moi je peux te dire une chose, que des cartes téléphoniques j'ai une boîte à sucre qui est archi pleine.
6: Ouais.
5: J'en ai en double. Bon, s'il y en a qui veulent en échanger, donc qu'ils écrivent au 22 rue Barrière, Paris 8e.
6: Mm-hmm.
5: Hein, donc
1: c'est 20 rue Bayard.
5: Non, c'est 22 rue Bayard.
1: Ah non, c'est 20 rue Bayard. 20 rue Bayard.
5: Ouais, 20 rue Bayard, c'est pas grave.
23: Et qu'est-ce que je veux dire? Mais ils les échangent contre quoi, les cartes téléphoniques des
6: Pins? Bah ouais, parce que je vois pas. Hein.
5: Non, mais qu'ils m'envoient soit
23: des clubs, des Pins.
5: Non, des Pins ou autre.
17: Des capotes?
5: Non, des capotes, non.
17: La vaseline pour la sodomie, non?
1: Non. La pommade?
5: Non, non, parce que je m'appelle pas Tony comme hier.
1: Mais attends, ça peut toujours servir. Hein.
23: Ah oui, prends de la vaseline quand même.
5: God ceinture, tais-toi.
23: Good,
5: s'il te plaît, merci.
1: Manu. Ah bah merci, c'est sympa. Hein.
5: Tais-toi, toi.
23: Ah, merci. On va accueillir.
17: Va te boucher les fesses, hein, c'est tout.
23: On va accueillir Bertrand Spiration.
24: Oui, bonsoir.
1: Bonsoir. Bonsoir,
5: Bertrand.
24: Bonsoir à toutes, bonsoir à tous.
5: Alors donc, t'as entendu la question, non?
24: Ouais, ben écoute, moi, à la limite, j'ai été intéressé par ta petite annonce pour faire des échanges avec les cartes téléphoniques. Tu disais que t'en avais une boîte à sucre pleine, quoi.
5: Mmh.
24: Alors moi, j'ai deux collections. Je collectionne le parasite pubien, si ça t'intéresse.
5: Non, ça m'intéresse pas.
24: Les maladies vénériennes aussi, non plus.
5: Non plus.
24: Bon, bah voilà. Bon, bah écoute, on n'a pas réussi à trouver un terme d'arrangement, alors.
5: Non, bah donc, alors êtes-vous pour ou contre les collectionneurs? Donc, un petit sondage, 45% des gens sont pour les pour 45% des gens sont pour et collectionnent les poils de testicules. Alors ça, qui c'est qui a été me chercher ça?
23: C'est sur Internet.
5: Non.
23: Non, putain.
5: Non.
23: Rigaud, dis-lui.
5: Non. Rigaud, il était pas là hier, il était malade.
23: Mais alors, il les a vus aujourd'hui.
5: Mettez pas ça sur le dos de Rigaud, parce qu'il y avait que vous deux hier soir. Alors, tu vois, les réponses là-dessus, je ne les ferai pas.
17: Bon, ben, t'auras plus de sondage.
5: Bah, si. Voilà. Non, mais hier.
17: Non, mais t'auras plus de sondage.
5: Non, Rigaud, hier, t'étais malade.
23: Mais oui,
5: t'es
23: fait aujourd'hui.
17: Aujourd'hui.
5: Ouais, mais. Non, mais t'étais pas là.
23: Mais aujourd'hui, t'entends ce qu'il dit, Gérard.
17: Tomber, il comprend
23: t'entends
17: rien.
23: Ce qu'il dit, il est...
17: Je comprends rien, Gérard.
5: Non, non, mais moi, des trucs comme ça.
23: Mais on a le droit de collectionner les poils de testicules.
17: Bah, ouais, de toute façon.
5: Non, mais là, faut quand même pas se foutre de ma gueule hein, quand je demande des trucs.
17: Sur IRC, il y a Davy One, il me dit que tu collectionnes bien les porte-monnaies de tes ex.
5: Alors lui, il va se faire enculer des Wii One.
1: Oh là là, c'est pas vrai.
23: Des Wii One, il fait chier des Wii One.
5: Alors, 31% des gens sont contre.
23: Des Wii One.
5: Des gens sont contre et collectionnent les vents et les courants d'air. Alors ça,
23: et c'est vachement
5: pas.
23: Intéressant.
5: 21% des gens collectionnent les pour et 16% collectionnent des contre. Or, des trucs comme ça, moi, c'est même plus la peine de me faire de
17: Gérard,
5: sondage.
17: Gérard, sur IRC, il y a Alan Clark qui te demande si tu es pour la bicollectionnalité.
5: Non. Pour l'instant, on n'en est pas là, on en est toujours à la troisième et je voudrais qu'on inclue parce que.
1: Non, mais c'est trop compliqué. Hein.
4: Ouais, Gérard, tu peux répéter la question.
5: Alors, devrait-on vendre sa collection pour de l'argent ou autre? Il est 3h moins le quart et je voudrais qu'on accélère, s'il vous plaît, merci.
4: Tu peux répéter la question?
5: Non, je ne répète plus, alors tu vas te faire foutre. Alors, on y va.
23: Bon, bah, demain, ciao.
5: Chanel.
1: Oui?
21: Non, non, pour rien au monde, je ne vendrai mes collections.
23: Elle collectionne quoi, Chanel?
5: Tes collections préférées, c'est quoi?
21: J'ai beaucoup de bouteilles de parfum.
5: Ouais.
21: Des bouteilles d'un litre, pleines.
23: De quel parfum?
21: Pas de marque. Mais des bouteilles chères.
23: Mmh. Ouais. Chanel, tout ça?
21: Par exemple. Sinon, je collectionne les poils pubiens de mes différents amants.
23: Ouais.
24: Ah, là, je suis donneur.
21: Pas de problème. Bon, ça,
5: God ceinture.
21: Oui, prenez-en.
0: Non, mais j'entends plus là.
5: Oh, putain, un fil d'art.
0: Non, mais vas-y, je t'entends là.
5: Putain, pile d'art, je vais t'étriper, toi.
0: Devrait-on vendre sa collection pour de l'argent, c'est ça?
5: Ouais.
23: Oui, de ce
0: bah écoute, c'est vrai, comme disait Philatéliste, si t'as besoin d'argent, t'es obligé de vendre ta collection. Mais ouais, si t'as fait une collection et que t'as commencé à en faire une, c'est pas la peine de la vendre si t'as de l'argent. Ouais. Ça dépend si t'es riche ou si t'es pauvre.
11: Exactement.
5: Ok.
21: Tu collectionnes quelque chose?
0: Moi, je collectionne les Casimir.
11: Un gros Casimir.
0: Ouais, j'ai un gros Casimir chez moi et j'en ai un deuxième qui est un peu plus gros.
23: Il vient de se raser ton Casimir?
0: Non, il se rase jamais. Hein.
21: Il met du parfum?
0: Du parfum, ouais, de temps en temps, ouais. Mm-hmm. Je citerai pas de marque. Hein.
21: Mm-hmm. Ah non, pas de marque. Hein.
0: Non, non. Vaut mieux pas. Voilà, je t'ai répondu, Gérard.
23: Gérard, okay. Sur le Minitel, il y a Tony qui demande, enfin pas le Tony des débats, Tony Truand, qui a 28 ans, il te demande si toi, ta collection préférée, c'est pas les débats pourris.
5: Ces débats, lui, je l'emmerde.
23: Il t'emmerde, ok?
5: Ok. Alors, de bon entendeur, salut. On se met un disque et puis on va se retrouver pour, pour la fin.
12: J'aurais préféré profond, un petit bip dans les fesses, mais
5: on va se retrouver pour la fin. C'est quoi là? On est combien là, Rigo, s'il te plaît?
23: On est 4 dans le studio, c'est bon.
5: Bon. Putain, mais arrête Pildar avec ça, mais j'en ai marre.
23: Mais c'est pas moi.
17: C'est pas lui. Tu vois pas que c'est pas lui?
5: Putain, j'en ai ras le bol. On est combien sur l'internet avant que je balance le disque?
17: Oh là, je crois.
23: On a baissé, je crois.
17: Non, on est à 9102.
5: Oh putain.
23: Oh, putain.
5: 9102.
23: Oh merde.
17: Oh la vache.
23: Ah non, on va pas battre. Oh, il va nous faire chier.
5: Ah, mais moi, j'ai dit, je vais mille connecter avant 3h.
23: Ok,
5: on va. Et alors, donc, on s'écoute les Philatélistes qui puent avec colle-moi le timbre avec ta langue, mon gros cochon, et on se retrouve tout de suite après pour la fin des débats des collectionneurs sur Fun Radio. Et voilà, c'était les Philatel 6 qui puent avec colle-moi le timbre avec la langue dans mon gros cochon. Et on récupère pour la suite et fin du débat parce que comme on était un peu en retard, donc on va accélérer, donc c'est pas de ma faute. On récupère God Ceinture, bonsoir.
0: Bonsoir.
5: Bonsoir toi, Chanel.
21: Bonsoir Gérard.
5: Philatel 6.
11: Bonsoir Gérard.
5: Bertrand.
14: Oui, bonsoir à tous, bonsoir à toutes.
5: Et voilà, et donc pour finir, parce que on va faire comment est voilà, la question c'était comment est organisée une journée chez un collectionneur?
23: Bah t'arrives le matin vers 9h.
5: Non, pour l'instant c'est pas toi que je m'adresse, toi quand je t'appellerai pour chambre, tu sortiras de sous les consoles.
23: D'accord.
5: Ok. Et sinon, c'est on verra après. On va demander ça à Bertrand.
14: Ouais, bah écoute, moi je dirais collectionneur ou pas collectionneur, le premier geste important de la journée que beaucoup de gens semblent négliger, c'est quand même le petit passage par la douche.
11: Mm-hmm.
14: Je pense que c'est indispensable d'avoir ne serait-ce que les mains propres pour manipuler sa collection. Je sais pas ce que t'en penses, GG.
5: Non, mais je t'écoute, vas-y.
14: Donc je dirais matinée, petite douche. L'après-midi, petit classage de collection, quoi. Quand même, pour rester dans l'esprit. Et puis de temps en temps, je sais pas, une petite foire histoire d'aller échanger. Je sais pas, toi c'est quoi, c'est les camions, c'est ça?
5: Ah ben moi j'échange. Je vais pas échanger. Non, mais c'est comment est organisé une journée chez un collectionneur, tu vois?
14: Moi par contre,
5: tu vois ce que je ferais, j'irais bien voir pour essayer de trouver le fameux camion que je recherche.
14: Le Magnum là, c'est ça?
5: Ouais, le dernier Renault là qui est
23: sorti. On peut y aller demain si tu veux.
5: Pas avec toi hein.
0: Ça ce soir si tu veux hein.
14: C'est un camion frigorifique.
0: Même
14: ça,
0: ce soir, enfin cette nuit, on peut y aller aussi. Hein.
5: Comment
0: tu dis qu'il s'appelle, Gérard?
5: Oui.
0: Comment tu dis qu'il s'appelle?
5: Le Magnum.
11: Magnum
0: comment?
5: Non mais c'est
23: pas sur Cyril Club en ce moment.
5: Non mais Magnum, tu vois la glace.
0: Mais c'est la série télé, ça.
14: Ouais.
5: Bon, bah tiens, même la série télé.
21: Parce que moi, je connais bien Monsieur Magnum, et si tu veux, je peux t'en faire avoir un. Hein.
5: Non, non, mais moi, je veux le Magnum sur coussin d'air, parce que moi, je suis un collectionneur.
21: Comme Selec.
5: Moi, j'adore les camions, et ouais. Donc, dès que je vois un camion, je peux pas m'empêcher de le regarder.
21: Non, mais t'as raison, il est très, très beau en plus.
23: Non, hein. Il est comme les chiens, il fait pipi dessus.
5: Attends, Rigo.
17: Non, sur IRC, on me demande si, quand tu vois un camion, t'as la Gaule.
5: Non, parce que j'étais routier, donc j'adore ce camion-là. C'est un nouveau camion, c'est vrai que pour monter dedans, c'est pas évident.
21: T'as soif de camion quand même.
5: Hmm?
21: T'as soif de camion.
5: Ah ouais, mais moi je suis accro.
21: Ah ouais,
23: t'as
21: l'écro, quoi.
23: Ah, moi, t'aimes l'écro, nuance.
5: Non, mais moi, je suis accro de camion, donc c'est pour ça que...
21: Ah, c'est clair, hein.
24: Ça serait pas...
5: Attendez 5 minutes, s'il vous plaît.
17: Bon, allez, je vais le dire quand même. Davy One, encore lui, et ça va pas te faire plaisir, il te demande si c'est parce que t'aimes les poids lourds que t'es avec Sandy.
23: Oh non, putain,
5: alors lui, il va se faire foutre, au revoir.
23: Putain, tu fais de la merde, Rigo, tu fais de la merde.
5: Chanel.
23: Davy One.
21: C'est oui, Chanel. T'as répondu, Gérard.
5: T'as répondu, God Ceinture.
21: Ouais, répète la question.
5: Non, je répète pas.
21: Ah si, je m'en rappelle, ça y est. Bah écoute, je pense que le matin, il se lève à 7h30, il prend un bol de collection de, par exemple, de cassettes vidéo.
24: Ok.
21: Et le midi, il déjeune, tu vois, il prend aussi encore un bol de, je sais pas, de n'importe quoi. Hein.
7: Ouais.
21: Et le soir, il peut faire pareil, il prend un bol de, mettons, de carnet.
24: Je sais pas si vous remarquez quand même, elle a pas parlé de douche, hein.
21: Non, elle se lave pas.
24: Dans la journée, elle a pas parlé de douche.
5: Fila tel 6.
21: Mais ça dépend des collectionneurs.
7: Bah moi, écoute, pour les collectionneurs, à mon avis, ils se lèvent tôt le matin, donc ils prennent une douche, hein, forcément.
24: Voilà. Mmh.
7: Ensuite, pour les filles ou les mecs, évidemment, qui font des collections de conquêtes, à mon avis, ils se préparent toute la journée et le soir, ils sortent en boîte ou en, au bar, etc. Et voilà, c'est comme ça qu'ils collectionnent les mecs. Sinon, pour les autres qui font des collections un peu plus normales, c'est genre les antiquaires, les foires, etc. quoi.
24: Ouais, GG.
5: Bertrand.
24: Ouais, je voulais savoir si t'aimes les camions. Est-ce que dans les camions, ça serait la graisse qui t'attirerait?
5: Alors, attends.
24: À titre d'info. Non, mais je veux savoir.
5: Attends, Bertrand.
24: Bertrand.
21: Mais c'est les camions.
5: Oh
24: bah ouais,
5: Bertrand,
21: comment tu veux qu'ils marchent sinon?
24: Ils tripent sur les gros cubes. Hein. Lui, c'est pareil. Ils tripent sur les gros
5: Bertrand.
24: Cubes.
5: Bertrand.
24: Voilà. Oui.
5: Bertrand.
21: Non, mais il a raison.
24: Fait, oui.
5: Bertrand.
24: Oui, bonsoir.
5: Tu répètes ta question. Je te répète ta question et tu vas me redonner ta réponse parce que là, je vois pas du tout ce que tu veux dire. Comment est organisée une journée chez un collectionneur? Alors, tu disais, et les autres derrière, vous vous taisez, s'il vous plaît, merci. Alors, Bertrand. Bah alors, Pilar.
23: Manu.
24: Ouais, tu m'étonnes, j'aime pas trop. Hein.
5: Manu.
24: Oui. J'aime pas trop l'équipe technique, là. Hein.
5: Ouais,
24: j'ai
5: non, mais.
24: Une tarte,
5: je...
24: là.
5: Ouais,
24: moi, Mao Tigueri ou deux, là, vas-y.
21: Bertrand,
5: bon,
21: ça va?
5: Non, s'il vous plaît, derrière. Vous laissez Bertrand répondre, s'il vous plaît, merci. Alors, Bertrand, tu réponds. Bon, Manu.
23: Putain, Manu.
5: Allez, hop, terminé.
24: Voilà.
5: Conclusion
24: voilà.
5: Du débat.
24: Voilà, merci les mecs.
5: Merci, Manu.
24: Merci.
5: Merci, Manu.
24: GG, si c'était toi, je me lèverais, je leur mettrais une tarte chacun.
23: Non, non, non, mais je m'en suis déjà pris. Hein. Vas-y, Bertrand, vas-y, Bébert.
5: Non, mais c'est bon.
23: Vas-y, c'est bon, Bertrand. Bon, vas-y.
21: Oui.
24: GG, j'y vais ce coup-ci pour de bon, ok?
23: Vas-y, Bébert, vas-y.
24: Je peux y aller, hein?
23: Ouais.
5: Vas-y!
21: Mais Gérard, parle plus fort parce qu'on t'entend franchement.
24: Attends, je vais y aller là, je vais pouvoir parler, je me méfie parce que j'ai pas envie qu'il me coupe. C'est bon là, je peux y aller, GG?
5: Vas-y.
24: Ok, bon, mais je vais pas tarder à y aller là. Attends, je me chauffe, hein, je me prépare à y aller, c'est pour ça.
21: À part ça, Bertrand, ça
24: et
21: va?
24: Vous êtes prêt à écouter ma réponse, hein?
21: Ouais, ouais.
24: Parce qu'elle vient de loin, hein. C'est bon, GG, t'es toujours ready, hein? GG, je peux répondre?
5: Bon, tu t'accouches ou pas?
24: GG, je peux répondre? Oui,
5: bon,
24: donc.
5: Hop.
21: Bah, alors, vas-y, accouche.
5: Revoir,
24: donc, je voulais dire que, en fait, Gérard.
21: C'est bon, on t'entend.
24: Oui, je voulais dire, donc, en fait, que je faisais référence à ton allusion au camion tout à l'heure. Et je voulais savoir si dans les camions, c'était plutôt la graisse qui t'attirait ou les gros cubes.
5: Alors, tu peux préciser?
24: Bah, non, la graisse, tu vois, la graisse, les moteurs, tu vois, la graisse. Et puis, les gros cubes, quoi, les moteurs.
5: Non mais attends, je vois pas du tout ton rapport. Alors ta question n'a rien à voir.
21: Ouais, je crois, ouais.
24: Alors,
21: j'ai compris, hein.
5: Dernière
21: aussi, j'avais compris, hein.
24: Ouais, tout le monde a compris.
21: Ouais.
24: Même goût de ceinture.
5: Ah bah voilà. Voilà ce que je cherche comme camion.
23: Ah, qu'est-ce que t'as là, des photos?
17: Tu peux dire merci, décris, parce que les auditeurs, ils voient pas ce que t'as dans les mains.
24: Un camion Google.
5: Non, là, j'ai un camion, j'ai un Renault Magnum 1987, donc...
23: Ouais, tout récent, en plus, c'est bien.
24: C'est un vieux.
23: Ouais, c'est le dernier, c'est le dernier Magnum.
24: Ah oui, bah, il se touche, c'était le dernier.
5: Non, je crois que le dernier, c'est les...
24: 83.
5: Non,
23: 72.
5: 83.
23: Non, 72 à Biarritz.
5: Non, il y en a un autre. Il y en a un autre avant.
24: Gérard.
5: Quoi ?
24: Ferme ta gueule !
5: Va te faire enculer, toi, connard.
21: Oh là là ! Et il est périmé, ton Magnum. Hein.
5: Ouais, bah il est périmé, surtout qu'il existe encore. Hein. J'en vois constamment. Hein.
21: Pas mal.
8: Bah, ça doit être des jumeaux.
21: Ouais,
5: ça doit être... Alors, donc...
23: Question suivante.
5: La dernière question, parce qu'il est... ouais, ben, il est 3h, donc on va conclure vite fait. Y a-t-il... Non.
8: Non, pas celle-là.
5: Partiriez-vous?
24: Oh là.
8: Ah, GG, tu fais quoi avec ton portable?
23: C'est ton casque, hein, Gérard, ça.
24: Ton pacemaker.
21: Il va crever.
24: Tu m'étonnes.
5: Bouge le...
24: GG.
8: Voilà. Oh, GG.
24: Robocop, là, vas-y.
5: Arrête d'y toucher.
24: Oh, Bioman.
21: Laisse ton doigt de ton nez.
23: Alors, qu'est-ce que ça donne, Gérard, là? Ouais, c'est bon.
24: Ça, c'est le vibreur dans le beurre.
23: Oh là là, Gérard, fais gaffe. Fais gaffe avec ton volume.
5: Donc, Ah.
24: Qu'est-ce que tu fais?
8: Oh, GG, tu fais des conneries ce soir.
24: On dirait que tu débutes, hein.
23: Alors, Gérard?
17: Bon, il se passe quoi?
23: Bon, c'est bon.
5: Alors, donc, où acheteriez-vous des objets de collection?
17: Où acheter?
21: Acheteriez-vous?
5: Où acheteriez-vous des objets de collection?
24: Acheteriez-vous?
23: Daniel Lester.
5: Ah, ben, oh là là là là là là là là là.
8: C'est quand même assez dur comme question, hein.
17: Acheter.
24: Auriez-vous?
21: C'est toi qui as écrit ça, Sandy?
23: Auriez-vous?
24: Elle est là, Sandy?
5: Bon, alors, comme apparemment, vous êtes en train de faire
8: les comptes... T'as des problèmes pour prononcier, GG, hein.
24: Ouais,
8: pour
24: alors,
8: un peu comme moi aussi, hein.
5: Y a-t-il plus...
23: Putain...
5: Mais t'as laissé toi, là-bas.
23: Mais non. Je peux pas bouger, j'ai pas de...
24: Putain, c'est le gars de ceinture civile, là, ou quoi?
23: Putain, qu'est-ce que t'as fait, Gérard?
17: Là, t'as déconné, là, Gérard.
24: Oh là là...
8: Tu parais qu'il a tout cassé, Gérard.
23: Il a cassé... Il a rien cassé du tout.
17: Bah, tiens-le à la main, faut faire...
5: Bon, alors, la question...
21: Il a pété le chromis.
23: Ça va, tiens. Ça m'attire. Rizoli,
17: tu veux pas nous faire comme Rizoli là, une petite pirouette avec...
24: Vas-y, fais tourner.
23: Attendez, Gérard répare son micro là.
17: Vache, il est pas con.
23: C'est bien fait.
5: Mais attends, mais c'est lui là. Regarde, Nathan et Max.
17: Arrête de gueuler, c'est toi qui pètes toi-même ton micro et tu t'arrives à dire que c'est Phil Dark qui l'a fait. Mais tu vas pas bien, toi.
8: Ah, mais comment tu vas faire si t'as cassé ton micro?
5: Bon, salut. Alors, y a-t-il plus collectionner est-il une passion en France ou autre? Et c'est la dernière question parce que j'en ai ras-le-bol.
21: Y a-t-il plus?
5: Oh là là, merde, vous me faites chier.
8: Y a-t-il plus de collections? Je sais pas trop quoi, là, j'ai pas trop compris.
5: Y a-t-il plus de femmes ou hommes qui collectionnent?
21: Ah, d'accord. Ah, c'est pas la même question tout à l'heure. Hein.
10: Oui, non, t'as changé, là.
24: Ouais, bon, c'est... Comment je m'appelle? Bertrand. Bertrand, ouais. Bah écoute, je pense que c'est unisexe, donc il y en a pour tout le monde, hein. Y a pas de jaloux. Je pense qu'il faut pas être misogyne. Je sais pas ce que
21: t'en penses.
24: Il faut accepter la parité, il faut pas être misogyne, quoi, c'est tout.
10: Bien.
24: Qu'est-ce que t'en penses, GG?
5: Ok, c'est bon.
24: Tu penses quoi, toi, de la misogynie?
5: J'en ai rien à foutre. File à tes
13: Gérard, va me chercher un café, mangue-toi.
8: Tiens, moi aussi, j'en veux bien.
24: Ramène un sucre.
5: File à Telsi.
10: Oui, bah écoute, je pense que oui, il a raison, Bertrand. C'est pareil pour les mecs et les filles.
24: Voilà.
10: Exactement.
24: Pas de sexisme.
5: Chanel.
10: Pas de sexisme.
21: Tout à fait, ils ont tout à fait raison. Quoique, je vois pas trop des filles collectionner des camions. Mais bon, là, je m'interroge. Peut-être des routières.
10: Ouais.
21: Mais bon, pas dire un QI, avoir un QI très haut, quoi. Sinon, bah oui, tout le monde peut collectionner de n'importe quoi.
10: Exactement.
21: Bien sûr.
24: Même les clubs.
21: Même quoi?
24: Même les clubs. Regarde mon club, il collectionne les puces. Collectionne les puces et les tiques, et voilà, c'est tout.
21: Voilà, ma machette, elle a plein de poils.
24: Pas de discrimination.
5: God ceinture pour finir.
8: Bah écoute, moi je pense que c'est égaux, hein. Aussi bien les femmes que les hommes, que aussi les personnes âgées, même les enfants. Hein.
24: Ouais.
8: C'est clair, hein. Et les chèvres.
5: Comment? Okay. Conclusion, parce que là...
21: Ça va plus, là. Hein. T'es sous un tunnel?
23: Mais Gérard, où tu vas?
17: Où tu vas, Gérard?
23: Gérard.
15: Gérard.
16: Oh putain, il est encore repassé.
18: Oh là là, mais je sais, tu le fais exprès ou pas?
16: Good ceinture.
24: Appelle-le.
15: Non, mais il va voir que tu le gères hein, quand il va retourner à la maison parce que là c'est le bordel.
16: Ouais, vas-y, dis-lui qu'il
15: faut. Tu veux pas faire ton cri quand t'es en rue, tu vas peut-être revenir.
18: Non, mais GG, reviens.
24: T'entends pas là.
15: Gérard.
18: Oui.
15: Gérard.
24: Non, mais goût de ceinture, faudra Gérard. Lui dire qu'il arrête de gueuler surtout.
15: Taquine la bouteille. Gérard, taquine le boulot.
18: À moins qu'il soit parti aux toilettes. Hein.
15: Ouais, en plein débat, c'est bien.
18: En plein débat, ouais, logique.
24: Grosse envie.
15: C'est bon, le black arrive. Le black arrive, c'est
24: gros
15: bon.
24: Gros caca à démouler.
15: Allez, on finit, GG, rapide. Allez, conclusion.
24: Allez, victoire rapide. À la main, là. Merci.
18: Allez, on va voir ça vite fait.
15: Bah, ça devrait aller mieux, là.
18: Non.
24: C'est toi qui fais du Larsen tout seul là. Ton casque,
15: oui,
24: il est
15: à regarde fond. Gérard, regarde. Si tu mets ton casque à côté du micro, tu vois.
16: Non.
24: Le bleu bille.
16: Bon, conclusion. God ceinture.
18: Ouais, bah conclusion, très bon débat. Et bah, ce que j'ai à dire, collectionnez tout ce que vous voulez, quoi. Tout, ça peut être aussi bien les garçons que les, n'importe quelle collection, peluche, tout.
15: Ouais, c'est vrai.
18: Voilà, allez, et en plus, allez-y.
19: N'hésitez pas.
18: Foncez. Allez jusqu'au bout.
24: Foncez dans le cul.
18: Même si
16: Chanel.
18: Ça va pas, essayez.
19: Même quand il n'y a pas de pommade.
16: Chanel.
18: Voilà.
16: Chanel.
19: Oui, moi, tu m'excuses, mais là, il faut absolument que j'aille aux toilettes parce que ce midi, j'ai mangé des fibres. Et j'y vais, sinon, je vais me faire dessus. Salut.
18: D'accord. Ah, mais ça fait mal, hein.
24: Pourquoi?
16: Fila.
15: Fila T6.
16: Fila T6.
22: Alors, moi, écoute, moi, j'ai bien aimé le débat parce que j'ai appris que t'aimais bien les camions et les gros cubes. Et c'est surtout que ce qui m'a fait le plus marrer, c'est comment tu prononces mon nom. Voilà, c'est tout.
16: Ouais, mais ça, c'est pas de ma faute. Bertrand, pour finir.
24: Bah, écoute, je pense que ton débat s'est plutôt bien passé. Ce que je trouve dommage, c'est que t'as gueulé un petit peu beaucoup pour le pauvre Rigo. Parce que je suis quand même dans son cas, je suis comme lui, je suis malade, j'ai eu du toshi avarié, donc
15: merci,
24: c'est
15: mec.
24: Pas sympa.
15: Et
24: je voulais dire en conclusion, c'est bien qu'on n'ait pas trop parlé du fait que God Ceinture, elle aime bien se faire ramener l'usine à caca avec du sable ou du papier de verre, voilà.
16: Eh ben, God Ceinture, attends, merde. Ok, alors en de bon entendu, salut pour toi.
24: Elle s'est quand même enculée, quand même.
16: Ouais, ben...
24: Puis elle a dit qu'elle aimait
16: ça. Tu me laisses God Ceinture hors antenne.
15: Non, mais on en a d'autres avec des piles et tout. On a des autres gosses.
24: Gérard.
15: Oui.
24: Ouais, sur IRC, il y a une conclusion. Il y a les habituels Arnett, Tony et Goldo. Comme tu veux pas d'eux dans les débats, je vais quand même lire leur petite conclusion. Ils disent qu'il faut que tu stoppes tes débats parce que tu collectionnes les veaux, les dindons, et aussi il faut que tu stoppes la bière avant les débats et arrive à l'heure pour tes débats. Tu seras gentil.
16: Non, bah ça. Là-bas.
15: Non, ça c'est la faute des gens qui ont des accidents. Je sais pas rien.
16: Ouais, mais non, mais. Sinon...
24: De toute façon, c'est jamais de ta faute. Quand tu gueules, c'est pas de ta faute. Quand tu casses le matériel, c'est pas de ta faute.
16: Non, non, mais. Non, mais là, j'ai pas cassé et simplement retiré le micro. Donc, on était combien pour finir?
24: On a fini à 9997.
15: Oh merde.
16: 9997.
24: Record battu. Et il y a une conclusion de Yankee, de Davy One et de Turpentine. Ils m'ont sorti tous les trois la même. Ton débat, il a ni queue ni tête comme toi.
16: Bon, ben ça, je m'en serais douté. Ça sert à rien de me le préciser, Rigo, sur l'antenne.
24: Et sinon, il y a Fesse de Babouin qui dit qu'une fois rentré chez toi, tu pourras mettre ce débat dans ta collection de débats de merde. Quant à lui, il va tout de suite chier sur ton palier.
16: Eh ben, il va faire ce qu'il va vouloir. Donc, n'oubliez pas que.
15: C'est ta conclusion, toi, Gérard.
16: Oh
15: merde.
24: Attends, bouge ça.
15: Ah voilà, tu vois, c'est simple.
24: Non, leur bouge pas, ça va le refaire.
16: Donc alors, ce que j'ai oublié de préciser, c'est que dimanche, vous allez retrouver Gérard et Sandy pour les conseils.
15: C'est qui ces deux clowns?
16: Alors toi, tu fermes ta gueule, d'accord? C'est un conseil que je te donne. Donc c'est Rigo qui va vous sélectionner sur le répondeur aux... Non, c'est Rigo, j'ai dit.
15: Non, c'est moi, on a dit que c'était moi qui commande.
24: Gérard, je vais te dire un truc, t'as tellement gueulé que la fièvre allait remonter, donc à mon avis, je serai pas là dimanche, quoi.
16: Bon ben, on verra. Donc,
24: je te remercie d'ailleurs d'avoir fait remonter ma maladie. C'est vachement sympa.
16: Ouais, mais ça ira mieux d'ici dimanche, Rigo. T'inquiète pas. Un bon petit, une bonne
15: petite sodo et ça repart.
16: Mais non.
15: Un bon sirop de cordium.
16: Un bon thé chaud avec du rhum.
24: Teshi avec du rhum.
16: Non, un thé.
24: Un bon teshi.
16: Un bon thé avec du rhum, je pense que ça devrait aller.
15: Mais t'oublies le thé, ça sert à rien.
16: Et donc, dimanche, n'oubliez pas que vous avez rendez-vous avec Gérard et Sandy pour les conseils. Et donc la semaine prochaine les débats, je ne sais pas sur quoi ils vont pas parler. Donc alors maintenant une précision que j'ai à dire, c'est que j'en ai parlé avec Max et Max il m'a dit de le dire. Donc si on a sélectionné une nana au standard, faudrait peut-être qu'elle fasse son boulot le jeudi, parce que si elle est pas là

0: pour faire les débats, ça ne sert à rien. Donc dimanche, ça ne sert à rien qu'elle soit là.
1: Ah ouais.
0: On n'en a pas besoin. Qu'elle aille à Lille, et c'est tout. On n'en a rien à foutre. Mais moi, je veux pas du travail de merde, c'est tout. Alors si elle a été sélectionnée par Max, donc qu'elle fasse du boulot. Qu'elle soit là, qu'elle vous épaule. Ouais. Ok. Donc dernière conclusion avant qu'on laisse la place à Seb, Rigaud Lapin pour finir avant que je laisse la place à Seb sur l'internet.
2: Tu laisses la place à Seb sur l'internet.
0: Seb pour la nuit sans pub. Donc si on pouvait avoir une petite conclusion là pour terminer les 3h10 du matin. Donc pour savoir combien qu'on est pour finir, si on est toujours à 9997.
2: Il y a plein de conclusions, comme d'habitude. Gérard collectionne les débats à chier, les gueulantes inutiles, ça je suis d'accord. Et tu ferais mieux d'arrêter ta collection de slip usés.
1: Et moi, sur une petite conclusion sur
0: Très sympa.
1: C'est Gérard. Le deuxième débat sur les collections était très sympa. Et une question, c'est une question de Jupiter. Il voudrait savoir si c'est toi qui va remplacer Koé sur énergie.
0: Alors là, j'y réponds même pas. C'est toi qui vas, parce que toi, dans la voiture à Max, quand t'es venu me chercher, t'écoutais quoi? Skyrock. Alors t'es vraiment un fumier, toi. Pour finir, on est combien, Rigo?
2: Je sais pas.
0: On n'a pas bougé.
2: J'étais déconnecté là. Je sais pas.
0: Oh, bon, c'est pas grave. C'est pas grave. Donc,
1: Manu, c'est quoi?
0: Donc je pense qu'on...
3: Attends, je vais te dire ça.
0: On était 9997, donc on se retrouve la semaine prochaine pour des prochains débats. Et n'oubliez pas dimanche, 23h30, minuit, les conseils de Gérard et Sandy.
1: Et Max, quand même, à partir de 22h.
0: Et Max, dès dimanche, 22h. Et n'oubliez pas, la loco, demain soir, Max sera à vos côtés. Sera...
1: À vos côtés.
0: À vos côtés, à la loco. Alors, c'est les collectionneurs de camions avec Metagross remorque au fond de mes fesses. Et je vous dis à dimanche. Bonne soirée, bonne nuit et bon week-end.
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1: Comme bien entendu, il n'est pas là. Il y a un petit problème de son. Il était parti chercher son café.
7: Non, c'est sa plaque.
1: La bête.
7: C'est sa plaque.
1: Il y a eu un problème de CD.
7: Ça a sauté.
1: Des annonces, le disque a sauté. Ça serait déjà bien.
5: Bon, excusez-nous déjà pour commencer. On a eu un petit problème de CD, donc vous n'avez pas pu l'écouter jusqu'au bout. C'est dommage.
8: Mais c'est pas normal.
1: C'était quoi? Dis-le pour pas qu'il l'achète.
5: C'était la petite Sibi Anal avec Viens me manger les fesses, j'ai la listériose. Donc, bonsoir à tous. Bonsoir, Pilar.
1: Salut, Gégé.
5: Rebonsoir déjà, parce qu'on s'est déjà vu.
1: Ouais, ouais.
5: Rebonsoir, Manu. Et salut Olivier.
8: Salut.
5: Qui remplace donc Rigo aujourd'hui. Donc, Rigo qui devait être là et malheureusement il n'est pas là, il a eu un petit empêchement. Donc, alors le débat va porter sur les routiers de la CBI. Donc, j'espère que ça va bien se passer mieux que les précédents débats qu'on a fait. Donc, on va attaquer, on va accueillir Coca Lover, 25 ans de Paris, bonsoir.
9: Oui, bonsoir, non, c'est Caca Lover.
5: Ah, excuse-moi.
9: Merci.
5: Polo, le routier, 24 ans de Dijon.
10: Bonsoir Gérard, bonsoir à tous, bonsoir Manu, bonsoir Fildar, bonsoir Olivier.
8: Bonsoir.
5: Robertine, 29 ans de Pau, bonsoir à toi.
11: Ouais, salut
5: Gégé,
11: salut l'équipe, salut à tous.
5: Et STX, 23 ans de Limoges, bonsoir à toi.
12: Bonsoir tout le monde, l'équipe, salut à toi Gégé.
5: Salut à toi. Je viens de te dire bonsoir, donc c'est pas la peine d'insister.
12: Bonsoir à tous.
5: Ah, ça y est. Bonsoir. Vous pouvez dire bonsoir quand même à ceux qui sont sur avec vous là pour le débat.
12: Bonsoir à tous.
5: Alors,
12: tu t'appelles comment?
5: Ça y est. On va commencer, hein, parce que.
11: Bonsoir.
5: Alors, apparemment.
12: Ça s'est bien passé.
5: Apparemment, on a deux routiers. Si je me trompe pas.
12: Ouais. Tout à fait. Je suis routier émigré, moi.
5: Ouais, tu commences pas, Polo.
12: Ok.
5: Et on a Robertine, d'après ce que Manu m'a dit, c'est ça?
11: Je suis routière, ouais.
5: D'accord. Non, on dit routier.
11: Non, on dit routière.
5: Ah, moi j'ai vu un reportage, c'était maman routier. Hein.
11: Oui, maman routière.
5: Bon, ok, c'est pas grave, on va pas s'éterniser là-dessus. Donc, première question, quels sont pour vous les termes de CIBI les plus fréquents. Donc on va demander à STX.
3: Ouais, bah déjà STX, bien sûr.
5: Bah oui, ça. Attendez, qui c'est qui veut parler, oui?
11: C'est Robertine.
5: Oui.
11: C'est quoi un STX?
5: Ben, c'est pour savoir si ton matériel fonctionne.
3: Attends, je croyais qu'elle était routière, la jeune fille.
6: Ouais, c'est vrai, ça.
5: Non, ouais, mais
6: c'est avec un portable.

0: fusibiliste.
1: Oui, mais ça ne veut pas dire qu'elle a un TX dans son camion. Mais justement, c'est pas la question. On va l'aborder aussi sur ça.
2: Ouais. Hein. Il y a aussi le 144. Il y a gastro liquide, il y a gastro solide.
1: Ouais.
2: Il y a gastro anal.
1: Hein?
2: Il y a gastro-anal aussi.
1: Non, je crois pas. Hein.
2: Si. Attends, je te confirme. Toi, ça fait longtemps, il y a des nouveaux termes, tu sais, maintenant dans le métier. Il y a plein de nouveaux termes. On parle plus des boîtes à images et tout ça, ça existe plus.
0: Non, maintenant c'est la boîte à caca.
2: Voilà,
1: ouais, mais de manière, ça a toujours été la boîte à caca, hein, de manière. Moi, je sais que
2: toi, ça a toujours été la boîte à caca, toi, super.
1: Non, mais même.
3: C'est ça qui te plaît, hein, mon cochon, c'est la boîte à caca. Hein.
1: Non, mais même.
4: Ah, t'es pas en train de bosser, toi?
1: Même.
3: Ouais, le mec.
2: Ouais, c'est léger pour l'instant.
1: Même quand je faisais de la route, ça a toujours été la boîte à caca.
5: Parce que tu conduis comme une merde.
1: Ouais, ben, Polo.
2: Attention. Hein.
1: Polo, je te signale, on n'est qu'à la première question. Tu me redis une connerie comme ça, tu dégages tout de suite, d'accord?
3: Alors,
1: STX, tu m'excuseras, on va prendre pas Polo tout de suite.
5: Ouais. Oui, Polo. Alors, Polo Roudier, tout ça. Alors, il y a beaucoup de termes techniques. Hein. Mm-hmm. Portugal, je peux pas te les dire parce que tu comprendras rien.
0: Oui, mais en France. Oui. Faut que tu donnes des termes effectifs.
5: Effectifs.
1: Ceux qu'on connaît.
5: Parce d'accord, que alors il y a Bréco, il y a tension, je le 22, il y a tension, il y a les combés, les chemilles qui arrivent.
2: Ouais.
5: Il faut cacher la marchandise parce que moi je fais du trafic de pinard.
1: Bon, ah. Alors Paolo, tu vas voir Manu, tu vas aller voir.
5: Scoot,
1: non, il n'y a pas de scoot.
5: Tu me poses une question, je te réponds.
1: Scoot, tu vas là-bas, tu vas voir Manu au standard.
5: T'es raciste.
1: Ouais, tu vas voir Manu au standard, il va t'expliquer comment qu'on travaille avec moi sur les débats.
5: Je reviens.
1: Ouais, t'as intérêt de te calmer avant. Manu, s'il te plaît, tu me le calmes.
4: J'ai compris, je le calme.
1: C'est bon. On revient avec STX. Hein. Même Robertine et puis.
2: Ouais, c'est tourné un peu. Ouais.
1: Robertine.
0: Oui, oui. Je voulais savoir d'abord combien de temps t'as été routier, toi.
1: Moi, j'ai été routier pendant 4 ans.
3: Ah, pas mal.
0: Tu considères que t'es un vrai routier pendant 4 ans?
1: Disons, je travaillais sur Paris, région parisienne. Je faisais pas mal de.
2: Tu faisais quelle ligne, toi?
3: T'avais des photos de cul dans ta cabine de routier?
1: Ça, justement, ça sera le terme du débat. Donc,
3: D'accord.
1: Oui, ça sera la dernière question.
4: J'ai calmé Polo, au fait. Hein.
1: D'accord.
4: T'étais dans quel. Comment je peux dire?
2: Sur quelle ligne?
4: Il y a des poids, de.
2: À quel tonnage?
1: 19.
3: Ouais. Il donne plutôt dans le poids lourd, hein, Gérard. Ouais.
1: 19, clair. Et après, maintenant, je sais qu'avant, c'était 38, et maintenant, je crois que c'est passé à 40 tonnes. Si...
4: Il faut un permis spécial, non?
1: Pour le 40 tonnes, c'est le C1. Hein. Exactement. Ouais, le 19, c'est le C.
5: C'est vrai.
4: C'est le truc que t'as avec les mobilettes, non?
1: Non. Non, avec la mobilette, c'est quand tu passes le permis
4: 80, c'est... quand t'as le permis 80, tu peux conduire des 19 tonnes.
1: Non, mais attends, laisse-moi expliquer. Quand tu passes ton permis, de toute manière, si tu veux le permis poids lourd, automatiquement, tu passes le VL et la mobilette maintenant.
4: Ouais.
1: Mais tu conduis le camion. Et
0: je suis
1: après...
0: pas sûr qu'on ait le permis poids lourd avec la mobilette. Hein.
1: Non, mais c'est ce que j'ai comme permis à l'heure actuelle.
0: T'as le permis
1: mobile? Ben, jusqu'à 80 centimètres, plus de 80 centimètres cubes.
3: Oh, c'est chaud ça.
2: Ouais.
1: Mais
2: ça
1: maintenant
2: fait,
1: avec
2: une bonne bite, hein, quand même, le
1: 125, maintenant c'est avec les permis voiture. Donc
0: ça, je suis pas sûr. Hein.
1: Si. Maintenant, ça a été fait. Maintenant, pour conduire une 125, il faut avoir le permis VL. Là.
4: Non, mais attends, c'est pas le débat.
1: Plus de 2 ans et c'est pas le thème du débat.
0: Attends,
1: oh, celui qui dit que c'est faux, là, tu te calmes, s'il te plaît, merci, Manu.
4: Oui, beaucoup de questions sur Minitel pour te demander en fait ce que tu transportais dans ton camion.
1: Ouais, c'est bizarre parce que.
4: Transporter de l'essence.
1: Non, c'était de la. C'est,
4: des trucs,
1: c'est, non, c'était sont, en messagerie.
4: Ils me disent qu'ils sont complètement inconscients.
0: Donc, voilà. Fiche.
1: Ils sont. C'était en messagerie, c'est tout.
4: Il paraît que c'était des restes de Tchernobyl.
2: C'est vrai. T'étais coursier en scooter.
1: Mais non.
5: C'était quoi ton circuit là? T'allais
6: de
5: où en fait?
6: Sur Internet, c'est déjà beaucoup de connectés.
1: Mm-hmm.
6: Déjà, on est déjà à 6000.
2: On se voit.
6: Et ce qui est déjà pas mal pour un début. Et puis, il y a une petite question. Alors, je sais pas franchement ce que ça vaut, mais donc quelqu'un la pose. C'est est-ce qu'il est vrai que beaucoup de gens, les routiers, sont de vieux alcooliques, frustrés et sous-évolués? Est-ce que ce serait pas un peu exagéré? Et est-ce que. Enfin,
5: c'est
6: tout le monde n'est quand même pas comme toi, en gros.
1: Celui qui s'amuse à dire ça va se calmer. Donc la question, je vois pas du tout le rapport avec le débat.
6: Il te demande s'ils sont tous comme toi.
1: Bah, je réponds même pas du tout là-dessus. Ça vaudrait carrément mieux.
4: Non, ils sont pas tous comme lui.
1: Bah, non.
6: Pas de réponse.
1: Robertine.
6: Gérard, il me faut une réponse concrète.
1: Non, de toute manière.
6: Je mets quoi?
1: Tu lui réponds pas.
3: Et bah,
1: tu lui dis au revoir.
5: C'est Polo Routier, je peux te poser une question.
1: Attends, je demande à Robertine avant.
0: Polo, ça m'intéressait sa question.
1: Bon, alors vas-y, Polo.
5: Oui, je voulais savoir ce que c'était ton circuit, quoi. Que c'était quoi les villes que tu faisais quand t'étais routier?
1: Bah, je viens de là, fallait écouter, je l'ai annoncé.
4: Non, t'as dit que banlieue, t'as pas dit les villes.
1: Ouais, mais Paris sur banlieue, je montais à Rouen, Le Havre, et je faisais du Nancy-Lyon constamment.
3: C'est un
1: chaud,
3: toi.
1: Et souvent, j'ai eu l'occasion d'aller à Nice.
2: T'as fait les pays étrangers aussi ou pas?
1: Non.
2: Jamais?
1: Non, j'ai pas voulu faire de l'international en 19 ans.
4: Ouais, j'ai quelqu'un qui me dit qu'il t'a vu au Liban sur le.
1: N'importe quoi. Sur le Minitel, c'est même pas la peine d'essayer de machiner.
3: En train de vendre des armes.
1: Oui. Attendez, là, pas tous là. Robertine.
0: Tu picolais déjà quand t'étais routier?
1: Non, quand même pas. Hein.
4: Non, il a attendu.
1: Toi-même, connard.
3: Ta gueule, salope.
1: Celui qui s'amuse à ça est privé.
4: Il y a un mec qui met des sons de toi.
1: Hein. Ils vont pas. C'est à toi d'arrêter.
4: Ah, je peux pas.
3: Sur Internet. Je peux très bien le confirmer.
0: Le kyste.
1: Robertine, tu veux répondre à la première question toujours?
0: Ouais, GG, tu me la répètes.
1: Alors, quels sont pour vous les termes de CB les plus fréquents?
0: QRZ, de YL.
1: Ouais.
0: Voilà, plein de trucs.
1: Bon, mais.
5: Bréco.
1: Ouais, bah, Breco, ça veut dire break parce qu'il a besoin de parler.
6: Ouais, SCTX aussi, on
4: me demande. Sur Minitel, on me demande que t'expliques ce que c'est qu'un SCTX.
1: Un SCTX, on vient de le parler.
4: Ouais,
1: on l'a déjà dit, alors ils nous font chier sur Minitel. On l'a déjà dit avec. C'est pour savoir si ta CB fonctionne bien, si t'as pas un problème de TOS.
4: Ouais, ok, mais par contre, il me demande comment c'est les autres qui peuvent savoir que ta CB a un problème.
1: Bah parce que on arrive à avoir avec l'aiguille, on sait très bien.
2: Parle-lui du tosmètre un peu.
1: Faut un tosmètre et un tosmètre, c'est pour savoir si ton antenne est bien réglée, c'est tout. Fildar, tu arrêtes s'il te plaît parce que
4: j'adore ça. Par contre, j'aimerais bien que tu me.
7: Les auditeurs.
4: Excusez-moi, tu peux me les plier?
1: De quoi?
4: Bah tosmètre.
1: Un tosmètre, c'est tout?
4: Ça s'écrit comment?
1: Parce ça que s'écrit comme ça se prononce.
4: C'est comme un tostos quoi, sur le porc.
1: Merde.
6: C'est le truc pour le pain, non?
1: Mais non.
4: Non, ça c'est un toaster. Un toaster.
5: Un gros tosmètre.
1: Bon, allez, occupe-toi de l'internet et éteins ton micro.
3: Un tosmonote.
1: Bon,
7: Gérard, tu pourrais faire un petit sondage pour commencer de.
1: Non, mais attends, tout le monde n'a pas répondu.
4: Ok, Gérard, c'est son débat. Non, attends.
1: Robertine, donc c'est bon pour toi?
4: On n'a pas répondu, Robertine.
0: En gros, ouais.
1: D'accord. Oh, ça va, Manu?
4: Moi, ça va bien, je te remercie, et toi?
7: Ouais, ça va.
1: Ça va, ça te gêne pas d'arrêter de prendre des bonbons quand je parle?
3: Le vieux skitter, copère.
1: Bon.
5: Pépère, wesh la pêche.
1: Caca l'over.
3: Ouais, bah alors moi, en fait, je m'y connais pas trop, je viens surtout là pour m'instruire. Parce que les expressions, à part SCTX, j'en connais pas vraiment, quoi.
1: Bah, disons. Tu fais quoi, toi, exactement, dans la vie?
3: Bah, moi, j'espère devenir routier, pour l'instant, je fais rien.
1: D'accord. Ouais, mais t'as pas essayé de voir, tu connais pas du monde dans ton entourage qui a une CB qui pourrait t'expliquer un petit peu comment que ça fonctionne avant.
3: Bah si, je crois que la semaine prochaine, je vais chez un pote qui a du matos et voilà.
0: Entraîne-toi sur les patinoires quand même.
4: Entraîne-toi sur ordinateur.
3: Ouais, surtout sur les patinoires. Mais c'est clair. Bien chaud, les plaques.
5: Pas parler d'ouvert glas.
0: Non.
2: Attention. Hein.
1: Donc, moi j'ai répondu à peu près à la question.
4: C'est-à-dire
3: à peu près. Ouais.
1: Bah si. J'ai répondu en même temps que SCTX parce que.
0: C'était quoi déjà SCTX?
1: SCTX, c'est pour savoir si ton TX fonctionne bien.
0: Ah, d'accord.
1: Et pour savoir si avec le tosmètre, comme on dit. Savoir si t'avais pas un problème sur ton antenne parce que souvent.
5: Tu sais c'est qui l'a inventé, le SCTX?
1: Non.
5: George Lucas.
1: Bon, Paolo, c'est la troisième fois.
5: J'essaye de t'instruire.
1: Non, mais attends, pour l'instant.
2: Partage sa culture, c'est bien, GG, laisse-le.
1: Mais pour l'instant, on parle d'autre chose. Donc, il y a plusieurs. Oui, Manu.
4: GG, excuse-moi, mais sur le Minitel, il y a Gorgon qui me demande qu'est-ce que c'est qu'un SCTX.
1: Pareil, oh, mais merde, ils ont casse de bœuf. Mais ils nous font chier là, avec leurs trucs comme ça, on en a ras-le-bol, ça fait 5 fois. On n'arrête pas d'expliquer, alors c'est terminé, on ne réexplique plus. Oh,
4: bah alors, Gorgon,
1: je vais pas me prendre la tête toute la soirée avec les SCTX, ça commence à me prendre la tête.
5: Mais quoi, merde. C'est pour le toxmètre.
6: Moi, il y a Gérard Lambert sur Internet qui me demande une question intéressante, ça veut dire quoi SCTX?
1: Merde, tu lui réponds, voilà. Oh là là, puis toi aussi, t'es aussi con, je t'ai dit de me passer ça. Hey, tu recommences encore une fois, tu vas retourner dans ton studio de prod.
6: C'est marqué là.
1: Ouais, bah si tu continues, tu vas retourner dans ton studio de merde là. Et allez hop.
5: Et sur le Minitel
1: ouais. Sur le Minitel, il n'y a rien. Bon,
5: Non.
1: Donc, qu'est-ce que je voulais dire? Donc,
7: sondage
1: après pour l'instant, et oh.
6: D'accord.
1: On est déjà qu'à la première question, il est déjà minuit et demi, même pas minuit 25, tu vas pas commencer à me faire faire un premier sondage à la première question.
6: Okay.
1: Alors, les routiers font-ils ce qu'ils veulent sur les routes ou autres? On va demander à Polo.
5: Alors moi, bon, disons que moi je fais le trajet Paris-Lisbonne, c'est-à-dire que j'achète de la morue sur Paris, à Rungis, et du pinard, et je ramène tout à Lisbonne pour nourrir mon peuple.
2: Ouais, attends, Polo, est-ce que tu peux ramener de l'absinthe parce que tu dis que t'es dans la pinard?
1: C'est qui demande ça?
2: C'est TX, parce que moi je suis dans le poisson justement à Rungis, donc on pourrait peut-être se rencarder parce que moi je cherche de l'absinthe.
5: Et c'est possible, je peux t'en ramener.
2: Il y en a.
5: Est-ce que mais moi il faut me payer en escudos parce que l'euro je comprends pas moi.
1: Ouais non escudos. Mais attends.
2: Attends, on est en plein business.
1: Ouais là, attends, dans ce cas-là vous faites le business hors antenne et c'est tout. Ouais,
2: Manu,
1: tu me mets STX et c'est quoi Paolo.
2: Tu fais une commission hein,
1: et
2: moi Paolo, je te donne deux bouteilles.
5: Et pour des bouteilles,
1: tu mets
5: Paolo.
1: Tu mets Paolo et STX en dehors. Allez hop, tu leur dis bonne nuit comme ça ils vont régler. Tu leur échanges les numéros de téléphone et qui se démerdent dans l'antenne, ils font plus partie du débat. Ça leur apprendra.
4: Ok,
1: terminé pour ces deux-là.
4: Ok, je les tège. Okay.
1: Non, tu leur dis au revoir.
4: Non, je raccroche à la gueule.
1: C'est carré
4: ce soir. Moi, je raccroche à la gueule.
1: Alors, t'as deux autres personnes de.
4: Bah attends,
1: de mieux.
4: Faut que je les rappelle.
3: Bon, okay. T'as même pas Oli Flip, le mec qui se la raconte. Quoi.
1: Alors, Robertine et Caca Lover.
4: Il vient de partir, Caca Lover. Il a coupé Caca Lover. Je sais pas pourquoi t'as Robertine.
3: Oh là là.
1: Oh, bah alors,
7: Ça commence bien.
1: Ça commence
7: là,
1: bien.
7: Là, je pense que c'est le moment jamais de faire un sondage, mon con.
1: Ouais, mon con.
7: Non, c'est pas ça que j'ai dit. Mon bon.
1: Parce que tout à l'heure, tu risques de te prendre un portable.
7: D'accord.
1: Alors, fais gaffe à ton matricule aussi, toi. Alors, connaissez-vous la Sibi et les routiers? Alors, 62% répondent oui depuis la Révolution. Je vois pas ce que ça veut dire. 56% pensent que c'est le métier le plus nul. Ah non, ça c'est faux.
7: Le plus quoi?
1: Le plus nul.
7: Nul. Non, j'ai compris lune hein, aussi.
1: Pour moi, c'est faux, parce qu'au contraire, c'est un boulot qui est vachement répandu à l'heure actuelle.
8: Il jouait pas.
1: 32% sont contre ça, car c'est des gros cochons, spécialement.
7: Attends. Si, il y en a une paire, c'est des porcs.
1: Ça dépend de sur qui tu tombes. 17% des gens demandent qu'est-ce que c'est la Sibiron. Alors ça commence à me prendre la tête.
7: Hein. Bah ouais, mais bon, ils demandent, donc autant que tu leur répondes. Et moi, je voulais revenir sur le sondage d'avant. C'est clair que moi, je fais du stop, je tombe sur toi, je monte pas.
1: Bah ça, de toute manière.
7: Je préfère y aller à pied, tu vois.
1: Non, mais ça, le stop, on va en parler. Donc, qu'est-ce qu'on va faire? On va se mettre.
7: Bah tiens, Gérard, justement, je voulais te poser la question. Est-ce que t'as déjà pris quand t'as fait tes trajets routiers? De toute façon, il y a toujours Robertine qui est là. Hein.
1: Ouais, mais de toute manière, justement, on va pas en parler parce que c'est une question qui est. Qui justement qui a un rapport avec le débat, donc on va pas en parler.
7: D'accord.
1: Donc il faut attendre. On va attendre que Manu nous trouve d'autres auditeurs, mais sinon, ce qu'on va faire, on va s'écouter.
7: Non, mais attends.
4: Non, ça y est, c'est bon, j'en ai deux de plus. Ouais. J'ai QRZob.
1: Ouais, mais attends, parce que faudrait peut-être que tu me remettes ça au propre alors.
4: Bon, alors, vas-y. Je vais te refaire une fiche, attends. Bah, vas-y avec ces deux-là.
1: Alors, QRZ, bonsoir.
2: Bonsoir à toi, j'appelle de Orléans, 117.7. Bonsoir.
8: Salut QRZ.
2: Bonsoir.
8: 117.7. Tu as une putain de super trop belle voix.
1: Ouais, QRZ, hein, c'est ça ton nom?
2: QRZob.
1: Ah, QRZob.
2: Avec un hob.
1: Ok. Ouais. Bon, alors, la question, donc, c'était. Allez. Ouais. Voilà, les routiers font-ils ce qu'ils veulent sur les routes ou autres? Alors donc, Robertine et puis toi, en attendant qu'on aille d'autres auditeurs, si vous voulez. Question
6: internet. Oui, sinon, il y a une question internet. Manu qui demande si ça t'est déjà arrivé sur la route de vérifier ton niveau de graisse dans ton poids lourd avec ta petite jauge.
1: Ça s'appelle déjà, pour commencer, ça s'appelle un niveau d'huile. Donc tu peux lui dire qu'il apprenne bien son français correctement.
6: D'accord.
1: Hein, ça s'appelle un niveau d'huile. Ça s'appelle pas un niveau de graisse. Ok. Parce qu'un niveau de graisse, j'en ai jamais vu.
6: D'accord.
1: Je pense pas que ça existe encore.
7: Mais
1: ça
7: fonctionne encore ta petite jauge.
1: Ça te regarde pas. Hein. D'accord.
6: Il te demande si la jauge va jusqu'au bout.
1: Là, c'est des questions cons, ça sert à rien. D'accord. Oui, Manu.
4: On accueille Pousseau.
1: Pousseau.
9: Salut Pousseau.
1: Bonsoir. Oh, le Larsen!
9: Bonsoir.
1: Tu t'appelles d'où?
9: De Paris, Gérard. Bonsoir, Gérard.
1: D'accord. Rien que ça. On a, à part Pau, Orléans.
9: C'est bien.
8: Moi, je suis pas de Pau, je suis à côté de Pau.
1: Ouais, mais... Eh, hey, doucement là, tous les deux là-bas.
4: Ouais, mais il fait chier, il a pas fait des pas, c'est moi qui suis.
1: Alors, Pousseau, Robertine et puis Curzob, là.
2: Ouais.
1: Donc la question, c'est les routiers font-ils ce qu'ils veulent sur les routes ou autres? Donc, qui veut répondre? Ben, pas, tiens, Pousseau. Pousseau.
9: Excuse-moi, j'ai très mal compris ta question, là.
1: Les routiers font-ils ce qu'ils veulent sur les routes?
9: Ah oui, j'avais, ouais. Bah ouais, je trouve que d'ailleurs les routiers sont un peu cons sur ce point-là, parce que sur la route, c'est très chiant de croiser des routiers. Ils font des queues de poisson et tout, et non, c'est des abuseurs, quoi.
1: Ouais, mais alors attends, dans ces cas-là, je vais répondre avant. Oh
9: non,
1: moi,
9: je me prends des bras d'honneur et tout, par des vieux routiers, non, c'est dégueulasse de faire.
1: Alors, je vais te dire une chose avant que Robertine réponde, parce qu'elle est routière, justement, donc là, t'es mal barré.
8: Mais on dit routier, Gérard.
1: Ouais, d'accord. Alors, faudrait savoir ce que.
9: Oui.
1: Donc, alors, Pousseau, je vais te dire une chose, que si les routiers te font une queue de poisson, c'est déjà pour commencer, c'est toi qui leur as fait une vacherie. Et les bras d'honneur,
9: c'est pas vrai.
1: Non, mais attends, me contredis pas, parce que les trois quarts du temps, c'est vous qui faites chier les routiers, vous dites que c'est de notre faute qu'on roule comme des cons. Moi, je vais te dire une chose, un conseil que je te donne, évite de trop dire des conneries sur les routiers, parce que là, t'es mal barré.
9: Je le pousse sur une plaque de verglas et ça lui fera son
1: coup. C'est ça. Et t'es là, moi, je vais te pousser que tu allais dormir.
8: Moi, je veux bien qu'on me pousse.
1: Manu, ouais.
4: Je voulais accueillir un nouvel auditeur. On accueille Eddie Mitchell.
9: Oh, Eddie Mitchell.
2: Bonsoir, Eddie.
1: Salut, Eddie.
10: Bonjour, c'est Eddie Mitchell.
2: Bonsoir, Eddie.
9: Ça fait plaisir.
1: T'appelles d'où?
10: Bonjour, c'est Eddie Mitchell.
1: Bon, allez, hop.
4: Non, mais ça, il a du mal, il est pas plus jeune.
1: Non, allez.
4: Tu peux pas lui faire ça, il a les yeux couleur mentalo, vas-y.
1: Curzob.
10: Bonjour, c'est Eddie Mitchell.
4: Il dit bonjour.
1: Fais gaffe, t'arrête. Chaud.
7: C'est pas moi. Mais c'est pas moi, attends, arrête. C'est Manu qui fait ses coups en douce, merde.
1: Allô. Alors Manu, tu lui dis... Manu, tu lui dis au revoir, terminé.
7: Tu dis au revoir à Eddie Mitchell.
4: Il a coupé, de toute façon.
1: Tant mieux.
10: C'est Eddie Mitchell.
1: Il a pas coupé, il y a encore, alors vous arrêtez vos conneries.
9: Mais Gérard, c'est une star, Eddie Mitchell.
1: Eh, je préviens, ça fait que la deuxième, j'ai dit qu'à 5, je me cassais.
9: Ok,
1: alors attention.
2: Je verrai bien ta meuf au cimetière des éléphants en bleu.
4: Curzob, et puis il t'entend mal, il est sur la route de Memphis avec un portable.
1: Ouais, allez hop, terminé.
7: Il aime pas les gens heureux.
1: Curzob.
2: Ouais, bah écoute, moi je pense que les routiers, c'est un peu quand même les maîtres de la route quand même. Il faut voir que c'est un peu la route, c'est un peu comme la jungle, tu vois. C'est le plus fort qui a toujours raison. Donc moi je dis, les routiers, c'est eux qui ont les plus gros véhicules.
1: Ouais.
2: Donc par définition, c'est eux les plus forts. Donc voilà, c'est tout. S'il y a quelqu'un qui a la mauvaise idée de se mettre sur le chemin d'un routier, moi je pense qu'après il en subit les conséquences. Voilà.
1: Ben disons, je pense que ce qui
2: pose un peu les cowboys, les shérifs de la route, quoi, tu vois.
1: Non, quand même pas.
2: Quand même.
1: Non, je pense pas. Robertine, qu'est-ce que t'en penses?
8: Je suis pas tout à fait d'accord avec toi, Gérard.
2: Ah, parce que c'est ouais, voilà.
1: Non, mais attends, on nous dit les cowboys. Je suis désolé.
8: Désolé, les routiers font ce qu'ils veulent, font caca sur la route.
1: Robertine, je te permets pas de dire ça. Hein.
9: Excuse-moi, Gérard, mais souvent dans les stations-service et tout, moi je vois des routiers qui vont se taper des branlettes et ça c'est exagéré. Hein.
1: Ouais, mais attends, s'ils s'arrêtent sur les stations-service pour faire ce qu'ils ont à faire, s'ils font ça, c'est leur problème. Ouais, mais ça nous regarde pas. Ils font ce qu'ils veulent. Hein. S'ils s'arrêtent sur une station-service pour faire ça, c'est leur problème, c'est pas le nôtre. Hein.
8: Enfin, faire caca dans une station.
2: Ouais, mais c'est parce qu'ils sont tout seuls sur la route, faut les comprendre.
1: Mais ça, de manière, faut se dire une chose, que c'est eux qu'on choisit ce boulot-là.
9: Ouais.
1: Bon, c'est vrai que pourtant, c'est un boulot qui est hyper dur pour eux, parce qu'il faut voir les heures qu'ils font. Justement, on va en parler.
2: C'est pas drôle d'aller se branler dans les stations-service. Franchement, ils sont obligés, ils ont pas le choix. C'est tout.
1: Non, mais attends, c'est qui dit ça, là?
2: C'est QRZob. Moi, je dis, c'est pas facile.
1: Faut bien se dire une chose, que les routiers, les trois quarts du temps, ils partent plus d'une semaine sur le... Ils partent plus d'une semaine, hein.
8: Ouais.
1: Manu, attends, 5 minutes, Robertine. Oui, Manu.
4: Oui, je voulais accueillir Roger, et aussi sur Minitel, on me demandait si jamais, tu vois, le boulot de routier, il est chiant, il est dur, il est mal payé, faut vraiment être trop con pour être routier.
1: Je veux dire, mal payé, ça dépend dans quel sens, parce que faut te dire une chose.
4: Droite-gauche.
1: S'il est mal payé, déjà, faut bien se dire une chose, que c'est un peu de la faute des patrons, parce que c'est les patrons quand même qui insistent à ce qu'ils fassent de la route et qui respectent pas leur temps de travail. Parce que ça, je veux dire une chose, quand tu as une livraison urgente, par exemple, tu charges, admettons, à 13h. hein, à 13h30, admettons, et que ça doit être livré avant la fermeture, c'est-à-dire que les trois quarts des magasins ferment à 19h.
4: Ah, c'est chaud.
1: Je suis désolé. Si t'as un complet, par exemple, tu pars, je sais pas moi, de Moulinex comme ça au hasard.
5: Chapeau les routiers.
7: Pas de marque. Tu dis Moulinex.
1: Et tu dois aller livrer de l'autre côté à 150 km, je suis désolé, tu peux pas.
7: Bah ouais, mais bon,
1: là,
7: si.
1: Tu peux pas.
7: Je suis d'accord, Gérard, mais si les routiers étaient moins feignants, ils seraient peut-être payés un peu plus cher.
1: Non, mais attends, moins feignants, t'as déjà vu des routiers feignants, toi, connard?
7: J'ai vu que ça.
6: Ils bossent, les routiers.
1: Non, mais attends, Gérard.
6: Je suis tout à fait d'accord avec toi, Gérard, ils bossent, les routiers.
1: Toi, quand tu vas rentrer, que tu vas aller te coucher, eux, ils vont être sur la route, là.
7: Bah oui, en train de se branler, nous écouter.
1: Ils vont être sur la route parce que demain matin, ils sont en train de décharger.
6: Ils sont sur la route en ce moment, les routiers.
1: Qui c'est qui vient de dire ça?
7: On me dit les routiers, ils déchargent dans ton cul.
1: Attends.
7: Ils déchargent sur les buissons.
1: Qui c'est qui vient de traiter les routiers de cons, là?
11: Qu'est-ce qui m'empêche de revenir avec un fusil?
1: Toi, t'arrêtes, là-bas.
11: C'est quand même
1: qu'une bête. Tu arrêtes, toi.
7: Philippe, paye-moi. T'es drôle comme mec.
1: C'est qui a dit que...
12: Attends, c'est pas toi qui commande dans mes débats, ok?
13: Non.
1: Bon, qui c'est qui a insulté les routiers de connards entre Curzop pour
5: okay,
1: qui? Bon, ça y est, là.
7: Oh, les auditeurs, on se calme, oui.
1: Vient de dire au revoir?
13: J'ai envie de câlin.
1: Bon, ouais.
7: Mais c'est eux, ils ont un truc.
13: Ah, c'est chaud, non?
6: Non.
5: On l'a économisé. Bon,
7: Gérard, pour calme. Attendez, les auditeurs.
5: Le mieux, c'est de voler dans un sac à main.
7: Mais c'est pas moi, c'est eux. Gérard, écoute-moi, il y a une question. Comment ça s'appelle cette boîte?
14: Le Minitel, l'ancêtre de l'Internet.
7: Merci beaucoup. Où on me demande si avant, tu faisais pas la ligne Beyrouth-Grosny.
1: Je répondrai pas là-dessus. Terminé. Qui c'est que... Bon, moi, tu me remets les auditeurs, là. Ils ont intérêt de se calmer.
7: On se calme. Tu me dis pas qui, tu me les calmes,
1: on va s'écouter.
7: Non, mais attends, j'ai rien calé.
14: Ça y est, ils sont calmes. Je suis sûr, ils sont calmes. Vous êtes calmes.
7: Allez, attendez, je vais monter le potard. Vous êtes calmes?
5: On est calmes, ouais.
1: Ça y est. Bon, okay. Alors maintenant.
7: Ça y est, c'est
1: maintenant,
7: géré.
1: Maintenant, qui c'est? Oh, tu fermes ta gueule, toi, au lieu de gueuler, là?
7: C'est vrai, c'est chiant, les gens comme ça. Ça serait mieux de bosser sur Internet.
1: Ouais. Avant qu'on continue, je voudrais savoir qui c'est qui a insulté les routiers de cons, là, tout à l'heure. S'il te plaît, tu arrêtes.
5: Non, mais c'est bon, il a été viré, c'est bon, on s'en occupe plus.
1: Bon, je sais pas qui c'était, mais c'est pas grave. Alors, il nous reste Robertine, t'as répondu?
13: Ouais.
1: Curzob.
5: Bah oui.
1: Aussi Pousseau.
5: Ouais.
1: Et donc, on a Roger.
7: Roger, ouais.
5: Bonsoir, j'ai répondu aussi.
1: T'as répondu quoi?
5: La question, là.
15: Bonsoir, Roger. Bonsoir.
1: Attends, t'as pas répondu, je t'ai pas demandé d'y répondre.
5: Ah, d'accord, c'est Manu qui m'a fait une blague.
1: Okay. Hey Manu, qu'est-ce que t'as fabriqué avec l'auditeur qui a déjà répondu, avec Roger qui a déjà répondu à la question, toi?
7: Non, il a répondu hors antenne, mais c'était bien la question qu'il a fait.
15: C'est pas mal. Hein.
1: Alors vas-y.
15: Ouais,
1: aussi, donc ouais. Tu disais.
5: Bah, je disais que les routiers c'est sympa, mais vive l'alcool.
1: Bon, ok. Apparemment, c'était parce que sûrement ça que tu voulais le dire.
5: Bonsoir.
7: Gérard, je vais te demander, là, il disait les routiers sont sympas, ça me rappelle l'émission que faisait Max Meynier. T'écoutais Max Meynier quand t'étais sur la route?
1: Bien sûr. Mais de manière, l'émission, c'est dommage qu'elle ait été arrêtée parce que c'était quand même bien fait, parce que c'était fait en direct de Paris, de chez Calberson, sur la terrasse Calberson.
5: Ah, c'est
7: un truc de camion, ça.
1: Je fais de la pub pour eux parce que.
7: Mais il est mort.
1: Ouais,
7: Ça fait un mois là. Si, il a eu la lèpre, attends.
1: Je peux vous dire une chose que, à l'heure actuelle, Calberson, faut dire une chose que c'est.
5: Il est mort dans le golf.
1: Bon, ça y est, c'est fini là, de dire des conneries sur.
5: Il est mort comme un homme.
15: Ouais.
5: J'y étais avec lui.
13: Dans son
5: il est mort comme un homme.
1: Bon, ça y est.
5: Pour sa patrouille.
1: Bon, alors, pour Roger, au revoir. Allez, hop. Merci.
7: On m'a dit qu'il était au volant d'une Ferrari.
1: Allez.
7: Je sais pas
5: si.
1: Bon, Manu.
6: Ça y est, Roger. Sur ERC, il y a Noix de Coco qui dit que c'est vrai que les routiers sont bien sympas. La preuve, c'est qu'ils ramassent des bulldogs sur les aires d'autoroute.
1: Là, je vais dire une chose, cette question-là, j'y répondrai pas parce qu'on ramasse pas n'importe quoi sur les aires d'autoroute, d'accord ?
6: Alors, d'accord. Et alors, ils disent aussi sur IRC que ils écrasent souvent les chiens abandonnés. Et...
1: Non, ça suffit. Fildar.
7: Ouais, c'est moi.
1: Olive.
6: Ça c'est.
1: Olivier. Olivier, ça fait deux avertissements. Le troisième, tu vas dans ton studio de merde, les deux PD là. Bon.
6: Attends, je lis les questions internet.
7: GG. Attends, on accueille un auditeur avant. Ok, on te rappelle. Hein ? Ouais. Il y a un auditeur qui a coupé, faut le rappeler.
1: Oh merde. C'est qui ?
7: Je sais pas. C'est. Je sais pas.
1: Bah, allez,
7: c'est le mec qui a plus de batterie là.
1: Ah,
7: qui sur internet.
1: Voilà, c'est lui.
7: Voilà, c'est lui, ouais.
1: Donc, on accueille qui ? On accueille les innocents.
15: Bonjour Moussaillon, c'est les innocents.
1: Bonjour. Manu à l'arrière. Fildar.
7: Quoi ?
1: Au standard.
7: Mais pourquoi ?
1: Fildar, au standard. Manu,
7: j'ai rien fait. C'est bon.
1: Mais pourquoi ? Encore 10 minutes d'antenne et j'arrête.
7: Mais arrête. Attends, t'es conneries.
1: Ils sont deux, les innocents.
6: Alors, par contre, une bonne nouvelle, c'est qu'on est 9500 sur internet quand même.
7: Bravo. 430 sur Minitel.
1: Bravo.
16: Et ça, le kit.
7: Courrier vient. 20 mètres.
16: Le confirmer.
1: Alors, on s'écoute la grosse Lulu de Pied du Périph' avec Viens me faire la pression, mais pas où tu penses. Et on se retrouve tout de suite après en espérant que ça soit un petit peu plus calme. Et voilà, vous venez d'écouter la grosse Lulu du Périph' avec Viens me faire la pression, mais pas où tu penses. Alors, je préviens d'une chose, que sur l'internet, il y a eu des petits rigolos qui se sont amusés à dire des conneries sur les routiers, donc c'est plus la peine de vous amuser. Soit vous voulez répondre correctement au débat, ou sinon, vous restez chez vous, vous dépensez votre
6: truc à dire des conneries. Bah ouais, parce que moi, j'ai que des conneries sur internet, et donc, ça, c'est pas possible. Non, mais vraiment, j'aurais me plaindre, parce que moi, je peux pas faire un débat correct, quoi.
1: Donc, si ça se passe mal, et ben, tu leur réponds dégages, pas, quoi. Et c'est tout. Voilà.
17: Par moment, je me demande si je suis pas con.
1: Donc, on récupère Curzob donc d'Orléans.
18: Toujours là, bien sûr.
1: Robertine de Pau, je crois.
19: Ouais.
1: Toujours
19: ouais.
1: Là.
19: Ouais, Poussette. Toujours là, ouais.
1: Poussette.
18: Poussette.
1: T'appelles d'où ?
18: J'appelle
19: Jean
18: de Lyon.
19: J'ai envie de câlin.
1: Oh.
19: Jean-Vite-Calin. Bah, touche-toi, ma grosse.
20: J'ai jamais vu Sandy décoré en Michelin. Hein.
1: Bon, ça y est, ouais.
7: Bah ouais, mais je peux pas savoir qui c'est, donc... On enchaîne, hein, c'est pas grave.
1: Poussette, t'appelles d'où ?
18: De Lyon.
20: Ta gueule, salope.
1: La fréquence de Lyon.
18: 103.7.
1: Et monsieur Mazur, bonsoir.
7: Ah, bonsoir.
21: Ah oui, bonsoir, monsieur Gérard.
1: De Paris.
21: Oh !
19: Ça va,
21: monsieur Mazur ?
22: Bonsoir.
21: Bonsoir.
22: Vous allez bien ?
21: Très bien. Oui.
1: Bon, ça y est ! Monsieur Mazur, ça suffit !
21: Mais tout va bien par ça.
1: Monsieur Mazur, ça suffit !
21: Je vous écoute, monsieur Gérard. Je suis présent, je vous écoute.
1: Ça suffit, on commence pas. Vous appelez d'où déjà, Paris ?
21: Absolument, monsieur Gérard.
1: D'accord.
19: GG, c'est Robertine, je suis contente que monsieur Mazur...
1: Ouais, ben, il a intérêt de répondre correctement aux questions parce qu'il paraît qu'il a été briefé au départ.
21: Ah, tout à fait, absolument.
1: Alors, pourquoi les routiers utilisent la subie pour communiquer ? On va demander à QRZob. QRZob ?
18: Oui, je suis là. Bah, écoute, je sais pas, moi, je pense que maintenant, il faut quand même savoir que le milieu des routiers... Il a été révolutionné parce que la CB prend du recul.
1: Mmh.
18: Je pense que tu es quand même d'accord.
1: Tu peux avoir
18: une pensée précise.
1: Ouais,
18: moi, j'ai envie de dire que le portable va supplanter la CB.
1: Bah ça, de toute manière, alors.
18: C'est sûr. Hein.
1: À l'heure actuelle, de toute manière, j'en vois pas mal qui sont quand même avec des portables dans les camions. Et normalement, c'est strictement interdit aussi. Hein.
18: Voilà, on est quand même à l'heure du numérique.
23: Mais avec le kit main libre, c'est possible. Hein.
1: Ouais, d'accord, mais faut pas. Ouais, mais de toute manière, il y a quand même aussi la CB. Mais ça, c'est différent parce que c'est pour savoir où qu'ils vont, pour trouver une rue ou je sais plus où. Il y a pas mal de trucs.
7: Par contre, on me dit un truc super, super intelligent pour une fois sur Minitel. Ah. C'est qu'avec le portable, t'as qu'une personne. Avec la CB, t'en as plein en ligne.
1: Ouais, mais faut se dire
7: et
1: une chose.
7: Et on me dit aussi, ces salauds de routiers kiffent les partouzes.
1: Eh ben, le Minitel, il va se calmer parce que je ne répondrai plus aux questions Minitel. Okay, voilà.
6: Et moi, sur Internet, pour une fois, j'ai une question qui est pas bête aussi. Enfin, on me demande plutôt un truc pour toi, Fesse de Babouin, qui me demande si t'as rentabilisé ton permis poids lourd.
1: Lui, j'y répondrai pas parce qu'il me fait chier.
23: Mais il est cool, Fesse de Babouin.
1: Non, mais de toute manière, sa question, elle a rien à voir. Donc,
6: Bah, si, il te demande si. Parce que quand même, t'as dû t'arrêter d'être routier, il me dit. Et il me demande si t'as rentabilisé ton permis poids lourd. Est-ce que c'est pour ça que t'es avec Sandy ?
1: Non, mais ça, j'y répondrai pas. Donc voilà, comme ça va plus vite.
7: Ça dépend, en fait, quand t'avais ton poids lourd, c'était un 2 cases ou un 9 ?
1: Non, c'en est un que j'ai passé, c'était pas un d'occasion.
7: Ça dépendait en fait le nombre de kilomètres qu'elle avait, quoi.
1: Mmh. N'importe quoi, toi. T'as un permis de trottinette, alors t'es
7: mais en plus, le truc, c'est qu'on te
1: c'est pas toi, on te le prêtait.
7: On te le prêtait.
1: Non, je l'ai passé moi-même. Non, ça y est, ça se dit. On parle pas du permis de conduire, d'accord, terminé, hop.
7: Je te parle de ton poids lourd.
1: Terminé.
7: Je te parle de ton poids lourd.
1: Je m'en fous. Cheers up, donc continue.
18: Ah bah ça y est, moi je te dis, je pense que le portable va prendre le dessus quand même. L'hégémonie du portable, c'est pour bientôt.
1: Ouais, non, pas sur... Non, mais attends, tu crois pas que le mec, il va s'amuser le temps qu'il cherche le nom d'une rue ou un client, tu crois pas qu'il va s'amuser à téléphoner pour avoir...
18: Il y a des cartes routières pour ça.
1: Pour avoir pour chercher des rues que les trois quarts du temps, elles existent pas.
18: C'est parce que tu sais pas lire le nom des rues sur le plan.
1: Je crois que je sais mieux lire que toi, Kierza. Robertine.
18: Quand je regarde un plan, je retrouve la rue, c'est tout.
1: Ouais, bah Robertine.
19: Ouais, déjà, t'as pas été gentil avec QRZ et c'est pas cool.
18: Tu vois.
1: Bon, qu'est-ce qu'il y a, Robertine? Tu veux pas répondre?
19: Si, je veux bien te répondre, ouais, mais moi j'ai vu une émission l'autre fois où ils voulaient carrément mettre des PC dans les
18: caisses. Ouais. Il y avait de l'internet.
19: Carrément internet, quoi.
1: Ouais, mais ça, c'est pas pour maintenant, hein.
19: Mais si, c'est pour dans 2 ou 3 ans. Mais moi j'aurais ça, mais toi t'es pas un routier,
1: Attends, Robertine, je vais te dire une chose, que d'ici 2-3 ans, ça va être sur rail que ça va se terminer les histoires de camions.
7: Dans la drogue. Ça, les routiers se calment, hein, ils s'en mettent plein de pif.
18: C'est clair, hein.
19: Ouais,
18: et puis des spliffs, tout ça, c'est des
1: ouf. Ouais. Oh, s'il vous plaît, là, on se calme.
7: Je vais accueillir Jean-Louis Aubert.
0: Bonjour, c'est Jean-Louis Aubert.
18: Moi aussi, fume des spliffs.
1: Non, mais ça, vous êtes passé le mot, alors c'est pas la peine.
7: Non, attends, il a un téléphone super bon.
6: On me demande s'il est vrai qu'il y a très longtemps, tu t'es fait interdire de CB.
19: Et tu l'évites mal, hein, Rigaud.
1: De quoi ?
6: Si on me demande s'il est vrai, tu t'es fait interdire de CB il y a très longtemps.
1: De CB ?
6: Ouais, c'est marqué CB.
1: CB, ben c'est CB, hein. Donc, non, pourquoi ?
7: Parce que carte bleue, peut-être, non ?
1: Non plus. Fildart, tout à l'heure, je vais t'interdire ma main dans ta gueule.
7: Il a un franc 26 sur son compte, hein, Fildart. T'es vraiment un.
1: Et toi, tu t'occupes de ton standard, tu fermes ta gueule.
7: Mais là, c'est faux parce qu'il
6: a plus rien.
1: Oh, vous fermez vos gueules, là, tous les trois. D'accord ? Monsieur Poussette.
23: Ouais, bah moi je pense que d'ici là c'est clair que ce sera sur internet, même plutôt que tu ne le penses parce qu'il y a déjà des tests.
1: Mmh. Ouais, mais ça c'est sur les. Ouais, mais c'est sur les nouveaux camions qui sont en train de sortir.
23: Ouais, voilà, ouais.
1: Ouais, mais attends, le temps que ça soit bien mis au point.
23: Bah ouais, mais ça va être obligatoire dans quelques années. Donc
1: ouais, mais attends, dans quelques années, d'ici là, on sera crevés. Hein.
23: Mais vite, hein, Gérard, faut pas croire.
1: Monsieur Mazur, pour terminer, et après je répondrai.
21: Écoutez-moi, monsieur Gérard, je dirais que la CB, n'est-ce pas, est primordiale, et ce n'est pas à vous que je vais la prendre. Lorsque vous êtes sur la route, par exemple, avec tout le bruit que produit le moteur de cet énorme engin, sans CB pour communiquer avec les autres, vous n'allez pas ouvrir la vitre, vous pencher et puis hurler, n'est-ce pas ?
1: Ah ouais, mais ça, je suis tout à fait d'accord avec vous. Mais ce qu'il y a là, la CB, c'est un moyen de communication pour déjà communiquer,
23: ah,
1: ça y est.
23: Il est beau, celui-là, il est beau.
1: Pour communiquer entre eux, donc le canal des routiers, de toute manière, Robertine, tu peux me le répéter, s'il te plaît ?
19: 19.
1: Voilà.
7: Un gros canal. Hein.
23: Ouais.
1: Donc c'est le canal qui est vraiment
7: le plus emprunté.
1: Le plus emprunté, si, parce que moi je vois...
7: C'est là qu'on fait les essais TX, non ?
1: Non, les essais TX, tu le fais.
7: Mais c'est quoi ?
1: Attendez.
7: Tout le monde demande.
1: Oh, mais on s'en fout des essais TX, attends, Fildart, tu fermes ta gueule.
7: Mais sur Minitel, il y a Gorgon.
6: Sur Internet, on demande, c'est quoi, bordel, un essais TX ?
1: Ouais. Oh là là, oh, putain, vous me faites chier avec vos essais TX.
6: Mais t'as pas expliqué ce que c'était qu'un essais TX.
1: Mais ça y est, on l'a dit depuis le début de l'émission.
6: Ah bah, je vais leur dire.
1: Oh là, ils sont chiants ou quoi ?
6: Okay. Réécouter le début de l'émission.
1: Oh là ! Qu'est-ce qu'il y a ?
7: Sur Minitel.
1: Non, je m'en fous du Minitel.
7: Si, c'est une bonne question. On me demande si ça peut servir à rencontrer des femmes.
1: Mais il y a d'autres canaux pour rencontrer des femmes. Le canal 19, maintenant, c'est un canal qui est vraiment saturé.
6: Et moi, sur Internet, on me demande si le pont de l'Alma, c'est un rapport avec une CB qui serait
1: en panne. Merde ! Olivier, dégage dans ton studio de pro.
6: Attends, c'est une question sur Internet, je comprends.
1: J'en en fous !
6: Je comprends pas.
21: Oui, alors, Monsieur Gérard,
1: tu me fais chier, hein ?
21: Monsieur Gérard, c'est Monsieur Mazur. Ouais. Alors, justement, c'est bien que vous souleviez un peu ce problème-là de la CB, ce débat, parce que j'ai un ami, figurez-vous, qui m'a prêté un documentaire en vidéo récemment, un documentaire intitulé « Les putes de l'autoroute ». Je ne sais pas pourquoi vous riez, c'est un documentaire très instructif sur le monde des routiers, n'est-ce pas ? Des rencontres, puisqu'on en parle, et j'aimerais que vous approfondissiez un peu cette histoire de canal, s'il vous plaît.
1: Alors, le canal 19, c'est fait pour communiquer entre routiers.
21: Oui.
1: Hein, donc, c'est pour, déjà, pour commencer, c'est pour, tout le monde écoute le canal. Donc, souvent, on demande des radioguidages. Donc, après, la personne qui demande un radioguidage donne son QRZ. Et donc, après, il change de canal. C'est vrai que souvent, il y en a qui s'amusent à se faire passer pour... des mecs qui s'amusent à se faire passer pour des nanas en imitant des voix... Stéphanie de Monaco que j'entendais régulièrement sur la ligne Paris-Lyon à la hauteur de Beaune. Donc je vais te dire une chose, que quand t'as ça sur le canal 19 constamment tout le long, t'arrives à la hauteur de Beaune, là tu l'as, mais alors juste
14: pendant ça veut dire
1: un bon
14: qu'en
1: bout
14: fait,
1: de temps.
14: Stéphanie de Monaco, elle te parlait.
1: Non, c'était quelqu'un qui était planqué dans un coin et qui s'amusait avec sa Sibi à faire chier tout le monde sur le 19 avec ça.
23: C'est passionnant ce que tu nous ramènes.
14: Ouais, moi, ça
19: donc,
14: m'a...
1: Donc, non, mais c'est pour dire que le canal 19, c'est un canal qui est réservé uniquement pour communiquer entre routiers. Voilà.
3: Alors, vous savez ce qui se passe quand on approche d'une ville?
15: L'orientation,
1: bon. Olivier, Fildar, tu arrêtes parce que tu commences à me casser les couilles sérieusement là.
14: C'est les auditeurs, regarde.
1: Non, c'est pas les auditeurs, c'est toi. C'est toi.
14: Par contre, si tu peux enchaîner, parce que là c'est vraiment très chiant ton débat. Alors, honnêtement, moi je me fais chier grave.
1: Eh ben, si tu te fais chier.
14: Passe à la question suivante.
1: Si tu te fais chier, tu rentres chez toi et tu me casses pas les couilles non plus.
14: Moi je veux bien être sympa, je fais du bon boulot.
1: Eh ben,
14: mais enchaîne la question parce que là.
1: Pour l'instant, c'est moi qui commande, c'est pas toi. Si ça te plaît pas, c'est le même prix. Si je veux de manière, ouais. C'est prévu jusqu'à 2h.
14: Ah,
1: je tiendrai
14: d'accord.
1: Jusqu'à 2h.
14: Mais
1: tu t'écrases.
15: C'est moi qui commande le jeudi, d'accord?
14: Non, mais laisse, voilà, je suis d'accord, mais bon, il y a des limites.
6: Mais arrête, Manu, laisse Gérard un peu faire son débat. Il le fait très bien.
1: Est-ce que les routiers sont-ils obligés de faire les 35 heures? Ben, ça, c'est une question qu'on va pas tarder de poser. Donc,
14: c'est un sondage que tu fais.
1: C'est un sondage. Alors, 41% des gens répondent. Ça dépend de leur ancienneté. Il n'y a pas besoin d'ancienneté. Il n'y a pas besoin d'ancienneté pour faire les 35 heures. Déjà, une pour commencer. 30% pensent que sur 35 heures, ils ne font rien de bien. Ah ben, ça, Fildar, c'est la dernière fois que je te dis d'arrêter, parce que ça commence à bien faire, là.
14: Ok.
1: Ouais. Pensez-vous que sur 35 heures, ils ne font rien de bien, ça c'est faux. 25% des gens préfèrent pas répondre, car c'est tous des homos, alors ça c'est faux. Et 11% sont sûrs que les routiers bossent au noir. Non, pas du tout. Alors.
14: Bah si, autrement, ils feraient 35 heures comme tout le monde.
1: Ils bossent pas au noir, espèce de connard. D'accord. Alors, suite. Comment un routier doit-il être habillé pour conduire? On va demander à Monsieur Mazur.
14: En cul.
1: En cul, toi, espèce de connard.
14: Putain, quand il fait chaud, ils sont à poil.
1: T'es vraiment un connard.
14: T'es
1: un connard, tu sais même pas. T'es déjà monté dans un camion.
6: Parle devant ton micro, Gérard.
1: T'es monté dans un camion?
14: Ouais.
1: Non.
14: Bah si.
1: Quand?
14: Les sièges en cuir, là, c'est bien quand tu transpires de la
1: rue.
14: Quand quoi?
1: Quand t'es monté dans un camion?
14: Candy.
1: Quand les poulains auront des dents, tu monteras dans un Candy.
14: Sur Minitel, on me dit qu'il y a beaucoup de personnes qui sont montées dans ta remorque.
1: Oh, mais ta gueule avec ton Minitel, il fonctionne pas, qu'est-ce que tu me casses les couilles là-bas.
14: Si. C'est Gorgon.
1: Il est débranché, de toute manière, il fonctionne pas ton Minitel.
6: Moi, je dis rien parce qu'il y a des questions cons, donc tu m'as dit de plus les dire.
1: Par contre,
6: il y a quand même 10 500 connectés maintenant.
14: Oh, bravo.
23: C'est bien.
1: Combien?
14: La branlette.
1: 10 500
23: pour la branlette.
14: Que des homos, mais 10 500.
1: Ouais. Bah attends, ouais, mais c'est ça.
14: Des cacudas, ça arrive.
23: Note, hein. Ça échange des films de cul, mais il y a 10 500 personnes.
1: Monsieur Mazur.
23: Assoiffé de kiss te pue, laisse tomber.
1: Ta gueule, toi. Alors, poussez, au revoir. Hop, terminé.
14: Allez, tu te pousses.
1: Tu dégages, on a besoin de la ligne. Monsieur Mazur.
21: Monsieur Gérard.
1: Donc, la question, vous l'avez entendue?
14: Allô, vas-y, poussez, tu fais chier.
21: Je n'ai pas très bien entendu la question avec tout le brouhaha ambiant.
1: Comment un routier doit-il être habillé pour conduire?
21: En hiver ou en été?
1: Que ça soit été comme hiver.
21: Ah oui, attendez, c'est pas la même chose.
1: Hein, de manière, que, oui. C'est pour les deux. Les
21: d'abord,
1: deux.
21: Je voudrais savoir, parce que moi je ne suis jamais monté dans un camion, y a-t-il un bon système de chauffage?
1: C'est normalement dans les camions, à l'heure actuelle, Robertine elle peut nous le dire, le chauffage est bon dans les camions.
21: Ouais. D'accord, alors moi vraiment, écoutez, moi la manière dont c'est d'être à l'aise avant tout, n'est-ce pas, pour pouvoir effectuer dans la plus complète aisance toutes les manœuvres requises pour s'arrêter. sur une aire de repos afin de se taper une pute.
1: Monsieur Mazur, on reste quand même poli.
21: Oui, pardon, j'ai dit aire de repos.
1: Mais ça, y a quand même...
21: Simplement écouter qu'il faut être habillé. Alors moi, je vois, vous allez peut-être me contredire, je ne sais pas, une paire de tongs, un short, et puis un petit t-shirt du style Marcel à maille, voyez-vous.
1: Ouais. Tongs, quand même pas, t-shirt à la rigueur, oui.
7: Tu peux pas conduire en tongs avec les pédales,
1: non,
7: tu fais
1: non,
7: mal.
1: Non, j'ai bien précisé, non, en tongs. Bah,
7: no tongs.
1: Donc,
7: c'est marqué sur les pédales.
1: Attendez, monsieur Mazur,
21: Je suggère
1: que vous vous taisez pour l'instant. Merci. Olivier.
9: Ah non, rien, j'avais mal au bras.
7: Devant ton micro, Gérard.
9: Non,
1: une question. Tu fous de ma gueule ou quoi, là? Non, non. Tu me le rallumes, mon micro?
7: Il est allumé.
9: Une question sérieuse, par contre. Alors, on me demande sur IRC, Baron Harkonnen. Voilà, c'était quoi le nom de Gérard sur la CB?
1: Mon QRZ, c'était, j'en avais plusieurs, donc.
7: Vas-y, dis-les tous. T'avais la tapette, non?
1: J'avais Tataillé, Barracuda.
7: Barracuda!
1: Attends. Non, mais le dernier que j'ai eu, c'était Barracuda.
10: C'était Mythoman, ouais.
1: Non, mais le dernier, puis là, maintenant, c'est Tataillé à l'heure actuelle, mais pour l'instant.
9: Et là, t'as une CB, là?
1: Non, pas pour l'instant.
9: D'accord.
16: Y'a pas de CB à l'hôpital?
10: Ah, Barracuda!
7: Barracuda, ouais, oblige, hein. Putain, merde, j'ai chié pour le trouver, en plus. Vas-y, continue ton débat de
1: merde. Donc, tu m'arrêtes ça, s'il te plaît, merci. Manu.
22: Donc, on va accueillir deux nouveaux auditeurs. Donc, on va accueillir Didier. Didier, ouais. Pour commencer, bonsoir.
24: Bonsoir, c'est Didier, bonsoir à tous.
22: Et on va accueillir je sais plus qui.
25: Bonjour.
1: Joe Cooker.
22: Merci.
1: Tous les deux, vous arrêtez vos conneries.
25: Bonjour, c'est Joe Cooker.
16: Salut, Joe.
1: Je crois que je vous ai prévenu, hein, ça commence à bien faire tous les deux là-bas.
22: Non, mais y a rien.
7: Non, mais tu t'es planté, Manu, c'est pas Joe Cooker.
22: C'est quoi?
1: Didier.
24: Bonsoir.
1: Ta fréquence, s'il te plaît, t'appelles d'où?
24: 97.8.
1: T'appelles d'où?
24: D'Ado FM.
1: Non mais ça va ou quoi là?
10: Oh, c'est Michael, direct.
1: Oh Manu!
24: J'appelle d'une petite bourgade qui s'appelle Ado FM.
10: Ouais.
22: C'est dans Lyon.
9: C'est une ville dans Lyon.
24: Voilà, dans le département 113.
1: Ouais, dans le département 113, c'est ça. Lyon, c'est pas dans le département 113, c'est le département 89.
24: Bravo, monsieur Gérard.
10: On peut revoir Joe Cooker un coup quand même?
1: Non! Monsieur Mazur, vous voulez continuer de répondre à la question vu que vous avez été coupé?
21: Alors, c'est-à-dire, vous m'avez dit à propos des tongs que pour appuyer la pédale, ça n'allait pas.
1: Non.
21: Donc, je suggère une énorme paire de Santiago, telle celle que Dick Rivers arbore lors de ses fameux concerts sur les aires d'autoroute.
1: Bon, ben ça.
7: Ou alors celle de.
25: Bonjour, c'est Eddie Mitchell.
16: Salut.
1: Bon, ça y est, Pilda ou quoi là?
10: Mais moi, je voulais Joe Cooker, moi. Parce que
1: non, t'auras rien du tout, sinon tu dégages.
25: Bonjour, c'est Joe Cooker.
1: C'est qui? C'est qui veut Joe Cooker?
7: C'est Zob, là, c'est Zob.
10: Bah non, vas-y, dénonce-toi, là, c'est qui?
1: Bon, c'est qui?
25: Bonjour, c'est Joe Cooker.
1: C'est qui voulait ça?
24: Oui. Est-ce que vous auriez
1: Joe Cooker?
7: Non, Bispo, Bani, Aubert, Dao. Ça y est.
16: Dao.
7: Non, c'est
16: Robertine.
7: Oh, tu grilles toute la marchandise.
1: Robertine, fais gaffe parce que tu risques d'être grillé comme les autres aussi, toi.
22: Excusez-moi. Non, franchement, faut regarder le débat.
1: Comment, qu'est-ce que tu viens de dire, Robertine?
16: Ah, c'est pas moi.
22: Gérard, écoute-moi, il est une heure pétante.
1: Il reste encore 10 questions.
22: Donc, on va se calmer, on va reprendre dans le calme et on va accueillir à la place de QRZob, on va accueillir Postiché.
1: En espérant que tu les as pas fait sans jeu.
22: Non, juré, je les ai. C'est Postiché.
26: Bonjour Moussaillon, c'est les innocents.
1: T'appelles d'où?
22: Vitry.
1: Didier.
26: Bonjour Moussaillon, c'est les innocents.
1: Olivier, Pilar là. ça commence à bien faire là maintenant.
7: C'est pas moi.
1: C'est moi. Bon, à 1h15 j'arrête.
9: J'ai remarqué que t'as commencé à te tromper souvent.
1: 1h15 j'arrête.
24: Vas-y le marin.
1: 1h15 j'arrête, il arrête pas.
22: C'est parce que tu sens le hareng.
1: 1h15 j'arrête.
22: Tu sens la crevette du slip.
1: Ta gueule toi.
22: D'accord.
1: 1h15 à cause des deux cons.
22: Ça sent l'arrêt, c'est tout.
1: Vous avez pas compris ce qu'on a dit.
22: Mais j'ai fait du bon boulot.
1: Non.
27: Ça se passe bien.
1: On est du combien là?
27: Combien?
1: On est combien?
9: On est 11 500.
1: Voilà.
22: C'est la classe ce soir.
9: Voilà, il y a une question, on me demande avec la législation autoroutière, les routiers n'ont pas le droit de dépasser un certain poids de chargement à bord. Qu'est-ce que tu en penses?
1: Déjà, c'est pas à bord, c'est
7: poids à vide.
1: Dans la remorque.
7: C'est poids à vide.
1: D'accord, mais alors, connerie.
9: C'est Jean-Louis 2000 qui me demande ça, il me demande comment vous faites avec Sandy. Est-ce que vous voyagez ça, un par un ou...
1: Ça, je lui répondrai pas, je t'avais dit.
22: On me dit que de toute façon, Sandy, elle est toujours pleine.
1: On s'en fout, Dominique, elle ne marche pas, connard.
22: Ok, d'accord.
7: Est-ce que je veux dire, est-ce que t'es obligé de prendre deux remorques, une pour la marchandise, une pour Sandy ou...
1: Et toi, est-ce qu'on a besoin de prendre deux remorques pour transporter ta mère?
26: Chaud. Bonjour Moussaillon, c'est des innocents.
1: Là, t'es tranquille maintenant.
2: Bravo.
1: Là, tu t'es fait enculer la beauté.
7: Joli. C'est clair qu'on peut pas faire autant avec toi.
2: Bravo GG.
1: Alors Didier.
9: Bravo Gérard.
1: Bravo.
9: Oui,
1: Didier.
4: Je suis un peu perdu là.
1: Alors, comment un routier doit-il être habillé pour conduire?
4: Bah, ça dépend. S'il veut être à l'aise, il se met en jean et en t-shirt. Ouais. S'il veut être moins à l'aise, il met un pull.
1: Bah ça c'est vrai donc.
7: Ton code de maille.
1: Fiddler, tu fermes ta gueule maintenant. On t'a assez entendu. On t'a assez entendu et t'arrêtes de bouffer des bonbons quand je parle.
4: Salut Moussaillon.
1: Donc Robert.
26: Bonjour Moussaillon, c'est les innocents.
5: Je suis poustiché, j'ai la belle gueule de Gérard.
1: Alors posticier, au revoir.
7: Mais attends, c'est pas moi, oh! Qu'est-ce que tu fais?
4: Oh, reste tranquille, oh!
7: Fais gaffe. Ça y est, il est parti!
1: Il est parti! Postiché, au revoir! Et toi, tu fais gaffe, c'est le dernier avertissement!
22: Bah, regarde, postiché ce que je lui fais, regarde, il est là, hein! Hop, il est plus là!
8: Et ça, tu veux de la pute sur la 15!
1: Oh, chaud! Robertine!
8: Oui, Gérard.
1: Donc, pour toi?
8: Bah, en fait, soit tu mets un uniforme, tu sais, le bas et le haut, soit tu mets une combinaison, une cote, quoi!
1: Ouais, mais en principe, pour conduire, une côte, c'est pas évident. Hein.
8: Bah, si, une côte, c'est pratique. Mais tu sais, moi, j'ai un pote, il kiffe les gros routiers en cuir avec des grosses barbes.
1: D'accord, et bah, c'est bien. Donc, comment un routier peut-être habiller. Être habillé pour conduire, donc le plus souvent quand il fait froid, donc c'est bien sûr avec un petit gilet à manches courtes et en pantalon. En été, quand il fait bien chaud, donc torse nu, ça, c'est strictement interdit.
7: Pourquoi ?
1: C'est interdit de toute manière, parce que si tu te fais prendre en train de conduire torse nu un camion, tu te chopes une amende, déjà c'est interdit.
4: En plus ils ont beaucoup de poils sur le torse, là, ils peuvent s'étouffer.
1: Ouais, mais même c'est interdit de conduire torse nu, que ce soit en camion ou en voiture, c'est strictement interdit.
4: Oui,
1: donc,
4: ne serait-ce que pour des problèmes de transpiration, effectivement.
1: Et sinon, la meilleure façon pour conduire en été, c'est en t-shirt. C'est autorisé, donc je pense que c'est bon. Mais tong, non, ça c'est strictement interdit, parce que pour changer de vitesse ou pour freiner, c'est pas évident.
4: Donc les tongs. Sandales, monsieur Gérard.
1: Sandales, oui, à l'arrière, oui, c'est.
7: Mais faut que t'aies les chevilles attachées avec des petites lanières.
1: Non, mais
7: faut pas que ta semelle se dérobe.
1: Ouais,
4: ça s'appelle.
1: Ce que tu veux dire, donc faut pas que ça soit comme les tongs, c'est ça?
7: Ah oui, voilà, faut que t'aies la cheville de tenue.
1: Non, mais les tongs, on a dit que c'était non. Oui, Manu.
22: À la place de Postiché, on accueille Jack Pousse 2000.
7: Au Bispo, quoi.
5: Allô.
22: Il arrive, il est occupé, il fait caca.
5: Allô.
1: Jack Pousse, oui.
5: Jack Pousse.
1: T'appelles d'où?
5: De Vitry aussi.
22: Putain. Non, c'est pas le même, juré.
8: Il y a un ami ou quoi?
22: Juré, c'est
1: donc,
22: pas.
1: Donc, pour toi, alors.
22: Juré sur ta tête.
1: Olivier, Jack Pousse, alors.
5: Jack Pousse 2000. J'ai pas entendu la question.
7: Il y a les mini-pousses après.
1: Comment un routier doit-il être habillé pour conduire?
5: En costard.
1: D'accord, en costard, t'as déjà vu
5: un. En costard, reste tranquille un peu.
1: Oh, tu calmes ta joie, toi, ou tu vires? Tu as calmé ta joie, là, maintenant?
5: C'est bon, je reste calme.
1: Ah bah, tu calmes ta joie, moi, c'est moi qui te dis.
4: Alors, tu restes pépère.
1: Bien. Sinon, tu as gerbé vite fait, toi. Hein.
5: Bien, ouais.
1: Bon, question.
9: Ouais, j'ai une question IRC. Donc, c'est Starsky à Saint-Trospet. Voilà, on me demande.
1: Saint-Tropez.
9: Bah, écoute, c'est marqué Trospet.
1: Ouais, c'est ça, ouais.
9: Est-ce que tu déchargeais à la main quand tu étais routier?
1: Non, mais attends. Putain, mais le mec. Non, mais la question, elle est con, quoi.
9: Attends, est-ce que GG déchargeait à la main quand il était routier?
4: Tu mettais un gant.
1: Non, mais attends. Attends, le mec, il demande comment qu'on décharge à un camion.
7: Quoi, il y a rien. Oh vas-y putain, on peut pas.
9: Alors donc voilà.
1: Attends, déjà le mec, sa question, elle est un peu con. Comment qu'un routier décharge déjà sur les 40 tonnes, ça, Robertine, tu pourras pas me contredire. Normalement, c'est pas vous qui déchargez les camions, c'est.
0: Non, mais moi, je me fais souvent décharger dedans. Ouais.
1: Ouais, bah ça, de toute manière, c'est obligé parce que vous pouvez pas.
0: Obligé, hein.
1: Vous pouvez pas conduire et faire un déchargement. Ouais, non, mais toi, je sais ce que tu veux me dire par là, donc.
7: Mais toi, tu déchargeais sur les quais ou pas, toi?
1: Non, parce que quand c'était incomplet, moi, je faisais une chose.
14: Ah, il déchargeait en campagne.
1: Non, moi, je laissais. Je laissais, puis les mecs, ils déchargeaient eux-mêmes le camion, puis dès que c'était vide, j'attendais. Ils me rechargeaient, puis ils repartaient.
9: Donc, il y avait des mecs
4: ouais,
9: pour ça, quoi.
4: Il y avait des mecs qui étaient déchargés, quand même.
1: Non, il y a.
7: tu préférais décharger ou te faire recharger?
1: Oh, ta gueule, toi. Je répondrai pas à tes questions. Non,
9: donc il y avait toute une équipe.
1: Bon, Olivier, tu arrêtes ou tu vas dans ton studio?
7: Une équipe de bons compagnons.
1: Bon, allez.
9: Non, mais c'est important, ce soir on a appris qu'il y avait toute une équipe de mecs pour décharger chez eux.
1: Bon,
0: Je voudrais bien avoir ça, hein, Olivier.
1: Ouais, il voudrait bien te parler aussi.
7: Moi, je voudrais bien un petit sondage.
1: Alors, quand la Sibie est-elle née? C'est qui m'a sorti ça? Parce que là, pour savoir quand est-ce qu'elle a été née, faut que
7: je sais pas, peut-être en savoir plus.
1: De toute manière, je sais même pas en quelle année qu'elle existe.
7: Mais lis le sondage, putain, c'est pas.
1: Non, mais c'est pas la peine.
7: Mais bah attends, il y en a qui se casse le cul à bosser pour rien et toi tu parles.
1: Mais attends, je branle rien, qu'est-ce que tu me sors quand la Sibie est née? Mais qu'est-ce qu'on en a à foutre? On sait même pas.
7: Mais c'est un... justement, c'est intéressant de
1: alors,
7: savoir.
1: Alors, Robertine,
7: justement.
1: Pour toi, quand est-ce qu'elle est née, la Sibie?
0: En 1954.
1: Ouais, bah ça m'étonnerait.
7: Bah, lis le sondage, bordel.
1: Attends, je vais dire une chose. 52% des gens répondent que. 52% des gens répondent lors d'un. Du grand déluge. Mais c'est bien.
0: Le grand déluge, c'est 1954.
1: 29% estiment qu'ils n'ont pas à répondre à un chômeur. Alors, ça, c'est complètement con. 27% répondent avant l'électricité, alors que c'est faux. Et 19% ne pensent pas que ça existe en France. Alors, si ça n'existe pas en France, ça existe où?
7: Je sais pas, justement.
1: Hein fil d'art, ça commence à bien faire.
5: C'est bon,
1: Il reste encore 10 minutes. Après 10 minutes. Fildar, tu vas aller faire un stage jusqu'à la fin de l'émission au standard.
5: Ok.
7: Le mec.
5: La bonne.
1: Oui, non. Donc, sixième question. Un routier a-t-il le droit de s'arrêter lors d'un accident? On va demander à Jacques Pousse 2000.
5: Ouais, gros.
1: Alors, Jacques Pousse 2000. Jean Pousse 2000. Bonne nuit.
14: Refais là, c'était pas assez fort.
5: Oh, c'est pas grave.
1: Ok. Bonne nuit. Bonne nuit à toi, Masque
5: Mazur. Oui, bon, écoutez, bien sûr.
1: Non, mais précisez, parce que là...
5: Attendez, un routier est soumis à la loi. Vous parliez tout à l'heure de décharger, de recharger. Je n'ai pas très bien compris. Enfin bon,
1: personne
5: n'échappe à la loi. Donc, vous voyez, par exemple, un accident et une personne blessée sur la voie express ou je ne sais où. Votre devoir est bien entendu de vous arrêter, de descendre et de l'aider à décharger.
1: Ouais, mais ça, je suis d'accord avec vous, mais je pense que on a oublié de dire aussi que le canal d'urgence sur la Sibie, c'était le canal numéro 9.
7: Le canal 9,
1: justement, pour prévenir en cas d'accident. Je me trompe,
5: alors,
1: Robertine?
5: Alors.
1: Attendez, monsieur.
0: Je suis Carole, je suis avec Sandy, on est chez Henri dans le 15e, on est en train de se faire mettre des pouces, c'est trop génial.
1: C'est de la bombe!
4: Tu cartonnes.
1: Alors ça!
14: C'est qui que je viens?
1: C'est Fildar, tu vas te prendre ma main dans ta gueule à la prochaine pause. C'est toi qui t'amuses à faire des conneries comme ça, ça commence
14: bien
1: à bien
14: c'est
1: faire.
14: Les auditeurs. Non, c'est au standard GG là. Non, je l'ai vu, je viens qui?
1: Attends, pour l'instant, je sais pas qui c'est qui s'amuse à
7: tu
1: faire
7: crois
1: ça.
7: Que je vais m'amuser à faire une meuf. Sur
11: bonjour, c'est Zazie.
9: Sur RC, moi j'ai Yankee qui me dit qu'on venait voir, c'était connu pour ça, on venait voir ton petit canal.
1: Je vois pas du tout.
9: Le 19.
1: Ouais, bah je sais pas ce qu'il voulait dire, c'est même pas la peine de balancer des trucs comme ça. Robertine, donc, pour répondre à.
7: Canal du prépuce, peut-être.
1: À monsieur Mazur, donc, ce que je disais pour à monsieur Mazur.
9: C'était bien rempli.
5: Oui, monsieur Gérard, excusez-moi de vous couper la parole.
1: Non, attendez, monsieur Mazur, donc, Robertine.
5: Je comprends pas quelque chose.
1: Robertine, le canal numéro 9, c'est bien le canal d'urgence.
0: Tout à fait. Je voulais savoir ce que voulait dire
1: M.
0: Mazur.
1: Oui,
5: pardonnez-moi, parce que je suis assez ignare hein, en ce qui concerne les routiers. Je comprends pas ces histoires de ils sont 19 à décharger dans un canal. Qu'est-ce que...
1: Mais non, le canal 19, ça sert pour communiquer entre routiers.
16: Oui. C'est un gros canal.
3: Mais vous déchargez dans un canal et vous êtes 19.
16: Oui,
1: avec
16: oui,
1: le
16: c'est
1: un big
16: canal.
1: Oh là là là là là.
3: Avec ses branleurs. Ah, pardonnez-moi, je ne comprends pas bien.
1: Oh là là, mais monsieur Mazur, ça commence à me gonfler là.
3: Écoutez, monsieur Gérard.
1: Non, mais vous répondez correctement aux questions, bon, écoutez, sinon je vous vire.
3: Je n'ai pas poussé autant dans les études que tous les routiers de France. Hein, je suis
1: non, mais moi je vous demande, oui. Soit que vous répondez correctement à la question, soit que vous virez. Ça va aller vite là. On va pas s'éterniser sur des questions que vous savez. Si vous avez pas envie de participer à un débat,
3: j'ai tout à fait envie. Simplement, j'ai déjà répondu à votre question et maintenant je vous en pose une autre et vous êtes d'accord.
1: Non, mais pour l'instant,
22: non, Gérard, excuse-moi, mais bon, quand tu cries, tu transpires et quand tu transpires, ça pue. Donc du calme.
1: Alors toi, tu fermes ta gueule pour l'instant et c'est tout.
22: Ouais, mais bon, franchement, moi,
1: je te dis, tu fermes ta gueule.
22: J'ai arrêté de fumer. Maintenant,
1: moi,
22: je sens les odeurs et c'est
1: attends,
22: vrai que
1: tu fermes ta gueule.
22: Tu sens de l'aisselle, Gérard. Merde.
6: C'est vrai.
1: Tu fermes ta gueule.
22: S'il vous plaît.
6: Ça change beaucoup quand t'arrêtes de fumer.
22: Grave.
6: Au niveau des odeurs.
22: Ouais.
1: Ouais, bah, putain, ça commence à bien faire, Pildar!
22: C'est pas moi, attends, il dit
1: non,
22: des conneries.
1: Non, c'est toi depuis tout à l'heure,
22: il dit des conneries sur
1: tu
22: toi, c'est moi qui
1: prends. Chier.
22: Putain, je suis dégoûté,
1: Didier.
22: Moi. J'ai bossé avec Claude
24: Devoy. Oui, c'est Didier. Donc, moi, j'ai vu souvent des routiers, il faut mettre ça à leur crédit, s'arrêter au bord de la route pour sauver des gens. Je sais pas si tu te souviens de l'émission Les Marches de la Gloire.
1: Si, me semble.
22: Avec Cabrol, oui.
24: Ouais, avec Cabrel.
1: Ouais, Cabrol.
24: Cabrol, pardon. Et tous les héros, c'était des routiers qui faisaient le poids de pression, qui attachaient des attelles, des trucs avec des courroies de distribution. C'était des trucs de ouf.
1: Là, je crois que je vais dire une chose que là, tu divagues.

0: Non, il n'a pas le droit. Mais il a le droit de prévenir les pompiers.
1: Ah ben ça, de toute manière, la première bande d'arrêt d'urgence, la première bande qu'il voit, il s'arrête et prévient les secours par la bande sur les aires de repos qu'ils ont.
2: Sur les
1: autoroutes. Sur le Minitel, ils ne fonctionnent pas, tu me casses pas les couilles.
3: Non, on me dit, il ne s'arrête pas à la première bande, mais à la première pute.
1: Et toi, tu t'arrêtes au premier connard.
3: Ah, c'est vrai,
1: et
3: je suis
1: toi,
3: là ce soir.
1: Et toi, t'arrêtes de me couper mon micro.
3: Ça va vite, hein.
1: D'accord, les deux gros cons.
3: La Bob FM.
1: D'accord.
4: Tu cartonnes. Donc, on est 15 000, on est 15 000 sur Internet.
3: Ça monte. Chaud mon con.
1: Alors.
5: Oui.
1: Alors, on a Robertine.
3: Oui. On a Robertine. On a Monsieur Mazur.
4: Bonjour,
3: on a donc.
4: Moussaillon, c'est les innocents.
3: Voilà, tu l'as entendu, toi-même. Je peux pas me concentrer, je suis désolé. On a
5: Doc. Bonjour, c'est Jean-Louis Aubert. Putain.
3: On a Doc Géronto et on a Poustaflex. Poustaflex.
6: À fond dedans, les mecs.
1: C'est quoi son nom à lui?
3: Poustaflex, je te l'épelle.
6: Ton
1: pire. Alors, Poustaflex,
3: franchement, il est bien. C'est un routier. Je t'explique, pauvre contre-routier.
6: On fait
3: Moi, je peux pas faire mon job, Gérard. J'en ai ras le cul là ce soir.
1: Ouais. Ta gueule, toi, tu sais pas ce que tu dis.
4: On me dit même que Gérard, ce serait un accident d'IVG, alors tu vois.
1: N'importe quoi. Bon.
3: Pousseline.
1: Robertine.
6: Pousseline. Ah, si, c'est des routiers, elle. Ah, ça va être déchiré comme nom.
3: Roselyne. Comment elle s'appelle l'auditrice? Robertine, voilà. C'est ça que je suis. Bon, on revient dans le débat là.
1: Je sens qu'on va faire conclusion parce qu'il y a un gros con là-bas qui se marre.
6: Ah, c'est beau.
1: Alors que j'ai dit Robertine, alors tu ferais mieux de fermer ta gueule, toi, gros porc là-bas.
3: Mais j'ai rien dit, moi.
1: D'accord.
3: Vas-y, enchaîne.
1: Robertine.
0: Oui, Gégé.
6: Ouh là là.
0: Je t'ai répondu déjà.
1: Donc, Doc Géronto.
7: Ouais, Doc Géronto, bonsoir Gérard.
1: Bonsoir.
7: Wesh, je kiffe les vieilles. Tu peux me rappeler la question?
1: Un routier a-t-il le droit de s'arrêter lors d'un accident?
7: Non, moi je pense qu'il y a déjà suffisamment d'horreur, donc à mon avis, il vaut mieux que le routier continue sa route parce que, ouais, non, c'est déjà assez dégueulasse.
3: Et qu'est-ce qu'il peut faire, Gérard, pour l'accident?
0: Bah,
1: attends.
3: Il sort sa grosse
1: lance. Robertine.
6: Putain, j'ai pas entendu la question.
1: Robertine, au revoir, ce coup-là.
0: Donc,
1: allez hop, au revoir. Allez hop,
3: Ça y est, elle est directe.
1: Coup-là. Alors, qui c'est qui nous reste? Pousse ta flex.
6: Ouais, Gérard, j'ai pas entendu ta question.
1: Non, tu l'as essayé.
3: Non, je le prenais au standard, je lui disais de se calmer, tout ça, de bien répondre.
4: C'est con, moi j'aimais bien Robertine.
1: Un routier a-t-il le droit de s'arrêter lors d'un accident? Et attention, parce qu'il y a toujours Monsieur Mazur. Hein.
6: Ouais, c'est bon.
4: Bah, on me dit sur Internet que non, il ne ferait qu'aggraver les choses.
1: Pour l'instant, sur l'Internet, il commence à me les gonfler sérieusement.
3: C'est vrai,
4: c'est Snooze sur Internet qui me sort ça.
1: Ouais, mais sur l'Internet, il commence à me les gonfler.
4: Attends, le mec dont je te parle, la Snooze, ça fait depuis tout à l'heure, il sort des trucs sur Sandy, la grosse et tout ça. Quoi.
3: T'as deux secondes, Boostaflex. Mais Gérard, si un accident se procure. Se déroule sur l'autoroute, par exemple. Tu vois?
1: Et que... Pour l'instant, je ne répondrai pas à ta question. Tu me laisses répondre l'auditeur, s'il te plaît, merci. Alors, Boostaflex.
3: Donc, et si donc en fait, le poids lourd s'arrête, en fait, en plein milieu aussi de la route, comment ils font pour la circulation après?
1: Merde!
3: Bah, je te pose une question.
1: Je te dis, tu me laisses les auditeurs, c'est pas toi qui commandes!
3: Mais ils sont là!
1: Tu me fais chier!
3: Mais ils sont là, les auditeurs!
1: Tu me fais chier!
4: Fildar, c'est Gégé qui commande son débat, c'est son débat, Fildar.
3: Je suis d'accord, mais je vais poser une question.
1: Attends, tu fermes ta gueule!
4: À chaque fois, tu fais la même chose, Fildar. Moi, j'écoutais avant.
1: Bon, attends, tu la fermes, tu me laisses répondre l'auditeur!
3: Et je t'ai dit quand il crie, il pue, alors.
1: Mais toi, tu fermes ta gueule, gros porc!
3: D'accord. Arrêtez, vous insultez pas.
4: Gérard, continue à gérer ton débat, te laisse pas impressionner.
1: Alors,
4: par ces mecs.
1: Pousse ta flèche.
0: J'ai envie de câlin.
1: Fils, ça suffit.
3: Mais c'est pas moi.
6: Mais du sport, ouais, je fais des pouces dans les transports.
1: Bon, okay. Allez hop, terminé.
3: Y'a Pousse ta flèche qui attend là, il t'attend.
1: Alors tu fermes ta gueule et c'est tout.
6: J'attends, Gérard.
8: J'ai jamais vu Sandy décoré en Miss là. Hein.
6: Ouais, moi non plus. Gérard, en fait, j'ai jamais vu ça. Enfin, j'espère que les routiers s'arrêtent quand il y a un accident parce que sinon c'est grave quoi.
1: Bah, non, pour te répondre, je vais te dire que oui, ça existe. Et ils s'arrêtent, ils voient comment que ça se passe. Et après, si la borne téléphonique est juste à côté, donc ils s'arrêtent et ils préviennent tout de suite les secours.
6: Ouais, j'espère bien parce que sinon.
1: De toute manière, même si c'est eux qui sont témoins d'un accident.

0: Bon, ils essayent de voir, ils attendent, s'ils peuvent, ils attendent les secours, si c'est pas trop important. Ils tracent leur route, ils préviennent quand même, et ils donnent leur nom et tout ça. Ils situent à peu près où se situe l'accident pour que les secours arrivent sur les lieux très rapidement. Si c'est plus grave, qu'il y a blessé et tout, donc le routier essaye d'attendre les secours pour dire voilà comment que ça s'est produit et tout. Mais en général, ils s'arrêtent et dès qu'ils peuvent, ils vont à une première borne qui se trouve sur les autoroutes. Donc elle se situe presque tous les 50 ou 100 mètres à peu près.
1: Non, moins.
0: Je pense que c'est tous les 50 ou 100 mètres.
1: C'est tous les 29 kilomètres. 29 kilomètres.
0: Combien, ouais, qui c'est qui disait ?
2: 12 mètres 75.
0: D'accord. Et pourquoi pas 13 mètres aussi ?
2: Ah non.
0: Et donc, ils appellent et ils souhaitent manier les bornes qui sont là, comme je précise, donc sont reliées directement avec le PC de gendarmerie, qu'eux font le nécessaire pour envoyer des secours. Et souvent, tu as déjà aussi les services des autoroutes qui arrivent et qui, eux, préviennent aussi par moyen de communication qu'ils ont dans leur camion. Oui, Olivier.
3: Alors déjà, en parlant de la sécurité routière, et tout ça, t'as explosé, on est à 30 000.
0: Ah, j'y crois pas.
3: Bah si, on est à 30 000, j'ai regardé dans le statut.
0: J'y crois pas.
3: Bah si, parce que t'as eu toutes les associations de la sécurité routière, et il y a un mec qui s'appelle Idéfix qui te demande est-ce que c'est comme ça, par un accident, que t'aurais rencontré un bulldog il y a peu de temps.
0: Bah j'y répondrai pas, tu vois, parce que si on est à 30 000 et que le mec il s'amuse à me dire des conneries comme ça, bah
1: si t'insultes, vous allez redescendre. Oui.
3: Oh là, non, c'est 18 000, pardon. 18 000, on dit, ouais, 18 000, non, pardon, excuse-moi.
0: C'est 30 000, ça m'aurait étonné. Donc alors maintenant, tu voulais. Attends, avant que je réponde à ta question là-bas.
1: Pourquoi ? Ouais, donc tu m'as. Fildar, vas-y.
0: Non, tu me donnes l'auditeur parce que les auditeurs passent avant ce que Fildar a à dire.
1: Ah non, oh bah attends, depuis une norme.
4: Vas-y Manu, je te laisse la main.
0: Attendez. Attends, mais pour l'instant,
1: ça crie pas, tu pues.
0: Et moi, je te dis, tu fermes ta gueule, t'es un gros con.
1: Mais oui, mais ça
0: alors,
1: sent
0: tu fermes
1: quand même.
0: Ta gueule.
3: Attends, moi, je suis à côté de lui, il pue pas, il sent rien.
0: Tu fermes ta gueule, tu me donnes l'auditeur et tu fermes ta gueule après.
3: Attends, tu sens pas en plus, Gérard, franchement.
0: Tu fermes ta gueule et tu me donnes l'auditeur, hop.
1: Ouais, mais si je ferme ma gueule, je peux pas te donner.
0: Tu me donnes l'auditeur et après tu t'écrases.
1: Ah, d'accord. Donc on accueille d'abord Richard.
5: Bonsoir.
1: Richard. Et Étienne Dao.
6: Salut, c'est Étienne Dao.
0: Ouais, ouais, ça, tu réfères ça à quelqu'un d'autre.
5: Ah, okay. Étienne. Bonsoir.
0: Richard.
6: Salut, c'est Étienne Dao.
0: Tu es là, ça suffit.
1: Bah, c'est pas moi.
0: Donc Richard, t'appelles d'où ?
5: J'appelle de Montauban.
0: Fréquence, s'il te plaît, de Montauban.
5: 107.2.
0: 107.2. Pousse ta fec.
1: Mais là, pousse ta fec.
0: Ta fréquence.
5: Ouais.
0: Ta fréquence.
5: Ouais, tranquille. Ferme ta gueule un peu.
0: Alors tu dégages.
5: Elle a pété les plombs, lui.
1: Je disais, Gérard, pendant qu'on vire Poustaflex, est-ce que pour les accidents là, il n'y a pas que les routiers qui ont le droit de sauver des gens quand même?
3: Bah bien sûr que non. Attends,
1: voiture normale.
3: Mais bien sûr que non, Fildar, tout le monde a le droit de sauver des gens. N'importe qui peut s'arrêter, même à vélo.
0: Merci Olivier.
1: Donc on est d'accord, il n'y a pas que les routiers qui ont le droit de s'arrêter pour appeler d'abord.
0: Non mais c'est vrai parce que de manière comme j'ai dit, donc il y a les routiers bien sûr, mais il y a d'autres personnes qui sont arrivées avant les routiers, ça
1: d'accord.
0: C'est sûr. Mais de manière
1: il paraît que les routiers n'arrivent jamais à l'heure parce que c'est tellement des feignasses qu'ils sont jamais même pas là quand il y a des accidents.
0: Ouais. C'est ça, t'as raison. Attends, et c'est pour ça que quand il y a un accident, ils sont quand même les premiers à avertir, ouais, en mettant les warlings.
5: Or là,
1: les warlings. Les warlings.
0: Non.
5: Parce que c'est eux qui causent les accidents. Donc c'est pour
0: pas,
5: ça, ils sont
0: pas,
5: forcément
0: non,
5: les premiers
0: pas,
5: sur
0: non, pas tout le temps.
5: Alors
0: là,
5: attends,
0: c'est qui?
5: Explique-moi.
0: C'est
5: Doc Géronto.
7: Je suis pas d'accord.
5: Est-ce que tu crois que c'est le routier, c'est lui qui cause l'accident, est-ce que lui, il appelle les secours?
0: Attends, déjà.
5: Dire, si le gars, il est déjà tombé dans le coma, est-ce que tu crois qu'il va appeler les secours?
0: Non, mais attends, si ça, les trois quarts du temps, tu dis que c'est les routiers qui commettent des accidents, moi, je peux te dire que non.
5: Non, mais attends, comment tu veux.
0: Attendez, monsieur Mazur.
5: Comment il peut appeler les secours s'il a la tête dans le pare-brise? Tu m'expliques?
0: Non mais attends, déjà pour commencer, si c'est lui qui provoque l'accident, ouais, il peut pas prévenir les secours, déjà, ça c'est sûr.
1: Bah, c'est pas étonnant déjà.
7: Monsieur Gérard, écoutez,
0: oui. Doc Géronto.
5: Attends, c'est un
0: monsieur
5: minimum.
0: Gérard, mais qu'est-ce qui se passe avec les micros là?
1: Bah rien.
7: Monsieur Gérard.
0: Oui, Doc Géronto, Mazur.
7: C'est Monsieur Mazur.
5: Mazur.
7: J'ai juste sous les yeux, donc j'ai un sondage tout à fait édifiant à propos de ce dont on parle, qui dit que 97% des routiers pratiqueraient le tête à queue. Voilà.
0: Ah ouais, mais alors attention. Avez-vous
7: déjà pratiqué la tête à queue?
0: Non. Alors là, je précise, combien de pourcents que vous m'avez annoncé?
7: 97, beaucoup. Monsieur Gérard. C'est énorme.
0: 97%, oui. qui font le tête à queue. Mais voilà. Ça, faut se dire une chose.
7: Je termine avec le sondage, je vous laisse tout de suite parler par la suite, et 100% déclare qu'il recommencera avec plaisir.
2: répondre, c'est dégueulasse.
0: Alors déjà une chose, faut bien dire une chose, que si
1: devant
0: les routiers...
1: Devant ton micro une chose.
0: Si les, déjà pour commencer, si les routiers font des accidents, faut bien se dire dans sa tête que c'est pas de leur faute, c'est de la faute des patrons.
1: Oui, c'est par plaisir, patrons, c'est par plaisir.
0: Non, non, non, non. Non, c'est pas de la faute de l'alcool, faut pas. Faut
1: non,
0: pas.
1: C'est par plaisir.
0: Non. Parce que faut dire une chose, que les patrons, n'empêche, c'est vraiment des enfoirés vis-à-vis des routiers.
2: Attends,
0: parce
2: que... attends. Ça fait 20 ans que t'as pas vu un patron, je trouve que t'es mal placé pour parler.
0: Ouais, hein. Mais attends, moi je sais comment qu'il fallait que je fasse, hein. Fais-moi confiance, quand je faisais Paris-Lyon, j'avais presque pas dormi, il fallait que je rechargeais à Nancy.
1: Bah hein, ça commence.
0: Je faisais Nancy-Lyon, il fallait que je décharge une palette.
1: Ça n'arrête pas.
0: Ça n'est que je décharge une palette à 19h. Alors, désolé. Alors, moi, je peux vous dire une chose. Que les trois quarts du temps, c'est de la faute des patrons. Parce que s'il y a des accidents vis-à-vis des routiers, c'est un peu de la faute des patrons. Parce que les patrons leur en demandent de trop. Ils leur demandent de carburer. Et ça, je ne suis pas d'accord.
1: Et eux, les patrons, ils n'étaient pas déchargés en plus.
3: Ah oui, c'est un problème.
0: Ouais, mais de toute manière, un patron, tu demandes à un patron qui tient une entreprise de
3: décharger
0: camion,
3: autant, tu vois. Ouais, hein, bah là,
0: patron, envoie-le sur la route. Regarde l'histoire qu'il y a eu. Je sais plus où là.
3: Les patrons.
0: Non.
1: Dans le tunnel de.
0: Non.
1: Du Mont Blanc.
0: L'autre là, celui qui a dévalé la côte là, avec.
2: Irvène.
0: Non.
4: J'ai envie de câlin.
0: Bon, ça y est, Fildar, ça commence à me plaire là, ça. Vous commencez à me les casser les couilles, hein. Tous les deux.
1: Mais Gérard, je peux accueillir un auditeur.
3: Gérard.
1: Darry Boutboul.
3: Les patrons, c'est aussi des routiers.
0: Putain, mais ça suffit avec ça, pile d'armes.
1: J'ai coupé, c'est un auditeur, je n'y peux rien.
0: On accueille. On accueille.
1: Donc, on accueille Poupous du Bled.
2: Ouais.
1: Mais c'était quoi l'affaire que tu disais, Gérard, alors?
0: Poupous du Bled.
2: Bonsoir.
1: Poupous du Bled. Oh là là.
0: Eh, hey, qui tu parles, là?
2: C'est pas moi, hein.
0: Ouais, alors. T'appelles d'où?
2: J'appelle de Saint-Denis.
0: 101.9.
2: Voilà, ouais, tranquille.
0: Eh, hey, tu peux pas essayer d'avoir des gens de province que uniquement que sur Paris, toujours?
1: Bah, tous les autres, ils sont le seul.
0: Ouais. Non, il y en a deux. Il y a Monsieur Mazur aussi de Paris.
1: Ah bon?
2: Absolument.
1: Ah oui, c'est vrai.
2: Donc, Géronto.
3: Donc, j'ai une question intéressante. Il y a des fixes qui me demandent, c'est quoi un ECTX?
0: Oh, ça, c'est terminé, je n'y répondrai plus. Donc,
3: Non.
0: Du camion qui a dévalé la pente, mais je me souviens plus d'où que c'était.
1: C'est dans James Bond,
0: ça? Non, putain, mais arrête tes conneries, tu sais même pas, toi. Et toi, tout à l'heure, tu vas faire James Bond dans le lit de ta mère.
2: Parce que là,
0: tu commences à me dégonfler.
2: Avec ton petit gadget.
1: Là, je suis obligé. Tu cartonnes.
0: Bon, pousse.
2: Tu cartonnes, ouais.
0: Donc, pousse, je sais plus quoi, là.
1: Pousse du Bled.
0: Pousse du Bled, tu veux répondre à la question?
2: Mais faudrait bien que tu vois qu'on me la dise la question.
0: Alors un routier a-t-il le droit de s'arrêter lors d'un accident?
1: Oh non, c'est bon celle-là. Ah,
0: mais
1: ça fait une plante qu'on est dessus. Tu la casses celle-là, c'est bon, allez dégage.
2: Vas-y, enchaîne.
0: Bon d'accord, tu veux pas répondre.
1: Mais non, mais c'est bon, de toute façon, si le routier est pas con, il s'arrête, il y a un accident.
0: Ouais, mais moi je peux te dire une chose, que dans
1: ce cas-là, je sais, il y a des enculés. Je sais, il y a des enculés dans les routiers.
3: Il y a des cons aussi.
2: Il y a que ça même.
0: Bon, et ça y est, là, vous éteignez. Manu, t'éteins ton micro.
2: Allez,
0: d'accord. Ça t'a rien à dire, donc t'éteins ton micro, parce que le Minitel, il fonctionne pas, ça ne sert à rien.
1: Si, on est 535.
0: J'en ai rien à foutre, il fonctionne pas.
1: Par contre, on reçoit du courrier, hein, toute la. On continue.
2: En direct live.
0: Il y a des questions, non? Olivier.
2: C'est une émission énorme. Allez.
3: Non, pas de questions.
0: Non, alors, 7e. Les routiers ont-ils.
1: On va mettre dans le jusqu'à ce que je l'ai plus chez moi.
2: Qu'est-ce que tu fais à Bibi?
0: La question numéro 7, c'est le routier.
3: Alors maintenant que tu me le demandes, tu vois, j'ai une question justement, Jean-Louis.
0: Hop. Pour l'instant, t'attends que je pose la question et on verra. Et comme on fait une pause, tu lui dis qu'il la repose après la pause. Hop, terminé. Les routiers ont-ils le droit
3: alors,
0: de faire
3: alors, il me demande de te dire qui tu feras après la pause.
1: Oh, Olivier, merde, t'es chiant. Hein.
0: Voilà, c'est vrai.
1: C'est un débat carré ou pas?
0: Les routiers ont-ils le droit de faire les 35 heures? Donc, pour Monsieur Mazur, Doc Gironto, Richard et Pousse-Pousse, je sais pas. Du Bled, vous réfléchissez, on va s'écouter Bibi la grosse remorque du... Ouais.
1: De quoi?
0: Je vais te dire une chose, compris. Que si...
1: C'est un titre comme un autre.
0: Ouais, mais ça, faudrait peut-être que ça soit les bons titres, parce que les trois quarts du temps, c'est les faux titres que vous m'annoncez. Alors, c'est Bibi la grosse remorque du 15e, avec « Viens sous mes aisselles, il y a du bon jus ». Si je suis prêt, si je serais pas intelligent, je serais pas des débats, hein, Brouty.
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0: Et voilà, vous venez d'écouter Bibi, la grosse remorque du 15e avec « Viens sous mes aisselles, il y a du bon jus ». Et donc, vous pouvez toujours nous appeler.
1: Il y a du bon jus sous les aisselles, hein.
0: Il reste encore une petite demi-heure. Tu fermes ta gueule, Fildar, s'il te plaît.
4: C'est du délire.
0: Bon, Fildar, c'est la dernière fois que je te le dis, où tu fous le camp au standard. Non, tu choisis.
8: Moi, je suis bien au standard ce soir, Gigi.
0: Alors donc, vous pouvez encore nous appeler. Il reste une petite demi-heure encore à tenir. Au 0803 08 5000. Donc, si vous avez des questions intéressantes, je dis bien intéressantes, Manu me les transmettra. Si c'est sur les questions, si c'est des trucs intéressants, je réponds. Si c'est des conneries, je laisse tomber. D'accord, Manu ?
8: Pas de problème.
0: Et donc, avant la pause, on était à 18 569 connectés.
3: Voilà, maintenant on est à 70.
0: Non, mon cul.
3: Non, 18 570.
0: Ah ouais.
3: Voilà, on a pris, on a gagné un.
0: Ouais, bah, je sais, c'est Stan qui t'a demandé comment qu'on faisait pour.
3: Exactement, je le sais.
1: C'est seulement pour t'insulter qui s'est mis sur le micro. Non. Sur Internet.
0: Alors, les routiers ont-ils le
3: droit? Attends, on me demande la fréquence de WFM.
0: J'en sais rien.
1: 102.3. D'accord. À Paris, ouais.
3: D'accord.
0: Et les routiers ont-ils le droit de faire les 35 heures? On m'a demandé à Monsieur Mazur.
7: Ouais, écoutez, les 35 heures, c'est déjà le temps que met un routier pour aller de Nancy à Lyon.
0: C'est ça.
7: Bah, attendez, bah si, puisque vous l'avez dit tout à l'heure, il n'arrête pas de s'arrêter pour secourir des blessés, pour
0: non. Oh,
7: et puis pour avoir des coups, bien entendu. Bon, donc 35 heures, ça me paraît quand même un peu poussé, hein.
0: Bon, déjà, les 35 heures, ça n'a rien à voir avec le déchargement et pour s'arrêter ou pour boire un coup. Or, Monsieur Mazur,
7: il est capable de décharger 35 heures durant, alors je lui paye un demi.
0: Eh ben alors, dans ce cas-là, vous allez vous calmer un petit peu parce que là, vous commencez à m'énerver sérieusement encore ce soir.
7: Ah non, il faut vous calmer, vous.
0: Je vous demande de vous calmer ou sinon, je vous dis au revoir.
7: Mais où est Poids Lourd Mystère?
0: Alors, au revoir. Allez, hop. Manu,
9: la vidange.
0: Manu, tu lui dis au revoir à Monsieur Mazur, c'est fini pour lui aujourd'hui.
1: C'est en train de changer le train arrière.
0: Alors, Doc Gironto.
9: Poids Lourd Mystère, les idiotés de la boîte noire quand même.
0: Doc Gironto.
10: Ouais, bah écoute, moi je pense qu'il faut beaucoup moins de 35 heures.
0: Tu peux m'expliquer?
10: Parce qu'en fait, ça se met par paire de deux dans les camions. Comme ça, pendant qu'il y en a un qui conduit et l'autre qui roupille.
0: Pas à l'heure actuelle.
10: Non, il y en a qui. Et voilà. En fait, au total, ils font 40 heures. Ouais, mais ils font 40 heures.
9: Oh, c'est la triche, ça, non?
10: À deux, ils font 40 heures. Donc en fait, ça fait 20 heures. Ils font un petit mi-temps, quoi, tranquille.
0: Ouais, mais attends, parce que là, je vois pas. Comment tu peux dire ça, toi? T'en as déjà vu?
10: Je les ai vus, de mes yeux vus.
0: T'en as déjà vu qui s'amusait à faire ça?
10: Bah oui, bien sûr. Attends, tu sais que les routiers, souvent, ils travaillent en équipe de deux. Attends, je t'apprends rien quand même.
0: Ouais, non, mais attends, mais moi, j'ai fait de la messagerie, c'est vrai, mais ça.
10: Travaille en couple.
0: Ah non, je crois que maintenant, ça se fait plus tellement de travailler en couple que leur femme travaille. Connaît, hein. Non, mais soit qu'ils sont
1: mais
0: dans la
1: même. Le mec conduit,
0: Ouais, mais ça se fait de moins en moins hein, maintenant, je pense.
10: Je sais pas, mais enfin, tu vois, 35 heures à deux, tu vois, c'est gérable, quoi. C'est pas trop abusé, quoi.
0: Ouais, Manu,
8: on accueille Arnette.
11: Oh là là, j'aime pas trop ça.
12: Ouais, bonsoir.
8: Non, mais c'est une fille, donc.
12: Arnette, bonsoir. Ouais.
11: Ah, mais elle est folle, celle-là. Mais bah, coup de tête, laisse tomber.
12: Je kiffe Arnette, je kiffe les bouffons.
0: Tu lui dis.
8: Ah, déjà, ça y est.
0: Ok,
8: bah ça y est.
0: Comme ça,
8: elle est partie,
0: on va voir si elle kiffe les bouffons, puis n'importe quoi.
8: Et on accueille Pascal. Pascal Obispo.
13: Bonjour, c'est Pascal Obispo.
11: Elle est tombée, hein. Ça suffit, là. Private, là.
0: Ça suffit, tous les deux.
8: Chaud, mais quoi?
11: C'est chaud, ça.
0: Alors, Richard, tu veux répondre?
9: Je suis vénère. Tout à fait. Donc, moi, je trouve que 35 heures pour un routier, c'est beaucoup. Parce que les routiers, bon, comme on l'a dit tout à l'heure. Bon,
11: je suis en vénère.
9: Ça sauve la vie des gens, ça fait beaucoup de choses, ça ramène de la marchandise.
10: Ça décharge.
9: Donc voilà, ça décharge tout ça à plusieurs. Et donc moi je trouve que 35 heures c'est beaucoup pour eux. Il faut qu'ils se reposent un peu, tout ça. Surtout que bon, les femmes, leurs femmes les trompent parce qu'ils sont toujours sur la route.
10: Ouais, ça c'est un problème.
9: Donc ça c'est un problème.
0: Pouce.
1: Il est plus là, pouce.
0: Si, non.
1: Ah, si, il est là.
11: Pouce, s'il est là. Avant, je voudrais passer un petit message aux auditeurs.
0: Non.
11: Non, mais Gérard, c'est important. Dis-moi. C'était un jeudi, je crois. J'ai dépousselé une grosse dans le 15e.
0: Alors, au revoir.
11: C'était bien cool.
0: Au revoir, pouce. Bonne nuit pour toi.
8: Il va plus me rester personne, Gigi.
0: Ah il nous reste Richard et Doc Gironto, c'est tout. Hein.
1: Ouais. Monsieur Mazur est plus là.
0: Non, je l'ai viré parce qu'il commence à me prendre la tête.
3: Il y a Jean-Louis Demille sur Internet. Pardon de t'avoir coupé la parole, Gérard. Jean-Louis Demille donc me demande, est-ce que c'est vrai que Sandy va poser dans le prochain calendrier Pirelli?
0: Ça, je répondrai pas à cette question. Je te l'avais
9: déjà dit. Pour les pneus.
0: Bon, alors entre Richard et Doc Gironto, donc en attendant qu'on aille.
7: J'ai jamais vu Sandy décoré en mi.
0: Bon, ça commence à bien faire, Fildas. Si
10: on parlait de Pirelli, je crois que c'est pour ça.
1: Tant que t'auras pas compris que c'est pas moi.
0: Ouais, mais ça commence à bien faire parce que là, vous commencez à me faire chier et ouais, écoute, vivement.
12: J'ai envie de câlin.
1: Comment veux-tu que j'y arrive?
9: On économise, on a
4: doucement, ce que tu fais à Bibi.
0: Ça commence à...
1: Manu, faut que tu les calmes au stade.
8: Et moi, j'en rappelle d'autres, là.
0: Non, non, mais pour l'instant, c'est pas Manu, c'est toi qui t'amuses à faire le con.
1: Tu arrêtes
0: parce que ça commence à m'énerver.
1: Devant ton micro.
9: Alors, qu'est-ce que sont les nouvelles aussi?
1: Regarde, j'ai les mains en l'air, elle dit ta gueule salope.
10: T'as vu ça un peu?
1: Tu fais ça avec ton pénis.
0: Ouais. Qu'est-ce que, Manu?
10: T'as des pédales sur la console.
9: Qu'est-ce que les nouvelles des routiers?
1: On accueille Pousse Daddy.
10: Salut.
1: Et on accueille Spirouli.
10: Spirouli quoi.
0: Et Spirouli?
1: Spirouli.
10: Spirouli.
1: Tu prononces ça bien, ok?
10: Spirouli.
9: En tout cas, il y en a deux qui vont avoir des sites bien pourraves. Laisse tomber. Un truc de ouf.
1: C'est cool.
9: J'arrête direct.
0: Et alors, Pousse Daddy là, et puis Spirouli là, je sais pas quoi.
3: Bœuf Daddy.
0: Et donc, alors que la question c'était l'heure. Oh, la question c'était les routiers ont-ils le droit de faire les 35 heures? Donc, à toi de parler, Pousse Daddy.
9: Ouais, j'espère bien qu'ils font 35 heures parce que vu que leur taf c'est un peu de la glande. T'es un bad boy toi.
0: Enfin, de quoi?
9: C'est un peu de la glande ce qu'ils font comme taf les routiers, je trouve.
0: Tu peux préciser là
9: De la glande, ils font que de conduire quoi, c'est minable de faire ça.
10: Feignasse.
9: C'est un truc de feignant, c'est sûr.
0: Attends, là je vais te dire une chose que.
10: Ou d'alcoolique quand même.
9: Ouais. À part lever le bras pour se prendre une bière, ils savent pas faire grand chose. Hein.
10: C'est vrai qu'ils ont la glacière dans les camions maintenant. Hein.
0: Pousse Daddy, conseil que je te donne, tu arrêtes de dire du mal des routiers parce que sinon.
9: C'est ce que je veux, chacun son avis, la liberté d'expression, c'est tout.
0: Pour l'instant, aujourd'hui, c'est moi qui commande, d'accord?
1: C'est Gérard, le chef.
0: Donc, t'as pas le droit de dire du mal des routiers,
14: c'est si ça? Pas le droit, c'est pas bien.
0: D'accord?
9: Ok, le mec, c'est vilain.
1: Ils ont le droit de boire les routiers, quand même.
0: Spiroutif.
10: Spirouli.
0: Ouais, Spirouli, là.
10: Bon, mais qu'est.
0: Spirouli.
10: Ouais, bah, 35 heures, ils font ce qu'ils veulent. S'ils vont faire des 35 heures.
1: C'est pas ce perso de merde.
10: Ils le font. Ils
9: déchirent. Ouais, mais bon, il a beau nom.
10: C'est une affaire de famille.
9: Allô?
0: Tu réponds correctement à la question.
10: C'est ce que je viens de dire.
0: Non, mais attends, tu te fous de ma gueule, là?
10: Bah, non, pas du tout.
0: Non, mais tu prends le train.
10: Non, on parle bien de routier, je vois pas pourquoi elle prendrait le train.
9: Et là, sur l'antenne, Gérard, t'as les pires raclures de la bande dessinée.
10: Ça, c'est clair. Hein.
0: Manu
10: Mégane, je te détaille. Manu, il
0: tu leur dis au revoir à ces deux-là, Pousse Daddy. Tu leur dis au revoir.
1: Ils ont rien dit.
0: Tu leur dis au revoir.
3: Tiens, bah pendant ce temps-là, on va meubler avec Internet. Hein, autant te dire tout de suite que ça redescend un peu.
1: Oh non, merde, putain, ça chiche, tu l'avais dit.
3: Et il y a un mec qui s'appelle Idéfix qui me dit que ta question est vraiment débile.
0: Bah c'est bien parce que si elle est débile, c'est pour ça qu'on leur demande de faire plus de 35 heures. Ils sont pas payés, ils sont payés pareil.
1: De toute façon, là, il va y avoir des grèves, non? Il paraît.
0: Des
1: grèves de routiers.
3: Attends, non, ça c'est pas sûr. Ça, attends, on sait pas encore parce qu'il paraît que ça va dépendre. Peut-être qu'ils vont tous se mettre sur le pont.
0: Voilà.
1: Qu'est-ce qu'ils vont foutre sous un pont à part battre le poteau?
3: Je sais pas, il va le faire une commémoration.
1: Ouais. Bah, Gérard, occupe-toi de ton micro.
0: Combien de temps un routier peut-il rouler? On va demander à.
1: Non, Gérard, fais un sondage avant, parce que le temps qu'on est nu, il calme les autres.
0: Non, mais de manière.
1: Il est calme, je veux dire, il est vire.
0: Il nous reste Richard et Doc.
1: J'en ai deux nouveaux là, si tu veux, mais fais ton sondage d'abord.
0: Pensez-vous que les routiers sont accros de la CB?
1: Attends.
0: Et la CB, c'est terminé, on en a assez.
1: Non, mais je suis d'accord, mais
0: on en a assez parlé.
1: Mais on peut revenir sur le petit sondage rapidement. Ça,
0: alors, 65% pensent que oui, mais c'est de la coque.
1: Non, moins que la coke, je crois.
0: Ouais, bref. 35% répondent qu'ils s'en servent seulement pour éviter les radars, ça c'est vrai.
1: Bah oui.
0: On
1: parle de la route, voilà.
0: 28% pensent qu'ils l'utilisent pour trouver des putes en France, ça c'est faux. Et 17% pensent qu'on a coutume de dire que la vie c'est dur. C'est tout, on va pas.
1: Mais tu te bats pour le futur. Quelle aventure.
0: Alors, le métier. Ah, bah tiens, on va. Comme on
1: a. Accueillir les gens avant de.
0: Oui, avant de faire le dernier sondage, comme ça après on en finira vite.
1: Voilà, donc on accueille Marotitine.
3: Bonjour.
15: Oui, bonjour, je suis femme de routier. Bonjour Gérard, bonjour les auditeurs, bonjour l'équipe.
1: Bonsoir. Et on accueille aussi Jean-Jacques Pousteau. Bonsoir.
4: Bonsoir, j'appelle des fonds sous-marins.
14: Ah, toi, tu sens le poisson, toi.
16: Salut, Jean-Jacques.
4: Ouais, je dôme un peu.
1: Il est sur une plate...
4: Je te dis pas bonjour à l'autre Poufias.
16: Allez, Poussin.
0: Ah, ça suffit, là, Jean-Jacques Poussin, Cousson, là.
4: Ouais,
14: moi, je kiffe ton bonnet rouge, hein. Je kiffe ton bonnet rouge.
1: Alors,
14: j'ai un style.
1: Bon, chiné, là, Gérard, je te prends des auditeurs, mais.
0: Non, non, mais tu calmes.
1: Bon, allez, c'est toi le chef, mais merde.
14: Alors, Rich. Kiffe ton bonnet rouge, toi, avec l'alcool.
1: C'est faux.
0: Qui c'est qui vient de dire ça?
4: C'est pas moi.
14: Allez, on se dénonce un peu, merde.
4: Moi, je sais qui c'est.
0: Ouais, ouais.
4: Donc c'est bon, on va juste vous virer, c'est tout, allez.
1: C'est le mec 3, qui parle. 2, 1, allez,
4: tu cartonnes.
0: Alors, dernier sondage, et puis après on attaquera les dernières questions parce qu'il reste encore une demi-heure.
1: Ouais.
0: Non, même pas, il reste 20 minutes à peine.
4: C'est une demi-heure.
0: Donc, 88, les routiers, le métier de routier a-t-il de l'avenir sur avec l'Internet? Alors, 98% des gens pensent que les routiers, c'est bientôt... Quoi? Que les routiers, c'est bientôt fini?
1: Ouais. Ah si, Internet, peut-être que, en fait, après, les transports se feront par Internet.
0: Non, mais attends.
1: Il n'y aura plus besoin de routiers.
0: Non, mais attends.
4: On pourra télétransporter les choses, Gérard.
0: Non, mais attendez. Je te relis la question.
1: Oui.
0: C'est 88% des gens pensent que les routiers, c'est bientôt fini. Mais... Avec un C sans rien d'autre derrière, je me demande ce que ça veut dire.
1: Non, mais c'est une abréviation, ça veut dire ouais, c'est pareil.
0: 45% des gens estiment que Internet, c'est une grosse cibi avec du cul, ça c'est faux. 33%, donc ça c'est même pas la peine.
1: C'est quoi?
0: L'histoire de le pont de l'Alma, c'est même pas la peine que je la lise, tu vois.
1: Non mais vas-y, au moins lis pour dénoncer.
0: Non.
1: Putain, mais vas-y, lis-le. Elle est couille, t'as pas les couilles.
0: Hop,
1: t'as même pas les couilles de le lire, putain. Mais
0: non, parce que
1: tu peux pas avoir des couilles et des kisses, hein, ça fait trop lourd à porter.
0: Vas-y. Et toi, tu fermes ta gueule. Parce que celui qui m'a trouvé ça comme bordel.
1: Bon, bah, termine, fais la dernière au moins.
0: Non.
1: Tu fais pas celle de Lididi où on parle de ta CB, mais fais.
0: Non, bien sûr. Pour écraser des animaux sur la route, espèce de connard.
1: Quoi?
0: Dégueulasse.
4: Oh, Bréco, Lididi, bon voyage.
0: Ta gueule, toi, va te faire foutre.
1: C'est pas ça du tout, t'es cinglé ou quoi?
0: Hey.
1: C'est quoi la dernière?
0: Et 20% ne sont pas d'accord avec moi sur l'éducation de mon animal domestique, espèce de connard.
1: Bah, c'est un écrasement.
0: C'est vraiment l'enculé, c'est toi qui a été me chercher ça.
1: Mais non.
0: Alors, tu fermes ta gueule.
1: Mais attends, Gérard, ça parle pas d'animaux, ça parle de sanglier.
0: Ta gueule, toi aussi.
4: Pareil.
1: Chaud. Olivier vient de se prendre un crack.
0: Hop, dégage.
17: C'est pris une mandale de ouf.
0: Oh, la mandale de ouf.
17: Oh, je te jure, la claque de sa mère.
0: J'avais prévenu, maintenant tu dégages des studios. Hop, terminé.
17: Voilà,
1: bah non.
0: Allez, hop, terminé, au revoir. Au revoir, terminé ce coup-là, c'est fini. Dégage. Dégage, maintenant c'est fini. Voilà. Alors, Marotine, Richard et Doc Gironto. Donc, il nous reste plus que ces trois-là. Ah, mais c'est fini pour lui.
4: Et Jean-Jacques Cousteau aussi.
0: Jean-Jacques Cousteau.
4: Ouais. Il a mis une mandale, c'est sérieux.
1: Ouais.
4: Ouais, c'est bien ça. Moi, je préférais quand tu jetais des trucs, en fait, c'était plus drôle.
0: Allez, on continue. Combien de temps un routier peut-il rouler? Donc, Marotine, toi, t'es femme de routier, hein, ce que tu m'avais dit. Hein.
4: Mais c'est une bouffe.
16: Moi, je suis
4: plein,
16: femme de routier.
0: Oh, ça suffit là, les autres, s'il vous plaît, merci.
4: Attends, j'ai le droit de la plante quand même.
0: Oh!
4: Attends, elle doit prendre des coups.
0: Eh, pour l'instant, il reste encore un quart d'heure, il reste encore 1, 2, 3, 4, 5 questions à poser. Alors,
4: un peu de rab.
1: Attends,
4: un peu
1: de rab.
0: Non, il n'y a pas de rab. Après,
1: bon, bah, vas-y, putain.
0: Alors, Marotine.
16: Bon, je suis femme de routier, mon mari s'absente du dimanche soir au lundi matin.
1: Milou, je peux rouler.
0: Attends, du dimanche soir, donc il part à 22h
16: ouais.
0: Et il rentre le lundi matin.
16: De l'autre semaine.
0: Ah, ouais, d'accord. Ouais, donc il part carrément une semaine complète.
16: Voilà.
0: Donc en fin de compte, ouais, mais combien de temps un routier peut-il rouler? C'est ça la question, c'est que est-ce qu'il a le droit de rouler constamment toute une 24 heures?
16: Non,
4: ça dépend
0: si il. Pour l'instant, vous la laissez répondre, après vous répondrez.
4: D'accord.
16: Des fois, il s'arrête pour décharger.
0: Ouais, mais il conduit quoi, 40 tonnes?
16: Ouais.
0: Ouais, non, mais il décharge pas parce qu'avec la route, ils n'ont pas le droit de décharger normalement.
16: Non, mais il s'arrête quand même.
0: Ouais, mais il s'arrête pour vider et après, il continue.
16: Voilà.
0: Ouais, d'accord, mais
4: et
0: ça.
4: Dès qu'il est plus léger, il part plus vite.
0: Non, mais de toute manière, ça, quand je dis décharger, ça veut dire qu'il s'arrête chez son client et le client lui retire la palette qu'il a
4: non,
0: pour
4: c'est lui le client quand il va chez la pute.
0: Mais non, mais arrête de dire des conneries, toi, au lieu d'insulter les routiers.
9: Mais non, on insulte les putes.
0: Bon, alors toi, Jean-Jacques, Jean-Jacques Pousteau, au revoir, ce coup-là.
9: C'est pas moi, Gérard.
0: C'est terminé.
9: C'est
0: terminé.
9: Allô.
8: Mais c'est pas lui, Jean-Jacques Pousteau, c'est Richard.
9: C'est Richard. C'est Richard.
0: Richard,
9: ça y est. Voilà, salopard.
0: Allez, au revoir, Richard.
12: C'est la pute sur la
0: case. Voilà, c'est terminé, Manu. Tu me reprends plus personne pour les autres questions. On arrête.
8: GG.
0: Bah, tu me trouves, t'essayes de m'avoir un routier sur le.
8: Un routier sympa.
0: Je préviens, je demande à Manu qu'il passe. Je veux que ça soit uniquement un routier. Et là, je donne l'autorisation pour le dernier quart d'heure. Ce que même si c'est avec un portable, le routier peut nous joindre aux
8: services. Non.
0: C'est moi qui commande.
8: Ouais, mais t'es un chef de merde.
0: C'est moi qui commande.
8: Non, tu pues du bec, t'es un chef de merde.
0: Tu fermes ta gueule.
8: Alors, il
0: n'y
8: a pas de portable.
0: Tu fermes ta gueule.
8: Vous insultez pas, s'il te plaît, Gérard.
0: S'il vous plaît.
8: Tu me dis des trucs, des ordres à deux balles. En plus, tu me parles mal. C'est toute la soirée. Gros porc. Hein, alors, ou tu t'excuses, ou moi, branlette de mammouth que dalle.
0: Alors, tu dégages et tu reprends là, tu vas à la place de Pilda et tu m'emmerdes pas.
8: Comme ça, que
0: alors,
8: dalle.
0: Hop, tu dégages. Donc, Pilda, s'il te plaît, tu me prends.
8: Non, je bouge pas, moi.
1: Tu prends quoi?
0: Tu prends le standard pour finir.
1: Bah, comment je fais?
0: Tu vas au standard et Manu fait l'arrière, et c'est tout. Et tu me prends un routier.
1: Mais non, mais on en a trouvé un routier, t'as ça, il va le rappeler. Là, on l'avait juste. Moi, j'en avais sélectionné deux des routiers. Il y avait Riton et.
8: Ouais, mais.
0: Faut les rappeler.
1: Vas-y, Manu, rappelle-le. Tu faut rappelles Riton.
8: C'est quoi, Riton et Rita, là, les deux.
1: Oui, Riton et Rita, le couple de routiers. En plus, on avait un couple de routiers.
0: Eh ben alors, dans ce cas-là, faut les appeler. Pourquoi vous me mettez des câbles à la place? Donc, Marotine, donc, ça y est, je crois qu'on a fait le tour à peu près, non? Marotine,
1: attends,
0: s'il te plaît.
1: Oui.
0: Marotine.
16: Oui, on en avait parlé. Je te disais, il part le dimanche soir et rentre le lundi matin.
0: D'accord. Donc,
16: semaine.
0: Ouais. J'ai bien compris.
16: Non, mais je précise.
0: Ouais, donc il fait de l'international.
16: Voilà.
0: Ouais, ouais.
16: Non, il n'est pas inscrit au parti, mais.
0: Non, mais il fait de l'international, c'est-à-dire. Il parle à l'étranger. Ne commence pas à me dire n'importe quoi, Marotine.
14: Attends, c'est la lutte finale quand même, merde.
16: Je suis femme de routier, quoi. Je suis femme au foyer, tu vois.
0: Non, mais quand il part, donc.
16: Mais j'ai pas ton intelligence, hein.
0: Donc, ce qu'il fait, c'est de l'international.
16: Ouais, bah ouais.
0: On est bien d'accord.
14: C'est quoi de l'international, Gérard?
0: L'international, c'est-à-dire qu'il part pendant plus d'une semaine et il rentre comme son mari à Marotine. Donc, il part le dimanche soir 22h, il rentre qu'une semaine après.
14: Ouais.
0: Donc, le temps qu'il vide son camion où qu'il est, qu'il rappelle son patron pour savoir où qu'il doit reprendre de la marchandise pour rentrer. Donc, ça lui fait une semaine très chargée.
16: Ouais.
0: Donc, Doc Gironto, ben, c'est ça que tu voulais me poser comme question, Doc Gironto?
14: Non, pas du tout. Tu me demandes combien de temps il peut rouler. Moi, je sais pas. Tant qu'il y a quelqu'un pour lui pomper le dard, à mon avis, il peut.
0: Non, mais attends, Doc Gironto.
14: Tu sais comment ça se passe, GG.
0: Non, mais Doc Gironto, Doc Gironto, on va pas finir le dernier quart d'heure, parce que là, depuis le début du débat, ça n'a pas arrêté. Donc, moi, je voudrais qu'on termine le dernier quart d'heure qui nous reste avec quand même à peu près potable.
14: Ok, le mec dur, hein. C'est pas gagné, franchement.
0: Ouais, non, mais...
14: vu le niveau du débat, vu le niveau
0: ouais,
14: du
0: non, mais attends,
14: le débat.
0: Ouais, ben, ce débat-là.
14: Quand tu crèches au foyer, tu parles d'élever le niveau, c'est chaud quand même.
0: Ouais, mais moi, je peux vous dire une chose, que ce débat-là, je l'ai déjà fait plusieurs fois, et jusqu'à maintenant, il a très bien marché, ce débat-là.
12: Il faudrait penser à payer la pension
0: alimentaire. Oh, ça va, là. Jean-Jacques Pousteau.
1: Il est parti, Pousteau.
14: Mais non, je suis là, les mecs.
8: Mais non, il est là, vous entendez rien.
3: J'ai une question vraiment de face de babouin sur les
1: RC.
3: Ouais, donc je suis revenu parce que ça chutait un peu l'internet. Est-ce que c'est vrai qu'il y a des rassemblements de routiers à Nanterre?
14: Ouais, je crois quoi.
3: Tous les week-ends.
14: Il y a une certaine Roseline.
0: Je répondrai pas à cette question. Manu.
8: C'est lequel aussi? Parce que moi, tu me dis, hein.
1: On va le pisser, détecte.
8: Moi, tu me dis.
14: Ça sentait la voix de docteur. Doc machin, là.
8: Doc machin. Doc machin est coupé. T'as vu un peu comme c'est rapide?
14: Allez hop, les enfoirés.
0: Donc ça voilà. C'est bon.
1: Tu sais que Manu.
8: Mais de la bombe
0: ouais, je sais. Tu sais qu'on a?
8: Eh ben on accueille, on va te faire plaisir, hein. Riton et Rita.
1: Ah bah les voilà nos routiers sympas.
12: Bonsoir, c'est Rita.
14: Salut, c'est Riton.
0: Ouais, salut à vous deux.
12: Salut. Bonsoir à tous.
1: Ah, ils ont eu quand même la décence de s'arrêter dans une cabine. Hein.
12: On est un couple routier.
0: Ouais, mais prends. Donc passe-moi Riton parce que ça va.
12: Ok, je te le passe, tiens, Riton.
14: Ouais.
12: Peut-être c'est le blaireau là.
14: Ouais, allô.
0: Oh vous restez polis tous les deux.
14: Tu vas pas commencer à me casser les couilles, toi, Rita, parce que sinon, moi, je vais t'en coller une dedans, ce que tu vas t'en souvenir, pigé.
0: Bon, Riton, tu peux la calmer,
14: non,
0: là
14: putain, ça va, ouais.
0: Bon, tu peux la calmer déjà, s'il te plaît, merci. Puis si tu veux bien.
14: Je vais la sortir de la cabine, putain, elle est tellement grosse, je sais pas où je l'ai.
7: Je l'ai trouvé dans le 15e.
0: Qui c'est qui m'a sélectionné?
12: Riton, j'ai la boîte noire dilatée.
0: Qui c'est qui m'a sélectionné ça tout à l'heure?
12: Riton, fais-moi voir ton gicleur.
7: Manu, le vieux gars qui tape des 3 olifips à 6h du mat, laisse tomber.
0: Terminé. Qui deux là, c'est même pas la peine qu'on.
8: Oh non, non, tu chies. Attends, on trouve des routiers.
0: Non, non, là, je vais te dire une chose, que c'est toi qui as sélectionné ça, donc...
8: Deux routiers.
0: Non, non, il m'a sélectionné de la merde. Tu les calmes un peu au standard, s'il te plaît, c'est de là.
7: Qui c'est qui traite les gens de merde, là, ici, là?
0: C'est Fildar.
1: Non, c'est faux, c'est Gérard.
0: Jean-Jacques Pousseau, tu...
3: Bonjour, Moussaillon, c'est les innocents.
0: Ah, oh, ça y est, Fildar, oui.
7: Bonjour. Attends, c'est qui ce petit merdeux, là, qui a l'antenne, là? On nous appelle sur les portables, on nous dit qu'il faut passer à l'antenne, et l'autre, il nous insulte, là. C'est quoi, cette merde, là?
0: Pour l'instant, je demande à un autre auditeur
7: mais
0: de
7: qu'est-ce que c'est que cette petite merde? En plus, on l'entend mal, il cause même pas français. Bon, Rita, viens, on se casse. Hein,
12: non, non, non, mais t'énerve pas, Rita, on va l'écrire.
7: Ah non, mais attends, mais moi, je pouvais pas savoir que j'allais parler à un branleur, quoi.
0: Eh ben alors, au revoir.
7: Ah non, il y a un mec qui connaît rien. Manu, s'il te plaît. En plus, Rita, t'as vu, depuis tout à l'heure qu'on l'écoute, il raconte que des conneries.
0: Manu, tu peux. Au revoir.
7: Ce mec, il a jamais été
0: routier. Au revoir.
7: Riton
0: et Rita, au revoir.
7: Moi, la seule façon qu'il y a de s'envoyer en l'air, on dirait que c'est de se foutre un cric dans le cul.
0: Tu leur dis au revoir.
7: On casse comme ça.
0: Tu leur dis au revoir. Non,
8: j'ai dit au revoir.
0: Ils y sont encore.
8: À Rita.
7: Ah non, je t'ai dit.
8: Il y a encore Riton.
7: Moi, si je me casse, je veux changer de nom, ça pue, quoi.
1: Et franchement, là, ils t'ont un peu cassé. T'aurais pu quand même te.
0: Ouais. Bon, on va faire une heure. C'est simple, on va faire la conclusion.
16: Bah, il reste... Dieu, c'est Carole, je suis avec Sandy, elle est en train de se faire mettre par Henri, putain, elle aime ça, cette grosse salope.
1: Oh là là là là là là, mais vas-y, quoi. Putain,
8: bon,
1: mais
8: Manu, réagis.
0: Mais non, mais je sais qui.
1: Mais réagis, Manu.
0: Bah, non, reste... mais c'est fini, c'est pas la peine.
8: Il reste Jean-Jacques Pousteau.
0: Non, mais de manière, on arrête, comme ça, ça va aller. Ça
1: bah,
0: va
1: non,
0: aller...
1: Mais
0: c'est terminé. Vous arrêtez pas de faire des conneries, donc j'ai prévenu. Je laisse l'antenne avec 5 minutes d'avance à Stan et c'est tout. Donc, ma routine.
3: Mais Stan n'est pas prêt, hein. J'étais avec lui. J'étais avec lui, là, juste quand tu m'as viré. Il prépare son émission, il sera pas prêt.
0: Tu te fous de ma gueule, alors, pour l'instant.
3: Jamais.
0: T'arrêtes de dire des conneries. On fait la conclusion, terminé. Hop, terminé, c'est tout, c'est fini. Le débat s'arrêtera là. Les autres questions, on les posera pas.
1: Max, il veut pas.
0: Quoi, il veut pas?
1: Il veut pas qu'on arrête le débat.
3: Mais bien sûr que non, on va continuer. Attends,
0: non.
3: Mais arrête, c'est génial.
0: Attends. Je te dis que non.
1: De toute façon, on doit passer une page de pub à 3 heures.
0: Il y a pas de page de pub, tu fermes ta gueule.
1: Si, on a toutes les pubs pour les bières.
0: C'est
1: quand,
0: ça,
1: quand
0: tu as
1: su que tu venais, ils ont tous demandé des écrans.
0: Ils ont pas fait une pub pour ta mère de merde. D'accord. Tu t'as mal fait.
8: Du délire.
0: Bon,
8: tu cartonnes.
0: La conclusion, elle s'est terminée.
1: Ma mère de
0: merde.
8: Du délire.
0: Ma routine.
1: Mais t'as viré tout le monde. Il y a 3 minutes avant la pub de bière.
0: Bon, bah on va mettre les routiers du plaisir avec.
8: Attendez, ça y est, ça vient. Je peux parler? Il y a Martine qui est toujours là, ma rotitine.
1: Ah, ma rotine.
16: Voilà. Martine, je suis là, oui, tout à fait.
8: Voilà, je viens d'avoir Pousseline.
12: Pousseline de Léon. Allô, papa.
0: Bon, et Manu, bon, allez hop, c'est terminé.
8: Les routiers,
0: on se met le disque.
8: Non,
0: je mets un disque, c'est que vous fermez vos gueules, je vais voir Max.
1: Max.
0: Tu mets le route. Max.
3: Il y a Jean-Louis 2000.
0: Hop, on conclut, ils font que de la merde. On conclut.
18: Il est pas arrivé.
0: Non, il est là, il est en train de faire de l'internet. Il arrête l'internet, il vient. Tu les calmes tous les deux, moi je mets le disque, les routiers du plaisir, avec les gros salauds du gratos sur l'autoroute du soleil, on se retrouve peut-être après.
3: Mais attends,

0: mais moi, on est combien sur l'internet?
1: On est 1000, on était 17 000 quand je suis revenu, on a dû remonter là en plus.
0: Non, non, mais moi, c'est terminé.
1: Là-bas, regarde, il y avait, regarde.
2: Ils sont foutus, putain.
3: Attends, j'ai bien géré, j'ai bien géré.
1: Regarde.
0: Apparemment, regarde.
3: J'ai bien géré, moi.
0: Il y a 24 lignes qui sonnent. Il n'y en a pas une.
3: Mais Gérard, tu m'as regardé toute la soirée?
4: Ouais, fun.
0: Allô, fun, bonsoir.
5: Bah ouais, dis fun, ouais. Attends, je te le mets bien.
0: Non, c'est Gérard.
4: Bon, qu'est-ce qui se passe?
0: Salut!
1: Tu vois, bah, Sandy, attends, mais... tout ça.
3: Hey, Gérard!
0: T'appelles pourquoi?
4: Pourquoi?
3: Oh, ouais. Oh, tu... Mais tu vois, mais prenez les lignes!
0: Bah ouais, pourquoi tu t'éteins ça, toi?
5: Mais c'est marrant, toi. Éteint, tu crois que c'est, tu crois que c'est facile hein, de prendre des lignes comme ça? Il faut du blé, hein?
0: Éteins!
3: Quoi?
1: Non, mais tape pas Manu!
0: Tu me fais de la merde, là, encore!
3: Ah bon?
1: Il tape Manu!
0: Eh oh!
3: Oui! Bah ça sonne plus, ça sonne plus!
5: On s'est pris tous les trois une bang ce soir, quand même!
0: Ouais,
3: regarde!
0: Regarde,
4: mais si, c'est
0: tu mets le disque.
4: Mais de toute façon, c'est bientôt fini là. Je pose la dernière question là.
1: T'as
0: en plus,
1: on me demande s'il y a un rapport entre Sandy et la marée noire et tout ça.
5: Tiens, 14 secondes. 14 secondes, j'envoie le jingle. Je mets ton casque, on y va.
0: 14
5: secondes, 14 secondes.
0: Tu sens.
5: Tu dégages, tu dégages.
6: Pourquoi, connard?
0: Allez, hop, dehors.
7: Les débats de Gérard.
0: Et voilà, pour terminer. Stop. Pour terminer, donc, on va faire...
3: La marotitine.
7: Minuit désert.
3: Attends, deux secondes.
5: Tu dégages, tu dégages.
0: Chaud.
6: Allez, hop, dehors.
1: Gérard, vide la poubelle sur film d'art.
0: T'arrêtes un peu là ou pas, là?
3: Ça a dérapé, ça arrive à tout le monde.
1: Gérard, la poubelle.
3: La poubelle, putain.
4: Mais non, quoi.
0: Tu commences à me faire chier, film d'art. C'est tous les vendredis, ta merde.
1: Non, jeudi.
4: Pourquoi t'as du marron au cul?
0: Jeudi, c'était la merde. Tous les jeudis, maintenant, vous me foutez la merde.
5: Mais t'énerve pas, tu fais caca dans ton slip après.
0: T'as un jean blanc,
4: ça sent, ça sent.
0: De manière,
4: en plus, c'est mou. C'est mou, il y en a partout, ça coule le long de ta jambe, c'est dégueulasse.
0: Mais ta connerie, toi, espèce de gros con.
5: Bon, alors,
4: s'il vous plaît.
5: On y va?
4: S'il vous plaît.
1: Est-ce que t'as des traces de pneus dans ton slip, on me demande.
0: Ta gueule, toi.
1: Corbier, sûr.
3: Bon, Gérard, tu es pour les auditeurs?
0: Alors, qui c'est qu'on a pour terminer?
5: Je sais pas, c'est pas moi le débat. Hein. Bon, c'est pas mon débat.
0: Bon, qui c'est qu'on a pour terminer?
4: Eh ben, on y va à l'arrache. On a donc Marotitine.
8: Marotine, oui.
4: Ouais, Marotine, pardon. On a Gustave hein, à la place de Pousseline.
9: Ouais, salut.
4: Voilà.
8: Salut Gustave.
4: On a à la place de Rita, on a Jean-Pul.
9: Ok, si tu veux. Bon,
4: voilà.
9: Montauban, Sarcelles ou Argenteuil?
4: Allez, vas-y pour Montauban.
9: C'est parti, Montauban, 102.7.2.
4: Et à la place de Doc Géronto, on a...
9: Michael.
4: On a Michael.
8: Salut,
9: oui,
8: Michael.
9: Bonsoir.
0: Donc, ça
9: c'est
0: un
9: petit truc carré.
5: Michael Booster.
4: N'importe quoi.
9: Michael Booster.
0: Donc, t'as l'air.
9: Michael Booster. Booster. On dirait que je change de nom pour Mikey Booster.
10: Bonjour, bien sûr, c'est
5: Bon Gérard, tu gères ton débat,
4: là, t'as des auditeurs de ouf.
0: Hey,
5: mais c'est qui le chef? C'est Manu ou c'est toi?
0: Pour l'instant, tu le calmes un peu, lui, là-bas.
4: Moi, je suis comme l'homme à la cigarette.
0: Hop,
4: hein.
0: Ouais, ouais,
4: je dirige tout dans l'ombre.
5: Ça continue, Manu va prendre ta paye. Hein.
9: Je m'appelle Mademoiselle Mangin.
0: Ta gueule, toi!
9: L'homme au patch.
0: D'accord, Michel.
5: C'est fini, j'ai lâché tout ça.
9: Genre, il s'arrête de cloper.
0: Donc, dernière question. Y a-t-il plus d'hommes? Oh, tu fermes ta gueule quand je pose la question!
9: Laisse-nous parler à Manu, c'est notre pote, là, on s'en fout de tes routiers.
0: Ta gueule, toi!
9: Mon pote!
0: Allez,
9: Manu.
0: Gérard! Bon, Manu, tu me calmes dans le.
4: Qu'est-ce que j'y peux?
0: Tu me calmes le connard là!
4: Vas-y, calme-toi, connard!
0: Ah bah, tu le prends!
9: Calme-toi, connard!
0: Bon, allez, tu dégages, toi!
1: Vas-y, vas-y, Gérard, pose ta question!
0: Alors, j'en plus la mettre, au revoir!
1: Vas-y, pose la question! Vas-y, pose la question!
0: Tu me dis au revoir à ces deux-là, ça commence à bien faire!
1: Ils sont partis, vas-y, vas-y, ta question, Gérard!
0: Dernière question, y a-t-il plus d'hommes routiers que de femmes? On demande à Marotine!
8: Oui, bah, évidemment!
0: Donc, tu peux préciser?
8: Un pourcentage?
0: Si tu veux, ouais, en gros.
8: En pourcent, 98.
5: Kilo?
0: 98% d'hommes?
8: De la jambe droite, oui, de d'hommes, oui.
0: Ouais, bah, je pense qu'il y a. Ouais, en gros, ça doit. Ouais. Je vais te dire oui.
8: Bah, ouais.
0: Donc, Gustave? Gustave!
5: Il n'y a pas de Gustave, il y a Jean-Pul.
4: Non, il y a Gustave. Il a dégagé, il y a Gustave.
5: Ah, Gustave.
0: Gustave.
4: C'était celui qui a remplacé Pousseline.
0: Gustave.
9: Ah non, moi c'est Punky Booster.
4: Ah merde, il y a un truc que j'ai pas géré. Oui, exact, Punky Booster, exact.
9: Ouais, bah j'ai même
5: c'est
9: pas écouté.
5: C'est n'importe quoi le boulot là.
4: Mais il est sorti alors, mais je sais plus, moi tu cries tout le temps, Gérard. Ouais, aussi, merde.
9: Je comprends rien, Gérard.
4: Merde, moi, tu cries, ça fait que moi je comprends rien, alors chier, ok.
8: Vas-y, Ernest, mets-lui des pouces, cette grosse salope de
5: sang.
4: J'ai coupé.
5: Allez hop.
4: Ah, moi, j'ai fait. Tu vas accueillir deux auditeurs?
0: Bah non, il est 2h, c'est fini.
5: On me demande ce que ça fait.
4: On finit la question. Non, on finit la question avec. Excuse-moi, non, Olivier, tu fais chier.
5: Un poids lourd sur le Japon.
4: Tu vois, il dit que des conneries. Putain, laissez-moi accueillir mes auditeurs.
0: Ça commence à bien faire. C'est terminé sur l'internet, c'est plus la peine de poser des questions.
5: Vous pouvez vous arrêter de taper.
0: Terminé.
5: Arrêtez de taper.
0: Donc, pour terminer.
4: Je peux faire mon boulot ou pas?
5: J'ai dit arrêtez de taper sur internet.
0: Ta gueule, toi!
5: Je leur dis arrêtez
1: de taper. Il a dit stop. On ne tape plus.
4: Moi, Gérard, je vais te virer. Hein.
0: Donc, c'est pour terminer.
4: Donc, on a Rungis Fucker. Et on a Dev Superstar. Et on a Punky Brewster.
9: Booster.
0: Et l'autre, c'est des qui?
4: Martitine, c'est celle qui a insulté.
0: Après Rungis.
4: Rungis Fucker et Dev Superstar.
0: Dev
4: Superstar.
0: Dire, ça va.
4: En un seul mot.
0: Bon, okay, donc, pour terminer la question, je la répète pour une dernière fois.
9: Ouais, grouille-toi, s'il te plaît, parce qu'il reste plus beaucoup de temps.
0: Si t'es pas content, c'est le même prix.
5: C'est pas grave, Gérard, vas-y, pose-la.
0: Donc, y a-t-il plus d'hommes routiers que de femmes
9: Bien sûr, c'est très con comme question. Bien sûr qu'il y a plus de mecs.
0: Tu
9: peux pas poser quelque chose de plus intelligent
0: Au revoir, toi-même, connard.
9: Salut.
0: Vas-y, connard.
4: C'est qui? Dis-moi un nom.
9: C'est Michael.
4: Dis-moi un nom, il n'y a pas de Michael.
0: Non, c'est David Star. Hop, au revoir,
4: c'est
0: bien.
4: Non, c'est Punky Booster.
0: Punky Booster. Hop, terminé. Rungis.
9: Ouais, bah écoute, c'est clair. Moi, je pense qu'il y a quand même nettement plus d'hommes parce que les femmes, c'est des feignasses, comme d'hab.
0: Non, faut te dire.
9: Si. Alors pourquoi il n'y a que des hommes?
0: Non, alors je vais te dire une chose que déjà tu te trompes avant de dire qu'il n'y a pas de femmes. Parce qu'il y a des femmes quand même qui sont routières.
9: Ouais, mais il y en a deux, trois.
0: Non, il y en a maintenant.
9: À moins que ça soit l'odeur qui les gêne.
5: Non, mais elles font beaucoup l'international, il paraît, les femmes.
0: Oui, c'est plus sur l'international que. Même sur. Il y en a quand même.
5: Il y en a quand même.
0: Ouais, mais moins que.
5: Moins que l'international. Hein.
0: Ouais, mais sur l'international, c'est normal parce que c'est eux qui sont les mieux payés par rapport à ceux qui sont en France. Hein.
4: Ah, ils sont mieux payés?
0: Je pense que oui. Donc, conclusion de ce débat.
9: Déjà?
0: Vous voulez encore une question?
4: Allez, on déborde un peu, on s'en fout.
0: C'est c'est la question. Donc, un routier a-t-il le droit? Un routier peut-il prendre quelqu'un en stop dans son camion? C'est la question que tu voulais savoir.
5: Ah oui, c'est vrai.
0: Donc voilà, la question. Donc, Martine.
4: Non, elle est partie, c'est elle qui t'a insulté.
0: Ah bon? Toi, tu pourrais me prévenir alors.
4: Je te l'ai dit, mais tu m'écoutes pas, tu cries.
0: Bon, alors donc, qui c'est qui nous reste pour cette dernière question?
4: Écoute-moi, sans crier. Donc, on a Dev Superstar.
0: Ouais.
4: Toujours. On a Rungis Fucker.
9: Oui.
4: Et tu m'as fatigué. Hein. Arnold et Poussy. Bonsoir.
9: Ouais, bonsoir.
0: Il m'en manque un là.
4: Je cherche.
9: 1m10
0: sur un peu bois. Dev Superstar, Rungis.
4: Rungis Fucker et Arnold et Poussy.
0: Bah,
4: Arnold et Poussy, c'est en un seul mot. Hein.
0: Ouais, ouais. Donc, on termine avec ces trois-là. Puis
4: j'ai en trouvé un dernier.
9: On veut tous, c'est vrai.
5: Vous avez écouté la question?
9: Non, carrément pas.
5: Peut-on prendre en stop un routier?
0: Routier peut-il prendre quelqu'un en stop dans son camion? On va demander à Dev Superstar.
2: Oui. Bonsoir. Oh là.
0: Attends, Dev Superstar.
4: Ouais, on a un guest pour la dernière question. On a Jojo. Ah.
0: Jojo d'Ajaccio.
6: Oui, ouais, bonsoir. Bonsoir à tous, ça va?
5: Salut Jojo.
0: Salut Jojo.
4: C'est un peu André Lamy de fun, tu vois. C'est...
0: Ouais, je vois.
9: Salut Jojo.
6: C'est déjà le débat des neuneux.
0: Ouais, c'est le débat des neuneux, comme tu dis. T'as raison, toi. À 2h du matin, c'est le débat des neuneux.
9: À partir du moment où t'es là, Gérard.
0: Dev Superstar, tu réponds à la question. Oh, merci pour l'insert, Fildar. Hein.
5: C'est l'insert qui déconne, excuse-moi.
0: Ouais, mais merci.
9: Merci pour tout.
6: On pourrait écouter Imuvrini.
0: Ouais, c'est ça. Te dis ce qu'elle a demandé, c'est le matin. C'est le matin à 6h avec Bob.
9: Ok, le mec. Tu peux la gagner, la Merco.
0: Dev, avec Bob, demain matin à 6h. Dev,
6: Superstar. Une Merco. Avec
0: Dev Superstar, s'il te plaît, pour répondre à la question.
2: Alors, une routière peut-elle prendre.
0: Un routier peut-il prendre quelqu'un en stop dans son camion? Tu vas foutre pas de ma gueule quand je pose des questions.
2: Attends, c'est ce que je dis. Une routière peut-elle prendre.
0: Un routier.
2: Bah, évidemment, à partir du moment où elle arrive à ouvrir cette grosse porte.
0: Bon, alors, la grosse porte, Dev, superstar, je te dis au revoir parce que tu me fais une chambre d'écho.
2: Il
0: me fait une chambre d'écho, pas possible.
4: Il te fait une chambre d'écho, une pipe.
2: La grosse porte, il s'appuie sur la grosse pédale.
0: Voilà. Ouais, bah d'accord. Alors, au revoir.
2: Oh, il est trop cool, Gérard.
0: Tu peux lui dire au revoir parce que la chambre d'écho, ça vient de chez lui.
2: Tu es vraiment ta cochonne, toi.
0: Voilà, c'est ça. Alors, au revoir. Allez, Rangis.
2: On y va.
0: Rangis.
11: Ouais, bah écoute, je sais pas, franchement, honnêtement, la chouette. Ouais, non, je sais pas, j'ai même plus la question. C'était quoi la question, Gégé ?
0: Un routier peut-il prendre quelqu'un en stop dans son camion ? Fildar, s'il te plaît, tu arrêtes parce que c'est toi, là ! C'est pas les auditeurs ! Chaud !
11: C'est chaud.
0: Ouais, manque de pause, je viens de te voir faire. Chaud. Là, il vient de se faire prendre.
11: Il est chaud, le menu, là.
12: Salut, c'est Jojo, je suis un innocent.
0: Bon, Rangis. Chaud.
12: Salut, c'est Jojo des innocents.
0: Bon, allez, hop, bonne nuit.
5: Mais non, mais Gérard,
11: Manu
5: est fatigué.
0: Vous commencez à me casser les couilles tous les deux.
5: Mais Manu est fatigué, moi, je fais rien, moi.
0: Vous commencez à me casser les couilles tous les deux, sérieusement.
1: Pas moi, t'as vu.
4: Moi, j'ai fait du bon boulot, moi.
0: Il est temps que vous preniez des vacances parce que ça commence à bien faire.
4: Je suis pas en vacances, moi.
0: Toi, t'es encore là toute la semaine, ça va être beau encore. Chaud.
5: Arrête, Manu.
1: On me demande si t'es arrivé facilement à conduire avec ta rotule en acajou, Gérard.
0: Bon, toi, tu calmes.
4: C'est chaud.
0: Hop.
4: Oh,
0: c'est terminé. Attends.
1: C'était Starkey. Hein.
11: Bon, on peut répondre.
5: C'est qu'il a. Non, mais rapidement, on répond à la dernière question et on fait la conclusion et puis ensuite.
0: Non, mais lui là-bas.
5: Manu, t'es bons amis. Allez.
0: T'éteins ton micro,
5: ton
0: s'il te plaît.
13: Avec 10 000 francs pour mettre de l'essence dedans.
0: Bon, Jojo, tu te calmes parce que tout à l'heure, j'ai
11: bon,
0: Rangis.
11: Ouais, tu m'écoutes.
5: Bon, t'écoutes.
11: Bon, le stop, faut faire gaffe parce que quand même, ça peut être dangereux. Moi, je sais que j'ai lu dans le journal l'autre fois, là, il y avait une mère grand, elle avait agressé un routier. Et ça s'était mal fini parce que le routier avait pas pu se défendre parce que, en fait, il était occupé à conduire. Et la mère grand, elle avait agressé sauvagement et sexuellement en plus.
0: D'accord. Arnold.
11: Et voilà.
0: Ouais, bah ça y est, c'est bon, on a compris. Arnold.
11: Ouais. Arnold, ouais, c'est moi. Bah déjà, pour faire du stop, on met son pouce. Ah, t'as pas vu
0: dans le chat. Mais qu'est-ce que c'est que ces auditeurs de merde que vous me faites?
11: Non, mais c'est vrai, bordel. Tu fais quoi quand tu fais du stop? Tu es
0: un routier, peut-il prendre quelqu'un?
11: Bah,
0: peut-il
11: ouais,
0: prendre quelqu'un en stop?
11: Bah, donc tu lui fais un pouce avant.
2: Et il prend son de commerce.
11: Il prend dans sa cabine. Mais en général, les routiers, je pense qu'ils prennent plus les gonzesses. Hein.
5: Mais Jojo
0: d'Ajaccio, pour finir.
12: Non, mais Jojo, il aime pas les routiers.
0: T'aimes quoi, toi, connard?
12: Moi, j'aime tout, mais sauf les routiers.
11: Les routiers.
12: Moi, j'aime les mercos, fin de radio.
0: Ouais, bah, t'iras voir Bob demain matin, 6h. Donc, la question...
12: Allez, passez ce cap scud, là, Gérard. Fais pas ta pute.
0: Alors, la question...
1: Oh, on devrait passer les 4 heures.
0: La question, donc...
11: Poussi.
0: Merci de me les avoir coupés. Donc la question, un routier peut-il prendre quelqu'un en stop dans son camion? C'est non. La
1: Et
0: question est non, parce que c'est interdit. Ils sont pas assurés s'ils prennent quelqu'un en stop dans leur camion.
1: Mais quand on les voit dans les films, alors prendre des gens.
0: Non, mais ça c'est dans les
1: Et
0: films.
1: Et pourtant, moi j'en vois dans leur camion au Bois de Boulogne qui prennent des gens dans leur.
0: Et ta connerie, toi.
1: En stop.
2: C'est clair.
0: Tu fermes ton micro.
4: Chaud. C'est chaud. Allez, c'est chaud.
2: Oh, le mec. Oh, le Manu.
0: Oh là là là là. La droite. Oh là là. La dope qu'ils ont pris, ceux-là.
2: Je sais pas ce qu'il a fait hier soir avec sa robe, le Manu, mais laisse
0: tomber. Ouais, mais je crois qu'il a
2: tourné des boîtes avec sa mère qu'il a chapeauté
0: les grands. Ouais, je crois que... Non, mais... Je crois que c'est vrai qu'hier, il a été au Queen avec sa mère. Je crois que ça a dû...
4: Oh, je dirais pas qu'il me
2: laquette. C'est prendre des tomber.
0: Ouais, ça y est, s'il vous plaît.
2: On l'a bien entendu quand même.
5: Donc le débat est terminé, c'est ça?
0: Donc c'est terminé là. Donc...
4: Chaud, c'est chaud, c'est fini, c'est chaud.
2: Oh là là là là.
1: Comment il se la raconte?
2: Après, je voudrais parler au fournisseur de cam de Manu, ça va pas du tout.
0: Ouais, ben donc alors, conclusion du débat, on va demander à Jojo d'Ajaccio, à part s'il veut me parler de la Mercedes, c'est pas la peine.
12: Non, je parle pas de la Merco, mais mets les 4 scuds quand même.
0: Ouais, ben c'est ça. Alors Jojo, bonne nuit.
2: Ah, tu limites bien mon pote.
0: Bonnes vacances et à dans un mois. Au revoir, Jojo.
2: Bonne nuit, Michel Leb.
0: Et Arnold.
5: Et Poussy.
2: Et Poussy, s'il te plaît.
0: Arnold et Poussy.
2: Faut faire la conclusion, là.
0: Ouais.
2: Ouais, je t'avouerai que ça me gonfle un peu, donc je vais.
4: Chaud, c'est chaud, ça gonfle. Chaud.
2: Voilà.
0: Ok.
2: C'est...
9: C'était bien relou comme débat, je trouve, Gérard. Et pour le mois prochain, essaye de préparer des questions potables.
5: Il sera pas là, il se fait opérer.
0: Non, je serai pas là. Justement, il n'y a pas de débat.
9: Tu veux opérer ton troisième kyste?
5: Ouais. Non, il se fait remettre une jambe.
0: Rungis, pour terminer.
14: Bah écoute, le débat était bien. L'animateur était quand même limite. Et puis voilà, non, t'as bien fait d'aborder le débat. C'était chaud brûlant, comme dirait Manu. Moi, je dis que ça aurait pu être dangereux.
0: Chaud, c'était voilà. Chaud.
14: Tout à fait. Et puis sinon, ouais, je regrette qu'on n'ait pas eu une invitée mystère pour témoigner, tu vois, qu'elle serait
5: fait pour boss, hein, elle bosse.
14: Ah bon, elle bosse
5: à ce temps-là. Kiloutou est le 15e.
0: La conclusion du débat. Donc, je te remercie, pardon, c'était Rungis, je te remercie quand même de la conclusion.
14: Pas de problème, vous deux.
0: T'as raison, bah, moi je t'en salue. Donc, conclusion du débat, bah, Manu, comme d'habitude, ça pouvait aller sur certains points.
4: Merci mon
0: donc,
4: pote.
0: Comment tu peux
4: merci
0: dire ça
4: mon pote.
0: Il y en a un, alors lui, c'est même pas la peine d'en parler.
5: Ouais, bah Olivier, c'est vrai que t'as pas assuré.
0: Non, c'est bizarre parce que c'est toi qui fout qui a pas arrêté de foutre ta merde.
5: Je suis pas d'accord.
0: Donc, pour moi, ce soir, c'est toi qui a foutu tout ton bordel, donc c'est sur toi que ça retombe. Donc, bah voilà, c'est toi qui a foutu ta merde un maximum.
5: Et au niveau de la conclusion du débat, en parlant des routiers, parce que bon.
0: Non, non, mais moi, je te parle de la conclusion aussi d'ici. Donc, c'est toi qui a foutu ta merde parce que c'est toi qui t'amuses avec les jingles, c'est pas les auditeurs. On a viré des auditeurs pour rien alors que c'était toi qui foutais ta merde. Parce que ça, Manu, il les a eu au standard et c'était pas eux.
5: Et puis ça, faut joindre chez moi.
0: Donc, qu'est-ce que je pouvais dire que c'est dommage qu'on n'a pas pu aborder plus de questions parce que t'as foutu quand même assez de
5: merde. Dépêche-toi, faut joindre chez moi.
1: Bah oui, parce que c'est vrai qu'il y a des gens comme Chacal qui me demandaient pourquoi on n'avait pas parlé, par exemple, des parents des routiers, des mères.
4: Chaud, c'est chaud, chaud, chaud, les mères des routiers, chaud.
1: C'est vrai. Regarde.
0: Bon, on termine combien? Il est 2h10 du matin, on termine.
5: On est 4 dans le studio, sympa.
4: Mais on est potes, on est tous potes, merde. Mais
0: on a terminé à combien?
1: 17 500.
0: 17 500.
5: Mais tu sais que t'as dépassé les 10 000 sans jouir, hein, quand même.
0: Ouais. Et donc, qu'est-ce que je vais dire? Que ben, Max n'est pas là, donc durant toute la semaine, c'est Manu qui sera là pour faire le best-of. Donc...
4: Chaud.
5: Mais c'est clair, ça va être chaud, on va bien se marrer.
0: Ouais, j'ai l'impression. Donc, dimanche, il n'y a pas d'éclipse.
5: Il n'y a pas d'éclipse, non.
0: Il n'y a pas d'éclipse.
5: Il y a balade nocturne.
0: Il y a balade nocturne, il revient quand même faire balade nocturne.
5: Non, ça sera enregistré.
0: Ah bon?
5: Il y aura quand même balade nocturne.
0: Donc, ben, Max n'est pas là toute la semaine, donc il part en vacances, il va au Club Med, où déjà?
5: À Miami.
0: Frontière
4: kosovarde nord.
0: Ça sera Manu qui va faire chaud pendant une semaine, et puis ben. Donc, n'oubliez pas quand même aussi l'anniversaire de Jean-Pierre Sauzère, donc le 4 avril. Donc voilà, donc ce que j'ai à dire.
5: Et toi, tu vas te faire opérer de la rotule?
0: Moi, je me fais opérer donc de
1: c'est
0: la.
1: En tech massif, ta rotule.
0: Je me fais opérer, donc je ne risque pas de vous
5: revoir.
0: De vous revoir donc pour la fin du mois d'avril parce que ça c'est sera cool. trop
5: court. Bah oui, ça sera pas encore ressoudé. Ouais.
0: Donc je pense que vous allez pouvoir m'avoir par le bien de mon téléphone. Parce que Fildar aura le courage d'appeler quand même comme on a prévu. Donc moi je vous souhaite
1: une petite conclusion de notre coco quand même, comme quoi la CBI s'est chambée pour pécho des gros tons. Et c'est les routiers devraient éviter de se reconvertir dans la radio quand ils vident 10 litres de bivine par jour.
0: Chaud je criais qu'on est là. Donc vous allez retrouver
5: t'as le disque là, t'as le titre du disque ou pas?
0: Vous allez retrouver Stan pour la nuit sans pub. Et puis demain matin 6h Rousseau pour vous faire gagner la Mercedes.
5: 6h Rousseau.
4: Chaud.
5: Ça le ferait bien kiffer. Mais ça se fera pas.
0: C'est de sa pote là-bas parce qu'il prend malade en disant chaud. Donc, qu'est-ce que je vous dis? Ah, ouais, j'embrasse ma petite Bibi.
5: Bon, bah, c'est bon maintenant, Mangto.
0: Donc, je t'embrasse, Bibi, et je te retrouve tout de suite. Et donc, avec Manu, du
5: Mangto.
0: Coup.
5: Mangto.
4: Oui, qu'est-ce que tu veux, Gérard?
0: Donc,
4: on va s'enculer après, quoi. Chaud. Qu'est-ce qui se passe? Tu veux qu'on se mette un peu?
0: Bob demain matin 6h avec pour la Mercedes que Jojo d'Ajaccio voulait gagner. Donc, voilà, et on va se. Normalement, c'est ça.
1: Attends, t'as perdu une dent.
0: Ta gueule. Donc on va se routier les routiers du plaisir avec la Sadogrado sur l'autoroute du soleil. Bonne nuit à tous et à dans 2 mois au mois de mai si tout va bien.
15: Minuit 2h.
0: Si je serais pas intelligent, je serais pas des débats, hein, Brouty.
15: Les débats de Gérard. Non, c'est pas les débats de Gérard, malheureusement, c'est le débat de Max. Et Max, oui, il est...
5: Il va arriver, mais comme t'étais là, j'en ai profité pour mettre un jingle de merde.
15: Un jingle de merde, va te faire foutre, espèce de petit con. Donc, pour ça, on va accueillir...
5: Un débat sur quoi déjà? Bonsoir, vous êtes sur Fun, enfin tu sais, t'as pas perdu la main.
15: Donc, si vous voulez nous appeler, c'est au 0803-08-5000. Donc, si on pouvait avoir l'internet, Manu, ça serait bien.
5: Ouais, ça arrive.
4: Hein, ouais, bah je vais tout faire en même temps et puis je vais me mettre un doigt aussi.
15: Ouais, tu peux te mettre un doigt bien profond.
5: C'est pas mal ça, ouais.
15: Donc, vous pouvez nous appeler au 0803-08-5000. Manu, toujours au standard.
5: Un gros doigt, ouais.
15: Fudlard qui est à l'aria, Max ne va pas tarder de venir me rejoindre pour le débat.
5: Chez lui, oui.
15: Donc pour ça on va accueillir Naomo
5: Kambo, je crois.
4: Voilà.
16: Oui, bonsoir Gérard, ça va tranquille?
15: Bonsoir, donc 101.9, hein?
16: Exactement.
15: Parce que on m'a pas marqué les fréquences.
5: Ah bah si c'est Paris, tu peux pas trop tomber.
15: Monsieur.
5: Hein.
15: MC Solar.
4: Soulard,
15: Dijon, ta fréquence, s'il te plaît.
17: Tout à fait, 109.3, bonsoir.
15: 109.3, bonsoir à toi.
17: Bonsoir.
15: Et Chamel, si je ne me trompe pas, c'est bien ça?
18: Chamel.
15: Ouais, Chamel, c'est bien ce que je viens de dire.
18: Oui, bonsoir Gérard.
15: Bonsoir à toi, donc ta fréquence de Nice?
18: Ma fréquence de Nice, c'est 97.2.
15: D'accord, donc c'est un débat sur la mode, donc
5: on peut peut-être demander, enfin je sais pas, j'ai peut-être une idée là,
15: ouais.
5: On peut peut-être rappeler Bibi pour qu'elle participe.
15: Bah
5: ça
15: ouais,
5: peut être sympa.
15: Ouais.
18: Oh non.
5: Ça peut être
15: quoi
5: sympa.
15: Non, qui c'est qui dit non là?
5: Non mais, non mais on dit pas que c'est elle,
15: non,
5: on
15: mais
5: va
15: si
5: lui donner
15: ça...
5: un pseudo, un mystère, un
15: non, mais on va...
5: épique mystère. Ou...
15: Non mais on va bien voir. Donc... Ouais, c'est ça, t'as raison, toi.
5: Dirigeable mystère.
15: Foutez-vous bien de sa gueule et vous allez voir comment que ça va faire. Non, on peut pas de l'avoir?
4: Non, on peut pas.
5: Comment si,
15: que
5: ça
15: se passe? Je viens de l'avoir, arrête tes conneries, Manu.
4: Putain, mais c'est sa messagerie, vous foutez pas de ma gueule.
17: T'appelles chez Henri.
5: Mais
17: c'est, bon.
5: C'est pas le.
15: Attends, toi tu fermes ta gueule avec Henri, d'accord? Parce que sinon tu vas gerber.
5: Non, mais elle a changé de numéro ou pas?
15: Non!
5: Donc c'est le bon, on a fait le bon tout à l'heure.
4: Voilà, bah je te le mets, vas-y.
17: C'est celui du cas.
5: Allô? Allô?
15: Allô?
17: Ok, la meuf.
15: Tu lui fous la paix, d'accord?
18: Salut, vous êtes bien sur portable de Saint-Denis.
15: Bon, voilà.

0: Nocturne.
1: Ça sera la 71e émission.
0: Oui, 72e plutôt.
1: 72 ?
0: Eh oui.
1: Et voilà. Et nous, on se retrouve dans le courant de la semaine si on voit que ça
0: se
1: passe
0: mal. Si tout va mal.
1: Si tout va mal, j'essaierai d'appeler pour passer parce que sinon.
0: Tu fais pas de rééducation pour ta jambe en fait ?
1: Va te faire foutre. Et on va s'écouter les prostituées. Quoi ? C'est qui a marqué ça ?
2: Anorexique.
1: Voilà, avec les
2: redis-le bien, merde.
1: Voilà, mais attends, mais tiens.
0: Allez !
2: Non, mais vas-y, Gérard, merde, fais ton truc.
1: Alors, on va s'écouter les prostituées anorexiques avec des scocs, je sais, ventre plat. Je sais pas ce que c'est, mais bref. C'est même pas ça.
3: On les met de côté pendant la semaine et on attend que tu viennes le jeudi. Donc écoute le message qu'on t'a laissé. Je ne sais pas du tout ce que c'est. Hein.
4: Oui, moi j'appelle pour. En fait, je suis bien avec Apolline pour pas qu'il monte sa poitrine. Parce que hier soir, Max de parler du rhume des glandes. Voilà, c'est le rhume des glandes. Et elle va attraper le rhume des mamelons si elle monte sa poitrine. Parce que vu qu'il y a un petit courant d'air quand même du côté du studio, quand même, puisque Max avait froid au cou quand il était en gaston hier soir quand même. Et donc faut pas qu'elle se mette entre. Sinon, après, on va plus la voir. Elle peut être là pendant au moins 2 semaines parce qu'elle va avoir le rhume des mamelons. Je l'ai pas eu, mais j'ai une copine quand même. Morflé, c'est horrible, c'est grave, donc vas-y à peau,
3: donc voilà, apparemment il faut.
5: Voilà.
3: Donc tu feras pas ces photos.
5: Mais si, j'ai dit que j'allais les faire.
3: Je pourrais les faire.
6: Non, mais attends, allez, tu dis toujours tu vas les faire quand ouais. La semaine des 4 jeudis, quand il y aura un dimanche.
5: La semaine des 4 jeudis, quand il y aura un dimanche. Ouais, c'est ça, Gérard.
3: Voilà. Allez, tape pas avec ton blom blom blom. Et qui va prendre ces photos?
5: Moi.
3: Maintenant, Jean de Neubert en rentrée, ouais. Je lui ai demandé si on pouvait avoir des enfants, parce que je voulais avoir un enfant avec Apo. Il a dit non, je vois pas d'avenir avec vous deux, je vois pas d'avenir du tout.
6: Ouais. De toute manière, moi je vais te dire une chose, que franchement, t'es mal barré.
3: Avec Apo.
5: Qu'est-ce qu'il y a, Gérard? Pourquoi il est mal barré?
6: Ah ben ça.
3: Deux potes qui me disent ça, alors pourquoi?
6: Ah ben ça.
3: Tu me vois avec quelqu'un d'autre?
6: Ouais.
3: Qui ça?
6: Plus sympa.
5: Oh ben c'est sympa, Gérard.
6: Plus sympa.
5: T'es charmant.
6: Bah oui, bah moi je te dis la vérité en face. Ça fait plusieurs fois qu'on te dit, même avec Sandy, on te dit fonce, tu veux pas y aller, ben tant pis pour toi. Tu perds ta chance avec le chef.
5: Ah merde.
6: Eh oui,
3: tu me vois avec qui alors?
6: C'est pas de la merde.
3: Tu me verras avec qui, Gérard?
6: Je te verrai bien avec celle que t'as été faire avec Rigo et Olivier.
3: Ah bah non, mais elle est Océane, mais elle est pour Olivier. Ah
6: ouais. Non, retente ta chance, demande au...
3: Mais j'en veux pas, moi, d'elle. Océane, elle est très gentille, mais elle est pour Olivier. Non, c'est bon.
6: Non, mais retente ta chance derrière pour savoir qui c'est qu'on peut faire au standard. Mais si à la rentrée, on voit que ça se passe mal, ben on garde notre équipe.
3: Bon, appelle-moi la rédaction d'RTL.
5: Qu'est-ce que tu racontes?
6: Ouais, qu'est-ce que je raconte? Je raconte. Ouais. C'est vrai.
3: Voilà.
6: Que pour l'instant, là, regarde, t'as des lignes qui sonnent.
3: Les 24 lignes sonnent.
6: T'es là.
5: Mais
6: attends, mais moi je vais te dire une chose. T'es pas là pour couper la parole à Max, parce que tous les soirs, moi j'écoute. Sans arrêt, t'es en train de couper la parole.
3: Et elle arrête pas de dire que je coupe la parole aux gens.
5: Ouais, bah ouais.
6: Et ouais, bah alors.
3: De l'autre côté,
5: et
3: les gens vont s'en
5: Gérard, me coupe pas la parole.
3: Non, mais Gérard, permets-moi de dire que ce soir, Apolline est magnifique.
6: Oh, bah, elle fait.
5: Elle fait ce qu'elle veut.
3: Elle fait ce qu'elle veut, elle a le droit d'être magnifique, soir, d'accord, mais tu fais ton boulot.
6: Ce soir, elle va faire son boulot.
3: Correct.
6: Elle va faire les deux standards. Elle va faire les deux débats.
3: Ouais.
6: Donc sur.
3: Olivier de la Pro viendra donner un petit coup de main quand même. J'ai peur qu'elle tienne pas la route sur la longueur. Je veux dire que t'es pas compétente, mais il vaut mieux.
6: On va voir.
3: Gérard, on revient.
6: Mais moi ce soir, je veux. Et ça, je
3: tu
6: veux.
3: L'auras, tu l'auras, demande. Oui, tu l'auras, demande. Olivier Manu.
6: J'exige.
3: Écoute ce qu'il veut.
6: 10 000 personnes.
3: Ah, c'est pour Rigo.
6: 10 000 personnes sur l'internet. S'il n'y a pas 10 000 personnes, à 2h30, je coupe.
3: C'est quoi ton record déjà?
7: 9998.
6: Ouais. C'est 9997.
7: Ah bon, non, on était 18. 98 la semaine dernière.
6: Non, 17.
3: 17, je crois. Ouais.
7: Tu réécouteras la pige.
6: 17.
3: 17, donc on
6: donc,
3: fait.
6: Donc, je veux 10 000 personnes.
7: Je t'assure.
6: Je veux 10 000 personnes ce soir.
3: Ah, d'accord, ok. J'espère qu'on ne jouera pas après, ça serait quand même dommage.
7: Ce serait con. Ouais.
3: J'ai l'impression. Alors, on écoute un message. Donc, cette fois-ci, qui t'est directement dédié, Gérard, au 01 40 521 521.
8: Ouais, GG, là. Bon, c'est Bulit le routier, là. Bon, va falloir que t'arrêtes tes conneries, là, parce que raconter des trucs comme tu racontes sur les routiers, ça va pas. Avec les collègues, là, on s'est réunis, là, si ça continue, là, on va y foutre la soupe à la sirène, ok? Bon, sinon, à part ça,

0: Ouais, continue comme t'es là, parce que franchement, j'arrête pas de pisser dans le camion tellement je rigole. Allez, ciao.
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2: Lolita, 24 ans, Pigalle, Pigalle, c'est Paris ça, hein.
3: Oui, bonsoir Gérard, bonsoir Sandy.
2: Bonsoir Lolita.
3: Bonsoir tout le monde.
2: Le problème, ça c'est un problème qui doit te concerner ma petite Sandy.
4: Non je crois pas.
2: Elle n'a pas de plaisir au lit. Ah
5: t'es une trop petit kiki, GG, merde.
3: Exact.
4: Ah bon, parce que moi j'ai pas de plaisir au lit.
2: Ah non mais c'est pour...
5: C'est mais pas avec Gérard, c'est ça.
2: C'est à toi que je...
4: Non, pas personnellement, c'est...
2: Ça c'est personnel de toute manière aussi, hein. Dans ce cas-là,
5: elle se fait mettre de partout.
4: Je préfère prendre mon joker.
2: Voilà, joker, bien dit. Bon, alors, c'est... Donc, elle n'a pas de plaisir au lit. Alors, comment qu'on pourrait faire?
3: Voilà, je n'ai pas de plaisir au lit, je n'arrive pas à jouir, j'arrive pas.
4: Mais c'est avec ton mec ou c'est avec peut-être un amant?
3: Il n'y a pas de mec fixe.
4: T'as pas de mec fixe?
3: Bon, en fait, j'attends le mec qui me donnera du plaisir, donc j'en essaye plein, quoi. Mm-hmm.
2: Et depuis, t'as toujours pas trouvé ton bonheur. La chaussure à ton pied, disons.
3: Non.
2: Et ça fait combien de temps que ça dure, ton truc, là?
3: Bah, tu vois, j'ai 26 ans.
2: Non, 24.
3: 24 ans, ça fait 4 ans, à peu près.
2: 4 ans, donc... t'as déjà connu des mecs, avant?
3: Ouais, j'ai eu une longue aventure avec quelqu'un, mais bon, c'est vachement perso, je peux pas t'en parler, quoi.
2: Oh ouais, non, mais attendez, là,
4: non, mais tu sais, si tu nous expliques pas exactement, on pourra pas te trop...
2: On pourra pas t'aiguiller.
3: Non, mais là, c'est perso, quoi, je peux vraiment pas vous en parler.
6: Mais demandez-lui peut-être ce qu'elle fait, elle, avant de faire l'amour, tout ça.
3: Mais... moi ce que je fais,
2: bon,
4: c'est le mec qui t'excite pas ou c'est...
2: C'est toi.
3: Mais si, sur le coup, je suis vachement excitée, mais j'arrive pas.
2: Ouais, mais c'est toi qui dois le bloquer quelque part, alors.
3: Ah non, lui, il ne peut pas bloquer du tout. Hein.
2: Non, mais je te parle pas du mec, je te parle de toi, en général.
3: Moi, non, je bloque pas, enfin, je sais pas, il y a un blocage quelque part, t'as peut-être raison, ouais.
2: Et t'as vu quelqu'un pour ça? T'as essayé d'en discuter avec un gynécologue?
3: Bah non, c'est vachement perso, quoi, j'ose pas.
4: Franchement, je crois pas que les gynécologues, ils voudraient aller sur ce point-là. Hein.
6: Ça dit, toi qui dis ne pas avoir de plaisir avec Gérard.
4: Elle a jamais été dire ça,
2: alors commence pas à dire.
6: C'est toi qui l'as dit, mais c'est pareil.
2: Ouais, bah même.
6: Pourquoi tu penses pas avoir de plaisir? Qu'est-ce qui manque, à ton avis, chez une femme pour qu'elle ait du plaisir?
4: Bah, je pense déjà, pour avoir du plaisir, faut d'abord que la personne ait des sentiments vis-à-vis de la personne.
2: Est-ce que tu as des sentiments quand tu vois la personne?
4: Faut connaître la personne, faut essayer de la... Enfin, évidemment, faut la connaître depuis longtemps.
3: Bon, en général, c'est une heure ou deux, ça va, quoi.
4: Ah ouais, mais tu peux pas connaître une personne.
2: Ah non, au bout d'une heure ou deux, tu peux pas connaître les gens.
6: Ça m'arrive.
3: Une idée,
6: bah ouais, puis ça m'a donné... Moi,
4: et
6: j'ai...
4: même si tu couches avec la personne comme ça, au bout d'une heure, là, ça devient grave.
3: C'est ça, puis...
6: Non, mais je voulais dire qu'on peut avoir du plaisir et jouir avec une personne qu'on connaît depuis une heure.
3: Ah oui, tout à fait.
6: C'est parce que tu vas la connaître depuis 20 ans que tu n'auras pas l'air d'avoir du plaisir.
4: C'est pas, ça dépend. Moi, personnellement, je sais que je pourrais pas faire ça avec une personne que je connaîtrais depuis un an et puis avoir du plaisir comme ça. Hein.
6: Qu'est-ce que le mec doit te faire, Sandy, toi, pour que tu aies du plaisir? Tu sais ce qu'il doit te faire?
4: Bah, déjà, faut que je le connaisse.
6: Non, mais physiquement.
2: On s'en fout de le connaître. Ah,
6: physiquement, qu'est-ce qu'il doit te toucher? Qu'est-ce qu'il doit te faire?
4: Non, faut qu'il m'attire vraiment.
2: Mais on s'en fout!
5: Il doit mettre la main où? Dans le cul ou dans la chatte? Explique.
6: Non, mais toi, des trucs comme ça.
2: Hein?
3: Gérard, il t'a tiré?
4: Déjà, ce qu'il doit faire, c'est... La seule chose, c'est quand il m'embrasse. Là,
2: qui?
6: Quand il t'embrasse, ça te fait jouir.
2: Ça te fait jouir?
4: Là, ça me fait jouir, mais ça commence à me faire chauffer. Et après, bon, bah, s'il va un petit peu plus loin, qu'il met la main dans la culotte ou qu'il remonte un peu vers les seins, et puis
2: Ah ben non, au contraire, ça fait partie de l'amour.
4: Ça, c'est l'amour, ça.
3: Ah, moi, je trouve ça dégueulasse.
6: Après,
4: qu'il remonte tout doucement. Enfin, ça dépend. Il y a des petits détails comme ça qui fait que on peut avoir du plaisir par la suite ou même.
5: C'est quoi les petits détails, justement?
6: Ah ouais, parce qu'en fait, bon, c'est bien les caresses, c'est bien, mais on appelle ça les préliminaires. Mais après, il faut avancer dans les préliminaires.
4: Les caresses, surtout les caresses.
6: Les caresses buccales.
4: Non, ça dépend, ça peut être aussi les caresses.
6: Est-ce que tu aimes que Gérard te fasse des cunnilingus? Est-ce que ça te procure du plaisir?
4: Ouais, ça beaucoup, ouais.
6: Ouais, donc ça te fait jouir?
4: Ouais, ça me fait kiffer énormément.
6: Ça te fait kiffer, oui. Lolita, est-ce que tu adeptes du cuni?
3: Moi, je suis bucogénitale à fond, ouais.
4: Ça, ouais. C'est...
3: Donc je suis même plus que cunie, je suis carrément 69.
4: Mais ça dépend, tout dépend comment c'est fait, comment la personne peut te le faire. Parce qu'il y a, il y a différentes façons de le faire aussi.
5: C'est vrai que Gérard, il doit bien le faire, il a plus de dents, donc ça aide.
2: Prends ta gueule à toi, on ne demande pas si Bébé Rose a te fait des pipes aussi, non?
5: Je te rassure. Hein.
4: C'est sûr que si la personne a te le fait comme ça, tu vois qu'elle fait pas ça avec tendresse. Qu'elle fait ça,
2: disons, sauvagement, c'est pas
4: sauvagement,
2: bon.
4: Comme tu dis, Gérard, c'est vrai que là, tu peux pas avoir de plaisir. Mais tout dépend comment la personne peut te le faire. Si c'est fait avec des câlins et tout, avec tendresse et tout,
2: Et là, depuis, t'as essayé d'avoir des aventures ou pas?
3: Ah, mais j'en ai plein des aventures. Hein.
2: Et c'est
6: ça le problème.
2: Et ça bouge pas.
3: Depuis, j'ai pas joué depuis 90.
4: Moi, je pense que ça peut pas provenir de toi.
2: Attends, depuis?
3: Non, 96, je te dis des bêtises.
2: Ah ouais, parce que 90, j'allais dire depuis 10 ans.
3: 90, première seau d'eau, je me souviens.
2: Ah ok. Non, mais
6: avec eau. Hein.
3: Avec de l'eau, ouais. D'ailleurs, ce que tu dis, super conseil. Hein.
4: Ah bah, je t'en remercie, hein, il n'y a pas de problème. Hein.
6: Ça continue maintenant que vous êtes en galère ou pas?
2: Non, mais ça, joker.
3: C'est pas gênant,
4: je mon joker aussi.
3: De son Sonacotra et d'avoir une vie de couple, hein.
2: On n'a jamais dit qu'on était dans un foyer Sonacotra.
4: Moi, le conseil que je peux te donner, c'est que quand tu vas faire ça avec la personne, essaye de lui dire de faire ça avec tendresse, amour.
2: Délicatesse surtout.
4: Voilà, délicatesse.
2: Pas comme une bête sauvage.
4: Pas sauvagement.
3: Ah ouais, non, mais moi, j'aime qu'on me prenne comme une bête, hein.
2: Oh ouais, mais alors là, dans ce cas-là, t'auras jamais de plaisir, hein.
3: Bah si, attends, c'est comme ça que je prends mon plaisir, moi.
2: Ah bah alors attends, tu prends ton plaisir parce que le mec il te prend comme une bête et t'as pas de plaisir avec lui au lit.
3: Mais non, justement, après je bloque. Hein. Alors moi j'ai essayé d'avoir du plaisir toute seule, mais je sais pas comment faire. Alors Sandy, tu peux me donner des conseils pour avoir du plaisir toute seule?
6: Bonne question.
4: Pour avoir du plaisir toute seule, moi personnellement je m'y connais pas trop. Donc là sur ce point.
2: Peut-être que Noémie pourrait nous aider vu que
4: on a une femme en plus.
6: Aïe.
4: Moi, vous aidez sur ce sujet? Non, je crois pas.
2: Ah bah alors...
6: Non, Sandy, quand t'étais, je sais pas, t'avais 14-15 ans, tu commençais à découvrir ton corps?
4: Oui, je pense.
6: T'avais 18 ans pour faire le tour, mais qu'est-ce que tu commençais pas à te caresser, tu vois, à se masturber, en fait, ça s'appelle comme ça?
4: Si, je crois que j'ai dû le faire une ou deux fois.
3: C'est tout?
4: Ouais.
6: Mais tu sais comment, avec ta main, tu caressais les lèvres et tout?
4: Non, mais j'ai commencé très tôt à avoir des copains et...
2: Ouais, le premier baiser, elle l'a fait à 12 ans, hein, qu'elle m'a dit.
4: Premier baiser. Même avant, j'ai commencé déjà à la maternelle, j'avais déjà un petit copain.
2: Ouais, d'accord, pardon.
4: Il s'appelait Sébastien et l'autre il s'appelait Romuald et donc...
2: c'est pas son problème.
6: Moi, je me suis fait sucer à 8, hein, si tu veux.
2: Bon, bah ça, on s'en fout de toi, de toute manière. Toi, vu la gueule que t'as, ça m'étonne pas.
5: Non,
2: bah...
4: Mais pour ton problème,
2: moi, j'en sais rien, moi.
4: Moi, je pense que...
3: Tu n'as pas de conseil à me donner, toi, pour...
4: Moi, j'ai un conseil à te donner, c'est que quand tu vas voir la personne, ton copain ou le mec qui t'attire vraiment, tu lui dis d'aller avec délicatesse et puis de te faire beaucoup de câlins, de bisous.
3: Ouais, mais c'est ce que j'ai fait la dernière fois. Hein, je peux pas trop vous en parler parce que c'est perso, mais ça n'a pas marché non plus. Hein.
4: Et est-ce que tu as essayé de lui dire de faire un striptease devant toi? Parce que des fois, ça peut le faire, ça.
3: J'ai essayé la bouffe.
4: Tu lui demandes de faire un striptease, il commence par enlever sa chemise, son
2: pantalon. Non, attends.
4: Là, c'est bien kiffé quand même. Hein.
2: Non, c'est au mec de déshabiller la nana en premier, c'est pas au mec de se déshabiller premier.
3: Non, il n'y a pas de règle.
4: Je pense pas, non, parce que la nana...
2: Mais moi, de manière, quand je déshabille Sandy, moi, je vais te dire une chose, je prends une paire de ciseaux, je coupe tout, moi, ça va plus vite.
6: Après, tu dors, t'es tellement crevé.
2: Moi, j'arrache tout, c'est pas grave.
4: T'as pas besoin de me déshabiller, je me déshabille tout ça.
2: C'est bon. Voilà, il y a du Larsen.
4: Ça fait du Larsen.
2: Bon, enfin, Lolita, bon, bah, de toute manière, ce qu'on peut te dire pour l'instant, c'est d'essayer de continuer comme ça. Ouais. Mais essaye de prendre plus de plaisir quand même quand t'es avec quelqu'un.
4: Mais pour ça, il faut qu'elle dise d'y aller doucement, pas précipiter les choses.
3: Vous m'avez donné aucun conseil, là. Hein.
2: Mais ouais, mais de toute manière.
4: Mais si, je t'ai donné un conseil, je t'ai dit de dire au mec, à le mec que t'auras en face de lui, quand tu seras en face de lui, de lui dire d'y aller doucement. De pas précipiter les choses.
6: Oui, il peut peut-être te filer du blé, ça peut te donner du plaisir.
3: Ouais, ça peut marcher aussi. Ouais.
4: Ou sinon, ce que vous pouvez faire, enfin ça c'est pas un cas personnel. Hein. Moi personnellement,
6: non,
4: je le fais pas.
6: Bien sûr.
4: Mais tu peux regarder une cassette vidéo avec ton copain ou le mec.
6: Quoi, un Walt Disney.
4: Et ça peut.
2: Mais non, pas un Walt Disney.
4: Ça.
2: Un film X.
4: Un film X, voilà.
5: Un film X.
3: Nous, on a essayé, hein, on avait regardé « Mets ton doigt là où je pense » et ça n'a pas marché non plus, quoi. Mais bon, c'est perso, je peux pas en parler.
2: Bon, ok, ouais, bah, si c'est des trucs perso, on va pas pouvoir t'aider plus que ça,
4: voilà, je suis
2: désolé.
4: Voilà ce que je pouvais te conseiller. Hein.
3: Tu vois, mais vous comprenez pas que c'est perso que je peux pas vous en parler.
2: Bah ouais, mais dans ce cas-là, c'est pas la peine de nous appeler pour nous demander un conseil. Si t'as des trucs qui sont personnels, on va pas pouvoir vous aider si vous avez sans arrêt, vous nous dites que c'est personnel aussi.
3: Mais t'as pas besoin de savoir ma vie perso.
2: Mais même, tu nous demandes un conseil, on essaye de savoir des trucs plus profonds sur toi. Nous dit c'est perso, alors dans ces cas-là, c'est pas la peine d'appeler, c'est tout.
4: Oui, mais Gérard, il y a des choses qui ne se disent pas.
2: Mais ouais, mais attends, on lui demande certains points, nous dit c'est perso. On va pas.
3: T'as demandé à quel âge t'as commencé à te faire enculer dans la loco, toi.
2: Bon, alors, au revoir, Lolita, bonne nuit. Tu restes sur la poli avec moi, je t'emmerde. Au revoir.
4: Au revoir, Lolita.
2: Bonne nuit.
4: Bonne nuit, voilà.
2: On accueille Jean-Pierre Sauzère, bonsoir.

0: Donc si vous voulez, bien entendu, téléphoner pour débattre sur les queues de cheval et sur le show business, le premier débat de cette nuit sur Gérard, vous nous appelez dès maintenant au 0800 75 5000. Dans quelques minutes, ça va démarrer. Gérard, en pleine forme. Ça va chier.
1: Ouais, ça a intérêt de se réveiller parce que ça va gerber sec ce soir.
2: Comme d'habitude.
1: Ça va, Olive?
3: Ah, moi, ça va bien, mais comme d'habitude, Gérard est pas là.
4: Bah voilà.
5: Bon.
4: Alors,
1: Bon, pas les habituels, hein.
3: Bah, Gérard, tranquille, hein. Surtout, non, mais tu te dépêches pas, c'est pas grave. On n'est pas en direct, c'est tout,
1: voilà,
3: tout
1: donc, est enregistré. Bonsoir à tous, excusez du petit retard. Donc,
3: on a l'habitude.
1: On va accueillir Estelle, bonsoir.
6: Bonsoir Vera.
1: Bonsoir. Lisa, bonsoir.
7: Bonsoir Gérard.
1: Cécile, bonsoir.
8: Bonsoir Gérard, mon petit Père Noël.
1: D'accord. Sylvain, bonsoir.
9: Allô.
1: Sylvain.
10: Sullivan. Sullivan.
9: Ouais.
1: Ouais, bon.
9: Ça va. La vie est belle.
1: Salut, Jérôme.
11: Bonsoir tout le monde.
1: Salut. Et double Saron.
12: Bonsoir.
1: Salut.
13: Là.
1: Bon, je vous préviens que le premier débat, s'il se passe mal, il n'y en a qu'un. Hein. Donc, je préviens quand même les trois mecs. Hein. Réveillez-vous.
11: Pourquoi les trois mecs?
10: Pourquoi les mecs tout de suite?
1: Comment?
9: Faut gronder les gonzesses.
1: Ouais, ben, les gonzesses... déjà...
9: Ils disent des choses fausses.
1: Déjà, celui qui s'amuse à avoir du monde derrière, c'est pas la peine. Il va aller faire un petit stage au standard, voir Manu si...
14: Gérard, j'ai envie de toi.
1: Bon, allez,
9: ouais, moi aussi.
1: Tu me les calmes déjà, ces trois-là, pour commencer.
14: Donc, Gérard, alors... Tu n'as même pas commencé, tu gueules déjà.
1: Bah oui, mais c'est bizarre, c'est comme ça maintenant. Ça va être comme ça.
9: C'est à cause de Christine, ça. Il s'échauffe.
14: Ouais.
1: Alors, aimez-vous les gens du chemise? Alors, double...
14: J'ai envie de sentir ton corps.
1: Ouais, ça y est, vous vous calmez, là, s'il vous plaît, ou sinon j'arrête tout de suite.
14: Bon, qui t'a fait...
1: Bon, Manu, s'il te plaît, tu me les calmes.
15: Manu, dis à Gérard qu'il m'excite quand il s'énerve.
1: Bon, allez, hop. Oula. Allez, hop, tu me le vires. Bonne nuit pour celui-là. Ça commence déjà bien le premier débat.
9: Ouais.
1: Donc, aimez-vous les gens du showbiz? Alors, Cécile.
8: Mon petit Gérard, est-ce que j'aime les gens du showbiz?
9: Ta gueule.
3: C'est sur les queues de cheval, c'est ça?
8: Comment? Non.
9: Ta gueule.
1: Bon, Manu, s'il te plaît, tu... Bon, et moi, je commence pas le débat avec des conditions comme ça, que les mecs, ils s'amusent à dire ta gueule sans arrêt.
8: Gérard, c'est toi qui me dis ta gueule?
1: Non, c'est pas moi.
9: Si, c'est toi.
1: Bon, toi, tu t'écrases sur ton standard. Bonne nuit.
14: T'es vraiment mal poli.
1: C'est pas moi.
14: Mais si, bah attends.
1: Non, bah, tu pourrais... Celle qui dit que c'est moi, tu pourrais faire attention quand même à la voix qui le dit. Donc, Cécile, je te dis...
14: Moi, je viens de le dire, là.
1: Cécile.
8: Gérard, je peux répondre?
1: Oui.
8: C'est Cécile, mon petit chou.
1: Oui.
8: Moi, j'aime bien les gens du showbiz parce que ça me permet de rêver, tu vois. Donc, c'est un monde plein de paillettes et je rêve.
1: D'accord. Et toi, dis... Oui.
8: Voilà, c'est plein de strass... Ça brille partout, donc ça me fait rêver, voilà.
1: Mmh, ok. Et toi, Lisa?
16: Moi, je suis d'accord avec elle, mais dans le sens où, en fait, ils font tellement ce qu'ils aiment qu'ils font ce qu'ils veulent, quoi. Ils s'éclatent, ils se bitent sur la tronche, ils en ont rien à foutre, parce que de toute façon, c'est showbiz, et ils savent que bah, ça s'arrête pas, quoi.
9: Ils sont remplis de thunes, ces types-là.
16: Pétés de thunes, et ouais, à vie, quoi, c'est cool.
1: Ok. Sylviane?
10: Il est parti, c'est celui qui t'avait dit ta gueule, je l'ai viré.
1: Ah bah attends, c'est bien celui-là.
9: T'as bien fait.
1: Alors Jérôme?
14: Ah, calme-toi.
9: Oui, moi, les gens du showbiz, c'est surtout les filles sexy qui courent en maillot de bain rouge sur les plages de Malibu. Ça, c'est... Non mais attendons, je suis sérieux là, attention.
16: Oui, oui.
9: Un petit peu sérieux. S'il vous plaît.
1: Ouais.
9: Donc je trouve ça, bah, ça me fait rêver.
10: Gérard, avant de commencer, on va accueillir Sylvie à la place de Sullivan. Donc.
14: C'est vraiment un gros con.
1: Bon allez hop, tu me vires celui-là, ça y apprendra.
9: C'était une fille.
1: Non, c'est pas une fille, justement.
14: Gérard, une fille.
1: Non mais attends, de toute manière, je reconnais, c'est quelqu'un qui a une nana derrière lui qui s'amuse à dire ça.
9: Ouais, d'accord.
1: Donc alors, Sylvie, bonsoir.
9: Derrière moi.
14: Gérard?
1: Oui, Sylvie, bonsoir.
14: Tu vas bien, mon amour?
1: Ça va. Donc,
8: Gérard?
1: Oui.
8: C'est Cécile, mon petit chou.
1: Oui.
8: Je voudrais te dire quelque chose.
1: Ouais, bah dis.
8: Bah toi, Gérard, en fait, t'es un show business.
1: Bah, de toute manière, vous verrez bien les questions au fil des...
9: Au terme.
8: C'est
1: non,
8: c'est
9: les
8: questions, Gérard. Gérard.
1: Vous verrez les questions.
8: Non,
1: oui,
8: Gérard,
1: Sylvie.
8: C'est quoi les questions?
1: C'est que, Sylvie?
8: Oui. C'est quoi la première question?
1: Aimez-vous les gens du showbiz?
10: Gérard?
14: Bah, en fait, ça dépend.
10: On accueille Mokhtar aussi.
1: À la place,
10: double savon.
14: C'est quoi le showbiz? Les stars, quoi, mais...
9: Bonsoir, monsieur Gérard.
14: Ouais, Gérard, ouais. C'est quoi? On peut considérer qu'il fait partie du showbiz.
9: Allô, Gérard?
1: Ouais, ça y est, on t'a entendu, Mokhtar.
2: Bonsoir, je suis moi-même producteur du
1: show. Ouais, mais ça y est, mais pour l'instant, tu laisses parler Sylvie, s'il te plaît.
2: Ouais,
1: tu laisses parler Sylvie.
4: Ouais, j'aimerais bien dire quelque chose. Bah, par exemple, pour les gens qui commencent comme un Médée, quoi, qui commencent à se faire connaître dans le cinéma, moi, je considère ça comme le nouveau showbiz et j'apprécie vraiment beaucoup, quoi, parce que c'est de la qualité, et best à culotte et tout ça. Franchement, je crois que c'est
1: Et toi, Estelle?
5: Bah moi, qu'est-ce que tu veux que je te dise? Si le showbiz, c'est vrai que c'est quelque chose qui fait vachement rêver, mais je pense qu'à côté de ça, c'est ce qu'on nous laisse voir. À côté de ça, à mon avis, ça va être quand même vachement dur. Il doit y avoir des trucs.
1: Oh, s'il vous plaît, vous restez poli derrière parce que tout à l'heure ça va gerber sec encore. Je sens qu'il y en a deux qui vont déménager.
11: Bon, Mokhtar, qu'est-ce que tu voulais dire?
1: Jérôme, c'est pas toi qui commande, d'accord? C'est d'accord, moi pour l'instant. D'accord. Alors tu t'écrases, ça t'apprendra.
11: Ok, Mokhtar, qu'est-ce que tu voulais dire?
1: Jérôme, tu dégages. Jérôme, tu dis à Jérôme que c'est pas lui qui commande lors des débats, que c'est moi. Si ça lui plaît pas, il dégage.
3: Ok, Gigi, je vais le calmer.
2: Monsieur Gérard, c'est-à-dire que moi-même je suis producteur de rails, c'est-à-dire que je suis grand producteur d'une grande rail chanteur qui s'appelle quelque chose, je peux pas dire pourquoi c'est secret. Et je pense que vous pouvez faire grande carrière show business.
1: Bon, ok, c'est bien. Donc, deuxième, oui, qui c'est?
4: Mais t'es déjà connu à la loco, hein.
1: Qui veut rajouter quelque chose?
12: Moi, Gérard.
1: Qui?
12: C'est Cécile, mon petit chou.
1: Oui.
12: Oui, je voulais te dire, Gérard, toi, t'es show business, au fait.
2: Il est très chaud. Très chaud, très business.
1: Ouais, Mokhtar, s'il te plaît, tu te tais.
2: J'ai le droit de donner mon avis,
1: Mokhtar. Mokhtar, pour l'instant, tu te tais, s'il te plaît.
2: Gérard,
13: t'es chiant.
1: Bon, allez hop.
4: Tu peux laisser parler, hein.
1: Tu me dégages celui qui a une nana derrière, ça y apprendra. Alors, allez-vous souvent voir les stars du show business chez elle?
3: Non, Gérard, sur Minitel, il y a un message parce qu'on parlait à la loco, justement. Il y a Rose qui dit, sur Minitel, donc, qui habite à Paris, qui a 26 ans. Tous les vendredis soirs à la loco, il y a un sodomisateur qui commence à se faire connaître. Qu'en penses-tu? Ça aussi, c'est du showbiz?
2: Très business.
1: Bon, écrase, Mokhtar. De toute manière, je crois que j'avais bien dit hier quand je suis venu dans les locaux. Que je voulais pas entendre parler de ça. Donc, sa question, j'y répondrai pas. Comme ça va plus vite.
12: C'est de la concurrence déloyale.
1: Voilà. Donc, alors, Sylvie?
4: Oui.
1: Donc, t'as entendu la deuxième?
4: Est-ce que j'aime bien voir les stars chez elles?
1: Oui.
4: Non, je peux pas trop, quoi, parce que faut savoir où elles habitent, en fait.
12: En fait, c'est pas trop qu'on veut pas, c'est plutôt qu'on peut pas, quoi.
4: Exactement, quoi. Si
12: on pouvait aller voir les stars chez elles, et bien sûr.
2: Si ça t'intéresse, j'ai l'adresse de Georges Clooney, si ça t'intéresse.
11: Moi, je connais les stars qui habitent Cité Carnot.
12: Tu as l'adresse de Khaled.
1: Dors, celui-là. Allez hop, Jérôme, bonne nuit.
12: C'est rare.
1: Jérôme, bonne nuit.
12: C'est rare.
1: Ça y attendra. Merci. Qui c'est qui vient de dire ça?
12: C'est rare, poupée Barbie.
3: Qui c'est qui a parlé du pont d'Alma, là?
1: Cécile, tu disais donc?
12: Oui, je vais donner un scoop. Gérard,
1: oui.
12: J'ai vu Matt Dillon, moi, en personne, avec sa fiancée.
2: Ah, je les connais, les tout petits.
12: J'ai vu Jean-Marie Bigard. Et tu vois, et je vais te dire, alors je peux répondre à la question?
1: Bah,
12: moi,
1: oui.
12: J'aime les stars du show business, parce que, par exemple, toi, t'es une star du show business, tu fais ton show tous les jeudis. Tu fais du business
2: très chaud
12: pour fun et donc voilà quoi, moi j'aime bien les stars du show business dont toi tu es une figure de pro, quoi.
2: Moi, j'ai pas que Gérard est un peu le Madilon de la radio, c'est possible.
1: Lisa,
17: moi je t'ai répondu tout à l'heure en disant que c'est pas le fait de pas pouvoir, c'est le fait de pas pouvoir en fait.
1: Estelle?
18: Bah moi en fait je connais qu'une star du show business, c'est toi Gégé, et j'ai la grande chance de pouvoir aller chez toi et je suis très heureuse.
1: Merci pour celui qui a du Larsen derrière, c'est sympa.
2: C'est pas moi,
1: Gégé. J'ai pas tellement compris ce que Estelle m'a dit parce que. Mokhtar, s'il te plaît, tu la permes ou tu vas dégager quand on me parle, d'accord? Merci. Mokhtar, tu t'écrases, s'il te plaît.
18: Gérard, calme-toi, je vais répéter.
1: Bon.
13: Des coton-tiges dans le cul.
1: Oh là là, ouais. Tu me calmes là, celui-là?
3: Non, c'est une nana.
2: C'était une fille, Gérard.
1: Ouais, mais à mon avis, c'est pas une des quatre, hein.
2: C'est chaud.
1: Je pense pas. Oui.
12: Gérard, mon petit chou, c'est Cécile.
1: Non, mais attends, je voudrais que Estelle répète parce que Mokhtar, il l'ouvrait au moment que Estelle voulait me dire quelque chose. Mokhtar, tu le calmes, s'il te plaît. Tu dis à Mokhtar qu'il se calme. Allez, Mokhtar, bonne nuit.
3: Gérard, Mokhtar, il est pas à l'antenne, là.
1: C'est qui, ça?
3: Ça peut pas être lui. Il est pas à l'antenne. Il y a que les filles à l'antenne, là, Gérard.
12: Non,
1: Bon, celui qui s'amuse à faire ça, il est prié d'arrêter.
10: Non, c'est pas celui, c'est celle.
1: Non, Sylvie, t'arrêtes, s'il te plaît.
19: C'est pas moi.
1: Cécile, t'arrêtes.
10: Ah,
19: non, c'est pas moi, Gérard.
3: Ça s'arrête pile quand tu lui demandes.
1: Oui, c'est bizarre, comme par hasard. Donc, Estelle, si tu pouvais répéter.
19: Oui, alors je répète.
1: Oui.
19: Donc, je disais que je ne connaissais qu'une seule star du showbiz, c'était toi.
1: Mm-hmm.
19: Et que j'avais eu la grande chance de pouvoir aller chez toi et que j'étais très heureuse.
1: D'accord. Ouais,
19: mm-hmm. Comment tu veux pour aller chez lui?
1: Attendez, attendez, qui c'est qui vient de poser une question qui est complètement oui. Con?
19: C'est vrai que ça pue.
1: Alors.
19: Elle a dit qu'elle peut aller chez lui.
1: Et Estelle, oui. Si tu pouvais répondre à la question de Sylvie qui vient de dire une connerie plus grosse qu'elle.
19: Bah pourquoi? Donc qui me canondit si ça pue?
1: Oui.
19: Non. Non, je pense pas, non.
1: Voilà.
19: Tu penses ou tu penses pas, tu le sais?
20: Monsieur Gérard?
19: Gérard?
1: Oui.
19: Gérard?
20: S'il vous plaît.
1: Oui. Oui, Cécile, dépêche-toi, parce qu'on va
19: oui,
1: attaquer.
19: Je voulais poser une question à Mokhtar, le producteur.
1: Ouais, le producteur oui, de mes deux, ouais, vas-y.
19: Voilà, donc je m'adresse à vous, monsieur
20: oui.
19: Le producteur. Je voulais savoir quel rôle vous donneriez à Gérard pour.
20: Bah, c'est-à-dire que j'ai traité de produire un nouvel film qui s'appelle une nouvelle production qui s'appelle Collégienne Perverse. C'est un très bel film. Beaucoup de décors.
1: Ouais.
20: Dans la nature.
1: Ouais.
20: Et dans le grand château.
1: Mm-hmm.
20: Avec beaucoup de scènes, beaucoup de pièces différentes.
1: Ouais, c'est ça.
20: Et avec des animaux.
1: D'accord, avec des animaux. En France, on dit des animaux, hein. On ne dit pas des animaux.
20: Si, je préfère partir. Je préfère ne pas rester dans les débats.
1: Bonne nuit. Bonne nuit.
20: Au revoir, monsieur Gérard.
1: Salut. Ouais, alors, une question qui va s'adresser au Star System, et ça, je pense que toutes les filles vont me répondre oui à 100%. Pensez-vous que Max fera du showbiz plus tard?
19: Non.
1: Qui non?
19: C'est Lisa.
1: Ouais, pourquoi?
19: Parce que c'est pas son truc.
1: Mm-hmm.
19: C'est pas son truc, c'est tout.
1: Mm.
19: Tu peux lui demander, il dirait que c'est pas son truc.
1: Ouais, mais pourtant.
19: Ça va 5 minutes pour se montrer un peu, mais bon.
1: Mais pourtant.
19: Mais attends, je parle.
1: Mm-hmm.
19: Je pense que ça le lassera bien vite, quoi.
1: Mm.
19: C'est pas un truc, non. Je pense pas que ce soit un truc qu'il attire.
1: D'accord.
19: Je préfère toi recevoir des mecs dans son
1: émission. Merci Olivier. Olivier, s'il te plaît, tu te calmes là.
21: Ouais.
1: Tu vas pas comme tous les jeudis.
21: Oula, ça tourne.
1: Ouais, ça tourne. Tu vas voir.
19: Une voix bizarre, Gérard.
1: Non, mais c'est Olivier.
19: C'est Olivier qui joue.
1: Donc, Cécile.
19: Oui, Gérard Moutichéry. Moi, je dis que oui. Tout à fait. Max va être une star du show business parce qu'il est beau. Il est talentueux et ça va venir, quoi.
1: D'accord.
19: Il sera plein de paillettes. Ça sera une star du show business, je le confirme, Gérard.
1: D'accord. Sylvie?
22: En fait, moi, je pense que il n'a pas vraiment la grosse tête, quoi. Il se croit qu'il l'a, mais il ne l'a pas, donc je ne pense pas qu'il fera partie du show business.
19: Ouais, mais ça n'a rien à voir, Gérard.
1: Non, mais c'est pas moi, c'est lui qui pose la question.
19: Ça n'a rien à voir.
1: Il répond à la question.
22: Bah, si, parce que s'il aurait vraiment la grosse tête, eh ben, il rentrerait de.
19: Mais non, une star, ça ne veut pas dire qu'elle aura la grosse tête.
22: Mmh. Mais qu'est-ce que tu appelles show business? Est-ce que c'est traîner avec des gens célèbres ou est-ce que c'est être vachement connu?
1: Non, mais c'est d'être avec des chanteurs célèbres et puis se faire voir.
22: Se faire voir
1: comme il fait là, à l'heure actuelle sur M6.
22: Pour pas citer de trucs.
1: Et toi, Estelle, pour finir.
22: Bah, comme tu viens de le dire, là, il vient de débuter une nouvelle émission sur M6, donc à mon avis, il est déjà dans le show business.
1: Mmh. D'accord.
19: Je voudrais dire au passage, Gérard, que Technomax a été vraiment bien.
1: D'accord, ok, je vous remercie pour
3: lui. Moi, j'ai bien aimé ce que tu avais fait dedans, surtout.
1: J'ai rien fait dedans.
3: Ah, pardon. Je voulais dire que quand même sur le Minitel, tu fais vraiment exploser les scores.
1: Pourquoi?
3: Bah, depuis que tu es arrivé, on était zéro quand Max est parti. On a 17 connectés.
1: Mmh.
3: Et il y a quelqu'un qui te demande si c'est vrai que tu avais fait des shows scato à la loco avec Christine.
1: Alors ça, je répondrai pas. Voilà, comme ça, c'est
10: Gérard,
1: clair et net.
10: Gérard, oui. Avant une autre question, on accueille Anthony.
23: Gérard, salut Anthony.
24: Bonsoir, bonsoir les filles, bonsoir jeune gazelle fougueuse.
23: Bonsoir, jeune
1: fer. Donc.
24: Gérard.
1: Ouais, ben c'est bien. Non, merci.
23: Gérard, caresse-moi.
1: Bon, tu vas te calmer, tu vas passer tout à l'heure, ça va dégerber au standard.
22: Hein. Bah attends, ça devrait faire plaisir, Gérard, à te demander
23: Gérard,
22: à caresser.
23: C'est vraiment un gros con.
1: Bon ben,
22: Gérard.
1: Alors qui c'est qui s'amuse à sortir ça?
22: C'est moi.
1: C'est qui moi?
23: Ta gueule.
22: En fait, j'ai une poupée qui.
1: Qui c'est qui moi?
22: Moi, c'est moi, Lisa.
3: Bon, tu dégages.
16: J'ai une poupée qui s'appelle Barbie Christine. Mmh. Et quand tu lui appuies sur le ventre, elle parle de toi.
1: Eh ben, Lisa. Eh ben Lisa, je te souhaite une bonne nuit.
16: Bonne nuit.
1: Au revoir Lisa.
16: Bonne nuit à ma Barbie quand même. Bonne nuit Gérard.
1: Bonne nuit Lisa. À la prochaine.
0: Hop.
1: Voilà. Première nana de la soirée qui dégage.
24: Moi j'ai.
1: Ouais.
24: Moi, attention je voulais dire que aux autres. J'avais une peluche qui s'appelait Gérard. Quand je lui mets un doigt dans le fion, elle fait de toute manière.
1: Allez. Alors Anthony.
6: Allez.
1: Aussi. Au revoir Anthony.
6: Anthony. Oh si.
1: Voilà, alors il reste plus que Sylvie, Cécile et Estelle, c'est bien ça?
7: Oui.
1: Donc alors, à votre avis, pensez-vous qu'un jour je ferai du showbiz? Pour l'autre qui sait qui se marre comme un pourri.
3: Il y a un sondage quand même, il y a deux jours, dans le service vétérinaire de Paris, a retrouvé à Longchamp tous les chevaux avec la queue coupée. On pense que c'est quelqu'un de sur-aime qui réagit.
1: Non mais attends, pour l'instant c'est le monde du showbiz, c'est pas le thème sur les queues de cheval.
3: Pardon.
1: Je vois pas le rapport, le sondage signé Manu.
3: Excuse-moi.
1: Bon alors, t'as quelqu'un?
7: Gérard,
10: j'ai Jean-Bernard.
1: À la place.
10: À la place de Mokhtar.
1: Qui c'est qui s'amuse à dire ça?
7: C'est pas moi.
1: Bon, ok. Ouais. Jean-Bernard, bonsoir.
7: Bonsoir Jean-Bernard. Salut Jean-Bernard.
1: Ouais, bon.
7: Bonsoir les filles.
1: Ouais, bah tu me le réveilles un petit peu lui parce qu'il a l'air de.
10: Il est bègue. Oui, c'est qu'il est bègue, Gérard. C'est pas de sa faute.
1: Ça va être dur.
3: Lui, il fait du showbiz.
1: Sylvie.
7: Oui.
1: Donc, t'as entendu la question?
7: Est-ce que t'as des chances de faire partie du showbiz?
1: Ouais.
7: Moi,
1: bah,
7: je pense qu'en changeant le look, parfum, peut-être que ouais.
1: D'accord.
7: Ça va savoir.
1: Ouais. Cécile. Cécile!
7: C'est toi! Et mon fichou! Gérard!
1: Eh, Cécile, tu travailles ou sinon tu vas faire comme Lisa tout à l'heure?
7: Oui, bah je vais te répondre! Gérard!
1: Oui?
7: Moi je suis sûre et certaine à 100% que tu seras effectivement une star du show business.
1: D'accord.
7: Parce que t'as du talent,
24: Oui,
7: super
24: c'est vrai.
7: Mignon.
1: Mmh, ok.
7: Ouais.
1: Bah dis donc, c'est pour me donner des gants que tu dis que je suis super mignon, tu m'as jamais vu?
7: Ah bah si, je t'ai vu sur Fun TV, hein!
1: Quand?
7: La semaine dernière, Gérard!
1: Ah d'accord.
7: C'est hyper mignon avec.
1: Oui, fini.
7: Avec ta moustache, Gérard.
1: D'accord. Estelle?
15: Eh ben moi, je suis sûre aussi à 100% que plus tard, tu seras une grande star du show business.
24: Allô?
15: Parce que je trouve que t'as un look à toi, enfin bref, quoi, à mon avis, tu vas casser la baraque.
24: Et Jean-Bernard, d'accord. Tu voulais poser ta question.
1: Ouais, bah Jean-Bernard, vas-y.
24: Comme tu veux pas, du show business.
1: Ouais.
24: Il y aurait voulu un conseil de ta part.
10: Je te traduis, Gérard. Gérard, il a dit que comme tu fais partie du show business, il aimerait avoir un conseil de ta part.
24: Allô?
1: Ouais.
10: C'est bien ça, Jean-Bernard?
24: Oui, c'est ça.
7: Quoi, tu veux faire partie du show business?
1: Olivier, s'il te plaît, double son là.
24: Un grand acteur.
3: J'ai rien.
1: Double son, rien. Peut-être, mais là, je crois que tu t'amuses au con, hein. Arrête de jouer comme ça, c'est le premier débat.
7: Mais Gérard, sois gentil avec lui, les mecs, c'est pas ta faute.
3: Pourquoi tu prends
1: là, je parle d'Olivier.
3: Pourquoi tu prends ta grosse voix?
1: Ouais, pourquoi que je prends ma grosse voix si tu t'amuserais pas à appuyer sur un bouton, ça irait mieux, hein, peut-être. D'accord?
7: T'es peut-être enrhumé, Gérard.
1: Non, je suis pas enrhumé, c'est Olivier qui s'amuse
7: avec
1: les boutons.
7: Avec le micro.
1: Non. Donc, alors, à votre avis, combien gagne une star du showbiz? Donc, on va demander à Jean-Bernard.
24: Merci pour la réponse.
1: Ouais, bah vas-y, combien gagne une star du showbiz, s'il te plaît? C'est la cinquième question, hein, Jean-Bernard.
24: Beaucoup d'argent.
1: Mmh. Ok.
3: Gérard devrait travailler dans une boucherie charcuterie, il serait connu en star de showbiz.
1: C'est ça. C'est bien. C'est bien pour celui qui s'amuse à dire ça sur Minitel, c'est super sympa.
7: C'est rare.
24: Je voulais juste dire au revoir.
7: Allez, salut Jean-Bernard.
24: Merci.
7: Salut.
3: Salut.
24: Conseil.
1: D'accord, ok, je te. Ok. Sylvie?
7: Oui.
1: Donc, pour toi?
7: Combien gagne une star du showbiz?
1: Ouais, à peu près, hein, pas un chiffre. Donne un chiffre.
10: À 10 francs près.
7: Du bénévolat à 0 francs, à, je sais pas, 65 milliards ou. Ouais,
1: c'est. Et on 65 milliards de francs?
7: Bah oui.
1: Bah les noms.
7: C'est déjà dit, bien sûr. Bah,
1: ouais,
7: bah
1: là, le mec, je crois que. Je crois que les Porsche, elles peuvent rouler le magasin de Porsche, il peut fermer boutique alors avec toi. Hein.
19: Gérard,
1: oui.
19: Gérard,
1: oui.
19: C'est Cécile, mon petit chou.
1: Oui.
19: Je vais te poser une question.
1: Oui.
19: Si tu gagnais autant de milliards, mm-hmm. Qu'est-ce que tu t'offrirais?
1: Déjà, ce que je m'offrirais,
19: parfum.
1: Déjà, ça serait une maison.
19: Mm-hmm.
1: Bon, c'est qui ça qui joue là?
0: J'en sais rien, Gérard.
8: Qui joue?
1: Je me demande si c'est pas Sibli par hasard.
19: Ah non, c'est pas moi. Moi, je suis tranquille là.
1: Oui. Tu vois, c'est comme par hasard, dès que tu dis que t'es tranquille, ça s'arrête.
8: Comme par hasard.
1: Ça me paraît comme par hasard. Comme par hasard.
8: Comme par hasard.
1: Les merdes. Voilà, pointe les gens pour des canards sauvages, hein.
8: Exactement.
19: C'est pas pour un canard sauvage.
1: Non, mais tu m'y laisses. C'est pareil.
19: C'est rare.
1: Oui.
19: Tu me réponds pas à ma question.
1: Bah, vas-y, réponds.
19: Bah, non, mais je te posais la question.
1: Bah, moi, je viens de te dire, mon seul.
0: Oui. 30 secondes, on accueille Antoine.
1: À la place.
0: À la place de
9: Jean-Bernard.
0: Oui.
24: À la place d'Anthony. Oui, bonsoir.
19: Salut Antoine.
1: Salut. Salut. Donc, Cécile.
19: Moi aussi.
1: Bon, ça y est, Antoine, tu commences pas à faire tes déclarations d'amour. Pour l'instant, on est c'est pas le thème du débat.
24: Je pourrais te dire que je t'aime au standard.
1: Non, bah, pas moi. Donc, Cécile.
19: Oui, Gérard.
1: Bah, alors.
19: Pose ta question.
1: Bah, à votre avis, combien gagne une star du showbiz? Ça fait deux fois que je la pose, hein.
19: Moi, ils doivent gagner des millions et des millions, hein.
1: D'accord.
19: Parce qu'on peut pas te donner un chiffre, c'est exorbitant.
1: Mmh. Voilà. Estelle?
19: Bah,
1: Estelle, ma petite colombe adorée, là.
19: En fait, ça dépend des stars. Il y a des stars qui vont gagner 10 000 francs par film et d'autres qui vont gagner des millions. Ça dépend de la notoriété, en fait.
1: Ok, la colombe.
24: Rassure-moi.
1: Ouais, Antoine?
24: Oui, rassure-moi, j'ai une question à te poser, t'es pas payé là?
1: Pour l'instant, je réponds pas à ta question, tu vois. Pour l'instant, tu vas répondre à la mienne.
24: D'accord. Moi aussi, je voulais dire que ça dépendait des artistes.
1: Parce mm-hmm.
24: que, ça dépend. Il y en a qui font du cinéma, ils sont très bien payés.
1: Mm-hmm.
24: Ils en branlent pas une. Il y en a qui font de la télévision, ils en branlent pas une non plus.
19: Ouais, exactement, ouais,
24: Technomax,
19: d'accord.
24: Tout ça. Mm.
19: Ouais.
1: Comment?
24: Non, rien.
1: Alors, Antoine, attends, Antoine, je te préviens d'une chose.
24: Quoi?
1: Que là, ce que tu viens de dire, ça m'a pas fait plaisir. Alors, je te préviens, tu te calmes là-dessus, ou sinon, tu vas dégager au standard.
24: Non,
1: t'as rien dit, j'ai vaguement entendu un truc qui m'a pas fait plaisir sur le stage système.
8: Alors,
1: attention à toi.
9: Et il paraît que M6 est sur un projet de Techno Gérard, mais on n'en sait pas plus.
1: Qui?
14: M6.
1: Qui c'est qui parle comme ça, la déchette de la loco, tout à l'heure, qui va se retrouver au standard vite fait, bien fait?
0: C'est encore Sylvie, ça.
14: Ah non, mais moi, je suis...
0: Oh si, arrête, c'est bon.
1: Non, mais attends, Antoine, toi, pour l'instant, j'étais dans le collimateur. Alors, fais gaffe à toi.
0: Gérard.
1: Oui.
0: On accueille une grande star dans les débats de Gérard.
1: Oh, ouais.
0: Garcimore.
1: Ouais.
0: Je connais Garcimore.
1: Oh, la boutique.
0: Eh ben, il vient d'appeler.
24: Bonsoir.
19: Salut, Garcimore.
1: Allez, on y va.
24: Bonsoir, Gérard, c'est Garcimore.
1: Bon, Garcimore, tu réponds s'il te plaît, parce que je veux pas m'endormir là, il reste encore 6 questions. Olivier, s'il te plaît.
24: J'ai compris la question, tu peux répéter.
19: Tu gagnes combien?
1: Combien gagne une star du showbiz? Olivier, s'il te plaît, le double sort, merde!
19: Hé, Gérard, calme-toi. On peut considérer que Garcimore fait partie du showbiz, donc on peut lui poser la question.
24: Je suis grande star.
19: Bah voilà, donc tu gagnes à peu près combien?
24: J'ai gagné à peu près 1500 francs par tour de magie.
19: 500 francs par tour de magie?
24: Avec tac et tac tac.
19: Est-ce qu'on pourrait écouter Gérard, s'il vous plaît? Ouais, vas-y Gérard. Gérard, s'il te plaît, mon petit chou.
1: Oui, on accueille Lucie.
19: Bonsoir Lucie. Salut Lucie.
24: Je suis pas
8: de... Allez.
1: Ouais, tu me coupes le double son là, s'il te plaît. Olive.
21: Ah, moi j'aimerais répondre à ta question.
1: Oui.
21: Savoir le montant, enfin le cachet des stars.
1: Mm-hmm.
21: Quand tu tournes un film, quand tu tournes un téléfilm par exemple, le prix plus bas, c'est pour les figurants, c'est 270 balles.
1: D'accord.
21: Si mais par contre. J'ai pas fini. Si tu dis un mot, tu gagnes 500 balles.
1: Mm-hmm.
21: Un acteur pas trop connu gagne pas très cher. Depardieu prend 50 000 balles par jour.
1: Mais moi, c'est dommage parce que je pense qu'avec lui, le débat, j'aurais pas pu en placer une.
24: Avec
21: qui?
1: C'est dommage qu'on puisse pas avoir notre alcoolo de service d'hier soir qui s'est amusé à m'insulter comme du poisson pourri. C'est dommage parce que lui, pareil, qui connaît tous les acteurs de cinéma et qui tourne avec tout le monde, je voudrais bien. Je voudrais bien savoir qui c'est. Je voudrais bien que. Non, mais c'est bon, ouais. Bon, je préviens, entre Sylvie, Cécile, Lucie.
3: qui c'est qui a dit ça?
19: Gérard, moi je suis calme. Hein.
1: Ouais, ben je sais, y en a, pour l'instant il n'y en a pas beaucoup qui sont calmes. Hein.
19: Gérard,
1: Lucie, s'il te plaît, tu vas t'écraser avec ça parce que tout à l'heure tu as dégagé vite fait, toi.
19: C'est gentil, mais là ça fait 5 minutes que je me tais. Donc
1: c'est pas toi. Alors ça peut être que Sylvie.
19: Moi je suis là, je suis calme, je dis rien.
3: Ouais, ça s'arrête à chaque fois qu'elle parle, comme par hasard.
19: Mais non.
3: Comme par hasard.
19: Sylvie, on a compris.
4: Ouais, comme par hasard.
19: Non, il y a quelqu'un qui va me foutre trop là, c'est pas possible. Moi je dis rien du tout.
24: Hein. Ouais.
3: Bon Gérard, reviens sur le débat, allez.
1: Bon allez, sixième question. Pensez-vous que les stars du showbiz sont heureuses?
3: Ah, attends, il y a une question sur Mitel. Est-ce qu'il est vrai que dans le livre des records, Gégé détient le record du nombre de coton-tiges dans le cul?
1: Je répondrai pas.
3: Il serait de 25 000.
1: Ouais, c'est bien.
23: Bon, tu la poses ta question?
1: Ça y est, je viens de la poser.
24: Bon, on m'avait dit 26 000.
19: Pensez-vous que les stars du showbiz sont heureuses?
1: Voilà, alors Antoine, comme tu viens de jacter,
24: ouais,
1: tu vas répondre. Heureux,
24: hein. Comme je disais, elles en branlent pas une et puis elles sont bien payées.
1: Je te demande si elles sont heureuses, je te demande pas si elles sont bien payées, abruti.
24: Oui, mais là,
3: abruti.
24: Je te disais, mais parce que tu m'écoutes pas.
1: Si je t'écoute, abruti.
24: Non, mais pourquoi tu m'insultes comme ça? Moi je viens comme ça, je sais pas, je t'insulte pas, je suis gentil avec toi et.
1: Bon, bah alors. Non, Antoine, tu réponds. Attends 5 minutes, Cécile, s'il te plaît.
24: Oh, je pense qu'elles sont heureuses, les stars.
1: Mm-hmm.
24: Déjà, elles gagnent bien leur vie.
1: Mm-hmm.
24: Et pour ce qu'elles font, ça vaut le coup. Quoi. Quand je vois toute cette misère dehors, ce matin encore, je suis sorti, je suis allé dans le métro, ces gens qui font la manche. Hein,
23: dépêche-toi.
24: Tous ces gens-là.
19: Ces
24: gens qui gagnent des milliards.
1: Ouais, mais c'est bon, mais pour l'instant, c'est pas le thème du débat.
24: Oui,
1: hein,
24: d'accord, mais je voudrais.
1: Ouais, non, mais c'est pas le thème du débat. C'est pas le thème du débat, ça.
24: Bon, mais je voudrais pousser mon cri d'alarme.
1: C'est... Oui, ben d'accord, ça y est, tu l'as poussé, donc on va demander à Sylvie ce qu'elle en pense.
19: Bah, moi, je pense pas qu'on puisse être heureux en faisant partie du show business, parce que je sais pas, quand je vois le cas de Lady Di.
1: Non, mais c'est bon, Sylvie, j'ai dit
24: quoi. Lady Di, elle savait pas qu'on était pareil.
1: Bon, alors.
19: Je sais pas ce qu'on disait, mais elle faisait partie du showbiz quand même, et je vois où elle a filé, ben voilà quoi.
1: Bon, ça y est, c'est bon. Sylvie, je crois que j'avais bien précisé, si t'as écouté hier la libre antenne, que avant qu'on. Max passe.
24: Ni de Pont de l'Alma, ni de Carole, ni de.
19: D'accord,
1: bon,
19: d'accord.
1: Je ferais bien que celle qui s'amuse à dire que je suis chiant comme ça tout à l'heure, elle va dégager. Et je vais pas chercher qui c'est. Hein.
19: Ah, ça peut pas être moi qui suis en train de parler. Hein.
1: Donc ça peut pas être.
19: Oui,
23: alors c'est.
19: Gérard,
1: oh. Cécile. Attends, de toute manière, je vais savoir qui c'est.
19: Oui, mon petit lapin sucre.
1: Mm-hmm.
19: Moi, je pense que les stars du show business sont des gens qui sont malheureux.
1: Mm-hmm.
19: Parce que je pense qu'ils ne vivent que la nuit.
23: Se cacher tout le temps.
19: Et ils sont tout le temps harcelés par les paparazzi, donc ils n'ont pas une vie agréable.
1: D'accord. Lucie?
21: Moi, je pense que qu'elles sont comme nous. Quoi. Après tout, c'est des stars, mais c'est des êtres humains.
1: Et
21: ils en chient, ils en bavent. Et puis, ils gagnent du fric, ils font un boulot qu'ils aiment. Donc, ouais, ils sont autant heureux que malheureux. Mais c'est comme nous, quoi. Faut pas s'imaginer. Quoi.
19: C'est un choix à faire, quoi.
1: Ah, okay. Et la colombe des Zimbabwe, là?
23: Tu connais le pont de l'Alma?
3: Ah, c'est elle.
1: La colombe des Zimbabwe?
23: Oui, j'ai compris, je me suis reconnue.
19: Moi je te dirais que comme ici, je pense que les stars du showbiz c'est des gens comme les autres et que il y en a qui sont heureux, il y en a qui sont pas heureux, il y en a qui divorcent, il y en a qui ont des enfants, il y en a qui se marient, il y en a qui. Enfin bon, c'est comme tout le monde quoi.
23: Faut pas croire qu'ils sont comme dans les films.
19: C'est pas parce que c'est marqué star sur leur front que forcément ils ont une vie heureuse ou une vie malheureuse quoi.
1: Ok. Attends, il y en a qui est en train de se foutre.
3: Non.
1: Il se marre là, je voudrais. C'est quoi là?
3: Non, c'est parce qu'on te demandait si tu y avais. Est-ce que tu préfères les stars du showbiz et leur queue de cheval ou pas?
1: Non, mais je vois pas le rapport. Hein. Je vois pas le rapport.
3: Gérard,
10: je vois pas le
3: rapport. T'as oublié Garcimore, je crois qu'il veut répondre.
1: Ouais, Garcimore, pour finir. Garcimore, tu réponds.
20: Je passe pour les derniers. Je pense que les stars du showbiz sont très heureuses. Moi, je suis très heureuse dans les tours de tac, tac, tac. Et je voudrais t'offrir, Gérard, une petite tour en direct pour toi, pour ton talent.
1: Mmh.
20: Tu es d'accord pour petit tour de magie en direct?
19: Oui,
1: allez. Quoi, non, mais bon.
20: J'ai fait petit tour de magie, c'est tout, hein. Alors, tu vas voir, Gérald, je vais disparaître de la radio 2 secondes.
1: Oui, ouais, ça y est, c'est bon, t'as disparu, c'est bon, voilà.
20: Gérald, écoute, petit tour de magie, j'ai disparu.
1: Ouais, c'est bien, disparaître pour tout, voilà, merci. Avez-vous. Merde, dans votre vie, avez-vous. Ouais, dans votre vie, avez-vous croisé une star de showbiz? Alors, on va demander à Antoine.
24: Non, jamais, à part toi.
1: Moi, ouais, bah, ça, je m'en fous, ça. Je m'attendais à ta réponse.
24: À part toi, ton anniversaire, sinon jamais.
1: Ouais, ben, bah, c'est bien s'il me semblait que t'allais répondre, moi, et puis Max, quand même.
24: Et Max aussi, Max, ah, François, ouais. Stéphane.
1: Mm-hmm.
24: Stéphane, on dirait Joe l'Indien. T'as déjà vu Tom Sawyer?
1: Ouais.
24: On dirait Joe l'Indien dans Tom Sawyer.
1: Ouais, bah attendez, on va...
24: Ça m'a impressionné.
1: Bon, Sylvie, s'il te plaît, tu te calmes ou tu vas dégager?
9: Ça suffit, Sylvie, ça suffit.
1: Sylvie, je sens qu'entre Sylvie et Lucie, parce que ça peut pas être la Colombe et Cécile qui disent ça, parce qu'ils ont pas de poupée qui parle.
4: Il y a pas de poupée qui parle. Regarde,
1: non, mais...
3: ça s'arrête. Oui, oui, on voit que tu parles et que ça s'arrête.
1: Ah ouais.
4: Mais non.
1: Non, non, mais comme par hasard, Sylvie, dès que tu parles, ça s'arrête. Hein.
4: Bah, regarde, je parle.
1: Ouais, ouais. Comme par hasard, ça s'arrête.
24: J'ai bien les vidéos.
1: Ouais, ouais, c'est ça. Bah, donc, vous allez réfléchir. Bon, bah, Sylvie, s'il te plaît.
4: Mais c'est pas moi.
1: Lucie.
4: Il vient d'enregistrer.
1: Bon, ça, c'est quelqu'un qui s'amuse et qui met une cassette en même temps quand je parle, c'est super. Alors, je vais faire le tour des nanas pendant la pause et je vous préviens que si j'entends le même bruit au standard, j'y raccroche au nez. Alors, attention à vous. Et donc, je repose la question. Dans votre vie, avez-vous croisé une star de showbiz? Et on écoute Daouk Mi-R-A-T-Kou Parade.
4: Oh là là.
1: Punaise, ça c'est du français, mais...
3: Et vous pouvez nous appeler au 0800-3-08-5000
1: et 0870-5000. N'hésitez pas à nous faire péter ce putain de standard comme de Max CD. Faites-moi exploser les 24 lignes ou sinon je vais prendre pas de vidéo. On s'éclate.
3: C'est italien.
1: Bah, c'est-à-dire que je sais même pas ce que ça veut dire, en fin de compte. Ça n'est pas grave. Donc, on récupère Antoine.
24: Oui, bonsoir.
1: Rebonsoir.
24: Bonsoir.
1: Sylvie.
4: Rebonsoir.
1: Rebonsoir. Cécile.
4: Rebonsoir.
1: Rebonsoir. Lucie.
4: Rebonsoir.
1: Et la colombe des îles Bagoué. Rebonsoir.
4: Rebonsoir, Gérard.
1: Donc, alors, vous avez...
24: Elles sont gentilles, toutes ces filles-là. Hein.
1: Ouais, ben...
24: J'ai eu l'occasion de leur parler. C'est très, très gentil.
1: C'est ça.
24: Adorable.
4: Ouais, il a refilé son numéro de téléphone, impeccable. Ouais.
1: Comment, qui c'est qui vient de me sortir ça?
24: Non, j'ai filé mon numéro de téléphone, elle a dit.
1: À qui?
24: Bah, à toutes les filles.
1: Ouais, bah c'est ça, tu crois qu'il y a bon...
10: Gérard?
1: Oui.
10: Je t'interromps 30 secondes, on accueille Johnny Rebel.
5: Salut, Gégé.
4: Salut,
5: Gégé.
4: Salut, Johnny Rebel.
5: Salut, les
1: filles. Ah, tu te calmes, hein.
4: Bah, il met de l'ambiance, Gérard.
10: Donc, Christine, on le rappelle, c'est l'ex...
1: Merci pour celui qui s'amuse à passer ça. Donc, tout à l'heure, ça va gerber sec. Alors, dans votre vie, avez-vous croisé une star du showbiz? Donc, on va demander à Antoine.
24: Encore?
1: Non, oui.
24: Je t'ai dit que
1: ah, bah, ça y est, toi.
24: Ah, oui.
1: Alors, Johnny. Johnny!
5: Bah, bien sûr que je croise, moi, des stars des showbiz. J'en fais partie des showbiz.
1: Ouais, mais est-ce que t'en as déjà croisé? Je te demande pas si t'en fais partie.
5: Oui, bah bien sûr, j'en fais croire.
4: Bah, il regarde dans le miroir.
5: Johnny, tu me connais pas?
1: Oh là là là là. Oh, tu lui dis gentiment.
4: Oui.
1: Je vais répondre à la question.
4: Bon,
1: je
4: réponds à ta question.
10: Ok.
1: Alors, Sylvie.
4: Oui.
1: Sylvie.
4: Oui, moi, j'en ai déjà croisé.
1: Alors, vas-y.
4: Bah, c'est en fait Francis Lalanne.
5: Oh, mmh. Bah attends, c'est pas une star.
11: Ah, oh, Gérard,
4: bah,
11: tu
4: si, crains. Du showbiz, il a une queue de cheval. Ah ouais, en plus.
1: Mmh.
4: Ah, il fait trop kiffer, quoi. C'est sa queue, je crois. Et les chevals, Benny.
1: Ok, d'accord. Bah, c'est pas le thème du débat, les queues de cheval. C'est pour maintenant, c'est le deuxième débat dans...
11: Gérard, t'es chiant.
1: Je sens que ça va gerber tout à l'heure.
4: C'est pas moi.
11: Arrête.
1: Je sens que ça va gerber.
4: C'est Sylvie, hein. Mais non, j'étais en train de parler.
3: D'ailleurs, en parlant de Sylvie sur Minitel, il y a Sylvie sur Minitel aussi qui dit: Gérard, est-il vrai que Christine se prenait pour Diana quand tu l'as tirée sous le pont de l'Alma?
1: J'y répondrai pas, ça y répondra.
4: Ça m'a pas fait plaisir.
1: Alors, Cécile.
4: Oui, mon petit chou à la crème. Oui, moi j'ai déjà rencontré deux stars.
1: Mm-hmm.
4: J'ai rencontré Matt Dillon et Richard Anconina au Barfly,
1: mm-hmm,
4: à Paris.
24: Il y a une différence quand même.
1: D'accord.
11: Et toi,
1: Lucie?
21: Oui, moi j'ai rencontré Richard Bohringer et Roman.
1: D'accord.
21: Dans une conférence.
1: Et la colombe des îles Baboué?
4: Bah, mis à part toi, personne.
1: Ah bah d'accord, bah ça c'est vite répondu pour toi.
24: Moi,
1: alors.
24: Antoine, j'ai rencontré Annie Girardot et Régine.
1: Non mais ça y est, toi, je crois que j'ai répondu avant la pause. Hein.
21: J'ai rencontré Sim et Jacques Balut.
1: Le showbiz continuera-t-il encore longtemps, Antoine?
24: Je pense qu'il y a de l'avenir dans le showbiz.
4: Ouais.
24: Et qu'il a un bel avenir devant lui.
1: Ouais, mais comment
24: tant
1: ça?
24: Tant qu'il fera des débats sur Fun Radio, je pense que
1: Ouais, mais ça. Ouais, mais ça, de toute manière, c'était le.
2: Ah, ça pue.
1: Bon, je sens que tout à l'heure, Sylvie. Sylvie, tu vas gerber.
2: Je vais te répéter combien de fois, Gérard.
1: Mais attention, parce que là.
11: Gérard, ça peut être que Sylvie, hein.
1: Ouais. J'ai l'impression.
2: Non, mais vous m'en voulez, c'est pas possible.
1: Bon, alors Sylvie, tu réponds s'il te plaît, et on va savoir tout de suite si c'est toi.
24: Non, mais c'est Olivier, je suis sûr, c'est Olivier.
1: Non, c'est Olivier, il est en face de moi. Alors, toi, tout à l'heure, tu as dégagé au standard si tu dis encore un nom des gens de la radio, toi. Tu vas voir comment que ça va te faire.
2: Réponds, Gérard.
13: Bon, je peux répondre.
1: Sylvie, vas-y.
13: Bah, alors, moi, je pense que tant qu'il y aura des hommes, il y aura des stars, et donc il y aura le showbiz, quoi.
2: Bah, exactement.
1: Et... Ouais, mais de toute manière, il y en a.
2: Tu vois, c'est pas moi.
3: Oui, ça s'arrête dès que tu parles.
1: Ouais, c'est louche.
13: Ouais, bizarre. Bon, d'accord, c'est moi, voilà.
1: C'est toi ?
13: Non, non, c'est pas moi.
3: Ah, bah voilà.
11: Elle vient de le dire.
3: Bah voilà, elle vient de l'avouer, alors.
1: Bon, attends, lui.
2: Réponds, Gérard.
1: Cécile.
2: Ouais, donc, mon petit chou, tant qu'il y aura des beaux mecs comme Manu le gamin, et tant qu'il y aura des. Du cinéma, Hollywood, il y aura des stars.
1: D'accord.
2: Il y aura du show business, c'est clair.
1: Lucie ?
17: Oui, bah moi je suis d'accord. Hein. Tant qu'il y aura des stars, il y aura du showbiz. Mais bon.
1: D'accord. Merci. Je préviens que c'est celle ou celui qui s'amuse à dire ça, qui a une voix derrière de nana ou qui met ça sur cassette, va gerber.
2: Pas fini, hein.
1: Sylvie. Ça va sauter.
13: Sylvie. Bah, attends, j'ai pas la même voix que la nana quand même.
1: Alors, Estelle des îles Baboué. La colombe des îles Baboué, pardon. Oh la pauvre.
24: C'est quoi cette URZ ?
1: Oh la pauvre, qu'est-ce que je vais me prendre tout à l'heure dans les yeux ? Dans les oreilles.
24: J'ai eu peur.
2: Bon, je réponds à la question, Gérard.
1: Oui, vas-y.
2: Bah, un peu comme tout le monde, ouais, tant qu'il y aura des hommes, il y aura des stars, et surtout, tant qu'il y aura des types comme toi, il y aura des superstars.
1: D'accord. Ok, c'est sympa pour moi.
3: Et sur Minitel, il y a attention... âge 69 ans, qui demande est-ce que c'est vrai que c'est en se prenant une queue de cheval que t'as perdu tes dents devant.
2: C'est dégueulasse.
1: Non mais attends, celui-là... laisse ton numéro de téléphone pour le deuxième débat, je vais m'occuper de ton matricule, toi. Tu vas voir, mon petit âge du 69. Qui ?
17: Ah, tu vois, là, c'est
1: qui c'est qui dit ça?
17: Alors, on peut pas être moi.
1: Alors, qui c'est qui vient de sortir ça?
2: C'est Sylvie, hein.
3: C'est Sylvie.
2: Non, moi, je l'aime pas, Gérard.
1: Bah, alors, si tu m'aimes pas tout à l'heure, tu vas voir, tu vas gerber vite.
2: On t'aime tous, Gérard, à nous les nanas, on t'aime tous, Gérard.
1: Ouais,
17: c'est vrai, Gérard, on t'aime toutes.
2: Non, c'est quel qu'on soit, on t'aime toutes.
1: Non, ouais, c'est.
11: Mais Gérard,
1: ouais,
11: on accueille Corinne.
1: À la place?
11: À la place? À la place de Johnny Rebel.
1: Ok. Corinne, bonsoir.
17: Bonsoir.
2: Bonsoir, Corinne. Salut, Corinne.
1: Corinne, bonsoir.
11: Bonsoir.
24: Bonsoir, Corinne.
1: Corinne, s'il te plaît, tu te réveilles.
17: Corinne, s'il te plaît, tu te réveilles. Je suis de Toulouse, et moi, je voulais dire que pour rentrer dans le milieu du show business...
1: Non, mais attends, tu peux pas reconnaître un travelot et une nana de
11: Non, mais c'est pas un travelot, Gérard.
1: Non, mais... C'est un travelot, c'est quoi, alors?
3: C'est quoi,
2: Gérard, tu crains.
1: Bon, Sylvie.
3: Bon, Sylvie.
17: Oui. Non, c'est Corinne.
2: Oui, Corinne, vas-y.
17: Non, Gérard, c'est Corinne.
2: Oui,
17: voilà.
2: Corinne.
17: Je suis de Toulouse et j'aurais voulu monter sur la capitale pour être soit actrice, soit chanteuse.
2: Est-ce que tu es belle?
17: Oui, bien sûr que je suis belle. J'ai des talents cachés.
1: Ouais.
2: Le coup.
1: Ouais. Alors vas-y. Vas-y.
2: Je voudrais répondre.
1: Ouais, qui?
17: À mon sujet.
2: C'est Cécile.
1: Ouais.
2: Je voudrais répondre à Corinne. Corinne.
1: Ouais, on t'écoute.
2: Je suis sûr que tu auras ta place.
1: Ouais, attendez. Attendez, il y a un problème. Il y a un léger problème. Olivier, s'il te plaît.
17: Oui.
1: S'il te plaît. Merci.
17: Oui, Olivier, tu es
1: merci.
2: Toi.
1: Bon, allez, hop, Sylvie. Sylvie, dehors.
3: Allez, hop.
1: Allez, Sylvie. Bonne nuit, Sylvie.
3: Sylvie, dehors.
17: J'aurais voulu que tu me donnes tes petits conseils.
2: Oui, moi, je vais t'en donner à Corinne.
17: Oui, voilà, je t'écoute.
2: Ta place, c'est au Queen, hein, parce qu'ils font des tas de shows. J'en suis sûr, t'as ta place. Hein,
24: ouais, c'est clair.
17: Tu m'as dit le Queen?
2: Oui, au Queen, à Paris.
17: Mais qu'est-ce que c'est? Gérard, tu peux me dire, c'est quoi le Queen?
1: C'est une boîte de travelot comme t'es à l'heure actuelle.
17: Ah oui, et toi, c'est quoi le Queen?
1: Olivier, s'il te plaît, arrête avec tes deux voix.
2: Avec tes deux voix. Gérard,
1: oui.
17: Tu
1: dis,
17: t'es pas
1: oui.
17: Je suis de Toulouse et j'ai du mal à vous entendre.
1: Bah ben c'est bien. Cécile, si je posais déjà la 9e
3: question. Cécile, si je posais déjà là.
1: Olivier, ça suffit, s'il te plaît.
2: Gérard, c'est
1: tous les jeudis.
2: Calme-toi.
1: Hein.
2: Ah, ça pue.
1: C'est tous les jeudis. Tous les jeudis que tu t'amuses à me faire ça, hein. Et c'est bizarre, tu commences le premier débat, hein.
3: C'est Max, c'est l'appareil, là. Dis donc, arrête un peu, hein.
17: Bonsoir, Max. Je suis de Toulouse et j'aurais voulu
1: Corinne! Pour l'instant, je pose la 9e question. Pensez-vous qu'une star du showbiz...
6: Ta gueule, Gérard.
1: Bon, allez, bonne nuit à tous.
19: Non,
1: deuxième débat
19: Gérard,
1: terminé pour le premier.
19: Gérard.
17: Oui, c'est Corinne.
1: Allez, hop, tu me dis Corinne.
17: J'aurais voulu le prouver à l'antenne.
19: Gérard, pense que t'es une vraie star et mène ton débat correctement.
6: Ah, elle a raison, Estelle.
19: On
1: Et puis là, ça a pu le cramer, là.
19: Gérard, il a pété.
1: Mais c'est quoi, là? Non, mais attends, c'est quoi, là, ce double son?
3: C'est pas moi.
1: Oh non, ouais.
3: Non, mais c'est pas moi.
17: Je t'entends parfaitement.
19: Toi, t'es Corinne.
1: Ouais.
17: Corinne,
1: oh, Corinne, Corinne, je pose la 9e question, Corinne, tu te tais, tu répondras après.
19: Où habites-tu, Corinne?
1: Oh, c'est bon, elle habite à Toulouse, où il y a des saucisses. Elle va mieux manger des saucisses de
24: elle
1: Toulouse.
24: Elle habite
1: Toulouse,
24: d'ailleurs.
19: Ah, la fameuse.
1: Alors, pensez-vous... Pensez-vous qu'une star du showbiz puisse faire voir son ventre, oh, Antoine?
19: Comment? Ouais, Lucie, je voudrais parler. Gérard, tu peux répéter ta question, ça
1: pensez-vous fait, qu'une star du showbiz puisse faire voir son ventre? Alors Antoine. Antoine.
24: Oui, j'étais au standard avec Manu.
1: Ouais, bah tu te réveilles, s'il te plaît.
24: Demandez mon numéro de téléphone, c'est PD. Bon.
1: Comment?
24: C'était quoi la question? Allô?
1: Ouais.
24: C'était quoi la question? C'est quoi la question?
17: Allô? Allô? Je m'entends comme sur Paris.
3: Tu bloques tout.
24: C'est quoi la question, merde?
17: Gérard,
1: pensez-vous qu'une star du showbiz puisse faire voir son ventre?
24: Mais t'as un problème avec les ventres.
17: Oui, c'est quand j'aimerais bien vous le répondre.
1: Bon allez Antoine, quand tu seras réveillé, tu reviendras. Allez,
17: oui,
1: bonne nuit.
17: Voilà.
1: Hop.
17: Moi je réponds.
1: Non Antoine, allez hop, ce coup-là, moi j'en ai ras-le-bol.
17: Non,
1: allez.
17: Gérard, reviens.
6: On a Johanna.
1: Corinne.
6: Gérard, avant que tu fasses répondre tout le monde, on a que Johanna.
1: À la place.
6: À la place de Sylvie.
19: Salut Johanna.
12: Bonjour tout le monde.
1: Salut Johanna.
19: Ça va, Johanna?
12: Ben, ça va très bien, merci. Et toi et Gérard va bien?
1: Je vais pas regarder ce matin.
17: Il est en pleine voix.
19: Bravo.
1: Corinne, réponds à la question, s'il te plaît.

0: non, mais sur ça.
1: Minute, c'est qui?
0: Cécile.
1: Ouais, mais attends, attends, Cécile, pour l'instant, je demande à Johanna. Alors, 5 minutes, s'il te plaît.
0: C'est moi.
1: Bon, allez, vas-y, accouche, Johanna.
0: Ouais, bah écoute, je t'ai dit qu'on pouvait voir son ventre, tout à fait. Mmh. Et on peut voir le tien?
1: Non.
0: Pourquoi?
1: Olivier, ça suffit, s'il te plaît. Cécile.
0: Bah oui, mon petit chéri,
1: Qui c'est qui vient de dire l'escu?
0: J'espère que c'est pas Johanna, hein. Bah non.
1: Qui c'est qui vous a dit l'escu?
0: Merci
1: Olivier.
0: C'est Sylvie.
1: Non, Sylvie, elle
0: donc,
1: est partie.
0: Je réponds, Gérard.
1: Bah alors, vas-y.
0: Mon petit chéri.
1: Ouais, bah doucement, donc, s'il te plaît.
0: Donc, les stars du show business, on montre bien leurs fesses, hein, donc le ventre, il n'y a pas de problème.
1: Attends, sur scène. Sur scène, j'ai jamais vu le mec il a jamais fait voir son froc, il a fait voir son torse, ça oui.
0: Les nanas.
1: Attention,
0: oui, hein.
1: Pas toutes, hein. Je dirais, je citerai pas de nom pour certaines nanas hein, que je connais pas. Ah, ouais. Lucie.
2: Oui. Non, moi je pense que ça les dérange pas de montrer leur ventre.
3: Mm-hmm. D'accord. Kira, oui. On accueille Gontran.
1: À la place.
2: Bonsoir Gontran.
3: À la place d'Antoine.
4: Ah, c'est toi ta gueule!
1: Bon, ça commence à bien faire là, vous restez poli là!
5: Bonsoir tout le monde!
1: Salut Gontran!
0: Bonsoir Gontran! T'as un nom ridicule!
5: Ouais, je sais, mais c'est pas moi qui choisis!
1: Donc, t'as entendu la question?
5: Bah non, je viens d'arriver là, j'étais en train de composer le numéro là, et je viens d'arriver direct!
1: Oh là là là, punaise! Et avant d'appeler, écoutez les questions que j'arrête pas!
5: Je suis désolé!
1: Merde, ça commence à être lourd à chaque fois tous les jeudis!
0: Mais c'est Manu qui t'a pas son boulot!
1: Alors, pensez-vous qu'une star du showbiz puisse faire voir son ventre pour Gontran pour la troisième fois je pose la question?
5: Non, le deuxième. Mais moi, je pense que oui. Je pense que oui.
1: C'est-à-dire?
5: Si la star a envie de montrer son ventre, qu'elle montre.
0: Et s'il a pas son ventre?
5: Pourquoi les stars n'auraient pas le droit de montrer leur ventre?
0: Oui, mais un détail, il faut qu'ils mettent un cache nombril, parce que c'est quand même indécent de montrer son nombril.
5: Si elle pue du nombril, c'est
1: non, non, mais attends, Gontran, qui c'est qui a dit qu'il faudrait qu'elle prenne son nombril?
0: C'est Johanna.
1: Ouais, mais attends, Johanna, maintenant, à l'heure actuelle, les trois quarts des stars, hein, que ça soit des nanas, ou même peut-être pas les mecs encore, j'ai pas en avoir vu, mais il y en a certes, maintenant, certaines nanas, au lieu de qu'elles fassent voir leur nombril, maintenant, elles mettent un piercing au nombril.
0: Ouais, c'est vrai, Gérard. Ouais, trois quarts.
1: Je peux te dire une chose, que c'est pas... Merci Olivier. Olivier, t'as s'il te plaît, là.
0: Un quoi?
1: Olivier, tu as s'il te plaît.
0: Gérard, on t'entend plus. Gérard.
1: Olivier,
0: bon, arrête de faire l'enfant, on t'entend pas.
1: Hein?
0: Gérard.
1: C'est toi qui t'amuses avec les boutons. D'accord. Donc alors je vais quand même citer un nom parce que je pense que tout le monde l'a vu dans le courant de la semaine dernière à la télé. Donc c'est pour répondre à la question à Johanna et après je vais demander à Estelle ce qu'elle pense de la question que j'avais posée ainsi qu'à Gontran. Donc Johanna, je vais te dire une chose, qu'il y en a une qui peut voir son nombril avec un piercing et celle-là s'appelle Séverine Ferrer si tu l'as déjà vue.
0: C'est une vraie salope, vous connaissez pas.
1: Alors Estelle.
0: Oui.
1: Donc si tu pouvais répondre à la question. Merci Olivier. Là Olivier, commence à bien faire.
0: Arrête de crier, Gérard, on t'entend plus.
1: Ça commence à bien faire avec ton double son là.
0: Cela,
1: c'est toi qui joues.
5: Et moi je trouve que Séverine Ferrer, elle a un peu la gueule d'un Pékinois.
4: Dépêche-toi.
0: Moi, c'est pris une porte.
1: Donc alors Estelle.
0: Oui. Eh ben écoute, si on te considère comme une star, moi étant donné que je t'ai vu pour la première fois sur scène et que tu m'as montré ton torse et ton nombril, ben oui, je pense que oui.
1: Hein. Ouais,
4: Gérard, tu crains.
1: Bon, Lucie, si c'est toi, tu as dégagé.
0: Gérard,
1: Gérard. Oui.
0: Gérard, mon petit chou, c'est Cécile.
1: Oui, mais attends, Cécile, Estelle, elle a quand même pas fini.
4: Chiant.
1: Estelle, elle a toujours pas fini parce qu'il y en a une.
0: Excuse-moi, Estelle.
6: Non, mais en fait, j'avais terminé, Gérard.
3: Gérard,
6: j'ai dit,
3: on accueille un nouvel auditeur, là.
0: Ah, bonjour, nouvel auditeur.
1: Bon. Salut, l'inconnu.
0: Du mec. Salut, on peut savoir ton nom?
7: Moi, je peux pas répondre.
1: Voilà.
0: Est-ce qu'on peut t'appeler monsieur X? Il est très bonne main, d'accord?
3: Est-ce que je peux t'appeler petit PD?
1: Bon, allez, hop, dixième question.
7: Alors,
5: est-ce qu'on peut t'appeler grosse salope?
0: Et Gontran, il a pas répondu, GG.
1: Gontran,
7: je réponds à la question.
0: Oui.
7: Je viens de composer le numéro, donc j'ai pas eu malheureusement.
1: Oh non, mais je répète plus la question.
0: Non, c'est Elephant
5: Man. Attends, tu te fous du monde, toi.
1: Bon, si t'es pas content, tu retournes au standard, d'accord?
5: Je parle à l'anonyme, là, à l'incognito.
4: J'ai une question. Chef de la loco.
0: Gérard.
7: Gérard.
1: Eh ben, tu vois, tu viens.

0: de le dire tout à l'heure, tu vois.
1: J'ai entendu quelqu'un qui a dit les chiottes de la loco.
0: Ah oui, mais tout à l'heure, tu veux y retourner tout à l'heure au standard.
2: Gérard.
0: Ah oui.
3: Gérard.
4: Attendez, 30 secondes. Attendez.
0: Oh, l'inconnu, tu t'écrases un petit peu.
4: On accueille Pierre-Henri.
0: À la place.
4: À la place de personne. En parlant de Pierre-Henri, il y a son Minitel, attention, qui demande est-ce qu'il est vrai qu'il a une relation hétérosexuelle avec Gégé Henri.
0: Oh. Tu me le calmes, lui, il a du monde derrière.
5: Avec les chiens, en plus.
1: Ah bah, le chien est grave.
0: Bon, alors, l'inconnu et Gautran, bonne nuit, vous dégagez au standard, ça nous apprendra d'être poli.
4: Mais l'inconnu, je lui ai même pas demandé.
0: Je veux pas le savoir, il a qu'à être poli, avec moi.
5: Gautran, il a rien dit, hein. C'est l'inconnu qui a parlé des chiens dans la renommée.
2: Moi, j'aime bien les inconnus.
6: Et j'aimerais passer à la deuxième question.
2: Est-ce qu'on peut écouter ce que Incognito a à dire?
4: Voilà.
0: Alors, vas-y, l'inconnu.
1: Si un inconnu vous offre des fleurs.
2: C'est gentil.
0: Non, mais attends.
1: La question, c'est quoi?
0: Est-ce que
1: les stars peuvent montrer leur nombril?
0: Voilà. Ah, bah, tu vois
5: dis-moi, inconnu, qu'est-ce que tu penses de l'émission de Max, la Technomax?
0: Non, mais c'est pour le thème du débat.
5: Si, mais il faut qu'on sache. Inconnu, qu'est-ce que t'en penses?
2: Moi, personnellement,
0: j'ai adoré.
1: Gérard, t'arrêtes de jouer,
0: ça se parle. Ouais, bah attends, tout à l'heure, il y en a qui vont dégager au standard, je le sens.
7: Gérard, se touche.
0: Bon, allez. Alors, la dixième question. On se calme, là, celle qui jouit. Allez, Lucie, bonne nuit. Lucie, bonne nuit.
1: On peut montrer le nombril à partir du moment.
0: Voilà.
1: On peut montrer le nombril à partir du moment qu'on a.
0: C'est bien parce que ça fait trois nanas.
4: Oh Gérard, tu écoutes ce qu'il dit au moins.
6: Inconnu, Gérard.
1: Comment ça s'appelle une bague déjà au nombril là?
5: Un piercing.
4: Une boucle d'oreille.
1: Le piercing est nécessaire.
0: Un piercing.
1: Oui, le piercing. Moi,
0: un piercing.
1: Piercing. Alors le piercing.
6: Il le prononce à l'anglais, Gérard.
0: Ouais, d'accord.
2: Gérard.
1: Ouais.
0: Gérard. Une minute, on va passer à la dixième là.
5: Qu'est-ce que tu
1: penses de le montrer aux stars?
2: Gérard.
7: Moi j'aime beaucoup le pudding.
0: Moi non, pas du tout. Bon, allez, dixième question.
1: Vous pouvez faire vite,
5: c'est du pudding dans le nombril.
2: Avec une cup de tea. Gérard.
0: Oui.
2: Si je voudrais poser une question.
0: Oui.
2: Je voulais savoir si tu devais faire.
0: Attends, Pierre-Henri, tu restes poli ou Gautran, vous restez poli là?
2: Gérard.
7: Téléphone.
1: Je suis pas là. Vite, vite, Gérard, parce que j'ai grave envie de chier.
0: Eh ben, tu vas chier, tu reviendras demain. Ta chemise, ça sera faite.
5: Gérard, j'ai vu
2: Donc, je voulais savoir si tu devais te faire un piercing sur le corps, ou ça que tu ferais?
0: Là, je te dis tout de suite, je m'en ferai jamais faire un parce que ça fait trop mal.
2: Moi, je peux te le faire. Non, mais si tu devais en faire un, où est-ce que tu aimerais qu'il soit?
0: Nulle part.
2: Ah, si, sur la poitrine, c'est beau pour un.
6: Ouais, moi, je pense qu'un piercing sur le téton, ça serait génial.
0: Non.
2: Sur la langue.
0: Moi,
5: j'en ai un, Gérard, ça ne fait pas mal.
0: Alors, citez 5 noms d'une star du showbiz que vous aimez. Alors, je vais prendre chacun votre tour. Vous allez me les citer vite fait. Pierre-Henri.
1: Mon
7: préféré de tous, c'est forcément Sim. Pour son humour, sa délicatesse et sa classe.
0: Non, mais vas-y, parce que.
7: Je trouve qu'il est un peu devant toi.
0: Allez.
7: Au niveau de la classe et de l'odeur. J'ai eu l'occasion de le côtoyer. Ensuite, j'aime beaucoup Philippe Bouvard.
0: Ouais.
7: Parce que je trouve que c'est un grand homme.
0: En quatrième,
7: je mettrai Stéphane Collaro, que je peux d'ailleurs vous imiter si vous le désirez.
0: Non.
7: Il y a Castelli. J'en ai une bonne.
0: Ouais, c'est bon. Olivier, s'il te plaît, arrête un peu. Bon, allez, tu me sors celui qui a de la musique. La musique dehors, tant pis pour lui. Gautran.
5: Oui, alors.
0: 5 noms d'une star que tu aimes.
5: Top chrono, Riri, Fifi, Loulou, Clarabelle, Pim Pam Poum. Oh, quel talent.
0: Non, encore, celui-là, j'ai rien compris, c'est pas grave. Johanna. Johanna.
2: Le docteur Carter, le docteur Green, le docteur Ross, le docteur Weaver et le docteur Hans Poe.
5: Docteur Moore.
2: Ouais.
0: D'accord, c'est rien que des stars d'une série télévisée qui passent sur France 2.
7: Et docteur Jivago, alors.
0: Ouais, c'est bon, toi, je t'ai pas sonné.
1: Il a pas répondu.
0: Ouais, bah alors vas-y, l'inconnu.
7: L'inconnu est une tarte.
1: Alors, l'inconnu, d'abord, les stars drôles. Alors, débat Gérard de Surette.
0: Ouais. Ouais, dépêche-toi.
1: Diffoul de Skyrock.
0: Vous savez ça, vas-y. allez
1: Maurice de Skyrock.
5: Bill de Rob 2.
0: Éric
1: Jean-Jean d'Energie.
0: Tu me sors l'inconnu, il n'a pas besoin de citer. Tu me sors l'inconnu. Tu me sors l'inconnu, il n'a pas besoin de citer toutes les radios. Bonne nuit, l'inconnu.
6: Il répond à tes questions, Gérard.
0: Cécile. Sans citer d'autres adieux. Cécile.
2: Oui, je réponds mon petit chou. Donc, en premier, le doc de Fun Radio.
7: Ah, très drôle.
0: Mmh.
2: Oui, Funès, Bourville, Fernandel et Gérard de Suresnes.
0: D'accord. Eh bien, c'est bien parce que tu me mets en dernier. Pétasse.
2: Mais
0: tu sais
2: très bien que
0: Gérard. T'as vraiment une pétasse avec moi,
4: Gérard. Ça fait deux pétasses déjà.
0: C'est vraiment, t'es vraiment une pétasse
2: Gérard,
0: avec moi. Hein.
2: Toujours le meilleur pour la fin.
0: Ouais, ouais. C'est ça.
2: Toujours. Merci, Gérard.
4: En parlant du meilleur. En parlant du meilleur, sur Minitel, il y a une question. Est-ce vrai que GG a sorti une cassette qui s'appelle « Comment prendre son pied avec ses cotons-tiges »
0: C'est ça, bonne nuit à lui. Et voilà. Pour finir...
2: Gérard,
0: oui.
2: S'il te plaît, je voudrais savoir, est-ce qu'on peut écouter ce que l'inconnu a à dire là-bas qu'il est en train
0: de parler ? Non, mais l'inconnu, pour l'instant, je lui ai demandé qu'il sorte. Oh, oh.
1: Gérard d'Europe 1.
0: Voilà, c'est
4: attends,
0: ça.
4: Attends, je crois que Manu va essayer de zapper l'inconnu.
0: Bonjour.
1: Et sur France Culture.
4: T'es tout seul, l'inconnu, je crois, là.
0: Ouais, j'ai l'impression, hein.
4: L'inconnu ?
1: Je suis...
0: Oh, Manu, s'il te plaît, tu te réveilles, là ?
8: Manu, qu'est-ce que tu fais ?
9: Je suis en train, je cherche.
0: Ouais, non, mais t'es en train de chercher, mais pour l'instant...
1: Je suis sur une ligne spéciale.
4: Il s'est trompé. Il a zappé tout le monde, sauf l'inconnu, il s'est trompé.
5: Mais Technomax, c'est un bon moment d'émission.
1: On va pas te trouver, bravo.
2: C'est nul, Technomax. Non,
0: alors,
2: c'est bien.
0: Bon, allez, de toute manière, lui, s'il continue, il va pas finir. À mon avis, c'est une connerie que t'es en train de me faire, toi, derrière. Et pour finir, Estelle, comme Estelle, elle a pas répondu. L'inconnu, tu t'écrases, s'il te plaît, hein, merci.
2: Oui, donc Gérard, je te
1: réponds. Non, mais je m'écraserai après quand je fais caca.
0: L'inconnu, tu t'écrases, s'il te plaît. Merci. Alors, Estelle.
2: Oui.
0: Donc, à toi.
2: Bon, bah, moi, je dirais en premier, toi.
0: Mmh. Bon, tu mets Johanna, Cécile en attente.
2: Et j'ai rien fait, moi.
0: Non, pour l'instant, je suis en train de chercher. Je voudrais savoir qui c'est qui s'amuse à faire le bruit d'une femme.
4: Tu as retiré qui, là ?
8: Là, j'ai retiré Lucie.
4: Ah, bah voilà.
2: Ah, bah non, c'est pas moi. Ah, c'est
0: alors, Estelle, donc, tu disais.
2: Ouais, je disais en premier, toi.
0: Mmh.
2: En deuxième, je dirais Anconina.
0: Ouais.
2: En troisième, je dirais Depardieu.
0: Ouais.
2: En quatrième, je dirais Jean-Marc
0: Barre. Voilà, qui c'est qui a un portable ?
7: C'est pas moi, Gérard.
2: Gérard, il y a un L à portable.
1: Gérard, ça te dirait de me sucer ?
0: Alors, bon, allez, tu dégages. Donc, tu t'en étais à qui, Estelle ?
2: En quatrième, je dirais Jean-Marc Barre.
0: Ouais.
2: Et en cinquième, j'en sais rien, encore toi.
0: Ok, bah c'est bien. Deux fois.
5: Technomax, c'est du foutage de gueule, c'est pas possible.
0: Allez, tu me sors Gautran, Pierre-Henri et l'inconnu.
5: Je n'ai rien dit.
0: Dernière question. Ah bah non, vous voulez peut-être que je vous réponde mes cinq noms ? C'est bien, comme ça, j'ai pas le droit de répondre. C'est bien. Merci Olivier, j'ai une première de rapport, deuxième. Je pose, je dirais... Je répondrai pas non plus aux questions.
8: Allez, vas-y.
0: Non. Pensez-vous qu'une star risque de
8: se faire briller ?
0: Gérard ! Regarde les mots de Blas et Goéland.
4: Alors, c'est quoi tes 5 à toi ? Préfère.
2: Gérard ?
0: Oui.
4: Attendez, laissez Gérard dire ses 5 préférés.
2: Oui, voilà ce que je voulais dire.
1: C'est vrai qu'il volait 10 francs dans le porte-monnaie.
0: Bon, celui-là, tu me le sors, celui-là, pour le bon.
4: J'essaie de couper, j'arrive pas.
0: Alors, donc
4: tes 5 préférés.
0: Bon, Gautron, tu t'écrases aussi, s'il te plaît.
2: Allez, réponds, Gérard, c'est quoi
0: alors,
2: tes 5 ?
0: Ricky Martins, Guy Montagnier, Jean-Luc Lahaye.
1: Oh là là. Ouais, la haie d'honneur, Gérard, la haie d'honneur.
0: Joe Dassin et Phil Barnet.
4: On va mettre un 10 de Joe Dassin après.
0: Et dernière question.
2: Et Gérard, il n'y a pas que c'est Johanna.
0: Hein ?
2: Il n'y a pas de star féminine ?
0: Non.
2: Bah oui, c'est ce que je voulais dire.
1: Diana, quand elle est morte dans le sous-tunnel.
0: Bon, alors lui, ce gars, bonne nuit. Tu me vires, Gautran.
5: Ah non, c'est l'inconnu.
0: L'inconnu, tu me le vires. Je ne veux pas savoir d'où qu'il sort, lui, tu essaies de le trouver. Et tu le vires, c'est pas parce qu'il doit passer sur tout le monde.
1: Il y a coton-tige dans le cul.
0: Bon, alors, conclusion du débat.
4: Ah, il y a marqué sur Minitel, il y a Clint qui dit que Gérard se ferait des pipes sous le pont de l'Alma depuis que Diana est morte, ça lui ramène du monde.
0: Eh ben, celui-là, il va se faire foutre, il raccroche son Minitel, ça lui coûtera moins cher que de dire des conneries comme ça. Alors, dernière question et après c'est la conclusion. Il est 2 heures, comme ça on va pouvoir attaquer le deuxième main.
4: Un petit pitchoun.
5: Tu gères bien.
0: Et pensez-vous qu'une star risque sa vie avec ses fans ?
2: Avec
0: ses fans.
5: Avec ses fans.
2: Avec
0: ses fans.
5: Avec le Bambi.
0: Ouais, ceux qui ont l'habitude d'aller les voir sur scène lors des concerts.
5: Quel rapport avec... avec Bambi.
0: Eh, t'essayes de. Faut essayer de me trouver l'inconnu qui s'amuse à passer sur tout le monde.
4: Là, ça y est, il est parti, il est parti. Ouais, bon, je l'ai trouvé, je l'ai dégagé.
2: Bon, Johanna, je peux répondre?
0: Oui.
2: Bah écoute, moi Stéphane, l'alcoolo, je l'aime bien.
6: Tu connais?
2: Je trouve qu'il parle un peu trop tout le temps, tu vois.
0: Mm-hmm.
2: Et puis qu'il devrait arrêter d'insulter Max, quoi.
0: Ouais, mais ça, t'inquiète pas, à chaque fois, il rappelle le lendemain pour dire, oh, ben, excuse-moi, j'avais trop bu. Mais à mon avis, je crois qu'il avait trop bu de Beaujolais, la veille,
2: ouais,
0: hein.
2: Non, c'est clair,
0: parce que... même le soir même, parce que, pour avoir dit ce qu'il a été dire hier, mercredi soir à l'antenne, je vais te dire une chose que... ça m'a pas fait plaisir. Parce que j'étais en haut et...
4: Il y a Tommy sur Unitel qui dit que les 5 préférés de GG sont le pont de l'Alma, Lady Di, la sodomie, les chats de la loco et les contours-tiges dans le cul.
0: C'est ça, c'est bien pour ce qu'il dit. Donc, Joanne, alors Cécile, pour toi.
10: Mon petit lapin en sucre, ben, je dis que... les stars risquent leur vie, hein, parce qu'on a un exemple, par exemple, John Lennon. Mm-hmm. Ouais, il a risqué sa vie. Tu connais Gérard?
5: Non, c'est John Lemon. Hein.
10: Gérard
0: John Lennon, abruti.
5: Mais c'est John Citron.
0: Ouais, c'est ça.
10: John Lennon, des Beatles,
5: il a risqué sa vie. John Citron.
0: Ouais, c'est ça. Gautran, tu te tais, s'il te plaît.
4: Avance un peu son débat,
5: Pierre-Henri.
0: Ouais, bah Pierre-Henri, tu te tais, s'il te plaît.
5: J'ai entendu Jean de Citron.
0: Bon, bah alors, c'est bon. Bon, c'est bon, donc t'as répondu Gautran. Ça t'apprendra.
5: Mais j'ai rien dit, Pierre.
0: Bah non, oh, Gautran.
5: Je passe.
0: Gautran, s'il te plaît. Bon, ouais, ça commence. Bah, les conclusions. Allez, hop, conclusion, la dernière question, elle est vite bâclée. Conclusion.
10: Mais tout le monde n'a pas répondu, Gérard.
0: Ah ouais, mais attendez, quand j'entends un bruit comme ça, ça commence à m'énerver. Bon, tu me sors Pierre-Henri et Gautran, allez.
5: Attendez, je m'inscris en faux, je n'ai rien dit.
0: Bon, bah tant pis.
5: Aussi en faux.
0: Donc,
5: je m'inscris en faux.
0: Voilà, tu réponds là, la 11e.
5: Alors, la question était de savoir si les stars risquaient leur vie, c'est ça?
0: Ouais.
2: Oui.
5: Je pense que Gérard, lorsqu'il sort de la radio avec les fans qui le harcèlent, doit effectivement risquer sa vie et je ne voudrais point être à sa place. Voilà.
0: D'accord.
11: Non, mais Gérard, quand tu parles de fans, tu me fais rigoler parce que moi, je t'envoie des lettres à ton adresse et tu me réponds jamais.
0: Ah ben, de toute manière, je te répondrai jamais. Hein. Je l'ai bien précisé mercredi soir. J'ai dit que je ne répondrai jamais au mec. Ça, c'est clair, net, précis.
5: Comptable et lamenteux.
0: Voilà, et ben peut-être pour toi, moi, ça me fait bien plaisir de ne pas vous répondre.
11: Je suis un de tes premiers fans et...
0: Ça me fait une belle jambe, tu vois.
5: Aussi, Gérard.
10: C'est sympa, Gérard, c'est un de tes fans.
0: Voilà, donc, Johanna.
2: Oui, je disais, ton patron est un mec.
0: Oui.
2: Donc, tu vois, les mecs, finalement, c'est pas si mal.
0: Non, mais tu réponds à la question, s'il te plaît.
2: Bah, je t'ai déjà répondu.
0: Ah bon, Cécile aussi.
10: Oui, c'est répondu.
0: Donc, il reste plus que ma Colombe.
10: Il reste plus que moi aussi.
5: Je vous aime, Colombe.
10: Pour moi, je pense que les stars risquent leur vie dès lors qu'elles suscitent des jalousies auprès de personnes mentalement dérangées.
5: C'est trop compliqué.
0: D'accord. Et qui c'est? Il y a une voix de nana que je viens d'entendre qui a dit, moi, j'ai pas répondu. C'est qui?
10: Oui, mais c'est
5: Christine.
0: C'est qui?
10: C'est moi. C'est moi, mais je suis d'accord avec la dame.
5: C'est la Colombe.
0: Non, mais c'est qui ça? C'est qui, moi?
12: C'est Lucie.
0: Lucie, je crois qu'on avait dit dehors, elle.
12: Non, mais je l'ai calmée, elle a été sage, là, depuis tout à l'heure.
0: Lucie.
10: Je suis d'accord avec la dame, à ce qu'elle dit.
0: Non, la dame, c'est la demoiselle, c'est la Colombe.
10: Oui, moi, je ne connais pas personnellement la Colombe, alors pour moi, c'est une dame.
0: D'accord, c'est ça. Oui.
10: C'est Cécile, mon petit chou.
0: Oui.
10: Je voulais savoir, est-ce que. L'incognito pourrait nous donner sa...
0: Non, l'inconnu, il est plus là.
12: Il est parti déjà.
10: Ah,
0: donc,
10: okay.
0: Conclusion sur le débat. Donc, Pierre-Henri.
5: Je pense qu'effectivement, le show business est un milieu à part.
0: Mmh.
5: Qu'il n'est
10: pas...
0: Ça commence à me prendre la tête, celui qui s'amuse avec un téléphone comme ça.
5: Ah, c'est pas moi, Gérard.
0: Donc... Non. Pierre-Henri.
5: Alors, je disais donc que ce monde est un milieu à part, qu'il doit être difficile de le pénétrer.
0: Ça, c'en est un qui s'amuse avec un gadget.
5: Allô?
2: Tu pourrais arrêter de téléphoner pendant tes émissions?
0: Pour l'instant, je suis pas au téléphone, je suis devant le micro.
5: Quand tu te parles.
0: Oh, tu t'écrases, toi, Gautran, s'il te plaît.
11: Non, c'est pas moi, c'est l'autre.
2: C'est pas Gautran.
10: Mais réponds.
0: Bon, alors, Pierre-Henri. Tu me calmes celui qui a un téléphone, parce que ça me prend la tête.
12: Ça va, ça suffit.
5: Oui, Gérard.
0: Pierre-Henri, alors.
5: Je voulais donc dire qu'il devait être très difficile de pénétrer ce monde.
2: Oui.
5: Et je t'en félicite de l'avoir pénétré ainsi.
0: Mm-hmm.
5: Et quand je parle de pénétration, je crois que tu sais de quoi je parle.
0: Oh, d'accord, dis donc, je vois pas du tout le rapport avec la conclusion du débat.
5: Le rapport avec le cosinus de la banane, Gérard.
0: Ouais, c'est ça. Gautran.
11: Oui, j'ai trouvé ton débat nickel, impeccable, bien à ton image.
0: Mm-hmm.
11: Tu serais prié de répondre à mes lettres.
0: Non, bah, si ça me fait plaisir, d'accord, Gondran. Alors, bonne nuit.
11: À de bon entendeur.
0: En de bon entendeur, salut.
11: Ouais,
0: donc, tu me les retires au fur et à mesure. Hein. Donc, Johanna.
13: Ouais, le show, c'est super bien.
0: Mm-hmm.
13: Voilà.
0: D'accord.
13: Moi, je n'ai pas donné ma conclusion, Gondran.
0: Cécile, merci pour celui qui casse les verres, c'est pas grave. Cécile.
13: Donc, ma conclusion, c'est que les stars seront toujours des stars.
0: Mm-hmm.
13: Tant qu'il y aura des stars, il y aura du show business. Et comme disait Marilyn Monroe, je crois, Gérard, que tu connais cette phrase très célèbre. There is no business without show business.
0: Ouais.
13: Oh, there is no business without show business.
14: Quel accent ça pourrait être.
0: Oh, ok.
13: Gérard,
0: Lucie.
13: Gérard, réponds, est-ce que t'es d'accord ou pas?
0: Oui, je suis d'accord avec toi.
13: Ok.
14: Est-ce que t'es d'accord avec Marilyn?
0: Oui, avec Marilyn.
13: Oui, c'est Marilyn Monroe, elle a dit déjà.
0: Oui, d'accord, okay. D'accord. Ah, Lucie.
14: Objection quand même à y faire. Happy birthday to you,
15: President.
0: Happy birthday to you. Happy birthday, Lucie.
15: Happy birthday.
0: Conclusion, s'il te plaît. Bon, merci Olivier, s'il te plaît. Lucie, conclusion.
13: Moi j'aimerais bien faire partie.
0: C'est quoi ce bordel là?
13: C'est pas moi. Hein.
0: Bon alors vas-y Lucie, je t'écoute.
13: Moi j'aimerais bien faire partie.
0: Bah, je sais pas, là, ils arrêtent pas. Là, il y en a un qui passe sur tout le monde. Là, je te demande de virer.
4: L'accident
0: du
4: canal main, là. C'est quoi ce délire, la voiture qui a un accident, là
0: hein? C'est quoi ça? C'est qui? Ça vient d'où ça?
7: Ah, ce n'est pas moi.
0: Non, c'est pas. Mais de manière, je t'ai dit de dégager, Gautran. Bonne nuit.
4: Mais là, Gérard, le débat, c'est nul, nul.
0: Ouais, ben. Ouais,
7: Gérard, il a cassé. Je vais te dire une phrase anglaise.
0: Oh, je t'ai dit de dégager. Bon, Olivier, t'arrêtes, s'il te plaît, maintenant. Ça devient chiant, ton bordel, là.
4: C'est vrai, Olivier.
7: Gérard? Mais
4: quoi?
0: C'est vrai que Lucie, s'il te plaît.
13: Oui, vas-y, Jean-Pierre.
7: Non, c'est Pierre-Henri.
0: Oui, oh,
7: Pierre-Henri.
0: Lucie, s'il te plaît, conclusion.
13: Attends, Pierre-Henri.
7: Je voulais juste dire, no job in the job.
0: Ouais, bah c'est bien. Ça me fait. Je vois pas ce que ça veut dire. Enfin, bref, pas ça. D'accord. Lucie, conclusion.
13: C'est ce qui est écrit sur le tapot anglais.
0: Lucie, conclusion.
13: C'était pas génial. Hein. Mm-hmm. Mais bon, ouais, Choupi, je voudrais bien faire partie. Ouais.
0: D'accord. Et celle, conclusion.
14: Je pense que le monde du showbiz est un monde particulier, qui suscite des envies auprès de beaucoup de monde, et puis que, mais par d'autres côtés, il doit falloir être fort pour pouvoir survivre dans ce monde-là.
0: Mmh. Okay.
13: Super, voilà.
0: Eh ben moi, pour moi, la conclusion, c'est que c'est bizarre qu'à chaque fois le premier débat d'habitude se passe mieux que le deuxième. Mais j'ai l'impression que Manu, tu vas te réveiller au deuxième débat, j'espère.
4: Je suis réveillé, GG là.
0: Hein. Et Olivier de l'autre côté, pareil.
4: C'est quoi la conclusion du showbiz pour toi?
0: Moi, pour moi, donc une star restera toujours une star et c'est tout.
13: Et toi, d'accord. Est-ce que tu es une star alors?
0: Ben, on verra ça par la
4: suite. Pour toi, Jean-Luc Lahaye, par exemple, c'était une star, ça reste une star pour toi, même si c'est plus rien.
0: Ben, on l'entend plus beaucoup, mais bon, ben, désolé, hein, il a fait quand même partie des stars du showbiz, il chantait.
7: Sur le pont de l'Allemagne.
0: Donc,
4: justement.
0: Là, tu as dégagé, je te prie de ne pas revenir dans le deuxième débat, merci.
4: Et pour la conclusion sur Minitel, il y a l'inconnu qui est sur Minitel et qui dit que maintenant, c'est à cause de Coton-Tige qu'il y aurait eu un accident sous le pont de
0: l'Allemagne. C'est ça. Et celui qui s'amuse à dire des conneries comme ça de l'inconnu, ben, moi, je l'emmerde. Maintenant, avant d'attaquer le deuxième débat,
13: je voulais te dire, qu'à Fun Radio, quand même, il y avait deux grandes stars, hein. Deux immenses stars, il y a Max et moi, et GG de Suresnes, et j'avais une petite objection à faire, donc c'est une déclaration solennelle.
0: Ouais.
13: C'est dans l'affiche L'Esprit Fun qui est super génial. Pourquoi tu n'y es pas puisque t'es une star?
0: C'est pour moi qui ai décidé de poyette, c'est tout, c'est la direction.
13: Donc voilà. Pourquoi tu n'y étais pas?
0: C'est la direction qui a décidé comme ça. Hein. Donc on va écouter de nouveaux galas et je vous retrouve pour le deuxième débat qui portera sur les queues de cheval. Là. À tout de suite. Et donc on va accueillir Barbara.
16: Oui.
0: Rebonsoir. Rebonsoir.
16: Rebonsoir.
0: Olivia.
17: Bonsoir.
0: Bonsoir. Thérèse.
18: Bonsoir.
0: Benjamin.
19: Bonsoir.
0: Amuse-gueule.
20: Bonsoir GG.
0: Et Jean pour finir. Tu sais qui se marre comme ça? Tu sais qui se marre comme ça
20: c'est
0: là?
20: Pas important, c'est pas important. C'est une nana GG.
0: Ouais. Et Jean pour finir.
21: Bonsoir Gérard, bonsoir tout le monde.
0: Voilà.
18: Bonsoir.
0: Donc alors le deuxième débat c'est sur les ping-pong.
21: C'est quoi le ping-pong?
0: À ton avis. Mais c'est deux. Ça se joue avec deux raquettes et une balle en plastique. D'accord. Wow. Bon, qu'est-ce qui se passe là?
22: Je sais pas.
0: On a déjà plus personne.
22: Allô.
16: Il y a quelqu'un?
17: Ah, ils sont là.
16: Allô?
17: Voilà.
20: On est là, GG.
16: Il y a quelqu'un? Allô?
0: Alors, donc je vous pose...
16: Là, c'est une farce.
0: La première question. De quelle origine est le mot ping-pong?
20: Moi, je sais, je fais genre.
0: Oui.
20: C'est chinois.
0: Voilà. Donc,
20: c'est bien, on est content.
16: Je suis pas d'accord.
20: Un point.
0: Ah, okay, Jean,
20: j'ai une question.
0: Oui.
20: Si t'es un membre de l'équipe de France de ping-pong.
16: Gatien.
0: Ouais. Qui?
20: Gatien. Jean-Philippe Gatien.
16: Jean-Philippe.
0: Oui, mais il y en a d'autres, hein.
20: Ouais, comme qui?
0: Je sais plus qui. Non, il y en a un autre.
20: David Douillet aussi, on fait partie, je crois.
0: Non, c'est du judo.
16: Mais non, c'est karaté, ça. Non, Luc Alphand. GG.
0: Oui.
16: C'est Olivia, je suis pas d'accord. Hein. C'est pas d'origine chinoise. Hein.
0: Ah bon?
16: C'est d'origine sibérienne.
0: Je regarde bien dans le dictionnaire le mot ping-pong.
16: Je fais des études d'étymologie.
0: Ouais.
16: Et je connais parfaitement.
0: Ouais.
16: Ce que je dis. C'est d'origine sibérienne. C'était avant les hommes des neiges.
0: Bon. Alors attendez, oui. on va se mettre d'accord. Tu peux m'appeler NJ. Il va nous le confirmer. Je lui ai demandé.
17: Pourquoi il fait du ping-pong, NG?
0: Non, mais NG m'a confirmé que c'était bien d'origine chinoise. Donc on va l'appeler, on va lui demander.
16: Attends, Gérard.
20: D'ailleurs, Barbara. Alors, déjà explique qui c'est, NG, parce que je pense que dalle. C'est déjà NG.
17: C'est sa meuf.
20: C'est ta meuf.
16: Attends, Barbara.
0: Ouais, Barbara.
20: Ouais, ça
16: fait 10 ans que je fais du ping-pong, moi. Enfin, du tennis de table pour être.
0: Voilà, ça s'appelle
16: dans. Français.
20: Mais on dit un pratiquant de tennis de table se dit un pongiste, entre parenthèses.
16: Exactement,
18: un ping-ponger.
16: Non, parce que le bon français moyen, si tu veux, dit ping-pong.
0: Mm-hmm.
16: Et en fait, ping-pong, c'est le ping-pong de campagne. Non, moi, ça fait 10 ans que je fais du tennis de table, donc. Et ça vient du Japon, hein.
20: Gérard, j'ai d'ailleurs la signification exacte du mot ping-pong.
0: Oui.
20: Ça veut dire attrape, envoie.
0: N'importe
20: attrape,
0: quoi.
20: Attrape, envoie. Attrape, envoie.
19: Envoie quoi?
20: La balle.
17: N'importe quoi. Ping et pong, c'est le nom des deux inventeurs.
16: GG?
0: Oui.
16: GG?
0: C'est qui?
16: C'est Olivia.
20: Oui, j'écoute.
16: Je voulais dire. GG, tu m'écoutes?
20: Oui!
0: Ouais, tu as commencé à te calmer, Olivia, parce que tu n'as pas continué.
20: Oui, je suis là.
16: Arrêtez. GG?
0: Oui!
20: Bon, on va continuer le débat. GG!
16: Bon, alors je disais en fait en sibérien.
18: Mais attends, mais c'est pas GG qui parle là.
20: Mais non, c'est pas GG, je
0: l'entends
20: pas.
0: Non, c'est Olivia!
16: GG? Alors,
0: oui!
16: Bon, en fait, le ping-pong.
0: Un peu de calme! Bon, les mecs, là, vous vous calmez, s'il vous plaît!
16: Balle, vas-y, reviens et envole-toi dans les airs.
18: Et même que la balle est carrée, hein.
16: Ouais.
18: Ouais.
0: Thérèse!
17: Attends, Gérard?
16: GG, t'es là? GG!
0: Attendez, 5 minutes, s'il vous plaît, stop!
17: Donc, on accueille Eddy de Belgique.
20: Olivia, moi je t'aime bien.
18: Quoi, il est en train d'emballer sans lui, mais d'une fois.
0: Oui. C'est qui?
22: Bonjour, Gégé.
0: Bonjour.
22: Ça va?
16: Gégé, t'es là?
20: T'es resté
0: oui.
20: Content dans Sandy ou quoi?
19: Elle a fermé les dents, c'est pour ça.
16: C'est vrai, c'est un
0: peu. Oulala.
17: On se calme un peu, les auditeurs, merci.
0: Je sens que ça va virer.
20: C'est quoi ce bordel, Gégé?
0: C'est qui?
20: Oh, Gégé. Tes parents auraient mieux fait de faire une tâche unique qu'une tâche dans le monde.
0: C'est qui ça? Qui c'est qui vient de dire ça?
20: Allez, Gégé, on mène le débat, on y va, la première question là.
0: Tony, t'es où? Le belge, là, il est où?
20: Où
16: trouve-t-on du ping-pong?
23: J'ai dit qu'on parlait pas de la loco!
0: Bon, allez hop, moi j'arrête.
20: Mais non, on parlera Philippe, pas de la loco, il y a pas de.
0: Tu me chopes celui qui se met à dire des conneries.
17: Bon, c'est Philippe là.
16: Non, le tennis de table.
17: Les filles, vous m'entendez ou pas là? Allô?
16: Gégé, t'es là?
18: Allô?
16: Non, là, c'est trop.
0: Bon, Manu, s'il te plaît.
17: Bon, Manu, au standard, on nous dit qu'il t'entend. On me dit qu'il t'entend pas.
0: Bon, bah, moi non plus, j'entends personne.
20: Mais t'es où, Gérard?
17: Amuse-gueule.
0: Personne.
17: Amuse-gueule. Mais toi, c'est pas vrai. Amuse-gueule. Que c'est vrai.
0: Mais moi, j'entends personne, là.
20: Il y a un mec qui se faisait passer pour toi au téléphone. Ouais, je sais pas qui c'est, mais franchement.
16: Gégé?
0: Oui.
16: Ouais, c'est Olivia.
0: Ouais.
16: Écoute, moi, je voulais.
0: Non, mais attends, Olivia, s'il te plaît, je voudrais bien que le belge y réagisse.
16: Ouais, mais écoute, je te donne l'origine.
0: Oh!
20: Attends, tu vas laisser parler.
0: Putain, mais merde, un peu, toi.
17: Pas moi, là.
0: Oh, allez, hop, tu me sors celui-là. Allez, hop. Oh, non, amuse-gueule. Amuse-gueule au lit.
17: Tu le calmes, amuse-gueule. Et Olivier, un peu moins fort dans le CDM, merci.
0: Bon,
17: tu calmes, amuse-gueule. On y va. C'est Eddy. Eddy de Belgique.
0: Ah, ok.
22: Bonjour, Gérard.
0: Salut, Eddy.
18: Salut.
22: Alors, le ping-pong.
16: Hello, Eddy.
20: On pratique le ping-pong en Belgique.
22: Ah bah ouais, nous on est...
0: Eh Benjamin, les gens, vous allez vous fermer vos gueules maintenant.
16: On dit ping-pong.
0: Eh, même les filles, vous attendez s'il vous plaît un peu votre tour. Non, merci.
23: C'est quoi ces années, Léi? Il est parti en l'été.
22: Hey, j'ai des interférences, ouais. Vous entendez ?
1: Qu'est-ce qu'il a dit ?
22: J'entends des interférences.
3: Les barres sur la i, les points sur les t.
0: Oh là là là là là là là là là. Vous commencez à m'énerver là, hein. Ça commence à bien faire.
22: Question, Gérard.
0: D'où vient le mot ping-pong ?
1: Je réponds, mais...
22: Ah bah non, c'est Eddie.
0: C'est Eddie de répondre. Et vous vous calmez, s'il vous plaît, sinon vous gerbez.
3: Amuse-gueule.
0: Amuse-gueule, tu dégages.
3: Allez hop. Allez hop, dehors.
0: Amuse-gueule dehors pour lui.
3: Allez,
0: ça y est,
3: j'ai rien dit, GG.
0: Je veux pas le savoir, tu dis ça.
3: Dégage, c'est tout, amuse-gueule.
17: Je veux seulement dire un truc, quoi. C'est Fildar, c'est que c'est un peu plus le bordel que le premier débat et c'est malsain. Mmh. Parce que donc, ça va partir en couille très vite.
0: Tu me sors amuse-gueule.
17: Donc on se calme.
22: Moi, je trouve que c'était autre chose quand c'était Fildar qui était au standard. Hein.
17: Ah mais c'est Manu, bon, il sait pas gérer, c'est pas grave.
4: Bah, c'est Gérard, il veut plus que je sois à l'aria alors.
17: Et essayez de gérer de vous-même.
3: C'est Manu de toute façon.
1: Ouais, merci. Exactement, je confirme.
17: Bon, merci. On va reprendre le débat calmement, Gérard, à toi.
0: Donc, Eddy, d'où vient, de quelle origine est le mot ping-pong ?
22: De quelle origine ? À mon avis, je crois que ça vient d'un petit bled dans la Champagne-Ardenne, là, vers Levallois-Perret.
3: Ou toi, t'es un comique, toi.
22: Et, ça fait l'école de Gérard, en fait, qu'on crée ça, quoi.
0: Non, mais, Eddy.
22: Ouais.
0: Je vois pas le rapport avec Levallois-Perret.
22: Moi non plus.
17: Hein. Eddy, sois bon quand même.
0: Bah, c'est tout à l'heure, tu vas pas rester longtemps malgré que t'appelles de Belgique.
22: Ah bah, c'est dur de vous avoir. Hein.
0: Ouais, non, mais attends.
1: Gérard.
0: Oui.
1: Barbara.
0: Oui.
1: Là, j'ai l'encyclopédie, là, sous les mains. Mm-hmm. Et en fait, ça vient de Tanzanie.
0: Non, non, moi, je suis pas d'accord avec toi.
1: Ah, bah, c'est dans l'encyclopédie.
22: Hein. Non, il y aurait pas un rapport avec le yin et le yang.
1: Tout à fait.
3: Si.
1: Mmh.
22: Ah, il me semble.
3: Remettez des habituels parce que c'est du n'importe quoi.
0: Qui c'est qui dit ça ?
3: Vous appelez Tony et Ultraman.
0: Qui c'est qui dit ça ?
3: Bah, il faut des habituels quand
0: même. Non, mais qui c'est qui vient de dire ça ?
3: C'est le belge là.
0: Ah, non. Alors, Jean et Benjamin, bonne nuit.
22: Ah non, j'ai rien dit.
3: Allez, salut le belge.
22: Arrêtez, j'ai rien dit, c'est Amuse-Gueule. C'est Amuse-Gueule qui est pas encore sorti du standard.
0: Non, mais attends, je te dis de me virer Amuse-Gueule.
4: Mais il est parti, Gérard.
0: Alors maintenant, tu cherches à savoir qui c'est qui me demande les habituels et tu le vires directement
4: mais
0: celui-là.
4: Mais pourquoi ? Peut-être qu'il les aime bien.
0: Non, moi j'en veux pas dans mes débats.
3: Est-ce que t'aimes Ultraman et Tony ?
0: Non.
3: Mais pourquoi ? Ils sont sympas.
0: Et ouais, t'es qui, toi ?
3: Moi, c'est Jean.
0: Hmm
3: moi, je pense que Ultraman et Tony, ils sont trop cool, quoi.
0: Ouais, ben, toi, t'es déjà un habituel.
3: Non, n'importe quoi.
1: Écoute, il est sympa.
0: Mais, bon,
17: on va faire une petite pause Minitel. J'ai une petite blague sur Sandy, mais très drôle.
3: Vas-y.
17: Alors, j'ai pas le début, donc je vais essayer de m'en souvenir. Je vais être très fort. Merde, je me rappelle plus.
1: Ah ouais, c'est
17: super filou. Super.
0: Non, c'est bien. Merde, je m'en rappelle plus.
17: Non, c'est sur le fait de la bouche d'incendie. Donc, le mec, s'il m'entend, bah, tu remets la blague, merci.
4: Il y avait celle des gargouilles.
1: De quoi ?
17: C'est la pas grave, on continue, c'est pas grave.
3: Pourquoi ils ont mis un triseau à la réalisation, sérieux ?
4: En revanche, moi je me souviens d'un truc sur Minitel, c'était quand tu sors sur un balcon avec les pigeons ils te prennent pour une gargouille parce que t'es laid.
0: T'es vraiment con, quoi.
17: Oh, ta gueule, Tony.
0: Alors Jean, tu le dégages.
3: C'est pas moi.
0: Jean, tu dégages parce que tu t'appelles Tony maintenant.
3: Allez, à moi.
0: Allez, hop, dégage.
3: Allez, hop, c'est pas moi.
0: Tu dégages.
17: Ah non, j'en ai une autre de Fred. Ping-pong, c'est le bruit que Gérard fait quand il bourre Sandy. Mais
0: non, mais ça, c'est pas à passer, je t'ai déjà dit.
17: Ok, j'arrête alors.
1: Bon. C'est Olivia.
0: Oui.
1: Je voudrais donner une réponse sérieuse.
0: Vas-y.
1: Donc, moi, je fais des études d'étymologie.
0: Non, mais ça y est, je crois que tu nous l'as déjà dit.
1: Oui, alors je te dis, Gérard, ping-pong signifie en sibérien, ça vient d'un petit village de Sibérie, qui veut dire petite balle, envoie.
17: La radio.
0: La radio.
1: Et revient. Et vole en l'air et revient dans les airs. Voilà sa signification.
8: C'est n'importe quoi.
1: Mais attends, Olivier, il ne sait pas ce que ça veut dire étymologie, si tu veux.
0: Non, mais c'est bon, on va poser la deuxième question parce que vous commencez.
22: Qu'est-ce que ça veut dire étymologie ? Moi, je ne sais pas, moi non plus.
0: Je ne vois pas, j'en sais rien. De toute manière, Olivia, pour l'instant, tu es en train de me dire des conneries.
1: Écoute, déjà, je fais des études.
0: Non, mais attends, déjà, tu t'es fait passer tout à l'heure pour.
3: Il a bien reconnu ta voix, on le perd pas lui. Hein.
1: Désolé, moi je suis
4: quoi, Gérard ?
22: Attends, tu crois que tu vas bluffer ?
4: Mais quoi ?
0: C'est
4: pas la peine de siffler et de faire ça. Dis-moi,
0: celui-là.
4: Mais qui ?
1: Il est trop fort, il devine tout.
0: Oh non, mais Olivia, de toute manière, t'es déjà passé dans le premier débat.
1: Mais qu'est-ce que tu racontes ? J'arrête pas d'appeler depuis 8h du soir.
22: Et ça sert à rien de s'énerver, hein. T'as tort, allez hop au standard.
1: Gérard, ça fait depuis 8h que j'appelle, on vient de m'appeler là, alors qu'est-ce que tu me racontes ?
0: Philippe, s'il te plaît, t'arrêtes le double son là.
17: Mais Gérard, je fais pas de double son.
0: Ça commence à bien faire.
17: Donc j'ai retrouvé ma blague sur Sandy. Donc en fait, la blague c'était Sandy a-t-elle une bouche ? Parce que bouche d'incendie. Voilà.
0: Bon, qui c'est qu'on a à la place? Qui c'est qu'on a à la place de d'Amuse-Gueule et Jean?
4: Personne. Ah bah personne.
0: Ok. Donc on va poser la deuxième question. Aimez-vous jouer au ping-pong entre amis?
22: Ah non, moi je préfère.
6: Non, jouer je préfère jouer avec le mur, moi.
22: Tout seul, moi, avec le mur, pareil.
0: Qui?
6: Barbara.
0: Ouais.
6: Je préfère jouer avec le mur.
0: Ouais.
22: De toute façon, tu joues tout seul ou contre seul. Gérard, à mon avis, ça revient un peu.
20: D'ailleurs, je voudrais faire. Enfin, j'ai fait une partie hier avec Gérard.
0: Benjamin, tu dégages.
20: Quoi?
0: Hey. Oh!
20: Oh,
0: Olivier, s'il te plaît, qui c'est qu'elle a Manu?
4: D'abord, tu m'appelles pas Olivier.
0: Mais Manu, qui c'est qu'elle a, s'il te plaît?
20: Tu l'as ramené-moi à ta grande gueule.
4: Il y a Benjamin.
20: Tu l'as ramené-moi à ta grande gueule quand je t'ai buté le zéro.
0: Bon.
6: T'as perdu?
0: Philippe, tu me mets un disque, je continue pas le débat pour l'instant.
17: Ah non, mais attends,
0: j'avais dit. C'est quelqu'un qui s'amuse à passer sur tout le monde, j'ai pas le savoir.
17: Bon, je vous dis, tenez pas. Soyez compréhensifs, ça fait que 20 minutes, c'est déjà le bordel, merde. Moi, ça continue, je me casse, j'arrête tout.
4: Moi aussi, j'en ai marre.
0: Non, non, toi, tu dégages, tu vas dans ton studio de Réa. Je veux pas
17: tu veux prendre
0: ici.
17: Le standard, Olive? 5
0: non,
17: minutes
0: non, non, non.
20: Allez,
0: Olive,
20: Olive.
6: Allez, Olive.
22: Ouais, je crois qu'Olive, de toute façon, ça peut pas être pire que Manu.
0: GG? Ouais.
6: Je réponds.
0: C'est qui?
17: Donc on va faire comme à l'école, vous levez votre doigt et vous donnez votre prénom.
0: Alors, Olivia, Barbara.
6: Oui.
22: Oh, j'ai...
6: Oui.
0: Bon, allez hop, moi j'arrête.
6: On répond.
8: Voilà. Gérard.
22: Bah attends, je lève la main, mais je suis au fond de la salle, tu me vois pas.
17: Non, parce qu'il y a un problème avec Olivier, il a foutu son bordel à au standard, donc Gérard a commencé à lui frapper dessus.
0: Tu dégages.
17: Bon, Gérard, sérieux, il est parti. On va reprendre calmement, merci les auditeurs.
6: Mais Gérard
0: il est Barbara.
6: Oui.
0: Alors, pour toi?
6: Oui, non, mais moi j'ai déjà répondu, hein. Je préfère jouer toute seule.
0: C'est-à-dire?
6: C'est-à-dire?
0: Bah oui.
6: Bah, c'est-à-dire, tu prends la table et tu joues toute seule.
0: Mmh.
22: Parce que t'as besoin d'une table pour jouer au ping-pong, toi.
6: Bah ouais, tu peux jouer dans l'eau aussi, si tu veux, mais bon, c'est un peu...
0: Ouais, mais c'est pas du tout le même jeu aussi.
6: Non, c'est le water pong.
0: Ouais, c'est avec...
22: water pong, ouais, bah, moi, je préfère jouer à water pong, hein, carrément.
6: Tu connais,
0: c'est
6: ouais.
0: Qui c'est qui dit ça?
22: Edith Belgique.
0: Ouais.
22: Parce que nous, on adapte toujours les jeux, hein. Mmh. Water pong, en effet, c'est vachement plus drôle dans l'eau, hein.
6: Et ouais, tu joues avec des raquettes ou des...
0: Ouais, c'est des raquettes en mousse, ça. C'est ça, Eddy?
6: C'est
0: des raquettes mousse et que la balle, elle se colle dessus.
22: Exactement.
0: Ouais, ouais, je connais.
22: Exactement, mais hey, apparemment, t'as déjà joué, donc Gérard.
0: Non, mais je connais ce jeu-là parce que ça, on en voit souvent.
6: Ah ouais? Sur la plage.
0: Donc, Olivia.
6: Écoute, moi, je joue souvent avec mon frère. Sur la neige, avec mon chien, mon chat. De tout, quoi.
0: D'accord. Thérèse?
9: Ouais, moi, je joue toute seule, comme ça, c'est moi qui gagne.
0: C'est-à-dire?
9: Bah, je suis toute seule, comme ça c'est moi qui gagne. L'autre, ouais. Je n'attrape jamais la balle. C'est moi qui
4: Gérard,
9: gagne.
4: Oui, on accueille Guillaume.
9: Bonsoir Guillaume. Bonsoir.
6: Salut Guillaume.
4: À la place de Jean.
22: Bonsoir.
6: Salut Guillaume.
0: Salut Guillaume.
22: Salut Gérard.
10: Salut Guillaume.
6: Salut
10: Gérard.
6: Salut Guillaume.
22: Qui met la radio derrière?
20: Qu'est-ce qui met les doubles sons?
22: Mais je crois que c'est lui qui vient d'arriver là. Hein.
0: Non Benjamin. Pas,
22: écoute,
6: Bah, s'il amène les mauvaises ondes avec lui.
0: Benjamin.
20: Ouais.
0: Tu réponds, s'il te plaît?
20: Ouais, bah, j'ai répondu. Je t'ai dit que hier, j'ai joué avec toi. On n'avait pas de balle de ping-pong et on a remplacé la balle par le terrain de Sandy.
0: Bon, alors, Benjamin, tu dégages. Benjamin, dehors. Benjamin, dehors, ça y apprendra.
6: C'est pas gentil.
0: Manu, s'il te plaît. Manu, s'il te plaît, tu vires Benjamin ou j'arrête? Merci. Donc, Guillaume.
22: Oui, moi, j'ai pas vraiment d'opinion là-dessus, tu sais, c'est quelque chose qui me dépasse, donc je préfère pas m'avancer en disant les choses fausses et que je ne penserai pas.
6: Bah, pourquoi tu participes au débat alors?
22: Parce que peut-être qu'il y a des questions auxquelles je pourrais mieux répondre.
0: Bah non, de manière.
9: C'est bien d'avoir un regard extérieur.
6: Mais j'ai.
0: Oui.
6: Ouais, mais je voulais te dire en fait que le ping-pong c'était quand même un jeu très intellectuel.
22: Oui, Gérard, c'est
0: pas
22: un jeu,
0: c'est
22: Gérard, c'est Guillaume.
0: Attendez, Guillaume.
22: Gérard, c'est Guillaume.
0: 5 minutes.
22: Gérard, c'est Guillaume.
0: Oui, Olivia.
6: Bah écoute, je disais, tu dois réfléchir beaucoup, quoi. C'est très compliqué, le ping-pong. Hein.
22: Gérard, c'est Guillaume.
6: Ouais, c'est une question de...
22: Allô, c'est Eddy. Gérard, c'est Guillaume.
0: Ouais, Guillaume.
22: Allô, c'est
0: Eddy. Guillaume.
6: C'est Barbara.
22: Allô, c'est Eddy.
0: Guillaume.
22: Allô, c'est Eddy.
6: Barbara.
22: Allô, c'est Eddy.
0: Bon, allez, moi, j'arrête.
22: Allô, c'est Eddy, je voudrais parler.
6: Barbara.
22: Non, mais j'ai
6: Allô,
22: c'est Eddy.
17: Mais il a rien fait, Olivier, en train de me parler.
6: Et moi, je lève la main.
22: Allô, c'est Eddy.
6: Barbara. Vous levez la main, faites comme tout le monde.
22: Eddy.
6: Barbara.
22: Ouais. Eddy.
6: Barbara.
22: Allô.
0: Guillaume.
22: Oui, je voulais dire, Gérard.
6: Allô, c'est Eddy.
22: Barbara.
0: Eddy, tu.
22: Je voudrais parler. Le ping-pong était le sport le plus technique après les échecs, donc ça prouve bien ce que ça veut dire.
6: Oui.
0: C'est-à-dire. C'est-à-dire.
22: C'est-à-dire, bah, les échecs, il faut... Je sais pas si t'as déjà joué aux échecs, Gérard.
0: Non.
2: Non, mais il en a
22: eu. Eh bien, c'est quelque chose de très intellectuel. Il faut déjà deux raquettes.
0: Ah ouais, pour jouer aux échecs.
22: Alors, c'est faux, c'est complètement faux. Il faut simplement un échiquier et quelques pions pour aménager des stratégies. Et le ping-pong est le deuxième sport le plus technique après les échecs.
2: Mmh. Et ouais, en fait... Non, mais les deux, en fait, ça se relie parce que c'est une question de trajectoire quand même. Quoi.
0: Qui c'est qui répond comme ça, là?
2: C'est Barbara.
0: Oui.
2: Mais Gégé, je voulais te dire aussi que Louis XVI, c'est un rappel historique. Je voulais dire que Louis XVI et Henri IV, c'était des champions en ce qui concerne.
8: Ouais, mais même.
0: Non, mais attends, hey, oh, Barbara.
2: Non, c'est Olivia.
0: Olivia.
2: Oui. Ping-pong,
0: non, mais Olivia.
2: Oui.
0: On s'amuse pas à parler de Louis XVI et tout ça. On est en train de parler des trucs de ping-pong. Bah,
2: c'est des champions de ping-pong. Je
0: non, mais si tu me parles de. Si tu t'amuses à dire ça sans arrêt tout le long du débat, tu vas gerber, ma petite.
2: Bah, c'est l'histoire. Hein. C'était ping-pong, les filles.
8: Et on peut jouer avec des cotons-tiges?
17: Ça, j'aime pas trop.
0: Ça, bon, qui c'est qui vient de dire ça?
2: Ah, c'est pas moi, Gérard. C'est pas moi.
22: Ça sent la fille.
0: Ouais, c'est ça. Je sens que tout à l'heure, les 10 questions vont pas se faire. Hein.
2: Et toi, est-ce que tu joues au ping-pong?
0: J'ai joué.
22: Moi, j'ai dit.
0: Ouais, Eddie, tu t'écrases un petit peu.
2: Gérard.
22: Allô, c'est Eddie.
17: Chacun son tour.
22: Gérard, c'est Guillaume.
2: Allô, c'est Eddie. Mais fallait vous calmer, là, les. Oh!
0: Ouais, les deux têtes de cloche là, vous calmez.
22: Ouais, mais moi je fais tout le temps la main, mais on me voit pas.
0: Non, mais pour l'instant, tu la fermes un petit peu. Merci.
22: Gérard, est-ce que je peux parler?
0: C'est qui?
22: C'est Guillaume.
0: Qu'est-ce que tu veux?
22: Allô, c'est Eddie, j'aurais parlé aussi.
0: Bon, Eddie, tu t'écrases.
2: Bon, ça m'a arrêté de vous parler les uns sur les autres quand même.
22: Tu dis, Gérard, que.
2: Eddie, oui, c'est moi.
22: Qu'il ne faut pas parler de l'ancienneté du tennis de table. Donc moi je fais des études en holozoïsme et je peux te dire que le tennis de table est quand même un sport qui a 4500 ans. Donc ce serait bien de parler de son ancienneté.
2: Non, 4600 ans.
0: Bon, de manière, ça n'a rien à voir.
22: Ouais, exactement. Si, Gérard, il faut bien parler de l'ancienneté.
2: Bah si, il faut bien parler de l'origine du ping-pong quand même.
22: Ouais, mais ça dépend.
10: Gérard, il y a quelqu'un qui va peut-être pouvoir nous aider sur l'origine du ping-pong. Il s'appelle Jérôme, il remplace Benjamin.
12: Bonsoir.
2: Salut Jérôme.
12: Bonsoir Pomme. Donc, je vais vous aider sur quoi?
0: Sur le ping-pong.
12: Sur le ping-pong.
2: L'historique du ping-pong.
12: Non, mais les vaches, Manu, là... le ping-pong naquit.
22: Né.
2: Oui.
12: Né, non, naquit, ça fait plus, le langage recherché.
2: Né ça,
12: ouais. Né ça, dans la préhistoire.
22: Dans une prairie.
12: Les gens jouaient avec une table en pierre.
2: Attends,
8: on va pas trop vite,
2: je n'attends. Et des cotons-tiges. Oh, mais la pièce de table, tu veux continuer.
12: Et donc ensuite, ça a évolué jusqu'à notre époque.
22: Ils jouaient avec les mains, non, au début, je crois.
12: Non, avec les bâtons, là, qu'on voit dans la famille Pierre à feu, là.
2: Ah ouais, les matus, là,
22: je crois que les balles étaient
2: les gourdins, là.
22: Je crois que les balles étaient en testicules de mammouth, hein.
12: Exactement, oui.
0: Tu sais qui vient de dire ça?
22: C'est Guillaume.
0: Ah bah Guillaume, bonne nuit.
12: Il a tout à fait raison. Hein.
0: Ah ouais, bah, Jérôme, tu t'écrases un petit peu. Donc, à la troisième question.
22: Oui, Gérard, vas-y.
0: Faites-vous des compétitions de ping... Bon, Guillaume, tu dégages.
22: C'est pas moi!
0: C'est pas toi, si c'est toi. Mais en même temps, tu dégages.
22: Non, c'est pas moi.
0: Tu dégages.
22: C'est pas moi,
2: mais
22: Gérard.
2: En fait, Gégé.
22: Bon, allez, Guillaume, Gégé. Tu pas, puis hop là.
2: Non,
22: c'est pas moi, je suis désolé.
10: C'est pas grave, Guillaume. Allez, salut.
22: Bah, salut.
2: Je voulais rectifier parce qu'en
10: Manu,
2: fait,
10: les
2: raquettes étaient en peau de bison. Hein.
0: Olivia.
2: Oui.
0: Tu vas commencer par te calmer un petit peu avec tes conneries parce que ça commence.
22: Moi, je trouve ça étonnant. C'est qu'elle se fait pas jarter. Guillaume, il se fait jarter direct. Hein.
0: Non, mais t'inquiète pas, elle va jarter aussi, si elle continue.
2: Nana, hein.
22: Ouais, je suis d'accord.
0: Non, mais tu vas te faire jarter aussi si tu continues, toi.
22: Ouais, parce que les nanas, elle en a plus rien à foutre. Il a Sandy maintenant.
0: Bon, si t'es pas content, Guillaume,
12: si
0: Jérôme.
12: On est content, ça fait une de moins pour nous.
0: Bon, bah alors, Jérôme, ça t'emmerde, Sandy, tu vois.
2: Ouais.
17: Il a rien dit, Gérard.
0: Non?
2: Vas-y, pose ta question, Gérard.
22: Moi, je voudrais bien l'entendre dire qu'elle m'emmerde. Hein.
0: Qui?
22: Sandy.
2: Ouais, qui? Je voudrais qui? Bien qui? Quelque chose.
0: Qui?
12: Non,
0: qui?
12: C'est là, c'est une potiche.
2: Non, mais.
0: Bon, alors, Jérôme,
2: bonjour.
0: Bon, allez, hop. Tu me sors celui qui s'amuse à insulter les gens comme ça.
17: Un peu de respect, quand même.
2: Gérard, elle pourrait dire bonjour quand même, Sandy.
0: Elle
22: pourrait peut-être dire bonjour quand même.
2: Depuis le temps qu'elle est à l'antenne.
0: Elle ne veut pas parler dans un micro.
22: Elle est juste bonjour.
17: Et quel est le rapport entre Sandy et le ping-pong?
0: Celui qui s'amuse à klaxonner comme ça va dégager.
2: Mais Gérard, elle est muette?
0: Elle veut pas parler, c'est tout.
2: Mais juste bonjour.
17: Hein. Je vais vous dire un truc, Sandy, elle veut pas parler, mais elle joue très bien au ping-pong, donc foutez-lui la paix, quoi.
0: Bon, Manu, s'il te plaît, t'essayes de savoir qui c'est qui joue, là. Oh!
5: Bah j'essaye.
0: Ouais non mais t'essayes, c'est pas en restant avec ton casque hein.
5: Ah bon, j'enlève le casque alors.
0: Mais tu prends le téléphone ou sinon je vais jarter tout le monde moi tout à l'heure.
11: C'était quoi ta question?
22: Et Gégé, tu pourrais pas faire le standard, l'aria et animateur en même temps?
0: Non mais attends, si t'es pas content, toi tu vas dégager tout à l'heure.
11: Les auditeurs.
0: Alors faites-vous des compétitions de ping-pong, Barbara?
11: Oui, comme je te l'ai expliqué tout à l'heure, ça fait 10 ans que je fais du ping-pong. Je suis classée 15-14.
22: Pas mal.
11: Ouais, c'est pas mal, hein. Et j'ai été sélectionnée pour les Jeux Olympiques de 94.
22: Pas mal.
11: Mais malheureusement, je me suis cassée un ongle, donc j'ai pas pu le faire, quoi.
0: D'accord.
22: Comment ça? Mais c'est quel niveau à l'IP3?
11: À l'IP3, non, je suis en IP5, moi.
22: Ah, ok.
0: Qu'est-ce qui rajoute derrière, c'est Thérèse?
22: Ouais, parce que moi, je m'y connais hyper en ping-pong, en tennis de table, quoi. Et aussi en tennis.
0: Non, mais en fait, Thérèse, t'as pas beaucoup réagi, toi, sur la deuxième question.
14: Bah, c'est vrai, Thérèse.
11: Oui. C'était pas déjà.
22: Thérèse, c'était tout de même très calme, hein.
11: Oui, Thérèse est très calme, oui.
0: Ouais, parce qu'elle est pas comme vous. Au moins une. Entre Thérèse et Barbara, je peux vous dire que c'est ces deux-là qu'on moins réagit sur la deuxième question.
11: Exactement.
0: Par rapport aux autres, c'était le vrai cirque, hein.
11: Exactement.
0: Donc, alors, Thérèse, si tu veux réagir sur la deuxième question, quand même.
11: Tu peux me la répéter?
0: Donc, aimez-vous jouer au ping-pong entre amis?
11: Ouais, entre amis, ouais, mais en compète aussi, ouais. Moi, je joue, moi. Je suis à fond dedans, moi.
14: Ah, j'ai peut-être la solution. Enfin, je sais pourquoi, en fait, Sandy, elle veut pas parler dans le micro, parce qu'en fait, ça lui rappelle la queue de Gégé sans l'odeur, heureusement. Voilà. C'est Sylvain, hein, sur Minitel, hein, c'est pas
22: mais
14: moi.
22: Ça semble logique.
0: Non, mais alors, Sylvain, tu laisses ton numéro de téléphone, pas un faux numéro.
14: Ah, mais je l'ai.
0: Ah, ben alors, Manu, s'il te plaît.
14: Manu, on va rappeler Sylvain.
5: Je peux pas, j'ai pas de ligne.
0: Ah, ben.
14: On va dégager une meuf, c'est pas grave.
0: Non, on va.
5: On dégage tout le monde.
0: On va en trouver une ligne.
5: Bah,
0: tu
5: bien
0: vas
5: sûr.
0: Voir. Bon, note son numéro.
5: On accueille Bob. Et on accueille Jean-Philippe Gatien.
0: À la place de qui?
5: À la place de ceux que t'as viré, Gérard.
15: Bah ouais. Bonsoir Gérard, c'est Jean-Philippe Gatien. Donc je me présente, je suis titulaire en équipe de France de ping-pong. Je sais pas si tu me connais Gérard.
0: Non.
15: Et Jean-Philippe, j'ai fait 3e
0: au
15: monde de Koga au Japon.
24: Et Jean-Philippe, tu trouves pas que c'est un sport de PD, franchement, entre nous?
0: Qui c'est celui-là?
15: Écoute, je ne te permettrai pas de...
0: Attendez. Hey, tu donnes ton nom là, celui qui vient de dire que c'est un sport de PD? Oh!
5: C'était Bob, je crois.
0: Oh, alors Bob dehors.
5: Mais pourquoi là, attends, il a le droit de s'exprimer, Gérard?
0: Non mais attends, il a pas besoin de dire que c'est un sport de PD.
5: C'est son opinion, c'est tout.
15: Ouais, écoute, Gérard, tu devrais gérer, tu as quand même un vice-champion du monde à l'antenne.
0: Edith, t'es toujours là?
22: Ouais, toujours. Hein.
0: Non, bah,
22: j'attends mon tour pour parler. Hein.
0: Ouais, on était à...
22: À Jean-Philippe, je crois, parce que moi, je voudrais un autographe de lui après.
15: Pas de problème. Hors antenne, on pourrait avoir ça?
0: Ouais, non, mais je voudrais...
15: Hors antenne. Ok.
0: Bon, Thérèse.
11: Oui.
0: Donc, tu m'as répondu oui, toi. Hein.
11: Compétition, oui, aussi, oui.
0: D'accord. Olivia.
11: Sur la plage. Bah, écoute, moi, ça fait 20 ans que je fais de la compétition de ping-pong en solo.
15: Et tu me connais alors?
11: Et puis ça se passe très bien. Hein.
0: Non mais Olivia.
11: Oui.
0: Je peux te dire. Ouais,
24: t'as mis un vent.
0: Faudrait peut-être que tu réagisses aux questions que je pose, pas des conneries parce que pour l'instant. Non mais c'est simple. Sur les trois questions, tu dis que des conneries.
11: Je fais de la compétition en solo et de la compétition à deux.
24: En plus, elle a la radio.
0: Et en plus, elle a la radio, tu la sors.
24: Allez, hop.
11: Mais Gégé, c'est pas moi qui a...
24: Allez, hop.
0: S'il te plaît, Manu, merci.
11: Gérard, c'est Thérèse.
0: Oui.
11: Oui, je voulais dire que l'été dernier, là, il y avait une nouvelle discipline qui était apparue, c'était le beach pong.
25: Ouais, je connais, ouais.
0: Ouais, le fameux...
24: Oui, le fameux jeu, là, où tu joues sur la plage.
11: Voilà, beach pong.
22: C'est pareil que le water pong, non, mais en fait, c'est sur le sable.
11: C'est comme le water pong, sauf que t'es pas dans l'eau.
25: Ouais, mais tu joues avec un volant, là.
0: Non, c'est des...
15: Le badminton.
0: C'est du badminton.
15: Le basketball.
0: Non. Non, mais le jeu là qu'on parle là, c'est un espèce. Non, c'est un espèce de truc qu'on se colle.
25: Les balles à scratch.
0: Ouais, voilà, qui se colle sur une espèce de. C'est des balles en mousse en fin de compte.
22: C'est
0: de
22: bouffe là pour les bouffes sur la plage. Ça,
0: ouais.
25: Voilà.
5: Gérard.
0: Oui.
5: On a Sylvain du Minitel.
0: Oui. Alors tu me. Attends. Alors Sylvain. Sylvain.
26: Bonjour. Je t'ai remarqué dans le métro. Nous étions assis, je dirais l'un en face de l'autre. Nous nous sommes regardés. Nous sommes fixés
0: Sylvain,
26: fixés du regard.
0: Oh
26: tu t'es levé. Je me suis levé, y compris.
0: Sylvain,
26: nous nous sommes bousculés par timidité. Je n'ai osé t'aborder. Je voudrais savoir si tu n'as pas vu mon portefeuille.
0: Alors Sylvain. Tu arrêtes de te foutre de ma gueule là, s'il te plaît.
26: Bonjour.
0: Ouais, bon, Sylvain, je te signale, je vais m'occuper de ton cas en antenne.
26: Dans le métro.
0: Ouais, il va te faire sauter, espèce de petit con. Ouais, c'est bon, sans moi là, c'est même pas lui.
26: L'un en face de l'autre.
0: C'est un fou.
26: Nous sommes.
0: Retire-le. Sors-le, Manu.
26: Tu t'es levé?
0: Ok, je le vire. Laisse-moi le hors antenne, celui-là, je vais m'en occuper. Jérôme.
7: Remets la bande en antenne.
0: Non, Jérôme, s'il te plaît. Bon, allez, moi, j'arrête.
13: Oh, mais oh, Gérard, oh, merde oh. Quoi?
16: Pardon? Qu'est-ce que oui. T'as dit, là?
0: Qu'est-ce que t'as dit, Gérard, là?
13: T'as mis à faire des conneries.
16: Mais non, c'est pas lui, Gérard.
0: Et après,
16: c'est
0: bon. et après tu dis que t'insultes personne. Et bah, il va être content, Goldo.
16: Après, Gérard dit qu'il insulte personne. Il aime les parents.
0: Il aime le traiter de fils de pute, quand même.
13: À l'antenne. C'est toi qui viens de faire des conneries comme ça.
16: C'est du propre, Gérard.
18: Attends, Gérard, comment veux-tu qu'il fasse des trucs alors qu'il est dans le studio?
0: Non, non, tu vas te faire voir. Jérôme.
7: Ouais.
0: Donc, pour toi, est-ce que tu fais des compétitions?
7: Ah non, j'aime pas trop jouer à ce jeu-là.
0: Pourquoi?
7: Parce que je trouve que c'est un sport de respectable, il est vrai. Mais je n'aime pas trop ce sport-là. Moi, c'est plus football, natation, musculature, tout ça.
0: D'accord. Jean-Philippe?
19: Bah écoute, Gérard, comme je t'ai dit tout à l'heure, mon nom c'est Gatien, donc je suis titulaire de l'équipe de France. J'ai fait beaucoup de compétitions. Il m'a amené à un niveau quand même assez honorable, puisque mon plus grand titre, c'est vice-champion olympique en 92 à Barcelone.
0: D'accord. Bob?
19: Gérard, je peux te poser une question? C'est Jean-Philippe.
7: Oui, bien sûr.
19: Non, écoute, tu n'es pas Gérard. Déjà, pour commencer.
7: Heureusement.
19: Donc, Gérard.
7: Quel con, Gérard.
19: Donc, Gérard.
0: Tu sais qui vient de dire ça?
19: Gérard, est-ce que je peux te poser une question?
0: Oui.
19: Qu'est-ce que ça te fait d'avoir Jean-Philippe Gatien en téléphone, quand même?
0: Non, personnellement.
19: Petite érection, non?
0: Non. Donc, Bob.
18: On va quand même essayer de rappeler Sylvain.
7: Ouais, Bob. Ouais, c'est Bob, ouais.
0: Alors?
7: Donc, moi, je fais du ping-pong. Donc, je suis classé aussi.
25: Ah ouais, t'es classé combien?
19: Bob, est-ce que tu es le Robert Robichet de l'équipe de France?
7: Le Robert qui?
19: Robichet.
7: Je regarde pas le cinéma. je suis classé aussi. Je fais des Jeux Olympiques, des Championnats du Monde.
25: Ah ouais?
19: Avec moi donc.
0: Gérard, il y a Sylvain qui est là à nouveau. Allô?
21: Bonjour, c'est un message qui s'adresse au connard qui habite à côté de chez moi. Eh mon con, la charmante voisine, c'est moi. Alors deux choses. T'arrêtes de m'envoyer tes lettres de PD et t'arrêtes de gratter à ma porte la nuit parce que la prochaine fois, je te latte la gueule.
18: C'est qui Gérard?
7: Bijou.
18: C'est qui ça?
0: Regarde pas comme ça, c'est pas moi.
19: Gérard, fallait faire un débat sur le karaté parce que t'es mal là, à mon avis.
0: Non, mais c'est même pas Sylvain non plus.
19: Eh oui, qu'est-ce que t'as fait, Gérard?
18: Manu, merde, tu dis que c'est Sylvain.
0: Ah oui, c'est Sylvain, je le mets à l'antenne, c'est Sylvain qui parle. Non, c'est pas Sylvain, je suis désolé, c'est pas ça.
18: C'est qui alors?
0: Non, c'est pas Sylvain.
19: Et tu fais chier ton voisin Gérard?
0: Non, c'est... Comment?
19: Et tu fais chier ton voisin
0: non,
19: Gérard?
0: Non, pas du tout.
19: Oh, attends, arrête, t'as entendu?
0: Non, parce que le dénommé plutôt qui s'amuse à envoyer des lettres un peu bizarroïdes à tout le monde, ça commence à bien faire aussi cette histoire.
18: Sylvain, je crois qu'il est toujours là d'ailleurs. Hein.
16: Tu l'as rappelé là?
18: Ouais, il est toujours là.
0: Allô?
18: Ouais,
0: mets-le.
18: Sylvain? Allô?
0: Ouais.
21: Bonjour.
18: Ah, salut.
21: Cette annonce s'adresse à toi, ma voisine. Ça fait un an que je vis à côté de toi, je t'entends.
0: C'est pas lui!
21: C'est
0: pas lui!
21: Chanter, pleurer.
0: Ce n'est pas lui!
21: Ta douche aussi.
18: Comment tu sais, tu le connais perso?
21: Et depuis un an, je te dis que c'est pas lui!
18: Comment tu sais?
21: Je sens une grande solitude en toi.
0: Attends, je te dis que c'est pas lui, c'est pas lui!
18: Oui, mais comment tu sais?
0: Je reconnais sa voix, c'est pas lui!
18: Il vient du Minitel! Il vient du Minitel, Sylvain!
0: Il marcelle sur le portable, c'est pas lui!
18: Comment tu reconnais sa voix?
0: C'est bon! J'ai compris maintenant votre cirque. Hein.
7: Je te connais, Sylvain Semoun, c'est lui.
0: Ouais, c'est ça. T'as raison, Bob. Eddy.
23: Ouais.
0: Donc, toi, est-ce que t'as fait des compétitions?
23: Joker.
0: Non, il n'y a pas de Joker ou tu rentres chez toi?
23: Non, j'ai pas fait de compétition.
25: Dis oui.
7: Ouf, t'as été sauvé.
23: Putain, ouais, j'ai failli. Hein.
19: Gérard, c'est Jean-Philippe.
0: Ouais.
7: Ah, il joue de la guitare, Jean-Philippe aussi.
19: Non, c'est pas moi.
18: On accueille Cynthia quand même.
19: Gérard, je peux quand même.
25: Bonjour place. Cynthia, ça va Cynthia?
18: À la place d'Olivia.
19: Gérard.
25: Allô Cynthia, ça va?
7: Cynthia, tu fais du
0: bruit. Oh la guitare!
25: Allô Cynthia, ça va?
0: Putain, ça commence à bien faire ce soir. Hein.
25: Bon alors Cynthia, tu veux parler de quoi?
0: Attends, toi, tu t'écrases.
25: Je ne réponds qu'à Gérard.
0: Alors Cynthia? Oh putain. Moi j'arrête.
18: Bon Manu.
7: Bon Manu.
1: J'aimerais bien que ça vienne de chez moi, mais...
3: Bah ça vient d'où?
1: Bah pas de moi.
3: La radio.
4: Eh ben la DAT marche, les gars.
3: Non, non, c'est pas, y a pas de DAT là, je sais pas ce qui se passe, là on est piraté. Vas-y, j'ai.
0: Cynthia.
6: Bonsoir.
4: Cynthia, bonsoir.
6: Bonsoir. Salut Cynthia.
4: Salut Cynthia.
6: Salut tout le monde.
3: Bon, je les coupe. Ah, ça fait du bien le silence.
0: Ouais, ben on va mettre un disque et ça va
3: c'est
0: ça.
3: Beau, hein.
0: Et on reprend après.
3: Bon, alors ce que tu vas faire, Gérard, c'est que tu vas poser la question. On se tait, les auditeurs, deux minutes. Gérard, tu poses la question et tu vas tous les reprendre hors antenne et leur dire de se calmer, autrement on arrête tout de suite. Ok?
0: Alors donc la question c'est préférez-vous le tennis ou le ping-pong?
3: D'accord.
0: Voilà, et on se retrouve après. Vous pouvez toujours nous appeler au 0803 08 5000 et 0870 5000, et toujours 3615 Code Fun Radio, rubrique direct, mais pas pour des insultes, surtout pour réagir sur le ping-pong.
3: Tu les as calmés au standard, c'est bon?
0: Ouais.
3: Donc ça va aller, là
0: j'espère, si ça va pas, à 3h30 on arrêtera, ça ira plus vite, hein. Donc, on accueille Barbara.
6: Oui.
0: Cynthia.
6: Bonsoir.
0: Thérèse.
6: Oui.
8: Tu suis pour un carambar.
0: Jérôme.
6: Non, moi, il n'y a pas besoin
8: bonsoir.
6: De venir.
0: Qui c'est qui parle comme ça déjà? Ça commence à bien faire.
8: C'est Eddie.
4: Attendez, il m'a même pas appelé.
8: Attends, Eddie, on s'était mis d'accord en antenne, on fout plus le bordel, ok?
4: Moi, il m'a calmé, Gérard, il m'a pris en antenne, il m'a calmé grave.
8: Mais arrête, on
4: la prof qui t'a calmé, tu te fais faire des conneries.
0: Bob, il me semble que je t'ai dit quelque chose aussi à toi.
8: Oui, mais non, mais c'est Eddie qui fait son bordel.
0: Ah non, mais toi, tu as calmé parce que tout à l'heure, tu as saqué.
4: Quel con, ce mec.
0: Alors, Jean-Philippe.
8: Oui, bonsoir, Gérard.
0: Rebonsoir, Bob.
8: Bonsoir, excuse-moi.
0: Bob.
8: Oui, bonsoir.
0: Et rebonsoir, Eddie.
4: Oui, bonsoir.
0: Et voilà. Donc, alors, préférez-vous le tennis ou le ping-pong? Alors, Barbara.
6: Oui, ben moi, je préfère le ping-pong, puisque comme je te le dis encore, ça fait 10 ans que j'en fais en compétition.
0: D'accord. Cynthia?
6: Moi, je préfère le tennis.
0: C'est-à-dire? Par rapport au ping-pong.
6: Ouais, parce qu'en fait, le tennis, c'est un sport, c'est très physique, quoi. Donc, tu vois, tu cours, alors qu'en fait, le ping-pong, ben, t'es toujours sur place, il n'y a pas trop de... Ouh là, détrompe-toi, ma chérie, hein.
0: Non,
6: le badminton, c'est pas mal non plus.
3: Ce qui est bien, c'est...
8: Au ping-pong, il arrive de t'éloigner de 4 à 5 mètres de la table, quand même, hein.
3: Ouais. On parle pas, les auditeurs.
1: Bah, vas-y, Filou, exprime-toi.
3: On m'entend pas quand je parle.
1: Vas-y, Filou.
3: Non, je voulais seulement dire que la différence entre le tennis et le ping-pong, c'est qu'au tennis, tu courais sur la table, t'étais debout sur la table.
6: Voilà.
0: Non, c'est pas pareil. Tu cours pas sur une table, sur une table, hein.
1: Bah, si, le tennis.
3: C'est ça, le tennis.
1: C'est du ping-pong, sauf que tu cours sur la table, quoi.
3: Bah t'es debout sur la table, c'est tout.
0: Bah non.
3: Bah pourquoi
4: aussi? Dans le vrai tennis aux États-Unis, c'est comme ça. Hein.
3: Bah explique, Gérard, explique la différence, toi.
0: Le tennis, ça se joue avec une balle en mousse, avec deux raquettes sur un terrain.
1: Une balle en mousse.
0: Le ping-pong, ça se joue sur une table avec un filet.
3: Avec une balle,
0: mais
3: avec
0: une balle en mousse.
1: Un calot.
3: Ça se joue avec un calot, le ping-pong.
0: Elle est moins longue.
6: Et tu joues au jokari?
0: Cynthia, donc, toi?
4: La table, elle est plus grande au tennis, c'est ça?
6: Moi, je te dis qu'en fait, j'aime bien le tennis parce que c'est plus physique, quoi.
0: D'accord.
6: Donc, voilà, alors que le ping-pong, ben, y a pas trop d'efforts physiques, voilà.
0: Ouais, mais...
3: Donc, c'est bien ce que disait Bob tout à l'heure, c'est un sport de PD, quand même.
0: Non. Ouais.
1: Ah, c'est malin. Fait,
3: bah attends,
6: ah non,
3: si tu cours pas.
6: Hein.
0: Mais non, mais tout de suite, pourquoi dire que. Alors, dans ce cas-là, tous les sports, le foot, c'est un sport de PD,
8: ah
0: le rugby
8: non.
0: aussi. Bah si, Bob, dans ce cas-là, c'est.
8: Ah non.
0: Bah si. Non, non, mais attends,
8: la
0: Bob.
8: La Formule 1, il y a plein de PD là-dedans.
0: Eh bah non, comme toi. Alors, tu dégages, Bob.
8: Non,
0: salut.
8: Non, mais attends.
0: Salut,
8: non,
0: salut, mais salut, Bob.
4: Hey, bonne nuit.
0: Allez, hop là.
8: Olivier voilà. Pénis, là, c'est un PD, ce mec-là.
0: Allez, hop. Bob, bonne nuit. Donc, Thérèse.
6: Oui.
0: Donc, toi.
6: Moi j'aime bien les deux, mais par contre je ne jouerai pas au tennis avec des raquettes de ping-pong.
0: Ben, ça j'ai jamais vu jouer au tennis avec une raquette de ping-pong.
6: Alors dis-moi,
0: hein.
6: J'ai des tribus rwandaises, ça existe dans une tribu rwandaise et c'est très impressionnant à voir.
4: En Espagne, c'est arrivé jusqu'en Espagne.
6: Ouais.
8: Jérôme est parti, je crois.
1: Jérôme il est pas là depuis une demi-heure. Hein.
4: Et vous réveillez Gérard un petit peu. Hein.
1: Tu vois, tu suis même pas.
0: Jean-Philippe.
8: Ouais, donc Gérard, comme je te l'ai dit, je suis en équipe de France, donc je préfère automatiquement jouer au tennis de table plutôt qu'au tennis.
0: Ouais, mais donc on peut. C'est Cynthia qui disait que il y avait moins de.
6: C'est faux.
8: Parce que tu dois quand même tenir 21 points en un temps illimité, ce qui fait que les matchs, moi j'ai vu des matchs quand même durer 8 heures d'affilée, tu vois.
19: Et bon, des fois, tu t'éloignes de 4 à 5 mètres de la table avec des balles qui fusent entre 90 et 120 km/h.
23: Ah, ça, c'est beau, ça.
19: Il faut les rattraper, il faut vraiment pas mal gérer, il faut revenir à la table quand tu en es éloigné à 5 mètres, il faut calculer ses coups. C'est pour ça qu'à la fin d'un match, même s'il a duré 20 minutes, t'es très crevé, quoi.
0: Moi, je suis d'accord avec lui. C'est vrai qu'au tennis de table, on dit ça ping-pong, mais normalement, c'est tennis de table. Je pense que Jean-Philippe, il va être d'accord avec moi.
19: Bah oui, Gérard.
0: Donc,
25: Gérard, le cours de

0: Il y a des marathons aussi.
1: La radio, s'il vous plaît.
2: Gérard, c'est Jean-Philippe. Donc, quand j'avais 19 ans aux Jeux Olympiques de Barcelone, j'ai fait un match contre le Russe Tchekhov. On a commencé à 8h du matin et à 7h le soir, on n'avait pas encore fini.
3: Il y avait que 7-0, je crois.
2: J'ai gagné par 21-19.
0: J'ai dormi quand même
2: pendant 72 heures d'affilée.
1: Edith.
3: Oui.
1: Edith.
3: Ah, moi je préfère le tennis, hein. Largement, parce que les buts sont plus grands.
1: Non, mais attends, là tu parles de foot, hein. On parle pas de foot.
3: Mais attends, t'as des buts. Allô,
2: Gérard?
1: Oui.
2: On a eu un.
1: Non, c'est bon, ça y est.
3: Allô, Gérard, il est où, Gérard?
1: Je suis là.
3: Allô?
1: Ouais.
0: Allô?
2: Gérard? Vous l'entendez?
1: Mais qu'est-ce que c'est avec ce bordel à l'arrière?
2: Gérard.
4: Mais attends, c'est pas moi.
1: Personne m'entend.
4: Mais si, vous l'entendez, maintenant vous l'entendez, ok?
2: Ouais.
1: Barbara.
0: Ah, on l'entend, oui.
1: Oh là, moi, je vous dis.
4: Il t'entend.
1: La semaine prochaine,
0: oui, c'est
1: je veux
0: Barbara,
1: plus de vous.
4: Mais attends, je veux plus de vous.
5: Il va faire tout seul, le standard.
4: Mais c'est les auditeurs qui font les cons, là.
1: Non. C'est pas les auditeurs, faut pas déconner.
0: Je
4: voulais seulement dire, excuse-moi Barbara, deux secondes, c'est que Sylvain, je dirais pas tous tes messages qu'il y a sur le Minitel parce que c'est dégueulasse et c'est que sur Sandy. Donc je vous préviens. Je le fais plus. T'as vu comment je suis clean?
1: Donc, moi, je peux vous dire je vais quand même vous dire ce que je préfère, moi. En fin de compte, je préfère le tennis de table par rapport au tennis normal.
0: Pourquoi?
1: Parce que déjà, quand il flotte, t'as pas besoin d'être interrompu par la pluie.
0: Il y a des tennis couverts.
1: Oui, mais peut-être, mais ça, c'est tu veux parler de Wimbledon.
0: Bercy, tout ça.
1: Ouais, voilà.
0: Quand il pleut, t'es obligé d'arrêter.
1: Attendez, c'est un Roland.
0: Petit pont sur Saône aussi, c'est couvert. Hein.
1: De quoi?
0: Petit pont sur Saône, c'est couvert aussi.
1: Qui c'est qui dit ça?
0: C'est Eddie,
1: Petit pont sur Saône?
0: Bah ouais, t'as un couvert,
6: C'est là où qu'il habite. Hein.
0: Attends, oh.
1: C'est...
0: Mais
1: Gérard, oui.
0: À Suresnes, il n'y a pas de tennis couvert,
1: Jusqu'à maintenant, j'en ai pas entendu parler.
0: Mais par contre, je crois que t'as une table de ping-pong en plein air, toi.
1: Ouais. Pourquoi? T'es bien au courant, Eddy.
0: Dans le parc. Ah, mais je sais pas. Je demande.
4: C'est pas Christine, en fait, Eddy?
2: Gérard, c'est Jean-Philippe.
4: C'est Françoise.
2: Gérard, c'est Jean-Philippe. Est-ce que tu as déjà assisté à l'Open de Brioux sur Boutonne?
1: Non.
6: Petite royale et Gérard, ça vaut le coup d'œil.
1: Donc, pensez-vous que c'est...
4: Attends Gérard, avant de poser ta question, on accueille René à la place de Bob.
0: Salut René.
7: Salut toi.
1: Oh René, salut, tu te réveilles?
7: Ouais, je suis là. Je peux répondre à la question sur le tennis de table?
1: Ouais.
7: Donc moi je préfère le tennis, parce que moi j'aime bien les cuisses à Martine Hingis, je sais pas si tu connais.
0: Moi j'aime bien Kournikova.
7: Mais je préfère Martine Hingis et puis elle fait pas de tennis de table, c'est pour ça que je préfère le tennis.
1: D'accord. Donc, cinquième
7: question. Bah, il faut aimer les poils, quoi.
0: Bah, ouais, mais moi, j'aime bien le poil.
7: Ah, bah, ça va alors.
1: Donc, cinquième question. Pensez-vous que c'est un jeu dangereux, Eddy?
3: Ça dépend, hein.
1: C'est-à-dire, ça dépend.
0: Ça dépend comment
3: je sais pas
0: roules,
3: si tu joues en plein air ou si tu joues en intérieur, hein.
0: Tu mets ta ceinture, pas de problème.
1: Non, mais je vois pas le rapport avec ça, hein.
4: C'est limité à 130.
3: Attends, tu réfléchis un petit peu, non?
0: Réfléchis un peu.
3: Gérard.
1: Hein?
3: Réfléchis, Gérard, c'est logique.
1: Pourquoi t'as
3: besoin? En plein air, c'est plus dangereux. T'as les crottes de chien par terre, quand il pleut et tout, ça glisse.
0: Tu peux glisser sur une merde.
6: Ça dépend de la météo, quoi.
1: D'accord. René?
7: Ouais, oui, c'est plus dangereux. Moi, l'autre fois, j'étais en train de jouer au ping-pong dehors et je me suis pris un œuf pendant Mardi Gras.
1: N'importe quoi. Jean-Philippe?
2: Non, c'est pas plus dangereux parce que les balles sont d'une texture assez légère. Ce qui fait que même si les balles vont, comme je te le disais tout à l'heure, jusqu'à 120 km à l'heure, s'il te plaît, jusqu'à 120 km à l'heure, tu peux te les prendre dans le visage, bon, ça fait rien. Le plus grand risque que tu as, c'est que le joueur qui est en face de toi pète les plombs et qui t'envoie sa raquette dans la gueule.
1: Ah ouais, ça, je suis d'accord avec toi.
7: D'ailleurs, je m'excuse, Gérard.
1: De quoi?
7: L'histoire de la raquette, tout ça. Dans les dents.
4: Gérard, on accueille Ricky.
1: À la place
4: Martin. À la place d'Amuse-Gueule.
0: Ricky Martin.
1: Non,
0: Salut
3: à tous.
4: Qu'est-ce que tu racontes, Gérard?
1: Moi, j'ai dit René, Jean-Philippe, et c'est Jérôme qu'on a pu.
4: Mais non. Non, mais Jérôme, les quatre mecs. Il y a Eddy, René, Ricky et Jean-Philippe.
0: Rien du tout,
4: vu qu'il y a un Belge.
1: Oh, qui c'est qui est pas contente, là? Qui c'est qui est pas contente comme nana?
0: C'était un mec, hein.
1: Non, c'était une nana.
0: Bonsoir, Ricky.
1: Bonsoir, Ricky.
0: Salut, Ricky.
1: Alors, Ricky, qu'est-ce

0: T'as entendu la réponse?
1: Ah non.
0: La question?
2: Alors, bah si t'es foot ou rugby?
3: GG?
0: Oui.
3: C'est Cynthia. Avec ou sans? Je réponds.
0: Non, mais attends, pour l'instant, je vais reposer la question à Ricky, merci.
2: Alors, foot ou rugby?
0: Qui c'est qui parle, là?
1: C'est Kiki.
0: Non, mais attends, Bon, vous arrêtez de jouer avec les combinés de téléphone, ouais, s'il vous plaît.
4: Mal, hein. C'est Ricky, hein. Alors, Ricky, arrête ou tu dégages?
0: Bon, Ricky, dehors.
2: Allez hop, Ricky.
0: Voilà, comme ça,
1: c'est
0: je pose
1: pas
0: un...
1: moi.
0: Je vais pas le savoir,
1: mais
0: dehors.
1: Mais non, c'est pas moi.
0: Je te poserai pas la question.
1: J'ai pas répondu, comment veux-tu que je m'amuse avec le téléphone?
0: Ah, bah,
1: au revoir, mon Kiki.
0: Voilà, salut. Merci pour le Larsen.
4: C'est le bordel, hein, ce soir. C'est le bordel, Gérard. Ouais. C'est le bordel, hein.
0: J'ai l'impression que dans 4 minutes, je vais arrêter, moi.
4: Je peux poser une question qui vient du Minitel, elle est gentille. Ça concerne Sandy, mais ça te concerne aussi, c'est pas méchant envers elle. Est-ce vrai que Sandy joue au ping-pong avec les couilles de GG?
2: Bah, c'est plutôt ça, c'est une métaphore sexuelle. Hein.
3: Elle joue aux billes.
4: Tu réponds pas?
0: Non.
4: Bah, ok.
1: T'as bien raison, Gérard, de répondre à ce genre de conneries.
0: Thérèse?
3: Oui?
0: Donc, pour toi?
3: Moi, plus. C'était tennis ou...
0: Non, pensez-vous que c'est un jeu dangereux? On est déjà à la cinquième. Oui.
3: D'accord. Non, c'est pas dangereux. Non, il faut savoir s'y prendre, quoi. Mm-hmm. Quand on sait s'y prendre, c'est pas dangereux.
0: D'accord.
3: Si c'est pas s'y prendre, ça peut être dangereux.
2: Faut bien savoir prendre le monstre de la raquette, voilà. Hein, c'est sûr.
3: Tu tiens mal, bah, après t'as les accidents.
0: Mm. Ok. Cynthia?
5: Bah écoute, moi je dis que, en fait, je sais pas, ça peut être dangereux, il y a deux solutions, ça dépend de la vitesse de la balle, hein. Si non. C'est une vitesse qui est très élevée, ben ça peut dériver, quoi.
0: Mmh.
5: Et puis ça dépend. Pas que c'est plus dangereux qu'un autre.
0: Qu'un autre sport,
5: ouais.
0: D'accord, Barbara.
6: Ça dépend de la rotation de la
7: raquette. Ouais, non, moi je pense la même chose, mais par contre il m'est arrivé une expérience, c'est que j'avais battu une chinoise il y a 4 ans au championnat du monde.
0: Mmh.
7: Et elle m'a lancé la table, mais carrément la table à la figure, quoi.
0: Non mais là je vais te dire, Barbara, je vois pas du tout le rapport avec.
7: Bah, c'est rare.
0: Bon, attends, Cynthia, s'il te plaît. Tu vas te calmer un peu quand quelqu'un répond. Merci. Donc, oui. Cynthia.
1: Gérard, c'est un peu plus poli.
7: Non, Barbara, je peux continuer. Hein.
0: Barbara, oui.
7: Oui, donc je disais comme quoi le ping-pong peut être dangereux quand même, vu que j'ai reçu une table.
0: Non, mais ça me paraît bizarre, ton histoire. Hein.
7: Ah bah non, c'est vrai, c'est véridique. Hein.
1: Il faut savoir que je vais dénoncer quelque chose, c'est Jean-Philippe.
0: Mmh.
1: Les Chinois sont très dopés, très drogués pour pour pouvoir tenir le coup des matchs,
8: même la bouffe.
1: Et ouais. Ils ont des forces surhumaines, quoi.
0: Jean-Philippe.
1: Oui.
0: Je sais pas si t'es déjà tombé pour jouer avec eux, mais je vais dire une chose, qu'ils ont une drôle de façon de tenir leur raquette. Hein.
1: Mais c'est normal, Gérard.
8: Moi, j'ai déjà couché avec une Chinoise. Elle m'a fait tourner, elle m'a fait des trucs.
0: René, tu vas prendre ton nom normal et puis tu vas dire qui c'est maintenant, parce que je t'ai reconnu. Hein.
4: Okay. Si tu l'as reconnu, donne son nom.
0: C'est Tony.
2: Eh bien, René, c'est Christine.
4: Ouais, oh, t'es démasqué, Tony.
1: Tony, t'as pas de chance. Hein,
0: hein, Tony.
8: Ouais, bonsoir, bonne année.
0: Ouais. Enfin, tu vas rester.
8: Bah ouais, tant qu'à faire.
4: C'est Noël ce soir. Alors là, 3h29, exceptionnel.
0: Attends, Gérard dit à Tony de rester.
4: Tony reste dans un débat.
2: C'est beau, c'est beau.
4: Hey, Tony, tu peux y aller là.
0: Non, mais Tony.
8: Non, mais je vais être sage.
0: Ouais.
1: Gérard, je peux continuer, c'est Jean-Philippe.
0: Oui. Donc, merci pour la lumière.
1: Attends, je rallume.
0: Non, pas toi. Donc, Jean-Philippe.
1: Donc, je continuais sur l'étrange façon des Chinois de tenir leurs raquettes.
0: Mmh.
1: Donc, eux, il paraît que ça les aide beaucoup plus à envoyer la balle plus précisément, puisque la largeur de la poignée de la raquette correspond exactement, si tu préfères, et la poignée de la raquette fait 3 cm aussi. Et eux, ça les aide à mieux cadrer, quoi.
0: Ouais, mais t'as vu le style de service qu'ils ont aussi.
1: Ouais, c'est normal, sont des services bien spécifiques à eux. Disons que leur service est beaucoup plus imprévisible que le nôtre, puisqu'eux, ils servent carrément de dos. Mmh,
7: c'est service compris.
1: Voilà, tandis que nous, en équipe de France, on sert de face, ce qui fait qu'on est beaucoup plus à découvert et qu'on est beaucoup plus prévisible.
0: Ok.
1: C'est pour ça que techniquement, on n'est pas très fort.
0: D'accord. Alors, à combien on peut jouer au ping-pong? Alors, Barbara?
7: Moi, je pense qu'on peut y jouer à 20, 30, sans problème, ouais.
0: À combien, tu dis?
7: À une trentaine.
0: Non.
7: Tu sais, mais si, le système
2: si,
7: de tournante.
2: La tournante, c'est pas la tournante.
0: Non, non.
7: Mais si.
2: Mais si, comme Sandy a fait la tournante, c'est pareil.
0: Qui c'est qui vient de dire ça?
7: Ah non, ça, c'est pas gentil, ça.
2: C'est Eddie.
0: Alors Eddie, bonne nuit.
5: Eddie, faut le virer.
0: Ouais.
1: Non mais Eddie, on s'était mis d'accord en antenne, tu continues à foutre.
8: Ouais.
0: Voilà, bah alors Eddie, bonne nuit.
8: Bonne nuit.
1: Attends,
4: ça y est, il est parti.
1: On s'était mis d'accord avec Tony, n'est-ce pas Tony?
8: Non, pas du tout, moi je t'aime pas, casse-toi.
1: Toi, tu dégages aussi Tony?
5: Non, non. Et Gérard,
8: moi Gérard, il m'aime.
0: Eddie, je t'ai dit dehors.
5: Voilà.
4: Mais il est parti, Gérard, Eddie.
0: Donc, Barbara?
7: Oui, donc je disais, on peut jouer à 30. T'es déjà allé en colonie de vacances, hein?
0: Ouais. Mais j'ai pas eu l'occasion de jouer au tennis de table.
7: Ah bon? Parce que des fois, en colonie de vacances, bah, tu peux jouer à 20, 30, hein?
0: Ouais, bah, d'accord. Cynthia?
5: Bah, écoute, à ma connaissance, il y a que deux joueurs, hein.
0: Bah, deux ou quatre?
5: Deux ou quatre, voilà, ouais. Mmh.
0: Moi aussi, à ma connaissance. Hein.
4: Tu peux jouer à 3 hein, au ping-pong, Gérard, je crois.
0: Non.
4: Bah
0: non,
4: si, peux, deux non, d'un côté et un de l'autre.
0: Bah, si,
4: ouais,
0: si,
4: ça fait 3.
0: Non, mais c'est impossible, tu peux pas jouer à 3
4: là-dessus.
0: Attends,
4: s'il y a un champion d'un côté et deux merdes de l'autre, c'est bon. Ça équilibre.
0: Ouais, mais s'ils sont deux contre un, c'est plus du tennis.
4: Oui, mais imagine, il y a un gars qui est super fort, il est tout seul. Et il y a deux gars qui sont nazes.
6: Non, mais si de l'autre côté. Mais attends, si de l'autre côté, il y a des frères siamois.
4: Ouais, en plus.
6: On peut rien faire, on peut pas les décoller,
4: c'est clair.
0: Ouais, d'accord. Thérèse.
9: Oui.
0: Donc toi.
9: Ben en fait, ça dépend combien t'as de table. Hein.
6: Tu ris un peu, Thérèse, non?
0: Mais non, mais oh, Thérèse. Ouais. Thérèse, il n'y a qu'une table hein, de ping-pong, il n'y en a pas 50. Hein.
9: Non, mais c'est ce que je te dis.
0: Ouais, ben s'il y a une table, il y a combien de joueurs?
9: Ben deux ou quatre. Hein. Puis plus un pour l'arbitre. Hein.
0: Non, mais attends, je vois pas
9: et
0: le rapport.
9: Il y a le juge de touche aussi.
10: Attends,
9: hein.
10: T'as le mec qui a le doigt posé sur le filet qui dilette quand la
0: bouche. Ah non, pas au tennis de table. Hein.
9: Ah, là. Je le lis. Hein.
0: Non.
1: Écoute, Gérard, on est en équipe de France tous les deux. Je peux, ça se passe comme ça.
8: Hein. Ouais, t'as même les ramasseurs de balles. Hein.
0: Non.
9: Tout à fait. T'as les larbins derrière qui courent.
0: Non, là, je peux vous le dire. Là, je peux démentir. Hein,
1: et
0: ça.
1: Tony, t'as fait ramasseur de balles, non?
8: Ah non.
0: Donc, Jean-Philippe.
8: Lâchez-moi un peu, là.
9: Ah non, c'est vrai, Gérard.
1: Je peux y aller, là, s'il vous plaît, les enfants?
0: Ouais, vas-y.
1: Donc, on peut jouer soit à 2, soit à 4. C'est pour ça, d'ailleurs, qu'il y a des lignes horizontales, non, verticales, sur les tables de ping-pong. Mmh. Voilà.
0: Ok. Tony?
8: Oui. Non, moi, je joue pas au ping-pong, désolé.
0: Bah, tu peux répondre quand même à la question.
8: Ouais, mais désolé. Ouais, répète-la-moi, s'il te plaît.
0: Bah, non,
9: tu joues au Game Boy?
0: Non, eh oh.
8: Un peu de respect, moi et Gérard, on est potes, ok?
9: Ah, d'accord.
0: Vous calmez les filles.
1: Est-ce que t'es mon pote?
0: Qui c'est?
1: C'est Jean-Philippe.
0: Non mais attends, Jean-Philippe. Donc,
1: je demande à Tony si il est mon pote.
8: Oui, je t'aime bien, allez tais-toi.
0: Non, Tony, tu te calmes s'il te plaît.
8: D'accord.
0: Donc, à combien on peut jouer au ping-pong?
8: Bah oui, comme disait la jeune fille précédemment, à 2 ou à 4.
0: Mm-hmm.
8: C'est bien. C'est possible qu'un de ces 4 on se fasse une petite partie, toi et moi?
0: Non, moi j'aime pas trop ça, tu vois.
8: Oh, dommage.
0: J'aime pas trop. Moi, je joue plus au tennis.
8: À quoi?
0: Au tennis.
9: Au tiercé?
6: C'est quand la dernière fois que t'as joué au tennis, Gérard?
0: Il y a un bout de temps.
6: Ah oui, il y a au moins 25 ans, ouais.
9: GG? Non.
0: Oui.
9: T'as joué souvent au ping-pong?
0: Non.
9: T'as jamais joué?
0: Non.
9: Ah, et au tennis?
0: Bon, au tennis, ouais, c'est.
9: Mais au fait, GG, tu nous as jamais dit quel sport tu pratiquais dans ta jeunesse?
0: Le sport en chambre.
4: Oh, ah, le malin!
9: C'est formidable. Non, sérieux, GG, t'as fait de l'équitation.
0: Non!
4: Il a monté. Ouais.
9: Alors, GG?
0: Non, je t'ai dit, j'ai jamais joué, j'ai fait aucun
6: non,
0: sport.
6: Non, c'est le cheval qui lui montait dessus.
0: Non, avez-vous une table de ping-pong chez vous? Tony?
8: Ah non, pas de table de ping-pong.
0: Ah bon.
6: C'est bizarre, Tony, quand on sait que c'est lui, il est pas aussi drôle. Hein.
0: C'est grave,
6: hein.
9: C'est marrant.
0: Ouais, parce que. Il a peur.
1: Troublé, là,
0: non, non, mais il a peur que s'il dit une connerie, que je le zappe.
6: Ah ouais?
9: Mais laissez-le, Tony, il est mignon.
0: Bon, toi, Cynthia, tu as dégagé tout à l'heure, toi.
9: Comment?
0: Toi, si tu continues, tu as gerbé,
9: non,
0: ma cocotte.
9: Mais qu'est-ce que j'ai dit de mal? Je dis que Tony est mignon et sympa.
0: Ouais, bah alors tu te calmes, parce que sinon, tu as gerbé.
9: D'accord.
6: Ce qui est bien, c'est que Tony, il est comme Sandy, la copine de Gérard, c'est qu'il a un piercing.
8: Ouais, c'est vrai.
0: Donc, Jean-Philippe.
8: T'as kiffé, hein, Lascar.
1: Gérard, je peux y aller?
0: Oui.
1: Bah, moi, des tables de ping-pong, j'en ai 4 chez moi.
0: Bah, d'accord.
1: Bah, j'en ai 4. Écoute, je suis en équipe de France, champion du monde, champion olympique. Faut bien que je m'entraîne, quoi.
0: Mmh. Ouais, mais tu gagnes pas des tables de ping-pong à chaque fois?
1: Non, mais bon, je les achète ou j'en emprunte.
0: Ouais, non, mais attends, ça doit. Bon, on en rediscutera tout à l'heure de ça parce que.
9: Mais GG?
0: Oui.
9: C'est Cynthia. Je voulais te dire, tu trouves pas bizarre qu'on ait que des champions olympiques là? Parce que tous ceux qui sont passés sont des champions qui ont fait les Jeux.
1: Écoute, je peux t'expliquer.
9: De Barcelone.
1: Est-ce que je peux t'expliquer aussi?
4: Non, avant que tu l'expliques, on accueille Arthur.
1: Ok.
4: À la place de Ricky.
1: Salut, Gégé.
0: Salut Arthur.
11: Salut tout le monde.
12: Salut.
11: Donc je peux expliquer là ?
12: Oui, oui.
11: Salut Gégé. Tantôt, on a reçu un fax.
12: Oui.
11: À l'équipe de France, quoi. On s'entraîne rue Le Courbe, à Paris.
0: Mmh.
11: Et on nous a dit que Gérard faisait un débat sur le ping-pong. C'était un fax signé Manu. Et donc, il nous a dit, je vous appellerai. Et
13: puis, je me suis renseigné pour qu'il y ait des gens qui appellent pour que tes débats.
0: C'est vrai qu'on en avait discuté, je crois. J'avais demandé à Fulda ou à.
11: GG.
0: Oui.
12: On n'entend plus rien. GG.
0: Oui.
11: GG.
0: Ouais.
12: GG.
0: Bon, qu'est-ce qui se passe là ?
11: Peut-être, non ?
6: Mais si, vous l'entendez, mais si, il est là.
12: Gérard.
13: Mais si, ça y est, c'est revenu.
12: Gérard.
11: Oh, c'est Sandy qui te fait ses. Non, le plombage a été monté avec le piercing de Sandy ou quoi ?
0: C'est ça qui vient de dire ça.
12: GG, t'es là ?
0: Attendez. Attendez, je veux savoir qui c'est qui vient de dire une connerie comme ça.
11: GG. Tony, t'es là ?
14: Ouais.
11: Ah, je croyais que t'étais. On t'avait
14: changé. Non, mais il est en train de descendre sa bouteille là.
0: Arthur. Arthur.
12: GG, t'es là ?
0: Arthur.
11: GG.
12: Ah, on t'entend plus.
0: Arthur.
12: GG, t'es là ?
0: Arthur.
12: On t'entend mal.
11: On t'entend mal, hein.
12: On t'entend pas.
15: Gérard ?
0: Ouais.
11: On t'entend, GG.
12: Non, on t'entend pas, GG. On t'entend très mal.
0: Bon, mais qu'est-ce qui se passe à l'arrière ?
13: Je sais pas.
0: Mais
13: si, vous l'entendez. Arthur, tu l'entends, Gérard ?
0: Arthur ?
6: Allô ?
0: Bon, c'est quoi, là, ce bordel ?
6: Je sais pas. Allô, les auditeurs ? Manu, tu joues à quoi, là ?
13: Ouais, ça va, c'est pas moi.
6: Bah, c'est qui, alors ? Ça peut être...
13: C'est pas moi.
6: Ça peut être que... Ça peut être que Olivier dans le CDM ?
13: Bah, voilà.
0: Arthur !
6: Attends, on va demander gentiment à Olivier qui doit être dans le CDM. S'il te plaît, Olivier,
13: remets. Tu peux arrêter, c'est vraiment lourd, quoi. Il y a des fois, c'est marrant. Là, franchement, c'est la blague de gros merdeux, quoi.
6: Remets les auditeurs pour Gérard.
13: Ce serait sympathique.
11: GG.
0: Arthur.
11: Oui.
0: Bon, alors ça.
12: Ah, ça fait plaisir.
13: Merci, Olivier.
0: Ouais, ça commence à bien faire, là, son bordel, là, Olivier.
11: GG.
6: Ah, il continue.
0: Bon, allez, moi, j'arrête.
12: Mais non. Allez, Gérard.
11: Bon, mais c'est quoi ce bordel?
0: Non, j'arrête.
11: Ni Tony ni moi, merde.
0: Non, mais j'arrête là, ce coup-là.
12: Non,
0: c'est terminé.
12: GG.
0: Terminé, 4 ans moins. Mais 4 ans moins le quart, terminé, ça apprendra à Olivier de se calmer.
6: Alors, on va tous huer Olivier. Ouh, Olivier.
0: Moi, j'arrête.
12: Olivier, vas-y, Gérard, continue.
0: J'arrête.
6: Oh, eh oh, le gamin.
0: Non, je veux
6: c'est
0: pas.
6: Bon, c'est un gamin à qui on a piqué ses billes, alors vas-y, comment
0: non,
6: on continue.
0: Moi j'arrête, c'est terminé, je continue pas.
12: Mais pourquoi ?
14: Allez, Gérard,
0: reste. C'est terminé, conclusion.
14: Non, ça va bien se passer. Hein.
0: Terminé. Ça fait depuis tout à l'heure, ça arrête pas, donc c'est terminé, j'arrête.
12: Mais c'est pas notre faute.
0: Non, c'est tout, c'est terminé.

0: Donc on arrête.
1: Au nom du Père, du Fils,
0: non, non, on arrête. Non, non, j'arrête.
2: Gérard.
0: Non, non, c'est fini.
2: Gérard. Attends, il y a Sylvain. Il y a Sylvain sur Minitel qui dit si t'arrêtes, je déconnecte.
0: Bah non, Sylvain, reste là.
3: Je déconnecte.
2: Continue.
0: On apprendra à dire des conneries.
2: Arrête, il déconnecte. Le son, je m'entends plus. Donc, il y a un problème.
4: T'as pas de couilles, GG.
0: Non, bah c'est bien, bah vous mettez un disque et on verra.
2: Ah non.
0: Non, non,
2: tu poses. Alors, Gérard, tu poses la question et je mets un disque. Allez.
0: De manière, c'est la dernière et après, j'arrête.
2: Bon, la question.
0: Gérard. Donc, pensez-vous que c'est un jeu qui s'apprend à l'école et on se retrouve après? Un petit quart d'heure à passer ensemble. Si ça se passe bien, on va continuer quand même jusqu'à 4 heures. Si ça se passe mal, eh ben on arrêtera avant. Donc, on reprend sur le ping-pong. On récupère. Barbara. Barbara.
5: Oui.
0: Cynthia.
5: Bonsoir.
0: Rebonsoir, Thérèse.
5: Oui, bonsoir.
0: Arthur.
6: Salut.
0: Jean-Philippe.
7: Oui, salut.
0: Et Tony.
8: Bonsoir.
0: Donc alors, pensez-vous que c'est un jeu qui s'apprend à l'école? Bah, on va demander à Tony.
8: Tu m'aimes bien. Toujours par moi.
0: Bah, tu commences. C'est toi le dernier. C'est toi le dernier d'Alice. Ouais, donc c'est toi qui réponds.
8: Ça me fait plaisir.
0: Bah, mais si vous voulez, attends, Tony. Si tout le monde veut parler, mais si ça fait pas le bordel, je veux bien. Si ça fait le bordel, négatif.
8: Ah oui, c'est normal, Gérard.
7: Non mais ça fera le bordel d'avance.
0: Non mais qui c'est qui dit que ça fera le bordel d'avance?
7: Jean-Philippe.
2: Allez, dégage.
8: Allez.
7: Non.
8: Moi, j'aime pas trop qu'on déconne dans les débats, GG. Hein.
0: Ouais, bah, Tony, tu as pas commencé à faire ta loi parce que sinon tu as saqué là.
8: D'accord, excuse-moi.
5: On respecte la loi de GG.
0: Bon, toi, Cynthia, tu as commencé par te calmer un petit peu.
8: On n'avance pas.
0: Bon, alors, Arthur.
9: Ouais.
0: Pour toi.
9: Bah, moi, j'ai jamais appris à jouer au foot à l'école. Moi, c'était le hand.
7: On parle pas de foot.
0: Hey, abruti.
5: On parle de ping-pong.
0: Abruti, c'est le ping-pong, hein, c'est pas le foot.
9: Non, j'ai jamais appris à jouer au ping-pong sauf dans un club.
0: Ah, bah, voilà. à l'école, non, jamais.
9: Non. Ça, c'est de la réponse, mon pote.
0: Ok. Jean-Philippe ?
7: Ouais, le ping-pong, ça prend à l'école. Enfin, à partir de la classe de seconde jusqu'à la classe de terminale, puisque c'est une épreuve que tu peux choisir quand tu passes ton bac dans l'option sport.
5: Exactement. Ah, moi, j'en ai fait avant, hein.
0: Qui ?
5: Barbara.
0: Mmh.
5: Moi, j'en ai fait en primaire, hein, du ping-pong.
0: Ouais, mais de manière, il y a des écoles de tennis de table.
7: Mais ça dépend des établissements et surtout, ça dépend des académies. Mmh. J'ai des écoles, des clubs plutôt.
0: Bah oui, mais je sais.
8: C'est qui la sportive? Comment elle s'appelle?
5: C'est Thérèse.
8: Ouais, je suis sûr que t'as la peau ferme, toi.
0: Tony, s'il te plaît, tu te calmes. Donc,
8: Tony.
7: Tony,
8: oui.
7: T'es maqué?
0: Non. Bon, c'est bon, là. On revient sur le débat.
8: C'est possible d'avoir ton numéro de téléphone?
5: D'accord.
0: Mais Arthur.
8: Ouais.
0: Tu te calmes?
8: Bah, j'ai rien dit.
0: Bon. Tony.
8: Oui.
0: Donc, alors, toi? T'as répondu. Ouais, pardon. T'as répondu, toi. Tu m'as dit que t'aimais pas ça, puis.
8: Bah,
0: que...
8: J'ai bien répondu une deuxième fois, ça sera pas la
0: première
8: fois.
0: Non, mais ça y est, c'est bon. Donc, Thérèse.
5: Oui. Bah, moi, je te dis, j'ai commencé hyper tôt, quoi, dans mon jardin, et puis voilà, club, et puis.
9: Dans le jardin.
5: Championnat d'Europe, et puis voilà, je suis vice-championne d'Europe.
8: Oh, c'est championne d'Europe.
5: J'ai rejoint Jean-Philippe il n'y a pas longtemps dans l'équipe de France.
0: Mmh. D'accord, Cynthia.
5: Bah, écoute, moi, j'ai appris ping-pong au lycée.
0: C'est-à-dire
5: Hein?
0: C'est-à-dire?
5: Bah, au lycée, GG. Tu l'as pris en troisième langue? En secondaire.
0: Au lycée, en secondaire.
5: Bah, non, je réponds. Attends, je répète. Le lycée, c'est l'établissement en secondaire.
0: Donc. Ouais.
5: Et donc, c'était option sport.
0: Ouais.
5: Et, je me faisais toujours battre.
0: Non, ça m'étonne pas, de quoi.
5: Pourquoi, GG?
0: Barbara.
2: Pourquoi, Gérard, ouais?
0: Bon, de toute manière, si elle sait pas jouer au tennis de table, c'est pas de sa faute. Hein.
5: Ouais, mais Gérard, tu me battras jamais au tennis, je veux dire le vrai tennis, quoi.
0: Non, mais attends, je vais te dire une chose, tu vois. Tu me trouves les moyens, tu me trouves les raquettes, le nécessaire. Je vais te dire une chose, on va à l'île de Puteaux, il y a des tennis.
5: Ouais.
0: Et moi, je vais te dire une chose, que je te bats en 2-7.
5: Ouais, c'est ça.
2: Défi.
5: Hein? GG,
0: ouais.
5: Relève le défi.
0: D'accord, quand tu veux.
5: Un set, hein. C'est des tennis couverts ou découverts?
0: Découverts à l'île de Puteaux.
5: Ah ouais, GG, moi je te bats, moi c'est clair.
8: Ouais,
0: ok, Barbara.
8: Et Gérard, si tu perds ton gage, ça sera faire des débats tous les jeudis soirs.
0: Ouais. Hein?
8: Et
0: tout
8: le gars,
0: on va
8: faire les débats tout le jeudi soir.
0: Bon, voilà, c'est si je veux, maintenant.
5: Ouais. Ouais, mais c'est à Paris. Si je gagne, qu'est-ce que tu m'offres?
0: Rien du tout. Ah. Tu rêves, là. Tu crois au Père Noël?
9: Un
0: cunilingus. C'est ça, rien du tout. Elle aura le droit de goûter au manche de la raquette. Barbara.
5: Comment? Ah bah alors, là, je vais, hein.
0: Barbara.
2: Oui. Deux secondes, j'ai un petit message de Sylvain avant sur le Minitel qui dit Gégé n'a jamais été à l'école, il a juste un certificat de crèche, donc il n'a jamais fait de tennis.
0: Hey, Sylvain,
7: vous aviez
0: attendez.
2: On va essayer de le rappeler,
0: Non, c'est pas la peine. C'est pas la peine, c'est un connard.
8: C'est calé ou pas? C'est calé.
7: Vous avez calé la cassette.
0: Ah, c'est bon, deux minutes. Non, c'est un connard alors. C'est un connard.
1: Tu me dis quand t'es prêt, Filou.
0: Ouais. C'est ça.
1: Quoi? Bah, c'est pour le mettre à l'antenne.
0: Surtout qu'il va encore changer de voix, c'est pas la peine. Allez, allons-y.
1: C'est bon, on a Sylvain là, je crois.
2: Attends, allô, Sylvain?
1: Ouais, vas-y.
2: Allô.
3: Bonjour.
0: Bon, allez, sors-moi ça. Allez, sors ça. Remets-moi les auditeurs.
3: Je t'ai remarqué dans le métro. Nous étions assis. Je dirais l'un en face.
0: Tu me reviens ça, quand même. Allez, sors-moi ça, putain, ça me fait chier.
2: Raccroche, Manu, il est idiot.
1: Attends, 1, 2, 3, ça y est.
0: Donc, Barbara.
4: Oui, mais Gérard, c'est vrai ce qu'il disait?
0: Mais non, c'est des conneries, mais attends, toi, tu crois n'importe qui, toi.
4: Mais Gérard, il a dit qu'il va rencontrer dans le métro.
8: Tony, tu crois qu'ils ont appuyé sur Eject?
0: Bon, Barbara, s'il te plaît, parce que là,
4: mais
0: ça commence à me gonfler, là, vos conneries.
4: Alors Barbara. Mais j'ai déjà répondu, oui, j'ai commencé en primaire.
8: D'accord.
0: Alors, pourquoi qu'il n'y a pas assez d'adhérents à ce sport, Barbara?
4: Ah mais si, il y a énormément d'adhérents. Hein.
0: C'est-à-dire?
8: On est la 5e fédération en France.
0: Hein. Attends, 5 minutes, Jean-Philippe, merci.
4: Si, il n'a pas tort, hein, c'est vrai. Mmh. Après le foot, le rugby, le ping-pong, il y a nous.
9: Eh hey, GG,
0: ouais.
9: Le ping-pong, c'est un sport qui n'accepte pas les grands.
0: C'est-à-dire?
9: C'est faux, c'est complètement faux. Si. C'est complètement faux, je fais 1m92.
0: D'accord.
4: Ouais.
0: Bon, Cynthia?
4: Oui. GG, je ne me souviens plus de la question.
0: Allez,
9: hop.
0: Hey, t'es lourd dans la... Toi.
4: Non, je te disais... Non, pour moi, le ping-pong, c'est un sport... c'est un sport intellectuel, c'est un sport sportif...
0: Pourquoi n'y a pas assez d'adhérents dans ce sport?
4: Il n'y a pas assez d'adhérents.
0: Ah, enfin, ça y est, t'as quand même compris la question.
4: Ouais, parce qu'en fait, c'est un sport qui coûte cher, quand même. C'est-à-dire?
0: Ah bon?
9: Mais est-ce qu'il y a du ruban adhésif, par contre?
0: Alors, attends, je vais te dire une chose.
2: Attends, oui. Gérard, deux secondes, c'est quoi un adhérent?
0: Mais adhérent,
1: c'est un truc comme sur les bombers avec le scrot.
2: Attends, allez, Gérard, laissez Gérard répondre.
0: Un adhérent, c'est une personne qui a une licence pour l'année.
2: Une licence 4?
0: Non, une licence pour jouer au ping-pong. C'est pas une licence 4 ni rien.
4: Non, mais attends, mais licence, ça veut dire chômeur, hein?
0: Mais non.
2: C'est-à-dire que le mec qui a un café qui a une licence 4, il peut jouer au ping-pong?
0: N'importe quoi.
4: Mais GG, faut la payer, la licence, quand même, hein. C'est vachement cher, hein.
0: Ah bon?
4: Bah
0: ouais,
4: c'est
0: vrai. Déjà, je vais te dire une chose, est-ce que t'as été voir le prix des raquettes et...
4: Bah oui, 10 francs par balle.
6: Bah oui, c'est 20 000 francs. Hein.
10: Hors de prix.
6: Hein
10: ouais.
6: C'est 20 000 francs l'abonnement.
11: Hors de prix.
12: Ouais, c'est 10 francs par balle. Hein.
10: Ouais, et puis il faut la tenue aussi.
0: Non, mais attends,
10: allez,
0: oh.
10: Il faut la tenue, GG. Vous voulez jouer avec la coquille? En plus, la tenue de Pink Woman, c'est un short.
6: Il faut la licence, il faut être
0: adhérent. Bon, Cynthia.
6: Ouais.
13: Bon, on va dire que Gérard a de l'autorité maintenant.
0: Oh, Cynthia.
6: Oui.
0: Tu t'écrases, merci.
6: Bah, GG quand même.
13: Non, Cynthia.
0: Tu t'écrases. Alors moi, je vais te dire une chose. Que déjà, rien qu'une raquette de ping-pong vaut 50 balles.
10: Quoi? Combien?
6: Normand?
10: En bois, alors.
6: Ça vaut 50 balles.
10: Ouais, mais c'est la taille ou quoi?
6: Ouais, mais c'est artisanal, hein.
10: Gérard, oh.
0: Ouais.
10: Gérard, c'est la raquette de ping-pong, il y a 2 balles.
13: Fais dans une manche de chaîne.
10: Tu rigoles ou quoi?
6: Ouais, moi, je veux un truc avec une griffe dessus, hein.
10: Eh, parce que moi, ma raquette de ping-pong, Gérard, j'en ai pour 4500 balles à chaque match. Hein.
0: Ouais, bah, c'est
6: exactement,
0: ça.
6: Faut,
10: après, il y a de la tenue.
0: Ouais,
10: il y a la tenue, ouais, okay. Il y a la chartreuse avec une
6: petite bande.
10: Il y a le string parce qu'on n'est pas autorisé à jouer en
14: caleçon. Je t'avais dit que c'était un sport de
12: pédé. Il y a le protège-dents.
0: Il
10: y a le cirage pour les pompes.
12: Il y a les gants.
0: Mais oh, Bogal!
13: Ils sont lourds.
10: Ouais,
13: excusez-moi, j'ai un message Minitel, encore de Sylvain, ton copain, Gérard, qui dit Gérard, avec son camion, a perdu sa licence à cause d'une perte d'adhérence. C'est...
0: Allez, dernière question, parce que ça commence à me gonfler des conneries Minitel.
6: GG?
0: Quoi?
6: T'as même pas répondu aux questions.
0: Non, ben. Bon, Tony et Arthur, là, vous vous calmez tous les deux, parce que tout à l'heure, vous allez gerber.
6: Gérard, tu nous as pas répondu quand est-ce que t'as appris ping-pong et.
10: Tu sais bien y jouer?
0: Bah, de toute manière, je répondrai que plus tard, et c'est tout. Quand l'autre abruti de Sylvain sera retiré du Minitel, je continuerai plus. Donc, dernière question, et après, ça fera la conclusion, et puis ça sera terminé.
10: Oh non, GG.
12: Allez, GG.
10: C'est quoi ce débat de naze, là?
0: Qui c'est qui vient de dire ça?
11: Arthur encore.
0: Eh ben Arthur, tu t'en vas.
11: Bah quoi, j'ai le droit de donner mon avis?
0: Non, bah tu t'en vas, si c'est un débat de naze, bah tu t'en vas.
11: On n'a pas le droit de donner son avis.
15: Non.
0: Mais c'est pour Arthur, que tu c'est le seul débat, ouais, les débats de Gérard, où t'as pas le droit de parler.
11: C'est pour que tu t'améliores, Gégé.
0: Voilà, ben bah, salut Arthur, salut.
11: Le premier, il était génial.
2: Salut Arthur.
11: Gégé, c'est bip.
0: Voilà.
2: Donc.
0: Donc, faites-vous du ping-pong dans un lit, donc Anthony.
11: J'ai pas répondu à la question des adhérents.
0: Bah vas-y.
11: Donc, pourquoi on n'a pas beaucoup d'adhérents? Bon, c'est parce qu'il y a une mauvaise médiatisation de notre sport. Puisque, par exemple, à la télé, à la radio, qu'est-ce que tu vois? Tu vois du foot tout le temps.
0: Ça, c'est vrai.
11: Monopolisé par le foot.
15: Bah, c'est bien.
11: Et c'est pas seulement un handicap pour le ping-pong, c'est également un handicap pour les autres sports comme le hand. Le rugby, il y en a à la télé, mais les horaires sont mal placés. Mais autrement, t'as que du foot et même du foot des fois.
0: Mais sur Eurosport, je suis pas d'accord.
11: Mais attends, Eurosport.
15: T'aimes bien le rugby, GG?
0: Non.
15: Ouais, moi non plus.
11: Attends, Eurosport, il faut le cap pour ça, Gérard. Mais je veux dire, la 1, la 2, la 3, la 4, la 5, la 6.
0: Je zappe et je mate. Jean-Philippe, c'est toi qui parles comme ça?
11: Non, pas du tout.
0: Mais c'est qui alors?
11: J'ai juste énuméré des noms de chaînes, mais c'est pas moi qui dis je zappe et je mate.
0: Non, mais je sais, mais la 4, j'ai jamais vu Canal Plus faire montrer du sport, à part du foot, hein, c'est tout.
11: Il y a du sport ensemble le samedi de chaque mois, j'ai bien vu sur Canal Plus, il y avait deux chaînes qui jouaient au ping-pong.
2: C'est chez vous, Max parle.
16: Gérard, pourquoi t'achètes pas, je sais pas, pourquoi tu mets pas une parabole chez toi avec le satellite?
0: Non. Ça m'intéresse pas, personnellement.
11: Tu peux t'enregistrer sur Fun TV.
6: Mais Gégé.
0: Bon, attends, Cynthia, pour l'instant, tu vas te calmer, toi. Tu reparleras après. D'accord. Tony.
15: Oui.
0: Tony.
15: Oui.
0: Donc, alors, la dernière question.
15: Sur l'adhérence encore?
6: Sur le sport en chambre, là.
0: Faites-vous du ping-pong dans un lit?
15: Non, mais attends.
6: Réfléchis deux secondes.
0: Attends, Tony.
2: Quoi?
0: Alors, Tony, là, tu dégages.
15: C'est pas moi, je me serais pas permis.
2: C'était pas une voix d'homo, c'était pas Tony.
0: Bon, alors.
15: Tu peux parler, toi.
0: Tony, s'il te plaît, tu te calmes ou tu dégages avant la fin?
15: Ok.
0: Alors, tu réponds?
15: Non, j'ai jamais fait de ping-pong dans un lit, non.
0: D'accord. Jean-Philippe?
11: Non, moi non plus. De toute façon, c'est pas possible, la balle rebondirait pas.
0: Thérèse?
2: C'est pas con, hein.
0: Thérèse?
6: Bah ouais, bah non, hein.
11: Qu'est-ce qui vous a fait marrer, les branleurs, là-bas?
0: Non, mais c'est bon, Jean-Philippe, tu te calmes, hein. Tu traites pas les monnaies.
15: C'est un visiophone, ils ont vu ta face.
0: Oh, Tony, tu te calmes. Tony?
15: Oui?
0: Tu te calmes, s'il te plaît. Excuse-moi, aussi.
15: Moi, c'est sorti tout seul.
0: Ok.
11: Je suis vexé, connard.
0: Ouais, ta gueule, hein. Cynthia?
6: Oui? Bah écoute, moi, je fais du ping-pong sur le lit quand les draps sont propres.
0: Ah, d'accord, ça, c'est du sport en chambre chez moi. Barbara?
6: Comment?
17: Non, moi, j'en ai jamais fait, non.
0: D'accord. Bah moi non plus, parce qu'en fin de compte, j'aurais du mal à faire du ping-pong dans un lit.
17: Pourquoi tu poses cette question?
0: Fallait bien que je termine sur une question comme sur le premier débat.
11: C'était la question piège.
0: Donc alors conclusion de ce débat.
11: Déjà.
0: Ouais, c'est la fin.
11: Oh là là.
0: Oh non. C'est fini. Donc conclusion, Barbara.
17: Ouais, bah moi j'invite tout le monde à jouer au ping-pong, parce que c'est vraiment un sport super, quoi. Mais surtout le ping-pong, quoi.
15: Ou toi t'as la peau ferme.
0: Ok.
2: Ça fait une heure, hein, qu'elle a la peau ferme.
0: Cynthia?
6: Écoute, le ping-pong c'est un...
15: Toi t'es vériste, par contre.
0: Bon, Tony, s'il te plaît, merci.
6: Donc,
17: Et les vergetures, alors?
0: Barbara aussi, c'est fini,
15: moi,
0: maintenant.
15: Moi, je mange tout.
6: Donc, je
11: dis rien, moi, j'ai le droit de rien dire.
0: Mais attends, pour l'instant, je suis à Cynthia, conclusion.
15: Je croyais que t'étais dégagé, toi.
6: Le ping-pong, c'est un sport cool. Je me suis bien amusée. Les questions, elles étaient comme d'habitude, intelligentes. Et j'embrasse Manu.
11: C'est une suce-boule, elle.
0: Ok. Thérèse?
6: Oui.
0: Conclusion.
6: Alors moi, je suis vice-championne d'Europe de tennis.
15: T'as la peau ferme.
6: J'ai la peau ferme. Et je vous invite tous à nous retrouver, Jean-Phil et moi, au club de.
15: Ouais, je t'en file, moi. Y a pas de...
0: Jean-Philippe.
11: Ouais, donc moi, c'est pareil. Le ping-pong, c'est ma passion, c'est ma vie. Hein, vice-champion olympique, champion du monde. Vous arrêtez là-bas au standard parce que vous avez été les premiers à me réclamer des autographes.
16: Bon, déjà, c'est pas au standard, donc tranquille.
0: Voilà.
11: Ok, non mais.
16: Je te remercie.
11: Ok, bon, excuse-moi,
16: c'est Manu, t'as tout compris. Ok, Ultraman,
0: c'est Manu.
16: Tu restes tranquille.
17: C'est trop chaud.
16: Hein, Ultraman.
7: Oh non, enfoiré, tu m'as dénoncé, enculé.
1: Ah, j'ai rien dit.
0: Bon bah tu restes poli, donc c'est bon pour toi, merci.
7: Ouais, putain, Manu, je te veux hors antenne après.
0: Bon, ouais. Gérard, bah, tu vas le prendre hors antenne et...
2: Ouais, Gérard, continue la conclusion, vite.
0: Donc, Tony, pour finir.
18: Ouais, bah je trouve que ça s'est bien passé.
0: Ok.
18: Très très bien passé, je suis heureux de voir que tu m'aimes bien en fait.
0: Ouais, ben pour une fois, tu vois, t'as resté quand même, parce que si t'as été quand même plus poli que d'habitude. Ça, ah,
2: ça fait quand même 4 mois qu'il n'était pas venu au débat.
18: Hein. Ouais, hein.
2: Au moins.
0: Il au moins manqué. Pendant 4 mois, il a quand même viré son fusil d'épaule.
18: J'ai complètement changé en 4 mois, t'as vu.
2: On a viré ta cutie, hein, Tony.
1: En 4 jours, il a fait des progrès immenses.
0: Voilà, donc ben moi pour la conclusion, c'est dommage qu'il y ait eu un peu trop de bordel par moment donné, mais sinon j'ai trouvé que c'était pas mal.
2: Donc qu'est-ce que tu penses du ping-pong toi? Tu encourages des gens à jouer au ping-pong ou
0: Oui, j'encourage tout le monde à en faire et bon bah c'est un sport qui
2: complet,
0: est
2: assez... C'est complet comme sport.
0: Non mais c'est un sport qui est comme le tennis, c'est pas mal.
19: Les débats de la semaine prochaine.
0: Donc peut-être si tout le monde...
19: Allez,
0: non, parce que si on continue à nous harceler sur les portables, c'est pas la peine. Donc, si on arrête de nous harceler, Sandy et moi, sur mon portable, la semaine prochaine, ça sera l'euro. Donc, je préviens, sur l'euro, c'est la monnaie. Ça sera la monnaie.
2: Ah, c'est pas le truc au Stade de France, là?
0: Non. Et sûrement, comme sport, ben, on va mettre la Formule 1, tiens. Pour changer.
2: Là, je croyais que c'était la pétanque.
0: Non,
2: avec le cochonnet et tout, c'était
0: non,
2: bien.
0: Non.
2: Oh, c'est mieux la pétanque.
19: Parce que c'est pas d'actualité la Formule 1 quand ça sera d'actualité.
2: Voilà, ouais, alors que la pétanque, il y a le championnat du monde, je crois, la semaine prochaine.
19: La pétanque, c'est le sport le plus. Bah ouais. C'est le sport le
0: Ouais, bah dans ce cas-là. Alors, je veux bien faire la pétanque, mais alors dans ce cas-là, qu'on aille des Marseillais.
19: Ouais, d'accord.
0: Parce que c'est à Marseille que ça se joue le.
2: J'espère que Tony sait imiter l'accent marseillais.
0: Non, Tony, non.
2: Bah peut-être qu'il sait imiter l'accent.
0: Non, pas là, parce que là, faudra quand même prendre des gens de Marseille. Hein. Donc, on va se quitter sur ce. On va laisser la place à Bart pour la nuit sans pub.
2: Mm-hmm.
0: Et puis, ben, demain, vous retrouvez toute la bande. Et bien sûr, la loco demain soir. Et puis, ben, je vous souhaite un bon oui. Je vous dis à demain à la loco. Et sinon, ben, à la semaine prochaine.
2: Gérard, t'es là? Vous pouvez pas les mettre en air, ils sont là. Mais qu'est-ce que tu branles alors? Tu peux pas être là, merde. Putain, t'es chiant.
20: Et
2: t'es le... Ouais, mais c'est le moins professionnel de tous, quoi. Franchement, il est pénible, quoi, ce mec. Oh là là. Bon, on va se passer de lui pour le moment. Tiens, tu vas le mettre en attente. On va se passer de lui pendant 5 minutes. On va accueillir Françoise qui est là.
20: Ouais, je suis
2: là.
20: Voilà,
2: qui est quand même beaucoup plus professionnel que Gérard. Et nous avons également donc Julien. Non, ça, c'est après, c'est ça?
21: Non, c'est bon.
2: C'est Julien, donc 20 ans de Angoulême.
22: Bonjour, bonsoir Julien.
23: Allô?
22: Bonsoir Julien.
23: Oui, bonsoir.
2: Ça va Julien?
23: C'est à bout, on en viendra tous à bout.
2: Ouais. Ça c'est film avec le Paris des Inconnus.
23: Alors, je vous présente, je suis Julien Gouraille, je fais partie de la CBD,
2: ouais.
23: Sur l'association contre le Big Deal.
2: Ouais.
23: Je trouve cette émission un peu, un peu naze quand même. Hein.
2: Ouais.
23: Le mot est faible, mais naze.
2: Ouais.
23: Je trouve pas ça terrible. Alors, je sais pas ce que vous
22: trouvez. À ce moment-là, tu changes de chaîne.
23: Non.
2: Alors attendez, Julien, parce que là, c'était en train de te présenter, mais là, attends, on n'est pas encore commencé dans le débat, parce qu'on va quand finir de présenter les personnes. Gérard Louvain est également avec nous. Gérard Louvain, qui doit être le producteur de cette émission,
23: oui.
2: Non?
23: Bonsoir.
2: C'est lui le producteur de cette émission pour de vrai?
23: Ouais.
2: Putain, mais ce mec-là,
23: ouais.
2: il est archi blindé.
23: Je suis blindé de thunes. Je suis le producteur de cette charmante émission.
2: D'accord. Bon, est-ce que le blaireau Gérard, ouais. Monsieur professionnel de la radio,
1: il est là, il faisait pipi.
2: Ah ouais, mais ouais, l'autre, il fait pipi. Il a 75.
1: Il fait pipi dans son plâtre et puis c'est tout.
2: Il a 60...
23: quoi,
2: non mais Gérard, c'est quand même hallucinant. T'as 75 minutes pendant la pub et tout pour aller faire pipi. Faut que t'attendes quand le disque reprend, que c'est fini pour aller faire pipi. Putain, merde. Et la radio alors?
23: On dit pas putain, on dit mon travail.
2: Ouais, mais on dit professionnel, on dit pas amateur non plus quand on est payé par la radio. Alors attention, on y va. Donc, allez-y, Gérard Louvain, peut-être à vous de commencer.
23: D'accord. Donc, en tant que producteur de l'émission, j'aimerais vous expliquer comment j'ai eu cette brillante idée.
2: Déjà, on vous remercie d'avoir bien voulu témoigner sur l'antenne de Fun Radio. Merci d'avoir.
23: Bah écoutez, j'ai même une émission à vous proposer, mais bon, je vous parlerai de ça plus tard.
2: Oui, je veux bien, oui.
23: Ouais. Alors, moi, l'émission que j'ai eue, c'est je voulais cibler un public de beauf entre 19h et 20h.
2: Mmh.
23: Donc, je me suis dit, je vais engager le plus grand clown, à mon avis, de la télévision, le dénommé Lagaffe.
2: Et qui sait parler aux beaufs, hein, surtout.
23: Qui sait parler aux beaufs, ouais, et qui sait surtout les capter.
2: Ouais.
23: Donc il n'a même pas eu besoin de travailler. Il s'est habillé naturellement en veste bigarrée aux couleurs chatoyantes.
16: Oui. C'est même pas vous qui lui avez demandé de s'habiller comme ça. C'est lui d'instinct qui a voulu le faire.
23: Oui, tout à fait. Enfin, moi, je lui ai demandé de s'habiller en costume cravate.
16: D'accord.
3: Non, attendez. Bah,
23: écoutez,
3: attendez,
23: je suis quand même le producteur.
16: Attendez, alors laissez parler Gérard. Gérard Louvain.
3: Moi, je peux vous dire une chose, que de toute manière, c'est déjà. C'est pas machiné par Gérard Louvain comme on a au téléphone. Pour l'instant, moi, je peux vous dire une chose, que là, vous n'êtes pas Gérard Louvain.
23: Écoutez, je suis Gérard Louvain.
3: Non.
16: Gérard, merde, arrête.
3: Je suis la même masseur dans la culotte d'un zouave.
16: Attends, Gérard, ça se trouve, les gens vont croire que t'es pas le vrai Gérard non plus. Tu te rappelles à l'époque où on te prenait pour le faux Gérard, donc
3: ouais,
16: un
3: non,
16: peu.
3: Mais... là, moi, de toute manière, je peux le confirmer parce que. Moi, je vois tous les soirs le générique et il n'y a pas de Gérard Louvain là-dedans.
16: Parce qu'il se fait très discret.
3: Non, c'est pas du Gérard Louvain.
23: C'est ma société, Gérard Louvain.
3: C'est pas fait par
16: Françoise.
5: Gérard Louvain. Non, j'y crois pas, moi non plus.
16: Ah bon?
5: Non.
16: Vous êtes vraiment pas. Vous êtes le vrai Gérard Louvain ou vous êtes
23: je
16: le.
23: Je vous assure, monsieur Max.
3: Non. Moi, je peux le confirmer.
16: Bon.
3: Ça n'a jamais été Gérard Louvain qui faisait le Big Bill.
16: D'accord. Donc, mais il réalise pas. Gérard, on n'a jamais dit qu'il était réalisateur. Gérard Louvain est producteur. C'est pas la même chose.
3: Moi, en tant que responsable de la CBD, je confirme que c'est Gérard Louvain.
16: Non, attends, toi.
3: Je confirme.
16: Qui?
3: C'est Gouraille.
16: Ouais.
3: Je confirme que c'est Gérard Louvain.
16: Ouais, bon. C'est ça.
3: Même en étant contre le Big Deal, bien sûr.
16: Attendez, s'il vous plaît, on va essayer de se concentrer un tout petit peu et de revenir dans le débat. On va demander donc à Julien, qui est apparemment un anti-Big Deal.
3: Voilà, et alors, comme je répète.
16: Alors d'abord, pourquoi? Non, mais d'accord.
3: On en viendra tous à bout.
16: Pourquoi es-tu contre le Big Deal?
3: Mais moi, je trouve ça un peu con d'avoir une marionnette qui se balade dans un écran, un guignol qui fait le...
16: Non mais Gérard nous a quand même expliqué un soir, et peut-être qu'on aura l'occasion de terminer l'émission à 1h du matin avec la rediffusion de ce moment mémorable de radio, que Gérard nous a expliqué que le Big Bill, c'est vraiment... Le Big Bill, c'est la bête qu'il y a dans l'écran.
3: Oui.
16: Françoise, tu confirmes?
5: C'est pas une bête, hein.
16: C'est qui?
5: Disons que c'est une bête, si tu veux.
16: Non, mais c'est quoi alors? Je sais pas, moi je connais pas bien.
5: Comment te l'expliquer? C'est un bonhomme, je veux dire, c'est pas un bonhomme. C'est un genre de marionnette extraterrestre.
16: Attends, Gérard, c'est quoi?
3: C'est un extraterrestre.
5: Voilà, un extraterrestre.
3: Et alors, pour dire à Julien, là.
20: Oui.
3: Donc, si t'aimes pas le Big Bill, comme Françoise t'a dit, tu changes de chaîne.
20: Non mais
3: moi je vais dire une chose, que le Big Bill.
16: Ceci dit, t'as entièrement raison. Ceci dit, moi je suis entièrement d'accord. Moi je sais que par exemple les gens qui détestent l'émission de radio, il faut pas qu'ils aient honte. À ce moment-là, effectivement, ils zappent. Comme moi, je me gêne pas pour zapper. Si t'aimes pas le Big Bill, à ce moment-là, tu regardes la 2.
23: Non, seulement une petite rectification là.
16: Oui.
23: Le Big Deal n'est pas un extraterrestre, mais c'est une image de synthèse. Hein. Ça coûte quand même pépette, c'est moi qui les paye.
16: Ah d'accord.
23: Donc je peux vous dire que c'est une image de synthèse.
16: Bon, on va essayer d'avancer un petit peu dans le débat, parce que on est bien d'accord qu'on a un producteur qui confirme qu'il produit et tout ça, mais maintenant j'aimerais des véritables réactions d'auditeurs qui nous écoutent ce soir et qui nous parlent vraiment de ce qu'ils ressentent lorsqu'ils voient le Big Deal. Est-ce qu'ils trouvent ça honteux? Est-ce qu'ils trouvent ça intéressant? Ça peut être même du côté instructif. Je pense que Gérard, le Big Bill, c'est instructif quelque part.
5: Oui, instructif.
3: Bah oui,
16: ça l'est ou pas?
5: C'est instructif. Hein.
16: Ouais, c'est instructif. Dans quoi c'est instructif, Françoise?
5: Disons que quand il te pose, par exemple, quand il te prend au téléphone, par exemple, t'as des mots qui te posent des questions, c'est à toi de chercher dans le dictionnaire.
16: Ouais.
5: T'as des mots que tu ne connais pas. Et que c'est la première fois que tu l'entends.
16: Ouais.
5: Donc ça te permet d'aller chercher dans ton dictionnaire ou de discuter avec tes voisins le plus rapidement possible,
16: mm-hmm.
5: de demander leur avis. C'est quoi ce truc-là qui t'oppose?
16: Ouais, donc c'est un côté.
5: Ça a environ 3 ou 4 minutes.
16: Donc pour toi, c'est un côté.
3: T'as 5 minutes.
16: Ça peut varier effectivement. On va. Alors je sais pas comment on peut opérer parce que c'est un peu différent d'avant. est-ce qu'on peut avoir Jenny qui a 24 ans, qui est de Paris, qui souhaiterait...
8: On va pouvoir...
16: Ah, on met quelqu'un en attente, c'est ça?
8: Voilà, j'ai mis Gérard Louvain en attente.
16: Gérard Louvain en attente.
8: Là, Jenny, on air.
16: Jenny est avec nous?
9: Oui, je suis là, bonsoir.
16: Bonsoir Jenny. Bonsoir Jenny.
9: Jenny.
16: Ça va bien?
9: Oui, je suis une des quatre gaffettes de la gaffe.
16: Ah, ça fait plaisir, hein Gérard?
20: Mmh.
16: Ah.
9: Bonsoir Gérard.
20: Bonsoir.
9: Je crois que tu es fan?
20: Ben, moi, je regarde tous les soirs avec Sandy.
16: Ça fait plaisir.
9: Ça t'excite?
20: Moi, rien qu'à vous voir faire les conneries, pas mal.
16: Ça nous fait plaisir, en tout cas. Alors, comment ça se passe d'abord avec Vincent Lagaffe? L'ambiance, est-ce qu'elle est bonne dans le Big Bill?
9: Pas du tout.
16: Ah bon?
9: Contrairement à ce qu'on croit, à l'écran, il a l'air sympa, mais en fait, c'est un vrai connard.
16: Ah, merde.
9: Et en plus, c'est un obsédé sexuel.
20: Non.
9: C'est la fausse. Hein.
16: Alors, oui.
9: Nos cuisses et nous, on en a marre. Seulement, on peut rien faire. Non, c'est pas vrai.
16: Non, mais attends,
20: Gérard,
16: mais c'est pas parce que... Attends, on parle, vous parlez de ce que vous voyez à l'antenne. Elle vit avec, donc peut-être que ça se passe en dehors des plateaux. Vous le voyez pas, ça. Comment vous pouvez tout savoir? Comment Françoise est... Enfin, parce que vous êtes fan et que vous appréciez cette émission. Et d'ailleurs, ça, je te dis... Parce que
20: non,
16: c'est...
20: mais même, de toute manière, nous, déjà, dès qu'il commence l'émission, moi, je peux te dire une chose... Que dès qu'il commence l'émission, il commence déjà à danser avec ses gaffettes.
9: Oui, donc, on est obligé.
20: Il y a rien.
9: Oblige.
16: Oui, mais Gérard, on est obligé. Comme moi, des fois, on est obligé de faire croire que ça se passe bien avec l'équipe, alors qu'on peut-être qu'on se déteste par moment. Mais on est obligé. C'est ça le métier. C'est le théâtre. C'est des planches. On est là, on fait du théâtre.
9: Hey, Max.
20: Non, mais même.
16: Ah, Max. Mais quand même, Gérard, il faut le reconnaître. Françoise, oui.
9: Ouais. Je peux poser une question à Jenny, c'est pour voir si c'est la vraie Jenny.
21: Oui.
9: Oui. Est-ce que tu connais Constant?
21: Constant?
9: Oui.
21: Oui, bah oui, je connais Constant.
9: Oui.
21: Et on n'est pas là pour parler Constant.
9: Non, c'était pour savoir.
21: Non, moi, je voudrais apporter un témoignage objectif sur cette émission.
16: Oui, mais après, en dehors des gaffettes et de Gérard Louvain, j'aimerais avoir des témoignages de téléspectateurs ou téléspectatrices qui nous écoutent ce soir. Et Julien est derrière, il met la musique, mais il a bien raison de Gilbert Montagnier. Il nous faut des témoignages de garçons, de filles qui regardent cette émission de TF1, le Big Bill, s'il vous plaît, appelez-nous. Hein, on veut des vrais témoignages d'auditeurs, hein, oui, pour que ça change. Donc 0803 08 5000. On va demander à Ariane et à Manu d'essayer de mettre un petit coup de booster là-dessus pour que ça soit sympa. Mais Jenny, termine ton témoignage. Oh merde, Julien.
20: Ouais.
16: Arrête la musique deux secondes, on termine le témoignage avec Jenny et ensuite on va revenir avec toi, Julien.
9: Ouais, okay. Bah en fait, ouais, ça se passe pas si bien derrière les coulisses, quoi.
16: Mais derrière le rideau, derrière ce fameux rideau.
9: Qu'est-ce qui se passe derrière le rideau, si vous saviez?
16: Qu'est-ce qui se passe derrière ce rideau, justement, on veut tout savoir.
9: En fait, avec la gaffe, ça se passe pas bien, mais entre nous, les filles, on s'entend très bien et on s'aime beaucoup.
16: Ouais.
9: On se fait des choses avant que le rideau s'ouvre, je vous raconte pas.
16: Il y aurait des...
20: Non.
16: Mais qu'est-ce que t'en... Mais comment tu peux savoir, Gérard?
20: Donc c'est pas la vraie Jenny.
16: Mais pourquoi?
9: Mais non,
20: non.
16: Mais comment tu peux savoir ce qui se passe derrière le rideau? T'en sais rien.
9: Gérard, j'ai jamais eu l'occasion de te rencontrer, donc viens voir et tu verras ce qu'on fait entre nous.
20: Non, mais moi, pour l'instant, j'ai pas envie d'aller sur un plateau de télé.
16: On nous dit que Gérard plus Françoise égale la famille des Bidochons.
20: Ouais, ben, alors celui qui dit ça sur Minitel, il vaut mieux te fermer ça.
16: Voilà.
9: Jenny,
21: oui.
9: Si t'es la vraie Jenny, est-ce qu'il y avait une émission hier? Bon, Françoise, arrête.
16: Ouais.
9: Bon, je peux te poser la question? Réponds,
21: oui,
9: franchement.
21: Oui, vas-y.
16: Vas-y.
9: Voilà, t'étais hier.
21: Oui.
9: Donc on a enregistré, tu dois savoir.
21: Oui.
9: Laquelle émission qu'on a enregistrée?
21: Oh là là.
9: Et comment que t'étais habillée?
21: Non, mais j'enregistre deux émissions par jour. J'en ai fait deux aujourd'hui. Là, je suis claquée.
9: Et comment que t'étais habillée?
21: Mais j'en sais rien. On n'arrête pas de se changer. Je sais que j'étais en jupe hier. Et puis
16: bah
21: voilà,
16: ouais.
9: Quoi. Ouais, mais t'es souvent en jupe, hein, de toute façon.
16: Ah, et le problème, François, c'est que Jenny et ses copines, tu vois, toi, quand tu leur parles des émissions que t'as vues, entre toi, elle en a enregistré une quinzaine.
20: Une question que je vais poser.
9: Oui.
16: Ouais.
20: Si elle est là, la Jenny.
16: Après,
20: on
16: va parler du débat. On va pas essayer de savoir si c'est le vrai Gérard Louvain, si c'est la vraie Jenny. En plus, je vous en supplie, après, je veux des vrais téléspectateurs, hein, de okay. TF1. S'il vous plaît. Alors, oui.
20: La question, comment qu'était habité, comment qu'était habillé?
16: Bon, à la rigueur, on s'en fout. On fait pas un débat. On fait pas un questionnaire pour essayer de démasquer si Jenny est la vraie ou pas.
9: C'est Jenny, Max.
16: Jenny.
9: Avec un M.
16: Donc,
20: Alors, donc, c'est pas bon.
9: Non, c'est Jenny avec un M.
4: Ah, Jenny avec un M.
21: Voilà.
4: Voilà, d'accord. Donc, c'est ça qu'on aimerait savoir. C'est qu'est-ce que vous pensez réellement? Moi, je veux faire un débat sur Bill Bill, pas un débat sur Gérard Louvain et sur savoir si on a les vrais ou pas auditeurs. Donc voilà, Jenny, en tout cas, on te remercie pour ton témoignage. Il est très intéressant, ceci dit. On a appris plein de choses. On connaît l'envers du décor. On sait ce qui se passe derrière le rideau, qu'on n'y met pas toujours que des voitures ou des PC.
21: Voilà, maintenant, vous verrez un autre côté de l'émission quand vous regarderez.
4: D'accord, ok, très bien. En tout cas, on te remercie, Jenny, pour ton témoignage et puis à très vite. On remercie également Gérard Louvain. Julien reste avec nous.
12: Oui.
4: Bon, d'accord. Et Sébastien, 18 ans de Pont-au-Combo. Bonsoir Sébastien.
12: Ouais, bonsoir Thomas.
4: Pont-au-Combo, c'est en banlieue parisienne. Sébastien, on t'écoute.
12: Ouais, bah moi je suis super content de vous avoir. Bon bah à propos de Vincent Lagaffe, bah, je voulais dire vraiment c'est pathétique à 19h de mettre des trucs comme ça. Moi franchement ça me fout la honte.
4: T'es avec un téléphone sans fil toi?
12: Ouais non, c'est un peu de la marde, ok, tu m'excuses, mais c'est vraiment, franchement, c'est vraiment, je trouve ça dégueulasse de mettre des trucs aussi bêtes.
13: Alors dans ce cas-là, si tu trouves ça dégueulasse, tu vois, tu prends 18h45, 1 et 2 et 3, et après tu prends qui et qui. Comme ça tu viens pas nous prendre la tête. On demande
12: mais
13: des
12: non,
13: gens,
12: mais non, mais
13: on demande pas parce que c'est de la merde.
12: Okay. Et regarde la cinquième, t'as des reportages si tu veux sur les océans, sur les poissons, mais c'est 10 fois plus intéressant.
13: Et ben, dans ces cas-là, tu changes de chaîne.
12: Il est pathétique.
13: Tu changes de chaîne et tu te tais.
4: Mais non, voilà. Bon, alors, attendez.
12: Mais sois pas aussi bête, Gérard.
13: Moi j'adore regarder la gaffe, c'est bien.
4: Bon, attendez, tout le monde parle en même temps, on ne comprend rien, donc je crois que vous proposez c'est de se calmer un petit peu. On va reprendre Julien, on va reprendre Françoise, Gérard et Sébastien, on va vous récupérer hors antenne. Votre réaction, on va peut-être mettre Julien, parce que Julien, à part mettre Gilbert Montagnier, est-ce qu'il a quelque chose d'autre à nous dire là-dessus, notre cher Julien? Pardon,
12: pardon, c'est tabou. On en reviendra tous à bout.
4: Bah voilà,
12: on
21: commence à savoir.
13: Je vais réagir.
4: Alors, attends, calme-toi. Donc, Sébastien, qui n'a pas encore vraiment eu l'occasion de s'exprimer là-dessus, Sébastien est avec nous.
12: Oui, bon, bah, moi, c'est au niveau des expressions qu'il emploie, tout ça. Il entraîne toute la masse de la population française dans la bêtise, vraiment dans.
4: D'accord.
12: Dans la connerie, même.
4: Michel au féminin, qui a 18 ans, qui est de Bordeaux, est avec nous également. Ça va, Michel? Michel ?
14: Allô ?
4: Ça va, Michel ?
14: Ça déconne un petit peu sur le portable, excusez-moi.
4: D'accord, très bien. T'es avec un sans fil ou un portable ?
14: Pardon ?
4: T'es avec un sans fil ou un portable ?
14: Un portable.
4: Avec un portable, d'accord, ok, très bien.
14: On s'est un peu embrouillé, ouais.
4: D'accord, Michel. Michel aussi, tu veux réagir sur le Big Bill ?
14: Ben oui, parce qu'en fait, je vous entends débattailler là-dessus, mais en fait, c'est bien connu que le Big Bill, ça, c'est une émission de divertissement, et je pense que c'est là l'essentiel, quoi. C'est surtout du commercial. Faut pas essayer de chercher à comprendre si c'est éducatif ou pas. Je pense pas. Sérieusement, il y a une question à un moment qui est peut-être un peu éducative, mais bon.
4: D'après toi, Gérard, tu trouves que c'est éducatif également le Big Bill?
12: Oui, tout à fait.
4: Tu, pourquoi?
14: Alors
4: attendez, on va demander à Gérard pourquoi tu te penses que le Big Bill c'est éducatif.
12: Si, parce que ça te permet de te creuser la tête sur les chansons et sur le mot à la fin, et même sur, par exemple là, comme ce soir, va tomber le drapeau de l'Albanie.
4: Ah, ça c'est vrai, ce soir il y avait le drapeau de l'Albanie dans le Big Bill.
12: Et ouais, fallait trouver une couleur, et fallait trouver la couleur orange. Et donc la couleur de l'Albanie, moi j'ai regardé parce que j'ai des dicos qui avec la couleur des drapeaux.
4: Ouais.
12: Et j'ai pas trouvé du tout la couleur de l'Albanie en orange.
4: Ah ouais, carrément, ouais. Et donc toi, là, s'il n'y avait pas eu le Big Bill, tu saurais toujours pas comment est le drapeau de l'Albanie.
12: Moi personnellement, j'ai tous les drapeaux là sur un dico. Mais là, franchement, ce soir, on m'aurait posé la question, j'aurais été coincé. J'aurais perdu les 5000 balles.
14: Ouais, au moins là.
4: Ouais, non, on t'entend, vas-y, ouais, si tu veux parler.
14: Ouais, mais à la rigueur, tu penses que parce qu'aujourd'hui t'as appris les couleurs d'un drapeau, tu penses que c'est éducatif, quoi.
12: Non, mais attends, tous les soirs. L'abrutissement des masses, Gérard. Tous les soirs, il te pose une question.
4: Attends, Gérard, oui, Gérard, vas-y, alors vas-y.
12: C'est bon là.
4: Vas-y. Est-ce que vous entendez entre vous là?
14: Oui,
4: parce que je vous vois parler entre vous et vous. D'accord. Pardon.
21: crois que c'est toi qui nous entends pas.
4: Si, si, je vous entends parce que je vous vois parler les uns sur les autres et j'ai l'impression que vous entendez pas. Donc attends, Julien, qui voulait apporter un témoignage là sur Gérard?
21: Non,
4: mais il y avait un mec là. Ah bon. C'était qui sur
6: Sébastien,
4: vas-y.
6: C'est pour dire toujours que vraiment ça me sidère.
10: Non, mais parle plus fort parce qu'on t'entend pas, toi.
4: Non, c'est bon, Gérard, arrête un peu à chaque fois de répéter tout ce que je dis. Fais pas le perroquet.
6: Vraiment, ça me coupe le cou, quoi. Ça me coupe les couilles que des gens puissent regarder ça pendant une heure tous les soirs et s'abrutir devant ça, quoi. Qu'est-ce qu'ils apprennent, ma parole? Mais qu'est-ce qu'ils apprennent? Le drapeau de l'Albanie, mais.
4: Ouais, quand même.
21: Mais t'es vraiment casse-couille, hein.
4: Mais non, mais t'apprends quand même des trucs. Je veux dire, t'apprends que c'est en direct, t'apprends que c'est sur TF1.
21: Non,
4: il y a des bonnes choses. Sébastien, si tu fais pas un effort, on ne t'entend pas.
6: Mais ce qu'il y a, c'est qu'ils vont apprendre le nom des petites hôtesses là, qui présentent les cadeaux et c'est tout ce qu'ils vont retenir, en gros.
4: Ouais.
6: Honnêtement, c'est ça. Et ça me fait pitié, ça me fait peur même. Parce que où on va, quoi, où on va. Hein.
4: Ouais, c'est
10: bon, attends, Julien, moi je viens de te dire, je viens d'entendre là, il y a à peine 2 minutes, tu dis que ça te cassait les couilles.
21: Non, c'est moi qui ai dit ça, Gérard.
10: Si ça te casse les couilles, Julien, tu fais une chose. Je viens de le dire juste avant la
4: redis-le, Gérard, c'est pas grave. Redis-le, répète, c'est pas grave.
10: Hein, tu vas sur la 2, tu vas faire 1 et 2 et 3. Tu vas voir, c'est un nouveau jeu là qui vient de sortir.
4: Ouais, pour zapper.
10: Ça va pas être comme le Big Bill. Moi, le Big Bill, je l'adore. Parce que pourquoi? Parce que c'est Vincent Lagaffe qui le présente.
4: Déjà.
10: Et en plus, ça nous apprend pas mal de choses qu'on ne connaît pas.
4: Exactement. Et Gérard, ce que je vais te demander pendant cette pause, c'est de réfléchir avec un papier et un stylo tout ce que tu as pu apprendre grâce au Big Bill pour que tu puisses quand même expliquer aux gens que effectivement c'est une émission qui permet d'apprendre pas mal de choses. D'accord? On récupérera Michel encore avec nous, on récupérera Sébastien. On va terminer dans un instant avec la suite et fin de ce débat sur le Big Bill. Donc, concernant le Big Bill, on a toujours en air Françoise.
11: Oui, je suis là.
4: En avion. C'est quoi ce téléphone sans fil?
11: Ah, c'est pas le mien. Hein?
4: Hein?
11: Ça va être le mien qui décolle.
4: Sébastien. Oh là là, mais c'est quoi ça? C'est qui?
15: Ah non, il est parti, Sébastien. Je te l'ai dit. On a Magali à la place.
4: Magali, c'est toi, Magali?
11: Oui, je suis là.
4: C'est ton téléphone, ça?
11: Ouais.
4: Ah ouais, mais là, non. Là, on va arrêter le massacre ce soir. Ça a été déjà suffisamment le massacre. S'il y a des problèmes de téléphone, après, on sera obligé de vous dire au revoir. Là, parce que là,
11: j'ai un truc à dire.
4: Ouais, non, mais même, s'il y a des problèmes avec ton téléphone, je tiens à te dire que je te ferai pas de cadeau ce soir. Francky, il est de mauvaise humeur, donc il fera aucun cadeau. Magali a 21 ans, elle est de Cannes. On a toujours Gérard de Suresne.
10: Ouais, toujours là.
4: Et on a également
15: Michel.
4: Toujours Michel, elle a 18 ans, elle est de Bordeaux. Hein. Michel, t'es là?
21: Oui, pardon.
4: Mais vous êtes où? Mais est-ce que c'est possible? J'en ai marre. Je crois que ce soir j'ai craqué, les gars. Je pense que je vais vraiment tomber en dépression nerveuse, mais
21: promis,
4: pour de vrai.
21: Je bois plus, mais c'est pas
4: de votre faute, c'est nous. Mais je crois que là, moi, je vais tomber en... Je sais pas pourquoi, j'ai l'impression que je vais tomber en dépression, mais pour de vrai, là. Michel et Magali. Alors, Magali, qu'est-ce que tu souhaites dire sur le Big Bill?
21: Voilà, je voulais dire que je regarde souvent et que, bon, tout le monde dit que c'est nul, etc. Mais en fait, c'est pas si nul que ça, quoi.
4: En voilà une qui est d'accord avec Gérard et Françoise, alors.
21: Et Michel.
4: Et Michel aussi, alors. Bah d'accord, tant
21: et
4: mieux,
21: Michel.
4: Alors.
21: D'accord.
4: Bah vas-y, Magali, explique-nous pourquoi.
21: C'est pas vraiment un débat, si tout le monde est d'accord avec moi.
4: Non, mais explique-nous pourquoi. Non, c'est même pas un débat, je jure, c'est plus des témoignages qu'on cherche.
21: Tout le monde essaie de dire si c'est instructif ou non. Enfin, moi, je voulais dire que je regardais Question pour un champion avant, donc voilà, donc c'est complètement différent. Mais
4: c'est pas le même style, oui, effectivement, c'est pas la même famille.
21: C'est vrai que bon, je lis énormément, etc. Et c'est vrai que le Big Deal, on peut pas dire que ce soit vraiment hyper intelligent, mais c'est bon, c'est ça.
4: Gérard, qu'est-ce que t'en penses?
24: Instructif. Ça passe mieux quand même.
4: Gérard,
24: Gérard, qu'est-ce que tu...
4: Mais ils m'entendent ou pas? Vous m'entendez?
10: Je la laisse finir. Écoutez, question que pour un champion qui est à 18h20. Donc tu reprends. Ah ben c'est bien.
21: Oui.
10: Parce que tu regardes Question pour un champion et derrière tu viens juste pour le Big Deal.
21: Ouais, c'est contraste.
4: Là tu t'éclates comme une bête, là tu fais d'une pierre deux coups alors là. Hein.
10: Entre Julien Lepercé et Vincent Lagaffe qui est pas du tout pareil, moi je préfère Vincent Lagaffe que l'autre. Hein.
4: Alors Gérard, quand elle dit c'est pas du tout c'est pas intelligent le Big Bill, qu'est-ce que t'as à répondre à ça alors dans ces cas-là?
10: Si c'est pas intelligent, moi, comme j'ai dit tout à l'heure, ils changent de chaîne, qu'ils arrêtent de nous casser les pieds.
4: Non, mais en même temps, Gérard, elle a dit qu'elle aimait bien quand même, hein.
10: Ouais, mais si elle aime bien, dans ces cas-là,
20: si elle aime, eh ben qu'elle reste à regarder jusqu'au bout.
24: Oui, mais ce que je voulais dire, c'est que le but, ce n'est pas d'instruire. Et c'est voilà, donc le but n'est pas d'instruire.
4: Ouais, le but du Big Bill, c'est de se divertir. Hein.
24: Voilà.
4: Ouais, c'est de pouvoir s'amuser, et passer un bon moment entre amis.
24: Voilà,
4: et
24: c'est pas la peine de chercher midi à 14h pour savoir si c'est bien, voilà. Si c'est pas bien, si machin. Mais je sais pas, il y a des gens qui regardent ça parce que bon, ils ont rien d'autre à foutre, ils le regardent parce qu'ils aiment bien. Bon, mais voilà, moi personnellement, j'aime bien. C'est Michel qui parle, je le rappelle pour les auditeurs.
4: Mm-hmm.
24: Et mais voilà, mais bon, c'est pas la peine de batailler pendant 3 heures pour dire que c'est pas bien et que ça. Enfin, pour certains, comme Sébastien qu'on a eu, on a même pu discuter hors antenne avec les autres.
20: Ouais.
24: Je pense que lui, il avait pas beaucoup d'opinion là-dessus, quoi. Il a dit, ouais, ça lui casse les couilles, c'est bien, c'est une opinion personnelle, c'est bien.
4: Ouais, ouais.
20: Mais non,
24: il a même poussé jusqu'à dire que c'était la débandade de la société, mais je pense pas, personnellement.
20: Non, mais Michel.
24: Oui,
20: Michel, il a dit ça, c'est lui casser les couilles. Dans ce cas-là, moi, comme je t'ai dit, si ça, il casse les couilles, hein, on l'a eu en antenne avec Sandy, donc oui. Si ça, il casse les couilles, il prend la nouvelle émission qu'est-ce qu'on a deux, on va voir ce que ça va donner.
24: Ouais, mais là,
20: il prend l'émission
24: pour savoir
20: presque
24: si à regarder à la place, mais bon.
20: Bah oui, mais dans ces cas-là, s'il n'aime pas.
4: Attendez, vous parlez tous les deux en même temps, là, malheureusement. C'est pour ça que je vous demandais si.
20: Je regarde le Big Bill,
4: c'est pas possible.
20: Fais-moi confiance.
4: Il m'entend, là, Gérard, quand je parle, par exemple. Non, c'est pas possible, il m'entend pas.
24: Non, mais on entend quand tu parles, mais je sais pas.
4: Non, mais j'ai l'impression que vous m'entendez pas parce que avant.
0: Nous, entendons.
4: Ah bon, vous m'entendez bien. Donc, ça vous dérange pas qu'on parle pendant 30 secondes d'affilée les uns derrière les autres. D'accord, ok, c'est ce que je voulais savoir. Non, c'était juste pour savoir si ça vous dérangeait pas de tchatcher les uns sur les autres, d'accord.
24: Non, à la rigueur, si tu veux, on prend la ligne. C'est Magali, là.
4: Oui, Magali.
24: Oui, je voulais souligner quand même, c'est vrai qu'ils font, pour ce que font les gens, je voulais souligner que vraiment les cadeaux sont vraiment parfois super, quoi. Enfin, moi, je trouve ça vraiment cool de faire gagner des aussi beaux cadeaux.
0: Ouais, alors,
24: En bref, c'est une émission.
0: Ouais,
24: puis c'est. On est en train
20: de voiture.
4: Gérard, il faut bien reconnaître. Merci, tu m'enlèves les deux filles parce qu'elles sont tchat chose. Merci, Gérard.
20: Oui.
4: Tu dois bien quand même reconnaître qu'il y a des moments, il y a des trucs honteux parce que moi j'ai vu dernière fois l'émission où ils offraient carrément des puzzles. Et là, c'est quand même se foutre de la gueule du monde, non?
0: Mais non.
20: Comment ça
4: Gérard, parce qu'une fois elle a choisi le rideau, la nana, alors qu'elle avait un voyage, et dans le rideau, derrière le rideau, il y avait un puzzle.
0: Mais oui, mais ça.
4: C'est dégueulasse, c'est une honte, quoi. C'est honteux.
20: Ça, c'est.
0: Max.
4: Ouais.
0: C'est à toi de

0: pris la mer.
1: Ouais.
0: Et derrière la mer, il y avait un cerf-volant.
1: Oh,
2: attendez. Qui c'est qui l'a regardé là ce soir?
0: C'est Fildar.
2: Fildar.
0: Ouais.
2: Tu l'as regardé?
0: Bah oui. T'as la radio derrière toi, Gérard?
2: Non.
0: Qui a la radio derrière?
3: Ah, personne.
0: Personne.
3: Moi, de mon côté, je l'ai pas.
0: Alors pourquoi on a un écho? Mais alors, faut qu'il m'explique là.
4: C'est ta voix qui repasse dans l'insert.
0: Ah, d'accord, ok. Ouais. Donc,
2: ouais, Gérard. Fildar.
0: Ouais.
2: T'as regardé ce soir?
0: Ouais.
2: T'as regardé le.
0: Ouais, j'ai regardé en fait la fin quand tu sais, il y a les cinq là,
2: ouais,
0: qui sont sur la rambarde avec des,
2: ouais,
0: micro-casques. Et t'avais la mer là qui savait pas si elle devait prendre justement la mer de Big Bill.
2: Ouais.
0: Et donc.
2: Ou la fille.
0: Ou la fille, ou le fils.
2: Ou
0: qui tu you touche, pas quoi là.
2: Ouais.
0: Tata you.
3: Et.
2: C'est
0: Toyoyo. Toyoyo. Toyoyo et Tayaya.
2: Ouais.
0: Et donc la mère, après elle a choisi la mère, donc.
2: Mm-hmm.
0: Et la gaffe, il lui fait non, mais vous devriez pas, c'est une erreur.
2: Mm-hmm.
0: C'est une erreur. Et en fait, elle prend quand même la mère et elle tombe sur un cerf-volant rose.
3: Eh ben oui.
2: Oui, mais attends. Parce que là, moi je vais te dire une chose. N'empêche, elle avait quand même gagné pour sa fille,
0: ouais,
2: avec son gendre,
0: ouais,
2: un voyage de quand même de 12 000 francs.
0: Mais pourquoi elle l'a pas gardé?
2: Eh ben oui,
3: justement,
2: voilà le problème. C'est là, c'est là.
5: Ouais,
2: c'est...
5: Je peux intervenir là?
0: Ouais.
2: Oui.
5: Donc,
0: alors vas-y.
5: Là, ce que j'arrive pas à comprendre, c'est que vous bataillez toujours. Donc, en fait, moi, je pense que le Big Deal, en fait, c'est fait exprès pour ce goût du risque, quoi. Les gens viennent exprès pour ça. Donc, à la rigueur, même si elle avait gagné un voyage de 12 000 francs, elle a voulu prendre le risque, qu'elle soit soutenue ou pas par la GAF ou par qui que ce soit. Elle a voulu prendre ce risque. Et
0: ouais,
5: donc, c'est ça le frisson.
0: Tu dois bien...
2: Mais tout le monde dans le... Attends, Michel, tout le monde dans le public, et même avec Sandy, on l'a regardé. Et moi, avec Sandy, on n'arrêtait pas de dire la sœur.
0: Ouais.
2: Et en fin de compte, elle a pris la mer. Et en fin de compte, elle a gagné un cerf-volant de.
0: Bah oui, mais Gérard, faut bien reconnaître quand même que gagner un cerf-volant dans une émission de TF1 où ça brasse des millions, c'est quand même une honte.
2: Oui, mais dans ces cas-là, moi je vais te dire une chose, il y en a un qui a gagné que 75 balles. Elle aurait pu laisser
3: la
2: chance au dernier,
3: ouais,
2: qui a gagné 75 balles.
0: Mmh.
2: Hein, parce que l'autre a gagné 15 000 balles. La
0: ouais.
2: première, elle a gagné plus de 15 000 balles.
0: Ouais.
2: Elle a gardé. L'autre, pour le voyage, elle l'a remis en jeu. Derrière, elle ne remettait pas en jeu. L'autre, je ne sais plus qui, là, celui avec la neige qui a presque rien gagné, il voulait le remettre en jeu.
0: Ouais.
2: Pour essayer de gagner plus, parce qu'il gagnait que 75 balles. Alors, moi je ne suis pas d'accord. Là-dessus, moi, c'est un truc qui me dégoûte, c'est que la personne qui gagne un gros lot,
0: ouais,
2: à la fin, bon, c'est le risque qui est péril, c'est sûr, c'est où c'est la voiture, ou c'est une chaîne épée, ou c'est la boîte de bonbons, comme Françoise a disait.
0: Mais toi, t'es d'accord quand les gens ils disent, ouais, une boîte de bonbons, une boîte de bonbons, bah, c'est normal qu'on offre une boîte de bonbons?
2: Non, personnellement, moi, tu vois.
0: Ah ouais, on est bien d'accord,
2: soir,
0: ouais.
2: Moi, on m'aurait proposé. Un voyage,
0: ouais,
2: je l'aurais gardé.
0: Ouais.
2: Hein?
0: Ouais.
2: Je l'aurais pas remis en jeu parce que j'aurais pensé aux autres derrière. Parce que malgré que ceux qui ont gagné, ils voient ce qui se passe. Parce qu'ils ont des écrans quand ils sont dans les coulisses.
0: Mmh.
2: Ils ont des écrans, donc ils voient le restant de l'émission.
0: Ouais.
2: Donc elle aurait pu laisser gagner l'autre avec la secoupe là pour essayer de gagner de l'argent.
0: Mmh.
2: Il a rien gagné. Il a voulu gagner le rideau, il a gagné 75 balles.
4: Mais Gérard, donc, comment on peut savoir si au dernier moment ils changent pas ce qu'il y a derrière le rideau, suivant s'ils le prennent ou pas?
3: Non.
0: Ah, ils changent pas parce que.
3: Il le change pas. Hein.
0: Ah, moi, on m'a dit que des fois, ils faisaient ça un petit peu à la tête du client et puis ils mettent la voiture.
2: Je suis pas d'accord.
0: Derrière le rideau, ils enlèvent la voiture, ils remettent la voiture et tout ça, etc. Michel, toi de ton côté, qu'est-ce que t'as à dire là-dessus?
5: Qu'est-ce que j'ai à dire là-dessus? Sur quoi?
0: Bah, sur l'histoire du rideau, comme quoi on change les cadeaux derrière et tout ça, c'est vrai?
5: Bah, écoutez, moi, franchement, j'en sais rien, j'ai pas été vérifié, j'avancerai pas d'opinion. Moi, je me suis dit, quelques fois, je me suis posé la question, c'est vrai, mais jusqu'à aller certifier qu'ils le font, j'en sais rien. Franchement, faudrait être, je sais pas, on avait tout à l'heure, le monsieur qui faisait l'émission, là, on pourrait peut-être lui poser la question s'il est encore là.
0: Qui ça? Le producteur? Genre, non, il y a Belle Lurette qui est parti se coucher.
5: Il
0: travaille demain en production.
4: Ouais. Ouais, il prépare sans aucun doute.
5: C'est normal.
0: Donc.
2: Non, mais Michel.
5: Non, sinon, il y a un truc, quoi, que je.

0: plaisir, c'est que il faut bien retenir un truc, c'est que eux, les boîtes de bonbons là que vous trouvez complètement, vous vous dites mais putain ils sont pleins de millions, ils mettent une boîte de bonbons. Bon, mais il faut se dire aussi qu'il faut rééquilibrer aussi. Eux, ils ont des sous à foutre en l'air, quoi. Ça c'est clair et net. Mais bon, pour eux c'est toujours bien. Ils peuvent se permettre d'offrir des voyages, d'offrir des voitures, mais en contrepartie il faut qu'ils puissent se permettre aussi d'offrir des petites merdes, quoi.
1: Bah, dire exactement.
0: L'organisation d'une émission, ça se parle non plus.
2: Ah ouais,
0: ça,
2: mais
0: plein de millions, mais pas
2: Michel,
0: à l'air.
2: Michel.
0: Yes.
2: Michel.
1: Ouais, je suis tout à fait d'accord avec Michel, hein.
2: Michel.
0: Oui, Michel, elle est toujours là, elle t'écoute.
2: Michel, bon, c'est Gérard. Moi, je peux te dire une chose, hein, que bon, normalement, moi, j'ai pas assisté encore à une émission de télé comme ça, tu vois, avec des jeux. Mais moi, je peux certifier que si, parce que de toute manière, c'est contrôlé par des huissiers de justice. Attention, parce que là, ils peuvent pas changer, parce que c'est contrôlé par des huissiers.
3: Ouais, mais il paraît que les huissiers, ils sont de mèche avec Jean-Yves Lagaffe.
2: Mais non. Ça, c'est contrôlé par des huissiers de justice, et ça, fais-moi confiance, que la voiture, le mec qui gagne la voiture, par exemple, que ça soit au Big Bill ou sur n'importe quel jeu, ne repartira pas tout de suite avec. Parce que pour un laps de temps,
3: ouais.
2: Parce que pour le temps que les papiers soient faits et tout ça. Donc la voiture, il va avant deux ou trois mois.
0: De la deuxième homme qui se trouve là.
3: Ouais.
2: Oui.
3: C'est de quoi? De quoi?
0: Le prénom du jeune homme.
3: De quoi?
0: Pas de Gérard, mais de l'autre.
3: Mais
1: Sébastien.
3: Sébastien, voilà. Mais il n'est pas là, c'est Max, hein, je crois. Hein.
0: C'est Max.
3: Ouais, c'était moi, tout simplement. Oui.
0: Donc, et tu disais que il était de mèche, enfin que les huissiers paraîtraient-ils de mèche avec.
3: Bah là, attends, on a un témoignage d'un téléspectateur apparemment qui est venu. Comment il s'appelle, Manu, ce mec?
4: Il s'appelle Sébastien.
3: Ah bah il s'appelle Sébastien. Alors on va passer. Ah bah alors Sébastien. Pourquoi?
0: Non, mais rien.
3: Hein?
2: Non, parce que c'est bizarre, parce qu'on a eu un Sébastien.
4: Il n'y a pas qu'un Sébastien sur Terre.
3: Hein. Bah, tu connais qu'un Sébastien, toi, pour toi, il n'y a qu'un Gérard sur Terre, il n'y a que toi, il n'y en a pas d'autres.
0: Alors,
3: non, mais je veux dire, Gérard. Toi, quand il y a Gérard Louvain et Gérard de Suresnes, donc toi,
4: Gérard,
3: tu t'appelles
4: Majax,
3: pas Gérard, c'est Gérard Majax, donc il n'y a qu'un Gérard. Tu sais, Sébastien, mon frère s'appelle Sébastien aussi, hein. Il y en a d'autres,
0: mais
3: non, de Sébastien.
0: Mais ne le prends pas mal comme ça, ça nous a fait rire, parce que tout à l'heure, en antenne, on s'est fait un petit délire, c'est tout.
3: Non, mais on parle pas de. C'est pas toi que je parlais, c'est parler à Gérard. Gérard.
0: Oui. Je
3: Non, mais je parle pas à toi, Michel, calme ta joie un peu. Je te disais, Gérard, pour toi, il n'y a qu'un Sébastien?
2: Ah bah je sais pas, moi.
3: Hein?
0: Oui, ça fait accabler.
2: Je sais pas, hein.
3: Bon.
2: Moi, on va pas s'éterniser sur le Big Bill, parce que ton émission, sinon, elle va pas.
3: Ah bah là, on est en train de faire
0: une baisse d'audience, c'est ça.
3: Ah
0: mieux.
3: Non, on est en train de faire de l'audience là.
0: Ah ouais?
3: Ah ouais?
0: Non, mais c'est parce que t'as Michel sur la radio, c'est normal.
2: Moi, ouais, c'est
0: connu
2: ça, t'as
0: raison. Connu dans mon bled.
2: Ouais, t'es dans mon bled.
3: Il y a Michel qui voudra. S'il vous plaît, Michel, Sébastien voudra intervenir. Bien. Voilà, alors Sébastien, t'as des choses à dire?
5: Bah ouais, moi je suis venu à l'émission, salut Gérard.
2: Salut.
5: Moi j'ai assisté à l'émission et je tiens à dire que dans le rideau, moi il me semble avoir vu des gens qui s'amusaient à changer en fonction des gens s'ils choisissaient le rideau ou pas. Hein.
2: Mais non.
1: Pas d'accord.
2: Là pour l'instant t'es en train de me dire des conneries, toi, encore.
1: Tout à fait.
3: Mais pourquoi? Mais attends, Gérard, t'as jamais assisté à une émission, ça se trouve, Sébastien a entièrement raison.
2: Voilà. C'est contrôlé. Faut bien regarder le générique.
0: Faut arrêter aussi de se faire manipuler comme ça. C'est pas parce qu'on te dit que c'est vérifié.
2: Bon, de toute manière, moi ce que je vais faire,
5: c'est truquer votre jeu, parce que moi j'ai déjà vu un mec qui gagnait, quand il choisit le rideau, il décide d'enlever la voiture qui est derrière le rideau et puis il met un puzzle à la place. Moi je l'ai vu à l'émission.
2: Non,
5: moi je l'ai vu.
1: C'est complètement faux, parce que moi je peux le dire. Franchement, parce
5: c'est
1: que
5: truqué votre jeu.
1: J'ai passé 2 heures hier.
5: Le Big Dish, c'est
1: truqué. Au studio 107.
5: Ouais.
1: Donc j'ai vu comment qu'il préparait, l'émission et tout.
3: Comment
0: qu'il préparait.
1: Ouais, comment qu'il prépare l'émission et tout. Comment qu'il nous chauffe au départ.
5: Mademoiselle, moi j'ai vu l'émission aussi. Ils nous ont chauffé. Je peux t'assurer qu'ils nous ont chauffé.
2: Max.
3: Oui.
2: Bon, Gérard là.
3: Oui.
2: Bon, moi ce que je perds, parce que là on a enregistré 2 émissions.
5: Ah non, mais attendez, Gérard, vous êtes jamais venu à l'émission, vous avez jamais vu comment ça se passe, parce que vous en avez enregistré, ça n'a rien à voir.
2: Attends, Max, prends ta voix normale s'il te plaît, merci.
3: Ah pardon, ouais, excuse-moi.
2: Donc je vais dire une chose que
3: Ouais.
2: Donc,
3: ceci dit, on m'a dit quand même que les mecs ils changeaient en fonction des cadeaux et tout ça changeait. Ben,
2: moi, je vais te dire une chose, que j'ai deux émissions d'enregistrées là avec lui.
3: Ouais.
2: Et jeudi, lors d'une pause avant les débats.
3: Mm-hmm.
2: Je t'en passe une.
3: On va quand même pas se taper jeudi un Big Bill, si. On va pas se taper un Big Bill.
4: Surtout qu'on l'a déjà regardé.
3: On l'a déjà vu et tout ça. Non, c'est déjà tapé tout ça. C'est bon. Je pense qu'on va arrêter là le Big Bill, hein, effectivement, parce que là, entre la Michelle, Françoise et Gérard, là, c'est bon. Terminé. C'est bon. J'arrête. Hein?
2: On arrête?
3: Ouais, on va arrêter là, ouais.
0: On va arrêter là.
3: Bon, l'autre Michel, genre, l'autre, elle sent plus pisser. Elle a quel âge, cette gamine? 18, bah dis donc. T'es sûr de toi, hein? Hein, Michel?
0: Oui.
3: Ouais, tu pètes plus haut que ton cul, toi, t'es comme moi, toi, hein?
0: Qu'est-ce que je dis, quoi, que je pète plus haut que mon cul? Ben, heureusement, quoi, quand on est narcissique, il faut le dire, c'est tout.
3: Ouais, c'est vrai, t'as bien raison, ouais.
0: De toute manière, attends, Max. Franchement, on a compris que t'étais une star system et tout, et que tu pétais plus haut que ton cul. Mais bon, faut pas prendre ton cas pour une généralité non plus, hein, Max.
3: Elle est très très forte, t'as 18 ans, elle va aller loin dans la vie, celle-là.
0: Elle vient de casser Max en direct, là.
3: Ah oui, grave. Michel.
2: C'est grâce à lui si on passe sur l'antenne.
0: Tu de Max, toi, qu'est-ce qu'il t'a dit que
3: Michel,
0: j'étais contre lui
3: Michel. Je vais aller plus loin. Tu m'as même pas cassé, tu m'as carrément humilié. C'est très très fort, Michel. Michel, tu m'as humilié. T'as une répartie du tonnerre aussi forte que la mienne. Je te dis bravo.
0: Continue,
3: tu aimes ça, hein.
0: Ah oui.
3: Bon, Michel, je t'embrasse.
0: Okay,
3: merci, Françoise. C'était très gentil. À très bientôt, j'espère.
6: Bien sûr.
3: Et puis, on va saluer également notre ami Gérard qu'on aura l'occasion de retrouver jeudi, alors.
2: Ouais.
3: En pleine forme, j'espère.
2: En pleine forme, moyen, parce que en ce moment, je commence à souffrir. par contre...
4: Ça te gratte, le plâtre?
2: Ça commence à me faire chier.
3: Gérard, tu peux pas prendre de douche en ce moment.
4: Tu vas puer du pied.
2: Moi, ce que je voulais dire...
3: Ceci dit, ils ont raison,
2: sur l'antenne, avant que tu me coupes.
3: Ceci dit, ils ont raison, hein.
2: Quoi?
3: Ça va se sentir dans les studios!
2: Ouais, dans ce cas-là, si tu veux, on fait pas de débat, hein.
3: Non, mais c'est pas grave, on va mettre la clim à 10 et puis c'est tout, hein. Ça va puer du pied ce soir. Je dis, ça va puer du pied, hein.
2: Non, mais moi, si ça leur plaît pas, Argo, Manu Fielder
3: si tu veux, ce que je peux faire, Gérard, ce que je peux faire, Gérard, ce que je peux faire, on peut demander éventuellement à Ariane qu'elle aille chez toi pour aller te cuire. Je sais pas, tu maîtrises un petit peu les pieds, Ariane, un peu, les massages
7: surtout
3: de pieds.
7: Gérard.
3: Les massages de pieds, tu sais faire?
7: Ouais, je suis spécialiste.
2: Non, mais t'inquiète pas. J'ai ma Bibi qui sait s'occuper de moi.
4: Elle fait avec les dents, elle.
2: Non, Bibi, elle fait pas avec les dents, elle sait s'occuper de moi, elle.
3: Ouais, mais des mains sales qui nettoient des pieds sales, ça fait.
2: Ouais, mais si.
3: Elle est fait bronzer maintenant.
2: Elle se sent occupée. Par contre.
3: Si c'est elle qui te nettoie, tu auras les pieds en fond de teint alors.
2: c'est pas grave. Par contre.
3: Si t'as les pieds aussi propres que. Comme le visage de Sandy, ça va être bien.
2: Ouais, c'est bien. Qu'est-ce que je voulais te dire, tant que j'étais sur l'antenne et que je voulais prévenir quand même certains auditeurs qu'ils arrêtent de se faire passer pour toi.
3: Ouais, exactement, parce que là je commence à en avoir ras-le-bol aussi, hein. Là il faut que ça cesse, hein.
2: Non, parce que j'en ai encore deux, trois qui ont appelé aujourd'hui.
3: Ouais.
2: Et qui m'ont dit, c'est Max de Fun Radio, ou Manu, ou Rigaud.
3: Alors continuez, mais allez-y mollo quand même.
2: Ils sont bien gentils maintenant. Vous arrêtez de m'appeler parce que sinon. Vous savez comment ça se termine. Et par contre, tu peux me faire un.
3: Gérard?
2: Oui.
3: T'as entendu ça? Écoute bien.
8: L'euro, c'est tous les pays d'Europe qui sont concernés. Et justement,
3: encore un remix.
2: Encore.
3: Commence à en avoir ras-le-bol, moi.
2: Ouais, bah moi aussi.
8: Dans tous les pays, l'euro sera accepté, même en Amérique.
3: C'est dingue. Ah, mais là, il faut qu'ils arrêtent, hein, Gérard. Je crois que là.
2: Ça commence à devenir lourd. Hein.
3: Ça commence à devenir lourd, effectivement. Hein.
2: Je c'est impossible. Impossible n'est pas foncé comme.
3: Non,
2: comme
3: mais là, dirait, là, ça devient vraiment qui... insoutenable. Hein.
2: Ouais, mais même. Moi, je me touche pas avec un euro.
3: Bon, c'est vrai qu'il y a beaucoup d'écho, donc c'est pas très audible, mais bon, ceci dit, bon, c'est un remix encore, un nouveau remix qui est arrivé encore sur ton dos, hein.
2: Putain, mais faut que ça arrête, là, ouais. Cette histoire, hein.
3: Ouais, il y a des gens sur Minitel, parce qu'ils sont encore là, c'est vrai qu'on en a pas trop parlé depuis tout à l'heure, Delta Elite, qui dit qu'il commence à en avoir marre des remix.
4: Ouais, et en fait, sur le mec, enfin, il a fait un CD, donc, et on a la pochette sous les yeux.
3: Ouais, on regarde le remix, hein, tiens.
4: Et il marque, je rappelle que la marque GG appartient à toutes les personnes voulant se faire du fric sur le dos de Gérard de Suresnes.
2: Eh ben, c'est bien. Eh ben, si on a son 600.
3: On a son 600, on l'a le 600, bien sûr qu'on l'a le 600, ouais, bien sûr.
4: Le 602 là.
3: Ouais, côté. Le 602, le 603, le 604, on a tout, hein.
2: Non, mais son 600, c'est son numéro de téléphone.
3: Son
2: number.
3: Voilà, exactement, son number, on l'a et on peut l'appeler le mec.
4: On l'appelle pas maintenant quand même, il doit dormir Gérard.
3: Non, on l'appellera.
2: On va l'appeler jeudi.
3: S'occuper de son matricule, on va s'occuper de lui. Gérard, le débat de jeudi va porter sur quoi d'ailleurs au passage?
2: Ah, sur les sosies.
3: Hein?
2: Les sosies, hein?
3: Ah oui, rapport
2: au
3: reportage qu'il y avait eu sur Johnny Rock.
2: Tu m'avais dit, hein?
3: Ouais, sur Johnny Rock.
2: Voilà,
3: exactement. Très bien. Bah écoute, Gérard, on va se quitter sur ces belles paroles, mais je sais pas si tu te souviens, un soir t'étais venu, et ensuite on ira du côté du courrier d'ailleurs, mais un soir t'étais venu à la radio, hein, autre qu'un jeudi, et on avait quand même abordé le Big Bill.
2: Ouais, mais moi ce que je voudrais que tu me... Si tu peux me faire plaisir et faire plaisir à ta bibi.
3: Et ben je vais le rediffuser justement cet extrait.
4: Oh,
3: Gérard.
4: Merci, Max.
3: Gérard était un peu bourré.
2: Non, Max.
4: Si.
3: Le Big
2: c'est
3: Bill.
2: C'est pas ça que je veux.
3: Non, mais c'est ça qu'on va mettre quand même, d'accord, pour te faire plaisir.
2: Non.
3: Le Big Bill.
2: Non, mais bibi, elle veut sa chanson.
6: On s'en fout.
2: Quoi? Bibi avait sa chanson, elle ne dormira pas tant qu'elle n'aura pas sa chanson.
6: On s'en branle.
2: Ouais.
3: Fildar, tu te calmes? C'est Rigo.
7: Non, vous inquiétez pas, il dit n'importe quoi, Gérard.
3: Oh, il est en forme ce soir, mais Omar, ceci dit, on peut te passer un extrait. T'es là, ma biquette?
2: Tiens, il veut te parler.
3: Tiens, elle est là, un petit peu, Sandy.
7: Allô?
3: Ça va?
7: Oui, bonsoir.
3: Écoute bien, rien que pour toi, ma chérie, pour tous ceux qui écoutent la radio ce soir, écoute quelques extraits.
6: Toi, la grosse debout, espèce de filiasse, là. Tu vois pas que les autres s'amusent, là. Allez,
3: les deux.
4: Les hystériques derrière nous.
3: Allez, c'est ça la fête. Car c'est la fête. C'est ça la fête.

0: C'est ça la fête, c'est ça ma Sandy que tu voulais ?
1: Ouais, mais je sais, il faut toujours qu'il dise toutes les choses qu'il dit.
0: Faut toujours qu'il en rajoute un petit peu, mais c'est
1: non,
0: normal.
1: C'est pas ça, mais à chaque fois que je lui dis quelque chose, il répète tout, et ça m'énerve.
0: Bah, il est amoureux, c'est normal, ouais, tu l'entends rire derrière, il est amoureux le cochon, c'est normal, il aime
1: ouais,
0: ça.
1: Ouais, t'as cochon, c'est un cochon.
0: Ah, hein. Il aime sa bibi, hein.
1: Ouais,
2: et c'est pas compliqué pour faire l'amour en ce moment et que ça batte dans le plat, Sandy ?
1: Bah avec le plat c'est pas évident. Hein.
0: Mais vous y arrivez comment ?
1: Non, on n'y arrive pas. Non.
0: Vous y arrivez pas ?
1: Non, on n'y arrive pas, c'est impossible.
0: C'est vrai ?
1: Non, c'est vrai là.
0: Mais tu lui fais des câlins un peu ?
1: Ouais, des câlins quand même. Ouais, ça je peux le faire.
0: Ça t'empêche pas de lui faire des bibis sur l'arrière des fesses ? Bah ouais.
1: Non, ça quand même pas. Hein.
2: Tu as fait des petits cœurs sur son plâtre ?
0: Ah,
1: t'as fait des. Par contre, je voulais souhaiter quand même bon courage pour la nouvelle standardiste là.
0: Ouais.
1: Et puis, bah voilà, bon courage.
0: Bah tiens,
1: elle, hein.
0: Sandy, je te la passe deux secondes alors. Hein.
1: Ok.
3: Ouais, Sandy, tu disais ?
1: Non, je te souhaite bon courage et puis t'inquiète pas.
0: Elle a très bien bossé, on l'a peu entendu ce soir, mais en tout cas, heureusement qu'elle était là, elle a bien sauvé des trucs. Hein. Elle en a trouvé des gens bien ce soir.
1: Ouais, mais ça, j'y fais confiance. Hein.
3: Bah, merci, Sandy.
0: Ah, c'est vrai, hein. Puis voilà, Sandy, elle connaît l'émission très très bien depuis longtemps et c'est vrai qu'elle avait envie véritablement de vous rencontrer, aussi bien toi que Gérard. Et voilà quoi.
1: Oh bah tu sais, moi je suis pas une star, hein. Donc.
0: Alors là, je veux te dire que.
1: Vu l'audience que Gérard y fait tous les jeudis.
3: Tu sais ce que j'ai demandé en premier à Max ?
0: Ouais, demande, vas-y, dis-lui.
3: C'est la photo de Gérard en premier et de toi en deuxième.
0: Tu te rends compte ?
1: Ah bon ?
0: Mais ouais, mais qu'est-ce que tu crois ? Les nanas ?
1: Je suis en photo, moi.
0: Mais parce que. Tu te rends pas compte, toi, tu t'en rends pas compte, Sandy. Mais pour les nanas, t'es
3: des présents photos à la loco.
0: T'es leur porte-parole.
1: À la loco, j'ai jamais. Enfin, si, j'ai déjà été à la loco, mais j'ai jamais été
0: Si, pareil que si.
1: Il y a des photos. Oh là, là-bas, c'est pas possible.
3: Bah, j'ai vu ça sur l'internet.
0: Elle a vu ça sur l'internet. Il y a des photos parce qu'elle va souvent dans des grosses soirées, dans les soirées techno,
2: des soirées grosses.
0: Dans les raves.
1: Bon, la Fildar, ça suffit hein, quand même. Bon,
2: non, mais il a dit que t'allais dans des grosses.
0: Non, mais Gérard, mais attendez, non, c'est pas grave parce que Fildar dit n'importe quoi. Ce qui se passe, c'est qu'elle l'a vu, mais dans des raves. Il y a beaucoup de raves en ce moment, un petit peu partout. Il y a des photos de Sandy partout dans les raves.
1: Oh là là, c'est la cata. Hein.
0: Bah, c'est la cata. En même temps, t'es une star, c'est normal. Bah, crotte alors, c'est la merde.
1: Non, une star, quand même pas. Faut quand même pas abuser. Hein.
0: Non, mais si, quand même.
3: Si, moi, je crois qu'on peut le dire. Moi, en tant qu'auditrice lambda,
1: peut-être
3: je peux
1: que
3: le dire.
1: J'ai pas le même caractère que GG. Et puis, bon, bah, je suis quand même peut-être plus sympa. Enfin, je sais pas. Je dis pas que GG, lui, il est méchant. Mais enfin, la façon dont il parle, il est un peu agressif. C'est normal.
0: Ouais, non, c'est pas normal. Mais bon, en même temps, c'est vrai qu'il a un poids, il a une responsabilité qui est énorme. Donc, il y a des moments.
1: Voilà. Et faut bien qu'il y ait un gentil et qu'il y ait un méchant.
0: Voilà, et voilà, exactement. C'était
4: Qui vient me chercher,
1: je dis. Attends, je t'en passe GG. Apparemment, il veut te demander quelque chose.
0: Ce qu'il a envie de demander, ça se demande hors antenne, ça se demande pas à l'antenne. Pour la 150 millième fois, tous les problèmes personnels hors antenne. Il n'y a pas besoin d'en parler à l'antenne, ça n'avance
1: c'est vrai
0: à rien.
1: Les auditeurs n'ont pas besoin de savoir. Hein,
0: bah, exactement, n'ont pas besoin de savoir qui c'est, puis on va pas faire tout ça. Bon, bah, Sandy,
1: oui,
0: tu seras là avec nous jeudi, là
1: oui, dans les débats, oui.
0: Oui, tu viendras dans les studios.
1: Non,
0: pour soutenir à la fois ton mari et puis surtout pour venir voir les nouveaux locaux.
1: Bah je sais pas, on verra peut-être.
0: Par contre, c'est les gens de la sécu d'RTL, quand ils vont vous voir débarquer, ils vont flipper, hein.
2: Ouais.
1: Ouais, surtout si je changeais de coupe, là ça va, ils vont tous flipper.
0: Quoi, t'as changé de coupe ?
1: Non, pas encore, non.
0: Mais t'es sur le point là en ce moment ?
1: Ça ne serait tardé, oui.
0: Bah, ça ne serait tardé, qu'est-ce que tu risques de faire ?
1: Peut-être la coupe de Demi Moore, mais je sais pas, je vais voir.
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0: C'était pas prévu ce soir et pourtant il est là. C'est la surprise du chef. Mais enfin bon, une surprise qu'on n'est pas vraiment une parce que bon, c'est pour quelque chose qui a pas fait plaisir. C'est Gérard de Suresnes que j'accueille ce soir et non pas avec plaisir, enfin pas avec plaisir, avec plaisir de t'avoir, mais à cause d'un problème.
1: Tout à fait. Bonsoir Max, bonsoir Karine, bonsoir aux auditeurs et bonsoir à la poulette, elle se reconnaîtra.
0: Voilà.
1: Le petit problème qu'il y a à résoudre ce soir, en fin de compte, il va être résolu en deux temps et trois mouvements. C'est que les petits cons du net, un petit conseil que je vous donne, arrêtez d'aller balancer n'importe quoi aux gens que vous connaissez pas. Parce que si je vous mets la main dessus, de toute manière, vous allez passer un quart d'heure, un sale quart d'heure américain.
0: Mémorable.
1: Donc, alors, pour ceux qui ont été dire, et ça, d'après Karine, il y a des gens qui ont été le dire au standard, et ça, vous avez fermé vos gueules. Donc, durant le week-end, je ne suis pas passé sur RTL, comme ça a été signalé. Et donc, ceux qui s'amusent à dire ça, ben, tenez-en sur vos gardes, parce que sinon, vous allez voir comment que je vais faire. Je vais refaire comme il y a 2-3 ans. Je vais vous dire au revoir, et ce coup-là, ça sera terminé. Et là, ça, c'est pas des conneries. Alors, je vous tiens averti. Faites gaffe à ce que vous faites maintenant.
0: Ouais, enfin bon, tu vas peut-être pas t'arrêter pour ça parce qu'il faut te laisser déstabiliser à cause de 2-3 illuberlus, mais il est clair que ceux qui s'amusent sur le net à faire courir des faux bruits de paparazzi comme on a vu à la télé aujourd'hui, il y a des gens qui s'amusent de nouveau. Il est vrai que moi j'ai entendu pendant le week-end, enfin les gens m'ont appelé pour me dire tiens, Gérard de Suresnes, ton pote qui fait les débats, paraît-il que sur le net, il paraît que tu as fêté les 25 ans des grosses têtes de Philippe Bouvard.
1: Alors que c'est faux. Déjà pour commencer.
0: Je serais certain, t'as pas.
1: De toute manière, j'en ai même parlé au gars de la sécu en bas, donc c'est faux.
0: D'accord. Donc ça, tu peux nous certifier.
1: Ah bah oui, ça c'est faux. C'est sûr et certain que c'est faux. Donc ceux qui s'amusent à dire ça, dans ces cas-là.
0: D'accord. Il y a des gens. T'étais pas au concert, t'étais pas à Bobino.
1: Non.
0: Avec Jean-Yann.
1: C'est faux tout ça.
0: D'accord.
1: Tout ça, c'est des conneries qu'ont été dites.
0: Donc, il n'y a pas encore un ultimatum.
1: L'ultimatum, il est lancé maintenant, c'est tout. Donc, il est clair et net qu'il faudra que ça cesse. Et très rapidement.
0: Parce que les mecs, si on vous chope,
1: ça sera mauvais signe pour vous. Et je chercherai pas qui c'est maintenant. Je vais me démerder. Quand je viendrai un peu plus tôt maintenant faire pour mes débats.
0: Ouais.
1: Et je me brancherai sur un site internet. Et si je vois des conneries, faites-moi confiance que.
0: On va les kicker.
1: Ça va aller mal pour votre matricule. Alors, faux conseil.
0: On peut kicker le site ou pas, tu veux, on peut.
1: De toute manière, il y a possibilité.
0: Il y a possibilité de le kicker. Sachez qu'en tout cas, on connaît l'adresse de ce site. Et on peut le kicker à tout moment.
1: Donc, alors, je vous préviens, faites gaffe à ce que vous dites, parce que de toute manière, je serai informé de tout ce qui se passera sur le net maintenant. Alors, donc, quelqu'un me tiendra informé régulièrement. Donc, quelqu'un que j'ai eu au téléphone là tout à l'heure, qui m'en a même parlé encore, pourtant. Et donc, il y a deux personnes qui pourront se mettre en rapport, s'il le faut, 24 heures sur 24, pour me dire comment que ça se passe.
0: Donc, tu es en train de nous dire que 24 heures sur 24, il y a des gens qui peuvent t'appeler et te tenir au courant.
1: Voilà.
0: C'est-à-dire que même pendant la nuit, si des gens décident de mettre des fausses informations sur le site.
1: Ah ben, de toute manière, je serai au courant.
0: Tu dors plus du tout, c'est-à-dire que 24 heures sur 24.
1: Ah non, mais ils laisseront un texto et je pourrai le savoir le lendemain.
0: Ah, ouais, mais enfin, le mal sera fait aussi, trop tard.
1: Ouais, mais même, le mal sera fait, mais je saurai de quand ça date. Parce qu'il faut pas oublier que les textos, on peut savoir. Sur la boîte. Sur la messagerie du portable.
0: D'accord. Donc franchement là, si j'étais vous, moi je l'ai pas vu hein, personnellement. J'ai entendu dire qu'effectivement t'étais sur RTL tout le week-end.
1: Non mais de toute manière ça m'a été confirmé là cet après-midi. Ça m'a encore été confirmé là il y a à peu près.
0: D'accord.
1: Un quart d'heure à peine.
0: Et par contre, je dis à la demoiselle qui est venue, effectivement, qui pensait que j'étais avec toi, on n'était pas tous les deux dimanche au Grand Jury RTL Le Monde.
1: Non, et puis le Grand Jury RTL Le Monde, c'était pas dimanche soir, c'était hier soir.
0: Hier soir.
1: Voilà, parce que dimanche, il y avait du foot.
0: Exactement.
1: Il y avait Lorient Nîmes.
0: D'accord, donc Gérard a tenu à venir ce soir pour le dire.
1: Disons, c'est toi qui m'as appelé pour...
0: Oui, mais enfin bon, il était bien de crever l'abcès, parce que sinon, ça allait commencer à devenir n'importe quoi.
1: De toute manière, ça aurait continué, je n'aurais j'en aurais appris d'autres, c'était sûr que le débat là qui était prévu n'aurait pas eu lieu. Hein.
0: Pourquoi ?
1: Ah bah ça, c'est simple. Hein.
0: Tu ne dois pas te laisser déstabiliser à cause de deux personnes qui vont comme ça mettre des fausses infos sur le site.
1: Mais ça va pas recommencer comme on va repartir.
0: On
1: ça va
0: pas là. Ouais, mais ça, faut pas non plus dramatiser.
1: Ouais, mais ça recommence.
0: Mais ça recommence
1: parce que je viens de voir la pochette du courrier, ça a l'air de recommencer encore.
0: Qu'est-ce qu'il y a eu ?
1: Bah, y a encore des conneries dedans.
0: C'est rien ça, c'est deux par rapport au nombre de mois, je reçois des dizaines et des dizaines tous les jours.
1: Alors, je préfère prévenir tout de suite que...
0: Je vois plus fort que ça.
1: Un homme averti en vaut deux.
0: Ah bah voilà.
1: Donc, je vous préviens, faites gaffe à ce que vous dites maintenant.
0: Eh ouais, voilà. Ça, c'est clair. Un train peut en cacher un autre, mais un homme averti en vaut deux.
1: De toute manière, c'est faut mieux prévenir, faut mieux qu'un train en cache un autre qu'un homme en averti en vaut deux. Parce que ça sera pas du même, de la même façon que ça ira. Et là, quand je me mets en colère, ça va chauffer pour de bon.
0: Et je crois qu'eux, ils connaissent pas. Parce que je crois qu'il y a pas mal de nouvelles personnes qui nous écoutent et qui découvrent Gérard depuis peu, qui pensent que c'est un petit agneau, qu'il est tout gentil, tout ça, mais, hein.
1: Faites gaffe de l'agneau quand il se réveille, parce qu'il y en a une au standard qui peut vous le confirmer que je suis pas doux lors de mes débats.
0: Ouais, ça c'est clair. Mais même,
1: Karine,
0: t'aimes pas te laisser faire, ça c'est sûr.
2: Non, il est pas tout doux. Hein.
0: C'est vrai. Et ça, ce qu'il aime pas, c'est quand on commence à faire colporter des fausses rumeurs de paparazzi, tout ça. Donc, comment aujourd'hui sur le net, d'ailleurs, on va en parler dans un instant avec Jean-Pedro, qui est avec nous et qui justement, c'est par lui que j'ai eu l'information comme quoi t'étais peut-être passé pour les 25 ans des grosses têtes. Bonsoir Jean-Pedro.
3: Merci. Bonsoir Max.
0: Juste avant, t'es pas maqué, t'es pas retourné avec Sandy.
1: C'est faux.
0: Bah alors voilà, donc j'ai reçu un courrier comme quoi, une lettre anonyme, comme quoi t'étais ressorti avec Sandy. Donc ça, c'est des conneries.
1: C'est faux encore tout ça.
0: C'est
1: alors
0: faux.
1: Que ça arrête. Ça commence à bien faire maintenant. Alors c'est simple, c'est l'ultimatum, il est lancé. Donc on peut dire la date.
0: Ouais, on peut dire aujourd'hui au 1er avril.
1: Le c'est premier, pas... Et c'est pas un poisson, on n'est plus le premier, donc c'est dommage parce que sinon ça aurait bien passé. Donc je vous préviens, il est quand même 00:17, donc je vous laisse jusqu'à mercredi soir. Donc c'est-à-dire vous avez 48 heures pour vous calmer. Si dans 48 heures, Karine nous tiendra au courant de ce qui se passe. Et si dans 48 heures ça continue, bah vous pouvez être sûr que le débat sur les agents de sécurité, vous allez vous le mettre dans le
0: chien.
1: Cul.
0: Agent de sécurité, maître chien.
1: Donc vous risquez de mettre ce débat-là ou que je pense bien profond. Alors
0: moi non. Si le débat, on ne sait pas quand est-ce qu'il aura lieu. Hein. Après Jean-Pedro, je te donnerai la parole. C'est juste pour dire que si il y a des gens qui continuent pendant les 48 ou 72 heures à venir à colporter des conneries comme quoi il serait sur RTL qui présenterait les 25 ans des grosses têtes à Bobino.
1: Alors que je sais même pas où que c'est. Déjà pour commencer, non, c'est pas mal. En plus, je connais Paris, mais alors, savoir où c'est Bobino, c'est quand même bien.
0: Non, Bolino.
1: Non, c'est Bobino. Pas Bolino. C'est un Bobino.
0: Bolino.
1: Ouais, mais...
0: Donc, sachez que moi, j'ai les codes, et ça, je ferai tout avec la direction de Fun Radio qui est au courant, pour kicker tout site.
1: Donc, maintenant, c'est à vous de vous en tenir sur les gardes, les auditeurs.
0: Vous en tenez sur les gardes, sinon on va tout kicker. Jean-Pedro, merci d'être avec nous, t'as 30 ans.
3: Oui, bonsoir.
1: Bonsoir.
0: Tu nous appelles d'où?
3: J'appelle de la queue en brioche.
0: Ah, 118.8.
3: 118.8 FM.
0: D'accord, bonsoir. Ouais. Ouais, on t'écoute.
3: Écoute, moi je tenais à amener ma petite pierre à tout ce remue-ménage autour de Gérard, hein, quand même. Moi, en fait, ce qui se passe, c'est que je suis très au fait de tout ce qui concerne Gérard. Je me tiens au courant de l'actualité, les débats, tout ça. Et effectivement, j'avais pêché l'info sur Internet. Comme quoi Gérard devait faire des interventions ce week-end sur RTL. Et en fait, ce qui s'est passé, c'est que j'ai écouté. Donc j'ai essayé un petit peu de pister pour voir si je pouvais entendre des trucs. Et apparemment, en fait, il y a eu un mec qui ressemblait à Gérard, mais c'était pas Gérard.
0: Ah.
3: La confusion, tu vois, en fait.
0: Ah ouais, c'est pour ça.
3: À mon avis, le mec, il aurait éventuellement voulu se faire passer pour Gérard. Et donc, il a fait des flashs sur RTL. Samedi soir, j'ai entendu le premier aux alentours de, je sais pas, minuit et quart ou un truc comme ça.
0: Ah, j'en ai pas entendu parler, moi.
3: Et donc, il y avait un mec. Bon, c'est vrai qu'au niveau de la voix, ça pouvait être troublant.
0: Ah ouais, quand même.
3: Il y avait un certain fumet dans les enceintes, tout ça. Et en fait, c'est vrai que Gérard, on aurait pu se... Enfin, je comprends qu'il y ait des gens qui se soient fait avoir, quoi. Donc, en fait, il y a un espèce d'imposteur qui s'est passé pour toi et qui a fait un flash à RTL. Moi, au début, j'ai cru que c'était toi, hein. Comme RTL et Fun, c'est un peu la même maison, tu vois.
0: Donc, mais c'est ça qui prête à confusion, et t'as raison de le dire, c'est pour ça que ça a une certaine crédibilité, c'est que les gens se sont dit, comme c'est la même maison et que des fois les artistes se croisent dans les couloirs, c'est vrai, bah, c'est ce qu'on m'a dit. On m'a dit que toi, Max, t'es déjà passé une fois chez Zegut à l'époque où il était à RTL, je dis c'est vrai.
3: Ouais.
0: Et les gens pensaient, Gérard, que comme tu fréquentes Fun Radio, que les locaux, t'as eu RTL, c'est juste en bas, et que c'est la même entrée, les gens se sont dit peut-être que t'as croisé Bouvard ou que t'as discuté avec des gens et que voilà, et du coup on t'a dit bah viens pour les 25 ans des grosses têtes.
3: Voilà, ouais.
1: Non, mais ça c'est des conneries, et donc le mec qui s'amuse à faire ça, donc à mon avis, ça doit être encore un qu'on a eu une fois, donc il y a quand on était encore ici ou sur Neuilly.
0: Un dénommé.
1: Je sais plus comment qui s'appelle.
0: Pas mais
1: qui...
0: de babouin.
1: Non non mais un qui imitait ma voix.
0: Ah qu'une macaque. Ah,
1: voilà.
0: Qu'une macaque, je m'en souviens très bien. Ouais.
1: Donc à mon avis, ça doit être encore lui qui s'amuse à faire des conneries.
3: Mais regarde, le truc qui est chaud là quand même, c'est qu'il a il a réussi à blouser les gens d'RT.
0: Ah ouais, bah là ouais, non mais là c'est grave.
3: Parce qu'à mon avis, eux, ils étaient honnêtes, tu vois, ils ont marché dans le truc en pensant que c'était toi quoi.
1: Bah je peux te dire que c'est faux parce que déjà j'ai demandé le gars de la sécurité qui me connaissent en bas.
0: Ouais, mais enfin, ils étaient peut-être pas là. C'était férié aujourd'hui. Hein,
1: non, donc, non, mais hier quand j'y ai demandé, il m'a dit que de toute manière qu'il était là et donc.
0: Ah, t'as appelé la radio quand même pour te renseigner.
1: Non, non, quand je suis arrivé tout à l'heure.
3: Tu as demandé s'il avait.
0: T'es arrivé quand?
1: Bah tout à l'heure sur écoute de 11h05.
0: Ah, t'es déjà venu à la radio là 11h tout à l'heure?
1: Ce soir là, pas ce matin.
0: Non mais hier tu veux dire?
1: Ouais mais j'y ai demandé et hier il m'a pas vu.
0: Ah hier?
1: Ouais il paraît.
3: Attends GG, il y a un truc que je comprends.
1: Non mais il paraît que ça s'est fait ce week-end donc ouais, alors donc faut bien.
3: T'as demandé à l'agent de sécu en fait s'il t'avait vu.
1: Bah lui il travaillait de nuit donc il a pas pu me voir.
3: Ok d'accord.
0: Ouais parce qu'il avait pas eu mes lumières.
1: Non mais même. Donc sachant très bien
3: attends,
1: que je...
3: Tu lui demandes s'il t'a vu mais si ça avait été toi t'aurais été au courant en fait.
1: Bah de toute manière je sais très bien que si je viens. Je viens pas dans les locaux d'RTL, je viens sur enfin une radio.
0: Ouais mais comme tu viens par là. Non mais attends, Gérard.
1: Ouais mais on vient par l'entrée d'RTL, ça.
0: Donc
1: c'est
0: ça peut prêter à confusion, Jean-Pedro.
3: Éventuellement, avant que le mec justement soit passé par l'entrée de fun.
0: Non mais un auditeur quand même, ça peut être toi, n'importe qui, moi, je veux dire Karine, un auditeur lambda.
3: Ouais.
0: Il peut très bien être un fan de RTL et de Fun Radio, enfin du groupe. Il y a des gens qui sont fans du groupe, hein. Ouais. Il y en a qui sont fans de groupe de police, téléphone, il y en a qui sont fans du groupe RTL, c'est-à-dire RTL, RTL2, Fun Radio, il y a des fans de ce groupe-là en particulier,
3: ouais, tout à fait,
0: qui toute la journée, Gérard peut le dire, hein, qui sont toute la journée devant.
3: RTL9, par exemple, ils regardent, RTL9.
0: Tout, c'est des fans du groupe.
3: Ouais,
0: et ils achètent donc tout ce qui est possible sur le groupe, et possible qu'il y ait un auditeur lambda fan du groupe qui était devant la radio, qui a vu Gérard peut-être, ou le sosie, ou quelqu'un qui ressemble à Gérard rentrer. Dans les locaux de Fun Radio, mais c'est en réalité l'entrée d'RTL. Ils ont donc dû faire la déduction que Gérard allait à l'enregistrement des grosses têtes.
3: C'est possible.
1: Ouais, ben, surtout la nuit, faire les grosses têtes la nuit, ça me paraît quand même bizarre.
0: Non, non, que tu sois venu dans la... Moi, les gens m'ont dit que tu es venu samedi dans la journée.
1: Ah, c'est fou, moi.
3: Alors, GG, en fait, ce qu'il faut que tu fasses, il faut que tu rentres par l'entrée de Fun. Il faut plus que tu rentres par l'entrée d'RTL.
1: Mais le soir, on est bien obligé.
0: Eh, c'est ça qui est emmerdant.
3: Ah ouais, merde.
0: Comment faire?
1: On est bien obligé.
3: Tu demandes aux agents de sécu.
1: Mais même, de toute manière, si je serais venu à RTL,
3: ouais.
1: Déjà pour commencer, il aurait fallu que je fasse voir mon pass.
0: Ouais.
1: Donc, étant donné que mon pass, c'est marqué Fun Radio, c'est pas marqué RTL, donc je pouvais pas rentrer chez RTL.
0: C'est pas un pass. C'est un passe-partout?
1: Non, c'est le pass comme t'as pour.
0: Ah oui, d'accord. Il a rien à voir avec les passe-partout de. Avec les clés.
1: Non, ça n'a rien à voir.
0: Bon, d'ailleurs, je vais demander parce que là, il y a pas mal de messages sur le net qui disent effectivement, on a entendu quelqu'un, mais il y a un auditeur qui dit, j'ai cru entendre effectivement la voix de Gérard, et maintenant que vous dites que c'est pas vrai, qu'il y a un démenti, qu'il y a un ultimatum, effectivement, il dit, apparemment, il aura une cassette enregistrée, il dit qu'effectivement, il viendrait écouter la bande et que ça ressemble énormément à ta voix, mais c'est pas ta voix.
1: Bah, dans ce cas-là,
0: mais tout le monde s'est fait avoir. Hein.
1: Donc, je m'excuse, Pedro.
3: Oui, vas-y,
1: donc, l'auditeur qui est sur le net. Jean-Pedro, excuse-moi. Donc l'auditeur qui est sur l'internet qui a enregistré la cassette, si tu pouvais nous faire parvenir une copie de la cassette, ça serait bien, merci.
3: Bien sûr.
1: Ouais, donc tu l'envoies au 22 rue Bayard.
3: Ok, j'ai... Non, 22 rue Bayard, c'est RTL, faut envoyer au
0: 20. Ah ouais, tu vois, c'est
1: ouais,
0: ça.
1: 20 rue Bayard.
0: Mais toi, tu dis
1: 20-22, donc c'est pareil.
0: Max, il peut,
3: toi, c'est vraiment fun, quoi, tu vois, s'il faut... Faut pas que ça prête à compromission quand même, tu vois.
0: Ouais.
3: Donc
0: là, j'ai un coup de fil. Attends, je vais sur mon portable, écoute. Je vais le prendre, ça se trouve. Allô?
3: Ah.
0: Allô? Oui. Ouais. Ah. Je suis en direct à la radio. Tu me rappelles après? Ciao. Tiens, vous savez quoi? Bah tiens. Non, mais c'est un truc, un copain à moi qui m'appelle et qui me dit qu'effectivement, il y avait un sosie.
3: Ah bah tu vois.
0: Elle me dit ouais je te rappelle plus tard mais voilà. Bah voilà. Donc
3: regarde, le discours franchement en fait, le mec quand il parlait il avait un peu ta voix mais surtout il avait un discours qui ressemblait au tien. Il disait qu'il était ancien routier, qu'il avait fait de la sécu, qu'il avait taquiné un peu dans le yaourt. Enfin ça ressemblait un peu à ton parcours tu vois.
0: C'est quelqu'un qui s'est fait passer pour lui. Excuse-moi encore Pedro parce que tu vas rester avec nous parce que c'est très intéressant tout ce que tu nous dis. Moi je vais demander aux auditeurs de nous appeler tout de suite au 0825 08 5000 s'il y a des gens qui... Et puis il y a de la Belgique parce que RTL ça émet en Belgique parce qu'à la base c'est Luxembourg donc c'est la Belgique. Donc 0033 825 08 5000 Karine s'il y a des gens qui éventuellement nous écoutent et qui aurait effectivement entendu sur RTL pendant les 25 ans des grosses têtes le sosie verbal de Gérard, qui nous appelle et qui nous dise clairement ce qui a été dit. Parce que toi, t'as pas écouté tout le week-end, si?
3: Bah non, moi j'ai juste entendu en fait deux trois flashs où il retraçait sa carrière, il expliquait d'où il venait, ce qu'il avait fait, son bagage médiatique, un petit peu tout ça quoi. Il paraît qu'il aurait dit des poèmes par exemple. Moi ça j'ai pas entendu, il a dit des poèmes, il paraît.
1: Ah ben c'est bizarre parce que j'en fais plus pour l'instant.
3: Bah, je sais pas, il a fait des poèmes ma biquette, ma pupus.
0: Ouais mais ça c'est un mec, ouais d'accord. Ouais mais ça c'est un truc ça c'est facile maintenant parce que comme Gérard lit des poèmes sur l'antenne, suffit que quelqu'un l'enregistre. Ce poème qui a été lu sur l'antenne. Ensuite, il réécoute la cassette, il le tape à la machine et il l'envoie sur le net.
1: Voilà, donc ça va vite. Hein.
0: Tu vois, gère toi comme moi, Jean, Pedro, on peut récupérer le.
3: Non, on n'a pas le phrase, enfin tu vois, on n'a pas quand même. Hein, c'est pas la
0: non, mais il suffit de savoir imiter la voix de Gérard et d'avoir les textes, et après, rien ne t'empêche de passer sur Europe 1, sur RTL, sur RMC, et de te faire passer par un certain Gérard, tu vois, de Suresnes, et puis voilà.
3: GG, faudrait que tu surveilles, en fait. Hein, je sais pas, faudrait peut-être légiférer, je sais pas.
1: Non mais attends, tu crois que je vais rester éveillé toute la nuit pour écouter ça?
3: Bah, tu pourrais faire un petit peu une patrouille, une espèce de surveillance de la bande FM où tu ferais des rondes.
1: Ouais, non, mais
3: tu surveillerais un petit peu pour voir ce qui
0: Non mais tu pourrais écouter effectivement sur des radios où on parle beaucoup, RTL, Europe 1.
1: Non mais la nuit sur RTL c'est bizarre parce que l'autre quand il dit tu m'as dit quand Jean-Pedro?
3: Minuit 17, c'était vers minuit et quart.
1: Ouais, c'est bizarre parce qu'ils font pas de plage à minuit 17 sauf si c'est les actualités.
0: Oui non mais c'était une libre antenne je crois.
1: C'était
3: des spéciales grosses têtes.
1: Non. Pas à minuit 17 hier soir.
3: Il
1: n'y avait pas de grosses têtes à minuit, c'est faux. Les grosses têtes se déroulent de 16h30 à 18h. Et ça, je peux te le dire parce que je les écoute tous les jours. Non, il n'y avait pas de spécial. C'est faux, il n'y avait pas de flash.
0: Mais attends, est-ce qu'on ne confond pas avec un certain Gérard Balutin, non?
3: Ah non.
0: Non, ça n'a rien à voir.
3: Ah non, c'est pas la même dentition.
0: Ah, ça n'a rien à voir.
3: C'est pas les mêmes.
0: Bon, moi, j'encourage tous les auditeurs, franchement, les filles comme les garçons, ceux qui ont écouté RTL pendant le week-end et qui pensent effectivement avoir entendu parler de cette histoire, parce qu'on peut pas y échapper. Ça, c'est quelque chose. Si on aime la radio, on a entendu parler de cette histoire. Il faut absolument tout de suite mettre un ultimatum et à ce que ça cesse. Gérard s'est déplacé expressément et croyez-moi que c'est pas facile pour lui de se déplacer jusqu'ici, hein, Gérard. Hein, c'est pas simple parce que t'as toujours des petits problèmes avec ta jambe.
1: Voilà. Ouais, c'est ça, fous-toi bien de ma gueule, toi. Mais moi je te dis, de manière, c'est simple, hein. Puis les gens qui s'amusent pas à dire, parce qu'on vient de l'entendre c'est pas la peine d'essayer de nous faire avaler du pipeau, parce que le pipeau, on sait en jouer. Hein.
0: On va pas avaler du pipeau, c'est bon, on sait le jouer, il n'y a pas besoin de nous en faire avaler, Jean-Pedro.
3: Non, mais moi je te fais pas jouer de la flûte, je confirme.
0: Attends, Jean-Pedro, on parle pas de flûte, on parle de pipeau, là.
1: Parce que moi je vais te dire une chose, que déjà, pour l'instant, ton rapport par rapport à ce que je viens de dire me semble un peu louche, parce que je vais te dire une chose.
0: C'est d'accord.
1: Que j'ai écouté RTL jusqu'à minuit dimanche.
0: Ah ouais, mais dimanche, je parle de
1: minuit. À minuit un quart, j'ai changé de fréquence.
0: Non, mais il parle de
1: il parle de la nuit de dimanche à lundi.
0: Ah non, de samedi à dimanche.
1: Samedi à dimanche,
0: il disait.
1: Dans la nuit de samedi à dimanche, j'ai écouté Paris, il n'y avait pas de place à minuit 17, c'est faux déjà.
0: Ah, t'écoutais RTL, toi, je dis, t'écoutais même pas la retransmission des mix.
1: Non.
3: Ah bah bravo.
1: J'avais pas écouté ça, non, malheureusement.
3: J'ai quand même, à ta décharge, si je peux dire une chose, j'appelais quand même à la base pour signaler que c'était pas toi qu'on avait à
1: toi. Moi, je peux te confirmer. À minuit 17, il n'y avait pas de flash en disant comme quoi qu'il faisait les grosses têtes. Ça, c'est faux parce que la nuit, il n'y a pas de flash chaud pour des informations importantes.
0: Il y a des flash chauds, mais il n'y a pas de flash chaud, Jean-Pedro.
3: Il n'y a pas de flash chaud. Bon, j'ai peut-être confondu, mais en tout cas, ça parlait de toi. Hein. C'était peut-être pas un flash chaud.
1: C'était
3: une intervention, une anecdote, mais c'était pas...
1: Non, mais surtout que l'actualité en ce moment, elle est bien chargée, donc les flashs...
3: Toi aussi, t'es bien chargé quand même.
1: Oui, non, mais là, je suis pas bourré, d'accord. Alors, confonds pas. T'as-tu l'enculé ta soeur, ok?
3: C'est pas ça que je voulais dire.
0: Ah, il est en forme.
1: Alors, je vais te dire une chose, maintenant, tu vas te calmer.
3: Tu te méprends, là.
1: Tu vas te calmer, d'accord? Parce que tes conneries, il y en a ras-le-bol. Et pour moi, c'est du pipeau que tu es en train de nous dire.
3: Voilà.
1: Ok, alors, bonne nuit.
0: Hop là, je crois que finalement on s'est fait encore avoir. Karine, fais attention parce que là c'est n'importe quoi.
1: Karine, c'était des conneries.
0: Oh, c'était des conneries, Karine. Putain, mais tu fais comment ton boulot?
2: Pour Jean-Pedro.
1: Pour Jean-Pedro, c'était des conneries.
0: Ça sert à rien, là.
1: Déjà, celui-là, c'est même plus la peine.
0: Non, mais là,
1: il est
0: mort, il est radié, il est terminé. Et ça tombe bien puisqu'on parlait des agents de sécu et quand même que le débat, on peut donner le thème.
1: Bah, de toute manière, on
0: sait pas quand. Il y aura, on peut donner les prochains thèmes normalement, à moins que ça change d'ici là, s'il y a de l'actualité. Mais les agents de sécu, les maîtres chiens, ça sera le prochain débat.
1: Mmh. Là, ouais. Après, donc, on sait pas quand. Donc, ça sera la chirurgie esthétique.
0: Ouais.
1: Et après, le SM, comme tu l'avais fait une fois, mais on le refera.
0: Les sadomaso également, ça risque d'être très très chaud. Écoutez, ce soir, on devait faire des numéros de téléphone rose, mais j'ai peur que pour Samy, Paul et Stéphane, ça risque d'être compromis. Vous savez comment est cette émission, on change tout le temps d'avis, on change de smige, on change de veste, on est un peu des opportunistes.
1: On, hein, change, on change d'avis comme de smige, comme
0: voilà,
1: dirait l'autre.
0: On est des opportunistes, hein, on va au gré du vent, comme ça, en fonction de l'odeur et tout ça. Donc si vous êtes... donc Gérard a fait l'ultimatum, ça c'est clair, net et précis. Mmh. Moi, je ferai tout ce qui est en mon pouvoir pour kicker tous les sites où on parle de cette intervention sur RTL, qui est une sombre merde et une escroquerie.
1: Ben ça, c'est simple, c'est une escroquerie. Et ça, faut que ça cesse parce qu'il y en a marre.
0: Voilà, tout. Voilà. Donc là, on va aller, on ira jusqu'au bout.
1: C'est là maintenant, si ça recommence, ben c'est simple. Hein.
0: Non mais on...
1: ça risque de poser son pesant de cacahuète, c'est qu'on va refaire comme on a fait une fois, ben on va encore se remettre, on va se remettre en guerre et puis ça sera terminé.
0: On est d'accord. Gérard restera sur l'antenne parce que je ne crois pas que tu vas, parce que ce qu'ils attendent c'est que tu craques et que tu viennes plus à l'antenne.
1: Ouais, non, ça ils iront pas. Ils se mettent bien le doigt dans le cul.
0: Exactement. Mais par contre, on peut vous le dire, la guerre sera ouverte.
1: Déclenché même.
0: Déclenché.
1: Et ça ira très loin.
0: Et ça ira très très loin parce que croyez-moi que si on remonte la filiale
1: De toutes les conneries qu'on a, qu'il y a pu y avoir sur mon dos, ça risque de faire mal.
0: Et si on remonte jusqu'à la source de la personne qui s'amuse à faire ça, ça risque d'être très très chaud pour ton matricule, gamin.
1: Mmh. Alors, un conseil, comme dirait Max tout à l'heure, un train peut en cacher un autre, mais un homme averti en vaut deux. Faites bien attention à ce que vous dites maintenant.
0: Voilà, donc tenez-vous-en sur vos gardes. Voilà. Et soyez disciplinés surtout, hein, c'est ce qu'on demande en deux. Hein.
1: Déjà une, qu'ils arrêtent de nous faire avaler des conneries. Et de deux, qu'ils soient moins cons pour écouter ce que les gens disent. Et en trois, qu'ils soient moins cons dans leur vie qu'ils le sont. Parce que ça sert à rien d'aller inventer des trucs. Vous savez très bien que vous voulez me faire gueuler, vous voulez que j'arrête la radio, mais manque de peau, vous allez vous faire avoir, mais grave. Vous allez vous faire avoir. Ça va pas être pareil.
0: T'applaudis pas, Karine. T'es pas non, d'accord avec ce que vient de dire. Non, mais d'accord, ok, t'es gentil. Oh là là, franchement. Ah, je vous jure. Alors, on a un auditeur, là, à mon avis. Bon, on va vérifier tout ça, hein, parce que ça reste quand même à vérifier. Alors, on a un certain Pierre Ponce.
2: Pierre Ponce.
0: Ah, bah, disons.
2: Bonsoir, c'est Pierre Ponce.
0: Salut, Pierre Ponce.
2: Bonsoir, ça flotte, tout le monde. Bonsoir, Gérard.
1: Bonsoir.
2: Alors moi j'appelais pour, contrairement à ce que disait l'auditeur...
0: T'as quel âge ?
2: J'ai 28 ans, j'appelle de Lâche-la-Purée sur Yvette, 101.9.
0: Ah bah pour les Parisiennes, bien sûr, oui.
2: Bonsoir.
0: Ok, on t'écoute, Pierre Ponce.
2: Voilà, moi je suis un grand fan d'RTL, j'écoute en ce moment c'est les révisions parce que je suis encore étudiant malgré mon âge, je prépare un doctorat.
0: Moi j'ai écouté aujourd'hui, bah félicitations, bravo.
2: Voilà, et quand je révise, j'écoute souvent RTL et je peux dire que j'ai écouté toute la nuit, j'ai pas entendu de Gérard, hein. Moi je te confirme que j'ai à minuit 17, je pense que j'étais à l'écoute et j'ai rien entendu, hein.
1: Donc voilà, donc l'autre c'est bien des conneries qui nous avaient sorti.
2: Donc ça me paraît louche. Donc en fait ton ultimatum n'a pas lieu d'être. Hein,
1: ah bah si.
0: Ah bah non, mais attends, Pierre Ponce, attends, mais.
1: Eh, j'ai deux personnes qui me l'ont dit.
0: Bah oui.
2: Ah donc pour internet, tu fais un ultimatum juste pour internet.
1: Ah non. Pour tout. C'est simple, c'est clair.
2: Pour tout.
0: Non bah attends, Pierre Ponce, je t'explique.
2: Ouais.
0: C'est pas parce que on est tombé sur un petit escroc qu'on a réussi, bien entendu, à déstabiliser au bout de 5 minutes. Ouais. Il s'est senti très mal à l'aise tout à l'heure, hein, le mec.
2: Ouais,
0: d'ailleurs, on essaie de le rappeler, Karine, elle me dit que ça sonne, hein, ça s'en occupait pour le moment. Impossible de pouvoir le rejoindre, l'auditeur d'avant.
4: Impossible.
1: Parce qu'il est mouillé et pisse dans sa culotte.
2: Et voilà.
0: Ce qui veut pas dire. Bon, évidemment, le mec nous a fait croire qu'à minuit et quart, samedi ou dimanche, je savais plus trop où c'était. Genre,
1: ouais,
0: alors
1: ouais.
0: Que Gérard écoutait manque de bol.
2: Ouais.
0: Mais ce qui s'est passé, c'est que Gérard a eu, soi-disant, des interventions faites sur l'antenne d'RTL pendant la journée du week-end.
1: Mmh.
0: Et donc, ça n'a pas été démenti, comme quoi c'était faux.
2: Et ça tu l'as vu sur le net, GG.
1: Eh ben, c'est deux personnes qui me l'ont dit.
0: Ah, mais...
2: Ah, l'ont dit,
1: oui.
2: Ah, ouais.
1: Non, mais de toute manière, c'est deux personnes qui l'ont dit et qui ont été sur le net. Et ça a bien circulé sur le net, comme quoi que je suis passé sur RTL.
0: Et ça, c'est pas de la mytho, Pierre.
1: Et ça, c'est pas des conneries, je peux te le dire.
2: C'est pas de la mytho. Et sans vouloir semer le trouble et jeter le doute, est-ce que tu es sûr que c'est des personnes de confiance?
1: Ouais. Et si tu veux, je peux appeler la personne. J'ai son numéro de téléphone.
0: On pourrait, éventuellement.
1: Je peux te dire que cette personne-là, je lui ai dit un coucou tout à l'heure, on va l'appeler, elle va te le confirmer aussi. Petite poste, je te donne son numéro.
0: Et moi, ce que je voulais savoir, Pierre Ponce, pendant ce temps-là, tu travailles, tu connais RTL, t'as déjà bossé là-bas?
3: Oui, un petit peu. Moi, j'ai fait un petit peu de standard quand j'étais jeune, quoi, quand je payais le début de mes études.
0: D'accord, ouais.
3: Donc je sais un petit peu comment ça fonctionne, donc c'est pour ça que ça me paraissait pas très très...
0: Et toi, un jour, ça te ferait kiffer, par exemple, de faire les grosses têtes?
3: Moi, ah bah oui, moi, écoute, s'il y a de la place, hein, tu sais, depuis le temps, il n'y a pas de problème.
0: Pierre Ponce.
3: Il y a un fauteuil, pas de problème. Hein,
0: d'accord, ok.
3: Hein, tu vois,
0: il n'y a pas de lézard. Gérard, c'est bon, tu viens de donner le numéro de téléphone? On l'a? Eh ben, écoute, ce que je vais vous proposer, non. On va tenir en suspense un petit peu cette histoire, qui me semble un sacré beau bordel. Pierre Ponce, en tout cas, merci de ton témoignage.
3: Il n'y a pas de problème.
0: Ça fait plaisir au moins d'avoir des gens honnêtes et des gens qui sont prêts à démentir tout ce qui se dit.
1: Donc, je préfère la première tout de suite. Poulette, tu laisses ton portable.
0: Mais t'as pas bu?
1: Branché.
0: Parce que les gens disent t'as bu, non machin.
1: Non, je crois que c'est plutôt eux qui savent pas taper sur un clavier. Donc d'accord, Poulette, tu laisses ton portable, on t'appelle dans moins de 2 minutes, ok?
0: Voilà, donc écoute Pierre Ponce, si tu veux peut-être te joindre à nous, si tu veux discuter avec Poulette.
3: Avec grand plaisir.
0: Avec Poulette?
3: Pas de problème.
0: Gérard, Poulette, tu vois aucun inconvénient?
1: Pas de problème, moi.
0: Hein, Pierre Ponce, ça te dérange pas?
3: On est entre gens de bonne famille.
0: Exactement, alors ne bougez surtout pas, je crois que Fun Radio ce soir va encore faire le clair sur une histoire qui me semble un petit peu vaseuse. Hein, Gérard?
1: Plus que vaseuse, moi, je dirais.
0: Gérard de Suresnes est venu ce soir nous rendre une visite, non pas pour un débat, comme on a l'habitude de l'entendre, mais tout simplement pour mettre les choses bien au clair, afin de faire un ultimatum qu'il aura l'occasion de refaire d'ici quelques minutes. Pour ceux qui verraient nous rejoindre, soyez les bienvenus. Un ultimatum vient d'être lancé sur l'antenne de Fun Radio. Tout ça, ça se passe en direct, hein, à minuit 37. C'est comme ça, c'est sur l'actualité, et des fois, on doit rebondir dessus. Gérard de Suresnes aura été entendu durant tout le week-end sur RTL, afin de fêter avec Philippe Bouvard les 25 ans d'RTL. On croit rêver. Et d'ailleurs, donc un imposteur qui doit se faire passer pour Gérard est passé sur RTL et a donc dialogué longuement avec Philippe Bouvard. Je tenais à dire que tout ceci n'est que tissu de mensonge et que Gérard a souhaité venir ici pour parler, puis pour pouvoir s'exprimer, se défendre.
1: Voilà. Comme j'ai l'habitude de dire, c'est de régler les choses et de mettre les points sur les i et les barres sur les t.
0: Voilà. Et dans un instant, on va donc avoir la personne qui, elle, a entendu.
1: Voilà. Bah, elle peut le confirmer aussi, parce que je l'ai eu au téléphone tout à l'heure et elle me l'a confirmé aussi. Alors.
0: Poupoule.
1: Voilà.
0: Poulette, dans un instant.
1: Poète.
0: Sera dans un instant direct avec nous, avec Pierre Ponce. Vous écoutez RTL habituellement, vous êtes des fans des grosses têtes de Philippe Bouvard. Vous avez cru, vous aussi, entendre Gérard de Suresnes, votre Gérard national, qui, bien entendu, sévit depuis plus de 5 ans sur Fun Radio pour faire des débats. Si vous avez des doutes, si vous avez besoin, si vous avez... On ne sait jamais d'ailleurs, parce que ça peut arriver. Si vous avez entendu parler de choses et d'autres, parce que pendant les week-ends, moi aussi maintenant je refais des soirées, j'entends dire que Gérard animera telle ou telle soirée à tel endroit avec Max, etc. Ça repart comme à la belle franquette. J'ai cru entendre des choses également. Si vous êtes dans des régions où vous avez entendu des soi-disant soirées à venir avec Max et Gérard qui viendraient faire des poèmes, tout ça. Si vous avez des affiches, des choses à nous donner, ne vous inquiétez pas, on est là et on va aller
1: très loin.
0: Voilà, on va aller casser. Alors j'attends vos témoignages au 0825 08 5000, à tout de suite.
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0: Oh non, on ne s'interdit rien à minuit, 42 minutes, quasiment 43, on est toujours en direct sur Fun Radio. Ici, on fait tout ce qu'on veut, vous pouvez appeler au 0825 08 5000 si vous voulez parler avec Gérard. Gérard qui est venu nous apporter une bien mauvaise nouvelle en ce 1er avril 2002. Gérard a, pendant le week-end, été soi-disant entendu sur l'antenne d'RTL, et il l'aurait fêté en collaboration avec Philippe Bouvard les 25 ans d'RTL. C'est bien ça, Gégé?
1: Les 25 ans des grosses têtes.
0: Les 25 ans des grosses têtes d'RTL. Alors, on a pour ça Pierre Ponce, qui a bien voulu rester encore un petit peu avec tout, déjà pour démentir, hein, parce que... Gérard, est-ce que, avant qu'on accueille... c'est ton ami, comment elle s'appelle?
1: Poulette.
0: T'es là, Poulette?
5: Oui, je suis là.
0: Bon, ok, ça, merci Poulette d'être là. Est-ce que tu peux juste ton petit ultimatum répéter aux auditeurs, s'il te plaît, Gérard? Attention, écoutez bien l'ultimatum.
1: Donc c'est clair, net et précis. Donc c'est pas parce que vous avez entendu dire que j'étais passé dans l'émission des grosses têtes, c'est-à-dire durant le week-end de 16h30 à 18h30, alors ce qui est faux. Donc je peux vous dire que là, maintenant, ça commence à me casser les couilles sérieusement. Et donc, faudra bien vous dire une chose, que le prochain... ou la prochaine fois que j'entends une connerie comme ça, eh ben, les auditeurs de Fun, ben vous direz, ce coup-là, vous pourrez dire adieu à votre Gérard habituel. Parce que Gérard, il est bien gentil, mais quand vous allez lui faire déborder le vase, un de ces quatre matins, il va en avoir marre, il va craquer, et vous allez tous vous faire asseoir dessus. C'est clair, net, précis, et je leur dirai pas, et je leur dirai lors du prochain débat. Je donne 72 heures, si ça se calme pas dans les 72 heures qui suivent, c'est simple, clair et net. Le prochain débat sera terminé et il n'aura
5: pas
1: lieu.
5: Ah bah non, mais
1: il n'aura pas lieu.
5: Tu changes d'avis là.
1: Il n'aura pas lieu, j'ai bien dit.
5: Mais tu vas craquer.
1: Eh ben, on craquera.
5: Mais non, on craquera pas, on craquera pas.
1: Voilà.
5: Bah, Gérard, putain, merci, il faut que je t'offre un cadeau, je t'offre un cadeau.
1: Donc, c'est simple, clair, net et précis. Ça va aller très vite. Maintenant, vous avez bien entendu l'ultimatum. Maintenant, tenez-en sur vos gardes. En de bon entendeur, salut. Donc, on accueille Pedro. Non, non, pas Pedro.
5: Pedro.
1: Non, plus Pedro, lui.
5: Pierre Ponce.
1: Pierre Ponce et Poulette.
5: Ouais, Pierre Ponce, vous êtes là?
6: Oui, tout à fait.
7: Oui, oui, oui.
5: Alors, Poulette, on t'écoute.
7: Oui. Oui, ben moi, comme je vais assez souvent sur Internet, aujourd'hui, par hasard, il y avait des rumeurs comme qui disaient que Gérard avait été entendu sur RTL. Mm-hmm. Donc, je confirme qu'il y avait bien des rumeurs. Donc, de là à voir si c'est vrai.
5: Ah oui, donc c'est peut-être toi qui les aurais inventées, parce que moi, si j'étais toi, Gérard, je ferais confiance à personne aujourd'hui.
1: Non, mais tu vois. Donc tu vois que les rumeurs.
5: Non mais c'est des rumeurs même.
1: Ouais mais c'est
5: non,
1: des
5: mais
1: rumeurs.
5: Aucune preuve peut-être.
1: Ouais d'accord. Elle a peut-être aucune preuve. Mais ça a bien été circulé sur le net.
5: Oui. Non,
1: ça a bien été dit.
5: Mais moi je peux te dire le nombre de choses qu'on m'a dites sur toi qui étaient soi-disant sur le net où je suis allé vérifier, il y avait jamais rien d'inscrit.
1: Ah si, il y a mon pseudo parce que j'y vais.
5: Non mais d'accord. Mais enfin il y a beaucoup de choses qui ont été dites comme quoi tu ressortirais aujourd'hui avec Sandy.
1: Non ça c'est faux, ça on en parle plus.
5: Non mais d'accord. Ça a été soi-disant mis sur le net alors que ça n'a jamais été prouvé.
1: Ouais mais ça.
5: Comme quoi tu continues à fréquenter Christine et tout ça.
1: Mm-hmm. Ah bon bah, voilà.
5: Ouais mais c'est ce qui a été dit.
1: Ouais, c'est bien.
5: Mais sur le net il n'y a jamais eu une d'inscrit.
1: Tandis que là ça a quand même été inscrit. Il y a même une autre personne qui me l'a dit. Et pourquoi c'est deux personnes qui me le disent quand même. Ça fait quand même beaucoup. Ouais. Hein.
5: Moi j'ai les ordinateurs ici, on va aller dans le bureau tout à l'heure, on va essayer de vérifier, voir si éventuellement on tombe dessus. Hein.
1: De toute manière, le site internet, je sais même plus lequel que c'est. Hein.
5: Bah, moi je crois savoir lequel que c'est et je vais vérifier tout ça, mes infos, parce que t'inquiète pas, va. Je suis bien affûté moi aussi au niveau net. Alors on a Yvon, c'est ça, je ne sais pas si je prononce bien, ça doit être ça, hein. Yvon ou Yvonne, peut-être, non c'est Yvon. Yvon ?
8: Oui, allô ?
5: Salut, t'as 17 ans et tu es du Havre.
8: Non, j'ai pas 17 ans, j'ai 58 ans, j'habite au Havre.
5: Non, c'est qui ça? Yvon, 15 ans. C'est quoi ça?
9: Non, pardon, j'ai oublié de rayer l'âge.
5: Ah ouais, d'accord, ok, très bien. Ouais.
1: Cela, ça me paraissait bizarre pour une personne avec une voix de 15 ans. Hein.
5: Ah non, ça sera Jean-René après, d'accord, ok. Donc, alors attendez, on va accueillir aussi Jean-René parce qu'on sera pas trop. Et là, je crois que... Alors, Yvon, toi, tu as quel âge, tu m'as dit?
8: J'ai 58 ans.
5: D'accord, ok. Eh bien, on t'écoute avec Gérard.
8: Ok, salut Gérard. Donc, je confirme donc ce que je viens d'entendre. Vers 0h15 samedi soir, j'ai entendu Gérard au sujet d'une émission de Philippe Bouvert. Ah. Dans son émission, il parlait qu'il habitait à Suresnes, qui s'appelait Gérard Cousin.
1: Ah non, mais c'est bon, t'as évite de donner mon...
5: Ah là, évite là, mais non, mais là, c'est des preuves, là.
8: Il parlait de Sandy, hein, ou Cindy. Qu'il était parti, lui, avec quelqu'un aux USA. Mmh. Qu'il habitait dans un foyer Sonacotra. Mmh. Et ce samedi soir, vers 0h15, il parlait de la Sibie, des poésies, des routiers.
1: Mais à quelle heure?
8: Vers 0h15.
1: Ah. C'est bizarre parce que j'étais sur RTL à 0h15 et donc c'est faux.
5: Donc, comment t'as toutes les infos là, Yvon? Parce que tout ce qu'il vient de dire est vrai.
1: De manière, c'est faux.
8: C'est parce que je l'ai écouté.
1: Ouais, mais entre écouter, puis...
5: Comment il pourrait savoir ces infos-là, sinon c'est
1: ça. Ça commence.
8: Ouais, mais attends, moi, ces infos-là, je les ai écoutées, comment tu veux que je sache?
1: Non, mais moi, j'ai écouté jusqu'à minuit et demi, et j'ai pas entendu de flash. Attends, ça me paraît bizarre.
5: Donc, comment tu veux qu'il le sache, pas? Quel flash?
1: Ouais, non, mais moi, j'ai pas entendu de flash à 15h, à 0h15, comme il prétend.
8: Alors, explique-moi que moi qui écoute RTL...
1: Non, moi aussi.
8: Et
1: moi aussi.
8: Station de radio aussi. Explique-moi comment je sais ça.
1: Bah alors, moi ce que je te demande là, je te renvoie à la balle.
5: Attends, est-ce que tu étais sur RTL Le Havre ou RTL National?
8: RTL National.
5: Ah, alors que
1: moi je suis RTL Paris, donc c'est
5: toi. Ah oui, non mais là, le week-end c'est RTL Paris.
1: Bah, c'est 104.3.
5: Oui, mais c'est la fréquence. Toi, t'écoutais uniquement ce qui passait sur Paris. Paris. Ça passe pas en national.
1: Ah ouais, mais de toute manière, on aurait pu très bien le savoir à minuit, où il y aurait eu des flashs en journée. Et donc, il n'y a pas eu de flash le lendemain en journée.
8: Attends, j'ai eu un flash à 0h15 samedi soir.
1: Ouais, mais ça m'étonnerait.
8: Allez,
1: c'est tout. Non, mais on va pas s'éterniser sur des flashs, alors qu'ils sont faux.
8: Sauf que passer en national, en fait.
5: Pardon, Pierre Ponce.
8: Sauf s'ils les ont passés que en national, et ils ont fait exprès de pas les passer sur Paris pour pas.
1: Non, mais en principe, s'ils font des places, ils vont pas faire des places que pour la province. Hein. Faut pas confondre.
5: Là,
1: il y a c'est du pipeau. Alors, tout
8: et,
1: ça.
8: Et toi, Gégé, en interne, là, parce que toi, t'es quand même un peu dans le milieu, là.
5: Ah oui.
8: T'es un peu dans la maison.
5: Ouais, là,
8: tu parlais de poésie, tu parlais de routier, tu parlais que t'avais fait de la Sibi.
5: Ouais, c'est exact.
8: Il est aux environs de 0h10, 0h15.
5: Ah, il y a quand même des similitudes.
8: Que t'habitais sur Rennes.
5: Ouais.
8: Je sais pas si t'habites sur Rennes, mais enfin, peu importe. Ton nom de famille, je viens de le donner, donc je te
5: le
1: Ouais, mais il aurait mieux fallu éviter.
5: Ah ouais, c'était pour vérifier l'info, mais enfin bon, allez.
1: Il aurait mieux fallu éviter de donner mon nom de famille, ça m'éviterait moins.
5: Non, mais
1: comment le problème.
5: Ouais, mais Gérard, reconnais que là, ça pose un peu le doute parce qu'ils vont, quand même, pour avoir ces infos, forcément, il faut que bien qu'ils les aient entendues quelque part, et ça peut s'entendre qu'à la radio.
1: Bah oui, mais ça me paraît bizarre quand même, cette histoire.
5: On va accueillir, si vous le voulez bien, également Jean-René, qui a 22 ans et qui est de Paris. Salut Jean-René.
6: Salut Max.
5: Salut, merci d'être là. Alors toi, par contre, tu voulais rajouter quelque chose, un dernier petit détail.
6: Déjà, je voulais confirmer ce que disait Yvon.
5: Ah.
6: À savoir que j'avais entendu sur RTL, pardon, non pas à minuit et quart, mais le matin entre 5h et 8h.
5: Ah ouais, donc...
6: Celui qui fait les petits matins, donc je confirme. Et puis, deuxième information, c'est que je me suis intéressé un peu au CD qui est sorti il n'y a pas longtemps. Et effectivement, il y a des sons où on entend Gérard.
1: Lequel CD?
5: Ah oui, les 25 ans des grosses têtes.
6: Les 25 ans des grosses têtes, qui est sorti il n'y a pas longtemps.
5: Mm.
6: Et je suis allé l'écouter déjà parce que je suis un fan des grosses têtes.
5: Et, acheté, ouais.
6: Et on entend effectivement Gérard intervenir, enfin le routier, tout ça. C'est chaud. Et dans les remerciements à la fin de la pochette du CD, on voit apparaître Gérard. Bon, je ne te donnerai pas son nom de famille, mais on voit apparaître son nom de famille. Mm. Et donc on sait que c'est lui.
1: Alors attends, tu sais ce que je vais faire?
6: Non.
1: Je vais quand même avoir le culot. Mmh. Je vais venir demain, en journée, et je vais demander d'avoir le CD.
5: C'est clair.
1: Et c'est simple, je vais l'écouter, je viendrai ici l'écouter, hein. Et si c'est des conneries, mon pote, eh ben fais-moi confiance que demain soir, on va te rappeler, et là, tu vas passer un quart d'heure américain, toi. Un conseil que je te donne, j'espère que pour toi, c'est vrai, parce que si c'est du pipeau, fais-moi confiance que tu vas jongler la Marseillaise
5: parce
1: toute la nuit.
5: Parce qu'on a ton numéro de portable, Jean-René.
6: Ouais.
1: Alors attention à ton matricule.
6: Tu vas jongler la Marseillaise.
8: Voilà, Gérard, pour l'instant, c'est toi qui es en train de morfler. Hein.
1: Ouais, non, mais de toute manière, on va demander à Max, même Max, il peut s'en occuper. Il va avoir le CD des
5: grosses têtes. Je vais l'écouter, moi, je te dirai.
1: Et faites-moi confiance que si c'est du pipeau que vous nous avez raconté,
5: on ira jusqu'au bout.
1: Ouais. Alors toi, Jean-René, fais-moi confiance que toi, on va s'amuser avec toi tous les soirs. Hein.
6: Non,
1: c'est moi qui... Ouais, mais c'est moi qui te préviens.
6: Non, mais il y a même des photos dédicacées
1: Oui,
6: hein.
1: Oui, oui, bien sûr. Prends-moi bien pour un con.
6: Mais c'est pas mon genre.
1: Hey, t'as quel âge?
6: 22 ans.
1: T'en as 22, j'en ai 40, j'ai vécu avant toi, mon pote, d'accord?
6: Ouais,
1: alors,
6: bon.
1: pour essayer...
6: 40, moi,

0: faut l'acheter.
1: Ouais, non, mais où?
0: Nah, Guirdine, tu veux que je fasse des pubs?
1: Non, t'es gentil, tu donnes pas tout, mais tu donnes l'adresse du magasin. Tu donnes le nom du magasin sans faire de la pub.
0: C'est sur les champs.
2: Ouais, c'est au Virgin des champs.
0: Ouais, voilà, par exemple.
2: Ouais, ouais. Donc, ok, pardon, bah, pas trop de pub.
0: Je t'explique quand même. Voilà.
2: Non, mais de manière, on va. Eh, c'est sympa, je veux même pas aller là-bas. Comme je sais qu'il y a un vélo Virgin de Suresnes. Non, mais on va demander demain. Demain, Max, tu as demandé. Ils en ont en bas. Tu leur en demandes un. On va leur en demander un.
1: Non, mais parce qu'ils voient à l'entrée, mais il y a juste les boîtiers, il n'y a pas les CD dedans.
2: Ouais, mais on peut leur demander s'ils peuvent nous en avoir un pour nous le confirmer. Hein.
0: Ouais, faire la manche.
1: Ils vont.
2: Ouais, c'est ça.
1: Qu'est-ce que tu voulais dire, Yvon?
0: Oui, oui.
1: Qu'est-ce que tu voulais rajouter?
3: Oui, je disais qu'il avait aussi également parlé qu'il était routier dans une usine de yaourt.
2: Alors là, je sais pas si c'est d'où vous sortez.
1: Non, mais c'est possible qu'il y a un mec qui se fasse passer pour toi sur le week-end, ça c'est sûr, parce qu'on entend trop de gens qui appellent pour en parler. Donc de toute façon, il y a un imposteur. De toute façon, il y a un imposteur, Gérard.
2: Qui c'est qui vient de dire alcoolique là? C'est Jean-René?
0: Non,
1: il y a un peu.
2: Rien qu'un peu.
1: Allez, Jean-René, allez, hop là, dégage.
2: Allez, avant de le dégager, tu dis.
1: C'est fait, t'inquiète, ouais, vas-y.
2: Tu lui dis hors antenne. Qu'on garde son numéro, on va s'amuser avec lui si c'est des conneries ce qu'il nous dit.
1: Ouais. Tiens Gérard, pendant que... Bon, alors ça on va fermer la parenthèse là-dessus, puis je pense qu'on aura l'occasion d'en discuter. Hein. Peut-être qu'il y a des gens qui peuvent nous appeler, peut-être qu'on pourrait profiter que t'es là pour parler un petit peu d'actualité, de parler de pas mal de choses.
2: Bah à la rigueur, oui. Hein, oui. Pas une petite libre antenne.
1: Voilà, une petite libre antenne. Donc éventuellement, s'il y a des gens qui ont envie de parler avec Gérard, vous avez des soucis dans la vie, vous voulez en parler, bon bah... C'est vrai que j'aurais pu le faire, mais tant qu'à faire, Gérard est là.
2: Tu m'épauleras.
1: Non, mais comme t'as quand même un certain âge, t'as de la bouteille au niveau, je parle au niveau de la vie. Non, mais tu connais bien les problèmes.
2: Non, mais tu m'aideras alors dans ces cas-là.
1: Donc, les problèmes, les nanas, les problèmes de sentiments, les problèmes de couple, les problèmes
2: amoureux,
1: les problèmes de travail, de n'importe quoi, de vous voulez vous réinsérer dans la vie active, Gérard quand même, a eu l'occasion de...
0: Quand même de sentiments, Gérard, il doit en avoir pas mal. Hein.
2: En ce moment, oui.
1: Et justement, donc, il peut en parler encore d'une manière tellement plus simple. Donc, allez-y, problème de boulot. Gérard est passé par là aussi. Il a eu des galères avec les jeunes, les enfants, les machins. Je crois que tu es prêt à répondre à tout. Des problèmes d'accident de travail.
2: Mais attention, il faut bien préciser sur les points. Pas trop de conneries sur les personnes avec qui j'étais avant. Ça ne regarde personne. Hein, maintenant, c'est
1: non, on parle de problèmes de vie tous les jours. On parle de problèmes vraiment, problèmes qui touchent l'être humain, quoi.
2: Voilà. Donc s'il y a même des nanas qui veulent, au 0825-08-5000 et pour les belles
1: 0825-08-5000. Je dis à Karine, donc problème de cœur, problème de travail, chômeur, des gens qui ont plus la garde de leurs enfants.
2: Non, ça faut éviter. Ouh là là là là là. Il y a garde d'enfants. Pour l'instant, faut mieux pas trop en parler. Je suis encore en plein dedans. Donc,
1: D'accord, ok. Très bien. Enfin, problème de chômage, des gens qui cherchent du boulot, des accidents de travail, tout ça. S'il y a des gens qui veulent parler, qui ont besoin de se confier, qui ont besoin de réponses à toutes ces questions, 0-825-08-5000. Vous avez carte blanche. C'est Gérard de Suresnes qui est là pour vous épauler ce soir. T'es prêt à avoir l'oreille attentive et à donner un petit peu de ton temps?
2: Ouais. De toute manière, maintenant, vu l'heure qu'il est, je sais pas comment que je rentrerai, hein.
1: Non, t'inquiète pas.
2: J'ai mon chauffeur attitré.
1: Voilà, exactement, je vais te ramener. Avec mon pote Zo Gérard qui est venu poser un ultimatum. En tout cas, il est venu mettre les points sur les i et les barres sur les t.
2: Voilà.
1: On ne cessera de répéter, mais c'est vrai, c'est important de le rappeler. Gérard a bien voulu faire encore quelques minutes de radio libre avec vous, auditeurs, auditrices. Moi, je suis là peut-être pour encore très longtemps cette nuit. Hein, vous n'êtes pas au bout de vos surprises. Et pour le moment, on va accueillir Alain Proviste, justement, qui est avec nous de Saint-Jean-de-Buz. 117.7, c'est ça? T'as 34 ans? Excuse-moi. Salut Alain Proviste.
4: Bonsoir.
1: Allô, merci d'être avec nous.
4: Oui, allô, bonsoir.
1: Alors, on t'écoute. Enfin, ouais. Gérard t'écoute. Et s'il y a des filles qui veulent appeler, hein, n'oubliez pas, chômage, tout ça, tout est bon. Hein.
4: Bonsoir Gégé.
2: Bonsoir.
4: Alors moi, je t'appelle parce que, écoute, je vis au quotidien le même problème que toi, c'est-à-dire que je suis un petit peu tombé dans le célibat il y a quelques mois.
1: Mmh. Et, ça fait combien de temps d'ailleurs, excuse-moi Alain, ça fait combien de temps que t'es célibataire?
4: De mon côté, moi, ça va faire un an et demi presque.
1: Ah ouais, d'accord, c'est pas mal. Et toi, Gérard, ça fait?
2: Oh, ça fait 2 ans maintenant.
1: Non, mais
2: si, ça va faire presque deux.
1: Non, que t'es plus avec Sandy.
2: Ouais, ça va faire un an et demi.
4: Un an et demi.
2: Ouais.
4: Alors, on est potes de célibat.
1: Ça fait un an et demi que t'es plus avec Sandy.
2: Ouais. Ben ouais, déjà. Hein.
4: Ouais.
2: Ben ça passe. Hein.
1: Ah ouais, plus. Ah ouais.
2: Ça passe, hein, faut pas croire. Hein.
1: Ah ouais, d'accord, ok, excuse-moi, non, Gérard, t'écoute.
4: Donc, moi, en fait, je le vis mal, en fait, hein, pour rien vous cacher, je le vis relativement mal, et j'aurais voulu savoir...

0: partager un petit peu comment tu vivais le truc, comment tu compensais, est-ce que tu t'es trouvé des centres d'activité pour essayer un petit peu de canaliser toute cette affection que tu dois avoir, parce que t'es quelqu'un quand même d'assez affectif, d'assez sensible quand même.
1: Ben pour l'instant, si tu veux, je peux pas dire que j'ai trouvé encore ce que je cherchais, mais pour l'instant, il y a rien de nouveau, donc c'est toujours au point mort, hein.
0: Et
1: Bon.
0: tu compenses comment le célibat en fait? Tu fais quoi de tes journées vu que t'as pas de bibiche à t'occuper
1: Ben disons, je m'occupe en faisant des poèmes, c'est tout, hein, ou en préparant mes débats.
0: Ouais, et en fait, toi ce que tu es en train de me dire, c'est que tu te concentres sur tout ce qui est radio, poèmes, débats et tout ça pour pas tomber dans la misère et pour pas trop te prendre la tête, pour pas trop déprimer, c'est ça?
1: Non mais toi de ton côté, comment que tu le vis? Parce que
0: Bah
1: c'est
0: moi je
1: bien
0: vis
1: beau.
0: mal justement, tu vois, j'arrive pas à trouver quelque chose qui pourrait me
1: Ouais
0: faire.
1: mais attends, de ton côté pourtant tu devrais trouver plus facilement que moi.
0: Bah écoutez, nous, c'est un
1: Parce que
0: petit.
1: toi d'abord, t'es à Saint-Jean-de-Luz, faut pas quand même me
2: Il
1: dire
2: est à
1: que.
2: côté, il est à Saint-Jean-de-Buz, hein.
0: Saint-Jean-de-Buz.
1: Ouais, Saint-Jean-de-Luz, quand même,
0: Buz,
1: buz.
0: buz. C'est la Cambrousse, attends, c'est la montagne, hein, je veux
1: Ouais,
0: dire.
1: mais attends, tu peux pas me dire que tu peux pas sortir comme ça.
0: Bah les filles de la montagne, c'est, sont spéciales, hein. Elles sont un
1: Non mais
0: peu.
1: t'as quand même d'autres endroits, hein.
0: Elles sont un peu costauds, il fait froid l'hiver, elles sont un peu velues, tout
2: Mais
0: ça.
2: non,
1: Non mais
2: j'arrive quoi.
1: attends, faut pas te dire, tu vas pas me dire que là on est encore en hiver et on est en printemps et faut voir les journées qu'on a, hein.
0: Non, mais je te parle des femmes des montagnes, en
2: Non mais
0: fait,
2: c'est
0: si
2: vrai
0: tu
2: qu'on a
0: veux.
2: des belles journées quand même en ce moment. Non mais
0: Oui.
1: là je vais te dire, question, tu me parles de montagne, bon.
0: Non, mais tu vois, justement, tu parles de la météo, hein. Aujourd'hui, c'était une belle journée, tu vois, c'est une journée à aller se promener en amoureux, par exemple. Bah moi, tu vois, ça me fout le bourdon, il fait beau, je suis tout seul et je me dis
1: Non ouais, mais
0: bon.
1: attends, mais moi c'est pareil, hein. Qu'est-ce que tu crois? Tu crois que je me suis aimé, moi je serais bien sorti, mais bon, j'avais pas la tête à sortir et c'est tout.
0: Ben justement, je veux savoir comment tu fais pour tenir le coup. Je veux dire, qu'est-ce qui t'aide à tenir le coup, à pas
1: Bah
0: déprimer
1: le café puis les cigarettes.
0: Le café, les cigarettes.
1: Mais bon, les cigarettes, maintenant ça devient plus dur, et le café, ben ça devient dur aussi, hein.
0: Ouais,
1: Mais
0: tout.
1: sinon, j'essaye de m'occuper mes journées en faisant des poèmes, préparer mes débats, puis c'est tout, hein.
0: Ouais. Et au niveau.
1: Et de temps en temps, de temps en temps, je reçois des coups de fil pour savoir comment que je vais, mais c'est tout. Mais toi, de ton côté,
2: Attends, excuse-moi. Tu reçois des coups de fil pour savoir comment tu vas, c'est-à-dire que comme ça, ces gens-là te tiennent au courant de ta comment tu vas toi?
1: Disons, je tiens à informer certaines personnes qui veulent savoir comment que je vais, c'est
2: Ah
1: tout.
2: d'accord, ok. C'est pas pour qu'ils te disent comment toi tu vas.
1: Non,
2: Ah
1: c'est
2: bon?
1: pour savoir.
2: Tu te tiens pas au courant de ta santé.
1: Bah disons, on prend soin quand même de ma petite santé quand même,
2: D'accord.
1: si.
2: Et toi, Alain, ça fait combien de temps? Bah, qu'est-ce qui s'est passé? Parce que comme Gérard te pose pas trop de questions, mais c'est vrai. Qu'est-ce qui t'est arrivé depuis? T'as vécu une belle
1: Ouais,
2: histoire d'amour?
1: mais comment que ça s'est. Ouais, c'est là que je voulais en venir. Comment que ça s'est fait, ça s'est terminé pour toi?
0: Bah en fait, bon, ça s'est mal terminé, on avait passé plusieurs années ensemble, et en fait, bah un jour, on s'est bêtement brouillé sur une addition de restaurant, et voilà, tu payes, je paye, tout ça,
1: Non,
0: on
1: mais
0: s'est.
1: attends, dans ces cas-là, le restaurant, vous le payez à deux. Ah, mais bon.
0: Ouais, mais bon, tu sais comment c'est, hein, quand ça commence à partir, tout ça, ça part en vrille, et donc, bah, on s'est engueulé, tout ça, on a commencé à se prendre la gueule, et puis voilà, ça s'est mal terminé.
2: Et alors, c'est parce que t'es tout seul que t'es célibataire?
0: Entre autres choses, ouais, il y a pas que ça, mais c'est notamment parce que je suis tout seul aussi. C'est vrai que ça
1: Ouais,
0: aide
1: mais
0: pas.
1: comment t'occupes tes journées?
0: Ben, difficilement, justement. Bon, d'ailleurs, il y a un truc que moi j'ai trouvé, c'est le travail. Donc en fait, tu prends un emploi, ça t'occupe 8 heures par jour, donc en plus ça fait un salaire à la fin du mois. Tu devrais essayer, Gérard, c'est pas mal.
1: Ouais, mais tu vois du monde,
0: Ben
1: déjà pour
0: forcément, quand tu
1: commencer.
0: travailles, ouais, tu vois du monde, t'as une vie sociale, t'as une existence. Enfin, tu vois, ça aide à pas trop tomber dans la misère. Et puis, bah sinon, voilà quoi. Sinon, je sais pas. J'ai des hobbies, mais tu vois, ça compense pas. Je veux dire, c'est pas parce que
1: Ouais,
0: tu.
1: mais les hobbies, c'est. T'as quoi comme hobby?
0: Qu'est-ce que je peux faire comme hobby? Je fais de la fléchette sur glace. Je suis inscrit dans un club,
1: La
0: donc
1: fléchette sur glace pendant que
0: ouais.
1: tu. Ça
2: Ah,
1: se
2: si,
1: joue.
2: en hiver, si, au sport, si.
0: Oui, bah c'est ça, un peu comme le curling, tu vois. Ça vient de toute cette mouvance, un peu
1: Ouais,
0: glauque, tu
1: sinon.
0: vois. Mais ça remplace pas une femme, quoi. Je veux dire.
1: Ouais, non, mais d'accord, mais sinon, à part ça.
0: À part ça, bah écoute, je sais pas, plein de choses. Je lis des livres. Je sais que c'est pas une activité qui est forcément à la portée de tout le monde. Je sais pas, est-ce que toi tu lis un petit peu de temps en
1: Non.
0: temps? Non?
2: C'est vrai, tu lis jamais, Gérard.
0: Bah tu devrais.
2: Comment ça se fait?
1: Non, j'aime pas trop la lecture.
0: Ouais.
1: Je m'informe plus en lisant les journaux.
2: Non, tu lis pas un bon bouquin,
1: Non.
2: un bon roman.
1: Non, j'aime pas trop la lecture. Je suis pas passionné de lecture.
0: C'est dommage parce que ça pourrait être culturel un peu quand même
1: Non, mais moi
0: de.
1: je suis plus passionné sur mes trucs pour la radio, et c'est tout.
0: Ouais, tu te concentres sur les poèmes. Alors, remarque, les poèmes, c'est un peu de la littérature.
1: Bah oui, ouais. Ouais, mais ça, ça c'est pour la radio, c'est pas pour.
2: Non, mais d'accord, mais il a raison, c'est comme si tu.
1: Ouais, ouais voilà, donc.
2: T'aimes les mots, quoi. T'aimes la langue française, t'aimes voilà. Les mots.
0: Ah, t'es un littéraire, toi, en fait, GG.
1: Pas spécialement, non.
0: On peut dire ça quand même un petit peu. T'es un littéraire, t'es pas un scientifique, t'es plutôt un littéraire.
1: Bah, faut, si tu veux. Bah, je suis. Bon, lecture, bon, au début, j'aimais bien, mais maintenant, non, ça me dit plus rien. Le sport, bon, à part la Formule 1, mais je la regarde presque plus.
0: Est-ce que t'es un peu cruciverbiste?
1: Quoi ça? C'est quoi ça?
0: Est-ce que tu fais des mots croisés?
1: Non.
0: Non? Du Scrabble, des trucs comme ça, des.
1: Non.
0: Non.
1: Rien du tout de non. Tout ça. Pourtant, je voudrais bien, mais bon.
2: Qu'est-ce que tu fais de tes journées alors?
1: Ben, je te dis, je fais les.
2: Tu bois du café?
1: Voilà. Café, poème, et puis tout ça. Voilà.
2: Et remarque, ceci dit, hein, c'est des journées bien chargées parce que, mine de rien, tu bois combien? 4-5 litres de café?
1: Oh, plus maintenant.
2: Il faut quand même. Non, mais faut. T'es marrant, Alain. Faut savoir les gérer, ces 5-6 litres de café dans la journée. Faut savoir où.
0: Faut les faire.
2: Faut les faire, puis il faut savoir où les placer.
0: Ouais.
2: Ça prend une bonne journée, hein.
0: Tu fais comment, GG? Tu marches au thermos ou tu fais un café à chaque fois? Comment ça se passe?
1: Non, mais j'ai la cafetière. J'ai la cafetière. Bon, maintenant, on fait chauffer de l'eau parce qu'on on nous a pété le verre. Ah. Donc maintenant, on se retrouve sans cafetière pour en faire normalement.
2: Tu réalises un planning? Comment tu fais pour boire ce. Bon, une fois que tu as tes 6 litres de café et que tu veux les boire, enfin dans la journée, tu as un planning d'organiser, tu t'organises? Tu dis,
1: non,
2: tiens, par exemple, là, entre 6 et 10, faut que je bois un litre.
1: Non, j'en bois régulièrement comme ça.
0: Ouais.
1: Je peux arriver dans une journée à en boire une vingtaine.
2: Ouais. Ah putain, bravo. On applaudit quand même.
0: C'est beau quand même, ouais.
1: J'en bois à peu près une vingtaine dans une journée.
0: Est-ce que
3: impressionnant.
0: Si je peux me permettre, est-ce que t'as pas peur de tomber un peu dans le caféisme quand même?
2: Ah oui.
1: Pas spécialement, bon, c'est vrai que ça m'empêche. C'est vrai, c'est comme le coca, c'est comme tout, hein, mais ça m'empêche un peu de dormir, mais ça, c'est ouais. Pas grave.
2: T'as d'ailleurs, Karine, c'était la gentillesse, peut-être parce qu'après on va arrêter là bientôt, hein, mais pour Gérard, un petit café, peut-être pour Gérard, non?
3: Ouais, bien sûr, il y a aucun problème.
1: Ah. Ben voilà, ça me prend jamais que le 12e de la journée.
2: Bon, alors, je suis désolé, mais là, on applaudit quand même.
0: Ah, quand même.
2: T'es prêt de ton record quand même.
1: Le 12e.
2: Un petit café prêt, t'es prêt de ton record. Moi, j'applaudis.
1: Ça me prend jamais que le 12e.
2: Ah ouais.
0: Mais t'es plutôt robustin, toi, ou arabica, je veux dire? Est-ce que
1: non, c'est plus la riz corée.
0: De quoi la riz corée, t'aimes pas ça?
1: Ben si, c'est ça.
0: Ah, t'aimes ça? Ah.
1: C'est plus ça.
0: Ben, c'est pas vraiment du café, alors.
1: Bah si, bah c'est mélangé dans de l'eau, donc c'est du café.
0: Ouais,
1: hein.
0: C'est
1: non sucré, Gérard.
0: Oui.
1: Non sucré, s'il te plaît, Karine. Merci.
0: Ok.
1: Non mais
2: c'est pas... de la riz corée, ouais.
1: Donc
2: Ah, il arrache celui-là.
1: Bah de toute manière, je mets deux bonnes cuillères et puis c'est bon. Hein.
2: Oh putain.
0: Oh, chaud.
1: Ah, ouais. Je te dis, la boîte, je l'ai entamée quand samedi.
2: Ouais.
1: Elle est presque vide déjà.
2: Ah ouais.
0: Ah ouais.
2: Parce qu'une boîte comme ça grasse combien de temps en date avant que ça expire?
1: Oh non, mais c'est. Tu peux la garder assez longtemps parce que je fais gaffe quand même aux dates dessus.
2: Ouais. Ça, faut faire gaffe, hein, Alain, parce que si Alain, demain, comme tu t'ennuies horriblement en tant que célibataire et que tu veux remplir tes journées, donc tu vas être amené dès demain à acheter du Ricoré, puis boire beaucoup de café. Mm-hmm. Fais juste attention à la date.
0: Ouais, sinon, je demande à l'ami Ricoré, il me...
1: Ouais, bah pas, ouais, tu rappelleras pour me demander ça, alors.
2: Mais pour un bon célibataire, Gérard, un célibataire qui nous écoute, qui est un peu déprimé, qui pourrait être à ta place, donc toi, t'as réussi grâce au café à t'en sortir, tu lui conseilles de boire combien de café par jour?
1: Disons, je conseille pas de boire trop de café parce que ça sera pas bon pour c'est pas bon pour les nerfs et ça l'empêchera de dormir. Hein.
0: Attends, et si on veut pas le boire, par exemple, imagine on n'aime pas boire le café, est-ce qu'on peut par exemple carrément le prendre à la petite cuillère?
1: Bah c'est tu le bois comme tu veux, hein.
0: Non mais tu le prends à la petite cuillère, je veux dire, tu prends directement les grains, quoi, les granules.
1: Bah non, mais faut mieux le mettre dans l'eau.
0: En intraveineuse, direct.
1: Non, attends, là tu commences à partir en couille, c'est pas bon.
0: C'est une bonne dose. Bon, attends,
1: ouais, non, c'est bon.
0: Pour être sérieux, pour revenir sur un truc.
1: Non, mais y a d'autres personnes qui... Alain, il y a quand même, y a du monde qui pousse.
2: Il y a du monde dans la place.
0: Une dernière qui va intéresser tout le monde.
2: Vas-y.
0: Parce que là, on a parlé du sentimental, mais au niveau du physique, comment tu fais pour vivre sans femme, en fait?
2: Ah ouais, ça c'est...
0: Est-ce que tu tires un peu l'asticot, comme on dit?
1: Si c'est pour me perdre, si je suis la veuve poignée, bah, je peux te dire que non.
0: Ah, tu ne touches pas, en fait.
1: Non, voilà. Ça y est, j'ai répondu à ta question.
0: Bon, est-ce que tu as peur que tes mains n'y survivent pas, en fait?
1: Mais non, mais c'est bon, tu vas pas aller, au-dessus de ce qui se
2: passe.
0: Reste avec nous.
2: On va accueillir Rémi, qui est de Bordeaux, qui a 20 ans. Le café de Gérard arrive, donc là, à mon avis, ça va le pulser.
0: Ah.
2: Merci d'être avec nous, Rémi.
4: Ouais, bonsoir. Mais je suis très content d'avoir Gérard ce soir. Bon. Ça va, Gérard?
1: Ça va.
4: Ouais, ben moi j'appelle parce que en fait j'ai des gros problèmes. J'ai eu des problèmes dans mon boulot il y a quelques années. J'ai eu j'étais chauffeur routier.
1: Mmh.
4: Et j'ai eu un accident. Et depuis, ben, je suis en galère pour trouver du boulot parce que j'ai des problèmes physiques. Et j'ai,
2: quel problème physique? Quel problème, Rémi?
4: Ben, j'ai été blessé dans l'accident.
2: Ouais, mais à quel endroit? Au visage?
4: Au bras.
2: Au bras, ouais.
4: Ouais, et depuis, ben, je manque de soutien.
1: T'as eu quoi exactement au bras?
4: J'ai eu plusieurs fractures sur divers os.
1: C'est-à-dire à quelle hauteur?
4: En fait, j'ai pas trop envie d'en parler parce que c'est...
2: Bah attends, à quelle hauteur? On parle de l'accident, je veux dire, à quelle hauteur? Je veux dire, à l'hauteur de Paris, de Bordeaux?
4: Ah, à quelle hauteur, ouais. Ouais, vers Paris, quoi. Vers Paris, je remontais sur Paris.
2: D'accord. Et donc voilà. Là, depuis, donc t'as 20 ans, ça faisait quoi, à peine un an que t'étais 21
4: ouais,
2: ans
4: ouais, ouais, ouais. Donc, c'était l'année dernière, je venais de débuter dans le métier. Et donc, voilà.
1: Et c'était quoi comme camion?
4: Un 30 tonnes.
1: Non, c'est plus de 30 tonnes, ça n'existe pas chez moi, c'est 40 tonnes.
4: Ouais, enfin bon, on va pas...
1: Non, mais déjà, tu vas pas m'apprendre...
4: excuse-moi, ouais.
1: Et puis en plus, ouais. T'as commencé quand?
4: À 19 ans.
1: Ouais,
4: et... Là, j'ai sur mes 21, là.
1: Ouais, non, mais quand le patron t'a lâché comme ça dans la nature sans te...
4: Ben en fait, le patron, c'était mon père, donc...
1: Ah ouais, et il t'a pas expliqué.
4: Et depuis, comment?
1: T'as pas mis quelqu'un avec toi pour t'expliquer comment...
4: Forcément au départ, mais après il m'a lâché dans la nature, quoi.
1: Ouais, mais au bout de combien de temps?
4: Mais au bout de 6 mois.
1: Attends, alors en 6 mois, il faut quand même beaucoup... Tu dois avoir des petits neurones, hein.
4: Pourquoi?
1: Attends, parce que déjà, 6 mois... Tu faisais de l'international ou du national?
4: Du national.
1: Alors s'il faut 6 mois, ouais. pour connaître vraiment tout,
2: pipo.
1: Là je vais te dire une chose, c'est du pipo chez moi.
2: Allez hop,
1: bonne nuit.
2: Allez, bonne nuit. À l'improviste, tu restes avec nous, on a Torgal avec nous de Caen, 96.8,5 FM. Salut Torgal. Ah pardon, je crois que j'avais mis. Autant pour moi. Salut Torgal, ça va bien?
5: Oui, allô.
2: Alors on t'écoute Torgal.
5: Alors moi j'ai un petit souci si tu veux avec
1: ça t'écorcherait de dire bonsoir.
5: Pardon, bonsoir Gérard, ça va?
2: Allez, fais vite.
5: Bon, alors je vais faire vite. Ça fait un peu plus d'un an et demi que je sors avec ma copine. Et quand je suis sorti avec elle, en fait, si tu veux, elle avait déjà un enfant, elle venait de l'avoir.
1: Ouais. Elle a quel âge? Elle avait quel âge?
5: Ma copine.
1: Et elle a quel âge? Comment?
5: Ma copine a 18 ans.
1: Et toi?
5: Bah j'en ai 22 moi.
1: Attends.
5: Elle avait 18 ans quand elle a eu son enfant, si tu veux, là elle a 20 ans. Moi j'ai 22, on a 2 ans d'écart. Et elle a eu son enfant à 18 ans. Et quand je suis sorti avec elle, elle avait donc déjà son enfant. Et le problème c'est que depuis un an et demi qu'on est ensemble, tu vois, on a fait tout comme... On a tout fait comme si c'était moi le père. Alors que c'est pas moi le père. Et donc en ce moment j'ai des petits soucis avec tout ça. Ça marche plus, ça va plus du tout. Et j'ai envie, si tu veux, de l'alourder. Mais je me sens coupable. Je me sens coupable alors que c'est pas du tout moi le père. Et je...
1: Ouais, mais attends, faut bien te dire une chose avant de dire que tu veux la larguer. Faut bien te dire une chose, si le gamin il a quel âge là maintenant?
5: Là, il a 2 ans.
1: Bon, si tu l'as connu, si tu l'as prise, de manière elle t'a pas caché qu'elle avait un gamin?
5: Non, je le savais si tu veux, parce que c'était une copine avant, donc je le savais, je la connaissais bien avant qu'elle soit enceinte, quoi.
1: Ouais, mais attends, parce que là, il y a quand même un truc qui me chagrine.
5: Oui.
1: Tu la connaissais avant?
5: Ouais.
1: Mais ça faisait combien de temps que tu la connaissais avant?
5: Ça faisait un an et demi qu'on se côtoyait, si tu veux.
1: Tu voyais pas qu'il y avait quelque chose qui allait pas à un moment donné? C'est jamais confié à toi?
5: Non, jamais, parce qu'on se voyait, parce qu'on, si tu veux, entre, j'avais une bonne de potes, elle venait de temps en temps avec nous, c'était assez rare. Donc après, elle est tombée enceinte, et une fois qu'elle a eu accouché...
1: Attends, parce que là y a, non mais t'es en train de me dire quelque chose là, il y a quelque chose qui va pas. Je comprends pas, t'as pas pu savoir avant, t'en as pas parlé de sa grossesse?
5: Si, Gérard, je le savais, quand je suis sorti avec elle, je savais tout à fait qu'elle avait un enfant. Et je suis sorti avec elle consciemment, et je savais, non, mais, j'étais d'accord.
1: Mais c'est pas ça que je veux te dire, sois pas con quand même. T'es quand même pas con dans la vie.
5: Non, mais je suis pas
1: con. Ce que je veux te dire.
5: Oui.
1: Est-ce que tu étais courant? Est-ce que tu pouvais pas faire quelque chose? Est-ce qu'elle voulait le garder? Est-ce que c'est ça que je veux savoir?
5: Voilà. Ben, en fait, si tu veux, elle a pas eu le choix, Gérard. Parce que
1: elle a pas eu le choix. Pourquoi?
5: parce qu'elle a eu quelque chose qui est assez rare, mais qui arrive, tu pourras demander à n'importe quel médecin, elle a continué à avoir ses règles pendant sa grossesse.
1: Non, mais
5: donc elle l'a su trop tard, elle pouvait plus avorter, c'était trop tard.
1: Ouais, mais attends, ouais. Ouais, on fait, elle aurait pu quand même le savoir bien avant qu'elle était enceinte. Déjà, elle a commencé à être enceinte à l'âge de 17 ans. Ouais, donc, est-ce que les parents étaient...